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1: Après, il faut que je fasse Mask Singer, mais derrière, je dois faire mon jeu qui est le plus nul. Après, il faut que j'aille sortir mon chien, qui en plus, en ce moment, il a des problèmes de colique, donc il faut que je mette une couche. C'est ça, dans l'œil de Camille. Il n'y a rien d'autre, mon petit bonhomme. T'es pas avec nous, là.
2: C'est le vide.
1: T'es pas avec nous. Moi, je suis avec toi, Nagui. Je te jure.
3: Votez Mérade.
1: C'est chaud.
3: Ouais,
1: Hey, pardon, je fais juste par... Est-ce que tu as déjà regardé les yeux de ton chien?
4: Mais tu sais même pas, je peux le regarder dans les yeux et pleurer.
1: Regarde les yeux de ton chien. Moi, j'ai la chance aussi d'avoir deux chiens maintenant. Ça a changé ma vie. En les regardant, déjà, je vois à travers eux, je vois ce qu'ils pensent, ils voient. Ben, ça doit être pareil chez les humains.
4: Ouais.
1: Pardonnez-moi.
4: Je suis d'accord. Tout passe par le regard.
1: Ma campagne, ce sera regardez-vous dans les yeux.
4: Regardez les chiens.
1: et mon affiche de campagne, ce sera juste mes yeux.
4: Ouais.
1: J'aurais mis des lentilles bleues pour que ça fasse un peu plus, que ça passe mieux.
4: Avoir des chiens, c'est en vrai, ça a changé ta perception.
1: Mais grave. Alors moi, je suis pas quelqu'un de très désagréable, mais je trouve que ça ouvre le cœur des gens. Ça nous ouvre le cœur.
4: Alors qu'avoir des chats, c'est pas pareil, t'as remarqué?
1: Des chiens, rien à branler des chats.
4: Ouais, voilà.
1: Les chiens, ça chie dans sa caisse et ça dort. Non, mais c'est vrai.
4: Bah, c'est vrai.
1: Mais j'ai eu des chats aussi. J'en ai eu 2-3 chats. Je trouvais ça marrant. Mais bon, après,
5: le chien, ça ouvre des conversations. Je vois des gens qui ne se connaissent pas dans la rue parler pendant une heure statique devant la crotte de leur chien.
1: Eh ben, on devrait faire pareil avec les humains. On devrait se parler devant nos crottes. Et je vous assure que le pays changerait. Mais pourquoi
6: pas? Là, on serait tous au même niveau.
1: On serait tous parce que les crottes se ressemblent.
4: Bien sûr.
1: Quel que soit. Ça va partir en couille.
6: J'ai une question à te poser, puisque le film dont on vient parler aujourd'hui, on parle de Baron Noir, on parle de ta pièce de théâtre.
1: Ah, c'est pas une pièce de théâtre, Camille.
6: Ah, mince, pardon.
5: Un spectacle.
6: Excuse-moi, j'arrête pas de te dire.
1: Tu sais que j'étais à deux doigts de te faire sauter ton PV, toi. Je peux appeler à nouveau mon cabinet. Un texto.
6: Et je tombe.
1: Et t'es mort.
6: Et tu tombes.
1: Et tu vas tomber très très haut, toi. Très très haut.
6: J'ai envie de détruire, ça sort le 1er juillet.
1: Oui.
6: Et je vais vous poser une question qui concerne la Corse.
1: Ah.
6: En septembre dernier, les passagers d'un vol Paris-Ajaccio sont restés coincés une heure dans le ciel corse, l'avion ne pouvant pas atterrir. Pourquoi est-ce que l'avion a été bloqué dans le ciel corse? Essayez de deviner ce qui a empêché l'avion d'atterrir à Ajaccio. Cad.
1: Moi j'ai envie de vous dire, parce qu'il y avait un mouvement de grève.
6: Non.
1: Non.
5: Est-ce que le problème était en l'air ou était à terre?
6: Il était à terre, le problème. Il a empêché l'avion d'atterrir.
1: Parce qu'il y avait des animaux sur la piste.
6: Exactement.
1: Il y avait des sangliers.
6: Non, il n'y avait pas de sangliers.
1: Il y avait des pinzoutes.
6: Non, c'est des touristes.
5: C'est des animaux corses.
1: C'est pas une magagne, c'est une magagne, ça.
6: Non.
5: Des rats.
6: Non, j'ai pas d'animaux.
1: Ah, on peut tout faire. Quelque chose qu'il y avait sur la piste.
6: Comment?
1: Il y avait quelque chose sur la piste?
6: Non, c'est quelque chose lié à l'aéroport. Et a empêché l'avion de tourner. On est le 15 septembre dernier. Et l'avion a atterri une heure plus tard.
7: Ça a un rapport avec la tour de contrôle?
6: Exactement.
1: Et le mec était parti boire un café, un truc comme ça. Le contrôleur aérien était pas là.
6: Petite siestas? Le contrôleur aérien s'était endormi.
1: Oui, j'étais pas loin.
6: Le 15 septembre, une fois arrivé dans le ciel d'Ajaccio, l'avion essayait de joindre la piste de contrôle. À cette heure-ci, il était 23h, il n'y avait plus qu'un contrôleur aérien à l'aéroport d'Ajaccio qui gérait ça.
1: Il s'est endormi.
6: Et il s'était assoupi. C'était le seul en poste ce soir-là et on a dû attendre une heure qu'il se réveille de sa sieste en faisant des tours autour de l'aéroport. Tout est avéré.
5: Il était en plein rêve, c'est même pas une somnolence là.
6: Il était loin.
1: C'est magnifique.
7: C'est extraordinaire.
1: C'est un film.
6: C'est
1: bien fini.
6: C'est le prochain. Ah, tout le monde a. Tout le monde est mort.
5: Mais il a bien dormi.
1: Mais lui, le contrôleur, il est bien.
6: Il n'y avait pas d'AVC, rien sur le
1: voilà.
6: Ah, attends, la sieste digestive. Hein. Les copains, on va s'écouter Alec Benjamin et dans un instant, Kat vous a préparé deux vérités, un mytho.
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6: C'était Alec Benjamin. On est un peu en retard. Kat Merad reste avec nous dans un instant. On écoutera Sound of Legend et Kat nous fera son deux vérités, un mytho.
1: Ah oui, c'est vrai.
6: Trois anecdotes.
1: Je m'en souviens maintenant.
6: Ouais, c'est pas la même. Trois anecdotes. Il est en tournage, il vient avec nous parler de son prochain film. Forcément, il a eu le temps quand même de nous trouver trois anecdotes. On joue ensemble avec vous dans un instant. 0870-42-48. On joue pour une Switch 2.
1: J'ai jamais retenu ce numéro de téléphone tellement tu vas vite.
6: C'est vrai, je le dis trop vite. 0800
1: voilà.
6: 70 42-48.
1: Et comme il fallait caler avec le chanteur, c'est ça.
6: Ouais, j'ai fait de la radio. Vite. Je sais bien. Oui, FM.
1: Oui, FM.
6: Oui,
1: avec vous. Oui,
6: FM. Il disait pas Léo déjà à l'époque. On va jouer à ça. Plein de chats. C'est la plancha qu'on offre dans un instant.
1: Alors, je vais offrir plein de chats. Plein de chats, il va offrir. C'est génial.
6: Non, mais
1: combien de chats tu vas offrir?
6: Quatre, hein.

0: Allez, faut qu'on arrête. Ça y est, on arrive au bout.
1: T'as entendu? Plein de chats.
0: Des siamois, des...
1: Il y a toutes les races.
0: Des chats de Gucci.
1: Ça ouais. fait 2 ans qu'on offre la plein de chats. Il n'y a pas un qui a eu l'idée de plein de chats. Sur Énergie.
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1: Camarade vient de fignoler ses anecdotes, il est prêt, on écoute ça en Dof Legend et on joue ensemble, appelez-nous 0870 70 42 48.
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1: Bienvenue tout le monde, on est sur Énergie, encore quelques minutes avec Camarade qui est avec nous.
0: Je pensais à un truc, qui n'est pas une anecdote, mais je pensais à une vanne, enfin bon, pas grave, je la garde.
1: J'y pense tout. T'es TDA, toi. Tu vas vite.
3: J'adore les gens qui verbalisent tout ce qui traverse leur tête.
0: Mais moi, tout le temps, moi.
3: Je tourne à droite, là.
0: Je fais ça à la maison, c'est terrifiant. Pas vous, non, personne.
3: Non, attends. Mais si, je vis avec quelqu'un aussi comme ça.
1: Cad.
0: Oui.
1: Tu nous as fait un cadeau, t'as préparé 3 anecdotes. Trois anecdotes, on va essayer de faire gagner une plante chat à Fabien. Ça va, Fabien?
4: Ça va, et vous?
1: Ça va très bien, mon pote. Fabien,
4: salut,
1: tu viens d'où?
4: Salut, Cad.
0: Salut, Fabien. Ah! Enfin, un verre.
4: Le vrai verre, oui.
0: Tu sais que j'ai grandi, moi, à côté de Saint-Etienne. À
4: Balbigny. Exactement,
0: eh
4: oui. Je le savais.
0: Eh oui, et moi j'ai connu 76. J'avais le t-shirt, j'avais le disque. Et quand on me demande, parce qu'on me demande souvent, mais quel club vous supportez? Parce que j'ai habité Marseille, j'habite à Paris. Je dis, je supporte Saint-Etienne. Et c'est vrai.
1: Pourtant, je t'ai vu souvent au Vélodrome, mais ton club de cœur, c'est Saint-Etienne.
0: Voilà, mon père avait le cœur vert, comme on dit. Donc, mon père regardait tous les matchs, il s'habillait en vert. Enfin, on était vert.
1: J'ai le même truc, on me dit souvent, mais l'OM, il traverse et tout. Mais tu peux rien faire, t'as grandi petit, t'es allé au stade quand t'avais 5 ans au Vélodrome, tu peux que supporter l'OM.
0: Et j'étais évidemment triste qu'on ne soit pas en Ligue 1 l'année prochaine à cause de ce barrage et à cause de cette fin de saison. Qui était dommage parce que il mérite et le public et le supporter de Saint-Étienne mérite. Allez un jour.
1: Geoffroy Guichard, c'est comme Bollard, c'est le public quand il arrive, il est là, magnifique. Il est présent, il remplit le stade et il encourage l'équipe.
0: Je vais te faire gagner, Fabien, pour la peine.
4: Avec plaisir. Merci,
1: toi, tu joues normal.
0: Ah non, mais je vais lui dire tout de suite. Je m'en bats les couilles, frère. T'as vu ou pas?
1: J'ai une petite question à te poser, oui. D'ailleurs, puisqu'on parle de foot. Ouais. Ce soir, c'est le premier match des Bleus.
0: Oui.
1: Ton pronostic, France-Sénégal?
0: Oh putain. 2-0.
1: Ouais.
0: Mais je vous dis pas pour qui. 2-0 pour la France.
1: Ouais.
0: Je les sens bien. Pas vous?
1: Ouais, moi je mets 1-0. Je pense que ça va être parce que Sénégal, ça joue bien.
0: Hier, je discutais avec un de vos collaborateurs, on parlait du match d'hier, Belgique-Égypte, magnifique. Vous l'avez vu ce match?
1: Non, je ne l'ai pas vu. Très pas partout. Match. Et déjà, ça égalise juste la Belgique. Non,
0: mais très beau match, franchement, c'est beau à voir. Après, France-Sénégal, je ne sais pas.
1: Moi, je suis entouré dans ma vie de Cap-Verdiens et je suis trop fier pour le Cap-Vert. Ah, ouais. 0-0 face à l'Espagne. Fou, j'ai rien contre l'Espagne. Mais c'est le petit poussé de la Coupe de France.
3: C'est beau.
1: C'est magnifique.
0: Et Curaçao, ça va pas être beau, ça, Curaçao?
1: Je crois que c'est un cocktail.
0: Moi aussi. J'ai fait la même connerie tout à l'heure. Qu'est-ce que c'est que cette équipe?
1: Ouais, c'est fou, on la connaissait pas.
0: C'est bien. Bon bref.
5: Il y a l'équipe de Soho et Malibu Anana.
0: Alors les anecdotes.
1: Je voulais trois anecdotes. Un titre d'anecdote et une anecdote.
0: Alors, la première anecdote concerne Bienvenue chez Lichty, puisque comme vous savez, j'ai tourné chez Lichty il y a quelques années. Et je me suis dit, moi, tout le monde devrait connaître. Et vous savez, il y a une scène qui est assez fameuse, je trouve, c'est quand avec Danny Boone, on va pisser au bord du canal.
1: Ah oui, bien sûr.
0: On part en vélo, on s'arrête en vélo, on a fait toute la tournée, et on va pisser au bord du canal. Et cette scène, il fallait qu'on pisse. Et au départ, on m'avait installé une pompe, une poire. Pour essayer de pisser, mais sauf que on me voyait faire comme ça là. Tu sais que dans la scène on me voyait faire le canard, voilà, ou la cornemuse. Donc je dis à Dany, il y avait un petit food truck avec des bières, des ch'tis. Je dis, écoute, le seul moyen de boire, de pisser tout de suite, c'est de boire de la bière. Je suis désolé, ça se fait pas normalement. En temps normal, ne buvez pas, mais là vous pouvez. On a bu, je sais pas, les 4, 5 bières, mais comme ça.
1: Ah,
0: et
1: oui. Donc,
0: et à ce moment-là, la pisse est arrivée. Mais pas
3: et puis c'est arrivé.
0: Le problème, c'est qu'il y a eu, une seule prise. Et pendant cette prise, donc on voit qu'on fait pipi, on voit tout, on voit les jets et tout. Et le problème, c'est que la scène est censée s'arrêter, mais moi, ça continue de pisser, moi. Et je continue de me pisser dans le pantalon. Et c'est pour ça que vous regardez la scène, on a un fou rire. Qui n'est pas lié à la scène, il est lié au fait que je dis à Dany, j'arrive pas. Et on me voit pas, mais j'ai une tête. Et je me pisse dans le pantalon, je suis trempé. Parce qu'à l'époque, je n'avais pas de couche comme aujourd'hui. Vous voyez ce que je veux dire?
1: Ouais, là,
0: le président n'avait pas de couche. Et bah, donc ça, voilà, donc on s'est retrouvé à pisser dans le pantalon.
3: Oh, le robinet.
0: Ah, terrible. Voilà. Parce que quand on buvait de la bière, ça pisse sérieux. Hein.
3: Oui, mais il paraît que c'est vrai, dès qu'on boit de la bière par rapport à toutes les autres boissons, ça ouvre une vague
1: immédiate.
3: Ça ne sait pas jamais.
0: Exactement.
1: Ça, c'est la première anecdote, j'espère. J'ai pris le ciel pour qu'elle soit vraie.
0: La deuxième anecdote, j'étais dans le train, dans le TGV, hein, et je tournais à l'époque l'italien. Italien, je suis totalement rasé.
5: Olivier.
0: Oui, film d'Olivier Barou. Je suis complètement rasé. J'ai vraiment un petit bout comme ça, mais j'ai la tête complètement rasée. Et je suis assis, il n'y a personne à côté de moi, il y a un gars qui s'approche de moi, qui vient, qui fait bonjour monsieur, est-ce que vous pouvez m'aider? Parce que, il commence à me parler d'économie, de chiffres, tout ça. Je dis, mais oui. Et en fait, il m'a confondu avec François Langlais, le mec de l'écho de TF1. Je vous jure que c'est vrai. Et j'ai pas osé lui dire que c'était pas moi. Je dis, écoutez, je pense que vous devriez placer cet argent sur un PER, un ELEL. Je sais pas, j'ai inventé n'importe quoi. Il m'a fait merci, monsieur Langlais. Et il est parti. Je vous jure que c'est vrai. Non, mais c'est vrai. François Langlais. Vous connaissez,
1: bah, imagine, bien sûr. On voit,
0: franchement, il me ressemble pas. J'avais un peu les nerfs quand même.
5: Je ne pas.
0: Dernière anecdote. En Corse. Pendant le tournage, parce que je ramène tout ça à la promo, n'est-ce pas, professionnel, américain.
1: Bien sûr.
0: Je suis en Corse et je décide avec mes enfants de faire un petit tour de bateau. Mais il n'y avait que des bateaux sans permis, donc je dis bon, je vais prendre un petit bateau sans permis, tout ça, et je mets les enfants dans le bateau. Et je pars, et on fait un petit tour de la crique, comme ça on se balade. Et je regarde derrière moi, il y a toujours un bateau qui me suit. C'est possible. Je prends à droite, le bateau il me suit. Je prends à gauche, le bateau il me suit. Je vais essayer de me cacher dans la crique, le bateau il me suit. Et surtout, je vois personne dans le bateau. Je me dis, ça, c'est des photographes. Tu sais, les mecs qui se planquent, ils se mettent, ils font ça. Hein, excuse-moi, j'ai été shooté en Corse. En général, ils se rapprochent du bateau. Ils bougent, et au dernier moment, ils sortent leur téléobjectif. Et là, je vois personne. Ça, je commence à flipper. Et le propriétaire qui m'appelle, il me dit, ça va, monsieur Mérade, vous allez bien? Je dis oui, il me dit, il n'y a pas de problème. Je dis non, mais par contre, j'ai un bateau qui me suit depuis une heure. Il me dit, c'est pas ça, c'est que vous avez oublié de détacher le bateau qui était derrière vous.
5: Non, c'est pas possible.
0: Je te jure que c'est vrai. Mais si, ben, c'est vrai, je te jure que c'est vrai.
3: Mais ça s'invente pas.
5: C'est énorme.
0: Voilà. Alors, très bien. François Langlais, la pisse ou le bateau?
4: Ça va être simple.
1: Une des trois, je rappelle, deux vérités un mytho. L'une des trois est fausse, à toi de retrouver la fausse. Pour partir avec plein de chats.
0: Là, on a des beaux petits chez moi en ce moment.
4: Bonne idée.
0: Alors.
4: Bonne question.
0: Je vais t'aider.
1: Regarde, selon toi, quelle est la fausse?
3: Selon moi, c'est l'anglais. Parce que c'est ça son nom.
0: Ouais, François Langlais.
3: Parce que je ne sais pas à quel stade de la conversation cet homme a pu te faire comprendre qu'il te confondait avec François Langlais.
0: Mais il m'a demandé.
4: Pas de grande ressemblance en plus.
1: Ah, je sais, mais. Dans l'italien,
0: Mais alors, Fabien, s'il te plaît, Fabien. François Langlais, on m'a confondu avec François Langlais. C'est une anecdote.
1: Ouais, ça peut, non, mais ça peut.
0: S'il te plaît, Fabien.
3: Celle-ci,
0: c'est les plus forts, évidemment, c'est les verts. L'arbre public et les meilleurs supporters. On va gagner. Pas de cette année, mais l'année prochaine.
1: Bon, ouais. Moi, je dirais le bateau. J'ai du mal avec le bateau. Je me dis, en fait, le bateau, à un moment donné, il peut rien faire, donc il peut te rentrer dedans, quoi.
0: Non,
1: mais un bateau, déjà, tu pars en marche arrière, donc tu serais rentré dans le bateau de derrière.
0: Non, le bateau c'était plein de bateaux qui étaient les uns derrière les autres, et on m'avait détaché le bateau, mais pas le dernier. C'était à moi de le détacher, en fait.
3: Mais j'ai pas envie de vivre dans une réalité où l'urine et le robinet sont fausses.
1: Non, moi je veux que l'urine soit
3: vraie. Ouais.
1: Ah oui, moi je mettrai jamais que l'urine et le mytho.
4: Allez,
1: je vais dire le bateau aussi. Fabien, tu choisis quoi?
4: Eh ben, je vais dire le bateau aussi quand même.
1: Le bateau. Ah. Quel était le mytho, Cad?
0: Alors, parmi les trois propositions, il y en a une de fausse. Bien, Fabien, j'ai le plaisir, l'honneur, le privilège de t'annoncer que tu as gagné plein de chats.
1: Oh ouais.
0: Des chats de gouttière, des surmois. Cette vanne, on va la garder jusqu'au bout de l'émission. Bravo, Fabien. Non, la Corse, c'est une connerie.
1: La Corse, c'est une connerie, mais donc, il y a vraiment la scène de Bienvenue chez les Ch'tis.
0: La scène de Bienvenue chez les Ch'tis, vraiment. J'ai continué de pisser. Ah ouais, non, mais c'est l'enfer. C'est et français en anglais, vraiment. Non, vraiment français en anglais. Le mec, il est arrivé.
1: C'est dingue. Il a pris. Mais tu sais pourquoi t'as pas arrêté? Il faut muscler ton périnée, Can.
0: Ah oui, c'est ça.
3: C'est un travail de tous les jours.
0: On m'a dit ça, qu'il fallait muscler le périnée. Mais je savais pas ce que c'était, moi, donc.
6: Je croyais que c'était un département. Après la Dordogne.
1: Bravo Fabien, c'est gagné. Je suis très heureux pour toi. Félicitations. Je voudrais remercier Kad d'être venu nous voir. Allez applaudir Kad, même dans le cinéma, vous applaudissez.
0: Oui, vous pouvez.
1: Le 1er juillet, un film d'Eric Fraticelli, aux côtés de Patrick Timsit notamment.
0: Et de toute une pléiade d'acteurs.
1: Et d'actrices.
0: Et d'actrices et d'acteurs corse, formidable.
1: Et alors,
0: formidable.
1: N'allez pas, essayez pas de voir Kad dans une pièce de théâtre. Il a pas de pièce de théâtre, mais il a un spectacle
0: et
1: de
0: un
1: théâtre.
0: Un spectacle s'appelle L'âge bête avec Michel Larocque.
1: Avec
0: à
1: Michel
0: partir du 7 octobre
1: au Folie Bergère.
0: Et après dans toute la France, regardez bien tous les zéniths, toutes les grandes salles de France. On sera là, on est très heureux d'aller d'aller partout.
1: Mais voilà. Je viendrai te voir au Folie Bergère avec plaisir.
0: Ouais, on verra
1: non,
0: reste de la place peut-être. Parce que tu crois quoi en fait? Parce que tu crois quoi?
1: J'allais payer mes places hein.
0: Ouais. En tout cas, Nagui lui est invité. Je sais pas pourquoi.
6: Et Baron Noir.
0: Et je t'aime beaucoup, Camille.
6: Je sais, c'est moi aussi. Baron Noir.
0: Même si j'aime pas toutes tes émissions, j'aime bien te voir dedans, toi.
6: Ah, c'est gentil.
3: Eh bien, merci.
1: C'est un beau compliment.
0: Ben oui. Moi, je regarde Camille Camille, pas pour les émissions. Prends pas les couilles, frère, de tes émissions.
6: Écoute, Alex Warren, tout de suite.
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1: Merci tout le monde de nous avoir suivis ce soir encore sur Énergie. Charlie va prendre la suite maintenant avec la hit list, bien sûr. Sachez que demain soir, il y aura Anna Godefroy. On l'adore, on la voit dans Quotidien notamment. Ouais. Une humoriste qu'on aime beaucoup. Julia Piaton, elle sera là jeudi. Vous l'avez découvert notamment dans Family Business. Mm-hmm. Soprano.

0: Ouais.
1: Allez, vous allez tomber par terre.
0: Oh là là, j'ai.
1: Vous allez tomber par terre. Je suis très content de la recevoir à nouveau. Mais en tout cas, vous allez tomber au sol quand je vais vous annoncer qui est là lundi. Vous pouvez bien sûr nous retrouver en podcast d'ici là. Nous, on se retrouve demain soir. Et le match ce soir, le match de l'équipe de France.
0: C'est à quelle heure ?
1: On espère que les pronos seront les bons.
2: C'est à quelle heure ? 21h.
0: Ouais. Ah, donc, ouais. Quelle heure ? Oui, d'accord, il est beaucoup plus tôt au States.
1: Au States.
0: Parce qu'on a 6 heures d'écart, non ?
1: Bah, je sais même pas si c'est sur la côte est, la côte. Oh, tu nous mets dans un bourbier là. Oh là là. Pardon, je vais calculer les heures GMT. Mais moi, je suis 21h à la télé, qu'est-ce que t'en fous ?
0: Moi, je suis fuseau horaire, hein, c'est ma vie. Hein.
1: Oh là là. Pardon,
0: bon, allez, restez avec nous, courage, et on vous donne rendez-vous demain.

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3: Ouais, mais ce qu'il en reste de Camille Combal. Vous savez combien il y avait indiqué en venant sur mon scooter?
1: Combien
3: 42.
4: Oh, voilà,
3: le compteur. Même 42. Le scooter, il savait pas écrire.
1: C'était pas la vitesse?
3: Non, 42, c'est pas la vitesse, mon pote. Je me serais fait flasher 42 km/h, il y a écrit. Même le scooter, il me sait, là, ça y est, mon pote. Laisse-moi au feu, je peux plus rien pour toi.
4: J'ai l'impression, dès que je sors, d'ouvrir le four quand je regarde si la pizza est prête et d'avoir la tête dans le four.
1: Et c'est trop.
4: Sauf que le four ne se referme pas.
3: Mes lentilles sont collées à mes yeux. C'est devenu des lentilles éternelles. Je peux même plus les retirer. Tu sens les lentilles collées à tes yeux.
1: Et tu t'es pas brûlé les fesses en t'installant sur ta selle noire canard, là?
3: Je fais pire. C'est quand j'arrive comme ça, je vois où est le feu rouge et je m'arrête au dernier endroit où il y a des arbres. Des fois, c'est à 70 mètres du feu, j'attends et je dis, quand il passe au vert, je vais vers le vert, mais je peux pas rester au feu rouge, au rouge.
1: Ah oui, j'ai vu.
3: Parce que 42, attention, lui prend la température de l'air, il prend pas la température du goudron.
1: Bien sûr.
4: C'est terrible ça.
3: Goudron, c'est encore pire.
1: En scooter, t'as les poils qui frisent. Les bras qui frisent.
3: Donc, je voudrais commencer cette émission et dédier cette émission aux francs-maçons.
1: Non, pas du tout.
3: autant pour moi. Je voudrais dédier cette émission. Et on va faire toute cette émission pour tous les gens qui peuvent pas décaler leurs horaires de travail. Tous les gens qui peuvent pas poser un jour de congé, quoi qu'il. Et encore plus pour les gens qui bossent dehors. Je sais qu'il y a des infirmières, plein de gens qui bossent dans les voitures, qui galèrent, qui passent la journée avec la chaleur. Mais il y a aussi des gens qui peuvent pas, sont obligés de bosser en extérieur.
1: Bien sûr, les chantiers, etc.
3: T'as un mur de crépi à faire, qui est là, sous cette température, c'est même dangereux.
1: Les serveurs aussi, bien sûr.
5: Je peux te dire que cet après, mais douille, hein.
3: Mais attends, hier, je suis passé au kebab. Les kebabiers, mon gars, ceux qui travaillent la viande dans un cagnard. Ta coloc, elle bosse pas avec Manu Lévy, je comprends rien.
5: J'ai deux colocs. J'en ai une qui travaille avec Manu.
3: Non, parce que si elle bosse avec Manu Lévy, il faut qu'elle soit serveuse en dehors, tu me dis. C'est qu'il y a un problème de salaire, hein.
5: C'est un peu compliqué.
3: C'est pas possible. Bah, je te cache pas qu'après, dès que c'est terminé, elle bosse à l'entrecôte, hein. On voit
5: Non, mais pour nous, c'est le bon plan. On a une troisième collègue qui est serveuse dans un bar, et du coup, bah, pour elle, c'est un peu relou parce que du coup, elle se tape les terrasses hyper chaudes. Mais nous, on se tape les verres gratuits, donc c'est cool.
1: Ouais, bon voilà, il trouve son truc à lui, hein.
3: Tous un métier qui se fait en extérieur.
1: En extérieur, animateur d'accrobranche. Là, il est en plein cagnard sous les arbres.
3: Il est sous les arbres déjà, c'est pas le pire. Mais bon, on les embrasse.
1: On les embrasse, c'est marrant.
3: On t'embrasse, Gaëtan, parce qu'il s'appelle Gaëtan et il te passe un baudard. Il te passe pas un baudard, il dit tu prends le baudard. Oriane.
4: Le personnel qui fait traverser les enfants près des écoles, ils sont obligés d'être là, les personnels de mairie.
3: Niche, mais j'accepte.
4: Ouais, mais ils sont
3: dehors. Non, mais c'est hyper précis. Chevet, couvreur, charpentier, couvreur.
1: Bien sûr.
3: Pardon, t'es sur le toit là, il y a quoi? Il y a pas un toit qui protège le mec qui fait le toit?
1: Ah bah non.
3: Il y a pas de toit, tout simplement. Johan.
6: Ceux qui nettoient les vitres des grands immeubles sur les nacelles. Là.
1: Ouais, c'est exactement. Pas mal aussi ça.
3: Thibaut.
5: Moi, je pense à tous les agriculteurs. Tous ceux qui travaillent dans les champs.
3: Voilà. Les agriculteurs, ils font comment?
5: C'est une galère.
3: Là, tu galères, t'es obligé.
5: T'as la clim parfois dans le tracteur, mais t'es obligé de sortir, t'es obligé de t'occuper.
3: Bah ouais. Quand t'es en tracteur, mais si t'es dans l'élevage, que t'es obligé d'aller, machin, bouger, t'es obligé.
5: Moi, je pense fort aux agriculteurs.
3: Prends un coup de soleil, là. Lick.
1: Pas réfléchi, t'as une demi-heure.
3: Non. Eh, soyez pas surpris, on fait le tour. Préparez votre réponse, les mecs.
6: Les maîtres nageurs.
1: C'est pas les plus
3: agréables. Il a donné un truc. Non, on avait tout ça.
4: Mais ils sont près d'un point d'eau, ils peuvent quand même se rafraîchir avec tout le respect que j'ai pour les maîtres nageurs.
3: Mais non, mais alors attendez, alors là non.
1: Enfin,
3: on est dans une équipe qui critique les maîtres nageurs?
1: Non,
3: on critique pas du tout.
4: Pas du tout, je critique la réponse de Victor, ça n'a rien à voir.
3: C'est une question, hein. Pour deux raisons. La première, c'est que la mère de Charlie qui fait la hitlist, elle est maître nageuse. Donc on a le respect pour la daronne. Deux, pourquoi on critique pas maître nageur? Parce qu'ils peuvent pas y aller dans l'eau, sinon ils sont plus maître nageurs, ils sont plus que nageurs.
4: Ah oui, j'avoue.
3: Eh ben oui, maître nageur est pas dans l'eau. Maître nageur, il est en dehors.
4: À moins de simuler plein de noyades. Mais attention, tu vas très mal.
3: C'est pas toi qui fais. Maître nageur, si t'es dans l'eau, t'es un nageur. C'est comme tu te mets à aboyer, t'es plus maître chien, tu es chien. Oui, maître chien.
5: C'est vrai.
3: Ça ne marche plus. Maël.
7: Les éboueurs.
3: Ouais. Les agents de la voirie. C'est bon, inventez ton métier.
7: Ils font que, mais c'est pas possible.
3: Bah non, mince, j'ai celle-là.
4: Bah c'est fini, on peut plus jouer, j'ai tout.
3: Je prends tout agent de la voirie, agent communaux. Cette émission, elle est pour vous. Vous bossez en extérieur, courage à vous. Alex.
8: Les maraîchers.
3: C'est un peu agriculteur. C'est un peu agriculteur.
8: Ouais.
3: On met dans le monde de la terre.
8: Oh, ok, d'accord. Bah, je reviens vers vous.
3: Oh non. Mais c'est fou de pas avoir des gens qui bossent dehors. Ah, maçons.
8: Il y en a plein, maçons, plaquistes. Les plaquistes,
3: bien sûr, ils sont dehors, hein, les plaquistes. Hein.
8: Ils sont à l'intérieur pour cloisonner les maisons, mais ils bossent avec de la laine de verre, la laine de roche, dans les combles, c'est chaud.
3: Ouais. Ouais, mais on dit des métiers extérieurs, tu me dis les gens qui préparent l'intérieur.
8: Oui, mais il faut prendre la laine de verre dans le camion.
3: Oui, bah, non, ouais. Tous les métiers sont les mêmes. Hein. Bah, mais quand tu bosses au bloc opératoire, à un moment donné, il faut sortir de la bagnole pour aller au bloc. Bah oui. Alex,
8: Les vigiles, agents de sécu qui sont extérieurs devant le bâtiment.
3: Ah, oui, exactement. Voilà. Anna.
9: Les déménageurs, ça marche?
3: Mais bien sûr que ça marche. Les déménageurs, bien sûr, ils sont en train de porter des pianos, mon pote.
9: Les guides touristiques.
3: Ah oui,
6: Dali, les guides touristiques.
3: Dali. Ouais, bien, ouais, mais c'est Dali, c'est la culture.
4: Bien sûr.
3: Dali, ouais, mais non, mais vous êtes tous là, vous faites marrer les maraîchers. Elle, c'est la culture.
4: Elle
3: n'a rien à foutre de qui amener les fraises. Elle est en mode, tiens, qui va me faire visiter la cathédrale? Bien joué, Dali. Un peu de culture dans cette émission, pardon. Jeanne.
9: Les organisateurs de festivals. J'ai des copains qui sont en train de monter un festival et.
3: Ils bossent pas dehors.
6: Ah, mais les techos de festival.
3: Voilà, les techos qui montent la scène.
9: Les régisseurs, les techos, tous les gens qui nous font kiffer.
3: Mes collègues. Voilà. Ah, mais organisateur, pardon, il est dans un Adgeco climatisant. Tu me dis, regarde, cours là-bas. Quoi.
6: On les connaît, hein.
3: Les techniciens aussi, exactement, qui sont en train de préparer les soirées. Il manque Bob Fifax, mais qui a une tête où il n'a pas une idée. Fifax de la vidéo.
6: Moi, j'ai pensé les paysagistes.
3: Les postiers, excellent.
6: Ah ouais.
3: Les journalistes, factrices, qui arrêtent pas. Les journalistes de terrain aussi, également, bien sûr. Élise Lucet qui doit être en train d'aller frapper en bas de Chiron Poulain. Qu'on a des infos.
10: Bonjour, je suis Élise Lucet, France 2, Cache Investigation.
3: Oh putain. Tu vas arriver, t'es dans ton immeuble. T'es DRH, tu vas arriver. Élise Lucet.
10: Bonjour, je suis Élise Lucet, France 2, Cache Investigation.
3: Oh putain, je prends 15 jours moi. Il est parti vite en scooter le boss là. Oui. Bon, on s'écoute Shakira, Dai Dai, Céline de cette Coupe du Monde. Dans un instant, on va se dire un peu comment on a dormi aussi. Et vous savez que la pire nuit, c'est ce soir.
4: J'ai une super méthode.

0: s'occuper de vous et on vous dédicace dans cette émission à vous tous qui galérez aujourd'hui à travailler.
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0: Let's go! Let's go! J'espère que tout le monde va bien. Hier, on avait une invitée, c'était Sarah Lélé. On s'est refait un peu des hymnes à l'ancienne.
2: Ah oui, carrément.
0: Un hymne belge à l'ancienne. Est-ce qu'on va le retrouver, mon Thibaut?
2: Pardon. Ah, ça, je vais te retrouver.
0: L'hymne de la Coupe du Monde.
2: C'est ça, non?
0: C'était l'hymne de la Coupe du Monde 86 pour la Belgique, 82 pour nous.
2: Avec notre bon vieux Johnny.
0: Et Mexico, on va peut-être pas le retrouver, j'ai l'impression.
3: Si, non, mais si tu me laisses un petit quart d'heure.
0: Je suis tranquille.

0: tous se raconter nos nuits parce qu'on a chaud. Vous aussi, je sais, c'est pas simple. Vous êtes en train de nous écouter, c'est que vous avez bossé aujourd'hui. On pense fort à vous. Gims, Emprise, voilà ce qu'on écoute tout de suite sur Energy. Et on est là jusqu'à 19h. Les infos pour Brio dîner de ce soir. Le Taborian.
1: Histoire d'amour.
0: Oh là, ils sont regardants, la bougresse. Reste avec nous.
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0: Alors, vous savez, mon, je suis pas short comme garçon. Mais là, il y a la soirée des types derrière.
5: Bah ouais.
0: On est sur une terrasse pas climatisée.
5: Je vais couper mon jean. Moi, j'avais mis un jean. En mode, je respecte un peu ce que t'as dit.
0: Pourquoi bah tu vas pas au vieux campeur et tu prends pas les futales où tu peux enlever le bas? Ça pêche pas le futal, ça pêche, on enlève le bas. Bah bien sûr, voilà. Fais gaffe, ça c'était la braguette, tu remets. C'était pas le message.
5: Désolé,
0: on parlait vraiment du bas du futal. Pas de soucis. Tiens, je voudrais quand même qu'on vous salue la région de l'Oise. Un vainqueur du Super Loto dans l'Oise avait 13 millions d'euros à récupérer. Il avait jusqu'à lundi 23h59,
1: oui.
0: Il s'est pas manifesté.
1: Oh non.
0: Mais bien sûr, j'ai entendu ça. Eh ben ouais, sachez que les 13 millions d'euros ont été remis à la Française des Jeux. On estime par an à 100 millions d'euros les gains non réclamés.
7: Mais c'est pas possible.
5: Non mais quand tu sais pas jouer, tu joues pas, pardon. Hein.
0: Bah, tu sais jouer, il y a peut-être
5: un
0: ticket ou peut-être. Peut-être je vais te dire un pire.
5: Non. C'est l'arme à gauche.
0: Peut-être qu'il est mort.
7: Mais oh, exactement, là. Peut-être qu'ils l'ont mis le costard avec le ticket dedans dans le cercueil. Tu sais, quand tu veux saper un peu ton parent. Ah, ils l'ont mis avec le ticket, le pauvre.
0: Ah, t'es parti, mon gars. T'as qu'un de Fursac. Hein.
1: Après, il y a
0: mon. Fait les baptêmes, les mariages et les enterrements. C'est le même. Hein.
5: C'est le même.
0: Ça part avec, on n'en fera rien. Il a 20 ans.
1: Mais il y a moins de regrets s'il est mort, pardon, que s'il a oublié. Il est mort, il n'y peut rien.
0: S'il s'est pas manifesté, il avait un an pour se manifester. S'il s'est pas manifesté, il a pas de regrets. Il sait pas que c'est lui le gagnant.
1: Oh, non.
5: Mais c'est horrible.
1: Sauf s'il nous écoute présentement.
0: Imagine, tu le retrouves là, ouais, dans 15 jours.
5: Oh,
7: moi, j'essaye de faire jouer la juridiction, un truc. J'ai un avocat, je trouve un truc. J'ai les gars, deux semaines, c'est quoi, dans une vie.
0: Moi, je fais appeler Julien Courbet. Hein.
7: Mais voilà,
5: ah oui.
7: Ou Julien Courbet, bien sûr.
0: Julien Courbet règle tout.
5: Absolument.
1: Tout.
0: Bien sûr. Dans un instant, les méthodes pour bien dormir, Dorian.
1: Alors, j'en ai qu'une.
0: Tu apparemment as découvert une super méthode. Ouais. Mais avant ça, ça sera Gims.
7: Laquelle? Ah, c'est pas soleil, parce que soleil plus soleil, c'est dur. Hein.
0: Ah ouais, ton sur ton, c'est jamais.
7: Ouais.
0: C'est Emprise.
7: Ah, ça va.
5: Bah ouais.
0: Ça vous va? On écoute ça tout de suite sur Énergie, il est 16h20.
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0: Comment bien dormir? Oui. La méthode de la mère Oriane. La bonne vieille méthode de la mère Oriane, elle va nous la donner tout de suite parce qu'on galère. On galère en ce moment pour dormir. Tout le monde, il y a Marlène qui est avec nous. Ça va, Marlène?
8: Salut, ça va mes petits brumisateurs?
0: On galère.
5: C'est trop mix.
0: On galère pour dormir. Ah là, moi je dors seul, je veux plus voir personne, je suis pas bien, j'ai trop chaud, j'ai rien du tout.
7: Me dis pas que tu dors sur le canapé.
0: Ah non, je dors seul, laissez-moi, je veux plus voir personne, je veux pas, personne ne touche mon corps, rien.
1: Ah non, je ne veux effleurer aucune peau. J'ai effleuré une peau dans l'ascenseur, c'était terrible.
7: Ah, moi aussi, on était nombreux. On n'arrivait pas, on était là, on n'osait pas se toucher tellement tout le monde paye.
0: Ah non, ouais, tu colles de partout, c'est pas possible. Quelle est la bonne méthode pour dormir? Oriane apparemment a la bonne méthode.
1: Rendons à César ce qui est à César. C'est ma copine Sandrine qui m'a expliqué quelque chose.
0: Si des gens dans l'équipe ont des méthodes, je vous fais passer sur l'antenne. Si des gens ont des petites astuces, j'ai vu des couvertures de survie accrochées aux fenêtres.
1: Oui.
0: C'est
1: oui.
0: Pas bête.
1: Alors, Sandrine m'a expliqué qu'elle a lu une étude. Pour dormir, il faut rafraîchir deux zones extrêmement stratégiques de notre corps pour pouvoir tomber dans le sommeil. C'est des zones clés qui rafraîchissent finalement tout le corps. Si vous avez des poches de glace que vous mettez sur une entorse ou même les petits blocs de glace qu'on met dans les glacières l'été, vous les mettez au congélateur et avant de dormir, vous en mettez une au niveau du cou, ici, sur la nuque, et une au niveau du bas-ventre, pour ne pas dire au-dessus du sexe, quoi.
7: Le zizou, ça n'ose pas dire sexe.
1: Voilà, le sexe. Vous mettez une poche de glace.
7: Tu mets un pain de glace, glacière,
1: sur ton sexe et sur ta nuque, attention. Et c'est les deux zones qui vont faire que tout ton corps, d'un coup, va se rafraîchir et que tu vas tomber dans le sommeil.
5: Il faut tester maintenant.
1: Merci, Sandrine.
7: Mais attends, pardon, avec tout le respect pour Sandrine, le bas-ventre, de la glace sur le bas-ventre, c'est pas dingue hein, sur le papier quand même.
1: Pourquoi ça te rafraîchit? T'as peur qu'elle disparaisse.
7: Déjà,
0: non, mais c'est pas bon de mettre glacé non plus.
7: Mais non, mais après, c'est. Bah ouais, non, fais attention quand même.
1: Bah, tu veux.
0: On peut vérifier la méthode de Sandrine.
1: Oui, alors attends, j'ai pas dit que c'était bon. J'ai pas dit que c'était bon pour la fertilité, j'ai dit que c'était bon pour se rafraîchir.
7: Mais vous n'aurez plus de môme.
1: Mais si vous avez pas de poche de glace, vous mettez les petits pois picards, enfin quelque chose qui est au congélateur.
9: Directement dans le congélateur.
7: Les petits pois picards, puis après, vous n'oubliez pas de faire un petit velouté de petits pois derrière. Vraiment une belle ambiance.
0: Attention, la cellule fact-checking va arriver tout de suite, parce que là, j'ai l'impression, on a attendu Didier Raoult quand même.
1: Ouais,
0: on va voir où ça va, donc c'est tranquille, mais j'ai pas eu le temps de faire les tests, mais pour moi, c'est pas dégueu.
10: D'après Top Santé, c'est un geste risqué de mettre des glaces au niveau du bas-ventre.
1: Non, mais au niveau, c'est vraiment en dessous du ventre, j'ai pas dit.
7: T'as vraiment dit le sexe.
1: Oui, mais au-dessus. J'ai dit au-dessus.
8: Ça doit faire un choc thermique en plus quand même. On dit qu'il faut que son corps il se protège quand il a un choc. Donc en fait, si on a très chaud et d'un seul coup on a très froid, je pense que c'est pas.
1: Écoutez, chacun voit midi à sa porte. Moi, je vais essayer la technique de Sandrine ce soir. Si vous ne voyez pas demain, c'est que je suis morte à cause de petits pois sur mon bas-ventre.
0: Oui, on prévient le chéri de Oriane. Partez pas sur un pique-nique tout de suite. Hein.
9: Attendez 2-3 jours.
0: J'en trouve plus les pommes de glace de la caissière. C'est fou ça. Oriane,
9: on est un peu pour le pique-nique. Hein.
7: Après, attends, il faut le tester. En vrai, si on
0: peut. Non, il faut pas tester, c'est dangereux. Non, mais sur un compte.
7: Je donne une info supplémentaire pour aller dans ton sens, Oriane. Il faut prendre ce pain de glace et le mettre dans un petit torchon pour ne pas avoir la glace directement en contact avec la peau. Mais peut-être qu'on
0: met ça, bien sûr. Mais si tu n'es pas le pain de glace, bah bien sûr.
9: C'est du bon sens, enfin.
0: Oh là là, mais c'est pas possible.
7: Tiens, comment tu dors, toi, en ce moment? Alors, moi, j'ai trouvé la solution. C'est ce fameux luminaire, donc plafonnier, avec des pales, tu sais, un peu, voilà, qui tournent. Ça fait pas de bruit,
0: ça marche bien.
7: Ça coûte pas très cher. Et c'est une révolution pour moi. Moi, j'ai mon petit vent le soir, comme ça, là, je suis bien.
0: Et ça suffit. Donc, même si l'air est chaud, il reste chaud.
7: Ouais, puis il est pas si chaud, en fait. C'est un petit vent, une petite brise. Donc, c'est cool.
1: Oui, mais ça ne concerne que ta chambre. Donc, tu ne peux pas te balader dans le reste de ta maison.
0: Ah, il s'est mis pour lui et ses filles meurent de chaud.
1: Mais
9: ouais, mes filles, c'est bon.
0: Ses filles, elles dorment dans la safrane sur le parking.
9: Elles font attends, je ramène un peu de flotte, enfin, on s'organise.
1: Mine de rien, le parking, c'est une des zones les plus fraîches, logiquement, de l'appartement.
0: Ah, bah oui, mais en sous-sol, bien sûr. Mais jamais dans la voiture. Il y a eu un drame cette semaine. Deux enfants qui se sont enfermés dans la voiture de leur maman.
1: Bien sûr,
0: parce qu'elle les surveillait pas.
1: Pour faire des petits tours du parking, quoi.
0: Bien sûr. Thibaut, comment tu dors?
8: Vous avez une cave à vin, n'hésitez pas.
0: Une bonne idée. Mais bien sûr, foutez une cave à vin pour dormir, pas pour foutre du vin. Dormir.
8: Et voilà.
5: Oui, j'ai dormi hier, donc cette nuit je me suis mis tout nu dans mon lit. J'ai enlevé la couette, donc juste le petit drap. Et en fait j'ai mis mon ventilateur derrière moi, j'étais en cuillère avec mon ventilateur.
0: Allez, trop d'infos. Trop de détails.
9: C'est fou de voir quand tu dis comment vous dormez, dis-moi, mais tu fais bip. C'est fou de nous raconter l'intimité avec ton Dyson. Il nous raconte qu'il a eu un coït avec un Dyson.
5: Et bah c'était une des plus belles nuits de ma vie, je m'en souviendrai toute la vie.
0: Les deux là, il y a une belle ambiance sur Yann et Thibault. D'infos, mais c'est pas possible. Tu as une technique dans l'équipe, une vraie petite technique pour bien dormir. Anna Serena, elle est de Corse, a l'habitude d'avoir chaud.
10: Moi, souvent, je trempe une serviette un peu mouillée.
9: Non. Parce que là, vu comment on part.
10: Oui. Non, une serviette mouillée un peu avec de l'eau froide et je la mets sur mon corps pour m'endormir.
0: Ah, tu mets pas sur le ventilo, tout le monde dit
10: non,
0: sur le ventilo.
10: Non, je la mets sur mon corps pour m'endormir et en plus, la lourdeur et la fraîcheur fait que je m'endors un peu plus vite.
7: Mais ah ouais, donc elle est complètement humide, donc t'as ton lit qui est trempé.
10: Non, pas humide à ce point, je la trempe un peu.
9: Elle se révèle à tout le corps comme quand t'es resté trop longtemps dans le bain. C'est le bout de tes doigts là. C'est un pruneau complet comme ça. Ouais, c'est Benjamin Button dans le
0: bain. On a vraiment que des techniques de. Mais les mecs, on est en survie là. Vraiment, vous me faites marrer.
1: On teste, on essaie
0: les dos, les gars. Vous voulez quoi, qu'on meure tous de chaud?
7: Ah non.
0: Attendez, j'ai un réalisateur qui fait l'amour à Dyson. Rendez-vous compte de l'urgence climatique dans laquelle on est. Là, tu dors en cuillère avec un Dyson.
8: Ah ouais, ça va loin.
0: Non, mais attends, vitesse 2. Là, en 2 secondes, on va vous montrer qu'on est en urgence climatique. Les gouvernements successifs n'ont rien fait pour qu'on ait moins chaud. Ils prennent que des mauvaises décisions. On est arrivé à des mecs dorment avec des Dyson en cuillère. Ça y est, on est au point de non-retour.
9: C'est clair.
0: Non-retour.
1: Sandrine a ajouté, si je peux me permettre, il ne faut pas prendre de douche froide. Parce qu'en fait, ça te donne encore plus chaud.
0: Sandrine, la mytho des. On est toujours sur cette Sandrine.
1: Oui, et elle boire des tisanes.
10: tisane. Comme au Maghreb, ils boivent beaucoup de thé chaud. Ça régule la température du corps.
0: C'est qui cette Sandrine qu'on cite depuis tout à l'heure comme s'ils étaient Fred et Jamy? Elle fait quoi dans la vie?
10: Elle est réalisatrice. Voilà, elle réalise des fictions. Et elle teste plein de choses. Elle lit beaucoup d'études. C'est une femme qui lit beaucoup parce que souvent elle commence ses phrases par « J'ai lu une étude ». Elle m'a fait ça pendant 3 jours.
9: J'ai lu une étude.
10: Et ben voilà. Alors, petite tisane, des packs de glace sur la nuque.
0: T'étais
10: et
0: pas avec nous, tu nous as pas écouté en podcast, hein, parce qu'on a dit qu'il faut pas boire trop chaud, pas boire trop froid.
10: Ah bon?
8: Non, faut tempérer,
0: Eh ouais, c'est pas bon non plus le trop chaud.
10: Très bien.
8: Ton corps, il se met en mode survie.
0: Exactement.
8: Ça, en fait.
0: Et voilà. Il faut pas boire des eaux. Il faut pas non plus prendre des douches trop froides. C'est pas bon.
10: Ça, c'est vrai.
8: C'est compliqué, hein.
0: Bah oui, c'est compliqué, Marlène. Avicii, Allo et Black, voilà ce qu'on écoute. Wake me up.
9: On va faire ce qu'on peut, hein.
8: Je vous aime d'amour.
0: Bon, nous, merci Marlène, t'as un petit cœur, des gros bisous. On est sur Énergie, les 16h30.
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0: Nous ensemble, on va jouer à Devine où il fait chaud.
9: Ah bah on a l'info.
0: Je vous donne 3 indices, vous devez deviner dans quelle ville il fait chaud. Je vous donne la température dans la ville.
9: Ok.
0: T'es prêt? Oriane, première devinette, elle est pour toi. 3 indices, tu vas deviner de quelle ville je parle.
10: Ok.
0: Il fait 39 degrés à 0, 1, 2,
10: 3. Quoi? 3. De quoi?
0: À 3.
10: Ah! C'est drôle.
0: À 3, il fait 39 degrés.
10: 3.
0: Ok.
10: Une autre.
0: Rémi.
9: Oui.
0: Il fait 35 degrés à 4, 5, 6.
9: À 7.
0: À 7.
9: Ouais.
0: À 7, il fait 35 degrés. J'adore ce jeu. Tu veux jouer?
10: Oui, vas-y, continue.
0: No si, no yes, no way.
10: No los... no, no si, no yes, no da.
0: Nancy.
9: Nancy. Bah oui.
10: Nancy.
0: Nancy. Ah, il fait 37 degrés à Nancy.
10: Ah 37. Ouais, quand même. Hein.
9: 37, c'est pas mal.
0: T'es prêt, Rémi?
9: Bah, complètement.
0: Attention. Riche, blindé, aisé.
9: Riche, blindé, aisé. Fortuné, non.
0: Bourges.
10: Bourges.
9: Ah bah oui, bien sûr.
0: Ça y est, des synonymes, hein. Synonyme Bourges, 40 degrés à Bourges.
9: Oh, oh.
10: Dur.
0: Écoute bien. Sud, East ou East?
10: North.
0: Non, Niort.
10: Niort.
0: À Niort, il fait 42 degrés à Niort.
9: Oh, c'est horrible. Mais c'est pas vrai.
0: Rémi.
9: Oui.
0: 39 degrés à Vasbach-Cruche.
9: Vasbach-Cruche, Carafe. À Carafe, dans le sud. À Pau, bien sûr.
10: C'est drôle comme jeu, on est nuls.
0: On va dernier.
10: Mais c'est drôle, ouais.
0: Un dernier, attention. 7 joncs, 8 joncs, 9 joncs.
10: Dijon.
0: Dijon.
10: J'adore.
0: 39 degrés à Dijon.
9: Comment il fait chez toi, Osor?
0: Bah, Osor, ma mère, je vous ai dit hier, elle arrive, elle me dit on a un peu plus, Camille. On fera le chemin. Avec ton père, on n'arrive plus à dormir. Il fait 28.
10: Mais non.
0: Bah, oui, ils sont à 1700.
10: Ah, mais c'est ça la clé, il faut aller
0: mais
10: en hauteur.
0: Mais se plaint quand même. Se plaint quand même.
9: Oui.
0: Ah, mais la clé, c'est la hauteur. C'est quoi la météo de quoi? Les ors, attention, là, il fait pas 18 degrés.
10: Mais non.
0: Impeccable. Et il pleut. Belle soirée, tout le monde sur Énergie. Bah, c'est énorme. Je vous dis que c'est le paradis, les ors. On revient, bougez pas.
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0: Comment ça fait beaucoup, là. Attention, l'équipe, hein. Entre la blague et le harcèlement scolaire.
9: Vous êtes en train de me harceler scolairement.
0: Ouais, il y a un truc, ouais. Faites attention. Les copains.
9: Oui.
0: On va s'écouter le morceau préféré de l'équipe.
9: Oh, ah,
0: d'accord.
9: Ouais.
0: Ah ouais. Là, je peux vous dire, l'équipe, c'est le morceau préféré. Je n'en fais pas partie.
9: Oh, bon.
0: Mais en tout cas, ça s'enjaille. Je sais que vous aussi, vous l'adorez. Mauvais Joe et Kanochoir. Voilà ce qu'on va écouter tout de suite. Pilé. Ah, c'est vraiment, c'est les beaux dégâts. On y va. Le jeu du glaçon. c'est parti. La fête à saucisse. Voilà ce qu'on écoute tout de suite. C'est canon, c'est pilé. Voilà ce qu'on écoute. On est sur Énergie. Dans un instant, les infos pour Brio Dîner de ce soir. Le thème, il est fou. C'est une histoire d'amour.
9: Ah, ouais. J'ai un truc énorme. Je vous le dis, hein, c'est les dernières. Tu connais, là, je suis à fond, là.
0: On écoute ça dans un instant. Bougez pas, on est sur Énergie.
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0: Merci d'être là, tout le monde, sur Énergie. À Taylor Swift qui arrive dans un instant avec Elizabeth Taylor. Yes, deux Tay Tay ensemble. The Queen.
9: Ouh, je suis soufflé. Ah, j'ai trop dansé, là.
7: Bien, t'as vu, j'ai du bassin, il me reste un peu de bassin. Hein. Je suis encore là. Hein.
9: On aurait dit Alexia Laroche-Joubert dans la Star Academy. Il dansait, mais assis devant le truc et il est essoufflé quand même.
10: C'est clair.
7: Oh, c'est fou.
0: Les copains, c'est Charlotte qui va décider ce soir qui a la meilleure info pour Brio Dîner de ce soir, le meilleur fun fact sur un thème. Ce thème, le voici. Histoire d'amour. Pourquoi ? Pelqué ti amo. 24 juin. Aujourd'hui, le 24 juin, journée mondiale des amoureux de l'Alsace. C'est niche.
9: Ah ouais, c'est un peu niche, ouais.
0: C'est niche, mais on est en fin de saison, il nous faut des thèmes. Et puis l'amour, on aime toujours le célébrer ici.
7: Ah oui.
10: Oh, mais c'est sans fin, bien sûr, c'est un puissant fond.
0: Charlotte, comment tu vas ?
13: Ça va très bien, vous ?
0: Qu'est-ce que tu fais dans la vie ?
13: Je suis prof.
0: Prof comment, dans quoi ?
13: Prof au collège, là je les prépare pour le brevet.
0: Ah, trop bien, prof de quoi ?
13: Là, c'est du français.
0: Ok, trop bien. Charlotte, t'aimes l'amour ou pas ?
13: Bah ouais, ça va.
9: Comment ?
0: Charlotte, puisque t'aimes l'amour, ça tombe bien, 4 histoires d'amour tout de suite.
10: Qui aura la meilleure info sur une histoire d'amour ? Amour. Amore. La colombe. Vous coulez tous très bien.
0: Quelle est la meilleure histoire d'amour pour vous ? Moi, je commence, si vous voulez. Je parle de Friends.
7: Allez, ok.
0: Histoire d'amour dans Friends. Peut-être la plus grande histoire d'amour pour ceux de ma génération. Monica et Chandler dans Friends. Tu connais Friends, Charlotte, ou t'es trop jeune ?
13: Ouais, je connais, mais j'avoue que je sais pas trop ce que je regarde.
0: Bah, à la base, Monica et Chandler, en tout cas, deux personnages principaux de Friends, ne devaient pas du tout être ensemble. Monica et Chandler, le couple le plus emblématique de Friends, ne devaient pas être ensemble. En fait, ce qu'ils voulaient, c'était que Monica tombe amoureuse de Joey dans la série. Et ils se sont dit, mais c'est marrant, avant on va juste faire, ils ont une petite histoire d'amour avec Chandler, c'est rigolo, ça fait un truc. Sauf que les fans ont tellement aimé que la saison d'après, ils ont continué et ils en ont fait un des couples emblématiques de Friends. Mais à la base, dans le scénar, c'était pas du tout prévu qu'ils restent ensemble. En fait, ils se retrouvent à Londres et ils ont une histoire d'amour pas prévue parce qu'un peu sous tout ça. Et sauf que il s'avère que les fans ont tellement aimé que la saison d'après ils ont tout réécrit pour que les gars soient en couple, et ils sont en couple jusqu'à la fin de la série. Mais ils se quittent jamais.
10: C'était la meilleure fin de saison de toutes les saisons de Friends. Quand j'ai vu qu'ils sortaient de la couette tous les deux, mais j'ai trépigné un an pour voir la suite. Je suis tellement content qu'ils soient restés ensemble.
0: C'est long, hein, trépigner pendant un an dans votre appart. Même les voisins en dessous, c'est une petite galère.
7: Ça fait du bruit,
0: Puis tu déscolarises,
10: Je trépigne,
0: tu peux pas faire autre chose,
10: Mais je suis même plus Monica et Chandler que Ross et Rachel. J'en choquais plus d'un. Ah, c'est.
0: Parce que moi, c'était mon préf. Et je suis un peu amoureux de Rachel.
7: Je sais même pas de qui vous parlez, mais bon, ok.
10: Toi, quand c'est pas. Pilé, voilà.
0: Ah bah lui, si c'est pas Pierre-Paul Jacques, qu'est-ce que tu fais là, aéré, lui
9: Tu t'as grandi dans une idée, je l'aime, je te dédicace ce poème.
10: C'est trio.
0: Ah non, mais lui, c'est que des trucs de punk à chien. Ouais, les gars, on a pris un punk à chien. Faut le dire,
9: Faites pareil, là, t'as de la chance, je suis pas en Sarouel,
7: Parce que je vous respecte, je respecte le boulot, je mets un jean.
0: L'été, il doit se laver tous les 4 jours.
7: Ah ouais, et dans la rivière.
10: Mais oui, je prends de la mousse, ça fait savon.
0: Rémi, c'est à toi, tiens, d'ailleurs. Vas-y, mon poteau.
7: Alors, je vais sur mon info. Je vais vous parler du plus beau sacrifice par amour qui a été fait. Et il s'appelle Édouard VIII, roi d'Angleterre.
0: Il a fait un délire.
7: Attends, écoute bien. Plus beau sacrifice, pourquoi ? Puisqu'il est au trône, il est sur le trône de l'Angleterre, et là, il est amoureux.
0: C'est l'héritier du trône. Il a le trône, il récupère le trône de l'Angleterre après la mort de son pari, de son père, George.
7: De son père, ouais.
0: George V.
7: George W. Bush, pas du tout. George V, exactement. Et donc, il récupère le trône, il devient roi, mais il est amoureux de Wallis Simpson. Wallis Simpson, c'est une Américaine qui a déjà divorcé 2 fois. Donc, ça le fait pas. Tout le monde dit, attends, t'es rigolo, mais c'est pas comme ça que ça marche.
0: T'as pas le droit, quand tu es roi, d'être avec une femme divorcée. C'est le problème qu'a eu Charles avec la Camilla par Corbol. C'est George combien ?
10: Et Harry aussi, d'ailleurs.
7: George V.
10: Et Harry, roi,
7: bien sûr. En tout cas, vous l'avez compris, là-bas, c'est compliqué. Et il dit, vous savez quoi ? Ça fait à peu près 326 jours que je suis roi, là. Eh ben, je choisis l'amour. Et donc je démissionne, je suis plus roi, je vais vivre avec ma femme et on part aux States, mon pote. Donc c'est son frère cadet qui récupère le trône, qui devient roi. Et ce frère meurt à un moment donné. Et qui récupère le trône à ce moment-là ? La reine Elisabeth II. Elle n'aurait jamais dû être reine, cette reine Elisabeth qu'on adore.
0: C'était la famille, le côté comme Harry, c'était le prince qui ne devait pas accéder au trône. Donc toute la famille était à l'abri. Mais sache que c'est presque une malédiction. C'est lui, il voulait pas du tout devenir roi, le jeune frère. Lui, il avait prévu, en plus, il avait des problèmes de diction. Le discours d'un roi raconte son histoire.
7: Absolument.
0: Il arrivait pas à parler en public. Il pensait qu'il n'allait jamais être roi. Il devient roi en étant bègue et tout. Et c'est vrai que du coup, c'est sa fille qui accède au trône. Et voilà.
7: Mais sans ça, on n'aurait pas eu cette reine iconique qui est la reine Elisabeth II, tu vois.
0: Il a vécu toute sa vie en France. Il a fui l'Angleterre puisque c'était devenu un paria. Et il a vécu toute sa vie en région parisienne.
10: Mais ça, je savais pas. Il est resté avec Wallis ou pas?
0: Bien sûr. Jusqu'à leur dernier jour, ils sont restés ensemble.
10: Ah bah, il a bien fait alors. Ça aurait été dommage qu'ils se séparent.
7: Jusqu'à ce qu'il meure. Et voilà.
0: C'est vraiment jusqu'au dernier jour. Ouais.
7: De son dernier jour, parce qu'elle l'a accompagné jusqu'au bout. Elle était sympa cette Wallis.
10: Ouais, j'aime bien.
0: Elle l'a accompagné jusqu'au bout.
7: Une la main et tout. Belle histoire, non?
10: Ouais, j'aime bien en vrai.
0: Belle histoire. Très connue, mais belle histoire.
7: Ah ouais, mais connue, mais sympa.
0: Après, je vous rappelle que ma mère pense que c'est une Windsor. Donc, forcément, je connais un petit peu calé. Parce que vraiment, pour elle, Harry est son troisième fils. Donc, vraiment, ça aide à être calé en reine d'Angleterre. Thibaut puis Oriane, la queen pour finir, bien sûr.
5: Si vous ne croyez pas en l'amour, Ed Sheeran va vous faire croire en l'amour. Je vais vous parler de cette musique perfecte de Ed Sheeran. C'est hyper mignon parce que Ed Sheeran, il était amoureux d'une certaine chérie quand il était à l'école primaire, au collège. Il était amoureux d'elle, mais genre, il l'a jamais oublié, tu vois, cette fille-là. Et des années plus tard, il y a une réunion des copains d'avant de son école et il retrouve cette fameuse chérie. Il commence à papoter pendant toute la soirée, ils se prennent deux petits verres et il commence vraiment à sympathiser. Il s'est dit, comment je pourrais lui prouver mon amour? Comment je pourrais lui dire que cette chérie qui était au collège avec moi, je l'ai jamais oublié?
0: Striptease.
5: L'histoire ne le dit pas, en tout cas c'est comme ça qu'il a écrit Perfect pour chérie. C'est-à-dire que le plus gros slow du monde, la chanson qui est le plus diffusée dans les mariages, qui ouvre les mariages et tout ça, c'est Ed Sheeran qui l'a fait en hommage à chérie. Et il faut savoir que Ed Sheeran et chérie du coup se sont retrouvés, sont mariés en 2018 super discrètement et ils sont toujours amoureux et toujours ensemble aujourd'hui. Je trouve que cette histoire elle est magnifique.
7: Ah, c'est beau. Après c'est peut-être pas le plus grand slow du monde non plus, faut faire attention, il y a Scorpion,
0: c'est un des plus beaux slow. En tout cas, dans le top 5, il y a tellement de couples qui se sont mariés là-dessus.
5: Merci,
0: c'est
5: vrai.
0: C'est une des plus belles chansons du monde, d'amour. Et il nous reste la Queen Oriane, parce qu'on parle beaucoup de la reine Elisabeth, on parle pas assez de la reine Oriane.
10: C'est vrai.
0: Bah, attention, qui elle aussi met les beaux chapeaux et un petit peu soupolée. Enfin, elle aime la belle vaisselle.
10: La babette à la française, on m'appelle. Je vais vous parler de Matt Damon et sa femme. Déjà, c'est très rare à Hollywood. Ils sont ensemble depuis 23 ans.
0: Depuis
10: 23 ans, assez rare pour le souligner. Elle s'appelle Luciana Bozan Barroso et leur idylle a commencé de manière totalement ovniesque. Il était à Miami en train de tourner avec Eva Mendes. Un moment, ils finissent une scène, il est dans la rue et une horde de femmes le voit et le poursuit, mais de manière assez flippante, l'entoure et il ne peut pas s'échapper. Là, d'une manière assez héroïque, il arrive à courir dans les rues et à fuir. Il se réfugie dans un bar, il se cache sous le comptoir en mode survie. Et là, la barmaid lui dit pardon, mais qu'est-ce que tu fous là? C'est réservé au personnel. Et là, il se regarde, coup de foudre. Et c'est sa femme. Et ils sont encore ensemble aujourd'hui.
7: Il a le droit à un petit espresso quand même, une ambiance, un petit ristretto quoi.
0: Le petit baston qui sert avec le café, il a pu prendre le petit baston.
10: Non mais il aurait pu se cacher derrière un frigo Picard, il aurait pu se cacher n'importe où. Il s'est caché derrière le comptoir de sa future femme, c'est quand même magnifique.
0: C'est une belle histoire, je la connaissais Oriane. Pour ça je suis pas emballé parce que c'est une très belle histoire.
10: Non, c'est vrai que t'es assez stoïque.
7: T'es dans l'amour, t'es calé. Hein.
0: Non, t'es calé. Moi l'amour je l'accueille, s'il sonne à ma porte c'est ouvert, là je peux vous dire, moi j'ai Vérissure mais pas pour l'amour. L'amour il rentre quand il veut, il a pas besoin de taper le code d'entrée.
7: Ouais, je comprends.
0: Pas besoin de badger.
10: T'es un artichaut, t'es comme
0: Bon, c'est une très bonne histoire. Excuse-moi, parce qu'on compte que sur moi pour m'emballer. Je suis emballé, mais je la connaissais, donc je peux pas être trop emballé.
10: Rassure-toi, je compte sur personne. Je suis emballé toute seule et je suis ravie. Et toi aussi, Charlotte.
0: Charlotte, quelle était ta préférée? Ed Sheeran, le roi d'Angleterre, Matt Damon ou Ross et Rachel?
13: Elles étaient toutes les quatre très bien, mais j'ai préféré celle d'Ed Sheeran.

0: cartes sont rabattues. Oh, puisque Rémi était à moins 5, Thibaut à moins 2.
1: Ouais.
0: Et là, Thibaut repasse à moins 1. Il reste que deux émissions. Et à qui est-ce que tu mets moins 1, Thibaut?
1: Bah, Camille, tu m'as enlevé beaucoup de points ces derniers temps. C'est pourquoi je vais t'enlever deux points. Enfin, je vais t'enlever un point, Rémi. Voilà.
2: Je t'attendais, t'inquiète. Hein. Ça y est. Je commence à le connaître.
3: La compagnie est finie.
1: C'est fini.
3: C'est terminé.
1: Merci d'être passé.
0: Thibaut passe à moins 1. Rémi, tu passes à moins 6. Tu seras donc le grand perdant de cette année des infos pour Brio dîner de ce soir. Et moi, je suis à 10, les filles à 7. Vous pouvez plus me rattraper non plus.
4: C'est pas grave.
0: Vous pourriez, si vous gagnez, que vous m'enlevez des points.
1: Bah ouais.
0: Mais vous, en tout cas, ça y est, la messe est
1: dit. Ça y est.
2: Suis-je étonné?
1: Mais bon. Je trouve que c'était un super beau combat.
2: Ouais.
1: On s'est bien battu.
2: Ouais, franchement.
0: Non, attendez.
1: Oh là.
0: Rémi, t'es à moins 6, Thibaut à 1. À moins 1.
2: Bah ouais.
0: Bah ça veut dire que si Rémi gagne deux fois, il passe à moins 4.
2: Ah
0: non, c'est mortel. Attention émotionnel. J'y étais, je comptais.
4: Il respire. Ah non, il respire.
1: C'est terminé.
0: Bon bah écoutez, ça sera notre dernière des infos pour Brio Dîner de ce soir.
2: Ah ouais.
0: Ça va être notre dernière. Bah ça y est.
2: Bah ouais, ça y est quoi. Et qu'est-ce que... Alors attendez, parce qu'il y a une petite... Je dois rajouter au pot.
0: Alors,
2: c'était 100 balles, ouais, on avait
0: dit. Non, sachez que le pot, la cagnotte, pour l'instant, est à 165 €. Cette cagnotte, nous l'offrons vendredi soir. Allant ou l'une d'entre vous, on trouvera un jeu, rassurez-vous, et on offre la tirelire, qu'on a appelée la boîte du respect. Cette boîte du respect, nous allons l'offrir vendredi dans l'émission.
1: Ça va être énorme.
4: Ah oui, il y a des dettes.
2: J'ai des dettes, j'ai une petite ardoise. Hier, j'ai déjà mis de l'argent, donc là, je remets de l'argent.
0: Tu fais 35?
2: Non, jamais. Alors, ça augmente de jour en jour.
0: Non, tu fais 30.
2: Mais je ne sais même pas pourquoi je dois 30. Je vais 25. Mais Anna.
0: Non, mais hier, il a mis 5, hein.
1: Ouais, tu l'as pas dit.
4: Il manque 5 encore.
2: Encore?
1: Oui, oui.
2: Mais les gars, tu les as compte.
4: On prend les
0: uns et les autres.
1: Moi, j'ai la monnaie, t'inquiète.
2: Il fait la monnaie, j'ai l'impression que je joue au Monopoly.
1: Mais l'argent ne me revient pas, c'est marrant, hein.
0: Hop, et il y a également Oriane qui doit 5 € et Thibaut 5 €.
4: Ah bon, mais qu'est-ce que j'ai fait encore?
1: Ah bah oui.
4: Je les apporterai demain sans problème.
0: Ou alors peut-être je les prends à Rémi et comme ça je les dois à Rémi.
4: Tu veux
2: faire ça?
4: Allez.
2: Tu me les rends, hein?
4: Bien sûr.
0: Thibaut, 5 €.
1: Ouais, je vais te donner ça.
0: Oh là là.
4: Merci mon Rem, je te paye un verre ce soir.
0: Il n'y a plus que Thibaut qui doit 5 €. On va donc être à 170 € pour cette cagnotte. On l'offre vendredi à l'angle d'une d'entre vous, ok?
1: Génial.
0: On fait les comptes en direct.
2: Oui, c'est bien, comme ça on sait où on en est.
0: On sait où on en est. Charlotte, je t'embrasse fort. On écoute Taylor Swift tout de suite sur Énergie. Passez une belle soirée, tout le monde. On est là en direct avec vous jusqu'à 19h.
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0: Oh non! Comment va l'équipe?
6: Très bien!
0: Comment va là tout le monde? Comment va Antoine qui est avec nous? Salut Antoine!
7: Salut tout le monde!
0: Coucou. Qu'est-ce que tu fais dans la vie, Antoine?
7: Je travaille à Carrefour.
0: Laisse tomber! T'es quoi, rayon liquide? T'es rayon quoi?
7: C'est rayon textile.
0: Ah, le textile à Carrefour! Comment ça marche le textile à Carrefour?
7: Oula, moi je suis plutôt dans les réserves, donc à trier les cartons, les palettes et tout ça.
0: Ah ouais, c'est inventé. Alors pardon, je suis concurrent, moi je suis très monoprix en textile.
4: Bien sûr,
0: les enfants.
7: Là, ça va pas le faire.
0: Eh, je suis désolé, mon Antoine, mais je donne un concurrent, mais pour les enfants monoprix. Mais c'est extraordinaire.
4: Ouais, pour les cadeaux de naissance, c'est génial. Et il y a des soldes toute l'année. Il y a toujours des pastilles de couleur. Tu t'en sors toute l'année avec des soldes.
0: Il y a des marques pour enfants très belles, hein. Mais où quand même, attends, je crois que vous n'êtes pas au courant, crise des subprimes, tout ça. Il y a des trucs, des marques, des fois, tu vois les ensembles, tu dis, mais excusez-moi, je n'achète pas une voiture, hein. Enfin bon, c'est un short et une chemise, hein.
4: Et qui va mettre une fois l'enfant.
0: Bah, après, ça, c'est ton problème. Mais je veux dire, le prix d'achat, par sur certains trucs, c'est fou.
4: Bien sûr.
1: Après, Tissaya chez Leclerc, ils sont bien aussi.
0: Qui?
1: Tissaya. C'est la marque de Leclerc, ils sont trop forts.
0: Ah ouais, j'ai pas vu ça.
1: Bien.
0: Mais bon, attention, on fait toute contre-pub à Carrefour. On aime bien Carrefour.
1: Bien sûr qu'on adore Carrefour.
7: Hein. Bah, j'espère. Hein.
0: Est-ce que vous voyez ce que veut dire le signe Carrefour?
1: Ouais.
0: Oui.
7: Ah oui.
4: C'est un C, non?
0: Ouais, c'est le C.
1: J'ai appris ça en art plastique, moi.
0: Mais il faut bien le regarder. Hein.
1: Mais c'est
0: ça,
1: fort, hein.
0: Anna Serenal, c'est ça? Ouais, tu parles. Ouais. Ta tête dit oui, tes yeux disent non. Hein.
1: Et vous savez ce que c'est que le sigle Auchan?
4: C'est un oiseau.
1: Un merle. C'est un merle.
4: Oui.
1: Un merle rouge. Mais pourquoi? Je sais pas.
4: On se dit juste les sigles qu'on connaît.
1: Après, vous en faites ce que vous voulez. Vous cherchez.
0: C'est je crois qu'il y avait une info. C'est pour me dire, t'as vu le sigle Go Sport? Il y a écrit Go. Bah oui, c'est Go Sport.
4: Et PSG, c'est une tour Eiffel.
1: C'est vrai. C'est bien foutu.
7: Elle a tout mélangé là.
0: Je te jure. Bon, j'ai une info pour vous.
1: Oui.
0: Mais je la trouve plus.
1: Ah bah.
0: Impeccable. Ça concernait les dauphins.
1: Ça concerne les dauphins, j'adore.
0: Je sais pas où elle est, attendez, je la retrouve. Ouais, ça me concerne les dauphins. Merci, ça fait patienter le bruit. Mais ça me donne envie de bouffer du galac.
1: C'est Flipper, ça?
0: Oui. Quoi, Flipper? Les Smiths sont en danger? Non, on va intervenir tout de suite. Merci, Flipper, où sont-ils? Ok, on prend tout de suite la route nord-ouest avec la Jeep Wrangler. Écoutez bien, selon une étude publiée dans la revue scientifique PNAS, très sérieuse. Des femelles dauphins font un truc entre elles. Quoi ? Les femelles dauphins font un truc entre elles. On sait que le dauphin est un animal intelligent.
2: Elles élèvent leurs enfants ensemble. Entre mamans.
7: Elles dorment ensemble.
0: Comment ?
7: Elles dorment ensemble.
0: Non. Elles... Mais on est sur de la sororité.
4: Ah. Oh, elles se défendent l'une l'autre face aux prédateurs.
0: Elles font des listes des mâles dauphins relous.
2: Mais arrête.
0: En gros, il y a des mâles dauphins relous, j'ai envie de dire comme dans la vie. Et donc, en fait, elles ont montré que entre elles, elles se signalent quand il y a un dauphin problématique dans la bande pour dire fais gaffe à lui, te cache pas que.
2: C'est génial. Elles envoient les red flags.
0: Le PNAS, exactement. Le PNAS a remarqué que certains mâles arrivent, quand certains mâles arrivent, les femelles dauphins ont de ont des gros nez avec des gros nez, pardon, sifflent ou non pour signaler si le mâle est ok. Ou relou, elles se préviennent entre elles quand il y a un relou.
4: Mais c'est génial, c'est ça veut dire qu'il y a beaucoup moins de relations toxiques chez les dauphins que chez les hommes, parce que du coup elles évitent.
0: Elles se signalent, après peut-être elles n'arrivent pas malheureusement, mais en tout cas elles le signalent. Et selon l'étude, les femelles dauphins veulent absolument décider avec quel mâle elles vont se reproduire. C'est pourquoi quand il y en a un qui est forceur, elles disent.
2: Ouais, ça en tout cas on sent qu'elles sont. C'est bien énervé, ouais. Ouais, ouais.
0: Elles se préviennent entre elles. C'est extraordinaire.
4: C'est super comme mouvement de solidarité.
0: Oh là là là là. On parlait d'amour il y a une seconde. Oui. C'est quoi votre red flag en amour ?
4: Ah.
0: Votre red flag absolu en amour. Oriane.
4: Et je dirais, j'en ai deux. Bon, radinerie, mais ça, c'est un peu pour tous les êtres humains. Un mec qui n'est pas content pour toi professionnellement. Tu lui racontes des projets de travail et il s'enthousiasme pas. Un mec qui est pas excité autant que toi pour les projets que t'as envie de monter, mais même des projets nuls. Même je fais un vide-grenier la semaine prochaine, je veux qu'il soit content.
0: J'ai fait un hôtel à insectes. What? Un hôtel à quoi? Insectes? Mais t'as pété en plomb, meuf! T'es extraordinaire, je m'en veux.
4: Ça présage rien de bon quand tu, si tu expliques ce que tu fais, que le mec ni ne s'intéresse, ni ne s'enthousiasme. Je trouve.
2: Rémi? Bah moi, c'est, j'aime la fête, hein, tu me connais, donc moi j'ai un problème avec les personnes qui n'ont pas le rythme, et notamment ma moitié, quoi. S'il y a pas, si je, on se fait un dance floor, et là je sens que ça va pas, qu'il y a pas le bassin, qu'il manque un truc, ça va me foutre dedans.
0: Attends, donc t'en vas me dire, red flag, c'est quelqu'un qui danse pas,
2: qui avec qui il y a pas de feeling, tu vois, sur le dance floor. Je te jure, oui, c'est très important pour moi.
4: Tu viens de dire que c'était le cas de ta femme, et pourtant.
2: Non, ma femme elle danse hyper bien.
0: Il a dit si sa moitié est imaginaire. Non,
2: ma femme danse hyper bien.
4: Ok.
2: J'en ai besoin, quoi.
0: Thibaut, ton red flag.
1: Moi, je crois que avant d'aimer quelqu'un, il faut apprendre à s'aimer. Et c'est ce que j'ai avec ma chérie. Elle s'aime, elle a confiance en elle, elle vit pour elle, et moi je suis juste un bonus. Et bah pour moi, je trouve que c'est archi important, voilà.
2: C'est beau. Ouais. C'est cobreux, je rigole. Je trouve ça extraordinaire, c'est vrai, il a raison, faut s'aimer soi-même. Ouais. Mais le petit bonus, ça m'a fait mal. Juste une croquette, ouais, j'arrive là-dessus.
1: J'ai compris.
0: Ah oui, c'est la petite feuille de basilic sur la tomate mozza.
1: C'est exactement ça.
0: C'est Mims. C'est ni la tomate ni la mozza, c'est le basilic.
1: Ouais.
0: Antoine, c'est quoi ton red flag ?
7: La jalousie.
0: Ah ouais. Ah, t'aimes pas les gens jaloux, je crois.
2: Ouais. Ah oui.
1: Ah ouais. Moi j'adore ça.
0: Non.
1: Bah non, c'est vrai.
0: Non, mais bon, il y a des gens jaloux.
2: Ah ouais. T'en as un toi, red flag ?
0: Moi, red flag, je dirais quelqu'un négatif. J'ai eu ça dans le passé. J'ai eu une compagne négative. T'es tout le temps qui te met un peu dans le marasme.
2: Ah ouais, chiant.
0: Ah ouais, ouais. Mais j'ai entouré de beaucoup de gens négatifs. J'aime bien quand les gens sont positifs.
2: Eh oui, attends, on a qu'une vie.
0: Tu te réveilles le matin, t'es un genre positif, on est positif. C'est pas positif.
4: Le positif appelle le positif.
0: Et attention, là, je vais amener autre chose. Tout le monde. En un mot, votre green flag.
4: Ah.
0: Un truc où tout de suite dites, ok, ma cam complet. Oriane.
4: Quelqu'un qui pose des questions.
0: Ah, c'est vraiment, c'est qu'est-ce que tu fais dans la vie, quoi. C'est vraiment pour parler le soir.
4: C'est vraiment un entretien d'embauche.
0: Le soir avec LinkedIn.
4: Mais non, mais pas à moi, forcément. J'aime que mon mec aille s'intéresser aux gens. Un mec qui ne renvoie jamais les questions qu'on lui pose, c'est quelqu'un d'assez autocentré.
2: Rem, moi, l'humour. Faut qu'elle soit drôle, quoi. On se passe des bons moments, le soir on se marre, il y a une ambiance. J'ai besoin de ça.
0: C'est bien. Thibaut.
1: Ben, je suis en train de penser, mais je veux savoir vivre tout seul, encore une fois, c'est le même truc, c'est genre. Moi, je veux que chacun soit libre, donc si elle compte pas sur moi pour faire des trucs, en fait, c'est bien, et si on le fait ensemble, c'est encore une fois un bonus.
4: En fait, tu veux vraiment quelqu'un de pas trop là, quoi.
1: Vous faites réfléchir de fou là sur mon couple.
0: Ah, c'est vraiment, je crois que c'est le célibat, hein, qu'il a depuis tout à l'heure. Hein. C'est vraiment. Ça,
4: Une femme qui m'appelle pas, qui répond pas, qui n'est pas là, quoi.
0: Qui est libre. Quoi, libre.
2: Et toi, Cam?
0: Bah Antoine, c'est quoi ton green flag à toi ?
7: Moi, c'est l'humour aussi, franchement.
0: L'humour aussi. Et moi, je dirais green flag, si elle peut être héritière.
2: Oui, ça aide, c'est vrai.
4: Mais drôle, hein. Une héritière rigolote, bien sûr.
2: Non, je dirais un Range Rover Sport.
1: Non,
2: oui, l'humour sympa, mais ça rejoint le truc.
4: Oui, c'est ça.
2: Sourire. T'as tous les matins, ça sourit, merde. La vie, c'est quoi, comme tu le dis?
1: La vie, c'est un aller simple.
2: Ben ouais, donc autant se marrer, les gars.
1: La vie, c'est un aller simple. Autant le faire près du hublot et avec de la place pour les gens. Hein.
2: Pardon.
4: Exactement. Hein, avec un petit

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1: Ce soir,
2: ouais.
1: Pauline Clément, Bertrand Huskla, ils viennent nous parler de la comédie française. Ce sera tout à l'heure en fin d'émission. Bref, on est tous ensemble jusqu'à 19h sur Énergie, bougez pas.
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1: Camille Combal. Bienvenue tout le monde, on est sur Énergie, on est là jusqu'à 19h. Il n'y a qu'un truc qui nous intéresse, jusqu'à quand il fait chaud.
2: Ah bah oui.
1: Et oui. Je peux vous raconter la messe, je peux tout vous raconter. Ce qui vous intéresse, c'est quand est-ce qu'on arrête d'avoir chaud. Il y a un article qui vient de sortir, je vous le dis tout de suite. Quand est-ce que c'est la fin de la canicule? Un peu de patience. Mercredi, aujourd'hui, c'est le jour le plus chaud jamais recensé en France. Ah, devançant mardi, parce que hier, c'était le jour le plus chaud. Et le 5 août 2003. D'accord, le 5 août 2003 était le jour le plus chaud en France. Hier était le jour le plus chaud en France. Ben aujourd'hui, ça a déjà battu. On n'avait pas vu ça depuis longtemps. Écoutez bien. Selon les régions, en gros, la baisse de la chaleur côté Bretagne, ça va être à partir de vendredi soir. Puis en fait, vous tracez un trait qui va de la Bretagne à la Corse, d'accord, une diagonale dans la France. Vendredi soir, ensuite samedi, région parisienne qui descend jusqu'à Bordeaux, tout ça dimanche. Lundi, on part sur l'Alsace. Et enfin, c'est qu'à partir de mercredi que la région PACA, ça va, salut gros, et la Corse, ça commencera à baisser cette canicule.
3: Il va y avoir une pause en tout cas de canicule.
1: Une pause et après, c'est pas l'abri d'être reparti. C'est ce que me disait Fifax de la vidéo. Après, Fifax de la vidéo est meilleur en vidéo qu'en météo, je vous cache pas. En tout cas, il m'a dit, toi, attends, ça s'en va et ça revient. À un moment donné, ça va revenir. Donc Fifax l'a dit. Donc si jamais c'est faux, c'est Fifax. Mais là, c'est un article qui vient de sortir dans Le Parisien aujourd'hui en France. Donc voilà à peu près les dates à laquelle ça a commencé à baisser.
2: Et on sait de combien ou pas, monsieur Combal, vous
1: dites. On descendra aux alentours des 35 degrés.
2: Oh, bah super.
1: Non, mais oui, mais on est à 45.
2: Bah, je veux dire,
1: en gros, les régions vont perdre 10 degrés. Il n'y aura pas comme à la dernière canicule où on a perdu 10 degrés en 24 heures.
3: Non, non.
1: Mais en gros, on va perdre un petit peu doucement comme ça et on va redescendre à des 35 degrés.
2: Et puis, si jamais ça va pas, il y a la technique d'Oriane. Hein. On se met, un petit pain de glace au niveau du bas-ventre et puis ça part. Hein.
3: Glace sur la nuque, glace sur le bas-ventre.
2: Dans un torchon.
3: Pour s'endormir. De toute façon, sinon, ventilo, j'en suis à mon quatrième.
1: Mais le faites pas, en tout cas, mettez.
2: Non, mais chez elle, c'est un boulanger, c'est un darty. Il y a 14 ventilos.
3: Ouais. Non, mais je crains
1: beaucoup. Mais les ventilos brassent juste de l'air chaud. Bon, peu importe, c'est un ventilo. C'est pas la solution absolue.
3: J'ai aucune solution.
1: C'est le bloc de clim, mais pareil, j'en ai pas, moi.
3: Non, c'est en rupture en plus.
1: Bien sûr, à chaque fois, tout le monde l'achète, au moins il fait chaud.
3: Ils ont doublé les prix. Non, il faut les acheter en novembre. Bien sûr.
1: Temper City, voilà ce qu'on écoute tout de suite. Belle après-midi sur Énergie.
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1: J'espère que tout le monde va bien, c'est mercredi aujourd'hui, on est là tous ensemble dans ce show, on va essayer de vous changer les idées. Une nouvelle fois, je le rappelle, on a dédié cette émission à tous ceux qui bossent aujourd'hui, qui n'ont pas de choix, et surtout qui bossent en extérieur encore plus. Félicitations et beaucoup de courage à vous tous. Dans un instant, petit son old school, petit son été. Britney Spears.

0: Mais c'est vrai que c'était la période des passements de string, ça.
1: Bah oui. Quoi, ça allait plus?
2: Autant pour moi.
1: Britney Spears, Oops, I Did It Again. Voilà ce qui arrive. Pour l'instant, j'ai deux auditeurs avec moi. C'est Estelle et Florel. Comment ça va tous les deux?
3: Salut Camille, salut l'équipe.
1: Salut la team. Qu'est-ce qu'on a offert?
3: Ça va, Camille?
1: Ça va trop bien, les puces. Vous êtes deux filles, hein, Florel, fille, c'est ça?
3: Oui.
1: C'est joli ce prénom, je connaissais pas.
3: Merci.
1: C'est quoi? C'est rare, non?
3: Oui, c'est rare, c'est juste le prénom du nec de mon père, mais...
1: Arrête tes conneries. Attends, tu as le prénom du nec de ton père?
3: Oui, c'est ça.
1: Mais comment ça se fait? Et ta mère a dit OK?
3: Bah oui, à la base, elle voulait m'appeler Alexandra, mais mon père a dit non, ce sera Florel.
1: Ah oui. Impeccable.
0: Mais ce serait Marie ou un nom un peu plus courant. J'aurais compris qu'il aime le prénom et il se trouve que c'est celui d'un ex. Là, il a vraiment ciblé sur la personne.
2: Mais,
0: quoi.
2: Mais parce que le prénom est funky.
0: Mais il est funky, t'évoques des souvenirs quand même. Je le permets, Florel. Je suis sûr que ton.
1: C'est comme si j'ai une fille demain, je vais pas l'appeler Doua. Hein, pourtant,
2: ouais.
1: Et pourtant. Et histoire, mais bon.
2: Bah ouais.
1: Tu veux que je fasse, je vais pas l'appeler Doua. Hein. Arrête, c'est bon. Elle a pas assez de mal comme ça. C'est bon, elle a pas assez de mal comme ça. Florel, Estelle. Florel, tu vas jouer avec Oriane. Estelle, tu vas jouer avec Rémi. On joue au qui triche le plus vite.
0: Oh là là. Encore, génial.
1: Posez votre téléphone, verrouillez.

0: table. Stop,
1: je suis OK sur mon phone. OK, on est bon.
0: Impeccable. Rassure-toi, pas regarder l'historique. Hein.
2: Oh, bah, je te demandais de tricher. Hein.
1: Et jamais.
0: Tu as un peu cliné ton petit bazar.
2: Tous les deux, le principe, je vais vous poser une question qui est impossible à trouver sans tricher. Donc je vais vous demander de tricher le plus vite possible.
0: Toutes les deux, les filles, vous allez pouvoir gagner quoi, énergie?
1: Ce soir, il y a une Switch 2 à gagner dans l'émission.
0: Pop. Oh. Vous voulez la Switch 2 si on a une plancha, sinon on a une enceinte Marshall?
3: Peu importe.
0: Bah dis-moi, oh, c'est quoi que t'as envie de gagner?
3: Franchement, tout m'intéresse. J'ai une grande famille.
0: Bon, bah allez, bah, et toi, Florelle?
3: Moi, les deux, ça me va, enfin les trois.
0: Bon, bah allez, bah, ça sera plancha, alors c'est assez rare.
1: C'est rare.
0: On profite pour une petite plancha.
1: Y'a pas moyen, plancha.
4: J'adore votre ouverture d'esprit, les filles.
0: Ah, ouais, super. En plancha, na baby, tu
3: d'être ça. Oh, plancha.
0: Le principe, il est très simple. Voici ma première question. Le premier qui donne le bon point, le premier qui triche le plus vite, redonne un point. Le premier qui obtient 3 points pour son auditrice a gagné le jeu.
1: Très bien.
0: J'ai un peu patiné, j'avais pas mis les chaînes.
1: Ouais, mais ça arrive, hein, t'es marrant.
0: Hier, je me suis posé dans mon canapé pour regarder Angleterre-Ghana. C'était le match de la Coupe du Monde.
1: Ouais.
0: J'attendais un beau match, j'étais déçu. Un bon gros 0-0 des familles. Mais j'ai une question, j'ai oublié un truc. Quelle est la nationalité de l'arbitre qui a arbitré le match? Bonne chance, c'est parti.
4: Au revoir.
0: Tom, votre téléphone.
5: Angleterre, Ghana. J'espère ne pas y porter.
1: Jude Bellingham, il est anglais.
0: Pas du tout, ça c'est vraiment le joueur.
4: Marc Astley.
0: Non.
4: Eric Conza.
0: Non.
4: Prince Adu.
0: Non.
4: Voilà, bon, attends.
1: Attends.
0: La nationalité de l'arbitre qui a arbitré Angleterre.
4: Carlos Queiroz.
0: Pas du tout.
4: Ghana. Non.
1: Attendez, arrêtez de dire des choses, Oriane, s'il vous plaît. Soyez sympa.
0: Là,
1: pour
0: tu
1: moi.
0: Me donnes des gens.
1: David Martinez, il est tout simplement. Ses origines, vous êtes marrants, les gars.
4: C'est ça?
0: C'est Saïd Martinez. Bah, David. Mais je te demande la nationalité.
4: Ah, c'est ça la question? Attends, j'avais pas.
0: Non, mais alors, si c'est. N'oubliez pas la question, c'est à
1: Patrick. Hondurien, il est hondurien.
0: Ah ouais, non mais.
4: C'est ça?
0: Oui, c'est ça. Bonne réponse.
4: Merci.
0: Un point pour Estelle. C'est l'heure du kikitri. Quand on dit à voix haute, faut en profiter, faut saisir l'opportunité. T'avais même oublié ce que tu cherchais, toi.
4: Non, je ne le sais pas, c'est embarrassant. J'ai cru que tu voulais le nom. C'est pour ça que j'arrêtais pas de donner des blases, vous me disiez rien.
0: Ah, je tremble. Ben non, c'est la nationalité. Écoutez mon énoncé, hein, je peux rien pour vous sinon.
4: Oh là, je suis désolée. Allez, je me reprends.
1: Ça me fait paniquer ce jeu.
0: Vous êtes prêts?
1: Ouais. Ouais. Attends, j'ai ma mère qui m'appelle. Excuse-moi. Maman, je joue au kikitri, je te rappelle, bisous.
0: Parfait.
1: C'est bon.
0: Attention. Voici ma question suivante. Le kikitri, le quoi? Le qui? C'est l'heure du kikitri. C'est quoi? Est-ce que vous pouvez me donner, s'il vous plaît? Exactement. Exactement. La distance exacte entre la Terre et le Soleil. À vos téléphones, c'est parti. Oh, ouais. La distance exacte, s'il vous plaît, entre la Terre et le Soleil. Au zéro pour l'instant pour Rémi. Je serai intransigeant.
1: Eh bien, c'est tout simplement
4: 149 597 870 km.
0: Bonne réponse, Dorian.
4: Et pourtant, je suis pas très chiffre. Hein.
1: Moi, j'ai. Bon, ok, d'accord, ça marche. Y a pas de souci.
0: Ah, elle a fini avant.
1: Oh, pas de souci, y a pas de souci.
0: Oh, un partout.
1: Y a pas de souci.
0: Si vous nous rejoignez, c'est le qui triche le plus vite. Tout à l'heure, on reçoit Pauline Clément, immense actrice.
1: Bien sûr.
0: Pauline Clément, on l'a vue dans Brut, notamment, on l'a vue dans Le Sens de la Fête. Avec quel signe astrologique? À vos téléphones.
6: Qui triche? Quoi?
0: Qui triche?
5: Clément.
6: Qui triche?
5: Signe. Ah! T'aurais pu le taper.
1: Elle est tout simplement. Oh là là. Elle est Scorpion!
0: Bonne réponse! Rémi!
1: Oh là là, on se qu'il est né en novembre, comme ma mère. Sinon, j'avais pas le signe.
5: Ah, je suis pas.
0: Ah, j'ai pas du tout.
5: Ah non, je suis pas.
1: Allez. On est bon là.
0: Aïe,
1: mon pépère.
0: Oriane, là, vraiment.
4: Je me déçois.
0: C'est difficile. Hein.
4: Je déçois Florelle. C'est pas fini, Florelle. Oriane,
3: je me reprends. Je prends toi.
0: Vous êtes prêts? Ça peut être la dernière question.
1: Oui, ça va l'être.
0: Vous êtes prêts?
4: Oui.
0: Je cherche la bonne question. Hein. Vous savez que dans la vie, j'aime le bois et la radio.
4: C'est vrai.
1: Oui, d'accord. Et Ariana Kemura aussi.
0: Exactement.
1: Et Dua Lipa aussi.
0: J'écoute beaucoup Énergie Montréal, moi.
1: Ah, oui.
0: 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Énergie Montréal. Sur leur site, ils ont une rubrique que j'adore.
2: C'est la rubrique jouer récemment. Comme ça, tu sais un peu les disques qu'ils ont joué dans la journée et tout ça. Quand t'es pas branché Montréal, quand t'es pas allé à Montréal.
1: Bien sûr,
2: y a
1: pas de soucis.
2: Quelle musique a été jouée aujourd'hui, le 24 juin, à 10h47 par Radio Montréal, à vos téléphones?
4: Oh mon Dieu! Énergie Montréal.
2: Énergie Montréal, ouais.
4: Énergie Montréal.
2: Énergie Montréal. Quel titre ils ont joué ce matin? À 10h47, c'était Énergie France.
1: Rubrique, c'est dans quelle rubrique, pardon?
4: Ah non, non, il l'a déjà dit. Il l'a déjà dit, désolé. Redis-moi l'heure, s'il te plaît.
2: 10h47.
4: Wouhou, voir plus.
2: C'est Énergie France, c'est simple, vous auriez dit Gims, vous aviez une chanson de vous. Là.
4: Oh là là, il faut voir.
1: Mais non, attends.
4: Il n'y a pas, ils affichent
1: non,
4: pas.
1: Non, il n'y a pas, ils affichent pas.
4: C'est à partir de 14h09 qu'ils affichent. Je suis désolé.
2: Ah, ils ont réactualisé, je me fais avoir, j'ai écrit trop tôt.
4: Bah donne-moi une autre heure.
1: Mais non, attendez,
2: je peux pas vérifier.
4: Ah oui.
1: Non, changez, monsieur Combal. Oh, j'ai tout effacé.
2: Allez,
1: j'ai tout effacé.
2: Désolé. Je l'ai préparé un peu plus tôt dans la journée. Et donc, ça a effacé l'historique d'avant.
4: Bien sûr.
2: Ça compte pour zéro. En tout cas, hier soir, il y avait Koh-Lanta. Je dis pas qui a gagné. Pas de spoiler. Juste pour savoir dans quelle péninsule a été tournée la saison. Top chrono. Okay. Quelle péninsule? La péninsule. Je veux pas le pays, je veux la péninsule.
4: Il nous l'avait dit en plus.
1: Mon téléphone bug.
4: Péninsule.
2: Dans quelle péninsule a été tournée Koh-Lanta, Rémi?
4: 26.
2: Koh-Lanta, les reliques du destin.
4: Caraman sur l'île de Lucion.
2: De partout dans ce jeu. Oh là là là là. Allez, très vite, une dernière. Très vite, ça va aller vite. Est-ce que vous êtes prêts?
4: Oui,
1: mais
2: est-ce que vous êtes prêts?
1: J'arrive plus là.
2: Secret Story a démarré, ils ont révélé quelques secrets. C'est quoi le secret d'Arwen?
4: Oui, comment il s'appelle,
2: Julie? Arwen a un secret. Secret Story va démarrer, il a un secret. Arwen, quel est son secret?
1: Enfin, n'importe quoi. Qu'est-ce que tu me fais, mon téléphone?
4: Non.
2: Aïe, de partout, tous jouent là. Qui va gagner la planche entre Estelle et Florel?
1: Tu peux nous les plaire?
2: A-R-W-E-N.
4: Enfin, j'en ai pas d'Arwen. J'ai pas Arwen.
2: Quel est son secret?
4: J'ai Adrien.
1: Non, avec un seul rein comme toi, Camille.
2: Qui triche? Eh bien, c'est Rémi qui triche le plus vite. Désolé, Florel. Estelle, c'est toi qui gagne. Bravo.
1: C'est moi.
7: Merci beaucoup, Rémi. Merci, Camille.
2: Bah, dis merci à Oriane qui a été nulle.
4: Je suis navrée, j'ai été nulle.
7: Non, tu n'es pas nulle.
4: Oh, merci.
2: Non, t'es super, Oriane. Non, plaisante, bien sûr. Mais là, t'as pas. Normalement, t'es imbattable à ce jeu.
4: Florel. J'étais bouffée par ma confiance en moi.
2: Gros bisous, Estelle aussi. Et Britney Spears tout de suite. Oups. I did it again. On avait fait une bêtise, on en a refait une.
1: Alors celle-là, on écoute tout de suite.
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2: Merci à tous de nous choisir. Il est 17h36 dans quelques secondes. Je sais même pas ce qui va se passer dans l'émission, mais ça va être canon. Faites-moi confiance. Voilà les invités qui arrivent aussi. Jungle et Emma, voilà ce qui arrive pour le son. Ça c'est sûr, ça c'est calé. On est là avec vous jusqu'à quelle heure? Parce que j'avais prévu un truc à 18h30, moi.
1: Ah, écoute, on va être un peu juste. Hein. Ouais, décale, hein, décale, c'est 19h. Hein.
2: 19h tous les soirs? Oh là là, incroyable. Restez là avec nous, on est en direct, bien sûr.
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2: Merci à Fred Testo qui nous a accompagné pendant ces 2 ans quand même à faire des jingles. Nous, vous le savez, on va vous quitter vendredi. Vendredi sera une émission très spéciale. Il y aura tout le monde, toutes les filles, tout le monde sera là. On va vous faire plein de surprises, évidemment. Et puis ce soir, on a des invités. On a Pauline Clément, Bertrand Huskla. Vous les avez découverts dans Brout.
1: Ouais.
2: Notamment, je vais tousser. Pardon.
1: Oh, super bien.
2: Demain, ouais, merci.
1: Ah ouais, c'est
2: c'est des effets spéciaux, c'est Pixar qui fait chaque tout. Demain soir, Redouane Bougueraba et Ramzi Bedia seront avec nous. Normalement, on va bien finir cette année tous ensemble. Alors, on écoute Jungle Lee et Emma tout de suite. Juste un peu.
1: Mais juste un peu, genre.
2: Poco.
1: Un poco aussi.
2: Poquito poco, non?
4: Ça aurait pu s'appeler un Chouïa aussi.
2: Ça aurait pu s'appeler Chouïa.
4: C'est top, Chouïa comme nom.
1: Ah ouais.
2: Attends, on va l'écrire.
4: On écrit, Chouïa.
1: Restez avec nous sur Énergie, on est là jusqu'à 19h.
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2: Juste un peu de toi et moi. Donne-moi juste un Chouïa. Alors, je sais pas si vous savez, mais la France est en guerre.
1: Non, quoi?
2: Ah, la France est en guerre. Pardon de vous prévenir, hein. Là, c'est pas le détroit d'Hormuz. La France est en guerre.
1: Qu'est-ce qui se passe?
2: Mode, t'es au courant ou pas que la France est en guerre?
10: Absolument pas.
2: Écoute, laisse tomber le détroit d'Hormuz, c'est terminé tout ça. Moi, je vous parle de la guerre entre les coiffeurs et les esthéticiennes.
1: Oh là,
2: Il y a du rififi bigoudi. Mais qu'est-ce qui se passe? C'est la guerre. Et les esthéticiennes qui m'écoutent, je sais nombreux. Il y a ma petite chérie du collège aussi, Magali, qui est esthéticienne, qui nous écoute le soir dans le salon. Ça me fait très plaisir. Écoutez, il y a plein d'esthéticiennes qui nous écoutent, d'estéticiens aussi, bien sûr. Des coiffeurs et des coiffeuses. Ils le savent très bien, ce dont je parle. Vous n'êtes pas au courant, vous êtes complètement déconnectés. Mais les esthéticiennes et coiffeurs.
1: J'ai compris. Me dis pas que l'un essaye de faire un peu de coiffure et que la coiffure essaye de faire un peu de maillot.
2: Guerre qui est en train de finir au tribunal. Ça se termine au tribunal, mon pote.
1: Quoi ?
2: Eh ouais, tribunal de grande instance. La direction générale des entreprises françaises a même dû rendre un avis. Les coiffeurs accusent les esthéticiennes de concurrence déloyale. Et esthéticiens, bien sûr. Pour eux, les esthéticiennes, esthéticiens, bien sûr, n'ont pas le droit de le faire. Vous avez compris ? Les coiffeurs accusent les esthéticiennes de faire quelque chose qu'elles n'ont pas le droit de faire.
1: Bah oui, je sais.
2: Ah bah oui.
1: Quand tu te fais le maillot, si tu demandes un petit dégradé, c'est non. On se fait pas, on se fait le maillot classique,
2: non,
1: on fait pas des.
2: Mais
1: non, mais les mecs, faites pareil qui ça peut être.
2: Voilà, regardez, ça me fait plaisir. Merci. Les filles de l'équipe vraiment ont eu un rire de Michael Plouc.
1: Vraiment, c'était vrai ou faux, c'est pas ce rire.
2: Alors excusez-moi, moi je vais chez les.
1: Je sais même pas le dire.
2: C'est très dur à dire.
1: Je vais chez les esthéticiens et les esthéticiennes.
2: Les esthéticiennes de l'archiduchesse sont pas les mêmes. Oriane, est-ce que t'as une idée? Quelle est la guerre? Qu'est-ce que reprochent les coiffeurs aux esthéticiennes et esthéticiens, bien sûr?
4: De shampouiner leurs clientes.
2: C'est pas si loin.
4: De brocher leurs clientes.
2: Pas si loin.
1: Bah, enfin.
4: De couper leurs clientes.
2: Il y a Mode qui est avec nous. Mode. Oh, mais tu fais quoi dans la vie, Mode?
10: Eh ben, je suis esthéticienne.
2: Non, avant de démarrer, écoute bien, Mode. J'ai dit qu'on était très écoutants dans les salons d'esthétique. Tu es vraiment esthéticienne?
10: Oui, bah après, je suis spécialisée dans les extensions de cils et les ongles. Donc, je fais pas tout, enfin, les épilations du corps que les sourcils. Vraiment spécialisée sur le.
2: Oui, mais attendez, les gars, le hasard de dire, les gars, je le sais pas avant, de dire, vous vous rendez pas compte, on est très écoutés par les esthéticiennes, et tu fais quoi, Mode esthéticienne?
4: C'est
2: non,
4: fou.
2: Mais la vie est folle.
1: La vie est dingue.
2: Mode, en tant qu'esthéticienne, esthéticienne, bien sûr. Est-ce que tu sais quelle est la guerre avec les coiffeurs?
10: Eh ben, pas vraiment. Je dirais peut-être la pose d'extension de cheveux, parce que je sais qu'il y en a plein qui se mettent à faire ça, mais je pense pas que je sais pas.
2: Quoi ? Eh ben, je vais vous dire ce que c'est.
4: C'est pas le lissage ?
2: Non. Sécher les cheveux des clients.
1: Mais,
2: je vous explique. Attention, hein. Là, les gars, vous pensez qu'on est en train de rigoler, là, on passe en breaking news.
4: Vas-y.
1: Ah, carrément ?
2: Ouais, les mecs.
1: Waouh, attends, mais j'ai...
2: Arrêtez avec vos conneries d'Hormuz et tout ça. BFM, là, le direct, il est là. La guerre des coiffeurs et des esthéticiennes.
1: Bien sûr.
2: Les coiffeurs sont en colère parce que les esthéticiennes qui proposent une nouvelle sorte de massage de la tête où les cheveux sont mouillés, puis passés au sèche-cheveux. La pratique vient du Japon et s'appelle le hair spa. Alors, vous faites ce que vous voulez, les Japonais. Mais en France, quand on sèche les cheveux, c'est un coiffeur.
1: Bah, enfin.
2: Et là, vous êtes en train de partir complètement en vrillasse. Donc, les coiffeurs sont pas contents. Eux, ils disent que ça s'apparente à un brushing moins cher.
4: Excusez-moi, moi, quand j'ai les cheveux mouillés et qu'on passe juste le sèche-cheveux, mes cheveux n'ont pas du tout la gueule de cheveux brushingés. Ça n'a pas de sens.
2: Oui, mais...
10: Moi non plus.
2: Alors moi, attention, parce que moi, je suis fils de commerçant. Et le commerce, c'est important que chacun fasse son commerce. D'accord ? Moi, je suis fils de commerçant, je vais vous dire un truc qui me choque. Typiquement, mon père, il râlait tout le temps contre les magasins de sport où tu loues les skis et tout machin, et à la fin, ils disent « Bah bon, un génépi, tu banongues ?»
1: Bah non.
2: Bah non, moi, j'ai un bar à côté, je loue pas des skis, en fait. Donc, je voulais boire un GP, vous venez au bar, mais déjà, t'as pas le droit de servir de l'alcool à des gens,
1: un machin. La licence 4. Hein.
2: Bah non, mais en gros, il dit, attends, moi, je paye la licence 4, je paye le truc et tout, et à un moment donné, je loue pas des snowblades à des gens. Donc, j'ai les pieds, c'est chez moi, les skis, c'est chez toi, et ça va bien se passer comme ça. Et croyez-moi, mon père, quand il disait quelque chose, c'était des phrases courtes, et on écoutait. Ou Jack, il faisait pas les malins. Intersport à côté, il disait, il y a pas de souci, mon Riquet, on arrête les GDP.
1: Et il a bien raison de le dire. Ici, parmi vous, vous l'avez fait, vous, le head spa?
2: Moi, je l'ai fait, le head spa, donc je sais ce que c'est.
4: T'as pas de cheveux qui racontent.
1: Bah, donc, il n'y a pas eu de problème de séchage derrière, mais je le dis.
2: Et toi, t'as pas besoin, toi, il faut passer le ventilo du car wash, toi. C'est comme pour sécher la Xantia. Tu passes au ventilo et ça sert.
1: Et Paul a dû m'essuyer ça avec un Kleenex pour faire briller la carrosserie. Je sais pas ce qu'elle a fait, mais en tout cas, moi je l'ai fait. Et oui, t'as les cheveux trempés, mais on n'est pas chez le coiffeur. C'est normal que tu ressortes pas les cheveux complètement humides.
2: Les commerces doivent faire les trucs. Pardon, je donne mon avis là, de fils de commerçant. Aux or, il y a une dame trop mignonne, je la connais même pas son prénom, qui a ouvert un magasin de bonbons.
1: Okay.
2: D'accord. Elle a une petite boutique, elle fait que des bonbons. C'est niche. Oui, c'est niche.
0: C'est niche, les bonbons. Bon, elle a un magasin de bonbec dans la galerie marchande des ors, d'accord? Trop cool, les enfants, ils y vont. Mais c'est niche! Tu fais un magasin de bonbons. En face d'elle, il y a un supermarché, un Carrefour ou je sais pas ce qu'il y a, un Spar, peu importe. Qu'est-ce qu'ils ont mis juste en face? Un grand stand de bonbec.
2: Pas cool.
0: Et tu dis, gars, vends tout, t'as tout à vendre. Mais laisse-lui des bonbecs.
2: Mais bien sûr.
0: Elle fait que des bonbecs. Fais en sorte de pas lui mettre les bonbecs, sois commerçant. Et mais autre chose, mais des conneries, j'en sais rien, des trucs qu'elle vend pas à elle. Mais va pas foutre des bonbons en face d'un petit magasin de bonbons.
1: Non, mais dis-moi là... que c'est ton père qui a géré l'embrouille. Ça a dû être bien. J'aurais adoré. Qu'ils disent, bah les mecs, attendez.
0: Non, mais en plus, c'est mon pote qui a le truc en face. Ah bon. Mais fais pas.
4: Mais là, tu essayes de nous attendrir avec forcément une petite dame. On va te dire, oui, t'as raison. Et tu parles au nom des commerçants. J'entends.
0: Moi, je parle. Petits commerçants,
4: des petits commerçants.
0: C'est à eux dont je veux être l'écho. Je veux être le mégaphone.
4: J'entends ton mégaphone. J'entends ta voix. Moi, je parle au nom. Pardon, je suis une femme. Des femmes. J'ai tellement d'endroits où aller dans ma semaine pour pouvoir me pimper. On arrive on est en pile dans les beaux jours. Je dois m'épiler de partout. Je dois me coiffer. Je dois faire tellement de trucs dans tellement d'endroits différents. Si je peux mutualiser les endroits et faire les mêmes trucs au même endroit. Mais j'en peux plus. Ma vie, c'est des prestations qui s'enchaînent pour être à peu près présentable selon ce que la société.
0: Mais le jour où le coiffeur il va dire bah attendez, je vous fais le brushing, je vous fais le petit taper, je vous fais la petite création ovulaire. J'ai là dans le salon,
4: mais moi ça me va. Mais même si c'est la gynéco, je mange un sandwich, ça me va. Je veux tout faire en même temps.
0: Tu sais ce que t'es, Oriane? Je vais te dire ce que t'es. T'es celle qui a parlé quand le péage est devenu automatique.
4: Ah non, j'adorais dire bonjour à ces gens.
0: C'est celle qui est contente de passer à la caisse automatique. Et ben on enlevait des caissières, on enlevait des gens qui géraient le péage, et on enlève des métiers nécessaires, indispensables, et qui font. Et vous voulez tout automatique, vous voulez tout au plus simple, et vous enlevez des catégories professionnelles entières. T'es morte à mes yeux.
4: Non, je ne veux pas tout automatiser, mais tu ne sais pas ce que c'est d'avoir 300 prestataires à fréquenter quand t'es une femme en une semaine. Je n'en peux plus de mes sourcils.
8: Les grandes gueules.
1: Mais elle a raison, moi c'est pareil, j'enchaîne trop de prestats, de trucs, faut aller là, faire des spas, puis je me fais masser ailleurs.
4: Je suis fatiguée de la cire.
0: Je suis pas d'accord avec ça. Je suis pas d'accord avec ça. Dans un instant, un footballeur quitte la Coupe du Monde pour aller
1: pour faire une naissance. Ah ouais. On en parle. Je sais qu'on y a des contre.
4: Bah oui, c'est dégueulasse.
1: On parle dans un instant. Et on va faire bouger les lignes. Juste et voilà ce qu'on écoute. Mode est avec nous. Elle reste avec nous si elle a envie. C'est Turn the Lights Off. On est en direct sur Energy. J'espère que tout le monde va bien. Il est quasiment 18h.
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0: participer avec nous à un jeu pour gagner un cadeau. Maud, t'es prête?
1: Oui.
0: C'est très simple. Je vous donne une info. Vous avez 60 secondes pour la deviner. Si vous y arrivez, vous gagnez. Jingle, 60 secondes cadeau.
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0: Ça va aller très vite. Pour toucher une assurance de 250 000 euros, un Brésilien a fait un truc fou. Quoi? Top chrono.
4: Il a fait croire qu'il était mort.
0: Non.
5: Il a fait croire qu'il s'était fait cambrioler.
0: Non.
5: Est-ce que ça...
0: Non.
1: Il a fait croire qu'il a tué sa femme.
0: Non, non, Maud, oh c'est pas ça. Il n'y a pas de mort.
5: Incendie.
0: Il a fait un truc peut-être encore plus dingue.
4: Coupe du monde ou pas?
0: Non, rien à voir. Non.
5: Est-ce que c'est la destruction d'un bien immobilier?
0: Non.
5: Un vol.
0: Attends, attends. C'est un pour toucher une assurance santé.
4: Ah, je vous aide un peu. Il s'est amputé d'une jambe. Il a fait croire qu'il avait pris un pet en voiture.
0: Je considère que c'est une bonne réponse. Il s'est coupé le pied.
5: Mais ça va pas.
6: Oh là là. Maman.
0: Un Brésilien, pour toucher une assurance de 250 000 euros, s'est coupé le pied. Bravo, bonne réponse. Bravo, bravo.
4: Waouh. Alors attends,
0: tu gagnes une enceinte Marshall.
1: Oh super, trop bien.
0: Ben, ça me fait plaisir. Même si tu fais des brochings à la place des coiffeurs, tu mérites cette enceinte. Je suis très heureux, Maud. Vous voulez le pire? C'est qu'il s'est fait griller et qu'il a rien touché du tout.
6: Maman.
5: Mais quel enfer, c'est le pire l'amputation.
6: On peut pas te le recoller, non?
0: Derrière, je vais tout vous raconter juste après une fausse page de pub.
7: 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Allez, on y retourne Camille.
4: Je fais tout ce que j'avais en tête. Hein.
6: Ouais, c'est bien.
4: Moi. Que j'ai pas eu le temps de faire en deux ans. Je vous cache pas qu'on va faire tout ce que j'avais en tête de faire. Hein.
0: Maud, le principe, je vous le raconte. Hein. Mon Santos Gomes, brésilien, il travaille comme assistant administratif. Bon, peu importe. Il a été retrouvé blessé dans une zone rurale. D'accord. Il avait affirmé avoir été enlevé. Il déclare que ses ravisseurs lui ont même coupé le pied à la machette et volé ses effets personnels.
6: Oh, après, si. Ouais, s'il avait
0: une. Ouais, il s'est dit en plus de l'assurance maladie, si je peux gratter un petit iPhone 17.
4: Ça marche, hein, quand t'as une gourmette de pied, tu vois ce que je veux dire, un peu stylé, on peut te couper le pied pour la récupérer, ça peut marcher.
0: Ah, bien sûr.
4: Tu vois, quand t'as la petite gourmette un peu stylée. Non, ce qui est fou, c'est que pour lui, son pied vaut 250 000 dollars.
0: Mais non, mais c'est 250 000 d'invalidité. T'as une assurance vie, tu peux plus travailler, tu peux plus rien faire, c'est pas le pied qu'il faut.
4: Non mais ce que je veux dire par là. Non mais t'as compris ce que je voulais dire. Ça veut dire que pour lui, il peut aller au bout de son truc en se disant si je me coupe le pied, ça vaut entre guillemets.
0: Voilà, dans 250... sa tête pour lui, bah ouais. Ça vaut ses 250 000. Son pied ainsi que ses affaires ont finalement été retrouvés près du lieu dans un sac. Dans la foulée, il a été opéré et soigné avant de déposer plusieurs demandes d'indemnisation auprès des compagnies d'assurance. Sauf que l'enquête s'est penchée dessus quand même en disant bon, on va vérifier. Et il s'avère qu'il avait souscrit. Vous avez souscrit des demandes d'assurance bien avant les faits. Finalement, l'homme ne touchera rien du tout.
5: Oh là là. Et surtout, comment on s'auto-coupe le pied? C'est comme s'auto-chatouiller. Non. C'est impossible. Non, mais je veux dire, mais t'as pas le courage quand t'es face avec une machette.
0: Tu peux pas t'auto-chatouiller.
5: Bah, ça te fait rien.
4: Bah, ça te fait rien. Ça te fait pas. Ça te fait pas.
5: T'as jamais remarqué?
1: C'est comme s'auto-épiler.
4: Bah, ah, si, ça, on peut faire.
0: Si on peut faire.
4: Tu peux t'auto-épiler, mon.
1: Ah mais ça fait mal, on a peur.
4: Ah.
5: Oui, parfois il y a plein de gens qui restent avec leurs bandes sans pouvoir
4: les
5: arracher.
4: J'ai fait moi sur le torse, j'ai pas réussi.
5: Mais voilà.
4: J'ai demandé à ma mère.
0: Non, mais attendez les gars, vous avancez trop vite. Pardon. On peut pas s'auto-chatouiller.
5: Ah parce que moi j'ai
0: déjà
5: le
0: très loin. Mais qu'est-ce que c'est que
4: ça? Non mais ça te chatouille pas.
5: Mais ce qui est fou, Camille,
0: vrai,
5: c'est que t'es jamais essayé de te chatouiller avant.
4: Bah
5: voilà.
4: Dans quel contexte?
5: Ce que j'ai toujours voulu savoir, vu que ça me faisait tellement rire quand on me chatouillait, je me suis dit bah je vais voir si je peux me faire rire. Et j'ai très tôt su que je ne pouvais pas me faire rire.
4: C'est bizarre, je suis d'accord. Après pour le pied, je pense qu'il l'a pas fait tout seul, c'est pas possible. Faut appeler un pote.
5: Mais oui, tu ne peux
4: te couper le pied, tu vois, dans tes potes quoi.
5: Ah, c'est toi.
4: Moi, je te coupe le pied,
5: moi. Moi aussi, je pense que tu peux très bien
0: couper le pied. Tiens, demain, ouais, qui t'appelle pour te couper un pied.
4: Non, mais attends.
0: Parce qu'il faut. Et puis ton pote, il prend une part de l'assurance, hein, excuse-moi.
4: Bien sûr.
0: Pote, il vient avec une machette, il te coupe le pied.
4: Déjà, pardon, hein, les gars. Déjà, on le fait pas à la machette. On le fait à la scie sauteuse, on respecte les membres.
5: T'as vu Rémi avec un saucisson? Et il a toujours des opinels plein les poches. Bah, bien sûr que j'appelle Rémi.
4: Non, trop long. Scie sauteuse, t'es bon. J'appelle mon frère parce qu'il est bricoleur, je veux pas qu'il se loupe. Ça marche du premier coup.
0: T'es un peu chaud, hein?
4: Ah ouais, moi je te coupe le pied carrément, tu me demandes, je te le coupe.
5: Hein. Ah, je pense que c'est un très bon coupeur de pied, Rémi.
4: Ah ouais.
5: Ouais.
0: On peut pas s'auto-chatouiller.
5: On ne peut pas s'auto-chatouiller.
0: Pardon, moi je peux plus rien à de sens. Hein.
5: Ça veut dire que ça fait 44 ans que tu n'as pas vérifié si tu pouvais te faire rire toi-même un soir comme ça.
4: Ah, t'imagines? Là, ce soir, tu rentres chez toi. Ah non, ça marche pas.
0: Là, les gars, mon monde est en train de s'écrouler là. vous rendez pas compte, tout est en train de collapser.
5: Et là, si je te chatouille, tu rigoles?
0: Non, mais attendez, moi je tolérais tout, les gars. Jusque là, ok, on a un gars, on est dans South Park, il y a un gars orange qui dirige le monde. Il fait 409 degrés dehors le matin, à 9h du matin, ça nous va. Et là, dans la même journée, vous m'apprenez qu'on peut pas s'auto-chatouiller.
5: Bah, alors, on peut, mais ça ne te fera pas rire.
0: Ah oui, mais donc c'est juste on se tripote. Quoi.
5: On se tripote. Alors, et tu as tout dit.
4: Excusez-moi, je mets un petit bémol à tout ça. Les pieds, tu peux t'auto-chatouiller.
5: Alors,
4: les pieds.
5: Bah, je vais essayer.
4: Et tu vas tester avec une plume, si t'as la chance d'avoir une plume chez toi, doigt, hein, si tu écris à la plume ou quoi. Ça, tu peux, ça marche les pieds.
5: Je suis pas d'accord. Je m'auto-chatouille des pieds, ça ne me fait rien.
4: Tentez-le. Moi, ça marche, moi, pour moi.
5: Mais les aisselles, nada, le cou, rien.
8: Moi, j'avoue que l'intérieur du coude, ça me fait des chatouilles un peu. Quand je me fais l'intérieur.
5: Non, ça te fait des papouilles, ça n'a absolument rien à voir.
8: Je rigolais quand même.
0: Ça ne fait rien du tout.
8: Ouais.
5: C'est dingue. Il faut que tu demandes à une tierce personne souvent, je dis, chatouille-moi.
4: T'as des belles soirées, toi.
0: C'est important quand même le jardin secret. Hein. Faut quand même, on est à deux jours de la femme. C'est important que chacun garde un petit monde à lui.
5: C'est senti.
0: Et qu'il communique pas tout. Hein. Ouais. D'accord. Allez, Shakira, Daï, là, on va s'écouter ça tranquille. Moi, je t'embrasse, t'as gagné une enceinte Marshall, toi, dis-moi.
1: Merci beaucoup.
0: Ça me fait plaisir. Il nous reste une Switch 2 à vous offrir. On fera ça avant la fin de l'émission puisque nos invités viennent rigoler avec nous, mais aussi vous faire gagner des cadeaux. On est en direct sur Énergie, il est 18h.
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0: Ça va la team?
10: Oui.
0: Dans un instant, deux comédiens extraordinaires vont nous rejoindre. Pauline Clément et Bertrand Huskla, le créateur de Brood. Pauline Clément, sociétaire de la Comédie Française. Elle en a fait un film d'ailleurs puisque le film est de la Comédie Française. On en parlera avec eux. On va surtout rigoler avec eux. Pauline Clément, vous l'avez aussi vue dans Le Sens de la Fête et au César, les derniers César, avec son problème de robe. Ouais. Oh, hilarant, ils sont les deux hilarants, ils sont adorables, on est trop contents de les avoir. On va parler de ce film avec eux, puis surtout on va rigoler avec vous tous. Je suis à 19h. Au Funback!

0: sort en mois de juillet. Puis surtout, on va se marrer avec eux. On va jouer avec vous aussi. 0870 42 48 pour nous joindre.
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0: Bienvenue tout le monde. On est en direct sur Énergie avec deux invités que je suis tellement content de recevoir. Nous avons avec nous Pauline Clément et Bertrand Huskla qui sont là. Pour les auditeurs de toute la France qui nous écoutent, Pauline Clément, elle est sociétaire de la Comédie Française. Vous l'avez vu dans un sketch hilarant au César avec un problème de robe, et puis dans plein de films, notamment Le Sens de la Fête, toute première scène aux côtés de Jean-Pierre Bacri.
2: Ouais, la première scène.
0: Notamment les mariés insupportables qui veulent, juste baisser la note.
2: Ouais, mais moi quand je le jouais, je pensais pas qu'ils étaient insupportables. Je pensais qu'ils avaient raison, qu'ils se faisaient un peu arnaquer, quoi.
0: Mais c'est qu'on aime tellement le personnage de Jean-Pierre Bacri qu'on est de son côté, quoi, qu'il arrive. Ouais. C'est un peu ça l'idée. Et Bertrand Huskla, qu'on a vu aussi dans plein de films, est le créateur de Brout.
3: Exactement.
0: Voilà. Ce programme culte dorénavant. Et vous venez pourquoi? Pour entendre que vous avez le meilleur film de l'année?
3: Ok, si vous le dites, vous le répétez vraiment.
0: Je peux vous dire qu'ils ont fait un film, c'est une merveille. Le film s'appelle De la Comédie Française. C'est de Martin Darondeau et Bertrand Huskla qui réalisent tous les deux. C'est en salle le 22 juillet. Mais on s'arrête vendredi, donc c'est où on vous recevait là? Vous ne pouvez plus vous recevoir.
3: Oh, c'est sympa, merci.
0: Donc on a un peu en avance. Mais allez le voir le 22 juillet. Et il y a tout simplement toute la Comédie Française, Pauline, bien sûr, qui est de la société, qui est sociétaire, pardon, de la Comédie Française. Et je te laisse dire tous les gens qu'il y a aux côtés de toi, c'est des acteurs formidables.
2: Il n'y a pas toute la troupe, parce qu'on ne pouvait pas faire rentrer toute la troupe dans le film.
3: Ils sont 70.
2: Ouais, on est en 70 en tout. On est une vingtaine. Il y a Laurence Tocqueur, il y a Christian Heck, il y a Françoise Gillard, Séphora Pondy, Céphalie Boa, Adeline Dermy,
3: Guillaume Gallienne,
2: Marina Hans.
0: J'ai trop de questions à vous poser. Franchement, je peux pas m'emballer plus pour un film. Toute l'équipe, ceux qui ont eu la chance de le voir et tout.
2: C'est hilarant.
0: Mais c'est hilarant, c'est intelligent, c'est drôle, c'est trop bien joué, la Comédie Française. À un moment donné, c'est parfait, c'est extraordinaire. Vous savez, je rembourse toutes les places qui vont le 22 juillet. Vous m'écrivez sur mon Instagram, il y a un gars, il dit moi, pas ouf, je vous rembourse la place. C'est impossible de pas aimer ce film. Donc c'est De la Comédie Française. Ça a reçu aussi tous les prix de l'Alpe d'Huez et c'est important. On n'est pas les seuls. Je veux dire, vous avez reçu plein de prix là-haut et c'est vraiment un marqueur emblématique de comédie, le Festival de l'Alpe d'Huez.
3: C'est le plus grand festival de comédie en France et effectivement on est reparti avec un record de prix, parce qu'on est reparti avec 4 prix, ce qui a fait un petit excédent bagage SNCF. On était très très contents quand on est reparti avec tout ça.
0: Vous les avez mis où?
3: Alors, on a pu les dispatcher, parce que quand on en a quatre, il y en a un à la Comédie Française, un chez Pauline, il y en a un qu'on se partage avec mon co-réalisateur, il y en a un à la production.
2: Il y en a un à la Comédie Française, ce gros Kong, je l'ai porté en disant, je sais pas si ça va dans le style, mais.
3: Ça s'appelle un Kong, le Warb.
2: Ce gros Kong.
0: Est-ce que t'as vu que j'ai compris ça et que je vous ai pas rencontré?
3: Tu disais pas une insulte avec un accent marseillais, c'est le gros Kong.
2: Non, parce que c'est Mastoc, c'est un prix Mastoc.
0: J'ai amené à la Comédie Française, ce gros Kong, qui prend un shoot. Alors, j'ai trop de questions à vous poser. J'ai tellement envie de donner envie aux gens d'aller voir ce film qu'on a plein de choses à vous dire. Mais avant quand même, qui le pitch?
3: Alors c'est l'histoire de Nina, metteuse en scène à la Comédie Française. 3 heures avant de jouer et de mettre en scène sa toute première mise en scène, et elle va avoir tout un tas de galères, toutes plus horribles les unes que les autres. Mais elle doit quand même respecter cette règle à laquelle on ne peut pas déroger à la Comédie Française. C'est que quoi qu'il se passe, il faut jouer le soir. Le rideau doit se lever.
0: Et alors, tout va s'enchaîner. Il y a plein de concours de circonstances, bien sûr. Elle va vivre que des galères. Donc, on est avec elle dans ce processus. J'ai une vraie question, puisque j'ai découvert là que tu étais à la Comédie Française. Je l'ignorais, Pauline. Est-ce que tu pourrais décrire aux gens ce qu'est la Comédie Française, peut-être pour des gens qui ne savent pas du tout ce que c'est?
2: Ouais, c'est la seule troupe permanente d'un théâtre en France, en tout cas. Donc, on est 60 acteurs et il y a 3 salles. La salle Richelieu, celle qui est dans le film. Il y a le Vieux Colombier et le Studio Théâtre. Et ça joue, on joue toute l'année. On joue du lundi au lundi, quoi. Ça s'arrête pas. Et cette troupe vient depuis Molière, quoi. Moi, je suis 546e sociétaire et le zéro, c'est Molière.
0: Wow. Zéro, c'est Molière. Ouais. Des grands classiques, vous pouvez voir dans un écran extraordinaire. Vous avez une fois l'occasion d'y aller, vraiment, allez-y. Je donne quelques noms de gens qui sont dans cette Comédie Française, qui sont passés en tout cas. Pierre Niney, Isabelle Adjani, Laurent Lafitte, Benjamin Laverne, André Dussolier, Michel Galabru, Jean Marais, Guillaume Gallienne, Annie Girardot. Non mais...
3: Ouais.
0: Et la Pauline?
3: Et Pauline Clément.
0: C'est quand même extraordinaire. Est-ce que c'est vrai, dans le film, on voit un truc, on dit ça joue tout le temps à la Comédie Française. Est-ce que c'est vrai que si ça ne joue pas, l'acteur ou le metteur en scène doit rembourser si c'est à cause de lui?
2: Ouais, c'est ça. Si on vient pas jouer et que le spectacle est annulé à cause d'une personne, c'est écrit sur notre contrat qu'on doit rembourser la recette, qui est peut-être 25 000 euros. Donc ça met une certaine pression. Après, c'est arrivé qu'un acteur vienne pas et qu'un autre, avec une brochure, lise le texte pour sauver la situation. Quelqu'un qui est malade, quelqu'un qui a oublié de venir. Mais c'est un stress de tous les jours.
4: Mais il n'y a pas de doublure au cas où quelqu'un, effectivement, a une grippe?
2: Bah non, il n'y a pas de doublure. Non, on joue avec la gastro, on joue avec 42 fièvres. Alors si on est vraiment, si on doit aller à l'hôpital, on y va, hein, on n'est pas fou. Mais
0: t'arrives pour le deuxième acte, quoi. Tu veux
2: faire
0: la radio vite fait, puis tu viens faire le deuxième acte. Je veux pas le savoir, Rémi.
5: Mais il paraît que c'est arrivé à Pierre Niney, qui justement s'est pas réveillé. Je crois qu'il était un peu, il avait pris une petite tarte
3: dans la veille. Ouais,
5: c'est ça. Et apparemment, il s'est dit, mais pareil, je peux pas rembourser 25 000 balles. Donc il est arrivé au moment où ça devait jouer, un peu comme dans le film.
2: Ouais, je crois qu'il a rouvert son téléphone et qu'il a vu genre 100 appels en absence. Et qu'il s'est dit, genre 100 appels en absence.
5: Il y a un vrai problème.
2: Comment c'est possible? Et c'est arrivé plein de fois que quelqu'un dise, mais je faisais une sieste, je savais que je jouais aujourd'hui, mais je croyais que je jouais le soir, je savais pas que je jouais à 14h. Et en fait, ils ont les numéros des conjoints, enfin des conjoints, des proches et tout. On donne les numéros. Parce que.
0: C'est quand même extraordinaire. Alors, comment est née l'idée de ce film? Parce que, Bertrand, pardon de te le rappeler, tu n'es pas à la Comédie Française.
2: Désolé.
0: D'où ça vient avec Pauline qui est à la Comédie Française? Comment ça s'est créé l'histoire?
3: En fait, à la base, bon, nous on travaille ensemble depuis longtemps avec Pauline. Pauline, elle était dans Brout. Et je sais que la Comédie Française regardait un peu ce qu'on faisait. On a fait un autre programme court pour Pauline qui s'appelait Moitié. Et un jour, la Comédie Française appelle Pauline.
2: Enfin, une personne
3: de la Comédie Française appelle Pauline et dit, est-ce que ça vous dirait de réfléchir à des petits programmes courts humoristiques à faire sur le monde du théâtre qu'on posterait sur les réseaux sociaux de la Comédie Française? Nous, on trouve l'idée intéressante. On arrive avec une contre-proposition. On dit, est-ce que ce serait pas mieux de faire une série, un peu à la manière de 10%, où on suivrait le quotidien des acteurs? Ils sont enchantés de l'idée. On travaille sur une idée de série pendant un an. On envoie ça à toutes les chaînes de télé de France, et toutes les chaînes de télé de France nous disent non, on n'en veut pas. Donc on va jeter le projet à la poubelle, et en février 2025, on est rappelé par nos producteurs, ils nous disent, ok les gars, il y a un truc qui se passe en juin 2025, il y a 5 jours de disponibilité du Grand Théâtre. C'est pas arrivé depuis 30 ans, ça arrivera plus, parce qu'il y a des travaux en fait en ce moment, donc il n'y a pas de répète. Donc c'est une occasion historique de faire un film là-bas. Si ça vous dit, votre série on le transforme en film, vous avez 4 mois.
0: Et on a dit, okay. C'était ma question d'après, parce que je savais pas, et il faut une opportunité, parce que en combien de temps vous l'avez tourné dans la Comédie Française? Ce qu'on rappelle, ça joue en permanence, quand ça joue pas, ça répète, ça monte des spectacles, ça prépare. On le voit d'ailleurs dans le film, le côté, attendez, j'ai eu 2 secondes pour régler les lumières, c'est en permanence, en flux tendu, la
2: Comédie
0: Française.
2: Oui, puis quand on tournait, évidemment, le théâtre n'allait pas s'arrêter pour notre tournage c'était un projet en plus, ça répétait, ça jouait, les gens venaient travailler, donc il fallait qu'on se glisse et qu'on tourne. Et par exemple, quand on tournait à l'entrée, et ben, il y a des gens qui rentrent toutes les 10 secondes, ben, on s'arrête, on les laisse rentrer. C'était le film, est rentré dans le monde de la machine qui tournait.
0: Et vous avez eu accès combien de temps pour tourner?
3: Alors, on a écrit le film en 2 mois, on l'a financé en 1 mois, préparé en 1 mois et tourné en 15 jours.
2: Mais après, on veut plus, hein. C'est bien quand c'est plus.
3: Ouais.
2: C'est bien quand ça prend un temps normal.
0: Ouais, mais vous savez quoi? Peut-être ça amène à ce qu'on voit la sensation d'urgence en regardant le film. Bah, vous l'avez aussi vu.
3: En fait, il y avait un truc, ça a été écrit et ça a été fait tellement vite que dès qu'il y avait des gens qui avaient des retours à faire sur le scénar qui disaient ça faudrait peut-être le changer, ça faudrait peut-être le changer, on n'avait pas le temps. Du coup, en fait, notre premier jet d'écriture, ça a été le dernier et ça a été hyper sacralisé et protégé. Il y a personne qui a eu son mot à dire.
2: On était très libre.
3: Il y a pas des financeurs qui ont dit faudrait peut-être changer une virgule et tout. Ça a été notre truc parce qu'il y avait pas le temps. Donc ça a été quand même une vraie chance parce que du début à la fin, c'est signé par nous.
0: Et c'est une vraie comédie. C'est signé Bertrand et Martin Darondeau avec une grosse participation de Pauline Clément, je le sais. Et on va mettre un peu de musique, mais vraiment allez découvrir ce film. Et vous connaissez Brout, à quel point c'est drôle. Là, vous allez rire. C'est une comédie dingue. Katy Perry, California Girls. Voilà ce qu'on écoute. Eh, ça vous plaît ça?
2: Ah ouais, ouais, j'adore.
0: Eh ouais, tous les Kong.
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0: On est tous ensemble, on est en direct sur Énergie. On a la chance d'avoir l'équipe du film, enfin une partie, puisqu'il n'en a pas pu faire venir toute la Comédie Française. Hein. C'est en train de jouer le malade imaginaire au moment où je vous parle. Pour le film de la Comédie Française, ça sort le 22 juillet. Bertrand Huskla et Pauline Clément sont avec nous. Bertrand, co-réalisateur du film, co-scénariste aussi, pardon. Je sais que la météo a une grosse influence sur toi.
3: La météo?
0: T'es pas un peu météo influent, toi?
3: Météo influent.
0: Dépendant, je sais plus comment on appelle.
4: Sensible, météo sensible.
3: Météo sensible, je sais pas.
0: J'ai fait ça dans une interview que j'ai lue.
3: Ah mince, alors ouais, alors oui.
2: Qu'est-ce que t'as raconté en interview?
3: Pas pour l'enfant.
2: T'aimes pas la pluie, peut-être?
0: Il a dit, bah moi, dès qu'il pleut, je sais pas quoi, je suis plus
2: dans le
3: J'ai dû dire ça, ouais, peut-être.
0: Et ici, dans l'émission, t'avais aussi dit que t'amenais toujours des jeux de société en tournage.
3: Oui.
0: Est-ce que ton premier film, t'as eu le temps d'amener un Risky Joe ou un truc?
3: Rien du tout. Alors vraiment, c'était l'enfer. Non, non, c'était Time's Up, le film. Il n'y avait pas de temps. Voilà, c'était l'enfer.
2: Même pas le temps de placer des figurants. Il y en a qui venaient qui disaient, c'est bizarre, je travaille pas. Non, on n'a pas le temps de te placer.
0: Mais non, c'est vrai, c'était tant dans le rush.
2: Ah ouais, ouais.
3: On voulait même faire un caméo dans le film avec mon co-réalisateur. On n'a pas le temps de se mettre. On a le temps de rien.
0: Allez, laissez-moi tranquille. Ouais, c'est bon. On part en montage. Combien de temps on met, on revient deux secondes sur la Comédie Française, Pauline, puisque tu en fais partie, combien de temps on met à apprendre un texte classique comme Macbeth?
2: Macbeth, ça peut être long, hein. Moi, je sais pas, j'ai pas eu à apprendre Macbeth, mais là, j'ai dû apprendre, c'est une scène, je sais pas, elle fait trois pages pour Goldoni, l'école de danse. Je crois que j'ai passé 15 heures sur cette scène au téléphone avec ma mère, avec chaque mot précisément. Mais par contre, une fois que je le connais, je le connais.
0: J'ai lu que ta méthode de répète, c'était au téléphone avec ta maman.
2: Ouais.
0: Et des dessins.
2: Ouais, c'est ça. Si c'est vraiment compliqué, si les phrases, elles ont une tournure alambiquée, il me faut un rébus, quoi. Pour m'aider. Et après, je l'oublie, le rébus.
0: Ah ouais? Et après, t'as remémorisé la phrase.
2: Ouais, c'est ça.
0: Et donc, ta mère connaît autant Lorenzaccio que toi?
2: Oui, voilà, quand elle vient, elle pourrait me souffler. Elle pourrait me dire.
0: Tu vois, elle peut te remplacer le jour où t'as ta gastro.
2: Bah, oui, voilà.
0: Bah, voilà, c'est la seule qui peut te remplacer. Donc, tu penses que tu connais combien de classiques?
2: Ah, je sais pas, parce que ce qu'il y a, c'est que bah, après, je les oublie. Enfin, ouais, si jamais on me relance. Ouais, voilà, si on me relance, je peux peut-être les retrouver, mais je les ai pas tous dans ma tête en même temps, quoi.
0: Ouais, tu peux pas, ça en ferait trop. J'ai une vraie info pour vous, vous allez essayer de la deviner.
3: Ok.
0: Bertrand Poli. Puisqu'on parlait d'un instant de Macbeth de Shakespeare, on en parle un peu dans le film aussi, voilà, sans rien spoiler. Je vais vous parler d'Hamlet. Vous connaissez le compositeur et pianiste André Ceausescu?
3: Non, pas du tout.
0: C'est aussi un très grand fan d'Hamlet et de Shakespeare. Il a fait le Lac des Cygnes notamment, et il était très fan d'Hamlet et de Shakespeare. Et à sa mort en 82, il avait une seule volonté en lien avec sa pièce préférée. Laquelle? Qu'est-ce qu'il a fait pour montrer son amour pour Shakespeare et pour Hamlet?
3: Aucune idée, il a composé un truc, j'imagine, de base.
0: Eh ben non, ça n'a rien à voir avec la musique.
2: C'est avec le crâne, non?
0: Exactement.
3: Waouh.
0: Oh, elle est forte.
2: Qu'a-t-il fait?
0: Eh ben, son crâne, il a demandé, et ça a été, son vœu a été exaucé en 82, il a légué son crâne à la Royal Shakespeare Company pour qu'il soit utilisé comme accessoire de théâtre.
3: Ah ouais,
2: c'est stylé. Ouais. C'est stylé.
0: Et sachez que quand il joue Hamlet là-bas en Angleterre, les acteurs de la compagnie peuvent utiliser le crâne, donc le véritable crâne du compositeur du Lac des Cygnes, je me lance plus au nom, le compositeur du Lac des Cygnes, dans la pièce, c'est son véritable crâne.
3: Ok.
2: C'est beau, hein.
3: C'est incroyable, ouais. C'est hyper stylé.
0: C'est magnifique, hein.
4: On aurait trébuché avec dans les mains, sinon tu
0: Ah bah non, mais
2: c'est précieux.
0: Après, ça devient un accessoire, quoi.
3: C'est sûr.
0: Est-ce que vous avez piqué des choses du tournage?
3: On n'a rien gardé.
2: Une petite crêpe à la table régie, quoi.
3: Ouais, c'est ça, hein.
0: Il y avait quand même une petite table régie.
2: Ouais, voilà, il y a une petite table régie.
3: Bah, même pas vraiment.
2: Pas forcément le temps d'y aller.
3: Parce qu'on n'a pas le temps de
2: voir. Il y avait une petite roulette avec de l'eau parce que.
3: Ouais, mais en dehors de la salle, parce qu'on peut pas ramener à manger dans la salle Richelieu. Donc on avait interdit de manger.
0: Il n'y a pas le droit.
3: On n'avait pas le droit, mais ils le faisaient. Vous avez
2: On peut un peu manger un petit sandwich de côté, quoi.
3: De côté.
2: Non, mais c'était la canicule, en fait. C'était la même température que maintenant, mais l'année dernière, en costume d'époque. Donc on avait quand même de l'eau.
0: Les copains, il y a Julien Lim qui va arriver dans un instant qu'on va écouter. Bien sûr, on va jouer ensemble, on va continuer de parler du film, bien sûr, tous ensemble. On est là en direct jusqu'à 19h sur Énergie, bougez pas.
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0: On va jouer avec vous, on va continuer de parler de la Comédie Française qui sort le 22 juillet. Et puis surtout, on est là avec vous sur Énergie en direct. On vous lâche pas, courage à tous ceux qui ont eu très chaud aujourd'hui, les métiers aussi qui bossent dehors. On pense très fort à vous. Julien Lib, dis-moi où. Et on reste en direct avec vous encore un bon quart d'heure. On est sur Énergie jusqu'à 19h.
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0: Pauline Clément et Bertrand Huskla sont venus nous parler d'un film canonissime, s'appelle De la Comédie Française, ça sort le 22 juillet. On cite aussi quand même Martin Darando qui est également...
3: Bien sûr, qui n'est pas là, mais qui est avec nous dans nos cœurs.
0: Et qui est co-scénariste et co-réalisateur du film.
3: Exactement.
0: Bien sûr. Comment on choisit dans le casting de la Comédie Française qui
5: qui pour jouer ça ou ça.
2: Ce qui
5: tellement
2: était dur, c'est ceux qu'on a, on voulait travailler avec beaucoup plus, quoi. Enfin, on voulait qu'il y ait
3: tout le monde.
2: Ouais, qu'il y ait tout le monde. À la base de notre série, il y avait tout le monde. C'était l'idée. Et après, Laurent, on écrivait pour lui. Sepha, assez vite, qui fait l'ouvreur, on s'est dit que c'était lui, Sephora. C'était assez facile de trouver à qui on allait les donner
5: autres,
2: les rôles, quoi.
5: Comment ils ont pris les autres?
2: Bah, ils l'ont pas vu, le film, encore.
3: En réalité, il n'y avait pas tant de gens de dispo que ça. Eux, c'est des acteurs de théâtre, donc ils ont leur planning un an et demi à l'avance. Nous, quand on écrit le film en deux mois et qu'on dit coucou, dans deux mois, vous êtes dispo 15 jours pour tourner, il y a quand même toute une partie de la troupe qui est prise sur des spectacles, qui répète des trucs, qui joue le soir, donc qui était juste pas dispo, quoi. Donc il y a même un rôle, celui de Marina Hans. Je me souviens, six jours avant de tourner, on avait personne, on était en galère. Et on a appelé Marina Hans et elle nous a dit, je suis en vacances. Donc on dit, lis le script, elle le lit, elle dit, ok, j'annule mes vacances, je viens le faire, quoi. Nous avons vraiment sauvé la gueule.
5: Et Pauline, tu te vois dans beaucoup de films. Comment ça se passe quand t'es à la Comédie Française pour, un, trouver du temps pour pouvoir jouer dans des films, et pour, je crois, il faut aussi que quelqu'un accepte, non, à la Comédie Française.
2: Ouais, c'est ça. Il faut demander un congé. Et en fait, c'est une question d'équilibre, quoi. Si on a un tournage qu'on a envie de faire, faut qu'on voit si on peut le faire. Si on n'est pas déjà distribué dans une pièce, et on prend que les projets vraiment de cœur, parce que dans notre contrat, notre travail principal, c'est d'être à la Comédie Française toute l'année. Donc les projets, ils se font à côté ou en plus.
5: Et comment on passe d'un projet à un autre? On citait tout à l'heure. Donc par exemple, je sais pas si t'as le droit de nous dire la prochaine pièce dans laquelle tu seras à la Comédie Française ou pas.
2: Ouais, c'est dans l'école de danse de Goldoni. Après la rouverture, après les travaux en novembre.
5: Et donc pardon, mais moi ça me passionne. Donc c'est comment est-ce que c'est un casting parmi la troupe de la Comédie Française? Comment on t'appelle pour tel rôle? Tu fais des essais avec d'autres de la troupe? Comment ça se passe?
2: Ben ça dépend. Des fois il y a des metteurs en scène qui ont des idées, ils savent avec qui ils veulent jouer. Des fois ils font des rencontres, des lectures, et quelquefois c'est un acteur de la troupe qui met en scène et qui du coup pareil regarde le planning, regarde qui est dispo, qui correspondrait à quel rôle, et qui distribue comme ça.
5: Et on a vu, tu vois, je découvre comment ça fonctionne, c'est fou. Et j'ai quand même une question sur là aussi où on vous a découvert. Est-ce que Brood va revenir un jour?
3: Pour l'instant, c'est pas prévu.
5: Il faut jamais dire non.
3: En fait, c'est ça. Mais le truc, c'est que c'est tellement incompatible avec le planning de vouloir faire des longs métrages, tu vois. Alors, effectivement, ça a été rapide à faire, mais après tout, le montage, le mixage, l'étalonnage, là, ça fait 6 mois qu'on est en tournée de promo du film partout en France. En fait, ça fait un an que je suis 24/24 sur ce film. J'ai pas le temps à côté d'écrire des pastilles et de revenir.
5: Mais sans, quand même, d'avoir fait Brood toutes ces années a dû t'aider aussi sur l'urgence dans laquelle tu t'es retrouvé pour ce film. C'est la meilleure école, c'est celle de la télé, franchement.
2: Et puis tu t'es remis dans l'urgence, là, pour prochainement.
3: J'ai un spectacle que je joue dans une semaine que j'ai pas fini d'écrire. Et donc,
2: on va lancer un one man.
3: Ouf. Je lance à Avignon cet été. Donc voilà, donc demi-pub, venez pas forcément.
2: Venez pas en première date.
3: Mais effectivement, toujours avec en fait, cette même stratégie de se dire, vas-y, on se fout une deadline. Et quoi qu'il arrive, faut avoir quelque chose de prêt. Et en fait, tu te rends compte que, les choses se font, en fait, un peu malgré toi. Il y a une autre énergie qui te porte.
5: C'est incroyable. Donc là, tu vas monter sur scène à Avignon et tu sais, t'es pas fini, c'est écrit, mais c'est pas
3: c'est
5: fini.
3: C'est écrit, mais c'est technique quand même.
5: Quoi. On a le premier quart d'heure, quoi. Voilà.
3: Ouais, après interaction avec le public, tout ça, ça va se faire, quoi.
5: Ouais, bon, je jongle un peu, donc ça peut faire. Deux, trois trucs, quoi. Et Pauline, ça, vous en racontez un petit peu dans le film, mais je sais que c'est une histoire qu'on sort souvent à la Comédie Française. Et t'étais là le soir où Laurent Lafitte s'est tranché le doigt sur scène.
2: Ouais, c'est ça.
5: Tu partages la scène avec lui à ce moment-là?
2: Oui, je suis pas sur scène précisément, mais en fait, il a une petite machette pour couper des bougies, mais c'est une machette de théâtre, elle coupe pas. Et je sais pas quel geste il a fait, il s'est donné à fond et je craque le doigt, c'est à moitié coupé, petit son. Et il est sorti de scène, il est devenu tout vert. Et là, dans le public, il y avait un grand chirurgien de la main qui prenait une pause et une soirée sympathique pour une fois, qui a vu ce qui s'est passé. Il a toqué en coulisses, il a dit, je suis grand chirurgien.
5: C'est fou, l'histoire, c'est vraiment, y a-t-il un médecin dans l'avion, quoi?
2: Oui, c'est ça, surtout qu'il y avait un médecin de service, mais une fois que le chirurgien est arrivé, et le spectacle, le rideau est tombé. Il y a quelqu'un qui est le semainier, c'est celui qui est responsable de la représentation, qui est venu et qui a dit, on va vous expliquer ce qui se passe à l'acte 2, parce qu'on va pas jouer les scènes avec Laurent Lafitte. Ils ont expliqué à voix haute ce qui se passait, et après on a repris la pièce à l'acte 3, quoi.
5: L'acte 2 a été...
2: Il y a toutes les scènes, en fait, à la place d'être joué, c'est un acteur qui est venu dire, alors là, ce qui se passe, c'est que ce personnage dit ça à ce personnage, qui répond ça, ensuite il se retrouve dans cette situation, et après il se passe ça. Il y a eu un pitch comme ça.
5: Mais comme quoi, quand ça doit jouer, ça joue quoi qu'il arrive à la Comédie Française.
2: En plus, il y avait eu la moitié du spectacle qui avait été joué, c'était hyper dur de dire, voilà, rideau, rentrez chez vous, donc on s'est dit, il faut quand même qu'il voit la fin de l'histoire, qu'on peut pas les laisser comme ça.
3: Moi, je pense au pauvre médecin de service qui a dû se faire humilier par le chirurgien de la main. Il y a un médecin dans la salle. Oui, moi, tais-toi, je suis chirurgien de la main, il est passé devant, il servait à rien, quoi.
0: Ben, j'avais du mercurochrome.
6: Ah ben, c'est dommage.
2: Il avait sa mallette.
6: Tu as l'impression que ça se patrouille, mais bon, c'est...
0: Un bandage, non, vous
6: je me rassois alors.
0: Je sais qu'avec cette voix, c'est pas facile, mais ça, moi, je vais essayer de vous parler d'une troupe, peut-être vous en avez entendu parler, la Guéretoise du spectacle. Une troupe de théâtre de Guéret, bien sûr, qui a une particularité folle et unique. Laquelle ?
3: Ils jouent nus ?
0: Non. Non.
2: La Guéret... C'est quoi leur nom ?
0: La Guéretoise du spectacle. Il n'y a pas d'indice dans le nom, c'est juste qu'ils sont Guéret.
2: Ah,
0: mais ils ont une particularité, c'est la seule troupe de théâtre, à ma connaissance, en tout cas, à le faire en France.
3: Je sais pas, ils jouent sans texte ?
0: Non.
4: Est-ce qu'ils jouent sans quelque chose ? C'est-à-dire, ils ne parlent pas ?
0: Ils ont des vêtements et ils ont du texte, excusez-moi.
3: D'accord, très bien.
0: Enlevez-vous cette première idée, voyez-les habillés avec du texte.
5: C'est une famille. Qu'est-ce
0: ils travaillent, ils préparent, c'est répété, c'est une vraie pièce de théâtre qui vient et qui joue.
3: C'est des textes d'auteurs ou c'est des textes qu'ils écrivent eux-mêmes ?
0: Alors, je pense qu'ils peuvent représenter, je pense qu'ils peuvent jouer des grandes pièces, des grands classiques et également créer des pièces, j'imagine. L'info n'est pas là.
2: C'est pas dans un théâtre, ils jouent ailleurs, ils vont dans des endroits un peu improbables.
0: Exactement.
3: Donc c'est pas en plein air.
2: C'est pas dans des écoles, dans des hôpitaux, dans des...
0: Non. Ça peut-être d'ailleurs, mais en tout cas, ils font encore quelque chose de plus particulier. Ah.
3: Mais c'est en extérieur.
2: Ils demandent aux personnes qu'est-ce qu'ils veulent jouer. Qu'est-ce qu'ils veulent qu'ils jouent.
0: Non.
3: J'ai l'impression que c'est sur le lieu.
4: Dans quelque chose qui roule.
0: Non, ils se déplacent, mais ouf. Ah, en bateau. Plus simple. Ils se déplacent, ouf.
2: Ils se déplacent où?
0: En France. Ils se déplacent chez vous.
2: Ah
0: oui.
4: Comme un chef à domicile, quoi.
0: Ouais.
2: C'est bien.
0: Je trouve que vous êtes déçus parce que vos propals étaient mieux que la
3: France.
0: C'est ça le truc. Ils se déplacent, quels que soient les logements des personnes, que ce soit HLM, maison, pavillon, même des granges. C'est qu'en arrivant sur place que les comédiens découvrent la taille du lieu, de l'espace. Ils disent qu'ils s'adaptent quoi qu'il arrive. Ils ont un répertoire de 4 pièces. Ils s'adaptent au foyer des habitants et ils jouent. Dans votre salon, c'est une véritable troupe de théâtre.
2: C'est pas mal pour un anniversaire, pour la surprise.
0: Attends, tu débarques avec la Comédie Française là dans un salon. Franchement, ça pète. Hein.
2: À y réfléchir, bonne idée.
0: C'est quoi la scène la plus dure que tu aies eu à tourner dans ce film ?
2: Dans le.
0: Peut-être par l'urgence, peut-être par. Je sais pas.
2: Bah, c'est le bébé qui pleure et on dit on n'a pas le temps d'attendre que le bébé ne pleure plus et on fait cette prise et on se dit comment on va faire ?
0: Parce que quand il pleure pour de vrai. Vous la tournez parce qu'il pleure et vous n'avez pas le temps.
2: Il y a aucune prise où il pleure pas et puis en fait il faut faire tout un travail. Il aurait fallu le faire venir des heures avant. Puis
0: il aurait fallu faire manger. Bon. Voilà.
2: Non mais ça c'était.
3: Il
2: n'y
3: avait pas la table régie de Gigos, ces trucs-là.
2: Moi, je pense que c'était ça.
0: La plus difficile. Vous la découvrirez dans le film. Je vous ai promis qu'on allait faire un jeu. On va le faire dans 2 secondes. Laissez-moi vous mettre un petit peu de Blaster Jax. Et juste après, je vous présente Jimmy. Et Jimmy, vous allez jouer avec lui. Vous allez devoir lui faire deviner des films. Bertrand, je vais te donner les affiches de films.
2: Oh là
0: et
2: tu
0: auras 1 minute 30 pour faire deviner à Pauline.
2: Ah,
0: 7 films.
2: Ah,
0: seulement en décrivant l'affiche. Pas le droit de donner le nom des comédiens et le titre du film.
3: Ok.
2: J'ai très peur.
3: Pauline adore les jeux.
0: Je n'ai pas très jeu. En plus, on est quand même face à un gars qui est archi prom-dog sur les jeux.
2: Ouais, c'est ça.
3: Je rigole pas du tout là.
2: Et en plus, moi, j'ai souvent l'angoisse qui arrive avant la réponse, qui fait que ça bloque.
0: On va voir ça dans un instant. En tout cas, ça donne envie à Jimmy. Il se dit déjà, bon, j'aurais pas ma Switch 2. On va jouer dans un instant, bougez pas.
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0: Ils sont là, attention, tout a changé dans l'émission. Moi, je sais plus où j'en suis. Priorité au direct. Puisque Pauline, finalement, prend les affiches de films et va défaire deviner à Bertrand les affiches de films pour essayer de faire gagner Jimmy. Salut Jimmy.
7: Salut, comment vous allez ?
0: Jimmy, vous l'entendez, il a un peu le seum dans la voix. Mais il faut dire qu'il y a 2 jours, il y avait Soprano avec nous et Soprano l'a fait perdre.
3: Ah d'accord.
0: Jimmy a perdu.
2: Ah,
0: Jimmy
7: est de retour. Il a induit en erreur.
3: Aïe, aïe, aïe.
0: Sache que là maintenant, Jimmy compte sur vous, sinon il perdra à nouveau.
2: Et moi je fais deviner à Bertrand et Jimmy.
0: Non, Jimmy, il est juste là, c'est vous jouez pour Jimmy.
2: D'accord, on joue pour toi.
0: Pour une Switch.
2: On va tout donner. C'est pour ça qu'on a échangé, parce que là, j'allais te faire perdre.
0: Je rappelle les règles. 1 minute 30. 7 films à faire deviner. Vous pouvez passer, toi Pauline et toi Bertrand. Une seule chose, c'est important. Tu décris l'affiche, pas le droit de dire qui est le comédien ou qui sont les comédiens et le titre du film. Je rappelle, tu décris pas le film, tu décris l'affiche du film.
2: D'accord, j'ai le droit tout dire de ce qu'il y a sur l'affiche.
0: Du film, voilà.
2: Okay.
0: Et tu peux pas pitcher le film. Bonne chance.
2: C'est parti.
0: Top chrono.
2: Un lampadaire, 2 personnes qui dansent.
3: La La Land.
2: Oui. Oh. Un papillon devant la bouche.
3: Le silence des agneaux.
2: Oui. Un costard, une cravate, un bureau.
3: La société du diable.
2: Non, merde.
3: Les
2: bras croisés, un regard hautain.
3: Passe.
5: C'est le loulou.
2: Ah, j'aurais passé.
5: C'est le loulou frité, ouais.
2: Ah ouais. Des avions. Des avions à coucher de soleil, de personnes dans les années
3: 80. Top Gun.
2: Oui.
5: Oh là là.
2: J'ai une feuille blanche. Ah. Un chapeau, un visage vert.
3: El mascarada, le masque.
2: Une combinaison jaune.
3: Kill Bill.
2: Le ciel, les châteaux et les chevaliers. La rue. Quelqu'un au sol.
3: Ah bah, je sais pas.
5: Les visiteurs.
2: Oui.
5: Non, c'est moi, l'homme, ça compte pas. C'est
2: ah
5: moi,
2: merde,
5: il a
2: merde,
5: passé,
2: pardon.
5: Il a passé.
2: Ouais, ça c'est dur. Un visage, des lunettes, un bonnet, on regarde vers le haut.
3: Et dans la sunshine of the spotless mind.
2: Non.
3: Comment chaud. Bah, pas du tout, je passe.
2: On peut la passer.
5: Ouais, ouais, tu peux. Tu passes autant que tu veux, c'est
2: ok.
5: Léo.
2: Des sorciers, des lunettes.
3: Harry Potter.
2: Une voiture et quelqu'un sur la route.
3: Je sais pas.
2: Je passe. Une classe. Toute une classe.
3: Les choristes.

0: celui qui m'aurait bugué.
1: Oh là là.
0: Celui qui m'a bugué, c'est celui-là. J'avais fait tomber ma
1: J'étais assez fier. Ludo Astrich, je l'ai eu, moi.
2: Je l'avais pas.
0: Ah ouais, parce que ça, c'était pas. Je savais plus comment décrire.
2: Pour moi, c'est un film sans affiche, ça.
0: J'avais pas le droit de dire Leonardo DiCaprio.
1: Déjà, fou un loup.
3: Oui,
0: ça, c'était bien.
1: Léon, c'était bien aussi. Moi, je l'avais.
3: Il y avait Léon, bien sûr.
1: Léon, les sols et les
3: bien sûr, les lunettes, c'était mon Léon.
2: C'était la
3: Le château, le ciel et les visiteurs. Avec les chevaliers.
2: Ah bah ouais.
0: Ouais, j'arrêtais pas de dire chevalier.
3: Bon, franchement,
2: c'est
3: trop bien.
2: Mais au moins, c'est fait.
3: Et Jimmy, ils sont meilleurs que Soprano, hein.

0: la classe, merci à vous.
1: Un grand merci Jimmy, un grand merci à toi. Et vraiment, je le redis, on va les laisser tranquilles, mais allez voir de la comédie française. C'est le 22 juillet. L'occasion, parce que c'est une chance énorme. C'est très dur d'avoir des places pour aller assister à une pièce de la comédie française. C'est difficile, même s'ils jouent souvent.
2: Là, ouais, mais on peut, hein. Et on peut faire la queue au petit bureau. Il y a des places à 5 euros, faut le savoir quand même. Et c'est gratuit pour les moins de 28 ans les lundis. Je le dis parce
1: voilà. Mais en tous les cas, sachez que vous avez l'occasion de voir ces comédiens formidables dans un film qui est hilarant, intelligent, fin, c'est trop bien. Donc allez-y le 22 juillet, allez découvrir ça. Moi je le dis, c'est le film de l'année pour moi. Je suis sûr que je suis pas le seul à le penser. Allez, vous allez vous régaler. Les copains, merci d'être venus.
3: Merci beaucoup, merci d'accueillir, c'était trop cool.
1: Ça nous a fait trop plaisir de vous avoir. Il est 19h. Charlie prend la suite maintenant sur Énergie avec la Eclipse. Demain, Redouane Bougueraba et Ramzi Bedia seront nos invités. Puis ce sera la dernière avec plein de surprises. Belle soirée sur Énergie. Il nous reste deux émissions à vivre avec vous. On va bien en profiter. Belle soirée, tout le monde.
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0: J'étais là hier.
1: Je sais, parce que t'es encore là, ça veut dire quoi.
0: Oui, voilà, je suis plus toujours là que de retour, mais oui, je suis là.
2: Rémi est là aussi.
1: Bien sûr. J'espère que tout le monde va bien. Je suis en train de préparer la dernière soirée.
2: Ah, cool.
0: T'es pas déjà prête surtout.
1: Bienvenue à tous sur Énergie, on est là jusqu'à 19h. On a Julia Piaton, c'est une comédienne géniale qui va être avec nous pour terminer l'émission ce soir. Demain on aura Soprano, on a un numéro pour nous joindre. 0870 42 48.

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1: Pablo, appelle-le-moi.
2: Oula. Je t'appelle Pablo ?
1: Attends, bouge pas. Il est temps d'avoir Pablo au téléphone et de creuser un petit peu.
2: J'espère qu'il va répondre.
1: Parce que moi, tout me va, rentre chez ce que vous voulez, mais si on commence à tous manger avec les doigts et tout...
2: Ouais. short en plus,
1: Mais des shorts, des gens qui on va tous manger dans le même bol et tout, ça a pas mal.
3: Moi, je veux juste être assise, j'ai très chaud en ce moment, faut juste qu'on me trouve mon petit tabouret.
1: On va te faire ça, t'inquiète pas, voilà. On a un lit médicalisé pour toi.
3: Vous viendrez me voir un par un. Comment tu dis, Pablo ?
2: Pablo, ouais.
1: Je peux l'appeler Pablito.
4: Oui, allô.
1: Pablito.
4: Pablito.
1: Ça va, Pablo?
4: Ouais, c'est qui?
1: C'est Camille Combal, t'es sur Énergie.
4: Ah, ça va.
1: Ça va, Pablito? Comment il va?
4: Ouais, super, très bien.
1: J'ai une question très simple pour toi. Tu sais qu'on vient faire la fête chez toi mercredi soir. Ne dis pas où, hein. Et on vient chez toi mercredi soir.
4: Ouais, c'est vrai.
1: On vient faire la fête. Alors déjà, je suis très inquiet parce que l'équipe a choisi un mercredi pour de sombres raisons. Je comprends pas. On dirait que...
4: J'ai pas compris.
1: Ah non, mais on dirait que c'est les sœurs Kardashian, l'équipe.
5: Ah ben non, parce qu'en fait, moi j'ai un spectacle jeudi.
1: Arrêtez vos histoires. Donc, Clem, on va se retrouver dans ton bar un soir de... Catacroatie. Ouais, bon. Ça va être énorme. Va y avoir personne.
4: Écoute, j'ai un peu peur. Moi, j'avais prévenu, je connais un petit peu ton réalisateur, j'avais prévenu que c'était pas forcément le soir où il y avait plus de monde. Mais pourquoi pas?
2: Mais on sera entre nous, ça va être énorme.
3: Pas besoin d'avoir une foule autour de nous. On s'auto-suffit. On est comme un
1: sondager. Oui, mais il y a pas grand monde et il y a Croatie-Qatar. Et vraiment, il va y avoir que nous. On peut switcher en karaoké ou pas?
4: Je te mets une petite téloche, il n'y a pas de problème.
2: Ah, bah tu vas.
1: Question.
4: Dis-moi.
1: Je suis très inquiet. Est-ce que tu pourrais me décrire tes arancini, Pablito?
4: Bien sûr. L'arancini, il est très cheesy chez nous. C'est une petite boule de riz frit, comme ça, qui est trempée dans l'huile à la minute. Une belle huile un peu frémissante. Et voilà, et c'est un bon fromage qui coule à l'intérieur.
1: Ça donne envie.
2: Oui, c'est normal. Parleur de ta burrata.
4: Alors, ça va être une stracciatella chez nous. Belle stracciatella frit. Servi avec un petit morceau de focaccia, un petit morceau de saucisson, une olive ou deux.
1: Attention, lait de bouffonne ou lait de vache?
4: Lait de bouffonne.
1: De bouffonne. Ah bah c'est le oui, lait de buff.
4: Vous serez bien reçu,
1: Ah mais j'en suis sûr, mon pote.
2: Il y aura de la gratuité un petit peu.
1: Bah c'est surtout ça.
4: Il y aura de la gratuité, tu me connais, mon petit beau.
1: Je t'avoue, Pablito, je sens que ça va bien être pour moi. Je voudrais qu'on parlera un petit peu de tarif en rentaine, si tu veux bien.
4: Oui, mais j'ai bien compris que les fins de mois étaient difficiles, mon gamin.
1: Bah bien sûr, j'ai bien compris combien ça allait me coûter l'histoire. Bon, on va pas finir tard, hein, Croatie-Qatar, à 22h, on est tous au lit.
4: Bah j'imagine.
1: Bah bien sûr.
2: Tu nous connais.
1: Juste, tu peux me garantir quelque chose, parce que déjà l'équipe arrive en short, c'est autorisé chez toi?
4: Évidemment, bah tu vois, je suis actuellement en short, moi.
1: Ah oui, tu vas voir des gars arriver en short, t'es pas prêt. Hein. Je peux dire, t'as pas envie de voir ça dans ta clientèle. Et j'ai une deuxième chose, on est d'accord, couvert pour tout le monde, ça commence pas à bouffer dans les bols.
4: Ah non, pas de doigts, pas de serviette. Non.
1: C'est pas ma France.
3: T'as de quoi nous asseoir, Pablo? Il fait chaud, hein?
4: Putain, il fait chaud. Je vous ai prévu des petits brumisateurs.
1: Ah, mais t'es un cœur, Pablo.
3: On peut brancher notre musique?
4: On peut brancher notre musique.
1: Attends, mais rigole pas, on va avoir notre musique.
4: On peut ramener le DJ officiel d'Énergie, bien sûr.
3: Ah, mais
1: non, mais tu sais que je mixe un peu, moi.
4: Eh ben, ramène ta clé.
1: Woziman, il m'a.
2: Tu donnais deux, trois notions.
1: Il m'a montré un peu.
2: Ouais, bien sûr.
3: On se fait une playlist partagée sur Spotify, on l'appelle Soirée équipe et on met un peu toute notre tambouille.
1: Il est hors de question que j'ai une playlist Soirée équipe.
2: Quand on prend mon téléphone, c'est hors de question.
3: Si on y met tous un peu nous, tel un puzzle musical. Pour cette dernière.
1: Ça va être une sacrée ambiance.
2: Je pense que ouais.
1: Tu sais que j'ai fait un cadeau.
3: Quoi?
1: Il y a un cadeau qui vous attend.
2: Arrête. Oh là là, tu dis ça, on va être obligé d'en faire un, c'est ça?
1: Ah non, pas du tout. C'est à moi de le faire. J'ai préparé un petit cadeau pour
2: vous. Oh là là, c'est mignon.
3: C'est un cadeau qui se démembre pour qu'on.
1: Je vais pas te dire quoi. J'ai pas le droit de dire. Je peux dire qui est l'invité lundi? Eh ben, je dis pas ce que c'est le cadeau. Tout simplement. Mon poteau, Pablito, je suis content. On va te voir mercredi soir. Venir faire la fête chez toi.
3: Merci.
4: Avec grand plaisir. Je vous attends. Je vous embrasse.
1: Salut, mon poteau. Il est gentil comme tout, ton poteau. Tu dis que c'est un con. Il est hyper sympa.
2: Tu vois, c'est un amour finalement. Tu l'as vu à 16h, faut le voir à 22h.
1: Ouais, voilà. Il m'a l'air frais là. On va s'écouter Temper City. Tiens, mais tu le mets à la playlist Soirée équipe?
3: Oui, je le glisse.
2: Je l'adore.
3: Oh là là.
1: Ça, tu le rajoutes. Hein. Temper City, on est sur Énergie. On est avec vous. Il nous reste 15 jours à passer avec vous. Même pas 10 jours à passer avec vous. On va en profiter à fond. Les cadeaux, c'est quoi les cadeaux?
2: Ce soir, il y a une Switch 2 à gagner.

0: Marshall, c'est ce soir, 0870 42 48.
1: Oh là là là là. Et vous êtes voilà. En région parisienne, on rajoute deux invités pour la soirée avec nous.
2: Cool.
1: Bah tu sais, c'est rien de prévu devant Croatie Qatar, venez voir avec nous.
3: Ah ça va être marrant ça.
1: Deux invités, vous venez avec nous faire la fête, c'est top ça. Restez là, on est en direct sur Énergie jusqu'à 19h.
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1: Hello, you're understand and you're resistant to play. Ça, ça va dans la playlist soirée équipe de mercredi soir. Et qu'est-ce qu'on met aussi? UGL.
0: Ah bien sûr.

0: soirée. C'est vraiment que le truc. Tu sens qu'elle sort pas beaucoup, Ariane, c'est sa soirée.
1: J'ai eu du mal à m'enthousiasmer, mais je suis très contente de cette soirée à Rancini.
2: J'annonce 23h30, un Ugel qui part, tout le monde sur la table.
1: Ah ouais. Bien sûr.
2: Tout le monde sur Camille.
3: Bah, je pense, un soir de Croatie-Qatar, 23h30, c'est nous qui partons, pas Ugel.
1: Ne te laisse pas indexer par le foot.
3: Non, mais c'est fou l'équipe. Un mercredi soir, pleine semaine, soir de Croatie-Qatar. Bah, je pense que c'est le bon soir pour la soirée.
2: Ouais, c'est bien. Ouais, c'est bien.
3: Bosnie, pardon. Oui, pardon, c'est un peu classe Croatie. Bosnie-Qatar. Les copains. Ça arrive dans un instant, je ne sais pas, juste pour la soirée, on va l'écouter dans deux secondes. Ouais. Marseillais, les copains.
0: Fort. Classe.
3: Eh ouais, il habite mal au mousque.
2: Ah ouais.
3: Ah, j'ai sérieux. Les infos pour Brio Dîner de ce soir. Est-ce que, Oriane, tu connais le thème?
1: Oui, bien sûr. Un moustachu, connu. Pas juste un moustachu tout court.
3: Oui, bien sûr. Je vous ai annoncé que j'allais faire une remontada de qualité jusqu'à la fin. Aujourd'hui, je suis imbattable. Je vous le dis. T'as pris qui? Mario Bros.
0: Ah ouais, chiant.
3: Oriane, t'as pris qui?
1: Brassens.
0: Ben moi, j'ai pris Charlie Chaplin. C'est juste énorme.
3: Ah ouais, je pris Hitler. Non. J'ai pris qui? J'ai pris Freddie Mercury. Reste avec nous sur Énergie un peu. Les 4 infos, 4 fun facts, ça va arriver. J'ai plein d'infos aussi à vous faire découvrir. Et on joue ensemble ce soir, bougez pas.
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3: Cette émission est très pour me tailler. Pio Marmaille, tout pio que tu es. Comment vous allez tous les deux?
1: Mais bien, ça
3: va. J'ai une info de dingue. Dans un instant, on va avoir tout le monde au téléphone. 0870 42 48. Il est grand temps que cette émission commence.
0: Mais ce serait bien.
3: Il ne se passe rien depuis 18 minutes.
1: C'est d'accord. Vrai.
3: Oh là là, je fais que mettre des disques et de la pub.
1: Bon, on papote un peu.
3: On papote un peu. Il se passe un truc de ouf. Je vais vous parler d'un frère et une sœur originaires de Croisic en Loire-Atlantique. Ils sont producteurs de sel de Guérande.
2: Ouais.
3: Et ils ont été appelés pour une commande de ouf. Genre, tous leurs stocks vont y passer.
1: Un mariage.
3: Non. Bah, pourquoi tu fais avec du sel au mariage?
1: Il y a des gens qui aiment beaucoup le sel.
3: Il réfléchit à l'endroit où on met du sel.
0: Bah, les concours de sumo.
3: Exactement.
1: Ah, c'est ça?
3: Je jure que oui.
0: Mais quoi?
3: Énorme. Bah, c'était ça ou pour déneiger Courchevel. Hein. Là, c'est fermé. Donc, c'est sumo. Hein. Ils ont été appelés pour fournir le sel pour le tournoi de sumo qui a lieu à Paris le week-end dernier. C'est eux qui ont mis le sel.
0: C'est génial.
3: T'sais, ils envoient du sel avant les sumo.
1: Ah, mais je sais pas.
0: Ah, bah, si, je sais pas.
1: Pour pas qu'ils glissent.
3: Non, c'est du rituel. C'est virer. J'ai pas l'info exacte, mais je sais que c'est un truc de rituel, de croyance. Avant d'y aller, mais on met un peu de sel, quoi.
1: Ils balancent quelle quantité de sel pour en avoir besoin autant?
3: Ah, bah, non, c'est un kilo par tête. Bah, ouais, tu balances, ouais, c'est ça.
1: Ah, ok, mais je ne connaissais pas.
3: Bah, bien sûr. Mettre un peu de sel comme ça, après ils mettent un peu du thym.
1: Huile d'olive.
0: Tu mets des vongoles, tu fais une ambiance, derrière tu te sers 2-3 pattes, quoi.
3: Le sel est donné aux sumo avant leur combat, ils le lancent en l'air pour purifier l'arène. Tu me demandes, t'as une réponse.
1: Ah, c'est fou.
3: Gauthier et Meredith ont dû retravailler légèrement le sel, l'adoucir et l'arrondir pour éviter que ça abîme le pied des sumo. Tu peux quand même pas foutre un pot de sel de Guérande par terre. Mais c'est génial, ils ont fourni le sel des sumo, t'en
1: c'est trop
3: génial.
1: Bien.
2: J'ai vu quelques images, c'est marrant quand même les sumo. Tu vois, on n'y pense pas assez.
3: Attention.
2: Non,
3: m'as compris.
2: Non.
3: 5 euros dans la boîte du restaurant.
2: Là, c'était...
3: 5 euros dans la boîte du restaurant. Non. Mais non. Tu te rends pas compte pour les Asiatiques, pour qui suivent les sumo touristes, de dire les sumo c'est marrant, c'est non. C'est culte pour eux, c'est des sex symboles, c'est des dieux vivants là-bas.
0: Et même des pantalons hors.
3: Bien sûr,
0: j'ai jamais vu un sumo en pantalon.
3: Vous savez que les sumo, c'est les Baptiste Giabiconi là-bas.
1: Ah ouais,
3: bien sûr. Non, mais quand je dis c'est marrant.
0: Oui.
3: Baptiste Giabiconi.
1: La vieille rêve. Vous avez l'air de vous y connaître en sumo.
0: Vieille rêve, 5 euros dans la boîte.
3: Allez, passe.
1: Non, mais.
0: Ça fait 10.
2: Ils mettent des pantalons, je sais pas quoi, Thibaut, t'as rien dit là-dessus.
0: Je dois poser des questions à Mimi quand même.
1: Est-ce qu'on devient sumo ou on est sumo?
3: Je pense qu'il y a des aptitudes comme basketteur, mais tu peux le devenir. Et d'ailleurs, en ce moment, je sais pas s'il est français, mais il y a un Européen qui est un dieu vivant là-bas, qui cartonne. C'est un lutteur ou quoi. Et en fait, il est parti là-bas faire carrière.
1: Et tu te façonnes en tant que sumo, tu dois manger quand même de manière assez ciblée pour pouvoir un peu enfler.
3: Très musclé, hein.
2: Bien sûr.
3: Non, mais c'est beaucoup de muscles. Hein.
1: Ok.
3: Beaucoup de muscles.
2: Il y a un vrai régime alimentaire.
3: Moi, je suis pas là pour parler une heure des sumo. Je veux qu'il sache les choses dans l'émission. Je vous donne l'info. Maintenant, il est temps qu'on écoute Ugel.
2: D'accord.
1: Savais pas que t'en savais autant sur les sumo. Excuse-nous.
3: Mais pardon de respecter les cultures et pas que ma culture. D'accord. Et d'être également toujours un peu à l'écoute. La curiosité, moi, c'est ça qui m'anime.
1: Oui.
3: Être là et m'ouvrir aux autres.
1: Tu ouvres tes écoutilles, c'est bien.
3: Eh bien, bien sûr. Quel est le slogan de l'Union européenne?
1: Tous unis.
3: Unis dans la diversité.
1: Ah,
3: d'accord. Réfléchis un peu là-dessus, Robert Schuman.
1: Ok.
2: au père.
1: Le mec a tout sorti en une phrase. Il a fait un triwell tout suite hier.
0: Ugel, voilà ce qu'on écoute. On peut vérifier, je les vois vérifier. Allez-y.
1: Tous unis dans.
3: Unis dans la diversité.
1: Et oui, unis dans la diversité.
3: Qu'est-ce qu'il y a de mieux? La vérité. Pour des coups, Ugel.
0: C'est bien, c'est 4 fois que je le dis, mais mets-le à un moment donné. Même lui, il n'en peut plus. Et derrière, il dit, on y va ou pas?
3: Bienvenue sur Énergie, on est là jusqu'à 19h.
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3: Bienvenue tout le monde, on est sur Énergie, on passe d'une ambiance à l'autre. D'une ambiance à l'autre, c'est, on le disait, deux salles, deux ambiances. Ah oui. Puisqu'on vient d'écouter Ugel, et dans un instant, c'est John Legend, All of Me. C'est beau, hein.
2: Bah, de toute façon, c'est toujours pareil. Tu t'ambiances, puis à un moment donné, bon, bah, il se passe un truc, et tu finis au slow.
1: J'adore cette chanson.
3: Mais après, parce que vous êtes un peu des villes quand même, hein. Parce que chez moi, à la campagne, on avait des discothèques, et c'était un peu différent. C'était deux salles, pas d'ambiance.
0: Ça arrive,
3: mettre quatre salles, pas d'ambiance. C'était que pas d'ambiance.
0: Ouais.
3: Mais il y avait des salles, hein.
0: Ah bah ouais.
3: Il y avait la salle rétro, t'avais tout, et où tu ailles, il n'y avait pas d'ambiance. T'avais deux gars devant une bouteille de cutisard.
0: En train de se régler,
2: en train de s'embrouiller.
3: Mais tu vois bien que t'es mon meilleur ami, mais j'ai envie de te péter la gueule.
0: C'est fou. Il y a Régis qui est avec nous, ça va Régis?
6: Ouais, salut.
3: Salut mon Régis, salut. Tu fais quoi dans la vie?
6: Bah, je suis conducteur de bus.
3: Oh voilà. Là là, scolaire ou t'es dans un petit truc privatif?
6: Non, bus urbain, tu vois, tout le monde, les enfants, les grands-parents, les tout le monde.
3: Toute la ville finalement?
6: Toute la ville à Angers, voilà.
3: T'as l'air heureux toi, hein?
6: Ouais, ça va, je suis content.
3: T'es bien.
6: Je suis content de te parler.
3: Bah, t'es gentil, t'es gentil.
6: Et à l'équipe aussi, hein, bien tout le monde.
1: Hein. Nous aussi, Régis.
6: De parler au nouveau Michel Drucker du PAF, ça me fait plaisir.
2: Ah, ça, c'est pour Rémi, ça. C'est Rémi.
0: Ah, ouais, ah, ouais, c'est connu.
1: Tu montes, hein?
2: Eh, bien sûr.
0: Je suis là pour longtemps. Hein.
3: Et encore, je vais vous dire un truc. Hein. Si je pouvais, il y aurait mon chien à côté de moi tout le temps. Sauf qu'on n'a pas le droit.
2: Non, bah ouais.
1: Ce serait mignon, oui.
3: Bah oui, j'adorerais.
2: Oui, ce serait vraiment la fin, quoi.
3: Tiens, est-ce que vous partez bientôt en vacances?
1: Bah en août quoi.
3: Bah j'ai l'héroïne du jour.
1: Oui.
2: Ah ouais.
3: L'héroïne du jour, pas l'héroïne, pas la drogue.
1: Ah bah alors.
3: Je vois Rémi s'emballer. L'héroïne du jour, écoutez bien Jingle, je vous raconte toute son histoire.
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3: Perla. Elle s'appelle Perla, c'est une Toulousaine.
1: Ouais.
3: Elle a créé un outil digital baptisé Naqualéa. Mm-hmm. C'est un outil qu'elle vend aux professionnels du tourisme et qui va être très utile cet été. D'après vous, qu'est-ce que c'est?
1: Pour repérer quelque chose dont on aurait besoin en géolocalisation?
3: Ah oui. Non, pas en géolocalisation, mais c'est quelque chose dont on a besoin. La réponse est là, oui.
2: Est-ce que c'est un rapport avec la plage? Une réservation sur la plage?
3: Ah ouais. Ah, okay. Je te le prends, la plage. Ouais, je te le prends.
1: Des places à l'ombre où se garer selon les heures.
3: C'est pas ça, mais bonne idée business.
1: C'est bien ça.
3: Bonne idée business. Te gare pas là, dans deux heures, il y a.
1: Et oui,
3: après, il suffit d'avoir le sens de l'orientation et te dire le soleil est là, il va se coucher là.
1: Tu passes selon les arbres, les roches. Ah non, je vais la monter ce truc.
2: C'est un rapport avec les parasols?
6: Les chaises longues?
3: C'est pas... Oui, Régis, qu'est-ce qui a pu être inventé?
6: Des chaisons connectées peut-être.
3: Ouais, c'était pas loin, mais qui indique quoi?
1: Si c'est libre ou pas pour de vrai, si c'est un faux magazine qui est posé là pour la journée ou non.
3: Bravo à Oriane qui arrive à voler la réponse à Régis.
1: Merci, sans
3: Régis.
1: Régis.
3: Alors ça, aucun problème. Elle arrivait, elle a dit, ouais, je vais te laisser là Régis, je vais vous servir tout ce que t'as trouvé et je vais juste dire la bonne réponse. Et la bonne réponse donc est pour Oriane, oui. A été créée cette application. Enfin non, pas une application d'ailleurs, un outil digital qui est plutôt posé sur le transat et qui indique si le transat est vraiment utilisé ou non.
1: Un capteur pour savoir si quelqu'un s'est assis depuis une heure ou deux, quoi.
3: Un capteur où le dernier livre de Virginie Grimaldi ne suffit pas à être considéré comme une personne. Celui que vous posez à 7h du matin et vous venez à 13h sur le transat, ça ne fonctionne plus. Et pareil, si vous êtes allongé sur le transat, le capteur le retient. Et après, c'est vous qui le réglez en tant qu'hôtelier ou en tant que plagiste. Et vous dites, attention, si pendant plus de 3 quarts d'heure, personne se rallonge dessus, le transat est libre.
1: Ah, d'accord. C'est brillant, en vrai.
3: Pas mal.
1: Je fais partie.
3: Comment pas mal?
2: Si. Pas mal, ça marche beaucoup en croisière. Ça c'est très bon pour les croisières.
6: Ouais, les petits anciens prennent tout et tout à chaque fois. Hein.
3: Et bien sûr, mais attendez, c'est encore des clichés. Hein. Vous savez que vraiment, il y a le livre qui est posé avant d'aller au petit-déj. Et après, tu vas au petit-déj, le transat est pris pour la journée. Moi, c'est pas ma France.
2: J'ai vu une vidéo. Oh,
3: c'est pas mes Caraïbes, c'est pas mon Fort Monterra, ça dépend où t'es.
2: C'est à côté.
3: C'est pas mon Europe, c'est pas mon Schengen.
1: Après, quand tu payes des vacances.
3: Oh putain, c'est elle.
0: Je te crois pas. Non, c'est sorti tout seul. Je le prends maintenant.
3: Bien sûr.
0: C'est celle-là, maman.
3: Ben remarque, il y a tellement de relous qui le font, statistiquement, c'est normal qu'il y en ait un dans le studio. Soyez honnête, le studio, tout le monde. Oriane, j'arrive, je vais m'occuper de toi.
1: Vous t'inquiète.
3: Qui met un livre sur un transat pour réserver son transat? Mais quelle honte, Oriane.
1: Attends, attends, j'y vais finalement.
3: T'es morte à mes yeux.
1: Attends, moi, laisse-moi faire la queue aux œufs brouillés. Sans me stresser. En fait, le problème, c'est que je passais un mauvais petit-déj. J'étais là, vite, vite les enfants, vite. Il n'y aura plus de transat, il n'y aura plus de transat. Ou que des transats loin de l'escalier pour que je surveille bien les sécurité avant tout. Donc, au lieu de me gâcher mon petit-déj continental, au lieu de me gâcher mes œufs brouillés, j'ai dit à ma famille, allez prendre le petit-déj, je reviens. Je pose un choupi. Je pose un pareo et je pose une crème.
3: Non,
1: mais
3: non,
1: attends,
3: non.
1: La demi-heure d'après,
3: non.
1: J'amortis mes réservations. J'en peux
3: non.
1: plus d'être sur le goudron
3: pas, non,
1: chaud.
3: On peut pas
1: là.
3: Cette personne-là, tu me déçois.
1: Mais alors,
3: mon Dieu.
1: Tu voudrais quoi? Que j'aille
3: mon
1: me
3: Dieu,
1: battre?
3: Je suis déçu.
1: Oh.
3: Ça aurait été remise. Je t'ai vraiment. Oui. Mais devenant de toi.
1: Ça sert à rien de me mettre en conflit vers 11h. Je suis pas une bonne personne dans le conflit. Je suis vraiment.
3: Non, mais tu peux éviter dans le conflit. T'as pas besoin de rajouter dans le conflit. Tu n'es pas une bonne personne. Les gens qui font ça, vous avez vraiment pas une belle âme.
1: Et alors, qu'est-ce que tu fais si t'as plus de transat?
3: Eh ben, tu fais comme tout le monde. Tu vas au moment d'y aller. Tu regardes les transats qu'il y a. Mais en effet, il faut que les gens qui soient pas depuis une heure, le transat se libère. Et il y a du roulement. C'est ce qu'on appelle le. Roulement, c'est le taylorisme, hein, c'est le fordisme, hein, faut avoir aidé. C'est l'économie d'échelle, c'est le roulement. Eh ben oui, il y a du roulement, et puis à un moment donné, t'es bien placé, puis à un moment donné, t'es pas bien placé. Sinon, c'est long.
1: Tu sais quoi, à l'échelle de la société, je sais pas ce que je suis, mais je passe des très bonnes vacances.
3: Voilà, oui,
1: mais...
3: Et tu sais ce que t'es? T'es centré sur ton petit toi, là, ton petit confort à toi.
1: Oui,
3: et le commun, le tout le monde. Mais bien sûr, le tout le monde, le bien commun. Bah, il te dépasse. Et si tout le monde était comme toi, bah, on s'en sortirait pas.
2: Et voilà. Et ouais, et les gens n'osent rien dire, j'imagine. Ils te voient, là, le matin, arriver avec ton petit.
8: Pauvre Oriane.
1: Non, non, mais attends. Ils me voient arriver après. Puis, avec ma famille, on est en ambiance à la piscine. Tu sais, on passe sous les jambes les uns des autres.
3: Ah ouais.
1: Qu'est-ce qu'on
3: sympa.
1: Se
3: marre. Sympa.
0: Ah, le cauchemar. J'arrive un jour. On se retrouve à Djerba la Douce. Je vois que t'es dans l'hôtel, je pars. Moi, dans l'hôtel, je quitte, je dis je peux pas, la chambre va pas, je m'en vais.
1: C'est quoi, je te regardais un transat?
3: C'est encore à cause de la dame qui fait passer le petit sous les jambes.
0: Vous êtes pas le premier, monsieur Combal. Moi, monsieur Guillotin, qui est parti la semaine dernière.
2: Il a quitté, hein, il en peut plus.
3: Régis, je te fais un gros bisou, un bonheur de te parler. On s'écoute John Legend. Je sens que t'es un romantique, ça va te faire beaucoup de bien, ça, Régis.
9: Oui, merci beaucoup.
3: Avec grand plaisir.
9: Ma femme est à côté, à l'écoute, alors.
3: C'est quoi son prénom?
9: Régis.
3: Non, mais elle. Ouais, vous êtes tous les deux Régis.
9: Régine. Non, je rigole. C'est Mathilde.
3: Mathilde et Régis. Oh, voilà. Là, vous êtes mignons tous les deux. Vous êtes combien de temps que vous êtes ensemble?
9: 23 ans.
1: Oh, ah ouais.
9: Et on a un fils de 5 ans, à peu près de ton âge d'ailleurs.
3: Oh là là. De l'âge du mien, il veut dire pas de mon âge. J'ai pas 5 ans. Voilà.
9: Oui, non, c'est pas ton âge, moi.
3: Eh ben, tu l'embrasses pour nous.
9: Je fais un gros bisou à Mathilde.
3: Oh là là, t'es sympa, je l'aime bien. J'aime bien Régis. Hein.
1: T'as une très bonne aura.
3: Ah ouais.
9: Bah merci, c'est gentil. Et bon, je vous aime aussi.
3: Bah franchement, t'as un amour. Tu sais quoi, j'ai une bonne nouvelle, on te garde un transat à la piscine.
9: Non,
3: nous on passe l'après-midi ensemble, ok?
9: Mais j'aime pas le soleil, je m'allonge pas sur les transats.
3: Allez, bah top. John Legend dans Love Me. Allez, ça fait un moment que je joue du piano, alors on y va.
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3: Il est fort ce John Legend. Qu'est-ce qu'il a fait d'autre, John Legend? J'adore. Oh, Love Me, c'est pas mal, hein. C'est là, bon, il fait chaud et tout, faute tout, mais là, c'est vraiment la chanson des lovers.
1: Il Oriane. Avait fait la BO de La La Land, enfin, il avait fait quelques titres sur la BO de La La Land, il avait même joué dans La La Land.
3: Il est dans le film de La La Land.
1: Ouais.
3: Les plus gros titres de John Legend, est-ce que tu sais, Delphine, tiens, les plus grands titres de John Legend?
11: Non, je ne connais pas.
3: Eh ben, moi non plus.
1: Ah, Love Me Again, on me dit.
3: Oui, Love Me Again. Ah, et moi encore, sans lui, il est dans l'amour.
0: Ah oui, c'est son truc. Hein.
3: Il est dans l'amour, prends tout de moi, All of Me, tout de moi.
1: C'est un romantique, mais il est toujours avec la même femme depuis, je pense, 15-20 ans.
3: Remarque, ça va peut-être dire aussi, tu me prends comme je suis. Hein.
0: Non,
3: parce qu'il le chante joli, peut-être qu'il dit juste, il dit, moi, tu me prends comme je suis, je pisse la porte ouverte. Voilà. Tu veux que je dise, j'aime pas faire les courses, je fais pas le linge, ouais, tu me prends comme je suis, All of Me. Hein. C'est quoi ça? Moi, je suis attachant.
0: Tu connais les gens? Ah, je suis attachant.
3: Moi, je suis attachant.
2: Love Me Again, c'est John Newman. Vous avez confondu les gens.
3: Oh là là.
2: Mais c'est pas possible.
1: C'est possible, le souffle.
3: Ordinary people, les copains.
2: Ordinary.
3: Ça.
1: Voilà.
3: Excusez-moi. Pas vu de la semaine.
1: Pardon?
3: Pas vu de la semaine.
1: Il est très piano, ce gars.
3: Non, non, mais attends, attendez ce que je suis en train de vous dire. Immense chanteur, immense pianiste. C'est juste, est-ce qu'il a des tubes?
1: Il produit beaucoup et il écrit beaucoup pour les autres.
3: Oui, ça, c'est quand t'as pas de tubes. Pour Alicia Keys, notamment.
1: Sans doute.
3: Il a fait des folies avec ça. Je connais, mais c'est qui ce chanteur? Non, mais en fait, il a beaucoup bossé avec Vianney. Delphine, tu viens d'où?
8: Eh bien, je viens de Pantin.
3: Oh là là, t'es une voisine de Rémi, hein?
2: Oui, 93.
8: Exactement.
3: Bah, bien sûr, t'es une voisine de Rémi. Tu vas rester avec nous. Est-ce que t'as un peu de temps pour voter pour la meilleure info pour briller au dîner de ce soir?
8: Absolument. Bah oui, je vais l'entendre, la meilleure info.
3: Ouais. Eh bah alors, figure-toi que c'est que sur des moustachus. Ah, le thème de ce soir, moustachu. Pourquoi? Parce que on est le 18 juin. Qu'est-ce qu'il y a eu le 18 juin?
1: L'appel de Charles de Gaulle.
3: L'appel de De Gaulle. J'avais une moustache, on a tendance à l'oublier.
1: Oui, on
3: l'a complètement zappé même. Petite moustache. Donc que des infos sur des moustaches. J'ai pas le droit de prendre mon père. Hein.
2: Ton père en a une très belle.
12: Ah oui, une belle moustache. Je vous ai compris, Français. Ici à Londres, cet après-midi chez Macy's. Mais avec vous sur la bande FM. Restez avec nous dans un instant. On va
3: écouter Mauvais Joe. Pilé. J'ai toujours envie de dire plié, c'est pilé, bien sûr. Vous l'adorez ce morceau, nous aussi. Il arrive dans deux secondes. Delphine est avec nous. Les infos pour vous au dîner de ce soir. Des jeux, plein de trucs. On va s'éclater.
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3: Comment vous avez fait ça?
2: Bah on chante, hein. Moi je veux dire, j'ai un Gary qui est là avec nous, il fait que de chanter. Bah tu vas chanter Camille Combal sur la musique.
3: Ah mais c'est pas le vrai.
2: Non.
3: Ah mais ça me touche encore plus.
2: C'est cool, hein.
3: Bah
1: vous
3: ouais,
1: êtes très créatif.
3: Bravo l'équipe, hein. Vous êtes vraiment des kiffs, hein. Mauvais Joe, voilà ce qu'on écoute tout de suite. Il est.
2: Ah,
3: et dans un instant, les infos pour briller au dîner de ce soir. Oh là là, je vais vous régler.
2: Ah non, pas du tout.
3: Ah, je suis sur Freddie Mercury, allez bien mon info. Rappelle-nous, Rémi.
2: Mais Mario, mais vous allez tomber de la voix.
3: Mario, la barbe.
2: Mais vous allez tomber, c'est le plus connu.
3: C'est la moustache, c'est la barbe.
2: Moi, je fais des trucs transgénérationnels. Hein. C'est-à-dire que les enfants connaissent, les parents connaissent. Le Freddie Mercury, on ne le connaît plus. Respect, hein, toujours pareil.
1: Moi, c'est sûr, ça n'a jamais été fait sur Énergie. Je vais vous parler de la vie amoureuse de Brassens. Je doute.
3: Ça n'a vraiment pas été fait sur Énergie.
1: Vous allez voir, c'est coquin.
3: Même sur Nostalgie, Brassens, ouais. C'est à l'ancienne.
1: Il est plus, il est sorti de la chambre.
3: Et toi, c'est quoi?
2: Charlie Chaplin. J'adore, je suis fan de Charlie Chaplin. C'est énorme. Hein.
3: Non.
2: Tout le monde aime Charlie Chaplin. Tu connais quelqu'un qui aime pas Charlie Chaplin?
3: Il était problématique, hein, dans la vie.
2: Mais ça, attention.
3: Non, mais un grand monsieur, standing, ouais. La plus grande standing ovation de l'histoire des Oscars. Quand il a reçu son Oscar d'honneur, il n'avait plus le droit de rentrer aux États-Unis, rapport aux problématiques. Et quand il est revenu aux États-Unis, il a eu le droit, il a reçu un Oscar d'honneur à quelques peut-être mois de son décès. Et il y a la plus grande standing qu'il y a jamais eu aux Oscars pour quelqu'un.
2: C'est beau.
3: Bah ouais. C'est une super info, ça. Non, mais tu viens de nous donner un croustille, là.
2: C'est peut-être mieux qu'on info, tu vois.
3: J'ai vu dans tes yeux que tu t'es dit, ah, c'est bien.
1: C'est intéressant.
3: Allez, reste avec nous sur Énergie, on se fait ça. Et c'est Delphine qui va voter.
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3: Ça va être le son de l'été, hein. Ça va être le son de l'été avec Shakira. Là, on va écouter Algo Tout dans un instant, mais avec son morceau de la Coupe du Monde, ça va être une dinguerie aussi. Mais je suis là avec Canon aussi.
2: Ça nous épuise les titres de l'été, non?
3: Moi je fais que danser, j'en peux plus là, j'ai mal à la hanche.
1: Queen.
3: Si vous le connaissez, mon titre de l'été, je sais pas si on le joue ce soir. Offenbach.
2: Ah bah bien. Ah, est-ce qu'on l'a ce soir? Attends.
3: Offenbach.
1: À la reprise.
3: Offenbach.
2: Non, ça, on n'a pas prévu de le mettre.
3: Offenbach.
2: Non, à Toronto.
3: Ouais, c'est bien, c'est un bon titre, Offenbach.
2: De l'été?
3: Ah si, ah, ça. Parce que le titre de départ était génial. Pardon, c'était Star Sailor.
1: Est-ce pour ça?
3: Superman Lovers, non?
2: Oui, c'est ça.
3: Oh là là, ils l'ont fait le remix, c'est un kiff.

0: bateau à moteur.
1: Moi, ouais, je pensais thé, tu vois.
0: J'adore.
1: T'aimes des filles, ça?
2: Ah, j'adore. Ouais.
0: Ah là là là. Après, j'aime la Java.
3: Ah, bah, toi, c'est ton truc.
0: Ah, moi, je fais la Java. Ah,
1: ouais. Et quand ça bouge, t'es là.
0: Ah,
1: toi.
0: Bah, attendez. Oh.
3: La fiesta, ça le connaît. Hein.
0: Ah, la bamboche, attends, bien sûr. Bon, on va pouvoir passer aux infos pour Bruno dîner de ce soir. L'appel du 18 juin, bah, c'était un 18 juin, nous sommes le 18 juin. On va parler donc, on célèbre le général de Gaulle. On est au bout des idées. Hein. De Gaulle, il avait une moustache, les moustaches. On est en 1940, bien sûr. Delphine, c'est toi qui vas voter pour la meilleure info, t'es d'accord?
4: Allez, ok, pas de souci.
0: Et c'est le Tips qui s'y colle en premier, le Tips qui nous parle de Charlie Chaplin à l'ancienne. Hein, pour les plus jeunes, genre c'était Pierre Niney.
3: C'est ça, c'est ça, avec un peu moins de cheveux, mais c'est ça. Et ben, je me suis renseigné pourquoi Charlie Chaplin, il avait ce look-là, cette dégaine, tout. Le costume trop grand, tous ces trucs-là, l'attirail, la moustache. Mais il y a une explication, juste avant de tourner le premier film, il avait le personnage en tête, mais il a jamais pensé à aucun moment de comment il serait fringué. Du coup, il est allé carrément dans les loges, dans l'arrière-boutique, on va dire, du tournage. Il a pris une valise, il l'a ouverte. Dedans, il a pris un truc trop grand, il se paye une veste trop grande. Il a vu qu'il y avait un chapeau melon qui triffait, ça ferait très bien l'affaire. Un pantalon trop grand, des chaussures trop grandes, la petite chemise bien serrée comme il faut. Il dit, ok, là, on est top comme il faut. Il manque juste un truc en plus. Qu'est-ce que ça peut être? La moustache. Et à ce moment-là, il se dit, comment je peux faire pour avoir un truc un peu significatif? Il se fait la toute petite moustache qu'on connaît bien. Et pourquoi elle est petite comme ça? C'est pour qu'on voit ses expressions de visage et qu'on voit sa bouche, comment elle bouge. C'est pour ça qu'elle est petite, pour qu'on voit ses mimiques. Vous avez toutes les explications de pourquoi Charlie Chaplin est en Charlot. 1914, ça se passe.
1: Ouais. C'est intéressant. J'aime bien. Oui, j'aime bien.
0: Ah, il a trouvé son clown.
3: Mais et voilà, c'est ça.
0: La petite moustache de l'époque, t'es sûr que c'était pas juste une mode?
3: Et non, parce que justement, en fait, j'ai su renseigner. Est-ce que c'était un rapport avec l'autre, comment il s'appelait, Hitler? Il avait la moustache là comme ça.
0: Ah, bah, bien sûr, mais qui est arrivé avant? La poule ou l'œuf?
3: C'est ça le problème.
0: Et pardon, mais De Gaulle aussi avait cette moustache-là.
3: Et en fait, non, ça n'a rien à voir. C'est vraiment, il a testé, il s'est rendu compte que c'était la meilleure façon pour montrer son visage comme il faut avec ses expressions. C'est pour ça qu'il a fait ça. Et donner un petit côté comique.
0: Ah, bon. Oriane.
1: Georges Brassens.
0: Moustache, je suis célèbre. Là, t'es dans le thème. Hein.
1: Une énorme moustache très fournie, très belle.
0: Très dense, ouais, c'est fourreau de rambouillet. Hein.
1: Je vais vous parler d'amour. Georges, en 1942.
0: Pardon, si tu parles de Georges Brassens, tu vas parler d'amour.
1: D'amour.
0: Ou à l'Auvergne.
1: C'est sa tante qui lui a arrangé un coup. Antoinette. Elle lui présente une pote à elle, Jeanne Planche. Elle dit, bon, elle a 30 ans de plus que toi, mais...
0: Ah, donc c'est vraiment une copine de la tante, copine de classe, quoi.
1: Ça, tata Antoinette, t'as pas une dame à me présenter? Oui, ma copine Jeanne Planche. La coup de foudre, oh, il est évidemment majeur, entre Jeanne et Georges. Sauf que Jeanne est mariée à Marcel.
0: Ah, mon Marcel. Ouais. Ah, mon Dieu, il a les cornes. Il a les cornes, Marcel.
1: Et ça n'arrête personne. Ni Georges, ni Jeanne Planche. Et donc, Georges devient son amant. Et Marcel, il est tellement choubidou qui dit à Georges, bah, viens habiter avec nous si tu veux, comme ça tu profites bien de Jeanne Planche.
0: Ou à l'Auvergne. Ah ouais, donc Marcel qui s'en façon me prêter ta femme sa concession du lundi au vendredi. Je lui ai fait l'amour tempête.
1: Mais vous êtes trop fort, parce que cette chanson L'Auvergnat, il l'a écrit pour Marcel.
0: Oh non,
1: à la pour le cocu.
0: Bah non.
1: Oui, à force d'habiter ensemble, bon, tout le monde devient pote. Marcel dit, bah, c'est pas grave,
0: c'est vous.
1: Et il lui a, elle lui a offert Jeanne Planche une guitare, voilà, pour
0: entre autres,
1: voilà,
0: ouais.
1: et tout son amour, et il a écrit L'Auvergnat.
0: L'Auvergnat, c'est pour
1: Marcel.
0: Le mari trompé, quoi.
1: Ouais.
0: Donc, mais lui, il l'a accueilli chez lui consentant.
1: Consentant, Marcel.
0: Ah, c'est un peu une vicose pour Marcel.
1: Un peu, hein. Ouais, mais il a une chanson. On l'écoutera jamais plus pareil.
0: Ouais, après, c'est mignon.
1: Toi, l'Auvergnat qui s'en fasse.
0: Bah, m'a tout donné, hein, c'est ce qu'il dit, là.
5: Ouais.
0: Attends, quand il meurt, là, Marcel.
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0: Tu m'étonnes. Ouais, tu m'étonnes. Il a laissé sa femme. Il peut bien lui souhaiter une belle vie, bêtement après. Enfin bref. 4 fun facts sur un moustachu célèbre. Je pars sur Freddie Mercury. On a un petit extrait de Freddie Mercury. D'où vient la voix inimitable de Freddie Mercury? Sa voix inimitable.
3: Bah, enfin, c'est-à-dire qu'il s'est inspiré de quelqu'un?
0: Non. Ah, il avait un problème au corps vocal? Vous voyez quand même qu'il avait une comment dire, il n'était pas prognate, il avait une mâchoire particulière, ah, Freddie Mercury, avec les dents très avancées notamment. Oui. C'est de là que vient ce timbre de voix si spectaculaire, parce qu'il a une supraclusion. Freddie Mercury avait 4 dents de plus que vous et nous, 2 dents de chaque côté, ah, en plus ça. En haut.
1: Ah bon ?
0: Ce qui lui a créé une déformation de la mâchoire, l'a élargie, et ce qui a fait qu'il avait une voix si exceptionnelle qu'il pouvait monter tellement haut, en voix de tête, choper des notes si hautes, c'est parce qu'il avait 4 dents de plus que toi, de plus que moi, de plus que tout le monde.
1: Ça devait être long à passer le fil dentaire le soir.
0: Ah bah bien sûr, c'est un moment. Tu m'étonnes, l'émail diamant là, tu m'as un moment. Hein.
2: Mais surtout, enfin, on le connaît aussi malheureusement pour ses dents, quoi. Je veux dire, c'est hyper
0: ce que je viens de dire.
2: Oui, mais c'est pas au-delà même de la voix, je trouve que vraiment c'est ses dents, tu vois, qu'il y en a un peu plus, c'est ça que je veux dire, quoi. Mais, tu sens que bon.
1: Quand les personnes âgées souvent perdent leurs dents, ils bougent comme ça, donc c'est vrai que notre dentition modifie notre voix.
0: Ah mais bien sûr, elle a une supraclusion, je vous le dis, voilà.
1: On pourra plus faire de radio quand on perd nos dents.
0: Et il a jamais, parce que souvent on disait, mais c'est fou avec l'argent qu'il a eu après, ça se faisait même à l'époque, de changer, c'est qu'il risquait de perdre sa voix.
1: Ah,
0: c'est vraiment la raison qu'il disait qu'il allait si haut dans sa voix.
1: Ah, très intéressant.
0: Et donc il a jamais changé. Un grand merci, t'es bonne perdante. Ah, je laisse un peu.

0: non, non, avec Tina, t'es pas dedans, hein. On va écouter le début de Bohemian Rhapsody. T'aimes bien Queen, Delphine, ou pas?
1: Ah, j'adore, ouais.
0: Ben voilà.
2: Respect from reality.
1: Mais je la connaissais, cette info, Camille, hein, sur le...
0: Ah, génial.
1: J'avais écouté un reportage sur Freddie Mercury, effectivement, ils avaient expliqué pourquoi ils faisaient pas de traitement, tu vois, pour remettre ses dents en place.
0: Après, donc, c'est pas éliminatoire, tu la connaissais, hein?
1: Non, c'est pas éliminatoire, non. Et moi, je voulais vous en proposer une autre, d'anecdote sur la moustache.
0: Je veux juste

0: Et ça, vous savez quoi, ce titre, c'est Queen featuring l'Union Française pour la Santé du Coup Dentaire, l'UFSBD. Rémi, t'as 6 secondes pour la faire.
1: Vous faites marrer les mecs, vous faites des...
0: Bon bah ok, dans 2 secondes tu l'as fait, comme ça on aura aussi celle de Delphine, sans transition, Shakira qui a toutes ses dents. Je crois, il n'y a pas de problème. On a fait un petit détartrage à la Coupe du Monde, tout se passe bien.
2: Merci.
0: Ah, bien sûr. Bah, je suis secteur 2. Hein.
1: Ouais, ouais, je vais te conventionner.
0: Ouais, ouais, bien sûr. Cool, ouais. On s'est arrangé avec elle, il n'y a pas de souci. Algoto et Delphine qui revient, bien sûr.
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0: Salut tout le monde, il nous manque 2 infos pour avoir fait le tour des infos pour briller au dîner de ce soir. Le thème de ce soir, moustache célèbre sur Énergie. Pardonnez-moi, puisque oui, chaque soir, nous faisons la bataille des fun facts.
1: Bah oui.
0: Sur un thème. Et ce soir, c'est celui-là, c'est la moustache. C'est une spéciale Delphine qui est très moustache, m'a-t-on dit hors antenne. Et donc, c'était pour honorer également Delphine, surtout pour ça. Elle pousse bien d'ailleurs chez Thibaut, c'est vrai.
2: Et vous avez vu, je la travaille un petit peu. Alors là, j'ai décidé de la tailler un petit peu pour qu'elle soit plus fine. Voilà, vous me dites oui, vous me dites non, mais.
4: Si, c'est bien. Mais essayez de faire une petite pointe un peu au bout là.
2: C'est tu
4: bien,
2: connais c'est le bon. Problème.
0: Vous voyez que ça revienne un petit peu en Jean Rochefort.
2: Là,
0: bien,
2: ouais,
0: sûr, bien sûr, évidemment.
2: Mais j'ai pas votre pilosité, moi, ça pousse pas aussi fort que vous.
0: Delphine a une info. Ensuite, on aura celle de Rémi. C'est quoi, toi, Delphine?
5: Alors, je voulais vous demander si vous connaissez le record de la plus longue moustache du monde.
6: Ah non?
0: Alors, attends, elle doit arriver jusqu'au pied. Allez, elle doit faire. Allez, elle fait 1m20.
5: Ah, ben, t'es loin. Alors, c'est un Indien. Je vais pas prononcer son nom parce que c'est un peu compliqué. Et sa moustache mesurait 4,29 mètres, 4,32 mètres.
0: Ah, bah ouais.
6: Donc, à démêler, ça doit
5: être compliqué. Ouais, puis pour se déplacer, il devait l'enrouler autour du cou.
0: Bah ouais, t'en fais un colis.
5: C'est pas facile au quotidien.
2: Alors, en temps de canicule, c'est un peu pénible parce que là, ça tient chaud.
0: Oui, quoi. Mais l'hiver, ça fait une écharpe.
2: Bah oui.
5: Ouais, ouais
0: ça fait,
5: voilà.
0: Ça fait un ras du cou, quoi.
5: L'hiver. Ouais, ouais. Ah, oui. En parlant de chaleur, est-ce que vous avez la clim qui a réparé, vous?
0: Oui, c'est bon, on a l'air assez gentil de t'en inquiéter. Je remercie.

0: infos rapidement, tu perds le point et on y va.
1: Allez, bah vous êtes pas prêts là. Regardez, je vais vous parler de Mario. Donc Mario, tout le monde y joue, les enfants, les parents, tout le monde. Mario, avant de s'appeler Mario, s'appelait Jumpman. Pourquoi ? Parce qu'il saute, Jumpman. Donc les gars chez Nintendo n'avaient pas de nom. Et un jour, ils sont là dans le bureau américain de Nintendo et il y a le boss des bureaux, celui qui leur loue les bureaux Nintendo, qui débarque en furie parce que Nintendo a des loyers de retard. Et il arrive et dit, mais attendez, je comprends pas, tout ça en américain, bien sûr. Comment s'appelle ce boss? Ce gars qui loue, Mario Segal. Et les deux boss de Nintendo se disent, attends, mais on cherchait un nom, mais en fait, c'est Mario, c'est notre gars, là. C'est le propriétaire des murs. Et donc, Mario, boum, ça devient Mario. Et vous savez quel est le nom de Mario? Son nom de famille? Il s'appelle Mario. Luigi Mario, Mario Mario. Parce que Mario Bros, les deux s'appellent Mario. Je trouve ça extraordinaire de savoir que ce gars, c'est le nom du proprio, qui était un peu en pétard, comme on dit. C'est une belle info, ça, hein? Ah, si. Oui.
2: Je suis désolé, mais on l'a déjà faite pour le thème jeux vidéo.
1: Ah là là. Ah non?
2: Si.
1: Ah non.
2: Non. Si, Rémi.
1: Aïe. Qui l'a faite?
2: Je crois que c'est Émilie qui l'avait faite.
3: Que le cas sur le thème jeux vidéo, elle a déjà été faite.
2: Ouais.
3: Que là, je peux te certifier qu'elle a déjà été faite.
2: Ouais. Mais avec Camille, on s'est regardé et si. Ça nous a dit quelque chose et elle a déjà été faite.
4: Alors, si je peux me permettre, elle est déjà faite, j'imagine, mais elle est très bien.
5: Ouais, elle est super bien racontée en plus.
1: Mais vous êtes ok, d'accord. Là, je prends un petit coup derrière la nuque. Hein.
2: Donc, ça fera 30 euros en tout dans la cagnotte.
1: Il n'y a pas de souci, Anna. C'était hier ton anniv, toi, non?
3: Non, mais surtout Rémi, moustachu, Mario Bros, c'est évident, quoi. Il n'y a pas de DA, quoi.
1: Mais voilà. Faut rigoler ou quoi?
3: Mais c'est vraiment, c'est, on fait des infos sur un choc. Ben, Arbrest Willis, ouais, bon.
1: Ben non, je vous fais une info générationnelle, transgénérationnelle, les enfants comme les parents. Qu'est-ce qu'on s'en fout de Georges Brassens et Fred Mercury? L'autre, il arrive avec Charlie Chaplin, on l'a pas vu depuis 1922. Je vous parle d'un gars qui est encore dans l'actu.
2: Ah, les balles perdues du frustre.
3: Non, mais là, c'est la vraie personnalité. Voilà, là, c'est le vrai, là.
4: C'est plus le mec avec son sauciflard qui sourit à tout le monde, là.
3: Pardon, mais là, c'est plus le gars sympa qui est les gobous, tout le monde, exactement, il sent le saucisson au noir. Comment ça va, équipe, machin? Ah, plus rien, là.
1: Mais non, mais
3: en roue libre. Voilà. Là, chers auditeurs, ça y est. Il a fallu arriver à cette émission de la fin pour voir la vraie personnalité de Rémi.
1: Les masques tombent.
3: Voilà, c'est ça qu'on vit. Pas les masques. Mireille Dumas. Non. Pas les masques.
1: Mais on peut pas me dire que c'est nul. Non, c'est une belle info. Après, elle a peut-être déjà été faite. Peut-être. Mais c'est une belle info.
3: Delphine. Ouais. Rémi doit déjà 10 euros ce soir. 5 euros, il y a eu 5 euros tout à l'heure. 10 euros dans la boîte du respect.
1: J'en peux plus.
3: Info déjà faite, c'est 5 euros qu'on vous offre vendredi prochain pour la dernière. Hein.
2: Il doit 35 euros.
3: Ouais, il devait déjà 25.
6: Oh, l'enfer. Ça commence à faire, Rémi.
1: On est en fin d'année. Hein.
4: Tu nous menaces, là.
1: Vous pouvez être sûr d'un truc. Ce soir, je réécoute l'émission dans laquelle on parle des jeux vidéo en podcast. Ouais, et si jamais...
3: Tu ferais mieux d'accepter la sentence qui est irrévocable et à la place de te mettre à travailler sur celle de demain. Donc, perdre du temps à réécouter les anciennes. Hein.
1: Je vous propose quelque chose. Si, en effet, elle a été faite, je rajoute 10 euros. D'accord? Ça fera 45. Si jamais c'est pas fait, Anna doit 15 balles dans la boîte.
3: Non, mais non, je fais une question à compte. Oui, mais la suite fact-checking remboursera les 5 euros et c'est elle qui paiera.
1: Oui. Merci.
2: Oui, je te promets. Pas 15 balles, mais
1: pas
2: 5 euros.
1: Pas de soucis.
3: Ok?
1: Ouais, il n'y a pas de problème.
3: Voilà, bah, t'écouteras un spécial jeu vidéo. Spoiler alerte, t'as pas gagné une fois de plus. Hein. T'entends pas à gagner ce soir, là.
1: Non, mais j'imagine.
3: Laquelle était ta préférée, Delphine, ce soir?
6: Eh ben écoute, moi j'ai préféré celle de Freddie Mercury, même si je l'avais déjà entendue. Je pense que c'est celle que tu peux recaser aux idées de ce soir.
3: Eh bien, ça veut donc dire que je passe à 9 points.
4: Oh,
3: les filles sont à 6 points. J'enlève un point à Thibaut qui tombe à 0.
1: Oh, je suis dégoûté. J'ai trop le seum. Je commençais à m'envoler, j'étais là, je suis allé. Je sortais la tête de l'eau et là.
5: Et bon, Rémi reste à moins 5. Hein.
3: Moins 5, il nous reste 6 émissions, vous l'avez compris. C'est pas perdu, Rémi, c'est pas perdu.
5: Je peux le faire.
1: Mais je vous le dis, je vais arriver.
4: Ouais, boss. Essaye de faire des news pas faites.
1: Ouais. Bah oui.
3: Mais attention, Rémi, hein. C'est pas gagné, hein.
1: C'est pas gagné, mais c'est pas perdant.
3: J'embrasse Delphine qui a passé ce si long moment avec nous. On s'écoute jouer, doit être filé tout de suite sur Énergie.
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3: Bienvenue tout le monde sur Énergie, 17h08. Dans un instant, Shakira, Die Die, la chanson de la Coupe du Monde.
1: Ah oui, on l'adore.
3: J'adore. On va jouer dans un instant, hein. On vous offre une Switch 2.
1: Ah, sympa, merci.
0: J'hésite, on fera soit un qui triche le plus vite, soit un jeu des indices.
1: Et sur la Switch 2, on peut jouer à Mario ou pas? Juste pour savoir.
0: On peut jouer à Mario
1: Mario Moustachu. Les copains,
8: oui,
1: on saura dans un instant si Rémi doit 15 euros ou 5 euros et dans la boîte.
4: On est en train de réécouter, c'est ça?
1: On est en train d'emmener l'enquête. Si vous étiez avec nous, il y a une sombre histoire qui est en train de se régler. Rassurez-vous. Oriane, ça va?
4: Trop, ça va trop.
1: Ce soir sur TF1, retour d'une grande saga de l'été. Ça tombe bien, c'est l'été Zodiac.
4: Ah,
1: génial. Zodiac est de retour avec Francis Huster qui prend toujours le rôle du commissaire.
0: Ah ouais.
1: Ah, je me rappelle pas, moi, apparemment Zodiac, Francis Huster était déjà dingue, jouait un commissaire, et là il reprend son rôle 20 ans après. La même série et tout, c'est fou, non?
4: Mais j'ai jamais regardé,
1: moi,
4: je crois.
1: Il y a Ingrid Chauvin dedans, non? Je sais pas, tu m'en
4: plus là, je crois. Non, là je l'ai pas vu.
1: Ah, ok.
4: Non.
1: Moi, j'ai regardé ça avec ma mère. Bien sûr. C'est Claire Kame. Je les confonds toutes les deux.
4: Mais je crois que Claire Kame, elle est pas là non plus. Si?
1: Non, elle est pas là non plus. Je vous ai dit Francis Huster.
4: Mais il n'y a pas que lui.
1: Bah, j'ai que des questions sur l'été, vous me répondez très vite.
8: Ouais.
1: Votre série préf de l'été, donc ça aurait pu être Zodiac ou pas. Votre plat d'été préf, Oriane.
4: Ah. Les anchois marinés.
1: Hein?
4: Oui.
1: Moi, c'est simple, c'est les godivo, donc les chipots, quoi. Non, mais écoute-moi, les chipots avec une salade de tomates mozza. Ah, ben moi, j'allais dire tomate mozza.
0: Oui, mais rajoute des petites chipots.
1: Tomate mozza, c'est super. Votre boisson d'été?
4: Je dirais le Bloody Mary.
1: Ah ouais? Le Bloody Mary.
4: Ouais, jus de tomate vodka.
1: Ah, moi, c'est citronnade, et si t'ajoutes un peu de blanc, ça fait une marquisette.
8: Bonjour à tous, hein.
1: Ouais. Moi, j'aime bien le Moscato d'Assis, un vin pétillant à 5 degrés, là. Pas du tout, ouais, c'est un apéritif chez un peu les seniors en Italie.
4: Ah, d'accord. Ah, un peu amer, comme
1: ouais,
4: ça?
1: Tout à fait, moi, tout à fait. Et enfin, plage ou piscine?
4: Plage.
1: Tous les jours. Alors, je suis un peu étonné que tu ne donnes pas l'option rivière. Moi, je suis rivière.
0: Oh là là.
1: Mais enfin, je suis rivière et sans serviette, tu te colles sur le rocher là au champ en Ardèche. Là.
4: Oh, mais tu glisses là... mais... et il est luisant, non, le rocher.
1: Non. Rivière sans serviette. Bon, punk à chien.
0: Ah ouais, oui.
1: Et tu prends pas de maillot, t'en sers ouais, hein. Tu laisses sécher ça sur un rocher, t'es tranquille. Hein. Tu sors le jambé, hein, ah, tu vends bah, de beaux. T'es pas à l'abri de vendre de poney là.
0: La rivière qui est aussi ton habitat pour les vacances. Hein.
1: Tu vis sous un arbre.
4: Bah, tu t'y laves, bien sûr.
1: Bien sûr. De toute façon, il n'y a pas de plan B. Hein.
3: Restez avec nous sur Énergie. Shakira qui arrive dans un instant.
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1: Merci à Kenji qui a été un de nos nombreux invités pendant ces 2 ans sur Énergie. Ce soir c'est Julia Piaton, demain soir c'est Soprano, nos invités dans l'émission.
0: Et ils chantent ça. C'est pas encore sorti, je sais pas s'il aura le mettre.
1: Je suis en train de DJ,
0: c'est trop tard.
1: Et vous savez qui on reçoit lundi?
0: Tu peux le dire, t'es sûr?
1: Oh, j'ai pas le droit de le dire. Non, mais c'est fou. Parce que j'ai pas le droit de dire qu'on reçoit lundi. Alors, en revanche, j'ai le droit de dire un truc, c'est que Rémi avait raison. Donc, on a eu un problème pendant les infos pour Brio Dîner de ce soir. Sachez que Rémi a été accusé à tort d'une info déjà donnée. Et il a bien dit, il a dit, si c'est vrai, je mettrai pas 5 euros, mais 15 euros.
0: Ouais.
1: Parce que je suis sûr de moi. Et la cellule fact-checking va donc devoir mettre 5 euros à la place de Rémi dans la boîte.
0: On n'entend pas la cellule fact-checking.
4: Je le fais avec plaisir.
1: Oh, je me délecte.
4: Un peu de seum.
1: Mais je me délecte de ce moment, hein, vraiment.
0: Je rappelle, la tirelire, on en parle. Il y a quand même pas loin de 200 euros maintenant avec les 5 euros en plus. Elle sera offerte vendredi, pas demain, vendredi prochain, le dernier jour. Elle sera offerte à l'un ou l'une d'entre vous.
1: Et puis d'ici là, elle peut grimper, hein, tranquille, hein.
0: Bon ben,
1: oui, comptez sur moi, va. Shakira, Dai Dai, voilà ce qu'on écoute tout de suite sur Énergie. Belle après-midi.
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1: Il est temps de montrer à quel point vous étiez de vils tricheurs. À l'époque du collège et du lycée, puisqu'on va jouer tout de suite au qui triche le plus vite. On est sur Énergie. On va offrir une Switch 2 à Alexia ou à Mathieu qui sont là. Salut tous les deux.
10: Salut tout le monde. Salut la team.
1: Salut la team. Mathieu, tu viens d'où?
10: Je viens de Nantes.
1: D'accord, et Alexia?
11: Alençon.
1: Ok, très bien. Vous voulez une Switch 2 tous les deux? J'ai une plancha sinon. Hein.
10: Ah oui, une Switch 2, ça va très bien.
11: Ouais, j'imagine. Switch 2 ou l'iPhone 17?
10: La plancha, je l'ai déjà.
1: J'ai pas l'iPhone, Alexia, j'ai la Switch.
11: Ben, souvent, on va la Switch.
0: La Switch, c'est super. Écoutez, on va pouvoir y aller. Alexia, tu vas jouer avec Oriane.
4: Ouais.
0: Mathieu, tu vas jouer avec Rémi. Allez.
8: Allez, vendu.
0: Le principe, il est simple, j'explique pour ceux qui nous écoutent pour la première fois. Il était temps de nous découvrir. Il nous reste vraiment 8 jours sur l'antenne. C'est très simple. Je vais vous poser des questions. C'est impossible d'avoir la réponse sans tricher, sans regarder sur votre téléphone en tout cas. Je vais vous demander d'avoir votre téléphone verrouillé. Merci. Sur le bureau, vous ne prenez pas votre téléphone, donc j'ai pas d'autre téléphone. Donc là, c'est le seul jeu, c'est celui qui triche le plus vite qui aura la bonne réponse.
12: Ok,
0: d'accord.
4: Parfait.
0: Je vous souhaite bonne chance à tous les deux. Je sais que c'est un jeu qui vous stresse beaucoup. Tellement. C'est gagné la dernière fois.
4: C'est moi. Mais ça nous fait beaucoup trembler, transpirer des doigts quand on tape.
0: Je sais. Voici ma première question. Assez simple, ça va être rapide. Hein. Vous savez que j'aime le foot. Je n'ai pas pu suivre la Coupe du Monde hier. J'ai invité voisin à la maison.
12: Ouais.
0: J'ai fait des bonnes bolognaises.
12: Ah, sympa.
0: Bref. Quel est le score final du match qui a eu lieu hier au Dallas Stadium de Dallas? Est-ce que j'ai dit top téléphone?
12: Ah là là. Il a dit top téléphone.
0: Ah, pas dit, hein.
12: Tu l'as pas dit.
0: Il faut que votre auditeur soit le premier à avoir 3 points. Top téléphone.
4: Ah, je l'ai dit.

0: avec la canicule. Ah, c'est quoi,
1: dur,
0: dis-moi.
1: C'est dur.
0: Attends, on était le combien hier?
1: C'est mercredi. Tellement dur.
0: Mercredi, on était le...
1: Au secours.
0: Juin, on va dire.
1: Au secours.
0: Ah, j'arrive même pas à écrire juin.
1: Oh, qu'est-ce que c'est dur, j'ai rien.
0: Qu'est-ce que c'est, ta question?
1: Je rappelle, quel est le score du match qui a eu lieu hier au Dallas Stadium de Dallas?
0: Je vais te le dire.
1: Je vais te le dire moi.
0: Non, c'est moi.
1: Non,
0: ah, tais-toi.
1: C'est moi. C'est moi qui vais te le dire. Et c'est tout simplement.
0: Non, t'es Argentine,
1: Autriche. Non, c'est pas ça.
0: 4-2. 4-2 pour l'Angleterre.
1: Bonne réponse. Non, il y a... Mais c'est pas possible, Rémi. Mais qu'est-ce que tu fais?
2: Mais j'y arrive pas. Ça me stresse trop.
3: Oh, j'ai pas le droit de jouer.
1: Non, t'as pas le droit de jouer, Mathieu. Je vais y arriver, Mathieu.
3: Et je précise. Ah, il y a pas de souci, j'ai confiance.
1: Et je précise, on n'a pas le droit d'aller sur des intelligences artificielles.
4: Ah non,
1: faut quand même le faire une petite recherche à l'ancienne.
0: Non,
1: bon. Fuck l'IA.
2: Pardon.
1: Non, je ne sais pas.
2: Non, je me suis un peu.
1: Fuck you, Cloud. Ah non.
2: Je me suis un peu.
1: Attention, vous êtes prêts?
0: Oui.
2: Ouais.
1: En ce moment, je passe beaucoup de temps dans le coin de Franconville.
0: Ah
1: ouais, c'est sympa, c'est dans le 78. Je suis passé à l'agence La Forêt de Franconville.
0: Oh.
1: J'ai passé un super moment avec les deux conseillers en transaction.
2: Tu rends ouf.
1: Quels sont les prénoms des deux conseillers en transaction de l'agence La Forêt de Franconville? À vos téléphones.
0: Ah, j'adore les questions immobilières, La Forêt, Franconville.
1: Je ne l'ai plus vu.
2: Et ils font quoi, les deux petits loups?
1: Ils sont conseillers en transaction, figure-toi.
0: Ah ouais?
2: Ah ouais? C'est marrant.
0: Ah ouais, j'ai Sébastien Fontaine et j'ai Elodie Radouane.
2: Exactement. On peut dire que les prénoms, c'est déjà 2-0 pour Oriane.
0: Ils ont des très bonnes têtes.
2: Comment tu fais? C'est pas possible. Je suis encore en train de finir de taper Franck-Henri.
0: Chaton, pardon. Comment toi, tu fais? Qu'est-ce que tu fais pendant tout ce temps?
2: Je comprends pas.
0: Tu envoies des SMS?
1: Après deux secondes, oui, il répond à ses WhatsApp.
2: Il y a sa mère qui voulait des nouvelles.
1: Puis j'ai un peu d'arthrite.
2: Elle a un peu, hein.
1: 2-0 pour Oriane. Ils sont sympas, Seb et Bélo.
0: Toute l'équipe a l'air très cool à Franconville, écoute.
1: Très cool.
2: Une belle bouille.
1: Bon, on va y aller pour peut-être déjà la dernière, hein, Mathieu. Hein, t'as peut-être perdu ta Switch 2. Hein.
3: Eh oui, mais on est au mauvais cheval.
1: Et, on va offrir, et Alexia va gagner une Switch 2 alors qu'elle veut un iPhone. Elle s'en fout de la Switch 2, on l'a entendu.
3: Non.
1: Attention.
3: Ça fait mal.
1: Allez. Bon, je vais essayer d'aider Rémi. On va aller, je sais que t'es né à Vals-les-Bains.
2: Je suis pas né là-bas, mais oui, j'ai...
1: T'as passé beaucoup de temps?
2: J'ai passé énormément de temps.
1: Il y a les thermes de Vals-les-Bains.
2: Oh, arrête, là, tu touches à mon cœur.
0: T'en prie.
1: Avec une activité aquagym.
2: Ouais, c'est ma mère qui donne des cours.
0: Mais non.
2: Ouais. Pour les personnes âgées, ouais. Ouais.
0: Attends, il y a de la, qu'on nous dit, favoritisme, là.
1: Eh ben, en tout cas, si je veux réserver la session de 9h, le 29 juin. Le 29 juin, moi, je veux aller voir ta maman et faire de l'aquagym avec ta mère. Ça sonne mal, hein, mais on sait pas. Ça sonne truc bizarre, ça se veut pas bizarre. Mais je vais aller faire de l'aquagym avec ta mère.
2: Ouais.

0: Vals-les-Bains.
1: Oh, c'est dur.
0: Aquagym, 9h le 29 juin.
1: Arrête.
0: L'Aquagym, elle est carrément là. Et du coup.
1: Arrête de parler. Ah, mais j'ai plus de wifi.
2: C'est Koya Redwood.
1: Tu veux quoi? C'est quoi ta question?
0: Le prix du.
1: 18 euros.
3: Bonne réponse, Dorian.
4: Oui, merci, Dorian.
1: Avec plaisir, ce n'est même pas ma région. Ce n'est même pas ma région.
0: Je vais vous dire un truc. Ce jeu est même plus drôle. Ce qui était drôle quand il y avait de la compète, il n'y a même plus de compète. Oriane, tu l'écrases.
5: C'est pas possible, je suis à Aquagym là, il y a marqué.
1: Je te roule dessus en charrette.
0: Ah ouais, là c'est. Oh, c'est dramatique.
1: Ça dramatique.
0: J'aurais dû appeler ma mère, ça aurait été plus vite.
1: Mais attends, il y a le nom de ma mère.
0: Bah oui, bah j'y ai pas pensé.
2: En vrai, t'avais. Mais je comprends pas. Mais bien sûr que t'avais le droit.
1: Il y a la photo d'une dame, c'est elle?
0: Non, c'est pas elle.
1: Hein?
0: C'est de l'IA, ça. Enfin, ma mère, ça.
2: C'est l'IA, sa sœur.
0: Bon, bah écoute, Mathieu, désolé, hein.
2: Bah, je suis désolé, Matt.
6: Ouais,
0: 3-0, c'est, hein, c'est réglé.
6: Ah,
0: c'est réglé, il n'y a pas d'appel. Ah, c'est Alexia qui gagne sa Switch 2. Bravo, Alexia.
7: Ouais, merci, je suis trop content.
6: Bravo, Alexia.
7: Merci.
0: On vous fait des gros bisous à tous les deux.
6: Ben, ça marche.
7: Bisous.
0: Des gros bisous.
1: Bisous.
0: Alors, vous connaissez la DA de Énergie en ce moment. Et ça n'arrête pas, hein. Je sais pas ce qui leur arrive. Donc là, on va écouter Linkin Park. Donc vous dites, ah bah trop bien, ils vont mettre Numb.
2: Ah oui, bien sûr que non.
0: C'est ça qu'on veut écouter Linkin Park. Mais Énergie, ils ont un truc, c'est qu'ils mettent les artistes que t'as envie d'écouter, mais avec les morceaux que même eux, ils connaissent pas. Donc là, ce soir, on va écouter Lost de Linkin Park. Et bah Numb, ça sera pas ce soir.
2: D'accord.
0: Et
1: Peut-être qu'il y a une nouvelle.
0: Ah non,
2: 2023.
1: Hein?
0: Non, ils mettent les plages sèches de l'album.
2: Je sais pas pourquoi.
0: Linkin Park, c'est canon, on écoute Lost tout de suite, on est sur Énergie, 17h31.
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0: Bienvenue à tous sur Énergie, merci de nous choisir. On finit les journées ensemble, encore quelques jours avec Oriane, avec Rémi, yes. Avec la team en fit.
1: Et oui.
0: La team de cœur en fit. Il y a Mickaël qui est là aussi, t'es ma star toi Mickaël, tu sais ça hein.
9: Oui, je sais, bah oui, toujours.
0: Bien sûr, t'es ma star. Je vais vous parler d'une mère de famille.
2: Ah, sympa.
0: Une mère de famille a voulu faire plaisir à son enfant en lui achetant un jouet pour l'été. Là, c'est là, il y a deux jours, même pas hier. Au final, elle finit avec un casier judiciaire et une amende de 900 euros par la douane parce que le pistolet à eau ressemblait trop à une véritable arme. Donc, la douane a intercepté le pistolet, ils ont dit c'est beaucoup trop bien fait et en gros, ils l'ont verbalisé comme s'ils avaient intercepté quelqu'un qui se faisait vraiment livrer une arme.
1: Hein?
0: Elle a la même chose.
1: Après,
0: Jeff Bezos, il livre Amazon, il fait trop bien les flingues.
1: Mais les fabricants de jouets devraient aussi arrêter de fabriquer des armes qui ressemblent à des armes. Ça me rend dingue.
0: Ouais,
1: si tu mets du fluo et tout, bon, tu comprends.
0: Bah oui.
1: Mais moi, ça me trouble dans les magasins de jouets de voir des armes.
0: Un peu aussi, je suis d'accord.
9: Ah bah, le Durandeur, il est en garde à vue là.
0: À mon avis, justement, t'as raison, Mickaël. C'est pas la marque hyper connue Nerf. Justement, c'est un peu un truc qui doit beaucoup trop ressembler à une véritable
9: super
0: arme.
9: Soccer.
0: Ouais, quelque chose comme ça. Hein.
9: Ouais.
0: C'est sur Amazon. Elle l'avait commandé 10 balles. Et donc, elle se retrouve, écoutez bien, avec une amende de 900 euros et un casier judiciaire pour délinquance.
1: Ah, c'est un peu violent quand même.
0: Bah oui.
2: Mais moi, j'ai une question à vous poser. À quel moment on se retourne contre le vendeur, celui qui l'a fabriqué? Je comprends pas.
0: Bah, le vendeur, il va dire, je t'ai livré exactement ce que t'avais commandé, ma grande.
2: Bah voilà, donc il y a aucune raison qu'on me mette une amende puisque j'ai commandé un truc.
0: Non, mais c'est contre l'État. Après, c'est comme
2: quand
0: t'as une amende que tu devrais pas recevoir. Mais c'est le vendeur, il est pour rien. Le vendeur, il a envoyé le flingue qu'elle avait commandé.
2: Bah, je comprends, mais c'est à lui de ne pas les fabriquer. Enfin, tu vois ce que je veux dire?
1: Non, c'est à elle de faire appel parce que c'est un petit peu sévère et c'est effectivement globalement aux constructeurs de jouets de mettre des petites paillettes un peu partout quoi.
0: Merci maître Ledgeri. On reste tous ensemble hein, sur RTL, ça continue bien sûr dans un instant. Le problème des hein, c'est ça maître Dubosky.
2: Oui, on a un problème avec monsieur Ricard qui a un problème avec son voisinage qui il a étendu les trous.
3: Il me gonfle le voisin.
0: Ouais, monsieur Gérard, on va venir vous voir
3: un peu plus.
0: On vient vous voir, monsieur Gérard, dans un instant. C'est fou quand même, Mika, cette histoire, hein.
9: Oui, mais après, si elle achète ses jouets en Syrie aussi, il faut se poser des questions.
0: Oui, hein. Non, mais je pense, je veux un magasin de jouets. Et elle a raison, Ryan. Il y a ceux qui font genre nerf rigolo et puis il y a ceux qui ressemblent trop. Ben, faites gaffe.
2: Ah ouais, c'est comme quand t'achètes les petits flingues à billes, là.
0: Tu sais, moi, j'ai des potes qui avaient acheté ça,
2: bien sûr.
0: C'est un truc de fou, ça. Air comprimé, là.
2: Ouais,
0: attention.
2: Bien sûr.
1: Bien sûr.
0: Tout ce que t'as à dire, faites attention.
2: Non, mais faites attention, je veux dire pas.
0: Ah non, mais ça, mais faites attention. Puis de toute façon, avec le temps qu'il fait, puis de toute façon, on s'en sort plus. L'un dans l'autre, de toute façon, tu t'en sors pas. Tu vois bien que personne laisse sa place dans le bus. Bah, c'était mieux avant.
1: Un coup, il pleut. Un coup, il fait chaud. Un coup, il pleut.
0: Mais comment s'habiller? Bah, il n'y a plus de saison. The Second Voice, Let Me Be.
2: Alors, Let Me Be, tiens, faites-moi un peu la traduction, monsieur.
0: Ben, laisse-moi être tel que je suis.
2: Oh,
0: voilà, me rentre pas dans mon comportement. Ça arrive sur Énergie, bougez pas.
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1: C'est mon préféré. Tous les jingles.
2: Il me cueille à chaque fois.
0: La méchanceté, vous arrivez à faire sortir de ma mère qui a rien de méchant en elle. Et vous arrivez à lui trouver de la méchanceté.
2: C'est fou, alors que ta mère, c'est vraiment la plus mince, quoi.
0: C'est vrai.
2: Ah, je te jure, toi.
0: Je voudrais qu'on embrasse tous les élèves de France.
2: Ah, sympa.
0: Avec le respect, hein.
2: Ah, oui.
0: Dernière ligne droite pour le bac et le brevet pour réviser. Le brevet des collèges aura lieu les 26, 27 et 30 juin.
2: Ah oui, je sais, ma fille n'a plus école.
0: Ouais. Bah ouais. On est en train de réviser les dernières épreuves de bac aujourd'hui pour les spécialités et le grand oral dès lundi 22. Bref, tout le monde est en stress. Pour les premières aussi, épreuve orale de français lundi. Je dis, bah, vous le savez, mais vous êtes peut-être parents en train de m'écouter, en train de dire, ah, ok, il y a 5 grèves et tout. Eux, ils savent, hein, vous le savez bien, quel jour vous avez épreuve.
2: Hein. Oh là là, moi, j'ai pas hâte, mais l'année prochaine, c'est la troisième. Je sais pas comment je vais gérer ça, mais ça va être, ça va être
0: ta vie, hein, on est d'accord.
2: Non, pas pour toi. Je repasse un peu tout, je suis un peu bancal là. Donc, vas-y, quitte à faire une carrière, autant avoir un peu de bagage, quoi.
1: Vous faites jamais le cauchemar, je le fais hyper souvent que je dois repasser le bac, mais j'ai le niveau de révision de maintenant.
2: Ah bah non, on est trop dur. Bah, on parlait du bagage, d'où le bagage, ouais. Je te cache pas qu'il passe en cabine.
0: Le foutre en soupe,
2: c'est pratique quand tu voyages, hein, mais mon sac, parfois, il te manque 2-3 affaires.
0: Ça, c'est un cadeau que tu mets à tes pieds.
2: Donc c'est pratique, tu perds pas de temps à pas récupérer les bagages, mais bon, bah t'es pas à l'abri qu'il te manque un manteau avant couvert, quoi. Parfois, on est un peu en t-shirt et en short.
0: Un peu léger.
2: Et vous avez de la chance, vous avez des bagages. Moi, je vais généralement léger.
0: Mais t'as les mains dans les poches.
2: Pas les poches dedans.
0: T'as même pas le passeport.
2: T'as rien.
0: Je peux pas sortir de Schengen. Hein.
2: Je peux pas bouger.
0: J'ai que le permis B. Hein.
2: Allez, on écoute une seconde voix sur Énergie tout de suite.
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0: On est sur Énergie avec ce bon vieux Rémi et cette bonne vieille branche d'Oriane.
1: Ouais.
0: On est tous ensemble, y'a quoi? On est là avec des micros.
10: Allô?
0: C'est super. Y'a aussi des auditeurs.
10: Ouais, j'appelle Mickaël.
0: Y'a Mickaël qui est là avec tout ça. Va, Mika?
11: Oui, toujours là. Je suis très content d'être avec vous à la radio.
0: Plus que content. Content.
11: J'ai même pas le temps de saluer Oriane, Rémi.
1: Coucou,
0: salut, Mika. Moi, Mika, je suis super content. Parce que, je partage quelque chose avec Larry David.
2: Avec qui?
0: Dans une série.
11: Avec
0: je le dis très souvent ici, dans l'émission. Tu fais quoi dans la vie, Mickaël?
11: Moi, je suis négociant dans le bois.
0: Qu'est-ce que je respecte le plus dans ma vie?
11: Aya Nakamura, non?
0: Aya.
2: Oui.
0: Et le bois.
11: Les ors.
0: Les ors aussi, t'as bien raison. Mais le bois. Je respecte le bois, Mickaël.
2: Ça, c'est vrai que c'est ton truc. Le bois, c'est...
0: Je respecte la matière. Est-ce que vous respectez le bois? La réponse est non dans cette équipe. Rémi, un peu. Oriane, pas du tout.
1: Qu'est-ce que t'en sais? J'ai un plan de travail qui est en bois dans ma cuisine.
0: Mais est-ce que tu le respectes? C'est pas le tout de l'avoir, justement. C'est de la surconsommation. Est-ce que tu le respectes? Est-ce que tu l'entretiens? Est-ce que tu loues?
11: Vous le respectez? Vous envoyez du bois tout le temps?
2: Oh, il est sympa. Tiens, allez, bim, je t'offre une Switch.
11: Non,
2: c'est pas vrai, Mika. C'est pas vrai, je suis hors budget. Je suis hors budget.
1: Je l'ai verni. Oui, monsieur. Pour pas qu'il, avec l'usure de l'eau et de l'humidité,
11: l'huiler aussi. L'huiler.
0: Mickaël, moi j'aime le bois, je respecte le bois. Je prends soin du bois extérieur, je le traite.
2: Ouais.
0: Ok? Je lui mets du Bondex. Bien sûr. Hey, il faut respecter le bois.
1: T'as le pchipchit marron pour faire le ménage spécial bois?
0: Bien sûr. Mais attendez, demande-moi si je respecte le bois. Alors je mets quoi? Du vinaigre de cidre sur le bois?
1: Il faut mettre
11: de la bonne huile. Hein.
0: Ah oui. Attends, il faut l'entretenir. Le bois, il travaille. Le bois, il continue de vivre. Le bois, il boit. Le bois boit. Quand tu lui donnes quelque chose, qu'il a eu soif, il va le boire. C'est important d'entretenir le bois. Respectez le bois, s'il vous plaît,
2: bien sûr.
0: C'est fou d'être comme ça.
2: Mais ouais.
0: Tu respectes le bois, Mickaël?
11: Oui, mais moi, c'est la petite maison de la prairie qui m'a donné envie de travailler dans le bois.
0: Ah toi, en charlingas?
11: C'est ça, charlingas, avec sa hache.
0: Et les charpentiers, hein? Il est charpentier. Attends.
1: Vous coupez des trucs à la hache parfois?
0: En milieu urbain, c'est quand même assez rare. Ou alors ça finit souvent à freine. Hein.
1: Mais je n'ai jamais de ma vie tenu une hache.
0: Ah, bien bon?
2: Si, non. Attends.
11: Il y a des endroits où on peut jeter des haches. Hein.
1: Ah, t'as raison. J'ai fait du lancer de hache pour
11: le
1: teuf.
11: Viking,
1: oui, c'est vrai. C'était très sympa.
0: Alors, t'as encore installé ça à la maison, là?
3: C'est une cible avec des lances dans un mur.
11: Il faut la lancer avant d'avoir bu, hein.
0: Ah oui, toujours. Ouais. Alors, écoutez-moi bien. Parce que Mika, je t'aime, parce que tu respectes le bois, je vais essayer de te faire gagner un cadeau. On va jouer aux 60 secondes cadeau pour une enceinte Marshall.
11: Ah, super.
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0: Vous amène en Rouen.
2: À Rouen,
0: ouais.
2: Waouh, génial, j'adore.
0: Traversé par quel fleuve, Rouen?
2: La
0: Seine.
2: Bah oui, la Seine.
0: La Marne, évidemment. La Seine, c'est quoi? Ça part là-bas dans la Marne, ça monte jusqu'au Havre. C'est le Havre, la Seine. La Californie, à 2 heures de Paris, le Havre. Bah vous le savez, ça part du Havre, la Seine. Il s'est passé une dinguerie à Rouen.

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1: Il est hypochondriaque.
2: Non.
3: Heureusement qu'on continue de nous soigner, sinon je pourrais plus être soigné nulle part.
4: Attends. Qu'est-ce qu'il a pu lui
3: arriver? J'ai dit presque.
4: 15 secondes.
2: Presque, mais t'as dit presque par rapport
1: à un ambulancier qui a plus le permis.
3: Non, c'est pas ça.
4: Non, attends, on peut pas le soigner. On peut pas le soigner parce que il est.
1: C'est le directeur.
4: Mais non, c'est pas le directeur.
2: Non. C'est un truc de, avec des frères jumeaux.
4: Ah, son jumeau et tout qui a fait n'importe quoi. Non, il a pas cassé l'hôpital. C'est pas de sa faute.
1: Il a pas de carte vitale. Il est pas à la sécu.
4: Il n'existe plus dans les fichiers. La personne existe dans la vraie vie, mais est décédée pour l'administration. J'accepte parce que c'est quand il a dit mort, Mickaël, j'ai dit c'est quasiment ça et vous êtes complètement parti sur autre chose parce que comme d'habitude vous avez fait du manspreading, vous m'avez invisibilisé, c'est vrai.
1: Je me suis dit ça tentait de sapin, c'est pour ça.
4: Et vous m'avez pas calculé, je vous ai dit presque, vous êtes parti sur autre chose. Bonne réponse à la fin de Rémi, il n'est pas mort, il a été soigné, mais en se faisant soigner, écoutez bien, il a été traité. Et en fait il a fait un infarctus, et sauf qu'il a été... dans les fichiers enregistrés comme mort. Sauf qu'il a été super bien soigné par le CHU de Rouen, sauvé déjà, super bien soigné. Sauf que dans les fichiers, lui, il est parti. Il était enregistré au CHU de Rouen comme mort. Quelques années plus tard, il est retourné faire un examen, tout ça. On lui a dit, mais on peut pas vous prendre, vous êtes mort au CHU. Il n'est pas mort auprès de tout l'État français, ça, on l'a déjà raconté ça. Là, c'est pas le cas. Mais au CHU de Rouen, personne ne peut le soigner parce que dans les fichiers, il est mort.
2: C'est infernal.
4: Et le CHU de Rouen n'a pas rectifié l'erreur. Freddy, il en peut plus.
3: Mais attends, je comprends pas.
4: Quand t'es vivant, quand t'es vivant et que t'arrives dans un hôpital qui dit que t'es mort et que tu leur dis, mais je suis là, donc je suis vivant. Donc venez, je vous montre ma carte d'identité, ma carte vitale et on repart à zéro.
3: Surtout dans un hôpital, c'est sûr que vous avez bien taffé.
4: Ça montre que.
2: Des protocoles administratifs qui te dépassent. Donc tu
1: quand t'as une erreur, c'est dur à rectifier.
2: Et en fait, la personne qui va le soigner va être jugée pour faute alors qu'il n'a rien fait.
4: Quand un truc est installé, c'est pas simple de rectifier. Regardez-moi. Camille Combal sur Énergie, 16h-19h. J'arrive toujours à 16h05.
2: Ah, voilà.
4: Ils n'ont pas rectifié. On va dire 16h05-19h.
2: Tu es un peu ce monsieur faussement mort à Rouen. C'est la même chose, bien sûr.
4: Ah là là, le Freddy, le pauvre. Bon, c'est gagné pour toi, Mika. Et maintenant, je vais vous demander un truc vraiment. Je t'en prie, Mika.
1: Est-ce que je peux me permettre à mon fiston qui écoute je voudrais lui dire que je l'aime et que je suis content qu'il puisse m'écouter. Ma fille aussi, ma femme aussi. Mais mon fiston est à côté. Et est-ce que je peux me permettre de demander un changement de cadeau, si je peux me permettre, la Switch 2?
4: Je peux pas, malheureusement, on en a une par soir. Il y a des budgets un peu serrés.
1: Ma énergie est budgétaire.
4: Après, je sais pas, peut-être qu'on t'appelle une autre émission, parce que peut-être que quand t'es le chouchou, t'as un peu plus, mais je t'avoue que je ne suis pas le chouchou.
1: C'est bon,
4: t'es gentil, mais malheureusement, j'ai pas d'autre Switch.
1: Ok. Parce que ma fille, je veux faire une antenne Marshall il n'y a pas longtemps, justement. Ma fille qui a passé le bac, là, récemment, justement, ces derniers jours, là.
4: Mais la bonne nouvelle, c'est que deux enceintes, c'est en stéréo. Tu rejoues, t'en gagnes encore deux, t'es en THX cinéma. Mika, malheureusement, je peux pas, je suis désolé.
1: Ok.
4: Mika, avec grand plaisir. Oriane, Rémi.
2: Oui.
4: Est-ce que si je vous dis demain que vous pouvez connaître la date de votre décès, est-ce que vous dites oui ou est-ce que vous dites non? Il y a quelqu'un qui arrive, il sort d'une lampe, me demande pas. Tu es en train de nettoyer. Et sans faire exprès, tu frottes ta lampe berger à la maison. Et tout d'un coup, tu sors de la mèche, un génie.
2: Okay.
4: D'accord. Et il vous dit, si tu veux, il y a 15 jours que je peux réaliser, je peux te donner la date et l'heure de ta mort exactement. Est-ce que tu le prends pas? Même pas la raison. La date et l'heure de ta mort.
2: Et plutôt, crever. Enfin, non, oui, mais...
3: Bah, ça tombe bien, c'était tout de suite.
2: Jamais de la vie.
4: Tous les jours.
2: Le taux de stress.
4: Vous le prenez pas?
3: Jamais de la vie.
2: De quoi? Tu vis avec un sablier, c'est immonde.
3: Mais c'est pas le sablier, tu sais exactement comment dépenser, comment faire ton truc, comment kiffer, tu sais quoi là, tu sais combien de temps il te reste.
2: Mais non. Tous les matins, tu ouvres les yeux, tu dis une journée de moins, c'est horrible. Mais
4: de toute façon, tu peux ouvrir les yeux tous les jours en disant une journée de moins.
2: Oui, mais je ne sais pas si c'est moins par rapport à mes 100 ans ou à. Bon, je préfère même pas le dire. Ouais, mais pas longtemps quoi.
4: Non, moi je peux pas. C'est le destin, c'est comme ça, tu vis au jour le jour quoi.
3: Moi je veux pas savoir, ça m'engosserait.
2: C'est un truc d'énorme contrôle fric de vouloir savoir.
4: Je dis pas que je veux savoir, mais je dis juste que si quelqu'un me propose deux, bah je dis bah vas-y.
2: Ça ne te stresserait pas, ça te donnerait pas mal au ventre.
4: Et on te donne. Tu sais tout, ça y est.
2: On te donne la façon dont tu vas mourir ou pas dans ton jeu.

0: temps.
1: Ah, ah oui, heureusement.
2: Putain. Parce que tu pourrais éviter accident de voiture.
0: Ah mais non, mais c'est comme ça, c'est destination finale. C'est arrêté, tu sais que c'est comme ça.
2: Jamais. Ah, non. Jamais. T'aimes, hey, t'aimes pas comme surprise.
0: C'est bizarre, ou c'est moi qui suis bizarre.
2: Non, c'est toi qui est bizarre.
0: Je suis bizarre. Gims Théodora, c'est ce qui arrive tout de suite.
1: Tu vois, Gims, c'est pas qu'il allait faire ce titre avec Théodora. Bon, bah, c'est ça la vie, tu vois. Ça arrive, ça tombe comme ça, ça tombe dessus.
0: Ça tombe du ciel,
1: bah,
0: quoi.
1: Oui. Bah, bien sûr. Bah, ciel, c'est notre titre. Là, c'est. Merci d'être là sur Énergie. Belle après-midi, tout le monde.
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0: J'ai une étude dingue qui est sortie. Là, votre personnalité en fonction de la couleur de vos yeux.
1: Oh, oh, j'adore.
0: Vous aimez bien ça?
1: Ah ouais.
0: Ok, allez, on y va. On est sur Énergie en direct. Je vais demander à Adlise qui est avec nous. Salut, Adlise.
4: Bonjour tout le monde.
0: Salut, salut Adlise, j'ai pas d'iPhone 17. Adlise,
4: c'est très bien.
0: On va quand même pouvoir discuter un peu ensemble.
4: Oui.
0: Adlise, tu viens d'où?
4: Je viens de Besançon.
0: Très bien. Adlise, tu as les yeux de quelle couleur?
4: Très classique, marron.
0: Marron, comme moi, comme Oriane aussi.
2: Je dis noisette, personnellement.
0: Oh, c'est vraiment marron, mais.
4: Très beau.
2: Ouais, oui, marron clair, comme noisette. Reflet vert.
0: Moi, pareil, je les avais noirs. Vraiment noir, un marron tellement foncé que ça faisait noir et à force ils sont devenus marrons.
2: Ouais. Bah ouais, on fixe longtemps le soleil puis ça éclaircit.
0: Mais vraiment, j'avais les yeux noirs.
1: On fixe longtemps le soleil, non mais et puis on perd la vue aussi en fait. C'est ça l'histoire. Ouais.
0: Ah mais vous voulez que je vous apprenne encore quelque chose
1: s'il
0: sur les
1: vous
0: yeux
1: plaît, s'il vous plaît, monsieur.
0: Analyse.
4: Oui.
0: Est-ce que vous savez qu'on prend des coups de soleil aux yeux?
2: Aux
0: non,
2: yeux,
0: non,
2: attends.
0: Bien sûr.
2: La paupière ou la rétine?
0: Non, la rétine c'est très mauvais. En fait, on peut prendre le soleil. Il est important de mettre tout le temps des lunettes parce qu'en fait, on peut prendre des coups de soleil. Parfois, vous vous en rendez pas compte. Vous rentrez de la plage ou quoi, vous dites oh mes yeux ils piquent. Et on se dit bah on a dû prendre un grain de sable. Mais pas du tout. Vous avez pris un coup de soleil à l'œil.
2: Oh,
0: c'est très mauvais.
1: Ah mais c'est pour ça qu'il faut mettre de la crème solaire dans les yeux.
0: Je vais même vous dire un truc. Non mais le coup de soleil aux yeux est la première cause de greffe.
2: Ah ouais.
0: Ah bon?
1: Ouais. Ah non mais attends, et ça, et les stations de ski aussi. Quand il fait beau, que ça tape sur
0: ça
1: la neige et que ça
0: sur la réverbération.
1: Attention,
0: ça
1: aussi.
2: Et c'est pour ça qu'il faut pas prendre n'importe quelle lunette, parce qu'il y en a qui protègent pas pour de vrai.
0: Ah bien sûr. Oui.
2: Les jolies en forme de cœur là sur le marché, ouais, deux ouais. Pour le prix d'une. Je l'ai fait. Bah ça m'a gratouillé.
0: Bah oui, c'est pas bon quand ça gratouille, c'est le coup de soleil.
2: Mais toi, tu me traumatises sur les yeux, je n'ose plus me les toucher.
0: Mais il faut pas se les toucher, les yeux.
2: Je sais, mais c'était un petit plaisir de la vie pour moi.
0: Je pense à toi tous les jours quand je prends ma douche et je sais que j'ai mes lentilles, je les enlève et je pense à toi. Ne jamais prendre de douche avec vos lentilles.
1: Voilà.
0: Pourquoi?
1: Parce que ça peut s'infecter.
5: C'est hydrophobe, oui, c'est hydrophobe les lentilles.
0: Hein?
5: C'est pas bon avec l'eau, non? Faut pas une douche.
0: C'est pas bon, c'est pourquoi? Parce qu'avec la vapeur d'eau, votre œil. Ça se dilate en fait entre la lentille entre la lentille et l'œil, et donc de l'humidité, donc de la vapeur d'eau peut rentrer à l'intérieur, rentre dedans, et il peut y avoir une bactérie. Et en fait, vous chopez un abcès de la cornée, c'est hyper douloureux.
1: Ça me fait flipper.
0: Hyper douloureux. Il faut jamais prendre de bain et de douche. Même faudrait même pas aller dans une piscine avec des lentilles.
2: Mais sur les oreilles, pour se les nettoyer, faut mettre.
0: Moi, je suis sur les yeux.
1: Non, mais il est qui
2: ophtalmo.
0: Non, je fais pas ORL. Il est qui ophtalmo. Vraiment, plus sur ophtalmologie.
2: D'accord. Moi, j'ai envie d'arrêter le coton-tige.
0: Je vais vous diriger vers un confrère,
2: s'il te plaît.
0: Alors, les yeux marrons. Comme Oriane, moi et donc Adlise, si vous nous écoutez dans voiture, vous avez les yeux marrons. On est des personnes calmes, loyales et respectueuses.
2: Oui,
0: ah oui,
2: oui,
0: c'est vrai, c'est vous. Des bonnes personnes finalement, des bons gars, un brave.
2: On fraude pas.
0: Voilà, qui sont aventureuses et avant tout des oiseaux libres.
1: Oh, regardez.
0: Suis-je un merle, sans doute. On résisterait pas de ouf à la douleur, mais par contre, on est vif comme l'éclair.
1: Oh, sympa.
0: Rémi, tes yeux
1: vert,
0: vert. Les yeux verts. Vous êtes plus généreux et sensible. Et surtout des vrais ambianceurs. Ça, c'est vrai.
1: Ah, j'y suis là. Hein.
0: Les yeux verts égale joie de vivre. Mais en même temps, vous êtes méfiant.
1: Un peu, c'est vrai. Ça peut m'arriver de me méfier un pied. Un peu, notamment d'Anna Serena, tu vois, dans cette équipe.
0: La cellule fact-checking, bien sûr.
1: T'as bien raison.
0: Thibaut.
6: Oui.
0: Je crois que t'es le seul à avoir les yeux bleus.
6: Non, moi j'ai les yeux.
2: Tu attends depuis 2 heures.
5: C'est un peu long pour moi.
7: Il l'avait préparé. Il est allé chercher le 45 tours et tout.
5: J'ai soufflé dessus.
6: J'ai les yeux bleus, ouais, effectivement.
0: Les yeux bleus, vous êtes des gens émotifs.
6: Oh, c'est vrai.
0: Et extravertis.
2: Oui, c'est lui ça.
6: C'est extraverti.
0: Ah bah oui. Et surtout, plus intelligent. Capitale du Guatemala.
6: Guatemala.
5: Saint-Malo.
0: Après, toi, c'est pas bleu-bleu, quoi.
5: C'est... Oui, c'est blanc.
0: Je sais pas non plus, mais enfin, j'ai pas les yeux bleus, moi. Ah bon, hein. Moi, je suis peut-être con, mais j'ai pas les yeux bleus. Hein.
7: Attends.
0: Moi, c'est écrit. Hein.
2: On
0: c'est
2: pas... attend rien de nous. Ah ouais.
0: C'est pas dans ma description de connaître la capitale du Guatemala, c'est moi. Hein. Et pour les yeux verrons, il y en a. Elena, la chanteuse Elena qu'on adore. David Bowie aussi, ouais. Les yeux verrons. Ils sont les personnalités mélangées des vrais doudingues.
7: Ah bon ? Ah oui, d'accord. Et les Yuski aussi.
0: Et Yuski, aussi, bien sûr. Et ceux qui ont les yeux rouges, vous êtes juste fonfon.
7: Voilà, il n'y a pas de souci, vous êtes juste complètement défoncé.
0: Voilà, pas de souci.
7: Bon, bah nickel.
0: Plus grande qualité, plus grand défaut. Oriane.
2: Les miennes, j'imagine.
0: Bah oui.
2: Qualité, je dirais que j'aime bien faire plaisir. J'aime bien gâter. Je suis une gâteuse. Et défaut, je suis totalement.
7: Jean.
2: Paranoïaque.
7: Ah oui, alors elle croit toujours qu'on nous a fait un coup, mais c'est fou.
2: Le nombre de groupes WhatsApp que je pense qu'on a créé contre moi est absolument incroyable.
0: Nous, c'est pas contre toi. Non, c'est pas ça.
2: Groupe
0: c'est...
2: sans Oriane. Oriane a mis un pull rouge. C'est dans ma tête, ça.
0: Ah oui, d'accord.
7: Rémi.
0: Ah, moi, qualité, je pense. Sociable, quoi. Tu vois, brise-glace, quoi.
7: Ah, c'est.
0: Et, tu vois. Et défaut, je suis trop stressé. Je suis un stressé de la vie.
2: Ça se voit pas du tout.
0: Ouais.
1: Ça se voit pas.
2: Hein. Thibaut.
6: Moi, je pense. Je suis hyper susceptible. Très susceptible.
2: Ah, bon,
6: en fait, on m'a toujours répété ça. Donc, je me suis dit, bah, je vais être susceptible. Tout le monde me disait ça à l'école. J'étais susceptible.
2: Attends, ça veut dire qu'on t'a beaucoup blessé quand même pendant 2 ans.
6: Bah, jamais. On me dit tout le temps, ah, t'es susceptible.
2: T'es sûr que les personnes connaissent la définition des gens, du mot qui te dit ça?
0: Et ta qualité?
6: Je pense que je suis de bonne humeur, globalement.
2: Oui.
6: Attends, j'ai des petits des hauts et des bas, hein. Mais globalement, je suis de bonne humeur.
2: Ouais. Il est constant quand même.
0: Non, on va pas te dire non, tu vas te vexer. Donc. Je te dis, on va dire
6: non. Non, je vais pas te vexer.
0: On va dire non. Alors, moi, plus grand.
7: Alors, moi, mon plus gros défaut, c'est simple, c'est l'impatience. Je tiens pas.
6: Ouais, ça,
7: ah non, mais moi, je peux pas. Mais tu peux pas savoir. L'ascenseur, tu attends 6 secondes. Tout, je suis impatient.
2: Tu peux pas aller à Disney, toi. C'est pas possible, à Disney. Tu peux pas aller à Disney.
0: Je suis impatient, je supporte pas. Tu vois, quand on fait l'émission, je me dis, bon, on est prêt là. Bah oui, mais il est pas l'heure. Tu vois, je peux pas attendre 6 secondes. Je sais pas attendre 6 secondes dans ma vie. Je sais pas faire. Je ne sais pas faire. Donc ça, c'est qualité?
7: Non, c'est défaut.
0: Et qualité, je sais pas, je lâche pas, quoi. Oh. Déter. Ouais, c'est un mental. Ouais, mental. Ouais, le mental, je pense mental.
7: Et ambidextre.
0: Vraiment, quoi. Après, je sais pas. Bon. Si ça aide vraiment dans la vie, bon, voilà.
7: On s'écoute Temper City?
0: Ah, si vous voulez.
7: Allez, Temper City, self-aware. Anis, j'ai passé un trop bon moment avec toi. Reste avec nous. Notre invité sera aussi là dans quelques minutes. On est en direct avec vous jusqu'à 19h sur Énergie.
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7: Merci d'être là. Merci de nous choisir pour terminer vos après-midi. On a trop de chance. On a Julia Piaton qui sera avec nous dans quelques minutes. Vous l'avez découvert dans Qu'est-ce qu'on a fait au bon Dieu? Odile Verneuil.
0: Bien sûr.
7: Également dans Family Business. Sur Netflix, La fille des bouchers.
0: Ah ouais.
7: Il paraît que tous les bouchers s'arrêtent pour l'embrasser maintenant.
2: Ah
7: bon, on va lui demander si c'est vrai pour la remercier de cette série. On en parle avec elle dans un instant. Puis surtout, et cette émission, elle reste la même. Hein. On a des infos, on va s'amuser avec Julia et avec vous à les deviner. Bien sûr, on vous lâche pas, on vous change les idées jusqu'à 19h. Et en plus,
0: oui,
7: jeu 0870-42-48. On jouera avec Julia un jeu pour vous faire gagner un très beau cadeau. Nike Akari pour le son. He's a one track my belle soirée tout le monde.
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7: Enfin le plus tard possible, mais on peut. Merci beaucoup. Nike One Track Mind. Voilà ce qu'on écoute. Notre invité dans un instant reste en direct avec vous sur Énergie. Des infos, des cadeaux, des jeux. Bref, tu connais le tarif. Je suis à 19h. Évidemment, on est là tout de suite.
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7: Merci d'être là avec nous en direct sur Énergie. Je suis tellement content de l'avoir ici dans le studio puisqu'on va recevoir

0: dans Qu'est-ce qu'on a fait au bon Dieu. Moi, personnellement, c'est la fille de Gérard Darmon dans Family Business sur Netflix. Et pour moi, j'ai pris pleine tête. Et aujourd'hui, elle est dans un nouveau film, Les Caprices de l'Enfant Roi de Michel Leclerc, qui sort la semaine prochaine, le 24 juin.
1: Exactement. Exactement.
0: Avec un cast, maman la Julia.
1: Oui, c'est vrai. Je suis hyper bien entourée avec Artus, Nemo Schiffman, Franck Dubos, Doria Tillier, Suzanne Debecq. Et surtout Nils Amène Brochen qui joue le petit roi, qui est un acteur extraordinaire.
0: Quel âge? 9 ans, 8 ans, 9.
1: Ah, pas du tout, il a 4 ans, il a 13 ans.
0: Ah, elle est top.
1: Là, tu viens... ça va pas lui plaire ce que tu viens de dire.
0: Il a 27 ans.
1: Il a 42. Non, mais qui est vraiment qui tient le film, quoi. C'est un magnifique comédien.
0: Bah, il est de presque tous les plans, parce qu'on va pas tout révéler, mais il est quasiment de tous les plans. Et donc, ça démarre à la cour. À la cour du roi, ça commence, je crois, dès la première scène. Il y a Doria Tillier en reine de France, mais elle est
1: incroyable, machiavélique.
0: Incroyable.
1: Oui, elle est impériale. Non, en plus, elle est très drôle et elle est dans un truc assez intérieur comme ça, très glacé. Et elle fait un duo avec Dubos qui est fou. Quoi.
0: Alors, tu vas nous pitcher le film, mais franchement, ça va que vous donner envie. Artus et Cyrano de Bergerac.
2: C'est énorme.
0: Julia joue Madeleine Béjart, tu vas nous en parler. Mmh. Il y a Molière, on croise Molière.
1: Nemo Schiffman.
0: Voilà, exactement. Louis XIV, donc, puisque il y a évidemment le futur roi.
1: Exact. Nils Amène.
0: Exactement. Louis XIV. Et D'Artagnan est joué par Franck Dubos.
1: Génial.
0: J'adore. Oui. En narcisse complet.
1: Un D'Artagnan qui est à la fois hyper narcissique et en même temps hyper peureux, quoi.
0: Un pleutre.
1: Oh, le un pleutre total, quoi. Dès qu'il voit qu'il y a un combat qui pourrait se faire, qu'il se barre au premier. Non, c'était très très drôle. Et moi, je trouve aussi que le rôle d'Arthus est assez extraordinaire. On le voit dans une couleur hyper émouvante, très fine, très sensible. Ça, c'est très beau, quoi.
0: Et mais donc, film d'époque, pardon.
1: Oui, non, je t'en prie.
0: Film d'époque qui commence par la phrase « Une histoire vraie, sauf pour les historiens ».
1: Exactement.
0: Est-ce que tu peux nous le pitcher? Pourquoi cette phrase qui est pas...
1: Bah, d'ailleurs, elle n'est pas si sens. Vraie. Parce qu'en fait, si tu regardes tout ce qui est un peu, toutes les pistes un peu, qui semblent un peu délirantes, qui sont amorcées sur ce qu'on raconte sur ces gens, sont quand même pas complètement déconnants. C'est-à-dire que, par exemple, il y a une histoire d'amour entre Cyrano de Bergerac et Molière. Alors ça, c'est improbable. Néanmoins, l'homosexualité de Cyrano, c'est quelque chose qui se questionne vraiment. Et il y a des pistes, il y a des traces de ça. Donc voilà pour te pitcher le film. Alors le film, c'est d'abord un film absolument génial, drôle, émouvant et très romantique et très tendre et qui, je pense, fait beaucoup beaucoup de bien. Moi, je l'adore ce film.
0: Ouais, on fait pas vraiment. Que rire. Hein. Il y a
1: non, on fait pas que rire.
0: Tendre.
1: On fait pas que rire. Et donc c'est l'histoire d'un petit garçon capricieux, un petit roi qui vit dans son monde, qui est un peu hors sol, mais de fait il vit dans son voilà et qui va se retrouver arraché à sa famille.
0: Bah parce que c'est le moment où le peuple,
1: au moment de la fronde,
0: oui, voilà, où il est menacé, donc il prend la fuite avec D'Artagnan. On va pas en dire plus, mais avec D'Artagnan, il fuit pour éviter évidemment
1: d'être tué. Voilà, et il se retrouve grâce à Artus qui donc joue Cyrano de Bergerac. Il se retrouve dans une troupe de théâtre. Il est lancé dans la troupe de Madeleine Béjart et de Molière, Jean-Baptiste Poquelin. L'époque s'appelait pas encore Molière, et il va écumer les campagnes et se retrouver à monter des tréteaux en plein champ, etc. Et donc faire tomber à la fois ses barrières, lui de petit roi capricieux, et apprendre à vivre en groupe, et aussi à découvrir le spectacle, la musique, le théâtre, la danse, tout ça.
0: Et on voit Molière qui découvre qu'il est bon en comédie, parce qu'au début, c'est même pas lui. Donc c'est un peu la genèse de tout ça.
1: C'est un peu avant qu'il devienne ce qu'il... Enfin, c'est le début de Molière. C'est Molière avant Molière, en fait.
0: C'est Jean-Baptiste.
1: C'est Jean-Baptiste au Poquelin.
0: C'est JB. C'est encore le petit Poquelin, à l'époque. Et alors, Madeleine Béjart, est-ce que tu peux nous parler de ce personnage? C'est celui que t'interprètes, toi.
1: Ouais.
0: Qui c'était Madeleine Béjart?
1: Madeleine Béjart, c'est une femme qui a vraiment existé, qui était une metteur en scène au 17e. Qui a rencontré Molière assez vite, en fait. Et je pense qu'elle avait une vingtaine, trentaine d'années.
0: Elle se connaissait vraiment dans la vie.
1: Ah, bien sûr, elle se connaissait vraiment. Et elle, ce qui est assez inédit pour une femme du 17e, c'est qu'elle dirigeait une troupe de théâtre. Elle avait ses comédiens, elle se baladait aux quatre coins de la France et elle avait peur de rien. Et elle rencontre Molière et ils tombent assez sous le charme l'un de l'autre. Après, ce qui est merveilleux, c'est que c'est des êtres qui étaient quand même assez libres. Et bon, il y a une histoire quand même hallucinante, c'est qu'elle avait une fille dont Molière est tombé amoureux et donc il a eu une histoire avec la maman et avec la fille, mais
0: bah ça,
1: voilà, donc Molière, quoi.
0: Pas ouf en Molière. Okay, non.
1: Notre époque. Bien. Bon, et donc voilà, et donc cette femme, elle est très moderne, on peut dire pour évidemment pour l'époque, et elle rencontre Molière et ensemble ils montent cette troupe qui s'appelle l'Illustre Théâtre. Ils battent la campagne, ils jouent partout, partout, partout, et finalement ils sont accueillis à Paris par le roi. Et là, ils se mettent à jouer pour le roi. Et elle, toute sa vie, elle joue des rôles extraordinaires. Et c'est une magnifique actrice. Et aussi, en fait, très, très force de proposition, leaduse.
0: Tu vois, moi, je connaissais pas cette partie de la vie de Molière et tout ça. Et donc, Dame Béjart, je connaissais pas. Et c'est cool aussi, parce qu'il y a un vrai truc d'histoire. Et après, il y a de la comédie. Ouais.
1: Jacouille, la fripouille. J'espère que je ne joue pas comme ça.
0: Tu joues en costume tout le long. Est-ce que c'est un kiff de jouer dans un
1: total
0: film d'époque?
1: Total. Total.
0: Ton premier?
1: C'est un rêve. Oui, oui, c'est mon premier.
0: Tout le monde en costume toute la journée.
1: Non, mais on était tous complètement collés au bol. On aurait dit qu'on avait 7 ans et demi.
0: T'as volé un truc?
1: J'ai. Non, tu me sais, j'ai eu un doute. Non, j'ai rien volé. J'ai
0: non, pas sur celui-là. Non, non, non. Non,
2: tu gardes pas une partie du costume ou un truc comme ça en souvenir?
3: Il y avait plein de potes.
1: J'ai gardé le masque de Family Business, le masque de la quand je jouais ma grand-mère, j'avais une espèce de masque horrible.
0: Ouais, donc t'as volé un truc, bien sûr.
1: J'ai gardé les collets avec des mouches à la maison, c'est vraiment ignoble. Je sais pas ce que je vais en faire, mais je peux pas m'en séparer.
0: Mais là, t'as rien volé.
1: Là, j'ai rien volé. Mais c'est vrai que c'était un kiff de jouer en costume. C'était encore plus un kiff d'être tout le temps dehors. La caméra, on savait pas très bien où elle était cachée dans la forêt. Et nous, on jouait avec nos costumes. Il faisait à peu près la température de maintenant, 44 degrés. On transpirait, mais on était heureux.
0: En tout cas, dans le film, tu apprends à Louis XIV à éplucher des patates, à faire plein de choses. Tu le prends sous ton aile sans savoir, hein, en tout cas, une longue partie du film,
1: que c'est le roi.
0: Et donc, je vais te faire un vrai faux Louis XIV.
1: Oh putain, hyper difficile.
0: Ah, hyper difficile. Mais en même temps, le brevet, c'est la semaine prochaine. Hein.
1: Okay.
0: C'est le moment.
1: Est-ce qu'il y a quelque chose à faire gagner à quelqu'un?
0: Dans un instant, il y aura quelque chose à faire gagner à quelqu'un.
1: Ouais, je m'excuse d'avance pour le pauvre auditeur qui est tombé sans Julien Fiatto, qui a un mot de presse. Alors, si c'est que pour moi, ça n'engage que moi.
0: Louis XIV a fait guillotiner les deux premiers chirurgiens qui n'ont pas réussi à soigner sa fistule anale. Il les a fait. Il y a deux médecins qui sont intervenus. Malheureusement, le pauvre, c'était fréquent à l'époque et c'était hyper douloureux, j'imagine. Et donc, Louis XIV a fait guillotiner les deux médecins.
1: Alors, je vais dire que oui, parce que je sais pas, fistule anale, je pense que ça s'invente pas.
0: C'est faux.
1: C'est faux, merde. Ça faisait tellement vrai. Ça faisait très vrai.
0: C'est faux.
1: Il les a. Mais non, c'était un roi beaucoup,
0: c'est complètement
1: plus,
0: faux.
1: Beaucoup plus humaniste que ça, mon Dieu.
0: Deuxième info. Vrai ou faux sur Louis XIV, vous jouez avec nous. Hein. En 1698, il n'a pas pu partir en guerre parce qu'il était souffrant. Et d'après les symptômes de l'époque, Louis XIV avait une forme ancienne du coronavirus. Ce qui est en fait les mêmes symptômes que le coronavirus. Est-ce que c'est vrai ou c'est faux?
1: J'adore les petits mouvements. Moi, j'ai envie de dire que tout est vrai. Ouais, ça devait, oui, ça doit être vrai.
0: Bon, c'est faux.
1: Oh putain, mais je suis vraiment nul. C'est pas possible.
0: Louis XIV, pendant ses banquets, adorait qu'il y ait de la sauce soja japonaise.
1: Mais non, mais c'est faux.
0: C'est vrai.
1: Là, il y a tous les auditeurs qui se disent je raccroche, j'appelle pas, je joue pas avec elle.
2: Ça sera pas ce soir.
1: Merde, mais bien sûr, mais voilà, mais.
0: Oui, c'est lui qui l'a fait importer, il adorait ça et il en faisait venir, il y en avait tout le temps à Versailles.
1: Voilà, plus ça a l'air vrai, plus c'est faux et un réciproquement, je suis nul. Ok, on continue.
0: Info suivante sur Louis XIV.
1: Oui, il aimait les sushis.
0: Louis XIV puait tellement de la bouche. Au point que personne ne voulait l'approcher de près pour lui parler. Et il était tout seul dans Versailles, personne ne lui parlait parce qu'il puait trop de la bouche.
1: Mais c'est vrai.
0: C'est quoi?
1: C'est vrai.
0: C'est vrai.
1: Il
0: y avait un trou, le pauvre.
1: Merci beaucoup.
0: Ouais, ça me fait plaisir.
1: Je sens beaucoup d'émotion.
0: C'est vrai de vrai, hein. Il avait un problème, il avait aussi un estomac deux fois plus gros que la moyenne.
2: Ah oui, ça bouffait à l'époque. Hein.
0: Non, mais s'il avait des problèmes, il a eu plein de problèmes de santé. Louis XIV, saviez ça ou pas?
1: Non.
0: Et pareil, c'est lui qui a mis la perruque à la mode à Versailles parce qu'il avait une calvasse à 20 ans.
1: Ben oui.
0: Comme Adeline. C'est vrai. Donc en fait, tout le monde a commencé à mettre une perruque, c'est lui qui a lancé la mode.
1: Vraiment,
0: comme Rémi avec la cassette, je te promets.
1: Incroyable, c'est ça qui a lancé la mode des perruques.
0: Ben oui, il a lancé la mode des perruques parce qu'il avait une calvitie, donc à 20 ans, il avait plus rien.
2: T'imagines les mecs qui n'avaient pas du tout envie de se foutre des perruques. Ben c'est la mode, c'est la mode. Ben c'est oui, hein, c'est lui qui a dit.
0: Hein. Bon, on écoute un peu de Ed Sheeran. T'écoutes quoi, toi, Julia? T'aimes bien quoi comme musique?
1: Tout, moi j'écoute de tout. Alors là,
0: quand t'as pas envie de répondre.
1: Non, alors en ce moment, j'écoute que Orelsan parce que mon fils de 9 ans est complètement fan d'Orelsan, donc j'écoute beaucoup Orelsan.
0: On l'écoutera peut-être, mais là on est sur du Ed Sheeran. Avec Beyoncé, parfait. Voilà ce qu'on écoute tout de suite, 18h30.
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0: Julia Piaton est notre invitée. On parle du film Les Caprices de l'Enfant Roi. Ça sort pas cette semaine, ça sort la semaine prochaine, le 24.
1: Absolument, le 24 juin.
0: Avec Julia, Artus, Franck Dubos, Doria Tillier, toute une bande, un sacré casting pour ce film. D'ailleurs, on est en plein période d'examen. Petit master de journalisme, celle-ci.
1: Hein? Absolument.
0: Team master de journalisme, quelle classe! Tu voulais être journaliste?
1: Je me suis arrêtée au master 2, je l'ai pas eu le 2. J'ai eu le master 1. Je voulais être journaliste, ouais. Entre autres, j'avais envie d'être journaliste et comédienne. tu
2: étais parti.
1: Voilà. Et je l'ai fait, hein, ce métier. J'ai interviewé pas mal de gens, que ce soit le salon du chocolat, mais aussi Isabelle Huppert. J'ai adoré.
2: C'est vrai, t'as fait le salon du chocolat ?
1: Ouais, aux États-Unis. J'ai passé toute une journée à bouffer des. Mais je l'ai fait pendant. En vérité, je l'ai vraiment fait pendant un an, ce métier. J'ai adoré. Jusqu'au moment où je me suis retrouvée face à des acteurs qui me parlaient de leur film pendant de longues minutes et où je me suis dit, face à notamment à Isabelle Huppert, que j'avais envie d'être.
2: T'avais plus envie de parler du film que d'entendre les gens en parler. Bah, je comprends. Et donc, moi, je vais te poser une question qui mêle un peu ça. Pas journalisme, en tout cas, culture et ta passion, bien sûr, pour le théâtre et le cinéma, puisque je vais vous demander, tout simplement. Il y a beaucoup d'expressions qu'on utilise aujourd'hui qui sont issues du théâtre. Par exemple, pourquoi on dit merde pour porter chance ?
3: Ah, moi je sais.
2: Pourquoi on dit merde pour porter chance ?
1: Je l'ai su.
2: Ah, ouais. On l'a su.
1: Parce qu'il y avait plus il y avait de chevaux et plus il y avait de merde devant le théâtre, plus ça voulait dire qu'il y avait du monde dans la salle.
2: Oui. Ouais. Donc quand on dit
1: celle-là, on l'aurait eu.
2: Ah ouais. Ça veut dire plein de caca de chevaux devant le théâtre. Ça veut dire qu'il y a plein de gens.
1: Ça veut dire qu'il y a du monde dans la salle.
2: Qui sont venus pour les applaudir, bien sûr. Bonne réponse. Mais est-ce que vous savez, une autre expression vient du théâtre, l'expression « faire un bide ». L'expression « faire un bide » vient du théâtre. Pourquoi dit-on « faire un bide » ? Tu t'attendais pas à prendre autant de choses, hein ?
1: Non.
2: Que Louis XIV a une fistule anale.
1: Non, il n'en a pas, justement. Non, alors, « faire un bide », je sais pas. J'en sais rien. Est-ce que c'est que tu te prenais tellement... ça marchait tellement pas que t'en avais des crampes au ventre. Non, ça n'a rien à voir. T'avais mal au ventre de peur,
2: c'est
1: de trac.
2: Mais c'est pas ça.
1: C'est
2: la
1: pas
2: réponse
1: ça.
2: Dans un

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1: On parle d'un film qui sort cette semaine. Il sort la semaine prochaine. C'est Les Caprices de l'Enfant Roi, un film de Michel Leclerc et Julia Piaton qui joue Madame Madeleine Béjart.
2: Alors que c'est un personnage hyper romantique, j'adore comment tu l'imites.
1: Madame Béjart. Qui joue la Reine de France?
2: Dorian Tillier.
3: Ah oui.
1: Eh ouais. Qui joue D'Artagnan? Franck Dubosc. Un D'Artagnan à la Franck Dubosc, bien sûr. Arthus joue Cyrano de Bergerac avec le nez et tout.
3: Ah oui, j'ai vu, il a un sacré zen.
2: Il a un sacré zen. C'était des heures de pause.
1: Il y a des bagarres, il y a de l'épée, il y a des bastons.
2: Il y a des bagarres à l'épée, on a pris des cours, on était devenus très forts à la fin, surtout Nemo d'ailleurs. Et c'était une ambiance de dingue. Et c'est vraiment un film, je trouve, qui est hyper singulier par son côté très très très à la fois drôle et aussi vraiment tendre, sensible, hyper c'est aussi une manière de plonger dans une période de l'histoire et là à quel point Michel il décide de s'emparer de ça et de le rendre très très très vivant, de dire on reparle de Molière comme si c'était des personnages de maintenant, et ça c'est quand même un petit miracle, je trouve, d'avoir réussi à faire ça.
1: Et de voir aussi les troupes de théâtre un peu saltimbanques à l'époque qui se posaient là, qui essayaient d'avoir une petite scène pour jouer, d'essayer d'avoir un peu de villageois qui viennent les voir. C'est cool aussi de voir ça.
2: Oui, c'est vrai, de voir comment ça se fabriquait pour de vrai à l'époque.
1: Et voir à l'époque où est sortie la fameuse expression « faire un bide ». Eh ouais, parce qu'on la cherche.
2: Je suis la seule. Non mais j'aimerais savoir si je suis la seule à pas avoir la réponse ou si tout le monde le sait.
1: Ah non, hyper dur. C'est une expression qui vient du théâtre.
3: C'est un rapport avec le ventre, vraiment.
2: C'est peut-être qu'en fait, bide ne s'emploie pas dans le... Si, c'est quand même avec le ventre.
1: Ça a à voir avec le ventre. Il n'y a rien de... Comment dire...
2: Faire un bide, c'est peut-être parce que comme on n'avait pas fait de recette, et ben on mangeait pas le soir.
3: Voilà.
2: C'est pas ça.
1: C'est une très bonne idée, c'est pas ça.
2: C'est pas ça.
1: Mais
2: j'ai cru à ton regard que t'étais là, putain, elle est en train de trouver pas du tout.
1: Non, mais je suis très
2: la descente.
1: Je suis très Montessori dans l'approche.
2: Oui, je vois. J'accueille toutes les propositions, même si c'est complètement
1: pas. Exactement. Et je te dis que c'est cool parce que t'as trouvé l'effort, t'as trouvé une piste qui est pas la bonne, et c'est ok, mais c'est pas la bonne.
4: Est-ce que c'est un rapport avec le bidet? Plus tu vas au bidet, plus tu prends un bide.
2: Mais pourquoi? Pourquoi? Quelle est la logique de là, ce que tu viens de dire?
4: Je me suis dit,
2: là j'ai pas compris.
4: Bidet, tu prends un bide, t'as mal au ventre, de stress, de
2: fatigue. Ah c'est ce que j'ai dit tout à l'heure, ça donnerait mal au ventre.
4: Et donc tu irais au bidet. Et donc l'objet aurait donné le nom
2: au bide.
1: Perdez pas trop de temps parce que c'est vraiment pas la bonne réponse.
3: En tout cas, l'explication est super. Car est-ce que c'est un truc où en gros les gens, quand c'était nul, se tapaient le ventre comme ça?
1: En tout cas, c'est pas ça, mais quand c'était nul, quand une pièce de théâtre était nulle, il se passait quelque chose, et d'où est sortie l'expression « faire un bide ». Vous voulez que je vous le dise ?
2: Oui.
1: Tout simplement, les comédiens qui avaient raté la prestation, ou en tout cas qui étaient considérés comme nuls parce que le public avait passé un mauvais moment, tout simplement avaient le droit de leur lancer des choses sur scène. On a le cliché de la tomate, mais ça pouvait être ça. Mais en gros, ce que les gens avaient sur eux, ils le lançaient pour dire « t'es nul, c'est vraiment assez t'es agressif, quoi ». Et donc, qu'est-ce qu'ils faisaient ? Ils sortaient de scène à plat ventre. Pour éviter de se prendre quelque chose dans la tête. Et donc on disait faire un bide.
2: Et parce qu'il sortait sur le bide.
1: Il sortait en rampant sur le bide pour pas se prendre.
2: Quelle vision atroce du métier d'acteur.
3: C'est clair.
1: Avoue que c'est bien de savoir ça. Une comédienne, tu
2: mais
1: peux
2: j'adore,
1: dire.
2: Mais j'adore, mais j'adore.
1: Partout, tu vas arrêter.
2: J'adore.
1: Alors faire un bide.
2: J'adore, je ressors.
1: Alors faire un bide.
2: Pleine d'infos.
1: Et faire un tabac aussi, ça vient du théâtre. Désolé, j'en mets une. Faire un tabac, ça vient aussi du théâtre. Ça vient de tabasser, frapper avec force. Quand la pièce est réussie, le public applaudit si fort qu'on dit qu'il tabasse avec ses mains. Tabasser, tabac, faire un tabac.
2: Donc aucun rapport avec la
1: couille. Aucun rapport.
2: Aucun rapport avec les Marlboro Lights.
4: Je croyais que c'était
2: rien de...
1: En fait, ça vient de Philippe Maurice, qui était un amateur de théâtre et qui du coup a dit non, c'est pas ça, c'est fou. C'est quoi tes pièces de... tes classiques? Non, pas pièces de théâtre, film. Je voudrais que tu nous donnes trois classiques que tu adores au cinéma.
2: Chat noir, chat blanc de Mirko Kusturica. Chat noir, chat blanc, c'est une comédie totalement délirante que ma mère. D'abord, pourquoi? Parce que ma mère m'a emmené. Et je vais suivre avec la deuxième, qui est Les Visiteurs. Parce que c'est deux fois où je suis allée au cinéma jeune. J'étais jeune ado. Je savais pas où ma mère m'emmenait. Très souvent, elle faisait ça. Elle me disait, là, on part, je t'emmène. Et je me suis retrouvée devant l'affiche de Chat noir, chat blanc. J'avais 13 ans. Je me suis dit, pourquoi elle m'emmène voir ce truc? Qu'est-ce que c'est que ce truc? Et je suis arrivée dans cette salle de cinéma et j'ai pleuré de rire. C'est complètement délirant. C'est des chats qui parlent. C'est une bande de gitans complètement. Enfin, le cinéma d'Emir Kusturica. D'ailleurs, après, moi, j'ai fait mon mémoire là-dessus quand j'étais en fac. Donc, parce que c'est un cinéma, c'est à pisser de rire. C'est fou. C'est génial.
1: Je te demandais trois refs. Les deux premières, c'est des comédies.
2: C'est vrai. T'as raison. Et peut-être qu'il y en a tellement d'autres, mais je pourrais dire Edouard de Main d'Argent, qui n'a rien à voir avec le film de Tim Burton. Parce que là, j'ai pas besoin de le dire, en fait. C'est parce que c'est ce film-là, c'est
1: un univers
2: extraordinaire, fou qui fait à la fois peur et qui en même temps fait pleurer. Voilà, mais et évidemment les visiteurs, parce que pareil, je suis arrivée, je me rappelle c'était
1: pas loin d'ici.
2: Et là, je rentre dans la salle et je me dis mais pourquoi elle m'a emmené voir un film hyper sérieux d'époque ?
1: En l'an de grâce,
2: là, l'an de grâce,
1: les fouillis en métal qui appuient, c'est le début.
2: Et Jean Reno dans un grand coup d'épée sur la tête de Clavier. Et il lui dit, j'ai pas quoi, ils prennent cette voix de jacouille. Et là, je me rappelle, je me dis, mon Dieu, c'est parti pour être ça pendant une heure et demie. Ça va être de la folie.
1: Ça va être de la dingue.
2: Je suis sortie avec les yeux qui me sortaient de la tête en disant, mais qu'est-ce que c'est drôle, qu'est-ce que c'est bien, quoi.
1: Tu sais qu'on va jouer avec toi et tu vas faire gagner le cadeau à quelqu'un, peut-être
2: à Laetitia. Désolé à tous les cadeaux que vous n'allez pas gagner grâce à moi.
1: On va voir ça dans un instant. Alexandre n'a toujours pas écouté Pilé. Voilà ce qu'on écoute tout de suite sur Énergie. Il est 18h50. On a encore 10 minutes à profiter de vous à fond sur Énergie. Alors, bougez pas.
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1: Bienvenue tout le monde, bienvenue sur Énergie. Il nous reste quelques minutes à passer ensemble ce soir. Il y a Laetitia qui est avec nous. Salut Laetitia. Oui,
6: bonjour à tous.
2: Coucou.
6: Coucou.
1: Salut Laetitia, je te présente Julia. Elle vient de mettre son casque, elle t'entendait pas avant.
2: Bonjour Laetitia.
6: Bah bonjour. Enchantée.
2: Tu es très courageuse, Laetitia.
6: Ah, oui, j'ai entendu le avant, mais non, j'ai toute confiance.
1: Ça va bien se passer, j'en suis sûre. Tu fais quoi dans la vie ?
6: Je suis agricultrice avec un magasin de vente directe.
1: Alors, t'es productrice de quoi ?
6: De viande de porc et de bœuf.
1: D'accord, ok. T'es dans l'élevage ?
7: Ah oui.
6: Voilà, c'est ça, élevage, transformation et vente.
1: T'es dans quel coin ?
2: Oui, où ça, j'allais dire ?
6: À côté de Chambéry.
1: Ah ben je viens à Chambéry, je le dis à tout le monde.
6: Ben le 16, j'ai entendu, donc j'allais dire que tu peux passer me voir.
1: Ben le 12, je suis là, hein, 10 juillet, je passe.
6: Et ben moi, je suis à côté du lac d'Aigues-Volet.
2: Ça, on a dit ces petites vacances tranquilles.
1: Bah tu vois, passe à Chambéry, tranquille. Hein.
7: Tu passes une tête, tu me récupères un saucisson, t'es sympa.
6: Mais bien. Avec plaisir, je fournis.
1: Alors,
6: si il gagne quelque chose, bien sûr.
1: Bien sûr. On va essayer de te faire gagner ça. Qu'est-ce qui est en jeu d'ailleurs, là, maintenant, Énergie ?
7: Il nous reste une belle plancha.
6: J'ai un bras zéro chez moi.
2: Ah, oui. Ah, dis donc, ça commence à râler, oh, dis donc.
1: Ah, bah, oui.
2: C'est pas du tout la même chose, une plancha.
6: Non, l'essentiel, c'est de jouer.
1: Bon, c'est gentil.
2: Et puis sinon, tu peux l'offrir à quelqu'un que t'aimes bien.
1: Bah voilà.
6: Bien sûr.
1: Ou que t'aimes pas.
6: Ça fera de la pluie pour le magasin.
1: Exactement. Écoute, on va pouvoir y aller. Le jeu est simple, c'est le jeu du rien que ça bluffe. Rien que ça bluffe. Tu vas tirer au sort quelque chose qui est dans le bol.
2: Je suis angoissée.
1: Non, t'inquiète, c'est une question. On va tous te donner une affirmation.
2: Toujours, vous y tenez pas tellement à cette planche.
1: Ouais, tu sens que t'es tranquille. Ouais.
2: J'ai entendu.
1: Je te cache pas qu'on n'est pas sur un iPhone. Hein. Le principe, Julia, tu vas lire la question et on va tous te donner une réponse et tu devras deviner celui qui t'a donné la vraie.
2: Quelle est la particularité du rideau allemand au théâtre ?
1: Rémi.
7: Alors, bizarrement, vous savez que au théâtre, en France notamment, on ne peut pas porter de, on n'a pas le droit de porter de verre.
1: Et donc, c'est pas le droit, c'est pas préconisé. Il est dit que ça porte malchance.
2: Oui, voilà.
7: Mais il vaut mieux l'éviter. Donc,
1: c'est une superstition.
7: C'est répercuté un peu partout dans le cinéma, tout ça.
2: Mm-hmm.
7: Mais bizarrement, en Allemagne, le rideau n'est pas rouge, mais vert. Un vert, attention, pas fluo, mais un vert très foncé. Et c'est leur particularité, c'est que chez nous ça porte malheur. Chez eux, c'est
2: ça
7: assumé.
2: Ça veut rien dire du tout.
7: Bah, c'est assumé.
1: Mais pas
2: c'est assumé ou ça veut rien dire du tout. C'est faux.
7: Il n'y a pas de...
2: D'accord, d'accord.
1: Moi, je vais faire simple. Je te donne la vraie, Julia. Je te donne la vraie, c'est Camille. Quelle est la particularité du rideau allemand au théâtre ? Il n'y a pas de rideau dans les théâtres allemands.
7: Oui, d'accord.
1: Ben non, c'est un truc de chez nous. Lever le rideau, baisser le rideau. Et dans le théâtre allemand, c'est pas du tout. En fait, c'est très français qu'il y a rideau au théâtre. Et tu verrais dans les autres pays, non. Et en Allemagne, non, pas de rideau au théâtre. Il y a la scène qui est ouverte, ça n'existe pas. Et tu rentres sur scène et la scène démarre.
2: Oui, mais on dirait.
1: T'es à vue.
2: On dirait pas de rideau, tout simplement.
1: Quand tu arrives au théâtre, en Allemagne, s'il y a un décor, le décor est à vue.
2: Le décor est à vue.
1: Le décor est à vue, c'est comme ça en Allemagne.
2: Non. Toi, tu es habitué, Julia, à un rideau qui s'ouvre au milieu. Le rideau dont on parle.
1: Ils ont mis des stores vénitiens.
7: C'est un peu des lamelles, et tu vois à travers. Voilà, c'est un jeu d'ombrage.
2: Mais tu sais quoi ? T'as pas tout à fait tort.
7: Attends.
2: S'il ne s'ouvre pas au milieu, il s'ouvre vers le haut pour laisser place à la scène.
7: Bah, chez nous aussi.
2: Il s'ouvre vers le haut, tu veux dire
8: de base en haut pour laisser place à la scène.
2: De droite, du centre vers les extérieurs.
8: Et c'est exactement ça.
7: Mais ça, chez toi, mais au théâtre, très souvent, ils s'ouvrent par le haut.
2: Bah oui, ce que j'allais.
8: Je vous dis que c'est la définition de la rousse.
2: C'est toi qui as raison.
7: La couleur verte. Le rideau qui est un peu vert foncé, mais vert, quoi qu'il.
1: C'est ça, Julia, faut que je choisisse quelqu'un. Rémi, Oriane ou moi ?
2: Rémi.
1: Rémi, attention à 3, 2, 1. La personne qui a donné la vraie réponse se dénonce. 3, 2, 1.
8: C'est moi. Il ne s'ouvre pas au milieu et se laisse place à la pièce. Le rideau allemand.
7: Mais c'est nul.
8: Mais c'est pas moi qui fais les règles, mon vieux.
2: Laetitia, je suis vraiment désolée.
1: Deuxième tentative.
6: C'est pas grave.
1: Allez, deuxième tentative pour Laetitia, je suis retirée.
2: C'est vrai. Alors, je me mobilise là. Je suis hyper mobilisée, Laetitia. Dans les dents de la mer, le requin s'appelle Bruce. Pourquoi? Qu'est-ce que c'est que cette histoire? Je me rappelle pas du tout de ça.
3: Simple. Bah écoute,
1: dans les dents de la mer, le requin s'appelle Bruce. C'est pour pas n'importe quelle raison.
2: Pardon, Bruce.
1: Ouais, en fait, tu sais Bruce.
8: Moi, je sais pourquoi.
3: Moi, je te donne la vraie raison.
8: Non, mais
3: tu donneras la fausse si tu veux.
8: Ah, ok, vas-y.
3: En gros, Spielberg à l'époque, et je te la fais très courte, est en embrouille avec un comédien dans sa carrière de réalisateur. Il est en embrouille avec Bruce Willis. Et donc, il dit ok, c'est très simple.
9: C'est Bruce Willis qui, bien sûr, a 9 ans à l'époque des Dents de la Mer.
3: Tu rigoles ou quoi? À l'époque des Dents de la Mer, il a au moins 28-30 ans. Vous regarderez. Tu regarderas. Et donc, il appelle le requin. Bruce en mode bah voilà, il y a un relou, je vais appeler le requin comme le relou que je supporte pas.
2: Ils ont déjà travaillé ensemble?
3: Ils n'ont jamais travaillé ensemble, mais ils sont en embrouille parce qu'il y a eu un refus de tournage. À la mort de Bruce.
1: J'y vais, vous êtes d'accord, je suis en passe en deuxième, on terminera avec Oriane. Tout simplement, je sais pas si tu sais, à l'époque, on est, je sais même pas en quelle année, les Dents de la Mer, c'est évidemment un machiniste qui fait
2: qui s'appelle Bruce.
1: Non mais ouais, exactement, ce qu'on a vu dans le tu sais, je t'ai déjà vu le studio Universal, ils ont gardé vraiment l'époque où ils tournaient là et c'est un requin, ils décident s'ils le font monter. C'est comme une radio télécommandée un peu à l'ancienne. Mmh. Et le machiniste s'appelle Bruce, donc ils disaient top au requin Bruce, et donc ils l'ont appelé Bruce dans le film, tout simplement. Voilà, arrêtez avec vos conneries de rideau.
8: Note bien, même d'un point de vue comportemental, Rémi a dit 17 fois le mot embrouille.
3: Bah oui.
8: Et Camille a dit. Qu'est-ce que t'as dit?
1: Bah, je lui ai dit la vérité, tout simplement.
8: Je m'en souviens même pas, ça m'a même pas imprimé.
2: Je m'en veux tellement de ne pas t'avoir cru tout à l'heure.
8: Alors, crois-moi maintenant, Julia, regarde-moi dans les yeux.
9: Oh, c'est sympa,
8: Le requin.
3: Une invitée, doucement. Hein.
8: Le requin s'appelle Bruce ou Bruce parce que l'avocat Spielberg s'appelle Bruce. Et fun fact, il s'appelle même Bruce Rameur, écrit ramé comme dans l'eau.
3: Ouais, d'accord. Je récupère un peu mon info là.
8: Bruce Rameur,
2: c'est toi qui dis la vérité.
1: Attention, il faut que tu choisisses Oriane, Rémi ou moi. Oriane, Rémi ou moi. Julia, choisis bien.
3: Eh.
1: C'est pour la, c'est pour toi. Le cadeau.
8: Bruce Ramé.
1: Tu dis rien?
2: Non, parce que l'anecdote, elle est un peu nulle. Ramé, rameur, c'est un peu le truc. Elle l'a lu, elle le dit, parce qu'elle l'a lu et qu'elle le sait. Mais en fait, on s'en fout un peu, mais c'est quand même, c'est ça.
8: Je me souhaite que ce soit vrai.
2: C'est vrai.
1: Mais je comprends pourquoi, parce qu'on dit les avocats sont des requins, et donc il a dit, bah, du coup, le requin, je l'appelle Bruce. Quand tu l'as dit, je me suis dit, c'est pas mal.
2: J'ai un
1: gardien
2: dans la
1: place.
6: Bravo, bien joué.
1: Laetitia, tu gagnes une plate chat dont t'as rien à foutre.
6: Bravo,
1: Laetitia.
6: Merci beaucoup, elle sera utilisée avec toi.
1: Mais en même temps, t'es éleveuse, agricultrice, alors, ça peut te servir au magasin ou je sais pas où.
6: Tout à fait. Non, mais je ferai de la bonne pub avec, comme ça, c'est génial.
1: Et surtout, fais la pub pour ton magasin, enfin, et pour tes produits, c'est quoi?
6: C'est la ferme du Vincent à Domessin. Donc, tous ceux qui me connaissent sont bienvenus.
1: Il y a des merguez.
6: Qui ne connaissent pas. Il y a plein de merguez, surtout en ce moment. Merguez, chipo, côte de bœuf, tout ce qu'il faut pour faire barbecue.
1: Eh ben, je passerai prendre les merguez.
6: Ça. Eh ben, avec plaisir.
1: Avec grand plaisir. Parce que
6: merci
1: 12,
6: beaucoup.
2: Salut, Laetitia.
1: Des gros merci bisous, beaucoup. Laetitia. Bravo à Julia qui t'a fait gagner. Julia, je voudrais te remercier d'être venue nous voir.
2: C'est moi qui vous remercie.
1: On a passé un trop bon moment. Ouais. Le film, comment il s'appelle?
2: Les Caprices de l'Enfant Roi, bien sûr.
1: Il sort
2: mercredi prochain, foncez-y.
1: C'est un film de qui?
2: C'est un film de Michel Leclerc que j'adore. C'est la deuxième fois que je tourne avec lui et ce film est une pure réussite. C'est un film d'époque merveilleux, drôle, tendre et fantaisiste et avec des acteurs de dingue.
1: Et il va y avoir qui dedans?
2: Comment ça, va y avoir qui dedans?
1: Il y a quel acteur?
2: Ah ben, il y a toujours Artus, qu'on adore, qui joue Cyrano de Bergerac. Il y a D'Artagnan qui va
1: jouer dans Tu vas bientôt rejouer avec Artus, très bientôt, je crois.
2: J'ai déjà joué avec lui dans un film d'Albert Dupont qui sortira en novembre prochain. Oui, on est restés ensemble un an en fait, avec Arthur.
1: C'est bien. Oui.
2: Voilà. Et il y a Doria qui joue la reine, Niels, Amel Brossen qui joue le roi, Nemo Schiffman qui joue Molière.
1: Et
2: Suzanne Debecq, bien sûr, Suzanne Debecq, qui est la cousine de la reine, qui est extraordinaire. Ouais. Suzanne Debecq, extraordinaire comédienne.
8: Très drôle.
2: Ouais.
1: Et il nous reste quelques secondes, si tu peux donner envie aux gens de venir voir le film encore en quelques mots, ce film.
2: Ce que je peux leur dire, c'est qu'ils peuvent y aller tous ensemble, toute la famille peut aller voir ce film. On peut y aller à partir de l'âge de 5 ans. On voit des chevaux au grand galop, on a des fous rires, on tombe amoureux parce que ça parle beaucoup d'amour. C'est une grande comédie romantique. Enfin, c'est un grand film humaniste merveilleux. Franchement, je pense qu'en ce moment, avec ce petit hennissement de cheval que j'adore, je pense qu'en ce moment, c'est tout à fait à propos. L'été commence, il fait chaud, allez vous mettre dans une salle climatisée pour voir des gens s'aimer et fabriquer du théâtre et tous ensemble. Non, mais c'est vraiment un beau film que j'adore.
1: Eh ben, un grand merci.
2: Merci Michel de m'avoir fait participer à ce film.
1: Un grand merci Julia, il est 19h, on va vous laisser. Demain c'est Soprano qui est à ta place. Oh, il va chanter parce que t'as pas voulu chanter toi.
3: Ouais.
2: Tu m'as pas proposé en même temps. Hein.
1: Et donc Soprano chantera demain soir dans l'émission. Je n'ai pas le droit de dire qui est l'invité de lundi, toujours pas. On est bientôt vendredi. Je l'annonce. Donc est-ce que demain soir je pourrais l'annoncer? Demain soir je vous annoncerai qui est l'invité de lundi.
2: J'ai hâte.
3: Une surprise.
1: Là, je te le dirai en off. Je n'ai pas le droit de le dire à l'autre.
2: Désolé.
1: Charlie prend la suite merci maintenant beaucoup. Sur Énergie. Belle soirée tout le monde. Merci de nous avoir suivis. À demain 16h en direct.
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1: Eh ben, il est à l'heure.
4: Ah,
1: eh oui, il est à l'heure. Eh ben alors, pourquoi quand il est à l'heure? Et même, il y en a une surtout qui est à l'heure, c'est assez rare, c'est Émilie qui est avec nous.
5: Oh, c'est rare.
1: Bienvenue sur Énergie d'ailleurs, hein. Bienvenue tout le monde, on est là tous ensemble, bien sûr. Bienvenue la France, Rémi est là aussi, évidemment.
6: Absolument.
1: Sachez que j'ai reçu un... C'est mignon parce que j'ai reçu un mail de l'école de mon fils pour dire à tous les parents, vraiment, l'heure, c'est 8h45, dernier cas. C'était vraiment ce qu'elle aurait pu me l'envoyer qu'à moi. Que ça aurait fonctionné. Mais elle est gentille, elle l'a mis à tous les parents. Mais ouais, vraiment, c'était en mode, gars, c'était vraiment pour moi.
5: Non, en plus, 8h45, t'as de la chance, parce que normalement, c'est 8h30.
1: Ah bah oui.
5: Hein. Mmh. 8h20, 8h30.
1: Et tu sais que t'as certaines écoles qui ont quand même mis des panneaux devant la grille en disant, interdit de jeter les enfants. C'est-à-dire qu'en fait, la grille est fermée, les parents... passe par-dessus la grille et passe le petit de l'autre côté. Vous n'avez pas le choix, je te jure.
6: C'est pas vrai.
1: Dans certaines écoles en France, vous n'avez pas le droit de jeter les enfants une fois que la grille est fermée, c'est fermé.
5: Ouais, il faut appeler en fait, et après tu dis je peux la déposer avant la cantine, après la cantine, ou tu vois, t'inquiète, j'ai tous les. J'ai toutes les astuces. Écrivez-moi sur Instagram, je vous raconterai. Des chemins d'école entiers avec ta gosse qui stresse et toi qui essayes de lui inculquer les bonnes valeurs de la vie. Oui, alors il ne faut pas être en retard, mais il y a pire dans la vie, c'est pas grave, parce que les gosses sont bien plus stressés que moi. Parce que moi, c'est...
1: Pas le mien, en tout cas.
5: Ah vraiment, oui, c'est vrai.
1: Très à l'aise. Oh, je vais te dire un truc, si vraiment un matin, il sonne, la grille s'ouvre pas, tout lui va.
6: Ouais.
5: Mon cœur, il est trop mignon.
1: Il sent en détente, quoi. Lui, ça va, ça lui va. Mais s'il peut pas avoir école, mais il pleure pas, mais s'il peut ne pas y aller...
5: Attends, mais l'année prochaine, c'est quoi? C'est les moyens?
1: Moyenne section, l'an prochain.
5: Oh, wow. Déjà,
1: t'imagines. Il perd ses potes de grande section, je me dis, ça va être un délire. Ah bah oui, parce qu'il passe en CP.
5: Ouais, mais il va s'en faire d'autres, c'est pas grave.
1: Oui, mais il est un peu fan d'un gars. C'est pas tant encore je l'ai laissé, là, le Léon, là.
6: Ah ouais. Toujours.
1: Adorable, hein, adorable. Spider-Man des pieds à la tête. C'est vraiment
5: aimé. J'adore.
1: Mais tu sais, le voit arriver, il a la grille et il le regarde comme ça. Mais si vous saviez, mais je vois mon fils qui est fan d'un gars. Et on dirait moi qui voit, j'en sais rien. C'est comme si je voyais DJ Drogba. DJ Drogba, pareil, je verrais le gars. Bah, pareil, il est comme ça. Il regarde Léon arriver avec son sac Spider-Man, Léon le calapa.
5: Ah, ça brise le cœur.
1: Non, mais pas méchant non plus. Mais en gros, il le regarde comme ça. Je suis content, mais ça va pas plus, quoi. Enfin, c'est pas une info, t'es un gosse, quoi. Et il rentre dans l'école. Et mon fils, tout de suite, prend son sac et il le suit comme ça. Et il ne le quitte pas des yeux. Il le regarde comme ça, là. On dirait qu'ils font Pékin Express à deux, mais il y a un leader, tu vois.
6: C'est marrant parce que ma fille aussi, avec son Léon, hein, elle ne quitte pas des yeux. C'est rigolo. On a un problème avec les Léons ou quoi, là?
5: Ah, parce qu'elle est avec un Léon, ta fille.
6: Ça y est, ça fait deux semaines. Et ce matin.
1: Attends. Parce qu'alors, on a appris la relation entre Rémi, avec Rémi, la fille de Rémi, pardon, et Léon, il y a quelques jours seulement, et lui aussi, nous l'a dit le soir même. Et là, il lui dit nouveau.
6: Non, mais ce matin, elle me dit, papa, j'ai mal au pied.
1: Je m'installe avec lui.
6: Non, on prend un appart, quoi, dans le centre de Paris. Ah bon?
1: C'est j'arrête l'école, je m'en fous.
6: On monte une pizzeria.
5: Okay. Attends, quel âge elle a?
6: À 14 ans.
5: Ah bah, c'est l'âge.
6: Ah oui, elle s'est foulée la cheville un peu hier.
1: À quel âge?
5: 17.
1: Oh, bah non.
5: Ah oui, non, moi, on a passé.
1: Oui. Toi, on est aux noces de coton, là.
5: Ah ben, laissez tomber. Catastrophe.
1: Et donc, ce matin, elle me dit, je peux pas aller à l'école, j'ai mal aux pieds. Voilà, c'est compliqué. Bon, déjà, ça, j'ai mal aux pieds, bon. Et je la vois, je dis, si tu vas pas à l'école, tu potasses un peu. Matinée sur le téléphone, je dis, qu'est-ce que tu fais? Je suis avec Léon. On s'écrit, je lui dis, je peux pas venir aujourd'hui. Du coup, il me dit, qu'est-ce que je fais? Je passe te voir et.
3: Ouais, et moi, je suis là, il passe pas te voir!
5: Mais tu fais pas partie de tes pères liberticides, quand même.
1: Non, pas du tout, tu rigoles.
3: J'adore parce qu'il dit, il va pas passer te voir.
1: Il passe? Ouais, il passe à 16h. Oui, du coup, il sera là à 16h.
5: Ah, mais tu le prends à la maison et tout?
1: Non, pas encore, mais je pense que ça va pas tarder, là.
5: Il vaut mieux. Tu sais quoi? Au moins, tu sais où ils sont.
1: Voilà. Et lui, ça va être le papa gênant qui veut être le mec papa. Salut, mon Léon, comment tu vas? Tu veux un Sprite?
5: Tu vois,
1: j'ai du 7-Up. SX7.
5: Tu vas
1: faire quoi?
5: Tu dois combler les silences et tout, alors que les gosses, jamais ils se parlent. Tu sais, les gosses, ils font silence.
1: Oh là, attention, Léon, t'assois pas là. J'ai laissé ma puff. Myrtille banane.
6: Qu'est-ce que j'écoute?
1: Ouais, c'est le dernier Bob Sinclair.
3: Parfum caramel.
6: Oh, mais c'est sûr, elle le sait, ma fille, d'ailleurs, je pense qu'elle elle connaît son père. Hein. Elle sait que ça va être compliqué.
5: Mais c'est tellement mignon, ah, oui, c'est j'adore.
6: Hop,
5: je te vois
6: la
5: bien.
6: Vague, là. Hop, là, il sait faire ça, Léon. Je crois pas, mon pote.
2: Ah, j'adore.
5: Bref, éclaté au sol. L'enfer.
6: Bah, figurez-vous que si vous êtes sage, vous aurez un loubaba, la boube, la bu. Ah, en bref, petite peluche. Une peluche que vous pourrez mettre sur vos facs.
5: Sachant que c'est claqué depuis la rentrée, on n'en parle plus, et la bouboule, et c'est tombé.
6: Mais toujours pareil, tu sais, ça dure un temps, et puis t'es toujours largué, quoi qu'il arrive, quoi. Avec des vieilles expressions, non mais champ max. Alors, mon Léon, ça biche.
5: ça va être
6: dur, la poule. Excuse-moi, tu m'interromps, j'étais en train d'écouter l'album de Gasoil. C'est Gazoum sur la ligne. Ah ouais, pardon.
2: Autant pour moi.
6: Autant pour moi, quel sacré interprète.
1: Ouais, je suis en baggy, ouais, carrément.
6: Je rentrais avec un skate et tout, ça va être horrible.
2: Ça va être horrible.
6: Je sais, parce qu'il fait avec nous, genre le papa de ouais, ça va se passer. Et il va trop vouloir être le papa cool.
1: Mais c'est sûr, elle le sait.
6: Oh les copains, je suis tellement content d'être avec vous. Je suis tellement content de passer cette soirée-là. 3h en votre compagnie, 16h, 19h. Il y a des cadeaux.
1: Ah bah.
6: Ah cool. Je me tourne même pas vers Thibaut. Thibaut Énergie, dis-nous ce que tu nous as réservé.
4: Énorme. Le retour de l'iPhone 17 grâce au film Toy Story 5 qui sort quand même le 17 juin. Ça c'est quand même incroyable.
6: Tous les soirs, on vous offre un iPhone 17. On l'a même pas nous dans la team.
4: Non.
5: C'est vrai.
6: Non, c'est vrai.
4: J'ai écouté, j'ai regardé un peu ailleurs, il n'y a pas, donc on est un peu les seuls.
6: Ah oui,
4: les seuls, on peut le dire. Ouais, on est les seuls.
6: Ah bah attends, faut en faire un jingle de ça.
1: Ouais, après, c'est pas non plus, on n'a pas fait toutes les radios.
4: Oui, oui, non,
1: mais il y a un délire.
4: Mais globalement.
1: Globalement, sur, on a juste écouté France Info et Radio Tropique, on est les seuls à l'heure actuelle. Non. Sur ces deux autres, ils n'ont pas l'iPhone 17. Après, on n'a pas fait non plus un benchmark de toutes les radios.
4: D'accord. En vrai, entre 16h et 19h sur Énergie, on est les seuls à offrir des iPhone 17.
1: Super info. Ça, on devrait le dire.
6: Ça, on vient le dire.
1: Bah oui.
4: La Switch 2 qui est de retour.
1: Mais attends, mais oh, c'est fou, les gars. Vous vous rendez compte, Switch 2, ça fait rêver.
5: C'est moi, énorme. J'ai toujours pas compris ce que c'était, vous savez.
4: C'est une console. Hein, console de jeu.
1: C'est une console de jeu, mais hyper bien avec portable.
5: Tu peux prendre en voiture. C'est portable.
1: Mais tu peux aussi la brancher sur la télé, prendre les deux manettes et faire un Mario Kart avec tes potes sur la télé.
5: Ah.
4: Un deux en un, quoi.
5: Ouais, mais ça existe plus, genre la Mega Drive, tu sais, le truc. C'est vrai ?
1: Non,
5: mais pas la Mega Drive, mais genre la PS5, c'est, tu l'accroches à ta télé. Elle n'est pas portative.
1: Eh ben oui, si, c'est une console pas portative, ouais.
5: La PS5 ? Elle est pas portative.
1: Mais non, je te dis là.
5: Ah voilà, c'est ça.
1: Bah, tu peux mettre dans un sac à dos, mais tu pourras pas jouer avec.
5: Oui, voilà, c'est un truc, c'est comme la Super Nintendo, quoi.
1: Après, vraiment, si on doit t'expliquer quelles sont les consoles de jeu, Émilie, en tout cas, c'est canon. Portable et tu peux la brancher sur la télé.
5: Ah, génial.
1: Crois-moi, les gens savent ce qu'est une Switch 2. Et ça leur fait bien plaisir. Et après, attention. Ah. Vous regardez-moi bien. Je suis le genre de mec qui va arrêter d'offrir des planchards.
4: Je crois pas, non.
5: Certainement pas, c'est la saison en plus.

0: au dîner de ce soir
1: Hollywood Boulevard.
0: Voilà, voyez qu'on va pas parler de foot.
1: Mais non.
0: Non, vous avez marre du foot, restez chez nous. On est là avec vous jusqu'à 19h et l'iPhone 17 a gagné.
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0: On est sur Énergie, comment on le sait? C'est parce qu'il y a du off.

0: là-dessus, Emilia.
1: Celle-là?
0: I'm sure.
1: Sorti quand ça? 2015, je dirais.
2: Ah, moi, j'irais plus.
0: Oh, avant 2005, je dirais.
1: Ah, ah ouais?
2: Ouais. Je suis comme Cam, je pense 2005, début 2000.
0: 2003, tu vois, ouais. Quand tu commences à avoir un gap de 10 ans entre tes souvenirs, c'est qu'il y en a.
1: Vas-y. Non, je suis sûr que j'ai raison, non?
2: Non, 2003, on a.
1: Ah, 2003, vous êtes bien. J'ai pas compris que c'était ça, quoi.
0: Restez avec nous sur Énergie, c'est ce qui arrive. On s'occupe de vous jusqu'à 19h. Les infos pour briller au dîner de ce soir, des jeux. On va passer du temps ensemble, on va vous changer les idées. Soyez bien prudents en voiture. Courage à tous.
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0: Bienvenue tout le monde, on est sur Énergie, on est tous ensemble et on part en Gironde.
2: Ah super,
0: la commune de Porges. Je voudrais qu'on vous embrasse là-bas ce week-end, samedi 13, dimanche 14. Là, demain après-demain. La commune accueillera le seul et unique championnat du monde de golf naturel.
1: Oh,
0: ah ouais, mon pote. Eh ouais, mon pote.
1: C'est fou, là, là.
0: Ah ouais, mon pote. Tout à l'air.
1: Ça va swinguer.
0: On y va.
2: Tu vois, voilà. Elle a le dit, Émilie.
1: Oui,
2: quand ça swing, c'est quand même une ambiance. Parce qu'il y a un geste, il y a un mouvement du corps et il y a quelque chose.
0: Ah, mais ça fait balancier. Ah, bah, bien sûr.
2: Sorte de pendule.
1: Ça va claquer contre les cuisses, là.
0: Ah, bah, bien sûr.
1: Bah écoute, excusez-moi, j'ai l'image.
0: Exactement.
2: J'espère qu'il garde les chaussures de golf par contre quand même.
0: Ah bah c'est obligatoire.
2: Ah oui.
0: Ça, ah oh, on va pas se faire mal, attention, non, non. On garde juste les crampons, oui. Tout le reste c'est à l'air, hein, ouais, monsieur, l'air. Madame, tout le monde on y va. Et donc c'est le championnat du monde de golf naturiste. Alors d'habitude on dit que c'est un 18 trous, mais là du coup je peux pas vous dire. Je sais pas, je
1: bah,
0: pas
1: ça l'info. Dépend du nombre de participants, la vérité.
0: Je peux plus le dire.

0: se penche en avant, c'est quand même particulier, non?
1: Ah bah bien sûr que c'est particulier.
0: Ah oui.
1: Mais vous savez ce qu'il y a? Je trouve ça super. Alors moi, je ne suis pas du tout, parce que je suis d'une pudeur, mais vous pouvez pas vous imaginer. Mais je trouve ça super, les naturistes, parce que c'est tout le monde est consentant, tout le monde est cool. En général, ils sont dans leur coin, eux, ils vivent comme ça, ils embêtent personne. Donc je trouve ça cool. Là, typiquement, bah, tant que c'est pas à la vue de tout le monde, ils se font kiffer, il n'y a pas de raison qu'ils puissent pas faire du golf, bravo à eux.
2: Et moi, je vous l'avais dit, je l'ai testé, moi. Je l'ai testé il y a longtemps à Bordeaux, avec mes beaux-parents,
0: et en fait,
2: Bordeaux, en Gironde. Ah bah, tu vois, ça se passe souvent là-bas, et en gros, le gros problème, c'est quand t'es complètement nu, tu fais plus trop gaffe, mais quand tu rajoutes un habit, genre un t-shirt et le bazar à l'air, là, il y a quelque chose qui va pas. C'est soit faut être vraiment nu comme un verre, donc c'est un vrai délire.
1: Moi, bien.
2: Impossible.
0: Non, mais attends, excuse-moi, Camille, c'est non seulement c'est impossible, mais c'était les premières vacances avec ses beaux-parents. Mais moi, je peux crever, peux m'enterrer vivante, en fait.
1: Le beau-père avec le petit t-shirt, j'aime la pêche et le bazar à l'air. Il y avait une ambiance.
0: Et la belle-mère, surtout.
2: Ouais,
0: en fait.
2: La belle-mère, par respect, j'en parlerai pas, mais c'était c'était un vrai délire. Mais c'est-à-dire qu'en plus, on est arrivé tard le soir, donc on les a pas vus. La première nuit, on s'est levé le matin au petit-déj. Hey! Voilà, bonjour, madame.
1: Ah ouais. Et toi, donc le matin au petit-déj, t'es sorti, je l'ai tenté, ils m'ont dit, c'était ta première fois, donc je l'ai tenté tout de suite, c'était compliqué quand même pour moi. Et j'ai attendu d'être au lac. Et le lac était très frais. Je vais pas vous mentir, très très frais, donc très compliqué de sortir du lac. On va pas dire. J'ai failli faire une Michel Blanc, chercher des algues. Et voilà. Et donc, très dur. Vraiment très très dur.
0: Écoutez, j'ai envie de crever, rien d'y penser. Mais après, chacun son délire.
1: Après, si tu veux être tranquille, tu fais la blague à Léon, hein. On t'a pas dit avec madame. C'est notre ambiance, hein. Pardon, après, faut aimer, hein. On sait qu'il fait chaud dans la baraque.
0: Non, moi, c'est trop pudique aussi. Mais voilà, après, il y a tellement de naturistes en France et dans le monde, c'est que ça doit être sympa
1: bien
0: quand
1: sûr,
0: même.
1: Bien sûr, je comprends. On va s'écouter Offenbach, Four to the Floor.
2: Ah, très bien.
1: On écoute ça?
0: Allez.
1: On est sur Énergie. Dans un instant, je vous parle de plein de choses.
2: Ah oui?
1: Ah, j'ai des infos canons ce soir. 0870-42-48, il n'y a qu'un numéro pour nous joindre. C'est celui-là. Je souhaite aussi beaucoup de courage à tous ceux qui passent le bac cette semaine.
0: Ce matin, ils ont passé maths.
1: C'est compliqué. Maths ce matin. Et pour les parents aussi, je le dis souvent, mais regardez, Émilie.
0: Laissez tomber.
1: Tu stresses autant que ton enfant, donc on vous embrasse fort, on pense à vous. On est en direct sur Énergie.
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1: Merci d'être là sur Énergie. Oh là là, dans un instant, ce que je vous mets. Dans un instant, il y a Kevin qui est avec nous. Ça va, Kevin?
4: Salut, Camille. Salut, l'équipe.
1: Salut.

0: J'ai dit une bêtise. Je te mets Eminem, Rihanna et Emily.
1: Mais quel trio de choc. Imaginez si je sors un deux titres un jour. Peut-être j'aurais du succès.
0: Peut-être, va savoir. En tous les cas, quand même, c'est les deux gottes, hein. Eminem et Rihanna qu'on fait un morceau ensemble. Ça sera dans un instant sur Énergie. Comment tu vas, toi, Kevin?
2: Bah, ça va, super. Je suis ravi d'être là.
0: Bah, moi aussi, mon pote. Tu fais quoi dans la vie?
2: Je suis prof de boxe.
0: Arrête-toi, je boxe.
2: Ouais.
0: Tu sais que je boxe?
2: Ouais, oui, bien sûr. Je sais que tu boxes. Tu es le parrain d'un événement, là, dans pas longtemps.
0: Exactement.
1: Mais c'est quelle boxe?
0: Anglaise.
1: Ah. Quel point?
0: Bah non, ça c'est française. Enfin, entre autres, mais c'est que toi, tu boxes quoi, toi, Kevin?
2: Moi, je suis en kickboxing, en K1, donc pied, poing, genou.
0: Ouais, ça, là, moi, je fais vraiment anglaise, je fais vraiment les poings, moi.
3: Ouais, t'évites les genoux, quoi. On comprend.
2: C'est magnifique, l'anglaise.
0: Ah là là, mon Kevin, je suis content, là. Hey, on parle entre gars du dojo.
3: Ouais, les gars de la baston, de la bagarre.
1: Ouais, du sac de sable.
2: Le gars des cordes, quoi.
0: Moi, je suis nul, hein. Mais prof de boxe, c'est un métier, c'est le cardio le plus dur, la boxe.
2: Ouais, ça demande beaucoup d'engagement physique, mais après, c'est vrai que moi, je travaille dans mon club sur le groupe des compétiteurs, mais après, j'essaie de ratisser vraiment de plus en plus de public, parce que je pense que la boxe, ça peut, et les sports de combat en général, ça peut apporter beaucoup à plein de monde. Et du coup, je travaille pas mal avec des publics de personnes handicapées, avec des publics seniors, avec des enfants. Et c'est génial pour tout ce qui est psychomotricité, coordination, tout ça, quoi.
0: Ouais. Voilà, c'est génial. Et donc, les galas, là, le 27 juin, c'est aussi pour l'œuvre des pupilles.
1: Ah,
0: vous savez, les orphelins des pompiers, on essaie aussi de qu'ils puissent venir, ce qu'on vit le plus possible. Alors, il faut être majeur, hein, pour venir suite au combat de boxe.
1: Je savais pas.
0: Bah là, nous, on a fait ça.
1: Ah, okay,
0: voilà, pour être sûr, parce que les combats, ils peuvent être aussi âpres.
1: Oui.
0: Et donc. Ouais, voilà, violent, ça reste du sport, mais bon, il peut y avoir un mauvais coup. Et donc, comme ça, ils repartent aussi avec du matos de boxe et tout. Ça va être génial. On va les mettre en lumière, on va essayer de faire un truc sympa autour d'eux.
3: Super, bravo, hein.
0: Ah, c'est top. Génial. Kevin.
2: Ouais.
0: Je t'aime trop.
2: Alors, tu sais pas à quel point moi je t'aime.
0: Oh, tu joues.
1: Oh, mais vous êtes mignon.
0: J'aime trop. Que
2: ma femme m'a carrément fait une crise de jalousie. Genre, ouais, tu me parles tout le temps de Camille Combal. Parce que moi, je fais les travaux à la maison et tout le temps, je mets les podcasts. Et je vais la voir. Je dis, tu sais pas ce que Camille il m'a dit à la radio.
1: Mais quel bromance. J'adore.
0: Moi, je t'adore, Kevin. Tu sais quoi, dans un instant, je vais te faire jouer.
2: Allez, super.
0: Ah, je vais te faire jouer. On va jouer au retour du.
3: On va faire le battle quiz.
0: Oui.
1: Oui.
0: Battle quiz. Kevin, c'est dur. Faut que tu révises, hein, parce que vous allez être deux et enfin, ce sera toi, mais ils vont chacun leur tour sortir du studio. Ah, il faudra que tu devines le nombre de bonnes réponses qu'ils vont apporter.
3: Oh, on adore ce jeu.
0: Je l'adore. J'en suis fou de ce jeu. Ça m'étonne. Tous les jours, je le dis. France 3 m'a toujours pas appelé pour acheter les droits.
1: Ouais. Pour te débaucher ton jeu.
0: Ah les gars, Kevin, il a tout dit là. Tu me fous Cyril Ferraud, les gars. Ça fait 3 prêts.
3: Ah bah c'est sûr. Là, tu fais un casse. On fait une saison là.
1: Attendez, vous êtes sûr du nom Battle Quiz?
3: Ah non, on peut plus changer.
0: Alors, on est sûr de rien. Tous les jours, on réinvente les règles.
1: Bah oui,
0: on est sûr du titre. Il n'y a pas un soir où les règles, c'est les mêmes déjà.
3: Si je peux me permettre, si c'est sur France 3, il va falloir l'adapter. Hein.
2: Ah, ça passe
3: la bataille
2: pas sur France 3,
3: du quiz.
1: Oui, ouais, la bataille des questions à choix multiples.
2: Le jeu des champions.
0: Le jeu. Je t'adore, Kevin, je t'adore. Qu'est-ce que vous faites ce week-end? J'ai un week-end nul, moi.
3: Oh.
1: Ah, rien du tout.
0: Ah ouais? Ah, mon week-end est nul, j'ai rien de prévu, c'est nul. J'ai
1: mais
0: un anniversaire
1: non,
0: d'enfant. Nul,
1: moi
0: mon week-end
1: aussi,
0: est
1: j'ai
0: nul.
1: Un anniversaire d'enfant. Mais c'est pas nul. Il va refaire beau en France, moi, dans le Nord en tout cas. Et en plus, Bookin' fait un peu de jardinage.
0: Faudrait que j'aille avoir un jardin. Je veux bien, mais je vais aller jardiner quoi, moi?
1: Non,
0: le
1: mais
0: parc d'à côté.
1: Non, mais attends, tu peux t'acheter un pot et le mettre sur ta fenêtre et planter des géraniums.
0: Achète-toi un pot. Ce week-end, je veux pas aller acheter un pot. J'ai tellement envie de te voir planter des géraniums dans
1: mais quoi
0: ton balcon. Le meilleur truc de votre week-end, c'est quoi, franchement, Rémi?
3: Ah bah non, bah j'allais dire non, j'en ai pas moi, puisque j'ai encore ma fille, a encore une soirée, donc je vais encore passer mon samedi soir à l'attendre en bas de l'immeuble à minuit et demi. Et elle va me dire, c'est trop tôt, et elle va me faire poireauter 45 minutes dans la voiture, c'est ça ma vie, voilà.
1: Oh, quel papa en or en vrai, hein, quand tu y penses, c'est vrai.
0: Il nous raconte que les bons côtés quand
1: oui,
0: même.
1: C'est vrai, c'est vrai.
0: Que ce qui brille, hein, évidemment.
3: L'eau de l'iceberg.
0: Moi, Émilie, le meilleur truc de ton week-end.
1: Moi, je vais récupérer ma petite. Ça fait une semaine que je l'ai pas vue et j'ai trop hâte de la serrer dans mes bras. Elle était chez son

0: J'en profite d'avoir Kevin qui est prof de boxe pour dire la boxe, même pour les enfants, du moment que c'est évidemment bien encadré comme Kevin bien, par un professionnel, entendu. C'est plein de super valeurs, c'est du super sport, ça leur permet aussi de d'aller chercher loin, c'est pas traumatisant, tu tapes pas trop les articulations et tout.
1: Et travailler son self-control aussi.
0: Mais bien encadré. Bien
2: sûr. La conscience, la confiance en soi, et puis après, rien que pour l'évolution physique, la coordination, la psychomotricité, la droite, la gauche, c'est énorme.
0: Ouais, j'ai envie de m'abonner, Kevin, à ton club. Il est où ton club?
2: Je suis sur la petite ville d'Apt, APT, comme la chanson
0: on connaît,
2: de.
0: Bien sûr, ouais, voilà. Viens passer un week-end à la maison, qu'est-ce que tu fais?
2: Mardi, je suis à Paris.
0: Viens nous voir.
2: Mardi, je suis à Paris, tu sais quoi? Je suis sur un plateau télé pour tourner une émission qui s'appelle Vie ma vie.
0: Mais non.
3: Énorme.
0: Attends, mais alors, il y a trop d'infos. On va prendre dans un instant. Ce soir, c'est une spéciale Kevin. Je comprends plus rien. Il est prof de boxe à Cavaillon. Dans un instant, on essaie de lui offrir un iPhone, mais appelez-vous aussi 0870-42-48, puisque si Kevin ne parvient pas à gagner, qui est pas simple, le jeu du Battle Quiz, on prendra quelqu'un d'autre derrière. Avant tout ça, on s'écoute Eminem et Rihanna. Tout ce qu'on a à faire, les infos pour briller au dîner de ce soir. Je vais pas m'en sortir.
1: Mais si.
0: Débordé.
1: On va tenir la main.
0: J'ai une charge mentale. Sors pas.
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0: On est en retard.

0: fois il fait une émission télé.
1: Ouais.
0: Il va jouer pour l'iPhone 17. On va tout savoir. On a aussi les infos pour Brio Dîner de ce soir. Vous l'avez compris, je dois un petit peu décaler. Les infos pour Brio Dîner de ce soir. Quel est le thème, Rémi?
1: Hollywood Boulevard, je crois bien. Les petites étoiles, tout ça.
0: Pas les petites étoiles. Chaque info doit concerner une personne qui a son étoile sur Hollywood Boulevard.
1: Très bien.
0: Je veux pas une info sur Hollywood et sur le boulevard. Hein.
1: Ok. Ah. Ou pas sur le McDo d'Hollywood Boulevard.
0: Bah non,
1: quoi.
0: Me dites pas, ouais, il y a tant de pavés et tout. Non, mais je vous le dis vraiment. Quoi qu'il arrive, le choix doit être fait sur une personnalité dont son étoile est sur Hollywood Boulevard.
1: Très bien.

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2: Est-ce que vous allez bien l'équipe?
3: Ouais. Oui.
2: Est-ce que Kevin va bien?
4: Toujours là, toujours présent.
2: Ah lui c'est mon chouchou.
4: Toujours debout.
5: Toujours debout. Toujours vivant.
2: Allez, bon. C'est qui chantait ça?
6: C'est Bruno.
2: Bien sûr. Oh là là. Cette vieille branche. Kevin. Dans un instant, tu vas pouvoir jouer au Battle Quiz. Avant, je veux savoir pourquoi tu vas faire Vie ma vie demain. Dis-moi tout.
4: En fait, j'ai été contacté parce que une équipe de casting cherchait quelqu'un d'un milieu, donc soi-disant un peu marqué, viril, macho, tout ça, donc la boxe, tu vois. Et pour l'envoyer faire quelque chose de complètement opposé. Donc c'est-à-dire, je me suis retrouvé 3 jours à Bruxelles. Dans le monde de la nuit et essentiellement des drag queens en fait.
2: Génial. Et au moins ça casse un peu les idées reçues sur la boxe et tout ça.
7: Et sur les drag queens, j'imagine.
4: Les drag queens, surtout que la drag queen que j'ai rencontrée commence à être très célèbre parce qu'il s'appelle Greg Smith. Et en fait, le mec, il est drag queen la nuit, le jour. C'est un des plus gros médecins légistes de Belgique en fait.
7: Wow. Génial.
2: C'est incroyable.
4: Donc du coup il a écrit un livre qui s'appelle Dr Queen. Je trouve le jeu de mots super. Et en fait voilà, le mec drag queen le jour et découpe des corps la journée quoi.
2: Mais c'est incroyable. Et hey, les gars, vous me foutez Lambert Wilson, Patrick Timsit, on a un film.
7: Le
4: mec il a une vraie histoire à faire sur lui en film, ça doit être fou quoi.
2: Oh là là, génial.
4: Genre HPI quoi.
2: Bah écoute, on verra ça, on découvrira ça à la télé, Kevin. Et puis toi, dans un instant, t'as fait de la télé cette semaine. Et maintenant, regardez-le où il va celui-là. Il fait le Battle Quiz. Toi qui va arriver avec un iPhone 17 à la télé, celui-là. Restez avec nous, c'est dans un instant sur Énergie. Les infos pour Brio dîner de ce soir arrivent aussi.
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2: Ça y est, je sais qu'à cette heure-ci, sur Énergie, vous attendez, les infos pour Brio au dîner de ce soir, mais vous entendez d'ailleurs les infos pour Brio au dîner de ce soir, et ben ce sera un petit peu décalé. Pourquoi? Parce que je suis sans filet, mes cocos. Qui va m'arrêter? Foutez-moi la prison de la radio. J'ai décalé une séquence. Ben, qu'est-ce que vous... Faites-moi monter Thierry Lavignasse. Faites-moi monter. Je suis qui? Je suis là, mon masque de fer. Je reprends le pouvoir aujourd'hui. Je décale des séquences. Eh ben voilà. Qu'est-ce qui va m'arriver?
6: Ah,
2: bah, vous allez me cancel. La séquence bouge. Les infos pour Brio au dîner de ce soir, ce sera dans un instant.
6: Okay.
2: Parce que pour le moment, j'ai Kevin qui est mon nouveau meilleur.

0: de boxe à Cavaillon et Kevin, il veut gagner un iPhone. Ça va, Kevin?
1: Ça va, super.
0: Ce que j'adore, c'est prendre des gens qui ont la gentillesse de nous appeler pour passer un petit moment avec nous. Ils voulaient pas du tout jouer et tout d'un coup, ils se retrouvent dans un jeu pour gagner un iPhone. Et j'aime bien cette dynamique.
2: Ouais, en otage un petit peu, hein, d'une certaine façon.
0: Et je comprends parce qu'on a des beaux cadeaux. Plein de gens nous appellent aussi pour jouer et vous êtes, mais vraiment, les bienvenus. Et on vous attend à l'accueil. Quand tu prends quelqu'un qui est juste venu pour dire coucou Émilie, coucou Rémi, et que d'un coup, peut-être, il repart avec un iPhone, j'aime bien ce délire.
3: Ouais, c'est beau.
2: Vous savez qu'on lui a pas demandé le nom de son club et donc on peut pas savoir.
0: Mais t'as raison, Kevin, avec tout ce que tu nous as raconté, fais un peu de promo. Il a un club de boxe pied-point.
1: Alors, je suis sur deux clubs. Donc, je travaille avec les compétiteurs du club Fight Spirit Academy. Ok.
0: Bien sûr, Fight Spirit.
1: Et moi, j'ai mon propre club qui s'appelle Sentoki Spirit. Donc, Sentoki, c'est le combattant en japonais. Donc, voilà.
0: Okay. Sentoki Spirit.
1: Voilà. N'hésitez pas à aller voir sur Instagram. La page est toute nouvelle. Si on peut la faire péter.
0: Eh ben, on va faire ça, mon gars. Écoute, Kevin, en tous les cas, on va déjà essayer de t'offrir un iPhone pour bien que tu puisses aller voir sur Instagram combien prend ta page. Ouais. Écoute bien. Il va falloir que tu gagnes peut-être notre jeu préféré à l'heure actuelle. Allez. C'est le Battle Quiz.
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0: Battle Quiz Kezako, c'est simple. Émilie, Rémi.
3: Oui.
0: Chacun votre tour. Enfin, vous allez sortir du studio. Et Kevin va faire un pari sur le nombre de bonnes réponses que vous pouvez me donner sur un quiz de culture générale en 45 secondes. D'accord.
3: Ok.
0: Ensuite, je fais rentrer l'un d'entre vous. On regarde s'il a eu le bon pronostic. Et pour le deuxième, Kevin pose un deuxième pronostic parce que il a entendu le questionnaire. Donc il peut réévaluer. D'accord? C'est bien compris, Kevin?
1: Ouais, je suis chaud.
0: C'est parti. Émilie, Rémi, je vous demande, s'il vous plaît, de sortir du studio, d'aller dans le couloir et on se roule pas de pelle. C'est interdit dans l'enceinte de l'établissement.
3: Ah ben voilà, trop tard.
0: Kevin,
1: ouais.
0: Je vais commencer par faire rentrer Émilie. Combien, okay, selon toi, en 45 secondes, Émilie va m'apporter de bonnes réponses?
1: Elle peut être surprenante, la bonbonne, je sais pas, moi. 45 secondes, on va partir sur 4 bonnes réponses.
0: Je vous rassure, si vous nous écoutez pour la première fois, Émilie s'appelle souvent la momone. C'est pour ça que... Non, mais je t'en prie, mais c'est que les gens qui disent, mais pourquoi il appelle la momone celui-là? La momone qui est sortie. T'as dit combien, excuse-moi?
1: On va partir sur 4.
0: 4? Ok, super.
3: J'y crois moi aussi, sur 4.
1: Ouais.
0: Je pense un peu plus.
2: Moi. Ah ouais?
1: Parce que je sais que Rémi derrière, en ce moment, il brille pas sur ce jeu, donc je voulais pas viser trop en fait.
0: C'est sympa de mettre en ce moment. On peut faire entrer la momone. C'est la momone qui revient en studio.
2: À faire le grand écart dans le... j'ai pas perdu la main.
0: Bah, dis-moi, t'as monté la guibole.
2: J'allais dire j'ai écarté les jambes, mais c'est pas très mignon.
0: Attends.
2: Écart, j'avais pas le choix.
0: Ah bah bien sûr, attention.
2: Et sans échauffement.
0: Elle a de beau reste, ma momone.
2: Je suis contente, je pensais pas que je descendrais si bas.
0: Dis-moi, ma momone, t'es prête à répondre à des questions?
2: Ça dépend de quelle période ça traite. Moi, c'est très années 30.
0: Ça va être actuel. On ira dans tes souvenirs. C'est parti, 45 secondes de questions. Bonne chance. Dans le dessin animé Pinocchio de Walt Disney, quel est le nom du petit chat de Gepetto?

0: Idaho.
1: Non, le Wyoming, l'Idaho Maximum. Quel est le poisson, quel poisson est aussi appelé le poisson épais?
0: Je sais pas.
1: L'espadon.
0: Ah oui, je savais.
1: En France, quelle onomatopée imite le cri de l'âne?
0: En. I-en.
1: I-en.
0: Ah. C'est pas grave. C'est pas dingue, hein. L'espadon, je l'avais. Tu m'as quand même dit l'Idaho, ça n'existe pas.
1: Mais l'Idaho,
2: c'est plutôt l'Idaho.
1: Ah, mais tu l'as bien prononcé, je t'en prie.
2: Je n'ai pas eu à
0: l'américaine, parce que comme vous le savez, je suis de Californie, moi.
1: Ça nous fait combien de bonnes réponses? 3 seulement. Ah, tu avais parié sur combien, Kevin?
2: C'était sur 4.
1: C'était sur 4.
0: Je suis désolée, l'espadon, je l'avais, hein. Et Figaro, je l'avais, bien sûr.
1: Et Kevin, je t'aime tellement, j'ai envie de te l'offrir, l'iPhone. Mais si en, je peux pas accepter i-en. Je suis obligé d'accepter la première réponse. Eh ouais, parce qu'il y a plein de gens qui la veulent, cette réponse. Il y a plein de gens qui veulent l'iPhone. Bon, vous êtes prêts? On fait rentrer
0: bien sûr, je suis prêt.
1: Attendez, combien tu donnes pour Rémi, Kevin? Combien de pronostics?
2: J'ai envie de rester sur 4.
0: Ouais, je suis d'accord.
1: C'est parti, on y va avec Rémi. Les mêmes questions, bien sûr, pour Rémi. Non. Jusqu'à...
3: J'ai eu le temps d'aller faire mes courses, hein.
1: Ben pourquoi? On était long.
3: Ah ouais, j'ai été faire des courses, je suis revenu.
0: Excuse-nous,
3: c'est un tennis.
0: Excuse-nous de ne pas être à ton rythme.
1: Excuse-nous, Maria Carré. Hein.
3: Ouais. Excusez-moi.
1: Prête pour le live, c'est bon la technique, on est prête pour ton live. Ah, on ne fait pas plus attendre.
3: Excuse-moi, je ne veux que les MLM bleus dans mon loge.
1: Merci à vous. 45 secondes, tu veux pas perdre de temps? Bon, on n'en perd pas, c'est parti, ton chrono. Dans le dessin animé Pinocchio de Walt Disney, quel est le nom du petit chat de Gepetto?
3: J'en ai aucune idée.
1: Figaro. À quel pays l'île de Java appartient-elle?
3: L'Irlande.
1: L'Indonésie, oh mon Dieu. Complétez les paroles de la chanson de Johnny Hallyday. Quoi, ma gueule? Qu'est-ce qu'elle a?
3: Ma gueule.
1: Ouais. Quelle est la capitale de la Roumanie?
3: Cracovie.
1: Bucarest. Au casino, quelle est la couleur de la case du zéro à la roulette française?
3: Noir.
1: Vert. Quel est l'état le moins peuplé des États-Unis?
3: Le Massachusetts, le Wyoming.
1: Quel grand poisson est aussi appelé poisson épais?
3: Ah, bah le requin.
1: L'espadon. En France, quelle onomatopée imite le cri de l'âne?
3: Oui, mais c'est quoi?
0: C'est hilarant.
3: Qu'est-ce qu'on veut savoir de ça?
0: Il n'en a pas mis une.
2: Une
0: quand même?
3: Bah, quoi, ma gueule? Qu'est-ce qu'elle a, ma gueule?
0: Ah, oui.
3: Alors, les gars, je vous le dis, j'ai trop attendu. Voilà. Moi, je suis un mec de l'instant. Non, vraiment, alors là, pour le coup, je ne sais pas, j'étais à côté, j'en ai pas eu une.
1: Kevin a dit, il brille pas en ce moment, Rémi, donc je vais proposer 4 bonnes réponses.
2: Elle brille vraiment pas, quoi, du coup.
3: Ouais, c'est vrai, en ce moment, je suis pas là.
0: Hier j'étais bon. Fort.
3: Mais c'est des petits éclairs, moi. Faut les choper, hein. C'est des petits éclairs de génie à un moment donné. Bon, faut être dessus, quoi.
0: L'île de Java en Irlande.
3: Ouais, je la vois.
0: Après, chacun, il y a des gens qui sont pas bons en géo, mais là, t'étais loin, quoi.
3: L'île de Java en Irlande, j'avais oublié, c'est complètement. Cracovie, la capitale de la Roumanie.
1: C'est où, Cracovie?
0: Bucarest, Cracovie, c'est en Pologne.
3: Ah ouais, c'est pour ça. Oh là, je suis. Waouh! Donc c'est dur là, c'est dur.
4: Ah ouais, là vraiment c'est, là tu vas tout droit à Les Anges W9. Et on y va.
0: Là tu vas te faire recruter pour les 50.
4: T'as la voix trace là.
1: Salut les loulous. Hey. Voilà. On va s'écouter Zao comme Caroline. Kevin, je te fais un gros bisou, hein.
2: Ouais, je vous embrasse, super content d'être passé vous voir, faire un petit coucou.
1: Eh ben t'as un cœur, merci mon Kevin. Dans un instant, une autre candidate, on rejoue au Battle Quiz, bougez pas.
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1: Merci d'être là sur Énergie, vous l'attendez tous, l'iPhone 17. Eh ben c'est Alicia qui a été tirée au sort pour jouer au Battle Quiz. Ça va, Alicia?
6: Ouais, ça va super, je suis trop contente de vous avoir.
1: Ben, et moi. Et puis en plus, tu peux gagner un iPhone.
6: Ah oui, bah oui. Bah, j'étais pas là, enfin c'était pas mon but, mais oui, je suis content.
1: Oh là là, ça que j'aime. On passe pour une bonne compagnie, on finit avec un iPhone. Regardez l'équipe. Anna Serena de la Fact Checking a déjà ouvert la porte pour vous barrer du studio.
0: Allez-y.
1: Puisque le Battle Quiz, on va mettre un petit jingle, je t'explique ça tout de suite, Alicia.
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1: Alicia, on a fait sortir Rémi et Émilie. Pour une raison simple, c'est que tu vas devoir faire un pronostic sur le nombre de bonnes réponses que le premier des deux peut apporter à un questionnaire de culture générale de 45 secondes.
6: Ok.
1: Combien tu penses que je vais faire rentrer d'abord? Émilie ou Rémi? Parce que je pense qu'ils vont se dire c'est Rémi qui rentre en premier. Comme moment de famille, on refait rentrer Emilie en premier.
8: Allez.
1: Alicia, selon toi, en 45 secondes, combien de bonnes réponses peut apporter Emilie?
6: Moi, je dirais 4.
1: Ok. Comme notre auditeur juste avant, 4, on va faire rentrer Emilie pour un nouveau quiz. Et puis après, ce sera Rémi, tu pourras adapter ton pronostic en fonction du quiz parce qu'on posera les mêmes questions. C'est ça okay. qui est magnifique dans le Battle Quiz. C'est Emilie qui rentre en premier à nouveau.
0: C'est moi.
1: On voulait créer la surprise. Moi. Je suis sûr que vous disiez c'est Rémi qui va rentrer cette fois en premier.
0: Et deux fois Emilie, incroyable.
1: Eh ouais, je veux créer comme ça. J'aime bien qu'on se choisisse là où on m'attend pas.
0: Toi, tu te challenges.
1: Ah, j'arrête pas. Vous êtes prêts?
0: Ouais.
1: 45 secondes, Emilie. Je sais pas du tout quel prono a fait Alicia.
0: Ok.
1: Bonne chance. Quel patriarche de la Bible, héros du déluge, est le père de Sem, Shem et Japhet?
0: Noé.
1: Bonne réponse. Traditionnellement en France, quels objets sont censés revenir de Rome pour apporter les œufs de Pâques?
0: Les cloches.
1: Oui. Qu'est-ce qui peut être dentaire, carré ou cubique?
0: Une carie. Non.
1: La racine.
0: Ah.
1: Quel est le titre de la chanson de Diams dans laquelle elle recherche un mec mortel?
0: Jeune demoiselle.
1: Oui. Quel état du continent américain tire son nom de celui du général Bolivar?
0: La Bolivie.
1: Oui. Quelle articulation est plus fréquemment sujette au traumatisme du ménisque?
0: Le genou.
1: Quand une personne est mal habillée, on dit selon l'expression qu'elle est fichue comme l'as de...
0: Pique.
1: Quand elles indiquent la taille d'un vêtement, de quel groupe les mots, les lettres XXL sont-elles l'abréviation?
0: Bon. Ben, très.
1: Extra. Extra là.
0: Ah, extra. Non, non, tu vois, je l'avais pas.
1: Enfin, alors, si
0: je
1: l'avais, là, mais la spécialiste mode, là.
0: Eh ben, et démasqué. En fait, c'était pas vrai. Depuis le début, je m'y connais pas.
1: Six bonnes réponses. Hein. On a démarré vraiment par des questions très bibliques. Apparemment, les auteurs en ce moment relisent le Nouveau Testament. Mais beaucoup
0: non,
1: de...
0: Non, mais ça tombe bien parce que je me suis réintéressée à la religion.
1: Tu t'es remis dans ton catéchisme.
0: Un petit peu. J'ai racheté le Nouveau Testament.
1: En tous les cas, j'ai eu le temps de te poser 8 questions. Mm-hmm. Et sur 8 questions, 6 bonnes réponse. Bravo, Émilie.
8: Ah, oui,
1: excellent score. Le problème, c'est qu'Alicia, tu avais misé sur...
6: Sur 4.
0: Arrêtez avec 4, parce que ça porte pas chance, 4.
6: Ouais.
0: Elle m'a sous-estimé.
1: Ben, on sait pas de quoi elle questionnait.
0: Ben, c'est vrai, en vrai.
1: Mais maintenant, tu le sais, Alicia, donc à toi de faire le pronostic sur le nombre de bonnes réponses aux mêmes questions que va m'apporter Rémi. Est-ce que Rémi va battre Émilie ou pas?
6: Oui, je vais dire 5.
1: Bon, déjà, elle mise sur le fait que Rémi fasse moins bien que toi. On va mettre 5, c'est parti, on va accueillir Rémi.
0: Non mais, tu sais, les questions sont vraiment... Le niveau est assez facile, mais je t'assure qu'il y a une dose de stress que... Tu vois?
1: Je trouve pas facile, hein, les questions.
8: Faites place au petit prince de la culture générale.
1: Bien sûr. Rappelez-nous le score à la manche d'avant. Oh, pas tant. Un.
8: Oui,
1: déjà,
8: bon.
1: Déjà. Allez, bonne chance, 45 secondes. Après, on découvrira combien... Alicia a misé sur toi. Top chrono. Quel patriarche de la Bible, héros du déluge, est le père de Sem, Cham et Japhet?
8: Moïse.
1: Noé. Traditionnellement en France, quels objets sont censés revenir de Rome pour apporter les œufs de Pâques?
8: Quels objets? Les cloches.
1: Les cloches, bien. Qu'est-ce qui peut être dentaire, carré ou cubique?
8: Une dent?
1: La racine. Quel est le titre de la chanson de Diams dans laquelle elle recherche un mec mortel?
8: Didier?
1: Jeune demoiselle.
0: Didier.
1: Faut mettre pause.
8: Didier.
0: Attends, mais il n'y a pas Didier. Ah, c'est ça. C'est bon, Blatine,
1: en plus,
0: c'est
1: même pas ça. C'est vraiment Didier, quoi. Didier.
0: Et puis, c'est même pas ça, c'est. Attends.
1: T'as une pro de seconde.
0: Didier.
1: Ah, c'est ça, Didier. Je suis pas d'humeur à ce qu'on prenne la tête.
8: Franchement, je l'ai hein.
1: Allez, on y retourne. Top chrono. Quel état du continent américain tire son nom de celui du général Bolivar?
8: J'en sais rien.
1: Bah, la Bolivie. Quelle articulation est le plus fréquemment sujette à un traumatisme du ménisque?
8: Le genou.
1: Oui. Quand une personne est mal habillée, on dit selon l'expression qu'elle est fichue comme l'as de...
8: Pique. Ça fait 3, hein. Pas mal, hein. Non, mais tu rigoles aussi.
1: Ouais, je suis d'accord, je suis désolé.
8: C'est pas possible. Mais la Bolivie, En fait, j'étais au stage, j'étais pas en Amérique latine. Donc, je cherchais un truc vers... Bien sûr, c'est la Bolivie.
1: C'est pas possible.
8: C'est pas possible d'être aussi nul. Oh là là.
0: Didier.
8: Moi qui fais un peu la vibe.
1: Didier. Ça fait 3 bonnes réponses seulement. Aïe.
3: Ah, bon, c'est mieux, en tout cas.
8: C'est mieux.
9: Oui, c'est bien.
3: Ça suffira pas, Alicia.
6: Non, bah oui.
3: T'avais parié sur 4.
6: Non, sur 5, mais bon.
3: Ah, sur 5 en plus.
9: Bah oui, elle a dit.
4: Oh, bon, on écoute du Julien Lip sur Énergie. Alicia, je suis désolé, content de t'avoir entendu. Je te fais un énorme bisou. 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On rejoue tout à l'heure.
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3: Bienvenue sur Énergie, tout le monde. On va continuer de vous offrir cet iPhone dans un instant. Il y aura le retour du Battle Quiz. Mais quand même, avant, vous le savez, comme chaque soir, on veut vous faire réviser votre baccalauréat. Ouais. Mais pas juste réviser pour les parents qui ont des enfants bacheliers ou futurs bacheliers. Pour ceux qui nous écoutent là, qui sont en plein examen, on fait passer des correcteurs.
8: Yes.
3: Donc pour avoir la petite différence, de dire c'est ça qu'il faut faire pour réussir la note. On a eu un jury d'oral anglais, quelqu'un qui tous les ans vous fait passer votre bac oral anglais, qui a dit, elle a 26 ans, elle a dit, moi j'aime bien qu'on arrive avec une petite chemise et que à peine on rentre dans la salle, on soit en good morning, good afternoon.
9: Ah, moi j'ai toujours pensé quand j'étais élève que c'était un peu ringard d'arriver en disant buongiorno à l'oral d'italien.
3: Ah oui, pas l'anglais en tout cas.
9: Ah bah oui, non, mais en italien.
3: Mais bah tu vois, c'est pour ça que je veux absolument passer des correcteurs, c'est les petits conseils qui font la différence. On a eu ça il n'y a pas longtemps, donc là, d'anglais, et je lui ai bien demandé son âge, elle a 26 ans. Elle dit non, mais je trouve que c'est important d'arriver un peu bien ça, tes chemises et tout. On a eu un correcteur d'histoire géo qui nous a dit, moi, quand je lis la copie, tout commence par la petite intro. Vous montrez bien que vous avez compris le sujet.
9: Oui.
3: Et faites pas trop long. On a cassé l'idée reçue. Ne faites pas trop long. Faites court. Ça sert à rien de faire 12 pages. Et enfin, on a eu un correcteur de philo qui a dit, voilà, maintenant la philo est passée, mais qui a dit, ne soyez pas arrogant dans votre copie. Ah non, là, c'est pas passé. Je confonds avec le français. C'est lundi prochain. Qui a dit, ne soyez pas arrogant.
9: C'est-à-dire, ça m'intéresse.
3: Eh ben, il a dit, parfois, dans les copies, il y a un peu de, ouais, machin, mais moi, je pense pas ça, mais un peu de condescendance dans la copie. Et il dit, attention, pour un correcteur, c'est insupportable.
9: Oui, sous le prétexte que c'est de la philo et que chacun a son libre arbitre, en fait, tu peux te permettre.
3: Ah oui, c'est ça. Pas assez factuel et un peu arrogant dans le point de vue. Donc voilà, faites gaffe à ça.
9: Marrant.
3: Ouais, intéressant. Et ce soir, on va avoir
8: les maths.
3: Les maths.
8: Ah, génial.
3: Un correcteur de copie de maths qui va nous donner, pareil, un ou deux tips pour peut-être passer de 9 à 10.
9: Moi, j'en ai un, si vous voulez, que j'ai donné à ma fille. J'ai dit, jamais tu dis du coup. Il n'y a pas de du coup à l'oral. Parce que, tu sais, c'est vraiment un tic de langage, du coup. Ouais. Et arrête avec tes tch. Ouais, les ados parlent comme ça. Attends, comment je pourrais vous dire
8: La petite.
9: La petite. J'ai dit, tu dis pas la petite. Tu dis la petite et tu t'habilles
8: bien.
9: Tu dis
8: la pitchoune.
9: Voilà. Non, mais et surtout, très important aussi, la façon dont on se présente au correcteur. Mais on s'habille correctement. Pas en jogging, on met une petite chemise quand on est un garçon, même un petit t-shirt pour une fille, mais blanc, sobre, bien. On est là pour travailler, pas pour faire un défilé de mode.
3: C'est exactement ce qu'ils nous ont dit à l'oral d'anglais. Donc, veillez.

0: nous.
1: Chaque week-end, une quinzaine de chiens peuvent venir s'éclater avec leurs copains en compagnie de leur maître. Ils peuvent retrouver tyrolienne, piscine, toboggan, kangourou, parcours d'agilité.
0: Non, mais arrête, j'en peux plus, j'en rêve.
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1: parcours d'attraction.
2: C'est génial.

0: de faire les infos pour Brio dîner de ce soir, c'est ce qui arrive, juste le temps de les écouter, c'est parti.
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0: Merci d'être là avec nous sur Énergie, on est tous ensemble avec Émilie et avec Rémi, yes, et avec toute l'équipe et avec vous tous, bien sûr, on a Théo qui est là avec nous. Ça va Théo ?
2: Ça va bien et vous ?
0: Ça va trop bien mon poteau, merci d'être là. Théo, je sais qu'il y a la Coupe du Monde en ce moment.
2: Ouais.
0: Alors la Coupe du Monde, je rappelle les matchs des Bleus, France-Sénégal c'est mardi, France-Irak c'est lundi, et France-Norvège c'est le 22 juin, et France-Norvège c'est le vendredi 26 juin.
3: C'est ça notre groupe ?
0: Ça va bien se passer, non ? Ou je suis un peu présomptueux ?
3: Non, non, la Coupe du
0: je
3: Monde,
0: sais pas, c'est jamais simple. Le Sénégal c'est une équipe très courageuse, non, très... Ouais. Très forte, très dense. Et la Norvège, Erling Haaland et tout.
3: Assez costaud.
4: Ah ouais.
0: Puis on adore, on est pour les Bleus, mais c'est vrai que bon Didier Deschamps, c'est beaucoup la défense, quoi. Faut pas trop que ça marque, quoi.
3: Favori, Brésil, France, Espagne, Allemagne, quoi. En gros, c'est ça. Et Angleterre, les meilleurs.
0: T'as qu'à dire plein de pays.
4: Bah oui.
0: Bon, les infos pour briller au dîner de ce soir, c'est maintenant le thème, une info sur quelqu'un qui a son étoile sur Hollywood Boulevard.
5: Qui aura la meilleure info sur quelqu'un qui a son étoile au Hollywood Boulevard ?
0: On n'est pas sur le Hollywood Boulevard, au Hollywood Boulevard, qu'est-ce vraiment.
5: Ah ben bah, j'ai pas, je crois que je suis comme Rémi, il faut que je repasse le bac, tout ça et tout. Pardon.
0: Repartez même par le brevet, hein.
3: Ouais. Pas les plombs. Hein.
0: On repart syntaxe. D'en bas, ouais, on remonte tranquille les échelons. Ouais.
3: Hein. On connaît nos armes, quoi.
5: Ouais, tranquille. C'est ça. Je suis dyslexique. Hein.
0: Non, voilà, c'est pas dyslexique. Son étoile Hollywood Boulevard. Donc une star qui a une étoile sur Hollywood Boulevard. Pourquoi ce thème ? Parce qu'on a appris cette semaine que David Beckham va avoir son étoile au Hollywood Boulevard.
3: Ah bon ?
0: Ouais, il l'inaugure aujourd'hui d'ailleurs.
3: Ah ouais ?
0: C'est aujourd'hui qu'elle sera inaugurée, l'étoile de David Beckham sur le Hollywood Boulevard. On commence avec Thibaut, c'est parti, 4 infos, 4 fun facts sur ce thème.
6: Moi je vais vous raconter comment les Beatles ont eu leur étoile sur Hollywood Boulevard. Bah ça commence très simplement, c'est pas automatique, il faut le savoir. Il faut postuler pour avoir son étoile et en gros ça passe directement à la chambre de comité de Hollywood Chamber of Commerce. Ça d'accord. C'est une étape, ok ?
0: La chambre de commerce quoi.
6: La chambre de commerce d'Hollywood. Il faut être éligible, ça veut dire qu'il faut avoir au moins 50 carrières. C'est-à-dire que si t'as pas 50 carrières, tu peux pas...
0: Que ce soit en musique ou au cinéma, faut exactement. Que tu aies 5 ans dans l'industrie.
6: 5 ans dans l'industrie avec un succès reconnu. Donc si toi c'est la musique, c'est la musique. Par exemple Beckham c'est le foot, donc faut qu'il ait un succès reconnu.
0: Ok, moi ça fait plus de 5 ans que je fais de la télé.
6: C'est ça ?
0: J'ai quelques films.
2: Camille.
0: Bah ouais, j'ai fait une émission de billes sur TF1.
6: Ouais,
0: je pense pour moi est vraiment marqueur de mon succès. Des gens qui tiraient des billes en prime time. Donc je pense que c'est vraiment un moment marquant de ma carrière. Et je pense que j'irai présenter cette émission-là.
6: Bien sûr.
3: Il le faut.
6: Attention, c'est payant. Il faut payer. Souvent, pour les artistes, c'est les maisons de disques qui payent.
0: Ça m'intéresse plus bien.
6: Peut-être que TF1 ou Énergie paiera pour toi, mais sache que...
0: Peut-être TF1, mais pas le... Ouais. Je doute du reste. Hein. Je rappelle qu'on n'arrive pas à avoir de café.
5: Et de Coca Zéro, on n'en a plus.
6: C'est environ 50 000 $ minimum pour l'étoile.
0: Ah ouais, donc voilà. Ça passera vraiment pas. Ouais.
6: Et dernière étape, très importante, puisqu'ils ont fait les Beatles, il faut être présent à la cérémonie quand on pose l'étoile. C'est la condition ultime. Si t'es pas présent...
0: La photo et
6: exactement.
0: Tout. C'est super intéressant.
6: Voici
0: c'est
6: les conditions pour avoir son étoile sur Hollywood Boulevard.
5: Très journalistique, très super. Intéressant.
6: Ouais. Bah, je suis en train de lui mettre un petit peu au journalisme.
0: Alors, je vais te faire un compliment, Thibaut, c'est hyper intéressant, mais c'est complètement hors sujet.
6: Non, parce que je t'ai parlé des Beatles. J'ai dit comment les Beatles ont eu leur étoile sur Hollywood Boulevard.
5: Ah, mais quel manipulateur, un pervers narcissique, regardez-le.
0: T'as dit les Beatles, mais c'est comme tout le monde, n'importe qui en fait.
6: En tout cas, les Beatles, c'est comme ça qu'on fait. Et ensuite, bon, bah, les autres aussi, quoi.
0: Je rappelle le thème, hein. Tu sais à quel point je t'aime, mais info sur quelqu'un qui a son étoile au Hollywood Boulevard, comme dirait Anna. Et là, c'est comment on a l'étoile. C'est presque sans doute la plus intéressante de toutes, mais elle est hors sujet.
6: Ouais, mais tu vois, je suis introduit avec les Beatles, je te fais passer un petit peu la pommade discrète aussi.
0: Ah non, mais je vois la disquette que tu nous enfonces à la végétaline. Hein.
6: Ça passera pas pour cette fois-ci.
0: Mais ça passera
6: aïe,
0: pas.
6: Aïe, aïe, aïe. Et c'est 5 euros ?
0: C'est 5 balles.
6: Ah, c'est 5 balles.
0: Ah, c'est 5 balles dans la tirelire qu'on vous offrira bien sûr en fin de saison. Je suis désolé Thibaut.
6: Mais t'as aimé l'audace ?
0: J'ai surtout aimé la nuit. Ah, oui. T'es hors compétition maintenant. Rémi, c'est à toi.
3: Alors moi je vais vous raconter un truc un peu farfelu, un peu rigolo, un peu rigolus. Sur Hollywood Boulevard, là en ce moment il se passe un truc un peu dingue, c'est que vous savez que le biopic de Michael Jackson est sorti et c'est un succès de malade. Je sais que t'es pas fan Cam, mais c'est un succès quoi qu'il. Et les gens se pressent, les fans se pressent sur son étoile, sur Hollywood Boulevard, parce qu'elle existe. Sauf que les gens se plantent la plupart du temps. Sur Hollywood Boulevard, il y a deux Michael Jackson. Il y a un Michael Jackson qu'on connaît et un Michael Jackson, pardon, qu'on connaît moins, c'est un animateur radio. Et cet animateur radio, qui est donc sur Hollywood Boulevard, très connu aux États-Unis, reçoit des fleurs. Il y a plein de fleurs sur son truc. Mais les gens se plantent. En fait, je vais vous donner le. Pour différencier les étoiles, il y a souvent un petit insigne. Celle de Michael Jackson, c'est un disque. Et l'animateur radio Michael Jackson, bah, c'est un micro. Ouais. Et donc, la famille de Michael Jackson, l'animateur, c'est génial, il est fleuri, tonton. Et en fait, les gens se gourrent parce que les fans se plantent.
4: Non, ils doivent pas tomber, parce que l'histoire de sa vie, t'es l'homonyme de la plus grande star de la planète. Ouais, l'enfer.
3: Mais c'est marrant de les avoir mis tous les deux sur Hollywood Boulevard, tu vois.
4: Imagine-toi aujourd'hui, chaque fois que tu réserves, je sais pas moi, un restaurant et tu t'appelles Cadmerade.
3: Ouais. Les gens, ils attendent que Cadmerade.
4: C'est toujours des. T'arrives au resto, à chaque fois, les gens, ils font ah, c'est vous. Et allez, super.
6: Mais même lui, quand tu réserves un resto et qu'il dit bonsoir, c'est Michael Jackson. Donc,
3: c'est clair.
6: Relou parce que.
3: Voilà, un peu moins, on sait que ça doit être lui parce que, bon, voilà, le petit. Réserve des restos ailleurs, quoi.
4: Bon, écoutez, on met un peu de musique, on continue, on s'écoute Carbone. Dans un instant, c'est Émilie et moi.
5: Ah, d'accord, je croyais que c'est lui. Je croyais que c'était le titre de la chanson. J'étais là, genre, sympa. Oh, sympa. Non, j'y suis pas aujourd'hui, mais bon, voilà.
4: Allez, restez avec nous, on est sur Énergie, on écoute Carbone et on continue les infos pour Brio au dîner de ce soir.
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4: On est tous ensemble, on est avec Théo sur Énergie, j'espère que vous allez bien. Je sais que vous l'attendez, cette séquence, et elle a beaucoup de retard ce soir, pardonnez-moi. Les infos pour briller au dîner de ce soir. De demain?
6: Non.
4: Ah non. Oh là là.
5: Non, c'est dans 2 heures, hein, max.
4: C'est vendredi, c'est ce soir. On vous accompagne, vous êtes en voiture, peut-être vous partez en week-end, vous terminez une semaine de boulot, vous êtes stressé par le bac, on vous change les idées là maintenant. Et on a que des fun facts sur le thème de Hollywood Boulevard. On a appris ce qu'il fallait pour avoir son étoile sur Hollywood Boulevard. C'est hors sujet, mais c'était très intéressant, Thibaut.
3: Mmh. Ouais.
4: On a appris, Rémi.
3: Il y avait deux Michael Jackson sur Hollywood Boulevard, et donc un qui récupérait les fleurs de l'autre.
4: Moi j'y vais, Théo, si t'es d'accord. Et puis après, c'est la reine, c'est notre reine Émilie qui y va, d'accord? Allez. Voici mon thème, voici mon histoire. Moi, je vais vous parler de Mohamed Ali et de son étoile sur Hollywood Boulevard. Son étoile est particulière. Est-ce que vous savez pourquoi?
5: Moi, je sais parce que c'était mon info, mais bon.
4: Alors, dis pas, les autres essaient de trouver. C'est la seule de tout Hollywood Boulevard qui a cette particularité parce que Mohamed Ali était quelqu'un de très spécial et il méritait ça.
5: Oui, c'est vrai.
6: C'est la matière de l'étoile?
4: Non.
2: Ah. Couleur?
4: Non, c'est pas la couleur, mon Théo. Est-ce que c'est le lettrage? Non. Émilie?
5: C'est l'emplacement.
4: D'accord.
2: Je vais dire l'emplacement aussi.
4: Elle est placée à un endroit très particulier. C'est le seul à avoir eu ce droit-là. Il a dit sinon, moi, il n'y a pas d'étoile. Les gens rêvaient d'avoir l'étoile Mohamed Ali. Il faut quand même l'accord du gars. C'est important de le dire aussi. On ne peut pas mettre une étoile si tu n'as pas l'accord des ayants droit ou du gars. Et donc, lui, il a dit OK à cette condition-là.
2: Elle n'est pas par terre.
4: Bonne réponse, Théo.
2: Oh, wow.
4: Mohamed Ali a dit, moi, je veux bien mettre mon étoile, mais personne ne piétine mon nom. C'est la seule étoile à ce jour à être fixée sur un mur.
3: Énorme.
5: Hein.
3: Ah ouais.
5: C'est la meilleure info.
3: Non, mais c'est dingue qu'ils aient accepté surtout de dire OK, non, toi, oui.
4: Les gars,
3: toi,
4: on parle de Mohamed Ali, les gars, je parle pas de Justin Timberlake. Là. Je vous parle de Mohamed Ali, Cassius Clay, excusez-moi, là, je suis pas en train de vous parler de je sais pas qui. Là.
3: Mais dis-moi qu'elle est sur un mur un peu cool, pas sur le mur d'un KFC, d'un McDo ou d'un.
5: Bah, du théâtre, elle est sur le mur du théâtre.
3: Elle est sur le mur du Kodak Theater sur Hollywood Boulevard.
5: Bah, là où ils font les Oscars.
3: D'accord.
6: Ah ouais, c'est pareil. Hein.
3: Ah ouais, stylé. Ça, c'est beau pour la famille, c'est magnifique.
4: Bah, c'est magnifique, franchement. Alors, c'est mon info et c'est à Émilie de terminer maintenant.
5: Eh bien, sachez qu'il y a... Vous savez combien il y a d'étoiles sur Hollywood Boulevard? Il y en a énormément. Près de 2800.
3: Ah, j'allais dire 1000, tu vois, donc
5: non,
3: je suis
5: c'est
3: loin.
5: C'est énorme. Hein. Moi, je vais vous parler sur ces 2800. Il y a 20 étoiles, ce qui représente moins d'1% qui sont spécifiques. Je vous laisse deviner.
3: Des animaux? Attends.
5: Presque.
4: Redis-moi.
5: Sur près de 2800 étoiles d'Hollywood Boulevard, il y en a 20 qui sont très particulières et ça ne représente que 1%.
4: Est-ce que celle de Mohamed Ali est dans ces 28 ou pas?
5: Non.
4: Non.
5: Non.
4: Des personnages fictifs.
5: Oui, mignon.
3: C'est bon, mon Rem.
4: Merci, bravo.
3: Bien joué.
5: Mignon, hein. Donc vous avez Batman, Godzilla, Mickey Mouse.
3: Mais,
5: ouais.
3: Ah,
5: mais tu vois, pour les gosses. Les Simpsons.
0: Qui est gosse, moi.
5: Ouais, remarque, c'est vrai qu'il est gosse. C'est vrai, est-ce qu'ils ont payé, tiens, ces gens-là? Hein? 50 000 balles.
0: Je pense que c'est la franchise. S'il y a Mini, je pense que c'est Walt Disney. Et lui, c'est DC Comics.
5: Vous voulez que je vous en dise d'autres, si ça vous intéresse, si un jour vous allez avec vos enfants? Vous avez donc Snoopy, Mignon, Winnie le l'ourson.
0: Ouais, après, c'est vraiment des refs enfants, mais de gars qui ont mon âge, quoi.
5: Ah ouais, j'avoue.
0: Bah, tu vois, il n'y a pas la patte patrouille, quoi.
5: Non, mais il y a Blanche-Neige, il y a Shrek, il y a Bugs Bunny, Donald Duck, c'est vrai que c'est à l'ancienne.
0: On est dans ce que je dis, c'est vraiment à l'ancienne.
5: Non, mais les Simpsons, ça va.
0: Théo, laquelle est la meilleure info selon toi?
7: La meilleure info, pour moi, c'est Mohamed.
0: C'est moi.
5: Oui, je suis d'accord. Franchement, je suis d'accord. Ouais.
0: Merci beaucoup. Je la prends. Je sais même pas à qui enlever un point.
3: Pardon?
5: J'ai 7 points. Enlève aussi. Bah, tu veux que je te donne une idée?
0: Les filles ont 7. Ouais, mon égalité, c'est sympa. Ah non, je passe à 8 en plus. Non, non, non. Rémi, moins 4, ça fait de la peine.
3: Bah oui, ouais, je suis d'accord avec toi.
5: Non, non, non, non, non, non, non, non.
3: On tire pas sur les ambulances.
0: Thibaut zéro.
8: Bah ouais, je suis même pas éligible parce que j'étais hors sujet. Sinon,
0: je peux même pas t'enlever.
8: Bah non, sinon t'aurais pu me l'enlever avec plaisir.
0: J'enlève aux filles.
5: Mais oui, moi ça me va.
0: Allez, vous passez à 6 points les filles, je passe à 8.
5: Bah oui, parce que le pauvre après Rémi.
3: Ah non, après moins 5 c'est trop. Et puis je vous rappelle un truc, il faut que Thibaut me rejoigne avant la fin de saison.
8: Non, vaut mieux que toi tu me rejoignes bien vers zéro, parce que moi la fin de descendre à la câble.
0: C'est fou d'avoir cette mentale, c'est-à-dire tu dis ce qu'il faut, c'est qu'il baisse autant que moi, tu te dis pas essayons de m'élever.
3: Non, je connais ma direction artistique. Vous inquiétez pas, ça fait 2 saisons les gars.
0: Il fait de la paix.
5: Moi il me brise le cœur, regarde.
3: Ils savent que ça me rend
0: dingue.
5: Brise le cœur.
0: Ça fait de la peine.
5: Tu sais, c'est vraiment.
0: Pas à toi parce que j'ai de la peine.
5: C'est le clown triste un peu. Il fait rire, mais tu sens qu'il est un peu brisé à l'intérieur.
0: Moi, je vais te dire un truc, Rémi. Tu mérites le moins un, mais je te le mets pas parce que tu me fais de la peine.
5: Ouais,
0: je te le mets pas.
3: Mais pas de soucis.
5: C'est vrai que tu fais de la peine.
3: Vous me rendez dingue.

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1: On est sur Énergie dans un instant. Bertrand, prof de maths avec nous sur Énergie, le temps d'écouter Tame Impala. Prof de maths et correcteur, les amis. Hein.
2: Ah oui, oui.
1: C'est ça qui est intéressant. On va lui demander des petites astuces pour peut-être passer de 9 à 10, de 10 à 12, vous l'avez compris. La petite différence quand vous rendez votre copie. Restez avec nous. On est avec vous jusqu'à 19h.
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1: Comment il va, Bertrand?
3: Bah, très bien.
1: Eh ben, moi aussi, mon pote, ça va, je suis content de t'entendre.
3: Moi aussi.
1: J'espère que tout va bien. Bertrand, je te remercie d'avoir pris un peu de temps. Bertrand, t'es prof de maths.
3: Oui, tout à fait.
1: Et tu es aussi correcteur de l'épreuve de maths.
3: Oui, cette année, je vais corriger les nouvelles épreuves de première qui ont eu lieu ce matin.
1: T'as déjà corrigé des épreuves du bac?
3: Oui, tout à fait, ouais.
1: Alors, est-ce que tu peux nous donner, s'il te plaît, Bertrand, des infos pour être bon quand on crante sa copie de maths? Qu'est-ce qui fait la petite différence, toi, en tant que correcteur?
3: Ah bah, déjà, il faut dire quand même que passer le bac, c'est quand même des mois et des années de préparation. On n'arrive pas comme ça, on révise pas, on va pas réussir en quelques petites astuces. Mais il faut essayer d'être rigoureux. C'est-à-dire que, je vais prendre des petits exemples, si on vous demande un résultat à arrondir au dixième, bah, faut l'arrondir au dixième, faut pas l'arrondir au centième, parce que ça va enlever des petits points. Mmh. Si on vous demande de rédiger une réponse proprement, faut la rédiger. Il faut que la copie, elle soit la plus agréable à lire pour le prof, en étant rigoureux mathématiquement.
1: Écoutez bien, hein, parce que les premières, donc c'était ce matin, c'est les copies que tu vas corriger la semaine prochaine, et les terminales, c'est la semaine prochaine. Donc oui. Ce que dit là Bertrand, évidemment, ça vaut pour vous aussi. C'est les mêmes, en gros, les mêmes barèmes de correction, quoi.
4: Mais attends, il y a deux épreuves de maths, une en première et une en terminale.
3: Une nouveauté, parce qu'il y avait des élèves qui faisaient plus du tout de maths en terminale. Parce que voilà, c'est en fonction des séries, etc. Et donc l'idée, c'était en fin de première, comme ils ont tous fait des maths jusqu'en première. Mmh. Et ben on a une évaluation de tout le monde en fin de première.
1: Parce que c'est vrai que si t'as passé en première et qu'en gros t'as pas d'examen en terminale, c'est vrai que de toi-même tu vas peut-être pas dire tiens, si je me faisais une petite après-maths.
4: Mais
1: C'est comme moi le latin. Quand j'étais au collège, on m'a dit c'est super, on va apprendre le latin. Bah top, c'est à quelle heure? C'est à 13h le mardi. Bon bah super, c'est facultatif, ça sera sans moi. Bah, vous me direz ce que veut dire tous les trucs, phallus, machin. Ça sera pas mon univers. Merci à vous. Tout ce qui est facultatif, ça sera sans moi. Jusqu'à preuve du contraire.
4: Non, mais attendez.
5: À quel moment va se rajouter des épreuves?
4: Moi, j'ai passé matin de mon époque à moi, donc autant vous dire que ça remonte. Moi, j'étais en littéraire. Ça pouvait tomber maths, physique ou sciences nat.
1: Ah oui, mais bien sûr.
4: C'est ça qu'on faisait en littéraire.
1: C'est plus ça maintenant. J'ai une question rapide avant de continuer avec toi, Bertrand. Encore merci. Vous étiez comment en maths? Moi, j'étais une catastrophe.
4: Ah laisse tomber.
1: Catastrophe, Rémi.
5: Moi, pareil. Vraiment, je crois que je me suis sauvé au bac avec un 10, tu vois. Oui. Vraiment, limite. Mais j'étais nul.
1: Moi, j'ai un truc, Bertrand, et je pense que je vais parler de moi parce que je pense qu'il y a des élèves et des parents d'élèves qui connaissent ça. C'est-à-dire que, tu sais, j'avais beaucoup de mal avec les maths, Bertrand, et qu'en fait, on se retrouve avec le bac en mettant toute la meilleure énergie parce que je voulais avoir mon bac, je voulais tout sauf redoubler. Mmh. Et donc, j'essaie de réviser. Mais tu sais, quand tu comprends pas, c'est terrible. Terrible, tu comprends pas. Et autant la philo, le français, t'apprends. Voilà, t'apprends, tu travailles ou tu travailles pas globalement. Oui. Et puis, il y a la chance et il y a ta faculté à faire. Les maths, c'est quand tu ne comprends pas. Tu dis, là, on pose le truc, comment on appelait avec le virgule comme ça, là,
6: les racines,
1: les intégrales.
5: Non, les intégrales.
1: Mais tu sais pas, pardon, et comment on peut faire dans ces cas-là, je pense à ces étudiants-là. Et ça veut pas forcément dire, parce que moi, j'étais pas un fou, c'est juste que j'étais décroché en maths et j'arrivais plus à réviser.
3: Ouais, alors ça existe, hein, évidemment. Les maths, ça reste difficile. Jusqu'en troisième, tout le monde peut y arriver.
1: Voilà.
3: Si on s'y met un peu, après au lycée, ça peut devenir compliqué. Mais et puis il y a une pression sur les maths globalement dans notre système éducatif. Donc je pense qu'il faut faut enlever cette pression. Et je suis sûr que parmi vous là qui dites que vous avez un peu galéré en maths, si vous repreniez avec l'envie de réussir, vous réussiriez bien, parce que tout le monde a les capacités pour faire des maths. Alors je vais pas dire pour être mathématicien, mais pour arriver au niveau de maths de
1: scolaire,
3: de seconde,
1: quoi.
3: Première, ouais, il y a pas trop de difficultés, mais souvent on bloque.
1: Mais il y a
3: c'est psychologique, plus que ça, il y a des profs qui ont bloqué, il y a des profs qui ont débloqué, ouais. Ça dépend. Voilà.
1: Mais il y a quand même des prédispositions selon toi pour quelqu'un qui peut.
3: Ouais. Bah, il y a des élèves. Moi cette année j'ai des élèves d'option en maths experte, c'est-à-dire qu'ils font des maths en plus. Ils ont choisi de faire des maths en plus en terminale. Ceux-là ils aiment ça, puis ils ont le cerveau qui est un peu prédisposé.
4: Après
3: il y a d'autres gens qui ont d'autres prédispositions. On peut réussir sa vie sans être super bon en maths. Heureusement.
4: C'est notre cas, du coup.
1: Ouais, c'est clair.
4: Est-ce qu'on a réussi notre vie?
1: Je suis pas sûr de la réussite.
4: Non.
1: Je pense pas à la réussite à laquelle pensait Bertrand.
4: Non.
5: Non, mais c'est vrai. Moi, tu vois, ma fille, je lui donne des cours en plus avec une demoiselle qui a 23 ans. Et tu sens que depuis qu'elle est petite, elle a, entre guillemets, le cerveau fait pour les maths. Tu vois, et moi, je vois bien que ma fille, avec tout l'aspect, c'est sûrement dans les gènes. Mais je vois bien qu'elle galère parce qu'elle a pas, le truc, quoi.
4: Non.
5: Mais ça s'est pas déclipsé.
4: La gymnastique mentale.
1: Ouais, parce que moi, Bertrand, t'as pas tout à fait répondu à ma question. Parce que je vais reprendre mon cas et je pense qu'il y a des gens en galère dans la situation dans laquelle moi j'étais dans les révisions du bac. Quand tu as été présent en cours, que tu n'as pas compris ce qui s'était en cours. Je prends l'exemple des intégrales, mais vous l'avez compris, programme première ou terminale.
3: Oui.
1: Ensuite, tu rentres chez toi, tu révises, tu ne comprends pas. Tu prends 4 pendant l'année scolaire, d'accord ? Tu prends 4, on passe à autre chose, le programme avance et c'est bien normal, on est toute une classe. Tu le mets de côté, un jour arrivent les révisions du bac, d'accord ? Moi, mes parents, ils ne pouvaient pas m'offrir des cours particuliers, d'accord ? Et tu te retrouves tout seul devant ton cahier et tu comprends toujours pas. Et le bac, il arrive. Et tu dois aller au bac en n'ayant toujours pas compris. Quelle solution il y a à ça? Parce que moi, j'étais dans ce cas-là.
5: Bien sûr.
3: C'est vrai que si t'es tout seul devant à essayer de réviser alors que t'as galéré au moment du chapitre, tu vas pas y arriver. Donc nous, on organise dans notre lycée des ateliers de préparation au bac. Ouais. Donc les élèves, on n'a plus beaucoup d'élèves. Enfin, à un moment, le lycée, il accueille plus les élèves et on propose au terminal de venir. Donc ils viennent. C'est facultatif, c'est eux qui sont volontaires. Et là, on les accueille en petits groupes. On a plusieurs profs de maths qui proposent ces ateliers. Et par exemple, avec toi, on essaierait de regarder ce qui a bloqué sur au moment où tu as fait le chapitre sur les intégrales. Et puis souvent on arrive à décoincer parce que comme on est vraiment avec toi, on voit ce qui est pas passé. Et puis tu vois, on trouve un détour, on trouve un autre chemin. Et souvent ça débloque. Après on fait pas des miracles, hein, on va pas se mentir. Mais on va permettre que si t'as galéré, que t'as eu 4 au bac, ou t'auras peut-être 6 ou 7 ou 8, et puis ça permet de limiter la casse, quoi.
1: Mais c'est aussi ce qui fait la beauté des maths selon moi, c'est que c'est les matières où il faut comprendre.
5: Et oui.
1: Alors qu'il y a plein d'autres matières où c'est apprendre. Et t'apprends l'anglais et tout, t'apprends. Et comme les maths, il y a un truc à débloquer. Et je pense qu'une fois que tu l'as, on peut te mettre tous les exos. Ben c'est fini, tu l'as compris. Et donc ça doit même être amusant.
4: Ouais.
1: Mais quand tu l'as pas, tu l'as pas, quoi.
5: Ouais, mais je pense que justement, on n'a pas débloqué ça. On nous demande d'apprendre, alors qu'il faudrait déjà comprendre le système, comment ça fonctionne.
1: Peuvent, mais
5: c'est
1: classe,
5: pas pour eux,
1: ça avance.
5: C'est pas pour eux, c'est le système, c'est comme
4: mais
5: ça, tu vois.
4: Au-delà, moi, de pas comprendre les maths, vous ne savez pas l'effet que ça me faisait. Ça me mettait une boule au fond de la gorge, une envie de pleurer, mais une espèce de frustration. Quand je lisais les problèmes, j'ai 2 pommes dans la poche, j'en donne 4 à Mathieu et tout.
1: Moi, ce niveau-là, ça allait,
4: mais j'avais les larmes aux
1: yeux. Moi, Bertrand, il a tout dit. Troisième, jusqu'à la troisième, ça allait. Troisième,
4: non, moi,
1: ça.
4: Même pas.
1: Là, j'ai plus rien compris. J'ai une question quand même. Est-ce que t'as déjà eu un ou une élève plus fort que toi?
3: Moi, dans ma carrière, non. Mais j'ai une petite anecdote quand j'étais en prépa. Moi, j'ai eu un copain dans ma prépa qui était. Et pourtant, on était en prépa dans une prépa où il y avait un prof de maths qui était un monstre, comme on dit. Qui était vraiment très fort, et ce copain, il était meilleur que le prof. Et donc, des fois, il disait, au moment des corrections, il disait au prof, Moi, j'ai pensé à un autre truc un peu plus simple, etc. Et dans ce cas-là, le prof, il prenait une feuille, il se mettait à la place de l'élève, donc avec nous. Et puis c'était l'élève qui était au tableau et le prof qui était un vieux prof chevronné, il notait les ce que l'étudiant, parce que c'était un étudiant, on était après le bac, avait trouvé, toi. Donc là j'ai eu moi j'ai eu dans ma vie d'étudiant, pas dans ma carrière, un copain qui est devenu mathématicien quand même. Donc voilà.
1: C'est incroyable. Et juste une question rapide, après je vais vous tester en maths.
2: Ah sympa.
1: L'équipe. Ah oui, je vous teste en maths. Dans un instant, Bertrand nous donnera oui ou non si c'est la bonne réponse, puisqu'on profite d'avoir notre prof de maths. Vous avez eu plein de conseils pour le bac, là je crois. Et Bertrand, je voulais savoir si tu trouves, toi, dans tes classes, c'est vrai, il y a une vieille idée reçue comme quoi les filles sont meilleures que les gars en maths.
3: Alors, a priori, ils ont les mêmes aptitudes. Le truc, c'est que les garçons, souvent, ils sont un peu dans la performance. Ils veulent le résultat directement. Et comme tu le disais, l'idée, elle n'est pas nécessairement d'avoir le résultat de calcul, c'est aussi de comprendre ce qui se passe. Et en maths, faut prendre le temps. Faut faire un schéma, il faut réfléchir. Et puis le résultat, il va venir. Et les garçons, ils se précipitent. Ils ont un petit peu cette tendance à être en concurrence les uns avec les autres, en compétition. Alors ils se précipitent, ils donnent des réponses et des fois ils disent des conneries. Alors que les filles, elles vont prendre plus le temps de réfléchir. Et ce qui fait que c'est vrai que jusqu'au lycée, on a un pourcentage de filles qui réussissent qui est plus élevé en mathématiques que les garçons. Ouais.
1: Très bien, Bertrand. Et donc le gros conseil, on l'a compris, c'est surtout de pas démarrer trop vite, à pas faire de conneries, prendre un peu le temps de bien lire la copie. C'est ça ton conseil du bac.
3: Tout à fait. On prend le temps, on fait un schéma, on a le temps. Il vaut mieux prendre un petit peu de temps pour réfléchir à ce qu'on va écrire que de se précipiter, lire des bêtises, revenir en arrière. Donc qu'ils prennent le temps, qu'ils fassent des schémas, qu'ils rédigent proprement, que ça soit rigoureux, et déjà, ça leur donnera des bonus.
1: Et Bertrand, oui, pardon.
2: Et Bertrand, il l'a dit, moi je suis d'accord avec lui, le conseil que j'ai retenu, c'est faut pas se mettre la pression.
3: Ouais, la pression, c'est quoi?
2: La pression, la boire.
1: Oh non.
6: Il avait préparé son.

0: Écoutez bien.
1: Allez.
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0: On est toujours là sur Énergie, on est avec Bertrand, notre prof et correcteur de copie au bac. Il vous a donné des conseils, c'est bien parce que si vous êtes étudiant, vous allez passer là votre bac, ça vous donne des conseils. Puis les parents aussi, vous entendez comme ça, vous les redonnez bien sûr à vos enfants bacheliers ou futurs bacheliers. Bertrand est toujours avec nous, j'en profite, je teste l'équipe en maths.
3: Oh là là.
4: Écoute, ça va être catastrophique, mais allons-y.
0: Le principe est simple, une question chacun votre tour.
3: Ok.
0: Et ensuite, Bertrand, tu nous dis si oui ou non c'est la bonne réponse.
3: Non, mais les gars, vous savez pas, là je vais m'humilier.
0: Émilie, 7 x 8.
3: Non, je sais pas.
0: Allez, mais tu dis je sais pas avant de réfléchir. 7 x 8.
3: 63.
0: Oh non.
3: Non, non, mais ça me. Vous savez pas, ça me déclenche quelque chose dans la gorge.
0: Bertrand.
5: On va dire 56.
0: Ouais, c'est bien déjà.
3: Ouais.
0: Je trouve que c'est la plus dure, j'ai appris par cœur, c'est la plus dure. 7 x 8, oui. C'est la plus dure.
4: 8 x 7, dans l'autre sens parfois, tu sais, c'est mémotechnique.
3: Oui, c'est vrai.
0: Comment appelle-t-on un polygone à trois côtés, Rémi?
4: Un polygone à trois côtés. Un poly. Un triangle.
0: Ben voilà.
3: Ouais, ça, je l'avais.
4: Mais c'est pas ça, c'est que tu mets le polygone, je l'ai ailleurs, moi, du coup, tu vois.
3: Ouais, je l'avais.
0: Ah ben tu l'as, ben écoute, combien de côtés possède un carré?
3: 4.
0: Oui, Rémi.
4: Oui.
0: Combien font 5 au carré?
4: Ah, les carrés, 25.
0: Ouais, ben voyez. Émilie, quel est le périmètre d'un carré de 6 cm de côté?
3: 6 fois 4, 24.
0: Eh ben voyez.
4: Ouais, trop forte.
0: Oh. C'est ça, hein, Bertrand, hein.
3: Enfin, mais ça, c'est CE1. C'est niveau CE1.
0: Oui. Je suis un peu simple. Je suis peut-être allé un peu simple. Alors, donnez-moi les 4 premiers chiffres après la virgule de pi.
3: 3,14.
4: C'est vrai, 14. Et 14, 50, il y a un 5 derrière? 4, 1, 4, 5?
5: Non, c'est 14, 15.
4: Ah,
5: il y a un 5, je crois, derrière.
4: C'est ça?
5: Après 92. 3, 14, 15, 92, je crois, de mémoire.
6: 65, 35 après, je crois.
0: 3, 14. Émilie?
3: Oui.
0: Quelle est la somme des angles d'un triangle?
3: Comment ça, la somme des angles d'un triangle?
0: Allez, tout est dans la question.
3: Ah ben, tu vois, déjà, le problème, je le comprends pas. Attends, laissez-moi le défaire. Peut-être que Bertrand va comprendre à quel moment je bloque. La somme des angles d'un triangle. Mais il n'y a que trois angles.
5: Imaginons, tu dessines un triangle.
3: Oui.
5: Et puis, tu vois, tu as trois angles à l'intérieur du triangle.
3: Eh ben, ça fait. Il y en a trois angles.
5: Ouais, il y en a trois. Et après, en fait, si tu mesures un angle et que tu mesures le deuxième et que tu mesures le troisième et que tu fais l'addition des trois. Ça donne toujours le même résultat. C'est une particularité des triangles.
3: Ah bon?
5: Mais bon, peut-être que.
3: Ah, alors attends, c'est des triangles qui font 45? Non.
5: Alors ils peuvent faire 45 degrés, 45, et dans ce cas-là, l'autre, il va faire 90.
3: Oh, mais pourquoi?
5: Alors vas-y.
4: Même parce qu'il faut que ça fasse un triangle, sinon ça ne marcherait pas.
3: Ah non, je suis désolée.
4: Donc, s'il y a deux qui font 45, un 90, si elle s'excuse, c'est 180 degrés, la somme des triangles, c'est toujours le cas.
3: C'est vrai.
5: Tu vois, ouais. Donc là, le conseil qu'on donne, c'est faites un petit schéma. Un petit schéma, ça va vous aider.
0: Je suis content, Bertrand, il revient à son conseil de départ. Voilà. Quand vous avez un problème, posez le schéma sur le brouillon avant de répondre sur la feuille du bac. Eh oui. Et on finit avec Rémi.
4: Allez.
0: Combien de côtés possède un hexagone?
4: Ah bah, l'hexa, c'est 10.
0: Bertrand?
5: C'est décagone, 10. Alors, l'hexagone.
4: Hexa, c'est 5.
3: 5.
5: C'est le penta. Ça, c'est le pentagone.
4: Ah non. Non. Ah, tu vas voir, on va se retrouver dans le. En MMA, là.
3: Non, octogone.
4: Ah, octogone, c'est 8.
5: Ouais.
4: Du coup, c'est 6. Voilà, ouais.
0: Ouais, 6, c'est bon.
4: Ouais.
0: Bertrand.

anglais, on a eu philo, on a eu histoire géo, on a eu maths, on continue bien sûr tous ensemble tous les soirs pendant cette période du bac. On écoute Gims tout de suite, Soleil, et on reprend, ça repart encore en test, puisque oui, dans un instant, bah, d'ici la fin de l'émission, on offre un iPhone 17 0800.

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1: Un iPhone 17 à gagner dans un instant. 0870, Émilie.
2: Oui.
1: Téléphone.
2: Mais c'est pas assez. Non, mais on doit me livrer un miroir que j'attends depuis des semaines. J'ai dit au mec, monsieur, je suis à l'antenne. Il insiste. Il doit être devant avec mon miroir.
1: Eh ouais.
3: Il se voit dedans.
2: C'est moi.
1: Ah oui, non, mais t'as un miroir, t'as un miroir. Bon, on peut comprendre, Cal.
2: Eh oui, j'ai pas de mec, hein, moi, pour réceptionner le miroir. Je fais comment, moi? Je vis toute seule.
1: En tout cas, c'est une belle excuse.
3: C'est un bel argument.
1: Ah oui, c'est un bel argument. On est sur Énergie, on est avec vous, restez avec nous dans un instant au 0870 42
2: 5000. En tout cas, ça sonne bien.
1: C'est un peu long.
2: C'est un peu long, mais ça sonne bien.
3: C'est le seul numéro à 12 numéros. Émilie, t'es irremplaçable. 0870 42 48, numéro gratuit, vous pouvez nous joindre. On offre un iPod, le Battle Quiz est de retour. J'ai des infos que je veux partager avec vous aussi. Bref, on est là jusqu'à 19h avec vous sur Énergie. Avec la Momone et Rémi, reste avec nous.
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1: Merci d'être avec nous et merci de nous choisir pour terminer vos journées. On est sur Énergie, j'aperçois Rémi.
3: Oui, c'est moi.
1: Au loin là-bas, mais qui? Et qui cette sublime créature que je vois au fond à droite?
3: Magnifique.
2: Non, c'était Thibaut.
1: Non, c'est toi, Émilie. Émilie qui est avec nous ce soir aussi sur Énergie. Tous les deux, dans un instant, vous allez sortir du studio, puis ça sera le retour du Battle Quiz.
2: Oui.
1: Pas tout de suite, mais on va ouvrir l'iPhone.
3: Tu sais qu'à force de sortir du studio, j'ai fait mes 10 000 pas, moi. Hein. Je suis un jour sur mon téléphone.
1: Je suis nickel. Mais c'est vrai que ça fait un moment qu'on essaie de vous offrir cet iPhone et il faut arriver à faire le bon pronostic sur les réponses que va donner l'équipe. Et avant ça, tiens, je voudrais vous faire un petit planning de ce qu'il y a ce week-end. J'aime bien faire
2: oui,
1: ça.
2: Ah oui, moi aussi, j'adore.
1: Vous êtes à Lille peut-être ce week-end et dimanche, festival de la boulette.
3: La boulette, c'est-à-dire
2: la boulette de viande.
1: Ah bah oui.
3: Oh, arrête-toi.
1: J'adore. Les meilleures boulettes de Roubaix, sucrées, salées, carrées, végétariennes, il y a tout ce qu'il faut, aller au festival de la boulette.
2: Comment ça, sucré?
3: Ça doit exister aussi.
1: Moi, c'est pas ce qui m'intrigue le plus.
3: Carré,
1: non.
3: Une boulette,
1: c'est une boulette.
3: Pardon.
1: Pareil.
3: Oh, mais ouvre-toi un peu, des gros vieilles France.
1: Peut-être.
2: Mais de la viande sucrée, pardon, excusez-moi, mais que.
1: Ah, mais laissez-vous, écoutez, c'est le festival de la boulette, ils sont aussi là pour innover, laissez-leur une chance.
3: Oui, je suis d'accord.
2: Mais expliquez-nous.
1: Vous savez ce que vous êtes tous les deux? Vous êtes rance.
2: On est pisse froid.
1: Voilà.
3: Ouais.
1: On peine à jouir.
3: On sent la naphtaline.
1: Oh là là. Festival de la télévision de Monte-Carlo, mais il y a du beau.
2: Oh, je l'ai déjà fait. C'était très sympa, j'avais beaucoup bu dans mes souvenirs.
1: Les fans de télé ont rendez-vous jusqu'à mardi à Monte-Carlo. Carlo, en tout cas, je n'ai jamais été invité, ça fait plaisir.
2: Non, mais c'est des séries, c'est que les séries télé, figure-toi. Du coup, j'étais invité, on voit pas le rapport, mais bon.
1: Bah non, puisque apparemment, ça viendra, il y a des conférences sur les coulisses de tournage, notamment dans Danse avec les stars.
2: C'est vrai?
3: Poisson rond de serviette.
1: C'est fou. Mais c'est même pas genre je peux pas y aller. C'est genre j'ai même pas l'invite.
2: Ouais.
1: Elle est folle. On va raconter les coulisses. On invite l'animateur.
2: Attends,
1: Dorian Rollin. Qui sera présent sur des danseurs de danse.
3: Énorme.
1: Ouverture de la guinguette de Saint-Avertin aussi. On est en Indre-et-Loire là, les gars. En Indre-et-Loire, la guinguette elle ouvre.
3: Allez, let's go. Elle a un nom cette guinguette. Moi j'aime bien
1: sûr. La guinguette ouvre, c'est pour les concerts. Non, il y a pas de nom d'ailleurs. C'est la guinguette.
3: Ok.
2: La guinguette. Il doit y en avoir qu'une.
1: Soirée cabaret avec Pierre, Paul et Paul.
3: C'est dommage qu'il n'y en ait pas un qui s'appelle Jacques. Il y aurait eu une. Tu vois, il y aurait eu un petit twist.
1: Bah ouais.
2: Ambiance.
1: Bah
2: ouais.
1: Même là, change. Pierre, Paul et Paul. Et enfin, oh là là. Dimanche, vous êtes à Toulouse, canoë brunch. Vous aimez le canoë, vous aimez le brunch? Canoë brunch.
3: Ah ouais.
1: Balade en canoë sur le canal du Midi pendant une heure. Et en plus, il y a un brunch.
3: Alors attention, en canoë, les œufs brouillés, c'est une ambiance. Vraiment, testez-le.
2: Mais ouais, c'est vrai que c'est instable.
3: C'est un peu instable à manger, quoi.
2: Ouais.
1: Voilà. Bah, moi, j'en suis. Je serai à Toulouse, tiens. Bon, les copains, on s'écoute tout de suite. UGL, Jamaïcane. On est sur Énergie, le meilleur du son de l'été. On l'a là tous les soirs, bien sûr. Restez avec nous. On a plein de choses qui arrivent dans l'émission.
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1: I'm out of pain for one.
3: Vous aimez ça?
1: Ouais, j'adore.
3: C'est ce qui

0: Alors que quoi?
1: C'est madame.
2: Et puis qu'est-ce qui t'empêche?
1: Bah, c'est vrai, tu pourrais en remettre.
2: Non, j'arrive plus à assumer le Bermuda maintenant. J'ai dit.
1: Mais si.
0: Maroon 5, Wiz Khalifa. C'était un kiff ça, Océane. Hein.
3: Oui.
0: C'était en quelle année? 2012. Vous étiez où en 2012? Tiens. Oh,
2: je venais d'être papa.
0: Ah, oh, wow. C'est beau, hein?
3: 2012, c'est loin ça.
0: T'étais où, Océane, en 2012?
3: Ouais, je devais être à La Rochelle. Tranquillement sur une plage.
0: Qu'est-ce que tu fais à La Rochelle?
3: Je suis commerciale dans la glace.
0: Ah, oh, trop bien. T'as un resto à toi ou juste tu vends les glaces partout?
3: Ah non, je vends les glaces partout.
0: Mais je te connais très bien alors, parce que c'était que mes parents étaient restaurateurs.
3: Ah, je vais pas jusque dans la montagne avec mes glaces.
0: Oui, mais je vois exactement, mes parents faisaient pareil. T'es représentante Nico ou Mota?
3: Ah, pas du tout. Je suis représentante chez un maître artisan glacier.
0: Oh, pardon. Excusez-nous.
3: Eh oui.
0: Pardonnez-nous, Marie-Antoinette. Didier voulait ce macaron. Océane.
3: Oui.
0: Tu sais que je vais très souvent à La Rochelle.
3: Tu vas très souvent à La Rochelle, mais il faut venir manger une bonne glace dans notre boutique à Châtelaillon.
0: Ah ben, vas-y, c'est quoi Châtelaillon? Je connais pas.
3: Châtelaillon Plage, c'est une très belle plage juste à côté de La Rochelle.
0: D'accord, moi je vais à l'île de Ré, il n'y a pas?
3: Ah si, l'île de Ré, on a une boutique au phare des baleines.
0: Ah ben je vois, parce qu'il y a un glacier qui a fait une OPA agressive sur toute l'île de Ré. Hein.
3: Ah ouais, mais non, ça c'est de concurrents.
0: Mais comment il s'appelle lui?
3: La Martinière, mais nous on est bief du port, on est juste en face.
0: Alors eux, mais La Martinière, il n'y a pas un endroit où ils sont pas.
1: Hein. Ah ouais?
3: Ah ben oui.
0: Incroyable. Mais j'irai manger les tièdes. Redis-moi le nom.
3: J.F. Duport. Au pied du phare des baleines.
0: Ah, je vois très bien le phare. J'y suis allé plusieurs fois.
3: Ouais. Bah oui, il faut y aller de ma part.
0: J'embrasse Juju Cam School. C'est mes potes là-bas qui ont une école de foil à l'île de Ré. Donc dès que je peux, je vais les voir. C'est mes gars. Et on fait du foil là-bas. L'île de Ré, c'est magnifique. Et Juju Cam, c'est mes gars. Je les aime trop.
2: Ah, toi, t'es dans la ride. Hein. Toi, ton truc, c'est
1: ouais,
2: la glisse.
1: C'est dans la glisse.
0: C'est la glisse,
1: vrai.
0: Quoi. C'est ouais, moi, je sors. Je fais du foil. Je fais du ski. Je fais du snow. Ah,
2: ouais, c'est ça, c'est la ride. Ça farte un peu, tu fartes un peu la planche?
0: Alors, mes gars, arrête de farte.
2: Je sais pas, j'y connais rien.
1: C'est plouc.
0: Non, mais pour lui, on est Brice de Nice, quoi.
1: Ouais, c'est ça.
0: J'ai compris, on est Brice de Nice, quoi. C'est vraiment, on waxe, quoi. Tu waxes la planche,
2: Il y a un peu de cheveux derrière les oreilles, ça part. Hein.
0: Ah, là. Au moins, on a des cheveux. Océane.
3: Oui.
0: Je voudrais, avec toi, qu'on parle de quelque chose de dingue qui est arrivé. T'es d'accord?
3: Avec plaisir.
0: Écoutez bien. Je vais même te faire un 60 secondes cadeau, tiens. Vous trouvez l'info, elle gagne une plancha.
1: Oh,
0: ah
1: bah
0: allez.
3: Et la fameuse plancha.
0: Ah bah, tu y as droit, ma Océane. Tu seras heureuse avec elle à La Rochelle.
4: Et qui fera-t-elle gagner un auditeur?
5: 60 secondes cadeau.
6: Pas tout le monde gagne.
0: On part aux États-Unis. Dans l'Idaho. On en parlait plus tôt dans l'émission, l'Idaho, où un couple de jeunes mariés a fait beaucoup parler de lui. Ils ont fait quelque chose de dingue pendant leur mariage, pour leur mariage. Quoi? Top

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1: Coûte pas d'argent.
2: Ah, bon, bah que tout le monde vienne avec la bouffe.
3: Ils ont fait payer l'entrée
4: à leurs invités pour leur mariage. Bravo Émilie, bravo Céane Lapentière.

0: Pour moi,
1: non.
2: Pour toi.
0: Pour Rémi, je crois pas.
1: Non.
2: Pour toi.
0: Alors, je vous explique quand même, c'est fou, ils s'appellent Steve et Marley, et ils ont fait quelque chose d'inédit, ils avaient l'idée de faire payer l'entrée à leur mariage comme un concert, le but, entrer dans leurs frais parce que leur mariage coûtait trop cher. En gros, ils ont... je crois que c'est un peu la même façon que de dire aux gens, de dire, bah, nous payez pas notre voyage, je sais pas quoi, notre lune de miel ou quoi. J'imagine que c'est ça. Venez, donnez un truc pour le mariage, comme ça au moins on peut faire un joli mariage, on n'a pas les sous. Et ils ont fait comme pour les concerts, billet normal, $57.
1: Mais non.
0: Accès à la cérémonie et réception. En revanche, pour le VIP, pour deux personnes, c'était $1000. Placement privilégié à l'église et à la réception, dîner de répétition, le brunch et activité de bien-être.
1: En tant que marié, faut pas te planter quand t'as fait payer 1000 € sur le buffet, le DJ et toute l'ambiance.
3: Mais enfin, si t'as pas les moyens de te marier, tu fais ça en tout petit comité avec ton mec, enfin ton futur mari, les proches, les témoins, un déjeuner, même un pique-nique mignon. Ben oui.
4: Mais
3: non,
4: mais
3: je suis pas content.
4: Je vais pas payer l'entrée aux toilettes, hein.
3: Imagine, dame pipi.
0: Toute sortie est obligatoire. Et c'est 2 € l'article. Non, il y a un truc que je me demande. Peut-être que je vois toujours le bien partout. Je me demande si c'est pas une façon de faire un peu une ambiance rigolote tout au long du mariage. Et en gros, parce qu'en fait, tes amis, qu'est-ce qu'ils font, tes amis? Tes amis, quand ils viennent, on est invité à un mariage. Encore plus si tu peux pas y aller, quoi qu'il arrive. Tu donnes quelque chose en te disant, bon, c'est à peu près ce que va coûter le couvert. Et après, tu fais aussi un cadeau sur la liste de mariage.
3: Oui.
0: On est d'accord.
1: Ouais, mais là, ça,
3: oui, mais dans ces cas-là, tu mets à l'appréciation de chacun. Tu laisses une boîte en disant si vous voulez participer aux frais. Et tu mets une petite enveloppe, mais t'imposes pas 1000 €, $57, c'est quoi, enfin, ça?
0: Alors, bah écoutez, moi je pense, en tout cas, oubliez le prix. Je trouve que c'est quand même rigolo le jour du mariage. Vous êtes bracelet VIP alors que c'est tous tes amis et ta famille.
3: Oui,
0: c'est
3: clairement,
0: on est dans le même délire. C'est quand même rigolo de dire, ah ben j'ai pas le VIP. Ah ben moi je vais bien vous placer à la réception parce que Martine, elle a pris le pack all inclusive. Pardon, ça met des barres le jour du mariage quand même.
1: C'est
0: je suis d'accord qu'il y a un truc d'argent, mais ça met des barres.
1: Oui. Ta propre mère, maman.
0: Oui,
1: 57 €.
0: Je suis désolé, maman. Vraiment, c'est fond de l'église.
1: Voilà. Bah non, ouais, tu m'accompagnes pas à l'hôtel. Non.
3: Ouais, le père, il a payé combien pour l'accompagner à l'hôtel?
0: Ah bah oui, le père, oui, c'est vrai, accompagné à l'hôtel. Ah bah là,
3: c'est méga VIP, hein.
0: Là, c'est le billet à 500 c'est le billet à 500 € pour avoir le rat de couche chez Céline Durand.
3: Ah bah oui.
0: Ah bah c'est pareil, hein.
3: Exactement.
0: Alors écoutez bien quand même, comme quoi j'ai peut-être raison, je l'apprends là. 30 billets VIP ont été vendus. Ils ont récolté en tout 132 000 €.
3: Hein?
0: Plus que le coût du mariage.
3: Ah bah oui.
0: Et donc, tout le reste va être reversé à une ONG.
3: Oh, ah, c'est mignon. Allez, c'est happy end.
0: Donc vous voyez peut-être qu'en fait, c'est bon délire.
3: Oui, c'était, oui. Alors dans ces cas-là, je trouverais ça génial de dire, il y a une participation, on prend la moitié et on reverse la moitié à une asso. Ça, c'est top. Ça, c'est une bonne
0: idée. Est-ce que vous avez eu la chance, au-delà du beau, évidemment, plus on est pote avec les gens et plus le jour est beau, on rigole avec tout le monde, mais un vrai beau mariage. Est-ce que vous avez eu la chance d'assister à un très beau mariage, Océane?
3: Ah, d'assister.
4: Oui. Oui, j'ai eu cette chance-là, oui.
0: Tu veux bien nous raconter?
4: Ah bah oui, très belle mariée, ils ont mis les petits plats dans les grands et puis on a fini avec feu d'artifice.
0: Pardon. Ah ouais. Magnifique. Émilie. Ouais.
3: Assister ou est-ce que j'ai eu un beau mariage?
0: Non, est-ce que t'as eu l'occasion d'assister à un mariage un peu exceptionnel? Et peut-être c'était le tien, si t'as de la chance. Hein.
3: Non, c'était pas exceptionnel, mais disons que j'ai fait. Non, mais exceptionnel dans le sens où on a fini quand même à 7h du mat. Je considère que il y avait de l'ambiance.
0: Je parle pas de bamboche. Je parle de plus.
3: Ah non, alors pardon. Moi, c'était
0: côté moyen, mais que t'as pu voir dans ta vie. Hein.
3: Non.
0: Moi non plus. Hein.
3: Non, ça m'est pas arrivé.
0: Attention, je veux pas faire offense aux gens de ma famille. J'ai fait que des beaux mariages. C'était très beau, mais c'est des mariages familiaux.
3: Ah ben.
0: On a fait une belle fête en famille. C'était magnifique.
3: Pareil.
0: Mais vous savez, comme on voit sur les réseaux, genre,
1: parce
0: que vient de nous dire Océane, un feu d'artifice, je suis jamais allé à un mariage, il y avait un feu d'artifice,
3: non,
0: Rémi.
1: Moi, j'ai eu la chance d'assister à un mariage de dingue. En fait, le cousin de ma femme habite à Toronto. Et, il a réussi sa vie. Il a fait un mariage en Toscane avec sa femme.
3: Ah,
1: Tous les Américains ont débarqué. Mais

0: à l'américaine. Les fleurs blanches, l'arrivée dans le jardin taillé comme il fallait avec sa femme. T'arrives, t'as une petite glace pour te rafraîchir trempée dans du champagne. Ensuite, t'as un food truck qui te fait des pizzas. Ah, t'en as de partout.
1: Je fais pas encore la glace trempée au champagne, tu vois. Ouais, mais ça peut être une idée.
0: Tu devrais, c'est pas mal. Alors, moi, j'ai fait qu'un truc qui était exceptionnel à mon mariage. Il y avait rien d'exceptionnel, mais j'y tenais. Et j'ai réussi à gagner ça, parce que croyez-moi, j'ai pas gagné grand-chose avec ma femme sur ma direction artistique du mariage. Et heureusement, c'était très beau grâce à elle, parce que moi, j'ai pas le goût là-dessus, les fleurs et tout machin. J'ai fait un truc, c'est que le dimanche midi, le lendemain de la grosse fête, camion à pizza.
2: Génial.
0: Il y a un camion à pizza qui est venu et qui nous faisait pizza feu de bois au camion.
2: Trop bien, bien sûr.
0: Et les pizzas faites au camion minute. Et donc, il y avait pizza pour tout le monde. Le brunch, j'avais pas de brunch avec les œufs mimosa. Il y avait pas de brunch. Pizza pour tout le monde. Énorme. Et c'était pizza au feu de bois dans le camion. Génial.
2: Mais tu sais que moi, la veille du mariage, on a tous pris une caisse et qu'elle était presque mieux que celle que celle du mariage.
0: Terrible.
2: Ah bah nous, dans un bar au village, on était, mais je me suis réveillée, j'étais en croix, on avait déjà trop bu la veille, trop rigolé, on était déjà trop excités, tu vois.
0: Ma mère, elle m'a réveillée, les invités arrivaient pour la vraie cérémonie du samedi, elle m'a réveillée, je dormais allongé sur le carrelage parce qu'il faisait chaud, sur le carrelage en slip dans la chambre. À 18h, les gens arrivaient, tellement j'avais pris une cuitasse de la veille toute l'après-midi. J'étais vaseux et je suis allé dormir à même le carrelage.
1: Je peux même rappeler que l'abus d'alcool est dangereux pour la santé.
3: Oui, merci. Ça sème. Il a fini sur le carrelage. Bien sûr, c'est dangereux. Bien sûr.
4: Mais ouais, pareil. Et du coup, la cérémonie, on est tous allés se coucher à 2h.
2: Bah, c'est ça, en fait. Il faut faire très gaffe parce que les invités arrivent la veille. T'as envie de les recevoir. Venez, on va boire un coup au village. Et c'est mort. Terminé.
0: Maroon 5, Wiz Khalifa, ambiance mariage, Océane, je t'embrasse, on écoute ça tous ensemble.
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0: Le Battle Quiz arrive dans un instant sur Énergie. Oui, on vous offre un iPhone 0800.

0: madame, excusez-moi de vous déranger, je cherche 3 boîtes d'œufs, un pack d'eau, et si vous avez un Camille Combal sur énergie.
1: Alors, les œufs, c'est au fond du magasin, les bouteilles d'eau, c'est à gauche, et le Camille Combal, attendez, bon, avec la situation actuelle, c'est un peu compliqué, mais. Ah bah, vous avez de la chance, il m'en reste un là, en réserve.
0: C'est vrai?
1: Oui, tenez.
0: Super, oh, merci beaucoup. Hein.
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3: On écoute Shakira tout de suite sur énergie, dans un instant, c'est le Battle Quiz, on est avec vous sur énergie, à vos côtés jusqu'à 19h, bougez pas.
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3: Ça y est, Gaël est avec nous au téléphone et il rêve de remporter son iPhone. Gaël, comment vas-tu?
4: Ça va.
3: T'habites où, Gaël?
4: À Lyon.
3: À Lyon, très bien. Gaël, on va essayer de t'offrir l'iPhone. Tu connais le principe du Battle Quiz?
4: Non, je vais apprendre.
3: Eh ben, on va t'apprendre ça tout de suite. Jingle, c'est parti.
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3: C'est le jeu qu'on a inventé avec Thibault, on l'adore ce jour. On l'adore. Le principe est simple. Les deux personnes de l'équipe, Émilie et Rémi, vont sortir tout de suite du studio, les copains. Une fois qu'ils sont sortis, Gaël, tu devras me faire le pronostic sur, selon toi, combien est-ce qu'ils sont capables de me donner de bonnes réponses sur un quiz de culture générale en 45 secondes. On va commencer par faire rentrer Rémi, d'accord? On fait rentrer Rémi. En 45 secondes, tu devras me dire, selon toi, combien de questions, combien de bonnes réponses il peut avoir. Si tu mises bien, tu gagnes l'iPhone. Comment, Gaël?
4: Ok.
3: Ouais. Et en revanche, si tu mises mal, tu auras une deuxième chance et tu auras entendu le quiz. Donc, tu pourras adapter ton pronostic, puisque je poserai les mêmes questions à la deuxième personne, d'accord?
4: Ah, bah nickel, pas de souci.
3: On commence par faire rentrer Rémi dans le studio. Ah pardon, excusez-moi, j'ai pas le pronostic. Tu penses que Rémi peut avoir combien de bonnes
4: réponses? J'aurais dit 7.
3: 7 bonnes réponses. C'est parti, on va l'avoir. Allez, ça part. C'est parti, 45 secondes de questions, Rémi. Top chrono, quelle fille est le grand amour de Titeuf dans le personnage de la BD? Ah là là là là, Adèle, Nadia. Qu'est-ce qui est de recherche sur Internet ou à réaction sur un avion?
6: Le moteur.
3: Oui. Quel aliment peut être frisé, kale ou romanesco?
6: Le chou.
3: Qui a animé l'émission DNCO de 2006 à 2015?
6: Valérie Damido. Oui.
3: Que signifie le deuxième W dans WWW?
6: Worldwide, wild.
3: Ouais. Wide.
6: Oui, c'est
3: avec
6: vrai.
3: Les États-Unis et le Canada, dans quel autre pays se déroulera la prochaine Coupe du Monde de foot?
6: Le Mexique.
3: Dans quel département se situe le Mont Blanc?
6: Aïe, je n'en sais rien.
7: Haute-Savoie.
6: Ah, pardon, je voulais que tu voulais dire.
3: Quelle est la capitale du Kenya?
6: Ah là là, pardon. Allez, passe.
3: Nairobi. Quel est le genre du mot pivoine?
6: C'est féminin.
3: C'est une pivoine, mais c'est même hors du temps.
6: Là, non, c'est gong. C'est gong.
3: Ça fait 4 bonnes réponses. Gaël, tu nous rappelles combien t'avais dit?
4: 7.
6: Combien?
4: J'avais dit 7.
6: T'avais dit 7, je suis 7. Désolé. Ouais. Nairobi, je pouvais l'avoir, j'ai paniqué.
3: Ça fait 7 réponses. 7 le prono et tu n'as eu que 4 réponses. Tu l'as compris, Gaël, je vais poser exactement les mêmes questions à Émilie. À toi de me donner un pronostic pour Émilie.
4: Je vais dire 4. C'est sur 4.
3: On a revu un peu à la baisse, hein, mon Gaël. Hein.
4: Ouais. Ah bah oui.
3: Ah ouais, j'ai bien compris. Ouais. T'as cru que t'étais sur France Inter, là. Et là, tu t'es dit, le 7, on va peut-être repasser à 4. Voilà. Ouais. On va y aller, on va pouvoir accueillir Émilie.
8: C'était facile.
3: Il y a tout. Un truc sur lequel t'es plutôt bon, c'est la géographie, un peu de géographie. Il y a de tout.
8: Je suis pas très fort. Un film.
3: Attention. T'es forte en géographie. Chaque fois qu'il y a eu des questions de géographie, t'as hyper assuré.
8: Je suis pas forte en géographie française.
4: Je crois en toi.
8: Ok, super, Gaël.
3: Attention, ouais, Gaël. On y va, c'est parti. Top chrono. Quelle fille est le grand amour de Titeuf, le personnage de BD?
8: Je ne sais pas.
3: Nadia, pas que de la géo. Qu'est-ce qui est de recherche sur Internet ou à réaction sur un avion?
8: Un avion? Non, pardon, j'ai pas compris.
3: Qu'est-ce qui est de recherche sur Internet?
8: Un moteur.
3: Quel aliment peut être frisé, kale ou romanesco?
8: Une salade.
3: Le chou. Qui a animé l'émission DNCO de 2006 à 2015?
8: Valérie Damido.
3: Que signifie le deuxième W dans WWW?
8: World.
3: Wide.
8: Merde.
3: Avec les États-Unis et le Canada, dans quel autre pays se déroule la prochaine Coupe du Monde de foot?
8: Le Brésil.
3: Mexique. Dans quel département se situe le Mont Blanc?
8: Ah, c'est les Alpes.
3: Haute-Savoie.
8: Ah, je sais pas, non.
3: Quelle est la capitale du Kenya?
8: Nairobi.
3: Nairobi, bonne réponse.
8: Ah, nul. Oh là là, nulissime. Je sais pas, j'étais pas. J'entendais pas bien.
3: Attendez, combien de bonnes réponses? Aïe, aïe, aïe. Je croyais qu'on était bon. T'avais misé combien, Gaël?
4: 4.
8: Il faut pas dire 4, c'est un mauvais chiffre, il nous porte malheur.
3: Bah, Rémi, il avait 17, hein, donc je te cache pas, Gaël. Ouais. Rémi a fait 4 bonnes réponses.
7: Bah ouais.
8: Ah zut.
7: Mais je me suis planté comme toi à la salade parce que j'ai pas été au bout et j'ai pas été au bout, j'ai été bête.
3: Et Rémi a fait plus, hein.
8: Oui. Ça fait combien?
3: Il a fait 4 ans, il a fait 4.
8: Ah, laquelle t'as eu et j'ai pas eu?
3: Oh, il a pas eu Nairobi.
7: White.
3: Il a
8: ah,
3: eu
8: White.
3: White. Vous avez pas eu Nadia? Nadia, la copine de Titeuf.
8: Ah, je connais pas du tout Titeuf, j'avoue. J'ai jamais lu, je sais à peine ce que c'est.
3: Et alors hier, on tourne une émission télé avec Rémi. On passe une heure sur le chou kale, le chou romanesco. Et là, je te dis, qu'est-ce qui est frisé kale ou romanesco? Tu me dis salade.
7: Tu veux que je te dise pourquoi? Parce que je suis un abruti. J'ai pas été au bout de la question. J'ai entendu frisé, j'ai dit salade. Non, les choux
8: ne
7: et machin.
8: Ne te dévalorise pas. On dit jamais je suis un abruti.
7: Je sais pourquoi. Je fais mon marché tous les dimanches. Je connais ça par cœur, mais j'ai pas été au bout.
8: Alors, moi, je vais vous dire la vérité. Je ne savais pas que le chou pouvait être frisé. Donc, si tu me dis frisé, ça n'est... j'aurais pas pu penser que c'était.
3: Mais le chou romanesco.
8: Ben oui, ça, oui, mais je me suis dit, ça se trouve, voilà quoi.
3: À l'iPhone.
7: Ah là là.
3: Désolé, mon Gaël.
8: Désolé.
3: J'aurais aimé.
4: Tant pis, tant pis.
3: Eh ben, je t'embrasse, Gaël. Désolé.
7: Nous aussi, on l'embrasse. Hein.
8: Ah, bah, oui,
3: là, c'est
8: Gaël.
3: Votre faute.
8: Ah,
3: bah, non. Désolé, l'équipe.
8: Ah, désolé, Gaël.
3: Il doit être déçu.
8: Wide, j'aurais dû savoir.
3: Ah, allez, on écoute Vita, les copains.
8: Bah oui.
7: Ça fait mal, hein.
3: Ah, ouais, on aura essayé de l'offrir 3 fois ce soir.
8: Ouais, des forceurs.
3: L'iPhone. On n'a pas réussi.
8: C'est le destin.
3: C'est le destin. Je suis désolé pour Gaël, pour tous ceux qui ont essayé ce soir. On le réoffrira lundi, pardon.
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3: Charlie est avec nous dans le studio pour une fois. Il a passé une petite tête, le Charlie. Oh. Ah là là, Charlie.
9: Salut, JP.
3: Ça prend la suite, Charlie?
9: Ah, bien sûr, très chaud. On va lancer le week-end, comme
3: on
9: dit.
3: T'as une petite voix.
9: Ah ouais?
3: On dirait que tu te réveilles.
9: J'ai senti. Ouais. Non, en fait, je suis en train de boire un café, il est pas bon du tout.
3: Ah mince.
9: Il a été très fort.
3: Ouais, fais attention, je connais. T'as pris le café qui est derrière, c'est le café que nous Énergie, c'est le café Lufthansa.
9: Ah, là, il est un peu fort. J'ai pas du tout, ça m'a cassé la voix.
3: En revanche, si t'as un scooter, tu peux démarrer ton scooter avec. Hein. N'hésite pas, tu fous ça dans les armoires, tu pars tout droit. Même un électrique. Hein. C'est fou. Le pouvoir de ce café, il est fou. Qu'est-ce qui se passe ce soir?
9: Eclipse Énergie.
3: Il n'y a pas le soir chaud.
9: Hein. Non, le super chaud. Et non, on s'arrête le jeudi, nous.
3: Ah ouais.
9: Et ouais, week-end, ça fait grand week-end, et voilà, exactement.
3: Eh bien sûr. Mais quand même, tu nous fais la Eclipse.
9: Voilà, Eclipse jusqu'à 22h. Les 40 plus gros hits à connaître, dont les premiers hits de l'été, quand même.
3: Ah.
9: Et ça arrive.
3: Qu'est-ce qui. Pardon, là, Cam, j'ai une petite question un peu d'actu. Ah, moi, j'ai mon titre de l'été. Hein.
9: Tu l'as déjà?
3: Ah, moi, c'est Offenbach. Fort to the floor.
8: Ah, ouais, c'est vrai.
3: Ouais, parce que j'adore le Star Sailor de base, hein, voilà. Donc bon.
9: Ah ouais, c'est Eugène encore.
3: Ah, j'adore. Il est marseillais.
9: Ah ouais?
3: Et il est marseillais, Eugène.
9: Fort.
3: Ah bon? Bien sûr qu'il est marseillais, les gars. Ah oui, ça, c'est énorme. Ça,
8: moi,
3: c'est énorme.
8: Je dirais Naïka, qu'on a reçu. Non, il l'a pas.
9: C'est
3: Naïka,
9: bien sûr.
3: Il fait la hitlist. Heureusement qu'il l'a quand même.
9: Elle est gentille. Moi, je l'ai jamais rencontré, Naïka, mais elle est.
3: Elle est venue dans les studios. Bon, bah, et on a plein d'invités aussi, hein, qui seront là la semaine prochaine. C'est qu'on s'en va, là, mon Charlie.
9: Vous allez où?
3: On part en week-end, je veux dire.
9: Ah oui, j'ai eu peur. Ah non, c'est là la rentrée, j'ai eu peur. Ah non, tu m'as fait peur. Ah putain, j'ai vraiment eu peur, là.
3: Ah ouais. Je veux dire, on s'en va parce qu'on part en week-end. Ah, on est de retour la semaine prochaine. On va avoir des invités canons. On a qui la semaine prochaine? Il y a du Cadmerade qui vient. Qu'est-ce qu'on a d'autre? Attendez, je vais vous dire tout ça. J'ai le programme ici. On a Cadmerade. On a Anna Godefroy que vous avez découvert
8: au
3: quotidien. Hyper drôle, trop content de la voir. On a Julia Piaton, je l'aime trop dans Family Business.
7: Ah, génial.
3: Notamment, elle a fait plein de choses, bien sûr. Soprano vient nous voir aussi. Et on est en train de vous préparer une émission, mais avec une surprise, les amis. Aïe, aïe, aïe. Il y a quelqu'un qui va venir nous voir. Bon, déjà, le programme est fantastique. Hein. On a quelqu'un qui vient nous voir, vous allez péter votre crâne.
7: À ce point?
3: Péter votre crâne sur Énergie.
7: Là, t'es en train de me préparer un truc, là.
3: Faites-moi confiance.
9: Oh, oh là là.
3: Bon, en tous les cas, on part en week-end. Merci, mon Charlie. On te laisse avec la hitlist.
9: Oui, merci. Bisous, Bichipi.
3: Ciao.
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11: Comment vous allez, tout le monde, ça va?
8: Ouais.
11: Vous avez passé une belle journée?
13: Ah oui.
11: Trop bien, trop content de vous retrouver. Je sais même pas quel jour on est.
14: C'est mercredi.
11: Je suis épuisé. On est quel jour?
14: Mercredi, je crois.
11: C'est ça, mercredi?
8: Mais c'est le burn-out de juin.
11: Ah oui.
8: On est mal.
11: Oh, mais il fait chaud, je suis content, je suis très content d'être là. Après, moi, je suis transparent avec vous, je vais pas faire semblant. Je suis épuisé.
14: T'es au bout du rouleau.
11: Je finis tard. Comment va Oriane? C'est Oriane, toi?
8: Oh, c'est Oriane, bonjour. Je suis bien, mais je suis un peu. J'ai plein de trucs à régler. J'ai l'impression qu'avant le 30 juin, je dois régler une vie et la gueule sur le ventilateur. Je ne supporte pas la chaleur non plus, j'ai aucun
11: recul. Mais qu'est-ce que t'as réglé avant le 30 juin?
8: Des paperasses.
11: C'est pas le son d'habitude, là.
14: Bah oui, parce qu'on a changé de studio. Vu que la clim, elle est un petit peu cassée encore, on est descendu dans un autre studio et c'est pas le son habituel.
11: J'ai l'impression de m'écouter moi-même à la radio, que je suis pas en train de faire de la radio, j'ai l'impression de m'écouter en podcast pendant que je fais de la radio.
14: T'as mis, c'est pas mal, hein?
11: Bah, pas ouf. T'avoues que c'est pas dingue. C'est ma voix, ça?
14: Ouais, mais c'est très bien.
11: Ah, moi j'ai un truc à régler. Tu vas me dire tout ce que t'as réglé. Moi j'ai un truc à régler. Pardon, Rémi qui vient avec un t-shirt ACDC, c'est là. Je passe sur le fait que toute l'équipe est à nouveau en short. Vous êtes dégueulasse. Anna est très belle, son anniversaire.
8: Oui.
11: Anna, elle met des petits. Parce qu'elle est maline, Anna. Elle met un peu comme à l'époque où on écoutait Korn.
8: Ouais.
14: Non, mais voyez ou pas? Elle met ses shorts un peu baggy. À quoi? Avril Lavigne. He was a scared boy. Sexy little boy.
8: C'est vrai que ça lui va bien, les portes. Elle
11: mais
8: porte
11: les garçons.
8: Bien le short.
11: Non, mais je l'ai dit déjà, en plus, c'est pas vrai. L'équipe, vous êtes très beau, c'est que je vous aime. Mais c'est vrai que dans le monde du travail, on n'est pas prêt à voir vos mollets. Je vais dire. Qui sont pas dégueux. Mais je viens pas au travail pour voir des mollets. Pardon.
8: Mais est-ce que si tu les voyais en jupe, ça te ferait le même effet? Parce qu'une fille en jupe et en robe.
11: Non, mais moi, j'ai pas de problème. Alors là, vraiment, là, moi, je suis pour la liberté vestimentaire, la liberté de tout. Et je leur reproche pas de se mettre en short. Je dis juste que j'ai pas envie de voir leurs mollets. C'est là la vie. Mais si on se croisait un 15 août, quelque part en France, que vous êtes en short, c'est ok. Mais là, vraiment, on est en juin, on est dans le monde du travail. J'arrive, je vois les mollets de tous les collaborateurs. C'est beaucoup d'infos.
8: Bah, on voit mieux leur âme, hein, du coup, c'est sûr.
11: Et alors, Rémi, mais quel mytho celui-là.
14: Moi, c'est rock avant tout, non, mon pote.
11: Lui, c'est vraiment, c'est où est la mode? Où est la mode en ce moment? C'est alors, quoi? C'est petit t-shirt un peu vintage. Et il débarque avec un t-shirt assez dessert. Non, on va faire simple.
14: Ouais.
11: Cite-moi trois titres de ACDC.
14: Je suis incapable.
11: Voilà.
14: Mais non, mais je suis incapable.
11: Bah attends, puisque tu fous le t-shirt, c'est que j'imagine tes fans.
14: Mais non. En plus, j'écoute même pas de rock, puis je trouvais ça marrant, il y a des flammes. Alors, je connais un titre, et je vais mal le prononcer. C'est I Hail to Hell.
11: Non, mais I Hail to Hell. Non, mais n'importe quoi. Voilà. Highway to Hell, l'autoroute vers l'enfer. Highway, c'est une autoroute.
14: Hein. Ah, tous les flammes sur mon t-shirt. Oh là là. Rapport
8: l'air à l'enfer. Non, mais sont toute l'industrie du rock.
14: C'est fou, là.
11: ACDC, c'est mon oncle qui est électricien.
14: Regarde ce qu'il y a écrit derrière. Guilloton électrique.
11: La compagnie. Pas possible, mais je vous jure. Alors que moi, regardez, j'ai quoi comme.
14: Toi, tu viens de faire un 18 trous, non?
11: Moi, j'ai un polo Lacoste. Je peux tout vous dire sur René Lacoste, dit le crocodile.
8: Oui, en fait, il faut qu'on soit cohérent avec ce qu'on porte.
11: Bien sûr.
14: Il s'est mis au golf, hein, celui-ci. Hein. Tu le vois comme ça, mais regarde-le avec son petit polo là. Hein, monsieur Combal?
11: J'ai jamais joué au golf. Vous savez pas que j'ai des problèmes de dos? Je suis fatigué, j'ai des problèmes de dos. Donc le golf ne fonctionne pas pour mon dos.
14: Ah bon?
11: Non, j'ai mal au dos. Je sais pas, c'est une fois, je sais pas golf.
8: Mais c'est chiant le golf, non?
11: Quel est votre sport préféré?
14: Alors moi, ça va être chiant, mais c'est la natation.
11: Ouais, c'est vrai que c'est chiant.
14: Ouais. Mais je le sais, hein. C'est la natation, avec ma petite planche.
11: Moi, je sais pas bien nager.
8: Attends, qu'est-ce que t'appelles pas bien nager?
11: Bah, en fait, d'où je viens, dans mes montagnes, on nous apprend pas à bien nager.
8: Attends.
11: En fait, d'une fois, du moment où on ne se noie plus, dans mes montagnes, on sait nager. Je fais simple. Tu sais nager ou pas, nous, c'est juste de. Il se noie plus, le petit? Non, il sait nager.
8: Okay.
11: Y a pas de. Attends, on va t'apprendre le crawl. En fait, faut lever la tête, toutes les deux brasses. Et puis, arrivé en bas, tu fais la tour et tu repars en arrière. Il n'y a pas ça chez moi. C'est fini, c'est terminé.
8: Et si je te mets dans une eau vive, c'est-à-dire l'océan et qu'il est bien agité, est-ce que on peut dire que tu sais nager ou tu meurs?
11: Mais non, mais je sais nager, je sais flotter, je vais pas me noyer, je sais nager, mais je ne sais pas. faire de crawl, je ne sais pas faire de papillon, je ne sais pas faire.
8: Moi non plus.
11: Oui, mais donc on ne sait pas bien nager, c'est ça que je veux dire, je ne sais pas bien nager.
8: Ah, mais moi, je crie au monde que je sais extrêmement bien nager depuis 38 ans et pourtant.
11: Mais de quoi tu parles, toi, tous les deux jours, t'es à la piscine avec un bonnet.
8: Je fais la brasse, la tête sortie.
11: C'est tout.
8: C'est tout.
14: Oh, tu dois être mignonne à la piscine, toi.
8: Jusqu'à ton intervention, je m'en contentais amplement.
11: Oh, Mskina, ils doivent dire qu'elle est au bébé nageur. À 35 ans, ils doivent dire elle est niveau bébé nageur.
14: Elle va avoir son deuxième tri.
8: C'est vrai.
11: Comment on appelle le trident, là? Comment on appelle?
8: Je ne sais même pas, je ne l'ai pas forcément.
11: Oh là là là là.
8: Je ne fais même pas la brasse coulée. Vraiment, j'ai la tête qui sort, mais ça se passe
11: comme
8: bien.
11: Comme un petit, on pourrait dire, comme un golden retriever.
14: Ah oui.
8: Un peu, mais je peux le faire longtemps. C'est ça qui est cool. Je peux nager très longtemps comme un golden retriever.
14: Je sais pas si c'est si cool, mais.
8: Bah, c'est le seul truc que je sais faire, si tu me demandes mon style.
14: Alors que moi, je t'envoie du crawl, du papillon, de la brasse coulée, du dopap, tout quoi.
8: Ah, j'ai un peu fait le dopap si je me propulse.
11: Alors moi
8: bien.
11: Non, ma préférée, pardon, parce que tu te décoiffes que d'un côté, c'est la nage indienne.
8: Ah, ouais, c'est pas mal.
14: C'est sexy un peu.
11: Et puis c'est ma spéciale, regardez, je vous la fais.
14: Waouh.
11: Tu tends bien le bras derrière. Ah non.
14: Ah ouais.
11: Et alors moi, puisque vraiment tout le monde a l'air de s'intéresser, je vais vous donner mes sports préférés.
8: Qu'est-ce qu'on sait?
14: Quoi?
8: Le ski.
14: Le tennis.
11: Le ski. Bah,
8: la
11: le tennis,
8: boxe.
11: Je peux plus jouer.
14: Oui, mais c'est ton sport.
11: Boxe. Mon sport, c'est boxe. Boxe anglaise et foil.
8: Ah alors oui, c'est ton dada, ça.
11: Wing foil, ça c'est vraiment mon délire.
14: Bah, ça c'est la ride.
8: C'est
14: ça
8: quoi?
14: C'est oublie tout, quoi. Non, c'est vraiment mon œil, wax, et ça part tout droit. Salut les loulous! C'est le père Combal, là, sur la vague, là.
11: Allez. Ah, mais qui me parle? Un mec qui met des t-shirts ACDC et qui s'endort avec des masques à l'aloe vera. Mais c'est créé la DA du rocker.
14: C'est ma vie!
11: Aloe vera, il enlève le matin, il dit en plus la crème est passée, c'est plus qu'un. On récupère que la feuille, et le lendemain il met des t-shirts ACDC, genre je vais péter des tronches à des rodis.
14: Non mais n'importe quoi. Je suis un peu bipolaire.
11: Pourquoi la personne au standard? Qu'est-ce qui se passe? Ben, on peut Juju, parler à personne ce soir. Qu'est-ce qu'il y a, ma Julia?
8: Alexis.
11: Ah non, je sais pas.
14: Elle l'a mis dans le mauvais studio. Elle l'a mis dans le studio à côté.
8: Comment?
11: Alors je vous explique ce qui se passe, c'est extraordinaire. Alexis, tu peux pas nous entendre. Tu es connecté à notre studio habituel. Donc t'as peut-être chaud parce que nous, il n'y a pas de clim au studio d'en haut. Donc nous, on est au studio d'en bas. Donc Alexis, nous, on t'a pas. Enfin, à l'heure actuelle, Alexis, si quelqu'un te prend à l'antenne, tu parles à Chérie FM. Donc c'est un vrai bordel. Moi, normalement, j'ai Alexis avec mon téléphone. Je me dis, mais il est là. Je dis, ben non, il est pas là. Mais au studio d'en haut. Donc lui, il est en train d'écouter Camaro sur Chérie FM. Et moi, je suis là sur Énergie sans Alexis. T'es de retour, Alexis?
15: Bah oui, très content.
11: Mais frérot, t'étais connecté dans le mauvais studio?
15: Ah bon? Bah je sais pas, mais j'ai juste décroché au numéro où on m'a appelé.
11: Mais je sais bien, mais toi Alexis, on t'a rappelé, t'as appelé 0870-42-48, on te rappelle et Julia, elle t'a branché sur Skyrock, elle était en train de tourner la Skyroulette.
8: Excuse-nous pour ce micmac, on est très mal à l'aise.
16: Bah désolé, mais dis foulée adorable.
11: Bon Alexis, on va te récupérer, on a même pas eu le temps de faire ta connaissance. Je te fais des gros bisous, on est en direct sur Énergie. Il est 16h, est-ce qu'on a un invité ce soir? Je crois pas.
14: Si,
8: Anna Godefroy.
11: Oh là là là. Ah oui, génial, humoriste de quotidien,
8: ouais.
11: Qui est sur scène aussi. On terminera l'émission avec elle, on va rigoler. On a des infos, on a des cadeaux à vous offrir. Je vous dis tout ça dans un instant. Le numéro pour nous joindre et pour basculer dans le studio de Chérie FM, c'est le 0870 42 48. C'est gratuit bien sûr, belle après-midi tout le monde. Et j'ai pas le son non plus, on écoute quoi?
16: Ah bah là on va écouter Sound of Legend.
11: Ah ben ouais.
16: San Francisco. Je vais te gérer ton petit écran, j'espère que ça bien.
11: Non, pas mettre des shorts, vous êtes arrivés en dernière minute là. Les auditeurs, ils sont dans notre studio, la musique, on est branchés sur la playlist de Nostalgie, les gars. En deux secondes, il y a Alain Souchon, full sentimental. Je sais pas où on est là. Là, on démarre, on est très bancal ce soir. J'étais fatigué, j'ai l'impression que l'équipe l'a encore plus que moi. Vous avez fait la fête, vous avez regardé le match ensemble?
14: Oh, c'est des têtes de oui, ça.
11: Non, ils ont des bonnes têtes.
14: Ah bon?
8: Ah, c'est pire, j'aurais préféré qu'ils aient des sales têtes.
16: Quand on est reposé, c'est un drame, il faut qu'on soit fatigué.
11: Non, vous êtes toujours super. Même quand vous êtes bancal, je vous aime comme ça. De toute façon, mais vous foirez pas trop, hein. Parce qu'on a un rocker.
14: Ah, attention!
11: Là, il y a un mec qui a un t-shirt ACDC, c'est un nos futurs.
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11: Bienvenue tout le monde, on est en direct sur Énergie. J'espère que tout le monde va bien. Je vous ai promis de vous dire les cadeaux. Quel cadeau est-ce qu'on offre ce soir?
16: La Switch, je
11: veux que. Oh là là, il arrive même plus à brancher. Ce soir, rien ne fonctionne. Ce soir, rien ne fonctionne. Hein. Les auditeurs, ils sont dans notre studio. La musique, je l'ai pas. Maintenant, on n'arrive plus à brancher les micros. On offre quoi?
14: Vous m'entendez?
11: Oui.
16: Switch 2, qui sera de retour. On a les enceintes Marshall et puis le retour de la planche.
11: Vu comme ça fonctionne ce soir, on vous offre une Switch 2. Vous allez recevoir une Game Boy Color. Mais c'est le geste qui compte.
16: Bah,
11: et quoi d'autre?
16: Switch 2, enceinte Bluetooth, Marshall et la planche.
11: Et personne dans la rue me demande si on offre toujours la plancha. La réponse est oui.
18: Je
11: rassure la France. 0870 42 48. Nika qui arrive dans un instant. Meilleur son du moment, ça aussi. Restez avec nous en direct sur Énergie.
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11: Si vous réécoutez en podcast l'émission d'hier, sachez qu'il y en a qui ont eu le bon prono pour le foot.
8: Ouais, j'ai vu.
11: En l'occurrence, il y en a, c'est moi. J'avais prédit 3-1, Rémi 3-1, ce copieur.
18: Mais pas du tout, je crois que si on réécoute le podcast, je pronostique avant toi. Désolé.
11: Notre auditeur avait mis 2-1, Guillaume.
18: Oh, le nul.
11: Oriane, 1-0.
8: Ouais, j'étais prudente.
11: Thibaut, 3-2.
18: C'est pas passé loin.
11: Ouais, mais non. Ouais. Johan, alors Johan, c'est extraordinaire. 2-0 de s'il n'y a pas la pause fraîcheur, je sais pas quoi, c'est moi qui gagne, ça veut plus rien dire.
18: Pas de pause fraîcheur, pas d'arrêt de jeu, 2-0.
8: Oui, mais avec des si, on refait le monde, mon chat. Oui.
18: Avec des si, on coupe du bois.
11: Avec des si, on met Paris en bouteille et ça devient de la Montroucou. Ok. Pas tout à fait ça, mais. Et Anna, elle avait dit 2-1. Bouh.
18: Anna.
11: À la cellule fact-checking, fête son anniversaire aujourd'hui.
8: Oui, oui, bon anniversaire.
21: Merci.
11: Bon anniversaire, Anna Serena.
8: Merci.
11: Réécoutez, puisque Anna Serena, bien sûr, c'est la bastièse de l'équipe. Enfin, une des 7 bastièses de l'équipe. Et donc, elle a fait un quiz Corse hier à Cadmerade.
8: Ouais.
11: Alors qu'il est retourné à Bagatelle.
8: Mais moi aussi, hein, je me suis fait un peu engueuler par mes
18: confrères.
8: Par les vrais.
18: Ils t'ont repris ?
8: Ils m'ont un peu repris sur une expression.
11: Ouais. Regardez là. On croit qu'on fait honneur à la Corse. En fait, on prend une spigale. On prend une figatelle. Nous, on fait une spigale. Un spigale à l'antenne et on dit n'importe quoi.
8: Non, c'est en fait une expression où on peut l'interpréter plus littéralement. Et moi, je me suis un peu trompée.
11: Oui, voilà. Bon.
8: Je tiens à m'excuser.
11: Sur laquelle ?
8: Je sais plus.
11: Et qui voulait dire quoi ?
8: Qui voulait dire obtus, obstiné.
11: Ah oui.
8: Et en fait, ça veut dire juste quelqu'un de mauvaise humeur.
11: Oh là
8: t'as
11: là,
8: été
11: la
8: trop crâne.
11: En même temps, je comprends que tu ne l'es pas parce que ça n'existe pas en Corse, la mauvaise humeur. Peut-être que j'y suis dans 3 semaines.
18: Il est temps de se mettre bien. 16h20 de temps direct, on écoute Nika, One Track Mind,
11: tout de suite sur Énergie. On reste avec vous. Tiens, on parle de plein de choses dans un instant. Il y a les infos pour briller de dîner de ce soir, aussi le thème.
18: Le thème, il est très simple.
8: Bien
18: c'est
8: sûr.
18: Un artiste qui a performé au
11: Super Bowl. Le Super Bowl. J'apporte un bout de bras cette émission.
18: Je me tourne vers vous juste pour.
8: Des lapins dans les.
18: Le vide.
11: J'ai un truc, c'est le numéro de téléphone et le thème des infos. Il y a ce truc, ils arrivent à ne pas l'avoir. Je vous dis que ce soir, je peux pas dire que c'est une de nos pires parce qu'on a fait pire. On n'est pas sur une des meilleures.
18: J'ai une tête de poisson ventouse.
8: On se regarde
18: sur le
11: voilà, écoute au moins. Ah là là, bon courage à vous. Hein. Merci d'être encore là après tout ça. Nika, voilà ce qu'on écoute tout de suite.
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11: Donne envie de danser, hein.
18: Ah ouais.
11: Hein ?
8: Pas grave.
18: Ah moi j'ai dansé perso, hein. J'ai encore du bassin, hein.
11: Regarde, comment dire non en disant oui ? Grave.
18: C'était pas sur une danse, quoi.
11: Ouais.
8: Je danse peu.
11: Ah moi aussi.
8: Je suis très mal à l'aise avec la danse, ouais. J'adore regarder les gens danser, hein, je trouve ça formidable. Vous avez l'air très heureux. Ça ne s'est pas débloqué chez moi. Je remue.
11: Non, moi quand j'ai envie, je vais, mais je suis pas. Non, je suis pas le gars qui va danser en premier et tout. Au mariage, oui, je mets la fête.
8: Ouais, faut.
11: On célèbre oui, les copains.
8: Faut du temps qui passe et tout.
11: Oui,
8: dans
11: oui,
8: le
11: mais dans un bar, le gars qui se met à danser. Alors non, et pardon, ceux qui en boitent et tout, d'un coup se disent, et si on faisait un rock ? Non.
8: Pas de rock.
11: Ben non. Laissez-nous. On est en train de s'ambiancer sur Star Sailor. On a vraiment pas besoin d'un gars. Allez, c'est parti.
18: Ah,
11: c'est un sport. Il y a Alexis qui est toujours avec nous. Ça va, Alexis ?
22: Oui, ça va super. Et vous ?
11: Alexis, t'avais misé combien sur le match d'hier, sincèrement ?
22: Moi, j'ai mis 3-1 pour la France et aussi 3-1 pour l'Autriche. Du coup, j'ai eu un double score exact.
11: Lève-toi, t'avais parié ?
22: Ah non, j'avais pas parié. J'avais mis sur mon petit prono avec le travail.
11: Ah, mais donc au travail, mais donc t'as gagné, pas d'argent, mais t'as gagné.
22: Oui, j'ai gagné.
11: En fin de Coupe du Monde, ça peut être celui qui a le mieux misé.
8: Ouais.
11: Regardez, je suis touché par la grâce. Hier, j'ai donné exactement le bon score. Donnez-moi le match de ce soir. C'est le Portugal, je crois. Portugal contre le Congo.
18: Pas facile.
11: Très facile.
8: Moi, j'ai un pronom.
11: 2-0 pour le Portugal.
8: J'ai le même.
18: Oh, les copieurs, arrêtez.
11: Et trouvez un peu votre identité. Hein.
8: Ok, 2-1.
18: Tu vois, d'être influençable comme ça.
8: Je n'ai aucune personnalité en rien.
18: 1-0.
7: 1-0 pour le Portugal, ça va être très dur pour les Portugais, les Congolais très en défense, avec deux joueurs qu'on a payé énormément, qui jouent en Hollande et qui sont très
0: incroyables.
1: En plus, ils vont mettre le bus et tout. J'ai entendu ça la dernière fois dans un match.
7: Quand ils défendent tous.
1: Mettre le bus, ouais.
7: Ah, c'est ça l'expression.
1: Mettre le bus.
7: Là, vraiment, on est sur une équipe qui est pas. Ah bon, moi, normalement, ça va, je rate beaucoup le foot, mais sinon, à part Johan et moi, dans l'équipe, globalement, c'est assez calme.
1: Ouais, ouais, c'est très calme.
7: Alors, j'ai quand même une info pour vous.
8: Oui.
7: Si je vous dis 40 secondes, ce chiffre correspond à quelque chose qui peut rendre dingue. Indirectement, ça concerne la Coupe du Monde. 40 secondes, ça rend dingue pendant la Coupe du Monde.
1: Ah, ok.
8: Ça concerne le fait d'aller faire pipi toutes les 40 secondes ?
7: Non, 40 secondes, faut consulter un prostate. Toutes les 40 secondes, vraiment, il y a des spécialistes, il y a des urologues peut-être qui nous écoutent et il est temps de se tourner vers eux. Je crois que ça sert à rien de.
8: Voilà.
7: Faut arrêter de tourner le doigt, Doctolib, il faut vraiment y aller. 40 secondes, c'est beaucoup. C'est énormément sur une journée, ça fait des petites journées après.
8: Non, mais est-ce que ça concerne le fait, la manière dont on regarde le foot finalement ?
7: Oui.
1: Toutes les 40 secondes, on regarde notre téléphone.
7: Ah !
8: Toutes les 40 secondes, on se sent obligé de commenter.
7: Non. Alexis, est-ce que t'as une idée ?
22: Non, aucune idée, là, pour le coup.
7: On regarde les matchs. 40 secondes, ça nous rend dingue.
8: 40 secondes, ça nous rend dingue. Quelqu'un parle, nous dérange.
7: D'ailleurs, je suis pas très précis. Hein. 40 secondes, c'est le maximum. Ça peut aller jusqu'à 40 secondes. Parfois, c'est une seconde. Parfois, c'est deux secondes. Parfois, c'est cinq secondes. Mais quoi qu'il arrive, ça rend dingue.
8: Oh ! La télé bug !
7: Non.
8: Ah.
22: Non.
7: C'est pas la télé bug, non.
1: Ah, attends.
7: Tu m'as dit quoi, Alexis ?
22: Le temps de faire les touches ?
7: Non, c'est pas ça.
8: Toutes les 40 secondes, un joueur crache. Et c'est très désagréable à regarder.
7: Oh non,
1: c'est pas ça non plus.
7: C'est un
1: rapport avec la télé.
7: C'est un rapport avec la télé, 40 secondes et la Coupe du Monde. Vous l'avez quelqu'un là dans le studio ? Thibaut.
1: Moi, je pense que c'est le décalage. Quand toi, tu regardes le match et que le bar à côté, il a 40 secondes d'avance.
7: Thibaut, tu sais même plus comment te le dire. Tu vois pas que t'es ma pépite,
1: mais
7: toi.
1: C'est toi, ma pépite.
7: T'es mon prodige. Tu vois bien qu'ils nous retardent, les deux.
1: Monsieur, je le sens.
7: Cette émission, on doit la faire. Toi et moi, Thibaut et Camille sur Énergie. Et on les laisse, les deux. Tu vois bien qu'ils nous retardent.
1: C'est pas possible.
7: Mini et Titi sur Énergie.
1: C'est pas possible.
7: J'ai l'impression de faire un trail avec deux Birkenstock. Comment veux-tu que je termine le trail ? C'est deux bières que j'ai au pied. Et toi, tu me tires vers le haut, t'es mon camelback là. Ah bon, Alexis. Oui, c'est ça, c'est que ça peut aller, c'est le fameux décalage entre les différentes télés. Ah. Donc en gros, vous êtes là en disant, bah, Dieu pourvu qu'ils mettent le pénalty, et t'as le voisin à côté qui fait, allez !
1: Et ben voilà.
7: C'est
1: horrible.
7: Tu le savoir, c'est pas horrible, c'est insupportable.
1: Ah, pour le PSG, moi, ça me l'a fait, je regardais le match, et du coup, j'avais du retard de fou, donc je savais avant de voir le but que c'était gagné.
7: Ah, moi, j'étais dans la rue, c'est-à-dire, j'étais dans les rues de Paris en scooter, et bah, on allait à un spectacle avec Rémi, et j'entendais hurler dans la rue, j'ai dit, ah, 1-0. C'est direct.
8: Mais moi, ça m'est utile ce genre de bruit, parce que je regarde pas hier, j'ai pas mis le match, moi, à titre personnel. Donc, à chaque fois qu'il y a des cris, je savais qu'il y avait un but. J'ai pu calculer le nombre de buts comme ça.
7: Mais ce qui est insupportable, toi, tu regardais pas. Donc, c'est pas grave le décalage. Ce qui est insupportable, c'est quand tu regardes ton match et que le voisin gueule à côté, que tu sais déjà où vous êtes pris un but ou que vous avez marqué un but.
8: Bien sûr.
7: Alors, après, c'est dû.
22: C'est qu'on la notif sur leur téléphone, les buts en avance aussi, ça rend fou.
7: Ah oui, mais attends, les notifs, normalement, tu faisais un peu après, non ?
22: Oh non, des fois, celle de Winamax, etc., j'ai des potes qui parient, les notifs, elles arrivent bien avant.
7: Bah, écoute bien. Après, si elles arrivent un quart d'heure avant, c'est que le match est truqué. Hein. Tu feras gaffe. Oh, but de Messi, je pense. Mais il joue même pas un quart d'heure après but de Messi. Alors, écoutez bien. À quoi c'est dû ? En fait, ça dépend. 40 secondes, ça dépend de la box que vous prenez. Genre Apple TV, il y en a qui sont plus directs que Apple TV par rapport à la 9 box. Bref, vous avez compris. Selon la box que vous avez, il y a un décalage. Pareil si vous regardez en direct sur Internet. Donc, est-ce que vous voulez que je vous donne la solution pour être en parfait direct ?
1: Eh ben oui. Il faut aller au stade.
7: Oui, bah. Je vous dis que c'est ma pépite.
8: C'est génial.
7: Vous avez vu comme
1: il vite. Fort.
7: Écoutez bien. Plus rapide. Vous mettez M6, bien sûr, parce que les matchs sont sur M6, avec la TNT.
1: Ok.
7: Directement par la TNT, on sait même plus faire, hein, mais en tout cas, si quelqu'un a la TNT, vous mettez par la TNT et vous êtes en parfait direct. Le flux est direct, personne ne peut vous battre. Tous les autres auront un petit décalage. M6 sur la TNT, c'est le vrai direct.
8: Ok, trop d'accord. Bien.
7: Je suis content de vous apprendre ça.
1: Ouais, c'est bien ça. Et du coup, on reconnaît la box qui est la plus raccord avec la réalité.
7: Est-ce que c'est
1: la box Orange, Free, Apple, laquelle est la plus en raccord avec la réalité ?
7: Moi, je te donne le vrai direct, je vais pas faire je suis pas 60 millions de consommateurs.
1: Attendez.
8: Et après, la meilleure moutarde.
7: Oh là là.
8: Quelle soirée.
7: Oh là là. En fait, je crois que c'est que lui qui nous retrouve.
1: J'aime bien ta DA aussi.
8: Tu es le problème, Rémi.
7: Bon, je vous donne une info en plus.
1: Oui.
7: Vous la voulez ?
1: S'il vous plaît.
7: Je t'entends pas trop, Alexis. Tu la veux ?
22: Oui, vas-y.
14: C'est quand même un petit oui. C'est un peu, ça équivaut à l'envie de danse de Oriane. Hein. Le défenseur des Bleus, Maxence Lacroix. Vous le connaissez? Immense star et il est dans l'équipe de France des Bleus. Il fait un truc très cool dans son village d'Ajat. On est en Dordogne. Qu'est-ce qu'il fait? Il offre les pizzas à tous les habitants les soirs de match des Bleus.
8: Trop sympa!
14: Il a mandaté sa maman pour qu'il prenne les commandes des 300 habitants. Et c'est lui qui règle la note. Parce qu'elle a une pizzeria, sa maman.
0: Ah bah, si c'est le cas, ça aide un peu en termes de business.
8: Mais sinon la pauvre, elle se retrouve à prendre gratos comme ça 300 commandes, c'est l'enfer.
14: Et en tout cas, c'est lui qui règle la note. Vous commandez les pizzas les soirs de match des Bleus du village, hein, que dans le village. J'imagine dans la pizza de maman et il paye toutes les pizzas.
8: Trop mignon.
0: C'est pas mal, ça fait quand même plus de 3000 balles par match. Hein. Je fais le calcul, c'est 12 euros la reine.
8: Ah t'es très fort.
0: Ouais, ça va vite.
22: Et du coup après ils regardent tous le match ensemble, ils mettent un écran géant ou quelque chose, ou alors ils repartent chacun chez eux.
14: Bah j'imagine, bah il vaut mieux parce qu'après s'ils ont pas M6 en TNT, il y a un petit décal, la maman a une pizzeria.
22: Non pas du tout.
0: Mais écran géant. Dans la salle des fêtes.
14: Ah, bah voilà. Il met l'écran géant et toutes les pizzas sont livrées. Oh, il est trop fort.
8: Il est génial, c'est un fédérateur.
14: Ah, c'est super. En gros, il dit allez tous voir et les pizzas sont pour moi. Je trouve ça génial. Trop bien, bravo à lui. Benson Boone, c'est ce qu'on écoute tout de suite. Un petit peu à l'ancienne. On est en 2022.
8: Ah, c'est bien cool.
0: Ça.
8: Hein.
0: Ah, ouais, c'est pas mal, ça.
8: Je l'avais oublié, ce Benson.
14: Mais c'est marrant, t'as envie d'écouter la vraie, quoi. Je sais pas ce qu'on a en ce moment, on vous met les plages 13 des albums. Je sais pas ce qui se passe. On vous annonce Benson Boone et on dit on allait chercher la plage 4.
8: C'est pas le beautiful thing de la guerre.
14: Non, c'est pas celle-là. En fait, on annonce
0: celle-là.
14: Je sais pas ce qui se passe en ce moment à la prog d'énergie. Ils aiment bien vous sortir l'artiste que t'as envie d'écouter, mais ils disent on va vous mettre le morceau que personne n'a entendu. C'est celui-là. Vous vous rappelez l'album où il y a trois tubes, là?
22: Ouais.
14: Bon, on met le quatrième.
22: Ok.
14: Celui qui a pas testé. On vous le met maintenant. C'est parti, Benson Boone in the Stars.
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14: Merci d'être là avec nous sur Énergie. Oriane, Rémi,
8: oui.
14: Si vos sont là, ça tombe bien, on a tous préparé une info pour les infos pour briller au dîner de ce soir. Le thème, info sur une star qui a fait, quoi qu'il arrive, le Super Bowl. Pourquoi? Parce qu'aujourd'hui, c'est pas que l'anniversaire de Anna Serena, de la cellule fact-checking, c'est également l'anniversaire de Kendrick Lamar.
8: Oh.
14: Qui fête ses 39 ans. Kendrick.
0: Et c'est l'anniversaire de ma femme. Pardon, qui n'a rien à voir avec eux, mais c'est l'anniversaire de ma femme. Aujourd'hui.
14: C'est fou.
8: Bel anniversaire.
0: Merci, on l'embrasse.
14: Qu'est-ce que tu as préparé? Attendez,
0: je vais m'organiser un peu ce week-end. Je vous cache pas qu'aujourd'hui, je suis un peu bancal.
8: Ce soir, on va lui faire un risotto, j'en sais rien, quelque chose.
0: Peut-être partir sur des crocs, je vais faire des crocs.
14: Ah, des petits crocs, monsieur, ouais, c'est vraiment, c'est romantique. Hein.
8: C'est sympa. Oh, rap de la truffe ou une connerie, quoi.
0: Je sais pas, je vais mettre une rose. Mettre une rose sur le croc. Bah attends.
8: Va lui acheter un truc, un marque-page.
0: Puis j'attends, j'ai le slip kangourou qui sort chez 5 à 5. Hein. Cache pas que
14: Restez avec nous. Les infos pour briller au dîner de ce soir arrivent dans quelques secondes et on est avec vous en direct jusqu'à 19h.
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14: Bienvenue tout le monde sur Énergie, j'espère que vous allez bien. On s'écoute l'hymne officiel de la Coupe du Monde. Shakira, et dans un instant, on parle Super Bowl. Un artiste ou une artiste qui a fait le Super Bowl. Voilà le thème de ce soir pour les infos pour briller au dîner de ce soir. Qui a le meilleur fun fact? On va le savoir entre Thibaut. Tu as pris qui?
0: Moi j'ai pris Bad Bunny.
14: Rémi?
0: J'ai pris The Weeknd.
14: Oriane?
8: Katy Perry.
14: J'ai pris Eminem et 50 Cent.
8: Ah, trop bien.
14: Oh. On se règle dans 2 secondes, les copains. Shakira, tout de suite sur Énergie.
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14: Oh, ah, bingo. Let's bingo. Oh là là, j'adore. Elle démarre bien, cette Coupe du Monde. Hein.
0: Ah oui, très bien.
14: Oh là là.
0: C'est marrant, les petites caméras qu'il y a sur les arbitres. J'aime bien. Mettre une petite caméra au-dessus de leur micro et du coup, tu peux voir les actions vues de l'arbitre en POV.
14: Je te crois,
0: c'est
14: énorme.
0: C'est énorme.
14: Ah, c'est génial. C'est une bonne idée, ça.
0: Ouais, c'est marrant.
14: C'est un délire, un peu à la Doom. À la Counter-Strike, quoi.
0: Oui,
14: enfin, dans Counter-Strike.
0: Ouais. Ouais, c'est ça.
14: C'est trop bien. Il y a Gaël qui est avec nous. Ça va, Gaël?
21: Bonjour Camille, bonjour l'équipe.
8: Coucou.
14: Salut ma Gaëlle. Salut. Qu'est-ce qu'elle fait dans la vie, Gaëlle?
21: Alors, qu'est-ce qu'elle fait, Gaëlle, dans la vie? Je suis chargée d'affaires chaudronnerie.
14: Oula, c'est-à-dire, tu vends des poils, des chaudrons? C'est genre c'est automatique? Comment il s'appelle le forgeron dans Astérix? C'est automatique?
21: Pas du tout. En fait, je prépare des dossiers pour toutes les interventions en chaudronnerie. Voilà.
14: Mais c'est quoi une opération en chaudronnerie?
21: Tout ce qui est, on va couper les tuyaux, faire du soudage.
14: Ah, vraiment industriel, quoi.
21: Industriel, voilà.
14: Ok,
21: ça.
14: Très bien.
11: Eh ben Gaël, on est ravis de t'avoir. Tu connais le principe des infos pauvres au dîner de ce soir. Vous êtes aussi nombreux à l'écouter en podcast. C'est un moment important parce que je rappelle, fausse info, une info déjà donnée. On fait une bataille avec 4 fun facts. C'est 5 ouais. euros dans la tirelire. Il nous reste une dizaine d'émissions.
1: Même pas.
11: Même pas.
1: Même pas. Attends, il nous reste.
11: Il nous reste 8 émissions.
1: Ouais, émission, oh, ouais.
11: À la dernière émission, on offrira cette tirelire. Cette tirelire, il y a encore des dettes. Thibaut, tu dois encore une ardoise de 5 euros.
1: Ah non, j'ai donné la dernière fois. Non, c'est bon, j'ai donné la dernière fois. J'ai mis.
11: Elle dit non, Anna.
4: Ouais. Non,
11: Anna,
4: il doit 5 euros pour une fausse info ou une info déjà donnée.
1: Vous voyez bien qu'elle sait même pas, il doute.
11: Ouais, mais 5 euros.
1: Non, 5 balles, j'ai mis.
11: Et Rémi, 25 balles.
1: Ah, c'est bon. Attends, j'étais pas à 20, moi.
4: Non.
11: En tout, il y a 160 euros dans cette tirelire. Ils seront, quoi qu'il arrive, offerts lors de la dernière auprès de quelqu'un qui sera tiré au sort.
6: Et puis, il reste 8 émissions, donc ça arrive.
11: Ça va monter
6: un peu.
11: C'est vrai que je vais être un peu plus intransigeant pour qu'on obtienne les 200 balles.
4: Ah, ce serait bien, ouais.
11: Comptez sur moi. Rémi, c'est toi qui démarre. Je rappelle que toi, t'as choisi de partir sur The Weeknd.
6: Absolument. Alors déjà, je voulais souhaiter un très bel anniversaire à Anna Serena. Et lui dire que vraiment, je suis très fier que tu sois sur mes côtes depuis 2 ans. C'est un honneur pour moi. Voilà, donc je t'embrasse fort. Et on est parti. Alors...
1: Si la petite, en tout cas, si une des filles de Rémi était obligée d'arrêter le cheval, c'est vraiment à cause de toi.
4: Je crois, oui, pardon.
1: Parce que tu lui as pris tellement d'argent que vraiment elle a dû arrêter l'équitation.
6: C'est clair, elle n'a plus d'activité.
11: Alors, The Weeknd, pourquoi il s'appelle The Weeknd?
6: Je vais vous l'expliquer.
11: C'est un peu approximatif comme.
6: Ouais, c'est dingue.
11: C'est un peu bizarre.
6: Là, du moment où c'est The Weeknd.
4: Oui, dit comme ça, sans se poser la question, il nous aide.
11: Il quitte ses parents. Il en a marre. Il dit à ses parents, j'en ai marre. Il se barre.
4: Je me casse. Je ne comprendrai jamais. Hein.
11: Exactement. Il appelle son pote Taylor. Il dit, on se barre. Là, il y a un pote qui les rejoint en van. Ils mettent des matelas, machin, et ils se retrouvent dans un squat. Et à partir de ce moment-là, de ses 17 ans, il n'est jamais retourné chez lui.
4: Et non, il a vraiment fugué.
11: Ouais, il a fugué. Et il est parti quand? Eh ben, il est parti un week-end. Et je vous jure que son nom vient de ça. Il est parti un week-end. Il s'est dit, bah, tu sais quoi? C'est la décision de ma vie. Je vais m'appeler The Weeknd. Là, il y a un groupe canadien qui lui a dit, pas du tout mon pote. On s'appelle The Weeknd. Et c'est la raison pour laquelle il a enlevé le E à END. C'est ça qu'il s'appelle The Week et il y a un ND. Voilà. C'est fou ou pas?
6: En tout cas, le pauvre de groupe.
11: Bah oui, c'est
6: facile. Derrière,
11: c'est
6: cool, ouais. Tu galères un peu, quoi.
11: On a qu'à prendre lundi de Pentecôte. Allez, on est maintenant à partir d'aujourd'hui, on est les lundis de Pentecôte. On lâche pas la rampe.
6: En vrai, c'est ça. S'il était parti un jour de la semaine, il s'appellerait Tuesday. Et ce serait autre chose, tu vois.
4: Il n'a pas eu envie de creuser, quoi.
6: Ah non. Ouais. Voilà pourquoi The Weeknd s'appelle The Weeknd.
11: Marrant, hein?
4: Ouais, j'avoue, c'est marrant.
11: Ah, c'est
4: marrant.
11: Bonne info, très bonne info, Thibaut.
1: Bah écoute, moi je vais suivre un peu Rémi. Je trouve que c'est intéressant de savoir pourquoi les artistes s'appellent comme ça. Moi je suis parti sur Bad Bunny. Alors, il y a les aficionados qui savent que Bad Bunny, bah, il s'appelle Benito Martinez Ocasio. Par exemple, Camille, je suis sûr qu'il le sait. Je suis sûr que même Camille sait pourquoi il s'appelle Bad Bunny.
11: Mauvais lapin?
1: Ouais.
11: Je crois qu'il y a un truc, je l'ai su. Malheureusement, je l'ai oublié dans ma tête.
1: Et c'est énorme parce que tous les fans de Bad Bunny l'ont su à un moment donné. Maintenant, personne s'en rappelle. C'est pour ça que je fais cette info aujourd'hui. Bad Bunny, quand il était à l'école, il y a un moment donné où il est sur une photo. Tout le monde doit être déguisé.
11: Ouais, et voilà,
1: lui,
11: c'est bon.
1: Lui, on lui demande de se déguiser. Il a pas le choix. On lui demande de se déguiser en lapin. Sauf que quand il est déguisé en lapin, il fait la tronche, mais de folie. Il veut pas être sur la photo. Il est vraiment genre en boudage total.
11: Il assume pas ce déguisement.
1: Ah ouais, il assume pas du tout. Tout le monde a des déguisements géniaux. Ils sont tous en cow-boy, en

0: Clément, quand même, sa mère, elle avait oublié que c'était la journée déguisée à l'école. Elle l'a amené à l'école. Devant l'école, il voit que tous les enfants sont déguisés. Elle dit, mon Dieu, elle descend de la voiture. Elle enlève l'antenne de la voiture, lui donne dans la main, lui dit, maintenant, t'es une télé. Vraie histoire de mon pote Clément. Vraie histoire.
1: C'est dingue.
2: J'ai un souvenir traumatique. Il y avait un truc au centre de loisirs. Toutes les filles étaient déguisées en princesse et j'ai été déguisée en vache. C'était horrible. En plus, j'étais une enfant très boulotte et j'étais hyper en plus proactive. J'ai dit, ouais, maman, c'est trop bien la vache, j'adore. Il y avait un concours pour gagner une flic-flac et je l'ai perdu sans grande surprise. Et toute la journée, on faisait mieux.
0: On va la donner à princesse réponse. Hein. Mais Marguerite, là-bas, c'est bien. Hein.
2: Je ne peux plus voir le déguisement des vaches. C'est horrible.
0: Oh, là, ta maman, elle avait manqué de discernement.
2: Mais elle me dit que l'idée vient de moi.
0: Ouais, mais des fois, les idées, attention, petit, faut aussi accompagner. Hein,
3: c'est clair.
2: Ça s'accompagne, ouais.
0: Bien sûr.
3: Ah, la pauvre.
0: C'est à Thibaut, tiens, je terminerai.
3: Allez, moi, je vais vous raconter une histoire sur Bad Bunny. Pourquoi Bad Bunny s'appelle Bad Bunny?
0: Pas de soucis. Petite absence de ma part. Oriane.
2: Je vais vous parler de Katy Perry qui a fait, je vais dire, l'entracte. Comme...
3: L'entracte.
0: C'est la mi-temps du Super Bowl. C'est le plus grand show vu au monde une fois par an. Et l'autre, c'est l'entracte. Elle est rentrée avec deux nudes, c'est un des Maltesers. Et elle a fait le tour du stade. Hein. C'est qu'ils mettent beaucoup de réclames hein, pendant l'entracte.
2: Mi-temps. C'est la mi-temps du Super Bowl en 2015. C'était Katy Perry qui chantait. Du coup, j'ai creusé. La création de sa chanson à Kiss the Girl, ce qui l'a fait un petit peu découvrir. Et je me suis demandé qu'est-ce qui a inspiré cette chanson. Bah, elle a dit à la presse et j'ai fouillé, que c'était inspiré de Scarlett Johansson. À chaque fois qu'elle voyait Scarlett Johansson, elle se disait j'ai un peu envie de la pécho. Et c'est inspiré Scarlett Johansson, cette chanson.
0: Et aussi, bah, c'est une fille de pasteur, elle voulait un peu provoquer.
2: Oui, c'est vrai. Okay. Elle voulait scandaliser un petit peu son monde. Bon, et si je peux ajouter, j'avais une autre news sur Katy Perry.
0: Ah, non, c'est rare, non.
2: On m'a conseillé de ne pas la faire, je voulais savoir. C'est pas désastreuse.
0: Je fais la mienne, ouais. Et puis après, en bonus track, ouais, tu feras la tienne.
2: Non, mais je veux pas m'imposer.
0: Non, non, y a pas de souci. Je suis un peu l'entraque de ta news.
2: Merci.
0: Entre la première et la deuxième. Moi, je vais vous parler d'Eminem.

0: 57, et 57 ne voulait pas du tout que ce soit le premier single. D'accord, il voulait pas, il voulait un autre morceau qui s'appelle If I Can't. Ouais, qui est pas mal aussi, c'est pas mal.
1: Moins puissante.
0: Eminem était son producteur à l'époque de ce premier album. C'est Eminem qui a découvert 50 Cent, qui a donné de la force et qui a lancé 50 Cent. Eminem, il a dit non, il faut que ce soit Inda Club. Ils ont dit pile ou face. Enfin, pile or face. Ils ont tiré au sort. C'est Eminem qui a gagné. Ils ont donc sorti

0: Katy Perry, est-ce que c'est The Weeknd, est-ce que c'est Bad Bunny ou est-ce que c'est Eminem 50 Cent?
1: Moi, je dirais The Weeknd. Oh, j'aime bien son histoire, en fait.
2: Oh, yes! Oh, je suis en train de remonter. Oh, je suis folle.
0: Rémi, t'es à moins 6.
1: J'aime bien. Un coup de folie, c'est trop bien. Et ça lui a réussi, en tout cas.
0: T'es à moins 6, tu passes à moins 5,
2: Rémi. Oh, yes.
0: Thibaut est à 2 points, les filles à 6 points, moi, je suis à 8 points.
2: Allez, c'est bon. Allez, qu'est-ce que je vais faire?
0: Mais qu'est-ce qu'il va faire? Il reste 5 émissions, tu n'as même pas le temps de le rattraper.
2: Ouais, fin de notre combat, dis-toi que...
3: Mais pas du tout, tu vas descendre, déjà, premier truc. Et moi, je peux remonter, là.
0: Je le dis aux auditeurs qui nous écoutent. On est en direct encore pendant 6 émissions, c'est ça?
4: 8.
0: 8? Bon, ça sera 6. Pendant 8 émissions, il faudrait que tous les auditeurs comme Gaël votent pour Rémi pour faire un changement de galaxie.
3: C'est possible. Écoutez-moi, les copains, s'il vous plaît, votez pour moi jusqu'à vendredi prochain. Et je vous promets, je ne vais pas vous décevoir. Je vais faire des belles infos tous les soirs. Vous allez voir.
0: Tu promets?
3: Ah, je promets.
0: Tu ne vous fais pas une Macron.
3: Ah non.
0: On vote pour toi.
3: Ah, vous ne pas déçu.
0: Pas déçu.
1: Ah, c'est top.
3: Je vais faire Paris que du beau.
0: Allez, bah, très bien. Merci. Petit coup de pelle pour Thibaut, donc il retombe à un point.
2: Dur.
0: Et sur l'intro d'Angèle, il est temps d'avoir la deuxième info de Katy Perry, Dorian. Je rappelle, le producteur t'a empêché de la faire.
4: Il m'a dit, soyons sérieux, je veux bien que ce soit la fin de saison, mais quand même.
2: J'ai exactement dit ça.
4: Allez, courage, Oriane.
0: C'est génial. Et alors, attention, est-ce qu'il y a eu un droit de veto? Est-ce qu'on a voulu te faire taire? On va le savoir tout de suite.
4: Gaëlle, attention, tu vas regretter amèrement ton vote. Katy Perry a un chat nommé Kitty Puri.
3: Et pourquoi?
4: Je sais pas.
3: Ah, ça s'arrête là?
2: C'est la fin d'année, là?
4: Net, clair, rapide.
2: On est d'accord.
1: Ah, mais j'aime bien The Weeknd, alors.
0: Je voudrais remercier Johan, grâce à toi, de rester un peu pro jusqu'en fin d'année, même en short. Tu restes professionnel et heureusement que t'es là, Johan. Sinon, vraiment, on serait Katy Perry. Il est quasiment 17h sur Énergie. Des gros bisous à Gaël et à vous tous. On est là en direct jusqu'à 19h.
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0: J'ai une info de malade. J'ai une info de fou malade. De zézé. Non mais attendez, je viens de découvrir un truc. Tout est vrai dans ce que je vais vous dire. L'info est folle.
4: Vas-y.
0: Si vous saviez pas ça, alors là, je peux vous dire, je suis content de vous l'apprendre. Il y a Marie qui est avec nous. Ça va, Marie?
6: Oui, salut Camille.
0: Ça va? Tu fais quoi dans la vie, Marie?
6: Je suis pharmacien.
0: Ah, y'a de la moelle arrogante.
6: Pas du tout.
0: Y'a de la moelle arrogante sur son estrade, là.
6: Non, mais je sais que t'es un peu hypochondriaque, alors du coup, je me dis que si t'as besoin de conseils, n'hésite pas.
0: Mais alors, je suis pire que ça. Non seulement je suis hypochondriaque, je peux tout acheter. Tu me donnes un médicament, je te dis à quoi il sert, y'a aucun problème. Mais surtout, j'ai découvert un truc. La pharmacie est devenue mon shopping préféré.
4: Bien sûr, en
0: parapharmacie. La parapharmacie, enfin. La para, comme on dit nous autres. Mais excuse-moi, tiens, la petite crème, ce petit labello. Mais attends, mais si je prenais un petit aspivenant, mais attends. Mais ça, c'est super. Mais je le crois pas. Je prends ces boules-là, je les roule sur ma tête, j'ai plus mal aux pieds. Mais incroyable,
2: quand on y va.
0: J'adore.
4: C'est un paradis.
0: J'adore.
4: Je pense que je pourrais être en autosuffisance dans une pharmacie, parapharmacie. J'aurais pas besoin d'un autre magasin pour vivre.
2: Ah, pour manger, peut-être, non?
4: Bah, t'as des pastilles au miel, tout se fait.
6: Ouais, il y a des trucs à manger aussi. Hein.
0: Alors, il y a qu'un truc. C'est vrai qu'ils ont arrêté les solutricines.
2: Qu'est-ce que c'est ça?
4: C'était le blanc et jaune.
0: La pastille carrée, en côté blanc, en côté jaune.
4: C'était divin, c'était avec du sucre, je crois.
6: Moi, je l'ai piqué dans le placard de ma grand-mère.
0: Bah, bien sûr. Ouais.
4: Moi, j'allais à la pharmacie, chez l'infirmière de l'école, que pour en prendre.
6: Oui.
4: Tous les jours.
0: Ah oui.
4: Et à un moment donné, c'est ça qui est fou quand même quand tu penses.
0: Bah, attends, c'est rien de grave. Bah,
4: non, mais quand t'as la même élève qui vient tous les jours te prendre un médoc, c'est quand même un petit peu suspect, quoi.
0: C'est l'effet placebo. Ils savent très bien qu'en donnant à l'élève, lui va croire que c'est mieux et qu'en fait, elle t'a juste donné une pastille Vichy.
4: Bien sûr. C'était bon.
0: Oh, c'était bon. Oh. Marie?
6: Oui.
0: Je vais vous apprendre peut-être un truc, même à toi, madame la pharmacienne.
6: Pas du tout.
0: Écoute bien.
6: Dis-moi.
0: Est-ce que ça vous dit qu'on fasse un selfie?
2: Ouais.
0: Il y avait un piège.
2: Pourquoi? Qu'est-ce qui se passe?
4: Espèce de malade.
0: Pas du tout. Venons, on fait un selfie tous ensemble. Attention, on fait tous lever de la victoire.
2: Ouais.
0: Lever de la victoire. Et ben voilà, il est là le piège.
2: Quoi?
0: Il ne faut pas faire les V de la victoire en selfie.
2: Pourquoi?
6: Mais pourquoi?
0: Je suis très sérieux dans ce que je vous dis, les gars, je vous fais pas une blague. Pourquoi? Eh ben, essayez de deviner. Il ne faut jamais faire le V de la victoire que je fais, genre, tout le temps.
4: Ah ben, c'est main pose.
0: Ben, chacun a son truc de photo. Moi, mon truc de photo, c'est non, pas le lapin. Ben, ne faites pas le lapin non plus.
2: Oui, le lapin élevé, ça revient au même.
0: Faites pas ça. Mon tonton Serge, il fait tout le temps ça. Ne le faites pas.
6: Ben, ma fille, il le fait tout le temps.
0: Eh ben, il faut pas.
2: Mais
3: attends.
0: Eh ben pourquoi?
3: Parce que tu valides le fait que ta photo puisse servir sur Internet et que, en gros, tu dis c'est validé, vous pouvez utiliser ma photo sur un nom.
4: Est-ce que c'est un doigt d'honneur dans une autre culture que la nôtre?
0: Non.
3: Ah bon? Ouais, ça aurait pu être ça.
0: Il dit pas ah bon quand je dis non, il est fou.
3: Elle propose un truc, je dis c'est pas ça, il fait ah bon? Bah non, c'est une mauvaise réponse. C'est dans l'autre sens, avant que c'est je vrai. Dise non, une fois que j'ai dit non, ça sert plus à rien.
4: Il ne faut pas le faire parce que, est-ce que c'est un truc sur la conservation de nos données?
3: Mais c'est ce que je viens de dire.
4: Non, t'as pas vraiment dit ça.
3: T'as dit ah bon, toi? Juste avant, j'ai dit, je pense que le V permet aux gens de...
0: C'est un peu ça, c'est pas exactement ça. Imaginez ce qu'on peut faire avec le V de la victoire. C'est incroyable. Et je le dis, tous les gens qui m'écoutent dans la voiture, les plus jeunes, les moins jeunes, ça va tous vous

0: Des escrocs. Est-ce que vous entendez? C'est Oriane qui s'applaudit. Hein.
1: Je tiens
0: à préciser parce que vous entendez.
1: Non, Oriane.
0: C'est pas la police, c'est vraiment elle qui s'applaudit dans le micro.
2: Tiens, tiens.
0: Tranquille, hein.
1: Quel plaisir.
3: Des escrocs peuvent désormais reproduire votre empreinte digitale.
0: Ah oui,
1: quel costaud, enfer,
0: là.
1: C'est de pire en pire.
3: Les experts avertissent désormais avec l'IA, il est très facile de reproduire votre empreinte digitale si on voit l'un de vos doigts. Qu'est-ce que les brigands peuvent faire avec votre empreinte, j'ai envie de dire brigand. Mettre vos empreintes sur une scène de crime.
0: Ah bon?
3: Non mais attendez, on en est là. Bah, c'est-à-dire le gars tue quelqu'un, il va se faire avoir, il prend que n'importe qui sur internet, il fout son empreinte et vous ça correspond à quelqu'un.
1: Oh là là.
4: C'est pour ça sur les photos vaut mieux faire des gros fakes en vrai.
3: Bah au moins on peut pas. Bah, t'as raison.
1: Non, exactement. Tu fais des
3: sympa photo de Noël.
1: Les V côté ongles. Là du coup bah, c'est moins.
0: Ouais, c'est pas dingue.
1: Ouais. C'est moins sexy, ouais.
3: Non, ah il y a un côté Tupac mais
0: ouais, c'est vrai.
3: C'est bizarre. Ils peuvent également payer avec votre téléphone.
0: Oh.
3: Par exemple demain, j'en sais rien moi, tu vois Vianney qui fait ça. Tu trouves où il habite Vianney, tu voles son téléphone. Non, mais je veux dire, c'est du faut que tu aies la personnalité. Et après, tu peux payer avec son téléphone.
0: Ouais, enfin, Vianney, faut trouver d'abord la cabane dans les bois pour aller taper son téléphone. Enfin, il y a de la honte, quand même. Ça fait long, quoi, je veux dire, pour aller chercher son phone à Vianney.
1: Il a fini, d'ailleurs.
0: Il a fini ?
1: Ouais.
3: Vous pouvez également déverrouiller sur votre téléphone ou votre ordinateur. Bref, vous vous rendez compte ce que je suis en train de vous apprendre?
0: Ouais,
3: il faut vraiment pas le faire.
1: C'est affolant.
0: Ah non, c'est fou là ce que tu viens de nous apprendre. Vraiment.
1: Déjà, moi j'en étais déjà aux arnaques où on se fait passer pour son conseiller. J'étais à deux doigts de donner ma carte à quelqu'un. Mais là, il faut que j'arrête de faire le V. Je sais plus où vivre, je sais plus quoi faire.
3: Je comprends pourquoi Fifax t'arrêtes pas de nous filmer de près comme ça.
0: Voleur!
3: Hein?
0: Prends l'argent!
3: Chante les données. Tu veux rentrer sur mon compte Crédit Agricole? Hein?
0: Et choper le livret A?
3: Attends, c'est ces histoires. Donc faut pas montrer vos vos empreintes, c'est important. Hein. Dernière photo prise, c'est quoi? La dernière photo que vous avez prise dans votre vie.
1: Alors.
0: Ah ça c'est. Oh là là, moi c'est une photo où j'ai un slime sur la tête parce que ma fille m'a mis un slime sur la tête. Bon, voilà.
1: Moi c'est dans mon ascenseur.
0: Et voilà, bon, c'est son petit délire. Hein, faut pas la juger.
1: C'est attends.
0: Oh là ça.
1: Non, dernière, c'est le petit déj de ma fille. Je lui ai fait un bonhomme avec des tartines, des abricots et du chèvre.
0: On peut voir.
1: C'est
0: un bonhomme, ça?
3: Ouais, c'est sympa. Ouais.
1: Sinon, une photo de moi dans mon ascenseur, parce que le truc maigrit, le miroir maigrit. C'est ouf. Attends, pardon, je te montre. On dirait que j'ai 20 kilos de moins, s'il te plaît.
3: Mais il est incroyable, ce miroir.
1: Ouais, ça va, t'es pas obligé de le dire.
3: Mais non, mais il est incroyable, je vais y aller.
1: Il est ouf, hein? Regarde.
0: On dirait mon nom. T'es sûr que c'est pas chez moi, ça?
1: Mais il est dingue. Mais ils sont très forts dans les ascenseurs.
4: Moi, j'ai l'impression que dans ce studio, il y a un miroir, puisque Ryan, je la vois.
3: Ouais, pareil.
4: Ah, une lente magnifique.
1: C'est ça la bonne réponse.
0: Et moi? Et moi?
4: C'est ça qu'il fallait dire spontanément.
0: Non, pas dingue.
3: Et lui là, est-ce que tu veux récupérer
0: ça encore? Tu as un petit peu de fame.
3: Bon bah écoutez, Julien Lib, Marie, je te fais un énorme bisou. Merci d'avoir passé un moment avec nous. On s'écoute Dis-moi où. Et dans un instant, on va jouer un numéro, Ariane.
1: 0800 70 42 48, c'est gratuit.
3: Gratuit.
1: Ouais, c'est important.
3: Oui, c'est gratuit.
0: Arrête.
3: Qu'est-ce que t'as à dire?
0: Bah rien, c'est le gratuit qui m'a. J'ai trouvé.
3: Je peux rien dire. Hein. Il est sûr. Hein,
0: ah, je
1: t'es amoureux de moi ou quoi?
0: Un peu, voilà, je dois le dire. Il reste 7 émissions, je te le dis, voilà.
3: Ah, on sent que l'ascenseur, ça l'a.
0: Ah ouais, ça va.
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0: Bienvenue tout le monde, on est sur Énergie, on est en direct. Pardon, on a une auditrice adorable qui nous a mis des gâteaux, mais du coup j'ai sauté dessus mes Oreos au chocolat blanc et je peux réellement plus parler.
1: Olivia, merci Olivia.
0: Merci Olivia, nous régale.
4: Merci Olivia.
0: J'aurais vraiment dû attendre une pause. Je suis désolé, mais j'ai Oreo chocolat blanc, vous me connaissez. Hein.
1: Il est délicieux, mais il donne la pâteuse, il faut avoir un peu d'eau à côté, donc tu vas avoir du mal à parler un temps.
0: Oh
1: c'est
0: là
1: trop
0: là
1: bon.
0: Là.
1: Hein. J'ai eu des figolus, je suis ravi.
3: Attends, j'ai qu'une envie, c'est d'aller sur le deuxième.
1: D'accord.
3: Parce que c'est des paquets de deux. Hein.
0: C'est pas de la gourmandise, sinon c'est gâché.
3: Bien sûr. Oh là là là là.
1: Moi aussi, je te parle, mais j'aimerais beaucoup manger mon figolus.
0: J'ai des petits grains dans la cookie là, ils sont un peu salés.
3: Trop sympa, Olivia, t'es un cœur en fait. En fait, t'es un cœur en fait, t'es notre vie en fait. Je vous laisse dire la suite.
1: Te manger. Je suis
0: obligé
1: d'y aller.
0: Merci. Ah,
1: il est
0: Mauvais Joe. Ah, Mauvais Joe qui arrive. J'adore, c'est ma chanson, bref.
1: Ah ouais?
0: 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Annonce de suite, Oriane. Ah, je peux pas, je suis mieux.
4: Non, mais.
0: Vous vous rendez compte de l'offre? Est-ce que vous rendez compte de l'offre?
1: C'est bientôt fini. Je suis désolée. Je vais me faire corriger.
0: Oui.
1: Les yeux.
0: N'oublie pas de faire la cataracte avec. Hein. La semaine pro. Hein.
4: Et puis, je vais te faire corriger les yeux. Bah oui.
0: Je garde un petit jardin secret. Quoi.
4: Ah, c'est pas.
0: Bon, on sait rien de ce qui arrive.
2: Je peux pas parler.
6: Mais non, tu peux pas parler. Qu'est-ce qu'on fait?
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1: Ah,
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1: 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Il est bien, Thibaut. Il est réglementaire. C'est bien.
2: Il va faire son petit jeu, à mon avis. Il peut vraiment pas parler.
0: Mais non, ça y est, ça va un peu mieux.
3: Battle quiz dans un instant.
6: Ah, s'il te plaît.
3: Donc, on arrête de tourner autour du pot. Bam!

0: Switch 2.
1: Oh,
0: tu vas faire quoi en fait?
2: Rien, on va rien faire de ce combat.
0: En fait, vous allez faire quoi si j'offre une Switch 2? Switch 2 dans un instant. Restez bien avec nous. Tout de suite, un peu de musique et on est de retour avec vous.
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0: Ça s'arrête. Waouh, waouh, waouh.
4: C'est brutal, ouais.
0: Ah ouais, dis donc. C'était canon, mais c'est vrai que bon, le studio fallait le rendre à 19h. Et c'est pas 19h01, quoi. Ah c'est vraiment, on s'arrête là, quoi.
2: Il est 19h, c'est terminé pour nous, on coupe le courant.
0: C'est ce que c'est, hein.
2: Une heure entamée et dure.
0: 19h01, tu payes, hein.
2: À 19h, ils ont coupé. Après, je te cache pas que derrière, il y a Gradure qui arrivait. Fallait libérer la place.
0: Merci.
2: Allez, on fait place tête, hein, parce que nous, on a deux minutes pour tout nettoyer, puis vous me videz les poubelles et tout, hein.
0: Ça s'arrête vite. Sia qui arrive dans un instant.

0: Sia, les jeunes, hein, voilà, ou Chaîne de Lire. C'est celle-là qu'on veut entendre. Hein. Qu'est-ce qui se passe?
1: On nous teste.
0: From the chandelier. On va dans un instant, c'est Give Me Love, donc de Sia, qu'on va écouter.
1: Tu sais bien.
0: Et on l'accepte. Et on la
2: bien
0: prend.
2: Sûr, elle est bien aussi.
0: Je mets même Sia, je pense qu'elle est dans sa voiture, elle dit ah, celle-là. Pourquoi pas, why not?
2: Oh, let's go. Oh, la France, c'est bizarre.
0: Allez, let's go. Il y a Bendy qui est avec nous. Salut Bendy.
3: Salut Camille, salut toute l'équipe.
0: Yes. Bendy, je suis très content parce que j'espère que je vais t'offrir un beau cadeau, à savoir une Switch 2. Et Bendy, je suis content de te l'offrir parce que je sais que t'es prof des écoles.
3: Ouais, c'est ça, exactement.
0: Je le dis souvent, mais avec deux métiers très différents, mais les infirmières et tout, mais qui sont des métiers parfois pas assez valorisés, hyper difficiles, et des vocations, mais des très beaux métiers.
3: Eh ben, je te remercie Camille.
0: Je le pense de tout mon cœur et surtout, je dis jamais assez souvent, mais vous êtes des gens dans notre vie qu'on n'oublie jamais.
1: Bien sûr. Ouais.
3: Oui, c'est vrai, on peut marquer certains enfants, donc franchement, c'était le cas, on est heureux de le faire aussi, forcément.
0: Prof des écoles, une infirmière qui s'occupe de nous ou d'un proche au moment où on est hospitalisé, moniteur d'auto-école,
2: ouais.
0: La personne qui s'occupe de nous à ce moment-là, qui nous aide à ce moment-là, on n'oublie jamais son prénom, son visage, tout. C'est hyper important.
1: Vous nous accompagnez dans des moments tellement clés de notre vie, je connais le prénom de toutes mes maîtresses de maternelle. Je pourrais les reconnaître dans la rue, je pense, bien sûr.
0: Et toi Rémi, tu connais toutes tes maîtresses?
2: Pas toutes. Pour faire tour de France, hein, les gars. Non, mais moi j'ai le souvenir d'une prof de CP, en effet, et t'as raison, je te rejoins, qui m'a marqué à vie. Et pourtant, c'était, on parle du CP, donc c'était, hein, il y a un bail. Et elle m'a marqué, c'est vrai, à vie. Elle était,
0: oh, je me rappelle même de Huguette, qui gérait l'infirmerie dans notre école maternelle. Ma Huguette.
2: Vous l'appeliez Huguette et elle avait pas un petit surnom?
0: Guéguette ou...
2: Non, Huguette.
0: Ah oui. Après, il y avait celle qui gérait la cantine, on l'appelait Manou.
2: Oh,
4: oh, c'est trop mignon.
1: Elle te donnait du rab, Manou?
0: Elle me donnait un peu de rab.
2: Bah, tu vois?
1: Ah oui. Elle donne du rab. Moi, j'avais Monique, première année de maternelle.
0: Bah, moi, c'était Monique, on l'appelait Manou.
1: C'est vrai?
0: Ouais, celle qui gérait la cantine, c'est Monique Manou.
1: Il y avait beaucoup de Monique.
0: Ah ben, bah, c'est une époque. Hein.
1: Ouais. Bah, moi, j'embrasse ma Monique.
0: C'est l'époque des Moniques, hein. Ouais. Pas te mentir.
1: Yvonne aussi.
0: Oui. Ah, Yvonne, encore un peu avant, quand même.
1: Ouais, moi, j'avais une Yvonne.
0: Ah ouais, donc c'est un peu les daronnes des Moniques.
1: Ouais, ben, elle était en fin de carrière, ouais. Effectivement.
0: Au bout du scotch.
1: Il fallait qu'elle s'assoie souvent.
0: Allez, Yvonne, hein. Allez.
4: On va le pousser le chariot.
0: Pourquoi Nasser Edel sort sa tête du hublot? Qu'est-ce qu'elle fait? On dirait que je suis sur un Costa Croisière. C'est quelqu'un qui m'en vient à travers le hublot. Faut expliquer, il y a un hublot à travers la porte du studio. Et je sais pas pourquoi Nasser Edel, il y a que sa tête qui sort du hublot.
1: Je les attendais pour le battle quiz de dehors.
0: Ah, mais bien sûr. Elle vérifiait voir si on était encore en studio. Bah ouais, du coup on n'est pas dehors,
1: hein. Je suis beau, ils gênent jamais. Ok, bon, pas grave.
0: Non, mais moi, parce qu'on change de studio, parce que notre studio initial n'a plus de clim. Je suis en burn-out, moi je suis dans un autre studio, j'ai un hublot vraiment en face de moi à travers la porte, et il y a quelqu'un qui sort la tête. Je comprends rien. On dirait l'assistante d'un magicien qu'on va découper. Oh bah non, mais moi tout va bien, allez-y, lancez-les mon couteau, il n'y a pas de problème. Hein. Bon, pourquoi oui? Parce que c'est le battle quiz et vous allez devoir quitter ce studio.
1: Okay.
0: Allez-y,
2: okay.
0: Allez, vous rejoignez le couloir tous les deux puisque Bendy va faire le pronostic sur le nombre de bonnes réponses que vous pouvez m'apporter selon lui en 45 secondes, mon Rémi.
2: Très bien.
3: Oh, ok.
0: Bendy, tu vas avoir deux chances. Le principe du battle quiz est génial. C'est-à-dire que d'abord, je vais te demander combien selon toi Rémi va pouvoir apporter de bonnes réponses. D'accord, un questionnaire. On va faire le pronostic. Si tu as le bon pronostic, tu gagnes une Switch 2. Si tu ne l'as pas, tu as une deuxième chance. Et en plus, tu connais le questionnaire puisque je vais

0: poser les mêmes réponses. Et eux, leur but, c'est de se battre l'un et l'autre. Et tu pourras adapter en fonction. Bendy, combien selon toi Rémi va apporter de bonnes réponses?
1: Allez, je vais dire 5.
0: 5 bonnes réponses en 45 secondes. On fait rentrer Rémi Nem. Mais ne partez pas si loin, vous rentrez une seconde après. Oh là,
2: c'est moi le premier?
0: Eh oui, c'est toi. Allez, assieds-toi, c'est parti. 45 secondes de questions, top chrono. De quel pays d'Asie l'acupuncture est-elle originaire?
2: La Chine.
0: Bonne réponse. Quelle est la traduction anglaise de garde du corps?
2: Bodyguard.
0: Oui. Combien de buts Lionel Messi a marqué contre l'Algérie cette nuit?
2: Et il en a marqué 3.
0: Oui. Dans quelle ville européenne se trouve le siège de Scotland Yard?
2: Londres.
0: Bonne réponse. Quelle est la couleur du cinquième anneau olympique avec le noir, le bleu, le rouge et le jaune?
2: Le vert.
0: Bonne réponse. Comment appelle-t-on les habitants de Montauban?
2: Les Montaubanais.
0: Oui. Combien de côtés possède un hexagone?
2: 10.
0: C'est le stress. C'est 6.
2: Ouais,
0: en quelle année a commencé la Première Guerre mondiale?
2: Ah bah en 39.
3: Voilà. C'est la 7ème lettre de notre alphabet.
2: Ah mais c'est le F.
3: Le F, non,
2: oh, c'est
3: 17ème.
2: T'as vu comment j'ai paniqué?
3: En quelle année a commencé la Première Guerre mondiale? 39.
2: Non, je n'accepte pas. J'ai fait 6 bonnes réponses.
3: On rentre à la villa, après chemin va se mettre lourd.

0: C'est pas mal, 6.
1: 6 bonnes réponses. T'avais parié sur combien, Bendy?
2: J'avais
1: 10, ouais. Ah, tu vois, regarde. T'as pas cru en ton poulain.
2: Ben oui, je suis dégain après. Je pense pas.
1: Oriane est à travers le hublot. Elle est impatiente de rentrer dans la salle de réception. Combien, selon toi, maintenant que tu connais le questionnaire, va avoir de bonnes réponses, Oriane?
2: Je vais rester sur 6, parce qu'il y a eu quelques petits loupés quand même.
1: Tu restes sur 6?
2: Ouais, je vais dire 6. On peut faire la même chose.
1: Donc ça veut dire que tu crois plus en Oriane qu'en Rémi. On va vérifier. Oriane, on te laisse prendre place. Attention, 45 secondes de questions. Bonne chance. Top chrono. De quel pays d'Asie l'acupuncture est-elle originaire?
3: Chine.
1: Oui. Quelle est la traduction anglaise de garde du corps?
3: Bodyguard.
1: Oui. Combien de buts Lionel Messi a marqué contre l'Algérie cette nuit?
3: 1.
1: 3. Dans quelle ville européenne se trouve le siège de Scotland Yard?
3: De quoi?
1: Dans quelle ville européenne se trouve le siège de Scotland Yard?
3: Édimbourg.
1: Londres. Hmm? Quelle est la couleur du cinquième anneau olympique avec le noir, le bleu, le rouge et le jaune?
3: Vert.
1: Vert, oui. Comment appelle-t-on les habitants de Montauban?
3: Je sais pas.
1: Montalbanais. Combien de côtés possède un hexagone?
3: 6.
1: Oui. En quelle année a commencé la Première Guerre mondiale?
3: 14.
1: Oui. Quelle est la 17e lettre de notre alphabet?
3: Passe.
1: Quelle?
3: Oh, t'as commencé? T'as commencé?
1: Ah non?
3: On peut... Si t'as commencé.
1: Bah, mais je peux pas.
3: Tu peux pas? Si t'as commencé.
1: C'est sur le gong. T'avais parié combien pour Oriane?
2: J'avais 10 pistes, Camille, pensais que tu avais terminé la question.
1: Et on est à 5.
3: Ah mince!
2: Ah oui, on est à 5.
1: Et sache que Rémi a fait. Rémi, il a fait 6, hein?
2: Ouais.
1: Et du coup, il a misé en disant Oriane fera comme Rémi. Hein? Et non, ça fait moins bien que Rémi.
3: Oui,
1: mêmes questions.
3: J'ai bien compris.
1: Les mêmes questions et moins bien.
3: J'ai bien compris.
1: Que Rémi. Que moi.
2: Je vais avoir un bébé, Camille, je voulais avoir un cadeau.
1: Il va avoir un bébé?
2: Ouais.
1: Plancha. Faut lui mettre une plancha, Cam.
3: Bah, c'est vrai, les bébés adorent les planchas.
1: Attends, les bébés, les chipots et les bébés, regarde bien, c'est dans les bouquins.
2: Le biberon à la plancha.
1: Et en plus, tu sais quoi, je suis presque content de ne pas te l'offrir. Qu'est-ce que t'avais fait avec une Switch 2 en jeune papa, Bendy?
2: Ah oui. Non, peut-être que je vais te proposer à la base, Camille. C'est pas que c'était possible, je voulais te demander de gagner une poussette, moi.
1: Ah, mais j'ai pas ça.
4: Ouais, on a pas ça.
2: Ah, ouais, t'as pas.
1: Ah, là, j'ai pas. Là, et tu voulais de la yo-yo?
2: Ouais,
1: j'ai pas mon poteau, j'ai pas mon.
3: J'ai un vieux porte-bébé que je voulais mettre sur Vinted, mais si je peux te le donner.
1: Je crois que ça va aller.
2: Avec madame. Mais après, j'ai vu que t'étais un peu en galère au niveau des planchas, c'est que t'es un bon pote.
1: Bah, je veux te mettre une plancha, parce que je t'aime bien, mon Benny. Ouais, c'est le match.
2: Ouais, moi aussi, je t'aime bien, Camille. T'es que mon père est fan de toi en plus.
1: Oh, c'est gentil ça. Il fait quoi, ton papa?
2: Il est comme un fou là. Benoît.
1: Benoît, ça c'est ma cam, ça.
2: Il fait quoi, Benoît, dans sa vie? La télé, il kiffe à mort et tout.
1: Il fait quoi dans la vie, Benoît?
2: Benoît, il travaille en école aussi. Il gère un peu tout, la logistique, tout ça dans le bâtiment. Tant lui, l'école, elle n'existe pas, tu vois. Il travaille dans une école d'art.
1: Pas mal.
4: Ah ouais,
1: c'est classe. Bendy, au pire, en plus, s'il peint mal un mur, il dit que c'est de l'art. Hein. Meilleur solution, hein.
4: C'est clair.
1: Pardon, hein. Bah écoute, Bendy, on va t'envoyer une plancha parce qu'on t'aime avec le cœur.
2: Ah, t'es un crack, Camille, on t'aime avec le cœur aussi.
1: Ça nous fait plaisir, Bendy. Je suis désolé, en tout cas, ça passera pas pour la Switch. Hein.
2: Ah, mais y a pas de soucis, y a pas de soucis.
1: Je t'embrasse, mon Bendy. Pardon, oula.
2: Bisous à toute l'équipe, bisous, Camille.
1: Gros bisous, mon Bendy, passe une belle soirée. Bon, bah l'équipe, vous avez assuré, hein, Rémi, bravo. Hein. Bravo, Rémi.
4: Je t'ai paniqué, j'allais être stratosphérique.
1: Bravo, Rémi.
4: Merci, mon Cam.
1: C'est bien, hein. Bravo, bravo. Ah,
3: non, mais redis-le,
1: bravo. Au-dessus de la moyenne, c'est bien.
3: On n'a pas bien entendu, redis. Bravo qui?
1: La moyenne ou en dessous, ça commence à être.
4: C'est léger.
1: C'est gênant. Ah ouais.
3: Vous êtes une équipe extrêmement toxique. J'ai toujours pensé.
1: On écoute Sia, Give Me Love sur Énergie. Belle après-midi.
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1: Merci de

0: bien sûr, vous le savez, 0870 42 48, c'est le numéro pour nous joindre. Et Anna Godefroy est notre invitée. Vous l'avez découvert dans Quotidien, elle est humoriste. Elle vient se marrer un petit moment avec nous ce soir en direct sur Énergie. À tout de suite.
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0: Ah, j'y suis pour rien. Je n'y suis pour rien. Je découvre ces jingles. Hein.
3: Mais c'est vrai, tout le temps. Ta mère est très forte en clim, hein.
0: C'est pas vrai.
3: Ah bon?
0: J'ai un truc qui est pas vrai parce que je connais ma mère, elle est en pleine phase de grattage. Je ne passe pas l'été chez ma mère. Voilà. Ah ouais, ma mère commence déjà à dire. Et donc, la semaine complète là que vous passez. J'ai dit, mais moi, j'ai jamais dit qu'on restait une semaine.
3: Ah bon?
0: D'accord, bah, super. Bah, en tout cas, et deux jours après, vous me dites un peu les 10 jours que vous restez là, que je bloque un peu les activités pour le pitchoun. Mais non, on n'a pas dit 10 jours, je t'ai dit déjà une semaine. Ah, je croyais quand tu disais pas la semaine, c'était pour lui dire un peu plus.
4: Et c'est comme Noël, ils rôdent. Tu les sens rôder toujours 3 mois avant.
3: Ah, bien sûr. On sera pareil dans quelques années, les copains.
4: Mais bien sûr.
3: Bah, bien sûr.
4: On leur manque.
3: Ah, oui.
4: Mais ouais.
0: Oui, je suis d'accord.
3: Ben oui.
0: Mais tu sais que tu peux pas passer l'été non plus.
3: Ben non. Au bout de 4 jours, t'en peux plus. Donc, pas sûr. Tu peux
0: mais
3: pas passer l'été.
0: Attention. On n'en peut plus. Mais qu'est-ce que vous croyez? Eux aussi sont pleins d'espoir et au bout de 4 jours, on rentre dans leur monde. On est là, tu la mets là, la maillot. Non, chérie, tu la mets où tu veux, la maillot. T'es chez toi ici. Hein. Ça, maillot, son petit con. C'est que ça. Et en fait, ils nous supportent plus non plus au bout de 4 jours.
3: Vous levez à 10h, de toute façon, vous levez à 10h. Moi, je me lève à 7h, donc j'ai 3h, je sais pas quoi foutre.
0: Bah oui, maman, mais c'est les vacances, on se lève tard.
3: Ouais.
0: Oh, horrible. Mais t'as envie de lui dire, mais d'habitude, tu fais quoi de 7h à 10h? Eh ben, fais la même chose. Fais la même chose. Pourquoi tu veux qu'on se réveille avec toi?
3: C'est pas possible. Ma grand-mère, à l'époque, elle en avait rien à faire. On dormait chez elle, elle se levait à 5h du mat, 6h du mat, je vous promets que c'est vrai. L'aspirateur,
0: elle tapait dans les portes.
3: Oh, horrible.
0: Et moi, ma mère, elle a un truc génial aussi, c'est « Ben non, elle veut voir le petit-fils, il est où le petit ?» Et une fois que t'es là-bas, si à un moment donné tu veux faire un truc, tu dis bah tu peux le garder 1 heure. Ah bah super, bah moi je suis bloqué là, le garder 1 heure, ils vont aller faire le truc.
4: Je devais faire mon passage, mais oui, les
0: yeux. Après, Erral, il est là. En fait, ce qu'elle veut juste, c'est nous voir le garder.
4: Mais c'est vrai.
0: Elle veut dire, bah regarde, on va te mettre une caméra dans sa chambre, tu vas nous voir le coucher le soir, et puis c'est pareil, en fait, ce qu'elle veut nous voir, mais elle veut pas le garder elle. Elle veut juste nous regarder, le garder. Ah, c'est fou ça.
4: Mon père, il siffle devant notre chambre le matin. Oh. Mais des airs connus. Ah, ouais. Et après on. Ah, vous êtes déjà réveillé. Ah, bah, oui.
0: Oui, bah oui, oui. Oui. Aux Champs-Élysées à la sifflette, ça commence à être.
3: Ah ben, moi, porte,
0: et le pire, il y a peut-être 7-8 ans de ça, hein, donc j'ai 30 ans passé. Hein. Matin, j'entends du bruit, je suis tout seul. Je suis dans ma chambre donc d'ado de chez moi. Et du coup, j'entends du bruit et tout. Jour, ma mère en train de me faire les poches. En train de vérifier dans mes poches s'il n'y avait pas des cigarettes ou je sais pas quoi.
4: T'es sûr qu'elle voulait pas laver ton pantalon?
0: Ah, non.
3: Ma mère est en train de vérifier.
0: Je le sais puisqu'il manquait 10 balles. 36 ans, qu'est-ce que mon bébé de 36 ans peut bien cacher dans ses poches? Normal. Et gauler en 4K en mode oh non, pas du tout.
3: Non, mais
0: en 4K devant toi. Bon, allez, on s'écoute Ugel. C'est un Marseillais, c'est tout ce que vous avez à savoir. Kiffez, mettez le son à fond. Bel après-midi sur Énergie.
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0: Ça, je peux vous dire, on va le mettre à la soirée de fin d'année de l'équipe. Hein.
3: Ah oui.
0: Ah, Guillaume, on est en train de préparer la soirée de fin d'année, mon pote. Ça va, Guillaume?
5: Oui, ça va. Comment ça va, l'équipe?
0: Ça va très bien. Super. T'es d'où?
5: Moi, je suis du côté de Pau, dans la 64.
0: Oh là, François Bayrou. Eh oui.
5: Ouais.
0: Pour le pas. Apparemment, voilà. T'as pas voté pour lui. Ouais. Guillaume, soirée de fin d'année de l'équipe, on met Ugel. Hein.
3: Ah bah ouais.
0: Est-ce que tout est calé pour la soirée de fin d'année? J'ai rien géré là.
3: Justement, moi j'ai besoin de savoir.
0: Alors, ok. Thibaut, dis-nous.
3: En gros, j'ai vu avec un bar qui est trop sympa, soit on a deux petits espaces, mais ça veut dire que l'équipe va être séparée en deux pergolas.
0: Bah, comment on va pas faire ça, c'est absurde.
3: Ce que j'ai fait du coup.
0: On va pas se séparer en deux. Qui fait ça?
3: Bah, j'ai une bonne nouvelle, c'est bon, c'est géré, alors tout va bien. On sera dans un espace un petit peu à côté, on sera tous ensemble réunis avec deux petites tables très sympa. À côté, il y a des petites plantes, des trucs. On sera en fraîcheur parce qu'il fait chaud. Donc, je suis assuré, ce qui est bien un parasol.
0: Et c'est quel soir?
3: C'est le 24, le soir, donc c'est un mercredi prochain.
0: Il fait canicule là, ouais. Je le dis pour tous les gens qui m'écoutent. On est en train de recevoir tous ceux qui ont des enfants scolarisés. Je sais pas, c'est ton cas, Guillaume. On est en train de recevoir des alertes canicule.
4: Ouais. Oui, en gros, les mails de l'école, c'est si vous pouvez garder vos enfants, c'est quand même mieux. Parents indignes, si vous ne le faites pas.
0: Ben oui, le mail, l'objet du mail, c'est quand même on saura pas quoi en foutre. Donc, c'est assez clair, quoi.
4: Ouais. On a compris,
0: Ben oui, donc c'est canicule la semaine prochaine, donc nous mercredi ça va taper fort.
3: Hein. Ah, ouais. Bah, j'ai prévu des petits rafraîchissements. Vous inquiétez pas, faites-moi confiance, je vous dis pas ce que c'est.
4: Oui, bon, c'est des shots quoi.
0: Oui, attendez, parce que ça consomme avec modération, on va avoir s'hydrater.
3: Oui, bien sûr.
0: Et alors sachez, je tiens à le dire, c'est important, tout le monde prendra un hydratis avant le début de la soirée.
3: Bien sûr.
0: Ouais, moi je vais être le tonton un peu relou. Je vais venir avec mon tube d'hydratis et tout le monde prendra un petit hydratis avant de démarrer la soirée pour bien s'hydrater avant quoi que ce soit.
4: Et manger, éponger, manger avant de venir.
0: On va pas boire d'alcool, on va boire de l'eau, on va s'amuser, on va être tous ensemble.
4: Et même manger avec la chaleur. Ah bah oui. Il faut pas être à jeun, il faut manger dans la vie.
0: Bien sûr. Et raconte-nous, c'est quel mercredi soir?
3: Mercredi soir, on va dans un.
0: On va être que nous, qui fait une fête un mercredi soir?
3: Il y a un match.
0: En plus, il y a un match. Bosnie Qatar.
3: Pour ça, je suis rassuré.
0: On va être tranquille.
4: C'est le.
3: Qu'est-ce que c'est? Avec tout le respect,
6: c'est le pire match.
4: On pouvait pas rêver pire.
3: C'est
4: je n'ai aucun avis sur pour qui je suis.
6: On va se faire prendre là.
0: Ouais. Moi, Bosnie, tu vois, c'est Bosnie, je pense, moi.
4: Allez, aussi, 2-1, Bosnie.
3: Voilà, ouais.
0: On fait ça. Pourquoi on fait ça mercredi?
3: Parce que en fonction des dispos de chacun.
0: Ben oui.
3: Tu sais, il y a des pères de famille, des mamans, des tout ça, des gens comme moi qui ont rien à faire et le mercredi ça va très bien.
4: Et regarde son agenda, je le sens.
0: Mais si ça rentre.
3: Sinon, on avait vérifié.
0: Ah mais mercredi soir les gars.
3: Bah, on avait regardé dans son agenda, moi j'avais regardé, c'était bon.
0: Il y avait rien. Tout t'as pas avec ça bon agenda.
3: J'ai regardé.
0: Mais si, parce que vendredi soir on pouvait pas.
4: Pourquoi on peut pas vendredi soir?
0: Parce qu'il y a plein de gens qui s'en vont, je sais pas où là, ils ont des week-ends là, regardez.
3: Ouais.
0: Encore faire un truc, je sais pas où on
3: s'en va vendredi. Ah non, Serena est pas en Corse.
0: Oh non, c'est pas vrai en plus.
4: Non, je pars samedi matin.
3: Ah bah.
0: Eh bah alors.
3: Ouais, bon.
6: Elle a peur de louper son avion, je la connais bien.
3: Anna, elle a peur de louper son avion.
4: Oui,
0: et jeudi soir.
4: Et jeudi soir, on peut pas, on va voir un ancien collègue,
0: non,
4: Hugo Debeka.
0: Ouais, mais vous compliquez la vie aussi, hein.
6: Ah là là.
3: Mais t'as un truc mercredi au final?
0: Non, mais moi, jeudi, j'ai un dîner Disney, que je sais ça.
6: Quoi? Bah, tu vas. Moi, je sais, t'es chez toi, tu regardes un dessin animé avec ton fils et tu manges en mode.
4: T'es mignon, tu te le notes dans ton agenda quand tu veux regarder ta histoire.
0: Pas du tout, pourquoi? Et Aurélie, c'est quoi dîner Disney?
4: Aurélie?
0: Hein? Ouais. Ah, je dîne avec Pocahontas. On doit parler de sa pirogue.
3: Attends, mais par contre, je suis très heureux si au 24, le mercredi soir, il n'y a pas le petit point bleu avec marqué dîner équipe, tout ça.
4: On te l'a pas noté.
3: Je l'ai noté normalement.
0: Mais toi, attends, en plus, Thibaut, t'as tout mis en place là. Il y a les planchers, il y a tout ce qu'il faut.
3: J'ai mis le chèque de caution et tout.
0: Ah, wow. Aurélie qui est là, Aurélie qui travaille avec moi. Aurélie, c'est quoi dîner Disney?
7: Je m'en souviens déjà plus.
0: Personne, c'est ce que j'ai. Je suis sûr que c'est elle qui a un dîner. Elle t'a mis dans mon agenda, je suis sûr.
7: Est-ce que j'ai le temps de prendre mon téléphone ou pas? Est-ce que j'ai le temps de prendre mon téléphone ou pas?
0: Non.
7: Attends.
3: Il faut savoir immédiatement. C'est un test.
7: Parce que j'ai plein de rendez-vous à toi dans la tête. Ton dîner Disney, c'est un dîner sur The Beer. En lien avec The Beer, il y aura un chef de Chicago.
0: Oh, je comprends rien.
7: The Beer, la série Disney Plus The Beer.
4: C'est des cuisses.
7: Tu sais, avec The Leap de Shameless.
0: Si, je dois aller là.
7: Ouais. Ouais.
0: Ah bon?
7: Regarde un de nos échanges.
0: Mais il y a pas. T'es sûr que j'ai pas répondu Zabi?
7: Non.
6: Vérifie, je crois que j'ai dit. Je crois qu'elle m'a dit que t'as un truc, je dis j'ai Zabi. Elle a écrit, bah, c'est The Beer.
0: Y'a pas le R.
7: T'as dit oui.
0: Bon, Guillaume, mon poteau.
8: Ouais.
0: Ça tombe bien, on parle dîner, j'ai trop envie de faire un test avec vous.
3: Allez.
0: Je suis tombé dans un magazine sur un test assez marrant. Enfin, c'est pas vraiment un test d'ailleurs, hein. C'est juste, en gros, c'est de s'amuser à essayer de trouver la meilleure sauce qui va avec un aliment.
3: Ah, trop bien.
0: Et en fait, c'est de voir qu'on est tous différents. Ça dit rien de vous, hein. Je veux dire, c'est juste de montrer qu'on n'a pas forcément les mêmes goûts. On démarre simple.
3: Allez.
0: On démarre avec ce jeu, Guillaume. Et c'est bien pour notre étude de la soirée qu'on fait tous ensemble jeudi soir.
3: Aïe.
0: C'est très sympa. Bon. Vous allez voir. Guillaume, quelle est la meilleure sauce pour manger des frites?
8: Oh, béarnaise.
6: Ah ouais.
0: Oh, t'es un gars. Oh, toi, t'as terminé, c'est ma sauce préférée. Guillaume.
8: Oui.
0: T'as terminé le jeu. Voilà, c'est bon. La béarnaise, moi, c'est ça gagne pour tout.
7: Sauce roquefort, un peu tiède.
8: Oh, la viande rouge.
0: Pas mal. Là, on se juge pas ici, mais c'est pas ma cam. La quoi, Guillaume, pardon?
8: Ah, la sauce roquefort, c'est avec de la viande rouge.
7: Oui, mais.
0: Ah, c'est pas mal aussi, mais j'aime bien avec les frites.
6: Petite sauce samouraï, tu connais?
0: Je connais pas en vrai.
6: Ah bah ouais.
7: Mais y a quoi dedans?
0: Bah c'est du piquant. On sait pas ce qu'il y a dedans, c'est un peu mayo harissa, on va dire, un truc comme ça.
8: Ouais, voilà, c'est ça.
3: Franchement, une mayonnaise maison mais bien faite avec des frites, c'est énorme.
0: En revanche, je suis plus mayo que ketchup.
3: Ah, bien sûr.
0: Ah oui, moi aussi je suis comme vous. Meilleure sauce pour manger des pâtes.
3: Oh.
7: Ah, au thon.
0: Oh, pesto.
6: Mais c'est pas une sauce.
0: Non, tu peux faire, je vois ce qu'elle veut dire. Oui, c'est pas pâte au thon, c'est la sauce vraiment.
7: Alors, je vais dire bolo.
4: C'est pareil encore.
0: Non, ça marche. Oui. Sauce bolo.
4: Bolo.
0: Ouais, Guillaume, c'est quoi?
8: La sauce aurore.
0: T'as quoi?
8: Mayonnaise, ketchup.
4: Dans les
0: oula, pâtes. Toi, t'es, oula, t'es un étudiant. Ah ouais, là, oula, t'es.
3: Ah ouais.
0: Oh là là.
3: Toi, t'es un dur, toi.
0: Ah ouais, avec la knacky froide à côté, là. Oh là.
3: Toi, nom de Dieu. Là, là, t'es un dur au téléphone. Oh,
4: ça doit être hyper pâteux de mettre plein de mayo dans tes pâtes, non?
8: Non, mais pas beaucoup, c'est juste mélangé avec du ketchup.
0: Mais de Dieu, ça te tient au bide, ça va. Tu fais la journée, tu brêles pas, va. Alors moi, pesto.
3: Bah oui, pesto,
0: ouais.
3: Bien
0: ah ouais,
3: sûr.
0: Pesto, pistou.
4: Oui.
0: Si je peux me permettre un peu, petit accent du sud, le petit pistou, oui. Rémi.
3: Rosso,
0: j'irai plus loin. Le pesto, rosso, aux tomates séchées.
3: Mmh. Ouais, c'est que le Martinique rosso.
0: Ouais.
3: Oui, j'ai une petite recette très simple de l'huile d'olive avec du citron mélangé sur quelques épices, c'est énorme.
4: Une vinaigrette, quoi.
3: Ouais, une vinaigrette.
0: Est-ce que vous connaissez, parce que c'est un plat, pardon, de toujours tout ramener à Marseille, c'est un plat très marseillais, est-ce que vous avez déjà mangé des pâtes au citron?
3: Ouais, c'est bon.
4: Non, je me souviens d'une scène dans
0: non, mais tu peux t'arrêter à non. Hein.
4: Dans ce vieux de Godard.
3: Ouais. C'est oui ou non, c'était assez fermé.
0: Moi, non, j'ai pâtes au citron, mais pas pâtes au citron. Pâtes au citron, c'est extraordinaire avec le parmigiane, c'est trop bon les pâtes au citron.
4: Mais tu mets quoi? Du citron?
0: Ah, c'est un peu plus élaboré, mais oui, c'est vraiment un goût de citron dans les pâtes, c'est assez simple, mais il y a quand même un truc, tu mets pas juste du citron dans tes pâtes, c'est pas assez.
3: Ok, à tester.
0: Attention, meilleure recette pour manger, meilleure sauce pour manger un kebab.
3: Blancharissa.
0: Je te dis complet, hein.
3: Je suis un peu pareil.
0: Ah oui, complet. Mais je peux être ketchup mayo aussi, assez classique sur un kebab.
4: La sauce rose.
8: Je suis parti sur la samouraï, moi.
0: Oui. Ah, Guillaume Samouraï.
4: La sauce, ils disent américaine. Sauce rose, là. Mayo ketchup, j'imagine mélangé.
0: Ouais. Ok. Thibaut.
3: Blanche Biggie, supplément au cheddar. Complet.
0: C'est un cas, lui, il est carré.
4: C'est son dada.
3: Bien sûr.
4: C'est son alimentation, globalement. Ah bah,
3: c'est sûr. Demandez-moi ce que j'ai mangé hier soir.
0: Ça fait 5 ans qu'il n'a pas mangé une carotte.
3: Ah ouais, c'est clair.
4: T'as mangé quoi hier soir?
3: Un kebab. Demandez-moi ce que j'ai mangé avant-hier soir.
0: Bah, t'as mangé quoi?
3: Un kebab.
0: Bah, et tu dis chef ou pas?
3: Mais non, mais c'est pas. Il m'appelle Titi, mon chef. Ah.
0: Il le connaît par cœur. Ouais.
3: Et il me fait des suçons, quoi.
4: On s'énerve.
3: Quoi, Timo? Qu'est-ce qu'il y a? Non, mais bien sûr, c'est qu'il t'aime bien.
0: Le mois de juin, ça marche très bien. Et le dernier, attention, quelle est la meilleure sauce pour manger un hot dog?
4: Ketchup moutarde.
0: Ketchup mayo.
3: Ketchup moutarde, exactement, avec des petits
0: oignons frits.
8: Ketchup moutarde.
0: Ouais.
3: C'est beau. Ketchup moutarde aussi, je peux mélanger la moutarde et la mayo.
0: Mais non. Moutarde et mayo, c'est la mouillarde. Hein. Attention, c'est ma recette. Oui. C'est pas.
4: C'est déposé.
0: J'ai mes idées. Hein.
3: Ça marche très bien.
0: Ça tombe bien. Regardez qui on écoute. Jack et Carla, la recette.
3: Ah, enfin.
0: C'est pas un petit tian de légumes, là, ce soir?
3: C'est un dalle de lentilles.
0: Oh, c'est pas mal.
3: On les écoute.
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0: Bienvenue à tous. J'espère que ça va. On est en direct avec vous sur Énergie. Dans un instant, c'est Sound of Legend que vous allez écouter. To San Francisco. Avant ça, je voudrais qu'on accueille Julia au téléphone. Ça va, Julia?
9: Salut Camille, salut tout le monde, salut l'équipe.
0: Salut Juju, comment tu vas?
9: Ah, ça va trop bien, je suis trop content d'être avec vous là.
0: Ah bah nous aussi, ça nous fait hyper plaisir. Ouais.
9: Ah, trop cool.
0: Julia, tu fais quoi dans la vie?
9: Je suis juriste.
0: Oh!
9: Ouais, après la pharmacienne, une juriste.
0: On a que des gens très classe.
4: Chic.
0: Ah oui, c'est pas mal là. Ah bien sûr, c'est classe. T'es où? T'es dans quel coin?
9: Je suis près de Metz.
0: D'accord, ça se passe bien, t'es heureuse?
9: Ah bah tout va bien, hein, c'est mercredi, on s'occupe des enfants, voilà.
0: Trop bien, bah écoute, bravo. J'ai envie de t'offrir un cadeau, mais j'ai plus de cadeau.
3: Ah, il reste.
9: C'est vrai?
0: 60 secondes cadeau, il reste quoi? Enceinte Marshall? Tu préfères une enceinte Marshall ou une plancha Marshall?
9: Et c'est l'anniversaire de mes fils la semaine prochaine.
0: Alors j'ai pas la Switch, hein. Me demande pas la Switch, je ne l'ai pas.
9: Une plancha, ils aiment bien les deux.
0: Alors c'est. J'ai la Switch?
3: La Switch a pas été gagnée.
0: Oui, mais je dois la faire gagner au jeu d'après, les gars. Après, vous allez me tomber dessus parce que j'offre une deuxième Switch. Ben je connais. Ouais. Vous faites les généreux à l'antenne, et après, en rentrée, vous me tapez sur les doigts.
3: Tu vas prendre une
0: route. Ouais,
3: après, c'est pour moi, c'est la fin de saison. On peut jouer pour une Switch.
0: Oh,
4: super.
0: Mais il a pété le PE.
3: 60 secondes canon, je joue pour une Switch.
0: Ouais, je m'arrangerai. Tu serais content, tes enfants, d'une Switch?
9: Eh ben, clairement, ils ont 7 ans, là, la semaine prochaine, donc ils seraient grave contents. Oh, bah, c'est des jumeaux.
0: Franchement, là, mais je sais pas ce qu'il a, Johan, il pète un plomb. Je vais vous prévenir en début d'émission, quand il a un short, ça le met de bonne humeur. Quand il peut, lui, à la façon, quand il peut s'aérer des guibolles, je vais vous dire un truc, ça le met de bonne humeur, il envoie des switches à tout, à qui veut, à qui mieux.
4: Ça le décontracte.
3: Et je suis breton à 23 degrés, je mets un short,
0: non? Ah, bah, bien sûr. Bien sûr. Julia, 60 secondes cadeau, on y va, on envoie le jingle.
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10: 60 secondes cadeau.
0: On va parler de mon idole.
6: Ah,
0: mon idole absolue.
6: Elton John.
0: Ah, c'est vrai que c'est un idole absolu, bien sûr. Non, non, non. C'est notre premier ministre, Le Cornu. Non, pas du tout.
4: Je
0: ne
4: vous l'ai pas dit.
0: Oui, j'ai beaucoup de posters de lui dans ma chambre. Il m'inspire énormément au quotidien. J'ai une perf de se rappeler de son nom.
6: Ouais, c'est déjà pas mal.
0: Mais revenu de loin. Non, je vais vous parler de Bad Bunny.
6: Ah, le mauvais lama.
0: Mais merci Rémi, parce que Elton John fait vraiment partie de mon top 3.
6: Oui.
0: Mon chanteur préféré au monde est celui de mon fils, Bad Bunny, dans la tourmente.
6: Oh,
0: un senior, un papy, de 84 ans, lui réclame 6 millions de dollars. Pourquoi? Pourquoi? Pardon, pour les Portoricains. Porque te vas.
6: Bien sûr.
0: 60 secondes, faut trouver la réponse, sinon c'est
10: pas bien. Je sais.
0: Ah bah, Julia, vas-y, dis-moi.
10: C'est parce que c'est sa maison, la casita. C'est le papy, c'était sa maison, et Bad Bunny, du coup, il a pris l'image de sa maison, mais c'était pas pour partir en tournée. C'était juste pour un album, et du coup, là, il leur demande plein d'argent.
6: J'aurais pas dû jouer avec une juriste.
0: C'est la bonne. Julia, je suis très heureux parce qu'on t'offre le cadeau et en plus tu vas pouvoir donner ton avis de juriste française sur l'histoire. Je vous l'explique, mais tout a été expliqué par Julia. Vous connaissez tous maintenant cette fameuse casita de Bad Bunny qui est derrière lui dans la tournée où il y a tout le monde qui passe une petite tête, et t'as la Madame Mbappé, et t'as Tokyo de Casa de Papel, et t'as ma Penelope Cruz, bref, ça n'arrête pas. Et donc, et elle va être d'ailleurs en France dans quelques jours, puisqu'il va être en concert en France dans quelques jours, Bad Bunny. Énergie nous a pas eu de place, avec plaisir. Et donc, il y a la casita qui est derrière la scène, d'accord? Et cette casita, elle vient pas de nulle part, elle vient d'un de ses clips. Un des clips les plus vus de Bad Bunny, d'accord? Okay. Dedans, il y a la casita. Et donc, pour tourner dans la casita, en fait, c'est une vraie maison de Porto Rico dans laquelle il est allé, il a installé son équipe de tournage et ils ont pu tourner dedans. Et il a donné de l'argent au monsieur pour la journée de location. Normal, ils ont tourné un clip. Il lui a donné, je crois que je l'ai, plusieurs milliers d'euros, en tout cas, parce qu'ils ont bloqué sa maison, c'était prévu
6: comme une lock.
0: Sauf qu'après le clip, il y a tellement eu de buzz sur le clip qu'il s'est dit, mais on va reproduire la casita. Il l'a reproduite au Super Bowl, déjà.
6: Bien sûr.
0: Et cette casita, il l'a reproduit également sur scène. Et sauf que le monsieur qui lui a loué pour une journée pour le clip, il dit, moi, c'est tout inspiré de ma maison. Donc, si je vois un petit peu croquer, je vais croquer. Et donc, il lui demande 6 millions de dollars en disant que le deal de l'époque, c'était beaucoup, ça dépassait par rapport à tout ce qu'ils avaient prévu et que donc il faut que Bad Bunny lui donne de l'oseille.
4: Excuse-moi, l'intérieur de ta maison c'est extrêmement intime, c'est une partie de toi, c'est exposé au monde et il n'en tire absolument rien. 6 millions ça me paraît un peu excessif.
0: C'est excessif, après pour Bad Bunny ça reste un menu testicrousti quoi.
4: C'est ça.
0: Mais pour nous.
4: Tiens, un petit geste.
6: Non mais je suis d'accord, enfin, il est pas dedans le petit bonhomme là, il a pas pris la baraque. Il n'a pas posé la maison sur la scène,
4: quoi,
6: il l'a refaite.
4: Ok, tu mets des photos de chez moi ou une reproduction de chez moi sur, dans un stade, je serais contente.
0: Mais après, toi, ils se sont beaucoup inspirés pour la taverne de Maître Canter.
6: Pour monter la chaîne de resto, je suis passé au Falstaff Gare du Nord, genre ça ressemble à toi. Franchement, c'est pareil.
4: T'es trop con.
6: Parce que je rappelle que... Il y a un manche debout.
4: Un tonneau
6: chez Oriane et des sous-bocs.
4: Mais j'ai revendu. Enfin, j'ai revendu.
6: Il y a un jeu de fléchettes aussi.
4: J'ai donné le tonneau il y a quelques semaines.
6: Il y a une ardoise avec le plat jugeau.
4: C'est très chaleureux.
6: Le soir, son mec il lui a dit bouse de canard en entrée et vient des tapistas sur des cerfs qui pousse au choc quand tu te la gueule. Voilà. Ce soir c'est Happy Hour.
4: Vous savez que j'ai une tireuse à bière chez moi et c'est vrai. Et j'ai des fûts pas encore utilisés. Non, mais c'est fou. Avant de vous rencontrer, je ne prenais pas de recul sur mon intérieur. J'ai un fût, une tireuse de 3 litres.
6: Je te dis, on y est. Hein. Oh mon dieu. Une petite tête de buffle à l'entrée, c'est bien.
4: Ouais, mais c'est chaleureux. Tu vois.
6: Ah oui.
4: Et si un artiste était inspiré par mon intérieur, j'aimerais pouvoir toucher 6 millions d'euros.
0: Bah oui. Et donc 6 millions d'euros, attends, je voulais finir l'histoire. Parce qu'il dit donc que c'est pas dans le deal de départ. Et surtout parce qu'il dit qu'il est embêté parce que des millions de fans débarquent devant la maison prendre la photo devant la casita. Lui, il est en train de prendre sa pelouse et de mater les 12 coups. coup de midi.
6: Elle midi.
0: midi. Mais... Et pendant ce temps, les gens n'arrêtent pas de prendre des photos devant la casita qui est devenue culte.
4: C'est comme la porte bleue de Notting Hill, le gars qui habite là.
0: Bien sûr, elle est une vraie porte.
4: Et c'est payant maintenant de se prendre en photo devant. Bah ouais, logique.
0: Ah ouais.
6: Ah bon.
4: Oui.
6: Ah wow.
4: Je me demande si je viens pas de l'inventer, mais ça pourrait.
6: Mais qu'il fasse payer.
0: Oh
6: mais ouais. Oh, 5 balles.
4: À vérifier.
0: Vérifier la tirelire. Si c'est une fausse info, on verra ça dans un instant. Julia, t'es juriste.
11: Oui.
0: Et ça s'est entendu, t'avais tout calé, bien joué. Julia, selon toi, en tant que juriste, qui va gagner ? Méchant lapin ou le vieux monsieur ?
11: Moi, le lapin.
0: Ah, tu penses ?
6: Ah, ouais.
0: Ouais, je pense que c'est pas recevable, je suis d'accord avec toi. Plus rien à dire ?
6: À juger.
4: Oh là là. Ouais. Mais c'est pas un truc aux enchères. On est en train de vendre un
6: tableau. Allez, je vais la faire à 5 000.
0: Bad Bunny, c'est réglé. Maintenant, j'ai le guéridon de ma mère.
6: On va partir pour 100 balles.
0: Restez avec nous sur Énergie. Julia, je te fais des gros bisous. Sound of Legend tout de suite.
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0: Merci de nous choisir pour terminer vos après-midi, vos journées. Il y en a qui sont encore pour longtemps sur la route et en train de bosser. On vous souhaite beaucoup de courage. Rassurez-vous, on est jusqu'à 19h à vos côté, on vous lâche pas maintenant, on reste là avec vous. Le son de Joé doit être filé qui arrive. Le titre s'appelle Rihanna.
6: Ah ouais,
0: ouais.
6: C'est quoi, c'est une déclaration d'amour?
0: Peut-être. On attend la réponse de Rihanna, qui bientôt sortira Joé doit être filé. En titre, peut-être. Ça arrive dans un instant sur Énergie. Anna Godefroy, vous l'adorez, elle est humoriste, elle est chez Quotidien, notamment, elle parle tout le temps de Cholet.
4: Oui,
0: on va parler avec elle dans un instant. On termine l'émission, on continuera d'essayer de retrouver des infos que j'ai trouvées, discuter avec elle. Elle jouera aussi pour vous faire gagner un cadeau, une Switch 2. 0870 42 48, c'est gratos. Vous voulez une Switch 2, c'est ici que ça se passe avant 19h, bougez pas.
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0: Thibaut et Jeanne, bravo les nouveaux Charlie Dino. Sur Énergie, l'acting. Merci à tous les deux, merci à l'équipe. 18h17, dans un instant, Anna Godefroy est avec nous.
6: Voilà. Très bien.
0: On va se marrer avec elle, on a plein d'infos à deviner. On va parler de son spectacle, de sa tournée, vous aurez toutes les dates. Et puis surtout, on va jouer avec vous. Donc si vous voulez gagner un cadeau, 0870 42 48. Un appartement à Monaco de 120 mètres carrés. Voilà ce qu'on vous offre dans un instant. Une Switch 2. C'est génial.
6: Bah, attends, dans un appartement à Monaco, c'est dingue.
0: C'est pas vraiment pas l'appartement.
6: Ah oui, je comprends pas.
0: C'est vraiment la Switch 2.
6: Ok, très bien.
0: Avec un jeu.
6: Ah, oh, attends, c'est super, lequel ?
0: Ben, l'appart. Bon, restez avec nous. On écoute Joé doit être filé. Vous aimez bien ça.
6: Ah ouais. Oh là là, regarde.
0: C'est romantique, ça gros.
4: Non,
0: c'est solaire. Restez avec nous sur Énergie. C'est vous, en fait, Charlie Dino. C'est très gênant devant l'invité, ce que vous faites.
6: Pardon, autant pour
0: entre nous, ça va. Moi, je suis habitué à la gênance. Mais là, vraiment, vous faites passer pour qui c'est quotidien, là. Vous me faites marrer, là. Ça, c'est des gens, ils reçoivent Vincent Lindon. Hein. Elle a parlé à Vincent Lindon, elle se retrouve dans les deux qui n'arrivent même pas à faire un zouk.
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0: Merci d'être là avec nous sur Énergie. Notre invité est là, ça y est, elle est avec nous dans le studio. C'est Anna Godefroy qui vient de nous rejoindre dans la bonne ambiance.
15: Bonjour.
0: On est ravis de t'avoir, Anna.
15: Bah, je suis trop contente d'être là.
0: Mais nous, on est ravis aussi. Tu viens juste de rentrer dans le studio et j'ai dit, il faut lui donner de l'amour et du sucre.
15: Et du sucre, c'est ça. Ouais, ouais.
0: Ça va ?
15: Ouais, je vais très bien.
0: On a eu peur.
15: On a eu peur de finir les quatre fers en l'air. Je supporte pas très bien la chaleur.
0: Il fait très chaud dans le studio et sache que c'est le studio climatisé.
15: Mais
0: imagine celui dont la clim est en panne.
15: Je ne serai plus là pour
0: en
15: parler.
0: On a fait hyper cadmère à dire. On était très, très, très stressés. On a appelé le SMUR.
15: Ah oui.
0: Tout va bien. Anna est humoriste, chroniqueuse chez Quotidien aussi. Vous êtes nombreux à l'avoir découvert là et elle a un spectacle qui s'appelle On s'accroche à la Comédie de Paris à la rentrée du 17 septembre au 31 octobre. Et puis actuellement, tournée, c'est pour ça qu'on la reçoit.
6: Ah bah voilà,
0: vous nous écoutez en France, vous pouvez aller applaudir Anna Godefroy, cette boule de talent là.
15: Oh arrête.
0: Ça va ?
15: Mais oui, trop bien.
0: Je suis ravi de t'avoir. Musicalement, je vous dis ce qui arrive ou pas quand même ?
15: Bah, s'il te plaît.
0: Parce que je crois que c'est un de mes morceaux préf.
6: Ah bon ?
15: Je connais, c'est moderne ?
0: C'est
4: semi-moderne.
15: C'est pas moderne, je connais.
0: Tom Odell, Another Love.
15: Je l'adore. J'écoute très souvent.
0: Il y a tout dans cette chanson. Magnifique. Pourquoi?
4: Parce que tu le demandes.
0: La montée. Parce que je me le demande.
15: Mais oui.
0: Parce que il démarre tout doucement et il monte exactement comme Richard Cochen dans Coup de Soleil.
15: Voilà, j'ai la ref.
0: Tu vois?
15: Bien sûr.
0: C'est-à-dire, il vit le morceau, il raconte toute une histoire qui le rend fou, qui le met de plus en plus hystérique. Cochen et lui, c'est extraordinaire.
15: À la fin, il s'emballe là, moi ça me prend l'air.
0: Tu vois, il démarre là, et après il monte. Là, c'est on va passer sur Cochen. Il y a un feat à faire en tout cas.
15: Il y a quelque chose, ouais.
0: Alors attention, hein. Si on commence à ne pas respecter Richard Cochen dans ce studio, c'est bien simple, je quitte Énergie.
6: Ah non, monsieur Crombal. Ah non. Non, non, non, c'est pas nous ça. Richard Cochen, on adore. Hein.
15: On adore Richard.
0: Ah oui, bien sûr. Anna, comment elle se passe cette tournée? Parce qu'on va donner les dates à venir, mais je sais que t'es en pleine tournée actuellement.
15: Oui, bah, ça se passe très bien. Je repars demain à Nantes, Auray, Le Mans. C'est génial, les gens sont super.
0: J'ai une question importante pour tous les fans de Quotidien qui t'écoutent.
15: Oui.
0: Est-ce que t'es passé à Cholet?
15: Mais pas encore.
0: Ça va venir.
15: En fait, je sais pas si je vais avoir une standing ovation ou des tomates.
0: Un des deux. Je sais parce que, alors, tu t'attaques beaucoup à Cholet, en plaisantant bien sûr, oui, dans l'émission, mais t'es originaire, tes parents sont de là-bas, Cholet.
15: En fait, non, personne n'est originaire de là, mais on a vécu 10 ans là-bas, on y est allé pour le travail de mon père, donc c'est là où j'ai le plus vécu de ma vie au final. Et donc, c'est pour ça que je me permets de rigoler un peu de cette charmante bourgade de l'Maine-et-Loire. Ah oui, j'ai très bien connu Cholet.
0: Et est-ce que t'as des retours clientèle sur notamment tes réseaux sociaux de Cholet ou pas?
15: Il y a de tout. En fait, les gens qui me suivent et qui connaissent mon humour et qui sont de Cholet sont d'accord avec moi et rigolent avec moi. Et quand c'est des extraits qui sont sur des pages Facebook qui ne sont pas la mienne, c'est des gens qui m'insultent. Et puis, de toute façon, on ne sait pas qui c'est celle-là. Bon, voilà, sale parisienne.
4: Cholet ne te mérite pas.
15: Cholet ne me mérite pas. Et je comprends.
0: Ça fait quoi? T'es combien de fois par semaine dans le quotidien?
15: Une fois par semaine.
0: Une fois par semaine, ouais. Ça fait quoi de savoir? Franchement, j'étais chroniqueur moi aussi. Le moment où tu entres en plateau, je sais pas si tu y penses, qu'il y a 2 millions de personnes qui vont te voir dans la petite boîte à troubadour.
15: J'y pense
0: pas. Qu'est-ce que tu te dis?
15: J'adore la boîte à troubadour, mais j'y pense pas. Je pense pas du. En fait, j'ai dit, comme il y a du public, je me concentre sur le public, vraiment.
0: Et le public, les invités et Yann, quoi.
15: Oui, oui, quand même.
0: Yann Barthès, l'animateur.
15: C'est important,
0: sûr.
15: Les invités et Yann aussi.
0: Ouais, bien sûr. Mais en fait, tu te dis, ça sort pas du studio,
15: exactement,
0: quoi.
15: Exactement. Ouais. Et j'oublie. Et c'est vrai que des fois, du coup, je fais des refs un peu niche. Et les gens, bah, du coup, ils en entendent parler après les concernés. Et c'est vrai que j'ai. Ah oui, c'est vrai qu'il y a 2 millions de personnes qui regardent.
0: Ouais, tu crois que c'est que toi, quoi.
15: Ouais, moi, j'étais dans mon truc à la cool, quoi.
0: Tu stresses ou pas du tout?
15: Si, toujours un peu. Moins qu'au début, mais j'ai la pâteuse avant de rentrer sur le plateau.
6: Quand même. La fameuse.
15: Ah bah toujours.
0: Et comment, parce que je pense qu'il y a plein de gens qui rêvent d'être à ta place, comment est-ce que l'humoriste que t'es, qui cartonnait déjà un peu sur les réseaux, se retrouve sur le plateau de Quotidien?
15: Comment je suis arrivée là?
0: Ouais.
15: Eh ben, Yann m'a invité l'année dernière pour que je vienne parler de ma vie, finalement.
0: Ma vie, mon œuvre, bien sûr.
15: Mon art. Et en fait, après, il m'a mis en relation avec le producteur, Laurent, et du coup, bah, ils m'ont fait passer des essais. Et après, let's go, tout simple.
0: Et après, c'est parti.
15: C'est parti, pied au plancher, quoi.
0: Donc ça a démarré en invité.
15: Exactement, ouais. Et Yann me suivait déjà sur Insta. Il était peut-être friand de mes petites pastilles.
4: Elle l'appelle Yann.
0: Où
4: elle l'appelle par son prénom, bien sûr.
16: Comment tu l'appelles, ouais?
15: Yann. Ouais. Faut pas croire, j'ai pas son numéro de téléphone, hein, donc on n'est pas non plus sûr.
16: Y a pas de Yannou, quoi.
15: Y a pas de Yannou.
0: Y a pas
15: tout.
0: De non, Yannou. Non. On parle du spectacle, donc le spectacle s'appelle On s'accroche. Vous pourrez l'applaudir à la Comédie de Paris à la rentrée. Elle a bien sûr déjà joué à Paris, elle reviendra pour l'instant. Elle traverse la France. Pour l'instant, elle va découvrir les spécialités, elle dort chez l'habitant. Elle se régale, elle vient vous voir. Dans le spectacle, tu parles notamment beaucoup de ton accident de tyrolienne. Est-ce que tu peux nous en dire un mot?
15: C'est vrai que je parle de. Bon, j'explique ce qui m'est arrivé. Alors vous voyez les parcs aquatiques.
4: Oui.
15: Donc bah en gros je pars d'en haut et je suis en maillot de bain du coup. Sauf que en fait j'avais pris un peu de poids, donc mon maillot déjà il était un peu trop serré pour moi. Et du coup la tyrolienne me cisaille encore plus, donc voilà, ça sort un peu de tous les côtés. Et donc je commence à traverser. Et il faut savoir que je passais au-dessus de l'énorme bassin principal.
16: Bien sûr, tout le monde en train de nager.
15: Voilà, et en fait la tyrolienne s'est arrêtée. Et donc je me suis retrouvée presque le cul à l'air au-dessus d'une piscine municipale, quoi. Et je pense, je suis restée 10 minutes, je pense.
16: Allez, top.
15: Quelqu'un me. Avec, bah, du coup, ils avaient vu un peu sur mon derche, quoi. Mais bon, c'est pas grave.
0: Donc, t'as vu ce qui s'est passé au Brésil?
15: Oui. Le soil élastique sans
6: ouais.
15: Élastique.
6: Ah ouais. Oh.
4: un cauchemar.
15: Alors moi je comprends pas comment personne ne s'est rendu compte qu'elle était pas accrochée. Par
0: tu sais quoi, je pense un peu l'euphorie, c'est la 14e de la journée, on rigole, elle devait être sympa.
15: Elle devait être
0: et en mode on rigole et tout machin, et ce qui est terrible c'est qu'il la jette, donc il y a une jeune fille de 21 ans qui s'est fait sauter à l'élastique, ils avaient oublié de mettre l'élastique, mais c'est fou. Et il y a vraiment le dernier gars qui, tu sens qu'il tilde, on n'entend pas le zzzz, et c'est ça, il se dit, et il se retourne, il voit l'élastique.
4: Mais ce qui est horrible, c'est les commentaires sous la vidéo, c'est bah, elle aurait pu s'en rendre compte, normalement on est censé s'en rendre compte.
6: Non mais les gens qui filment en fait sont concentrés sur le film, et c'est pour ça que personne ne focus.
15: Ah, mais comment il la balance.
6: Ah ouais, en plus.
0: Mais c'est le truc, en fait, elle fait balancier.
4: Mais avec joie, avec entrance.
6: Elle va vivre une expérience.
15: C'est ça.
0: Ah, moi, j'ai une vraie question. Pardon, hein. Est-ce que vous pensez qu'elle a réalisé avant la fin qu'il n'y avait pas élastique?
15: Ah oui.
0: Je pense pas.
6: Ah non.
4: Sur le trajet, tu veux dire?
0: Non, parce que tu dis, ben, j'ai l'élastique. En fait, t'as quand même le truc au pied, c'est juste qu'ils n'ont pas attaché l'élastique.
6: Oui.
0: Je pense que jusqu'au bout, tu dis.
15: Bah, moi, je pense qu'elle avait les pieds libres, là.
0: Ah bah non. Elle a t'as un truc, t'as déjà sauté à l'élastique, t'as un truc qui te sangle les pieds, et ensuite on vient t'attacher cette sangle.
15: Ah donc
0: mais
15: elle
0: la
15: avait les pieds.
0: Au pied, là.
15: D'accord, donc non, alors du coup elle a pas dû s'en rendre compte.
4: Bah c'est mieux, je préfère qu'elle passe un voyage serein en se disant youpi qu'en se disant quand je vais toucher le sol, ça va mal se passer.
0: Bon, un peu plus feel good, quoique pas tant. Dans ton spectacle, tu dis aussi qu'il t'est arrivé un truc qui est un peu la hantise de tout le monde. T'as présenté. Ton mec a une pote, je veux savoir si c'est vrai cette histoire.
15: Alors,
0: raconte-la mieux que moi, mais, et après tu me dis si c'est vrai ou vraiment si t'as inventé ça.
15: Non, non, je ne l'ai pas inventé du tout. C'est pas vraiment une pote. En gros, je dis que j'ai eu une histoire d'amour et que ça a fini jusqu'au mariage. Ça allait jusqu'au mariage, donc c'est un petit blanc. Je dis, mais pas avec moi, avec sa femme. Et du coup, sa femme, c'est quelqu'un que je lui avais entre autres présenté. On était plusieurs et tout, il l'a rencontré là. Et
6: allez.
15: Bonne journée à tous.
6: Et là, la tyrolienne de l'amour s'est arrêtée.
15: La tyrolienne n'était pas si mal finalement, face à cette anecdote.
0: Mais je voulais, parce que l'anecdote est dans le spectacle, bien sûr, elle est en raconte, mais c'est une vraie histoire que
15: oui, c'est
0: vous
15: une vraie histoire.
0: Plus copains aujourd'hui.
15: Pas trop.
0: On se fréquente plus là.
15: Attends.
0: À date.
15: On a pris des chemins différents.
0: Je peux comprendre. Moi, je vais vous parler de. Tiens, puisqu'on parle de mariage, une seconde avant d'écouter Tom Odell. Je vais vous faire deviner une info.
15: Ok.
0: T'es prête?
15: Ah oui.
0: On parle de mariage. On est en 2020. Un couple de Taïwanais vient de se marier, puisque eux sont restés ensemble.
15: Merci.
0: Allez, leur entreprise leur octroie un congé pour profiter de leur lune de miel. Mais le couple a réussi à prolonger leur congé. Ils ont pensé à une arnaque bien ficelée. Qu'ont-ils fait? Qu'est-ce qu'ils ont fait? Puisque voilà, couple de Taïwanais qui se marie, l'entreprise octroie un congé pour profiter de la lune de miel. En gros,
15: ah, donc ils savaient que c'était pour la lune de miel.
0: Tu pars en lune de miel et en gros, quand tu te maries, tu prends par exemple 2 semaines.
15: Ouais.
0: Et sur les 2 semaines, la boîte te dit, il y a 1 semaine qui est en congé payé. C'est normal puisque vous bossez dans la boîte, un des deux bosse dans la boîte, on t'offre 1 semaine de congé. Et eux, ils ont essayé de prolonger.
15: Prolonger. Et ils ont, vas-y, j'ai pas d'idée là.
6: Ils ont peut-être déclaré un décès des deux en disant ma femme malheureusement est décédée,
0: a fait du saut élastique.
6: Et c'était une belle idée sur la lune de miel.
0: C'est pas ça.
4: Est-ce que c'est lié au mariage en lui-même?
0: Ah oui. Je vois pas ce que t'as d'autre dans ta tête, pardon.
4: Ce qui est fou, c'est que je n'ai absolument rien derrière. Mais ouais. Non, c'était
6: c'est
4: pareil.
6: D'être si précis, mais oui, ça a forcément à voir avec leur mariage. Ouais.
4: Ils ont divorcé pour pouvoir se remarier et rebénéficier d'une semaine de lune de miel.
0: Ils ont divorcé 3 fois et se sont mariés 4 fois d'affilée.
6: Enfin,
0: ouais. Le jeune époux a donc demandé à la banque où il travaille 32 jours de congé d'affilée, puisqu'il a montré 4 certificats de mariage. C'est une énorme société. Ils ont cumulé les trucs. Et donc, il a pu avoir 32 jours. Parce qu'en fait, il est rentré dans cette matrice de divorcer, se remarier, divorcer, se remarier.
15: C'est une belle technique de rat, quand même.
0: Belle technique.
15: Ah bah ouais. Ouais,
0: bien sûr, c'est de la fourbasse. Hein. Sachez quand même qu'il a été viré de la banque.
4: Ah
0: donc,
4: yes.
0: C'est pas une si bonne technique.
15: Bon, coup dur.
0: Le fait pas Yannou. Hein.
15: C'est mort.
0: Et il réclame toujours 24 jours de congé inclus.
4: Mais en tout cas, relou.
15: Ouais, c'est trop chiant.
6: Si t'es en burn-out, je sais pas, prends des jours et puis il déclare que t'es en burn-out.
15: Ouais,
6: de
15: ça.
6: Te marier, de divorcer, de te marier, de divorcer, ça n'a aucun sens.
0: C'est pour gagner des jours de congé.
15: Ouais, ouais.
0: C'est pas si bête. Dans un instant, on va continuer. Oh là là là là là là, je vais te faire un test.
15: Ou je cale l'intro.
0: Non,
15: vas-y, le test.
4: Elle s'auto-jette dans la gueule.
15: Vraiment toute seule.
16: C'est de caler l'intro aussi.
15: Oh non.
16: Tom Odell à nos horloges. Allez, c'est parti. C'est à toi. On est en direct sur
15: Énergie. Attends, mais j'ai pas le timing. Ah bah, attention, Tom Odell à nos horloges. C'est interminable le piano. Moi, j'écoute la version courte. Donc, ce que je vais faire, c'est que je vais broder un maximum. Et c'est Tom Odell sur Énergie.
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0: Ah, je voulais la faire avec lui, mais j'allais vous la gâcher. Je l'ai pas fait. Anna Godefroy, notre invitée, elle va rester avec nous, bien sûr, jusqu'à 19h, t'es d'accord?
15: Ah, bah oui, je suis là. Hein.
0: Pas une prise d'otage.
15: Non, j'ai pas d'autres projets, donc.
4: Formidable!
15: Sympa.
0: T'es la bienvenue. Rassure-toi, on a une petite pause maintenant, tu vas pouvoir manger plein de sucre.
15: J'ai trop hâte.

0: quand même
1: logistique.
0: C'est quand même un vrai boulot. Elle arrive dans un instant, Shakira, restez avec nous. On est en direct jusqu'à 19h.
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0: Merci à tous, on est en direct avec Anna Godefroy. Vous l'avez peut-être découvert dans Quotidien, c'est une humoriste de talent. Vous pouvez aller l'applaudir dans On s'accroche, ça passe partout.
3: Ça passe partout comme passe partout de Fort Boyard.
0: Exactement.
3: J'ai l'impression.
4: Elle est vive. Ah,
3: allez,
0: ça va vite, hein.
3: J'ai une plume. Ah ouais.
0: D'ailleurs,
3: il est encore plus vif.
0: J'ai appris, je voudrais savoir un peu, parce que je sais qu'il y a plein d'élèves qui sont en train de passer leur bac, des parents stressés. T'étais quel élève?
3: Alors, moi j'ai toujours été assez sérieuse, mais bon, ça déconnait quand même un peu en classe, mais en loose day, et j'avais pas des notes incroyables. En fait, j'ai fait un bac scientifique et je n'aurais pas dû du tout faire ça. Donc, mais je l'ai lu, écoute.
0: T'as eu un bac S mention assez bien, avec
3: ouais.
0: 12,65 sur 20 de moyenne.
3: Très bien renseigné.
0: Qu'on a exactement la même note.
3: Mais non.
0: Je crois exactement la même note.
3: Mais t'as fait S?
0: Mais pas S, hein. Ah. J'ai fait ES.
3: Bon, ça va, c'est bien aussi.
0: En français, t'as eu 16.
3: J'ai eu 16 à l'écrit, 19 à l'oral.
0: Exact, 19 à l'oral.
3: 19 à l'oral. Ouais.
0: Pardon, tu fais les liaisons.
3: Eh oui.
0: Histoire 18.
3: Ouais.
0: Attends, mais tu t'es planté ou c'est pas possible?
3: Alors en philo, 5.
0: Maths, oh là là.
3: 7. Physique, 7.
4: Ah, elle les a encore très précisément.
0: Maths 11, ma grande.
3: Maths 11 et physique 7 et SVT 11.
0: Ouais, c'est vrai que 7 en physique, chimie et bac S.
3: Ah, ça fait
0: pas fou. Hein.
3: Ouais,
0: là, ça fait chuter, hein, te cache pas.
3: C'est relou.
0: Et regarde-la, moi, celle-là. Tu crois qu'elle n'avait pas pris latin? Allez,
3: elle,
0: allez.
3: Elle a bien sûr qu'elle a pris latin.
0: Bien sûr.
3: Abemus papam. Pas d'autres notions.
0: Espagnol. Bon, bref, quand même des bonnes notes. Et j'ai lu que t'étais, donc t'étais cet élève-là,
3: ouais.
0: Et j'ai lu que t'étais hypermnésique.
3: Tout à fait.
0: Ça veut dire que tu retiens parfaitement les dates. Et en général.
3: En fait, je retiens bien ma vie. De manière, ma mémoire fonctionne mieux que la moyenne, on va dire. Et du coup, beaucoup avec les chiffres, les dates et tout, ouais.
0: Donc t'as comme mon frère, hein, pardon, c'est-à-dire que tu lis un livre et genre un an après, tu peux dire, ah, j'ai lu ça dans ce livre-là et il y a cette info.
3: Ah oui.
4: Et oui. Tu te souviens de la page? Je l'ai lu, page 67.
0: Non,
4: bah, il y a les hypermnésiques, hyper.
3: Il y a des gens qui se souviennent de tous les jours de leur vie au moindre, à la moindre minute, ça c'est atroce.
0: Ah bon,
3: bien sûr. Ouais, ouais.
5: Je me souviens pas d'hier, moi.
0: Alors, je vais te donner des dates de naissance de célébrités.
3: Ok.
0: Enfin, non, je vais te donner des célébrités.
3: Ouais, donne-moi les célébrités, c'est plus simple.
0: Il faut que tu me donnes la date de naissance. Je cache, je précise, c'est de la radio, je dis à l'équipe, je cache les réponses là.
3: Hein. Je précise juste qu'il y en a, je les aurais peut-être pas. Parce qu'il faut que je les lise pour les avoir. Vas-y.
0: Oui. Laetitia Millot.
3: 5 juillet 80.
4: Non.
3: Oui, mais j'en parle dans mon spectacle.
4: Ah, d'accord.
0: On choisit des gens qu'on sait que tu connais, mais pas, mais c'est impossible de retenir cette date. Tout est vrai, hein, là, ce qu'on vient de dire. La Rousseau.
3: 11 octobre 79.
0: Tu triches pas,
3: c'est
0: là
3: ça. Non.
0: 11 octobre,
3: c'est fait.
0: Non,
3: bah non, j'ai rien là.
0: C'est fou de savoir ça et c'est fou la place que ça doit prendre dans ta tête.
3: Oh, ma petite La Rousseau.
0: Pour rien. Tu vois, ça
3: me sert à rien.
0: Pour d'autres choses.
3: Ouais, ouais.
0: Camille Combal.
3: 18 septembre. Attends. 81.
0: Oh, wow,
3: c'est ça.
0: J'ai le souffle dans l'oreille, c'est pas possible.
3: Tu sais pourquoi? Non, parce que là, je me doutais. J'ai regardé. Pas là maintenant.
0: Attends, non, mais même si t'as regardé il y a une heure, c'est fou de s'en rappeler.
3: Bon, non, ça, ouais.
4: Et tu souhaites l'anniversaire de tellement de gens dans
3: non,
4: ta vie.
3: Non, du coup, des fois, pour pas passer pour une malade, je le fais pas.
4: Oui.
3: J'ai pas DM La Rousseau, je vous cache pas.
0: Salut La Rousseau, en tant que folle de toi, c'est aujourd'hui ton anniversaire. Eva Longoria.
3: 15 mars. J'ai pas l'année.
0: Je veux même pas les années.
3: Okay.
0: Et c'est bon, hein. Chaque fois que je dis rien, c'est que c'est bon.
5: Oh là là.
0: Donne-moi juste le mois de jour, c'est fou. Jean-Jacques Goldman.
3: 11 octobre, non, 51.
0: Non, mais c'est ça.
4: J'adore, c'est mon jeu préféré. Je pourrais faire ça des heures.
3: C'est trop marrant.
0: Bah, tu peux pas l'avoir. Faustine Bollard.
3: Ah, bah si, 20 mars.
0: Quoi?
3: 79 ou 80.
0: Enlève ton 79. Casque, je veux être sûr que personne te saute dans le casque, ça m'en fout.
3: Ah non, mais là, si je me plante.
0: Novak Djokovic.
3: 22 mai.
0: Non, mais c'est
5: possible. Non, mais.
3: Il est né le même jour que mon frère, donc j'ai le.
4: Il faut
0: non,
4: qu'on
0: mais
4: fasse
0: c'est pas normal.
3: Je sais.
4: Je veux faire quelque chose de toi. Je veux te mettre dans un chapiteau et je veux faire payer des gens pour faire ça pendant des
3: heures. Faisons ça. Ça s'appelle de l'exploitation.
0: T'appelles ça comme tu veux.
5: Non, mais.
0: Mais
4: voilà, on va le faire.
0: Calogirodon, Calogirodon.
3: Ah si, je l'adore. Attends, il est né fin juillet, c'est le 30 ou le 31. 30.
0: 30 juillet.
3: Ah là, voilà. Alors.
0: Mais donc, ouais. Comme il y a l'émission, tu t'es dit, Combal, il va me demander ça. Et donc, t'as appris. Mais donc là, dans deux ans, tu te rappelleras de ma date de naissance.
3: Oui, ah oui. Je t'enverrai un petit message le 18 septembre.
0: C'est dingue.
3: pour les 45 ans.
0: Tu peux le rappeler à ma mère avant aussi.
3: Bah, je t'en... Bien sûr, je t'en prie. J'ai pas son 06, mais je...
0: C'est incroyable. C'est fou. On continue de parler du spectacle, je veux plus parler
5: ah
0: que
5: bah
0: ça.
5: Ouais, moi je veux faire que ça.
3: Ah, mais vas-y, moi ça me.
0: Oh là là, restez avec nous. Dans un instant, on aura date de naissance de Nelson Mandela. On va écouter Shakira sur Energy. Belle après-midi, tout le monde. Alain Godefroy, reste avec nous.
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0: Anna Godefroy est notre invitée ce soir. On a trop de chance de la voir avec nous. Elle a une tournée en ce moment avec son spectacle On s'accroche. Alors demain à Nantes, après-demain à Auray. Après ça part au Mans. Il y a du 3 à La Rochelle, Honfleur. En septembre, ça repasse à Paris, Comédie de Paris.
3: Ouais.
0: C'est grand, hein.
3: Trop bien, trois fois par semaine.
0: Oh là là.
3: Alors.
0: Attends, mais il se passe quoi là?
3: Alors, la miss.
0: Attention.
3: Je vais enflammer les planches ou quoi?
0: Et puis après, elle repart chez vous en 2027.
3: Ouais.
0: Il y aura Toulouse, Lyon, allez voir les dates bien sûr. À partir du 6 janvier, ça repart en tournée. Il y aura, ça va même jusqu'à Caluire. Et cuire.
3: C'est à côté de Lyon.
0: Dans un an.
3: Ouais.
0: Le 8 juin, là. Ouais. Dans un an, elle sera en tournée. Dans un an, elle sera encore en tournée.
5: Ah ouais.
3: Je serai à Caluire et cuire.
0: Qu'est-ce que t'as à fuir? Qu'est-ce que tu. C'est pas une fuite en avant, quelque part, cette tournée?
3: C'est très joli, là.
0: Tu reviens pas chez toi. Qu'est-ce qu'il y a?
3: Je reviens par la pensée. Et par l'amour.
0: C'est beau, ça.
3: Je sais pas où je vais, là.
0: J'ai appris un autre truc sur toi.
3: Ah ouais?
0: Deux trucs un peu perso.
3: Ok.
0: J'ai appris que t'es fan de Ça commence aujourd'hui, Fort Boyard et Faites entrer l'accusé. Et t'en as fait 2/3.
3: Ouais.
0: Lequel tu n'as pas fait?
3: Je n'ai pas fait. Heureusement, faites entrer l'accusé.
0: Oh wow.
3: Ouais.
0: T'as fait Fort Boyard?
3: J'ai fait Fort Boyard il n'y a pas longtemps là.
4: C'est pas vrai.
0: Ah ouais? Ah, ça passe cet été?
3: Ouais.
0: Et alors?
3: Mais c'était mon rêve d'enfance. Là, je peux pleurer. Je vous le dis. C'était trop bien. J'ai mis 3 jours à m'en remettre. Mais c'était.
0: Et t'en peux faire quoi? Ah, t'as pas le droit de dire peut-être?
3: Ah, pas trop.
0: Mais il paraît que c'est dur.
3: Ah, non, c'est super dur.
0: Ouais.
3: C'est hyper dur. Je peux juste te dire qu'il y avait quelques rats, quoi. Et du vide.
0: Il y a du. Oh wow.
4: Il y a eu du soie élastique?
3: Il y a. Non.
0: Et le père Foix?
3: Je l'ai vu.
0: Ah ouais, puis la gueule.
3: Non, la première fois qu'on me pose cette question.
0: Il a l'air vieux, il a un peu de la gueule, quoi.
3: Ouais, c'est vrai. J'étais pas assez proche au niveau du.
0: Ah ouais,
3: la distance.
0: De l'autre côté et tout.
3: Ouais.
0: Mais c'est pareil, c'est pour ça qu'ils l'ont foutu dans la vigie.
3: Parce que c'est une infection pour tout le monde. Ils ont perdu 2-3 serpents.
5: Une litière.
0: Vraiment, c'est. Donc t'as pu le faire, c'était dingue.
3: Ah ouais, c'était trop bien.
4: Tu fais que courir, non?
3: Ou courir, ça va en vrai.
4: Ouais, mais
3: c'est pas le plus dur. Hein,
4: ah ouais, c'est ce qui me traumatise le plus, voir courir comme ça, ça m'épuise.
3: Ça va.
0: Entre les épreuves, je pense qu'ils te le font faire 20 minutes, puis après ils remettent à plein d'endroits. Ils disent bon, allez,
3: c'est quoi, bon, ils ont assez couru là.
0: C'est bon,
3: c'est
0: ce qu'il faut.
3: C'est la téloche, ça les requins.
0: Et alors, j'ai appris autre chose, t'as été standardiste.
3: Oui.
0: Chez Nostalgie ici.
3: Oui, tout à fait, ouais.
0: Oh là là.
3: Ça, c'était trop bien, c'était en 2018. Ah, il a changé
0: tu
3: faisais
0: comme Julia, là, tu passais les auditeurs.
3: Oui. Enfin,
0: là, Julia, elle est visiblement sur TV, mais sinon, globalement, passer les auditeurs. J'étais vraiment, au moment où je me tourne vers là, elle était vraiment en train de scroller comme sur TikTok. Vraiment, rien à me.
3: C'était trop bien, je faisais le 16-20 avec Bruno Gilbert.
0: Trop bien.
3: Il est là encore? Mon Bruno?
0: Je sais pas du tout.
5: Daniel Gilbert?
3: Ah non, c'était Bruno. Mais ouais, c'était.
0: Il y a vraiment un stress pour tout le monde. Sur Nostalgie, quand tu n'es jamais été.
3: Vous n'êtes pas team building, hein.
0: Mais bah, dommage, on n'est pas au même étage.
3: Ah ouais.
4: Vérifiez, s'il vous plaît, sur le Wikipédia. Ouais.
3: Les ringards en bas, visiblement.
0: Non, au contraire, ils sont.
3: Ah, ils sont
0: en bas. Oui, autant de moi.
3: Voilà. Pardon. Je parlais de vous.
0: Oui, il est là. Il a toujours le 16-20. Ah bah voilà.
3: Ok.
0: Hein?
3: À 17-20, ils ont changé.
0: C'est notre concurrent.
3: Ah.
0: Enfin, notre confrère.
3: Non, mais c'est pas si ouf, donc t'inquiète.
0: Mais c'est bien, alors, ouais, tu passes les auditeurs.
3: Ouais, grave. Valérie, j'ai une. En fait, je me souviens d'elle. Bonjour, Annelle, c'est Valérie de Thionville tous les jours. Tous les jours à la même heure. Et elle était sympa. Et je connaissais son numéro par cœur à la fin. Là, je l'ai plus.
0: Est-ce que tu passes par Thionville?
3: Je suis pas sûre.
0: Faut que tu l'invites.
3: Faut que j'invite Valérie.
0: Ah, oui. Bah, si le spectacle s'arrête, on s'accroche, s'arrête à Thionville, faut que j'invite Maval.
3: J'invite Valérie. J'invite Maval. Bah oui.
0: Salut ma puce.
3: Salut ma belle, tu te souviens de moi.
0: Alors, tiens, on disait il y a un instant que t'étais hyper amnésique. Ryan Gosling, date de naissance?
3: Ah, je l'ai pas.
0: Oh, 12 novembre.
3: 12 novembre, d'accord.
0: 12 novembre, 4 ans, il est plus âgé que moi, Ryan Gosling.
5: Ah ouais?
0: Mais il fait 10 ans de moins que moi, moi j'ai morflé. Ouais, coup dur.
4: Oh non, il fait bien mûr quand même.
5: Ouais, il fait mûr. Tombé de l'arbre même.
0: Eh ben moi, je vais vous parler de mémoire. Un Allemand a fait les gros titres des journaux parce qu'il a oublié quelque chose pendant 20 ans. Qu'est-ce qu'il a oublié pendant 20 ans?
3: L'anniversaire de sa femme.
0: Non. Ça pourrait.
3: Un gros titre, faut que ce soit plus.
0: Ouais, faut que ce soit plus fou.
3: Il a oublié qu'il était marié. Ouais.
0: Ah, j'ai oublié. Pardon, chérie, j'ai oublié. Non, c'est pas ça.
5: Sa femme.
0: Non.
5: Il a oublié sa femme.
0: Ah, ça pourrait être ça, une amnésie. Non.
3: Ouais. Il a oublié qu'il avait un enfant.
0: C'est pas ça.
3: Ça concerne un autre être humain?
0: Non.
4: Il a oublié de déclarer ses impôts.
0: Pendant 20 ans? Non.
3: Ouais.
4: De payer quelque chose ou quelqu'un?
0: Non. Il a oublié quelque chose.
3: Est-ce que c'est grave un peu?
0: C'est pas grave, mais c'est hyper surprenant d'oublier ça pendant 20 ans.
3: Il a oublié un truc par rapport à lui-même?
0: Pas du tout.
3: Ah.
5: C'est par rapport à son habitat?
0: Pas l'habitat, c'est quelque chose. Il a oublié quelque chose qui lui appartient.
5: Sa bagnole. Ah. Il a oublié sa bagnole sur le parking du Super U. Ah.
0: C'est le premier homme vivant à avoir oublié pendant 20 ans où est-ce qu'il avait garé sa voiture.
5: Pas, tiens. Je te le dis, ça m'arrive moi aussi, parfois pendant une semaine.
3: Ah ouais.
0: Quand tu te gares, faut être en forme quand même. 56 ans à l'époque, il se souvient pas où il a garé sa voiture. Il la cherche, il la retrouve pas, il n'y a pas de balise GPS et tout à l'époque. 76 ans, qu'il se souvenait pas, donc 56 ans, arrivé à 76 ans, il se souvenait pas où était garée la voiture, incapable de la retrouver, il l'a déclaré volée. À la fin, il a dit, bon, on a dû me la voler, je la retrouve pas la voiture, ouais, quelqu'un a dû me la prendre. 20 ans plus tard, le parking dans lequel elle était garée a été démolie. Et avant de démolir, il y avait une voiture qui restait au 25e sous-sol. Et ils sont quand même allés faire les démarches administratives. Les policiers ont retrouvé le propriétaire qui n'était pas encore décédé, donc ils lui ont demandé 20 ans après de venir la récupérer parce que le parking allait être démoli. Ouais. Et il a donc récupéré sa voiture qu'il a mis directement à la casse.
3: Ça valait le coup.
4: Mais en même temps, ces énormes parkings là.
0: Ça... Bonne histoire.
3: Ça ne m'arriverait pas.
0: Je sais pas niveau quotidien, mais enfin, c'est une bonne histoire.
3: C'est pas mal, c'est pas mal. Attends, tu plaisantes.
1: Ça fait la blague.
0: Ça fait... Ouais,
1: bien sûr. Ouais.
3: Ça fait le taf.
1: Ça fait le taf, tu vois. Ah, c'est pas moi, Eric Gilbert, sur Nostal, mais enfin, ça fait un petit.
3: C'est Bruno, c'est pas grave.
0: Anna, je voudrais te remercier d'être venue nous voir. Tu passes à Thionville le 6 février. Tu t'appelles Valérie. Tu habites à Thionville et tu as appelé Nostalgie en 2018.
3: Ouais.
0: Tu es invitée par Anna.
3: S'il te plaît, Valérie, manifeste-toi. C'est vrai, je passe le 6 février?
0: Ouais, tu passes le 6 février à Thionville.
3: Je savais pas.
0: Bien que tu le saches, ouais.
3: Ok, bah, je le sais, maintenant je suis dispo.
0: Bien sûr. 0870-42-48. Alors là, elle est sur Zalendo, mais dès qu'elle a fini, elle décroche. Si Valérie de Thionville nous appelle, Julia vous passe sur l'antenne. Enfin, on vous garde vos coordonnées et vraiment, vous serez invité à Thionville. Anna, ça a été un bonheur de t'avoir avec nous.
3: C'était trop bien.
0: Mais moi aussi, j'étais trop content. Est-ce qu'on peut te laisser quelques secondes, dire un mot à tous les gens qui nous écoutent sur le spectacle, de venir te voir en tournée? Est-ce que t'as envie? T'as une minute à toi ou 20 secondes? Ce que tu veux.
3: Ok. Alors, si vous aimez les anecdotes de Ray, notamment, parce que...
0: Pas Lille,
3: ni le poisson, voilà, je parle, ce qui va être sif, n'hésitez pas. Et l'univers du ringard et un peu du PowerPoint, n'hésitez pas à venir à mon spectacle.
0: Il y a du PowerPoint?
3: Il y a un peu de PowerPoint.
0: Et est-ce que tu fais ta voix de journaliste qui est connue sur
3: bien
0: les réseaux
3: sûr.
0: Sociaux
3: ah, bien
0: une petite démo.
3: Mais tu sais que je me suis dit que t'allais me demander, j'ai préparé un truc.
0: Oh génial, vas-y, fais-le, je t'en supplie.
3: J'ai le temps.
0: Je voulais pas faire le lourd, et en fait, c'est énorme de... Camille, il va être lourd, donc je vais préparer
3: exactement.
0: Une
3: passe
0: de lourd. Et je ne suis pas, et je suis déçu de pas avoir été lourd.
3: C'est surtout mon seul talent, donc je... C'est la musique du JT?
0: Ouais.
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1: Les podcasts, ça s'est passé pendant la pub, il est que pour vous ce moment. On l'enregistre pendant les pubs. Merci, belle soirée tout le monde sur Énergie. Charlie prend la suite. À demain tout le monde, salut.
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3: Comment vous allez tout le monde?
4: Super.
3: Je suis heureux de vous voir, Il y a Oriane, il y a Rémi, il y a Thibaut, il y a toute la team, ça va bien?
5: Ouais, trop.
3: On est mercredi aujourd'hui.
6: Je suis un peu tendue parce que Johan vient de me dire que sa fille avait des poux en s'approchant très près de moi. Écoute-moi.
3: J'y peux rien, moi, excusez-moi.
6: Mais ne t'approche pas de ma bulle d'intimité alors que ta fille a des poux, ça me dégue.
3: Et quoi, je dois partir?
5: Oui. Est-ce que ça te gratte?
3: Non.
7: Oui, absolument pas.
3: Mais elle, oui.
6: Oui, oui.
3: Ah, le ami de. Comment ça s'appelle? Antipoux
6: pour. Pouxite.
3: Ah, bah, vous avez pas eu ma matinée, ouais.
5: Ouais,
3: j'ai été Pouxite. Bah ouais, Pouxite. Faut attendre 20 minutes que le produit agisse, faut rincer. Un enfant qui n'a pas envie de faire ça, évidemment. Tu promets le bonbon à la boulangerie, faut passer à la boulangerie, t'es déjà à la bourre.
6: Sache que quand il y a écrit 20 minutes, faut laisser poser 45. Hein.
3: Attention, quand même.
7: Ça sort d'où ça, c'est...
6: Alors, je suis une pro du pouls. Je suis phobique du pouls. D'ailleurs, j'emmène souvent ma fille se faire diagnostiquer à l'Institut du pouls. À chaque fois, elle a rien. C'est 10 euros, d'ailleurs. Sachez que si vous êtes angoissé que votre enfant a des poux, vous l'emmenez dans l'Institut du pouls. Il regarde et là, il vous rassure et vous repartez.
3: Ouais.
6: Voilà.
3: Bah, moi, je l'ai déposé au centre. J'ai dit, bon, bah, je crois qu'elle a des poux. Elle a les cheveux mouillés. Là, je l'ai séché. Allez, merci. À ce soir.
5: Et tu vas laisser à l'école?
3: Bah, au centre de loisirs, on est mercredi.
5: Oui, bien sûr, c'est mercredi, centre de loisirs, bien sûr. Je vais revenir sur mercredi parce qu'on a des très beaux cadeaux pour les enfants aujourd'hui.
6: Ah,
5: mais quand même, 45 minutes, c'est beaucoup.
6: Oui.
5: Non, il y a une méthode, hein. Tu fais Pouxite et tu lui laisses.
6: Toute la vie.
5: Toute la vie.
3: Attention quand même.
5: C'est ce qui a donné ma calvitie.
3: Non, bah,
5: il faut que t'arrêtes. Rémi, je t'explique. Rémi qui est avec nous sur l'antenne a une énorme calvitie. Un jour, c'est parce qu'il s'éteint les cheveux à 20 ans. Un jour, c'est parce qu'il a mis du Pouxite. Je crois que c'est juste l'hérédité.
3: J'essaie de trouver les trucs, je sais pas où ça vient.
5: Ouais, ouais, si, c'est mon père qui est chauve comme un œuf. Faut que ça vienne de là. Et on m'a dit que ça venait de la mer. Hein. Les gènes de la mer. Alors, je comprends pas. Parce que bah, ma mère
3: c'est très rare, malheureusement. C'est très rare, heureusement. Mais je veux dire, pour les femmes, malheureusement, qui perdent leurs cheveux, je crois que c'est beaucoup plus rare que les hommes.
5: Bien sûr.
6: En fait, on en perd énormément. Par exemple, depuis mon accouchement, j'en perds énormément, mais on a tellement de masse que ça se voit moins. Mais est-ce que ta mère a le cheveu pauvre?
5: Elle a le cheveu un peu pauvre, c'est vrai. Bon, elle fait un peu comme Giscard à l'époque, elle fait une petite pêche chez Slaraba, quoi. Bon, faut pas qu'il y ait un couvent, quoi.
3: C'est vrai, il lui manque des cheveux?
5: Non. Non, mais elle a le cheveu très, très, très, très fin, ouais, carrément.
3: Bon, pourquoi on parle de cheveux? Ah, parce qu'on parle des poux de ta fille. Alors, comment elle va faire?
8: Bah, je découvre ça, hein. C'est la première fois que ça m'arrive. Donc, j'ai vu qu'il fallait que je refasse un shampoing dans 48 heures et après encore dans 5 jours. Et après, bah, je croise les doigts, quoi.
5: Attendez. Est-ce que les adultes peuvent attraper les poux des enfants?
6: Mais bien sûr. Mais ça m'est arrivé. Mais évidemment.
5: Plus les poux. Ah, mais toi, de toute façon, t'es vraiment une galeuse.
3: On dit sur l'antenne tous les deux jours. Rappelle comment elle t'appelait ta prof en 6e?
6: La Souillon. Madame Goldenstein. Non, c'est pas ma fille qui me les a donnés, vu que je vais la faire diagnostiquer tous les 4 matins.
3: Non, mais qui te les a donnés?
6: J'étais en colocation et une coloc, sans me le dire, a pris ma brosse à cheveux et m'a filé ses poux. Je vous jure, mais en plus, moi, je suis sujette aux poux. Il y a des gens qui sont plus sujets que d'autres.
3: La Souillon.
6: Sois content, j'ai un Google Doc pour l'éviction des poux. Je me suis créé une méthode anti-poux.
8: Je prends tout là.
5: Ah là, la pauvre. Et ça la gratte, elle a mal?
8: Eh ben, ça l'a gratté ce matin.
5: Bien sûr, ça la gratte les poux. Je me rappelle pas, j'ai eu petit, je me rappelle pas.
6: Ignoble.
5: Et surtout pour les parents, là, je m'adresse aux papas et aux mamans. Tressez vos enfants. Attachez-leur les cheveux quand ils ont des poux en allant à l'école. Sinon, ça se balade et ça se.
3: Voilà, tressez vos enfants, mettez-leur un sarouel et montez à Cinsemilia et puis c'est parti.
5: Faites-leur faire une tournée de rasta blanc et puis voilà, on y va.
6: Faut les badigeonner d'huile de coco.
3: Oh, arrêtez, mais qu'est-ce que vous
5: faites?
6: C'est un répulsif naturel.
5: Tu peux pas dire aux gens qui nous écoutent, quand il y a des poux, on laisse 45 minutes le shampoing.
6: Moi, c'est ce que je fais. Attendez, chacun est libre de ses droits.
5: Tu peux lui abîmer le cuir-cheveux.

0: dire derrière l'huile de coco et tout, toi t'as que des méthodes qui n'existent pas.
1: Alors l'huile de coco,
0: toi t'es Raoult style. Toi tu prends les sentiers battus, toi je ressens.
1: Écoutez. Pour l'histoire de la pause de 45 minutes, effectivement, elle est un peu pelée après, donc je vous laisse libre de vos choix. C'est un pays libre. Pour ce qui est de l'huile de coco, c'est un répulsif naturel, pas du tout invasif. Vous le badigeonnez tel un poulet avant de les mettre à l'école. Ça fait effet cheveux gras, mais au moins, le pouls ne va pas sur l'huile de coco.
0: C'est comme enfant qui part avec les cheveux gras, pelade sur la tête. Ouais,
1: mais
0: mon
1: au moins,
0: Dieu,
1: il ne se gratte pas.
0: Ouais, bah, bien sûr. Elle enfilera personne, personne ne va approcher la tête. Elle enfilera des pots à personne.
2: Maman, elle n'avait plus eu coco, elle a mis de l'huile de vidange de papa, de la bagnole.
0: Maman, elle m'a mis de la végétaline. Pourquoi elle me fait ça, maman? Juste à la friture. Personne ne me parle à l'école.
1: Arrête, elle n'arrête pas de me dire qu'elle est seule avec la maîtresse pour aller récréer.
0: Non, c'est pas ça, tu me brises le cœur. Arrête, non, me fais pas ça.
1: Ouais, mais elle a l'air très alignée avec ce choix, donc j'ose pas avoir l'air peinée. Je fais, mais c'est formidable. Et les enfants, non, avec maîtresse, ça me brise le cœur.
0: Oh non, mon Dieu, me dis pas ça, arrête, j'ai de la peine. Ah ouais, mais avec ses cheveux pleins d'huile de coco, sa pelade sur le crâne.
3: C'est vrai que si elle sent le poulet frit tous les jours, ça
1: commence à... Mon amour, arrêtez. Elle est en avance, c'est pour ça.
0: Mais tu crois qu'elle est en avance?
1: On me dit qu'elle est en avance. Enfin, son père, quoi. Mon mec.
0: Et donc là, elle est toute seule, tout le temps avec la maîtresse, la journée?
1: Elle me dit que pendant les récrés, elle aime rester avec la maîtresse, mais elle a l'air d'y mettre de la joie.
0: Elle tape le carton avec la maîtresse, jouer un peu à la belote, c'est bon. C'est le jour des enfants aujourd'hui. Que vous ayez des poux ou pas des poux, c'est votre jour aujourd'hui. 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
2: Allez.
1: Magnifique. Mais ça, okay. Vous criez Grande Récré, hein.
2: Ok, il n'y a pas un trois petits chats à faire ou on a quoi que ce soit.
1: On discute un peu.
2: Ok.
3: Et à tout moment.
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2: Génial.
0: Mais il y a un challenge, faut pas se planter. Si tu cries le roi Merlin, c'est perdu.
1: Si tu cries le roi Merlin, ben je t'offre rien, on a rien, on n'a pas
2: si,
1: loupé le roi.
2: Si, je suis venu avec un niveau au cas où pour le sud, donc on peut filer un niveau.
1: Je suis trop heureux pour les enfants. Merci la Grande Récré de nous choisir pour faire ce cadeau magnifique. 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Et je rajoute. Pouxit.
0: Ah, écoutez, c'est cher, c'est très cher.
1: Pouxit. Je rajoute Pouxit qui, je vous le rappelle, vous l'appliquez et vous le laissez 16 jours. Sur votre vie, vous lui mettez un bonnet pour bien que ça macère. Il y a une pelade après, il y a une calvitie, mais il n'y a plus de poux.
0: Mais vous traitez la pelade après, hein. De toute façon, il y a des produits pour tout, les gars.
2: Mais bien sûr.
1: Mais en fait, je me dis, un poux, quand il doit croiser Rémi, c'est comme ça après un incendie l'été, tu sais, quand il n'y a plus de végétation. Le poux. Rémi doit être dégoûté.
2: Le mec de sur lui, il doit dire, bah, gars, on a découvert la lune.
1: C'est il doit dire à ses potes.
4: Je suis actuellement sur le crâne d'un chauve. C'est un petit pas pour moi, mais un grand pas pour tous les poux de la terre.
1: Gim, soleil, voilà ce qu'on écoute tout de suite, c'est parti.
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1: Merci d'être avec nous les copains, en étant avec vous sur Énergie, bien sûr, jusqu'à 19h. 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
1: 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Ah ouais? Vous choisiriez quoi? Le bon d'achat?
2: Bah, je pense.
0: Non.
1: Ou la boîte?
0: Ah,
1: moi, la boîte.
0: Ah non, la boîte mystère.
1: Ah, moi je suis joueur.
0: Ouais.
1: On a tellement de chance. Donc je vous rappelle, on a gratté 10 bancos, on a gagné 0 euros. Donc vraiment, on est vraiment une équipe de vénards.
2: Ah,
1: on
2: oui.
1: Tente notre chance, quoi. Restez avec nous, il y a Julien Lib qui arrive. Je vous souhaite beaucoup de courage. Où que vous soyez en France, dans la voiture, au travail, à la maison. On s'occupe de tout pour vous avec Oriane, Rémi. On reste tous ensemble. Les infos pour Brio Dîner ce soir, le thème, les dinosaures.
2: Oh,
1: ah oui.
0: T'adore.
1: Bah, je suis très calé grâce à mon fils qui est en plein de phase dinosaure. Restez avec nous, on arrive.
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1: Merci de nous choisir pour terminer vos après-midi. Vous avez forcément entendu parler de ce qui s'est passé avec le Crédit Agricole hier.
2: Ah, c'est énorme.
1: Ah oui. C'est fou.
0: Redis voir.
1: Oui, donc t'as pas entendu parler.
0: J'ai beaucoup d'infos. Hein.
1: Hier, la banque a envoyé par erreur un push à l'ensemble de ses clients avec écrit « Test Cédric ».
0: J'ai vu.
1: 27 millions de clients ont reçu une notification sur leur téléphone intitulée « Test Cédric ». C'est génial.
0: Je trouve ça très drôle.
1: C'est un gars qui a dû faire un test. Tu l'as eu, Anna Serena?
7: Et j'ai cliqué sur l'application et ça s'est totalement arrêté. Il y a un gros bug. Bah, on ne pouvait plus y aller.
1: Bah, le mec a paniqué. Essayé d'y aller. Bah, oui.
7: Mais je pensais qu'au début, c'était mon conseiller, quoi, parce que je ne connais pas le nom de mon conseiller. Je me suis dit, oh, ok.
1: Oh, Cédric, reteste, Anna.
7: Je pensais qu'il voulait me séduire, quoi.
1: Alors, bon, en tout cas, sachez que l'erreur a été relayée sur tous les réseaux sociaux. Le Crédit Agricole a réagi avec humour en disant, quand on est la première banque des Français, on ne laisse personne tomber. Et surtout pas Cédric.
2: Oh. Ouais, voilà, c'est fort, ils sont bons.
1: C'est vraiment un gars qui a dû dire, bah attends, on va voir si ta nouvelle boîte mail, elle fonctionne. Hein. Non, parce que t'arrives en alternance, c'est important. Et il a envoyé à 27 millions de personnes le mail de test. C'est incroyable.
2: Franchement, heureusement pour lui qu'il avait vraiment écrit que test Cédric, parce que franchement, quand tu fais un test mail avec un pote, c'est pas le premier truc que t'écris en principe.
8: Et alors, cucu, on va voir.
1: Et franchement, on a eu de la chance. Ah là, ça donne vraiment envie d'être ton pote, en tout cas. Julien Lib, dis-moi où qu'arrive.
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1: Bienvenue tout le monde, bienvenue sur Énergie. J'espère que vous allez bien. Oriane, Rémi, ça va?
2: Ouais, ouh, super.
1: Comment va Hélène?
9: Eh ben ça va, merci Camille. Bonjour toute l'équipe.
1: Je suis ravie de t'entendre Hélène. Tu fais quoi dans la vie?
9: Je suis secrétaire commerciale. Je fais les papiers pour les Micra.
1: Non, je crois pas, tu vends des Nissan Micra?
9: C'est ça, ouais, tout à fait.
1: Tu bosses chez Nissan?
9: Ouais, je bosse chez Nissan.
1: Oh là là, tu sais que c'est ma voiture préférée, la Micra.
9: Ben oui, je sais bien.
1: Ah, mon Dieu. T'en vends combien par mois?
9: Oh, je sais pas, une bonne dizaine.
1: Qu'est-ce qu'il y a mieux qu'une Nissan Micra, les gars?
0: Mais je crois que je ne sais pas à quoi ça ressemble.
1: Arrête.
0: Est-ce qu'il y a un gros coffre?
1: Ah ben non, c'est une petite citadine, hein.
0: Ah, j'aime les gros coffres. Boule de pétanque, parasol.
1: Oui, mais ça, c'est justement, c'est pour vivre en ville, c'est pas...
0: Alors, on me montre. Oui, charmante, très belle.
1: Voilà, c'est une citadine, c'est une Clio, quoi.
0: Ça se gare facilement.
1: Ah, toi, t'es un gros bien. SUV, mais toi, on sait que t'en as rien à foutre des ours polaires.
0: Mais c'est ton hybride, monsieur.
1: Bien sûr. On sait bien que toi, t'es dans le greenwashing, que tu t'en fous complètement de cette planète bleue.
0: Mais oui, je mange de la mangue au volant, voilà.
1: Bien sûr, au mois de novembre. Ça vient d'où, ces avocats du Pérou?
0: Plus c'est loin, plus c'est bon. Je plaisante, évidemment.
1: Bon, en tout cas, je voudrais vous parler justement d'avion. Ah, puisqu'il y a des gens qui sont dans l'avion au moment où je vous parle. Qui est dans l'avion au moment où je vous parle?
2: Le président?
1: Non.
0: Ah, des sportifs?
1: Oui.
0: La Coupe du Monde?
1: Exactement. Les Bleus sont là dans l'avion au moment où je vous parle, en train de rejoindre les États-Unis pour la Coupe du Monde.
9: C'est la grande récré.
1: Oh, Hélène, très bon réflexe.
0: Waouh.
1: Alors, si vous nous rejoignez, vous dites qu'est-ce qu'elle a fait là?
2: C'est fou. Moi, j'ai...
0: C'est nous accueillis.
1: Je pense vraiment qu'il y a des gens qui sont en train de nous écouter. Ils se disent, bah, pourquoi écrit la grande récré, celle-ci? Sachez que si vous criez la grande récré sur l'antenne, vous repartez avec 200 euros de bons d'achat pour la grande récré.
0: Oh, on va bien. Dire. Oh, bravo, Hélène.
9: Je suis contente. Merci.
1: C'est vraiment des applauses, des chiffres et des lettres. Ah, ouais, c'est vraiment bravo, le compte est bon. Bien joué, puisque grâce à la Grande Récré, aujourd'hui c'est le jour des enfants, on vous offre 200 euros de bons d'achat sur la Grande Récré ou une box mystère. Qu'est-ce que tu préfères?
9: Allez, je vais tenter la box mystère, c'est ce que vous aviez dit tout à l'heure. Donc,
1: eh ben, génial. Tu recevras donc une box mystère de la Grande Récré avec des jeux et des jouets d'un montant minimum de 200 euros. Donc quoi qu'il,
9: trop bien.
1: Tu choisis pas les jouets, mais ça peut monter jusqu'à 400, 500, 600 euros.
9: Eh ben, on va espérer.
1: Bah, nous aussi, on espère. Hein.
2: Bah, ouais.
1: La Grande Récré, c'est quoi?
2: Bah, la référence du magasin de jouets en France, non?
1: Je pense, hein.
2: Mais c'est la référence, les mecs.
1: Bah oui, bien sûr.
2: C'est la référence. Bien moi, sûr. Mes cadeaux, les à Noël, c'est la Grande Récré.
0: Mais oui, le papier bleu, on le reconnaît tout de suite.
2: La Grande Récré, bah, évidemment. Bien sûr qu'on le reconnaît.
3: De toute façon, en vrai, tu peux pas citer d'autres magasins que la Grande Récré.
0: Et
3: la
0: première truc,
3: c'est la Grande Récré.
0: Aux anniversaires, il y a que des papiers bleus. Tout le monde va à la Grande Récré.
1: Bien sûr.
3: Et puis, alors, attends. Tu as vu les papiers cadeaux qu'ils font? T'as vu leur capacité qu'ils ont à emballer des cadeaux parce que...
2: Non mais ça, oui. Je suis bluffé.
3: Ah non, c'est une folie, hein.
2: Quoi, pas toi?
0: Alors, je suis bluffé, mais pendant les périodes de Noël, par exemple, il y a des bénévoles qui sont charmants, mais qui ont pas forcément...
3: Ah, il faut payer en plus.
0: Non, c'est pas ça le problème, c'est pour des associations, mais qui ont pas l'habitude de faire des paquets, et c'est un peu plus long et laborieux, mais c'est adorable, et ça permet d'aider des associations, mais on peut pas dire que non plus, c'est...
1: Alors, je vois, c'est plus dans les grandes surfaces, la Grande Récré, ils sont vraiment derrière avec leur atelier, là, de Grande Récré, et franchement, mais les gars, c'est pas que c'est des fusées.
3: Ah ouais, c'est des fusées.
1: C'est incroyable.
0: Je salue, je ne sais pas faire un papier cadeau.
1: Non, moi non plus, je suis incapable. Ma chérie, elle fait des papiers cadeaux.
2: Ah ouais?
1: Je te jure, mieux qu'au magasin.
0: Ah, mais bon, je trouve ça très attirant, les gens qui savent faire ça.
1: Ah là là, mais elle fait un atelier, tu sais pas. Elle achète plusieurs, chaque fois, plusieurs rouleaux. En fonction du paquet, elle va prendre tel rouleau ou pas. Elle prend exactement la taille qu'il faut. Ouais. Et parce que je crois qu'elle a bossé dans un grand récré ou quoi quand elle était étudiante. Les gars, elle a des nœuds, elle met des nœuds à part et tout. Le paquet, il est sublimissime.
0: Elle tire le ruban avec le ciseau?
1: Tout.
0: Quelle femme.
1: Tu sais, tout, tout.
3: Ce qui est fort, c'est quand tu gâches pas de papier. Et souvent, tu dis, je vais pas couper, je vais gâcher. Donc, tu replies et ça fait un pauvre colis dégueu.
1: Ah, moi, c'est dégueulasse. Ah, non, c'est horrible. Moi, c'est ça, c'est horrible. Et vous connaissez la technique. Si vous avez que, il vous reste que du papier cadeau, bon anniversaire.
0: Ah!
1: Et que c'est Noël.
0: Oui.
1: Comment vous faites?
0: Tu le retournes?
9: À l'envers.
1: Ben non. Tu rajoutes Jésus. Et flash, ça part
0: c'est
1: sur Noël.
0: Drôle. C'est très drôle.
1: Une belle technique de pince, mais
2: c'est pas ma technique. Je sais plus qui est ça, mais en vrai c'est une trop bonne technique.
1: Ouais.
2: Mais ça se voit un peu, c'est au marqueur.
1: Bah ouais, je trouve que l'idée est géniale.
3: Ouais, c'est marrant.
1: Bravo à celui qui a eu cette idée.
2: J'ai vu ça sur les réseaux. Enrique et Elésia, c'est ce qu'on écoute tout de suite. Et dans un instant, je vous reparle des Bleus. Je vais pas juste vous dire les Bleus sont en avion. Il y a une info derrière.
0: Oui.
2: Incroyable d'ailleurs. Restez avec nous, on est sur Énergie et c'est comme ça jusqu'à 19h.
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2: Hélène est de retour avec nous. Ça va, Hélène?
9: Super, merci.
2: Hélène, t'as gagné ta grande récré. Tu nous appelais même pas pour ça. Ça nous fait plaisir. 0870-42-48. C'est le numéro pour nous joindre toute la soirée. Et c'est complètement gratos. Oriane Rémy, je vous ai dit que les Bleus étaient dans l'avion.
0: Oui. Tout à fait.
2: Et ils partent pour la Coupe du Monde aux États-Unis. 26 joueurs qui se sont envolés pour Boston. Ils vont loger au Four Seasons, hôtel 5 étoiles.
0: Oh,
2: Hélène, tu veux savoir un petit peu ce qu'il y a dans cet hôtel?
9: Allez, vas-y.
1: Vous qui m'écoutez, je vous fais visiter l'hôtel des Bleus pour la Coupe du Monde qui commence dans quelques jours.
2: Merci.
1: Il est à 15 minutes de l'aéroport, toujours pratique. Hein.
0: Ah oui.
1: Ça circule mal sur la rocade.
0: Déjà que t'es en jet lag, t'as pas envie de refaire de la voiture après l'avion.
1: T'es mort. Des espaces réservés pour le staff, une salle de repas lumineuse, une piscine intérieure.
0: Ah, génial.
1: Ah, pas mal, oui.
2: Bien.
1: Sympa, ça. Hein. Oui. Pour rigoler avec les copains. pas de bombe, encore pas au bord de la piscine.
2: Non, il y a un petit bar remous quand même.
1: Il y a un petit bar remous, oui, il y a une salle de musculation, il y a un bar remous, en effet. Salle de muscu à billard à l'accueil.
0: Oh, sympa.
2: Attention, ça dépend. Hein.
1: Billard américain, qu'est-ce qu'on sait?
2: Bah, t'es aux États-Unis, ça doit être un billard américain. Ouais. Bah, sinon, forcément. Ouais. En tout cas, je peux pas te dire mieux, il y a un billard, quoi.
1: Très bien.
2: Toujours sympa, quoi.
0: Ouais, c'est bonne ambiance.
2: Ouais.
1: Billard, tu dis toujours, tu dis, ah, trop marrant, on va faire un billard, et au bout de 40 secondes, tu dis, gars, c'était pas la meilleure idée de. Tout est plus amusant qu'un billard.
0: Mais à force de voir des gens jouer au billard, tu te penses bon, mais en fait, pas du tout.
1: Et c'est surtout que l'objet, il est tellement grand, tellement imposant, tu te sens un peu obligé de te dire, bah, faut aller jouer au billard, quoi.
2: Ben
1: et
2: oui.
1: Vraiment, tu tapes une boule et tu dis, ah, je me rappelais plus que c'était nul, en fait. C'est nul. Et après, t'es là à finir et t'as toujours un pote qui est à fond qui, part derrière la vitre. Et qui fait des manières avec son petit feutre bleu, là. Regarde ça. Au bout de la queue, là. J'ai peut-être ça là-dessus, là. Bouge
2: pas. Regarde, là, je tape la 7, qui tape la 4, elle revient derrière. Bon, y a rien qui m'a. T'as toujours un pote.
1: Et alors, ils ont aussi des chambres et des suites, bien sûr. C'est entre 1200 et 7500 euros la nuit.
0: Oh,
1: c'est
0: un peu,
1: normalement, quand vous, là, eux, ils ont réservé tout l'hôtel. Quand vous dormez normalement dans cet hôtel à Boston.
2: Ça fait un gros gap entre les deux, quand même.
1: Bien sûr.
2: C'est quoi? C'est une niche et une chambre? Ou qu'est-ce que c'est?
1: Mais non, mais c'est la petite chambre par rapport à la suite, ouais. Genre avec le bain à remous privatif et tout ça.
2: Ouais. Attends.
1: Et dans cet hôtel, ils vont faire la connaissance de Shirley. Qui est Shirley?
0: La gouvernante?
1: Non.
2: La réceptionniste à l'accueil.
1: Comment, Hélène?
9: Réceptionniste?
1: Non, c'est pas la réceptionniste, Rémi. Non.
2: Eh bien, j'aurais dit la personne qui va s'occuper un petit peu du ménage, de tout ce qui est cliner un peu les chambres.
1: Ouais, la gouvernante, donc non.
2: Ouais, c'est ça.
1: C'est
2: comme
1: vraiment
2: ça
1: ce qu'a dit Auréane.
2: Voilà. Très bien.
0: La maîtresse de petit déjeuner.
1: Non. Peut-être celle qui va nettoyer le.
2: Non, c'est toujours pas.
1: Toujours pas?
0: La concierge?
1: Non.
2: Ah, attends.
1: Elle travaille pas à l'hôtel.
0: Ah.
2: Shirley, est-ce que c'est une personne humaine?
9: Oui. La bilieuse.
1: Comment, Hélène?
9: Non, j'ai dit la bilieuse, mais...
1: Non, pas la styliste. Non, bah, c'est simple, hein, c'est des survêtes Adidas. Hein.
0: La guide. Oh, je vais vous montrer Boston. Avec le parapluie, tu sais que...
1: Non, mais je rappelle, elle bosse pas à l'hôtel, ni en dehors. Je veux dire, c'est pas quelqu'un qui travaille.
2: Alors,
1: c'est pourtant, ils vont croiser Shirley, qui est un être humain.
0: Ah,
1: la conductrice du bus?
2: Bah non.
0: Un être humain.
1: Ils vont la rencontrer à l'hôtel, peut-être dans le bar, ou peut-être dans la piscine. Peut-être dans la piscine. Shirley?
2: Ah, bah,
1: peut-être au billard.
9: La maître nageuse?
1: Non.
2: La responsable des animations. Salut les loulous!
0: Est-ce que c'est la maman d'un des joueurs qui a pas supporté de couper le cordon, qui a suivi l'un des joueurs?
1: Non, parce qu'ils vont faire la connaissance, ils la connaissent pas encore. Sachez que Shirley est la seule personne cliente qui restera pendant que les Bleus sont dans l'hôtel de Boston.
0: Mais en quel honneur!
1: Parce que le staff des Bleus, plus les Bleus, ça prend beaucoup de monde, plus, pour un souci de sécurité, évidemment, l'hôtel de Boston, pendant le temps de la Coupe du Monde, le plus longtemps possible, on souhaite aux Bleus, est privatisé par l'équipe des Bleus. D'accord? Il n'y a que, sauf Shirley, qui reste dans l'hôtel.
2: Ah, oh, waouh!
1: Pourquoi?
0: C'est la cliente la plus fidèle, elle a...
1: C'est le cas, mais pourquoi? Elle y vit. Elle vit à l'année à l'hôtel.
0: Oh, oh, génial. Quel délice.
1: C'est une cliente qui paye sa chambre à l'année. Depuis plusieurs années, elle vit dans cet hôtel à l'année. Et donc l'hôtel a dit, mais nous, on vous le privatise. On comprend, c'est la Coupe du Monde. Mais on a une cliente qui réside à l'année depuis des années. C'est notre meilleure cliente. Nous, il n'y a qu'une condition. Elle reste dans l'hôtel. Donc là, Shirley, le matin, elle va croiser moi et Mbappé en tatane.
0: Génial. Et
1: c'est comme ça. C'est génial. Elle y vit à l'année. Je trouve cette info géniale.
2: J'espère, franchement, avec tout le respect, qu'elle sera pas trop relou, tu vois, à passer dans les chambres. Dites-moi, les jeunes, là. Ah, ça va faire la bande. Boche, tu vois, la voisine, quoi.
1: Peut-être elle va s'éclater, elle va taper le Uno avec Ousmane.
2: Ouais.
1: Alors le Ous. On cumule pas les plus de le Ous, hein.
2: Ça serait fou.
0: Est-ce qu'on lui change les draps tous les jours comme dans un vrai hôtel?
1: Mais bien sûr, elle est cliente à l'hôtel, on lui change, elle peut commander un club sandwich quand elle veut et tout. Après, elle va avoir un petit choc, Shirley, hein. Parce qu'elle a quand même 80 ans, quand elle va voir que Platini est plus chez les Bleus.
2: Non, mais il est où, Giresse? Elle n'est pas Giresse?
1: Elle a 80 ans, la dame.
2: Ah là.
1: Moi, mon rêve, vivre à l'année dans l'hôtel, pardon, mon rêve.
0: Ah, mais moi aussi, il faut pas que je mette le doigt dans la prise. Enfin, je vois pas pourquoi, j'ai pas les finances. Mais moi, si je commence à vivre dans un hôtel, c'est fini.
1: Vous savez, il y avait Gainsbourg à l'époque qui ont dit il a passé un an dans un hôtel. Mais excuse-moi, c'est extraordinaire.
2: Ah non, moi, c'est pas mon délire.
1: Ah!
2: Mais non, je suis pas chez moi, quoi. Je suis pas chez moi, ça manque d'âme. Ça manque de chez moi, quoi.
0: Mais tu passes pas l'aspirateur, ça manque, tu fais pas les vitres.
1: Sûr, ça manque de quoi? De passer le Swiffer, de évier bouché.
2: Mais d'accord.
0: On lève les cheveux du ciel. chiffon dans ses tiens.
2: Non. Ouais, le ficus, tiens, t'as toujours pas changé les draps, ça fait 15 jours, ça manque de ça.
3: Non, ça d'accord. Mais c'est pas chez moi, quoi, c'est pas chez moi.
0: Tu payes même pas l'assurance logement, tu sais même pas qui t'assure. Tout est beau. En fait, tu vis dans un monde d'assistanat et c'est vraiment ça qu'on veut.
2: Et toi, t'aurais plus à prendre des bains allongé dans ta douche.
0: Non, mais bien sûr, je serais plus en boule sous ma douche parce que l'eau, c'est beaucoup trop cher d'acheter. Ah non, mais c'est merveilleux, mais par contre, c'est danger, tu ne peux plus vivre ailleurs.
2: Moi, vous savez quoi? Moi, donnez-moi le temps. Un jour, je serai Shirley.
3: Oh, ah, tu crois?
2: Ah ouais, je vais faire des t-shirts, je suis Shirley.
0: En vrai, Shirley. T'es un retraité avec de l'argent, tu ne sais qu'en faire, tu fais ça, évidemment.
2: Franchement.
3: Non, mais c'est vrai.
2: On s'écoute Sound of Legend?
3: S'il vous plaît.
2: Ah bah,

0: thème qui aura la meilleure, on le saura tout de suite.
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0: Qui veut faire les infos pour briller au dîner de ce soir? Qui pense qu'il peut gagner? Ah, le thème, les dinosaures. Vous savez, mon fils me tanne sur les dinosaures, il a 4 ans, donc je suis normalement assez calé dinosaures. Et donc, j'ai une bonne info, je vais vous parler du Big Bang, l'extinction des dinosaures. Ah ouais, carrément. La météorite qui a tapé. Pourquoi est-ce que ça fait éteindre tous les dinosaures?
3: Bah, ça a tapé fort.
0: Et bah, pas tant que ça.
3: Ah bon?
0: Eh non. C'est une autre raison qui a fait que les dinosaures y a eu une extinction. Sinon, croyez-moi, les dinosaures seraient encore là et vous feriez moins les malins tous dans vos petits studios, là.
3: Ah, c'est sûr.
0: J'ai peut-être une autre idée, je peux proposer? C'est que en fait, ça a éteint la flore, en tout cas, de ce qu'ils pouvaient grignoter, manger. Voilà, ils sont retrouvés
3: en ça. Mais pourquoi est-ce qu'à l'échelle mondiale, à l'échelle de la Terre, comment tu expliques qu'une météorite, parce qu'aujourd'hui, la même météorite qui tomberait, ça serait dramatique pour le pays dans lequel elle tomberait,
0: parce que ça a fait quand même, elle faisait plusieurs centaines de kilomètres de large. Mais sauf que elle a tapé à un endroit précis, qui fait que ça a créé ça. Elle aurait tapé 10 kilomètres à côté. Les dinosaures seraient encore là et tu serais pas là pour en témoigner, mon pote. Parce que alors toi, je vais te dire, mon petit Rémi.
3: Ouais, dis-moi, Rémi.
0: Avec tes petits pulls en cachemire devant un allosaure, tu ferais moins le même.
3: Ah, c'est là, je te confirme.
0: Ah ouais, ouais, mon pote.
3: Dis, je cours pas vite, moi.
0: C'est dans un instant. Ok, avant ça, on s'écoute Sound of Legend dans la zone quelqu'un, 0870-42-48. Votez pour votre info préférée dans un instant. C'est le retour des infos pour briller au dîner de ce soir.
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0: Bienvenue tout le monde, bienvenue sur Énergie. J'espère que tout le monde va bien. On est tous ensemble, on est ensemble jusqu'à 19h. On prend soin de vous, vous terminez une journée de boulot. Vous avez encore de la route à faire perso, vous avez de la route pour votre travail. On vous change les idées jusqu'à 19h. Le son de Vita qui va arriver.
3: Ah merci.
0: Mais avant. Oui.
4: Ça fait mal, ça fait comme un coup de sable.
0: Les infos pour briller au dîner de ce soir.
3: Ah bien sûr.
0: On a 4 fun facts sur un thème, c'est parti, jingle.
5: Qui aura la meilleure info sur les dinosaures? Triceratops, ankylosaure, allosaure, trisosaure, tristotrominosaure, stominamalophus, charnantinosaure, stegosaure.
0: Wow. C'est mon fils qui fait le jingle. Incroyable, il nous a cité des noms de dinosaures que j'avais jamais entendu de ma vie. Mais après, il en invente parce qu'en fait, il voulait que le jeu ce soit de vous deviniez celui qu'il a inventé au milieu du truc.
6: Ah, on peut essayer. Je n'en connais aucun.
0: J'essaie de lui faire le jingle, mais après, attends, il fait les herbivores, pas herbivores. Donc vous moquez pas. Pour une fois, c'est pas Anna Serena, c'est mon fils qui a fait le jingle.
6: Il se moquera jamais. Il est adorable.
0: Et attention, il va vous expliquer les règles.
5: Moi, je vais leur dire des noms de dinosaures et celui qui va dire le nom, il aura gagné, il va remporter la victoire. Et comme il a gagné, il va remporter un trophée d'or. Mais moi, je ne dois pas vous dire c'est lequel nom. C'est vous que vous devez deviner.
6: Il parle trop bien. Remporter la victoire, mais il parle bien.
0: Avec un trophée d'or. Hein.
7: Ouais.
3: Bah, vous devez trouver.
0: On va essayer de doivre.
7: Vous devez trouver.
6: C'est un verbe
7: dur. Ils doivent.
6: Le verbe du troisième groupe, c'est
0: bien
6: toujours
0: sûr.
6: Très dur.
0: Vous devez trouver. Donc, tu vois, dans le délire, lui voulait que vous deviniez quel est le mauvais dinosaure dans tous les dinosaures.
6: Okay.
0: Mais ça va pas être ça le jeu, c'est qu'on a 4 infos sur les dinosaures et ça va être à Laurie de nous dire qui a la meilleure info. Ça va, Laurie?
8: Salut Camille, salut toute l'équipe.
0: Salut. Laurie, on est le 10 juin. Pourquoi est-ce qu'on parle de dinosaures aujourd'hui?
3: Ah oui, dis donc.
8: Oh.
0: Ah.
8: Bon, c'est.
0: On a des stagiaires.
8: C'est l'anniversaire de Spielberg, non?
0: C'est pas l'anniversaire de Spielberg. On a des stagiaires. Prenez le micro. Ah, pas mal. Laurie, les stagiaires, pourquoi est-ce qu'on parle de dinosaures un 10 juin?
8: Oh, c'est l'année de sortie de Jurassic Park, le film, le premier, non?
0: Bon, bah écoute, pas besoin des stagiaires, absolument. À tout voilà. Jurassic World, non pas le premier, mais Jurassic World est sorti un 10 juin. Vous saviez ça?
8: Les stagiaires,
0: vous saviez pas? Vous avez vu Jurassic Park?
8: Oui.
0: Ouais, ça vous a plu?
8: Oui.
0: Qu'est-ce que vous faites chez Énergie?
8: On fait notre stage de seconde.
0: Allez, vous êtes les enfants de qui?
8: De personne.
0: De mes parents.
8: Pas de ici, mais. On a des contacts.
0: Ouais. Comment est-ce qu'on atterrit en stage chez Énergie? C'est quoi vos contacts?
8: Marie Fugier.
0: Ah.
6: Elle est gentille, Marie.
0: Pas mal. Elle est adorable, contact. Marie. Elle vous trouve des places de concert? C'est elle qui gère les places de concert d'habitude?
8: Non.
0: Me dites pas. Si elle me dit que si elle vous a trouvé des places pour Bad Bunny alors que nous, ils nous ont pas donné l'heure.
3: Ouais.
6: Je pense pas trop, non.
3: Vous allez voir Bad Bunny?
6: Non, je pense pas.
3: Heureusement, je vais te dire, parce que si vous allez voir et que non, on n'y va pas, j'aurais été fâché.
9: C'est clair.
3: Y a Laurie. Laurie, t'es de retour?
10: Je suis là.
3: Laurie, écoute-moi bien. Laurie, on va avoir donc 4 infos sur les dinosaures. À toi de nous dire laquelle est la meilleure et on commence avec Rémi.
9: Vous commencez avec moi?
3: Très bien.
9: Alors d'abord, je vais vous donner juste une toute petite croquette, si vous me le permettez, très rapidement.
3: Ah non, on va sur l'info, qu'est-ce qu'il fait encore?
9: C'est une toute petite croquette, écoutez bien, parce que franchement,
10: ça
9: jouera pas, vraiment. Juste, je vous explique d'où vient le terme dinosaure. Ça vient du grec deinos, qui veut dire terrible, et zoros, qui veut dire lézard. Terrible lézard, deinos, zoros. Voilà. Mais, c'est génial ce que je viens de vous raconter. Mais la vraie info, elle vient du T-Rex. J'ai appris un truc dingue, parce que moi, ça m'a un peu trauma quand j'ai regardé Jurassic Park. Le T-Rex, c'est le dinosaure qui fait le plus peur. Et ben, sachez que le dinosaure, il faisait plus de 6 tonnes et il courait à 30 km/h. C'est-à-dire rien du tout. Pour attraper ses proies, il fallait qu'elles soient très proches de lui, parce que c'est pas un dinosaure qui court vite. C'est pas un dinosaure. Tu le croises dans la rue, le T-Rex, tu lui dis, je suis là! Et le temps qu'il arrive, t'as le temps d'aller te cacher derrière un ficus, tu vois. C'est ça que je voulais vous raconter. On en dit beaucoup sur le T-Rex, mais le T-Rex, c'était une belle mâchoire, mais pas une belle dynamique.
3: Surtout que tu oublies quelque chose à dire sur le T-Rex, c'est que le T-Rex est de la période d'après, mais la période d'avant, c'est l'allosaure. Et l'allosaure, c'est le précédent, le T-Rex, et l'allosaure était plus terrible que le T-Rex, puisqu'il était encore plus grand que le T-Rex.
9: Et donc, il devait courir plus vite.
3: Et le T-Rex, en fait, il était tapis dans la forêt, et il attendait qu'un stégosaure ou quoi, un herbivore, soit s'écarte un peu du groupe pour l'attaquer, parce qu'attention, les herbivores pouvaient aussi se défendre, soit beaucoup ils mangeaient des carcasses, des cadavres.
9: Ben voilà, parce qu'ils n'avaient pas la possibilité d'aller chasser pour de vrai.
3: C'était un fourbe en fait. Il attendait tapis dans l'ombre et il bondissait et il tuait ses victimes comme ça.
9: Et ben voilà, vous avez mon info.
3: Elle est sympa. Il courait pas vite. L'info, c'est que le T-Rex courait pas vite.
9: Qu'il n'était pas si effrayant que ça, à part sa tête là, mais sinon le reste ça va.
3: Oriane.
6: Je vais débunker une idée reçue sur les dinosaures. Parce qu'on croit généralement qu'ils sont immenses, qu'ils sont des géants. Et bah figurez-vous que la plupart n'avaient qu'une taille humaine. Ils n'étaient pas finalement beaucoup plus hauts que nous. C'est juste que les os les mieux gardés sont ceux des très grands dinosaures. Et c'est pour ça que dans les musées, on a l'impression qu'ils sont immenses. Mais en fait, non. Exemple, tu dois connaître. Moi, je ne connaissais pas. L'ankylosaure fait 3 cm de moins que François Hollande.
3: Ah,
6: je suis allée chercher les deux tailles. Exactement. François Hollande.
3: Il y en avait de toutes les tailles. Et bien sûr, il y avait des herbivores assez petits. Il y avait même des insectes, les lézards, il y a plein de choses.
6: L'allosaurus, même taille que Teddy Riner. Donc la plupart faisaient.
3: Pas l'allosaure. L'allosaure était. Le russe, oui, il a un accent. L'allosaure, il était grand, il faisait quand même plus. Il était plus grand que lui, ça.
6: Non, j'ai fait mes recherches. 2 mètres, hein. Il pouvait faire 2 mètres.
3: L'allosaure.
6: Ouais, l'allosaurus.
3: Il était plus grand que le T-Rex, en tout cas.
6: En tout cas, bon. Voilà, taille humaine.
3: Pas mal. Mais t'es trop calé aussi, toi, regarde.
9: Je suis calé grâce à
3: vous. Je lui lis, vous savez même pas le nombre de livres sur les dinosaures que j'ai lus. C'est extraordinaire.
6: C'est génial, cette passion. C'est trop bien.
3: C'est mignon.
6: Ah bah oui.
3: Mais bon, je suis vraiment trop calé, ça me prend trop de place dans ma tête. Et je suis obligé d'enlever des trucs juste parce que je laisse beaucoup de place aux dinosaures.
9: Ouais, bah oui.
3: Bah, bien sûr, on apprend des trucs, hein. Quel est le seul dinosaure qui existe encore aujourd'hui?
9: La poule.
3: Ah non. Déjà le dindon, tout ça, mais en fait c'est les oiseaux qui sont restés.
9: Ah, c'est ça, oui.
3: Parce que justement, quand il y a eu Big Bang avec le grand nuage de fumée, seuls les oiseaux ont pu survivre. Et en fait, les oiseaux sont vraiment des dinosaures.
6: Ils ont vu des choses. Ben en tout cas, les ancêtres, les ancêtres oiseaux qu'on croise, ont vu des choses. Ouais.
3: Mais en fait, nos oiseaux sont des dinosaures.
9: Ouais.
3: Ok. Bon, on est en train de faire une spéciale, là, ça va se transformer dans C'est pas sorcier. On va écouter un peu de Vita, parce que ça reste énergie quand même.
9: Bien sûr.
3: Là, on remet 3 minutes pile d'énergie, et après, on repart dans la science. Oui, Laurie?
10: On a quelque chose à te dire avec ma fille.
3: C'est quoi?
10: La grande été.
3: Ah, bien joué. Tu gagnes la grande. Attends, je te reprends dans un instant. On écoute Vita et bravo, tu gagnes ton cadeau pour la grande récré.
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3: Les infos pour Brio au dîner de ce soir, c'est tout de suite, c'est maintenant. Vous le savez, il y a déjà Rémi qui a donné la sienne, il y a déjà Oriane qui a donné la sienne. Les dinosaures n'étaient pas si grands que ça, finalement.
6: Non, ils étaient pour la plupart de taille humaine.
3: Et il y en avait des immenses, bien sûr. Le Diplodocus, c'est le plus grand de tous.
9: Ah, c'était un herbivore, non, n'est-ce pas?
3: Ah, un herbivore énorme. Mais qui pareil, mais qui pareil, marchait très doucement.
9: Ah oui, voilà.
6: Très porté, plus c'est lent, quoi.
3: Mais le Diplodocus, un peu à la mode éléphant, un T-Rex, il l'attaquait pas comme ça. Hein. Mmh.
9: Ah bon?
3: Bah, déjà, ils étaient en troupeau et ils pouvaient lui marcher dessus, ils pouvaient l'écraser.
9: Ah, voilà.
3: Diplodocus.
9: Et il était pas très malin, le Diplo.
3: Non. Ah, ouais.
9: Il avait tout petit cerveau par rapport à son grand corps.
3: Exactement, ça devait être, être fou. Ouais.
9: C'est ça comme moi avec mes longs bras
3: et toi, on a appris quoi, toi?
9: On a appris que le T-Rex ne courait pas très vite et que.
3: Donc,
9: et la vraie petite info, c'est ce que veut dire dinosaure.
11: Ah non, non, non, non, tu nous as dit que ça comptait
9: ça
11: pas.
9: Ça comptait pas, j'ai dit.
11: Ah bon.
12: En revanche, il y a Laurie qui a très bien compris qu'il ce soir, il fallait crier la grande récré, puisque 4 fois dans la soirée, on peut vous offrir un très beau cadeau grâce à la grande récré, oui. La référence du magasin de jouets. Comme c'est le jour des enfants, je suis très heureux qu'il nous ait choisi pour faire ça. 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
8: Eh ben, moi, j'aime jouer, alors je vais choisir la box mystère.
9: Génial, tu aurais fait pareil.
12: Oh, oui,
9: c'est génial. Tu imagines tout, il peut y avoir tout un délire.
8: Génial.
9: Eh ben, on est content. Comment elle s'appelle ta fille? Ça me fait plaisir. Elle s'appelle comment ta fille, Laurie?
8: C'est Lily.
9: Eh ben, embrasse-la fort, Lily. Elle ouvrira la box.
8: Je te fais des bisous.
9: Et puis, dis-lui de bien s'accrocher. Ça y est, le plus dur est passé. L'info de Rémi. Il nous reste.
8: Oui, c'est ça.
9: Il reste plus que Thibaut et moi. On va y aller. Tiens, Thibaut, vas-y pour ton info. 4 fun facts comme tous les soirs. Ce soir, le thème, c'est les dinosaures.
11: Eh ben, moi, je vais vous raconter ce qui pourrait s'apparenter à la première et la plus vieille erreur judiciaire au monde. Figurez-vous que les scientifiques se sont trompés sur un dinosaure. Il y a un dinosaure qui s'appelle l'oviraptor. Ça signifie le voleur d'œufs. Et ils l'ont pris pour le plus méchant des dinosaures. C'est-à-dire qu'ils ont dit, ce dinosaure-là, il va dans les terriers, dans là où les dinosaures pondent des œufs et tout, il les pique. Et après, qu'est-ce qu'ils font? Ces dinosaures, ils les mangent, les œufs. C'est ce qu'ils ont dit, les scientifiques. Donc c'était le dinosaure le plus méchant. Ils sont revenus en arrière, ils ont continué d'étudier ça, ils se sont juste rendus compte que c'était les dinosaures les plus gentils, qui étaient tout le temps en train de couver leurs propres œufs, qui prenaient soin de leurs œufs. Et c'est pour ça qu'ils s'appellent les oviraptors, les voleurs d'œufs, alors que non, ce sont les dinosaures les plus gentils, qui étaient les papas et les mamans poulains, quoi, voilà.
9: Est-ce que tu veux dire un peu peut-être que les paléontologues ont fait du délit de faciès?
11: Exactement. Complètement.
9: Aïe, aïe, aïe.
11: C'est atroce pour eux.
8: Le jugement.
11: Tu vois ça, Laurie, c'est
9: toujours le jugement.
11: Incroyable. Comme quoi, il faut pas se fier aux faciès. C'est ça qu'il faut retenir.
8: Exactement.
9: La bine fait pas le moine.
11: Absolument.
9: Bien sûr. Bon, moi, j'ai une info que je vais vous donner, que j'ai cherché moi-même. Je vais tout vous expliquer.
11: C'est un exposé, là.
9: Ben, c'est un exposé un peu que j'ai fait à mon fils. J'aime bien ce que mon fils
8: a. Ne pas, hein.
9: Non, mais c'est peut-être je te décevrai, mais en tout cas, écoute bien.
8: Non.
9: L'info est simple, c'est que, comme il est passionné de dinosaures, il y a dans tous les livres que je lui lis l'explication de la météorite qui malheureusement crée l'extinction des dinosaures. On l'a dit parce qu'en fait, à l'impact, elle crée tellement un nuage de poussière, de fumée que le soleil ne peut plus passer, la photosynthèse se fait plus. Donc, les plantes meurent, les herbivores meurent, les carnivores peuvent plus manger les herbivores, ils meurent aussi sauf quelques oiseaux. Et il me dit tout le temps, mon fils, ça lui a fait peur parce qu'il se dit tout le temps, il dit, mais si demain il y a une météorite qui arrive. Et en mettant ça, je vous avoue qu'il me faisait un peu peur aussi, moi. Il dit, mais si demain il y a une météorite, on va tous mourir. En fait, j'ai vu que ça lui avait créé une angoisse. Et donc, je suis allé chercher si demain une météorite arrivait sur Terre. Et pourquoi est-ce que ça a créé le Big Bang? Pourquoi ça a tout changé et ça a fait éteindre les dinosaures? Mais je vais vous l'expliquer. C'est juste que ça a tapé au mauvais endroit. La météorite était énorme, bien sûr, mais elle a percuté une zone d'impact dans le Yucatan. Et en fait, c'est une poudrière pétrolière libérant de grandes quantités de suie dans l'atmosphère. En gros, ça a tapé une poche de gaz naturel sur Terre, pour faire simple. D'accord ? Vous voyez, il y a du pétrole en dessous, du gaz, et en fait, ça a créé une énorme explosion. Ça aurait tapé ailleurs, ça aurait tapé dans une montagne, ça aurait été dramatique, mais bien moins. Et la poussière qui a créé l'extinction des dinosaures, elle a été créée parce que ça a touché une poche de gaz et de pétrole, truc un peu compliqué, mais qui a créé un mouvement énorme. Donc, pas de bol, désolé Dino. Et ça n'a pas frappé au bon endroit.
6: Le trou au mauvais endroit, comme quand t'as un trou sur ton jean, sur la couture des fesses, il ne peut que s'agrandir jusqu'à destruction du jean. C'est à peu près ça que tu dis finalement.
9: Je serais pas allé sur cette image-là.
6: Non, moi non plus.
9: Me parle exactement.
6: Mais c'est, franchement, un trou sur un jean, il n'y a pas d'énorme impact, sauf sur la couture des fesses.
9: Le genou aussi, tu peux plus le rattraper.
11: Ça fait un peu rock.
9: C'est le genou, si tu mets la petite langue des Rolling Stones et c'est bon. Ça s'élargira toujours.
6: Bah oui, t'es en flexion, forcément.
9: Et c'est vrai que sur les fesses ou à l'entrejambe, ça ne fera plus que s'agrandir.
6: Exactement, comme cette histoire d'extinction de dinosaures.
9: Attends, c'est, donc, finalement,
11: bien sûr.
8: Ça belle mise en image.
9: Bah oui. Et donc finalement, si je résume tout, la Terre, c'est un Lévis 501.
6: Bien sûr.
9: La Terre, c'est un 501.
6: C'est ludique. Il y a des enfants qui nous écoutent ces mercredis. C'est ludique.
8: Ah, oui.
9: Et sachez quand même que l'endroit où ça a impacté, ça a été l'équivalent de milliards de fois la bombe de Hiroshima. Pour vous donner une idée, parce que ça a frappé au mauvais endroit.
12: C'est fou quand même ce pas de bol là.
9: Mais ouais, c'est pas de bol.
12: Incroyable.
9: Donc tranquillisez-vous demain quand même, ça serait pas ouf. Mais si une météorite tape la Terre, faut quand même vraiment qu'elle tape au Yucatan pour qu'il y ait une explosion du niveau du Big Bang.
12: Ouais. Que ça tape dans l'eau. Et dans l'eau, pareil, ça pourrait faire des tsunamis, des trucs.
9: Le Big Bang, d'une météorite qui a tapé la Terre et qui a fait éteindre les dinosaures.
12: De toute
9: voilà mon info.
11: Vu comment le monde évolue, j'ai l'impression qu'on va pas atteindre une météorite pour que ça explose tout ça.
3: Oh là, les grandes gueules sur RMC.
6: Suivez mon regard.
3: Laurent Truchot.
11: Olivier Truchot, pardon.
3: Truchot. Laurie, t'as déjà gagné ta soirée puisque t'as eu le cadeau Grande Récré. Qui est-ce qui a gagné la meilleure info beaucoup. Selon toi?
8: Eh bien, elles sont toutes très très intéressantes. Bon, je dis la meilleure, toi Camille.
3: Merci.
8: Elle est complète. J'avais déjà entendu par toi justement l'histoire de la météorite. Mais c'est vraiment l'info qui est complète.
11: Moi j'avoue que je savais pas.
3: Là c'est un exposé, il manquait plus qu'une petite des posters, une petite baguette pour nous montrer. Là c'est un exposé.
8: J'avoue que la petite mise en image en plus d'Oriane, donc très bien.
3: Ouais. Jambon fromage. Ouais. C'est vrai, la complète.
8: Ça sera ce qui définira mon info.
11: Et la crêpe Suzette quand tu vas enlever un point, Rémi.
3: Ah non,
11: c'est quoi,
3: je pense que je vais te l'enlever à toi.
11: Je vais te fermer ma bouche.
3: Ouais, parce que les filles ont 7 points. Il faudra vérifier si on n'était pas à égalité avec les filles.
6: On a récupéré un point hier.
3: Moi j'ai 6 points.
8: Je suis d'accord, c'était celle que j'aimais le moins.
11: Aïe, ça fait mal.
3: Non mais c'est pas trop. Aimer le moins, c'est que les filles ont 7 points. Moi j'ai 6 points. J'aime assez que les filles soient devant, c'est ok pour moi. Et ce combat Rémi Fibo, il me plaît. J'aimerais bien qu'un jour il se retrouve à égalité. Et Rémi, je peux pas compter sur lui pour gagner. Donc. Je vais laisser moins 3 à Rémi et je vais enlever un point à mon Thibaut. Désolé Thibaut qui passe à moins 1.
11: Allez, c'est parti.
3: Allez, moi ça me va aussi.
11: J'arrive bien.
8: Il est bon perdant.
3: On t'embrasse, Laurie. On a passé un trop bon moment. On s'écoute. Ugel, Jamaican. J'adore ça. Vous allez adorer. Écoutez ça dans la voiture. C'est canon. On est en direct sur Énergie.
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3: J'aimerais trop écouter Temper City, s'il vous plaît, sur Énergie. On peut.

0: 19h qu'on s'occupe de vous, bien sûr. Oriane, Rémi, plein d'infos, des cadeaux, on en a plein. 0870 42 48. On a l'iPhone 17 à vous offrir. Et on continue aussi de vous offrir la Grande Récré.
1: Mais ouais,
0: 200 euros de bon d'achat chez la Grande Récré. Vous passez sur l'antenne, vous créez Bonne Récré. Trop bien. Grande Récré d'ailleurs. Mais Bonne Récré aussi, mais oui, on va plus prendre Grande Récré. Restez avec nous sur Énergie.
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0: Merci d'être là sur Énergie, merci Oriane d'être là.
3: Ah mais merci à Camille de me recevoir.
0: Non mais ça me fait très plaisir. Merci Rémi d'être là.
1: Avec plaisir monsieur Combal.
0: Bah ça me fait plaisir. Merci content. Thibaut d'être là.
4: Ah moi c'est avec grand plaisir. Dès que je peux être à côté de vous, je suis bien.
0: Attention, dis merci à tout le monde dans la voiture. 1, 2, 3.
5: Merci tout le monde dans la voiture.
0: Merci d'être avec nous. Tiens, je voudrais qu'on salue Jean-Paul Dumartin, c'est un agriculteur des Landes. Il est sous l'eau.
1: Ah.
0: Il prépare des bottes de paille qui sécurisent le parcours des étapes du Tour de France. Certaines quoi, et notamment celle qui arrivera à Bordeaux le 10 juillet. Et donc ils sont obligés, il en fait plein.
1: C'est du taf, hein.
0: Mais ouais, bien sûr.
3: Surtout faut que ce soit solide.
0: Si... Bah, pas tant, parce que si c'est qu'est-ce qu'il apprend.
1: Ouais, pas que ce soit un mur non plus.
3: Non, mais faut pas que ça s'effrite et que ça mette de la paille partout sur la.
0: Tu sais que c'est très réglementaire. 36 cm de haut, 46 cm de large, 90 cm de long.
1: Voilà. Ah oui, quand même.
3: C'est de la menuiserie presque. Hein.
0: Mais bien sûr, je suis d'accord, c'est hyper précis. Hein.
1: Alors moi je fais un gros big up, comme on dit, aux agriculteurs qui préparent des petites animations dans leur champ. Tu sais que tu vois par l'hélico, les trucs, il y a des formes avec les ballots de paille, c'est génial.
0: Ils dessinent des vélos avec le et tout, franchement, bravo, trop beau. Moi, je vais dire bonjour à tous les agriculteurs, pardon Rémi, et pas juste ceux qui dessinent dans les champs.
1: Il y en a,
0: mais je préférerais dire bonjour à tout le monde.
1: Il n'y a pas de problème.
0: Après, toi, je sais que t'aimes bien l'exclusion,
1: oui,
0: comme ton vote pour les municipales en témoigne, mais moi, je veux être dans le
1: tout ensemble.
0: Tu rassembles, toi.
1: Je veux faire nation.
0: Ouais, je comprends,
1: tout simplement.
0: Temper City, merci d'être là avec nous, 0870 42 48 pour nous appeler au standard, bougez pas.
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0: Oh, oh, oh, oh, oh, c'est le retour du Battle Queen. Battle Quiz, oui, le Battle Quiz, je suis trop content, j'adore ce jeu, on l'a créé avec Thibaut, on l'adore. C'est Thibaut, bien. Je te laisse expliquer le jeu pour les gens qui nous écoutent pour la première fois, parce que Jordan va jouer avec nous pour un iPhone 17. Ça va Jordan?
6: Ça va et toi?
0: Salut mon poteau, tu t'habites où?
6: Moi j'habite à Bourgoin-Jallieu, juste à côté de Lyon.
0: Ah bah je connais très bien Bourgoin-Jallieu. Attends, ma première voiture, je l'ai achetée à Bourgoin-Jallieu.
6: Ah bah tu vois, c'est à moi que tu l'as achetée, on sait pas. Hein.
0: Pourquoi tu bosses dans les voitures?
6: Non, mais j'ai vendu plein de voitures dans ma vie.
0: Ah non, j'ai eu la chance, c'était une voiture dans une concession. Je l'ai achetée d'occasion, mais dans une concession. J'embrasse. Non. J'ai mon pote Mickaël qui bossait à la concession Toyota.
3: Pratique.
6: Ah ouais.
0: Ouais, à Bourgoin-Jallieu, mon Mickaël. Et donc c'était un pote de mon père. Et donc je suis allé jusqu'à Bourgoin-Jallieu la récupérer. Il m'a fait faire un petit coup de fusil. Ah, c'est bien.
6: Écoute, si je vais à Toyota, je lui passerai le bonjour.
0: Bien sûr, avec plaisir. C'est le Polo, mais c'est en fait, si je revends, un gars avait vendu sa Polo pour s'acheter un petit Toyota Yaris. Et moi, j'ai récupéré la Polo, mais il fait faire un petit coup.
1: Ah, il était beau en Polo, celui-ci, à l'époque, là, rien de l'un.
0: Voilà, c'est le Fermin, t'as pas de siège à l'arrière, tu connais société. Hein. Mes parents, ils ont récupéré la TVA dessus, quoi. Mais je remercie encore mes parents parce qu'ils m'ont offert ma première voiture, c'est évidemment, sympa. À 18 ans, et je les remercie. Et quand je l'ai vendue, ils m'ont laissé avoir l'argent de la revente pour mes trucs. Ouais, très très classe, mes parents.
3: Oui, c'est cool. Gentil, ça.
0: Ouais, franchement, c'est gentil.
6: Ouais, c'est gentil. Hein.
0: Ouais, elle valait 15 balles, hein. Mais en vrai, ils m'ont dit non, vas-y, fais pour la suite, pour t'acheter une nouvelle voiture et tout. En gros, elle était pour moi.
3: Bravo, merci. Les Combales. Très bien.
0: Alors, ils en ont vendu des crêpes, hein. Jordan, Thibaut va t'expliquer le jeu, c'est parti.
4: Jordan, pour gagner un iPhone 17 grâce au film Toy Story 5 qui sort le 17 juin prochain, il va devoir miser sur qui de Oriane ou Rémi va répondre aux plus de questions en 45 secondes.
0: On est d'accord, okay. Thibaut, pardon, hein, j'interviens un petit peu parce que j'adore votre programme. C'est le Thibaut Show tous les soirs.
4: Là, c'est un peu le Thibaut Show, je dois bien l'admettre. Hein.
0: C'est Thibaut Star.
4: Thibaut Star.
0: Thibaut Star, est-ce que je pourrais savoir si c'est bien les mêmes questions que vous posez aux gens?
4: En fait, je pose les mêmes questions à Rémi et à Oriane succinctement. Voilà, l'un des deux va sortir du studio pendant que l'une des personnes répondra aux questions. La personne ensuite rentre dans le studio, a les mêmes questions. Et puis ensuite, on voit qui a le plus de bonnes réponses, hein, succinctement.
1: Et nous, on va essayer de répondre de manière succincte, quoi.
4: Oui, succinctement.
0: Ah, mon Dieu, mais ce jeu est révolutionnaire. Calmez-vous, les stagiaires. C'est l'idée qui nous est venue comme ça.
7: On n'a rien vu d'aussi bien.
0: Calmez-vous, les stagiaires, c'est normal. Mais c'est un jeu quand on a l'idée comme ça.
7: Mais même Squeezie fait pas ça.
0: Ça va.
7: Je suis pas là pour dire ça et tout. Mais sois créateur de contenu.
0: Je sais pas, j'ai pas le temps de tout faire. Merci à nos stagiaires. C'est un un jeu, on a une idée, ça vaut ce que ça vaut.
8: Bien sûr, mais c'est pas possible, il est sur le Walk of Fame.
0: Oh, moi aussi, je vais pas souvent à Los Angeles, ça m'intéresse pas. Ouais. Je suis pas là-dedans du tout. Moi, la reconnaissance, c'est celle de mes pères, tout simplement. Attention, Rémi, Oriane, vous allez sortir tous les deux du studio, puisque Jordan va miser sur la personne qui, selon lui, aura le plus de bonnes réponses en 45 secondes.
1: Allez, c'est parti.
0: Et c'est souvent Oriane. Oui, hier c'était Rémi, on gamberge, allez. Allez, ne rends pas toutes tes sorties théâtrales.
1: Chaque fois, il ne peut pas s'empêcher.
0: Ah là là, dès qu'il sort, mes gars, mais c'est le site de Corneille.
8: Faut qu'il y ait un événement de dingue.
0: Faut pas sortir comme tout le monde. Excusez-moi, nos charmants stagiaires, pouvez bien fermer la porte, j'ai peur qu'ils entendent. Merci beaucoup.
6: Allez, tricheur.
0: Jordan, est-ce que tu mises sur Oriane ou est-ce que tu mises sur Rémi? Qui aura le plus de bonnes réponses selon toi?
6: Eh ben allez, je t'ai entendu dire qu'Ariane, elle réussissait plus souvent, on va miser sur elle.
0: Miser sur Ariane. On va commencer par faire venir. J'ai fait revenir qui hier en premier? Oriane. On va faire venir Oriane. Oriane.
6: Allez.
0: Bonsoir Oriane.
9: Bonsoir.
0: Bienvenue.
9: Merci.
0: Bienvenue sur Énergie.
9: Merci.
0: On va parler de ton album et de ta tournée.
9: Je suis ravie. C'est un album très personnel, donc je suis ravie de le partager avec vous.
0: On vous voyait pas sur du zouk.
9: Effectivement, et je ne me voyais pas moi-même sur du zouk et je me suis dit pourquoi pas aller là où je ne suis jamais allée.
0: On y va, attention, 45 secondes de questions. Tu ne sais pas s'il a misé sur toi ou sur Rémi.
9: Okay.
0: C'est parti, top chrono. Quel rappeur est l'interprète de Caroline?
9: MC
0: Solar, bonne réponse. De quelle ville, la ville de Cagliari est-il la capitale?
9: De quel pays tu veux dire?
0: De quelle île la ville de Cagliari est-elle la capitale? La Sardaigne. Quelle est la quatrième lettre du mot rhinocéros?
9: N.
0: À quel nombre correspond le L romain?
9: 1000.
0: 50. À combien de jours équivalent et à combien de jours équivaut 72 heures?
9: 3.
0: Équivalent. Pardon, 3, oui. Quel mot désigne l'ensemble des soins esthétiques des mains et des ongles?
9: Pédicure, manucure.
0: Ouais. Dans quel pays êtes-vous si vous visitez Pampelune?
9: Je passe.
0: Espagne. Combien un décamètre vaut-il de mètres?
9: Passe.
0: J'ai fait un peu plus long parce que je t'avais fait perdre du temps. 4 bonnes réponses en 45 secondes. T'es déçue, t'es contente de toi?
9: Je suis déçue, je m'attendais à 8.
0: Ah bon?
9: J'ai eu l'impression de performer vite et bien.
0: Jordan, tu penses que tu aurais combien de bonnes réponses?
6: Bah moi je pense que j'aurais eu 4 comme elle, hein. Je pense pas que j'en aurais eu bien plus.
0: Avec 4 comme Oriane, on va pouvoir accueillir Rémi, qui ne sait pas non plus sur qui veut amiser Jordan et qui va essayer, quoi qu'il arrive, de battre Oriane.
8: Faites rentrer le King. Le boss. J'écoute,
9: tu t'es lavé les mains? Je précise qu'il vient des toilettes.
1: Oui, je me suis lavé les mains, oui, c'est la moindre des choses. Bah, on m'a dit va dans le couloir, je me suis retrouvé à côté des toilettes, je vais en profiter pour faire un petit pipi.
0: Là, il est au stand, hein.
1: Ah, bah,
0: lui, c'est 2 secondes 9, hein, comme Ferrari. Hein. Ça sert pas. Hein. On est parti, 45 secondes de questions pour toi. Les mêmes questions qu'Oriane. Hein.
1: Bien sûr.
0: On joue quand même pour un iPhone 17. Hein. Wake up. Hein. Wake up.
1: Non, c'est pas rien. Hein.
0: C'est parti, top chrono. Quel rappeur est l'interprète de Caroline en 92?
1: MC Solar.
0: Oui. De quelle île la ville de Cagliari est-elle la capitale?
1: La Sicile.
0: La Sardaigne.
1: Bien sûr.
0: Quelle est la quatrième lettre du mot rhinocéros?
1: Le O.
8: À quel nombre correspond le L romain?
1: 100.
8: 50, on l'a vu hier.
0: À combien de jours équivalent 72 heures?
1: Ben 3.
0: Oui. Quel mot désigne l'ensemble des soins esthétiques des mains et des ongles?
1: La pédicure, la manucure, la pédicure.
0: J'accepte. Dans quel pays êtes-vous si vous visitez Pampelune?
1: En Papouasie-Nouvelle-Guinée.
8: Espagne. Combien un décamètre vaut-il de mètres?
1: 10 000.
8: 10. De quel département? Arrêtez.
9: On entend.
8: Il n'y a rien de pire que d'entendre un des. Oh là là, oh là là, oh là là.
1: Bon, écoutez, je suis fatigué. Voilà.
9: Le peuple est outré.
1: Le peuple est outré. Un DK, c'est 10. Pourquoi j'ai 10 000 dans la tête?
9: Je l'avais pas.
8: Quatrième lettre, il
6: me fait beaucoup. Hein.
8: Et après 20 secondes. Hein.
1: J'étais déjà.
8: Léo.
9: T'as mis deux H.
8: C'est fou.
1: J'en avais pas mis une dedans, là. Pamplune, quand même, hein, je l'avais pas, là.
9: Et dur.
1: C'est espagnol. Je l'avais pas. Hein. Et donc quand même Cagliari, capitale de la Sardaigne.
8: Ouais, j'ai dit Sicile, mais parce que je me suis planté. Ouais.
10: Pour revenir dessus.
9: J'ai dit Sicile, mais je pensais Sardaigne.
1: Ça reste Italie. Trois bonnes réponses pour Rémi, ça veut dire que Oriane a gagné. Combien ?
6: Oh là là.
1: Et Jordan avait misé, comme tout le monde, sur Oriane.
6: Merci Oriane.
9: Je suis ravie Jordan.
6: Yes. Ah, c'est trop cool.
9: Et j'aurais préféré donner plus même, mais je suis ravie que tu partes avec ton cadeau.
6: Moi, tant que tu gagnes, ça m'allait à un point près, deux points, je m'en fiche.
1: De quel département le Beaufort est-il un fromage ?
8: Ah là là, quel département le Beaufort est-il
1: Le Cantal. Ah ben tu vois, pas de regret, j'ai failli te la poser parce que c'était le gong et je t'avais fait perdre un peu de temps, mais c'était la Savoie. Donc
8: Ah oui, le Cantal, c'est un peu dans le Cantal finalement. T'as rien à voir avec la Savoie. Hein. C'est qui est fou.
9: En fait, tu dis juste des noms de fromage.
8: Ouais. Le Roquefort ?
1: Non, je sais pas. De quel département le Beaufort est-il un fromage ? Sicile.
8: Moi je me dis, je réponds Sicile et puis à un moment donné, ça va tomber. Hein.
1: Ah même, ben, vous me le comptez pour l'impératrice, hein, s'il y a. Sicile, l'impératrice, vous me le mettez.
8: Oh là là, Sicile de France, oui, c'est elle, la comédienne, c'est elle qui joue dans le film. Oh là, c'est fou là.
1: Jordan, je suis trop heureux grâce à Toy Story 4 qui sort le 17. Hein.
6: Moi aussi, je suis trop content. Écoute, ça me fait trop plaisir en tout cas de vous avoir eu au téléphone aussi. Hein.
1: Eh ben, j'ai dit Toy Story 4, pardon, c'est Toy Story 5 qui sort le 17 juin. Jordan, nous on était très heureux de t'avoir et tu pars quand même avec un iPhone 17, c'est canon, non ?
6: Ouais, c'est une dinguerie, franchement, je suis trop content là.
1: C'est Oriane qui te le fait gagner. C'est Oriane qui te le fait gagner alors qu'elle a l'iPhone 12.
9: C'est vrai. Ah ouais. Mais tu me diras comment ce que ça te fait, Jordan, d'avoir des jolies photos.
6: Eh ben nous, on va passer du 15 au 17 déjà, ça fait déjà un joli bon aussi, je pense.
1: Très bien, et vraiment, n'hésite pas à nous dire ce que ça fait de faire des jolies photos. Ouais. Vraiment, elle attend le retour client.
9: Fais-nous un petit mail.
8: Surtout sur les zooms, hein. Dis-nous si vraiment ça zoom par rapport à un moyen 3 zooms.
9: Oui, parce que j'appelle les objectifs les zooms, et sur mon iPhone, je n'ai que 2 zooms, dont un cassé,
1: oh
9: Jordan.
1: Oh là là, que c'est cocasse.
9: Oh, il y a d'autres dépenses à faire avant.
1: Bah, bien sûr. Calvin Harris et Ellie Goulding. Je peux. Non, mais je peux pas faire mieux, moi. J'essaie de vous mettre la meilleure programmation. Je crois qu'on l'a. On l'écoute tout de suite sur Énergie. C'est parti.
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1: Bienvenue tout le monde, merci d'être là sur Énergie. On a plein de choses à faire ensemble ce soir. On a des cadeaux encore à vous offrir, 0870 42 48. Vous passez sur l'antenne, vous me criez la grande récré,
8: ouais.
1: Et vous repartez avec un cadeau fou, 200€ de bon d'achat pour la grande récré. C'est le jour des enfants, on avait envie de fêter ça. Ou une box mystère de la grande récré avec des jeux et des jouets d'un montant minimum de 200€.
9: C'est énorme.
1: Vous choisissez un des deux.
8: Et puis encore une fois, des petites box surprises comme ça, c'est la surprise. On a peu de surprises dans la vie, en vrai. Tu vois,
1: des bonnes,
8: ouais, c'est vrai.
1: Beaucoup de mauvaises, hein.
8: C'est
1: mais
8: vrai,
1: des
8: c'est
1: bonnes,
8: vrai.
1: C'est plus rare. Et ben nous, on vous permet d'y accéder ce soir. Vous êtes avec vos enfants. C'est mercredi, on fait ça. Merci la grande récré de nous choisir. Et aussi, on n'a pas encore fait le bac.
9: Ah oui. Yes.
1: On déroge pas la règle. Tous les soirs, on a un correcteur du bac avec nous qui nous donne les tips de comment, en tant que correcteur, on aime recevoir une copie. Vous savez, on a la philo nous a dit ce qu'il faut, c'est
8: de pas être trop arrogant.
1: Pas trop être arrogant et mettre des petites citations, mais pas trop non plus. Et hier, on a eu Histoire Géo, il nous dit l'intro, qui montre tout de suite si on a compris le sujet et ça sert à rien d'être trop long. C'est marrant. On a une idée reçue, il dit ne faites pas des trop longues copies, ça nous saoule les correcteurs.
9: Et aérer. Faites des paragraphes en sautant des lignes pour bien aérer la copie.
1: C'est vraiment le conseil de Rémi. Hein.
8: Ouvrez les fenêtres, ça n'a rien à voir avec votre copie. M'ouvrez un peu les fenêtres, voilà.
1: Fais gaffe de ne pas récupérer les conseils de Rémi comme un conseil du correcteur, parce qu'on discute, hein. Et il faudra quand même rester sur les conseils du correcteur.
9: Il faut que je cloisonne mieux. Ouais. Il est difficile d'ouvrir les fenêtres.
1: Faites attention. En tous les cas, ce soir, c'est quelle matière on fait ?
8: Non ?
1: L'anglais.
9: Ah, génial. Cool.
1: On fait de l'anglais. Pour votre copie d'anglais, on aide, évidemment, vous qui allez passer le bac cette année ou dans les années à venir.

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2: Oh là là, meilleure info du jour, meilleure info du jour. Je pensais vous la réécouter en podcast, que la meilleure info, c'était l'histoire de Sydney, la dame de 80 ans qui vit dans l'hôtel des Bleus et que du coup l'hôtel ne peut pas virer de l'hôtel et qui du coup va vivre avec Kylian Mbappé pendant au moins un mois.
3: Qui s'appelle Shirley.
2: J'ai dit Shirley.
3: Non, vous avez dit Sydney, monsieur.
2: Oh,
3: attention,
2: pardon,
3: hein.
2: Attention, ma Shirley. Oh là là.
3: Eh oui.
2: Qui vit à l'hôtel des Bleus et donc comme elle a 80 ans, ils peuvent pas l'éjecter, tu vois. Depuis la séparation avec Dino, de toute façon.
3: Elle renaît à sa nouvelle femme.
2: Ah bah, bien sûr,
3: à sa nouvelle femme.
2: Eh ben, j'ai la meilleure info depuis.
4: Ouais.
2: Je suis trop content. Et c'est encore Intermarché, hein. Les mousquetaires de la distribution, vous nous régalez, hein. L'Intermarché de mi-recours dans les Vosges, Nadège Lecomte, la directrice du magasin, a décidé dorénavant d'accepter les chiens dans son magasin.
4: Oh, c'était interdit?
2: Ah ouais? T'as pas le droit d'aller dans un supermarché avec ton chien, j'en ai marre!
4: Je ne le savais pas.
2: Les gens sont des racistes des chiens.
4: Ouais, bah, j'avoue. Et j'ai des enfants, je les aime, mais souvent les enfants peuvent faire beaucoup plus de dégâts et de débordements qu'un chien.
2: Les mains sales, on dit les chiens et tout, mais les mains sales de tout le monde.
3: Oui, oui, bon, après les pattes d'un chien, c'est pas non plus les pattes d'un truc le plus propre de la terre.
2: Si demain t'as un chien qui est dans le, au milieu des pizzas, c'est une honte, c'est pas normal. Oui. Je parle de marché à côté.
4: Et bien même sûr, d'un point de vue sonore.
2: Ton chien, il va pas sauter dans les fruits et légumes.
4: Tu sais, quand on parle au téléphone dans les rayons et on se rend pas compte avec nos oreillettes qu'on parle hyper fort, c'est hyper nuisant aussi.
2: Et sachez que j'ai découvert un truc, Oriane.
4: Oui.
2: En France, la loi n'impose rien. Tous les magasins ont le droit d'accepter un chien.
4: Ah.
2: C'est les magasins qui font le choix de ne pas l'accepter.
4: Ah, et Nadège, la directrice de cet Intermarché.
2: Je t'adore, Nadège.
4: Elle est trop mignonne, ouais.
2: Elle est trop mime,
3: ouais, c'est sympa.
2: Et c'est encore les mousquetaires de la distribution, ouais, qui changent la donne. Bravo à eux.
3: C'est une petite révolution, là. On assiste à une petite révolution.
2: J'aimerais,
3: hein,
2: bien. J'aimerais bien.
4: Les plages, c'est les maires qui décident?
2: Les plages, c'est les maires.
3: C'est la mer qui décide.
2: Et vous voyez?
3: Ah, la mer.
2: La mer par rapport à l'eau.
4: C'est beau.
2: Prends un petit café. Je vous explique un truc, c'est les maires. Et je comprends un truc moi-même qui suis propriétaire de chiens, que l'été, la haute saison, on n'accueille pas sur toutes les plages. C'est tout à fait normal. Mais faites qu'il y ait des plages. L'île de Ré s'interdit aux chiens sur toute l'île. C'est pas normal.
4: Oui.
3: Non, il faut qu'il y ait des plages adaptées. Par exemple, à Menton, dans le sud, à côté de Nice.
2: Il y a
3: des plages adaptées pour les chiens avec leur maître.
2: Mais moi, étant propriétaire de chiens, c'est normal qu'on n'embête pas non plus tout le monde. Et que sur la plage, avec des enfants qui ont peut-être peur, il faut pas qu'il y ait tous les chiens. Je trouve ça tout à fait normal.
3: Bah oui, non, mais c'est.
2: Laissez
3: c'est
2: les bon. Espaces, quoi.
4: Oui, une
2: bravo,
4: situation
2: Nadège. Je fais plus mes courses en dehors que chez Nadège.
3: Qui est quand même assez loin, fait gaffe.
2: Ça me fait un peu de route, mais je suis content. Je vais aller avec mon Gaspou dans le magasin. Gims, il est pressé d'y aller, non?
5: Ah, il a envie là.
2: Ah, je le sens. Il a le petit cuir là, il veut y aller. Gims, c'est parti avec Emprise.
6: Salut, c'est Gims.
7: Ok.
6: Et je suis tous en emprise.
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2: On vous souhaite la bienvenue sur Énergie. Comme chaque soir, on va parler du bac ensemble. Pas version relou, je vous rassure, pas version, mais il faut réviser. Et juste vous mettre la pression en plus. Je vous le savais qu'il faut réviser. Le bac arrive très vite. Ça commence demain. D'ailleurs, les premières épreuves pour les terminales du bac français. Et après, il y a le brevet qui va arriver
3: c'est
2: aussi.
3: Demain.
4: Non, c'est pas les premières d'ailleurs, le bac français.
2: Oui, les premières, pardon, c'est ce que je voulais dire. T'as tout à fait raison. À partir de demain, les premières. Et nous, ce qu'on veut, c'est avoir des correcteurs qui nous donnent des toutes petites astuces pour faire qu'en gros, quand t'ouvres 300 copies, peut-être même plus, bah, y en a une, tu dises, ah voilà, là, j'ai envie de mettre une bonne.
3: Ouais.
2: Là, j'ai envie de mettre une bonne note. La bonne intro, c'est ce qu'on a appris en histoire géo. Pas d'arrogance, c'est ce qu'on a appris en philosophie.
4: Tout à fait.
2: Qu'est-ce qu'on va apprendre ce soir avec Irem, qui est notre prof d'anglais. Salut, Irem.
8: Salut.
2: Merci de prendre quelques minutes avec nous, Irem, ça va?
8: Ça va et vous?
2: Ça va très bien. Irem, t'es prof d'anglais, tu es aussi jury à l'oral d'anglais au bac, c'est ça?
8: C'est ça.
2: Alors, première question, vous étiez comment, vous, en anglais, l'équipe?
3: Moi, j'étais vraiment bancal, hein. Franchement, j'ai eu un gros problème avec les verbes irréguliers. Ça n'a pas réussi à rentrer.
2: Je veux vous les tester dans un instant.
3: Oh, bah, je suis aux fraises.
2: Ah, ouais,
3: aux fraises.
4: J'étais pas trop mal à l'oral parce que je parlais anglais chez moi, parce que mes parents parlent anglais. En revanche, j'étais tellement arrogante de par le fait de parler anglais qu'à l'écrit, j'étais assez lamentable.
2: Je pensais que t'étais vraiment une citoyenne, quoi, de New York, quoi.
4: Ah, non, bah, les verbes irréguliers, je m'en fichais, je les apprenais pas en me disant c'est bon, je sais m'exprimer. Du coup, j'avais pas des notes de dingo.
2: Aïe.
4: Arrogance.
2: Bien sûr. Irem, toi, t'as eu combien au bac en anglais?
8: 18.
2: Oh, wow, ouais, c'était tout droit. Oh,
4: ouais,
2: c'était
4: ouais,
2: la voix royale, toi. Incroyable. Est-ce qu'il y a des techniques à savoir, des mots à caler obligatoirement? Comment est-ce qu'on peut briller un oral d'anglais pour tous les futurs bacheliers qui nous entendent?
8: Alors, je dirais qu'il y a
2: non. Irem, in English, please.
3: Non. Je t'adore, vas-y en français.
2: Tu t'es fait un kiff, là.
8: Let's talk in English.
2: Non, non, vas-y en français, je t'en supplie.
8: Ok. Alors, je dirais qu'il n'y a pas de mots magiques, mais il y a bien évidemment des mots qui peuvent vraiment aider à gagner en fluidité. En l'occurrence, en anglais, c'est ce qu'on appelle les gap fillers. Ce sont des expressions comme « well, let me think about it, you know, I mean, actually ». En fait, elles permettent d'éviter les « ou les gros blancs quand on cherche ces mots.
2: D'accord, ok, d'avoir des petits mots de relance, quoi.
8: C'est ça, et aussi l'importance, je tiens à souligner l'importance des connecteurs logiques, comme firstly, however, therefore, qui permettent de structurer le discours. C'est tout aussi important à l'écrit comme à l'oral.
2: Tu parles des link words?
8: C'est ça, exactement.
2: Wow. However, whatever. Anyway. Anyway, yeah. Bah, en fait, des choses qui font des liens. Eh ben, tu sais quoi, moi, les link words qui sont importants, j'ai raté le cours. Link words, et du coup, ça me manque et ça m'énerve. Je les connais pas tous.
3: Moi, je connais les link up.
2: Ça a rien à voir?
3: Non, ça a rien à voir. Autant pour moi.
2: En fait, après, tu peux vraiment démarrer une phrase à part Otis. Mais...

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1: Est-ce que la tenue a son importance ou pas? Je peux te demander ton âge, Irem? T'as l'air jeune.
2: 26 ans.
1: Est-ce qu'à 26 ans, si quelqu'un arrive en short le jour de son oral d'anglais, est-ce que ça te perturbe ou est-ce que franchement tu dis ça va, tout le monde vient comme il veut, il fait chaud?
2: Ah non, la tenue c'est très important, c'est je trouve. Bah pareil, ça fait bonne impression. Je trouve que c'est très important.
3: Moi, je suis venu à mon oral d'anglais, j'ai tout misé sur la tenue, petit queue de pie, petit chapeau de long, tu vois, pour, bah, un peu Sherlock Holmes, quoi, pour être un peu, bon, ça a pas pris, c'est fait, tu vois.
1: Where can I put my monocle?
3: Voilà, ce genre de truc, quoi, pour essayer de, mais bon, ça a fait deux.
4: Ça
3: a quand
4: pas
3: même.
4: Fait que, quoi.
1: Non, mais en vrai, comment tu dirais une bonne tenue, c'est quoi? Alors, pour un garçon, quand même, d'aller jusqu'à la chemise et une fille bien habillée aussi.
2: Oui, c'est ça, une petite chemise, un petit jean, un petit pantalon. Bon, faut pas chercher très compliqué, mais ouais, simple et classe, quoi.
1: Ah, mais c'est fou.
5: Et une jeune fille?
2: Une jeune fille, pareil, un pantalon. Ouais, ça peut être un petit haut, une chemise aussi, pourquoi pas, un pantalon, une jupe aussi. En fait, ça dépend. Faut que ce soit sobre et élégant.
1: Après, on peut partir sur un petit truc de créateur, mais quand même, quelque chose qui quand même passe partout. Je veux dire, on n'est pas au Met Gala non plus, donc quelque chose qui n'est pas tape à l'œil, qui pique pas la vedette, quoi.
5: C'est ça.
1: Pas pique la vedette. La vedette, ça reste l'anglais. Hein.
5: Bien ah, sûr. Oui. La star, c'est l'anglais.
1: Est-ce que les manuels scolaires, c'est toujours Apple Pie?
5: Ah oui, c'est vrai. Ça aussi.
1: Ah ouais.
2: Alors, pour ma part, je trouve que les manuels d'anglais, moi, j'essaie de pas en utiliser.
4: Ouais, moi j'ai utilisé pas non plus.
2: Parce que j'ai été un peu moi traumatisée quand j'étais plus jeune à l'école avec les manuels et tout. J'essaie de faire mes propres cours. Je trouve que c'est mieux et donc voilà. Mais effectivement, oui, les manuels d'anglais sont toujours les mêmes.
1: Vous savez que je me rappelle encore par cœur de la première leçon du Apple Pie 6e.
5: Avec Vanessa.
1: Je vous la récite.
5: Ah, ouais.
1: Je vous la récite. Tu filmes là. Écoutez bien. C'est exactement. Ouvrez encore aujourd'hui le Apple Pie 6e. C'est exactement ça. Hello. Hi. My name's Paddy. What's your name? My name's Sam. I'm American. Oh, I'm English. Look, who's that? That Mr. Bean, our math teacher. Quiet!
5: T'es allé chercher hyper loin, mais je crois que c'était ça.
1: Oui, c'est ça.
6: Hello, hi, my name's Paddy. What's your name? My name's Sam. I'm American. Oh, I'm English. Look, who's that? That Mr. Staines, our math teacher. Et lui, il arrive dans la salle, il fait...
1: Et alors attends, Brian, il arrive à quel moment dans l'histoire?
5: Mais Brian, c'était Gad Elmaleh
1: Brian,
5: qui en
1: Gad
5: parlait.
1: Il n'y a pas de Gad Elmaleh, c'est Sam is American et Patty is English.
5: Et on avait Vanessa et son French Poodle pour nous parler du caniche. Parce que jamais on aurait appris que caniche c'était French Poodle sans Apple Pie.
1: French quoi? Alors Apple Pie c'était les manuels scolaires, mais quand même tout ce qui a terrorisé tous les élèves de collège en anglais, c'est les verbes irréguliers. Ah ouais. Et les verbes irréguliers, c'est terrible. C'est que c'était que du par cœur.
5: Bien sûr.
1: Fallait l'apprendre par cœur, et après, ça te suit toute ta scolarité et tout ton anglais. Si tu l'as pas fait au début, t'as une lacune en anglais toute ta life.
3: Ah, moi, ça a été vraiment l'histoire de, enfin, c'est encore l'histoire de ma vie.
1: Ouais. Ah là là.
3: Vraiment.
1: Vous savez quoi? Eh ben voilà, je vous teste dans un instant sur les verbes irréguliers, l'équipe. Et c'est Irem, si tu as encore un peu de temps à nous accorder?
2: Bien sûr.
1: Avec plaisir. Eh ben Irem, c'est toi qui nous diras si oui ou non ils se sont pas trompés. Restez avec nous, on est en direct sur Énergie avec vous. Et on est là jusqu'à 19h, le temps d'écouter Alex Warren.
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1: On est de retour avec Irem qui est jury, entre autres, qui est prof d'anglais bien sûr, et qui est jury à l'oral d'anglais au bac, qui a donné des super conseils pour vous. Rentrez dans à votre oral d'anglais, rentrez déjà avec le good morning.
5: Yes.
1: Good afternoon. Yeah. Et pareil, belle tenue. Hein. Tu nous l'as dit, Rem, quand même, petite chemise, ça fait plaisir.
2: C'est ça.
3: Et puis des petits, j'ai malheureusement pas le terme, mais toi tu le connais, t'es bilingue, Camille. Les link words. Ah, link words.
1: Whatever, however.
3: Ok.
5: Although. Il est bien celui-là.
1: Although, c'est quoi? En dépit d'eux, non?
5: Néanmoins.
1: Ah ouais, bien
5: sûr.
1: C'est ça. Bah attends, bah, là, Irem avec nous. Attends.
5: Au lieu de débattre comme des neuneux, là.
1: Irem, although, c'est quoi? C'est bien que, non?
5: Although.
2: Oui, bien que.
1: Ouais, bien que. Bien que j'ai fait ça, tu peux nous mettre dans une phrase? S'il te plaît?
2: I see her all the time, although I never speak to her.
1: Wow.
3: Oh, ça
1: ah ouais, j'arrive à l'heure, bien que j'ai raté mon bus.
2: Hein, tout à fait.
1: Alors, ce qu'on va faire ensemble, c'est qu'on va tester la connaissance de l'équipe en anglais. Je vais vous tester sur les verbes irréguliers.
5: Allez, okay,
1: d'accord. Thibaut, Oriane, Rémi.
3: Ah ben alors,
1: vous passez tous sur le grill.
3: Moi, je suis foutu.
1: Sur la plancha qu'on offre toujours. Hein,
3: oui,

0: Merci au cas où, permet de me le rappeler à la clientèle. Merci. 0870. Oui. on offre toujours des plans de chat, even so, vous en avez rien à foutre. Même si vous en foutez, on les offre. 0870 42 48. Alors c'est parti.
1: Oh, je suis nul en ça.
0: C'est très simple ce que je vais faire. Je vais vous donner le verbe en français.
2: Ouais.
0: Vous devez me trouver le verbe en anglais et ensuite me dire base verbale, prétérite, participe passé, tout cut pour couper.
2: Ok.
1: Tu peux me donner celui-là, moi.
0: Je commence avec Oriane.
3: Vas-y.
0: Oriane. Devenir.
3: To become. To become. Became. Becoming.
0: Become. Il n'y a pas de ing, de toute façon.
3: Mm-hmm. Ah, excuse-moi. To become, became, become.
0: Bah oui, mais c'est faux, du coup.
3: Oui,
0: ouais, c'est Rémi, on est d'accord, c'est ça. Hein.
4: C'est ça.
0: Rémi.
1: Oui.
0: Cassé.
1: Oh. To broke. Broke. Broken.
0: Je sais, c'est pas bon. Je te laisse lui dire, Irem. Hein.
4: Break, déjà. Le mot à l'infinitif. Okay. Et broke. Broken.
0: Ah, j'ai
1: dit... broken.
0: Ouais, j'ai dit broke, alors que c'est break. Ouais.
4: Et ça.
0: To break, you to broke, back, monte. Boire.
1: Je sais même
0: c'est
1: plus.
0: C'est pour Thibaut, boire. Enfin.
1: Je sais même plus comment
0: attends,
1: on dit. Je jure, ouais, vraiment, je.
0: Oh, attends,
1: en
0: là,
1: en fait, je crois que ça me rappelle des souvenirs de. Je fais un blocage et.
0: Drink, drunk. Voilà. Bravo. On l'a un peu aidé, mais c'est pas mal.
1: Ouais, merci à tous. Mais en fait, c'est ça qu'il aurait fallu me faire à l'école, c'est m'aider. Plutôt que me dire, alors, qu'est-ce que c'est?
0: Oui, mais oui. Parce que ça, je vais défendre les profs d'anglais là-dessus. C'est vraiment pénible quand t'es élève, mais ouais. les verbes irréguliers, c'est du par cœur. Donc, ouais, c'est soit tu les as appris, soit t'as pas bossé.
1: Non, parce que tu sais, t'as le petit stress d'être devant tout le monde.
0: Bah oui, l'oral.
1: Je te jure, c'est vrai. Je mens pas.
0: Oriane.
3: Oui.
0: Voler. Voler dans les airs.
3: To steal.
0: Non, voler dans les airs.
3: Ah, to fly. Flow. Flown.
1: Flou.
3: Flou.
0: Ah, Irène.
4: Alors, en soi, je pense qu'elle a le bon mot, c'est la prononciation qui pose un petit problème. On dit flou.
3: Alors, attends. To fly.
4: Oui.
3: Flew.
0: Ouais, bah.
4: Exact.
3: Flown.
4: Very good.
0: Very good.
3: Thank you, Irem.
1: La chance.
0: C'est un accent anglais. Attention, Rémi.
2: Oui.
0: Dessiner. To paint. Paint. Painter.
1: On n'est pas irrégulier, paint. C'est paint, painting.
5: Oh, c'est un piège.
0: Oh non. C'est comment, paint, s'il te plaît, Irem?
4: Paint, c'est pas un irrégulier.
0: Ouais, justement, ouais. Du coup, tu peux le conjuguer?
4: Painted.
0: Ah oui.
4: Avec ED à la fin.
0: Voilà, au prétérit et au participe passé.
4: Mm-hmm.
0: C'est ça, painted.
4: Mm-hmm.
0: Exactement, pas verbe irrégulier.
2: Et non.
0: Et toi, donc c'est le verbe, c'est to draw.
2: Ah oui.
0: Ah, to draw. Ah, j'apprends. Je
2: oui, mais c'est
0: pas.
2: Cool après.
0: To draw. Drawing. Drive. Un truc comme ça.
1: Je te laisse nous dire, Irem.
4: Alors, draw, effectivement, à l'infinitif. Drew. Prétérit, drone, participe passé.
0: Ah, drone.
2: Eh oui.
1: Comme les drones. Hein.
0: C'est écrit pas pareil. Hein,
2: c'est écrit pas pareil.
0: Très bien.
1: Mais à l'oral, on le voit pas. C'est pas ça. Mal.
0: Merci beaucoup, Irem, d'avoir été avec nous. On écoute tout de suite les Black Eyed Peas. Don't you worry sur Énergie. Belle après-midi.
1: Don't you worry.
0: To worry. Worries.
1: Run.
0: Run.
1: Run.
0: Run.
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0: Oh là là, les infos que j'ai ce soir. Et faites le tour des radios, il n'y a pas ces infos-là. Pardon, là ce soir, c'est fou. Des fois, on est bancal. Je suis le premier à le dire, ce soir, c'est dingue. On a eu l'histoire des Bleus. On a eu l'histoire d'Intermarché qui s'ouvre maintenant aux chiens. Et j'ai une histoire folle, j'ai le secret pour que votre couple dure.
3: Ah ouais,
0: là, il y a Claire qui est avec moi. Comment ça va, Claire?
7: Coucou Camille, coucou la team, ça va? Merci. Salut. Et vous?
0: Claire, t'es en couple, t'as une chérie, t'as un chéri?
7: J'ai un chéri, oui, tout à fait.
0: T'as envie que ton couple dure ou t'as envie de partir ailleurs?
7: Non, ce serait bien que ça s'arrange un peu, là, parce que sinon...
0: Oulala,
1: vite tempête.
7: Il est pris par une autre dame qui s'appelle son travail.
0: Aïe.
7: Et là, il va falloir qu'il fasse un choix, là.
0: Non, à ce point-là?
7: Ouais, je sais quand il part, je sais pas quand il rentre. Ouais, donc au bout d'un moment, je veux bien, mais au bout d'un moment, on existe.
0: Il bosse dans quoi?
7: Il bosse dans l'automobile.
0: C'est-à-dire, il a un garage à lui?
7: Non, il a pas un garage, il est dans la prévente, donc il règle tout tous les soucis. Donc autant te dire que quand il y a un souci à 19h, eh ben, il dit pas non, quoi.
0: Ah ben oui, il charbonne. Bah,
7: et il charbonne. Voilà, c'est ce qu'il me dit. Mais à un moment, j'ai dit, bon, c'est bien rigolo, mais bon, allez, je te pardonne encore une fois.
0: On n'oublie pas ça, Claire.
7: Ben non, non. Ah non, je fais savoir que je suis là, ça va.
0: Bon, ben, très bien, Claire. Bon, en tout cas, sache que moi j'ai le secret pour que ça dure. Bon, faut peut-être qu'il rentre à la maison. Mais
7: alors, je prends.
0: Une fois qu'il est rentré, je l'ai lu dans le journal des seniors.
3: Ben, ah, sympa,
0: je vis avec mon âge, ça y est.
3: Non, et puis, quoi de mieux que les seniors pour nous donner un petit peu le recul sur la vie.
0: T'as fait ta petite grille de mots croisés quand même en potassant.
2: Bien sûr,
0: d'abord en mangeant mon tapioca. Tu nous diras aussi comment soigner son estomac, parce que moi j'ai
2: bien sûr.
0: Merci. Il faut faire quelque chose tous les jours pendant 2 minutes ensemble. Ensemble. Sachez que la plupart des personnes qui sont en couple depuis 50 ans le font et ça marche. Que faut-il faire tous les jours pendant 2 minutes pour qu'un couple tienne? C'est tout bête. Que faut-il faire?
3: Se regarder dans les yeux.
0: Ouais. Ah non.
3: Ah, je pense à ça aussi.
5: Après 2 minutes, ça fait court. Hein, donc il faut que ce soit quelque chose de rapide, d'intense.
3: C'est 2 minutes au cumulé ou à la suite?
0: 2 minutes à la suite. Vous le faites 2 minutes par jour avec votre compagne, votre compagnon. Et les couples durent, c'est prouvé scientifiquement.
7: En 2 minutes, moi, ça me fait penser au brossage de dents.
1: Ah bah ouais, faut se brosser les dents.
0: Excellente réponse de Claire.
3: Non, c'est vrai.
0: Excellente Claire, bravo Claire.
1: Ah bon?
7: Eh ben, bon.
0: D'après le journal des seniors, se brosser les dents ensemble permet de partager un moment d'intimité qui renforce la complicité du couple. Je vous raconte tout. Je lis l'article.
7: Et on prend moins de la bouche aussi.
0: Bah, en plus de ça, tu vois, c'est bénef bénef. Je vous lis l'article tel quel. Mets-moi une musique, s'il te plaît, Thibaut, mets-moi une musique qui donne des frissons.
1: Ok.
0: Je vous lis l'article, c'est magnifique.
3: J'adore cette idée.
0: D'habitude, je vous le résume, là, je vous le lis. Deux adultes, usés par les tracas du quotidien. Non, mais autre chose, on dirait que je vais débarquer en Normandie. Voilà. Deux adultes, usés par les tracas du quotidien, se retrouvent épaule contre épaule devant la glace de la salle de bain. Les gestes sont machinalement synchronisés.
1: Ah oui.
0: Le frottement régulier des brosses à dents, les regards qui se croisent subrepticement par le biais du reflet argenté, une chorégraphie rassurante qui clôture la journée sur une note fondamentalement partagée.
3: C'est pas loin d'être sexy.
0: J'ai pas fini. Hein.
3: Pardon.
1: Ah, ben moi j'avais dit.
0: Non, là vous m'avez brisé le truc. Voilà,
1: non,
0: allez-y.
3: Excuse-moi, j'étais dedans.
0: Allez-y. Non, mais attendez, je mets un peu de poésie sur la bande FM, merde.
1: Non, vraiment, allez-y.
2: Oh, mais les gars, j'essaie de mettre un peu de poésie, putain. Bah, attends, là, vous me pétez tout, les gars, faites chier, là, putain. C'est quoi vos histoires, j'en ai marre.
0: Bon, j'y retourne. Excuse-moi, Claire, ils ont pété tout le moment, là.
3: On se tait, pardon.
1: Je t'en mets la musique.
0: Arrête de parler.
1: C'est reparti.
0: Allez. Non, je t'en mets. Alors là, vous êtes dans la provoque. Ça, j'apprécie.
1: Ouais.
0: Se brosser les dents ensemble, limite mécaniquement la parole aux yeux. Arrête la musique.
1: Non,
0: brosser les dents mécaniquement. Non, c'est bon. Limite mécaniquement la parole. Laisse place à un autre langage, celui du toucher accidentel. Bref, tout le monde s'en fout. C'était génial, c'était beau. Lavez-vous les dents. Déjà, c'est recommandé par l'Union française pour la santé bucco-dentaire.
1: Bien sûr.
0: Et c'est également maintenant recommandé par l'Union française des couples qui veulent rester longtemps ensemble.
1: J'ai une petite question quand même.
0: T'as pas le temps. Allez, j'ai pas le temps. Vous m'avez brisé ma position.
3: Mais c'est pas nous du couple.
0: Non.
3: C'est la quête du
7: nom. En musique du fond, il fallait peut-être mettre le bruit de la brosse à dents électrique.
0: Ça vous va pas, et ben vous verrez, vous serez mieux l'an prochain. Voilà. Si ma DA vous convient pas, et ben on verra l'an prochain comment ça se passera pour vous. Je serai plus là pour vous enquiquiner. Parce qu'apparemment je kikine tout le monde. Et ben Claire, je t'embêterai plus. L'équipe, je vous embêterai plus.
3: Non,
0: je sais le foutre de la poésie, ça intéresse personne.
3: Terminé,
0: mauvais Joe, voilà ce qu'on écoute. Plié, allez, c'est bon. Non, moi je fais plus de poésie, c'est terminé.
1: Je viens de brosser les dents avec nous.
3: Allez,
1: s'il vous plaît.
3: Eh, fais pas le con.
0: J'essaie d'amener un peu de Baudelaire. Y a rien qui vous va, vous connaissez rien.
1: Allez.
0: On est là sur. Je voulais dire que quand même, pardon, je reviens sur cette info Camille, après on peut lancer la musique, mais à la fin quand tu te brosses et que tu te rinces les dents et que tu craches, c'est pas très sexy. Je voulais le dire. À la fin de la fin, c'est pas ouf.
3: Ça va, c'est pas comme faire pipi ensemble.
0: Bah non, je suis désolé.
3: Mais moi, je ne peux pas, moi j'aimerais me brosser les dents avec mon mec, mais en fait on a une salle de bain de la taille d'un placard, donc on ne peut pas être deux, sinon on s'agace l'un l'autre. À chaque fois on râle, donc on ne peut être que un sur mon lavabo.
0: Tester,
3: donc je
0: quoi.
3: Ne peux pas rester indéfiniment avec mon mec, techniquement, selon l'immobilier
1: qu'on a fait. Il continue à être contre toi, hein. Pardon, mais... Regardez.
5: Je regarde un peu ce qui se passe quand j'interviens pas et je me dis que vous avez du souci à vous faire.
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0: Le retour du grand Charles dans un instant, les charades de Charles Aznavour. Charles Aznavour va revenir dans le studio dans un instant pour vous faire gagner quoi d'ailleurs ?
1: Ce sera une Nintendo Switch 2.
0: Une Switch 2 qu'on vous offre dans un instant, 0870 42 48. Il y aura le son de Offenbach aussi.
3: Très bien.

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2: On va écouter Open Back tout de suite sur Énergie. Je prends l'accent allemand. Open Back, Fall to the Floor. Voilà ce qu'on écoute tout de suite sur Énergie. On reste tous ensemble, bien sûr, puisque dans un instant, Charles Aznavour est de retour. Qu'est-ce qu'il va faire Charles Aznavour? Il va vous faire des charades pour vous faire gagner une Nintendo Switch 2, bougez pas.
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2: On est sur Énergie, on est tous ensemble, bien sûr. On va s'écouter un petit peu.

0: servir. Tu me laisses tomber, mais genre tranquille.
1: Ah oui, Nivea, ouais, vas-y, Moulin.
0: Ouais, pénard, ouais, voilà.
1: Fais ça avec un texto.
0: Tu me largues, mais bah non, doucement, justement, pas un texto. Tu fais un petit dîner, tu fais un truc.
1: Ah
0: quoi.
1: Oui, une ambiance.
0: Ouais, ah, sachez que je suis pas du tout de cette méthode-là.
1: Ah bon,
0: ça
1: pourquoi
0: me va très bien de me faire larguer par SMS.
1: Ah oui, mais attention, toi, te faire larguer, mais est-ce que tu pourrais larguer par SMS?
0: Bah non, parce que je vois que c'est pas OK pour les gens.
1: Oui.
0: Mais pardon, quand les gens. Ouais, tu me dois au moins un dîner. Mais l'enfer de dîner avec une personne qui veut te larguer, mais laissez-moi tranquille.
2: Et puis de me faire convoquer pour me faire rejeter, mais, je trouve ça horrible.
0: Bon, Yann, j'ai envie de t'embrasser. Je crois que t'es la première personne à être d'accord avec moi, parce que dès que tu dis pardon, par SMS, c'est pas OK, mais y a rien de mieux. Mais qu'est-ce que t'as envie? T'as envie d'aller dîner, tu t'habilles avec la personne, tu sais que t'es condamné, tu vas te faire larguer, mais tu vas, et pendant une heure, et t'as peine à l'ossobuco en entrée, que déjà, le, bah, c'est lâché, parce que, à un moment donné, t'es là pour ça, bah, alors, on va s'arrêter, et le gars arrive, il dit, vous avez choisi, bah,
2: t'as plus faim, t'es
0: bah,
2: nourri,
0: t'as plus faim,
2: quoi.
0: Mais tu dis, bah, plat entrée, que plat,
3: de la coca,
0: rapide, quoi. Non, et tu dis, plat entrée, bah, ça va être hyper long, bah, mais oui. En même temps, si tu prends qu'un plat, bah, tu vas rentrer, non seulement t'es largué, mais t'as faim à 23h, et tu dis, oh, un gars, plat entrée, t'es là face à la personne qui te lague, mais
2: horrible.
0: Laissez-moi tranquille, mais ce qu'elle en fait.
2: Et le pire, c'est quand tu ne sais pas que tu vas à l'échafaud. Donc, tu te fais belle dans l'idée de faire un dîner on ne peut plus normal et t'arrives et là, le coup près.
0: Ah oui, bien sûr. Tu crois qu'il va y avoir un petit délire devant Emily in Paris. Donc, ça va dérailler. Puis en fait, pas du tout. Tu te fais larguer, quoi.
2: Mais le SMS... Alors, encore une fois, c'est peut-être à contre-courant. Le SMS, tu peux écrire à la fin. Si tu souhaites en parler de vive voix, je suis voilà, évidemment disponible.
0: Oh, bien sûr. La porte est entrouverte.
2: Exactement.
0: Bien sûr, la porte n'est pas fermée.
3: Si tu souhaites en parler de vive voix...
0: Non, mais le message, c'est quoi? C'est j'ai fermé la porte
1: oui.
0: Parce que il était temps, je pars en vacances, mais la clé est sous le paillasson. Si tu le souhaites, évidemment. Je te dis où est la clé.
2: En fait, tu laisses le choix au largué.
0: Voilà. Mais si tu ne souhaites pas prendre cette clé, bien c'est sûr. OK aussi.
2: Ça m'arrange.
0: Mais si tu souhaites savoir où est la clé, elle est là.
1: Et elle est sous le paillasson. Et donc, n'oublie pas de nourrir le chat si tu passes à ma porte. Ça fait toujours plaisir. Vous cachez votre clé. Nous sous le paillasson, mais on a enlevé des trucs puisque c'est ça faisait un petit tas.
3: Mais tu donc, sais très bien que c'est comme celui-là laissé sur la porte. Vraiment.
1: Non, mais je me dis que ça passe. On met que la clé. Elle est hyper fine. Mais... Ça se voit pas.
2: C'est le premier truc où tu regardes. Moi, je suis voleuse demain parce que je décide de mener cette carrière. Je lève le paillasson en tout premier lieu.
1: C'est vraiment le premier endroit où toute la France cherchera. C'est vraiment pas caché. Après, tu sais, moi, j'ai une petite caméra sur l'œilleton. Ça, c'est un petit truc qui s'achète là. Et j'adorerais voir le voleur faire oh le con. Ah, mais allez, là, ouais. Pas eu le temps de bosser.
2: T'as une caméra sur l'œilleton?
1: Ouais, ça se fait.
2: Génial, je vais faire ça.
1: C'est un truc, ça s'achète n'importe où. Tu bloques comme ça, tu peux enregistrer les gens qui passent devant chez toi.
0: Je crois que c'est complètement interdit.
1: Ah ouais?
0: Du moment que tu filmes les parties communes, je crois que c'est complètement interdit.
1: Mais moi, ça peut pas, j'ai un mur en face. Donc j'ai pas le. Tu filmes.
0: Oui, mais enfin, c'est le couloir.
1: C'est le couloir de l'immeuble, je crois que t'as pas du tout le droit de le faire.
0: Allez,
1: bah, faut que je check ça.
0: Vous savez, c'est comme les maisons, t'as le droit de filmer, de mettre une caméra, en gros, sur ta propriété. Mais je crois que t'as pas le droit, par exemple, le garage, foutre une caméra qui filme la rue.
2: Ouais. Ah oui! Mes parents, ils ont, bah, je devrais peut-être pas le dire, une fausse caméra pour faire peur aux voleurs, mais elle est énorme. Elle est beaucoup trop grosse, on dirait un caméscope.
1: C'est un faux gag, un caméscope.
2: Et elle clignote hyper fort, genre avec un gros truc rouge, ça fait vraiment chien méchant, quoi.
0: En fait, ils ont piqué, c'est dans les villages quand il y a un passage piéton près des écoles, là, le gars là qui est au bord là pour dire attention, on va peut-être passer avec le sac à dos, ils ont foutu un caméscope JVC et il attend au bord.
2: J'ai dit, mais papa, qui t'a vendu ça? Ça marche à tous les coups, il me l'a dit le vendeur, je pense qu'il est allé chez le quincailler qui avait ce gros machin, tu vois.
1: Tu caches où la clé de chez toi?
2: Alors j'ai la chance d'avoir un gardien parce que je suis en immeuble, sinon un pot de fleurs, ce qui est tout aussi bête que le paillasson d'ailleurs.
0: Ah non, moi c'est chez le voisin. Et moi j'ai celle du voisin.
2: Ah c'est oui, bien, voilà, ça c'est très pratique ça. Ouais. Oui, bien sûr.
1: Mais moi quand le voisin est pas là et que je sais que ma fille par exemple a oublié ses clés, doit rentrer, c'est sous le paillasson.
0: Mais non, mais sous le paillasson, pour
1: mais j'ai pas d'eau.
0: Laisse ouvert.
1: Un rideau. Mets des rideaux. Tu laisses ouvert. Laisse la téloche. C'est tout. Tu mets un mot. Non, mais c'est vrai. Mais je sais pas. De toute façon, il n'y a rien dans ce couloir. Donc
0: bon, en même temps, je n'étais pas là pour parler de ça. À la base, je voulais parler à Jérémy qui est là. Ça va, Jérémy?
4: Ça va, vous? Ça va, l'équipe? Vive la grande récré aussi.
0: Qu'est-ce que j'ai entendu? J'ai entendu quoi?
4: Vive la grande récré.
0: Bah, vive la grande récré. Ce soir, je vous l'ai dit, aujourd'hui on est mercredi. Mercredi, c'est le jour de quoi?
5: Les enfants.
0: Les enfants. On célèbre les enfants. Merci la grande récré de nous avoir choisis. La grande récré, c'est quoi? C'est un magasin de jouets. Non. C'est la référence des magasins de jouets.
1: C'est le magasin de jouets.
0: Voilà. C'est le magasin de jouets. Ok? Vous êtes là, vous êtes en train, vous êtes là, il y a un Biocoop. À côté, il y a un Jardiland. Au milieu, il y a quoi? La grande récré, c'est là qu'il faut aller.
2: On n'est jamais déçu à la grande récré. C'est bien rangé en plus.
0: Et toute la soirée, dès que vous me criez grande récré sur l'antenne, vous repartez avec soit 200 € de bon d'achat, soit 200 € dans une boîte. Il y a non, enfin une boîte mystère dans laquelle il y a à minima 200 € de bon d'achat.
2: À minima.
0: Qu'est-ce que tu veux toi, Jérém?
4: Bah écoute, moi les 200 € de bon d'achat, c'est bien, comme ça les enfants pourront choisir.
0: Toi t'es sécure et au moins c'est toi qui choisis, c'est ça?
4: Voilà, les enfants, c'est vrai. En vrai, c'est pas moi qui vais choisir, c'est les enfants qui vont choisir.
0: Eh bah voilà,
2: trop bon choix.
0: Bravo. Après, ça c'est juste dommage, Jérém, parce que toute la soirée vous me criez grand regret, vous avez le cadeau. Si vous me criez Volvo, vous avez une XC40.
4: Ah mais on va pas donner l'info.
0: Eh ouais, bah
4: donner la bonne info.
0: Bah du coup, bah t'as fait écoute, bien joué, quand même la grande regret, n'hésitez pas à crier Volvo.
4: Ah non, bah je rappellerai plus tard.
0: Ça serait fou. Je n'allais pas. Eh bah tu gagnes une résidence. Toi, Jean Lépin, les pieds dans l'eau, c'est parti, ça fait plaisir, c'est énergie. Ça serait fou. Alors, c'est pas vrai, bien sûr, ça marche avec la grande récré et un grand merci à eux. Tiens, Jérém, dans un instant, on va avoir le Charles Aznavour qui est de retour.
4: Parfait, j'adore.
0: Il sera là pour vous faire gagner. Alors toi t'as déjà gagné, mais on va essayer de trouver quelqu'un qui a pas encore gagné, quelqu'un qui nous appelle 0870 42 48. Vous résolvez les charades de Charles Aznavour, vous repartez avec
1: une Switch 2.
0: Une Switch 2. Ça arrive dans un instant sur Énergie. Avant ça on s'écoute Alec Benjamin.
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0: On est toujours sur Énergie, on est tous ensemble. Est-ce que Charles Aznavour est là?
6: Absolument, c'est comme ça que je t'aime.
0: Ça va Charles, je suis content de vous revoir.
6: Ah moi aussi, Loulou, comment ça va?
0: Ça va très bien. Vous arrivez où? Vous habitez loin Charles?
6: J'habite toujours en avec maman là pour... J'allais prendre l'âge, elle a une hanche en titane. On l'a opéré la dame.
0: Vous êtes venu comment?
6: Je suis venu avec la même cure de vous retourner, ronce de noyer. Je me suis pas foutu de votre gueule. Ah bah, attendez, pas à moi. On aime les gabos, comme vous dites, les jeunes.
0: Charles, vous allez faire des charades sur Énergie.
6: Non,
0: pour essayer de faire gagner un auditeur ou une auditrice. On est en train de la caler là, puisque dans un instant, vous allez peut-être faire gagner une Switch 2.
6: Bien sûr.
0: Vous êtes content sur Énergie?
6: Très content d'être sur Énergie. Dites-moi juste une chose.
0: La Switch 2.
6: Qu'est-ce que c'est?
0: Qu'est-ce que
6: c'est?
0: Bah, c'est comme, comment dire, c'est comme un... Vous voyez, un tour de disque.
6: Bien sûr.
0: Mais qui fait jeux vidéo, voilà.
6: C'est un peu comme... On joue avec les joysticks.
2: C'est un flipper compacté.
0: Ah, ça. Ah voilà, merci, ouais, ah, exactement, ouais. C'est un petit flipper.
6: Ah, je vois.
0: Et Charles, là vous êtes sur Énergie aujourd'hui, c'est un rêve de petit garçon, vous voyez trop quand vous étiez jeune.
6: Je voyais les jeunes sur Énergie, avec tous ces petits loulous que j'adore. Bisous. Ah, Charles, qu'est-ce qu'on fait?
0: Vous avez quel âge, Charles?
6: J'ai quel âge? Le temps passe, mon loup.
0: Je sais que vous avez fêté votre anniversaire aujourd'hui, mais hier, vous avez quel âge?
2: Oh, la merci.
6: Hier encore.
0: Le temps passe.
6: Ça file. La montre, l'horloge du temps. Ça
2: file. Vous avez l'air en forme, en tout cas.
6: Écoutez, j'ai mal au genou.
2: C'est le ménisque.
6: C'est humide en ce moment.
0: Est-ce qu'on passerait pas la soirée ensemble, Charles?
6: Ah, on va passer la soirée complètement.
0: Qui on pourrait aller voir?
6: On pourrait aller voir.
0: Les comédiens, non?
6: Mais oui, bien sûr, mais les comédiens sur scène.
0: Et puis le.
6: La tête.
0: Viens voir.
2: Allez, dis-moi.
6: Viens voir les comédiens. Voir les musiciens. Viens, je m'y emmène.
0: Je suis fatigué.
2: Mais vous avez bu quelque chose?
6: Écoutez, c'est fin juin. J'ai la nuit dans les pattes. Oh. J'ai fait 2 Olympiades. Ok? 4 triathlons, j'en peux plus de cette tournée à rallonge, je suis sur les rotules. Et c'est pour pas qu'ils poussent les flycases, faut que je branche les bazars, j'ai plus un dans le sac. Faut commencer pas à emmerder les gamins.
0: Dans un instant, Charles Aznavour va vous faire gagner un cadeau. Excusez-nous, hein.

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2: On est toujours sur Énergie avec Charles Aznavour, le grand Charles qui est là.
3: Hein.
2: Charles est prêt pour les charades dans un instant. Anaïk qui a été tirée au sort, qui va pouvoir dans un instant gagner une Nintendo Switch 2. Restez avec nous, avant ça on s'écoute. Taïk, bel après-midi tout le monde, on est là jusqu'à 19h avec
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2: T'aimes bien Taïk, Anaïk?
4: Ouais, super, j'adore.
2: Eh ben nous aussi, Anaïk, je suis ravie de t'entendre sur l'antenne. Anaïk.
4: Salut Camille, salut l'équipe.
5: Coucou Anaïk.
2: Anaïk, tu nous appelles pour gagner une Switch 2, c'est ça?
4: J'aurais préféré l'iPhone 17, mais
2: Switch 2,
4: c'est super.
2: Il est déjà gagné, Anaïk.
4: Et ouais, ça va faire 10 ans que je suis avec mon copain, donc je voulais lui offrir l'iPhone 17, mais c'est génial une Switch 2 aussi.
2: Bah génial, tu vas lui offrir une Switch 2 et comme ça, normalement, d'ici 6 mois, vous êtes plus ensemble.
4: C'est ça.
2: Impeccable, trop bon cadeau. Écoute, je vais te dire, c'est un cadeau qu'on te fait. T'as vu les conneries qu'ils font les mecs avec leur téléphone? Laisse tomber, là. Laisse-toi avec son vieux téléphone, Anaïk.
4: Ouais, exactement.
2: Anaïk, je te présente le grand Charles Aznavour.
3: Oh, Anaïk. Anaïk ou Anaïs?
2: Anaïk est avec nous. Anaïk, Charles Aznavour est là. Je lui ai dit que je passais la soirée avec lui. Vous voulez que je vous emmène quelque part ce soir?
3: Bien sûr, emmenez-moi à dîner. Emmenez-moi. Oh, vous voulez la terre, n'importe où, hein. Deauville, Cabourg, la Bourboule, peu importe. Emmenez-moi quelque part que je respire.
2: On y va comment?
3: On y va avec la BM, mon gamin. Tu te mets sur le siège passager, puis tu te laisses monter. Là, comme ça. Tu vis le moment où tu profites, ou la fenêtre. Hein. Et j'ai pas les fenêtres électriques, commence pas. Hein. Hop, là, la tourniquette, tu fous ta truffe dehors, puis tu me dis, tiens, est-ce qu'on passe pas un bon moment, mon Charlot?
6: Mais si, mon Camille. Tiens,
2: Anaïk, c'est parti. On va essayer de deviner les charades aussi, je les connais pas. On essaie tous de deviner les charades. Il y a 3 charades, faut au moins avoir 2 bonnes réponses. C'est parti.
4: Ok.
3: C'est parti, Anaïk. Mon premier est la capitale de l'Italie. Mon second est une voyelle. Mon troisième est un fleuve d'Europe. Mon tout est une plante qui sent bon.
2: Le romarin.
3: Dans le mille, le père Combal.
4: Oh. Ah, trop bien, une bonne réponse.
3: Bravo.
2: Ça fait déjà une bonne réponse. Elles sont faciles ce soir, Charles.
3: Petit génie, ça, bah, je m'adapte.
2: Hein. Elles sont faciles, hein.
3: Oh avec là, le là.
2: Mais y a pas de problème. Vous avez fait ça à la maison? Vous avez préparé à la maison?
3: J'ai fait ça seul avec maman. Pourquoi je crie? Pourquoi je crie? Oh là là, la pauvre.
2: On a envie qu'il les chante, il les chante pas.
3: Il dit son maman, il s'arrête, on a envie de faire continuer. Il y a rien. Un bardement, et puis les paroles, faites marrer. Non, la Razat.
2: Alors attention, rue Sarrazat. Et non pas rue Saint-Lazare. Commencez pas. Ah oui, c'est Sarrazat. Sarrazat. D'accord. C'est dans quel arrondissement?
3: Et dans le 8e. On n'a aucune idée, j'ai jamais foutu les pieds. Allez, prochaine charade. Au premier, le contraire de haut. Mon deuxième est le contraire de rapide. Mon troisième est le contraire de matin. Mon tout s'accroche aux branches des arbres.
2: Balançoire.
4: Balançoire.
2: Bien joué, Anaïk. On est trop faciles, elles sont trop faciles ce soir.
3: Et bien une dernière pour vous faire mentir, monsieur Combal.
2: Tout la même fois.
3: Voilà, ben bon, mais j'ai un chat, ma gant. Mon premier se trouve au milieu du village. Au milieu du visage. Je me suis fait opérer de la cataracte, j'avais mal vu.
5: Ah.
3: Mon premier se trouve au milieu du visage.
2: Le nez.
3: Mon deuxième est un métal. Mon troisième est un célèbre canari que Gros Minet aimerait bien manger. Mon tout était une reine d'Égypte.
2: Nefertiti.
3: Eh oui.
5: Mais attends, c'est un rébus carambar là.
3: Absolument, j'ai pas le temps de bosser.
2: Mais non, normalement, c'est un peu des charades. C'est quand le silence s'arrête, la première lettre, là, c'est vraiment, c'est des rébus, quoi.
3: Oui, c'est un peu ça, en effet, oui. Attendez. Et peut-être une bonne, là.
2: Ah, mais c'est temps. Vous, c'est pas... Les gens qui nous écoutent, ça fait 20 minutes, ils se disent, ouais, bah, c'est sensuel, t'aurais peut-être dû démarrer par ça, ouais.
5: Balançoire, oui, c'est bien.
3: Bougez pas.
2: Ouais, même pas passé. L'inverse de haut.
3: Bah, ouais.
2: L'inverse de rapide, lent. L'inverse de matin, soir.
3: Bon, c'est vraiment, c'est pas beau, c'est... On sort... Charles, vous avez rien foutu. J'ai pas le temps, mon loulou. Fais marrer. Je suis en gala. Les mecs, tous les jours, je mets le costard pelle à tarte, les gars.
2: C'était plus à Rémi que je m'adressais. Hein, mais... le personnage, la personne derrière le personnage, qui a vraiment rien foutu, on est d'accord.
7: Pas de souci, ouais, ouais. Mais belle soirée hier.
4: Bon, du coup, Switch 2, trop bien, merci.
2: Oui, Anaïk, toi, c'est gagné, mais nous, on voudrait quand même une dernière charade. Mais t'as raison, c'est gagné.
4: Ah oui.
2: Alors, c'est parti, tu te rends compte que là, tes réputes est tellement pas bon qu'on a une auditrice qui nous dit au revoir à l'antenne.
4: Mais non, c'est jamais arrivé.
2: Vraiment, tous les animateurs disent au revoir aux auditeurs, et là, j'ai vraiment une. Bon, ben moi, j'ai gagné. Je vous laisse terminer. Super, hein, l'ambiance et tout, mais moi, bon, j'ai gagné la Switch.
4: Non, Rémi est génial, il est génial.
2: J'ai compris la DA, je file. Hein. Les gens nous disent au revoir. C'est eux qui écourtent les conversations. Vas-y, Rémi, une dernière.
7: Je vais vous laisser aussi.
8: Je suis né en 1967 à Paris.
9: Paris, la capitale de la France. Paris, Paname, Paris, la douce.
10: Paris, la belle.
8: Je suis DJ. Mon premier album s'appelle Just a Little More.
5: C'est une blague.
8: J'ai collaboré avec Sia, Rihanna ou encore Roche.
5: J'habite à Ibiza de la plupart du temps.
8: C'est marrant, ma femme s'appelle Justine Guetta.
2: C'est marrant, j'avais pas mis ça dans la charrette, mais en effet.
5: Complétez cette phrase, fuck me, I'm.
2: Vous avez la réponse.
4: Je suis sa page Wikipédia.
2: Bah ouais, j'hésite vraiment avec Martin Solveig, mais je me lance, hein. David Guetta peut-être.
8: Oui, il sera tous bien, je vais faire combat. Bravo, bravo les loulous. Vous êtes bons ce soir. Ou c'est moi qui est mauvais, c'est moi. Peut-être, hein, bon, écoutez.
2: Les nuits sont courtes en ce moment.
8: Ouais. Bref.
7: Allez, on passe sur un groupe. Ça commence par A et c'est l'inverse de O.
2: Quelle histoire.
7: On
2: était quand même content de vous avoir. On est content d'avoir offert le cadeau à Naïk.
7: Bien sûr.
2: Et on passe une tête bientôt, non?
7: Non,
2: je bosse un peu.
7: Bosse un petit peu avant, bien sûr.
2: Mais bon, il faut aussi que vous puissiez. Vous avez quel âge maintenant?
7: Là, je prends pas compte
8: dans quel état je suis.
7: Quel âge vous aviez hier?
8: 18 ans.
5: Non.
11: J'avais 20 ans.
5: C'est 20 ans.
7: C'est fou.
2: Et c'est le pire personnage. Il a 4 chansons à retenir, il n'y arrive pas, il n'a pas préparé une charade.
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2: Ah, on peut pas être partout.
8: On
2: fait.
8: Oui, mais on ne peut pas être nulle part non plus.
2: Je suis en festoche, c'est la fête de partout, les copains.
7: T'as Will of Green.
2: Moi, je fais les grillades. Will of Green, près de moi, avec le père Taïk.
7: Allez, on écoute du Miley Cyrus, on félicite encore Anaïk et on arrête cette séquence. Pour toujours, pour l'éternité. Merci d'être là en direct avec nous sur Énergie, s'il reste des gens. Merci beaucoup de votre fidélité.
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2: Un grand merci tout le monde. Merci tout le monde de nous avoir suivis. Il est quasiment 19h. On va vous dire au revoir, on va vous dire à demain bien sûr. Mais il reste encore un événement.
7: Ah oui?
2: Il y a encore quelqu'un qui n'a pas crié grande récré. Est-ce que Céline, t'as envie de crier grande récré?
4: La grande récré.

0: avec des jeux et des jouets d'un montant minimum de 200 euros. C'est-à-dire qu'il peut y avoir 600 balles de jouets.
1: Ah ouais, c'est énorme.
2: C'est génial.
0: C'est génial. Franchement, merci la Grande Récré de nous avoir régalé tout au long de cette soirée. Céline, tu as envie de quoi, toi, les 200 euros ou la boxe?
3: Les 200 euros.
0: Allez.
3: C'est trop bien.
0: T'as combien d'enfants?
3: Merci beaucoup. J'ai un petit garçon.
0: Trop bien, il a quel âge?
3: Il a 7 ans et demi, et ouais. C'est à cause de lui que j'appelle aujourd'hui.
0: Ah bon, pourquoi?
3: C'est lui, en fait, depuis le mois de décembre, on écoute l'émission tous les soirs dans la voiture, et depuis le mois de décembre, il dit « Maman, s'il te plaît, je t'en supplie, appelle Camille, j'ai trop envie de gagner une Switch. » Et du coup, ben, j'appelle, et voilà, c'est le grand jour.
0: Oh, ben écoute, alors, c'est pas la Switch là, mais c'est la Grande Récré, c'est génial.
3: C'est trop bien, moi, mon but, c'est de le gâter, de lui faire plaisir, et ben, grâce à toi, voilà, je vais pouvoir lui faire plaisir, et c'est trop bien, merci beaucoup.
0: Oh, ben génial, ça nous fait vraiment plaisir aussi. T'es trop mimes, Céline, tu viens d'où?
3: D'Aix-en-Provence.
0: Oh bah voilà. Vous me faites marrer. Vous me faites marrer. Évidemment qu'elle vient d'Aix-en-Provence. Je le savais pas. C'était dans ta voix.
3: Ah bon?
0: Mais ouais, bien sûr. Vous êtes trop heureux là-bas, Aix. Ça se passe bien?
3: Ben ouais. Mais pourtant, je suis parisienne de base. Mais Aix-en-Provence, voilà, c'est le soleil et ouais, ça met la joie.
0: T'es parti pourquoi? Par amour?
3: Non, pour le soleil.
0: Eh bien, pour l'amour du soleil.
3: Voilà.
2: Oui. C'est ravissant, j'ai été il y a 10 jours, j'ai acheté plein de calissons. C'est ravissant.
3: C'est vrai?
2: Ouais, sur le marché.
0: Ah ouais, elle nous a pas acheté des vrais.
2: Non, j'ai acheté des faux. Mais très bon, hein. Ouais, très bien imité.
0: T'es heureuse, tu fais quoi là-bas, Céline?
3: Eh ben écoute, je suis assistante de gestion. Moi, je bosse dans une entreprise qui s'appelle RD Adaptation. Et en fait, on adapte des véhicules pour les personnes à mobilité réduite. Et c'est un secteur qui est pas connu, mais qui est vraiment passionnant. Et je suis hyper fière de faire ce boulot.
0: C'est génial. Quand on se lève le matin et qu'en plus on améliore un peu le quotidien des autres, ça doit être génial.
3: C'est que du bonheur.
0: Bah écoute, Céline, c'est dans quel coin ta boîte?
3: Bah, sur Aix-en-Provence, on est situé dans le pôle d'activité des Milles à Aix-en-Provence. Voilà.
0: Parle-moi vrai, hein. Pôle d'activité des Milles, on voit très bien, t'inquiète pas. Bien sûr qu'on connaît le carrefour des Milles, le petit château La Pioline, là, il y a un resto
3: mais
0: aussi derrière.
3: Exactement, bah, c'est juste à côté, on est situé juste ici.
0: Ah ouais. D'ailleurs, peut-être vous devrez. Il y a un grand récré aux Milles, non?
3: Il y a la Grande Récré aux Milles.
2: Génial.
3: Carrément.
0: Voilà. Tu vois, il y a la Grande Récré, tu pourras y aller, 200 balles à dépenser.
3: Mais c'est trop bien, merci beaucoup.
0: Bah, ça me fait très plaisir, je t'embrasse Céline, très heureux de faire finir cette émission avec toi. Vous avez tous été adorables une nouvelle fois. 0870 42 48, c'est le numéro pour nous joindre. On est de retour demain 16h-19h avec vous tous, bien sûr, comme chaque soir. Charlie va prendre la suite.
1: Et oui,
0: bien sûr, il va prendre la suite avec Lightlist. Il y aura aussi le super show qui va arriver. Bref, restez sur Énergie et nous on se retrouve demain. Vous nous retrouvez en podcast, vous nous retrouvez en vidéo. On vous fait des gros bisous tout le monde, ciao.
2: Bisous.
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0: pour tout le monde, pour vous tous aussi. Vous avez passé une belle journée, que vous allez terminer tranquillement votre journée de taf, votre journée de cours. Vous allez prendre la voiture et nous, on va être là avec vous jusqu'à 19h.
1: Oui.
0: Hier soir, on avait G6 avec nous. Allez voir en podcast et tout, c'était canon. Il nous a fait try.
2: Quel homme.
0: Try. Il y a pas. Alors, je vous explique. Hein, les filles de l'équipe, là, on n'est plus de.
1: Ça y est, un avant et un après.
0: Ah oui, c'est sûr.
2: Écoutez, il a une syntaxe et un champ lexical tellement large.
0: Oui, c'est la syntaxe.
2: Il a utilisé des mots comme majesté. Personne ne dit ça.
1: Oui, bien sûr. Hey. C'est la syntaxe.
0: Il y a une syntaxe au niveau des yeux et du visage qui est folle. Hein, qui est folle. Hein,
2: Excusez-moi, il est très lettré.
0: Les amis, je suis comme un fou. G6, bon, hier c'était trop cool, mais moi surtout je suis à J-2 de la Coupe du Monde. Hein.
1: Ah oui, c'est vrai.
0: Ah, c'est bien beau, D6 et tout, mais je reste en gros bof. Hein. C'est sympa, tous énergie, on reçoit la crème de la crème, je suis content. Mais au fond de moi, je suis un gros bof, pardon.
2: On a imprimé des tableaux pour faire des pronos avec les enfants, ça a l'air très rigolo avec les petits drapeaux.
0: Bien sûr, ouais. Attends, je suis comme un fou. Vanessa, tu vas regarder la Coupe du Monde ou pas?
3: Pas trop, non.
0: Un petit peu quand même ou pas?
3: Oui, vraiment, parce que quand la France va jouer, sinon...
0: Voilà. Alors quand est-ce que joue la France? Le 16 juin.
1: Le 16 juin.
0: Le mardi pro.
2: Je le note.
0: Mardi pro, ça joue France-Sénégal. Ensuite, on joue aussi l'Irak et la Norvège. Vous avez vu la Norvège?
2: Non.
0: Leur photo officielle? Ils ont fait une photo devant un drakkar habillé en viking et tout. Toute l'équipe de Norvège, genre prête à en découdre.
4: Eh ben attends, j'ai vu un truc, je sais pas si... Je pense que c'est eux, mais... Ou les Danois, peut-être. Ils ont un cri de stade, de supporters qui est dingo. Ils tapent sur un tambour, ça fait...
0: Pas les Danois parce qu'ils sont pas à la Coupe du Monde, donc je pense
4: ils sont pas à la Coupe du Monde, les Danois.
0: Non, je crois que les Danois ils sont pas à la Coupe du Monde.
2: À moins qu'ils soient venus juste pour taper sur un tambour et en partir, mais.
4: Ils crient comme des justement des Vikings, ils font waouh. Mais tout un stade, c'est complètement fou.
2: C'est eux qui ont un maillot rouge.
4: Oui.
2: Je les ai vus dans la pub Nike, il me semble, avec Kim Kardashian. Ah, vous avez pas vu? Incroyable cette pub.
1: J'adore parler foot avec Oriane.
0: C'est quoi un maillot rouge? Je crois que je les ai vus dans une pub Nike ou peut-être Reebok avec Kim K.
1: Donc je les ai identifiés, quoi.
0: Alors quand même, ça commence J-2, je suis bouillant les gars. Vous savez quel match ouvre cette Coupe du Monde?
4: Non.
0: Mexico, Afrique du Sud.
4: Ah, pas mal. Belle affiche.
0: Capitale du Mexique.
2: Mexico.
0: Bah oui, Mexico, il n'y a pas de piège, Vanessa. Capitale de l'Afrique du Sud.
2: Ah, Johannesburg.
0: Johannesburg. Donc là les gars, c'est match d'entrée, mais vous rendez... J'ai l'impression que vous n'êtes pas hypé sur cette Coupe du Monde. Hein.
4: Est-ce qu'on peut ressortir les vouvouzelas ou pas? J'ai envie de ressortir le dos de l'époque.
2: Ah, j'avais oublié.
4: Les vouvouzelas, là, les grosses trompettes. Hein.
0: Je le reconnaîtrai entre mille.
2: Moi, je vais commencer à être excitée quand on sera en danger. J'adore le danger. Quand on sent que la France est sur le bord de se faire évincer, là, je vais commencer à m'intéresser
0: là,
2: à la chose. Oui, j'aime le danger.
4: Mais attends, Camille, moi qui n'y connais rien, et on n'a pas un souci avec le Sénégal? On n'a pas déjà perdu contre eux ou un truc comme ça?
2: C'est D6 qui nous disait ça hier. Oui. Il nous l'a appris, comme il nous a appris tant de choses en une heure. Et il nous a dit que la dernière fois qu'on avait joué contre le Sénégal, on est parti hyper confiant. Résultat, 1-0, il l'avait pronostiqué.
0: Comme quoi, il faut pas se voir trop beau, c'est ce qu'il disait. Enfin, une meilleure syntaxe. Hein,
2: oui. Ouais.
1: Avec mes mots, un peu de, pardon, de manant. Hein. Je me permets, c'est ce qu'il a dit d'ici, avec une syntaxe. Bon, après, il y a les gens lettrés, quoi.
2: Mais il l'a très bien dit, et j'y ai pensé le soir. J'ai beaucoup pensé.
0: À d'ici, ou à ce qu'il a dit?
2: À tout ce qu'il a dit, bah, il me fait ressasser. Et ça, c'est le principe des grands génies, ils font ressasser le soir.
1: On est passé à génie, carrément.
0: Bon, l'équipe, on a des cadeaux à offrir ce soir. Je crois que vous ne vous rendez pas compte des cadeaux qu'on a à offrir. Parce que vous vous dites, mais attends, ils vont pas oser offrir le tout dernier iPhone.
2: C'est fou.
0: On va offrir le tout dernier iPhone.
1: Allez.
0: Eh ouais, Vanessa, c'est pas pour tout de suite. Faudra nous rappeler. Mais Vanessa, on offre l'iPhone 17.
2: Je connais quelqu'un qui l'a. Il y a 3 zooms. Ça fait des photos absolument dingues.
0: Il y a 3 zooms.
1: Ouais, depuis l'iPhone 14 à peu près. Hein. Surtout,
0: qu'est-ce que ça veut dire 3 zooms?
1: Non, mais elle veut dire il y a trois objectifs.
0: Ah oui, d'accord.
2: Ah, mais toi aussi.
1: Oui. Alors, c'est pas le dernier, moi.
2: Ah d'accord. Oui. Ah ouais, mais je suis la seule à avoir deux zooms.
3: Et je suis la seule à avoir un iPhone 11.
0: Ah ben non, attends, moi je vais te dire un truc, Vanessa, je te promets que c'est vrai. Je change pas mes iPhones à chaque fois du tout. Je change quand ils marchent plus.
2: Oui.
0: Donc là, il a pas marché il y a peut-être un an et demi, donc je l'ai changé, j'ai pris le dernier. Mais alors moi, je peux le garder 7 ans comme toi, ça me pose aucun problème. J'ai une flemme de faire l'actualisation et tout, j'y arrive.
2: L'histoire du cloud, on me demande chez Bouygues si on a le cloud, tu ne sais jamais répondre.
0: Cloud.
2: Et
3: c'est la qualité des photos qui est super. Qui change vraiment d'année en année.
0: Ah bah tu te fais des souvenirs, évidemment.
4: C'est vrai que sur l'iPhone 11, bon. Bon, c'est du 24-36, c'est de la péloche, hein, c'est pas ouf.
3: Oui, je l'écoute en noir et blanc.
0: Voilà, exactement. Vanessa, on a l'iPhone à offrir, on a quoi d'autre?
4: On a
5: la plan de chat qui est de retour quand même.
0: La plan de chat, Vanessa, je t'entends moins emballé sur la plan de chat.
2: Il n'y a pas trois zooms.
0: Il y a pas trois, mais il y a peut-être trois parties pour faire grillade. Et
2: ouais.
0: Il y a cinq cuissons. Pardon.
5: Oui.
0: L'iPhone, il y a trois zooms. La plancha, il y a cinq cuissons.
2: Bah voilà, il gagne.
0: Ah ouais.
5: Oui. Si tu mets tes chipots, t'as 5 cuissons, tu peux les avoir comme un peu comme tu veux.
0: Bien
5: quoi.
0: Sûr. Après, il n'y a pas partage de connexion, mais t'as partage de bons moments.
2: Bien sûr. Est-ce qu'il y a un petit tiroir pour que la graisse tombe dedans?
0: Bien sûr qu'il y a le tiroir, il y a le compartiment à graisse que tu peux retirer pour laver.
2: Ah, en c'est fait, appréciable. Ouais.
5: Et bien sûr, sur les saucisses, après, c'est top.
0: Tu remets le gras sur les saucisses.
5: Non, tu ne mets pas le gras sur les saucisses.
0: J'ai cru, c'est dégueulasse.
5: Tu dis là, vraiment, on a passé un cap. Hein.
0: Du gras sur du gras sur du gras.
5: Mais pourquoi pas?
0: Bon, c'est ce qu'on a à offrir ce soir, et avant ça, on va s'écouter The Second Voice. Vous voulez?
5: Ah oui, tu veux?
0: The Second Voice, c'est parti, c'est ce qu'on écoute tout de suite pour démarrer cette soirée. Vanessa, je te fais un gros bisou, on est avec vous jusqu'à 19h.
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0: Je sais que vous êtes très nombreux, très nombreuses à être stressés avec le bac, les élèves bien sûr, mais aussi les parents.
5: Et oui.
0: Et on a lancé ça depuis hier, on essaie d'avoir des correcteurs.
5: Yes.
0: Des correcteurs du bac. Alors c'est souvent des profs, vous l'avez compris, donc prof de philo, prof de maths, prof de français, prof d'histoire géo, peu importe, mais qui sont correcteurs cette année ou qui l'ont été pour donner des petits tips pour vous aider à prendre des points supplémentaires. Par exemple, hier, on avait un correcteur de philo,
2: Gilles.
0: Il nous a dit pas d'arrogance, Gilles. Ah, t'as pas retenu que This Is.
2: Tous ces hommes, écoutez, qui gravitent autour de nous en 3 heures. Mais il était fascinant lui aussi.
5: Mais alors, il nous a cité du Schopenhauer et tout, mais alors on reste sur This Is qui a dit Majesté, hein, bien sûr.
2: Parle bien, mon c'est chaton. Ouais,
5: on est quand même face à un prof de philo.
0: Hein. Ah bon. Prof de philo, il n'y a aucun souvenir. Les gars, nous a cité Schopenhauer quand même.
5: Quand même.
0: Oh là là. Bon, écoutez, en tout cas, on aura quelqu'un d'autre. On va réviser une nouvelle matière ce soir. Et puis surtout, essayer de vous donner des astuces. C'était passionnant hier. On espère que ce sera pareil ce soir. Restez avec nous. iPhone a gagné. Les infos pour Brio Dîner de ce soir. C'est quoi le thème, Rémi?
5: Ce soir, le thème,
2: personnage
5: c'est
2: Disney.
5: Personnage Disney. Merde, bien calé. Hein.

0: là. Allez, restez là, on est sur Énergie.
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0: Merci de nous choisir, merci pour terminer vos journées. On est là avec vous, on vous lâche pas, 16h-19h chaque jour, avec une alerte dans l'Orne, en Normandie.
3: Oh là, qu'est-ce qui se passe?
0: Le 24 avril dernier, un joueur de loto a remporté 13 millions d'euros au Super Loto. Ah bah, pourquoi je vous en parle?
3: Il n'a pas récupéré son gain.
0: Exactement, poteau. Il n'a pas récupéré son gain. Il n'a plus que 60 jours pour se faire connaître, soit avant le 22 juin. Écoutez-moi bien. Vous avez joué le 24 avril dernier au loto. D'accord, dans ces zones-là, vous avez un doute. Essayez de retrouver votre ticket. Vous avez pris 10 patates. 13 balles. Donc allez-y, inscrivez-vous. Pour rappel, les numéros gagnants, je les redonne. Le 2, le 12, le 16, le 20, le 26 et le 2. J'en avais 0.
3: Ah, moi aussi.
0: 1. S'il se reconnaît là maintenant, si je peux aider à mon petit niveau à faire gagner, oui, bien sûr que je prends 10%.
3: Merci, voilà, merci.
0: Mais s'il a gagné 13 millions, eh ben, faut appeler le 01 41 10 79 81, numéro dédié pour réclamer son lot.
3: Ou alors le 0870 42 48.
0: On s'occupera du reste. Voilà, qui nous envoie le billet, on prend tout en charge. Bien sûr. Allez, tout de suite, on s'écoute Gibbs sur Énergie.
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0: Merci d'être là sur Énergie, on est tous ensemble. Lauriane, on lâche les téléphones. Qu'est-ce qu'elle fait sur son téléphone,
4: Lauriane? J'ai réécrit mon info pour briller au dîner de ce soir parce que je n'aime pas du tout comment je démarre.
0: Aïe, vu qu'il y a tellement une belle syntaxe.
4: Ah bah avec sa plume, je risque pas de tomber à côté.
0: Alors, Mickey.
3: Alors, vous savez ce qu'on fait? Ce sera dans un instant, bien sûr, les infos pour briller au dîner de ce soir. Moi, je comprends que tu sois stressé, hein. J'ai pas de problème avec ça, mais c'est pas tout de suite.
4: Eh oui,
3: bon, d'accord,
4: je pose le téléphone.
0: De qui est-ce que vous parlez, tiens, d'ailleurs, pour les infos pour briller au dîner de ce soir? C'est quoi votre info?
4: Ce bon vieux Aladdin.
0: Ah,
3: cette vieille branche.
4: Ouais, cette vieille branche. Prince des voleurs.
5: Moi, je parle de Blanche-Neige et les sept nains.
0: Ah, moi, je parle de la petite sirène.
3: Oh.
0: Rémi.
6: De Blanche-Neige et des sept nains.
4: Mais hier, c'était pareil, les gars.
0: C'est fou qu'ils nous arrivent. Hier, ils avaient la même info. Et en plus, vous savez, chaque fois qu'il y en a un qui gagne, il retire un point à l'autre. Il y a un match dans le match.
3: Là, il y a un match dans le match, clairement, ouais.
0: Alors, attendez, je suis bien parti, là. Vous parlez de Blanche-Neige ou des sept nains, Thibaut?
5: Ah, moi, je parle de Blanche-Neige et les sept nains.
0: Et toi, Rémi?
6: Bah, moi, je parle du film Blanche-Neige et les sept nains, quoi.
5: Attention, parce que le thème, c'est personnage de Disney.
6: Ah ouais?
0: C'est ce que...
5: Ouais.
6: Blanche-Neige et les sept nains.
5: Mais s'il parle du film en lui-même, attention.
3: C'est incroyable, il a vraiment le même thème que toi et c'est incroyable de dire attention, il est peut-être hors sujet.
5: Parce que, du coup, tu parce que lui est hors sujet, mais moi non.
3: Ouais, on va voir ça.
0: Ah oui, un personnage Disney.
5: Ah oui, bien sûr.
0: Enfin, un film Disney.
5: Oui, sois gentil. Hein.
6: Y a pas de soucis. Tu me laisses repasser une petite tête sur l'info.
3: Ça sera dans un instant. Il y a du David Guetta qui va arriver avec I'm Good.
0: Mais avant ça, je vais vous amener aux États-Unis. Tiens, il y a Alice qui est là. Ça va, Alice?
7: Ça va et toi, Camille?
0: Trop bien, Alice. Tu fais quoi dans la vie?
7: Alors, moi, je suis responsable d'agence et on accompagne des entrepreneurs.
0: Alors, attends. L'agence de quoi? Parce qu'il y a plein d'agences. Il y a l'agence touriste.
6: Ouais.
0: Il y a l'agence Impossible.
6: Ouais, bien sûr.
4: L'agence Fram.
0: L'agence Fram Voyage.
3: Les agences de location de voitures.
0: Alors, je suis très fâché. Je dis pas la marque. Une marque de location de voiture. Une marque Orange.
6: Ouais, bon. On l'a, ouais.
0: Une marque Orange qui vend des voitures.
4: C'est clair, oui. Ils t'ont pas compté, ils t'ont compté une rayure qui n'était pas la tienne.
0: Ils m'ont mis des, vous savez, comme quand t'as un téléphone au début que tu connais pas, des packs d'assurance de je sais pas quoi et tout.
6: Ouais.
0: J'ai loué une voiture pour aller voir ma mère à Noël, là.
4: Ouais.
0: Et j'ai reçu enfin, ils te font signer, tu sais, tu dois prendre ton train et c'est ma faute. J'ai signé un devis qui était pas le bon. Après, ils disent, signé, c'est signé.
4: Oh.
0: Mais c'est fou, je les ai au téléphone. Ils reconnaissent qu'il y a des frais qu'ils n'avaient pas à mettre, que j'avais pas souscrit, mais ils disent vous avez signé, maintenant vous les prenez.
4: C'est dingue. Ouais.
0: Franchement, pas cool.
3: La prochaine fois, tu gardes la bagnole.
0: Non, tu la broies dans le mur. C'est à la fin, ils te remettent assurance, bris-tout, que t'as pas pris du tout. Et franchement, il y a une différence de 120 euros. Hein.
4: C'est vrai?
0: Mais attendez, les gars, pour 4 jours, 120 euros?
4: Mais moi, ça me met un stress de louer une voiture. J'ai toujours l'impression qu'on va me voler quelque chose.
0: Ah ouais, non. Mais plus ma tête, je vous dis. Hein.
3: Ah mais t'as raison de me dire.
0: Ta dame a été sympa, elle me dit non, mais on fait vite, tenez, signez. J'ai signé des bêtises.
6: Ah oui.
0: J'ai le train qui m'attendait, tu sais comment c'est, t'as le petit machin, les trucs, les sacs, au milieu de la route là, et j'ai signé ce qu'il fallait pas signer. Ouais. Derrière, ils disent, en effet, Mais vous avez signé, ça se fait pas de faire ça.
6: Bah non, tu restes commerçant quand même.
0: Oh là là.
6: À un moment donné.
0: Je vous amène aux États-Unis, moi. Ah là là, un Américain vient de gagner 400 000 euros grâce à des bitcoins qu'il avait depuis 11 ans.
6: Oh,
0: vous connaissez cette histoire, les fameuses bitcoins, combien ça vaut? Moi, j'y comprends pas trop. Hein. Mais je sais qu'en tout cas, c'est de la monnaie qui peut prendre de l'argent de dingue, d'accord? Mais pas matériel, on la palpe pas, quoi, d'accord? Et donc, ça fait 11 ans qu'il gardait ses bitcoins. Pendant 11 ans, il avait essayé de les récupérer. D'accord, parce que les bitcoins avaient perdu, monté, perdu. Et en fait, il était bloqué. Il pouvait pas récupérer ses bitcoins.
6: Ok.
0: Ok. Et ce qui a fait que du coup, il a gagné 400 000 euros parce qu'il a mis 11 ans à pouvoir les récupérer. Pourquoi?
6: Parce qu'il avait pas son code. Ah. Il avait perdu son code. C'est comme ça que tu récupères tes bitcoins.
0: Et pourquoi est-ce qu'il avait perdu son code? T'as tout à fait raison. Il avait perdu son mot de passe.
4: Et il était trop compliqué à retenir?
0: Non.
5: C'est un petit papier qui était dans sa poche et le jean est passé à la machine à laver.
0: C'est pas ça.
4: C'est un Alice, truc de caractère.
0: Comment il a pu faire?
4: Spéciaux.
7: Ah, je sais pas. Il s'est fait pirater?
0: Non, il s'est pas fait pirater.
7: Sa femme a changé son code.
0: Il y a 11 ans, à l'époque où personne croyait aux bitcoins, personne savait même ce que c'était, il a acheté des bitcoins, d'accord? Et il a fait quelque chose avec son mot de passe.
4: Ah, il a mis un symbole qui n'existe plus.
0: Ah, oh, pas bête, c'est pas ça. Il a fait quelque chose avec son mot de passe qui fait qu'il, pendant 11 ans, il s'est battu comme un fou pour les récupérer, il n'a pas pu.
6: Ben, au lieu de mettre son propre mot de passe, il a fait comme ce qu'on te propose, mot de passe robuste, là, et tu sais plus ce qui te pète là-dedans.
0: C'est pas ça.
4: Est-ce que il a fait le test de je ne suis pas un robot et il a raté? Tu sais, quand tu dois choisir des motos sur des photos.
0: Non, il a juste changé son mot de passe, mais bourré.
4: Oh non,
0: oh, non,
4: non,
0: non, mais... Il a changé son mot de passe bourré. Le matin au réveil, impossible de se rappeler de son mot de passe.
4: Mais il n'y a pas de mot de passe oublié?
0: Et ben, c'était le début des trucs des bitcoins. Non. Les sites et tout n'avaient pas ça. Et donc, il s'en rappelait pas.
6: Mais comment c'est revenu?
0: Il avait 5 bitcoins.
6: Mais comment maintenant, ça vaut une blinde?
4: Ben, c'est la meilleure nouvelle au monde.
6: Mais il y a surtout un truc. Pour retrouver ton code que t'as fait bourrer, est-ce que tu te rebourres pour te dire
0: ah, mais c'était ça? Alors ce soir-là, il se dit vraiment, c'est une super idée, je suis un génie, ce mot de passe est génial, personne ne pourra le retrouver. Et il est tellement génial que même lui. Voilà. Alice, même lui ne l'a pas retrouvé. Quoi.
4: Mais au moins, ça l'a forcé à ne pas retirer sa mise, entre guillemets, et à gagner une blinde. Donc c'est très bien.
0: Bah ouais, du coup, ça lui a permis, bien sûr.
7: Bah du coup, on peut dire qu'il est riche grâce à une cuite.
0: Eh ben, exactement, parce qu'il a quand même, grâce à sa cuite, il a réussi à pouvoir les garder, parce qu'à la base, il a misé 1000 balles, qui aujourd'hui valent 401 000 euros.
4: Mais moi, je suis la pire. Oh, wow. Parfois, je me prends à miser sur des actions, et j'ai tellement peur dès que c'est baisse, je dis enlevez tout. Donc, en fait, je ne gagne jamais d'argent.
0: Ouais, t'as trop peur.
4: Bah oui.
0: Pas joué. Alors, je vous dis comment il a fait ou pas?
4: Oui.
0: Et vous n'allez pas en revenir. Il a demandé à l'intelligence artificielle, Claude, de l'aider à retrouver son mot de passe. Il a donné toutes les données de ses ordinateurs, son ordinateur actuel et ses deux anciens ordinateurs, parce que en 11 ans, il a eu le temps de changer deux fois d'ordinateur. Il a tout rentré, les disques durs, les mails, les notes Apple, tout, même ses tweets. Claude a trouvé un vieux fichier à l'intérieur avec le mot de passe, et le mot de passe, il lui a retrouvé, il a dit, selon moi, il y a ce fichier, c'est-à-dire il a donné des milliards de data à Claude qui a travaillé longtemps, il a dit, et c'est ça. Donc je vous le donne, son code, c'était quoi?
6: Ouais,
0: parce que maintenant il l'a changé. LOL 420 fuck the police.
5: Point d'exclamation. C'est vraiment un code de bourracho, ça. Non mais c'est vraiment un code de bourracho, vraiment.
4: Ah, l'andouille.
0: Eh, je vous dis, peut-être que si je rentre tout, peut-être qu'il peut retrouver les codes de mon Skyblog, Claude.
5: Non, bien sûr. Mais c'est sûr.
4: Bah moi, ceci dit, j'ai le même code depuis que je suis dotée d'Internet. Je n'ai jamais changé de code. Je mets des points d'exclamation quand on me le demande ou une majuscule quand on me le demande, mais je n'ai jamais changé.
0: Bah, t'essaies de changer le moins possible. Hein.
6: Et je vous avais raconté ça. Que ma femme avait, à l'époque, elle était avec un ex. Bon, bref, elle a fait sa vie et elle avait une clé USB. Et cet ex lui avait dit, bah tiens, ça s'appelle des bitcoins. Je te parle de ça 2011, hein. 2010. Ça s'appelle des bitcoins. C'est de la monnaie virtuelle et peut-être qu'un jour ça vaudra de l'argent. Enfin, en tout cas, voilà, je te laisse ça sur une clé. Il y en avait 10.
4: Oh,
6: 10.
4: Elle a combien du coup aujourd'hui?
6: 10 bitcoins. On n'a jamais retrouvé la clé USB avec les déménagements et tout. Je suis comme un fou. Là, on serait millionnaire. Peut-être plus même, non?
5: Ah bah oui, plus.
0: Ouais. Plus, ouais.
6: Peut-être plus, ouais.
0: Bah 400 000, pour un peu que vous ayez le même truc, vous seriez à, ouais, vous seriez à 1 000 000 d'euros.
4: Oh,
6: on la connaît, la clé USB. Elle est blanche, nacrée, avec une petite ficelle, je la vois très bien.
0: Non mais attends,
6: mais je te jure.
0: Je la retrouve.
6: Et je ne sais pas où est cette clé.
4: Tu crois qu'elle est perdue ou juste elle est quelque part?
0: Là, est-ce que tu vis encore avec l'espoir? Ouais, c'est ça, Oriane. Est-ce que tu vis encore avec un petit espoir de la retrouver ou tu fais le deuil?
6: On a fait le deuil avec ma femme, on l'a un peu oublié en se disant, bah allez, ça, tant pis, c'est pas grave, mais peut-être qu'un jour on tombera dessus et je vais pas là, les copains.
4: Mais surtout, qui est cet ex merveilleux?
0: Ben, un gars qui était connecté à ce genre de truc. Moi, j'y connais rien, donc.
3: Ça lui va demander sa part, hein.
0: Ah bah non, il n'existe plus, je ne sais même pas.
4: Je l'ai éliminé.
0: Non, je suis occupé.
3: Bon, bah, Ali, je te fais un énorme bisou en tout cas. On écoute du David Guetta, I'm Good sur Énergie. Belle après-midi, tout le monde, merci d'être là. J'embrasse tout le monde, sauf la marque Orange qui loue des voitures à Grenoble.
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3: Un grand merci de nous suivre chaque soir. On est là sur Énergie avec la mère Oriane et le père Guillotin.
8: Ah bah, toujours là, toujours présent. Hein.
3: Elle est Lascar, là, je vous présente le Ch'toun, là, le Ch'toun Thibault, là. On a tous préparé une info pour Brio dîner de ce soir. Je vous le redis, là, c'est la bonne ambiance. Pour le moment, on s'aime tous bien. Dans un instant, attention, c'est plus la même ambiance. C'est une ambiance médiatique qui se frite.
8: Ah bah, c'est la castagne, hein.
3: C'est la castagne parce qu'on veut tous gagner le point. Notamment Thibault et Rémi, ça y est, une compète dans la compète. Ah ouais, on est un peu plus cool avec les filles.
4: Bien sûr.
3: Mais on a quand même envie de gagner. On aura des infos sur les personnages Disney. Je rappelle, j'ai la petite sirène.
6: Moi, j'ai Blanche-Neige et les sept nains.
4: Aladdin.
0: Moi c'est Blanche-Neige, mais bon, un autre délire que... Bah, c'est Blanche-Neige. Ouais, c'est Blanche-Neige, quoi. Bon.
6: Si tu veux, je prends les 7 tasses, je prends Blanche-Neige.
0: Allez,
6: on peut faire ça.
0: Non, mon truc, en fait, c'est un... Moi, franchement, Thibaut, tu devrais te retirer. Mais tu vas passer à autre chose.
6: Mais moi, c'est énorme ce que j'ai.
0: J'ai un truc... Non, gars, je vous apprends quelque chose, elle est tombée de l'armoire. Et pas une petite armoire, gars, une armoire normande. Hein.
3: L'armoire Louis XVI.
0: Ah, attention, c'est du chêne massif. Hein. C'est 2,50 m. Hein. Tu tombes de là-haut, ça te fait mal au coccyx. Donc vraiment, tu devrais te retirer.
6: Regarde, je suis en flip là.
0: Thibaut, tu te retires?
6: Mais pas du tout, je suis énorme.

Murphy ce soir, c'est ça. Histoire Géo ce soir, on aura un correcteur avec nous qui va vous donner des astuces pour essayer de passer peut-être du 9 à 10 ou de 10 à 11. Vous avez compris le petit point qui peut tout changer. J'ai parlé tellement longtemps qu'il a dû remettre les réponses.

0: les infos pour Brio dîner de ce soir. On y arrive. C'est dans un instant. Restez bien avec nous. Avant ça, on s'écoute Jérémy Frérot, du Blanche-Neige, de la Petite Sirène.
1: Et du Aladdin.
0: Oh, bon vieux père Aladdin.
1: Eh oui.
0: Restez avec nous. On parle de tout ça dans un instant.
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0: Ça y est, on y est, ça y est, c'est mon moment préféré peut-être de l'émission. Les infos pour briller au dîner de ce soir. 4 infos, 4 fun facts sur un thème. Chacun de l'équipe a bien bossé, a amené son info et a envie de gagner cette compète. Yes. Jingle et je vous présente la personne qui sera le juge ce soir.
3: Qui aura la meilleure info sur des personnages de Disney?
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5: Je peux pas croire qu'elle ait pris le temps de se mettre de la réverbe. Elle a pris le temps de se mettre de la réverbe.

0: je me prépare pour The Voice. Hein.
1: Ah oui. Fait des karaokés
0: beaucoup.
2: Ah, on faisait karaoké.
0: Mais hein. mon karaoké préféré, c'est Liliane Folie.
2: Ah ouais.
0: Ouais.
2: Faut pas qu'on fasse de karaoké.
0: Non.
2: Attends, attendez, mais venons, on fait plutôt ça, la soirée de fin d'année de l'équipe.
0: Oh, un karaoké.
2: On fait un karaoké. On se fait un gros karaoké. Allez, let's go.
3: Non, parce que j'avais un petit peu booké la soirée pour la fin d'année, le gars, faut que je dise, bah finalement, on sera plus 24, mais zéro.
2: Ah oui, d'accord, ouais, bon, ça peut
3: te mettre mais un ça peu. Ça peut le faire.
2: Bah, demande-leur qu'ils bookent un karaoké dans leur.
3: Mais je suis en train de penser, ça peut être possible.
2: Mais vous êtes combien en moins?
4: Bah, oui, on va être zéro, quoi.
2: N'arrange pas.
3: C'est moins que, oui.
2: C'est bien
3: moins que 24.
2: C'est moins que 24. Bon, on est en train de caler ça, vous en faites pas. En tout cas, je me dis karaoké, bon délos.
3: Ouais, très bon délire. Mais ça peut être la deuxième partie de soirée.
2: Il y a deux parties de soirée, j'ai plus l'âge de faire des deux parties.
3: Si, mais ça a trop vigoré un peu, ça a trompé ta jeunesse.
0: Moi, quand on me déplace d'un point A à un point B, j'abandonne entre le point A et le point B. Faut me laisser au point A. Mais on mettrait pas des écrans avec des paroles de Liliane Folie, éventuellement.
3: Comme je crois qu'il y a la Coupe du Monde en même temps, quand on va faire ça, il y aura la team Coupe du Monde.
2: Parce que c'est pire, c'est que moi, entre le point A et le point B, en général, j'y a tout de suite au point B et je n'y vais pas. C'est vraiment, j'y a tout de suite et mon Uber, c'est ça va aller chez moi. Merci. Et vraiment, je ne vais jamais au point B.
3: Posez pas la question, je serai au point B.
2: Pas de soucis. Tu seras même au point C. Je
3: pense. Pas faux.
2: Je vais te faire l'alphabet, moi.
3: Je suis au point S.

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1: Oh. On croirait avoir une discussion avec.
2: C'est fou.
3: Non mais attendez, je le trouve là en direct avec vous.
2: Ouais.
3: C'est dingue.
2: Ah, c'est fou. Hein.
3: Oh là là là là là là. T'as les images là.
1: Envoie-le à toutes les chaînes.
3: Non mais filme en direct. C'est une révélation les gars. Oh là là là. Je vais faire incroyable talent aux États-Unis comme Kev Adams.
2: Non mais fais ma singer.
1: Que c'est gênant.
3: Quart de finale. Quart de finale. C'est le meilleur Donald Duck qu'on ait eu dans l'émission. Tout simplement.
4: Golden buzzer.
3: Passe à partout.
1: C'est ta tête et tes mains. C'est extrêmement drôle.
3: Tu dis des trucs. On sent que tu t'exprimes.
2: Bien sûr, Donald, on est d'accord.
3: Mais t'es marrant. Je me fais rattraper par les impôts. C'est pas moi qui ai fait la décla. Hein.
4: Pardon. Il est un peu en train de se transformer en Mélenchon.
2: La République, c'est moi là.
3: Ouais, c'est ça. Bon, c'est parti. Personnage de Disney. Donc, Léa, c'est toi qui vas voter ce soir, hein, Léa.
1: Ok, très bien.
3: 4 fun facts. Bon, on va le faire dans un instant parce qu'on a perdu 1000 ans avec Donald Duck. On va se mettre un petit peu de Blast Jax.
2: Comment on dit Blaster Jax en Donald?
4: Je vous fais l'intro en Donald Duck.
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3: On est toujours sur Énergie, on est toujours ensemble, bien sûr. Vous attendez ce moment, c'est les infos pour briller au dîner de ce soir. J'espère que vous l'attendez, en tout cas nous on l'attend. C'est le moment où on est en compète. Sachez qu'on s'aime beaucoup dans l'équipe, mais cette séquence-là, on se hait tous.
2: Absolument. Ah
3: oui. On veut tous se tirer vers le bas parce que tout ce qu'on veut, c'est avoir la meilleure info. Est-ce que c'est un bon mood? Non. Est-ce que c'est un bon exemple?
2: Non.
3: Mais pendant 5 minutes, permettez-nous vraiment d'être chacun pour soi.
2: Ah ouais. Oui.
3: C'est la séquence la plus nombriliste de toute la bande FM. C'est le moment où on veut gagner. Et pour gagner, parfois, il faut écraser les autres, malheureusement. Et
1: un peu de médiocrité, ça fait du bien.
3: Bah, bien sûr. Bah, tu parles de médiocrité, l'enchaînement est vite fait. On va commencer avec Rémi. Et son info sur Blanchard. Je rappelle que c'est Léa ce soir qui vote pour les 4 fun facts sur des personnages de Disney.
4: Écoutez cette info.
3: Personnages de Disney, t'as raison, Léa. Et attention. Attention à quoi? Je trouve pas le mot.
2: Hors sujet.
3: Ah non. Écoutez bien. Je vais vous parler du premier personnage Disney. Alors au-delà de Mickey, en long métrage, c'est Blanche-Neige et les Sept Nains. C'est le premier long métrage de Disney. Ça a été très dur pour lui de le monter. Oui.
2: Je m'excuse. C'est pas Mickey Fantasy.
3: Non, Mickey Fantasy, c'était pas un long métrage. C'était un programme court. La première fois qu'il a réussi à faire un long métrage, c'est Blanche-Neige et les Sept Nains, plus d'une heure et demie. Et il a fallu le financer. Personne n'y croyait, donc il a dit ok, j'hypothèque la baraque. Walt Disney a hypothéqué sa maison, machin. Et là, énorme succès, on le sait tous, puisque tout le monde l'a vu. Mais qu'est-ce qui s'est passé derrière? Il a chopé, je ne sais pas combien d'Oscars, mais la petite particularité, c'est quand on lui a remis l'Oscar, on lui a remis quoi? Un Oscar et 7 petits Oscars qui représentent les Sept Nains. Et il y a la photo. Il y a la photo de Walt Disney qui récupère pour la première fois de l'histoire son Oscar avec 7 petits Oscars de
2: c'est hors sujet.
3: C'est Blanche-Neige. Je parle de Blanche-Neige, c'est le film Blanche-Neige.
2: Mais non, mais Poto, tu parles on doit apprendre un truc sur un personnage de Disney. Tu parles du film. On t'a mis en warning avant. T'as dit je vais parler du film. On t'a dit attention, le film n'est pas un personnage de Disney. C'est Léa qui tranche. Je te promets, c'est pas pour te prendre 5 balles. Je rappelle, on a une tirelire. Hors sujet, fake news. La tirelire monte et on l'offre à un auditeur en fin d'année. Donc, ce qui pourrait t'inciter Léa à dire que c'est une fausse news parce que ça met 5 euros en plus. Mais je te promets, je pense que c'est hors sujet. Hein.
1: Si c'était Blanche-Neige à 3 narines, là, t'étais dans le truc. Là, c'est pas Blanche-Neige à 3 narines, c'est il a 8 Oscars Disney.
3: Je peux
2: le dessin animé.
3: Je te connais bien, Rémi. Même ton body language, t'as pas plus envie que ça de te défendre.
2: Sinon, tu seras en train de faire des grands gestes avec les bras et tout.
3: Non, je vous pose juste la question. On est d'accord que donc vous ne parlez pas des films.
1: Non,
3: vous parlez juste du perso.
1: Des personnages.
3: On va donner une info sur le personnage du film. Aladdin, c'est pas le film. C'est le personnage. Si je dis La Belle et le Clochard, en fait le chien a été inspiré d'un de ses chiens et machin, ça veut être cette race, c'est le personnage. Si je te dis le film Rocks et Rookies a gagné 4 Oscars, c'est le film, c'est pas les personnages.
2: Ok.
3: Qu'est-ce qu'on pense? Selon moi, c'est Léa qui va décider. Hein.
1: Ouais, après, bah oui, là, c'est vrai que ça parlait plutôt du personnage, mais les Oscars, c'est le film en lui-même, non?
3: Ouais, donc c'est hors sujet.
1: Oui, bah pour le goût, oui. Ouais.
3: Après, c'est le personnage qui fait l'Oscar, hein. Mais bon,
2: ok. Moi, vous savez comment je suis.
3: J'ai le cœur ouvert. J'accepte quand même que tu dois 20 balles, hein, donc t'as 25 là.
2: Ça commence à faire une petite ardoise. Hein. J'ai la même au PMU d'en face, donc allez.
3: Et Thibaut, tu dois.

0: Aussi 5 euros. Hein.
1: Ah bah tiens, j'y mets tout de suite.
2: Je les ai là. J'y mets.
3: Eh ben voilà, jamais. Allez. Eh ben sachez que la cagnotte fait 160 euros.
4: Oh, c'est beau.
1: Avec mes 25 ?
3: Oh, je compte avec tes 25.
1: Ah ouais,
3: mais
1: tu
3: les dois et ça fera 160 euros.
1: Ok. Vous voulez que je rattrape un peu le tir du coup sur Blanche-Neige ?
3: Allez, on y va. Ouais. Blanche-Neige et 7 nains, faut pas être hors sujet.
1: Voilà, Léa, ma douce, ma belle, ma puce, je vais régler un peu les comptes là avec Blanche-Neige. Tu vois, moi je vais t'apprendre un truc de fou. Comment a été créée Blanche-Neige ? Faut savoir que Blanche-Neige et les 7 nains, c'est la première fois que Disney fait un dessin animé où il y a des humains représentés dans ce film. Et du coup, pour représenter Blanche-Neige, l'équipe de Disney a pris des cours d'anatomie. Ils ont pris des cours d'anatomie pour pouvoir bien représenter les humains. Et c'est la première fois que dans un dessin animé, des personnages humains arrivent et avec des cours d'anatomie. C'est énorme. Blanche-Neige, la première humaine dans Disney.
2: Ils ont pris des cours de... Enfin, ils dessinent,
5: c'est les dessinateurs. Pour la dessiner.
1: Exactement.
5: Les cours.
1: Exactement, ils ont pris des cours.
3: Des cours d'anatomie pour les proportions, parce qu'évidemment, c'est des dessinateurs, mais jusque-là, ils dessinaient des Winnie l'ourson et des tigrous, tu vois. Et donc, ils voulaient être sûrs qu'elle soit très ressemblante.
4: Bah, elle est d'ailleurs très proportionnée, cette Blanche-Neige.
1: Ah, c'est
4: un très bon travail.
1: C'est devenu un exemple, après, pour tous les dessins animés où il y a des humains dedans. En gros, ça vient de là. Et derrière ça, après, je pourrais compléter en disant que ce film a permis de créer derrière Pinocchio, Fantasia, Dumbo, Bambi, tellement ça a rapporté d'argent.
3: Qui ferait une super Blanche-Neige ?
1: Ah bah, Ryan.
2: Nolwenn Leroy.
4: Ah oui.
1: Orient, une belle Blanche-Neige.
3: Vous savez qui ? Laetitia Casta.
2: Ah, pas mal aussi.
3: Super Blanche-Neige.
4: Ah, je la verrais plus Mulan, tu vois.
3: D'accord.
1: Oui.
3: Et donc, qui ferait une bonne Blanche-Neige ?
4: Je vais te dire. Adjani ? Bah quoi ? Lorraine Bacall ?
3: Et qui toi, Oriane ?
4: Aladdin. Je vais vous expliquer comment le personnage a été créé. Le patron à l'époque de Disney fait plein de réunions pour trouver vraiment le bon Aladdin, le bon concept du personnage. Il fait des réunions, il se rend compte qu'à force de faire des réunions, Jasmine est vraiment au-dessus, beaucoup plus charismatique, beaucoup plus intéressante. Ils se disent, bon, on va essayer de s'inspirer de quelqu'un qu'on connaît, Michael J. Fox. Il continue de bosser dessus.
3: C'est l'acteur de Retour vers le futur.
4: Tout à fait. Et là, ils se disent, non, il est toujours pas assez fort. Et là, il a une révélation. Il va dire, on va suivre une ligne directrice. Pendant toutes les séances de création, on va s'inspirer de... Oui, tout à fait, comment tu sais ?
3: Je sais pas, d'un coup j'ai eu le tilt, il se ressemble un peu.
4: Tom Cruise dans Top Gun.
3: Ouais. Bah, tu vois.
4: Il a été calqué un petit peu, sur, de point de vue comportemental, sur Tom Cruise dans Top Gun. Et au dernier moment, ils ont dit, il manque un truc. On va lui rajouter le Sarwell de MC Hammer.
3: Ah !
4: Donc Aladdin, maintenant, si vous re-regardez le film,
2: c'est Tom Cruise avec un Sarwell.
4: C'est Tom Cruise avec un Sarwell.
2: C'est Tom Cruise qui a fait un baquel.
1: Ah ouais, c'est Tom Cruise que tu voulais appeler. C'est Tom Cruise au Festival d'Avignon.
2: Ah ouais, c'est lui, hein.
1: C'est Tom Cruise devant un monoprix avec un malinois.
2: Tu veux voir Aladdin ? C'est tout simple.
4: C'est vraiment le mélange de Tom et MC Hammer.
5: Du coup, ça donne envie de re-regarder juste pour ce détail-là.
4: Mais je suis d'accord.
3: Eh ben moi je vais vous parler de la petite sirène et je vais vous faire une très belle révélation que je vais sans doute gagner, ça m'embête, mais sachez que c'est beau parce que c'est progressiste et il était temps. La petite sirène est la seule princesse Disney à avoir un enfant.
4: Ah bon ? Elle a pas d'enfant ?
3: Ah, si. Ariel est la seule princesse Disney à avoir un enfant, sa fille Mélodie apparaît dans La Petite Sirène 2.
4: Ah.
3: Retour à l'océan.
2: Ah ok.
3: Eh oui. Et c'est la seule princesse qui a un enfant.
2: Ah, pas mal.
3: Ah, bah, pas mal. C'est super. Et il est temps. Et il en faudrait plus.
2: Bien sûr.
4: Je suis parti pris. Je vais peut-être jeter un pavé dans la mare. Je n'aime pas du tout Ariel, la petite sirène, le personnage. Elle m'agace énormément.
2: Comment tu peux dire ça ?
4: Ah, elle veut des pieds pendant tout le truc. Elle donne sa voix et meuf, mais ça se voit qu'Ursula est quand même odieuse. Elle fait pas d'effort, quoi. Les jeux des pieds, jeux des pieds. Elle m'a saoulé.
2: Marrant, toi. Bah, tiens, on va te mettre une queue de saumon. Tu vas voir des pieds à un moment donné.
3: Des sirènes, des sirènes.
4: Mais tous ses potes ont des queues de saumon. Son père est adorable. Elle est là à vouloir un ailleurs tout le temps pendant tout le film. Alors que sa famille l'adore. Elle finit sans voix, sans pouvoir marcher sur ses pieds vu qu'elle sait pas marcher, fatalement.
2: Et elle est amoureuse.
4: Oui. Et c'est toute la partie qui m'énerve, d'ailleurs. D'ailleurs, le prince, je l'aime pas du tout. Je l'aime pas sur le film. Il me met très en colère.
3: Oui, parce que pour l'amour. Elle oublie la famille et tout le monde, quoi. Non, mais qu'est-ce que c'est ?
4: Elle oublie la famille, le pote, le crabe, Sébastien. Elle oublie tout.
3: C'est super. Super énergie.
4: Sébastien, il a une super énergie. Polochon est charmant. Et elle s'en va.
2: Mais excusez-moi, hein, c'est l'histoire de la vie. Hein. Moi, ma fille, elle vient de me dire qu'elle avait un mec.
4: C'est pas vrai.
3: Attends, mais qu'est-ce que tu dis ?
2: Ouais, je suis en train de vous annoncer une folie là.
3: Wow. Attends, oh là la coupure. Attends, reviens dans un instant. Léa, dans un instant, tu nous dis qui a gagné selon toi. Et là, la réveil, il est fou, lui.
4: Il a pas mieux des infos Disney. En parlant de la petite sirène, mais ça n'a rien à voir.
2: Si, ça me fait penser à ça. Tu dis qu'elle oublie sa famille et machin. Ah. Bah, je suis là-dedans, là.
3: Oh là là, c'est génial. Là, Colanda, ça y est, les beaux-pères.
2: Bah non, attends,
3: Oh, c'est beau papa, ça y est. Non. Oh là là, Maléa. Il nous apprend ça, donc vous restez avec nous sur Énergie, on veut tout savoir. Oh là, il y a du croustique qui arrive.
2: Ah bah là,
3: Vlati, pas qu'elle a trouvé un mec. Ah là là, on veut tout savoir sur lui. Restez là le temps d'écouter Naïka.
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3: Oh mon Dieu, tout ce qu'on est en train de vivre ensemble sur Énergie, je crois que vous vous rendez pas compte. On vient de faire des infos Disney. On a appris plein de choses sur Disney. On a en même temps, d'un coup, notre il nous révèle que sa fille, Rémi, a un mec.
1: Elle va se marier.
2: Non, on se calme. Elle a, c'est la première fois, elle a un petit copain. Hein.
3: Quel âge elle a déjà?
2: 14.
1: Ah oui, elle va pas se marier.
3: Alors attendez, on y revient. Avant ça, quand même, Léa, tu vas nous dire qui a la meilleure info selon toi, ce soir, Léa, sur les personnages Disney.
5: Alors pour moi, c'est Oriane avec Aladdin.
4: Oh merci.
5: Parce que du coup, ça m'a donné envie de le regarder. Juste pour.
4: T'es au top, Léa, je suis ravie. Merci.
3: Oriane, à qui est-ce que tu vas retirer un point? J'ai 7 points, les filles avaient 6 points, Thibaut a 0 et Rémi a moins 3.
4: Ben, je vais t'enlever un point.
2: Ah oui.
4: Pour que je prenne avec les filles la tête de ce classement.
2: L'égalité. On a 6-6, j'ai un point en moins.
4: Oui, voilà, faisons ça.
3: Très bien, on a égalité.
2: Oui.
3: Et Rémi et Thibaut restent à 3 points d'écart.
2: Ouais. Voilà, mais ça arrive là. Hein. Là, on est en train de se remettre. Ouais. Le but du jeu. Arrive.
3: Tu dois quand même 5 balles dans la tirelire.
2: J'en dois 25. Mais voilà. Non, mais l'important, c'est qu'on soit à l'équilibre tous les deux.
1: C'est ça.
2: Voilà.
1: On veut finir tous les deux à 0, c'est notre objectif.
2: On va y arriver.
3: Bon, ça c'est fait. Léa, tu restes avec nous parce qu'on voulait savoir qui a gagné les infos. C'est Oriane ce soir et bravo, mais pour l'instant, qu'est-ce qui se passe? Ta fille a un mec?
2: Ma fille a un petit copain.
3: 14 ans, elle te l'a annoncé.
2: Elle me l'a annoncé, 14 ans, collège, 4e, la classe d'en face, bon ben voilà. Et du coup...
5: Ah c'est dur le premier.
2: Ah le premier, je te cache pas qu'il pique un peu.
3: Ah là là.
2: Je vois à peu près qui c'est, parce qu'elle m'a montré un peu en photo derrière un truc, je vois à peu près... Mais je suis un peu, parce que je vois bien.
3: Est-ce qu'il te l'a présenté? Parce que l'autre jour, on a fait une soirée avec Rémi. Et pendant ce temps, les filles avaient une soirée à la maison avec des mecs.
2: Exactement, mais il n'était pas là.
3: Il n'était pas là.
2: Ouais, il n'était pas là, ouais.
1: Oui, c'est ce qu'elle t'a dit.
2: Alors attends, donc l'idée c'est que elle ne veut pas me le présenter. Bien sûr, c'est trop tôt. Puis de toute façon, elle n'a pas envie parce que je suis gênant. Bref, c'est une autre histoire. Et donc voilà, donc je suis un peu tout bouleversé. Pourquoi? Parce que elle passe son temps dans sa chambre à lui parler sur son téléphone et tout.
4: Tu vois, deviendrais dingue.
2: Et donc, ça va t'arriver. Elle a quel âge toi?
4: 5 ans.
2: Hein, ah ouais, tu vas y venir. Hein.
4: Non, mon beau-fils va avoir 11 ans, donc j'imagine que ça va commencer à l'intéresser bientôt.
2: En même temps, c'est mignon parce que je la vois avec ses petits gousis, les petits papillons dans le vent. Tu vois qu'elle est en train de vivre un petit moment, ce premier amour. C'est mignon.
4: Elle te
2: en
4: fait
2: même
4: pas lire.
2: Temps, je suis dans une tendance.
4: Elle te fait jamais lire les messages.
2: Ah ben non. Non, je dis pas les messages. Non, mais je lui dis rien, je lui dis que je suis content, j'espère qu'il prend soin d'elle, qu'il est gentil, que ça se passe bien. Et de temps en temps, j'arrive au père gênant ou non à la porte. Alors, il y a un petit premier bisou. Ah, je prends la porte dans le nez, hein. Ça c'est d'office. Mais donc, j'ai envie d'avoir des infos. Et en même temps, je la laisse dans son truc, dans son petit moment.
5: Non, en même temps, c'est bien si elle s'exprime dessus, si elle le dit.
2: Exactement.
1: C'est génial.
5: Moi,
1: je suis content.
5: Que mes enfants, ils font pareil, ils me diront quand même.
3: Ah, bah ouais, ils ont quel âge tes enfants, Léa?
5: Alors, mon fils a 5 ans et ma fille, elle a 11 mois.
2: Ouais, bon, elle a un peu de temps, ouais.
1: Temps de voir venir.
4: Mais alors, attends, tu n'as pas la réponse. Tu ne sais pas s'ils se sont embrassés.
2: Bien, en tout cas, que tu crèves l'abcès et que tu dises, si tu veux m'en parler, tu peux m'en parler. Oui. Sous rigolade, mais c'est bien. Parents, là, laisse tomber. Il n'y avait pas un mot de ça. On parlait de rien.
4: Ah, tu pouvais pas en parler.
2: On pouvait pas, mais on parlait de rien, quoi. Donc, il n'y avait pas de ça.
4: C'est notre génération, bien sûr.
2: Je serais voir mon père en disant, en fait, j'ai galoché. Moi, qui tu parles pour rêver? Laisse-moi tranquille. Il y a Roland Garros, là. Laisse-moi tranquille, là. Va parler avec qui tu veux. Va parler avec ta mère. Ma mère lui dit, je sais pas. Parle-toi à ton père. Non, mais le débat, il n'était pas hyper ouvert à l'époque, c'est sûr. Là, on en parle un peu et c'est mignon, tu vois. Après, je sais qu'ils passent des petites après-midi ensemble. Ils vont de temps en temps se promener, machin, c'est mignon. Ils vont.
3: Et donc, elle te dit là, elle te dit pas, je vais avec des copains, elle te dit, je vais avec mon copain.
2: Voilà. Prénom. Et une fois, elle me l'a pas dit. Elle m'a dit, je vais avec des copines, machin. Et j'ai appris le soir même, parce qu'elle arrive rien à garder. Elle est trop mignonne. Elle dit, bon, en fait, j'étais avec lui, machin.
4: Oh, chérie.
2: Dis-moi les choses, ça n'a pas de problème.
3: Prénom.
2: Je le balance.
4: Oui.
2: Allez, c'est parti. Léon. Oh le Léon, oui. Je suis prêt, hein, mon gars, si tu m'écoutes. Hein.
4: Tu connais les
3: petites têtes à la baraque.
4: Tu connais les parents?
2: Non, je connais pas les parents. Non, je connais pas les parents.
1: Ils ont le même âge?
2: Qui?
1: Léon et ta fille.
3: Ils sont quatrième, les deux.
1: Ils sont quatrième. Ah non, non, ils sont doublés, tu sais, c'est pas un tir doublant.
3: Non, ils sont mimes, ils ont fait sixième, cinquième dans la même classe. Quatrième, ils sont plus la même classe, ils sont un peu retrouvés, quoi.
2: Ah, ça, je vais écrire des mots sur le cahier de texte.
3: Et t'allais très vite sur le. Non, je lis pas les messages. Tu lis vraiment pas les messages? Parce que quand on t'a dit tu lis pas les messages, j'ai dit non.
4: C'est pas les gens.
2: Non, alors, je lis pas les messages, mais c'est vrai qu'un jour le téléphone était un peu ouvert. J'ai passé une petite tête rapide, vite fait, juste pour voir.
6: Être sûr que ce soit carré.
2: Voilà, et c'est carré total. Très drôle. Le Léon?
5: C'était 30 ans.
2: Très drôle. Et il est marrant, le Léon.
3: Il est marrant, il a des bonnes punchlines et tout. Je dis, oh, c'est bon, ça, t'es mon gars, toi, c'est rigolo.
2: Voilà, donc après, voilà, j'espère qu'il prend soin d'elle.
1: Il a pas regardé les messages.
2: Ah non, mais vite fait.
6: Mais il est très drôle, je sens, hein.
4: Sur les 2-3 heures de change que j'ai lu.
2: C'est le premier, donc je suis un peu tout bizarre, tu vois. Je sais pas trop comment me comporter.
1: On dirait que c'est son premier à lui. Je sais pas, ça me met des papillons dans le ventre.
4: C'est Léon, quoi. Il est drôle.

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2: Merci de nous choisir, merci d'être là les copains. Je sais que vous êtes nombreux à nous suivre. On va se passer plein de choses. Il va y avoir un correcteur d'orthographe de... On va se passer plein de choses, c'est fou, ça ne veut rien dire. Il va même se passer plein de choses. Et nous, on va rester avec vous. Il y a un correcteur d'histoire-géographie pour le bac. Okay. Qui a l'habitude de corriger des épreuves du bac, d'histoire-géo, qui va nous donner des petits tips pour vous tous qui nous écoutez, pour les parents aussi que vous pourrez donner à vos enfants, pour peut-être gratter le petit point en plus qui ferait plaisir en histoire-géo. Hier, on a eu Philo, vous pouvez réécouter en podcast. Ce soir, c'est histoire-géo. On va essayer de faire ça tous les soirs. On découvre des choses. En même temps, je vais tester votre niveau d'histoire-géo.
3: Oh là, bah, tu vas pas être déçu.
2: Ouais, on va essayer de faire ça avec l'équipe. On va aussi essayer de trouver un champion. J'ai envie de faire cette séquence. Champion de quoi?
3: Ah oui.
2: Vous avez deux auditeurs et il faut deviner très vite de quoi est-ce qu'ils sont champions. Donc on a besoin de vous. Là encore, ça se passe au 0870 42 48. Et c'est le même number. Pourquoi? Pour gagner un iPhone dans instant.
3: Et c'est le retour du Battle Quiz.
2: Le jeu
3: qu'on a créé avec Thibaut.
2: Le Battle Quiz.
3: A tout de suite.
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2: Merci d'être là sur Énergie. Qui veut jouer au Battle Quiz?
5: Moi.
2: Vous êtes en direct avec nous, les copains. Le bac, on en parle dans un instant, bien sûr. Vous êtes champion de quelque chose, on a besoin de vous. 0870 42 48. Exactement, jeune. Julien et Jessica sont là, ça va tous les deux?
6: Oui, ça va, impeccable.
7: Bonjour.
2: Les copains, vous êtes là, il y a aussi plein d'autres personnes qui attendent pour jouer. Vous voulez tous l'iPhone. Julien, je te reprends tout à l'heure si Julien ne gagne pas, et ainsi de suite. On aura un gagnant quoi qu'il arrive pour cet iPhone maintenant, puisqu'on va commencer avec Jessica, qui sera peut-être la première à gagner, puisqu'on va jouer au Battle Quiz.
3: C'est l'heure de jouer au Battle Quiz.
2: Le Battle Quiz, on l'a créé avec Thibaut. Thibaut, je te laisse même l'expliquer aux gens.
3: C'est très simple. Pendant 45 secondes, on va poser des questions aux personnes qui sont autour de la table. Mais avant ça, la personne qui est avec nous au téléphone va devoir miser si c'est Rémi ou Oriane qui va avoir le plus de bonnes réponses.
2: Eh ouais, mon pote.
3: Voilà. Une fois que ce petit truc est passé, bah, Oriane et Rémi vont répondre aux questions.
2: Et vous ne savez pas, vous, sur qui elle a misé, Jessica. Donc vous, votre but, c'est d'essayer d'avoir le plus de bonnes réponses et surtout de vous battre l'un et l'autre, d'avoir d'essayer d'avoir le plus de réponses. Et ensuite, on verra si elle a fait le bon pari.
3: Faut miser sur la bonne personne.
2: Voilà, faut miser sur le bon cheval, comme on dit. C'est comme à l'hippodrome de Vincennes au Grand Prix d'Amérique.
3: C'est pareil.
2: Oriane, Rémi, je vais vous demander tous les deux de quitter le studio.
6: Oui.
2: Les deux sortent. Jessica, selon toi, je rappelle, c'est les mêmes questions qu'on va poser aux deux. En 45 secondes, selon toi, qui aura le plus de bonnes réponses?
6: Allez, je mise sur Rémi, le pauvre. Je mise jamais sur lui.
3: C'est un bon canasson.
2: Eh ben, écoute, en tout cas, hier, ça t'aurait porté chance puisque Rémi a gagné hier.
6: Ouais.
2: Enfin, une manche Rémi, une manche Oriane. Tu mises sur Rémi, très bien. On va pouvoir vérifier tout de suite. Faisons d'abord rentrer Oriane.
3: Rémi a voulu rentrer aussi, il n'a toujours pas compris le jeu.
5: Parce qu'il était en train de me parler de mon parfum et il me poursuivait. Hey, il y a une odeur marine. Je suis un nez, je sens tout, je suis truffier. Merci Rémi.
3: Tout en se frottant, enfin bref.
5: Il me lâche.
2: T'es prête pour 45 secondes de questions?
5: Tout
2: Oriane,
5: à fait.
2: Hier, c'était...
5: Si, j'ai gagné hier.
2: Oui, mais première manche, 2 points en 45 secondes.
5: Oui, effectivement.
2: Pardon, c'est pour que tu te reconcentres.
5: Très bien.
2: On y va, c'est parti. Top chrono. Quelle est l'unité monétaire principale de la Réunion?
5: Le franc. L'euro.
2: Quel est le genre grammatical du mot insigne?
5: Je ne sais pas.
2: Un insigne. Masculin. Combien de S faut-il mettre au mot récipicé pour l'écrire correctement au pluriel?
5: 2.
2: 3. De quel pays sont traditionnellement originaires les chanteurs ambulants appelés mariachi?
5: Mexique.
2: Oui. Quelle actrice incarne Marie dans le film Marie à tout prix?
5: Cameron Diaz.
2: Oui. Comment appelle-t-on un journal qui paraît 2 fois par semaine?
5: Un bi-hebdomadaire.
2: Oui. Le 1er novembre est un dimanche. Quel jour de la semaine est le 30 octobre?
5: Samedi.
2: Un vendredi. De quel mot vélo est-il l'abréviation?
5: Vélocyclette.
2: Vélocipède. Et quel est le prénom de Maupassant?
5: Jean.
3: Guy.
5: C'est des mots courts. Guy. Jean.
2: Dis Georges.
5: Dis Georges.
2: Combien de bonnes réponses? 3 sur 9.
5: Pas ouf.
2: Ah non, pas ouf. Hein. Jessica, on va accueillir maintenant Rémi. Bon, je vais vous dire après sur qui est-ce qu'elle a misé. Rémi, on y va, attention. Allez. 45 secondes.
7: Elle tigre.
2: Allez. Prêt?
7: Ouais.
2: Top chrono. Rémi, quelle est la température de fusion du napalm?
1: 1000 degrés.
3: Non, c'est pas une vraie question.
7: J'y vais.
2: Et on sait combien c'est?
1: Ça se trouve,
2: c'est 1000. Voilà. Donc, c'est top.
3: Attention, on y va. Top chrono. Quelle est l'unité?
2: Ah, pardon, je reprécise pour les gens qui nous écoutent pour la première fois. Je repose les mêmes questions qu'Oriane en 45 secondes aussi. Top chrono. Quelle est l'unité monétaire principale de la Réunion?
1: Le franc.
2: L'euro.
1: Le franc, mais...
2: oh, attends, stop.
3: Quel est le genre grammatical du mot insigne?
1: Masculin.
2: Bonne réponse. Combien de S faut-il mettre au mot récipicé pour l'écrire correctement au pluriel?
1: Aucun.
2: 3.

0: on me la fera pas.
1: Je vous dis que y a... La bonne réponse était 3.
0: C'est de la merde vos vaccins. Oui, merci. Je suis si.
2: Je te dis que la terre est plate. Quand t'es à Deauville, tu vois. Ah pardon, je sais pas ce qui m'a pris. Je me suis dit, il est en train de me faire une entourloupe. Il n'y a que des C.
0: C'est stressant, je suis d'accord.
2: C'est sûr, je suis pas bien là, j'ai mal démarré. Oh, tu vois.
1: Ah là là là non. Ah, là. C'est sûr. Pardon, Jessica, on est à une bonne réponse pour le moment. On reprend le chrono. Top chrono. De quel pays sont traditionnellement originaires les chanteurs ambulants appelés mariachi?
2: Le Mexique.
1: Quelle actrice incarne Marie dans le film Marie à tout prix?
2: Ah, je passe.
1: Il sait jamais ça. Comment appelle-t-on un journal qui paraît deux fois par semaine?
2: Un billet hebdomadaire.
1: Oui. Si le 1er novembre était un dimanche, quel jour de la semaine était le 30 octobre?
2: Un lundi.
1: Vendredi. De quel mot vélo est la prévue?
2: Vélocipède.
1: Oh.
0: Je te comprends, t'es dans un tel état de stress.
1: Pardon, je suis hyper stressé.
0: Je sais,
1: non,
0: c'est génial.
1: Dedans, je suis désolé.
0: Sachez, ce n'est pas notre vraie nature, c'est le stress.
1: Oh là là, mais je suis là, fou.
2: Je suis au bout du stress. Oh là là.
1: Oh, mais c'est fou ce qui nous a sorti. Le 1er novembre, c'est un dimanche, le 30 octobre, c'est un lundi.
2: Il y a un petit moment spatio-temporel qui est. Bon, bah voilà. On a zappé des jours.
1: C'est vendredi, hein. La bonne réponse. J'étais sûr. Rémi, de toute façon, tu veux le planter, tu retrouves le nom d'un acteur américain.
2: Ah, c'est clair.
1: Cameron Diaz dans Maria tout prix.
0: Je peux dire Diaz.
2: Attends, mais qui dit Cameron Diaz?
1: C'est son vrai nom. Non, non, non.
0: Diaz.
1: Comment on dit? Non, non, non.
0: Diaz. Même non, en anglais, ils disent Cameron Diaz.
2: Bah oui.
0: Ah bon,
1: vérifié.
2: Ah bah oui, mais là.
1: Il trouve un américain qui dit le nom.
2: Ah bah non, mais là, tu peux pas dire Diaz.
1: Et quand lundi, c'est le. Quand il n'y a pas de S à récipicer, aucun. Au pluriel, aucun. Ouais, c'est ET, hein.
2: Mais tout le monde dit Cameron Diaz.
0: Diaz.
2: Mais non.
0: Diaz.
2: Comment on dit un I en anglais?
0: I.
2: Non, le I, comment c'est prononcé en anglais?
0: Ça dépend de comment il est placé.
2: Ah, ah d'accord, on dit comment donc? I ou I?
0: Cameron Diaz. Et ils appuient sur le I. Mince, Diaz.
2: On dit Cameron Diaz, hein. T'as toujours dit ça?
1: Bah ouais.
2: Et les gens te disaient, ah ouais, ça va, c'est cool.
1: Bah après, je parle pas souvent à elle, hein, donc. Elle m'a pas repris, quoi. Peut-être elle me reprendrait.
2: Vous trouvez ou pas? Essayez le fact-checking.
1: Ils nous font un américain.
0: Je suis dessus.
1: Il faut trouver quoi? C'est pas possible, non, moins d'énergie. Une heure.
2: Je suis dessus. Bon, écoutez, d'ici jeudi soir, on aura la réponse. Reste avec nous dans un instant. Bon, en tout cas, Jessica, ça fait 4 points pour Rémi. T'avais parié sur Rémi.
0: Oui, non, oui, j'étais plus nulle. J'ai fait 3.
2: Merci.
0: Merci
2: pour tous les autres qui sont en attente. Rassurez-vous, vous pourrez retenter votre chance demain puisqu'on refera le Battle Quiz. Reste avec nous, on s'écoute Damiano. Ah, on l'a? Alors on va se mettre à l'antenne. Attendez, okay. On va mettre à l'antenne. Attention, on va voir la réponse.
3: Ladies and gentlemen, Cameron Diaz.
2: Non. Pas Diaz, mais il dit Diaz.
0: Diaz. Diaz.
2: Il dit pas Diaz.
0: Diaz. Diaz.
2: Remets-le.
3: Cameron Diaz.
2: Ouais,
0: Diaz. Diaz. En fait, c'est ni toi ni moi, c'est Diaz.
2: Ouais. On est d'accord. Je suis prêt à faire 50% à venir vers toi pour dire j'ai tort, mais je sais pas Diaz non
0: c'est
2: plus.
0: C'est pas un franc I comme franc prix.
3: Ladies and gentlemen, Cameron Diaz.
2: Diaz.
0: C'est un mi-mi-mi.
2: C'est pas Cameron Diaz.
0: Non, c'est pas Cameron Diaz. C'est Diaz comme un
2: père. C'est pas Diaz, mais c'est Diaz.
4: Diaz, yeah.
0: Seriously. Cameron Diaz.
1: Avec un récipicé, toi. Et on écoute Damiano tout de suite. Born with a broken heart. Et ça, c'est pas simple.
4: Oula. Ah, t'es né avec un cœur brisé, toi.
0: Ah, bah, il est mal parti, ouais.
4: Ah, il est parti, ouais. Ouais. Pas simple.
1: Tu fais pas un 100 mètres.
4: Il a galère à passer un moment en couveuse. Hein.
1: Reste avec nous, on reste là sur Énergie, on est en direct jusqu'à 19h.
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4: Oh, j'ai une info pour mon Rémi. Et pour vous tous qui nous écoutez, encore merci de votre fidélité sur Énergie. Vous êtes en train de bosser, vous terminez peut-être cette journée de taf, en train de rentrer à la maison en famille. Soyez bien prudents après une journée de cours aussi. Désolé, mais on vous replonge dans le bac, mais dans le bon sens.
1: Eh oui.
4: Vous devez donner des petits tips juste pour peut-être pas réviser, mais en tout cas savoir ce qui peut vous aider à avoir une bonne copie avec un correcteur d'histoire-géographie dans un instant. Avant ça, je voudrais qu'on embrasse Arnaud Burnichon. Arnaud Burnichon, tu sais pas qui c'est, tu vas avoir envie de le rencontrer.
1: Déjà, le nom, ça sonne.
4: Ça nous plaît, le nom.
1: Burnichon, ouais, c'est une belle soirée.
4: Ah ouais. Arnaud Burnichon, sachez que cet artisan boucher charcutier installé à Saint-Yan, en Saône-et-Loire, ou Yann, je sais pas, Saint-Yan, ou Saint-Yann, a battu un record vendredi. Il a réalisé, tout simplement, le plus long pâté en croûte au monde.
1: Bravo. Merci,
4: Burnichon.
1: Voilà. Là, on discute, là, on parle.
0: Il n'y a rien de plus bouleversant qu'un bon pâté aux croûtes.
4: Bien sûr. Ce qui est important, c'est bien sûr le goût. Mais quand tu coupes ta petite tranche et que tu vois comment c'est bossé à l'intérieur, c'est de l'art. Hein.
0: Il faut que la gélatine, elle tienne, hein, bien sûr.
4: J'aime bien le pâté en croûte, mais j'ai jamais vu le côté bouleversant du pâté en croûte.
0: C'est beaucoup plus raffiné que ce qu'on croit. Parce que le mot croûte, ça alourdit. Mais entre la gélatine, l'équilibre avec la pistache, si c'est pistaché, et le canard au milieu. Et moi, j'étais élevée dans le pâté en croûte, hein, bizarrement. Mais vraiment, j'ai des parents qui sont fans de pâté en croûte.
4: Oui. Il mesure exactement 2 mètres 50 de long.
0: Ah oui, ça fait une soirée.
4: C'est ce que c'est, un Wembanyama allongé. Ça fait quasiment fou. Le pâté croûte. Hein. Arnaud a demandé l'aide de sa famille, ses amis pour confectionner cette pièce. Il attend maintenant que la création soit homologuée par le Guinness Book. Il aura la réponse cet été. Bon, il a pris les photos. Hein. D'ici là, il le bouffe. Hein.
1: Ah oui, non, mais parce que là, cet été, c'est pas le même pâté croûte. Hein. Faut passer une tête Guinness là. Ça va pas avoir le même goût.
4: Allez vite. Hein.
1: Ah bah oui,
4: bien sûr. Venez vite, les Irlandais là.
1: Ah oui. 2,50. Waouh.
4: Comment il a fait? C'est impossible d'avoir. Pardon, moi je suis technique. Hein. Mais il n'y a pas de.
1: Il y a une petite image. Il a un très très long établi.
4: Ah voilà. Mais
1: ça prend tout le plan de travail. Quoi.
4: Ouais, il bosse. Hein.
1: Ah, bah, c'est mon Burnichon. Hein.
4: Ah, c'est Burnichon.
1: Bravo Arnaud, on est fiers de toi et fiers de te passer un petit coucou sur Énergie. Hein.
4: Et tu feras gaffe, tout ce qui finit en on, Burnichon, Guilloton, tous ces noms en on, c'est la charcute, c'est le plaisir, c'est la viande, c'est bon. Voilà.
1: Mélenchon.
4: Ah mais là, pareil. Demande-lui, je pense qu'il aime nos saucisses. Là.
1: Papon.
4: Moi, ouf.
1: Je sais, je cherche, moi, si ça marche.
4: Ça marche pas tout le temps.
1: Vous êtes champion aussi, appelez-nous 0870-42-48. Il y a un jeu qui arrive, bien sûr. Mais avant ça, le correcteur d'histoire géo qui sera avec nous, c'est Maxime, dans un instant.
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1: Merci de nous choisir pour terminer vos journées. Oui, l'iPhone 17, vous en rêvez tous, je vois les messages, oui. Rassurez-vous, il y en aura un autre à gagner. Rassurez-vous, 0870 42 48. Mais il y a beaucoup moins de gens qui se manifestent pour la plancha. Hein.
4: Bah, comme d'hab. Hein.
1: Je le redis, hein, iPhone 17, 3 objectifs derrière l'iPhone, là. La plancha, 5 cuissons possibles.
4: Oh,
1: 5, c'est plus que 3.
4: Nos auditeurs ne se rendent pas compte.
0: Non, ils n'anticipent pas, parce que quand ils vont être en plein mois d'août dans un jardin sans plancha, ils vont se dire, j'aurais dû prendre la plancha.
4: Ben voilà. Et alors, avec leur iPhone, qu'est-ce qu'ils vont faire? À part commander des chipots.
1: Hein,
4: bien sûr. Déjà cuit.
1: Ben, bien sûr. En tout cas, c'est ce qu'on va vous offrir encore ce soir, bien sûr. Je vous l'ai promis, on parle du bac ce soir. On va essayer de vous donner un coup de main correcteur d'histoire-géographie ce soir.
4: Ouais.
1: Hier soir, on a eu la philo, vous réécoutez en podcast. Ce soir, c'est l'histoire géo. Et tous les soirs, on va essayer de faire une matière pour essayer de vous faire gagner quelques points le jour de l'épreuve. Je testerai aussi l'équipe en histoire géo.
4: Tu vas pas être déçu.
1: Ouais.
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1: Bienvenue tout le monde, bienvenue sur Énergie. On essaie de vous rendre service aussi le soir, que vous soyez parents, que vous soyez élèves du bac. Il y a les épreuves qui arrivent dès jeudi. Ça commence avec l'écrit de français pour les premières. Puis tout débarque, bien sûr, bah vous les connaissez. Hein. Vos dates d'examen pour le brevet, c'est vraiment fin juin, le 26, 29 et 30 juin. Mais donc tous les soirs, on va essayer d'avoir un prof correcteur dans une matière. On a trop de chance, on a Maxime qui est avec nous ce soir. Salut Maxime.
8: Salut Camille, salut équipe.
1: Salut Maxime. Un grand merci d'avoir trouvé du temps. Alors je sais que tu n'es pas correcteur cette année parce que félicitations, t'es en congé pâte.
8: Exactement. J'étais d'ailleurs en train de changer une couche là à l'instant, vous voyez, donc ça tombe bien.
1: Ben, je connais bien ça. Où les fenêtres Ça va bien se passer, mon Max.
4: Merci en tout cas d'être là. Donc, t'es prof d'histoire géo en lycée?
8: Ouais, c'est ça, exactement.
4: Et donc, tu es souvent aussi correcteur, parce que on a appris hier, grâce à notre prof de philo, que les profs de philo, peut-être il y en a moins, sont systématiquement correcteurs. Et vous, c'est de temps en temps, c'est ça?
8: Voilà. Bah là, moi, cette année, merci le congé paternité, on va pas se le cacher. Mais sinon, tous les ans, ouais, je suis de correction. Alors, avec une petite variante, là, je sais pas si vous avez su, mais avec la réforme depuis quelques années, maintenant, je ne corrige plus que l'histoire géographie, mais aussi la science politique, la géopolitique. En fait, c'est la nouvelle épreuve qui s'appelle l'HGGSP. Et en fait, il n'y a plus d'épreuve d'histoire géo comme à l'époque, en fait.
4: Ah ouais. C'est un peu différent, d'accord. Ok, très ouais. bien. Et donc, je vais te poser des questions, bien sûr, en tant que correcteur. Avant ça, je vais demander à l'équipe combien vous avez eu, vous, en histoire géo bac.
9: Moi, j'ai dû avoir 12, je crois. 12 et demi, un truc comme ça.
0: Alors moi, il y a eu un petit souci. J'ai eu 6. Et sans faire de la psychologie de comptoir.
4: Parce que je ne crois pas aux frontières actuelles.
0: J'ai pas voulu rentrer dans leur jeu.
1: Selon moi, ces frontières, c'est pas les bonnes.
0: Non, mais en vrai, mon père est historien. C'est un grand historien. Et tout le monde s'attendait à ce que je fasse de l'histoire et que je devienne historienne. Donc je pense que j'ai fait un rejet. Et j'ai toujours été nulle en histoire géo. Donc je fais un rejet de cette matière pour m'émanciper. C'était un doigt d'honneur, finalement.
4: Mais je peux comprendre. Franchement, ouais. Je suis sûr qu'il y a de ça. Hein. Et toi, Max, combien t'as eu au bac, toi?
8: Moi, j'ai eu 15 en histoire géo.
0: Alors, Max?
4: Vous savez combien? Bah, j'ai eu, je crois, 12 ou 13. Enfin, rien qui te marque, quoi, dans ces eaux-là. Vous savez combien a eu mon frère au bac en histoire géo?
0: Non.
4: 20.
0: Oh!
4: 20? Mais comment tu peux avoir 20? Il a eu 20 sur 20.
0: Mais c'est une thèse, ton frère, globalement, non?
4: Mon frère, il ne bossait pas du tout. Il faisait que fumer des joints. En revanche, il avait des notes de dingue. Il est hyper mémorel. C'est-à-dire, il vient une fois en cours, quand il y était. Et il retient tout. Et il est hyper intelligent. Derrière, il a fait Sciences Po et tout. Il a fait des études. Enfin, tout l'inverse de moi. Et il a eu 20 sur 20 au bac. Je vous le dis là. Il a jamais ouvert un cours.
0: Mais c'est l'hypermnésie, on appelle ça. C'est-à-dire, tu lis, tu retiens, tu lis, tu retiens. C'est fou.
4: Il a un truc en plus, quoi. Que les autres n'ont pas, je veux dire.
0: Bah, il y a
4: un petit truc en plus.
1: Maxime.
8: Ouais.
4: Est-ce que tu peux nous donner des petits tips, des petits conseils pour quelqu'un qui l'a sur le point de passer le bac pour peut-être réussir en tant que correcteur? Qu'est-ce qu'une copie qui est mieux réussie que peut-être une autre copie à un niveau équivalent?
8: Bah, moi, je dirais qu'il y a deux trucs qui sont vachement intéressants. D'abord, comme on a toujours l'habitude de dire, la première impression, elle est quand même la bonne, ou en tout cas, quand on se fait l'impression de quelqu'un, bah voilà, si on laisse une bonne impression, c'est bien, et bah sur une copie, c'est pareil. Par exemple, ça serait bien de bien commencer une copie par une bonne intro. Je veux dire, vous faites une bonne intro, tout de suite, le correcteur, il est mis dans un bon mood, il est bien disposé par rapport à la copie. Alors, ça veut pas dire que ça peut pas se gâter derrière,
4: bien sûr,
8: mais on va pas se le cacher, une bonne introduction avec les bonnes définitions, la fameuse bonne phrase d'accroche, vous savez, la bonne citation qui est parfois un peu de l'esbrouffe, mais c'est pas grave, ça passe bien auprès de tout le monde, ça c'est pas mal. Et puis je dirais, le deuxième conseil, c'est vraiment de bien aérer la copie. Il n'y a rien de pire pour un correcteur de lire une copie qui est en masse, un bloc là, où on n'arrive même pas à distinguer l'intro du développement de la conclusion. Ça c'est quand même la tannée quand on est correcteur, on va pas se le cacher, c'est vraiment voilà les deux conseils que je pourrais donner là aux élèves qui vont passer leur bac, quoi.
4: C'est génial, parce que c'est exactement ce qu'on veut, c'est-à-dire, en plus de dire, bah, révisez bien vos cours, machin, c'est vraiment avoir des petites choses de gens qui ont l'habitude de lire des copies, et ça, on l'entend nulle part ailleurs.
1: C'est clair.
4: On n'a pas l'habitude d'entendre un correcteur qui donne des petits conseils. Donc, tu nous as expliqué ce qui était, selon toi, une bonne intro. Est-ce que il y a quand même une vérité qui est de plus on fait long et plus on a des chances d'avoir des bonnes notes? Est-ce que c'est vrai ou pas du tout?
8: Non, alors là vraiment là-dessus c'est pas la vérité. Déjà pour le correcteur, moi j'ai une copie qui fait 8 pages, je vais être dans l'angoisse dans la correction, hein, c'est très clair. Je veux dire, moi je dis toujours aux élèves, qu'est-ce qui distingue un très bon élève d'un élève plus lambda? C'est qu'un très bon élève arrivera à dire en 5-6 lignes ce qu'un élève plus lambda aura plus difficilement du mal à dire en 10-15 lignes. Ouais, ouais. En fait, c'est avoir même on le voit chez vous certainement dans le milieu un peu journalistique, etc., bah c'est de dire le plus de choses possible, mais en moins de temps ou en moins de lignes possible. Et ça, c'est vraiment très intéressant. Et c'est pour ça que parfois, j'ai des élèves qui me disent, mais monsieur, là, la disserte, est-ce que vous attendez un nombre de pages? Est-ce qu'une copie double, c'est assez? Tout ça. Et je leur dis, mais peu importe, en fait. Le principal, c'est ce qu'il y a dedans, que vous me fassiez une une copie double, mais que ce soit vachement bien, bah c'est super. Vaut mieux ça que deux copies doubles où on a du mal à dire les choses, on a du mal à expliquer. Et là, franchement, ça va être pénible, même pour le correcteur, en fait. Ça va être pénible donc, de lire deux copies doubles comme
9: donc
8: ça.
9: Donc, on pète l'idée reçue, toi, presque, plus c'est succinct, mieux c'est.
3: Mais il faut que ce soit
8: exactement
3: vachement bien.
8: Exactement.
9: Ah, bonne intro. Bah voilà ce qu'on apprend là aujourd'hui. Faut bien introduire parce que tout de suite, ça te met dans un bain de. En fait, c'est bien de voir dans le cerveau du correcteur, ça te met dans un bain de « ok, c'est cool » et donc tu es positif un peu sur tout ce qui arrive après.
8: Bah, en fait, dans l'introduction, tu définis ton sujet. Si tu l'as bien défini ton sujet, il y a peu de chances derrière dans le développement que tu te loupes. Et en tout cas, le correcteur, il est dans ce truc-là en disant « ouais, il a compris, il a cerné les enjeux du sujet, les définitions. » Donc ça ne peut que rouler, entre guillemets. En tout cas, il a une très bonne impression au départ, quoi.
3: Et ouais, surtout bien aéré, tu nous disais bien aéré, ça c'est important. Moi j'ai vachement bien aéré.
9: Ça, c'est par rapport à sa couche, ça sert à rien à voir.
2: T'es sur le problème de la couche du petit.
3: Non, mais c'est vrai, moi j'ai vachement aéré moi au bac. Hein. Parfois ouais, trop aéré quoi. Il resté plus grand chose, mais c'est vrai.
8: Il faut bien voir les parties quoi. Ah ouais. Il faut bien voir les parties, bien distinguer l'intro, le grand 1, le grand 2, la conclusion, c'est vachement important quoi.
9: Et est-ce que vraiment, je suis un peu scolaire, mais est-ce que de pas faire trop de fautes d'orthographe, même si tu juges pas l'orthographe, hein, pas faire trop de fautes d'orthographe et pas écrire en pâté, moi j'ai une très mauvaise écriture par exemple, est-ce que ça aide aussi à avoir une bonne note ?
8: Bah ouais, ça fait partie aussi de l'impression que tu laisses. Et puis on l'a bien vu là, ils veulent mettre le paquet sur attention, pas trop de fautes dans les copies, il faut que ce soit lisible, sinon il n'y aura pas forcément la moyenne. Bon, je sais pas ce qui va en être concrètement de cette recommandation qui émane du ministère, mais c'est sûr que voilà, c'est comme quand vous ouvrez un mail et que c'est bourré de fautes à chaque bien mot, ça fait pas trop sérieux quoi. Donc nous, en tant que correcteurs, bien sûr aussi qu'on est sensible à une belle écriture, à peu de fautes d'orthographe, même s'il y en a, le moins possible, c'est mieux quand même.
9: Et surtout que bon, on dit beaucoup maintenant l'intelligence artificielle, mais il y a des moments où elle peut pas vous rattraper. Là, le jour du bac, tu peux pas demander à Claude de te corriger. Là où un mail, tu peux le faire maintenant. Donc c'est important, franchement, d'avoir l'orthographe très vite. Je te pose encore deux questions rapides, et après je vais vous faire un qui veut gagner des millions version histoire géo, un peu d'histoire, un peu de géo, même si les épreuves elles ont un peu évolué. Il y aura de l'histoire et de la géo dans un instant. Okay. Et c'est Maxime qui donnera la bonne réponse, bien sûr. Est-ce qu'il y a un sujet qui tombe plus souvent qu'un autre au bac ?
8: Bah là, par exemple, sur l'épreuve d'AGGSP, faut bien avouer que ces dernières années, ils aiment bien mettre un peu l'espace, les mers et les océans comme, des nouveaux territoires de conquête. On voit bien les pays qui ont vraiment plus en plus de concurrence entre eux, aller vers l'espace, aller sur la Lune de plus en plus, et puis aller dans le fond des mers et des océans. Donc ça, c'est vraiment un sujet qui revient. Et puis aussi, c'est dans le contexte actuel, on a toute une thématique sur la guerre et la paix dans le monde. Alors là, malheureusement, il y a de quoi faire dans le contexte actuel. Ouais. Donc ça, c'est vraiment des sujets qui sont très porteurs. Il y a aussi l'environnement. L'environnement, c'est un peu un classique. On a l'impression qu'on a toujours fait le développement durable en géo. Bah, ça continue et ça reste des sujets à la mode, quoi, et qui sortent beaucoup. Ouais.
9: Très bien. Et une dernière question. C'est quoi l'erreur la plus fréquente d'un candidat, selon toi ?
8: L'erreur la plus fréquente, moi je dirais que c'est le candidat qui va pas assez argumenter. Alors parfois ça paraît un peu aride comme ça, dit aux élèves, souvent ils disent monsieur c'est quoi argumenter? Bah, c'est simplement t'as une idée, il faut expliquer derrière. Voilà, tu dis que par exemple on dit Camille Combal, je l'adore quoi. Ok, d'accord, mais pourquoi tu l'adores? Bah, parce qu'il est beau, parce qu'il est intelligent, parce qu'il est drôle, etc.
9: Mais en fait,
8: vous voyez un peu l'exemple, c'est-à-dire voilà, vous donnez une idée, mais il faut quand même développer derrière un petit peu, il faut expliquer quand même.
9: C'est donc, franchement, voilà. Et c'est passionnant, ouais. Je pense que ça vous aide, mais même pour tout. Hein.
0: Bien sûr.
9: C'est génial d'entendre un correcteur, le gars qui vraiment lit vos copies du bac. Maxime, est-ce qu'on étudie toujours la roue?
8: Oui, bien sûr. Ah, alors, voilà. C'est un peu quand même d'une ancienne époque. Hein, voilà,
9: merci. C'était mon époque, on étudie toujours la roue en géo. On s'écoute Bébé Rexha dans un instant, on se fait Qui veut gagner des millions version histoire géo avec Maxime qui sera l'appel à un ami quelque part, qui sera le gars qui dira si oui ou non c'est la bonne réponse. Restez avec nous, on est sur Énergie, on s'occupe de vous jusqu'à 19h.
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9: On est toujours sur Énergie, on est avec Oriane, avec Rémi, on a trop de chance, il est tellement sympa, on a Maxime avec nous, prof d'histoire géo, pas correcteur cette année, mais très souvent correcteur bien sûr. Mais cette année encore, félicitations Maxime, c'est un jeune papa.
8: Yes. Ouais, merci.
9: Bravo mon Max. Max, ce que je vais faire, c'est que je vais faire un question pour un champion à l'équipe. Ah, avec 4 propositions à chaque fois. Et à la fin, tu nous dis s'ils ont oui ou non la bonne réponse, d'accord ?
8: Ok, ça marche.
9: Oh là là.
10: Bonsoir à tous.
0: Bonsoir Jean-Pierre.
10: C'est Jean-Pierre Foucault.
9: Bonsoir Jean-Pierre.
10: Merci d'être là. On est tous ensemble. Qui veut gagner des millions? Voici la première question. Vos joueurs du haut, bien sûr. Oriane et Rémi.
0: Oui.
9: Vous avez une petite angine blanche, Jean-Pierre, non?
10: C'est que la voix me fait mal et je veux pas trop forcer. Rapport à la journée.
9: Oui, je comprends.
10: Vous jouez pour les fondations Pièces Jaunes, bien sûr. Bernard Chirac est dans le public.
0: Non, bah non.
9: Bah non, bah non.
10: Je suis dans le public. Oui, c'est plus moi l'animateur. Hein. À l'époque.
9: Oui.
10: Voici ma première question. Quel Français a été le principal interlocuteur de George Washington? A. Napoléon Bonaparte. B. Louis XVIII. C. Jérôme Star. Ou D. Le Marquis de Lafayette. Ah là là. Quel Français a été le principal interlocuteur de George Washington?
9: Moi, je...
10: Pardon, hein, c'est vraiment simple.
0: Quoi?
9: Ah ouais, Jean-Pierre.
10: Ah bah, c'est hyper simple.
0: Je déteste les gens qui font ça.
9: Ouais, je sais, mais là...
10: Napoléon. Bah,
0: déjà pas Jérôme Star.
9: Bah Napoléon, c'est Napoléon. Sur le papier, c'est Napoléon.
0: Ah bah moi, j'aurais dit pas Napoléon. J'aurais dit Napoléon était un peu avant George Washington.
9: Toi,
0: et j'hésitais entre Louis... Oui, c'est vrai. J'hésitais entre Louis XVIII et le...
10: Il va falloir une réponse.
9: Bah écoute, je te suis. Moi, j'aurais dit Napoléon. Mais
10: bon. Napoléon, c'est votre dernier mot.
9: Ah, on n'a pas le... Quel Napoléon? 1, 2, 3, 4? Non, le retour.
10: Napoléon.
9: Napoléon. Bon, Napoléon, allez.
10: Napoléon, c'est votre dernier mot, Maxime?
11: Ah ben bah, non, je crois pas, non.
0: Voilà.
10: C'était Maxime.
11: C'était Lafayette.
0: Bah oui.
9: J'hésitais. Marquis de Lafayette, les amis, qui a aidé au moment de la Constitution avec George Washington, bien sûr. Et avec Hamilton aussi.
10: Hamilton.
9: C'est pas possible. Hamilton, qui est un grand financier et qui a aidé aussi à la Constitution et à la Constitution des droits des États-Unis, bien sûr.
10: Bien sûr.
9: Et d'ailleurs, Washington s'appelle Washington grâce à... Enfin, s'appelle. C'était à Washington par George Washington. C'est ça, hein, je dis pas de bêtises, Max. Hein.
11: Exactement, c'est
9: et
11: ça.
9: Voilà. Et c'est pour ça que la ville de Washington s'appelle Washington.
0: Ouais, mais...
9: okay. Et c'est pour ça que la capitale gouvernementale est à Washington.
10: Très bien.
9: On apprend des choses, hein.
10: Bah évidemment.
9: Le Marquis de Lafayette, les amis.
10: J'ai eu un doute, pardon. C'est pour moi.
0: Pas grave.
10: Voici ma deuxième question.
9: Oui.
10: Quel homme politique est nommé Premier ministre de Valéry Giscard d'Estaing au soir de son élection en 1974? A. Jacques Chaban-Delmas. B. Jacques Chirac. C. Raymond Barre. Ou D. Jérôme Star.
9: Alors,
0: ça marche à chaque fois.
9: Moi, j'aurais dit comme ça, de but en blanc, Chaban-Delmas. Mais après.
0: Pour quel motif?
9: Parce que ça me parle. Mais 74, on n'était pas nés, donc c'est vraiment des trucs que j'ai vus à la télé en me disant.
0: Je connais Jeanne d'Arc, j'étais pas née. Mais oui, Chaban-Delmas. Je te suis.
10: Il va falloir une réponse.
9: En tout cas, le soir de son élection, Chaban-Delmas. Allez,
10: Chaban-Delmas.
9: C'est bon.
10: Maxime, la réponse?
11: Eh ben, toujours pas, non. Et Jacques Chirac.
0: Ben oui, Jacques Chirac.
9: Là, vous savez ce qui est en train de se passer. C'est terrible ce que tu fais, Rémi. Tu fais du manspreading. C'est-à-dire que Oriane, elle a une idée, et t'écrases avec ton truc, t'as que les mauvaises pistes. Et elle, elle a dit, bah, moi, je pense pas Napoléon. Ouais. Et en fait, t'écrases la pauvre Oriane qui a tout le temps la bonne réponse.
0: Après, la pauvre Oriane utilise un petit peu le final cut de Rémi. Merci. Pour que l'humiliation soit posée sur lui.
9: Merci, Oriane, de le reconnaître. Et deuxièmement, pardon, je suis parti quand même sur une info qui était importante, les deux petits 6 au bac en histoire géo. Donc je me dis, bon, peut-être qu'elle a pas, elle a pas toutes les infos.
10: Mais non, c'est Jacques Chirac qui est élu Premier ministre par Valéry Giscard d'Estaing, puisque en gros, c'est
9: Jacques Chirac qui est, qui est le deuxième homme important à droite, quoi.
0: Mais c'était avant qu'il devienne maire ou après?
11: C'était avant.
0: Ah,
9: il était maire en 95. Et en 81, ils sont en embrouille. Jacques Chirac démissionne du gouvernement de Valéry Giscard d'Estaing. Il dit, je n'ai pas en ma possession le moyen de mener ma politique. Il démissionne et c'est lui qui fait, enfin, il aide à faire élire Mitterrand et à faire perdre Giscard d'Estaing en 81. Et donc après, ils se sont détestés jusqu'à leur mort. Ils se sont plus adressés la parole jusqu'à leur décès. Ils se détestaient, Valéry Giscard d'Estaing et Jacques Chirac.
11: Mais tu sais, Camille, on cherche des profs, hein. Là, tu peux parfaitement y aller, hein.
0: Non,
9: mais ça me passionne, ça.
12: Ah ouais, mais je vois ça.
9: La constitution américaine, ça, la politique française et tout, c'est passionnant. Et en gros, ouais. Valéry Giscard d'Estaing a su qu'il allait perdre l'élection présidentielle, vous savez à quel moment ?
12: Non.
9: Parce qu'il a appelé le RPR à l'époque, le groupe qui était censé de Jacques Chirac le soutenir.
0: L'ancienne UMP, ouais.
9: Il a appelé de l'Élysée, il a pris le téléphone, il a dit « Bonjour, je suis un électeur lambda,
12: non.
9: Je ne sais pas pour qui je dois voter au deuxième tour de l'élection. » Et le standardiste au RPR a dit « Il faut voter François Mitterrand. » Il a raccroché le téléphone, Giscard d'Estaing, il a dit « On a perdu, c'est fini, le RPR est contre nous, il demande aux militants de voter François Mitterrand. »
0: Mais c'était pas illégal de faire ça ?
9: Bah non, c'est pas illégal, tu sais ce que tu veux. C'est le
12: qui
9: pour le voir.
0: C'est génial.
13: Allez, une dernière question pour le plaisir. Vraiment, pour le plaisir, pour l'amour de l'histoire.
12: Merci.
13: Bonsoir à tous. Dans un instant, Jean-Marc Morandini sur TF1. Il n'y a pas photo.
12: Il n'y a pas photo. Vous avez zappé.
13: Sur les aventures de la femme à barbe. Quelle période de forte croissance économique se termine avec le choc pétrolier en 73? Les années folles, la belle époque, les 30 glorieuses ou GM Star?
0: Répète la question.
13: Quelle période de forte croissance économique se termine avec le choc pétrolier 73? Rémi n'ose plus parler.
12: Non, mais là, pour le coup, j'ai la réponse.
0: C'est les 30 glorieuses.
12: Voilà, on est d'accord. Enfin, je crois. J'espère. Qu'est-ce que tu dis, Oriane?
0: Je te suis avec grand plaisir sur les 30 glorieuses.
12: Non, mais moi, je pense que c'est ça, mais je me plante depuis tout à l'heure. Donc,
0: fonçons.
12: Allez, 30 glorieuses.
13: Maxime?
11: Ouais, c'est la bonne réponse. Oh, ouais, c'est ça.
13: Eh bien, bravo à tous les deux, vous avez été un super duo.
0: Merci Jean-Pierre.
12: Mais c'est gentil.
13: Vous êtes content?
0: Oui, Jean-Pierre.
13: Allez, maintenant c'est François Berléand et Michael Gregorio qui vont jouer à Nantes. Maxime, je voudrais te remercier, on t'a pris de ton temps, je sais que t'es jeune papa, on a passé un trop bon moment avec toi, un immense merci Max.
11: Merci à vous, avec grand plaisir. À bientôt.
13: Passe une très belle soirée, vous aussi, sur Énergie. On écoute tout de suite The Second Voice.
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9: Un grand merci à vous, vous avez répondu présent. Ça y est, on a deux champions à l'antenne dans un instant. On sort d'un correcteur d'histoire géo. Et maintenant, on a des champions, il va falloir deviner le plus vite possible. Champion de quoi?
12: Ah, j'adore.
9: Champion de quoi? Merci de nous avoir appelés. Ça se passe au 0870 42 48. C'est bien sûr gratos. Ça vous coûte pas un flèche de nous appeler. Donc, n'hésitez pas, on a encore des plans de à vous offrir, on a des Nintendo Switch, on a des iPhone 17, bref, on vous régale cette semaine et on a même le son de Tame Impala.
12: Oh, même si c'est pas mon son très factuel.
9: On adore ça, restez avec nous sur Énergie.
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9: Merci tout le monde d'être là, merci de nous choisir sur Énergie, on passe une trop belle après-midi tous ensemble. Vous savez qui va vous lancer ce disque là?
12: Non.
9: C'est Fifax de la vidéo. Fifax, branche ton micro. Fifax qui gère la vidéo dans l'équipe, c'est à toi. Présente-nous tout ce que tu veux sur Tame Impala.
15: Eh ben, Tame Impala sur Énergie, le hit du moment qui va nous faire plaisir pour cet été qui arrive. Et on est parti pour jouer dans quelques instants à un jeu que tout le monde...
9: Qui sera le champion? Qui est le champion?
15: Qui est le champion?
9: Bah, moi je ne sais pas donc.
15: On a une planche à gagner, donc 0870-4240. C'est parti, let's go, Tame Impala.
13: Bien joué.
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9: Ils sont avec nous, ils sont à l'antenne. Ça va être à vous de deviner et de quoi est-ce qu'ils sont champions. Laissez-moi vous présenter Bruno et Gabin. J'adore ce prénom.
12: Oh ouais.
9: Ils sont là. Salut tous les deux.
16: Bonjour.
0: Bonjour.
9: Bruno, je vais juste te demander, je te remercie d'être là, déjà de prendre un peu de temps et de nous avoir appelé Bruno. Bruno, est-ce que tu pourrais juste me dire, s'il te plaît, d'où tu viens, si ça ne donne pas d'indice sur ta championnerie?
16: Je viens de la Loire, on va dire.
9: De la Loire, ok, très bien. Et Gabin, tu viens d'où, toi?
16: Donc moi, je viens des Landes, du sud de la France.
9: D'accord, très bien. Le principe est simple, chacun votre tour, vous allez jouer avec un auditeur. Bruno, c'est Oriane qui devra deviner dans quel domaine est-ce que tu es champion, d'accord. Et dans un instant, Gabin, ça jouera avec Rémi. Celui des deux dont on devine le plus rapidement ce dont il est champion, bah, c'est très simple. Qu'est-ce qui va se passer? Il gagnera une Switch.
17: Switch 2.
9: Allez. Switch 2, les gars.
17: La 2, attends.
9: Elle arrive quand, la 3?
17: La 3, j'ai prévu de la lancer la semaine prochaine.
9: Ok.
17: Semaine pro.
9: Vous savez que j'ai eu un. Enfin, bah, c'est pas moi, mais dans ma voiture, il y a quelqu'un qui m'est rentré dedans. Dans ma voiture, rien de grave, mais elle a presque à l'arrêt, mais bon, bref. Et donc, elle est partie chez le carrossier. Le carrossier m'a prêté un véhicule de courtoisie. J'ouvre la boîte à gants, une Switch 2.
17: Mais non. Ah bon, ouais. C'est énorme.
0: C'est la marque de voiture qui te prête des Switch 2 à tout le monde.
9: C'est quelqu'un qui le gars d'avant qui l'a oublié.
0: Ah, je croyais que c'était dans le forfait. C'est très sympa.
17: C'est quelqu'un qui s'est fait carjacker l'auto et la Switch 2 elle est dans la boîte à gants.
9: Ah, la Switch 2 Botagard, sa voiture. Hein. Ouais, donc en tout cas, bah, du coup, Switch 2. Bah, j'ai prévenu, hein, je l'ai rendu. Hein.
0: T'as essayé?
17: Ça, c'est la version officielle.
9: J'ai ouvert, ouais, c'était Mario Kart.
17: Ah ouais? Ah, bah, t'as fait une petite partie quand même.
9: Ah, j'ai pas le temps. Je pourrais te raconter que oui, mais non, j'avais pas le temps. Alors, attention, on récupère Bruno. Bruno.
18: Je vous suis.
9: Super. Bruno, on va avoir 2 minutes maximum pour deviner ce en quoi tu es champion. Je rappelle. C'est important, Bruno, tu ne réponds que par oui ou par non aux questions d'Oriane, d'accord?
18: Oui, pas de souci.
9: Je donne 3 mots, 3 indices pour aider Oriane. Fond. Fond.
0: Fond.
9: Réseau. Et scolaire. Top chrono.
0: Est-ce que ce... D'accord. Et c'est une performance physique, Bruno?
18: Pas vraiment physique.
0: Scientifique?
9: Non.
18: Attendez.
0: Est-ce que ton métier est lié à finalement ta performance?
18: Oui, tout à fait. Oui.
0: Est-ce que c'est lié à la téléphonie?
18: Non, pas du tout.
0: Est-ce que c'est intellectuel?
18: Non.
0: Est-ce que c'est numérique, mathématique, scientifique?
9: Non. Non, rond. Hein. Est-ce que c'est avec d'autres mots.
0: Artistique?
18: Non.
9: Je redonne les mots. Hein. Fond, réseau, scolaire.
0: Est-ce que tu construis quelque chose?
18: Non.
0: Est-ce que tu utilises tes mains pour gagner?
18: Ah oui. Oui.
0: Et tu construis pas, mais tu utilises tes mains. Est-ce que tu escalades avec tes mains?
18: Non.
0: Est-ce que tu crées quelque chose pour le scolaire, pour les écoles justement? Non.
18: Non.
0: Champion, tu es champion de athlétisme?
18: Non.
0: Non. Est-ce que, d'accord. Alors je suis champion scolaire, réseau, ça n'a rien à voir. Le réseau téléphonique, rien à voir?
18: Non.
0: Scolaire, champion scolaire. Oh, est-ce que manuellement, prof de techno? Manuel?
18: Non.
0: Est-ce que tu crées des choses? Est-ce que tu crées des choses?
18: Non.
9: Il est un champion avec ses mains, c'est un talent qu'on peut avoir avec ses mains. Il a un talent pour faire quelque chose.
0: Tu fais le poirier?
9: Scolaire, non, je répète, scolaire, réseau au fond.
0: Tu as réseau au fond. Tu vas au fond des catacombes scolaires.
18: Non.
0: Oh là là, réseau. Ah, tu es informatique, dans l'informatique?
9: Pas du tout.
18: Non.
9: Qu'est-ce qui peut être scolaire?
17: 10 secondes.
0: Un manuel scolaire?
9: Non, autre chose.
18: Non plus.
0: Un établissement scolaire?
9: Non.
0: Un tableau scolaire?
9: Non.
0: Des chaises scolaires?
18: Non plus.
0: Une récré scolaire?
9: Un bus. Un bus scolaire. Ouais, t'es parti sur, vraiment, t'es tout de suite parti sur l'high-tech, toi.
0: Je suis, bah, le réseau, tu m'as un peu perdu, ouais.
9: Bruno, tu peux nous dire de quoi tu es champion?
18: Je suis champion de bus de France.
9: Champion de France de conducteur de bus.
0: Oh, mais je savais même pas qu'il pouvait courir.
9: Eh bah oui, explique-nous en quoi ça consiste, Bruno. C'est fou, bravo déjà.
18: Oui, merci, ouais.
9: Ça consiste en quoi, mon Bruno?
18: Eh ben, on passe plusieurs épreuves, dont du slalom entre des quilles, on a des arrêts de précision. Et puis voilà, on est une soixantaine à faire tout ça. Et le meilleur, eh ben, il gagne le concours.
9: Donc ça vient de toute la France?
18: Oui, tout à fait, oui, toute la France. Ouais.
9: C'est génial.
0: Bravo.
9: Ouais. C'est quoi les qualités indispensables pour être un bon conducteur de bus?
18: Ah bah, il faut aimer conduire déjà.
9: Ah bah ça, oui, bien sûr.
18: Et aimer le contact avec la clientèle. Ouais.
9: Ah bah bien sûr. Et tu sais quoi, son conducteur de bus, ça doit être génial en montagne. T'as confiance quand tu sais qu'il passe entre les plots. Tu te dis en montagne.
19: Moi j'avais ça. Moi il montait le col tous les jours. Oui. Notre conducteur de bus, hein, Jamel.
9: Ah, c'est flippant un peu. C'est vrai, en montagne c'est pas la même chose. Hein.
18: Ah c'est pas pareil, mais bon, ça se fait aussi. Hein.
9: Ah bien sûr que ça se fait. Tu sais que nous des fois on s'arrêtait, on l'aidait à mettre les chaînes. Hein.
19: Ah ouais.
9: Mais bien sûr. Hein, oui. Je te dis, le bus était tanké, on l'aidait à mettre les chaînes. Hein.
0: Artisanal comme enfance.
9: Bah, montagnarde quoi.
0: Oh, voilà.
9: Manuel. Bon en tout cas, on a mis malheureusement, on n'a pas trouvé. On a mis plus de 2 minutes à trouver. Attendez, rien n'est perdu. Peut-être que Rémi va pas trouver pour Gabin dans un instant. On va le savoir, on a un autre champion. Il faut essayer de trouver en moins de deux minutes. Le temps d'écouter Florida et David Guetta sur Énergie.
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9: On est sur Énergie, on est en train de chercher le talent de nos deux auditeurs. Le talent, ils sont tellement de talent qu'ils sont champions de quelque chose. Champions, hein. On a un instant Bruno qui est champion de France de bus.
19: Il conduit des bus.
9: Il y a personne qui conduit mieux. C'est pas qu'il conduit des bus, Rémi. C'est que personne ne conduit mieux un bus que lui en France.
19: C'est ça.
9: Il est champion de France de bus.
19: Bien entendu.
9: Lui, il a à l'heure. L'abribus, il s'arrête au millimètre, ça ouvre, bam, ça repart.
19: Ah ouais.
9: Et ne parlez pas au chauffeur.
19: Est-ce qu'il fait le truc où quand tu lui dis je suis là, et il s'arrête un peu plus loin. Tu sais, moi j'ai déjà fait ça. T'arrêtes le bus, tu lui dis ça va. T'es passé devant l'arrêt, je suis 100 mètres plus loin. Tu t'arrêtes, Bruno.
9: Je suis sûr qu'il s'arrête parce qu'il a l'air sympa. Ou quand il voit les gars courir comme ça, ouais. Et allez, vas-y, cours encore. Bon, en fait, j'explique les trois mots. Fond du bus. Réseau pour le réseau de bus. Et scolaire pour le bus scolaire.
0: Ah non, j'étais à côté. J'étais pas.
9: Bon, on va essayer de faire mieux avec Gabin et Rémi. C'est celui qui est trouvé le plus rapidement, bien sûr, qui repart avec sa Switch. Rémi, tu peux faire gagner une Switch à Gabin maintenant.
19: Eh bien, bien sûr, on va essayer.
9: Deux minutes max, tu poses toutes les questions que tu veux à Gabin. Gabin, tu réponds que par oui ou non, d'accord?
8: Ouais.
9: Écoutez bien. Je te donne cours, comme vous. Animal et père.
19: C'est parti. Gabin, est-ce que tu fais du sport dans la montagne avec des chiens?
8: Non.
19: Ok. Est-ce que c'est un vrai sport?
8: Oui.
19: Ok. Est-ce que c'est un sport où ça demande de l'endurance?
8: Oui.
9: Insolite, quoi.
19: Est-ce que c'est un sport que tu fais avec un objet?
8: Non.
19: Ok. Ça se fait en montagne?
8: Non.
19: À la mer?
8: Non.
19: Sur une piste comme de l'athlétisme?
8: Non.
19: Est-ce que ça se fait en l'air, dans les airs?
8: Non.
19: Ok. Alors,
9: En indoor.
19: C'est en indoor. Donc c'est, ok. Alors c'est, est-ce que ça peut ressembler à du padel?
8: Non.
19: Ok. Ça se fait avec une raquette?
8: Non.
19: Est-ce que ça se fait avec un ballon ou une balle?
8: Non.
9: Je rappelle les trois mots. Cours, animal, et père.
19: Ah, je sais. T'es champion de, tu dresses des chiens et tu leur fais passer des agrès et à un moment donné, ton chien, c'est le meilleur. Ok. Est-ce que moi j'ai déjà fait ce que tu fais?
9: Oui.
8: Oui.
9: Tout le monde l'a fait.
19: Pardonne-moi de te poser cette question, mais est-ce que c'est un sport à part entière ou est-ce que c'est vraiment un hobby, quoi?
9: Ah non, c'est insolite. C'est un sport à part entière, mais ça parle d'un truc insolite.
19: Ouais, ouais. Quand on dit cours, tu dois courir?
8: Oui.
19: Tu dois courir. Ok. Alors, est-ce que tu fais des sauts? Est-ce que tu sautes des trucs?
8: Oui.
19: Ah, est-ce que tu fais le ballon de baudruche là? Il doit pas tomber par terre.
8: Non.
19: Non. Alors ok, j'enlève le ballon de baudruche. Est-ce que tu dois faire un chat ou un truc comme ça?
8: Oui.
19: Champion de chat perché quoi, de chat.
8: Oui.
9: C'est champion de chat.
8: Bravo.
9: Je vous explique les mots. Cours, parce que cours de récré, ce que Rémi a compris, c'est qu'on l'a tous fait enfant.
19: Yes.
9: Ce jeu, c'est le chat, on joue à la police, aux gendarmes, aux voleurs, bref. Le champion de chat, c'est le boule Gabin. Et Gabin, on est d'accord, ça s'appelle le chase tag, c'est ça?
8: C'est ça.
19: Ah, je connais, c'est génial ça.
9: Et ben, donc, le animal pour le chat, parce que c'est le nom du jeu, et père, parce que Paul aura touché son père.
19: Bien sûr.
0: C'est fascinant.
9: Mais raconte tout ça, Gabin, comment on devient? T'es champion de quoi déjà? De France?
8: Je suis vice-champion de France junior et on a fait les championnats du monde il y a 2 jours avec mon équipe.
9: Mais quoi? Et t'as fini combien?
8: 3e.
19: Oh, c'est bien.
9: T'es 3e au championnat du monde de chase tag?
8: Oui.
9: Oh là là, incroyable mon pote. Et comment on se professionnalise dans le jeu du chat?
8: Déjà, faut avoir la chance d'avoir une structure à proximité. Il y en a que 3 en France, une à Roubaix, une à Évry et une dans les Landes près de chez moi. Et puis on s'entraîne et on trouve une équipe et voilà,

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1: Physique, c'est énorme, c'est hyper dur, hein, bah, Oriane.
2: Déjà, le chat dans la cour, j'étais pas bien, d'un point de vue
1: sexy. Je dis pas, les autres sont champions aussi, donc c'est dingue.
2: Et Gabin, est-ce que tu cries touché quand tu touches une souris? Comme nous, quand on était petits, touché!
3: Pas forcément, là, donc on a des arbitres tout autour du terrain qui sont là pour voir les tags.
1: C'est franchement bravo. Ouais, c'est fou. Moi, j'ai vu aussi le champion de France de bus et le troisième championnat du monde de chat. Hein.
4: Et c'est du parcours même un peu tellement ils vont vite.
1: C'est exactement ça.
4: C'est du parcours.
1: C'est fou. Incroyable. À voir, c'est fort. Ben bravo. Et en plus, regarde, on te rajoute une Switch 2, mon pote.
2: Bravo.
3: Incroyable. Merci beaucoup.
1: Ben, ça me fait trop plaisir, mon pote. Qui c'est les meilleurs au monde d'ailleurs?
3: Là, ceux qui ont gagné donc il y a deux jours, c'est les Marocains hollandais de Rooftop King. On fait une perf incroyable.
1: D'accord. Marocain hollandais, c'est quoi? Ils sont moitié marocains, moitié hollandais?
3: En fait, bah, du coup, il y a des joueurs du Maroc qui ont créé une salle en Hollande et du coup, il y a des joueurs marocains et hollandais.
1: Oh là là. Ah ouais, non, mais ça devient hyper pro là.
5: Ah mecs, ouais. Ouais. On champ pifchi.
1: Gabin, félicitations. Merci aussi à Bruno, notre champion de France de bus. Malheureusement, il ne gagne pas là, mais on était trop contents de l'avoir sur l'antenne. Deux champions qui écoutent Énergie. Et dans un instant, c'est Julien Lim qui arrive. Bougez pas.
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1: Bienvenue à tous, on est toujours sur Énergie, on s'écoute un peu de Julien Lim, et vous savez quoi, ce soir on a le temps, c'est rare. Retour du jeu de l'injustice.
2: Oh, génial.
1: Le jeu de l'injustice, en hollandais qui se dit...
5: Un lip, c'est injustice. Le jeu de l'injustice arrive dans un instant. Avant tout ça, on s'écoute Julien Lim.
1: Ah, j'ai autre chose dont je voulais vous parler d'ailleurs. Beaucoup longtemps, on en parle dans un instant.
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1: On est sur Énergie, je vous le disais il y a un instant. Bienvenue à tout le monde, j'espère qu'on vous change les idées pour cette soirée. C'est jusqu'à 19h qu'on vous accompagne chaque soir. Vous savez que ce soir c'est Koh-Lanta.
2: Ouais. Ah,
1: à la téloge, vous regardez peut-être sur TF1 ou sur TF1+ en replay. Peut-être vous pouvez pas le mardi soir. Mais là c'est l'épreuve d'orientation.
5: Ah j'adore.
1: Il y a la boussole, pour trouver les couteaux et machin.
4: Si tu sais pas utiliser la boussole, t'es mort dans le game. Hein,
1: ah, oui, je pense que quand tu vas à Koh-Lanta, quand tu sais que t'es sélectionné, t'as qu'à un mois pour te préparer avec une boussole.
4: J'espère.
2: Ils sont encore un côté jaune, un côté rouge ou ils ont été réunifiés?
1: Ah non, ça fait longtemps, ma chérie, ça fait au moins 15 jours, là, ça fait un mois qu'ils sont réunis.
2: Mardi soir, je vais nager, je sais pas, je regarde pas.
1: Ah ben, c'est super, l'épreuve d'orientation, j'adore ça. Je vais vous poser des questions. Parce que moi, vous savez ce qui m'empêche de faire Koh-Lanta, moi?
4: M'a dit
1: manger avec les doigts.
2: Oh, arrête, il y a que du riz, enfin, ça salit pas.
1: Et comment tu manges du riz avec les doigts? Il n'y a rien de pire. Parce qu'autant, moi, j'ai pas de problème. Hein. Manger un nugget, manger une pizza avec les doigts, je veux bien. Bouffer du riz avec les doigts.
4: Non, mais il y a une technique. Tu sais, tu le mets dans le creux de ta main, tu fais une petite boule comme ça et hop, ça part tout seul.
1: Déjà, il faut le mettre dans le creux de ta main. C'est dégueulasse,
2: en fait,
1: de sable.
2: Tu fais Koh-Lanta, il faut considérer que ta paume est une bolinette. Donc, à partir du moment où tu as changé la perception de ta paume, je pense que tu peux aller très loin.
1: Paume, t'es d'accord que t'as quand même, t'as couru partout, t'as touché des goyaves, t'as effleuré Sandrine qui s'est pas lavée depuis un mois et demi. Et après, tu fous du riz là-dedans, pardon. Hein.
2: En termes de bactéries, je pense que t'es beaucoup moins sale d'un point de vue bactérien à Koh-Lanta que quand tu vas prendre le bus pour venir au boulot. Hein.
1: Vous savez d'ailleurs que c'est prouvé que les enfants qui grandissent avec des animaux domestiques, ils chopent moins, et en fait ils font plus d'immunité, et ils chopent beaucoup moins de trucs que les autres.
2: C'est intéressant.
1: Moi le mien, c'est un gros lécheur, mon chien, donc je te cache pas et que t'as plus rien qui peut t'arriver.
2: Mais tu vois, tu es prêt pour Koh-Lanta.
1: Eh ben, je vais vous proposer des choses et vous me dites si vous les mangez avec les mains ou pas.
5: Oh, t'embêtes pas tout. Moi, je mange tout avec les mains.
1: Ah ouais? Les crevettes.
5: Bah, avec les mains, mais bien sûr,
1: trempé dans la maillot aussi. Attendez. Moi, je fais pas le bourgeois. Hein. Je mange avec les mains. Je vous dis juste, moi, le riz. Pardon, c'est impossible de manger du riz. Mais moi, je préfère ne pas manger.
2: La crevette, il y a un côté foutu pour foutu.
1: Ah, tu l'as la crevette, je mange.
2: Et quand je décortique, excusez-moi, vous m'avez pas peut-être demandé autant de détails, mais je suce la tête.
1: Ah, moi, non. Il y a deux écoles, moi, non.
2: Ah, bah ouais. Gros suceur de tête dans ma famille. Du coup, de père en fille.
5: Ah, ouais.
2: Voilà.
5: Ah, non.
1: Les tomates cerises.
2: Bah oui.
5: Bah oui, alors, tu peux, sinon, c'est avec le petit cure-dent est recommandé.
1: Ah, quand le pot est collectif, c'est toujours mieux. Ouais.
5: Bah ouais,
1: petit cure-dent. Ouais, sympa. Le poulet. Le poulet.
5: Ah bah,
1: je parle pas du poulet frit, le poulet.
5: T'es obligé. La cuisse, tu la manges avec les mains.

0: Non.
1: Ah non, moi non.
2: Quand je suis à table, je prends les couverts, mais quand il reste du poulet froid, je vais le manger debout, à la main, le lendemain, dans le Tupperware. Quoi.
1: Ah ouais. Oh là là.
2: Mais je précise que le poulet chaud à table, je l'ai mangé avec des couverts.
1: Ah, moi, je peux pas, c'est familial.
0: Vraiment, la tête dans le frigo en train de bouffer.
2: Avouez que le Tupperware, c'est un truc qui se mange debout avec les mains en cachette dans la cuisine.
1: En slip,
3: ouais.
1: On passe vite fait les frites. Bon,
2: oui,
1: bon, là, on est tous, oui, d'accord. Le melon. Bah, on n'a aucune raison de le manger avec les mains, mais c'est vrai que tu peux le manger avec les mains.
3: Et ça revient dans le collectif un peu cure-dents quand il y a du monde aussi, parce que sinon tu fous les doigts dedans.
2: Surtout, ça te glisse des mains à chaque fois.
1: Ouais.
0: Attention.
1: Les crêpes.
2: Les mains, je préfère, ouais.
1: Les crêpes, attendez, vous êtes au resto, une grosse crêpe?
2: Non, oui, le problème de la crêperie, c'est qu'ils te la plient carrée et donc la garniture est à vue comme ça. Mais quand on te la fait en triangle à la foire, moi je préfère avec les mains.
1: Mais il y a deux ambiances. Il y a le resto, en effet, tu vas pas y mettre les mains parce que c'est mal foutu. En revanche, je vais demander à un Rennais s'il mange sa galette saucisse avec des couverts. Il va te répondre. Hein. La galette saucisse, c'est roulé, mon pote, c'est une saucisse.
3: Je parle pas d'une galette saucisse, non, je t'aurais dit galette saucisse.
1: C'est une crêpe.
3: Je te parle d'une crêpe.
1: Bah, au
3: demain,
1: resto,
3: tu commandes au resto une crêpe au sucre.
1: Non, je peux.
3: Ah, eh ben non. Bah non, moi je mange avec des couverts à crêpes. Je respecte parce que mes parents l'ont tellement fait.
2: Je viens d'inventer une règle qui est divine. Quand il y a de l'œuf, tu prends des couverts. Quand il y a pas de l'œuf, tu y vas avec les mains.
3: Ah ouais, pardon, une crêpe au Nutella qui va avec la main. Pas à la maison, hein. Au resto, les gars. Vous avez une crêpe Nutella, tu vas manger à la main. Moi non.
2: Oui, je l'enroule sur elle-même.
3: Moi, honnête, moi non.
1: Attention, j'en ai une dernière.
3: Des saucisses.
1: Alors là, c'est pareil. Il y a deux écoles. Il y a les knackis, ça se bouffe avec les mains, et la morto, c'est un peu plus compliqué. Bon, donc voilà.
2: Excusez-moi, bis repetita, quand c'est chaud à table, je les mange, et le lendemain, dans le Tupperware, la merguez froide, bah, j'y vais avec les mains.
1: Le lendemain, dans la gamelle du chien, bah, j'y vais direct avec la truffe.
0: Allez, on s'écoute Shakira, Shakira, tout de suite sur Énergie, le jeu de la justice, car il bougeait pas.
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1: Bienvenue sur Énergie, on va se dire au revoir dans un instant, mais je vous l'ai promis, sans faire un petit jeu de l'injustice, ça fait longtemps. Charlie, qui prend la suite sur Énergie est là avec nous. Ça va, Charlie?
5: Oui, salut Michipi, bonsoir.
1: Merci de prendre deux minutes. Hein.
5: Ah, ben avec plaisir. Mais pourquoi il y a un jeu de bonneto à côté? Là, c'est Rémi. Fait des...
1: Non, alors, je sais pas, on peut t'expliquer. T'as 20 balles. On peut tout t'expliquer. Ah, mais on va pas t'expliquer si t'as pas 20 balles, on a pas de temps à perdre.
5: Ah, vous tapez des sous aux
3: amis. Ah, ben non, mais non, pas le temps. Pourquoi pas aller où la noire et où la rouge? Ça fait 20 balles.
1: D'ici, il a laissé ça, c'est bien. Et je remets. Bah, tiens.
2: Quel joueur!
1: Ah mon pote, Denzel Washington va devoir faire Gladiator 3. Il est obligé, on lui a tout pris, Denzel. Les copains, on va jouer au jeu de l'injustice. Pourquoi le jeu de l'injustice, Charlie?
5: Parce que la vie, elle est injuste.
1: Et qu'il est à l'image de la vie.
5: Ouais.
1: Tout simplement. Pourquoi? Parce que même si vous êtes le gars qui a le mieux répondu, le deuxième qui a le mieux répondu, bah, le gars qui a le mieux répondu, il élimine qui veut. Donc en gros, même si vous avez été un des bons de la manche, bah, vous pouvez sauter. Même souvent, vous sautez. Parce que la vie est injuste et ce jeu est injuste. Celui qui gagne la manche élimine qui veut. Il y a Charlie, il y a Oriane, il y a Thibaut, il y a Rémi. Tous les cas, vous êtes en compète à partir de maintenant. La première manche, c'est une minute de questions générales. De culture générale, pardon. À éliminer. Je rappelle les scores. Rémi, t'as 8 points à ce jeu.
5: Ouais,
1: Thibaut, 7 points. Charlie, 8 points. Vous êtes à égalité, Rémi et Charlie.
3: Oh là là.
1: Et les filles, 18 points.
3: Oh là là.
1: Les filles, elles écrasent tout dans ce jeu.
3: Croise.
1: Charlotte Cardin, 1 point. On a joué une fois. Ambre Chalumeau, 1 point. Et Marie du Super Show, 1 point aussi. Une fois, une victoire.
5: C'est bien.
1: On y va, c'est parti. Une minute de questions. Je commence avec toi, Oriane.
2: Oui.
1: Top chrono. Qui a annoncé quitter la Starac?
2: Michael Goldman.
1: Oui. Thibaut, selon le magazine Forbes, qui est devenu l'artiste musical la plus riche de l'histoire?
5: Taylor Swift.
1: Bonne réponse. Rémi, quelle série Netflix vient d'annoncer le retour de sa saison 4 le 23 octobre prochain?
5: Mercredi.
1: Lupin. Charlie, à 1000 tonnes près, combien de tonnes de melons les Français ont mangé l'été dernier?
5: 995.
1: 96 000 tonnes, très dur. Oriane, quel est l'animal dont la corne désigne une pâtisserie orientale?
2: La gazelle.
1: Oui. Thibaut, quel est le prénom de ma mère?
3: Evelyne.
1: Ouais. Rémi, quel est le prénom de ta mère?
5: Guylaine.
1: Je ne crois. Charlie, de quel pays le gorgonzola est-il originaire?
5: L'Italie.
1: Bien, bonne réponse. Oriane, nous sommes aujourd'hui la journée mondiale d'un moment de la journée, lequel?
2: Le midi.
1: Le petit déjeuner. Ah. Thibaut, quel commerce tient ordre alphabétique dans le village d'Astérix?
5: La bibliothèque.
1: C'est le poissonnier. Ah, oh. Rémi, de quel pays viennent les voitures avec la lettre NL à l'arrière?
5: Hollande.
1: Pays-Bas, bonne réponse de Rémi. Thibaut, 2 points. Rémi, 2 points. Charlie, 1 point. Oriane, 2 points.
3: Oh là là. Ah, là là là là.
5: Ah, les melons, attends, je peux pas.
3: C'est dur, c'est dur, poteau.
5: C'est pas facile.
3: Vous êtes tous à égalité, sauf Charlie. Question de rapidité pour tous les trois. Je rappelle, hein, si vous me dites une bêtise, vous êtes éliminé. Les deux autres, vous aurez une autre question. Rapidité. Okay. Voici ma question. Comment s'appelle la chatte de Karl Lagerfeld?
1: Pépette.
3: Éliminé Rémi, c'est Choupette. Tu l'avais? Charlie, tu l'avais?
5: Ouais, j'avais, bien sûr.
3: Waouh.
5: Wow, ouais, j'ai passionné vraiment... de chat, moi, depuis deux ans. Hein.
3: C'est vraiment insolite, quoi.
1: Je suis pas loin, moi. Hein. Parce qu'il l'appelait Pépette en privé, mais bon.
5: Bah, elle est riche, il lui a laissé son argent et tout.
3: Je sais pas, c'est pas une légende urbaine.
5: Ah ouais?
3: Je sais pas. Je pense pas, tu puisses donner
2: à un
3: chat.
2: Est-ce qu'on peut légalement léguer quelque chose à un chat?
6: Je viens de lire un article hier là-dessus, me questionnez pas trop sur ma vie. 1,5 million, elle devait toucher, pour l'instant elle n'a rien touché, tout est bloqué.
3: Ah oui.
6: Parce qu'en France, c'est pas légal de léguer à un animal.
2: Mais voilà.
6: Qui passe par un montage fiscal, etc.
3: Sont sympa, t'es lundi, toi.
6: Je vous avais dit comme je...
3: Quand t'es curieux. Bah, ouais, bon, en tous les cas, ça veut dire que Rémi est éliminé. Nouvelle question de rapidité entre Oriane et le Tibbs.
7: On a pas eu la réponse, c'était Choupette, c'est ça?
3: C'est Choupette, j'ai vu.
7: Ah, on a eu la réponse.
3: Ouais. Sur un échiquier, quelle pièce est la voisine de droite de la reine?
7: Le cavalier.
3: Ah, t'as failli dire le roi.
7: Ah ouais, je vais le dire.
3: C'était le roi.
7: J'ai confondu.
3: Oriane, sans rien faire, tapis dans l'ombre.
2: Bravo. Et regardant.
3: Et championne de la première manche. Bravo, Oriane. Qui est-ce que tu veux faire sauter, Oriane?
2: Pas Thibaut, parce que je l'élimine souvent et à regret. J'hésite entre Charlie qui ne me regarde pas et Rémi qui me regarde un peu trop.
3: T'as fait une cuite, Charlie?
5: Non, pas du tout, mais je suis en train de réfléchir au truc des échecs. T'es sûr que c'est le roi à droite?
3: Ah bah moi j'y comprends rien, j'aime jouer aux échecs, donc j'ai ce qu'il y a sur l'appli. Hein.
5: Ok. Là, je vois dit que c'est le fou à droite.
3: Trompé. On va vérifier. En tout cas, moi c'est ce que j'ai, je peux même pas te dire, gars, je sais pas. Je fais un peu de baguette mode, ça t'intéresse. Non, les échecs, je l'ai pas.
2: Je ne vois pas assez souvent Charlie pour le voir partir si tôt. Je suis désolé, Rémi. Et l'affection que j'ai pour toi est incommensurable.
3: C'est incroyable.
2: Charlie est même dans l'équipe. Justement, il y a un effet nouveauté, excitation, on le voit jamais. Là, je n'ai pas envie de le voir partir si vite.
3: C'est la bonne réponse. En plus, Charlie nous dit des conneries, c'est pas le fou. Il fait Zarma, le gars qui s'y connaît aux échecs. On est en échec. 11 échecs.
2: Mais Rémi, j'espère que tu resteras autour de la table pour participer à la suite de l'événement.
3: Oh là, non, mais tu fais 3 heures d'émission avec lui, en fait, t'es vraiment très
2: bien. Attends, à chaque fois, tu me critiques sur l'éviction que je.
3: T'aurais éliminé rien de toi?
1: Jamais de la vie.
3: Mais c'est fou, on est une
2: sœur. Quand j'élimine Thibaut, tu m'engueules.
3: On peut pas toucher Thibaut. Moi, tu sais, vraiment, on touche pas Thibaut.
2: Donc en fait, j'élimine Charlie à chaque fois, selon toi.
5: Non, merci, Oriane.
3: Charlie, voilà, il a pris une cuillère et les yeux qu'il a, mon Dieu.
5: T'es une fille bien,
3: t'as les yeux vitreux, toi, t'as un problème.
5: Ah ouais? Ah, c'est gentil.
2: T'as fait la teuf?
5: Non, pas du tout.
3: T'as pas fait le fou. Il a une tête à avoir fait la teuf.
5: Ouais, ouais.
3: Ou à choper le tétanos. Il y a un truc en tout cas.
5: Non, vous êtes super méchants tous.
3: Non, on dit pas que t'es moche. On dit que t'as la tête, t'as les yeux un peu gonflés, donc t'as fait la teuf.
5: J'ai trop, t'as dit quand même.
7: Je pense qu'il fait une allergie à son chat. On a vu, il fait trop de câlins à son chat.
5: Non, non, ça va, je suis en pleine forme. Mais ça m'inquiète du coup quand tu dis ça, ça me fait paniquer.
3: C'est notre départ, tu pleures beaucoup.
5: Ah ouais.
2: Mais il y a ça aussi, il faut profiter de lui. Le gars, on le revoit peut-être jamais de notre vie dans quelques jours.
3: C'est même sûr.
5: Je te confirme.
3: Attention, on y va. Question suivante. 45 secondes de questions. Vous êtes encore trois en compétition. Rémi a sauté. Et je commence avec la championne de la veille, c'est Oriane. Oui. Non, on n'envoie pas des je t'aime après.
2: Elle est un mode
3: je t'aime. Hein. Je l'ai pas pris. Hein.
2: Il m'a pas.
3: Je l'ai bien reçu, t'inquiète pas.
1: Toxique, toi.
2: Je t'aime. On me le dit souvent.
3: Allez, on y va, c'est parti. Top chrono, Oriane. Quelle locution latine signifie c'est ma faute?
2: Mais à culpa.
3: Bien sûr. Thibaut, quel était notre invité hier soir?
7: Ce bon vieux d'ici la peste.
3: Ah, bien sûr, avec son.
2: Son génie créateur.
3: Son génie verbatim, les lettrés. Bien sûr, très lettré. Charlie, quel est le prénom du youtubeur Amixem?
5: Maxime.
3: Maxime, ouais. Oriane, de quel fruit la Pink Lady est-elle une variété?
2: Une pomme.
3: Oui. Thibaut, grâce à quel fruit Newton a découvert la gravité?
7: La pomme.
3: Oui. Charlie, avec quoi fait-on des frites?
5: Une pomme. Des pommes de terre.
3: Oriane, quel a été le premier homme à marcher sur la Lune?
2: Armstrong.
3: Oui. Rémi. Thibaut, un angle supérieur sur un angle droit est-il aigu ou obtus?
7: Ah, obtus.
3: Obtus, bonne réponse. Charlie, que porte souvent Obélix sur le dos?
5: Un menhir.
3: Oui. Oriane, quel vin est étudié en œnologie? Ah non, pardon. Quelle boisson est étudiée en œnologie? Je passe à la suivante. J'ai beaucoup raté, donc j'en fais une de plus. Quelle ville française organise chaque année la fête des Lumières?
2: Lyon.
3: Bonne réponse. Vous êtes d'accord, je vous ai fait perdre plein de temps et je m'en excuse. Oriane, 4 bonnes réponses. Charlie, 3 bonnes réponses. Thibaut, 3 bonnes réponses. Je ne savais pas que ça ferait la différence. Oriane, t'es donc la championne une nouvelle fois de la manche.
7: Bravo, Oriane.
3: Oriane, qui est-ce que tu fais sauter?
5: Non, on n'a jamais eu autant de bonnes réponses.
3: Ah ouais, elle est fou.
5: Elle était exceptionnelle.
3: Ouais, que des bonnes réponses. Après, vraiment, les gars, c'est l'invité d'hier soir.
2: C'était pas moi, ça.
5: Ouais, et quoi, on fait des frites. Hein. Globalement, on va connaître. Ouais.
2: Écoutez, nous avons du coup bien profité de Charlie. Je suis rempli de lui, de son amour. Je peux m'en séparer à présent.
8: Et leur sentence. Normal.
2: Et je vais affronter ce bon vieux Thibaut. J'étais ravie.
3: Merci Oriane. Ça c'est parti. Oriane, t'es la championne. 30 secondes de questions. Maintenant, il faut être la meilleure sur 30 secondes. C'est parti. Top chrono. Quel est le prénom de la présentatrice du JT nommée Coudray?
2: Anne-Claire.
3: Oui. Thibaut, que signifie le G de Gmail?
1: Google.
3: Oui. Calme-toi. Oriane, dans quel département se trouve la ville de Montélimar?
2: L'Ain.
3: La Drôme. Thibaut, dans l'univers d'Harry Potter, quel est le prénom de Dumbledore?
1: Dumbledore, Rufus.
3: Albus. Oriane, combien Mickey a-t-il de doigts à chaque main?
2: Deux.
3: Quatre. Thibaut, quelle est la capitale du pays de Mozart?
1: Angoulême.
2: Berlin.
5: Enfin.
2: Vienne, Berlin.
3: Vienne.
5: C'est Vienne. Oriane, Thibaut, un seul point. Ah, sans Charlie, c'est moins bien. Hein.
1: Angoulême.
3: Question de rapidité. Celui qui se trompe, malheureusement, sera éliminé. Ouh. Quelle bataille a marqué la fin de Napoléon en 1815?
1: Marignan.
2: Waterloo.
5: Il entend
9: Waterloo.
5: Lui, il aurait dit Waterpolo.
1: C'est gagné pour Ariane. Bravo.
2: Ah youpi!
5: Bravo Thibaut, bien battu.
1: Bah oui, c'est bien.
3: Bah ouais,
1: bien battu.
3: Les copains, je voudrais vous remercier d'avoir été là avec nous. On va se retrouver demain. Évidemment, j'espère qu'on aura à nouveau un jeu de l'injustice à faire.
5: Ah oui, s'il vous plaît.
3: On verra ça, on réglera les comptes. Merci à tous de nous avoir suivis. On est disponible bien sûr en podcast. On est avec vous 16h-19h toute la semaine. Passez une belle soirée sur Énergie. Allez Charlie, like list.
5: Ouais. 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
3: Et après
5: Super Show.
3: Allez,
5: et voilà. Ça part.
3: Belle soirée sur Énergie.
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3: Est-ce que j'ai le droit de le dire? J'aimerais que contractuellement, on me dise oui Camille, pas de problème, tu as le droit de le dire.
2: Oui Camille.
3: Est-ce que je peux dire que... Alors, notre invité ce soir, c'est Soprano, ça je peux vous le dire?
5: Ouais.

0: non marseillais, comme on dit.
1: Pardon, t'es marrant.
0: Ma foi, je passe te chercher un scooter, comme cette femme gonflée. Je te récupère, je te chale derrière le scooter.
1: Okay.
0: On va se boire un coup, on va pas se faire escagasser pendant une heure. Enfin, je sais pas, c'est gonflé. J'ai de la moula sur moi, je suis plein. Et on met deux cailloux.
2: La caillou, voilà, c'est...
0: Deux cailloux. Eh ouais. J'adore. Qu'est-ce que j'avais pas le droit de dire jusque hier? Qu'est-ce que c'était? C'est qui est l'invité? Non, jusqu'à aujourd'hui, pardon. C'était qui est l'invité de lundi soir?
1: Ben oui.
0: Lundi soir, c'est toi ou pas, Oriane?
2: Non.
0: Ah, tu manques.
2: Ah, tu m'as loupé.
0: Tu m'as loupé.
2: Je sais.
0: Vous tous qui êtes avec nous sur Énergie, sachez que lundi, ici dans ce studio, notre invité, ce sera François Bayrou.
1: Ah, oh, génial.
3: Et je vais lui faire son fameux.
0: Pas du tout, mais pas. Vous croyez n'importe quoi, vous applaudissez n'importe quoi. N'importe quoi, vous applaudissez. Sachez que lundi, notre invité, ce sera,
1: oui,
0: Fred de Fred et Jamy.
1: Mais non, oh,
0: qu'on va prendre plein de trucs, vous applaudissez n'importe quoi. Que n'importe quoi. Bah, je sais pas comment ça monte, ça descend, les. Je sais pas comment... C'est une flûte, ça. Ah oui, c'est un petit pipeau, là. C'est un pipeau, ouais. Non, c'est pas Fred de Fred et Jamy, ce sera pas Marcel et son gros camion. Qui peut être plus fou que Fred? Pauline est avec nous. Ça va, Pauline?
4: Oui, ça va, et vous?
0: Pauline, écoute bien qui sera dans notre studio. On a Soprano ce soir, déjà c'est énorme. Il va chanter en live. Qui sera lundi dans le studio? Vous voulez le savoir?
4: Oui,
0: lundi avec nous dans le studio, ça va être une femme.
1: Oh,
0: oh. Ce sera Z, la voix off des 12 coups de minuit.
1: C'est
0: yes,
1: pas
0: yes,
1: elle.
0: Yes. Oh non, mais c'est chiant.
1: Eh bien, oui,
0: Jean-Luc. Oh non, c'est bien. Le viaduc de Millau est exactement 1,8 km. À ne pas confondre avec le viaduc de Montécriban, qui lui fait 1,100 km.
2: Non, non, c'est pas ça. Déception, ah, déception, tu nous dis non à chaque fois.
0: Vous applaudissez n'importe quoi. Bah écoute, nous, on trouve ça cool quand même, tu vois. Bon, toujours pas, donc. Sachez.
1: Oui.
0: Que lundi.
1: Oui.
0: Dans l'émission, je peux le dire, hein.
1: Oui.
0: Là, c'est officiel, j'ai le droit de le dire. Là, dans l'émission, avec nous, nous allons avoir. Vous êtes prêts?
1: Oui.
4: Oui.
0: Une femme.
1: Ok.
0: Une femme puissante.
1: Oh, oh.
0: Ah. Femme de pouvoir.
1: Oula, oula, oula.
0: Attends. Femme que tout le monde rêverait d'avoir dans ce studio.
1: Je l'ai. Roselyne Bachelot.
0: Exactement. Ouais. Vous applaudissez n'importe quoi. N'importe quoi, vous applaudissez, c'est dingue.
1: Comment c'est pas possible?
0: Qui écrit Roselyne? C'est bien ça. On a un fan de Roselyne Bachelot. C'est pas Roselyne Bachelot qui sera avec nous. Même pas du tout. Sachez que lundi soir dans l'émission, nous aurons Ursula von der Leyen.
1: Génial.
0: La présidente de l'Union Européenne.
1: Ah oui, attends.
2: Elle vient pour nous.
0: C'est faux, c'est faux. Je l'ai dit, tiens, on va voir qui suit bien. Est-ce que tu peux me donner le slogan de l'Europe que j'ai donné hier dans l'émission?
2: Tous unis.
0: Non.
1: Non, bah, ça c'est vraiment les magasins bus.
0: C'est vraiment le top 14. Hein. C'est l'Union Bordeaux-Bègles.
2: Tous unis, tous égaux.
0: Presque.
1: Mais non.
2: Diversité.
0: Presque.
1: La vie, la vraie, l'Europe.
0: Non, la vie, la vraie, c'est Auchan.
1: Ah mince.
0: C'est pas du tout ça.
1: Je croyais que c'était.
0: Unis dans la diversité. Il est magnifique ce slogan. Non, t'as pas dit ça. T'as dit
2: j'ai
0: unis.
2: Dit tous unis dans la diversité.
0: Non, ouais. Lundi, vous voulez savoir, tu veux savoir qui aura dans l'émission, Pauline?
4: Ah oui, je veux bien.
0: Je suis très heureuse. Quelqu'un que j'aime beaucoup. Je suis fan déjà de tout ce qu'elle fait. Et je l'aime également énormément. C'est une fille géniale. Puisque lundi soir dans l'émission, Angèle sera avec nous.

0: Les couplets sont fous. Là, on est sur un refrain, vous avez compris?
1: Ouais.
2: Pas mal, non?
0: C'est génial, Pauline, je te promets.
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2: Ah, je vais l'écouter.
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0: Écoutez son instant. Bah, pas tort. Elle sera avec nous lundi soir dans l'émission. Je suis comme un fou. On a Soprano. On va avoir Ramzi Bedia qui sera avec nous. On a plein de monde qui vient la semaine prochaine. Ça va être génial. Pour l'instant, on va s'écouter Sound of Legend. L'émission va démarrer. Il serait peut-être temps.
4: Oui, bah, écoute, tranquille.
0: Eh, c'est vendredi, hein. Oh, ouais.
5: Ah, oui.
0: Mon Dieu, c'est vendredi. Bon,
5: non, j'avais pas réalisé. Ça n'a pas du tout la gueule d'un vendredi cette journée.
0: Ah, bah, j'ai bien la gueule d'un vendredi. Ah,
6: tu le caches pas.
0: On est là, je suis à 19h. C'est notre plaisir sur Terre de partager ce vendredi avec vous pendant 3 heures. 0870 42 48, vous voulez parler, vous voulez jouer avec nous, vous voulez passer un petit moment sur l'antenne, n'hésitez pas, le numéro est gratuit et vous repartez avec des cadeaux de ouf.
7: Ouais, il y a une planche là ce soir à gagner, l'enceinte Marshall et la Switch 2.
4: Allez,
0: mais tout est... Mais je vais vous dire, tout est triste à côté d'une planche.
5: C'est vrai.
0: La convivialité, l'humour, c'est ça. Vous savez quoi? Lundi, vous allez voir qu'Angèle va repartir avec sa planche à énergie.
4: Ah ouais.
0: Ah, s'il te plaît.
4: S'il te plaît.
0: Mais attention, hein, elle part avec sous le bras.
4: Ah ouais.
0: Il n'y a pas de je te la fais livrer à Bruxelles. Je veux la voir partir avec sa plancha sous le bras.
2: La fameuse plancha que personne ne veut.
0: Et ben voilà, personne ne la veut, tu vas voir Angèle. Elle va partir avec ma plancha. Je suis sûr, c'est ça.
4: Mais oui.
0: Parce qu'elle a le goût des bonnes choses. Voilà, elle a le bon vivre, quoi.
4: Des petites brochettes marinées, elle adore ça.
0: Bien sûr. On s'écoute Sound of Legend tout de suite, San Francisco. Ça fait 16 fois que je le dis. On l'écoute et on est en direct jusqu'à 19h.
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0: 10-30. Hein. Je vais pas avoir de l'indice 30. Hein. Je comprends rien. Qui a fait ça?
1: Bah avec Gary, on s'est dit, le producteur de l'émission qui fait toutes les musiques, ah, ça serait quand même bien de faire des petits messages de prévention.
0: Et qui a posé sa voix, tu as vu?
1: C'est Gary, il est là, il chante.
2: Ah, hein. Il est là, ça chante.
0: Il n'y a pas d'autotune. Hein. Tu sais ce que j'aime? C'est que je prépare tellement pas que je suis autant surpris que vous dans la voiture. Ouais, il se passe des trucs dans l'émission, moi j'arrive, je sais même pas qui est invité. Et je suis autant surpris que vous de ce qui se passe. Ouais, je me réjouis, ouais, je suis content. C'est bien, c'est qui a fait ça. Bon, j'espère que ça vous plaît les copains. Il va se passer plein de choses dans l'émission. Je l'ai dit, on a des cadeaux à vous offrir. Et là, je compte. Vous pouvez compter sur moi, on va les offrir. On a également.
3: Oui.
0: Les infos pour Brio Dîner de ce soir.
4: Oui.
0: Oh. Quel est le thème ce soir, Oriane?
4: Là.
0: Là. Alors, que des gens qui confirment que la Terre est plate. On veut que des platistes.
4: Et chacun donne un petit argument pour
0: non,
4: dire.
0: Non, c'est quoi? C'est un plat.
4: Voilà, cuisine, nourriture, nutrition.
0: Sur un plat, ça doit concerner un plat. Ouais. Qu'est-ce que t'as à toi?
4: Tomates farcies.
0: Mais c'est quoi une info sur les tomates farcies? C'est pas des recettes qu'on vous donne. Hein. Non, c'est Jack et Carla, ça. Ça, nous, c'est pas la recette. Hein.
1: C'est pas Marmiton
0: ouais,
1: FM, quoi.
0: Ouais, voilà, c'est vraiment une info. Rémi?
1: Moi, c'est la salade César. Parce que c'est la salade que je préfère en été. Et c'est celle que je mange. Voilà. J'adore. Et attention, je vais vous apprendre une folie. Hein.
0: Folie, hein. Moi, c'est sur le porc noir servi avec asperges.
4: Ouh! Mais c'est très niche, non?
0: Ah, très niche. Et Thibaut?
1: Moi, je me suis intéressé au taco, le fameux plat mexicain.
4: Ça ne m'étonne pas du tout,
1: oui,
4: toi.
1: Ah, le taco.
0: Taco Bell.
1: Ouais. Bah oui.
0: Eh ben très bien, on a les 4 infos. Ah, je pensais que ce serait plus vendeur. Je vous avoue que c'est pas hyper vendeur, mais en tout cas, vous apprendrez 4 fun facts.
1: Ah oui.
0: On a plein d'infos aussi. Joël doit être filé qui va arriver, bougez pas.
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0: Bienvenue à tous. On est sur Energy.
4: Oh là.
0: Ah c'est le stress des examens. Ouais. C'est le stress. Courage à tous ceux qui passent des examens. Sachez que mon neveu a passé l'oral du brevet ce matin. Je sais qu'il y a plein de gens qui sont en train de passer le brevet. Bah, tous les troisièmes, bien sûr, les élèves de troisième. Il y a le bac qui se prépare. Selon les spécialités, il y en a qui passent en ce moment, il y en a qui sont un peu plus tard. Mais en tout cas, on est en pleine révision. Mon neveu a cartonné.
1: Ah, oh, génial.
0: Ah, il a eu félicitations. Ils ont dit, ah, c'est très bien. Il a pas la note, hein.
1: Ben ouais.
0: Mais il a, en tout cas, il a eu plein de félicitations.
1: Ah ouais. Ils ont déjà donné une appréciation.
0: Donc, bon. Je l'ai appelé une heure après. Il était sur FIFA. Je dis, ça siffle beaucoup derrière. Il me dit, bah, je suis en train de jouer à FIFA. Et je dis, bah, tu révises pas. Il me dit, ah non, là, je me donne 2 jours. Là, j'ai trop stressé. Bah ouais, là, il est parti 2 jours de FIFA, là. Laisse tomber.
1: Et alors, on est comment sur la canicule? Ils annulent ou pas certaines épreuves? J'ai vu qu'ils étaient un peu.
0: Ils vont essayer de faire en sorte qu'il y en ait le plus possible le matin.
1: Ah ouais.
0: Et ils vont pas annuler ou quoi. Je pense qu'ils sont un peu en galère, mais ils veulent faire genre, ils avaient préparé le coup et on n'est pas en galère. Et je pense que vraiment, c'est fou. On dirait que l'éducation nationale, c'est une fois. Vraiment, c'est à 11h. Ils commencent à faire chaud, là. Ouais. Ils disent, qu'est-ce qu'on fait? Comment. Il fait très chaud, quoi. Et tu retires tes filles de l'école, c'est ça?
1: Ouais, semaine prochaine, je pense que vraiment, elles vont rester avec nous. Alors, je sais pas ce qu'on va faire pour l'instant, hein, mais.
4: Non, mais j'arrive pas à réfléchir dans la rue. Même, je regarde le feu rouge, feu vert, j'ai du mal à me concentrer. Mais alors, écrire pendant 4 heures une rédaction.
0: Ah, c'est difficile. Il faut pas que ça soit un truc qui te fasse baisser ta note à la fin,
1: bien
0: quoi.
1: Sûr.
0: Bon, jouer doit être filé.
1: Oui.
0: Voilà ce qu'on écoute. Rihanna, ça c'est pareil. Il fait 35 chez vous. Vous mettez ça, dans 2 secondes dans le salon, il fait 31. C'est climatisant.
4: Oui, c'est rafraîchissant.
0: Ah non, vous met une playlist très froide. Ah, je vous l'ai pas dit ça encore?
4: Non.
0: C'est un parquet qui fait à la fois chauffant et refroidissant l'énergie. Ça, vous mettez ça dans la voiture, ça fait baisser 2 degrés à la bagnole.
1: Ah, pas mal.
0: Ah, ouais, les mecs, nous on fait une playlist comme ça. J'avais

0: truc qui est à vendre 2,5 millions d'euros.
1: D'accord.
0: Ah. Fou. Abordable. D'accord, ça vous laisse le temps de jouer doigt de filet pour trouver les 2,5 millions d'euros. Et je vous dis, à ce prix-là, ce qu'il y a à vendre, c'est dingue. Restez avec nous.
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0: Merci d'être là, merci de nous choisir sur Énergie. Vous avez 2,5 millions d'euros?
3: Oui.
0: Ben, je sais exactement où il faut les investir.
3: Ah ben, très bien.
0: Quentin, tu fais quoi dans la vie?
4: Salut tout le monde, comment ça va? Moi, je suis en pharmacie.
0: Ah, t'es étudiant ou t'es pharmacien?
4: Étudiant en pharmacie, ouais.
0: Ah bah 2,5 millions, tu les auras d'ici un an ou deux.
4: Oui. J'espère.
0: J'espère pour toi, mon Quentin. T'es dans quel coin?
4: Ouais, là, je suis à la plage, je suis désolé s'il y a un peu de bruit.
0: Non, ça va aller, on va t'entendre, t'inquiète pas. Eh ben justement, tiens, qui a 2,5 millions d'euros? Eh ben je vais vous le dire, ce qu'il faut acheter, ça c'est en Bretagne. Qu'est-ce que vous pouvez vous offrir à 2,5 millions d'euros?
1: Un port?
0: Non.
3: Ah, la Bretagne. Une île? Une petite îlette? Un petit îlot?
0: Pas exactement.
3: Ah.
1: Port, une P-O-R-T. Île. Ah, ben voilà.
0: Une île.
1: J'ai entendu.
0: Ça pourrait vous offrir.
3: Bah oui. Donc c'est ce que je viens de dire.
0: Non, t'as dit une île. C'est une île.
3: Il n'y a pas envie de me faire gagner.
0: Il n'y a pas envie. Une île, ouais. 2,5 millions d'euros. Rendez-vous compte, j'ai une île à vendre en Bretagne. Moi, je ne les ai pas, mais je rêverais d'acheter une île.
1: Attends. Il y a quoi sur l'île?
0: Eh ben, je vais te dire. C'est pas n'importe quelle île. Hein. Elle s'appelle l'île de Ric, dans le Morbihan. C'est un paradis en barre. Je vous le vends. 2h30 de Paris. 6 hectares. Il y a 2 maisons. 5 plages privées. Bémol, les maisons sont en G en diagnostic énergie.
3: Ah bah oui,
1: oh,
0: le
1: ouais.
0: PLE.
1: Faut refaire un petit peu la.
0: Ah, y a de l'isolation, ouais. Tu perds des mètres carrés. Hein.
3: Bon, tu remets du coup de BA13 ouais. Et puis c'est
0: oui,
3: bon.
0: Oui.
3: Super.
0: Oui. Vous vous rendez
4: après,
0: compte,
4: pour avoir une île, faut avoir un bateau aussi.
0: Ah, tu rajoutes le bateau. Je te cache pas que c'est pas dans le prix de vente. Ce n'est pas dans le prix de vente. Et en plus, Johan, notre producteur breton, compte vraiment contre un pack de Jupiler. Il peut passer tous les jours par le jardin. Là. C'est clair. Vous vous embêtez pas. Hein. Non, mais attendez, les gars, il y a une île à vendre. Il y a des plages.
1: C'est presque à portée de main. J'ai pas 2 millions d'euros.
0: Bah non, mais.
1: Mais quelques morts par-ci par-là. Et...
3: Moi, j'ai un pote qui a une île. En Bretagne, justement. Alors, c'est un petit îlot, il y a un petit caillou. Mais sa famille, à l'époque, avait monté une petite maison. Et donc, il a un petit îlot. T'es obligé d'y aller en bateau. Et il a des vestiges de la guerre aussi, encore dessus, de 39-45. Mais c'est extraordinaire.
1: Attends, qu'est-ce que t'appelles vestiges des obus?
3: Non, des vieux
0: Allemands,
3: bunkers,
0: des vieux Allemands. Bon là, hein, ils traînent sur l'île, on les fout pas dehors. Hein.
3: Quand il va vous goûter, il va tousser le dos.
0: Non, c'est extraordinaire. Et sa grand-mère avait ramené des tout petits sapins pour un peu végétaliser l'île à l'époque. Et là, tu viens dessus, c'est un paradis.
1: Et ils reviennent sur le continent pour aller à l'école, etc.
0: Exactement. Faire leurs courses, etc. Je vous pose une question courante. Vous partez sur une île déserte, les 3 objets que vous emmenez. Objets, hein, me dites pas mon chéri, ouais, tout ça. Vraiment, 3 objets que vous amenez sur une île déserte. Oriane.
1: Des sardines, protéines, un canif pour me défendre.
0: De qui? Elle est déserte, qui?
3: Bah oui.
1: Des bêtes.
0: Ah, des animaux.
1: Des attaques, en fait. Mmh. Je sais pas. Et alors, qu'est-ce que j'ai dit? Un canif, des sardines et une casquette. On n'est pas à l'abri d'une insolation. C'est très important, sinon ça.
0: Non, mais je suis pas dans les vêtements, ouais, bon, ok, je te comprends, mais.
1: Tu sais, sinon, tu sais, quand tu fais des insolations, tu vomis, tu te sens pas bien, j'ai envie de passer du bon temps, moi. Bah, la casquette, mes sardines, mon canif, je suis bien.
3: Alors, moi, j'ai été scout, hein, donc, un opinel, une pelle, et je te prends une boussole, parce qu'on fera vite le tour de l'île, mais peut-être que je te prendrai un petit. On peut pas les vêtements? Un petit speedo pour nager.
0: Non, mais je ne rentrerai pas dans les vêtements, mais vous pouvez si vous voulez, mais c'est vraiment les objets. Après, vous partez habillé comme vous voulez.
3: Moi, c'est vraiment pour survivre. Donc, on est vraiment sur des outils, quoi. Pelle canif. Une boîte d'allumettes, bien sûr, pour faire un feu.
0: Une boîte d'allumettes, ouais, j'allais dire. Mais après, t'as vraiment le réflexe scout, alors que, pardon, Rémi, c'est plus à toi qu'il fallait une casquette. Hein.
1: C'est clair.
0: Des deux, hein, pardon, mais s'il y en a bien un pour toi, c'est dans la survie, parce que toi, hein, y en a pas, hein, là. Tu prends une insolation, t'es pas bien, là.
1: Tu verras qu'il va se prendre une noix de coco, il va la fendre en deux, il va s'en faire une casquette.
3: C'est ce que dire, je suis capable de prendre une feuille de bananier et de faire une casquette.
0: Thibaut, tu prends quoi? 3 objets. Moi, pardon, je prends mon téléphone.
1: Bah oui, mais bon. Oh, mais c'est moins marrant.
0: Ouais, mais c'est moins marrant. Excuse-moi, tu prends des nouvelles, tu peux appeler de l'aide, tu regardes ta petite série Netflix, tu t'ennuies pas, quoi.
3: Donc,
0: t'es sur une île déserte, hein, tu commences, t'as vite fait le tour, c'est un caillou, hein.
1: Ouais, mais faut vivre les choses un petit peu à la route, quoi.
3: Oui, mais t'as 2 objets. T'as ton téléphone et le chargeur. Sans prise, bien
0: deux
3: sûr.
0: Objets, pardon, je suis déjà à deux objets.
1: Ah oui. Ah mais oui, il n'a pas de prise.
0: Bah bien sûr. Et troisième objet, pardon, je suis un peu coquet, mais mon oreiller est mort de forme.
5: Ah bah oui, c'est le confort. Hein.
1: Ah c'est pas
0: je
1: mal.
0: Peux pas dormir sans. Très plat, tu poses la tête, il garde la forme. Ouais. Je ne peux pas dormir sans, c'est bien simple. Hein.
1: Ouais, je comprends.
0: Moi je peux dormir sans couette, sans truc, t'es pas bien, mais ça va. Mais alors dormir là sur un morceau de crabe là, non.
1: Oh, peut-être du dentifrice, j'ai pas envie de me sentir ma propre haleine.
0: Seul.
1: Enfin, ah, mais j'ai pas envie de m'auto-dégoûter.
3: Info pour toutes celles et ceux qui vont se retrouver sur une île déserte, le sable. Tac, tac, tac, le sable, ça te nettoie les dents et tu te rinces à l'eau de mer.
1: C'est pas mentholé le sable. Hein.
0: Ah non.
1: C'est pas sans. C'est contre mes gencives qui saignent. Pas de la sensodyne non plus.
0: Mais Mike Diamant, c'est ça, il fout du sable dans un tube. Hein. Thibaut, tu prends quoi?
5: Moi, je prends un miroir parce que j'ai vu dans des reportages que tu peux faire des appels avec
0: bien
5: la lumière.
0: Bien sûr.
5: Et en plus de ça, tu peux faire du feu.
0: Un téléphone.
5: Mais non, je vais faire l'aventure, moi.
0: Et je vous ai pas dit que vous étiez abandonné sur une île déserte. J'ai eu trois objets sur une île déserte.
5: Oui, bah, je suis abandonné, moi.
0: D'accord.
5: Alors, par contre, je prends quand même une montre pour savoir l'heure. Ouais. Comme ça, je dis, ok, il est quand même l'heure de l'apéro. Et comme il est l'heure de l'apéro, en troisième objet, je prends ma tireuse à bière.
0: Après, je suis hyper déçu par toute la team, Quentin. Il y en a toujours pas un qui prend ma plancha.
3: Ah bah non, mais t'es marrant.
0: Bon, après, elle est électrique.
3: Elle est électrique,
0: la plancha, là.
3: Ouais.
0: C'est bon à savoir. Quentin, je te fais un gros bisou. T'écoutes Imagine Dragons dans un instant. Et la plancha, on l'offre hein, ce soir.
3: Ce soir, elle est tombée.
0: 0870
2: 42 48.
0: Les infos pour Brio Dîner de ce soir, on parle d'un plat. C'est vendredi. Soprano, notre invité. Il se passe plein de choses jusqu'à 19h avec vous.
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0: Shakira, Dai Dai, c'est ce qui va arriver dans un instant.
3: On l'adore.
0: Parce que c'est la Coupe du Monde, hein. C'est quoi les scores d'hier? J'ai pas vu les matchs. Etienne, notre auditeur qui est avec nous dans le studio, tu regardes un peu la Coupe du Monde? Approche du micro. Vous savez que vous pouvez venir nous voir, hein. Il vous reste 5 jours, hein. Donc
3: ouais,
0: allez chez vous.
6: Non, j'ai aucune. Oui, je regarde de fou, mais pas hier soir.
0: Ah, et bah hier soir, il y avait quoi? J'en sais rien du tout. Hein. Tiens, Johan.
7: Il y avait un diabolique Canada-Qatar.
0: Diabolique.
7: Christian Jean-Pierre. 6-0. Canada.
0: Attends, pour qui?
7: Pour le Canada.
0: Contre le Qatar.
7: Ouais.
0: Ouais. Attends, mais le Qatar. Mais non, il joue la semaine prochaine contre.
7: Ouais, mais ça sera le troisième match.
0: Ah, parce que nous, la semaine prochaine, il y a la soirée de fin d'année de l'équipe et ça tombe un soir de grand match Bosnie-Qatar.
7: Mais la Bosnie qui a été aussi battue hier.
0: Ah, donc c'est déjà un match. Est-ce qu'on peut parler d'un match couperet, Christian Jean-Pierre?
7: Ah, là, on est sur un match couperet. Malheur vaincu.
0: Ce diable d'attaquant.
7: Le Mexique, par la plus petite des marges, qui a battu la Corée du Sud 1-0.
0: 1-0, boulette du gardien, j'ai vu.
1: Ah ouais.
0: Grosse boulette hier. Enfin, boulette. Quand on dit boulette, en vrai, il sort et il percute son défenseur et donc il relâche le ballon.
7: Et la Tchéquie, Afrique du Sud, match nul, un partout.
0: Les matchs de ce soir?
7: Les matchs de ce soir, il y a Australie, États-Unis.
0: Oh, ça va être bien ça.
3: 1-0 États-Unis.
7: Ok. Et
0: 1-0, tu crois?
7: Cette nuit, on a un Écosse Maroc.
0: 2-0 ouais. Pour le Maroc.
7: Brésil Haïti.
0: Je suis poulpe. On m'appelle Paul le poulpe.
3: Brésil Haïti.
0: Comment?
3: Brésil Haïti.
0: Brésil Haïti. 4-1.
1: Oh.
0: Ah ouais.
1: Ouais,
0: ils vont
1: Brésil.
0: Prendre un but. Ouais bah oui.
7: Et à 5h du matin pour les noctambules, Turquie-Paraguay.
0: Oh là, 0-0. Ah non, 1-0 pour le Paraguay. Oh. Désolé, et oui, je connais très bien les joueurs paraguayens et je peux vous dire que ça envoie.
3: Je peux vous dire qu'ils se sont dopés toute la vie.
0: Impeccable. Ok, très bien. La Coupe du Monde, en tout cas, qui se déroule maintenant. Et tiens, hier, on l'a raté, c'était l'anniversaire du polo, Paul McCartney.
1: Ah bon?
0: Ouais. 84 balais, celui-là. Hein.
1: Quand même, hein. Il ne bouge pas.
0: Pardon, il bouge, mais il porte bien.
1: Oui, il est bel homme.
0: Il porte, mais il est chic.
3: Ah oui.
1: Il a pas d'ostéoporose. Je le trouve pas très courbé pour un 84 ans.
3: Tu sais quoi? Je pense qu'il met comme moi des petits masques la nuit, des petits masques coréens hydratants.
0: Ah, je vais vous demander. C'est une légende de la musique. Je ne vais vous demander que des légendes. Je vous donne un thème, vous me donnez votre légende.
3: Okay.
0: Légende de la musique pour toi, homme ou femme, bien sûr, vous l'avez compris. Oriane.
1: Brel.
3: Ah ouais,
0: on peut dire Jacques Brel.
3: Enfin,
0: Brel, non, on est où là?
1: Ouais, mais tu sais, sur les légendes, tu dis.
0: Oh,
1: Brel.
0: Bah non, tu dis Jacques Brel, sinon c'est 5 balles dans la boîte du respect, ça part vite.
1: Hein. Jacques Brel.
3: Moi, je vais pas, vous savez, c'est Aznavour pour moi. C'est au-dessus, il y a le soleil.
0: Ouais, Charles Aznavour.
3: Oui, bon, ça va.
0: Deux secondes après.
3: Bah, Aznavour. Oh,
1: ça va, qu'on mal.
3: Oh là là là là. C'est fou.
0: Personne au-dessus.
3: De emmenez-moi au pays de la vin.
0: Alors, moi, c'est number one sur terre de tout ce qui s'est passé dans ma vie. C'est Beatles, mais je trouve que j'ai pas envie de les différencier les quatre, donc j'envoie un Elton John.
1: Ah ouais.
0: Je veux pas choisir, moi je suis plus Beatles encore, mais ils sont quatre, c'est nul d'en choisir un. Donc Elton John.
3: Yes.
0: Thibaut,
5: moi,
0: ma légende.
5: Moi ma légende, je crois que c'est Jean-Jacques Goldman.
0: Sincèrement. Moi, c'est Claudio Capéo. Vous êtes trop énergie, vous me dites. Hein, c'est Mickaël Miro, Baldam Deo. Ah, moi, c'est Mickaël Miro. Voilà, je vous le dis. Je suis peut-être trop paramétré énergie. Hein,
5: non, pas non, franchement, je rigole pas. Je suis sûr que dès que je l'écoute, ah non, bien sûr, il me rend trop heureux. Et en fait, le côté, genre, il a décidé de tout arrêter. Pour moi, ça, c'est une légende.
0: On continue le jeu des légendes ?
1: Oui.
0: Dans un instant, on fait une petite pause. On écoutera Shakira Dai Dai, le jeu des légendes qui continue dans un instant. Restez avec nous. Et les infos pour Brio Dîner de ce soir. 4 fun facts sur un thème. Le thème, un plat. Je veux que vous me donniez une info concernant un plat.
5: Très bien.
0: D'accord ? On reste tous ensemble sur Énergie. J'espère.
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0: Laisse faire le karma, Big Flo et Oli, on les embrasse, c'était nos invités, on a eu tellement de chance, tellement d'invités canons qu'on a eu pendant ces deux ans, même ici ouais. Sur Énergie, on les remercie, c'est Soprano qui sera là ce soir et Angèle lundi.
1: Ouais.
0: Je suis en feu. Et Angèle donc lundi, Shakira arrive avant, on continue nos légendes.
5: Ah, let's go.
0: Nos légendes, on a fait les légendes de la musique.
1: Ouais.
0: Attention, donnez-moi chacun très vite vos légendes du sport. Une légende du
5: Didier
0: sport.
5: Didier
1: Riner. Marie-Jo Pérec.
5: Antoine Dupont.
9: Et toi ?
0: J'ai envie de dire Zidane. Mais ouais. On a quand même notre cycliste là. Actuellement, il faut quand même se rendre compte de ce qu'elle est en train de faire. Pauline. J'ai oublié son nom de famille, Pauline. Pauline Ferrand-Prévot, pardon. Et c'est extraordinaire ce qu'elle fait. Malheureusement, je dis pas pour le dire, le sport féminin est moins mis en avant, mais on a des championnes qui font, mais je vous jure, c'est genre, alors Zidane, tout le monde l'attend, mais vraiment, je peux vous dire, elle, ce qu'elle est en train de faire dans le monde du cyclisme, il y aurait un Français masculin qui ferait ça, on parlerait que d'elle, il ferait la une de l'équipe tous les jours, elle aurait tous les jours les titres. C'est extraordinaire ce que fait cette fille. Elle est incroyable.
9: Elle est en quoi? En vélo de course?
0: Elle est olympique, elle change, elle passe au vélo au cyclisme, oui. Elle a gagné les JO, elle a gagné le Tour de France,
5: bien sûr.
0: Elle a gagné Paris-Roubaix, elle se met en VTT, elle nettoie toute la catégorie. Elle se met à dire, on va mettre d'autres boyaux, on va se mettre en route. Route, elle nettoie toute la catégorie. C'est un truc de fou.
1: Et c'est vrai que t'aimes bien la bicyclette, toi. T'aimes bien regarder.
0: Même pas, je trouve que c'est des performances énormes. Mais ce qu'elle fait, cette fille, comme plein d'autres championnes, mais c'est extraordinaire. Et on n'oublie pas ici, quand même, pardon, qui est Edgar Ropiron aussi.
5: Ah oui,
0: pour moi, qui est en légende. Ah, mon idole absolue, mon Edgar. Allez, on fait un dernier.
5: Oui.
0: Donnez-moi votre légende cinéma. Plus grand acteur ou actrice de cinéma.
5: Jean Reno.
9: C'est ma légende.
0: Ah bah attends, hey, on se juge pas nos légendes. Hein.
1: C'est une double.
0: Ah non, c'est un seul. Ou une seule.
1: Jaoui, mais avec Bakri. Donc Bakri.
0: Tu veux pas dire les prénoms?
1: C'est vrai que je dis jamais les prénoms.
0: Jaoui et Bakri.
1: Jean-Pierre Bakri et Agnès Jaoui.
0: Quand même, on parle de légende, il n'y a aucun respect.
1: Jaoui, Agnès Jaoui et Jean-Pierre Bakri.
0: Oh
5: là là. JP.
1: JP Bakri.
0: Je crois que je mettrais Bakri aussi hein, dans la légende absolue.
1: C'est fou.
0: Franchement. Hein.
5: Moi, je crois qu'il il est en train de mal vieillir un petit peu, mais franchement, au début de sa carrière, Leonardo DiCaprio, moi, je suis fan.
0: Ah, il est trop fou.
9: Ouais. Oui, c'est vrai,
0: il fait des bons choix.
5: Mais je crois qu'en ce moment, il est un peu sur la pente descendante, quoi, non?
1: Ah bon?
5: Bah, ouais. Je sais pas, il fait un peu tout fatigué, il a l'air pas
0: il
5: bien
0: vieillit,
5: en ce moment.
0: Le ouais. Pauvre, attends, il vieillit, hein.
5: Voilà, bah, je le préférais jeune, voilà, je
0: vous. Ah ouais, wow, bah, c'est sympa, ça.
1: De l'agisme, nous voilà bien.
0: Il va apprécier, il nous écoute tout le temps.
5: Ah, je sais, sur le 100.3, lui, il écoute.
0: Non, il habite Chaumont. Il nous écoute. Et alors, moi, les gens de ciné, allez, Jim Carrey.
5: Ah bah ouais,
0: oui, on en parle plus. Shakira, tout de suite, vous l'avez pas mis, celle-là, ma Shakira, là. Dai, voilà ce qu'on écoute tout de suite. Belle après-midi sur Énergie, les infos pour Brio Dîner ce soir qui arrive tout de suite.
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0: On a le Angèle qui arrive. Pardon, Shaki, termine. Pardon, ma Shaki, je voulais pas te. Oh là là, excuse-moi. Mais dans un instant, là, le nouveau Angèle, il est chiant.

0: écouté l'équipe.
1: Non,
0: enfin,
1: c'est
0: la team, ah ouais. Enfin, et oh.
2: Il me donne envie de sortir de la radio et courir pendant 10 bornes.
3: Ouais, hein, de fou.
2: C'est un titre.
3: Vraiment, il fait 50 degrés dehors. Vraiment, il me donne envie de tout
2: de ça. Moi, il me donne envie de rester dans la radio, de monter encore un peu la clim et de l'écouter tranquille.
3: Ouais, t'as raison.
2: Bon, et c'est les infos pour vous dîner de ce soir. Je vous présente Arnaud, c'est lui qui va voter ce soir. Vous l'aimez cette séquence? 4 fun facts. Qui aura le meilleur sur un thème? Le thème, tu le veux, Arnaud?
4: Oui, bien sûr. Salut, ça va?
2: Salut, mon poteau. Sois le bienvenu. C'est une info sur un plat. Un plat, pourquoi? Parce que hier, je voulais le faire hier, je peux le temps. Hier, c'était la journée mondiale de la gastronomie.
1: Ah, formidable.
2: Bah, génial, jingle.
5: Qui aura la meilleure info sur un plat?
6: Moi, alors, on n'a plus d'idée? L'émission, elle s'arrête bientôt? Le fact-checking, elle sent ça. L'émission, elle s'arrête dans pas longtemps.
2: Non, j'ai le thème d'hier et je le fais aujourd'hui. Mais j'aime bien sur un plat. Oui. Tiens, rapidement d'abord, tu peux commencer d'ailleurs, Arnaud. Tout le monde fait la pub pour un resto qu'il aime bien. Oh, tout le monde a le droit de faire la pub, un pote ou en tout cas un resto que vous aimez bien, tout le monde.
3: Moi, je veux bien commencer. Bah, alors.
2: Vas-y, je t'en prie, mon pote.
3: Il faut aller, si vous avez l'occasion un jour de venir vers Paris, à Issy-les-Moulineaux, il y a un restaurant qui s'appelle Ma Biche. Et c'est un restaurant de partage. Moi, j'y suis avec mes parents. Franchement, vas-y. C'est pas si cher. C'est énorme. C'est de la bouffe libanaise, de la bouffe, t'as même des ribs, t'as tout. Et tu partages, et c'est avec les saisons.
2: Ça sonne un peu les restes du resto d'à côté.
3: Je sais, Emma.
2: Il y a tout, il y a du Libanais, il y a du Sri Lankais. Il y a un truc aussi, c'est les trucs de la cantine scolaire là, qu'ils n'ont pas bouffé, là, tu sais, les flambines. Et tu vois, tu peux t'amuser à les gober, enfin, c'est top. T'es en train vraiment de me décrire les restos du cœur.
3: Écoute, je vais te convaincre en deux secondes, le meilleur houmous que j'ai jamais mangé de ma vie, il est là-bas.
2: Ah là,
3: c'est incroyable, ouais.
2: T'as dit houmous?
3: Ouais, j'ai dit houmous.
1: Voilà.
3: Il y a du poulpe aussi. Tu vas pas être très poulpe, toi,
2: Rémi. Non, j'aime pas. Il faut que ce soit très cuit.
3: Bah, trop bon.
2: Alors, moi, c'est en Ardèche, à Vals-les-Bains. C'est un restaurant qui s'appelle.
0: Attention,
2: le...
0: hein.
2: C'est pas le thème, là. Hein. C'est juste, on fait un peu
3: de
2: un resto. Ça s'appelle le 1957. C'est tenu par la cousine d'une copine de chez moi. Et c'est magnifique. Tu sais, en gros, quand les gens respectent le produit, faut juste respecter le produit. Voilà. Hein. Après, c'est toujours pareil. Tu respectes le bois. Bon, bah, eux, ils respectent la saucisse. Voilà. Et ça se passe bien. Oriane.
1: Moi, c'est un resto ambulant qui se balade dans Marseille, c'est une sandwicherie qui s'appelle Okia et qui fait des produits bruts avec des produits corses et des produits du sud uniquement. Donc, ils font des sandwichs qui se changent toutes les semaines que avec des produits corses et des produits du sud-est.
2: Parce que ma mère, elle a jamais réussi à dire sandwich alors qu'elle était restauratrice. Elle a passé toute sa vie à dire, je vous fais un sandwich. Mais c'est marrant, mais attends, il y a un
3: sandwich, ma mère.
2: Il y a pas de jeu, gars. Mais tu sais que ma femme dit sandwich. Elle a essayé de dire sandwich non plus.
1: Mais c'est dur à dire, faut dire.
3: Mais attends, ta femme, c'est la maman de Camille?
2: Oui,
3: pardon.
2: Ça va pas, toi?
3: C'était une
2: question. J'ai entendu un rire. T'as pété les plombs,
3: j'ai entendu un rire. Je pose des questions, hein, j'ai pas peur de.
2: Ça va pas ou quoi?
3: Bah non, mais je me pose la question deux secondes, c'est pas la même.
2: Ah, je m'en vais d'énergie, y'a plus de respect.
3: Voilà, c'est
2: alors, on y va sur les darons et tout. Non, moi, allons-y alors. En début d'année, il y a deux ans, quand je suis arrivé, salut Camille, bah, je suis ravi de collaborer avec toi. Et là, maintenant, c'est alors, qui c'est qui a bouillable la daronne à Camille?
3: J'ai fait la prochaine chose, je regarde Rémi, c'est une personne incroyable et fantastique. T'as vraiment, c'est une personne incroyable, fantastique. Je dis, bah forcément, ils ont peut-être un peu commun.
2: Voilà,
3: c'est ça que je me suis dit.
2: Bon, on va en parler à son père. Toi, t'en as pas mal, j'imagine, là-haut. Là. Tu peux pas choisir les orges parce que tu vas faire de la. Tu vois? Faut que t'ailles ailleurs.
0: Je peux pas choisir les orges, je donne de la pub. Attends, je vais dire qui. Bah tiens, vas-y Arnaud, toi, fais de la pub à quelqu'un.
4: Bah, venant de Mâcon, je vais faire la pub pour le Pronto Loco. C'est un restaurant espagnol-italien, ça mélange les deux, avec juste une terrasse incroyable. Donc pour l'été, c'est top.
2: C'est top, hein.
3: M'a fait peur le début. Hein.
2: Faire la pub pour un Procto. Oula. Je fais de la pub pour un resto, moi. Ouais. C'est à l'île de Ré.
0: Ah, sympa.
2: Le resto s'appelle. Faut vérifier, mais je crois que c'est ça. La baleine bleue, je crois. Est-ce qu'il y a la baleine bleue à Saint-Martin-de-Ré? Ils sont trop sympas. La carte, elle est trop bonne. C'est sur le port, là. T'es trop bien. Tu bois un petit coup avant, machin. Tu vas sur le port. T'es trop bien. Et la baleine bleue, ils sont archi sympas. Et c'est archi bon.
1: Trop bien.
2: Pas mal.
0: Ok.
1: Avant l'été.
2: Ah, ils sont bien. C'est très sympa. Il y a qu'un truc, c'est que parfois, ils ont leur terrasse et que le resto, pas eux, mais le resto d'à côté fait des soirées de ciganes. Te cache pas qu'ils chantent, soirée, tu sais, chanter, mais avec le micro et tout. Et donc, tu te prends un peu la musique du resto à côté dans le resto. Mais bon, ils peuvent rien. Ils sont trop sympas là-bas, la baleine bleue. Allez-y.
1: Oui, c'est pas le moment d'avoir une conversation très sérieuse avec ton partenaire.
2: Non, mais non. En même temps, t'as l'île de Ré, t'es là pour profiter.
1: Bien sûr. Pour parler compta.
2: Arnaud, mon poteau.
4: Ouais.
2: Quatre infos sur un plat, ça sera dans un instant. Avant ça, on s'écoute Angèle. Ça vous dit?
1: Ah, yes.
2: Oh non, c'est pas ma faute. Ah si, oui, on a envie de l'écouter, Camille.
1: Oui.
2: S'il te plaît.
1: Oui.
2: notre invité lundi. Je suis tellement content de la recevoir. Angèle, dis-le, voilà ce qu'on écoute tout de suite. C'est sorti cette nuit.
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2: Bienvenue tout le monde. Oh, pardon. Pardon, j'avais pas la fin, il est quasiment 17h et on est sur Énergie. Rémi, Oriane, Thibault, chacun a une info, chacun a un fun fact sur un plat.
8: Arnaud
2: qui va... Oh là, pardon, c'est moi qui me suis raté de ligne, autant pour moi. Pardon, c'est en même temps j'appelle pour mes impôts parce que j'ai un petit bois.
3: Non, mais... tu vas te manger les 10%. Hein. T'as pas fini de déclarer.
2: J'ai une petite galère, j'ai oublié d'assurer quelque chose. Arnaud, oui. 4 infos, tu choisis la meilleure et on commence par la Queen, on commence par Oriane aujourd'hui. Pour une fois, c'est toi qui démarres.
1: Je suis ravie.
2: Dans le grand bain, ma grande. Pas le temps de te mouiller la nuque.
1: Tu me bouches le nez, on y va.
2: J'espère que t'as pas mangé il y a moins d'une heure.
1: C'est vrai ce truc ou
2: pas? Non, cution. Ah là, ah, c'est vrai, c'est pas une idée reçue.
9: On m'a dit que c'était une idée reçue.
2: T'es sûr? Ah, alors, on vérifie le fact-checking?
3: Moi, je veux bien tester pour vous, sinon. Je mange un bout, j'attends et puis je...
2: Non, mais en vrai, moi, en tout cas, ma mère ne nous laissait jamais aller nager si on n'avait pas mangé il y a moins d'une heure.
1: Je saute toujours dans l'eau après le repas.
2: Ah bon, oui,
1: je suis toujours avec vous pour en parler, donc c'est que tout va bien.
3: Je suis pas sûr, mais je crois que soit tu vas tout de suite ou soit faut attendre un
2: certain temps. Ouais, pareil, je crois que c'est un peu ça, mais peut-être ça c'est une légende. Soit tu vas tout de suite, soit sinon c'est mort.
10: C'est une légende urbaine.
2: Ah, je te crois pas.
3: Ouais. Je suis deg.
10: Ah ouais. Il n'est pas nécessaire d'attendre en fait.
1: Mon tu perds vrai, une heure de baignade depuis ton enfance, imagine.
2: Vous vous rendez compte que quand même, je m'a imposé ça de mes 0 à mes 17 ans. J'ai jamais le droit d'aller me baigner, c'est pas une heure. Non, c'est juste un truc qu'on a dû dire à ma mère dans un couloir. Comment, Arnaud?
4: T'es pas le seul.
2: Non mais tu vois, t'es d'accord.
4: Ah ouais, je suis totalement d'accord.
2: C'est fou.
1: Et c'est vrai qu'il faut pas se boucher le nez quand on éternue?
2: Non, ça, c'est, ça vrai. C'est vrai. Ouais. Non, ça c'est très très vrai.
1: Mes yeux peuvent tomber.
2: Oh là. Non, mais tu peux te péter des vaisseaux dans le cerveau. Bien sûr, c'est très mauvais de s'empêcher d'éternuer.
1: Mais je fais trop de bruit si je bouge pas.
2: Mais c'est pas grave, c'est faut éternuer de bon cœur.
1: Ok.
2: Ça c'est vrai, t'es d'accord, fact-checking?
9: Ouais, ça c'est vrai.
1: Tomate farcie.
3: Bonjour. Dans le genre doc ou tomate farcie.
1: Vous aimez ça?
9: Ah ouais,
2: ouais, ouais.
9: Ah oui, ouais, moi j'adore.
1: Et ben figurez-vous que
2: j'adore tomate. Il y en a moins parce qu'il y en a qui rentrent trop l'eau. Genre très dur de faire les courgettes farcies.
1: Ah oui, ça c'est les petits farcis.
2: Les légumes, ouais, mais c'est très dur. Les légumes qui rentrent beaucoup l'eau, c'est dur. Ma mère le fait de façon exceptionnelle, mais c'est dur à refaire.
9: Je peux donner juste une clé?
2: Non, non.
9: C'est vrai que je cuisine très bien. J'ai la clé. Ouais.
2: Ouais, super.
3: Allez, Oriane.
1: Tomate farcie. Eh ben figurez-vous que si vous aimez ça, c'est une poubelle de table à la base. C'est les Grecs qui ont inventé les tomates farcies. Et quand ils savaient pas quoi faire, ils prenaient les restes qu'ils voyaient dans le frigo.
3: Ah ben c'est dans le resto de Thibaut.
1: Une vraie poubelle de table. Ils disaient un peu de viande hachée, je prends du riz, je prends, tiens, je vais fourrer une tomate. Et c'était vraiment les repas de fin de semaine où tu fourrais tout ce que tu avais à fourrer dans la tomate. Et les Français ont toujours énormément méprisé la tomate farcie. Et finalement, ça a été un petit peu glorifié grâce à Bocuse, qui a fait Paul Bocuse toute une ode à la tomate farcie dans ses livres. Et plus récemment, Philippe Etchebest qui s'est dit, moi aussi, je vais glorifier la tomate farcie.
2: Glorifier?
1: Glorifié. Mais à la base, c'était la poubelle de table pour les Français. Ils aimaient pas ça du tout.
2: D'accord.
9: Donc, ouais.
1: Pas mal.
3: Oh, ouais, c'est très bien. Ouais. Moi, j'adore. En tout
1: moi,
3: cas.
1: J'adore.
3: Mignon.
1: À l'aube de l'été.
3: Je vous emmène au Mexique.
2: La bamba. La bamba. Se necesita un avocat de gracia. Et ça, c'est terrible. Parce que quand j'étais petit, je détestais cette chanson. Et je me disais, mais qu'est-ce qu'ils ont, tous ces vieux à semblant sur cette musique? Et maintenant, quand je l'entends,
3: bah, j'y vais.
2: Je suis un peu content, je la trouve réconfortante. Bah, ça y est, je suis vieux.
3: Ça va les genoux?
2: Ah, bah, c'est pas simple, il fait chaud. Hein.
3: Attends, ça gonfle. Hein. Hydrate-toi pendant que je te raconte le taco.
2: Attention avec l'arrogance. Parce qu'il reste 5 jours quand même.
3: Oui, mais c'est la fin, faut qu'on profite de chaque moment.
2: Bien sûr.
3: Bon, le taco, pourquoi il s'appelle le taco? Au Mexique, figurez-vous qu'il y avait plein de mineurs là-bas. Il y avait plein de gens qui étaient dans les mines. Et comment ça s'appelait, le petit explosif qu'ils fabriquaient eux-mêmes, où ils enroulaient dans du papier des explosifs? Ça s'appelait un taco. Et du coup, ils ont calqué la façon de faire des explosifs pour faire ce fameux taco qu'on mange. Et c'est pour ça que le taco s'appelle le taco. Ça vient des mineurs mexicains.
1: Tu crois pas?
4: Elle est pas mal. Elle est vraiment pas mal.
3: T'as vu, Arnaud, comment on se régale?
4: Ah ouais, ça j'aime bien.
2: Alors... C'est pas ouf. Je peux me permettre de donner un avis maintenant sur les
9: ah, c'est pas vraiment pas à toi de le faire.
2: Non, et je crois, pardon. Je crois que c'est une
3: fake news.
2: On est en train de vérifier la fact-checking. Elle était d'abord déjà sur ton info que t'as même pas encore fait. Mais...
10: Non, les premiers tacos, ils remontent au peuple autochtone. Ils utilisent le maïs comme aliment de base. Voilà.
2: Ça ne répond à la question. Il n'y a rien que j'aime plus que la Céline Pacheco qui n'a rien écouté. Et donc, il est juste la définition de taco. Non, taco,
8: c'est du maïs.
2: C'est en fait du maïs.
8: De la viande.
2: Ça revient des générations autochtones. Voilà. Mais du coup, ça n'a aucun lien avec ce qui s'est dit. Mais elle essaie de le dire avec suffisamment d'aplomb.
10: C'est ça, non? Déjà, j'ai eu du mal à le dire. C'est tout ce que je sais sur les premières traces de tacos.
2: Est-ce que ça vient, ça vient de la dynamite?
10: Non, pas du tout, parce que ça remonte vraiment à des millénaires.
3: Ne confondez pas de tacos, c'est l'ancienne.
2: Donc, c'est non. Ça les tacos que tu rencontres?
3: Oui, je parle de pas le tacos qu'on mange maintenant aujourd'hui, c'est ça que je mets.
10: Mais en fait, c'est horrible, tout est approximatif. Et l'info, et la contre-info.
2: Je pense que ça va faire 5 euros chacun. Hein.
3: Ce qu'il faut retenir, c'est que les explosifs qu'ils utilisaient, ils appelaient ça des tacos.
2: Oui, mais qui de leur c'est de la poule? Plus rien à voir avec un plat, quoi.
3: Mais c'est pour ça que là-bas, ils appellent ça comme ça.
2: Ben, la preuve que non, elle vient de dire non.
3: Non, elle a dit qu'un taco, c'était du maïs avec une,
10: non,
3: une poulet de la viande.
10: Non, ça remonte à des millénaires.
11: Le taco remonte. Oui, mais appelé le tacos l'explosif. Ça ressemblait au tacos au sandwich, non?
3: Voilà. Oui. Ah oui, bon, c'est. Oui,
2: ça fait 5 euros.
3: Avec plaisir.
2: Ouais. Ouais, bon, globalement, pour l'info et un peu pour l'arrogance. Non, ouais, le mélange de tout ça, c'est 5 euros dans la boîte du respect.
3: Je vais les mettre avec plaisir.
10: Oui, c'est faux.
2: Ça fait vraiment 5 euros. Rémi, c'est à toi ton info. Et après, je termine et je gagne. Moi, je vais vous parler de ma salade préférée, la salade César. Je pensais que ça venait, comme tout le monde, de la Rome antique, Jules César. Et en fait, pas
8: romantique.
2: Du tout. Romantique. Jules César, rien à voir. En fait, ça vient d'un immigré italien qui habitait à, vous savez, cette ville qu'on a du mal à prononcer au Mexique, qui s'appelle Guadalajara, un truc comme ça. Guadalajara. Et donc, pardon, toujours beaucoup de respect, hein. Pardon, si j'arrive pas à le prononcer, mais. Et en gros, lui, il était là-bas. Il faisait cette salade parce qu'il était en galère, il avait plus d'ingrédients et tout le monde arrive dans son resto. Prohibition à l'époque, on pouvait boire de l'alcool chez lui, donc il attirait beaucoup d'Américains. Il commence à faire cette salade avec ce qui lui reste et on l'a appelé la salade César parce qu'il s'appelle César Cardini. Et la salade César s'appelle César. Et d'ailleurs, je donne une info, la salade de base, moi qui suis fan, n'a pas d'anchois. Soyez bien.
8: Ça c'est pas ma France. Hein.
2: La salade César, c'est pas ta France.
8: Moi, c'est avec des anchois.
10: Bah évidemment.
2: Oui, mais alors ça c'est autre chose. Ça a été repimpé par les Français et les Italiens.
8: Ah non, moi c'est avec anchois.
10: Mais d'ailleurs, je ne prends la salade César que pour les anchois.
8: Je suis un peu d'accord.
10: Ouais.
2: Ah oui. Vous voulez la mienne?
8: Ah oui.
2: Beaucoup plus simple et beaucoup mieux selon moi. Mais enfin, ça va être à Arnaud d'en juger. Moi, si je vous dis porc noir, asperges, tarte au chocolat, qu'est-ce que c'est ce plat?
10: Incohérent.
2: Ben oui. Porc noir avec asperges et je rajoute la tarte au chocolat. Ben, sans dessert.
10: C'est marron et vert.
2: Eh ben non, c'est le menu du repas qui a eu lieu mercredi entre Emmanuel Macron et Donald Trump. Voilà
10: c'est
2: ce qu'ils ont mangé.
10: Vrai.
2: Les deux dirigeants au G7. Qu'est-ce qu'ils ont mangé? Porc noir, asperges, tarte au chocolat. Au moment où il a signé l'accord sur l'Iran, là, ouais. Eh ben juste avant, il venait de se manger ça. Info sur un plat.
8: Pas mal.
2: Un plat, une info.
8: Ok, donc on a plus de détails, la petite sauce, est-ce qu'ils ont fait des carottes râpées en entrée ou non?
2: Ah non, c'est leur repas. Ils ont fait que ça. Ils ont fait léger, hein.
8: Ils ont fait léger.
2: Et vous savez, une autre info que je vous donne, que j'ai entendu, c'est que le traité là qui a été signé entre les États-Unis et l'Iran, en fait, ça devait pas du tout être signé là. Enfin, il s'était pas prévu qu'en gros, il devait signer, mais de façon électronique. Mais il devait pas du tout le signer un peu sur la table avec Macron et tout. Et comme d'hab, Trump, il arrive au dernier moment, il dit bon, allez, en fait, allez, venez, on fait une image. Ça fera une image, on le fait. Et ils avaient pas d'imprimante. Et donc, comme c'était à Versailles, les collaborateurs d'Emmanuel Macron, ils ont couru dans tout le château et dans tout Versailles pour trouver quelqu'un pour imprimer le traité de paix entre l'Iran et les États-Unis. Ils n'avaient pas prévu d'imprimante, ils n'avaient pas prévu de signer le traité.
10: Le stress, imagine, il y a un problème de toner, un problème d'encre à ce moment-là.
2: Ah, mais je comprends pas, mais c'est sans fil, là. Mais ouais, mais je suis sur Xerox. Bah ouais, mais c'est une HP, mon pote. Non, mais t'imagines. Et donc, ils couraient partout pour trouver une imprimante. C'est incroyable.
8: C'est énorme.
2: Et celle-là, c'est pour zéro. Ah, oui. C'est comme ça.
10: Oh,
2: c'est
10: comme non, ça. On reste sur le port noir, bien sûr.
2: On reste sur le port noir, hein. Arnaud, quelle info t'as préférée?
11: Alors, j'ai bien aimé savoir que le taco, c'était du maïs. Mais pour le coup, j'ai appris quelque chose avec les tomates farties.
10: Au revoir, ravi Arnaud. Merci beaucoup.
2: Moi, je suis à 9 points. Les filles, vous passez à 7 points.
10: Oh.
2: À qui est-ce que vous enlevez un point?
10: À toi.
2: Bah écoutez, je passe à 8, Z à 7.
1: C'est comme ça, on pourra faire touche-touche. On a encore quoi, 5 émissions ?
2: 5 émissions.
1: Ah.
8: Aïe, aïe, aïe. Si je la prends pas, et donc du coup, c'est.
2: Toi, t'es toujours à moins 5. Il faudrait que je fasse un sans faute.
8: La semaine pro ?
2: La semaine pro.
1: Ah non, parce que
2: tu peux retirer un point à Thibaut, ouais, ça va se jouer entre vous, quoi.
3: Ça va être entre nous.
8: Aïe, aïe, aïe, aïe, aïe. J'ai plus que 5 jours, quoi.
3: Ouais.
8: Allez, ok. J'ai bossé, qu'est-ce que je te dis?
2: Je sais même pas si pour la dernière semaine, on devrait pas se retirer et laisser. Non, faut rester. Je faudrait presque laisser le match entre. Vous savez quoi? La semaine prochaine, on continue pareil les infos pour Bruno Dîner de ce soir. C'est notre dernière semaine sur Énergie. Mais on dit qu'on peut plus voter que pour Rémi et Thibault.
8: Yes!
2: Ils se règlent entre eux.
3: Ah, c'est énorme.
8: Trop bonne idée.
1: C'est-à-dire que toi et moi, on ne fait plus de news.
2: Ouais. Bah si, on fait des news, mais elles sont pour zéro.
1: Pour le bonheur?
2: Bah pour le plaisir des gens.
1: Bien sûr.
2: Ça veut dire que j'ai gagné. Non, c'est pas pour ça, c'est pas pour ça que je veux. Bon, on met tout ça au point. En tout cas, je voudrais remercier Arnaud et on te met du Nike tout de suite. Arnaud, belle soirée, mon pote.
12: Merci à vous, l'équipe. Bonne soirée.
1: Bisous.
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1: Spécial animaux avec son du criquet, le coassement de la grenouille, le chant mélodieux du rouge-gorge.
2: Ok. Oui,
3: c'est une façon de voir la danse, bien sûr.
1: Pour être en forme. Hein. En tout cas, c'est la fête de la musique animale.
3: Voilà.
2: Super.
3: Il n'y a pas de raison, ils ont le droit aussi de fêter la musique, bien sûr.
1: T'as le droit, bien sûr. T'as jamais vu faire un crapaud faire du xylophone, c'est extraordinaire. Franchement, s'ils le font, je passe une tête. Je passe des belles soirées. Hein.
4: Et je roule un drago.
1: Fête à Neuneu ce week-end à Neuilly-Crimolois. On est près de Dijon, la fête à Neuneu. Elle est là, elle s'installe.
3: Ça marche à chaque
1: fête
3: fois.
1: Fête foraine, maquillage party, feu d'artifice, plusieurs concerts, donc Johnny Success. Je vous en dis pas plus, j'aime pas vous dire ce qu'il va chanter. Johnny Success. Et soirée mousse samedi à Marle dans l'Aide. J'en ai jamais fait.
2: Ah, t'as jamais fait?
3: Ah ouais?
1: Ah, c'est marrant.
5: Faut pas prendre des habits qui peuvent déteindre.
3: Ouais.
5: Ah bon? En fait, t'as les pieds bleus. Moi, j'avais fait ça une année avec des chaussures, hein, des Vans toutes bleues. Et j'étais rentré avec une demoiselle, quoi. Et au moment de se mettre, un peu plus à l'aise, j'avais les pieds bleus, je suis rentré chez moi.
3: Et faut pas ouvrir la bouche. Ouais. J'ai eu de la mousse plein la bouche, c'était horrible.
6: Ah, je croyais que tu parlais une fois de TAE. Je comprenais plus. On est d'accord. Ouais.
3: On donne tous nos tips, quoi, sur les soirées mousse.
6: Si j'avais fait ça, trop d'infos pour moi. Mauvais Joe, pilé, voilà ce qu'on écoute tout de suite sur Énergie. Il est 17h20 pile, dans même pas une heure, Soprano est avec nous, on passe la soirée tous ensemble.
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1: Merci d'être là avec nous sur Énergie. Rémi Oriane,
7: oui,
1: est-ce que je peux vous présenter quelqu'un?
7: Bien sûr.
1: Quelqu'un qui a l'antenne avec nous qui voudrait gagner un cadeau, c'est Jules. Salut Jules.
8: Salut Camille, salut l'équipe.
3: Salut Jules.
1: Salut mon poteau, tu fais quoi dans la vie?
8: Je suis étudiant, mais je suis dans le domaine de la maçonnerie.
1: Et t'as des examens?
8: Oui, mais je viens de le finir là aujourd'hui.
1: Mais arrête-toi.
8: Oui, c'est vrai.
1: Et donc, c'est comment des examens pour de la maçonnerie?
8: Du coup, là, je suis en BTS.
1: Ouais.
8: Du coup, on a un projet qui dure environ un mois.
1: Ouais.
8: On s'est sur un bâtiment.
1: Mais donc, en gros, c'est quoi? C'est, il y a de l'écrit quand même, ou avec poser des choses, tout ça, ou est-ce que c'est vraiment du, c'est
8: en
1: vraiment
8: fait, on
1: manuel?
8: Crée des plans, on crée des plans. Voilà. Après, c'est beaucoup d'écrit. On crée des plans, on fait de l'administration, et après, on présente à l'oral ce qu'on a fait.
1: Donc là, t'es là-dessus. Ouais. T'as pas, on te demande pas d'ouvrir, poser un linteau et faire une fenêtre, quoi.
8: Non, ça j'avais déjà fait. C'était en CAP et en BP.
1: Voilà.
7: Ah oui.
1: Après, sinon, t'as ton prof qui peut te dire, tu me construis ma baraque, puis on verra à la fin si je trouve ça cool. C'est super, c'est de la bonne maçonnerie. M'installe.
7: Ça serait pas bête, hein.
1: Ça serait pas bête. Jules, oui. Je vais essayer de te faire gagner un cadeau, tu vas jouer avec Rémi.
7: Ah.
8: Ok.
1: Donc, c'est okay, comme les examens, hein. C'est pas gagné encore.
7: C'est clair.
1: C'est mieux parti pour Vanessa qui va jouer avec Oriane. Salut Vanessa.
3: Salut Vanessa.
9: Bonjour.
1: Comment vas-tu, Vanessa?
9: Eh ben, ça va. Il fait un peu chaud, mais.
1: Tous les deux, je vais vous offrir. C'est la plancha.
6: Ah ouais.
8: Nickel.
3: C'est l'heure.
1: C'est l'heure de la plancha.
3: Ouais.
1: Je gagne la Switch 2 pour plancha, la fin d'émission. On refera un jeu aussi avec Soprano, qui est notre invité dans quelques minutes. Le principe, il est assez simple. C'est le jeu de l'indice.
3: Oh là là.
1: Le retour du jeu de l'indice. C'est très simple. Chacun votre tour. Ou Rémi ou Oriane donnera à l'un ou l'autre un indice. Il faudra deviner une personnalité réelle ou fictive. En tout cas, quelqu'un de très connu. Ça peut être Mickey Mouse, comme ça peut être, j'en sais rien,
7: Brad
1: moi,
7: Pitt.
1: Brad Pitt. Oui, mais j'avais vraiment Brad Pitt.
7: Ma première photo, c'était Brad Pitt.
6: Je suis vraiment confus.
7: Allez, ciao Brad Pitt.
6: Allez, bisous.
7: Un grand merci.
3: Bye.
1: Donc, il y aura une personnalité. Quand vous pensez avoir une réponse, vous la donnez. Si c'est la bonne, vous marquez un point. Le premier à 3 points gagne. Si c'est la mauvaise, la main passe à l'autre équipe qui, à son tour, donne un indice. Je commence avec les filles. Oriane, Vanessa, bonne chance. Le
9: merci.
1: Premier à 3 points gagne une plancha. Voici la première personnalité que je te montre et que je vous montre à tous les deux.
3: Ok. Fiona.
1: Ah, bien joué.
3: Oh
1: là là, mais
3: ah,
1: direct
3: oh
1: à Lucas.
3: Cette connexion
1: incroyable.
3: J'hésitais avec vert, mais je me suis dit après tout, c'est géant vert.
1: Bah oui. Attention, personnalité suivante. On commence avec les garçons.
7: La photo est,
1: extraordinaire. Alors, animateur.
8: Je sais pas. Animateur.

0: Trop tard.
1: Nagui.
0: Ah, c'est pas lui. Auriane.
2: Boyard.
0: Ça serait bien.
3: Ouais.
0: 3 secondes. 2. 1. Trop tard. Oh. Tu peux plus répondre, tu ne peux plus répondre, Vanessa. La main repart sur garçon.
1: Je vais pas aller plus loin, je vais dire.
0: Là, c'est un tout droit.
1: Ouais, je vais dire fort.
0: Bah,
1: écoute, t'es marrant.
4: Jules.
0: Olivier Mine, oui, la plus bonne réponse en partout.

0: fille. Un seul mot pour donner un indice. Là, Vanessa, tu l'avais en plus. Pourquoi tu l'as pas dit, Vanessa?
1: Ben, parce que le nom sortait pas.
0: Oh, tu m'énerves. Allez.
1: Je m'énerve aussi.
0: Nouvelle chance, un partout.
2: Waka.
1: Shakira.
3: Ouais.
0: C'est pas vrai. Non, mais elle est forte. Hein. Oh, Oriane, t'es hyper forte.
2: Ah,
0: bravo aussi,
2: ah,
0: à Vanessa.
2: Bravo, Vanessa.
0: Il faut que vous voyez en dehors, vous. Ah ouais. Tout ça,
2: on est connecté, Vanessa.
0: People.
2: On est fusio-fusio, là.
0: Non, non, mais en vrai, il faut que vous fassiez des soirées toutes les deux. Hein.
2: Bien sûr.
0: Je force un peu, hein. On va vous laisser en antenne.
2: Bien sûr.
0: Une petite planche mixte, une soirée, quoi.
2: C'est vrai qu'on est connecté.
0: Bonne chance, hein. Non, mais c'est incroyable. C'est incroyable. Aucun des deux ne sait qui c'est.
3: On ne sait pas qui c'est.
2: Je peux tenter.
0: Non, mais c'est un joueur de l'équipe de France, c'est Michael Olise. Jules, Vanessa, vous voyez qui c'est?
4: Oui.
0: C'est globalement c'est le meilleur joueur de l'équipe de France actuellement. Il joue également au Bayern Munich. J'ai montré la photo, les deux ont fait des baguettes.
2: Mais je ne suis pas très physio.
0: Autant Olivier Mine, oui. Voilà. Bah non, je ne sais pas, Montre-moi Bourville, hein. Je suis ton gars, mais. Olise, non.
3: Ah non, non, non.
0: Ah, non, ah pas, ouais. Bon, ben ça marche pas. Allez, nouveau, c'est toujours au garçon, 2-1.
3: Ok. Ah non, mais ouais, bon, hey, je tente un truc, je suis même pas sûr que ce soit la personne.
0: Arrête.
3: Bah, je te jure, alors je vais dire.
2: Mais attends, il tente.
3: Je vais dire.
0: Je lui écris. Qui c'est? Enfin, j'écris tellement mal, mais.
3: Ok. C'est bien à elle que je pensais.
0: Ok, chanteuse. C'est à toi, Jules, une proposition, 3 secondes. Vous jouez dans la voiture, trop tard.
4: Non.
0: Les filles. Mais il y en avait des chanteuses, Jules, quand même, hein?
4: Oui, c'est vrai.
2: Hello.
0: Oh, ouais, c'est un cadeau, hein. C'est un cadeau. Vanessa, c'est mal barré. Hein.
4: Je l'ai, moi.
0: Vas-y. Anglaise.
4: Adèle.
2: La violence de cet échec.
0: C'est pas ma préférée d'Adèle. À chaque fois, on a cette discussion.
2: Il est à plus.
0: Mais non, mais on profite un peu d'Adèle. Ça fait 100 fois que j'ai la même discussion.
2: Ouais. Non, toi t'aimes...

0: moi
1: oui,
0: j'aime.
1: Ma Hometown Glory quelque chose.
0: Ouais, je crois.
1: Hometown Glory.
2: La plus tristoune un peu.
1: Ouais.
0: Ah bah
1: ouais.
0: Tu écoutes pas du Adèle pour fêter le réveillon. Hein.
2: C'est pas
0: excuse-moi.
2: Faux.
0: Hein. C'est quand ça va pas fort, ma Adèle.
1: My Hometown.
0: Je vais vous redire ma préférée, hein, pour ceux que ça intéresse.
2: Prends pas trop, Ryan.
3: Elle a tendance à prendre un
0: Love
3: peu.
0: In the Dark. Love in the Dark.
1: Ah, c'est ça.
3: C'est là ?
2: Ah oui, d'accord, oui, si. Ça va vraiment pas, quoi.
0: Ah ben, attends, tu nous réunis en pas fou du djembé partout. Il hein. Bah, y a aussi des artistes qui n'ont pas de djembé et qui sont un peu profonds avec les textes, hein, pardon. Hein.
3: Vous voulez qu'on rajoute du djembé dessus ?
2: Non, non, non. C'est pas ça, il peut saigner le nez.
0: Mais écoutez, est-ce que c'est beau la vie là? This is never
1: ending, we have been. Elle m'attend pas celle-ci. Elle m'a pas atteinte. But I
0: can't. Moi j'ai. Ouais.
2: Oh là là, bon allez, arrête là.
0: J'arrête pas de parler, il me gâche.
3: Non, mais il y a du soleil, on est dans une bonne ambiance.

0: C'est que du bruit.
1: C'est une chanteuse prodigieuse, mais sur celle-ci, oui. Elle jeun un chouïa.
0: Elle quoi?
1: Elle jeun un chouïa.
0: Oh là là, c'est énorme.
1: Et pas sur toutes, hein. Sur celle-ci, elle jeun.
0: Les deux peines à jouir. Ah ouais. Deux peines à jouir. Il n'y a rien qui va. Je leur mets un morceau, il y a tout. Mais vous m'avez saoulé, pardon. Vous me l'avez gâché. Vous l'avez gâché.
2: Mais c'est pas ça, en passe de pilé.
0: Pardon, je vous regarde, je comprends pourquoi j'arrête. Hein.
1: Il y a
0: des moments où je regrette et il y a des moments où je me dis, mais j'ai bien fait. Allez, on y va, il y a 2-2, c'est la dernière. Toujours là. 2-2, c'est la dernière.
1: Allez,
0: on y va, c'est parti.
3: Concentré.
0: Dernière personnalité à deviner, on commence par les filles. C'est jamais facile hein, de commencer par les filles. Enfin, de commencer, excusez-moi. C'est parti.
1: Cabane.
3: Tom Sawyer.
1: C'était dur, non, c'est pas ça.
0: À nous, Jules. Chanteur. Oui, c'était pas ça. Hein. Cabane, chanteur.
4: Vianney.
0: Oui. Oh, le gars, vous êtes en jeu. C'est là, mon Jules. Tout droit, t'as été là.
4: J'ai hésité, hein. Bien.

0: beaucoup dur maçonnerie qui nous écoute ce soir. Vanessa, tu retenteras ta chance. Tu peux t'en vouloir, hein. T'as eu deux balles de match. Ouais. On écoute Laurine tout de suite sur Énergie. Belle soirée.
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0: Merci d'être avec nous sur Énergie. Il est 17h30.

0: Ça va être canon, il va chanter dans le studio. Et lundi, Angèle sera notre invitée. Lundi sera notre dernière semaine. On aura Redouane Bougueraba, on aura Ramzy, on aura toute l'équipe aussi du film De la Comédie Française.
1: Ah, génial.
0: On est hyper content d'avoir tous ces gens-là pour notre dernière semaine avec vous tous, surtout 0870 42 48. N'hésitez pas à nous appeler. John Gulli et Emma sont venus chanter là leur single. On va l'écouter dans un instant.
1: Au-delà de ça, Monsieur Combat, le rendons à César ce qui appartient à César. C'est toi qui as l'origine de ce single.
0: Oh, ah bah là,
1: attendez, dites les choses à la France.
0: Je suis pas là pour ça, mais bon, on était un peu le géniteur de ce duo. On va l'écouter dans un instant, juste un peu. On est sur Énergie jusqu'à 19h. À tout de suite.
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0: Parce qu'il lui aussi est passé nous voir pendant ses deux saisons sur Énergie. Je voudrais qu'on aille à Lamballe dans les Côtes d'Armor.
1: Ah, j'adore.
0: Samedi dernier, record du monde de la plus longue.
1: Oh là, attention.
0: Galette de saucisse.
1: Ah, très bien. Pas de souci.
0: Plus longue galette de saucisse, le record a été battu. Écoutez bien, 136 mètres.
1: Alors,
0: de galette de saucisse.
1: Moi, j'ai eu la chance, les copains, de la manger à Lamballe, la galette de saucisse. Je connais bien Lamballe. C'est une folie. Je suis pas étonné qu'ils aient gagné le record. Mais ça, c'est leur délire.
3: Mais est-ce que tu mangerais 136 mètres de galette de saucisse?
0: Bien sûr. Mais ça, c'est ma France. Voilà. Ça, c'est ma France. 136 mètres de galette de saucisse.
3: Oh, mais le temps que t'arrives au 10e mètre, la galette est froide.
0: Après,
3: quoi.
0: Je crois qu'ils étaient quand même à plusieurs. Hein. Enfin, un gars, le but, c'est de faire à plus long. Après, ils ont mangé quand même une petite quinzaine. Hein.
3: Ah, que ce soit un peu convivial.
0: Une centaine de bénévoles étaient présents pour l'occasion. C'est eux qui ont mangé la galette saucisse après. Précédent record était 113 mètres. Bouah, détenu par Dinan. Alors, t'es où, Dinan?
1: Ah, là, il y a une petite compète en Bretagne.
0: T'es où, Dinan, là? Réveille-toi, Lamballe, ils t'ont mis la dose.
1: C'est marrant, là.
0: Eh ouais, les gars, bien joué. Dans un instant, je vous parle d'une histoire de dingue. Il y a Soprano qui arrive aussi dans l'émission. Et pour l'instant, Jungly et Emma sur Énergie. Belle après-midi, tout le monde.
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0: Je vais vous parler de Kaylee Santos sur Énergie. Elle a 22 ans et travaille au drive du McDo de sa ville. D'accord?
1: Ouais.
0: Et elle vient de se faire virer parce qu'un truc qu'elle a fait est filmé sur son compte Snapchat. Qu'est-ce qu'elle a bien pu faire? Il y a Mathéo qui est avec nous. Ça va, Mathéo?
4: Salut Camille, bonjour. Heureux de vous retrouver.
0: Eh ben moi aussi, Mathéo. Mathéo, t'entends ça? Elle a été virée d'un McDo. Qu'est-ce qu'elle a fait, la Kaylee, pour se faire virer d'un McDo?
4: Elle était sous son portable, ouais.
0: Ah non, non, c'est pas ça. Pourquoi pas, mais c'est pas ça.
3: Elle a fait quelque chose en cuisine d'un peu péché chez McDo?
0: Elle était en cuisine à ce moment-là.
1: Mais si elle a fait comme
4: elle
1: faisait
4: elle a posté des selfies de son lieu de travail, quelque chose comme ça.
0: Non, c'est pas ça, Mathéo. Ça n'a rien à voir avec le portable.
1: Quand t'as tes potes qui passent au drive, souvent tu rajoutes 2-3 burgers.
0: Eh ben c'est la vie qu'on a eue. Hein.
1: Bien sûr.
0: Ah oui.
4: Elle a fraudé, elle a fait passer gratuitement des connaissances.
0: C'est pas ça. Elle a pas rajouté les deux McFlurry. On peut pas, tu vois.
4: Non, c'est pas ça. Qu'elle aurait pu bien faire.
0: Non, c'est pas ça. Oriane, t'as une idée?
3: Elle a pris un Tupperware. Elle a pris plein de sauce Big Mac, la secrète. Elle l'a prise chez elle pour la congeler et la reproduire. Ouais.
0: Ah, essayer de piquer la recette.
3: Exactement.
0: Non, on n'est pas allé jusque-là. C'est plus simple. Mais c'est pas bien ce qu'elle a fait. Elle s'est fait virer, elle s'est fait attraper, elle s'est fait virer. Hein.
3: Elle a craché dans les frites.
0: Oh non. Elle n'a pas craché dans n'importe quelle frite.
4: Elle était en tenue non conforme.
0: Non, c'est pas ça. C'est bien les frites, elle a craché dans les frites.
1: Non.
3: De son patron.
4: Non. Elle a ramassé quelque chose de par terre.
0: Mais d'un client particulier.
3: Sa mère.
4: Elle a ramassé quelque chose par terre.
0: Non, c'est craché dans les frites, la bonne réponse, Mathéo.
4: Ah, d'accord, ok.
0: C'est vraiment la bonne réponse, Mathéo. Les frites de qui?
3: Quelqu'un qu'elle aime pas, forcément.
0: Bah ouais.
3: Son ex?
0: Oui,
3: non. Ah, mais bien sûr, ça va.
0: Ça va pas. Elle s'est retrouvée à devoir servir son ex au McDrive.
1: Son ex ne savait pas qu'elle y était. Et elle l'a vu dans la caméra. Elle a vu avec sa meuf dans la caméra. Elle était en train de servir les McDo. Elle a léché les frites. Elle a craché dedans.
0: Non, c'est pas vrai.
1: Ouais.
0: Personne n'avait remarqué, mais l'erreur qu'elle a faite, c'est qu'elle elle a diffusé ça sur Snapchat en disant.
3: Elle
0: a fait un Snapchat en disant tiens Pierrick. Enfin, je sais pas si ça s'appelle Pierrick. Tiens Pierrick. C'est un bon nom d'ex, hein, Pierrick.
1: Ouais. Ouais.
0: Tiens
4: pas
0: Pierrick.
4: Très maligne, pas bah, très ouais. maligne.
0: Elle a craché dans les frites et bah voilà. Et ça s'arrête pas là. Son petit ami a porté plainte. Et elle risque jusqu'à 5 ans de prison aux États-Unis.
1: Mais ça va.
3: Il la connaît, sa salive. Il lui roulait bien des pelles.
0: T'as qu'à dire que c'est la sauce Farmer. C'est un nouveau délire que je sais pas. C'est fou, non?
4: Ouais.
3: Je l'aurais pas fait, mais j'aime beaucoup l'idée.
0: Bah, c'est bah, non, t'encourages pas
3: non, ça. Non, c'est mauvais, c'est pas bien. En fait, je ne sais pas ce qu'a fait l'ex.
4: Ça se fait pas. Surtout que lui, il l'aurait pas su s'il n'y avait pas des caméras ou quelque chose comme
0: mais
4: ça.
0: Mais lui, il avait rien demandé, lui. Il savait même pas qu'elle y travaillait. C'est juste qu'après, il a vu sur Snapchat qu'elle avait craché dans ses frites, Rémi.
1: Moi, j'ai bossé, dans une autre
4: maison.
1: J'ai bossé dans une autre maison, au Quick, et j'étais manager. Et j'ai malheureusement viré un équipier, on appelle ça. Écoute-moi. Il était en train de faire les Giants, et entre chaque steak, il se léchait les doigts.
4: Waouh!
1: Et je lui dis, Nico, viens voir, refais ce que tu fais. Et il est là.
5: C'est bon en même temps.
1: Je dis, Nico, qu'est-ce qui se passe là quand tu fais les burgers? Qu'est-ce qui se passe?
0: Il dit, je sais pas, je pose les burgers sur les steaks, je mets entre chaque steak, qu'est-ce que tu fais?
3: Et il dit, mais attends, il a cru qu'il lisait un bouquin?
1: Fais une pause, là t'as les doigts où là?
0: Elle est dans ma bouche. Je dis, mais mec, à chaque fois que tu poses un steak, tu te lèches les doigts, t'es un fou.
5: Oh,
1: et on a été obligé de lui dire.
0: Mais il pourrait, je voulais pas, je lui ai dit d'arrêter.
1: Parce qu'il n'arrivait pas à s'arrêter.
0: Parce que quand je lui ai dit, qu'est-ce que tu fais? Il m'a dit, il voyait pas ce qu'il faisait.
1: Tu sais? Parce que lui se voyait tourner des pages d'un livre.
0: Mais
1: exactement. Et t'imagines, il y a deux steaks par Giant. Ça fait beaucoup de lécharge.
3: Ce qui est fou, c'est que vous, pardon, du coup, j'apprends qu'on ne porte pas de gants quand on fait un steak, quand on fait un burger.
0: Peu importe s'il lèche ses gants, ça va. Ça fait exactement même. Il va
1: arriver sur l'écran à un moment donné.
0: Et il comprenait pas.
1: Et donc on s'est dit, bon bah de toute façon mec, tu l'as, t'es matrixé, t'arrives plus à ne plus lécher tes doigts, donc t'es obligé de sortir.
0: Mais mettez-le en salle, vous faites lui faire autre chose.
1: Bah non, ça, il voulait faire que de la cuisine.
3: Il allait lécher les plateaux.
1: Bah, j'ai compris après. Bah, il bouffait tout, le mec, il faisait des trucs, il bouffait tout le gars. Tu faisais des frites, tu vois. Ouais, pas assez cuite, allez, je repense.
0: C'est fou. Votre truc préféré au McDo. Je vais vous demander deux choses. Je commence avec toi Mathéo. Ton truc, un article, hein, me dites pas, menu, je sais pas quoi. Un article préf au McDo. Et ensuite, tu me dis tout de suite si t'es team potatoes ou frites.
4: Je prendrai du poisson. Je mange pas des viandes, donc poisson.
0: Team frites. Team frites, d'accord. T'as vraiment pas de ma team, Mathéo, mais je te respecte.
3: Alors, ce que je préfère, c'est la sauce barbecue. Parfois, je me prends trois sauces barbecue, je prends juste des trucs pour tremper dedans. Et je suis patatoes.
1: Moi aussi, je suis pas.
3: Moi, c'est pas mal.
1: Oui. Bien sûr.
0: Mais t'es quand même content parce qu'il y a tout. Je sais pas pourquoi, il y a toujours une frite dans tes potatoes, mais t'es quand même content de l'avoir.
3: Ah, oui, c'est vrai.
0: Tu manges tes potatoes, tu vois, tu trouves.
3: Oui,
0: je comprends pourquoi je préfère les potatoes.
1: Et le jour où ils inventeront le moite-moite, moitié patatos, moitié frites dans un même truc, là, dans un même cornet, ça va être un casse. C'est une info que j'ai
4: donnée. C'est une bonne idée.
0: On sent le manager de Quick.
1: Ah, bah attends, on a bossé.
0: Tu vas chez McDo, tu prends quoi?
1: Un article. Double cheese, direct.
3: T'enlèves le cornichon, tu gardes?
1: Ah non, pas du tout, c'est un double cheese, faut garder le cornichon. Pardon, hein.
0: Vous remarquez qu'on a tous nos trucs au McDo.
1: Et toi, c'est quoi le...
0: Il y a tout le monde a un truc. Soit moi j'enlève les cornichons, il y en a d'autres, c'est bah attends, je vais changer la sauce. En fait, moi je prends mon truc du McChicken, puis je fous la sauce dans l'autre, puis avec l'autre, machin. Tout le monde a un délire.
3: Évidemment.
0: Un dos au McDo. Moi, c'est McChicken.
3: Ah ouais, okay. Classique. J'ai une recette.
1: Je vous ai énormément déçu, le gars. Bon, McChicken n'a pas été accueilli.
0: Ah ouais, chiant.
1: Mais c'est pourquoi?
0: Il n'y a rien dans McChicken.
1: Oh là là.
0: Arrête de juger,
1: il y a une super mayonnaise, la salade.
0: Pas du tout.
1: Mais je trouve que ce soir, il est impossible.
0: C'est pas ton goût. J'aime le McChicken.
1: Mais Adèle, il faut pas mettre Adèle. Non, McChicken, ça lui va pas.
3: Je
1: trouve qu'ils n'ont pas été au bout du McChicken. Il y a que de la salade et un bout de poulet frit.
0: Moi, ce que j'aime, c'est manger mon McChicken en écoutant mon bon vieil Adèle, là.
1: Ben oui.
0: Voilà, je m'écoute ma petite musique. Et là, je mange mon McChicken. Il pleut et je me dis, pourquoi est-ce que Céline s'est barrée? C'est tout. Pourquoi elle s'est barrée? Voilà, je comprends pas. Qu'est-ce qu'elle trouvait si dingue à Nicolas Portion?
1: Toujours les vrais noms.
3: J'ai une recette pour vous. Au McDo, prenez potatoes aux frites, on s'en fiche.
0: Plus de temps. Allez, termine pas là.
1: Parce qu'on écoute tout de suite sur Énergie.
3: Suivez-moi sur les réseaux si vous voulez ma recette.
1: On fait un gros bisou, Mathéo, allez, dis-la.
3: Vous prenez une sauce

0: Et vous mettez la frite dans la sauce potatoes et ensuite vous la mettez dans la sauce barbecue et puis vous mangez, en fait, vous faites une double sauce, quoi.
1: Pour ça.
2: Bon, ça valait vraiment le coup.
0: Si vous m'aviez laissé le dire plus vite, ça aurait été plus rapide. Ouais, la double sauce, j'appelle ça.
1: Ouais.
0: Chez moi.
1: Ok.
0: Double sauce.
1: Sinon, moi, j'ai une recette folle. Ouais. En fait, vous prenez votre café, vous mettez une cuillère de sucre dedans et ça fait un café au sucre.
3: Waouh, la dinguerie.
1: Pardon, à la maison, on appelle ça le café sucré. Je sais pas, hein. C'est on est des ouf à la maison, on fait ça. On est fou.
0: Je ne veux plus vous saquer.
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1: Merci de nous choisir, on est sur Énergie. Sopra est arrivé, il va être avec nous en direct dans un instant, il va le chanter, on va bien se marrer avec lui, il va vous faire gagner un cadeau aussi grâce à deux vérités, un mytho. Tout ça arrive tout à l'heure sur Énergie, bien sûr. Il y a Coralie qui est avec tout ça, Coralie.
5: Oui, ça va être.
1: Ah, t'as pas de chance, à 5 minutes près, tu parlais à Soprano, il est pas encore, il est dans le couloir.
3: Bah oui.
1: Il n'y a que nous.
5: Pas de soucis, ça te va bien.
1: Aïe.
3: Peux lui passer un mot sinon.
1: Hein,
3: peux lui passer un mot
1: si tu veux, Coralie.
5: Ah bah faut lui passer le bonjour.
1: Non, je suis pas ce salam. Avec lui, je m'en occupe, compte sur moi, Coralie, ce sera fait. T'es d'où, Coralie?
5: Morteau.
1: De Morteau. Eh bah très bien. Je note, excuse-moi, hein, Coralie Morteau. Dans 2 minutes il est avec nous, je lui dis t'as le bonjour de Coralie de Morteau.
5: Bah parfait.
1: Impeccable, ça sera fait. Ah bah nous on est là pour faire passer aussi les messages.
0: Non.
1: Alors j'ai un chiffre fou que j'ai lu. Fou que j'ai lu.
3: De 73?
1: Rémi, t'es en couple. Oriane, t'es en couple,
0: oui. Ouais.
1: Enfin, ce qu'il en reste, mais
0: arrête.
1: T'es en couple.
0: Je l'aime fort, je l'embrasse.
1: Coralie, t'es en couple ou pas du tout?
5: Ouais, en couple.
1: Eh ben écoutez bien. Ça va te concerner ta chérie ou ton chéri. 33% des personnes qui sont en couple ont déclaré qu'ils étaient avec leur partenaire pour une raison, laquelle un couple sur trois est en couple pour une raison inattendu, vous l'imaginez, il y a le fait, bah, on se plaît, on a eu un coup de foudre, c'est pas ça. Un couple sur trois est ensemble pour cette raison. Rémi.
3: La flemme de tout recommencer, c'est-à-dire la flemme de quitter pour tout reprendre à zéro. Donc tu dis, bon, ça me convient, allez.
1: Tu parles avec ton cœur, là.
3: Ouais.
1: Ça s'est vraiment arrivé hyper vite. Hein. C'est pas ça, bien sûr.
0: Est-ce que c'est médiocre, genre l'argent?
1: C'est pas du tout l'argent.
0: Mais
1: c'est une raison, je vous imaginez bien. C'est pour une raison inattendue, en tout cas. C'est un couple sur trois. Les gars, je vous donne un chiffre. Vous qui êtes là dans la voiture, qu'êtes en couple ou pas, vous allez halluciner. Oriane.
0: Sa belle famille. Parce qu'on aime sa belle famille, donc on reste avec le mec ou la fille.
1: Non. Non, mais c'est pas. Vous n'avez pas compris. C'est pas pourquoi on reste en couple. Hein. C'est pourquoi on se met en couple avec cette personne-là. Un couple sur trois s'est mis en couple avec cette personne-là pour une raison.
0: Oh, il a une bonne mutuelle. Il a une bonne mutuelle. Alors, j'aime mon mec, donc la question se pose pas. Mais il a une mutuelle d'entreprise. Écoutez, on est tous dessus, les deux enfants et moi. Mais je me fais tout rembourser, c'est bien simple.
3: C'est vrai, ça peut, hein.
0: Voilà.
3: C'est pas ça, Coralie.
5: Pour la voiture?
3: Oh non, Coralie!
1: Oh non,
3: la voiture! Oh là là là là!
1: Jeune femme cherche homme dynamique possédant voiture, envoyez photo de la voiture!
0: Oh, parce qu'il est bon cuistot ou elle est bonne cuisinière?
1: Non. C'est en rapport avec l'appart ou la maison? Le lieu d'habitation? Non.
0: Est-ce que c'est parce qu'il fait quelque chose qui est très très utile? Il ou elle fait quelque chose d'utile?
1: Non.
0: Ah!
1: Mais c'est pas, mais c'est médiocre, hein. Attention, ben hein, oui, c'est oui, pas oui, une bonne raison. Un couple sur trois, non, c'est pas ça. Hein. Je vous le dis.
3: Bah, on sèche là, non?
0: Déclaration commune des impôts?
3: Oh là là, mais non.
1: Non, tu n'es pas avec un administrateur.
3: Ah, parce qu'en plus de la mutuelle, c'est vrai qu'ils sont au tiers payant.
0: Bah, je dois dire qu'il y a une part et demie, parce qu'il y a notre enfant, puis il y a son enfant. Bon, bref.
1: Écoutez bien. Un couple sur trois est en couple avec une personne parce que c'est mieux que rien.
0: Oh.
1: Par défaut.
0: C'est d'une tristesse absolue.
1: Ah oui, bah c'est. D'après une étude très sérieuse, une personne sur trois est en couple par défaut. Elle préfère être avec cette personne que d'être célib.
3: Tu te rends compte?
1: En gros, c'est pas là le. C'est pas son choix de number one. C'est mieux que d'être célib.
3: Alors que le dicton dit, vaut mieux être seul que mal accompagné. C'est quand même fou.
0: Mais surtout, oui, il y a énormément d'avantages. Enfin, moi, quand j'étais célibataire, il y a plein de trucs très, très, très cool que je faisais en étant seul.
3: Mais la solitude, c'est vrai que c'est dur. Donc parfois, tu te dis, bon, bah allez, il fera le taf. Bah, allez, bon, tant pis.
0: Enfin, le taf au quotidien, c'est 24-24, 7 sur 7, amis, quoi.
3: On parle d'un couple sur 3.
0: C'est le chiffre, je l'avais oublié.
3: Regardez là, il y a un couple, deux couples, trois couples, quatre couples, cinq couples, six couples, sept couples, huit couples avec Coralie. Ça veut dire que statistiquement,
1: ouais,
3: à peu près, deux d'entre nous dans le studio sont en couple par défaut.
1: Ouais.
3: Bon, il y a Rémi, mais qui est le deuxième? C'est ça, qui est second?
0: Bah, qui va l'admettre?
3: Tout
6: le studio me regarde, moi je suis en couple pour une seule bonne raison. Parce que je suis amoureux, mes amis.
0: Je pense qu'il est amoureux, Thibaut.
6: Je suis amoureux.
1: Oh là
6: Regardez, je porte son t-shirt aujourd'hui qu'elle m'a offert.
3: Ah oui, d'accord.
6: C'est pas beau en plus.
3: Bah, son t-shirt à elle. C'est un petit crop top pinky. Donc... Bah voilà, je suis amoureux.
6: Je suis amoureux. Voilà.
3: C'est leur moon. J'adore. Bon, mais bref, je voulais vous donner cette info. C'est fou.
0: Ah, c'est très malheureux, je trouve.
3: C'est malheureux, mais bon, c'est.
5: Mais c'est pour pas payer le loyer tout seul.
3: Non, c'est vraiment, c'est même pas par argent, c'est même pas par cupidité. C'est parce que.
0: Par phobie de la solitude.
3: Il y avait pour mieux. Là, au moment où j'étais là, que j'étais en recherche, j'ai pris ce qu'il y avait de mieux, hein, mais pas te mentir. C'est un peu, tu vas un plateau de fruits de mer le matin de Noël, bon bah, il y a plus ce qu'il faut, il y a que des bulots, tu les prends, t'es pas très bulot, mais bon, il y avait pour mieux, quoi.
6: Et pour mieux, tu fais, hein.
3: C'est terrible, hein.
1: Oh là là, horrible.
3: Coralie, je te fais un énorme bisou, on s'écoute Sound of Legend. Soprano va arriver sur Energy, va chanter en live dans le studio. Bougez pas, on est là jusqu'à 19h, on vous lâche pas, hein, encore une heure à vos côtés.
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3: Merci à tous d'être là. Dans un instant, on aura Soprano.
1: Ah ben attends, on l'attendait bien faire ça.
3: On va faire les petites répètes, les petites balances pour que tout soit prêt. Le live va arriver sur Énergie. Il y aura toutes les images.

0: a préparé trois anecdotes. Vous retrouvez laquelle est la fausse, vous gagnez une Switch 2.
1: Ainsi que pour me faire un virement. N'hésitez pas. Je suis un peu lèche là, moi, Jean, je vous cache pas. Là, j'ai trop de trucs.
0: C'est dur,
1: je sais pas faire ça. Comment ça?
0: Je sais pas faire un virement de téléphone, ouais.
2: Hein? Attends. Mais alors... comment tu donnes l'argent aux gens? Comment tu donnes, tu rembourses les gens par exemple?
0: Ah, mais je fais pas trick count auto avec mes potes, c'est toujours moi qui paye donc. On n'a pas de problème de trick count. À la fin des vacances, c'est moi qui paye. Voilà.
1: Allez, ça évite tous ces problèmes là. Ça pourrait me servir pour des virements à la nuit, vers moi, mais vers les autres, non, ça me sert jamais du coup.
0: T'oublieras pas de mettre une petite chambre en bas.
1: Allez, restez avec nous sur Énergie.
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1: Julien Libre, c'est ce qu'on écoute tout de suite. Dis-moi où. Et après, Soprano avec nous dans le studio. Ça va chanter, ça va se marrer, ça va même vous faire gagner des cadeaux. Le numéro pour nous joindre, 0870 42 48. Belle soirée tout le monde sur Énergie, on est en direct.
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1: Merci de faire un maximum de bordel pour Soprano que t'as.

0: Marseille pour être là
1: c'est
0: avec
1: quoi,
0: nous.
1: C'est quoi ce bruit?
0: Je croyais que c'était un bruit de canard là. Ah d'accord, j'ai cru que c'était un canard.
2: Je le fais hyper bien à la bouche, hein, tu veux?
0: Vas-y.
2: Ouais, c'est pas mal, c'est pas mal.
0: Ça va. Ça comment va. Ça va, mon Sopra?
3: Ça va et toi?
0: Il est là quelques jours à Paris, on profite de lui parce qu'il y a aussi un single qui est sorti hier soir à minuit. On va l'avoir en live, ça va être un de tes premiers lives, j'imagine.
3: Yes, DJ.
0: Eh ouais, c'est la première fois que je vais le faire. Hein. On va danser.
3: Je vous ai prévenu tout à l'heure.
0: Ouais.
3: Il va falloir que vous participez un peu.
0: Ah non, mais attends, je
3: t'inquiète, on va pas faire la queue leu tout ça. Mais à un moment donné, il va falloir que vous me montrez vos meilleurs pas.
0: Tu on va ramener tout le monde. On va ramener du monde, les étages et tout. Il y a la fête partout. On va.
3: Ah bah oui c'est vrai, il est déjà 18h le vendredi, c'est vrai que ça va. Je suis arrivé en bas, ils sont en train de faire un karaoké géant en bas.
0: Ah ouais, il y a la fête, bah oui.
3: J'entendais des gens, comment ça s'appelle? Sous le vent. Bon, il y a des gens, ils avaient des notes un peu où je me retournerais pas si c'était un fauteuil.
2: Il peut plus s'empêcher d'être jury de The Voice, pardon.
3: Ah, on s'éclate, là, il y a la prochaine saison des Kids qui arrive, on s'est éclaté, ça arrive en septembre.
2: La saison 12, ouais. À venir, t'es aux côtés de qui? De Santa, M. Pokora.
3: Santa, MP et le grand
2: et
3: Patrick.
2: Patrick Fiori.
3: Ah, ouais.
2: Voilà. C'est vrai, la saison est cool?
3: Ouais, franchement, on s'est régalé. Que tu reviennes! Oh purée, il fallait filmer ce moment, je lui envoie, je le traque. Chaque fois, je le croise, je dis à bientôt, que tu reviennes!
2: Tu te rappelles au JT quand il l'avait chanté? Ah ouais, c'est débarrant.
3: Ah ouais, débarrant.
0: Vous pourriez nous chanter un petit quelque chose?
2: Je sais pas. Que tu reviennes! Personne n'était prêt.
3: Ah mais lui.
2: Attention, dans le monde de la chanson, je sais pas si Sopra va me donner raison ou pas.
0: Vocalement, c'est rare d'avoir un chanteur de ce niveau-là, au-delà du fait qu'il ait de la voix. Vous savez qu'il entend quelqu'un chanter, il peut directement prendre la tierce, prendre la quarte, prendre en dessous, prendre la tonade en dessous, du dessus. Il peut tout faire, il est à la perfection.
3: Ah, tu vois,
0: c'est un chanteur extraordinaire.
3: C'est incroyable. Ça veut dire que c'est le plus talentueux, je pense, parce que ça veut dire qu'il s'adapte. En plus, avec l'humilité, il va accompagner ta voix. Il va pas essayer de passer devant.
0: Il harmonise.
3: Va accompagner ta voix direct. Et même, par exemple, on fait un plateau. Pour la première fois, on va chanter. Là, on a fait un concert Corsou. Il a fait un gros concert au stade Vélodrome. Il a invité tout le monde. Il y avait la chorale et tout. Ça devait chanter Corse. On était tous là. Dès qu'il y en avait un qui se manquait, direct, il récupérait avec une octave. Mais tu te dis, mais comment
0: il peut harmoniser n'importe qui. Le gars chante, c'est lui qui choisit l'harmonie qu'il fait avec lui.
3: Non,
0: tout.
3: C'est
0: et ça,
3: facile,
0: à l'oreille, il est impressionnant. Et en plus, il arrive à choper la note. Enfin, il chante bien, il entend tout. C'est extraordinaire.
3: Il est trop fort.
0: Bon, nous, en tout cas, on est là pour parler de ce single. Alors, il faut quand même expliquer. Parce que Sopra, il est tellement productif. Il y a le triptyque Freedom, 3 albums sortis entre 2024 et 2025 qui ont été bouclés. Il y a la tournée, on va en parler. Mais là, on est déjà sur le single du prochain.
3: C'est ça.
0: Single, et un de ces quatre, ça fera un album.
3: Ben bien sûr, on va envoyer ça tranquillement. Déjà, on va danser, c'est l'été, on va s'ambiancer, on va fêter, on va... Je sais pas, mais le plus important, c'est qu'on va fêter ces magnifiques DJ qui nous font plaisir tous les soirs.
0: Voilà.
2: Et tout l'été.
3: Tout l'été.
0: Et ils vont pas lâcher. Tiens, d'ailleurs, c'est aussi la période des examens, parce qu'on parle de DJ faire la fête. T'étais quel élève, toi?
3: Moi, J'étais approximatif. Attends, je gamberge si mes enfants m'écoutent en ce moment, là. Non, c'est bon, ils m'écoutent pas. J'étais catastrophique. Mais quand même, j'avais de bonnes notes.
0: Voilà. T'as triché au bac?
3: J'ai pas triché, c'est un prof qui m'a donné toutes les réponses.
0: C'est pas vraiment triché, quoi.
3: C'est pas pareil, c'est le prof. Ah ouais. Il est venu, il m'a dit, mais je te jure, il est rentré dans la salle. T'as vu que c'est pas les mêmes profs qui viennent nous
0: courir.
3: C'est vrai. Donc, je vois mon prof qui rentre dans la salle. Je dis, qu'est-ce qu'il fait là? Il arrive vers moi, il va voir un autre, il vient vers moi. Qu'est-ce qu'il a écrit? On a appris ça. Il m'efface devant tout le monde.
0: Oh là là, mais non.
3: Il me dit, c'est ça, voilà. Après, je fais, 17.
4: Mais
3: c'est
4: pas vrai.
3: Je te jure. Mes enfants m'appellent Barakaman. Ben là, là c'était incroyable.
2: C'est vrai que tu t'appelles comme ça?
3: Barakaman. Voilà, j'ai dit oui, c'est vraiment la baraka. Je suis arrivé 17, alors que peut-être j'aurais eu un 11. J'ai eu le bac. J'étais content. J'ai fait la danse de la joie en sortant de la classe. C'était magnifique.
0: On va la faire tout à l'heure sur DJ, la danse de la joie. Je peux vous dire, on est très très chaud. T'es fan de foot aussi, bien sûr. Tu suis cette Coupe du Monde.
3: Ah, bien sûr.
0: T'as regardé quel match? T'as pu voir les Bleus?
3: J'ai vu les Bleus.
0: Ouais.
3: J'ai essayé de voir l'Argentine avec l'Algérie, mais
2: c'est 3h du matin, c'est plus notre âge.
3: Je suis tombé. Et j'ai vu Espagne, j'ai vu. Mais lui que j'ai bien vu, c'est le sud de la France.
2: Et qui va gagner selon toi?
3: Ah, la France sur le papier, c'est une dinguerie.
2: Mais même, t'as vu les autres favoris, ils marquent un peu le pas, quoi.
3: Ah oui?
2: L'Espagne, ils ont galéré au début et tout.
3: L'Espagne, ils ont galéré.
2: Et les Français, on fait 3. Ouais, mais on fait 3. Et le Sénégal, c'est une énorme équipe.
3: C'est les champions d'Afrique.
1: Oui.
2: On l'a eu. Ils sont partis 8 minutes au vestiaire prendre une douche. Après la douche, ils sont revenus, ils ont gagné. Mais maintenant, ils ont plus gagné. On sait pas.
3: On sait pas. Mais à la base, c'est les finalistes de la CAN. Et pourtant, la France, franchement, ils ont fait
2: un gros match, hein.
3: Ouais, un gros match. Première mi-temps, on va dire mid, mais après, qu'est-ce que tu veux que je te dise, ils sont dessus, hein. Donc on va voir. Attention l'Argentine, hein. Parce que Messi, le mec normalement il est à la retraite.
2: Mais oui, c'est ça.
3: Je comprends.
2: Ouais, triplé. Hein.
3: Je comprends. Hein.
2: Triplé, mais il est encore là, lui. C'est fou, ça.
3: Et attention, le but qu'il met. Si tu vois, tu as vu quand tu regardes le but de Mbappé en équipe de France, le but qu'il met, paf, tu dis wow. 2 heures après, il y avait le match d'Algérie. Messi, paf. Wow. Tu te dis merde, l'Argentine.
2: Les deux, que ce soit Mbappé, mais on en a aussi dans notre équipe. Ils peuvent te renverser un match à lui seul. Ils te renversent le match lui seul en 5 minutes. Tu peux rien faire.
3: Ouais.
2: D'ailleurs, je suis tombé sur une info. La réponse va t'intéresser.
3: Dis-moi.
2: Écoute bien. 96% des pratiquants ressentent du bonheur après l'avoir fait, un bénéfice émotionnel, une activité que tu fais et tu te sens plus heureux. Tu te sens mieux physiquement et psychologiquement une fois que tu l'as faite. Tu vas comprendre pourquoi ça t'intéresse, Sopra.
3: Vas-y.
2: Qu'est-ce que ça peut être d'après vous?
3: Chanter. Le run.
2: Quasiment, tu es presque.
3: Ah, chanter.
2: Une activité qu'on peut tous faire ce soir, si vous voulez.
3: Un karaoké. Ah oui, mais bien sûr.
2: Bah, c'est le titre du prochain album.
3: C'est le titre du prochain album.
2: Pourquoi t'as choisi ce titre?
3: Parce que je me suis dit, qu'est-ce que c'est... avec toutes ces années que je fais des albums et des concerts et tout, c'est quoi qui me fait le plus kiffer? C'est de faire chanter les gens. Je me suis dit, c'est le karaoké. J'ai dit, l'album, on va l'appeler karaoké et la tournée, on va partir dans tout. On fait pas le Stade de France, on fera tous les Stades de France pour les transformer en karaoké géant. Dans chaque ville où il y a très peu de concerts, on va y aller.
2: Ah, sur les tiennes, t'avais plus besoin de mettre les paroles, toi.
3: Ben,
2: ils connaissent tous par cœur.
3: Ben, souvent, moi, j'ai oublié les miennes, donc ça m'arrange.
2: À vous, connard. Je sais pas où j'en suis.
3: Non, c'est cool. On va mettre. J'ai dessiné une scène qui va faire que les gens ils vont s'éclater et tout. Mais oui, je trouve que les karaokés, c'est le moment où justement où tu as l'unisson avec les gens et que tu te fous si tu chantes bien ou tu chantes mal.
2: C'est une fête.
3: C'est une fête.
2: C'est rien que je préfère au monde. Hein. Karaoké, c'est ma vie.
3: Ah ouais, t'as vu d'être pas mal.
2: Tu chantes mal, hein.
3: Ah ouais.
2: Ouais, mais j'en fous. Je m'en fous, gars. Je mets tout mon cœur, je m'éclate.
4: Mais non, c'est pas le talent, c'est plus la fougue.
2: Ah, c'est à l'envie. Moi, j'y vais à l'envie.
3: Mais oui.
2: Sopra envie.
3: Ah, vas-y. Je croyais que la lune
1: Moi, je peux pas.
2: Sopra va chanter son tout dernier single. Vous rendez compte qu'il est sorti cette nuit à minuit, le single. On l'a déjà en live là. Tu veux mieux? Vitesse où on va là. Ce sera DJ, ça sera dans un instant.
3: C'est pas moi, c'est Lia. C'est pas moi, je suis pas là.
2: On va continuer de parler de tout ça avec Sopra. Restez avec nous. Avant ça, on s'écoute. Metro Boomin.
3: Ah oui.
2: Creepin. Je vais te demander un peu ce que t'écoutes d'ailleurs en ce moment, toi. Je sais que t'écoutes beaucoup de zik.
3: Ah oui.
2: En parler dans un instant tous ensemble sur Énergie.
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2: Excusez-moi, vous êtes Soprano?
3: C'est bien moi, et vous?
2: C'est un grand plaisir de vous recevoir sur Énergie. Je suis content de t'avoir. Soprano qui va chanter DJ, c'est sorti cette nuit. C'est fou, et c'est fou de l'avoir déjà là avec nous, franchement, on a une chance de dingue.
3: Je vous ai dit, c'est pas moi, c'est Lia.
2: C'est faux, est-ce que j'ai le droit de dire que tu m'as dit depuis combien de temps t'avais ce morceau de près?
3: Ah ouais, tu peux.
2: C'est fou, c'est plusieurs années.
3: Ouais, ça fait 3-4 ans.
2: 3-4 ans que le morceau est prêt.
6: Ouais, mais Soprano, il en a plein la besace, hein, comme on dit. Hein.
3: Ah ouais, j'ai un disque dur plein de morceaux.
2: Mais qu'est-ce qui fait que tu, à ce moment-là, tu dis c'est maintenant qu'il faut sortir celui-là?
3: En fait, moi, je fais des albums concept. Donc, du coup, je choisis par rapport aux albums. L'album d'avant, il était un peu plus revenu aux origines, un peu rap et tout ça. Et celui-là, je le voulais festif parce que l'album s'appelle Karaoké. Et tu entends le morceau, il colle parfaitement pour un karaoké. Parfait.
6: C'est vrai qu'il t'ambiance rien. Hein.
0: Bien sûr, qui l'ambiance. Qui c'est les seuls, enfin les seuls, à qui tu fais écouter tes morceaux avant de les sortir?
3: Mes enfants. Bon, après, moi, ils sont grands.
0: Mais tu leur fais toujours écouter avant?
3: Ouais, toujours. Toujours. Et en plus, ils ont des styles totalement différents. Lucas 26, il a une autre vision. Lucas 18, il a une autre vision. 19, une autre vision. 14, une autre vision. Donc, du coup, ça me permet d'avoir un peu de recul. Mais sinon, les premières personnes à qui je fais écouter les morceaux, c'est mes frères.
0: Ah ouais, tes frères, ils sont derrière, de toute façon. Ils sont là.
3: Ouais, des fois, je les attends toute une journée, ils viennent pas. je les attends, j'ai dit, on travaille. Ah ouais, mais je peux pas, tu comprends. Voilà.
0: Il n'y a pas d'excuse.
3: Quand ils viennent, je leur fais toujours écouter.
0: Allez. Et alors, attends, on est obligé de se dire les choses. Mmh. Chaque fois, je te tanne avec ça. Mais maintenant, t'es bloqué. T'as annoncé une retraite au Champ de Mars, pour tes 50 ans. Tu fais trop de trucs, t'es trop de prépa. Tu vas pas arrêter au Champ de Mars, là, ce jour-là.
3: Je compte pas arrêter la musique, c'est l'amour de ma vie. Désolé bébé. Mais c'est vrai que mon rêve, c'est de pouvoir faire mes 50 ans sur le Champ de Mars. En premier, on va faire les stades, comme je t'ai dit, et après, on fait 50 ans.
0: Le Champ de Mars.
3: Champ de Mars, avec toutes les générations qui ont écouté ma musique depuis qu'ils sont petits ou grands. On fait la fête avec plein de styles de morceaux, ce serait cool.
0: Et continuer la musique peut-être différemment après.
3: Voilà, j'aime bien faire des shows, donc peut-être à mon avis, c'est sûr, je vais créer des shows, des spectacles dans des salles précises, ou même peut-être travailler sur des artistes qui font des shows, ou même dans des émissions de télé, on va voir. Mais voilà.
0: Génial.
3: Yes.
6: Tu sais que moi j'ai fait la première partie de Soprano.
0: Toi, t'as fait la première
6: partie de Soprano. J'ai fait la première partie de Soprano. Écoute bien, en 97, j'avais 15 ans. Tu venais faire un concert à Mantes-la-Jolie avec les psychiatres de la rue.
3: Ouais.
6: Vous aviez 17 ans ou même pas.
3: Mantes-la-Jolie, ouais.
6: Et j'ai fait la première partie avec mon groupe qui s'appelait H2C. On était là, alors qu'est-ce qui se passe? Juste avant vous.
0: Et t'es arrivé avec t'as kické.
6: Et j'ai un peu kické. Et là, quand on les a vu arriver, avec des serviettes sur la tête, je m'en souviens encore, on s'est dit, waouh, là, c'est un autre niveau, là.
3: Mais tu sais qu'il y avait ce concert?
6: Mais non, je m'en souviens plus.
3: Il y avait Zadi. Et JP, il était là, il avait
0: Jean-Pascal
3: un groupe.
0: Zadi.
3: Eh ben oui, ça veut dire que juste avant toi, il y avait JP qui chantait, il avait son groupe, ils avaient tous des survêtements blancs et ils dansaient comme ça.
0: Oh là là.
6: Énorme.
0: Mais t'es le seul qui a pas percé ce jour-là. Tu dis là qu'on perçait. J'étais là. Je te dis, après j'ai brillé sur le djembé et ça m'a mis dedans.
3: C'est bien.
0: J'ai envie de savoir ce que t'écoutes. Je sais qu'il y a plein de gens qui se demandent. Sopra, c'est la playlist de quotidien. Hein. Quand on l'a pris, c'est nos copains quotidien. On embrasse Foriane. La chanson que t'as le plus écoutée cette année, c'est quoi?
3: Dracula.
0: Prenez pas là. Oh là. Été, ça fait
3: ah oui, après les compos, ils sont trop forts. C'est eux qui ont fait Houdini de Dua Lipa.
0: Oui.
3: Ils ont fait Houdini, ils ont fait Watching Doing de Dua Lipa aussi.
0: J'avais ceux qui avaient signé Houdini.
3: Trop fort.
0: Ils font un peu comme les Neptunes à l'époque ou quoi. Ils produisent aussi plein de sons pour les autres.
3: Ouais. Mais à la base c'est des producteurs, mais ils ont fait plein pour plein d'artistes. Mais ils sont trop forts. Le groove là-bas, c'est tout. Tu as vu? T'es obligé de bouger, t'as vu ce côté
0: fin,
3: ils sont trop forts. Et Dracula, la première fois que j'ai entendu.
0: C'est parfait. Voilà. Je suis d'accord. La chanson que t'écoutes avant un concert, c'est quoi?
3: En général, c'est Bruno Mars. Tout le temps. Un morceau de Bruno Mars, tout le temps. Celui-là surtout parce que. Celui-là, il a une énergie.
0: Il m'en fout.
3: Ouais, il a une énergie.
0: Il me rend fou ce morceau.
3: Je
0: m'en lasserai jamais. Je crois que tu peux écouter 1000 fois, tu t'en lasses pas.
3: Ouais, il était au Stade de France
0: hier soir, bien sûr.
3: Ouais, j'ai raté ça.
0: Ce soir aussi,
3: t'as
0: pas
3: dimanche aussi.
0: Et demain,
3: ce soir, c'est pour les anciens. Je suis au concert de Singila. Je vais au concert de Singila. Il est à Bercy ce soir.
0: Il est à Bercy.
3: Ouais.
0: Trop bien.
3: Ça veut dire que le public, ça va être que de la nostalgie. Ça va être Ça va être
0: Tu montes sur scène ou vraiment tu vas voir?
3: Ah, ça, je sais pas, c'est la surprise.
0: Ouais, bon, il monte sur scène.
4: Si on me demande, bien sûr.

0: Et jusqu'à maintenant, la version de Shakira, elle est incroyable. Je n'étais
1: rien. Oh, tu es trop vite! Il va trop vite! C'est incroyable!
0: Voilà, voilà. La chanson.
2: Elle a chanté en français, c'est vrai, j'avoue.
0: Ouais.
2: Je me rappelais qu'elle avait fait.

0: Mais elle, de ma génération, et pour faire plaisir à mon collègue qui est derrière, qui s'appelle Coogie, Coogie, à Boyz II Men.
1: Ah, ah yes, voilà.
0: À Boyz II Men.
1: Ah,
0: Boyz II Men. Je crois que mon premier slow, je l'ai fait avec sur cette chanson.
1: Bien sûr.
0: Voilà. Ça n'existe plus, les slows. Alors, expliquez slow pour la nouvelle génération, Zegdan.
2: Slow, c'est un frotteur dans le métro, mais consenti. À l'époque, c'était les deux voulaient se frotter dans le métro.
1: Voilà, voilà.
2: Et c'était un slow, quoi. Aujourd'hui, c'est pas bon. Mais à l'époque, on était là et les deux, on se frottait comme ça dans le métro, sur la barre de métro. Là, quoi. Et enfin, la chanson pour démarrer la journée de bonne humeur.
0: Ah, moi, c'est Chalamar. Toujours du funk.
1: Ah oui,
0: Chalamar. Bon. Je mets ça et tu sais que
1: j'aime le funk.
0: Ah, j'adore.
2: Ça s'entend dans tes morceaux aussi.
0: Ah oui, j'aime trop. Mais tu sais qu'est-ce que je fais? Je prends les morceaux, je vais dans la chambre de mes enfants, je mets à fond et je les réveille. Bon, ils marronnent tous. Mais c'est bon, papa. Et moi, je suis là. Ah, ouais, c'est trop bon.
2: Sopra reste avec nous. Il va chanter en direct dans un instant. Sopra qui est revenu. J'espère que ça te fait plaisir dans le classement des personnalités préférées des Français dans le journal de Mickey.
3: Ah ouais, on m'a dit ça. Ouais.
2: Un nouveau Prams.
0: Prams. Prams. Tu vois, tu me l'apprends. Je savais pas.
2: C'est
0: oui.
2: Ça.
0: Ouais, je crois. Prams. Ah, mais c'est cool.
2: C'est extraordinaire.
0: Ouais, c'est une dinguerie.
2: C'est une dinguerie.
0: C'est une dinguerie. Surtout
2: t'es avec bien sûr Mbappé, Wembanyama, Olivier Giroud.
4: Tiens, et mon Sopra. Que personne t'ait prévenu, non?
0: Non, mais c'est parce que je suis très coupé. Je suis dans mon studio, je fais que de la musique. Tu as vu, je suis un peu coupé des trucs. Les infos me viennent de mes frères et sœurs.
2: Je trouve que c'est la meilleure récompense qui existe, c'est ça.
0: Ouais, c'est une dinguerie. Mais t'imagines Mbappé, Wemby.
2: Avec
0: Wemby.
2: Ed Sheeran, il débarque à Marseille, il veut faire une pétanque avec Soprano. Non, mais qui c'est? C'est fou. C'est Soprano qui l'a fait pour faire une pétanque.
0: C'est pas une dinguerie, ça.
1: Non, mais arrête.
0: T'imagines, c'est cru. Je l'amène, j'ai dit, viens, on va jouer, on va faire de la pétanque. Ah ouais, c'est quoi? C'est un truc chez nous. Viens. Je l'ai même mis un maillot de l'OM, mais je suis désolé. On joue à la pétanque et tout, c'était une dinguerie. Il me dit, ben viens monter sur scène avec moi. J'ai dit, ah ouais, je monte sur scène si tu dis c'est Marseille bébé et ouais, m'a gâté.
2: Il a dit
0: Il a dit.
1: On est obligé de faire une.

0: rapide. On peut pas faire plus circuit court. Là, c'est du circuit court.
1: Ah oui.
0: Le morceau est sorti à minuit et on est déjà là en direct avec Soprano sur Énergie. Ça s'appelle DJ, ça annoncera un prochain album, mais déjà, c'est le morceau de l'été. Profitez, dansez là-dessus, ambiancez-vous. Soprano DJ en direct sur Énergie. Ouh.
2: Les amis, vous venez danser avec nous ou pas?
1: Allez, allez, allez.
2: Ouh. Ah ouais.

0: croyez Mathieu. Ah, bravo, bravo,
1: bravo. Merci à toute l'équipe. Merci aux équipes d'énergie qui sont venues nous rejoindre pour faire la fête, aux auditeurs qui sont venus nous voir ce soir aussi. Et celui que vous verrez sur la vidéo qui danse tout le long avec Sopra, c'est Victor de l'équipe qui a ce truc de il danse, il s'amuse, mais il ne sourit jamais.
2: Je peux plus sérieux après tellement.
1: C'est le seul gars qui danse en boîte, mais qui a la tête d'un mec qui vient de perdre son iPhone. Il a des soucis. Je danse parce que j'aime la vie, mais j'ai énormément de soucis, moi.
2: Oh là là là là, j'étais pas prêt.
3: En fait, c'est une danse technique qui est là pour faire danser les bassins. On m'a demandé de rendre une prestation. Ouais, mais bon.
2: C'était une prestation magistrale.
1: Bravo, Victor. Bravo, Victor. On remercie aussi Mathieu et JC à la technique qu'ont préparé ce live aussi avec Sopra. Viens me rejoindre, Sopra.
2: Ah, j'étais pas
1: prêt,
2: ma
1: petite. Ah ouais, j'ai vu.
2: À un moment donné, j'ai dit, mais moi, je le cherche, il est où? Et si je me retourne, je le vois, un petit peu, si je ça. Qu'est-ce que c'est? Venir, les gars.
1: C'est la danse du cringe. Ah ouais, c'est vraiment tout est bizarre. Oh là là. Sopra, regardez, quand c'est quoi un tube de l'été, c'est ça.
4: Et
1: tu
4: vois,
1: tu chantes, le morceau il est sorti il y a 4 heures, et ça fait déjà danser tout le monde.
2: Mais ouais.
1: Je vais dire.
2: Ah oui, moi ça m'a marré aussi, je me suis marré.
1: Oh là là. On retrouvera toutes les images, bien sûr, dans un instant. Sopra, tu vas pouvoir faire gagner un cadeau à quelqu'un.
4: Ah, comment je pourrais faire ça?
1: Ce quelqu'un, c'est Jimmy. Ça va, Jimmy?
5: Ça va et vous?
1: Ça va très bien.
2: Salut Jimmy, comment tu vas?
5: Salut Sopra, ça va et toi?
2: Ça va, je viens de me taper une barre de rire, hein, il est venu danser. Ah, écoute-moi, vous allez voir les images. Oh, comment il est rentré. C'est magistral, c'est incroyable.
1: Ah ouais.
2: Ah, c'est incroyable.
5: En tout cas, c'est incroyable de t'avoir au téléphone.
2: Ah, c'est cool. Ah, mais c'est cool, merci mon frère.
1: C'est le seul gars, il danse et sa tête, c'est comme s'il faisait sa déclaration d'imposition. C'est une tête de déclaration d'imposition et un corps qui groove, qui s'éclate. Il s'éclate, mais en.
4: Ouais, il faut que je pense absolument à penser à passer au foncier.
1: J'espère que je vais faire dépenses réelles. Hein. Je pense que je vais faire partir aux dépenses réelles. J'ai la TVA collectée aussi. Ouais. C'est fou. Juste avant de jouer avec toi, on a deux vérités, un mytho, Sopra. Enfin, tu as, et on va essayer de trouver le mytho parmi tes trois anecdotes. Juste avant, j'aimerais que tu me dises, on va te faire une petite interview, le dernier.
2: Ouais.
1: Le dernier album que tu as acheté. Acheter ou poncer ou streamer quoi.
2: Drake, Iceman.
1: Bien.
2: Ouais, j'aime beaucoup le Iceman. Il en a sorti 3 d'un coup. J'ai pas eu le temps de consommer le reste.
4: 3 albums.
2: Ah, c'est vrai. D'un coup. Il en a sorti 3 d'un coup. Iceman, j'ai kiffé.
1: Alors moi j'ai été invité, je veux pas mettre le seum aux gens qui m'écoutent parce qu'il y a plein de gens qui rêveraient de voir Drake. Moi on m'a invité pour aller voir Drake à Paris il y a 6 mois de ça.
2: Ouais.
1: Et moi je connais de Drake, je connais que Sailing from the Marama. Et il est arrivé et je trouve ça assez classe de sa part. Il démarre en disant bonsoir tout le monde, bonsoir la France, on va s'éclater. Mais je ferai pas cette chanson, j'en peux plus de la chanter.
2: Ah, carrément.
1: C'est la seule chanson que je connaissais, je suis allé boire des bières. Ça sera tout pour moi Drake. Merci. Le dernier, bah, coup de cœur musical, tu nous l'as dit, c'est Tame Impala.
2: Ouais.
1: C'est Tame Impala.
2: Ouais.
1: Ton dernier achat sur internet, le dernier petit truc que t'as acheté.
2: Le dernier truc que j'ai acheté, c'est une connerie parce que c'était hier. C'est parce que, t'as vu, avec la fatigue, j'avais un début d'herpès qui arrivait. J'ai pris, on m'a dit d'acheter un truc qui s'appelle Tetri. C'est de la pure essentiel. Je l'ai là. C'est ça le truc que j'ai pris sur
1: Amazon.
2: Voilà, sur Amazon. C'est arrivé. Tu commandes.
1: Prime.
2: Maintenant, ben, ça arrive 3 secondes après. Tu dis, OK, merci beaucoup.
1: Ça arrive en 2 secondes. T'as même pas le temps d'avoir l'herpès. Des fois, tu commandes, t'as même pas encore l'herpès. C'est déjà là.
2: Il est déjà là.
1: Il est plus rapide que lui.
2: Parce que lui, là, il est rapide. Hein.
1: Ah ouais. Notre réalisateur Thibaut, il est rapide. Dernière chose que t'as cuisiné. Dernier plat, le dernier truc que t'as cuisiné, ça peut être un petit déj, simple.
2: Bah, c'est des œufs. Des œufs au plat ce matin, tranquillement, pour ma fille et moi.
1: T'as un bon cuistot ou pas, la vérité?
2: Que dalle.
1: Ouais, moi.
2: Que dalle. Ouais. Par exemple, là, je viens de dire ça. Chez moi, je vais morfler. Parce que je cuisine jamais. Ça veut dire que quand on n'est pas là, tu cuisines et quand. Voilà. Donc, du coup, ouais, non, œufs au plat.
1: La dernière ville que t'as visitée, en dehors de Marseille et Paris, bien sûr.
2: La dernière ville, là, on a fait un festival à Festailleur. C'est entre Nantes et Angers, c'est à côté de Nantes. Et franchement, ils nous ont fait visiter un peu la ville en voiture et tout, Saint-Pierre et tout, c'est trop beau.
1: Tu vois, est-ce qu'il y a encore un endroit de France que t'as pas vu?
2: Non.
1: Ouais, t'as vu tout et t'as tout fait.
2: Ah là, ça fait longtemps. Là, on a tout vu, on a tout fait des concerts. Et si c'est pas moi en solo, on l'a fait avec mon groupe au moins. Donc, du coup, ouais, je crois que très peu d'endroits en France que j'ai pas fait.
4: Après, bon, tu te rappelleras toujours du concert de Mantes-la-Jolie, parce que la première partie, elle était folle.
2: Non, mais c'est une dinguerie, parce que c'est notre premier concert à Paris, en fait. C'est-à-dire que nous, c'est notre concert référence de la première fois où on a rencontré des gens, qu'on a rencontré des gens qui nous ont amenés sur des, pour la première fois poser sur un CD. C'est pour ça que quand il dit ça, pour nous, c'est un concert important. Et c'est lui qui est en première partie,
1: ouais,
2: bien sûr. Je vais dire à Alonso, il va mourir derrière.
4: Est-ce qu'il y a, je te jure que je te demande pas derrière la ville, hein, mais est-ce qu'il y a encore des endroits où le public, tu sens qu'il est, c'est comme ça, hein, c'est dans la culture, il est moins chaud à des endroits qu'ailleurs, tu sais, quand il va, tu dis, ah, il va falloir donner un peu plus là-bas.
2: Oui. Mais je peux dire laquelle de ville, parce que, en fait, c'est pas qu'ils sont pas chauds, c'est leur manière de mettre mettre le feu. Attention, c'est vrai que là, j'étais en train de gamberger, on va se taper une sauce là. Alors. Les Stéphanois ne m'en voulaient pas. Mais c'est vrai que eux, quand ils mettent le feu, ben, ils bougent que comme ça. T'as vu, c'est tranquille. Un peu tranquille.
4: C'est un peu Victor d'équipe qui
2: voilà. Donc, du coup, l'équipe, chaque fois, ils croient qu'on n'a pas fait un super concert, et pourtant, quand on sort, purée, c'est un des meilleurs concerts qu'on a vécu. Mais nous, dans l'énergie, on a l'impression, alors que quand tu vas à Lille, Tu dis, mais qu'est-ce qu'ils ont mangé? Qu'est-ce qui se passe?
4: Ils sont heureux de
2: ouais, c'est une dinguerie.
4: C'est
2: parce que eux, ils réagissent d'une autre manière.
4: Et Jimmy, t'es d'où, toi?
5: De Strasbourg.
4: Et c'est bien, Strasbourg.
2: J'avais peur qu'ils disent qu'il est de Saint-Étienne.
5: Non,
2: Strasbourg, ils sont chauds.
4: Ils sont chauds aussi.
2: Ils ont le plus grand zénith de France, en plus. Ils sont chauds.
4: Jimmy?
5: Bah, je suis venu le voir là-bas, justement.
4: Ah, voilà! C'est cool. T'as kiffé?
5: Ah, c'était incroyable.
4: Eh ben voilà, on sait pas si tu vas repasser tout de suite.
2: Normalement, on attend une réponse du stade de Strasbourg parce qu'il n'est pas encore fini.
4: Ah oui.
2: Il a encore un.
5: Il est fini maintenant.
2: Ouais, mais je crois ils nous ont dit attendez, il y a des trucs par rapport
4: à la sécurité technique et tout.
2: Voilà, même par rapport à la scène, le poids, les trucs. Donc on attend. Si tu peux aller voir le maire, lui dire, il y a Soprano qui m'a envoyé un message. Est-ce qu'il peut faire le stade de Strasbourg? C'est magnifique.
5: Donc tu veux venir au stade de Strasbourg?
2: Ah moi, il y a pas de problème.
5: Incroyable.
4: Écoute, passe un message au maire. Et d'ailleurs, j'avais promis à une auditrice qui voulait que je te passe le bonjour, c'est Coralie de Morteau.
0: Ah oui.
2: D'accord.
4: J'avais promis que je te passais le bonjour. Elle m'a dit que je voulais passer le bonjour. Elle n'est pas là, hein.
2: Si elle entend, Coralie de Morteau, on te fait la bise.
4: Et t'as le tournée des festivals qui arrive aussi. Fribourg.
2: Ouais, Fribourg la semaine prochaine. Lunel, on est à.
4: Boulogne-sur-Mer, Manosque.
2: Ouais, Manosque. Manosque, on a à la maison. Mais on fait un concert. Je vais faire un concert spécial, un festival à Alès. Lui-là, il est pas mal. C'est avec plein une chorale qui va chanter Aznavour et mes chansons en chorale. Et moi, je vais chanter avec eux du Aznavour et du Soprano en festival avec
4: eux. Wow.
2: C'est une dinguerie. Le travail là qui se passe, je reçois des images, je dis, mais ça va être magnifique, ça, c'est un truc de fou. Donc voilà.
4: Magnifique. Ça m'est venu tard, mais je suis très Aznavour maintenant. Ça m'est venu tard, moi. Ça m'est venu avec le film.
2: Avec le film? J'ai pas vu le film encore.
4: Ah bon?
2: Eh ouais. Rachita, il est trop fort en plus.
4: Incroyable.
2: Faut que j'ai dit Rachita. Hein.
4: C'est vrai. Je t'aurais dit tout, Rachita.
0: Mais c'était quel rôle?
2: J'ai dit Rachita. Oh putain. Ça va être elle-même encore. Putain, désolé, tard.
4: Sobra, trois anecdotes à raconter à Jimmy et à nous, hein. Nous tous, ouais. Toute l'équipe, on va essayer de te trouver quel est la mytho parmi les trois. On t'écoute.
2: Alors,
4: je rappelle, excuse-moi de te couper, si on trouve le mytho Nintendo Switch 2 pour Jimmy.
2: D'accord, on va tout faire pour que tu l'aies, mais je suis obligé quand même de faire le Marseillais et d'exagérer sur mes histoires. C'est bon pour toi, Jimmy?
5: Ok, donc la plus exagérée, c'est la fausse.
4: Normal.
2: La première. Un jour, je reçois un message d'un mec qui attend un bébé avec sa femme et qui me dit « On adore ta chanson Inaya, on voudrait appeler notre enfant Inaya et on

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1: Oh wow. Oh.
2: Parce que j'étais en retard avant de monter sur scène, parce que avant de monter sur scène, il y a quelqu'un qui est arrivé dans ma loge et qui a stoppé le truc. C'était Zinedine Zidane. Zinedine Zidane rentre dans ma loge avec toute sa famille, alors que le jour où moi j'avais le concert, il y avait l'équipe de France qui jouait un match trop important. Le mec, il est arrivé, il vient me dire bonjour juste avant que je monte sur scène. Donc j'avais au moins 15-20 minutes de retard. Et au public, après j'ai dit désolé pour le retard, il y avait Zidane qui m'attendait, il est là. Et bon, le public a dit bien sûr,
3: on t'attend même une demi-heure à ce moment-là.
2: Voilà. Ça, alors, c'est la deuxième.
3: Je vais vous dire, je connais bien Sopra. En tout cas, Sopra en retard, ça match.
2: Ça peut fonctionner, ça peut matcher. Ça match. Alors, troisième. Alors, celle-là, il va falloir que tu sois concentré. Alors, j'essaie de me rappeler, c'était quoi la troisième déjà? J'étais à un concert en Afrique. On m'a dit, ne dis pas au revoir, parce que sinon, les 8000 personnes qui sont là, ils vont te sauter dessus. Et moi, j'ai dit, ah non, excuse-moi, parce que la dernière, elle tue. Je change d'anecdote.
3: Il en a tellement.
4: Ça partait bien, mais ça
2: moi, je me suis dit, non. Merci pour le rerun. Alors, Jimmy, tu me suis ou pas?
5: J'essaye.
3: Inaya, Zidane, et voici la troisième.
2: La troisième, un jour, je vais à un studio. Je prends la voiture, je vais avec mes collègues. On me dit, on va dans un des plus beaux studios de France, surtout du Sud. J'arrive, je rentre. Déjà, on traverse un truc, on traverse carrément un village, et ça fait partie du studio. Je me dis, mais on est où? Je vois une grande maison, et il y a un terrain de foot devant la grande maison. On est dans le studio encore. Il y a un hélicoptère posé. J'arrive, je rentre dans le studio. Je dis, mais c'est une dinguerie ce studio. C'est quoi? C'est le studio de Brad Pitt. Je dis, mais non, mais c'est pas vrai. C'est le studio de Brad Pitt. Et Brad Pitt, mais il vient tout le temps. Mais justement, il va arriver tout à l'heure, parce que la semaine dernière, il y avait Justin Bieber. Je sais que là, ça, Justin Bieber, il a demandé à voir Brad Pitt. Brad Pitt n'était pas venu parce qu'il était en train de faire des trucs. Et là, il a dit, maintenant, j'essaye de venir dire bonjour à tous les artistes qui viennent. Donc, Brad Pitt arrive dans mon studio.
3: Je crois.
2: Tous mes collègues sont en folie. On est comme des oufs. Le mec, il arrive, il nous dit bonjour, vous avez vu le studio, ce studio-là, il a été enregistré l'album de Sade, l'album de George Michael, nanani, nanana, et nous, on était comme des oufs, il est reparti. Même pas eu le temps de faire une photo, rien du tout, on était comme des fous. Ouais, gentil. Bon, il y avait 10 000 gardes du corps autour de lui, c'était une dinguerie.
3: Alors, ça peut, alors, moi, je vais essayer de t'aider, Jimmy, je ne sais pas du tout laquelle est fausse. Je sais pas si Brad Pitt est vrai, en tout cas, ce qui est vrai, c'est que Brad Pitt, dans son domaine de Miraval, dans le Sud, a créé des studios, et apparemment parmi les plus beaux studios au monde, des studios de son, ça je sais c'est que c'est vrai. Après, est-ce qu'il a débarqué pendant ta session, je sais pas. Mais en tout cas, il a fait des studios magnifiques. Je savais pas qu'il était passionné de son, mais il a fait un truc magnifique.
2: Ouais, après, il est passionné de vigne.
3: Ouais, je veux dire, il fait aussi un très bon rosé. Wow.
2: Voilà. C'est ça. Il est passionné de vigne, mais c'est vrai, passionné du studio. Il a fait un studio tout blanc, on dirait un vaisseau spatial. Voilà, donc pour toi, Jimmy.
3: Est-ce qu'il a débarqué, Inaya?
2: Jimmy, est-ce que j'ai débarqué à l'hôpital pour chanter la chanson Inaya?
3: Mais j'arrive même pas à l'imaginer la scène.
2: Voilà, est-ce que c'est vrai? Déjà, est-ce que c'est vrai? Est-ce que Brad Pitt a débarqué dans le studio pour me parler un peu de tout, tout ça?
3: Voilà. Le plus fou dans tout ça, c'est de se dire qu'il y en a deux qui sont vrais.
2: Quand il
3: arrive dans ta vie, deux de ces trucs-là sont arrivés.
2: Voilà. Jimmy, dis-nous tout.
5: J'hésite entre la première et la dernière.
2: Ah oui?
3: Toi, tu penses que la deuxième est vraie? Je suis assez d'accord avec toi.
6: Oui.
5: Ouais. Mais en même temps, Inaya, c'est très probable. Parce qu'elle a marché beaucoup, cette musique.
3: Alors moi, j'aurais dit c'est impossible. Non, mais attention, hein, il dit pas qu'il y a eu la demande. Il dit qu'il a débarqué en salle de travail pour chanter Inaya. Je pense que c'est même pas autorisé par les lois de la...
2: Est-ce que j'ai débarqué ou pas?
6: Ah ouais.
3: Les lois d'hygiène, bref.
5: Dedans, en gros, t'étais là-bas, quoi.
2: C'est là où on attend.
3: C'est là qu'il va nous falloir une réponse, Jimmy. Un, deux ou trois, il faut que tu nous trouves le mytho. Bonne chance.
5: En même temps, 3, c'est très très gros quand même.
3: Qu'est-ce que tu nous choisis, mon pote?
5: J'aurais dit la une est fausse. Allez.
2: La une est fausse.
3: J'aurais répondu pareil, mais je sais pas.

0: Inaya pour de vrai.
1: Mais t'as pas débarqué.
0: Je pouvais pas en fait par rapport à l'hygiène. Je suis arrivé devant, ils nous ont dit hop stop.
1: Mais t'es allé jusqu'à la maternité gentil comme t'es.
0: Ben je pouvais pas. Mais quand même, je pouvais pas voir sa femme comme ça. Donc du coup, ça m'a arrangé un peu.
2: Mais dans laquelle est la fosse?
0: Brad Pitt.
1: Il a pas débarqué.
0: Brad Pitt était vraiment là.
2: Il était dans le domaine.
0: Il était dans l'hélicoptère. Ça veut dire que quand nous on arrive en voiture, on dit mais il vient. Mais il était là, il vient de partir. Et on l'a vu l'hélicoptère. Bon, il y avait l'hélicoptère et une armada de voitures qui le suivaient. Dans la première voiture, il y avait le coiffeur. L'autre voiture, il y avait le cuisinier. L'autre voiture. Mais il y avait l'hélicoptère. On a raté Brad Pitt.
2: Ça veut dire, attends, je rassure tout le monde, Jimmy gagne pas la Switch, mais lundi on te reprend, Jimmy, on te l'offre lundi, d'accord?
3: Ok, ça marche.
2: Ah, t'es déçu, hein?
0: Bah oui, mais bon.
2: Mais si alors... en revanche, je prends l'engagement là. S'il y a le stade qui se fait à Strasbourg, on te met deux invites.
0: Oh, c'est bon.
3: C'est top ça.
2: Ça marche pour toi?
3: Ouais, très bien, parfait.
2: Et on te reprend lundi, Jimmy. Mais alors, donc c'est quand même vrai que Zidane est vu devant en loge.
0: Eh oui, Zidane est juste venu devant en loge. Juste avant, ils m'ont fait la surprise, ils m'ont dit il y a une bagarre derrière la loge. J'ai dit comment il y a une bagarre? On peut pas rentrer sur scène, c'est mon pote Matteo que tu connais. Ah, il y a une bagarre, tu peux pas et tout, nanani. Et moi, j'ai dit mais putain, on va monter sur scène ce stade Vélodrome.
2: Comment mettre l'artiste dans de bonnes conditions?
0: J'ai dit mais comment il y a une bagarre? Il y a un brouille, la porte elle s'ouvre. Je vois Zinedine Zidane, je fais oh. Et en fait, quand j'ai compris qu'ils m'ont fait une blague, et du coup, il est resté avec nous, donc on a pris un peu de retard. Et il y a, comment ça s'appelle, Nikos qui arrive, qui parle, et il fait cette fameuse blague où on était mort de rire. On est dans un stade, et il fait allez, on me dit à l'oreillette que Soprano est là, allez, sale noir, noir sale, oh
2: il...

0: en festoche.
1: J'habite au sol avec maman.
2: Par contre, on vous a vu danser à l'arrache, tranquille, j'ai été doucement. Mais comment ça s'appelle, j'ai lancé des concours où moi-même je fais le coach de danse.
3: Ok, let's go.
2: Donc
3: toute la Corée.
2: La première Corée, t'inquiète.
0: On l'a fait easy.
3: On va aller voir, c'est sur TikTok.
2: Ouais, vous pouvez venir aller voir. Je fais danser ma fille et ma soeur, c'est rigolo.
0: Tu vois, tu vas finir dans danser avec les stars.
3: Bien sûr.
2: Non. Pour te voir, oui, ça me ferait plaisir.
0: Avec plaisir,
2: non.
0: Tu viens, sinon. Merci d'être venu lundi. À ta place, il y aura Angèle qui vient.
2: Ah, j'ai entendu son nouveau morceau sur TikTok. Il est sorti aujourd'hui aussi.
0: Ah, vous êtes sortis en même temps.
2: Ouais. Ah, il y a beaucoup de morceaux qui sont sortis aujourd'hui.
0: Sarah Lélé, Tessa B seront nos invités mardi. Bertrand Huskla, Pauline Clément pour un film extraordinaire de la Comédie Française. Ramzy et Redouane Bougueraba jeudi. Et la dernière, en famille, tous ensemble, on se fera une grosse fête vendredi. Merci Sopra, merci à tout le monde de nous avoir suivis cette semaine.
2: Merci l'équipe. Comme d'habitude, vous m'avez régalé, je me suis régalé. Mais le danseur, oh là.
0: Alors, on te le fait venir sur la tournée, tu le veux, tu l'as fait toute la tournée.
2: Oh, il m'a perturbé tellement.
0: Tu te rappelles le danseur avec le sac à dos là qui était comme ça? C'est un peu ça, hein. Victor qui danse en faisant la gueule sur toute la tournée.
3: Ça peut être un délire. Il fait vraiment une entrée sur scène, tu sais.
2: Ah ouais. Une petite
3: corée comme ça là.
2: Oh, il m'a déconcentré, il est trop fort. Merci. Et lui aussi.
0: Ah, Thibaut, bravo.
3: Merci beaucoup.
0: Bravo les copains, on se retrouve la semaine prochaine. Charlie prend la suite sur Énergie avec Laïkis. Belle soirée tout le monde, ciao.
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2: Merci à tous d'être là. Comment va Oriane?
3: Trop bien.
2: Comment va Rémi?
4: Oh là là.
2: Comment va l'équipe?
5: Super.
4: Oh, wow.
2: Qu'est-ce qui se passe?
3: Il dit le micro était loin.
2: Manon, qu'est-ce qui arrive?
3: Oui, c'est mon surnom, Nanou.
2: Alors, Anna Serena. Alors, ça a été Anna. Puis après, c'est devenu Anna Serena. Après, oui. Ça a été Anna Serena Mariani. Après, ça a été Anna Serena Mariani de la cellule fact-checking. Vous l'entendez souvent. Et Anna, maintenant, nous apprend, là, à limite fin de saison, que son surnom, c'est...
3: Nanou.
2: Mais pourquoi ouais. Nanou
3: Anna, Nana, Nanou.
4: Ouais. Ouais, ça marche, c'est cool. Ouais.
3: Mais ce qui est fou, c'est qu'il n'y a pas un seul membre de cette équipe qui t'a déjà appelé Nanou. Non, parce qu'apparemment, il y a beaucoup de personnes, leurs grands-parents s'appellent Nanou en surnom, et donc ça leur fout un peu l'angoisse.
2: Ah, tu vois? Et si je peux me permettre, pourquoi tu te mets sur la pointe des pieds? Pourquoi tu baisses pas plutôt ton micro?
3: Ça, c'est Nanou. Typiquement Nanou.
4: Nanou, elle est comme ça.
3: C'est
2: vrai qu'il ne se règle pas, j'ai jamais vu ça de ma vie. Et en fait, bon, tout le monde va bien?
4: Ouais.
2: Alors attention, hier on a fait un peu le tour du bureau, j'ai vu qu'il y avait des choses qui avaient disparu, les gars.
3: Ah,
2: ah oui, t'es passé.
4: Ah bon, quoi donc?
2: Ah, il a vu. Mes Lego.
4: Mmh. Ah ouais?
2: Mes Lego ont disparu. Mmh. Vous savez ce qui est à moi est à vous?
4: Oui.
2: Sauf
4: les Lego.
2: Tout. Mais je voudrais quand même que vous me brainstormiez avant. J'ai la chance que Lego m'a envoyé des beaux Lego. Je les avais mis dans le bureau et je vois que l'équipe s'est servie. J'aimerais juste savoir qui est-ce. Vous auriez pu au moins me prévenir et me dire: Camille, on est en train de faire une OPA agressive sur tes Lego et désormais ils ne sont plus à toi. C'est ok l'équipe. Attendez, safe place, je suis ok avec ça. Quand même, mettez un petit WhatsApp en mode: gars, on a filé, j'avais une Ferrari, une Ford. Mais il n'y a plus de Ferrari, plus de Ford.
3: On te les a offerts il y a une éternité, tu les avais toujours pas rapportés chez toi?
2: J'ai toujours pas rapporté parce que mon fils il a que 4 ans. Quand on fait un Lego, après c'est que de la frustration parce qu'il veut pas vraiment jouer avec, parce qu'à un moment donné c'est pas fait pour. Et donc il est trop petit pour regarder un truc joli et ne pas jouer avec.
3: Donc
2: soit il le défonce en 24 heures, soit je lui crée une frustration de fou. Ben, donc j'ai arrêté 2 secondes les Lego, le temps qu'ils grandissent, ou alors je le rendais lui ou les Lego. Qu'est-ce que je fais?
3: Tu vas rendre les Lego, bien sûr.
2: J'ai longtemps hésité, mais c'est le choix que j'ai fait. Notre producteur, qu'est-ce qu'il en dit, Johan?
6: Moi, vivant, je ne dénoncerai jamais qui a pris tes Lego. Mais il y a une personne qui est là et l'autre qui est pas là.
2: Oh là là!
3: Ah, c'est qui a
2: dit? Je suis très fort en body, tu sais, quand tu regardes les gens, tu sais un peu de quoi. Il a dit la première personne qui est là, il a regardé Anna. Le vol! Le don, je vous le donne. Mais le vol, je suis sûr et certain, Anna, c'est pas toi. Nanou, t'as pas pu me faire ça.
3: Si, j'ai fait ça.
2: Non, non,
3: ça.
4: Oh non.
2: Il y a qu'une personne que j'estime, en qui j'ai confiance dans cette équipe, et c'est bien toi. Tu ne peux pas me faire ça, Nanou.
3: J'ai fait ça parce que mon copain Claude,
2: l'intelligence artificielle, elle a pas fait trop ça. Elle croit que l'ordinateur est ton mec, hein. On vous expliquera quoi. Il sait tout sur tout, mais c'est incroyable. Je lui mets un tableur Excel, il me le résume en une minute. Mais Claude, il est intelligent.
3: Pas très affectueux, mais très intelligent. Non, alors, il adore les voitures.
2: Et qui est très beau, hein, Claude.
4: Ah ouais,
2: très, très beau. Il a l'âge de son père, mais en tout cas.
3: Ils s'entendent hyper bien.
2: Ils s'entendent bien. Ouais. Alors, Claude, Claude a récupéré. Quoi?
3: Ouais.
2: Mais pourquoi?
3: Bah, il adore les voitures. Et quelqu'un avait shotgunné en premier la Ferrari, donc je n'ai pas pu la prendre.
2: Donc la Ferrari, je fais simple, regardez mon regard, c'est Julia.
3: Non, Julia, elle est pas du tout du genre
2: Julia
3: qui fait
2: standard.
3: Les Legos. Non, je m'en fous des voitures.
2: Ouais, mais tu t'en fous, mais t'as une tête de voleuse. Même si tu t'en fous des voitures et des Legos, t'as une tête à avoir volé un truc tout le temps, toi.
3: Je te jure que non.
2: C'est pas toi?
3: Non, c'est pas moi.
2: C'est qui? C'est Jeanne?
3: Un OG. Ouais.
2: La Havraise?
6: Ouais. Oh. Elle est même pas là.
4: Je te propose de l'appeler.
2: On l'appelle en direct?
6: Ouais.
2: On l'a?
6: Ouais.
2: Pardon, on est en train de régler le petit problème de l'équipe.
4: Ouais. Non, mais c'est bien, faut régler ses comptes en
2: fait. Non, attendez,
4: on va faire des Legos, ça se fait pas. Puis ça vaut un petit billet. Hein.
2: Ah, t'es en direct sur. Bah, j'ai énergie, bah, tu travailles sur énergie et t'es en direct à la radio. Et comment ça va, Jeanne?
7: Ça va, merci. Oui, je suis au Havre, ouais.
2: Est-ce que je pourrais savoir comment ça se fait que tu avais volé ma Ferrari?
7: Alors, en fait, en tant que personne hyper, hyper honnête, au début, je voulais demander de prendre ta Ferrari, mais après, je me suis dit, si je demande.
2: Attends, excusez-moi. Parce que si les gens zappent en Lego, hein, la Ferrari. Oui. Les gens qui zappent là, ils disent, mec, il aime bien son équipe, le gars, il Ferrari, pas dingue comme annonce. On parle bien dans Lego. Hein.
3: Oui.
7: Oui. Et donc, je me suis dit que bah, si je te demandais, t'allais t'en rappeler, donc t'allais repartir avec, donc du coup, je me suis servi.
3: C'est encore pire comme justification. Si j'allais te demander, j'allais te rappeler que tu possédais la Ferrari.
2: C'est pour toi ou pour ton mec?
7: Ah, c'est pour moi. Ah non, pour moi.
2: Déjà, ça passe un peu mieux. Parce que moi, de récupérer mes trucs pour les filer au vieux Claude. À Claudio les dentés, ça c'est non. Hein.
5: On parle quand même, pardon Camille, de mettre de l'huile sur le feu. Mais on parle de vol là. On est en train de parler de vol. Hein.
2: C'est
5: pardon,
2: du vol. Ben, merci de mettre de l'huile sur le feu, mais c'est vrai.
5: Mais c'est du vol. Hein, c'est
2: Jeanne, t'es en train de bosser, t'es au Havre?
7: Ouais, ça bosse dur là. Vraiment,
4: Il fait quel temps là au Havre?
2: Qu'est-ce qui se passe? Je vois tout le monde fait une tête. Qu'est-ce qu'elle fait? T'es où vraiment?
7: Je suis en télétravail. Je suis à le nomade de Roland-Garros. J'avoue. Je suis à Roland-Garros.
2: Attends,
7: désolée.
3: Mais elle est pas au Havre.
2: Mais attendez, j'ai la seule équipe qui a 16 heures pendant l'émission. Elle est à Roland-Garros. Non, mais c'est une blague ou pas?
7: Non, c'est ma fin de saison, hein, tu sais.
3: Ouais. Jeanne, il y a des nocturnes. C'est-à-dire que t'avais le choix dans tous les horaires.
2: Mais on n'a pas le choix, c'est 6 heures de travail, y'a pas le choix. Vous êtes là à 16 heures, mais qui fait ça de... Vous avez le choix, toi, t'es le matin. Mais non, on est sur une journée de travail.
7: Désolée.
2: Une journée
7: double
2: de travail.
7: Désolé.
2: Bah attendez, on s'est dit heure de travail, c'est midi, 20h, 19h.
4: Moi j'ai un tournoi de pétanque là à 16h30.
2: Mais qu'est-ce que vous me faites? Non mais Jeanne, t'es vraiment Roland-Garros?
7: Oui.
2: Je reprends la Ferrari. Je reprends immédiatement la Ferrari.
4: Bien sûr.
2: Non mais faites le tour des radios, j'ai la seule équipe qui en direct, on dit bah là, désolé, faut que je te laisse parce qu'il va servir Joko. Mais c'est fou de faire ça.
7: Ah, oui. Mais Roland-Garros, c'est égal vacances, hein. Tu sais ce que ça veut dire aussi dans la tête des gens, voilà.
2: Eh ben je retire et regarde, Julia, elle est là devant son standard dans l'ombre. Ouais. Dans l'ombre, elle est là dans un truc, c'est tamisé, c'est triste l'endroit où
4: un
2: elle
4: peu,
2: est. Il y a un vieux Dyson Ventilo, mais tu sens qu'il a le typhus. Tu sens qu'il recrache, tu vois, il en peut plus. C'est déjà depuis.
5: Bah, là, il crache, du chaud. C'est de l'air de 87.
2: Mais c'est l'air, il recrache l'air de WF. Il a aspiré depuis 12 heures là, et il est en train de recracher, on peut plus. Et elle est là. Et elle, je l'accuse de voleuse, alors que je me fais voler ma Ferrari par l'autre qui a Roland-Garros avec son mec. Mais on est où là?
7: Mais j'ai eu l'accord de Johan. J'ai demandé à Johan, le producteur, il m'a dit vas-y, fonce, fais-toi plaisir.
3: Vas-y, on en a plus rien à foutre, il a dit.
4: Donc, évidemment, c'est compensé.
2: C'est
4: compensé par des chouquettes. Donc, bah, elle a pu partir.
2: Jeanne, évidemment, tu connais la sentence. T'es morte à mes yeux. Je t'embrasse. Bisous. Non, mais je me fais. Non, mais vous vous rendez compte de ce qui se passe?
5: Non, là, c'est assez.
2: Je voyais l'équipe en plus. Je voyais tout le monde. Non. Et Roland-Garros.
3: Mais on n'entendait même pas les balles.
2: C'est fou, ça. T'as parlé de tes Lego. Pardon, Cam, j'ai une petite question. Quid de mon saucisson ardéchois? On a des nouvelles? Il a été bouffé?
4: Ah, il était super bon.
6: Ça sera compensé également.
2: Ouais. C'est fou, hein. C'est tout disparaît. Bon, bienvenue sur Énergie, vous l'avez compris, l'équipe est à Roland-Garros. Moi, faut que je me dépêche, j'ai un squash à 17h30. Donc faut tout faire avant 17h30, allez, puis après vous vous débrouillez. Bah non, on est en direct avec vous jusqu'à quelle heure, Thibaut?
4: Jusqu'à 19h.
2: Toi, t'es ma perle.
4: Mais c'est toi, ma petite
2: toi,
4: perle.
2: Toi, vous allez tous les jours, il est content d'être là. Il est là, Roland-Garros ou pas, c'est les copains. On est là avec vous, c'est la meilleure nouvelle, franchement, de savoir qu'on est là encore 3 heures à vos côtés en direct. Avec un invité que j'adore, je vous en parle dans un instant, le temps d'écouter The Second Voice. Très belle après-midi. Soyez prudents en voiture et on va vous changer les idées jusqu'à 19h. Bisous la France.
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2: Ah, j'ai des cadeaux à vous offrir. Vous pensez que j'ai pas de cadeaux? J'ai des cadeaux géniaux à vous offrir ce soir. Apple Watch, Nintendo Switch 2.
4: Et on l'a né ou pas? Oui, aujourd'hui.
3: T'as fini en l'air, il manque un truc.
2: Plancha.
4: Allez.
2: La planche là. Petite plancha, idéal pour l'été. Ça c'est super. Oui. Vous régalez.
3: C'est pas tout le monde.
2: Plateau de grillade, faudrait pas faire des grillades avec du Switch 2, tu vois.
3: Et si vous mangez pas de viande, vous y mettez du champignon, c'est bon ça.
5: Vous mettez de la courgette, des poivrons, des aubergines, anti-adhésif, 2500 watts, il y a une pince pour retourner la barbaque. Et sous les puces.
2: Merci Alexandre Devoise. Marie, vous en avez une à la maison, hein, je crois. Hein,
3: exactement. Ce week-end avec mes enfants, nous avons même fait de la lotte. De la lotte à
2: inscrivez-vous. Il y a un numéro, il est gratuit, Maryse. Hein.
3: Oui, 0800 40, 70 42 48. Excusez-moi, j'en perds mes moyens.
4: Il n'y a pas de problème.
2: Donc, n'hésitez pas. Voilà, un cadeau que vous voulez gagner. Et alors, un invité. Mais je suis heureux. Maxence est notre invité ce soir.
3: Ouais.
2: Ça va être beau. Ça va être un petit moment suspendu comme ça. Il va chanter en live. C'est mon morceau préféré du moment. Je l'adore. Ouais, il va passer un moment avec nous. Et puis surtout, il va chanter ce morceau en live que j'adore. Et j'espère que vous aussi, vous allez adorer. Un peu
4: suspendu.
2: Ouais, c'est beau, tu vois. Ça arrive dans un instant sur Énergie, reste avec nous.
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2: Bienvenue à tous, merci d'être là sur Énergie avec nous. On est en direct, bien sûr, avec toute l'équipe. On part dans le Tarn.
9: Ah, oui. Cool.
2: Ouais. Gauthier de Ginet, habitant de Castres, a eu une belle idée. Fin mars, il a lancé l'appli Pet Meter, qui permet à votre animal de compagnie d'en rencontrer d'autres pour se sociabiliser.
9: Ah, c'est cool.
2: La différence avec l'appli de Gauthier, c'est qu'elle concerne toutes sortes d'animaux. En gros, des chats, des chiens, il a ouvert aussi l'appli aux chevaux, aux reptiles, aux lapins. T'as un petit lapin pitou, t'as envie qu'il rencontre une lapine.
4: Ah oui.
9: Mais c'est cool, parce que si t'es propriétaire d'un lapin, il y a peu de gens dans ton entourage que ça intéresse vraiment, finalement, comme sujet. Donc les propriétaires de lapins entre eux vont s'intéresser mutuellement.
2: Ça peut matcher. Et puis même, attends, comment on est rétrograde comme ça? Un lapin quand on veut aussi de rencontrer un chat?
9: Bien sûr.
4: Ouais, bon.
9: Pourquoi pas? Un couple mixte.
2: On est qui pour dire quoi? Bah voilà.
6: C'est vrai. Après, je te cache pas qu'un lapin avec un Doberman, ça fera pas un truc de plus grand.
2: Ça va être la même après-midi. Vous voyez, tu vois, c'est ça ton problème.
6: Oui.
2: C'est à cause de mecs comme toi que les filles ne vont plus. ne vont plus sur des applis de rencontre. Ah, parce que toi, tout de suite, c'est pour. Ça peut aussi être amical et tranquille et passer un bon moment entre un lapin et un Doberman.
6: Oui, mais je dis juste qu'un Doberman, quand il voit un lapin, c'est pas la même après-midi pour lui.
9: Peut-être qu'il a envie de parler, peut-être ça peut être purement platonique.
2: Si il tombe sur un lapin psychologue, y'a pas de soucis. Si deux animaux matchent, les propriétaires peuvent ensuite se donner rendez-vous pour une vraie rencontre, une promenade.
9: Sympa.
6: Ah oui, d'accord, j'ai compris. La douille. C'est qu'en fait, c'est une appli de rencontre pour les animaux, mais qui permet au maître de se rencontrer par le biais des animaux malinx.
2: Mais si, c'est sûr. C'est ça.
6: Faut vraiment que tu te rabiboches avec ta chérie. Là,
2: là, il est temps. Il est temps vraiment, parce que là, ça fait trop longtemps que tu es sur ce canapé.
6: Peut-être. C'est mal au dos. Comment
2: ça, mal au dos? Jérémy Frérot, c'était notre invité la semaine dernière. Il a retrouvé son portefeuille ou pas?
6: Toujours pas.
2: Toujours pas. Bah non, ça y est, c'est perdu. Voilà, ça y est. Il est venu, il venait de le perdre. Bon, bah voilà, il l'a pas retrouvé. Qu'est-ce que tu as rendu à mille oeil?
9: Faut tout refaire là. Faut passer à autre chose.
4: La carte, elle marche encore en son contact.
2: On l'embrasse fort. Il doit être en train d'appeler AXA pour refaire les papiers d'assurance, la carte vitale et tout. Bisous, Jérémy. On écoute Frérot tout de suite en direct.
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2: Salut tout le monde, on est sur Énergie, on ouvre la boîte à Malice jusqu'à 19h tous ensemble. Salut les loustiques.
10: Salut Camille.
2: Oriane est avec nous, c'est pas la dernière, un sacré Zébulon.
10: C'est vrai, coucou.
2: Et préparez vos zygomatiques parce que Rémi est là aussi et il a plein d'intents dans son sac.
11: Carrément, je suis complètement dingo.
2: Et Thibaut Manette, attention, j'espère que t'as enlevé tes moufles.
12: Je suis là les zozos, mais là j'ai encore mes moufles.
2: Ah, on se prend la poire jusqu'à 19h tous ensemble. Yes. Attention à un rythme effréné. Puisque les séquences vont s'enchaîner à toute berzingue.
12: Ah oui.
2: Le rythme est fou et tout le monde est là. Des infos cocasses vont arriver et également insolites et inattendues. Et surprenante. Avant ça, la musique arrivera aussi. Et là, attention, parce qu'on va également vous bourlinguer et vous surprendre. Florida avec David Guetta.
12: En tout cas, nous, on pète le feu, quoi. C'est...
2: Voilà encore un morceau qui pulse. Ça donne vraiment une niaque à toute épreuve sur la bande FM. Vous ne trouverez pas mieux à l'heure actuelle. C'est les loustiques. La bande de loustiques est là, comme tous les après-midi, 16h, 19h. Thibaut, salut.
13: Salut.
2: Salut Thibaut, comment vas-tu?
13: Bah, ça va bien, merci, et vous?
2: Ça va trop bien. On est trop dans une ambiance de passe ici. Et tu vas voir, on ne laisse rien passer. Thibaut, donne-moi une info sur toi et je vais improviser. Tu fais quoi dans la vie?
13: Je bosse dans un laser game.
2: Un laser game? Eh ben, peut-être attention au laser de Dark Vador.
9: C'est génial.
2: Ah ouais, là, carrément. Et t'habites où?
13: J'habite en Haute-Savoie.
2: Où ça? Tonon-les-Bains? Ah ben, je préfère les douches. Quand, je te rappellerai quand t'habiteras à Tonon-les-Douches. Allez, Thibaut, je suis content de t'avoir. Ça va ou quoi?
13: Bah ouais, nickel.
2: Thibaut, on reçoit quelqu'un que j'adore. Vous l'avez peut-être vu dans Incroyable Talent. Il fait Incroyable Talent il y a longtemps.
9: Ah bon?
2: Personne en tant que youtubeur. Il est comédien aussi, il s'appelle Maxence. Et il a sorti un EP avec que des chansons comme ça à 12 piano-voix. Passe par la fenêtre. C'est un peu mon cadeau, quoi. Merci à l'équipe de l'avoir calé. Merci à Maxence de venir. Je suis trop content. On finira l'émission avec lui. On va bien se marrer aussi. Il est très drôle. Tout va bien se passer. 0870 42 48, c'est le numéro pour nous joindre. Thibaut, tu confirmes, hein?
13: Oui, c'est ça.
2: T'es tombé sur la Julia?
13: Sur Julia, ouais.
2: Et ça raconte à Julia?
13: Eh ben, elle voulait te voler tes Legos, mais c'était trop tard.
2: Bah, bien sûr, ouais. Mais c'est le reste de l'équipe m'a volé tous mes Legos. Tout disparaît dans le bureau. Dans un instant, il y aura les infos pour Brio dîner de ce soir. Quel est le thème, Julia? Au standard?
3: Les Legos.
2: C'est fou de Roland Garros.
3: Ah ouais, bah ouais. J'étais au téléphone.
2: Le thème, c'est Roland Garros.
3: Oui.
2: Ah tiens, d'ailleurs, on a une personne de l'équipe qui a Roland Garros. On l'a au téléphone. C'est Jeanne. T'es là, Jeanne?
14: Oh oui, je suis là. Pas longtemps, mais je suis là.
2: Jeanne, tu ressors du cours à chaque fois pour téléphoner, c'est ça?
14: Oui, c'est ça.
2: Alors Jeanne, tu vas plus avoir besoin de parler. Tu rentres avec ton téléphone et va falloir que tu lances un pop pop pop pop pop pop pop.
14: Allez maintenant alors.
2: Non. Et je veux entendre que t'es sur le cours.
14: Je suis sur le cours là.
3: Mais tu parles pas comme ça sur le cours.
14: Parce qu'ils sont en pause. Ils sont en train de boire.
2: Alors attends.
14: Allez, je lance maintenant.
2: Attends, on va vérifier avec la télé.
14: Oui.
2: Attention, c'est parti. Hurle et on va voir si c'est repris. On va voir si c'est repris. C'est parti.
14: C'est pas du tout repris. Oh, ouais. C'est le premier titre de ma carrière.
2: Tu l'as vraiment fait dans le cours?
14: Je l'ai fait dans le cours, je vous jure, sur la vie de mon chien.
2: Personne n'a pas suivi. Oh,
6: pauvre, ça n'a pas suivi.
14: C'est le premier titre de ma carrière.
2: Elle doit être au rouge pivoine. On te reprend tout à l'heure. Jeanne, alors c'est quelqu'un de l'équipe qu'on a cherché à 16h et qui nous dit bah, je suis à Roland Garros. La vie est belle. Hein.
6: C'est une belle équipe. Hein.
2: Thibaut ?
13: Oui.
2: Je vais vous parler de quelque chose qui s'est passé un 5 juin 1882 à Paris. Quelque chose qui draine 700 000 visiteurs par an a été inauguré le 5 juin 1882. Qu'est-ce que c'est ?
3: Est-ce que c'est un pont ?
2: Ah non.
3: Tu sais, avec les cadenas, le pont des arts, où
6: c'est un pont, ouais.
3: Tu vas de droite à gauche.
2: Tu traverses, t'as une rivière et tu vas de l'autre bout sans pouiller les pieds. Ouais, un pont, ouais, ça va.
6: Merci en tout cas de vraiment l'intelligence que tu me prêtes.
2: Thibaut, est-ce que t'as une idée? Inauguré, vous allez être surpris, hein, en 1882 à Paris.
13: Un musée?
2: Oui.
6: Oh!
13: Le Louvre?
2: Non.
6: Le musée d'Orsay?
2: Non.
3: Le musée Carnavalet?
2: Non, je vais vous le dire, vous allez halluciner. Que ce soit aussi vieux, le musée Grévin.
6: Ah ouais. Bon?
2: Avec les statues de cire en 1882. Ouais. Les premières,
6: je pense que quand tu devais pointer pour inaugurer la tienne, tu vas dire, oula.
2: C'est la cire de bougie, hein. C'est la cierge? Ah non, c'est Pompidou, monsieur.
6: Vous n'avez pas les deux yeux?
3: C'est fou. Mais ils avaient combien de statues? C'est-à-dire que ce qui est personnage historique pour nous aujourd'hui, c'était leur star à eux, en fait.
2: Bien sûr, évidemment que c'était leur star. En 1882, je vais vous faire un jeu et on va jouer avec toi, Thibaut. Et comme ça, dans la voiture, vous allez être surpris. Je vais vous donner des personnalités. Vous essayez de deviner si oui ou non ils ont leur statue au musée Grévin.
3: Allez,
2: t'es prêt, Thibaut?
13: Ouais.
2: Gilles Lelouch.
3: Oui.
2: Thibaut, je.
3: Ah, pardon.
2: Je t'en prie, je reviens vers toi.
13: Moi, je dirais oui aussi.
2: Bah, c'est non.
6: Bah, non.
3: Ah bon?
2: Gilles Lelouch, mais c'est surprenant de dingue, il n'a pas sa statue au musée Grévin.
6: Tu dis, il y a des influenceurs et tout, pourquoi il n'y aurait pas genre un Gilles Lelouch?
2: Non, je suis pas étonné, moi. Rémi.
6: Ouais.
2: Marc Lavoine.
6: Non.
2: Oui, mais retiré.
6: Ah bon?
2: Ah ouais?
6: Bah parce qu'il est.
2: Il a pas payé.
6: Mais non, mais attendez, je peux me permettre, et c'est pas vraiment. Voilà. Je pense que si tu l'as fait dans les années 80, et je pense que ta statue change, tu changes physiquement, et donc du coup, peut-être que tu
2: l'as. Je pense qu'il y a ça de refaire, et puis je pense qu'il y a aussi. C'est normal parfois de faire de la place ou quoi, et que je pense qu'il doit revenir. Peut-être qu'il l'enlève un mois, il remet deux mois, enfin voilà. Ça dépend un peu aussi de l'actu, et le musée Grévin, j'ai jamais eu la chance de le faire, mais ils doivent manquer de place un peu, tu vois.
6: Ah oui, c'est sûr.
2: T'es sûr?
6: C'est sûr, ils peuvent pas pousser les murs.
2: Oh, Yann, t'as envie de jouer, hein?
3: Ah,
2: je le sens.
3: Je suis agité.
2: Nikos Aliagas.
3: Oui.
2: Oui.
6: Ah ouais?
3: Ah ouais. Il est tellement populaire.
6: Oui, c'est vrai.
2: Nikos là.
6: Toi d'ailleurs, tu vas pas tarder à la voir, je pense.
2: Ah non, je crois pas. Non. En tout cas, je l'ai pas.
3: T'aimerais la voir?
2: Pas spécialement, mais en tout cas, je l'ai pas. En tout cas, rassure-toi, j'ai pas eu à hésiter. Je pourrais te dire, bah, je sais pas si dire oui ou non.
6: On m'a pas proposé.
2: Attention, on continue de chercher oui ou non. Est-ce qu'ils ont leur statue au musée Grévin? Thibaut?
13: Ouais.
2: Attention. Ouais. Aya Nakamura?
13: Non.
2: Oui. C'est la reine de France. Pardon, si on n'a pas elle, on n'a personne. Hein. Anna.
13: Ouais.
2: Rémi?
6: Ouais.
2: Pierre Niney?
6: Ah, le Pierre! Eh bien, je ne crois pas, malheureusement.
2: Et non. Il l'a pas.
3: Non, bientôt.
2: Mais il n'a pas encore. Éric Antoine, Oriane.
3: Ah bon? Non?
2: Oui.
6: Ouais.
9: Bah pourquoi pas, très belle carrière.
2: Il en faut de la série, il fait 16 mètres.
15: Hein. Ah bah, c'est clair, là,
2: mon pote, c'est un budget de dingue. Hein. Vous savez combien vaut une statue? Entre 20 et 30 000 euros de faire une statue.
9: Mais quand même. Hyper précis. En fait, il y en a des extrêmement bien faites et d'autres un peu plus surprenantes.
2: Je suis d'accord.
9: D'autres gênantes même.
2: Ouais. Mais cela dit, il y a des musées de cire un peu dans tous les pays et quand même le Grévin est au-dessus de tous les autres.
9: Il est au-dessus du Tussaud. Ah, je suis bien d'accord. J'ai vu ni l'un ni l'autre, mais je le sais.
2: Je fais un dernier tour de piste.
15: Allez,
2: dernier tour de piste. Thibaut, oui ou non, ils ont leur statue au musée Grévin. DJ Snake.
13: Oui.
2: Oui.
9: Avec les lunettes donc.
2: Ah bien sûr.
9: J'imagine.
2: Rémi.
15: Ouais.
2: Antoine Dupont.
15: Ah, Antoine Dupont, tiens. Rugbyman, non, je crois pas.
2: Eh ben si.
15: Ah ouais.
2: Il l'a. Et enfin, Oriane, tout pour toi. Daniel Auteuil.
9: Ah oui, Daniel.
2: Eh ben non. D'une voix de il l'a et il l'a pas.
9: Mais enfin.
2: Ils ont pas fait Daniel Auteuil.
15: C'est fou, hein.
9: C'est une institution, Daniel Auteuil.
2: Alors qu'ils ont retiré Gérard Depardieu. Ce qui a libéré de la place.
9: Oui. Oui.
2: Et Daniel Auteuil l'a pas.
9: Ah, ça me frustre, tu vois.
2: Ouais, je te dis.
9: J'ai deux doigts d'écrire.
2: Je te fais un gros bisou, Thibaut.
13: Ben, merci, moi aussi.
2: Passe une belle après-midi, comme vous tous qui nous écoutez. 0870 42 48, Florida, avec David Guetta, Club Can't Handle Me. Vous avez vu, les programmes en anglais sont pas encore là. c'est pas fou. Restez avec nous, on est là en direct jusqu'à 19h avec
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2: J'aime bien, c'est dire ça. J'adore Florida, toujours t'as l'impression d'être un perso dans American Pie.
9: C'est vrai.
2: L'impression d'être aux États-Unis, tu vois.
9: Dans une voiture.
2: Et voilà, et puis là, regardez, le morceau se termine, et non, t'es dans ta Sandero. Et t'es pas aux États-Unis. Et la vie est tout aussi belle. Arrêtez de rêver des autres. Hein.
15: Ah non, non, non, faut rester, on est bien aussi à Compiègne. Hein.
2: Bien sûr qu'on est trop bien. On vous embrasse d'ailleurs là-bas et partout en France, vous qui nous écoutez, 16h, 19h. Dans un instant, Gibbs.
15: Bah oui, c'est ça.
2: Il a sorti un nouveau titre aujourd'hui, non?
15: Ah oui, bah de toute façon, on est.
2: Bah, c'est vendredi.
15: Vendredi.
2: Comme chaque vendredi.
15: Bah,

0: les avesses.
1: Bien sûr.
0: Ouais, parce qu'après la clim à 19 ans, il jette. Hein.
2: Après la trappe 3, qu'est-ce qu'il fait? Tournée annulée, plus de concert, plus de
0: gîte.
1: Et une vitre, il a un système ORL assez défaillant, Gims. Ouais.
0: Oui. Donc ramenez-lui sa veste avec écrit Gims.
2: Mais elle est simple à trouver, il y a écrit GMIS derrière.
0: Et ouais, donc tu sais que c'est la sienne, la sécriture.

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2: On va mettre Soleil, on va pas mettre le nouveau tout de suite, mais il y en a un autre qui est sorti aujourd'hui de Gims. Et là, ce week-end, vous t'as bien fait de mettre Julien Febraud. Thibaut, c'est Monaco.
3: C'est Monaco, hein.
2: On dit pas ça.
3: Tu me disais que c'était pas le plus dingue en termes de Grand Prix.
2: Bah, si les fans de Formule 1 écoutent comme moi, il est prestigieux, il est beau, mais tous jouent au qualif.
3: Ah voilà, c'est ça.
2: Tu peux pas doubler, il y a rarement de casse parce que c'est pas trop sollicitant. Donc, globalement, il n'y a pas d'accrochage. Donc, globalement, normalement, ça arrive plein de fois que non, mais celui qui prend la pole gagne le Grand Prix. Il fait pas d'erreur.
3: Il fait peur le tunnel. Il y a un moment, ils arrivent dans un tunnel et en fait, ils ont plus de visibilité à la fin du tunnel avec le soleil et tout. Ils voient plus, à chaque fois, ça me terrorise.
2: Ah bah, c'est pas le seul, à Spa aussi. Hein. Quand ils remontent la butée là-haut, ils voient pas ce qu'il y a derrière, et sauf qu'ils sont à 340.
3: C'est fou.
2: Là, en haut de Spa, ils sont à 340 et ils savent pas du tout ce qu'il y a derrière. Et si, imagine-toi, il y en a un qui a un accident mécanique à cet endroit-là, t'es obligé de te le prendre.
3: Ça fait trop peur.
2: Mais c'est technique. Hein. Ouais, c'est un délire.
3: Monaco, c'est technique.
2: Monaco. Et devinez qui sera ce week-end. Eh non, pas moi. Eh ben, Kim Kardashian.
3: Pas moi, en tout cas.
2: Tu sais, ils sont mignons les deux avec Lewis Hamilton. Je les ai vus à New York en Vélib.
4: Oui, ouais. Du vélo, trop mignon.
2: Ouais, ils sont mignons là. En live, mais ils étaient là, tranquille. Bah, ça y est, ils sont amoureux. Et là, elle est à Monaco là.
4: Ah oui.
2: Dans l'an, pour la première fois, on va avoir Kim K avec le casque de Ferrari derrière en train de dire mon Dieu, pour eux qui prennent la pole.
4: Il doit avoir discussion, il doit lui parler de quel truc, Spa 360, elle doit rien comprendre, elle doit tellement l'aimer, elle adore.
2: Ben là, il y a un truc génial, il y a une image qui a été prise sur un yacht à Monaco où il y a Lewis Hamilton, Kim K et DiCaprio en train de parler sur un yacht. Et tu dis, il y a des discussions qui doivent rester sur un yacht.
3: On ne sait pas de quoi il parle, mais le gars, vraiment, la légende, c'est
2: il y a des discussions qui ne méritent que d'être sur un yacht.
4: Comment tu les fais, tes courgettes? Toi,
3: bah, avec ouais, c'est vrai qu'elle a vachement cuisiné ses courgettes, Kim K, ça doit être fou, quoi. Mais
4: évidemment,
2: j'ai un Tupperware là, prends le Tupperware,
3: j'ai ramené.
4: Mais je prends pas plastique, hein, ça conserve mieux avec le verre.
2: C'est des bolos, enfin, je les ai fait hier soir, on va pas les gâcher.
3: C'est meilleur le lendemain, hein,
2: bah, toujours. Hein.
3: Allez, on écoute Gim Soleil et dans un instant, 4 infos sur Roland Garros. T'es comment, mon Tibbs?
5: Franchement, je suis trop bien.
3: Bah ouais, franchement,
2: je t'ai rarement vu aussi confiant.
3: Mais j'ai trouvé un truc que je connaissais pas, du coup j'ai découvert un truc, je vais vous le partager, j'espère que ça va être bien quand
2: même. On en parle dans un instant, restez avec nous sur Énergie.
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3: Il s'ambiance, mon
2: Thibaut.
3: Thibaut
2: National est là avec nous, bien sûr, comme chaque soir, avec Rémi, avec Auréane, puis surtout avec vous tous. Je ne dirai jamais assez, cette émission, c'est avant tout la vôtre. 0 870 42 48, vous passez sur l'antenne. Vous voulez nous parler avec le cœur, vous voulez jouer, allez-y, vous voulez voter pour l'info pour briller au dîner de ce soir, celle qui est censée être la meilleure. Et ben, c'est maintenant. Jingle, et je vous explique tout.
4: Qui aura la meilleure info sur Roland Garros? Roland Garros, sur Roland, sur un Roland Garros. Une info sur Roland Garros.
2: Roland Garros, allez, chaque fois je me fais avoir Roland avec un seul L.
3: Ah oui.
2: Deux R, un L.
4: Vous savez, c'est pas mon info, mais en cherchant l'info, j'ai vu cette info, qu'il y a un graphiste une fois qui a fait l'erreur, c'est lui qui a fait la campagne d'affichage de je sais plus quel Roland Garros, il a dû tout refaire parce qu'il avait mis deux L.
2: Ah bah oui, c'est plus le même Roland, c'est Roland Courbis, ça.
4: Exactement.
3: Non mais c'est fou que personne n'ait checké avant que ce soit imprimé, c'est ça que je veux dire.
2: Ah mais bien sûr.
3: Quand même.
2: Là, ça arrive au meilleur. Eh, la perfection n'est pas de ce monde.
3: Ah non.
2: Je crois qu'on le prouve chaque fois.
3: Oui,
2: c'est bien comme ça. Vous voulez être quoi? Qu'on soit tous Claude, une intelligence artificielle?
3: Non,
2: c'est bien la perfection, je vous jure, c'est ce qui fait la beauté de ce monde.
3: L'aspérité.
2: Merci.
3: Pas que ce soit tout lisse.
2: C'est bon, voilà, ouais. Merci.
3: C'est pas grave si.
2: Oui, non. Voilà, ouais,
3: c'est forcément tout.
2: Pas du droit.
3: Il y a Vincent qui est avec nous. Ça va, Vincent?
6: Salut, ça va et toi?
3: Ça va très bien.
2: Vincent, c'est toi ce soir qui va voter pour l'info préférée.
6: Allez. C'est vous qui choisissez, c'est ça, et moi je note.
2: Ah bah non, mais nous on fait nos infos et c'est toi qui choisis quelle est la meilleure info.
6: Allez, ça marche, je suis tout ouïe.
2: Tu donneras un point au meilleur, moi j'ai 7 points, les filles 6 points, Thibaut moins 1, Rémi moins 3.
3: Oui, bah j'arrive, je suis en train de remonter, les gars.
6: Ah ouais, Thibaut à la ramasse un peu.
2: Ouais, mais tout peut se jouer là.
3: Ouais, c'est vrai.
2: Si Rémi gagne ce soir, ça peut faire moins 2 pour la première fois, vous retrouveriez vraiment dans le bas d'échelle. Ouais,
3: et il va gagner ce soir.
6: Allez, Thibaut,
3: crois-toi. Prends-moi, mon vieux.
2: Bah, c'est toi qui vas voter. Vincent a pas compris le principe. C'est toi qui donneras le point à la fin, Vincent. Hein.
6: Si, mais c'est pour ça. J'espère qu'il a la bonne info.
2: Ouais. Elles sont toutes bonnes. Hein. C'est celui qui a la meilleure. Mais tu me fais peur parce que t'es vraiment Team Thibaut, quoi.
6: Non, pas du tout. Allez,
3: t'es vraiment bon. Bah, Thibaut, tu commences.
2: Alors, info sur Roland Garros, pourquoi? Parce qu'on est le 5 juin, il y a 43 ans, victoire de Yannick Noah sur le Suédois Mats Wilander en finale de Roland Garros. La première et la dernière fois qu'un Français a remporté le Grand Chelem de Paris.
5: Mon Vince, tu préfères une info sur quelque chose, une demande incroyable qui s'est passée à Roland Garros ou sur les ramasseurs de balles?
6: Une histoire incroyable.
5: Eh ben mon Vin, je vais te régaler. J'ai une histoire incroyable qui s'est passée à Roland-Garros. Figurez-vous qu'il y a Catherine, la duchesse de Kent, qui est proche d'Elisabeth II, hein. C'était vraiment genre la famille royale et tout ça. Elle a été invitée à Roland-Garros et elle a dit je viens.
2: Par la coste?
5: Je viens par...
2: Elle était à la coste entre Adèle et Pierre Guilhem.
5: Exactement. Entre les deux. Elle a dit écoutez, elle adore le tennis, cette Catherine, il faut le savoir. Elle a été invitée par Roland-Garros et elle a dit écoutez, je viens faire honneur à Roland-Garros, mais j'ai une demande très particulière. Si vous mettez ça en place, je viens un petit peu kiffer, je viens montrer un petit peu ma frimousse. Mais s'il n'y a pas ça, je serai pas là. À votre avis, c'est quoi?
3: Qu'elle puisse jouer un peu.
2: Du champ.
5: Du champagne.
3: Du champagne. Est-ce que c'est elle sur le terrain?
5: Non, c'est de l'intimité, c'est du confort.
4: Ah, un fauteuil particulier, un peu moelleux.
5: On est un peu sur ça.
3: Ouais, mais des toilettes.
5: Des toilettes.
3: Ah ouais.
5: Elle a demandé à avoir des toilettes construites exactement par elle, des toilettes privées et équipées d'une lunette recouverte d'un tissu de luxe. Elle a dit si les exigences sont respectées, je viens, sinon je viens pas. Roland Garros, qu'est-ce qu'ils ont fait? Bah, ils ont construit tout ça. Avec le plus grand respect. Et elle, qu'est-ce qu'elle a fait? Elle n'est pas venue.
3: Non.
5: Je te jure, elle n'est pas venue.
3: C'est pas vrai.
5: Elle a décliné l'événement. Elle a dit, elles sont pas assez bien pour moi, ces toilettes.
2: À cause des toilettes, elle n'est pas venue?
5: Ouais, exactement. C'était pas exactement comme elle voulait.
3: Moi, vous savez quoi? Si un jour, demain, je sors un album, je fais le tour du monde ou tout, je crois que c'est ça que je demanderais.
2: Ah ouais, des bonnes
3: des toilettes. D'avoir des toilettes de partout où tu vas, de dire qu'il y a des toilettes que personne d'autre n'a le droit d'utiliser.
2: Ah ouais, je comprends.
3: Mais c'est pas un bureau, t'as que tes toilettes à toi. Énergie, t'as que tes toilettes à toi. Là où tu vas, t'as que tes toilettes à toi. Je trouve que c'est l'intimité de fou, je trouve ça génial.
4: Sur l'autoroute, parce que moi je peine beaucoup à faire des pipis confortables sur l'autoroute, il y a beaucoup trop de passages, il faudrait que tu aies des points Camille toilettes, genre toutes les 10 km à peu près.
7: Je me souviens avoir bossé sur un événement de dingue où il y avait des artistes et des techniciens, forcément. C'était un grand plateau où les artistes venaient chanter. La productrice en feu dans les couloirs. Mais non, les techniciens, ces toilettes sont réservées aux artistes. Je vous avais dit quoi? On ne va pas dans ces toilettes. Et forcément, il y a un gars qui était passé qui avait cassé les toilettes, on va pas se mentir. Et du coup, elle avait avoiné tout le monde parce que c'était les toilettes des artistes.
3: Ah bah oui.
7: Les artistes, pas pareil, hein. Ah bah attends.
3: Si l'artiste arrive et quelqu'un est passé 5 minutes avant, c'est un peu dommage.
7: Oui, c'est dommage. Mais on est tous pareils, hein.
3: Bah, oui, bien sûr.
7: Artiste ou pas artiste, c'est pas une papillon.
3: Si demain, vous voyez, des fois, vous avez rendez-vous avec des gens qui ont des salles de bain dans leur bureau, mais je trouve ça dingue chic.
4: Bien sûr.
3: Ah là, je me dis, mais tiens, t'es salle de bain à toi, tes toilettes à toi, c'est fou, au bureau.
4: Tu laisses ton savon de bureau. Là. Tu dois sentir bon tout le temps.
3: Rémi, ton info sur Roland Garros, c'était pas toilette à la base, hein, c'était Roland Garros.
2: Alors, Roland Garros, moi, je vais vous parler de.
3: Attention, parce qu'il y a un match dans le match, hein. Faut que tu sois mieux que Thibaut.
7: Ah bah, tu vas voir, c'est pas compliqué.
5: Sois bon,
7: je vais vous parler d'un tennisman dont j'étais très fan quand j'étais gamin, c'est André Agassi.
3: Oh, c'est nul.
7: André Agassi, jamais.
3: Commence pas. Oh,
7: je t'ai saboté, Thibaut. Je t'ai saboté.
5: Hein? Non, t'as pas besoin. Bah,
7: alors, André Agassi, j'avais les baskets, j'avais la raquette, j'avais tout ce qu'il mettait en fluo, c'était magnifique. Il avait des cheveux longs.
3: T'as même la calvasse maintenant. Tu vois,
7: Ben justement, on va parler de calvasse.
3: Du coup, il jouait avec une perruque, c'est ça ton info?
7: Oui, mais attends, je te donne l'info. 90, il est en finale. On le sait maintenant qu'il y portait malheureusement une perruque, en tout cas des rajouts et machin pour essayer d'avoir la choupane. Sauf que quoi? Il perd la finale. Parce qu'il a peur de perdre sa perruque, parce que la veille, elle s'est complètement décrochée, elle était décousue. Et donc, en fait, toute la finale, avec son bandeau, il était focus là-dessus en se disant, si je fais un œil, c'est un truc ou quoi, et que la perruque s'envole, je vais pas le faire. Et donc, il a avoué après, j'ai perdu cette finale parce que j'étais focus sur ma calebasse, j'avais peur de perdre ma perruque. Il est revenu 9 ans plus tard, il a gagné Roland Garros, et je lui en remercie.
3: Comme un œuf. 9 ans plus tard, il était comme un œuf.
2: Ah ben après, il était
3: comme un œuf.
7: Après, il a mis un coup de tondeuse, il a compris.
3: Bien sûr. Oriane, tu veux y aller ou tu veux que j'y aille?
4: Je souhaite y aller.
3: Bah allez-y, alors dans ces cas-là, je ne veux pas être un frein.
4: Je vais vous parler de la nuit où Federer a enfin battu Nadal à Roland et il a gagné donc le seul tournoi du Grand Chelem qu'il n'avait pas en 2009. Il gagne, il est trop heureux, il saisit la coucoupe, la coupe des mousquetaires. Et il avait un rêve, s'il gagnait Roland-Garros, il voulait absolument montrer la grosse coupe à son père. Parce qu'il faut savoir que quand il soulève la coupe, quand il gagne Roland-Garros, c'est pas pour l'emporter chez lui, faut le redonner à la fédération et on lui donne une réplique.
3: Une plus petite.
4: Exactement, une plus petite, très bien faite, mais plus petite. Et là, il dit...
3: Tu peux faire corbeille de fruits, pour vous donner une idée, voilà, la plus petite, voilà, tu mets 3 cerises de pêche, c'est très joli l'été, quoi.
4: Exactement, mais la grosse, elle reste à la fédé. Et là, il s'est dit... il faut absolument que je la montre à mon père, c'est mon rêve depuis toujours. Donc il supplie et négocie. Et on lui autorise de partir une seule nuit avec la Coupe des Mousquetaires dans un hôtel avec son père et tout son entourage. Donc il a passé avec la nuit avec la vraie, à faire la teuf autour, mais avec au moins 5 gardes du corps autour qui gardaient la coupe pendant qu'il faisait la fête avec son père et ses entourages.
7: Il paraît qu'ils ont fait une petite soupe champenoise quand même.
8: Bah, bien sûr, bah, c'est normal, un petit ponche. Maman, elle savait faire le ponche.
7: Bon, bah, je vous donne une info, ça m'embête, c'est moi qui vais gagner ce soir. Je vais encore prendre un point d'avance. Dans le vestiaire, dans les vestiaires de Roland-Garros, pour les joueurs, juste au bord du stade, le Philippe Châtrier, le grand cours central, il n'y a pas de numéro 19 dans les casiers.
4: Pourquoi ?
7: Il y a 16, 17, 18, 20, 21, sans fin. Il n'y a qu'un numéro qui n'y est pas dans tous les vestiaires, c'est le 19. Est-ce que vous savez pourquoi ?
8: Alors,
7: parce que c'était c'est le numéro de vestiaire de Steffi Graf. Madame Agassi, d'ailleurs,
8: absolument.
7: Maintenant. Steffi Graf, de 87 à 99, finaliste à 9 reprises, dont 6 qu'elle a remportées. Elle a quand même 6 Roland-Garros, Steffi Graf. Et lorsqu'elle a mis fin à sa carrière, les organisateurs lui offrirent de la porte démontée en hommage à son palmarès. Et donc, les casiers historiques des vestiaires sont refaits, tout ça. Mais le 19, il n'y a pas de porte, parce qu'on l'a donné à Steffi Graf et il ne remplace pas la porte. C'est culte, personne ne prend le 19. Ça reste le vestiaire de Steffi Graf.
4: C'est classe.
7: Eh ouais, ça t'embête, Rémi, hein.
8: C'est une info comme ça que je cherchais, hein. Et c'est fou que j'ai pas trouvé l'info, quoi. Je suis parti sur une calvasse, mais à la base, c'était ça, je cherchais ça.
7: Vincent?
6: C'est très dur. Je suis quand même en pleine hésitation. J'hésite entre parce que la calvitie, parce que ça me ressemble en fait. J'ai un début de calvitie aussi. et celle de Thibaut, il était quand même pas mal aussi. Les cuvettes.
7: Oh, la pression.
6: Les cuvettes. Ouais.
7: Je vais te dire, Vincent, il n'y a pas de mauvais choix. Fais juste le bon.
8: Ouais. Fais le bon.
6: Attention. Fais le bon. Roulement de tambour.
7: Oh là là.
6: Ça va être pour Thibaut.
7: Oui. C'est énorme. Merci Vincent, merci à tous.
8: Ah mais c'est démarré, hey. J'étais Team Thibaut depuis le début. Depuis le début.
7: Ça veut dire que Thibaut repasse à zéro et Rémi. Et Rémi du coup, je vais pas être méchant avec lui, mais bon je lui enlève quand même un point.
8: C'est fou, on pouvait tu te rends compte, on pouvait se retrouver là.
7: Vincent, vraiment, il avait pas la meilleure. Je suis désolé, je suis un peu mauvais perdant, je t'adore Thibaut. Mais là Vincent, t'étais trop Team Thibaut depuis la minute 1.
6: Non, pas du tout. Franchement, mais le truc de la cuvette.
8: Il a kiffé l'anecdote.
7: La reine, il y a Milan qui est pas venu parce que les toilettes. Attendez, Steffi Graf numéro 19.
8: Ouais, ça c'était énorme.
7: Oh là là,
8: c'était
7: énorme.
6: C'est le mauvais joueur.
7: Ah oui, je suis un peu mauvais joueur.
8: Mais t'as quoi ?
7: Bah, il y a de quoi. Vincent, je te fais un gros bisou quand même. Tu n'auras pas ma haine. Taylor Swift, Hop Light. Voilà ce qu'on écoute tout de suite. Belle après-midi sur Energy. Tout le monde en direct pendant encore 2 heures avec vous.
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7: Bienvenue tout le monde, on est en direct sur Énergie. Comment vous allez ?
8: Oh, bien.
7: Oh là là, Céline, ça va ?
10: Oui, ça va et toi, Camille ?
7: Oh, Céline, t'habites où ?
10: J'habite à Laval.
7: Alors, Laval, je sais qu'il y a un truc que vous aimez plus que tout, c'est Jennifer Lopez.
10: Ah, bah, carrément.
7: Elle est de Laval.
4: Évidemment.
7: Elle est native de Laval.
10: Oui. Oui,
7: tu sais, de son père et de sa mère, elle est d'Angers, mais de son père, elle est de Laval, Jennifer Lopez, et ça tombe bien parce qu'on va l'écouter dans le temps.
8: Tu sais que ses parents tenaient un camping à Laval.
10: Ah oui,
8: mais j'ai passé une tête.
10: Parce qu'il y a beaucoup de campings à Laval.
8: Le camping municipal, c'était
7: pas ça. C'est vrai que t'es pas parti sur le plus simple. C'était très un truc, mais vraiment, t'es parti camping, c'était un peu niche.
8: C'était un peu niche, c'est sympa.
7: Bon, c'est ce qui va arriver dans un instant. Céline, t'as des enfants ?
10: Oui, 2 filles.
7: Quel âge elles ont ?
10: 6 et 9 ans.
7: Tu leur donnes du goûter, j'imagine, c'est l'heure du goûter à cette heure-ci.
10: Évidemment.
7: Qu'est-ce que vous leur donnez à goûter ? Puisqu'il est sorti une étude de 60 millions de consommateurs qui a fait une énorme enquête sur tous les goûters dispo dans nos supermarchés. Ok. Et elle a élu parmi les meilleurs et parmi les pires.
4: Ok.
7: En gros, globalement, ce qu'on achète au supermarché, globalement, souvent quand même, c'est pas des. C'est globalement ce que les enfants préfèrent et ce que nous on préfère, c'est pas le meilleur. Un Nutri-Score, quoi.
4: Non, faut essayer d'équilibrer entre du pas trop mal et du un peu horrible, quoi.
7: Donc quels sont les goûters que vous donnez à vos enfants?
8: Moi je donne alors un fruit, quelques graines avec du fromage blanc.
3: Oh, c'est bon, mais
11: non, c'est faux.
3: Mais une bonne vieille pitch.
7: Et dire, ya, c'est quoi tes enfants, des mésanges? Voilà, puis après je leur donne un peu d'eau dans une pipette. Puis je dis, reprends ton envol, ma fille.
8: Bien sûr. Non, pitch, c'est souvent le, ça part souvent sur une pitch, hein, pas de mentir.
4: Bah en vrai, en semaine ils prennent le goûter à l'école. Le week-end je donne du salé, genre du chavroux, des œufs durs.
7: Chavroux frais de goût.
4: Chavroux frais de goût. Non mais tu sais, en crème à manger à la cuillère, un peu d'œuf dur, du fromage.
7: J'ai découvert le Saint-Agur.
3: La crème de bleu là.
7: Oh, bon.
4: C'est énorme. C'est incroyable.
8: C'est bien ça.
4: Tu me donnes. Tu finis le pot.
7: Mon dieu, c'est
8: bon. Oui, sur une petite tradition là.
4: Tu trempes du concombre dedans.
7: Alors moi, je vous donne pas les pires. Dans l'étude, vous irez voir parce que c'est important là. Il y a plein de parents qui nous écoutent. C'est en gros ce qui est vraiment vendu dans les rayons du supermarché. Il y a le top des pires. Je vais pas les dire. Je veux pas de problème, bien sûr. Mais bon, globalement, voilà, il y a les trois pires. Je vais pas les citer ici. Et il y a les meilleurs quand même.
4: Ok.
3: Ah cool.
7: Ah, c'est un peu boring, hein, mais je vous donne quand même ce qui a été élu meilleur dans cette étude. Les pains au lait.
4: Ah bon?
7: Ah ouais. J'adore ça, gars.
4: Mais je croyais que c'était bourré de sucre. J'ai arrêté de donner le pain au lait.
7: Meilleur de ce qu'il y a dans les supermarchés.
4: D'accord.
7: Il y a toujours mieux. Ce qu'on disait tout à l'heure, une biscotte avec rien dessus, c'est mieux.
4: Okay.
7: Mais il parle en gros des goûters qui sont donnés dans le rayon biscuits.
4: Pain au lait.
7: Les biscuits au beurre type galette Saint-Michel.
4: Ah c'est bon ça aussi.
8: Attends, c'est chargé ça. Enfin, c'est chargé,
7: mais moins d'autres trucs, c'est moins mauvais. Il y a du bon et du mauvais gras. Attention, je dis pas que c'est bon. Parce qu'il y a peut-être des nutritionnistes qui m'écoutent, c'est le moins mauvais de ce qu'il y a au supermarché.
8: Okay.
7: Et le troisième, les petits gerblés nature. Et allez, ton fils te fasse la gueule.
4: Non mais tremper dans la tisane, en vrai, ça sera molli.
3: Ouais.
8: 16h30. Mais vous savez, je vous l'ai déjà dit, hein. Mais vous savez que moi, mes potes avaient des pains au chocolat à l'époque quand je rentrais en primaire, je rentrais de la maison, de l'école. Pain au chocolat, croissant, machin, pain au lait. Et moi j'avais vraiment pour de vrai un sandwich avec du fromage de chef dedans.
4: C'est
8: et
4: génial. Ma mère me disait,
7: mange, c'est bon, c'est bien, c'est que les bonnes choses.
4: Et moi j'avais sandwich tarama aussi.
8: Mais
4: évidemment à l'école, moi j'avais du salé, pareil.
8: Ah ouais.
7: Alors je vais vous demander un truc tout simple et je veux que tu répondes, Céline. Quelle est votre galette préférée? Vous allez au supermarché au rayon galette, biscuit, je sais pas comment vous dites.
4: Ah, biscuit.
7: Bah les galettes ou les biscuits quoi. Moi je dis galette, mais en gros ça va du Kinder au petit lu, aux animaux, au Cadbury Finger. Voilà, vous me dites votre préférée. On oublie le sucre, on oublie le Nutri-Score, on oublie tout.
4: Ok.
7: Attention, me sort pas un Chamonix ou un Pimsa. Non, pas Chamonix ou Pimsa.
4: Non, c'est pas ça, mais c'est dans la même veine. Je suis très figolu.
7: Je travaille figolu, mais c'est niche. Hein.
4: Sinon,
3: faut les tremper à la tisane.
4: Bah, c'est ce que j'allais. J'y venais. Ou un petit écolier, c'est toujours sympa, un petit écolier. Ça t'a l'air ennuyé.
7: Alors là, on est là pour dire les choses. Ça fait rien contre le petit écolier. Moi, je suis pas petit écolier.
4: T'es dinosaurus, je suis sûr.
7: Ah, je suis dinosaurus à fond les ballons,
4: Oui. Tu as tout d'un mec qui mange des dinosaurus.
7: Moi, je suis dinosaurus. Bam, alors qu'est-ce que c'est ça, Diplodocus? Viens voir.
3: Allô, je vais te manger.
7: Eh non, c'est moi qui te mange. Bam, je me régale. Dinosaurus,
4: tu leur parles.
7: Toute une histoire. C'est extraordinaire, les dinosaurus. Rémi,
8: moi, je suis très granola.
7: Attention.
8: Ouais,
7: granola ou granola coco?
8: Alors j'allais te dire granola tout court, mais granola biscuit un peu complet là. Je vais te dire pourquoi. Parce qu'ils sont croustillants plus que les autres. Et tu peux un peu les tirer au frigo,
7: granola. Frigo.
8: Et là, tu peux pas t'arrêter. Hein.
4: Tu sais pourquoi tu ne peux pas t'arrêter, les granolas? Ils mettent plein de sel.
7: Ah, c'est ça. Mais vous êtes pas du tout dans le meilleur. Je vois vos trucs, c'est bon, hein, ce que vous citez. Hein. Mais là, je suis obligé de vous juger. Vous passez à côté du meilleur des meilleurs. Céline, ton biscuit préf.
10: Moi, j'avoue, c'est le napolitain.
4: Il y a de l'alcool dedans.
10: Il y a pas d'alcool dans le napolitain.
4: Si, un peu de rhum dans le napolitain, non?
10: Ah bon? J'aime à mes enfants, alors.
7: C'est moelleux, là. T'es là, tu mouelles, tout est moelle.
4: J'ai une théorie sur toi, hors dinosaurus. C'est le petit écolier, mais avec du blanc dedans, là. Tu sais, un peu surélevé.
7: Non, pas du tout. Thibaut, ton préf?
3: Moi, c'est la barquette de Lu.
7: Arrêtez.
3: Mais c'est trop bon. Alors tu manges déjà le biscuit et après il te reste que l'intérieur, le chocolat. Et c'est énorme. Et je vais vous dire, même les sous-marques sont encore meilleures que les vraies barquettes.
7: Je vais vous dire vraiment le meilleur du meilleur. Vous arrêtez tout. C'est frigo déjà. Frigo tout de suite.
3: Ouais.
7: Oreo enrobé chocolat blanc.
4: Ah j'avoue.
7: Bah.
4: Mais t'en manges pas 10.
7: Mais je les achète pas. Mais t'en manges pas 10. Je les achète pas. Je suis obligé de manger tout le paquet.
4: Tu les trempes dans quoi?
7: J'ai trempe dans mon ventre.
8: Je peux pas. Chocolat blanc, je peux pas.
7: Ah, sucré, bon,
11: du enrobé. Non, mais dedans, c'est du, pas du chocolat blanc. Tu demandes dedans, c'est un Oreo. C'est juste l'enrobage. Ouais, ouais, chocolat blanc, ouais, c'est bon. Mais
4: il y a un truc, c'est que c'est tellement sale que t'as l'impression de faire un truc interdit. Ouais,
7: respecte-moi, j'ai rien dit. Non, j'ai rien dit sur tes petits colliers. Donc tu retires tout de suite sur mes Oreos. C'est sale.
4: Non, mais c'est sale dans le bon sens du sol.
7: J'adore.
10: Tout ce qui est à base de Nutella, de toute façon.
7: Attends, je vais voir Julien au standard. Julien au standard, ton préféré. Je te lis en toi. Je vous donne votre biscuit, regardez, j'ai même pas besoin de regarder. Julia, t'es. Malheureusement. Hein. Toi, t'es prince de lutte.
4: Pas du tout, les fingers. Non, je suis les pires gâteaux, mais je les adore. Les... Soit les Pimps à l'orange.
7: Oh là, ouais, c'est...
4: Allez, coupez-moi
7: le micro. Non, stop, stop, coupez le micro. Pimps à l'orange. Va où là?
4: Attends, est-ce que tu vois ceux qui sont en bas du rayon et qu'on n'achète jamais fourrés à l'orange aussi?
7: Allez, bon, allez.
4: Les Chamonix.
7: Oh non, dès le départ, j'ai dit pas Pimps, pas Chamonix, mais je dis Pimps et Chamonix.
11: C'est mamie.
7: C'est fou. C'est Jennifer Lopez, Save Me Tonight. Voilà ce qu'on écoute tout de suite. Restez avec nous. On est en direct sur Énergie. On est là jusqu'à 19h. Un invité canon ce soir aussi.
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7: Et alors, comment ils vont la compagnie là? Ça va super? Oui, trop bien, il y a du Sound of Legend qui arrive dans un instant. Auriane, ça va?
4: Trop.
7: Pas le temps. J'ai pas le temps, on est à fond. J'ai un jeu dans un instant. On n'a pas assez joué cette semaine, je vais faire plus que des jeux. Oui. À partir de maintenant, jusqu'à ce que notre invité arrive, on ne fait plus que des jeux, je veux vous régaler. 0-870-42-48. J'ai une plancha à vous offrir, j'en ai 10 des planchas. J'ai Switch 2 et d'autres trucs. Allez, régalez-vous, appelez-nous, on joue jusqu'à 18h.
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7: Merci à tous les artistes qui viennent nous rendre visite, vous retrouvez bien sûr tout ça en podcast comme ce qu'on vient juste d'enregistrer à l'instant. Ça s'est passé pendant la pub.
4: Exactement.
7: C'est que pour vous en podcast. Vous retrouvez toute l'émission, des moments de l'émission et puis des petites séquences qu'on enregistre que pour vous pendant les pubs. Vous qu'allez nous récupérer un petit peu plus tard dans la soirée en podcast sur Énergie. Merci de nous écouter. J'ai les dates qui viennent de tomber.
11: Lesquelles?
7: Les dates de quoi? Vous les attendiez avec impatience, les voilà. Les dates des soldes.
11: Ah, sympa. Je dois m'acheter un maillot de bain.
7: Eh ben, très bien. Les soldes d'été auront lieu du 24 juin, 8h du matin, jusqu'au 11 juillet au soir.
4: Très bien, j'ai hâte, j'ai des choses à acheter.
7: Qu'est-ce que t'as acheté?
4: Priorité, une carafe qui s'appelle la Brita, c'est les carafes.
7: C'est pas en solde les carafes, c'est solde d'habits.
4: Il n'y a pas la carafe.
7: Bah non, mais c'est pas des choses c'est pas des choses soldées.
4: Mais j'attends juillet pour pas acheter.
7: Attends, c'est pas interdit, mais globalement la vaisselle, c'est pas, t'attends pas les soldes d'été pour acheter de la vaisselle.
4: Ah bah j'ai deux leggings pour ma soeur, pour ma mère, pour ma fille.
11: Voilà. Bon, ça fait 6 leggings. Hein.
4: J'adore offrir des leggings.
7: Et en Corse. Ah, c'est plus tard, les soldes d'été commenceront plus tard le 8 juillet jusqu'au 4 août.
4: On n'a pas un Black Friday qui traîne là?
7: Bah, c'est pas cette heure.
11: Non, c'est pas là.
7: D'ailleurs, peut-être des gens qui m'écoutent qui disent si Camille, la vaisselle est soldée aussi. Je crois pas, mais peut-être que là, je suis pas du tout calé en solde.
11: Non, c'est plutôt fringue hein, en principe là. C'est tout ce qui n'a pas été vendu, c'est soldé quoi.
4: Ok.
11: En fringue, en maillot,
4: bah,
11: en
4: t-shirt. Sinon, j'ai un mariage et j'ai rien à mettre.
7: Eh ben, offre des leggings aux mariés, ou à ton oncle, ou à ta tante, ou à ta soeur, ou à ta fille.
4: Tout le monde en leggings, ouais!
11: Et c'est marrant que les Corses soient plus tardifs que nous. Pourquoi? Qu'est-ce qui vous arrive?
7: Parce que la saison est plus tard.
4: Exactement.
7: Faut que tu profites un peu. Les touristes, ils les attendent. Ouais. Si dès que les touristes arrivent, tout est soldé. Les saisons, c'est de plus en plus court.
11: Bien sûr.
7: Bien sûr. Maintenant, les saisons, c'est un mois.
11: Ah ben c'est vrai.
7: Il faut tout faire. C'est un mois. Eh oui. 17h20 en direct avec vous. C'est parti. On s'écoute tout de suite. Sound of Legend sur Énergie. Belle après-midi tout le monde.
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7: Merci d'être là, il y a un copain de l'émission, Joe. Il est venu aussi dans l'émission, c'est trop bien passé, on était trop contents de l'avoir, c'est ce qui arrive dans un instant pour le Hit Music Only. Il y a Flore qui est là avec nous, ça va Flore?
14: Bonjour, ça va et vous?
7: Flore, parmi les milliers d'appels qu'on reçoit chaque soir, auxquels Julia reprend au moins 5 ou 6, je sais qu'on t'a choisi pour jouer maintenant puisque c'est ton anniversaire dans 2 jours.
14: Oui, exactement, c'est ça.
7: Bah, je suis très
14: malheureusement
7: content.
14: J'approche la trentaine, donc j'ai pas le choix.
11: C'est le nouveau 20.
4: Bien sûr.
11: Ça va bien se passer.
14: Ça va, là, je pète les 29, donc ça va.
7: C'est toujours dur quand t'as 40 d'entendre des gars qui disent ah, je suis dégoûté, là, j'ai 25 ans, là, ça commence à être vraiment mal au dos. Ouais,
11: je pensais que t'avais plus de 40.
7: Hein?
11: Je pensais que t'avais plus de 40.
7: J'ai plus que 40.
11: Oui, oui.
7: Je suis en ma quarantaine, j'ai 44, moi.
11: Tu le fais pas.
7: Bon, tu verras.
11: Merci.
7: Tu sais quoi, ça?
11: Si Werther soit original dans le cœur.
3: Ah, bah, c'est avec plaisir.
11: Moi, ça fait plaisir.
3: Je ne m'attendais pas, mais tu joues toujours sympa. Même si tu ne le penses pas, je mais prends le compliment. Merci, mon loup.
11: Avec plaisir, bonhomme.
15: Flore, le jeu va être très simple. L'équipe doit trouver en moins de 20 secondes. J'ai plein de questions. Vous avez 20 secondes. Vous me posez toutes les questions que vous voulez. Et vous devez trouver en moins de 20 secondes. Si vous trouvez en moins de 20 secondes, vous faites gagner un point à Laure. Flore. Si Flore obtient 3 points, Flore, tu gagnes un cadeau. Flore, écoute bien. T'as soit une Switch 2, c'est nul. C'est une console de jeu. T'as soit une Apple Watch, c'est pourri.
4: Naze.
15: Ou alors t'as.
16: Elle répondait au nom de Plancha. Les gens du coin ne voulaient pas lâcher là.
15: Ma Plancha a fait depuis 2 ans que j'arrive pas à refourguer. Qu'est-ce que tu choisis, Flore?
14: L'Apple Watch, je suis désolée, Camille.
15: Allez, top. C'est impeccable.
14: Même si je suis certaine que les planchettes sont géniales.
15: Impeccable. Ah oui. Impeccable. Écoutez bien. Voici ma première question. L'équipe, 20 secondes pour essayer de faire remporter un point à Flore. Nous sommes le 5 juin. Combien de dodos reste-t-il avant Noël, top chrono?
7: Tu veux un chiffre exact?
15: Ah bah oui.
4: Oui, le 5 juin. Non, attends, c'est jusqu'au 5 juillet. Jusqu'au
7: 142.
15: 5... Plus.
4: Ah, dans la vidéo.
7: 175.
15: Plus.
4: Mais arrête, on calcule juste non. Du 5 mais juillet jusqu'au 5 d'année, août, jusqu'au 5 septembre.
7: Dans les milieux d'année.
4: 150, 180.
15: Plus, c'est fou, mais vous êtes. Mais vous discutez, vous avez 20 secondes et vous discutez sur la méthode dont on m'a proposé plein de dates. C'est 203.
7: Ben j'étais à 200.
15: Ben oui, mais tu. Non, pas. Mais qu'est-ce que vous avez fait? Mais je comprends pas comment vous fonctionnez.
4: Je pense qu'on peut être très clair, nous avons perdu nos moyens, Camille.
15: Oui, voilà.
14: Mais ça arrive à tout le monde.
4: Ça arrive.
15: Voilà. On peut le dire calmement. Hein.
7: Oui.
15: Tout va bien, on a juste perdu nos moyens.
4: Tout simplement. Je peux en témoigner avec un peu de recul, je dézoome et nous avons perdu nos moyens.
15: Mais c'est tellement vrai, mais. Ouais, non, mais je pense que. Mais non, mais attends, mais moi, tu vois. Mais non, mais truc. Mais qu'est-ce que vous m'avez fait 20 secondes proposer plein de chiffres et je vous dis plus ou moins?
4: Mais heureusement qu'on n'est pas sur un bateau en train de couler, t'imagines?
15: Ah oui. Bah nous,
4: l'instinct de survie nul.
7: Ne faites pas du bateau.
15: Oh là là là là. 20 secondes.
7: Allez, ça va, allez, t'inquiète.
15: Vous avez 20 secondes.
14: Vous, l'équipe, allez-y.
7: Oui, t'inquiète pas.
15: On refait. Déjà raté, vous avez plus droit qu'à une erreur.
4: T'as
15: j'ai 5 questions et vous devez avoir 3 bonnes réponses en moins de 20 secondes. Citez-moi, sans oublier une seule personne, tous les membres de cette équipe, c'est parti.
4: J'ai Camille, Rémi, Oriane, Thibaut, Anna Serena, Johan, Alex, Jeanne, Maëlle, Julia, Charlotte, Gary,
7: Victor,
4: Hugo, Pépé,
7: Camille,
4: Fifax, en plus un mamie.
15: Il manquait Ornella, Émilie et Dalila.
4: Oh, je regardais physiquement les gens dans le studio, mon Dieu. En plus,
7: mais non, mais c'est pas ça. On t'a dit,
15: génial. Non. Camille, Dalila, super. Alors, hein, merci beaucoup, la team. Merci pour la force. Ornella et Émilie.
4: Mais pour notre défense, le gong est s'est arrêté sur un des prénoms, mais on allait continuer indéfiniment.
7: Ouais. C'est le concept des 20 secondes, quoi. C'est. Il fallait aller plus vite.
15: Deuxième erreur, pour l'instant, c'est toujours pas gagné.
7: Et là, on n'a plus droit à l'erreur, du coup.
15: Ah non, on n'a plus droit à l'erreur.
7: Ok, allez.
15: C'est parti, je vous rappelle, si vous nous rejoignez, vous jouez avec nous dans la voiture. Il faut trouver en moins de 20 secondes. Cette semaine, Hollywood a rendu hommage à une star. Une star qui fêtait, qui aurait fêté ses 100 ans. Quelle star, top chrono?
4: Est-ce que c'est une femme?
15: Oui.
4: Est-ce qu'elle est actrice?
15: Oui.
4: Est-ce qu'elle est américaine?
15: Oui.
4: Audrey Hepburn?
15: Non.
7: 100 ans.
4: Est-ce qu'elle a joué dans...
7: Marie Monroe. Oh.
15: Oui.
14: Oh yes!
15: Mais parce que t'as Oriane qui en mode. Est-ce que machin et l'autre qui est accueilli? 100 ans! Est-ce que c'est une actrice? Oui. Est-ce que l'américaine est allongée là qui fait. Oh, 100 ans! C'est fou ce que ça

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1: Enlevez le chrono, on a perdu 10
2: les secondes. Bernard et les Moreau, faut trouver le premier.
3: Les Martins.
2: Les Martins. Bonne réponse, c'est Martin.
4: Bonne réponse, Dorian. Non.
3: Yes, c'est
2: lui. J'aurais pas eu.
3: J'ai énormément de Martins autour de moi.
2: Nom de famille, j'entends. Hein.
3: Oui, bien sûr.
2: Oh. Wow, t'as été efficace. Hein.
5: Ah ouais, là, très fort, très fort. Bravo.
3: Trop fort.
2: Ça rattrape pas la première, mais c'est déjà pas mal. Vous êtes prêts?
1: Oui.
2: Dans quelle ville en France aura lieu le concours de la meilleure frite en 2026? Top chrono.
1: À Lille?
2: Non, pas du tout.
3: Okay. Est-ce que c'est dans le Nord?
2: Non. Après, la frite, elle est pour...
3: En Normandie?
2: Non. Frontière belge? Non.
3: Sud-Ouest?
2: Non.
3: Sud-Est?
2: Bretagne?
3: Non.
2: Bretagne?
3: Non. Savoie?
2: Non. Attends, Marseille, c'est dans le Sud?
3: 5.
2: Aix-en-Provence?
3: Dans le Nord?
2: 3.
3: Non. Dans l'Est?
2: Oui.
3: Salvo! Belfort, Colmar.
2: Metz.
3: Oh, j'aurais pas eu.
2: On n'y pense pas. C'est...
3: Oh.
2: Oh non.
3: Vas-y, on refait l'équipe. Je culpabilise.
1: Pour encore m'oublier, pour encore m'invisibiliser.
2: Non, c'est pas un truc de Messin, faire des frites. C'est pour ça que ça.
3: On les embrasse.
2: Je vous fais un super banco parce que j'aime Flore. Hein.
3: Oh,
2: vraiment, l'équipe, vous méritez pas, c'est pour Flore. Flore, je rappelle, l'équipe trouve cette réponse en moins de 20 secondes. Vous cherchez dans la voiture et ce sera gagné. Voici la question. En fin de semaine, on en aura utilisé 65 000 top chrono.
1: Des balles à Roland Garros. Ouais, ouais, ouais,
3: mon génie.
2: Ah
3: yes, félicitations.
1: Personne n'applaudit Rémi. Donc c'est pourquoi ils ont tous la bouche ouverte.
3: J'étais sur des mouchoirs.
2: Je l'ai lu ce matin. Flore, écoute, ça te permet, grâce à Rémi, à Oriane, on a galéré, mais on peut t'offrir ton Apple Watch.
1: Ouais. Bravo. Yes.
6: Merci les filles, merci à tous, merci Camille, merci pour tout ce que vous faites, c'est génial.
2: Bah ça nous fait trop plaisir et belle anniv, du coup c'est dans deux jours, on t'embrasse fort, on écoute Joe sur Énergie, on continue de jouer. Maxence, notre invité arrive tout à l'heure, avant j'ai dit on fait que des jeux, on vous offre la plancha, on vous offre de la Switch, appelez-nous, c'est le moment, on pète en plomb. C'est vendredi 0870 42 48.
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2: Attention, nouveau jeu, nouvel auditeur, nouvelle auditrice, nouveau cadeau. On n'arrête pas ce soir, on est en direct. Le vendredi, qu'est-ce qu'on fait? On pète les plombs ici. C'est les 12 coups de midi. 12 coups de 16h. Nous, le vendredi soir, on pète les plombs, c'est que les jeux, on offre des vitrines. N'est-ce pas, Zed?
3: Bien sûr! Des vitrines! Que voici!
2: Zed, c'est la voix off des 12 coups de midi!
3: Et tu sais, alors je vais te dire
2: donc,
3: un truc.
2: Quand il dit un truc du genre, c'est vrai que c'est la Loire le fleuve le plus joli, et là t'as Zed qui dit, ben oui, puisque la Loire a été inventée, machin.
3: Ah, c'est une femme pleine de culture. Je n'ai jamais regardé 12 coups de midi. C'est les potes?
2: Non, c'est plus les potes, c'est longtemps.
3: C'est ça, je connais pas.
2: Ça, c'était attention, c'était, les potes, c'était attention à la marche. Après, ils ont pris la marche, donc il n'y a pas de problème. Donc, du coup, ils ont mis un monte-escalier et maintenant, c'est 12 coups de midi.
3: D'accord. Bah, Zed, très bien. J'apprends un truc tous les jours avec toi, c'est fou.
2: Bah, dans un instant, on va jouer à toute autre chose. On va jouer, sachez-le, au passe à ton voisin.
3: Ah,
2: on
3: j'adore.
2: Et ouais, c'est comme un petit bac, mais avec des thèmes différents et variés.
3: Extrêmement stressant, en revanche.
1: Différents et variés.
2: Et oui. Qui va jouer? C'est Vanessa. Comment tu vas, Vanessa?
7: Eh ben ça va très bien, et vous?
2: Eh ben ça va super, Vanessa. Vanessa, est-ce que t'as envie de gagner une Switch 2 ou est-ce que t'as envie de gagner une plancha?
7: Une Switch 2.
2: T'es morte à mes yeux. Mais je comprends et j'aurais fait le même choix. On garde la plancha et un jour ou l'autre on l'offrira cette plancha.
1: Oui, bien sûr.
7: Mais bien sûr.
2: Ok. En tout cas, on jouera pour une Switch 2 avec toi dans un instant. Vanessa, continue de nous appeler. On va jouer jusqu'à ce que notre invité arrive. On n'arrête pas. Tout droit. Et même avec lui d'ailleurs. Nos invités, vous le savez, ils viennent pour s'amuser avec nous. Il va chanter en live et en plus, il vous fera lui aussi gagner un cadeau. 0870 42 48. C'est le numéro pour nous joindre. Qu'est-ce qu'elle cherche, Anna Serena? Elle est autour de moi, elle tourne. Qu'est-ce qu'elle fait?
1: Mais c'est fou, mais je vais aller au bord du café, je sais pas ce qu'elle fait, mais on dirait qu'elle fait le service.
3: Je regardais la table pour la pousser pour le live de Maxence.
1: Ah oui, on est dans un endroit.
3: On est en train de parler littéralement, il y a un moustique autour de nous.
2: C'est ça. Et d'un côté, j'ai regardé garder le thermos comme ça en mode.
1: Je vais bien pouvoir faire.
2: On dirait qu'elle est au petit-déj continental en train de dire, je prends céréales ou j'y vais sur le miel?
3: J'avais une idée en tête et je voulais la faire de suite.
2: Ma mère, quand elle veut changer le salon, elle fait comme ça, elle se met au milieu du salon, mais elle fait la foutre là au tableau finalement, tu vois. Le canapé, il va
1: virer
2: à gauche.
1: Et ton père, bien comme ça. Toujours pareil, le nom d'Alain, on veut le super ce canapé. Il y a des trous partout, il est mort depuis 10 ans. Il est parfait ce canapé que tu as acheté, des conneries pour dépenser. Reste avec nous sur Énergie, on est en direct le son de Julien Lib qui arrive aussi, le temps de bouger la table.

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2: Bravo d'avoir fait ce jingle, c'est notre Camelot, c'est Nelson qui est venu hier nous présenter le Pressagrum, celui qui fait un carton sur Instagram. C'est trop bien qu'il ait fait un jingle.
3: Le commis malin.
2: Non mais je te jure, j'ai fait le jeu ce matin mon fils.
4: Ça y est.
2: Ouais, mais les pommes étaient pas bonnes.
4: Il a dit juteuse, il a dit faut prendre juteuse.
2: J'avais que ce que j'avais, tu vois. En revanche, je le redis, pardon, j'ai pas d'intérêt. Ça marche de fou. Ouais. Parce que quand on le voit presser là sur Instagram, on dit ouais, en fait, il a pu comme un dingue, tu l'as chez toi. C'est ces fameux trucs de tu l'as acheté que ça marche pas déjà, tu vois. Tu veux dire, dès que tu arrives chez toi, ça marche plus. Ça marche trop bien.
3: Ah ouais,
2: c'est clac, clac, clac, tout est bon.
4: Et est-ce que t'avais la pomme vide pour en faire un cendrier ou un objet de réinventer? Oui, c'est ça qui m'a le plus épaté, c'est de voir cette peau de pomme.
2: Je vais en faire. Mais tu m'as pris pour de la méga ou.
4: Des effets physiques.
2: Des panneaux solaires. J'ai des cendriers avec des pommes.
4: Non, tu peux en faire des photos fortes. Tu mets de la cire que tu fais fondre dedans. Tu laisses durcir, t'en fais des bougies. J'ai trouvé ça impressionnant, cette peau vide. Je suis sûr.
3: Ça, c'est le truc qui t'a le plus passionné, toi.
2: Je peux pas, parce que moi, tu sais, je suis en train de faire un tour avec mon groupe de reggae, là, sur tout ce qui est Isère, là. Donc, je peux pas m'en occuper, mais après, je m'y mets à fond, quoi.
4: On pourrait en faire un commerce.
2: Bien sûr.
4: Les bougies en pot de pomme.
2: Ouais. Ça va cartonner, c'est sûr.
3: Ça, sur le marché, c'est sûr.
2: Les gens préféreront l'acheter que le faire eux. C'est sûr. Bon, les copains, on s'écoute un petit peu de Julien Lib. On reprend un peu de bon sens dans cette émission.
4: Oui,
2: allez.
4: Oui.
2: Tout part à volo dans un sens, c'est le passe à ton voisin. C'est un petit bac, mais avec plein d'autres thèmes. On joue avec ça. On va essayer d'offrir un cadeau à Vanessa. Puisque Vanessa, elle veut absolument gagner une plancha.
5: Non, une Switch 2.
2: Ah, non. Elle veut pas de la Switch.
5: J'en ai déjà une plancha.
2: Oh là là là là. Elle s'est dit non, moi ce que je veux, c'est la plancha du Camille. Quoi.
4: Oui.
2: Eh ben ok.
4: Oui, mais non.
2: Allez, on joue dans un instant.
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2: Et si je parle pas, vous faites quoi?
3: Vous parlez pas?
4: Bah non,
2: m'attendez là, m'attendez. Bah il m'attend, il m'en regarde.
4: On est dans le spectacle.
2: Je vous ai piégé là.
3: Piégeur.
2: Je vous ai dit lequel va le premier intervenir? Personne.
3: Non.
2: On te laisse faire. Regardez.
3: Ouais.
6: Et parce qu'on est en sécurité en fait avec toi.
2: Exactement.
6: De toute façon, ça va bien se passer.
2: Ça me fait plaisir. Ouais. Je suis un peu un baudrier.
6: Mais c'est ça en fait.
4: Exactement.
2: Ouais, t'es une ceinture de sécurité, t'es un truc, t'es là, t'es.
3: Je suis la ligne de vie.
2: T'es la ligne de vie. T'es de la ligne de vie, exactement.
3: Tout simplement.
2: Fort. Vanessa? T'es de retour, Vanessa, ça va?
5: Ben oui, nickel.
2: T'habites où, Vanessa?
5: Anglette.
4: Ah,
2: oh,
4: génial!
2: C'est beau là-bas, mon Dieu. Mais tu fais quoi là-bas?
5: Ben, je travaille.
2: Mais pourquoi? T'es née là-bas? T'es originaire de là-bas?
5: Non.
2: Eh ouais, t'as bougé?
5: Ouais, ça fait 16 ans que je suis ici.
4: Les Basques t'ont bien accueilli?
5: Très, très bien.
4: Ils sont sympas, les Basques.
5: Très sympa.
2: Ah, j'adore. Oui. Non mais vraiment c'est beau. Biarritz, je suis allé qu'une après-midi parce que moi je suis allé un été. J'ai passé un été à Seignos, ça te parle?
5: Oui.
2: Voilà, bon il a plu sur 15 jours, il a vraiment plu 13 jours.
5: Seignos c'est plus les Landes.
4: Oui.
2: Ouais. Mais du coup on est allé faire un après-midi à Biarritz parce qu'au bout d'un moment, ouais, on tournait un petit peu en rond dans le T3 là. donc au bout d'un moment la pluie nous a eu, on est parti à Biarritz, c'était trop beau.
4: C'est spectaculaire Biarritz, c'est sublime.
6: Le BAB c'est top.
2: C'est quoi?
6: Le BAB, Bayonne, Anglette, Biarritz. C'est comme ça qu'on appelle là-bas.
4: Ah, bizarre.
6: Oui. C'est le BAB.
4: Of course.
6: Le BAB.
4: Mais oui, le BAB.
6: BAB.
4: Oui.
6: C'est vraiment magique, quoi.
2: Et comment on appelle le village Spelette. Le village où il y a les piments qui sont approchés par. Mais j'ai vu ça aussi.
5: Oui,
6: c'est énorme. Il y a le moulin des Spelettes là-bas. Il faut aller au moulin des Spelettes. C'est un petit gîte qui est sympa.
4: Et il faut aller à Saint-Jean-Pied-de-Port. Magnifique aussi. C'est juste à côté.
5: Si il y a un très bon magasin d'épices à Saint-Jean-Pied-de-Port.
4: Ouais. C'est sublime.
2: Eh ben écoute, là, j'y retourne pas cet été, mais peut-être l'été d'après, j'y retournerai. D'accord, Vanessa?
5: Ok.
2: Pour l'instant, on va essayer de t'offrir une Switch 2.
3: Allez, on va tout donner.
2: Let's go. Sûr, tu veux pas la plancha, Vanessa? C'est le dernier appel, il faudra pas chialer. Hein.
5: Non, je pleurerai pas, je te promets, Camille.
2: Non, mais parce que le nombre de gens qui, une fois qu'ils ont leur Apple Watch, me disent ouais, bah, en fait, on était plus parti pour une plancha, même si elle donne pas l'heure, est proche de zéro, mais c'est peu quand même créer du conflit.
4: Oui,
5: tu non, plus... non, je changerai pas d'avis.
2: Vanessa, vraiment, dernier appel. T'es sûr?
5: C'est mon dernier mot.
2: Tu vas jouer face à Mickaël. Comment il va, Mickaël?
7: Ben, ça va, impeccable, merci.
2: Mickaël ou Michael?
7: Mickaël.
2: Mickaël, très bien. Tu fais quoi dans la vie, Mickaël?
7: Je suis chauffeur de taxi.
2: Ah ben, je suis content. Ah. Tu sais pourquoi ?
6: Pourquoi ?
2: Parce que aujourd'hui, pas plus tard qu'aujourd'hui, Mickaël, je me suis dit, on ne salue pas assez les chauffeurs de taxi.
4: Oui.
2: On pense très souvent, et on ne le fait jamais assez, mais on pense aux ambulanciers, on pense aux livreurs, on pense à tous ceux qui font beaucoup de temps sur la route. Et on dit souvent, et les chauffeurs de taxi, vous êtes nombreux et nombreuses à nous écouter, donc un immense merci. Mika, merci Delta. Tu veux la plancha ou tu veux la Switch ?
7: Ah, je veux la Switch 2.
2: Ah, bah,
6: C'est pas vrai.
2: Arrivera pas, hein.
6: C'est pas vrai.
2: Elle est en train de me rester sur le ventre, hein.
6: Bon, on va bien la refourguer, t'inquiète.
2: Bon, Mickaël, Vanessa, le principe est simple. Mickaël, tu vas jouer avec Rémi. Vanessa, tu vas jouer avec Oriane.
4: Super.
5: Allez, Oriane.
2: Ok.
7: Parfait.
2: Allez, Rémi, Oriane, je vais vous donner des thèmes. Vous aurez 5 secondes maximum pour me donner ce que je considérerais comme être une bonne réponse. Il y a du subjectif là-dedans. Faudra pas râler.
6: Ok.
2: Ok.
6: Bah, ouais.
2: Si vous mettez plus de secondes ou si vous me donnez quelque chose que je considérerais comme pas être une bonne réponse, vous entendrez.
4: Oh là là.
2: Et vous serez éliminé. Le point ira à l'autre.
6: Ok, très bien.
2: Comme un peu un petit bac, mais les thèmes sont différents. Et variés.
4: Très bien.
6: Est-ce qu'on se met un petit jingle pour se mettre dans l'ambiance un peu à l'américaine, un truc
2: avec
6: comme...
2: Oh, t'as un jingle.
6: Allez, on a
2: avec grand plaisir, écoute-moi, chez toi ici.
6: Pas de ton voisin, pas de ton voisin.

0: passe à ton voisin.
1: Ouais.
0: Vous en voulez encore?
2: Le passe à ton voisin.
1: Mais c'est, franchement, c'est génial. Hein. Mais, on dort pas. Hein.
0: Attention, on va commencer avec Oriane. Pour les filles, cite-moi, en moins de 5 secondes, quelque chose qui est un motif de rupture.
3: Une mauvaise odeur.
1: Non mais déjà ça démarre fort là.
0: En premier une mauvaise odeur.
3: Ah oui, j'avais pas les mauvaises odeurs.
1: Le pH de peau, de toute façon, si c'est pas le pH qui te correspond, c'est pas le pH.
3: Bah, bien sûr, on doit être honnête.
0: Une tromperie.
3: Bah un manque d'amour.
1: Bah oui. Ah oui, d'accord.
0: Bah un manque d'amour, il tient plus quelqu'un. C'est peut-être le premier sujet.
1: Les ronflements de la tierce.
0: Rupture.
1: Ah oui, au bout de quelques années, je peux dire j'en connais.
0: Je le prends.
3: Un déménagement lointain.
0: Bien sûr, à distance.
3: Évidemment.
0: Les relations à distance, c'est dur. Pardon, je termine ma phrase.
1: Non, je vous en parce qu'après, je vais l'oublier, tu connais. Les travaux. Faire des travaux en couple, ça. Des travaux en couple, c'est motif de rupture. Tout le monde le sait.
0: Motif de rupture, pas du tout. Allez. Ah,
1: enfin, vous savez, c'est motif de rupture, les travaux.
3: À titre personnel, nous avons fait des travaux avec mon ami. Nous sommes toujours ensemble. Ça ne fonctionne pas.
1: Avec mon ami.
3: Tout à fait. Trois mois de travaux. On était dans les temps. Tout s'est bien passé.
1: Mais les gens savent que les travaux, c'est très compliqué pour tous les couples qui nous écoutent.
0: Non, mais c'est pas un motif de rupture.
1: Si, ça peut être un motif
0: c'est
1: de rupture.
0: Ça peut créer une rupture. C'est pas un motif. Non, non. Mais, je sais pas pourquoi je me justifie. Je juge d'arbitre.
3: Oui, tu l'as pas justifié.
1: Elle est faute, hein. Ok. Mais touche la ligne quand même, hein.
0: Ça fait déjà un point pour les filles. Première équipe qui a 3 points gagnera la Switch 2. Attention, on y va pour le deuxième thème.
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0: Un objet qui commence par B, Rémi.
1: Un bâton.
3: Une batterie.
1: Un bibelot.
3: Un béret.
1: Une baguette.
3: Une bouilloire.
1: Une balle.
3: Une barrette.
1: Une botte.
3: Un baudrier.
1: Une bite d'amarrage.
0: Merci. Un grand merci.
1: Avec plaisir.
3: Une boisson fraîche.
4: C'est pas un objet.
0: C'est pas un objet.
1: C'est une canette.
0: Oui, là tu tiens une canette.
3: Oui, mais le générique, c'est la boisson fraîche.
0: C'est bon, c'est perdu.
1: Allez,
0: un point partout. J'adore ce jeu. Vous jouez avec nous dans la voiture, bien sûr. Attention, citez-moi. Un jeu auquel on joue dans une cour de récré, les filles.
3: La corde à sauter.
0: L'élastique.
3: Le ballon.
0: La marelle.
3: Les billes.
0: La balle au prisonnier.
3: Les pogs.
0: Rémi, les Pikachu.
1: Les
0: Pokémon. J'ai 102 ans de dire les Pikachu.
3: Ces petits animaux jaunes.
0: Alors, Mika, 2 points. Il y a une balle de match pour les filles déjà.
1: Non.
0: Balle de match pour les filles. Attention. Citez-moi. Vous êtes prêts?
3: Oui.
1: Oui, on est prêts, je suis stressé.
3: Moi aussi.
0: Citez-moi une molécule qui commence par V.
1: Non, c'est pas vrai.
0: T'as cherché.
3: J'ai failli vraiment rendre.
0: Ça fait grand,
3: même la molécule, je
0: t'ai pas dit. Elle était en train de se dire, mais une molécule, mais on est enlevé.
3: Et en fait, je pensais, je vais passer pour une idiote. Est-ce que je préfère pas dire je ne sais pas plutôt que dire une mauvaise molécule? Et tout ça m'est passé par la tête en
0: Pardon, 2-1 pour les filles. Ça peut être balle de match. Allez, on joue au passe à ton voisin. Attention, voici la question suivante. Allez, citez-moi des stars avec un nom de famille qui finit par un I. Les garçons.
1: Waouh! Attends, le nom, attends, oui, excuse-moi.
0: Finis avec la sonorité I.
3: Ok. Thierry Bernard Tapie.
1: Non, mais attends, non, tu dis Bernard Tapie, t'as fait rien du tout. Mais
0: Bernard Tapie, Patrick Fiori, Monica Bellucci, Christian Clavier.
1: Je jure que j'allais dire Christian Clavier pour de vrai. Ah non, là, j'ai rien du tout.
0: On en refait deux. On en refait une.
1: Merci,
0: allez, le compte pour du beurre. Mais... Michael, Vanessa, je suis désolé, elle comptait pas.
3: Ouais.
0: Ça se casse si ça tombe, les garçons, top chrono.
1: Un verre.
3: J'ai pas entendu.
0: Ça se casse si ça tombe.
3: Ok.
1: Bah, ça doit.
3: Une carafe.
1: Un vase.
3: Ça tombe, un œuf.
1: Un tableau. Le cadre d'un tableau, si tu veux.
0: Un cadre.
3: Un objet en cristal.
1: Bah, quoi, il y a un objet en cristal. Bah, enfin, quoi.
0: Allez, 2-2. Oh.
3: Un objet en cristal.
0: Non, mais il faut préciser un truc. Oui.
1: J'avais
0: des lunettes, on avait déjà dit un vase, on avait déjà dit un verre.
3: Bon. Ok, fair enough.
0: Attention.
1: Allez.
0: Citez-moi. Là, c'est la finale. Vous nous suivez sur Énergie, on est en direct. Allez, attention, les filles, les garçons, joue au passe à ton voisin. Il y a deux partout. L'un des deux va gagner. Vanessa, t'es toujours là ?
4: Je suis toujours là.
0: Un point de peut-être gagner ta Switch 2. Mickaël, t'es toujours là ?
5: Toujours là.
0: Un point de peut-être. Vous pouvez souhaiter bonne chance à Oriane et à Rémi.
4: Allez, Oriane.
5: Allez, bonne chance, Rémi, on compte sur
0: ça
5: toi.
0: Va faire, merci. C'est la manche finale. Il n'y en aura pas d'autres, c'est maintenant que ça se joue. Vous êtes avec nous dans la voiture. Voici le thème. 5 secondes maximum pour me donner ce que je considérerais comme être une bonne réponse. Rémi, prêt ?
1: Oui.
0: Oriane, prêt ?
3: Oui.
0: Oriane, la main est à toi.
3: Oui.
0: Citez-moi quelque chose au restaurant qu'on mange avec les mains.
3: Du pain.
1: Bien sûr. Un œuf.
3: Quoi ?
1: Un œuf. Moi, un œuf dur, je le mange avec les mains. Ah non, s'il vous plaît, écoutez bien ce que je dis. Écoutez bien ce que je dis. Un œuf dur maillot, je vous jure que je le mange avec les mains.
0: Mais c'est fou. J'ai mis un enjeu de dingue. On était à la finale de Roland-Garros. Premier, il a pas eu barrette.
1: Tu le gardes, ça ?
0: Déjà, on t'a sauvé sur le i, mais arrête. Au restaurant, j'ai bien précisé, au restaurant. Le demi-œuf dur.
3: Ne mange jamais au restaurant avec moi.
0: Un burger, une pizza, une quiz de poulet, des wings, c'est sans fin. Non, les petits toasts de la salade des bergers là.
1: Ouais.
0: Toast au chèvre. Bah ouais, je les prenais les.
3: La cuisse de poulet, faut vraiment être dans un endroit un peu détente, quoi.
1: Ah, tu vois, donc ça marche avec les œufs maillots.
0: Avec deux doigts,
1: cuisse de poulet, œufs maillots, c'est pareil.
0: Avec deux doigts, non mais l'œuf, pas du tout. Michel, on a tout essayé pour te faire gagner, mais c'est Vanessa qui gagne, bravo.
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3: Merci Oriane, avec plaisir.
0: Je mange rarement avec les
4: mains. Il y avait les cacahuètes aussi.
0: Il y avait les cacahuètes. Oui. Bien joué. Attention, il y a plus de 10 échantillons d'urine dans un bol de cacahuètes.
1: Oui.
3: C'est vrai ?
0: Oui. Bah dans les bars, alors, quand on te dit bâtonnet avec l'apéro pour des cacahuètes, en général, quand ils font les sondages, il y a quasiment 10 sortes d'urine différentes.
3: Quelle horreur, on se jette dessus avec ma famille. Ça, on n'en laisse pas une, quoi.
1: Les cacahuètes au pipi, hein.
0: Bon, au moins, t'as à boire et à manger. Vanessa, c'est félicitations à toi. Mickaël, je suis désolé.
3: Merci.
0: Ah là là. T'as choisi le mauvais bois. T'as parié sur le bon bois.
1: Mais non, mais franchement. Moi, je mange rarement avec les mains déjà, premièrement. Et puis, j'ai séché.
0: On continue de jouer dans un instant. On joue jusqu'à l'arrivée de notre invité, je vous l'ai promis. Mais alors maintenant, arrêtez de parler chinois. On parle d'une plancha.
1: Oui.
0: Plancha à gagner dans un instant, je vais vous faire tout le reste.
1: Ça y est, maintenant, faut y aller. Avec 60 secondes cadeau, on revient dans un instant, bougez pas.
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0: Bienvenue à tous, je vous présente Joachim. C'est Joachim qui va maintenant jouer sur Énergie. J'ai pris un peu tôt, pardon, elle avait pas fini. J'ai fait du manspreading à Shakira et je te prie de m'excuser.
1: Tu vois, t'en veux pas
0: Est-ce que Shakira, dis-le moi franchement, est-ce que tu m'en veux? Je suis content, donc on peut rester en bon terme. Bon, écoute, c'est pas grave. Est-ce que tu penses que la France va gagner la Coupe du Monde? Ah mince.
1: C'est dur, hein. Mais elle le sait, elle connaît, hein.
0: Ouais, ça a bien joué la France hier soir contre la Côte d'Ivoire. Ouais. Petite question.
1: Dis-moi, Shaki, t'as retrouvé quelqu'un quand même dans ta vie là? On s'inquiète.
3: Génial.
1: Non, elle dit non.
3: Ah,
0: ils n'ont pas compris notre sketch, visiblement. C'est peut-être le cas de plein de gens dans la voiture, parce que vraiment, t'as pas du tout compris notre sketch. Ah, super.
1: Non.
3: Il y avait deux possibilités. Un oui ou un non.
1: Mais voilà.
0: Bon, je vous présente Joachim qui est avec nous. C'est lui qui va sans doute gagner un cadeau maintenant grâce à vous. Salut Joachim.
7: Salut Camille, salut toute l'équipe.
0: Coucou. Joachim, je vais te laisser le choix des armes. D'accord, ouais. Joachim, t'habites où?
7: À côté de Limoges.
0: C'est pour une plancha que tu m'appelles.
7: Ouais,
0: c'est très bon parfait. Choix. Plancha de grande qualité que j'ai à offrir ce soir. J'ai deux jeux à vous proposer. C'est soit les questions du pouet-pouet. C'est-à-dire on découvre sur les Français, il y a une partie du sondage qui est cachée, à vous de retrouver le sondage. Soit 60 secondes cadeau, Joachim, c'est toi qui choisis.
7: Le pouet-pouet.
0: J'aime bien ta DA. On part sur le poète poète. Alors attends, je vous retrouve ça une seconde parce que je sais pas où je me le suis foué.
1: Hein,
0: voilà.
1: Regarde-moi ça.
0: Qu'est-ce que c'est ça? Alors ça c'est quoi? Les déclarations de la TVA? Non, c'est pas ça. Qu'est-ce que c'est ça? Relance, machin. Vous avez pas payé votre Freebox? Non, c'est pas ça. Non plus. Pas de souci.
1: Tas de trucs.
0: C'est fou ça. Camille, je t'aime. Anna Serena. Non, c'est pas ça. C'est pas ça. Voilà. L'étude du poète poète. Des questions, je cache une partie de l'étude par des. Et vous devez la retrouver, vous avez chacun une proposition à me faire. Si l'un des trois me trouve l'étude qui concerne des Français, en plus on en apprend sur les habitudes des Français, et ben vous faites gagner un point à Joachim.
1: D'accord ? C'est bien, ça nous va.
0: J'ai trois études, vous avez droit qu'à une erreur.
1: Ouf, ok, ça marche.
0: Bonne chance. Pendant qu'il se douche, 20% des Français ne se lavent pas. Joachim. Les pieds, c'est non.
3: Le dos.
0: C'est non.
1: Le pipou.
0: C'est non. La tête, non plus. Sachez que 20% des Français, un Français sur 5, ne se lave pas les jambes au moment de la douche.
1: Ah bon, ah bon?
0: Mais peut-être qu'ils prennent deux douches et ils font que le soir ou quoi. Mais ils se lavent pas les jambes. Alors que je trouve, que c'est le plus agréable à laver.
1: Oui, mais c'est chiant, faut te baisser, tu peux te faire mal au dos. Donc c'est quand même.
3: Faut se baisser et tu peux te dire que techniquement, l'eau coule du haut vers le bas. Donc naturellement, l'eau du haut vers le bas avec le savon qui tombe nettoie naturellement tes jambes.
0: Ah, moi, je me les lave.
1: Tu les frottes?
0: Bah, j'aime bien. Hein, je trouve que la sensation est sympa. Bon, en tout cas, ça te fait 0 points, Joachim. Hein. On y va, attention. 25% des Français, un Français sur 4, a déjà invité chez lui à dîner. Qui ça?
1: Moi je dirais ses voisins.
0: Non.
3: Son patron.
0: Bonne réponse, Oriane. Bien joué, Oriane. C'est pas simple. Bien joué, Oriane. Un Français sur 4, c'est votre cas ou pas? Vous avez déjà invité votre patron? Moi j'ai pas invité. Non. Ah si, oui.
1: T'as fait?
0: Oui, j'ai fait en fait. Oui.
3: Non, jamais. Je mélange pas trop.
1: Moi, ça me foutrait mal à l'aise, en fait. Je sais pas,
0: j'étais mal à l'aise. Ouais.
1: Mais j'ai des conversations, faut te prendre la tête sur la bouffe. Et
0: j'ai fait.
8: Tu recommandes pas?
0: Non, je l'adore, mais j'ai. Attention, mais je m'étais gêné. Hein. Attention. Tout se joue là, faut la trouver. Hein.
1: Ok.
0: 57% Oula. Des parents français refusent que leur enfant
1: regarde des dessins animés avant 3 ans.
0: Non. J'aurais accepté n'importe quel âge. C'est pas les dessins animés, je suis désolé. On va dire ado. Allez. 57% des parents français d'adolescents refuseraient que leur ado
3: aille sur les réseaux sociaux.
0: Non, pas du tout, ma grande. Non, c'est moins quand même. 57%, plus d'un Français sur deux, Joachim, tout repose sur toi.
7: Je dirais sorte tout seul.
0: Aïe, aïe, aïe. Non. Le piercing.
1: Ouais, ouais.
3: Ah, le piercing, je l'avais pas dit.
0: Allez, un super banco.
1: Ouais. Allez, merci.
0: Un super banco. C'est parti, vous êtes prêts?
3: Oui.
1: Complètement.
0: Tout va se jouer là. 60% des Français avouent s'être déjà allongés sur leur lit pour. Joachim.
7: Wow. Voilà, j'attends.
0: Je reviens vers toi.
1: J'ai.
0: 60%, 6 Français sur 10 ont déjà dû s'allonger sur leur lit pour y parvenir.
3: Fermer son jean.
0: Ou oh, bon. Oh,
3: non. Ah bah j'ai pris à Pâques comme tout le monde.
1: Hey, t'as fini les chocolats. Voilà.
3: Ouais. Nous voilà bien. Avouez, vous le faites tous souvent.
0: Bien sûr. Non, moi je suis arrivé à un âge où vraiment arrivé à une certaine soirée, paf, j'enlève le dernier bouton, on voit pas, il y a la chemise par-dessus et ça passe. On va écouter The Second Voice tout de suite. Je voudrais remercier et féliciter Joachim. Bravo, tu gagnes une plancha.
7: Merci beaucoup et surtout merci Ariane.
3: Avec plaisir Joachim. Bonne plancha à toi. Bonne barbecue.
0: Un mot pour Rémi quand même.
7: Non.
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0: Oh, mon cadeau de l'année arrive. Maxence est avec nous dans un instant en direct. Il va chanter en live dans le studio. Je suis trop content. J'adore l'univers. J'adore le son. J'espère que ce sera pareil pour vous tous. Un petit moment comme ça à attendre qu'on va s'offrir tous ensemble sur Énergie. Reste avec nous. On est en direct jusqu'à 19h.
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0: Là, c'est un cadeau que me fait l'équipe, c'est un cadeau pour moi, j'espère que ça va être un cadeau pour vous aussi, puisque c'est quelqu'un que je voulais trop recevoir, ça va être un cadeau pour votre conduit ORL. Maxence est avec nous dans un instant sur Énergie. Avant ça, on s'écoute Taïk tranquillement, Girlfriend, et juste après, on kiffe avec lui jusqu'à 19h. Vous pouvez bien sûr nous appeler 0870 42 48. On va jouer ensemble aussi, à tout de suite.
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0: Je veux vraiment qu'on mette un maximum de bordel pour Maxence qui est avec nous ce soir. Ouais, ouais, ouais. Maxence, tu sais que tu me fais un cadeau là.
9: Mais arrête, c'est toi.
0: Je te jure,
9: non,
0: Maxence.
9: C'est toi.
0: Je t'ai écrit sur les réseaux, oui. J'ai dit à l'équipe, appelez-le, je trouve ça formidable. On n'avait pas la chance de se connaître, mais je te suis bien sûr, je connais ton travail, t'es chanteur, t'es comédien. Le grand public t'a aussi découvert dans Panda sur TF1 côté de
9: exact,
0: Julien Doré.
9: C'est vrai. C'est
0: on en
9: vrai.
0: Reparlera tout à l'heure parce que vous avez aussi un lien particulier avec Julien. Et là tu viens en tant que t'as fait tellement de choses, tu fais tellement de choses, mais tu viens en tant que chanteur parce que tu sors un EP aujourd'hui qui s'appelle Déjà. Que vous entendez, c'est le premier titre de cet EP, ça s'appelle 30 ans déjà. Là j'en parle de l'entendre, un extrait, regarde, ça me met les poils. Je sais, je crois que c'est mon morceau préféré de ces 5 dernières années. Je te l'ai dit hein, avant, j'en suis fou de ce morceau. J'espère que ça va vous plaire pareil parce que tu vas nous chanter en live dans un instant.
9: Avec plaisir.
0: Et c'est trop beau quoi. Je veux savoir comment il est né ce titre. Remets les premières paroles. C'est pas les premières paroles. C'est maman, mon bonheur, ça tu apportes.
9: Ah, tu l'as hein.
0: Ouais, je l'ai,
9: tu l'as. Bon, la première phrase, mais. Ça.
0: C'est beau comme tout. Merci Thibaut.
9: Avec plaisir, Camille. Si moi je peux faire bien.
0: C'est tout piano-voix. Le EP est 100% piano-voix.
9: Exactement.
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0: C'est trop beau ce que tu dis.
9: Est-ce que j'ai pas besoin de la chanter? Est-ce que tu la ferais pas à ma place là?
0: Oh, j'en rêve.
9: Voilà.
0: J'en rêve. Oh là là, t'as fait un EP 100% piano-voix.
9: Exactement.
0: Tout pourquoi? T'as des voisins relous? Qu'est-ce qui se passe?
9: Pourquoi je vais pas? Non, alors est-ce que t'as un morceau Good Vibe qui passe après? Parce que je risque de plomber un peu le truc là.
0: Mais alors moi je suis pas du tout là-dedans parce que je crois que les morceaux. On va avoir du Ed Sheeran.
9: Ok, ça va. Parfait.
0: Moi je ne crois pas que les morceaux tristes rendent tristes.
3: Mais je suis d'accord.
9: Ok, super.
3: Ça va juste creuser en toi des moments qui peuvent être super heureux.
0: Et il y a bien. Tout. J'ai pas parlé de nos auditeurs, c'est cool, il y a du Jennifer Lopez, mais il y a ça aussi, et je suis sûr qu'ils vont l'accueillir avec plein de bonheur, parce que ça fait partie de tous, comme une journée, des moments bien, des moments moins bien.
9: Partie des sentiments humains, et à ce propos, bah, en fait, c'est tout simplement, j'ai écrit cette chanson parce que j'ai eu 30 ans il y a un an, et que c'était assez symbolique, assez fort dans ma vie, et j'ai traversé une phase pas forcément facile. En témoignent les paroles de cette chanson, j'ai eu envie d'écrire des chansons qui était lié à ça, quoi, à cet état mental. Et tout simplement, bah, comme quand j'écris des trucs, je les écris, ça me fait du bien. Et au final, je me dis, bon, bah, ça a l'air de faire plaisir à des gens et de leur faire du bien en les écoutant. Donc, autant en faire un EP. Et voilà.
0: C'est un moment un peu plus à l'ombre dans ta vie et ça va beaucoup mieux maintenant. Mais de rechanter ces chansons, mais qui sont magnifiques, mais qui viennent d'un état un peu mélancolique, c'est cool quand même. Maintenant que ça va,
9: franchement, c'est...
0: tu m'as dit que ça allait. Hein, je
9: c'est trop cool ça. Même. Non, ouais. En vrai, oui. Alors oui, déjà ça va beaucoup mieux. Mais écoute, je pense que c'est tout comme la comédie. Alors loin de là de dire que je joue la comédie en les chantant, mais c'est vraiment de l'interprétation. Donc forcément, ça me replonge dans l'émotion. Mais l'émotion dure, elle est passée, quoi. Là, c'est oui, ça me remet dans un truc, mais c'est ça va, ça passe. Et une fois la chanson finie. On n'y est plus quoi.
0: Trois morceaux inédits et trois reprises de tes morceaux, mais là encore version piano-voix.
9: Ouais, exact.
0: C'est ça qu'il y a dans cette EP.
9: Ouais.
0: Oh là là. Il y a aussi des chansons dédiées à ta compagne.
9: Exactement. Oui, parce que dans ces moments compliqués, en vrai de vrai, je lui ai déjà écrit beaucoup de chansons.
0: Donc ça y est, c'est bon là. C'est bon, on va arrêter les dédicaces.
9: Et ouais, c'est ça. Et en fait, elle adore quand je chante dans les aigus, donc je voulais faire une chanson, je chante dans les aigus. Et elle reste un peu quand même ma lumière au bout du tunnel dans ces moments. C'est un peu la raison pour laquelle j'ai envie de sourire, donc forcément j'avais envie de lui dire.
0: Il y a des moments où on est moins bien, c'est ce dont tu parles dans cette EP. Je sais aussi qu'il y a plein de lycéens, de collégiens qui nous écoutent. En ce moment, c'est la période des révisions, puisque c'est Roland-Garros. Tu connais, c'est toujours le moment. T'étais comment, toi, au lycée? C'est aussi des moments de stress. T'étais comment? Je crois que t'étais lycée Philippe Lamour. Hein.
9: Exact. Oh, Anime. Dédicace, d'ailleurs. J'ai toujours rêvé de dire ça sur Énergie. Dédicace au lycée Philippe Lamour, seconde B, on est là. écoute, j'étais... je crois que j'étais un peu relou pour les autres. Parce que j'étais le mec qui avait des bonnes notes, qui en prenait pas beaucoup, et qui en même temps était cool.
0: Mais t'assumais d'avoir, t'es pas le gars qui disait je me suis planté, j'ai 16.
9: Non, ça t'étais va. Pas ça gars. Va, non. Mais j'étais un peu le caméléon, et en vrai, j'ai passé des super années au lycée, c'était super. T'as montré.
0: Moi,
9: cool.
0: Je connais vraiment. Je connais les gens, je connais les chanteurs. T'as eu mention.
9: Oui. J'ai frôlé là très bien.
0: Wow!
9: Ouais. J'ai eu 14,62.
0: Bac quoi?
9: Elle, évidemment.
0: Bien sûr. Les bolas.
9: Évidemment. Les cheveux longs, ils sont plus là.
10: Évidemment. Tira sur l'épaule, une ambiance, quoi.
9: Option théâtre, j'étais le seul mec, évidemment. Évidemment.
0: Est-ce que ça va partir en concert? Il y a des petites dates de prévues, pas encore?
9: Écoute, je l'annonce en exclu, mais alors c'est un truc.
0: Non. Moi, j'aime les exclus.
9: C'est un truc un peu fermé pour les gros fans. Je chante le 15 dans un format piano-voix là à Paris.
0: Génial.
9: Voilà, donc je vais l'annoncer sur mon Insta. Je peux pas trop dire où et tout machin pour l'instant, que voilà. Et effectivement, j'essaie de mettre en place quand même. Ce serait chouette de pouvoir proposer ce format-là à des gens. Donc, sûrement à l'automne. Donc pareil, n'hésitez pas à venir vous renseigner sur mon Instagram.
0: Ça se passe sur l'Instagram. Ouais. Bien sûr. On parlait de 2 secondes quand même. Je voudrais en parler parce que je trouve que votre lien il est génial et je l'ai appris juste avant que tu viennes. Mm-hmm. On t'a vu dans Panda et Julien Doré. Et comment est-ce que tu t'es retrouvé dans le programme? C'est pas juste un casting, c'est qu'en fait avec Julien vous avez un lien qui date déjà longtemps.
9: Ouais, alors c'est quand même un casting, mais en fait le lien, disons qu'il est un peu plus mystique, c'est que moi en fait quand j'avais 12 ans que j'ai découvert Julien Doré en 2007 à Nouvelle Star, moi j'ai halluciné parce que il venait de la même ville que moi, et forcément quand tu viens d'une petite ville, Nîmes, t'as une représentation à la télé, tu te dis en fait c'est possible quoi. Moi je suis un petit gars de province avec des parents qui étaient pas du tout dans le milieu.
0: Il est décalé dans une émission hyper standardisée, ouais. Donc ça crée aussi un truc de dire on peut faire ça, on peut bouger les lignes, c'est génial.
9: Exactement, donc fan, et un jour je reçois un casting et je vois que c'est pour jouer un personnage de flic qui lui-même est fan du flic que représente Julien. Et en fait, je me dis, mais attends, c'est fou. Et le tournage se passait exactement chez nous, en plus. Donc, dans la Camargue et tout, enfin, c'était assez hallucinant. Je me suis dit, là, il faut que je laisse ce casting.
0: Mais vous connaissiez quand même avec Julien?
9: On s'est connus, en fait.
0: Vous avez même chanté, je crois, ensemble.
9: Oui, ça s'est fait après. Ça s'est fait après, j'ai eu la chance. On a fait un duo ensemble sur mon précédent EP. Effectivement, j'étais très content. Là, pour le coup, l'enfant en moi, il était très, très, très heureux, ouais.
0: Un des mecs qui t'a inspiré, tu t'es retrouvé à jouer avec lui et même à faire un morceau avec.
9: C'est génial.
0: Le lien, vous êtes toujours en contact.
9: Bien sûr.
0: Donne des nouvelles de ses courgettes.
9: Mon tonton.
0: Un duo de rêve.
9: Ouais, c'est ça.
0: Est-ce que t'as un duo, vraiment une personne ou en tout cas un artiste avec qui t'aimerais trop collaborer?
9: C'est toujours compliqué ça comme question. Et alors, en fait, je vais citer un blast que peut-être personne ne connaît ici. Donc c'est un ricain, il s'appelle Chino Moreno, c'est le chanteur Deftones.
0: Bah attends, tu me parles.
9: Tu l'as?
0: Chino Moreno.
9: Ah, tu me fais trop plaisir.
0: Je l'ai tellement pas eu.
9: Ah, désolé.
0: Mais j'avais pas envie d'être le gars qui savait pas.
10: On y croyait quand même.
9: Non, en vrai, c'est mon idole absolue, mais c'est du shoegaze, donc c'est du métal quoi. Donc c'est encore plus. C'est pas nul du tout.
10: C'est-à-dire même sur Spotify,
9: ça a réussi à faire. Ah merde, oui, j'aurais dû dire Deftones, en fait, c'est son groupe.
0: Ah, Deftones, ouais, ça me parle un peu. Sûr. Excuse-moi de quand même Deftones, ça me parle.
9: Oui, c'est le chanteur, mais en gros, du coup, il a plein de projets. Moi, je chante avec le chanteur.
0: Tu veux pas chanter avec les Deftones?
9: Non.
0: Ah, ton respect. Non. On va s'écouter un peu de Ed Sheeran. Dans un instant, Maxence va chanter en live. J'ai plein de choses aussi à faire avec lui. J'ai une info dingue à vous faire deviner. Bref, il va se passer plein de choses. On reste en direct tous ensemble sur Énergie avec Maxence et le live dans un instant.
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0: Merci de nous choisir. Merci d'être en direct avec nous sur Énergie. Plein de choses qui vont arriver, le single de Maxence qui s'appelle
2: Parce que
0: 30 ans déjà, alors qu'il a 31 ans, c'est fou, mais il a 30 ans. La vie, ça va être simple. Hein.
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0: on va chanter ça dans un instant, ça va être magnifique. On aura aussi le tout nouveau Gims, parce que tous les vendredis sort un titre. C'est vendredi, C'est nouveau. Alors, hein.
9: Renommé le jour de la semaine.
0: Ah, bien sûr.
10: C'est celui de vendredi d'avant.
0: Ah, c'est celui d'avant encore. Il y en a un autre aujourd'hui, mais ça, c'est l'avant-dernier, donc déjà, qui est sorti il y a 6 jours. Et c'est déjà l'avant-dernier de Gims. Avant ça, on va parler tous ensemble, puisque t'as quelque chose que tu fais, c'est des reprises en français de chansons anglophones.
9: Mmh.
0: Ok, notamment Bohemian Rhapsody. Oh là là. Chercher la note, hein.
9: Ah ouais.

0: Et ben, je vais vous parler de Bohemian Rhapsody, la team et Maxence, puisque le clip de Bohemian Rhapsody a une particularité qui a marqué l'histoire de la musique le 31 octobre 75. Qu'est-ce que c'est? Qu'est-ce qu'il a de particularité? De particulier, waouh! Le clip de Bohemian Rhapsody.
1: Il a été tourné en une prise.
0: Ouais. Ah non, c'est pas un plan séquence. Pas du tout même.
2: Il était diffusé en direct?
0: Non, il était pas diffusé en direct. Très bonne idée. C'est pas ça. Vous savez, ils sont un peu dans une lumière noire, c'est ouais. Ça. Hein. Et ils chantent tous les uns après les autres. Il a une particularité. L'année est une indication, hein, 75. Autant vous dire, ça date!
2: C'est à l'époque
0: des Mérovingiens.
3: C'est la manière avec laquelle ils ont le matos qu'ils ont utilisé.
0: Camille Combal. Mais vous faites fausse route complètement. Vous allez sur la route des fruits et des vins.
3: Oui,
0: mais mettez les warnings, faites demi-tour, reprenez l'autoroute de la connaissance.
3: Je cherche un petit chardonnay, je reviens tout de suite.
0: Merci. Non, qu'est-ce qu'il a ce clip?
2: C'est le filmé avec un kiddy zoom.
0: Non.
2: Ça serait fou.
0: Non.
1: C'est sur les fringues?
0: Non.
1: C'est sur un téléphone fixe. Il n'y avait que des téléphones fixes.
3: Oui, je sais. Pardon, j'ai fini. Ils l'ont tourné en concert.
0: Il faudrait que tu revoies le clip. C'est pas du tout ça.
3: Tu vas voir, on va le faire pas vu. Pas du tout ce clip.
0: Non, c'est le premier clip de quelque chose. Bohemian Rhapsody, tu l'as chanté, tu as fait la reprise française.
2: Je connais pas tout le Wikipédia ce que je chante. Hein.
1: Oh, j'ai le premier clip diffusé sur MTV.
0: Non. Mais le premier clip de quelque chose, je vous donne un indice, hein, c'est le premier.
2: De quelque chose.
0: Premier.
2: C'est pas la manière dont il est diffusé.
0: Non, c'est le premier clip de quelque chose.
3: Ah, bah, de chanson, d'un single, quoi. On sait que c'était Michael Jackson, mais c'est eux, en fait.
0: Ah, d'un groupe. Bohemian Rhapsody est le premier clip de l'histoire.
2: Oh. Non.
0: Eh oui. C'est la première fois de l'histoire qu'un groupe artiste sort un clip pour faire la promo d'une chanson. Auparavant, les artistes sortaient parfois quelques séquences filmées de leurs chansons où on revoit les Beatles qui s'enregistraient en live dans un studio d'un studio en Angleterre.
3: D'Abbey Road.
0: Mais c'est la première fois qu'il y a un clip vraiment. Ils se mettent en studio, ils font un clip, ils le montent, ils le donnent à une antenne télé pour pouvoir le diffuser.
2: Incroyable. C'est... Et c'est pas Thriller là?
0: Eh ben non, c'est celui-là.
2: Ok, incroyable.
0: Le clip que t'as le plus poncé, Maxence?
2: Que j'ai le plus poncé?
0: Le clip. C'est pas le clip d'ailleurs. Le morceau que t'as le plus poncé dans ta vie?
2: Je crois que c'est Clocks de Coldplay.
1: Ah, elle est belle.
2: Elle est trop belle cette chanson.
0: J'ai une trop bonne info sur Coldplay aussi.
2: Allez, balance.
0: J'ai pas le temps, je la fais après.
3: Ah là là, le teaser.
0: Non, j'ai une super.
2: Il est très fort, hein.
0: Tu sais que je suis pas loin d'être sur Coldplay aussi, hein.
2: Ah ouais?
0: Ah, j'adore.
2: Qu'est-ce qu'il est beau ce morceau? Une note là?
0: Tu sais que j'avais un groupe au lycée, je reprenais du Coldplay. Les Digitals.
1: Tu ouvres ton cœur là.
2: Tu faisais quoi dans le groupe?
0: Chanter.
2: Arrête.
0: Mais tu vois, un truc.
2: Non.
0: On reprenait un peu Coldplay. On était les Digitals. Parce que mon père, il m'avait acheté un lecteur CD.
2: Ouais.
0: Et donc on s'entraînait avec le lecteur CD. Et en bas, il était en digital. Donc il y avait écrit Digital. Donc on s'appelait les Digitals.
2: T'appelais Thompson quoi.
0: Ouais.
3: À ça, il est passé à ça.
0: Bon, reste avec nous. On va avoir trop de chance. Non, Maxence, écoutez ce qu'on va avoir dans un instant. Et après, il y aura du Gims. Mais c'est Maxence qui va chanter dans un instant en live, voilà.
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2: Je te regarderai droit dans les yeux.
0: Maxence, tu sais même pas, je vais m'asseoir et je vais plus rien faire d'autre que te regarder. Avec un regard moitié passionnant, moitié angoissant.
3: C'est vraiment
0: mélange des deux. Mais on va vivre un moment. Maxence en live sur Énergie dans un instant. Restez bien avec nous, on est en direct. On prend soin de vous jusqu'à 19h. À tout de suite.
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0: On est en direct sur Énergie, on est tous ensemble. Là, ce qu'on vous offre, c'est un moment câlin, un moment tendresse, un moment magnifique, puisque Maxence est avec nous. Il a sorti un EP de 6 titres, ça s'appelle Déjà. C'est que du piano-voix, et le premier extrait s'appelle 30 ans déjà, parce que la vie, c'est un aller simple. Et la vie, elle passe vite.
3: Ça file.
0: Parfois, on va bien, parfois, on va pas moins bien, puis après, on va mieux. C'est ça qui est cool, c'est tout ce que raconte cette chanson. Écoutez bien, merci encore à Maxence. J'ai un coup de cœur inimaginable pour ce titre. Donc, j'espère que ça vous plaira autant qu'à moi. Maxence en direct sur Énergie avec 30 ans déjà.

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0: Alors, est-ce que c'est pas la plus belle chanson ever? Bravo! Ouais. Je n'ai jamais fait, je suis debout sur la chaise.
1: Ouais, c'est quoi moi aussi?
0: C'était pas trop beau, merci Marion.
2: Mais vous êtes fous.
0: Bravo, bravo. Marion aussi, elle est debout sur la chaise.
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0: Oh, j'adore. Max, bravo, merci, hein. Tu m'as fait un cadeau. Je suis sûr que les auditeurs ont aimé. Autant que moi, c'est beau comme
1: c'est
0: tout,
1: toi
0: c'est
1: qui
0: magnifique.
1: M'as fait un cadeau, merci.
0: Oh là là, c'était
1: merci.
0: Trop beau. Trop beau, trop beau. Maxence, l'EP s'appelle donc Déjà. Et le titre, allez voir sur ses réseaux partout, 30 ans déjà. Allez le poncer, j'imagine, et sur toutes les plateformes.
1: Ouais, bien sûr. Et d'ailleurs, je tiens à souligner aussi que là, cette EP est plutôt tristou, mais je fais pas que des chansons tristou. Il y a des trucs un peu plus pop, un peu plus dansant. Donc n'hésitez pas aussi à aller découvrir le reste.
0: T'as tout un univers, bien sûr. Mais je sais, parce qu'on en a parlé un peu, t'es un peu stressé du fait que ce soit tendre et tout, mais c'est génial, bah
1: c'est, sûr,
0: c'est super.
1: C'est là où je te dis que c'est toi qui m'as fait un cadeau, parce que je sais que c'est pas forcément les chansons les plus écoutables, disons, et donc je suis très très content d'avoir pu proposer ça sur une antenne nationale comme ça.
0: C'était génial.
1: C'est trop plaisir, j'ai encore plein d'émotions, ça me fait trop plaisir, merci.
0: Dites-nous sur les réseaux, on va lui faire lire les messages, envoyez-lui de l'amour à Maxence, c'était canon. Je vous ai promis une info sur Coldplay, vous la voulez?
2: Ah oui,
0: oui. Ah bon, on enchaîne, moi ça va direct, hein, les gars. On change d'ambiance. Entre 2002 et 2025, Coldplay s'est lancé dans une énorme tournée mondiale, Music of the Spheres. On parlait de Coldplay tout à l'heure.
3: Ouais.
0: Et pour que leur tournée ait un impact environnemental le plus faible possible, bah c'est important pour eux. Puis eux, c'est pas du greenwashing, c'est une démarche assez sincère chez Coldplay, d'essayer de faire d'avoir le moins d'impact possible avec une tournée avec les semi-remorques, enfin avec tout le matos à déplacer. Ils ont décidé de faire un petit geste, en plus de tout ce qu'ils essaient de faire, pour qu'il y ait le moins d'impact environnemental. Lequel?
1: À votre disposition. En vélo cargo. Sur tout déplacer.
0: Ça parle de vélo.
1: Ah!
0: Bien joué. C'est pas ça, mais ça parle de vélo. Ce n'est pas en Gaïa. Ils n'ont pas fait la tournée en Gaïa.
1: Non. Offert des vélos?
0: Non.
2: Okay. Ils se déplaçaient en vélo dans les villes dans lesquelles ils étaient.
0: Je viens de dire non à Maxence, je vais pas te dire oui à toi. Essaye pas de me négocier.
3: Ah. Attends. Est-ce que c'était pas des vélos qui permettaient de fabriquer de l'électricité?
0: On est là-dessus?
3: Non.
0: Dans la fosse, les spectateurs avaient à dispo des vélos qui servaient à produire de l'électricité utilisée par le groupe sur scène.
3: Waouh, merde.
0: Pas uniquement, vous imaginez bien. Sinon, à bout de trois chansons, il faut dire en passant en heure creuse. Deux secondes. Mais vraiment, le public pouvait créer de l'électricité avec les vélos dans la fosse pour essayer de faire le maximum pour qu'ils utilisent moins d'électricité une fois sur scène.
1: Tu sais qu'il y a des événements en plus comme ça où t'as plein de cyclistes et il y a de la musique et tu sais, ça les motive et tout. Donc en plus, il y a des gens qui ont dû kiffer faire ça.
0: Il y a des gens qui ont kiffé dans la salle. Avec Coldplay.
3: Après, quand t'es avec ton pote, tu te dis t'as payé 100 balles la place, faut que tu pédales parce que sinon t'as pas de concert, faut y aller. Bah vas-y, oui, parce que je peux, mon pote. Tu vois, faut brancher l'ampli, quoi.
0: L'électricité générée est ensuite réinjectée pour alimenter directement le concert, notamment au Stade de France.
3: Ah ouais.
0: Résultat, émission de CO2 50% plus faible que leur précédente tournée.
3: Énorme, c'est énorme 50%.
0: Bien sûr. Fort. Concert que t'as vu, meilleur concert que t'as vu, Maxence. Mm-hmm. Pardon, c'est un peu interrogatoire, je me rends compte, c'est un peu directif. Est-ce que tu peux me donner le meilleur concert que t'as vu?
1: Oui.
0: Et le groupe que t'aimerais voir en concert que t'as pas encore vu, ou groupe ou artiste d'ailleurs?
1: Ouf, pourquoi il y a des musiques de suspense comme ça?
0: Parce que j'ai envie de te foutre la pression, je vais cuisiner mon pote, on va tout savoir.
1: Alors, Chino Moreno.
0: Tu l'as vu?
1: Ouais, j'ai vu Deftones, c'était incroyable.
0: Oh, wow.
1: Je le répétais pour qu'il n'y ait pas d'erreur à la musique, c'est pour ça.
0: Ah bah oui, là il va te mettre Claudio Moreno.
3: Je me mets dessus.
1: Et le groupe, ce serait Linkin Park, la reformation.
0: Ah.
1: Ouais.
0: Jamais vu Linkin Park, ça doit être très bien.
1: Ah,
0: bah là ça part vite.
1: Ouais,
0: ça.
1: Bon.
0: Mais y a pas un ancien chanteur qui s'appelait Moreno aussi?
2: Danny.
3: Si, Danny Moreno.
2: Danny Moreno.
3: Ouais.
1: Danny Brillant Moreno, je crois.
0: Quasiment ça marche. Les copains, dans un instant, on joue avec toi. On va te faire le jeu du fredonnage.
1: Allez, je suis chaud.
0: On va faire ça. On va essayer de faire gagner un cadeau à quelqu'un. C'est Swazik qui est avec nous. Ça va, Swazik?
4: Bonjour l'équipe. Bonjour tout le monde. Ça va bien, merci.
0: T'as bien d'où, Swazik?
4: De Laval. Je suis originaire du Mans, mais je suis à Laval.
0: Deuxième auditrice de Laval, les gars.
3: Ah ouais,
2: ouais, c'est ce soir.
0: Même soir.
4: Oh,
0: ouais. Ah ouais, t'es la deuxième. Ne bouge pas dans un instant. Tu vas jouer avec nous au jeu du fredonnage. Avant ça, T-Gims, en prison.
3: Ah bah attends.
0: Sur Energy, ça passe tout seul. On se retrouve dans un instant. Bougez pas.
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0: Quasiment 19h, on est sur Energy. Maxence est notre invité, grâce à lui.
6: Ah ouais. Passe plus la porte.
0: C'est ça qu'on vient d'entendre.
6: Est-ce que j'ai passé?
0: Eh bien sûr, c'est magnifique, c'est bucolique, c'est tout ce qu'on aime. Oh là là. Il y a Swazik qui est avec nous. Ça va, Swazik?
4: ça va bien, bien, bien. Et j'ai découvert hier par hasard Maxence, que je connais déjà, mais j'ai découvert son son sur TikTok.
0: T'as vu ça?
4: Je sais pas ce que ça a chamboulé en moi, si c'est l'enfant, la maman, je sais pas. Je sais pas, sérieux.
1: Merci beaucoup.
4: C'était j'avais les yeux en bleu, j'arrivais même plus à lire les phrases, quoi, en fait.
0: Oh là là.
4: C'était terrible. Magnifique.
0: Moi, ça me fait pareil, ça rentre dans mon cœur, ça me parle de moi, ça fait tout. Et je me dis, c'est fou, il a mis exactement les paroles sur un truc qu'on vit tous.
3: Ouais.
4: Exactement ça.
0: Oh là là. Sois-y, on va quand même essayer de te faire gagner un cadeau, mais on aura envie qu'il la rechante. Là. Il nous reste 5 minutes. Bon, en même temps, il devait aller voir Roland Garros, la demi-finale est annulée. Donc, yes, on est tranquille, on l'a pour jusqu'à demain soir.
4: On est bon.
1: Pas lui, dégoûté.
2: Un peu. Jaune, c'est drôle.
1: J'essayais même de te presser un peu, je t'avoue, tout à l'heure, mais bon.
0: J'adore parce que t'as ceux qui allaient qui sont dégoûtés et ceux qui y vont pas, on est un peu contents. Ouais, ceux qui n'ont pas les places, c'est con. Ouais.
1: C'est le joueur le plus dégoûté, je pense.
0: virus. Hein.
3: Oui, oui.
7: Oui, virus.
0: On connaît les virus.
7: Virus des toilettes, peut-être.
0: C'est souvent ça. Un petit virus. Sois-y, c'est parti. Le principe est simple. Maxence va nous fredonner un morceau et il va falloir deviner quel est l'artiste. Ah, on a été mis en attente par Sois-y, que c'est fou ce qui est en train de se passer. C'est incroyable. C'est fou d'être en direct à la radio et se dire ouais, ça c'est pas c'est pas l'urgence. L'urgence, elle est là pour moi.
3: Elle est en clientèle.
0: Non, mais peut-être c'est ses enfants. Peut-être c'est une mauvaise manip, et puis peut-être c'est ses enfants. Si c'est ses enfants, c'est normal. Sois-y.
4: Oui, pardon.
0: N'hésite pas à nous mettre en attente. Hein,
4: non, j'ai pas vu exprès, je suis désolée.
0: Non, je t'en prie, Sois-y, y a aucun problème. Sois-y, on va y aller. Donc, il faut que tu reconnaisses l'interprète du morceau qui est fredonné. Bonne chance. Je te laisse mettre le deuxième casque sur et on va te lancer le morceau.
3: On me lance
0: dans celui-ci. On te met un autre casque. Merci Maxence.
1: Sublime.
0: Tu vas entendre une chanson, tu te fais que.
1: Ok.
0: Allez, quand tu veux.

0: incroyable parce que bah, je l'ai pas, et moi je vais même te dire mieux, j'ai le, la réponse sous les yeux et je l'ai pas reconnue.
1: J'ai chanté si faux.
0: T'as pas chanté faux, t'as fredonné peut-être un peu faux.
2: Non, pas faux.
0: Oui, oui. C'est Jean-Jacques Goldman, c'est ça? Je l'ai pas reconnu.
1: C'est ça,
0: on l'a pas, quoi. Ah, wow. Ça passe pas pour celle-là. Deuxième essai.
2: Ah, c'est dur.
0: Tu auras que trois essais. Bien sûr que c'est dur. Deuxième essai. Oh, elle est dure, la deux. Elle est dure. C'est parti.
3: Oh non. Le temps des caquets.
1: Ouais.
0: C'est parti.
4: Est tombé dans un nouveau.
0: C'était quoi ça, le bossu?
5: Notre-Dame de Paris.
0: Ouais, bien sûr.
3: Notre-Dame de Paris.
0: Fiori, oui.
5: Et Pelletier.
0: Voilà. Eh ben écoute, c'était aussi simple que ça. Sois-y que c'est gagné. Qu'est-ce que je t'offre à toi? Qu'est-ce qu'il me reste? Plancha.
1: On peut faire partir la plancha maintenant.
0: Mais attendez, oh, tu sais la personne. Ça fait un an et demi que j'ai des planchas à offrir.
2: J'ai ramené les aubergines, c'est parfait.
0: Tu sais que j'offre des Switch, on offre des iPhone, on offre des Apple Watch, et je me suis dit ça ferait plaisir à nos auditeurs d'offrir des planchas. Personne me les prend.
2: Ça te fait plaisir,
3: iPhone,
2: iPhone,
3: iPhone, iPhone, iPhone.
0: Je fais un peu le malin devant l'invité. Bref, que la. Non, sois-y, je te dis, il me reste que la plancha. Non, n'insiste pas.
5: Sois-y, c'est un cadeau fédérateur que tu peux partager avec tes amis. Un iPhone.
3: Oui,
1: mais
3: l'iPhone, je vais partager aussi des sons, tout ça, c'est mieux pour moi.
1: Bah, ce serait une plancha.
2: Elle marque en
1: point. Elle marque en point.
0: De toute façon, globalement, tout est mieux qu'une plancha. Mais moi, c'est les planchas que j'ai offert. Parce que si on commence à faire l'argumentaire de tout ce qui est mieux qu'une plancha, c'est sans fin.
1: Il y a pas mal de trucs.
0: Bravo Soizic pour ta plancha.
3: Oh, mais...
0: Je suis ravi de te l'offrir. Je voudrais qu'on remercie encore Maxence d'être venu nous
2: merci,
0: voir.
2: Merci, merci.
0: Allez foncer ces sons. Cette EP, ces piano-voix, c'est tendre, c'est magnifique. Il y a des nouveautés, il y a des trois nouveautés. Et il y a des morceaux à lui qu'il a repris. Et puis allez découvrir, il a bien raison, son univers aussi. Parce qu'il y a plein d'autres morceaux plus pop.
2: Exactement.
0: Ça, c'était pop aussi.
2: Pop, oui.
0: Bravo. Merci Maxence d'être venu nous voir. Le live était canon. Vous retrouverez tout ça bien sûr en podcast lundi soir à la même heure à la place de Maxence. Ce sera DC's qui sera là en direct sur Énergie. Passez un bon week-end. Tout le monde, c'est un kiff d'être avec vous. On est de retour la semaine prochaine en direct, 16h, 19h. Salut Maxence, je te dis pas bon Roland. Hein.
2: Je vais aller me faire une plancha, moi.
0: Bah, me chauffe pas, tu pars avec deux. Hein. Je te dis tout de suite, je sais pas quoi en foutre. Belle soirée tout le monde. Merci l'équipe, merci, ciao, bon week-end.
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8: Vous pouvez pas me regarder comme c'était un mardi normal.
2: Ah non, je sais ce que tu vas dire.
8: On va pas parler que de ça, mais quand même.
2: La baballe. Je veux parler de la baballe.
8: Oui, le ballon. Ah ouais, on va parler un peu ballon de seconde. Je vous rassure, hein, nous 16h-19h, on va pas vous bassiner avec la Coupe du Monde. Il y a tellement de radios qui vont le faire, ils ont bien raison. Nous, on va parler de toute autre chose tout au long de la semaine. Même si on vous donnera l'actu rapide des matchs, on va pas faire une spéciale Coupe du Monde tous les soirs. Mais quand même, il y a une actu aujourd'hui, parmi tant d'autres, mais une actu importante en France, c'est le démarrage des Bleus de la Coupe du Monde, les copains.
9: Bien sûr.
8: Guillaume, tu sais ça quand même, Guillaume, salut.
10: Salut Camille, salut toute l'équipe.
8: Salut. C'est ça mon Guigui.
10: Ah bah évidemment, hein. Après je suis plus Formule 1, mais pour le coup tout le monde va suivre au moins le premier match.
8: T'es un bon, t'as regardé ce week-end?
10: Ah, évidemment, on a eu les frissons, on a eu les frissons ce week-end. C'était merveilleux.
8: Quel est ton pilote préféré?
10: Eh ben pour le coup, j'avais une affection depuis toujours pour Lewis Hamilton. Alors là, de le voir gagner ce week-end, comment te dire que j'étais comme un fou.
8: Lewis Hamilton, pardon, hein, je suis vraiment un fanboy. On en a déjà parlé hier soir à la même heure. Mais je suis un fanboy parce que son aura, elle dépasse le monde de la Formule 1. D'accord?
9: Ouais.
8: Lewis Hamilton, on peut penser ce qu'il veut, mais Lewis Hamilton, c'est un gars qui traverse le paddock en jupe.
9: D'accord,
8: mais ouais, et c'est bien.
9: Non, mais le fait qu'il soit avec Kim aussi, ça rajoute un petit peu de superbe dans son histoire et dans sa vie aussi. Tu vois.
8: Vous avez vu que Kim, elle a pas fait exprès, elle a volé la serviette d'un autre pilote sans faire exprès. La dernière fois, quand elle était à Monaco, vous savez, il y a quand les pilotes ont terminé la course, ils ont toujours un petit stand avec une serviette chacun pour s'essuyer avant d'aller donner les interviews.
9: Ouais.
8: Et elle est passée juste avant et elle a vu une serviette parce qu'elle venait de prendre du champagne sur la tête et du coup elle a pris la serviette pour s'essuyer. Donc elle a piqué la serviette d'un des pilotes et cette semaine elle a fait livrer aux pilotes une serviette from Kim to Kimi.
9: C'est
8: wow. De la part de Kim pour toi Kimi, parce que le mec s'appelle Kimi, et donc il avait une serviette offerte par Kim Kardashian avec un nœud qu'il attendait dans son stand.
2: Ma princesse. Mais Kim, elle est invitée à dîner, elle te ramène toujours un truc cool, je pense.
8: Ah non, mais elle est chic. Ça parle d'une sextape, mais elle est chic.
9: Ah oui.
8: Elle est chicasse. Ah, Kim, on adore.
2: Il s'est passé tant de choses depuis. D'ailleurs, j'ai acheté un soutif à Kim.
8: Il fallait vraiment finir un peu.
2: Je crois que j'allais dire.
8: Je sais pas, parce que t'es vraiment sur une sextape, donc je sais pas.
2: Non, pour dire qu'elle a construit un truc énorme, une entreprise de dingue de sous-vêtements. Bah, hier, qu'est-ce que j'ai fait compulsivement? Je lui ai acheté un soutif. Grâce à moi, elle mangera de la viande ce matin. Et ça nous fait plaisir.
8: Les pâtes, elle en a plus.
2: Je dis pas de l'agneau, mais un suprême de volaille, peut-être.
8: Comme dirait Kat dans la pub Grand Frais, une belle entrecôte. Alors, Guillaume.
10: Ouais.
8: On est quand même là pour parler de foot. Ce soir, toute la soirée, tous les gens qui passent sur l'antenne, je vous demande votre pronostic.
9: Ouais.
8: D'accord,
9: ouais.
8: On commence pas à miser de l'argent, les paris sportifs et tout, machin, c'est bon, c'est toxique. Venez, on se dit un truc de... On se donne juste le prono. Rémi, selon toi, alors j'étais pas un spécialiste de foot.
9: Non.
8: Je te prends dans un instant, je demande d'abord à Guillaume, selon toi. France-Sénégal, ce soir, match d'ouverture de la Coupe du Monde, ça va faire combien?
10: Eh ben écoute, moi je pense qu'on va se prendre un 2-1. On va gagner 2-1, pardon. On va gagner 1. Je pense qu'au début, on va se la jouer un peu cool en disant ça va être facile, etc. On va s'en manger un et après on va se ressaisir et se remettre droit dans les bottes, quoi.
8: Ah là là, j'hésite entre 1-0 et 3-1. Oh.
9: C'est marrant parce que moi qui n'y connais rien, d'accord, je n'y connais rien, mais j'aurais dit 3-1. C'est-à-dire un partout et là, à un moment donné, l'éclate.
2: Attends.
9: Ils en mettent deux derrière.
2: DC's est venu nous voir il y a quelques jours et a dit ne soyez pas arrogant.
8: Alors, pour deux raisons, Oriane. Parce que de 1, le Sénégal est une super belle équipe.
9: Bien
8: et
9: sûr.
8: De 2, parce que les matchs d'ouverture, regardez l'Espagne contre le Cap-Vert et tout, les matchs d'ouverture, c'est très difficile. Très difficile.
2: Je vais suivre DC's.
8: Oh, tu m'étonnes.
2: Et cette un homme sage. Et je vais dire 1-0 pour la France. Et le 1 va péniblement être recherché. J'y connais rien. Mais ça va pas être 1 dès les premières minutes.
9: Ah ouais. Et tu fais quoi, Cam, toi?
8: J'ai envie de panache.
9: Ah.
8: J'ai envie de dire 3-1, mais bon, allez. Allez, 3-1.
9: Ah bon, alors
2: pour la France.
9: On est d'accord.
8: Oui, pour la France. Thibaut.
11: Moi, je pense qu'il va y avoir beaucoup de buts et je mettrai sur un 3-2 pour la France.
8: Johan.
11: Moi, je dis 2-0 pour la France.
12: 2-1 pour la France.
8: Ok.
2: On gagne quoi? On met de la thune?
9: Ah non, non, non, j'ai dit avant, on met pas de thune. C'est pour le plaisir un peu de jouer aussi.
11: Oui,
9: oh, peut-être, attendez, j'ai une idée. Peut-être 5 balles. 5 balles qu'on rajoute dans la cagnotte. Mais déjà, les 20 balles que tu dois dans la thune,
11: c'est pas faux.
9: Ça peut être bien.
11: Ouais, hein? C'est pas faux.
9: Et tu reviens vers nous.
11: Ouais, y a pas de soucis, je vous envoie un petit mot.
9: Allez, Shakira, Burna Boy, voilà ce qu'on écoute tout de suite. Guillaume, je te fais un gros bisou. Bah, je peux pas mieux. On parle de Coupe du Monde et c'est la musique d'ouverture de la Coupe du Monde. Belle soirée, tout le monde.

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2: Bienvenue tout le monde, merci de nous choisir, merci de choisir Oriane, merci de choisir...

0: recueilli il y a 2 mois. Et lundi dernier, il s'est envolé. Sauf que, ça pourrait vous dire, bah, c'est le but d'un pigeon.
1: Voilà.
0: Sauf que Mimi est munie d'une couche salopette.
1: C'est-à-dire
0: qu'il lui met chaque jour et dont il a peur qu'elle se remplisse et qu'avec le poids, il puisse plus voler.
2: Bon, il y a beaucoup d'infos, c'est sûr. Moi, je m'ouvre à cet homme et effectivement, ouais, retrouvons Mimi.
0: Bah, alors, de toute façon, il a une couche, vous l'avez compris, c'est qu'il était malade, évidemment. Et donc, une couche et Mimi est baguée avec les coordonnées de Maxime. Alors, si vous voyez Mimi, écrivez sur la page Facebook Alerte Animaux 21.
1: Si je peux me permettre, regardez pas trop en l'air, regardez par terre si vraiment il y a un mec qui... Bah si, s'il y a un pigeon qui est un peu là, bon bah...
2: Non, mais ne serait-ce que pour les bagnoles, quoi. S'il n'y a plus de couches, il y en a plein les bagnoles.
0: En France, hein, vous croisez un pigeon avec une couche, c'est lui. Hein.
1: C'est ça. Mimi, vous embêtez pas de laguer, hein. C'est celui-là, c'est Mimi. Hein. Mais il doit être tellement mime, ça, avec sa petite couche, sa petite salopette.
0: Surtout, ça l'empêche de voler.
1: Coluche, t'as un pigeon, ouais. Bah, tu attends, c'est l'histoire d'un mec. Fais peut-être des blagues.
0: À l'autostoppeur. Allez, restez avec nous sur Énergie. Courage. Et oh, on a peur pour les animaux, en vrai. Notre champion du jour arrive. Ah, je vais aussi vous parler des années 90. Bref, j'ai trop de choses dont je vais vous parler. Les infos pour Bruno Dîner de ce soir concernent un bleu, un joueur des bleus qui a porté le maillot de l'équipe de France. Gims, tout de suite.
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0: Il y a Marion qui est avec nous. Ça va, Marion?
4: Oui, et vous?
0: Ça va très bien, Marion. Merci d'être avec nous, Marion. Comment vas-tu?
4: Mais ça va.
0: On est très content de t'entendre. Je vais vous parler du champion du jour. Vous voulez l'entendre, l'équipe?
1: Oui, s'il vous plaît.
0: Si je le veux, c'est pas...

0: je vous parle du haut du panier. Ah, on en a eu des champions, hein, en 2 ans d'émission. Ah, on est sur peut-être le taulier des champions.
1: Oh là là.
0: Ah, je cache pas que là, on est sur un vrai champion.
2: Ah.
0: Écoute bien, Marion. C'est il y a quelques jours, un père de famille de 50 ans a été condamné par le tribunal de Aix-en-Provence.
1: Oh là là.
0: Une belle ville de France. On les salue. Big up à vous, Aix-en-Provence. Tu connais, bien sûr.
2: Quels y sont, tout ça?
0: Depuis 2013, il enchaîne les infractions routières. Pour éviter de payer les amendes, l'homme de 50 ans avait une technique quelque peu discutable et il s'est fait attraper. S'il a fini au tribunal, vous imaginez un petit peu le montant il y avait pour plus de 5000 euros d'impayés.
1: Pas mal.
0: Et il avait une méthode pour pas les payer, il s'est fait gauler. Laquelle, selon toi, Marion?
3: Il a dit que c'était ses enfants qui conduisaient.
0: Pas loin.
1: Oh bah c'est sa grand-mère.
0: Pas loin, bah c'est même ça, mais il y a une particularité avec ses enfants.
1: Mais qu'il n'en a pas.
0: Ah, il en a.
1: Il en a quand même.
3: Ouais.
1: Il en a
3: eu.
0: Mais t'es incroyable, Marion, t'es touché par la grâce. On va te garder sur l'émission, on gagne du temps. Hein. Parce que, avec les deux, là, je te cache pas, je suis toujours un peu en retard pour envoyer Gims. Là, avec toi, je suis dans les temps. Hein. Il avait mis la carte grise au nom de sa fille de 9 ans.
1: Ah, bien joué.
0: C'est interdit par la loi.
1: Bien sûr. Mais attends, en même temps, le gars ne s'est pas fait gauler pendant des mois et des mois.
3: Ouais, non, c'est avantageux. Donc, hein.
0: Écoute bien ce qui s'est passé, parce que ça a été une galère pour sa fille, au final.
2: Même à 9 ans?
0: Eh ben en fait, ça faisait des années qu'il a émis la carte grise de la voiture au nom de sa fille de 9 ans, sauf que sa fille, elle a grandi, 9 ans.
1: Ah,
0: ça vient 12 ans.
1: Eh oui.
0: Puis tu fermes les yeux, elle a 15 ans, elle a un petit copain.
1: Bah bien sûr.
0: Et puis tu refermes les yeux, elle a 18 ans, elle dit « Papa, est-ce que je peux passer le permis ?» Bien sûr, ma fille. Sa fille, elle passe le permis. D'accord? Elle a une vingtaine d'années et en fait, elle comprend pas parce qu'elle a le permis et elle reçoit des PV qu'elle a jamais eu. Elle dit, mais c'est pas possible. C'est pas possible, j'ai des PV que j'ai pas eu, c'est pas possible, on n'arrête pas de lui adresser des courriers de impayés. Au bout d'un moment, elle va au commissariat, elle dit, pardon, hein, excusez-moi, j'ai pas fait ces infractions, j'en ai marre de devoir payer pour des infractions que je n'ai pas faites en, j'avais 9 ans, quand vous me dites que j'ai roulé trop vite, sur l'autoroute de Marseille. Et donc, les mecs mènent l'enquête, ils comprennent pas, et elle se rend compte, son père lui avait pas dit non plus, que la carte grise était à son nom, parce qu'elle avait que 9 ans à l'époque, et ainsi de suite. Arrivée à l'âge adulte, elle s'est retrouvée endettée à hauteur de 5000 euros, et le père a donc été condamné par la justice à 12 mois de prison et l'obligation de rembourser sa fille.
2: Mais c'est une
1: avec
2: honte.
1: Sursis.

0: 12 mois.
1: Ouais. La poule quand même.
2: Mais la pauvre, elle comprenait rien, elle recevait du courrier, le père il disait rien pendant tous ces mois.
3: Parle ça à ton père, le poucave pas au policier. Bah quand même. Là, il va sortir du testament, je te le dis.
0: Tu règles ça le dimanche midi entre le poulet et les pommes de terre.
2: Mais surtout qu'on a tous accusé notre gosse d'avoir fait un truc à notre place, mais des trucs minimes.
3: Vraiment pas, non.
2: Bon, quand tu casses un truc, arrête. Non?
0: Non.
4: Non?
0: Non, non.
2: Oh, tu casses.
0: Oh, tu casses.
3: Non, parce qu'ils parlent, ils captent les enfants. Ouais. Les enfants, je vais vous dire un truc. Les enfants, on leur lit trop tôt Petit Ours Brun. Petit Ours Brun est une énorme merde. Petit Ours Brun, il balance ses potes. Il juge les gars. Et il a un truc, il est jamais content, ça lui va pas, il est au manège, il pleure pour un truc. Et c'est une vraie balance, une vraie pouquille. Et en fait, nos enfants deviennent Petit Ours Brun.
2: Je suis d'accord, je n'ai jamais pu saquer Petit Ours Brun. Et il est devenu, parce que Choupi quand même, il est pas mal.
0: Ouais.
3: Choupi aussi, mais vraiment, Petit Ours Brun, c'est une fin de série.
2: Non. Petit Ours Brun, c'est un gros pervers narcissique. Ah, je suis d'accord avec toi. Autant Choupi est clairement neuneux, mais il a le mérite d'être plutôt sympa. Petit Ours Brun est une mauvaise influence. Je suis
3: Choupi quand même, tu vois, à la fin, aime bien ses parents, son truc. Petit Ours Brun, il est auto-centré. Il n'y a que lui, pardon.
2: Ouais.
3: Il y a Petit Ours Brun, je suis Petit Ours Brun. Et voilà, ça m'énerve, ça me fait parler comme Sarkozy. Ça fait quand je suis énervé, je parle comme Sarkozy.
2: Je pense qu'il est sociopathe, Petit Ours Brun. Il n'a aucune empathie. Il est vraiment sur ses fesses. Je suis d'accord.
3: Ouais, c'est vrai.
2: Et on n'en parle pas assez.
0: Mais après, il y a un truc qui m'intrigue, pardon, mais sur ce dossier de carte grise, comment tu peux mettre le nom d'une enfant de 9 ans sur une carte grise?
3: Parce que c'est ça aussi, ça, c'est ça que j'aime, c'est Mont Aix-en-Provence.
0: Mont Aix-en-Provence, ils râlent, ils disent, il y a les impayés, mais ils n'ont aucun problème à verbaliser une petite de 9 ans qui roulait à 130 en T-Max, à Aubagne. Voilà. Pour nous, c'est OK. Ça, c'est Mont Aix-en-Provence, je les adore.
2: Bah, il faut faire le calcul avec la date de naissance, c'est pas toujours simple.
3: Oh là là. C'est quand même fou cette histoire, non?
0: Mais carrément, mais après moi ça me donne des idées. Je le ferai pas. Mais bon, je me dis, tiens, qui ne tente rien.
3: En tout cas, préviens ta fille et le jour où elle se fait gauler, tu la rembourses parce que tu laisses pas ta fille endettée de 5000 balles. Hein.
0: Bah non.
3: Bizarre la famille là.
0: Hein. Ouais, chelou. Bon, il va la rembourser quand même, j'imagine.
3: Mais j'espère, Marion, bah, qu'est-ce que t'en penses?
1: Eh ben moi j'espère qu'il la rembourse quand
0: même. Bien sûr.
1: Bah oui.
0: Est-ce qu'il y a un truc que vous avez pas droit quand vous étiez petit?
3: On voit plein.
0: Oh, vous n'avez pas droit, moi c'était le coca.
3: Ah, vous n'avez pas trouvé,
0: bah. Mais attendez, mes parents avaient un bar, hein, donc je voyais passer des coca bien frais sur les plateaux. On n'est pas droit au coca, ma mère était intransigeante. On avait eu la chance d'avoir un scooter, parce qu'on était un peu dans un endroit isolé. Donc mon frère s'était battu pour l'avoir. Mon frère c'était la CGT. En gros, il se battait pour avoir les. Moi j'avais les acquis sociaux. Ouais. Après, un an après, je récupérais tous les acquis sociaux par ceux qui sont descendus défendre nos droits de frère, tu vois.
3: Ouais.
0: Donc grâce à mon frère, j'ai eu un scooter et tout. Mais le coca, ma mère, elle voulait pas, ça me rendait timbré.
1: C'était pareil, hein. Le coca c'était interdit. Hein.
3: Interdit.
2: Et du coup, vous vous jetiez sur le coca chez les autres. C'est absurde.
1: C'est ça.
0: Mais non, mais en fait, il y avait le bar et elle nous interdisait. Non, on était plutôt sympa. Hein. Je peux pas te dire qu'on n'avait pas goûté une fois en cachette, mais pas tant que ça, quoi. Et ma mère avait essayé la fameuse truc de regarder, je vais mettre une pièce dans un verre de coca et vous allez voir dans quel état elle va sortir. Bon, ben ça a pas
1: marché. Les ongles aussi, ça les détruit, les ongles.
0: Ah ouais? Non, elle nous avait pas fait les ongles. Mais elle nous avait mis la pièce et la pièce s'est ressortie un peu.
3: Bah oui.
0: Pas de problème.
5: Moi, je suis un peu comme toi et ma mère était un peu comme la tienne. C'est-à-dire que maman ardéchoise, très très dans le green. Pas de coca, pas de Nutella, pas de sucrerie, pas de bonbons. Et dans la soupe qu'elle nous faisait, qui était horrible, déjà de base, elle mettait de la levure de bière. Je sais pas si vous savez ce que c'est, mais ça rend la soupe encore plus dégueu que ce que c'est de base.
0: Donc vraiment extraordinaire de dire à tes enfants, buvez pas de coca, mais en revanche, c'est cool pour de la levure de bière.
5: Oui, mais c'est pas de la bière non plus. Non, c'est vraiment juste pour les probiotiques, je sais pas quoi. Et je vous l'ai déjà dit, mais c'est vrai qu'en sortant de l'école, j'avais un casse-dalle au fromage de chèvre. Donc il y avait rien, pas de viennoiserie, rien. C'était horrible. Et donc clairement, comme tu le disais, Oriane, je me suis jeté chez mes potes sur le nu. Sur ces trucs.
0: Les dinosaures,
5: ah
0: ça.
5: Ah, grave, ah bah oui, ah bah oui.
2: Alors, Oriane,
0: t'avais pas le droit à quoi, toi?
2: J'avais le droit, tout ce qui est alimentaire, même couvre-feu, j'avais le droit un peu à tout. Il y avait deux règles chez moi. On claque pas les portes et on n'imite pas. Genre.
0: Quoi? C'est génial.
2: On n'imite pas et c'est une règle que j'ai instaurée avec mes enfants. Par exemple, si mon père me dit passe-moi le sel, si je disais passe-moi le sel, mais je me faisais défoncer.
0: Ah bon? Moi j'encourage à imiter ces trucs.
2: Ah non, les perroquets, genre le jeu du perroquet où tu répètes après moi, mais genre vraiment on pouvait être puni pendant des mois et des mois.
0: Moi, mon fils il tape des barres quand je l'imite. Genre j'arrive, je dis qui j'imite? Je veux maman, je veux papa et tout. Et mon fils il tape des barres, il dit c'est moi, c'est moi. Et ça le fait kiffer quand j'imite.
2: C'est devenu tabou, je vois des gens s'imiter, je fais. J'ai l'impression qu'ils se sont insultés avec les pires gros mots.
0: Donc toi en gros, à la maison,
3: genre sur TF1, 50 loups, c'est genre un truc. Pour vous, c'est un truc de barjour.
5: Alors là, bah, François Hollande, il va tomber dessus.
3: Regardez pas les imitateurs.
2: C'est le pire blasphème. En fait, il y a un blasphème, c'est d'imiter quelqu'un.
3: Toi, tu te serais mis en couple avec Marc-Antoine Lebré, tu vois, la maison de ton père, il aurait imaginé.
2: T'es en plomb. Il aurait. Et je n'avais pas le droit de claquer les portes. Aussi.
3: Oui, bon, ça.
2: Ah, et on n'appelle pas d'une chambre à l'autre. Genre, maman ah, ouais.
3: Là, mais c'est je quoi ces règles de ouf.
5: C'est fou.
1: Et la lumière, il fallait les atteindre à chaque fois qu'il fallait sortir de la chambre.
2: Ah non, ouais, c'était pas très écolo. Et je pouvais sortir jusqu'à 2h du matin.
3: Fumer du crack. Très sympa, ma première pipe à crack, je l'ai pris à 9 ans. Mais en revanche, si tu claques une porte pour dire je vais fumer une pipe à crack, alors là, non.
2: Oh, ils étaient géniaux. Enfin, ils sont géniaux, ils sont toujours là. Je les adore.
3: Tu les appelles pas assez. Hein.
2: Je sais.
3: Marion, je te fais un énorme bisou. Merci d'avoir passé un moment avec nous. Payphone, Maroon 5 et Wiz Khalifa. C'est ce qu'on écoute dans un instant.
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3: Dans un instant, c'est les infos pour briller au dîner de ce soir. Qui est prêt, la team?
5: On est prêt.
3: Ouais. On est prêt, la team. Moi aussi. Les infos, c'est ça doit concerner
5: ouais.
3: Un joueur des Bleus.
5: Oui. Absolument.
3: Actuel, ancien, peu importe. Celui qui a le meilleur fun fact, la bataille des fun facts, c'est dans un instant sur un joueur des Bleus. Pourquoi? Parce que l'équipe de France rentre dans la Coupe du Monde ce soir face au Sénégal. Yeah. Sound of Legend qui va arriver. Francisco. Eh ben, la Coupe du Monde, elle est où?
5: À San Francisco?
3: Bah, aux États-Unis, quoi.
5: Ouais.
3: Forcément, à San Francisco.
5: Ouais, il doit y avoir quelques matchs là-bas.
3: Bien sûr.
5: San Francisco.
3: On l'aime bien, Steve.
5: Ben, on l'adore.
3: Il va à son rythme, hein, mais on l'adore.
5: L'émission a commencé?
3: Oui, c'est 10 minutes.
5: Restez avec nous, on revient.
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3: Bienvenue tout le monde, je vous emmène à Saligné dans le Jura. Ce week-end avait lieu la fête de la culotte et du slip. La fête du slop. un événement qui a rassemblé plusieurs centaines de visiteurs. Nicolas Lavry. L'organisateur a mis en place depuis 2020 le concours du lancer de slip. Alors, le principe, lancer le plus loin possible un slip gris en 6 fois XL, fourni par les organisateurs.
5: Merci.
3: Mais alors comment on lance? Bon, toutes les techniques sont acceptées.
6: Il faut le plier, le rouler et le lancer et qu'il retombe à plat.
2: Ah, telle une balle, finalement, qui s'écrase comme une crêpe. Okay.
3: Le record 17,20 m n'a pas été battu cette année.
5: Ah bon?
3: Non.
5: Oh, 17 mètres. Attends, je vais passer. C'était là.
3: Ah, j'y vais là, pour l'année prochaine, je m'entraîne. J'ai un
5: prochaine,
3: an.
5: Ouais, t'as un an.
3: Ouais, j'ai un an.
5: Tu vas avoir 17 mètres, je vais te les faire tes 17 mètres.
3: En vrai, faut que t'aies un 6 XL.
5: Ah, bah, c'est oui, 6 XL.
3: Ah,
5: t'en bouge pas, j'appelle mon oncle. Je dois l'avoir, je vais m'organiser.
3: C'est sûr.
5: On revient sur Énergie, le temps d'écouter Sound of Legend.
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3: Bienvenue pour les infos pour briller au dîner de ce soir. Maintenant, je dis bienvenue dans les séquences. Comme si j'ouvrais mon resto, comme si j'ouvrais mon bar à tapas. Bienvenue.
5: Merci.
3: Merci Rémi de vous installer. Oriane aussi, bien sûr. Thibaut, tu veux être à la table des deux vieux ou tu veux une table à toi?
5: Si je peux rester à la table des enfants, ça m'intéresse.
3: Allez, bien, toi, table à toi. Je vous présente Victor qui va être avec nous. Salut Victor.
7: Salut à tous.
2: Salut.
3: Qu'est-ce qui se passe? C'est le poids des soucis là que t'as sur les épaules, sur les trapèzes là. Qu'est-ce qui t'arrive, mon Victor?
7: Non, il y a aucun problème, t'inquiète.
3: T'habites où, mon pote?
7: J'habite à Saint-Vincent-de-Barès, en Ardèche, à côté de Privas.
2: Tu connais?
3: Oh, regarde-le.
5: Alors attention, je le dis tout de suite.
3: Pardon,
5: Camille.
3: Je veux pas que la mafia ardéchoise.
2: Pardon.
3: Attendez, je ne veux pas que la mafia ardéchoise truque ses votes. Tu voteras pour la meilleure info pour Brio Dîner de ce soir. 4 fun facts, on va tous concourir. On est d'accord, Victor. Même si Rémi est ardéchois, tu restes impartial.
7: Aucun souci sur ça.
3: Je crois pas une seconde.
5: Mais on n'est pas comme ça, nous, les Ardéchois, monsieur Combal.
3: Pas comme ça.
2: Surtout qu'il y a deux Ardéchois. Il y a ceux du Nord et du Sud. Et vous vous aimez pas beaucoup, tu m'as
5: non,
2: dit.
5: Non, non, attention, c'est pas comme les Corses. Hein. Nous, on s'apprécie quand même tous. Il y a pas de souci. Hein.
2: En même temps, c'est petit.
3: Non, les Corses, ils s'apprécient. C'est juste qu'il y a une petite rivalité Nord et Sud.
5: Voilà, bah nous, elle n'existe pas vraiment. C'est juste que le haut de l'Ardèche, c'est pas vraiment l'Ardèche. C'est tout.
3: Voilà, bah, vous,
5: c'est tout. Voilà.
3: Mais c'est pas non plus, tu vois, on s'apprécie. C'est juste, c'est un autre délire.
2: Il y a pas assez de rivières.
5: Ouais, voilà, c'est le Nord, quoi.
3: Voilà, c'est exactement comme
7: quand on fait la Drôme.
3: Voilà. C'est ça. Victor, je te demande ton prono pour ce soir, parce qu'évidemment, si on parle ce soir d'un joueur de l'équipe de France, bah, c'est parce qu'il joue ce soir, l'équipe de France. Ton prono?
7: Ouais. Moi, je vois bien une petite victoire 3-1 de l'équipe de France, avec encore un gros match d'Olysée. Pour moi, ça va être notre meilleur joueur cette année.
3: Attention, sous-estimez pas Dembélé, hein. Il va briller comme à Paris, hein.
7: Ouais, mais il faut qu'il l'utilise comme il faut aussi.
3: Ah bah oui, oui, c'est vrai qu'avec Kylian, ça fait comme quand il y avait Kylian à Paris, on le voit pas.
7: C'est ça,
3: oui. Ouais, je sais bien. On va y aller, c'est parti pour le jingle et ensuite 4 fun facts.
8: Qui aura la meilleure info sur un joueur de l'équipe de France?
3: C'est Rémi qui commence, l'Ardèche. Oh là là. Alors je vais vous parler de David Trezeguet.
2: David Trezeguet,
3: on l'adore, hein, David Trezeguet. Il est devenu David Trezeguet. On voit pas, il est pas devenu entraîneur.
5: Si, il a ouvert un camion à pizza.
2: Mais non.
5: Du côté de Toulon.
3: Il fait les moitié-moitié quand même, Camille.
2: Ah, c'est
3: moitié
2: pas vrai. Moitié
3: David Trezeguet qui rate le fameux pénalty. Hein. Bah oui, tu sais pourquoi? En 2006. Tu sais,
5: c'est ça ton info ou pas?
3: Non, mais j'ai une info. Moi qui suis pas fouteux, je crois que je l'ai vu hier matin. Il a demandé à s'entraîner sur le pénalty. On lui a dit, mec, tu la mets à chaque fois, tu arrêtes avec ça, tu vas, à force de t'entraîner, tu vas le louper. Il a dit, ok, je suis ce mindset. Et il a pas mis son péno, il l'a foutu dans la barre.
2: J'ai un souvenir assez vague de Trezeguet, mais ce dont je me souviens très précisément, c'est qu'il enlevait tout le temps son maillot sur le terrain.
3: Et ben justement.
2: Il se baladait tout le temps, téton à l'air.
3: Attaquant de la Juve. Justement.
2: Aussi, sans doute, oui.
3: Bien sûr, évidemment. On parle de ça. Il y a les stagiaires qui passent d'observation. Salut tout le monde. Vous êtes les bienvenus, sauf le maillot du PSG. Il va rester à l'extérieur du studio pour des raisons d'hygiène. Un grand merci. Les zones, bah, 2 étoiles, bah, bien sûr. Bah, tu veux les zones, vous pouvez rentrer assister à l'émission si vous voulez. Hein. Vous faites comme vous voulez, bien sûr. Le reste à la porte. Mais c'est bien là. Mais vous les autres rentrez, vous êtes les bienvenus. Hein.
2: Prenez des madeleines les autres.
5: Il n'y a pas de souci, rentrez.
2: Pas les timides.
3: Vous voulez un massage, vous voulez ce que vous voulez. Hein. PSG, bienvenue tous les deux. Alors, bienvenue. On est parti pour ton info sur David Trezeguet.
5: Donc, David Trezeguet, on vient d'en parler, c'est l'histoire aussi du maillot. Il enlevait souvent son maillot, et justement, un jour, il l'enlève. Et puis, du coup, ce maillot traîne un peu, il faut le mettre de côté. Et on le vend aux enchères. Et c'est Coupe du Monde 98, je me permets de le rappeler. On le vend aux enchères, et là, il y a un petit gars qui est passionné de foot, un électricien, qui l'achète aux enchères. Il l'achète cher, hein. Il achète 7000 balles. Ils font un colissimo, ils lui envoient, et le colis est attrapé par les douanes. Et les douanes l'ouvrent en disant, oh là, l'autre, il nous achète un faux maillot de l'équipe de France. Pardon? La douane récupère le maillot. Pour eux, c'est un faux. C'est le vrai maillot de David Trezeguet qu'il a porté le jour du match. Ils le foutent de côté. Ils le brûlent, même limite. Le gars l'a payé 7000 euros le maillot. Pour eux, il y avait des défauts de couture. Bon, voilà, ça a été mal foutu. Ils l'ont jamais remboursé. Il a payé 7000 balles, un maillot de David Trezeguet qu'il n'a jamais vu.
3: Est-ce qu'il s'est juste fait voler par un douanier et le douanier a dit, oh, bon, on l'a détruit?
5: L'histoire ne le dit pas, mais là, Camille,
3: maillot dédicacé de Trezeguet, il dit, oh, c'est un faux et je me le garde.
5: Tu viens de mettre le doigt sur un truc.
2: Bah oui, surtout qu'il devait y avoir la sueur de David encore. Tu sens quand un maillot est usagé.
3: David,
2: de
3: donc.
2: J'aime beaucoup David Trezeguet et Thierry Henry, c'est un duo de choc.
3: David et Thierry, quoi.
2: David et Thierry, qui viennent voir le match à la maison, ça. J'attends des Pringles.
3: Thibaut, c'est à toi. Moi, je peux vous dire, ça sera un face-à-face avec Oriane.
5: Yeah. Je vais vous parler de, je pense qu'il est dans le top 5 des meilleurs gardiens du monde, Magic Mike. Mike Maignan qui va
3: Mike
5: jouer ce
3: Maignan,
5: soir.
3: Bien sûr.
5: Il est énorme ce joueur, c'est incroyable. Je me suis renseigné sur sa carrière en fait. Et il faut savoir, quand il avait 13 ans, il jouait à Villiers-le-Bel. Et en fait, il était attaquant. C'était un buteur. Il était là pour mettre des buts. Sauf qu'un jour, pendant un match, quand il a 13 ans, le gardien de son équipe est blessé.
3: Il le remplace.
5: Mike Maignan se retrouve dans les cages. Il fait un match incroyable, il arrête des buts. Ce qui fait que le temps que son gardien reste blessé, le coach dit non, tu restes dans les cages, pour l'instant t'es énorme. Sa mère l'encourage à rester dans les cages. Lui, il avait pas envie, lui ce qu'il voulait, son rêve c'était de mettre des buts.
3: Au pire on te met goal volant, mais.
5: Et donc son coach l'a un peu forcé à rester aux cages, à rester au goal. Et après il est tombé amoureux de ce poste. Et Mike Maignan est devenu le top 5 des meilleurs gardiens du monde. Il gagne 7 millions d'euros aujourd'hui.
2: C'est gourmand, c'est bien.
5: C'est incroyable. Ouais, non,
3: par jour. Ouais. C'est déjà pas mal. On les prend, hein.
5: Par jour. Voilà, énorme. Je trouvais que c'était une belle histoire. Parfois, tu penses que tu te retrouves à un point 1, alors qu'en fait, c'est le point B.
3: Très belle histoire. Plein de choses ont été créées.
7: Je la connaissais déjà, celle-là.
3: Tu la connaissais,
5: parce que
3: tu
5: es un expert. Mais, bravo, Vince.
7: Je la connaissais déjà. Mais en vrai, quand on regarde le poste de gardien, c'est vraiment le poste que personne veut à chaque fois. C'est vraiment le poste que personne veut.
3: Quand on est jeune, on veut marquer des buts.
2: Ah oui, c'est ça. C'est une belle leçon pour les enfants. Ils sont toujours vexés, j'ai l'impression, quand on les met au but, mais en fait c'est un très beau poste.
5: C'est un poste clé, Victor, tu le sais, toi.
7: Ah bah oui, c'est sûr. Moi dans le foot, du coup, je suis dans le foot depuis que j'ai 6 ans. Et au début, j'avais commencé gardien aussi. Et après, j'ai fini sur le terrain.
5: Et finalement, tu mets des buts.
3: Ah, toi, c'est l'inverse, on t'a mis sur le terrain, toi.
7: Ouais, voilà. Pas assez bon.
3: Ah, pas assez bon gardien, toi, c'est l'inverse.
7: Non, en fait, c'est que je m'ennuyais trop. quand t'es dans j'ai besoin de bouger.
3: Ah oui, c'est sûr. Gardien, si t'es TDA, TDAH, c'est pas en place.
2: Si tu lis un bouquin pendant les pénalties, oui, ça va pas le faire.
3: C'est impossible.
9: C'est le cochon pendu sur le but.
3: On s'écoute Jack et Carla.
2: Oui. Absolument.
3: Ça vous dit?
2: Ah oui.
3: La recette? La recette. Qu'est-ce qu'on a aujourd'hui, Yabès?
5: Hein,
3: la recette de la bouche.
5: On prend.
3: Ah, le secret, c'est le safran. Hein.
5: Très bien. J'avais pas, tu vois.
3: On va écouter ça ensemble. Jack et Carla, écoutez bien. Il vous apprend bien si vous mettez du gobi ou pas dedans et tout. Ça, c'est vous plaît. On se retrouve juste après.
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3: On est toujours dans les infos pour Brio Dîner ce soir. On parle un peu ballon, excusez-nous. Oh, ouais, le ballon. Ballon, hein. C'est 4 fun facts sur un joueur de l'équipe de France. C'est Victor qui choisit la meilleure. Tu as parlé de David Trezeguet, Rémi. Tu as parlé de Magic Mike Maignan.
9: Ouais, qui va jouer ça.
3: Thibaut. Et il nous reste Oriane et moi. J'y vais. On finit avec la reine, bien sûr. Avec Oriane. On est parti et je rappelle que Victor voit. Rappelle-nous ton prono, toi, pour ce soir, Victor.
7: 3-1 pour la France.
3: 3-1 pour la France. Comme moi, j'hésite 1-0, 3-1, mais on dit que je valide 3.
7: Bon, il va falloir, hein, parce que les clubs européens, ils ont un peu de mal, hein, là, depuis le début, quand même.
3: Ouais, c'est difficile, mais après, il ne faut pas leur tomber dessus non plus. C'est toujours difficile, les débuts de Coupe du Monde.
5: Ah oui, c'est vrai, le premier match surtout. Ouais,
3: vous imaginez, la Tunisie, ils ont viré l'entraîneur après un match.
5: Ah bon?
3: La Tunisie ont pris 5 points contre la Suède, l'entraîneur a sauté.
5: Mais
3: la
5: bouchie,
2: ouais. Ah, c'est impulsif, quoi.
7: Hervé Renard qui va prendre la suite.
3: C'est assez rapide, ouais.
5: Ah waouh, tu peux faire ça en Coupe du Monde, virer des gars?
3: Tu peux tout faire. Bientôt, ils vont les virer à la pause fraîcheur. Les gars, au bout de 40 minutes, ils vont dire allez, faut boire, bon, t'es viré, toi.
9: C'est vraiment 35 minutes que je suis là.
3: Ouais, bon, on change. T'embêtes pas.
5: C'est dingue.
3: Il y a Anthony Dubras qui va arriver dans le cœur d'oreille. Il atterrit là.
5: C'est fou.
2: J'avoue, c'est violent, ouais.
3: Mais c'est très violent. Alors, moi, je vais vous parler du. Vous connaissez le capitaine actuel des Bleus, Victor?
7: Ouais, Mbappé.
3: Kiki. Kiki de Bondy. Ah ouais, c'est Kylian. Moi, je vais vous parler du tout premier capitaine des Bleus lors de la première Coupe du Monde en Uruguay en 1930. Il s'appelle Alexandre Villaplane.
2: Ouais.
3: D'accord?
5: Ok.
3: Et pourquoi Alexandre Villaplane, en 1930, il est capitaine des Bleus? Et pourquoi il est devenu célèbre? Tristement célèbre.
5: Oh.
2: Ah, il est mort sur le terrain.
3: Non. Parce qu'après 1930, 15 ans après, il y a eu la guerre. Mais 10 ans après. Et à la guerre, il est devenu un immense collabo.
5: Mais oh, non, non.
3: Le premier capitaine des Bleus a été collabo pendant la Deuxième Guerre mondiale. C'est même lui qui a arrêté la nièce du général de Gaulle.
2: Mais il pouvait pas juste faire du foot.
3: Et il a été
5: le football, il a changé.
3: Ah ben, le football, il a bien changé à ce moment-là. Et il a été fusillé à la Libération.
5: Mais oh là, bah,
3: ouais. Ouais, mais bon, voilà. Donc le premier capitaine des Bleus.
5: Collabo.
3: C'est sûr qu'il court moins après la balle.
9: Bah, du coup, oui, non,
3: il a pas fait un amorti poitrine.
5: Je te confirme.
9: Là, il a bien prise, je te cache pas.
3: Vraiment au cœur, celle-là. Ah oui, mais on n'est pas là aussi. Hey, moi, je suis là pour vous donner des infos aussi historiques. Oui, hein,
5: bien sûr.
3: On apprend en s'amusant.
5: Monsieur Combal, quand vous mêlez les deux, sport et histoire, c'est quand même très sympa.
2: C'est savoureux.
5: Ah, oui, c'est savoureux.
2: Oui, c'est savoureux.
3: Merci Rémi de le souligner.
5: Oh, je vous en prie.
3: Je travaille, j'essaie un peu aussi d'élever le débat. Et pas juste dans... voilà, on enlève le maillot. Et...
5: le ballon et la pipe.
7: En collabo, ils ont peur aussi par rapport à Deschamps pour la suite. Parce qu'il y a plein d'autres sélections qui essayent de l'attraper pour... la Coupe du Monde,
2: c'est sa dernière.
5: C'est pas la même collaboration.
3: Alors, fais attention parce que.
7: C'est pas la même.
3: Ouais, c'est collaboration. Ouais, fais attention parce que quand t'es parti collabo des champs, c'est dit oula, où est-ce qu'il part, mon Victor?
2: Victor a quand même dit en parlant de collabo. Oui, alors.
3: Mais en revanche, on sent qu'il y a un vrai fan de foot, bien sûr, parce que nous, on est un peu en mode. Les Français, un peu en mode. Ça y est, même s'il nous a fait des performances de dingue, on sait que Zidane est dans la salle d'attente, on a envie de nouveau, mais Didier Deschamps, il va aller prendre une autre sélection et on va être bien en galère le jour où on jouera, genre l'Italie de Didier Deschamps.
5: Tu crois qu'il peut faire ça?
7: Il a le droit.
3: Non, il a le droit, mais est-ce qu'il a... Pardon, c'est un Français qui entraîne les Belges?
5: Ah bon?
3: Bien sûr,
5: je crois qu'il a pas envie d'une petite retraite, là, un peu, le...
3: Ancelotti, italien, entraîneur du Brésil.
2: Deschamps, c'est un peu Sardou. J'ai l'impression qu'il menace de partir assez souvent et qu'il ne part pas.
3: Il menace pas du tout. Il a toujours dit qu'il voulait rester là. Il a annoncé qu'il s'en va. Il a dit que c'est sa dernière Coupe du Monde.
2: Ok, mais il a pas déjà fait. J'ai l'impression qu'on parle de son départ à chaque fois.
3: Pas du tout. Non, c'était à Marseille, ça.
2: Ah, d'accord.
3: Alors, on y va. Oriane, t'es la dernière à donner une info sur un joueur de l'équipe de France et ensuite, Victor va voter.
2: Le mien n'est pas collabo. C'est Marcus Thuram. Il est joueur de foot, c'est le fils de Lilian Thuram.
3: Super qui a info. Merci Oriane.
2: Voilà, je trouve ça important de dire qu'il était le fils de Lilian Thuram et qu'il n'était donc pas collabo. Non, c'est une histoire assez mignonne parce que quand il était petit, il suivait son père, donc Lilian Thuram qui jouait au FC Barcelone pendant ses entraînements parce qu'il était un peu fan de foot, il avait 10 ans. Donc il ramenait ses copains et il allait voir son père à l'entraînement. Et souvent, ils avaient le droit de jouer jouer sur la pelouse un peu à côté avec ses potes. Sauf qu'un jour, il vient à l'entraînement et il avait oublié ses crampons, Marcus. Donc, très sympa, un pote de son père, un collègue de son père qui s'appelle...
3: Léo Messi.
2: Tout à fait. Lui prête ses propres crampons. Sachant que Marcus faisait du 38, il lui prête ce crampon en 41.
11: Ce qu'il faut, c'est que Léo Messi est tellement petit qu'il faisait la même taille de pointure qu'un enfant de 9 ans.
2: Quasiment. Non, Marcus faisait du 38, il lui passe ses crampons en 41, donc si tu mets un peu de papier journal, ça passe. Il joue avec ses potes et puis finalement il se rend pas compte que le mec c'est juste un pote de son père, est un gars immense, et il les a filés à un ami genre le lendemain en mode bah, tiens, c'était les pompes de Messi, et il dit je le regrette tous les jours depuis.
3: Ben oui, il avait les pompes de Léo Messi.
2: Il les a donné à un pote, comme tu refiles à ton pote des vieilles pompes usées.
3: Mais attends, à 9 ans, tu sais pas qui est Léo Messi?
2: Bah, il se rend plus, tu sais, tu te rends pas compte, non, c'est un collègue de ton père que tu vois tout le temps.
3: Ah oui, c'est un collègue, oui,
2: ça
3: c'est
2: se
3: vrai
2: trouve,
3: que.
2: Tu sais, dans les vestiaires, il fait des blagues de tonton, tu te dis, bon, c'est le pote relou de mon père. Et en fait, non.
3: C'est comme si moi, je te file une paire de birques.
11: Bah ouais. Et toi, tu vas dire, bah tiens, je te la file, j'en ai à foutre de combat, je le vois tous les jours, à la foutre, c'est un pote de mon père. Tu vas donner à ta fille, elle va dire, j'en ai à foutre des birques de combat. Alors que 20 ans après, bah, on aura toujours à la foutre. T'as l'idée, l'image est pas la bonne.
3: Mais je vois,
11: elles vaudront zéro toujours.
3: Tu vois l'idée.
11: Mais t'as l'idée du délire.
3: Victor, quelle est ton info préférée ce soir?
7: Franchement, pour moi, elles étaient toutes bonnes, mais celle que je trouve la plus belle, on va dire, c'est l'histoire de Maignan, qui n'était pas parti pour jouer gardien et qui, sur un malentendu, finit gardien et aujourd'hui, il est gardien de l'équipe de France.
11: Bien joué. Ça veut donc dire que Thibaut, qui a déjà gardé hier, passe à 2 points.
2: Voilà,
11: c'est énorme. Et à mon avis, mon Rémi, qui a moins 5, puisque le break est fait, va pas tarder à être à moins 6, Thibaut.
12: Tiens, regarde derrière toi, Rémi, regarde.
3: Non mais c'est fou. Même un art des choix.
12: Je vois quand on a quelqu'un d'Aix-en-Provence. Bon, l'info de Cam, elle est pas toujours dingue, tu vois. Ils y vont, même moi, et un art des choix.
2: Mais ce qui est horriblement cruel, c'est que Thibaut produit ses humiliations maintenant. Il met des petits sons pour humilier.
12: C'est bien.
2: Ça te fait des petites pièces de théâtre.
12: Et moi je joue, il me dit regarde derrière toi, je regarde derrière moi pour de même.
11: Avant de me prendre le coup de pelle.
7: Rémi, par contre, si tu veux, en tant qu'art des choix, je suis président d'un club de foot en Ardèche. Tu peux passer au stade quand tu veux et rentrer une bière.
12: Bah voilà,
3: ah, sympa. Oui, compte pas sur moi sur le terrain. Je te cache pas que ça va pas être dingue.
12: Tu le mets pour les citrons.
3: Ah oui, je peux m'occuper de ça. Ouais.
11: Victor, je t'embrasse très fort. Merci beaucoup pour toutes les infos que t'as rajoutées d'ailleurs à nos infos. On s'écoute Jérémy Frérot tout de suite sur Énergie.
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11: On est tous ensemble, on est sur Énergie, on est là jusqu'à
2: 19h.
11: Oui, Auriane, t'es là jusqu'à 19h.
2: Tout à fait.
11: Rémi, t'es là jusqu'à 19h.
12: Absolument pas.
3: Tant mieux.
11: Thibaut,
12: moi je suis jusqu'à 19h et bien plus encore si vous restez. Enfin, je suis derrière vous tout le temps.
3: Oh, t'es trop sympa. Ouais. Oh.
12: Vous me dites, moi je suis là.
11: Les copains, vous avez vu qu'il n'y a pas que le foot dans la vie, puisque sur W9, ce soir, il y a une émission, les 20 tubes des années 90.
2: J'avais pas vu ça.
11: Ouais. Donc, ce qui m'a donné une idée, j'aimerais que tout le monde, je sais que vous l'avez préparé en amont, moi aussi, tout le monde nous dise son top 3 des chansons des années 90, ok?
3: Allez,
11: Thibaut les a mis de côté, merci mon Thibaut.
12: C'est ça?
11: Alors, vous voulez que je vous fasse écouter les miennes?
12: Oui.
11: Mon top 3 des chansons des années 90, c'est ça,

0: années 90. Coolio, Gangsta Paradise.
1: Bien sûr.
0: Bien sûr, par cœur.
1: Esprit rebelle.
0: Vas-y, par cœur.
2: Au premier mot d'anglais, je savais que je l'aurais.
0: Le parkour de l'époque. Hein.
1: Dans le clip, ils étaient assis sur des chaises à l'envers.
0: Bien sûr.
1: Je refaisais pareil.
0: Et ça a été la musique d'un film avec Michel Pfeiffer.
1: Esprit
0: dedans.
1: Rebelle.
0: Exactement. Why are we? On est sur énergie. Les stagiaires de seconde, ils nous regardent. Ils savent même pas ce qu'on écoute. C'est du bruit pour eux.
2: Ça va,
0: ils
2: sont super, bah oui.
0: Et enfin, mon morceau préféré des années 90, pardon. Hein. On va balayer les années 90 sans revenir sur ce banger, Tina Arena. Allez,

0: On est pas con, j'ai 10 ans là.
1: Elle me mettait un peu la pression cette chanson. Allez, va plus haut, va plus haut. Arrête, arrête Tina. C'était mon coach de sport en EPS.
0: T'as passé ta vie au dernier étage de l'immeuble. J'y suis. Plus haut, je peux pas aller plus haut.
1: Je te jure, j'aime pas. Je me sentais un peu pressée par cette chanson.
0: C'est vrai qu'elle a une petite DA de PS.
1: Ouais.
0: Je suis d'accord.
2: Oriane, quel est ton top 3 des années 90?
1: Il y avait les Breeders, je sais pas si vous connaissez. C'est un peu pointu.
0: C'est une première équipe. Première fois que j'entends.
3: Moi aussi.
1: Cannonball. En fait, ma sœur qui était un peu rock, qui était un peu indé, elle écoutait ça en boucle et vu que je voulais être elle, bah, j'écoutais ça avec elle et je bougeais ma tête.
2: Ah oui, on est d'accord qu'à l'âge que t'avais, t'étais un peu jeune pour écouter ça, mais tu t'inspirais de ta grande sœur.
1: Exactement. Bah, j'écoutais Blur.
2: It's unbelievable.
1: Non, c'est pas ça. Mais c'était pareil que les Blur, Red Hot, Nirvana, je faisais tout quand même.
2: Pareil que les Blur, je vais te demander un peu de respect.
1: C'est
2: vraiment pas les mêmes choses que les Blur. C'était Modal Barnes, c'était Girls and Boys, c'était une dinguerie, ok? C'est un peu garage.
1: Non, ça j'écoutais pour être stylé, mais ce que j'écoutais en vrai dans ma chambre, c'était ça. C'était Hélène.
2: Ah oui.

0: maison, c'est Trim.
1: Alors, Oriane a un truc qui est fou. Elle écoute de la musique comme Madarone, c'est-à-dire qu'elle écoute, elle met sa main

0: j'ai jamais vu ça, du patron.
1: Vous savez que j'ai été voir Hélène en concert il y a deux ans. Et j'ai fait ça tout le concert.
0: Ah là là. Et bien ça rentre dans le cœur. C'est fou d'écouter de la musique comme ça.
1: Mais je suis souvent en concert comme ça, en tapant mon tarte.
0: On comprend une pâte de fruits. Et le troisième titre, Oriane.

0: vois, je disais.
1: J'aurais dû mettre ça puisque tu n'arrêtes.
2: Ouais, ça.
0: Et je disais avec la plus grande conviction, je vais épouser Kamel un jour. Bien.

0: c'est terrible.
1: Ça, c'est l'homme, enfin, c'est la jeunesse du rap. Tout simplement.
2: On met les doigts en mode pistolet.
0: Ça, c'était Gazo à l'époque. Hein. Ouais, ça, c'est Gazo. Voilà, ok, c'est Gazo.
2: Voilà.

0: Emperor City aussi qui va arriver. Restez bien avec nous sur Énergie, bougez pas.
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0: On est toujours sur Énergie, tous ensemble, juste avant Temper City, Rémi. On était en train de parler des 20 tubes des années 90, ça passe ce soir sur W9. On voudrait ton top 3 des années 90 à toi aussi.
3: Alors moi j'étais très rap et lover, donc on va commencer par...

0: je suis un peu lover et que j'ai passé mes booms vraiment à danser des slow là-dessus, c'est Boyz II Men. I make love to you. C'est beau. C'est quelqu'un.
1: C'était la VO des Poetic Lover, quoi.
0: Ouais. Et je prenais toujours des râteaux. Maggie, si tu m'écoutes.
1: Maggie?
0: Ouais. Elle a 72 ans. C'est la mère de ma pote, non pas du tout. C'est ma copine de CN2.
2: C'est ton portable que je sens, Rémi? Bah non, on est en 91.
0: Il y en a pas.
3: Super City tout de suite sur Énergie. Bel après-midi tout le monde.
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2: Comment tu vas, Fabienne?
5: Ça va très bien, Camille. Je suis tellement contente de t'avoir.
2: Oh, t'es trop gentille, merci.
5: Ah, ouais, ça me fait trop plaisir. Et bonjour à toute l'équipe que j'adore. Salut. Aussi.
1: Coucou, oh, Fabienne.
2: Gentil, merci, Fabienne. C'est rare dans ma vie que j'appelle les gens et qu'on me dise bah, je suis contente de t'avoir.
0: Bah ouais, ça fait du bien.
2: Ah, c'est rare, hein. Merci d'être là en tout cas, Fabienne. Fabienne, mais tu sais quoi, pour te remercier, je vais te faire gagner un cadeau.
5: Oh, génial, merci.
2: T'as des enfants? T'es gameuse toi-même peut-être?
5: Alors moi j'ai une fille qui a 15 ans.
2: Est-ce qu'elle voudrait une Switch 2?
5: Génial.
2: Oh, bah, la Switch 2, tu vas, je l'espère, la gagner maintenant. Moi, vous savez, j'aimerais vous dire un compliment et ça marche pas. Ça marche.
3: Voilà, vous faites un compliment, vous gagnez un cadeau, c'est aussi simple que ça.
0: Hein. C'est aussi bien d'avoir l'info. Hein.
2: Bah, bien ah, sûr, bah, hein. S'il faut une Switch 2 pour avoir des compliments, je suis prêt à la mettre en jeu. Voilà, je suis à ce point une merde.
3: J'ai besoin d'être rassuré pour vraiment. Je suis prêt à avoir une Switch 2 contre un compliment.
2: Merci, ma Fabienne, c'est trop gentil. Tu viens d'où d'ailleurs?
5: Je viens de Chambéry, en Savoie.
2: Ah bah là, tu sais que je descends, hein. Je viens à Chambéry, là.
5: Mais quand?
2: Alors, je peux même te donner la date. Je viens le 11, le 12 et 13 juillet. Je suis à Chambéry, je peux pas te dire. Mais je suis chez mes potes Olivier et Jade. Je suis chez eux, je dors là-bas, je dors à Chambéry. Je serai peut-être même à l'Opéra, la boîte de Chambéry.
5: Ah oui, d'accord. Forcément.
0: Il y a un opéra à Chambéry.
2: Non, non, mais je rigole, je suis pas à la boîte.
5: C'est une boîte de nuit.
2: Non, parce que mon pote va souvent là-bas. Mais je descends, donc je suis à Chambéry. On essaie de se croiser, 12 et 13.
5: Ok, je note, avec grand plaisir.
2: Bah, avec grand plaisir aussi, ma Fabienne. Chambéry, très beau coin, hein, Chambéry.
0: Ah, ouais, magnifique. Bah,
2: attends. Super, super. Bon, en tout cas, ma Fabienne, déjà, t'es sympa, t'habites Chambéry, il n'y a que des raisons pour lesquelles tu pourrais gagner cette Switch 2, mais il va quand même falloir gagner à ma compétition.
0: Oh, le jeu du pouet-pouet?
2: Le jeu du pouet-pouet est un peu spécial. Ce soir, vous le savez, vous nous écoutez sur Énergie depuis 16h peut-être, ou en podcast. Ce soir, la France affronte le Sénégal en Coupe du Monde. La dernière fois que la France affrontait le Sénégal en Coupe du Monde, c'était en 2002. Je vous fais donc un quiz, un jeu de l'année 2002.
0: Okay. Ah, très bien.
2: Je vous donne des infos qui datent de 2002. D'accord, donc il y a maintenant 24 ans, tu as vu.
0: Ah ouais, c'est ça.
2: Oh là là. 24 ans, et sauf qu'il va falloir deviner ce qui est caché par le...
1: Pouette-pouette, très bien.
2: Exactement. Je précise aux gens, c'est vraiment un canard sur lequel j'appuie très fort sur le ventre. Un véritable
0: un col vert d'ailleurs. Hein,
3: ouais, un col vert.
2: Voici ma première question, vous êtes prêts?
1: Oui.
2: On est donc en 2002. En 2002, le 17 février, c'est le dernier jour où les Français peuvent utiliser...
0: Ah oui, je l'ai.
2: Vous avez tous le droit à une proposition, si quelqu'un a la bonne, c'est gagné. Fabienne?
5: Le Minitel?
2: Non. Oriane?
1: Franc.
0: Bien sûr.
2: Bonne réponse d'Oriane, Rémi l'avait aussi.
0: Ouais.
2: Bonne réponse de tous les deux. Des Francs, ça fait déjà un point. On compte même pas les points, t'as déjà gagné, c'est pour le plaisir.
1: Oh, génial.
2: Fabienne, t'es prête?
5: Je suis prête.
2: On compte même plus les points. Fabienne, elle est de Chambéry, elle est sympa, elle a gagné. On joue pour s'amuser. C'est un peu Montessori, on s'enlève la pression.
0: Oh ouais, ouais,
2: c'est bien. Il y en a marre de l'excellence, faut toujours réussir dans la vie. Merde.
1: La quête.
2: J'en ai marre.
0: T'as envie de légèreté, toi, aujourd'hui?
2: Même si, quand même, n'oublions pas que malgré tout ça, on a quand même envie toujours d'aller plus haut.
0: Comme
2: disait Tina Arena, bien sûr.
5: Bien sûr.
2: Souris, c'est vrai comme chanson. Hein.
1: Non, la performance, Tina, toujours.
2: Calme-toi, Matina.
1: Oh.
0: Oui, mais se rappeler quand même des souvenirs, elle le dit. Hein. Donc, c'est pas mal, quand même.
2: Attention, on continue ce jeu, on plonge tous en 2002. Le 1er mai, après 9 ans d'existence, France 3, après 9 ans d'existence, hein, France 3 arrête la diffusion le matin de... De quoi?
1: Des minicums.
2: Bonne réponse, Oriane.
1: Incroyable.
0: Incroyable.
2: Après 9 ans, les minicums s'arrêtent. Minicum,
1: c'était bien. En fait, c'était bien et en même temps un peu angoissant. On aurait dit un peu un cauchemar que tu reconstitues dans ta tête, bien ces sûr. Marionnettes un peu difformes là.
2: Et surtout, essayez de vous rappeler, fermez les yeux. Essayez de vous rappeler, tu te rappelles à l'époque, Fabienne, des minicums ?
5: Bien sûr.
2: Et ben quand vous fermez les yeux, vous rappelez des minicums et vous voyez apparaître Julien Bugier. L'animateur du JT France 2 qui est un minicum. Avec tout le respect, c'est vraiment un minicum.
1: C'est vrai.
2: Julien Bugier.
0: Ah, c'est vrai, il y a un truc, hein.
1: Ah ouais, j'y ai jamais pensé. Mais
2: c'est un compliment, parce que c'était parfait, hein. Donc, il est parfait, hein.
1: Oui, c'est tout ce que tous les.
2: Ma mère l'adore.
0: On va voir d'ailleurs s'il n'est pas contrôlé, Julien Bugier. Si c'est vraiment Julien Bugier, c'est pas un minicum, un vrai.
2: Oh
0: mince. Ouais, passez une tête quand même au JT.
2: Fait qu'il n'y ait pas des fils derrière.
0: Ouais, ouais.
1: J'en ai entendu des théories du complot, mais celle-ci est la meilleure.
2: Celle-ci me semble la plus plausible.
0: Allez, on continue. Le 30 janvier, c'est la sortie d'un film qui a cartonné au cinéma. Je parle bien sûr de.
2: Quel film est sorti le 30 janvier 2002 Fabienne.
5: Titanic.
2: Non.
1: American Pie.
2: Non.
0: Un français.
2: Oui.
0: Ah là là, un français. Ah bah les ch'tis.
1: Non.
5: Enfin.
0: Ah bon.
2: Astérix et Obélix, Mission Cléopâtre.
0: Ah oui, bien sûr.
2: Rappelez-vous tous, c'est dans le cinéma bien aux Zor et on avait avec tous mes potes Astérix et Obélix, Mission Cléopâtre. C'est une dinguerie.
1: C'était il y a si longtemps que ça, c'est dur.
0: 14 millions d'entrées. Imagine.
1: Dingue.
2: Un petit dernier pour se faire plaisir.
1: Oui.
2: Attention. Ah, oh, c'est bien ça. Le 7 mai. Au lendemain de sa victoire à la présidentielle, Jacques Chirac choisit son premier ministre. On est le 7 mai. Il gagne évidemment le 7 mai 2002. Jacques Chirac remporte sa deuxième campagne présidentielle et il nomme en premier ministre
0: Nicolas Sarkozy.
2: Mais il l'a jamais nommé premier
0: ministre. Ah ouais.
5: Lionel Jospin.
2: Non. Ça c'est la l'alternance.
0: La cohabitation,
2: pardon.
1: C'est pas Balladur.
2: Non. On l'a oublié celui-là. Hein.
0: Ah ouais.
1: Parce quoi,
2: il a
1: ce
2: beaucoup de fourchettes aussi.
1: Parce quoi ?
5: Bérégovoy.
2: Non, Jean-Pierre Raffarin.
0: Ah, oh, bien sûr, bah oui,
1: la
0: non,
1: positive
0: bien sûr.
1: Attitude, Jean-Pierre.
0: C'est Laurie, ça. Hein,
1: oui, non, mais je sais, mais il citait Laurie dans ses discours. C'était hilarant.
0: Fan de Blanquette.
2: Eh ben, c'est marrant, sur Plongeur 2002.
0: Ah ouais,
1: trop bien.
2: Oh là là.
5: Génial.
2: Fabienne, une Switch pour ta fille, félicitations. Oh,
5: merci Camille, merci, merci infiniment.
2: Eh ben, je suis très heureux, Fabienne, je t'embrasse.
5: Gros bisous, et si je peux passer un petit bonjour, j'embrasse très fort. Oh, t'es gentil. J'embrasse très fort mon mari, Daniel, ma fille, Clara, et ma super collègue de travail, Clémentine. On vous écoute tous les jours.
2: Oh, voilà. Bah c'est trop mignon, merci. Bah, j'entends la Switch, et puis on se fait un Mario Kart quand je suis à Chambéry.
5: Avec grand plaisir.
2: Des gros bisous à toi, Fabienne. Félicitations. Oh, qui on écoute maintenant?
0: Attends, bouge pas.
2: Oriane,
1: tu en as. Rail. Railleux.
2: Hey. Rail, c'est pas le joueur de foot. Rail, where is my husband?
0: Ah, génial.
2: Carton de l'année, ça. On écoute ensemble.
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2: Merci tout le monde d'être avec nous sur Énergie. On est jusqu'à 19h à vos côtés. Vous le savez, on vous lâche pas avant 19h. Nous, on reste à vos côtés, bien sûr, tous les soirs, depuis 16h, avec Oriane et avec Rémi.
1: Oui.
2: Et avec Thomas qui est avec nous. Salut Thomas.
6: Salut Camille, bonjour l'équipe.
2: Salut. Thomas, j'ai envie de te présenter Lucie Pichard.
6: Ah, eh oui. Je suis ravi.
2: Lucie Pichard, elle habite à Paris. Elle a 6 ans.
0: Oh, elle a 6 ans. Oh, bah, elle est mignonne.
2: Elle a 6 ans comme tout. Elle a 6 ans, elle est mignonne comme tout, ce que je veux dire, parce qu'elle a 6 ans comme tout aussi, mais ça ne veut rien dire. Elle a un compte Instagram qui cartonne, où elle poste des vidéos d'elle en train d'exceller dans quelque chose, dans quoi ?
1: Mais la corde à
2: Lucie Pichard, non.
0: C'est un sport. C'est un sport qu'elle maîtrise.
2: Oui.
0: Eh bien, c'est le twirling bâton.
2: Non.
1: La marelle.
2: Non.
1: C'est un jeu de récréation.
6: Ouais.
2: C'est pas du tout un jeu de récréation. Vous tombez dans le panneau parce que elle a 6 ans. Si je vous en parle, c'est justement parce que c'est extraordinaire d'exceller là-dedans à 6 ans.
0: Les échecs.
2: Exactement, poteau. Bien joué, Rémi. Lucie Pichard n'arrête pas de battre des adultes qui ont un niveau national. Comprenez bien, à 6 ans, elle affronte des adultes qui jouent aux échecs parmi les meilleurs Français. Et ces gens-là, d'accord, qui jouent toute l'année, qui ont fait des centaines de milliers de parties, perdent contre Lucie Pichard 6 ans.
1: Mais c'est spectaculaire.
2: Certains n'osent même pas lui serrer la main tellement ils sont vexés.
1: Ah ouais,
2: les matchs, je vous promets que c'est vrai. Elle a 6 ans, elle est en CP, c'est une prodige des échecs, mais une prodige comme il en arrive que les 50 ans, c'est le jeu de dames, la série de Netflix.
1: Ouais. Ouais.
2: C'est genre, elle est française, on en a, il y a eu des Russes, il y a eu des Polonais, il y a ce qu'on veut. Mais là, on est peut-être sur la future Kasparov.
7: Ouais, c'est ça.
2: C'est dingue. Le niveau qu'elle a est complètement dingue. Elle a 50 000 followers sur Instagram. Ses vidéos font des centaines de milliers de vues. Elle joue une heure par jour seulement.
1: C'est
2: seulement parce que les gens qu'elle affronte jouent beaucoup plus.
1: Mais elle va à l'école par ailleurs?
2: Bien sûr, elle a 6 ans, elle va à l'école, elle est en CP.
1: Ah là là.
2: À lire, hein.
1: C'est dingue de ne pas lui serrer la main après une défaite.
2: Ils ont le seum.
7: Il lui file une pitch et une compote. Allez, bonne journée. Non mais attends, ce qui est marrant, c'est que. Enfin, je sais pas, mais si ses parents ne sont pas dans ce game d'échecs, ça veut dire qu'elle est tombée dans un truc qu'elle maîtrise à la perfection parce qu'elle a un truc en plus que personne n'a en fait. Tu vois?
2: Et j'ai pas l'histoire de est-ce qu'elle est tombée par hasard, est-ce que les parents étaient joueurs d'échecs, j'en sais rien du tout. Vous avez tous des enfants, moi aussi.
1: Oui. Ouais.
2: Thomas, t'es papa?
6: Non.
2: Pas encore, ou pas du tout, d'ailleurs, t'as peut-être
6: non,
2: pas envie.
6: Pas
2: Thomas, nous, on a des enfants. En quoi est-ce que votre enfant pourrait exceller selon vous?
1: Ah.
2: Oriane, ta fille.
1: Ben, c'est un peu niche. Mais s'il devait, par exemple, procéder à des interrogatoires pour faire cracher le morceau à quelqu'un, je pense qu'elle serait parfaite. C'est-à-dire qu'elle n'a aucune pudeur à poser des questions indiscrètes et elle est harcelante quand elle le fait. Je vais prendre un taxi avec elle. Elle va poser au chauffeur, t'as une femme? T'as des enfants? T'as combien d'enfants? Pourquoi t'as pas d'enfants? Tu veux pas d'enfants?
2: Ah oui.
1: Le trajet, c'est ça.
7: Elle bosse
3: un peu comme moi avec Thomas, quoi. C'est vraiment les questions que j'ai posées à Thomas. Tu fais quoi dans la vie? T'as des enfants? T'as quoi dans le bas?
1: Non, mais elle est gênante. Bah, y a une nouvelle babysitter qui vient. Elle va lui dire, tu vis où? T'es amoureuse de qui? Et pourquoi? Pourquoi tu fais ce métier? Pourquoi tu gardes des enfants? Et t'es payé combien?
2: Ah, wow.
1: Vraiment.
2: Ah, ouais.
1: Elle ne fait que ça. Elle est géniale. Elle pourrait être la meilleure inspecteur au monde. D'ailleurs, elle veut être policière.
2: Ah, elle veut être vraiment?
1: Ouais.
2: C'est sympa.
1: C'est
2: après, il faut être du bon côté, sinon ça nous rappelle pas les plus belles heures de notre pays.
3: Il faut qu'elle mette du bon côté. Mais pourquoi pas?
2: Non, si c'est pour une enquête pour trouver un homicide, là, je dis oui.
1: Je préfère dire qu'elle est joyeusement curieuse.
2: Exactement.
1: Voilà.
2: Rémi, dans quelle.
7: Alors moi, mes filles.
2: T'as deux filles pourraient exceller selon toi.
7: La grande, dans tout ce qui est répartie championne du monde, c'est-à-dire que vraiment, t'as jamais le dernier mot avec elle. Elle a toujours un truc à te dire. Enfin, savoir, je sais pas d'où ça vient, mais en tout cas, c'est fou. Et en même temps, c'est la plupart du temps très drôle, donc c'est quand même très cool. Et la petite, en construction. C'est-à-dire qu'elle va prendre une feuille de papier et du scotch. Et elle va dire, je reviens. Elle revient. Elle t'a fabriqué un truc de malade. Genre là, en ce moment, elle fabrique des petits squishies. C'est des trucs hyper moelleux, là. Qu'on aime bien avoir dans les mains qui est déstressant. Mais elle fabrique des trucs. Attention. C'est-à-dire vraiment, c'est, elle vient, elle t'a fabriqué un faux fromage qu'elle a redessiné en 3D. Elle est machin, sans plan, sans rien. Et elle est hyper forte là-dedans.
1: C'est
7: donc en construction, je dirais.
3: T'es sûr que t'as pas un Jiffy en bas et va acheter des trucs?
7: Et, non, mais attends, bien sûr qu'on a un truc en bas et elle va parfois toute seule, elle va chercher des ustensiles, quoi. Pour fabriquer ses trucs. Vraiment. Et elle a 10 ans, quoi. Elle est incroyable. Donc elle,
2: dans le créatif, quoi. Dans le. Comment on appelle ça, les enfants quand ils prennent les feutres et tout, là?
7: Manuel?
1: Atelier créatif.
7: Oui, dans le créatif.
1: Loisir créatif.
2: Ouais, très fort dans le loisir créatif.
7: Exactement.
2: Donc ça, on peut dire future profession, imprimante 3D.
7: Ah, complètement.
2: Remplacer une imprimante 3D.
7: Bien sûr.
2: Très bien. Moi, dans quel domaine je dirais le piano.
7: Ah ouais?
2: Ah ouais.
1: Il fait du piano?
2: Ah, il joue hyper bien. Ah, il a 4 ans, il joue hyper bien du piano.
1: C'est
2: pas
1: génial.
2: Hyper bien pour 4 ans, mais ouais, je l'ai mis devant un piano et tout. Il a le truc, je sais pas s'il aurait l'oreille absolue ou pas, mais genre le piano, il arrive à pianoter au piano et tout.
1: Ah, c'est bon? Elton John, quoi.
2: Bah ouais, il joue pas comme ça, hein, parce que vous entendez, mais il arrive, genre tu fais écouter Vianney, il refait Vianney. Un petit peu.
7: C'est énorme.
2: Ouais, en vrai, on est bluffé de ouf.
1: En plus, c'est dur de les mettre au piano, c'est quelque chose qui peut les ennuyer vite.
2: Il joue pas longtemps, il joue genre 20-30 minutes max.
1: C'est très bien.
2: Ouais, par jour, maximum.
6: Sans avoir pris de cours.
2: Jamais. Jamais. Non, il entend un truc et il refait. Maintenant, je vais vous poser d'autres questions. Selon quoi, dans quel domaine, votre enfant ne sera pas forcément un prodige? En tout cas, il n'a pas d'aptitude. Oriane.
1: Ah oui, elle chante très mal, quoi. C'est gênant. Moi, ça m'embarrasse. Vraiment, elle chante extrêmement
2: mal. Après, il y a un peu d'hérédité là-dedans, peut-être un peu.
1: Je pense.
3: Il n'y a pas de mal. Hein.
1: Non, elle chante mal. Et puis bon, je suis désolée, c'est l'âge, mais elle nage mal, quoi.
2: Aïe.
1: Elle coule tout le temps, là.
2: Oui, c'est pas nager encore. Il n'y arrive pas.
1: Mais ça m'impatiente.
2: Brassard, il s'éclate et tout, mais apprendre à nager, ça ne l'intéresse pas, ça le gonfle.
1: Je sais, et moi, ça me met dans un état d'impatience. Quand je lui enlève les brassards, je lui dis, mais mets-toi sur le dos, fais l'étoile. Et ça me saoule.
2: Et puis alors, moi, dès qu'ils croisent des enfants à la piscine, je ne sais pas pourquoi ils passent leur temps à dire, je suis bébé nageur, alors qu'on l'a jamais mis au bébé nageur. Donc les enfants, ils le voient nager, ils disent, non, c'est pas bébé nageur. Mais je sais pas pourquoi il y a tout le monde, il dit, je suis bébé nageur, et pas du tout.
1: Non, mais c'est bien, il y croit. Et toi?
2: Dans quel domaine mon enfant sera pas un prodige?
1: Ouais.
3: Bah le piano parce que je vous ai vraiment menti avant.
7: Ah voilà, non,
1: c'est vrai.
7: Non,
1: c'est
3: complètement vrai.
1: Je trouvais ça magnifique.
2: Ben, je sais bien, mais à aucun moment c'est un prodige du piano. Je vais pas mentir. Mais genre zéro de la France.
3: Ah ouais. Bah non, mais il est trop petit là. Quatre ans, je l'ai pas foutu devant un piano, m'skin.
1: J'ai cru. C'est plein de projets pour lui.
3: Bienvenue dans mon univers.
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0: On donne de la force à Elodie Bernheim. Elle est la coordinatrice de la Guinguette Mobile.
1: Ah, très bien.
0: Guinguette Mobile, mise en place par l'association 1000 Cafés. Elle va sillonner les routes de Picardie cet été. Le but, apporter un peu de vie dans les villages un peu perdus grâce à une offre de boissons, de restauration, de concerts et d'animation.
1: Merci.
2: Génial.
0: La première date a eu lieu le 7 juin à Molins. Prochaine étape, le 28 juin à Iron dans l'Aisne.
1: Génial, ça. De toute façon, tous les gens qui font des choses comme ça, qui recréent, qui relancent le petit bar du village,
0: c'est
1: qui amènent une bibliothèque. La vivante.
0: Sociale. Voilà.
1: C'est génial, c'est ce qu'on veut.
0: Si on les aime. Bravo, bravo à eux. Restez avec nous, on est sur Énergie.
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0: Vous vous rendez compte que dans un instant, Kad Merad est avec nous dans le studio.
1: C'est dingue.
0: C'est pas un kiff, ça. Kad finira l'émission avec nous. On aura la chance de la voir, bien sûr, dans quelques minutes. Avant ça, on écoutera Justé aussi.
1: Bien sûr.
0: Justé. Turn the lights off. Souvent à la trad, hein. C'est pas Versailles ici.
1: Ah oui. Ah non mais attendez.
0: Traduction française, c'est ça.
1: Bien sûr. Qu'est-ce qui paye l'électricité?
0: Pas juste. Avant tout ça, un auditeur m'a envoyé un message, il m'a dit qu'on n'avait pas parlé de la journée mondiale du bien-être.
2: Ah très bien. Ah, c'est important.
0: Il y a quelques jours, journée mondiale du bien-être.
1: Oh, moi j'aime ça, j'aime me faire masser.
0: Ah ouais?
1: Ah ouais.
0: Ah, moi, j'ai une particularité. Donc, je vous ai préparé des questions. L'équipe et Julien, tiens, qui est avec nous. Ça va, Julien?
4: Salut, l'équipe. Salut, tout le monde.
0: Salut, Poto. Écoutez bien.
4: Je suis très, très content de vous avoir.
0: Tout bah, moi aussi, mon pote. C'est gentil. T'es dedans.
4: Ça fait super plaisir. Je vous écoute tous les jours. Je pensais pas y arriver un jour à vous avoir. Et aujourd'hui, je suis avec vous. Je suis super content.
0: Bah, t'es un amour. T'es de Dunkerque, Julien, c'est ça?
4: C'est ça. Et j'y rajouterai qu'à partir d'aujourd'hui, ça sera un jour férié. Jamais je ne travaillerai pour ce jour-là.
0: C'est gentil comme tout. Dans un instant, Julien, on a Kad Merad qui va être avec nous et qui tourne souvent à Dunkerque, hein, tu le sais. Hein.
4: Ouais, ouais, mais je l'ai vu il y a quoi, il y a quelques semaines.
2: Ah, déjà?
0: Parce qu'il tourne la série Baron Noir et il joue le personnage d'un gars qui a été maire et député à Dunkerque et donc il tourne à Dunkerque.
4: Ah. Ouais, je l'ai vu il y a quelques semaines.
0: Et d'ailleurs, pour une fois, c'est beau, bah, c'est une série qui montre les beaux paysages de Dunkerque.
4: Ouais, c'est ça. Ouais, ça nous met en valeur.
0: Ouais, parce que souvent, il y a à côté, ouais, Dunkerque, c'est dur. Souvent, dans les séries et dans les films, c'est ça. Et là, au moins, il montre un peu la plage, le truc, c'est joli Dunkerque, quoi.
1: Ah ouais, c'est magnifique.
4: Ouais, c'est cool. Je vous invite à venir voir.
0: Eh ben, écoute, avec plaisir, mon Juju, dès qu'on passe, on t'appelle. Moi, je suis comme ça, j'ai journée mondiale du bien-être. Moi, je suis à l'inverse. C'est en général, tout ce qui est fait pour détendre, ça me tend.
2: Déjà, t'aimes pas qu'on te tripote.
1: Non. Non,
2: mais...
1: C'est vrai.
2: Et un hammam.
0: Déjà, au catéchisme, ça me.
2: Je sentais que j'étais pas bien-être.
4: Ah ben, cela, tout ça, tu crèves de chaud, c'est horrible.
0: Mais je vous pose une question à chacun votre tour. Je vous propose quelque chose qui est censé vous détendre et vous me dites si ça vous détend ou si ça vous tend.
1: Ok.
0: D'accord. Oriane, un massage crânien.
2: Ah ouais, j'aime bien.
0: Ça te détend.
2: C'est une zone que j'aime bien qu'on masse.
0: La journée mondiale du bien-être, pas aujourd'hui, il y a quelques jours. Rémi.
1: Ouais.
0: Se réveiller à midi.
1: Non, ça me tend. Non, je suis pas un mec qui se réveille tard.
0: Tu dis j'ai raté FOMO, j'ai raté
1: Moi, c'est l'histoire de ma vie, le FOMO, donc j'ai l'impression d'avoir loupé ma journée, c'est mort.
0: Julien ?
4: Bon, une grosse patte, ça fait du bien quand même.
0: Ouais, ça peut faire du bien, mais en tout cas, ça détend pas. Ta question pour toi ? Entendre la pluie tomber quand on est chez soi.
4: Ah ouais, je kiffe.
1: J'aime bien aussi. Lui, il a l'habitude.
4: mais quand ça tombe dans les carreaux comme ça, j'aime bien.
0: Oriane, ça te détend, ça te détend pas. Faire du jardinage.
2: Ben non, ça me détend pas trop.
1: Moi non plus.
2: Je sais pas en faire, donc je suis face à une situation d'échec à chaque fois.
0: Rémi,
1: ouais.
0: Ça te détend, ça te détend pas. Bronzer.
1: Je suis pas un mec qui bronze. Faut me mettre sur une plage avec des raquettes. Mais je bronze.
0: Impossible.
1: Mais je peux pas rester sur une serviette.
0: Pareil, je peux pas. Impossible de me poser sur une serviette.
1: Ah ouais.
2: Avec l'âge, c'est un peu dur, ouais. De toute
0: façon, j'aime pas la plage, il y a le sable et tout, ça m'en fout.
2: Mais oui, c'est fou que tu vas souvent dans des endroits où il y a la plage et tu n'aimes pas la plage.
0: Parce que j'ai une famille, je fais plaisir à ma femme, je fais plaisir à mon fils, mais tout est une punition.
2: Mais est-ce que t'es le genre de mec qui vient en basket à la plage?
0: Qui je suis le genre de mec qui dit ça va, vous êtes bien installé, bah vous me retrouvez là-bas, je mange une pizza. Et je supporte pas.
2: Ah, tu t'allonges pas?
0: Non, je déteste.
2: Et tu te baignes pas?
0: Je déteste.
2: Tu ramasses pas des coquillages?
0: Déteste. Et enfin, Julien, ça te détend, ça te détend pas? Une anecdote de Rémi.
4: Ça dépend laquelle. Il faut trier sur le plat.
5: C'est la bonne réponse. Julien, je te fais un énorme bisou. Merci d'être passé sur l'antenne avec ton écoute juste et tout de suite.
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0: Regardez qui est avec nous, ça y est, il est dans le studio. J'ai envie de dire Sir, c'est quasiment un noble, mais s'il y avait la noblesse en France, il en ferait partie.
2: Bien sûr.
0: Sir Cadmerade est avec nous. Bravo.
7: Bonjour.
0: J'ai jamais vu un homme avec autant de promos.
7: Ah ouais?
0: Ah ouais, t'es partout, je trouve ça génial. T'as beaucoup de choses, tu vas être dans un film.
7: J'ai beaucoup de choses à vous vendre aujourd'hui, oui.
0: Je vais vous prendre la télé, moi, personnellement.
7: Installez-vous, j'arrive, je reviens avec le matériel. Alors, il y a ce tapis d'abord.
0: Alors quoi?
7: Cad,
0: il a beaucoup d'actu déjà, il y a un film qui va sortir le 1er juillet qui s'appelle Permis de détruire. Il y a un film pour les fans, je sais qu'il a fait pas mal de films que vous aimez, c'est Eric Fraticelli.
7: Fraticelli.
0: C'est le même réalisateur que Permis de construire qui avait cartonné en 2022, mais ce n'est pas la suite.
7: Non, c'est pas la suite, c'est un autre volet.
0: Exactement.
7: Je vais essayer d'employer des mots que tout le monde comprend, comme ça.
0: Bien sûr.
7: Un volet, vous savez ce que c'est.
0: Oui, avec le store. Et donc c'est avec
7: Gustave Rideau. Voilà, comme ça c'est fait. C'est jamais s'il cherche un Ibéry.
5: Bien sûr.
0: C'est avec Patrick Simsit, ce film sort le 1er juillet.
7: Et Eric Fraticelli aussi.
0: Eric Fraticelli, bien sûr, qui joue dedans.
7: Ah, le pitch, non, alors.
0: Ah, c'est le.
7: Je t'en supplie.
0: Pitch-le.
7: Le pitch.
0: Le pitch.
7: Ah, je fais le pitch.
0: Le pitch. Son course, vous l'avez compris.
7: Ça commence en course.
0: Tout de suite. Ça démarre en Corse.
7: Il y a un Pinzou. Comment ça Je vais pas le tenir cet accent d'abord.
0: Alors, on a Anna Serena qui est corse, qui est de Bastia.
7: Oh, pardon, je suis désolé pour cet accent.
2: Un Pinzou.
7: Je suis un Pinzou.
0: Ouais.
7: Je vais pas le faire avec l'accent parce que j'ai peur que derrière ça, je m'en prenne plein la gueule alors que c'est juste de l'amour pour la Corse.
0: Je vais te dire un truc. Ici, sache que la moitié de l'équipe est corse. Donc vraiment, si les Corses, ils savent que notre émission sur Énergie.
7: Et puis en plus là je m'y suis mis grave aux Corses. Non mais en plus tout le monde aime la Corse.
0: J'y vais cet été, j'adore, j'y tous les étés. Les gens ils disent
7: là-bas. Tu vas où?
0: Je vais près de Porto Vecchio.
7: Quelle adresse exactement que je prévienne quand tes amis?
0: Rue de la Myrte.
7: Oui. La Myrte, c'est la blanche ou la rouge?
5: La rouge.
7: Ah bon, d'accord.
0: J'adore moi les Corses.
7: Oui, mais tout le monde aime la Corse. Les Corses, tout le monde. Bah, pas tout le monde aime les Corses, parce que tout le monde n'est pas tout le monde. Venez, on crée un buzz.
5: En tous les cas,
7: rêve d'un buzz.
5: Laisse faire.
0: Donc ça démarre encore, tu rejoins Patrick
7: Timsit qui lui est un pinzout, mais très intégré, peut-être plus corse que les Corses. Et donc je le rejoins pour ouvrir mon cabinet de psychiatre dans son cabinet de lui de dentiste. Et l'histoire commence et se déroule devant vos yeux avec ses paysages magnifiques. C'est clichés. Qu'on abat comme un château de cartes.
0: Parce que c'est écrit et réalisé par un véritable Corse, et les Corses le connaissent très bien, et donc ils s'amusent justement des clichés sur la Corse, et ils les cassent, évidemment.
7: Alors bon, on s'amuse avec ça, mais c'est un film, je crois, qui est à la fois très drôle et très émouvant, parce que on sent que c'est un film d'auteur, on sent que c'est un Corse qui l'a écrit, qui aime cette île, qui aime les Corses, et qui avait envie de cette confrontation entre les gens du continent et les gens de la Corse.
0: Exactement, il y a tout ce qu'on connaît quand on est allé une fois en Corse, c'est celui avec le 4x4 qui roule à 300 km/h sur des routes où il faut réellement rouler à 15 km/h.
7: C'est vrai.
0: Il y a tous ces clichés-là qui sont balayés et c'est hyper drôle. Comment tu t'es retrouvé dans ce film? Tu connaissais Eric?
7: Alors, je connais bien Eric parce que Eric, je lui ai demandé quand j'ai réalisé mon premier film, enfin mon deuxième film s'appelait Marseille à Marseille, un film avec Patrick Bosso notamment, et j'avais besoin d'un acteur corse. Pour une scène, juste une scène, où il doit raconter dans un taxi, le film Gravity. Voilà. Raconté par quelqu'un qui l'a vu la veille, et il doit raconter Gravity. Et j'ai dit, il me faut trouver un Corse. Et Patrick Bosso, qui connaissait bien Eric Fraticelli, me l'a présenté. On a fait un petit tour de moto en Corse d'abord pour se fréquenter et se connaître, vraiment. S'est baladé, il m'a montré ces coins de Corse que personne ne connaît, évidemment. Il n'y a que des Corses qui peuvent vous emmener là-bas. Et ensuite, j'ai aimé cette personnalité, j'ai aimé l'acteur. Je le connaissais aussi comme. C'est un grand comique en Corse, c'est quelqu'un de très très connu.
0: Bien sûr.
7: C'est une sommité.
0: Et si je peux me permettre, non seulement il est connu en tant qu'humoriste, mais allez voir Plaine Orientale, je crois.
7: Oui, hein, sur très Canal, très bon acteur.
0: Il joue, un rôle à contre-emploi où il est en gros le baron de la Corse.
7: Il est sérieux.
0: Incroyable.
7: Non, il est très sérieux, il est très bon. Et en fait, il m'a offert ce moment de grâce parce qu'il y a beaucoup d'impro dans ce qu'il a fait. Il y avait un texte, évidemment, qu'on a écrit avec Patrick et Judith Elzain. On ne peut pas l'oublier. Et il a fait cet impro magnifique. Je vous invite à voir au moins l'extrait. Ça s'appelle Gravity. Il raconte Gravity dans un taxi marseillais. Et c'est à pisser de rire. Et c'est même devenu la bande-annonce du film. Tellement j'avais trouvé ça formidable.
0: Le film sort le 1er juillet. CAD, psychanalyste de Lyon, qui débarque en Corse dans un cabinet médical.
7: Oui.
0: Et psychanalyste ou psychologue d'ailleurs
7: Je ne sais plus.
0: Ouais, psychologue.
7: Aujourd'hui, je suis président de la République. Donc, ne me demande pas.
5: C'est pas qu'on va en parler.
7: Écoute, et là je suis président. Avant j'étais psychiatre. Ah, aujourd'hui je suis président.
0: Au moment où on se parle, Cad est en plein tournage de Baron Noir.
7: Ouais.
0: Ah,
7: oui, oui.
0: Donc là on fait le film. Il y a une pièce de théâtre. Il y a une pièce de théâtre qui se joue aussi aux côtés de Michel Larocque.
7: Oui.
0: On va parler de tout ça et puis on va beaucoup parler de Baron Noir.
7: Oui, on peut parler de tout ce qu'on est. Puis d'autres choses aussi.
0: On va parler de grands faits.
7: Je peux vous donner plein de conseils aussi sur d'autres sujets. Franchement,
0: on va parler de grands faits.
7: Est-ce que tu veux une bonne grosse côte de bœuf? Est-ce que tu

0: plateforme, ça s'appellera Cabolox Plus.
1: Oh là là.
0: Dans laquelle il y aura plusieurs programmes, des films, des extraits de films, des vidéos, des. Voilà.
2: Il n'y a pas que le Cabolox.
0: Non. Le Cabolox, ça sera le. On va dire, ça sera le fil conducteur.
3: Génial.
0: Fil conducteur qui est aussi un mot que tout le monde peut comprendre.
2: Oui, bien sûr.
0: Parce que un fil, ça peut être quoi? C'est un fil qu'on déroule. Oui. Un conducteur,
2: barré,
0: c'est un conducteur aussi.
2: Oui.
0: Vous avez vu le double sens de tous les mots?
3: C'est
0: toujours un double sens. Double sens. Je vous dis un mot, vous me dites les deux sens. Faut pas me chauffer, moi, le. Faut pas me chauffer.
4: On va s'écouter un peu de Gims et juste après.
0: Ah non,
4: cadre. J'aime bien qu'il reste avec nous.
0: J'aime bien Gims. Ah, j'aime beaucoup.
2: Ça, c'est soleil.
0: Gims à la fraise, Gims à la. Non, ça, c'est les pins. Oh, la vanne pourrie.
4: Restez avec nous sur Énergie.
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2: On vient d'écouter Gims à l'instant sur Énergie. Cadmerad est notre invité. On parle de Permis de détruire, un film qui sort le 1er juillet. La confrontation entre les continentaux et les Corses qui débarquent sur l'île pour y vivre. Hein. On n'est pas sur le tourisme, on est sur des gens qui veulent s'installer.
0: Je m'installe en Corse. Je rencontre, d'ailleurs, j'ai une histoire d'amour en Corse avec une Corse. Et ça se passe pas très très bien au départ, comme on imagine en Corse, parce qu'il y a des frères.
2: Bien sûr.
0: Ah oui. Ah bah, il y a une scène là-dessus qui est formidable. Enfin, je trouve qu'elle est plutôt bien faite, parce que c'est moi qui la joue, mais bon, c'est la confrontation avec les frères.
2: Bien sûr.
0: Ah oui.
2: Évidemment.
0: La fameuse, dis-moi, monsieur.
2: Il y a Patrick Timsit qui est arrivé un petit peu avant toi,
0: voilà,
2: qui lui a pris l'accent et tout. Lui, il est vraiment en accent, il est comme chez lui.
0: C'est le vrai Corse. Lui, il veut défendre la Corse. Il y a une menace d'une usine, éventuellement, d'une usine électrique. Et lui, ça l'embête parce qu'il a peur que ça dénature la Corse. Donc, plus Corse que les Corses, il va tout faire pour éliminer cette usine. Mais j'ai rien dit!
2: Alors que les Corses s'en foutent complètement parce qu'ils disent juste, on a besoin d'électricité.
0: Ah ben, c'est bien qu'il y arrive. Voilà, c'est ça.
2: Bien sûr. Anna Serena, je te l'ai dit, elle est Corse. Anna Serena Mariani.
3: Oui.
0: Oui.
2: Et tu nous dis que tu es de plus en plus sur la langue corse. T'as envie d'adopter la langue corse. Et ben, on va te faire un test sur des expressions corse.
3: Ouais, on va sur quelques expressions. J'imagine qu'avec Patrick et Eric, vous avez beaucoup rigolé. Vous êtes beaucoup magagné, non?
0: J'ai été beaucoup magagné.
3: Ah oui.
0: Qu'est-ce que c'est magagné? Magagne, c'est un. Une magagne, c'est se foutre de la gueule du enfin, je sais pas le mot.
3: Charrier,
0: voilà.
3: C'est ça.
0: Très bien, charrier.
3: Enfin,
0: une magagne.
2: Comme on dirait aujourd'hui, harceler.
0: Une magagne.
3: C'est plus mignon. Ouais. Et sur le tournage, il y avait personne un peu de Montazeg ou de Stragne.
0: Alors ça, je sais pas, c'est des régions, ça c'est des. Non. Tu es de Montazeg, non? Tu es de Stragne, non?
3: Montazeg, c'est quelqu'un qui a la grosse tête.
0: Ah, ben ça, non, on n'a pas ça.
3: Il n'y a pas ça chez nous,
0: madame.
3: Et Stragne, c'est quelqu'un de très obstiné, têtu.
0: Ah, mais je ne savais pas, je ne connaissais pas cette expression.
2: C'est joli. Attention, on dit Strozu en Haute-Corse.
3: Oui.
2: Et Stragne dans le sud.
3: Oui, c'est pas les mêmes.
0: Tu imagines le bordel?
2: Ah, oui. Au milieu, je ne sais pas, tu es des merdes.
4: Un mix.
0: T'imagines?
3: Et est-ce qu'il y a eu quelques poutaches?
0: Oh là. Alors sur du pain grillé, oui, de la bonne potache avec la figatelle. Non, je ne sais pas ce que c'est.
3: Des poutaches, c'est des ragots.
0: Des ragots,
3: ouais. Une bonne sborgne, non?
0: Eh non, malheureusement, là, une sborgne. Ah oui, c'est ça, c'est quelqu'un qui voit que d'un œil, c'est ça?
3: Non.
2: Presque, c'est quelqu'un qui prend une cuite.
0: Ah bah voilà, pas si loin, bien sûr. Ah mais on faisait pas ça, nous, madame. On travaille, madame.
3: Aucune sborgne, alors.
0: Ah, aucune sborgne.
3: Ah, c'est bon.
0: Pas en tout cas pendant les heures de travail.
2: Et tu peux faire la dernière?
3: La dernière, c'est une expression, on va dire par exemple que le film, il est bien Maïgabidou.
0: Maïgabidou.
3: Maïgabidou.
0: Il est bien
3: Maïgabidou.
0: Il est bien, voilà, il est bien.
3: Il est bien, tu m'as compris, il est bien.
2: Tu m'as compris,
3: il est super bien. Maïgabidou.
0: Vous venez de quelle région, chère
3: Bastia.
0: Madame Bastia. Ah oui, mais Bastia,
2: Clermont-Ferrand, c'est, hein, c'est pour le questionnaire.
0: Bastia. Bastia. Eric Fraticelli est de Bastia.
3: Et oui, Tsekepido. Moi, je les ai connus à l'époque de Tsekepido.
0: Je l'embrasse très fort. Oui, bah oui, le fameux duo. Et j'embrasse très fort Eric. Voilà.
2: Bien sûr.
0: Et je pense très fort aujourd'hui, puisque c'est quand même. On parle beaucoup de son film, on va parler beaucoup de lui et tout. Et donc,
2: on l'embrasse fort.
0: Il doit avoir les oreilles qui sifflent. Et comment on dit les oreilles qui sifflent en Corse?
3: Aucune idée.
0: Astupacetto. Astupacetto. J'ai les astupacetto. C'est les oreilles qui sifflent.
2: Odikao.
0: On ne pourra plus jamais aller en Corse, Camille. Tu sais ça.
2: Ils savent, franchement, je crois qu'il n'y a pas une émission plus corse que la nôtre.
0: J'espère.
2: On est 100% pro-corse.
0: Tu pars bientôt là en Corse? Là, oui, ça y est.
2: Oui, je pars cet été.
0: Tu as pris les billets?
2: Ah ben, je pars en ferry.
0: Oh,
2: j'amène le chien et tout. Je pars
0: avec la voiture.
2: Je passe tout l'été. Oui.
0: Dans la voiture.
2: Et oui.
0: Et le chien dans la voiture.
2: Le chien dans la voiture.
0: Comment
2: À Porto.
0: Comment il s'appelle le chien? Mais il est pas là d'ailleurs.
2: Le chien s'appelle Gasp. Il s'appelle Doom. J'ai pas le droit de l'amener, le chien. On est là.

0: Tiens, on peut pas amener son animal.
1: C'est pas possible.
0: Je te jure, j'ai pas le droit de l'amener.
1: Ah merde. Question suivante, parce qu'on s'ennuie là. Moi, alors, je commence à m'ennuyer.
0: J'aimerais savoir justement, pour ceux qui aiment la Corse ou qui ont eu la chance d'aller, dans quelle région de Corse vous avez tourné?
1: À côté de l'île Rousse.
0: Oh maman.
2: Oh là là.
1: Ouais, on a tourné Calvi. Bah, toute la région de Calvi.
0: Bien Rousse. Accueilli, avec Eric, magnifique. Le réalisateur en plus.
1: Ah, magnifique. Avec le village de Pigna, le village de. Il y en a deux, trois noms de village. Non, j'ai oublié, parce qu'entre temps, je suis président de la République maintenant, donc. Je suis sur autre chose, moi. Ouais, merci. D'ailleurs, je vais annoncer quelques décrets avant la fin de l'émission.
0: Ah, oh, merci.
1: Sur la retraite. Voilà, faut qu'on. Je vais vous arranger, les gars.
2: On va y venir dans un instant. Parce que
1: je vais vous arranger.
2: Je veux parler de Baron Noir.
1: Je vais vous arranger.
0: Bah ouais, parce que moi, ils m'ont flashé à 60, mais vraiment, c'est dans ma tête, ça, c'était 30.
1: C'est géré.
0: Ça, c'est sauté.
1: C'est réglé. Non, là, tu verras dans ton curé demain matin.
0: Puisque tu reprends quand même le fameux personnage de Philippe Rigvart.
1: Oui.
0: Philippe Rigvart dans Baron Noir. On va en parler dans un instant. On aura du Camille Pala aussi. A tout de suite sur Énergie.
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0: Cadmerade est toujours avec nous. Cad, d'ailleurs, tiens, je voulais te parler de la pièce que tu vas faire à la rentrée.
1: C'est un spectacle.
0: Un spectacle, t'as raison.
1: Ça s'appelle L'âge bête. C'est Michel Larocque et moi-même sur scène. On va commencer au Folies Bergères le 7 octobre. Et après, on s'en ira dans toute la France faire des zéniths, notamment les grandes salles.
0: C'est un grand.
1: Oui, monsieur, oui. Oui. Oui, j'ai envie de dire oui. J'ai oublié le haut. Et dans mon sac, je le prends. Attendez, je vais chercher mon haut dans mon sac.
0: Oui.
1: Ça va prendre du temps, ça, par contre. Ça, c'est un P. Ça, c'est un R. Si je dis oui, ça marche pas. Un R. Ah, le haut, il est là. Voilà. Oui.
2: Oui.
1: C'était long, ça. Hein.
2: J'étais chiant. C'est fort parce que tu es tombé sur tes pieds. T'as été très, très bon.
1: Non, avec Michel, en fait, c'est un spectacle écrit par Olivier Barou.
0: Ouais.
1: Qui est mon Olivier.
0: Bien sûr.
1: Mon Olivier.
0: Le Cadéo. Le haut de Cadéo.
1: Qui sera mis en scène par Olivier Barou. Des tuches. Je dis des tuches comme ça, les gens, ils comprennent. C'est un spectacle. Quand je dis un spectacle, ce sont surtout des sketchs. Ils vont mettre en scène un couple de 60 ans qui se rencontrent là, et qui vont, dès les premiers mois, se mettre ensemble et se découvrir à travers des sketchs, à travers ce qu'on vit, ce que vit la vie, la société.
0: Le regard sur la société. Voilà. Il y a des sketchs hilarants déjà sur les réseaux que vous avez commencé à poster.
1: On a écrit des sketchs uniquement pour les réseaux, qui seront pas les sketchs qu'il y aura sur scène, mais c'est pour donner un peu l'état d'esprit, voilà, de ce couple qui s'aime avec cette mauvaise foi. Il y a beaucoup d'amour entre eux et en même temps, de l'incompréhension. Donc ça crée des situations très drôles, je crois. On espère.
0: Et ça, c'est aux Folies Bergères.
1: Oui.
0: Après, on tournait partout.
1: Voilà, Folies Bergères 7 octobre pour démarrer à Paris, pour ensuite partir dans toute la province.
0: Et avec l'immense Michel Larocque.
1: Que j'adore et qui.
0: Il y a plus solaire que Michel Larocque, c'est impossible.
1: Et sur scène, c'est extraordinaire. On a l'habitude en plus de ce genre de grand spectacle. Donc elle est un peu ma guide, elle est un peu mon modèle. Et je la suis.
0: Voilà. Combien de temps que tu n'avais pas joué au théâtre?
1: Ça fait 45 ans. La dernière fois, c'était avec Jean Noël. Non. Jean Noël, personne ne sait qui c'est aujourd'hui. Jean Noël, en plus. Faut pas oublier quand même que le public n'est pas le même.
2: Bien sûr, je vais voir
1: dans les EHPAD quand je fais mes sketchs.
4: Ça cartonne dans les EHPAD.
1: Ouais, je fais des camoulox. Non. Et tu vois, j'ai déjà oublié la question.
0: C'était moi aussi.
4: Depuis combien de temps t'as pas joué au théâtre?
1: La dernière fois, c'était dans une pièce classique de Victor Hugo, c'était Ruy Blas au théâtre Marigny. Donc là, on était Jacques Weber, etc. Bonsoir, messieurs, dames. Et là, donc ça faisait quand même, ça fait quoi? Je vais demander à Myriam Bruguière. Ça fait 2 ans? 3 ans? Oui, 3 ans.
0: 3 petites années?
1: 3 ans, mais ça passe vite.
0: Ça passe vite, hein, 25 passe tournages vite. Depuis.
1: Ouais, exactement. Voilà, hein. Non, pas tant que ça. Arrête, pas tant que ça. Pas tant que ça. Sinon, je te donnerai pas une bonne grosse côte de bœuf. Alors fais gaffe, hein, parce que tu sais quoi, l'alcool c'est pas cool. Moi je peux te faire tous mes tubes. Moi si j'étais chanteur, j'aurais plein de tubes.
0: Ah oui, c'est clair,
1: bien sûr. Plein de tubes. Parce que ça serait très court comme chanson.
2: C'est ça.
0: Est-ce que tu peux me lancer Tame Impala?
1: C'est du Corse.
0: Tame Impala, c'est le disque d'après.
1: Ouais, grand plaisir.
0: Tu veux? En Jean-Michel à peu près?
1: Ah.
2: Ouais, bien sûr, tu me voyais bien arriver.
0: Tame Impala en Jean-Michel à peu près, tu dis ce que tu veux, tu t'arrêtes quand tu veux. C'est
1: bon,
0: sur Énergie.
1: Ça va. Parce que quand c'est Énergie, quand c'est là. C'est un peu. Bon, dans un tel état là. Ah bon, c'est une bonne chanson. Quand ça. Parce qu'à moi, ça va danser. Je ne sais pas ce que j'ai dit moi-même.
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0: On est toujours sur Énergie, on est toujours avec Cad Merad qui est notre invité.
1: Comme vous y.
0: On parle de Permis de détruire, bien sûr, un film qui se passe en Corse.
1: Qui se passe.
0: J'ai mis trop de A.
1: Trop de A.
0: Il y avait pas un accent.
1: Donne-moi un ou deux, s'il te plaît. J'en ai besoin.
0: au 2A. Il y a L'Âge Bête, bien sûr, c'est aux Folies Bergères, c'est avec Michel Larocque. Là, on est sur du théâtre. Et je suis obligé de te parler quand même de ma série préf. Je le dis pas parce que c'est toi, mais je le parle à tout le monde. Paron Noir est de retour. C'est une série politique. Qui raconte ce qui se passe dans les rouages de la politique française et qui est dingue, puisqu'elle a été quasiment, sans le vouloir, une série d'anticipation. C'est fou, tout ce qui se passe dans les premières saisons de Baron Noir, on l'a retrouvé dans la vie politique française.
1: Oui, c'est vrai, il y a beaucoup de choses. Donc l'auteur Éric Benzekri a quelque chose d'un peu de divinatoire.
0: Ouais.
1: En fait. C'est que, mais même lui-même, il s'en inquiète. Et je pense que là, dans la saison qu'on est en train de tourner, écoutez, j'espère que ça va se passer comme ça.
0: Alors tu trahis rien dans la prochaine saison. Tu es président.
1: Mais ce que je peux quand même ajouter, c'est que c'est un merde, comment on dit quand deux séries se croisent,
4: un crossover.
1: Merci, putain. Non, pas un spin-off, enfin un crossover. Moi,
2: c'est vraiment un crossover.
1: Vous savez, il y a eu la fièvre avec Nina Meurice, La Fièvre, qui était une série sur une conseil en communication.
0: Je l'ai pas vu, mais d'accord, très
1: super
0: bien.
1: Super série. Et en fait, l'idée, c'est de croiser les deux séries. Donc, on retrouve le personnage de La Fièvre qui est joué par Nina Meurice, qui est Sam Berger, qui va conseiller le Baron Noir, Philippe Rigvart, qui est président de la République, pour sortir le pays du marasme dans lequel il est aujourd'hui. Et ça n'a rien à voir aujourd'hui, évidemment. Même
0: et
1: si,
0: allez découvrir les premières saisons si c'est pas fait. Philippe Rigvart, qui est le personnage de CAD. En gros, on dit Baron Noir, c'est ses conseillers du soir qui sont très influents sur les gens qui sont en poste. Et là, c'est génial puisqu'on quittait la dernière saison où c'est toi, cette fois-ci, maintenant, qui est en poste et qui doit se faire conseiller par d'autres. Exactement. Et donc, le conseiller de l'ombre est devenu l'hôtelier.
1: C'est-à-dire que le jeune militant qui était maire de Dunkerque au début de la saison 1 et qui, justement, luttait un peu contre tout ce qui était la politique traditionnelle, va se retrouver lui-même dans le fauteuil du président de la République à gérer un pays qui est difficile à gérer, voilà. Mais c'est passionnant.
0: Et
1: c'est très difficile de raconter tout sans trop dévoiler.
0: Comment on retrouve un perso, peut-être que tu l'as quitté 3-4 ans, moi. Même peut-être plus.
1: Oh, il y a plus que ça. Écoute, je pense que c'était il y a 6 ans.
0: Comme
1: 6 ans, la dernière saison 3. Mais écoute, c'était un peu évident, en fait. D'abord, j'attendais beaucoup. Franchement, c'est un personnage qui m'a vraiment manqué. Parce qu'il est absolument incroyable à jouer pour un acteur, c'est magnifique parce qu'il y a, il y a tout. Déjà dans une série, on a la chance d'avoir l'espace et le temps de déployer pratiquement tout ce qu'on aime faire comme acteur. Et puis là, c'est vraiment le personnage principal, central. Jouer un président de la République aujourd'hui, avec ce que la politique représente, c'est très important. Donc quand j'ai remis mon costume, je vous promets que c'est vrai, j'ai remis le costume. Et j'ai retrouvé immédiatement l'énergie, la démarche, l'ambiance. Bon, après, je suis pas tout seul, je suis aidé par un nouveau réalisateur qui s'appelle Ian England, qui est un réalisateur québécois, qui est fantastique. Si vous avez vu la série, je vous conseille une série qu'il a réalisée qui s'appelle Rematch, sur les échecs, sur le match entre Kasparov et Deep Blue.
0: Ah, j'ai pas vu ça.
1: Vous rappelez pas
0: Je me rappelle l'histoire, mais j'ai pas vu la série.
1: Eh ben, regardez la série, je vous conseille de la voir, parce que c'est un réalisateur magnifique, et qui a rejoint l'équipe de Baron Noir, et qui est formidable. Voilà. L'énergie du Québec, voilà.
0: On a le président de la République, il joue toute la journée, il est président de la République, et là, il est avec nous, comme ça, hein, les 100 dents.
2: Ah ben,
1: Écoutez, monsieur Combal, je vais vous dire. Et je vais prendre du temps, il y aura des blancs. Ça va être terrible pour vous. À la radio,
2: parce
1: ça va être génial. Oui, réfléchissez, je suis en train de réfléchir. Non, mais vous n'êtes pas. Non, mais vous inquiétez pas. Moi, je vais m'occuper de vous. Je vais m'occuper de tout le monde, de toute façon. Moi, j'ai décidé de réunifier le pays. Le pays a besoin d'unité. Le pays a besoin de cohérence. Le pays a besoin de solidarité. De se regarder en face au lieu de se tourner le dos. Car c'est ce que nous faisons, mesdames et messieurs. Nous nous tournons le dos. Regardez. Est-ce que vous regardez dans le métro? Plutôt que de regarder vos téléphones toute la journée, regardez-vous. Regardez-vous. Un regard, je vous assure, ça change votre vision de la personne. Vous regardez une personne, même si elle est différente physiquement, regardez ses yeux. Tout est dans les yeux. Là, je vois Camille, je vois rien. Il n'y a rien dans ses yeux. Qu'est-ce que je fais tout à l'heure? J'ai un tournage. Il faut que je répète ma pièce de théâtre parce que comme je joue au théâtre après, il faut que je fasse Mask Singer. Mais derrière, je dois faire mon jeu qui est le plus nul. Après, il faut que j'aille sortir mon chien qui, en plus, en ce moment, il a des problèmes de colique. Donc, il faut que je mette une couche. C'est ça dans l'œil de Camille. Il n'y a rien d'autre, mon petit bonhomme. T'es pas avec nous, là.
2: C'est le vide.
1: T'es pas avec nous. Moi, je suis avec toi, Nagui. Je te jure.
2: Votez mes rades.
1: C'est chaud.
2: Ouais.
1: Hey, pardon, je fais juste parler. Est-ce que tu as déjà regardé les yeux de ton chien?
0: Mais tu sais même pas, je peux le regarder dans les yeux et pleurer.
1: Regarde les yeux de ton chien. Moi, j'ai la chance aussi d'avoir deux chiens maintenant. Ça a changé ma vie. En les regardant, déjà, je vois à travers eux, je vois ce qu'ils pensent, ils voient. Ben, ça doit être pareil chez les humains.
0: Ouais.
1: Pardonnez-moi.
0: Je suis d'accord.
1: Ma campagne, ce sera regardez-vous dans les yeux.
0: Regardez les chiens.
1: et mon affiche de campagne, ce sera juste mes yeux.
0: Ouais.
1: J'aurais mis des lentilles bleues pour que ça fasse un peu plus. Que ça passe mieux.
0: Avoir des chiens, c'est, en vrai, ça a changé ta perception.
1: Mais grave.
0: Ah ouais.
1: Alors moi, je suis pas quelqu'un de très désagréable, mais je trouve que ça ouvre le cœur des gens. Ça nous ouvre le cœur.
0: Alors qu'avoir des chats, c'est pas pareil, t'as remarqué.
1: Des chiens, rien à branler des chats.
0: Ouais, voilà.
1: Les chiens, ça chie dans sa caisse et ça dort. Non, mais c'est vrai.
0: C'est vrai.
1: Mais j'ai eu des chats aussi. Hein. J'en ai eu 2-3 chats. Je trouvais ça marrant. Mais bon, après, c'est pas le même.
0: Un chien.
5: Le chien, ça ouvre des conversations. Je vois des gens qui ne se connaissent pas dans la rue parler pendant une heure statique devant la crotte de leur chien.
1: Eh ben, on devrait faire pareil avec les humains. On devrait se parler devant nos crottes. Et je vous assure que le pays changerait. Mais pourquoi
0: là,
1: pas.
0: On serait tous au même niveau.
1: On serait tous, parce que les crottes se ressemblent.
0: Bien sûr.
1: Quel que soit. Ça va partir en couille.
0: J'ai une question à te poser, puisque le film dont on vient parler aujourd'hui, on parle de Baron Noir, on parle de ta pièce de théâtre.
1: Ah, c'est pas une pièce de théâtre, Camille.
0: Ah, mince, pardon.
5: Un spectacle.
0: Excuse-moi, j'arrête pas de te dire.
1: Tu sais que j'étais à deux doigts de te faire sauter ton PV, toi. Je peux appeler à nouveau mon cabinet. Un texto.
2: Et je tombe.
1: Et t'es mort.
2: Et tu tombes.
1: Et tu vas tomber très très haut, toi. Très très haut.
0: J'ai envie de détruire, ça sort le 1er juillet.
1: Oui.
0: Et je vais vous poser une question qui concerne la Corse.
1: Ah.
0: En septembre dernier, les passagers d'un vol Paris-Ajaccio sont restés coincés une heure dans le ciel corse, l'avion ne pouvant pas atterrir. Pourquoi est-ce que l'avion a été bloqué dans le ciel corse? Essayez de deviner ce qui a empêché l'avion d'atterrir à Ajaccio. Cad.
1: Moi, j'ai envie de vous dire, parce qu'il y avait un mouvement de grève.
0: Non.
1: Non.
5: Est-ce que le problème était en l'air ou était à terre?
0: Il était à terre, le problème. Il a empêché l'avion d'atterrir.
1: Parce qu'il y avait des animaux sur la piste.
0: Exactement.
1: Il y avait des sangliers.
0: Non, il n'y avait pas de sangliers.
1: Il y avait des pinzoutes.
2: Non, c'est des touristes.
5: C'est des animaux corses.
1: C'est pas une magagne, c'est une magagne, ça.
2: Non.
5: Des rats.
0: Non, j'ai pas d'animaux. Ah.
1: Il y avait quelque chose qui avait sur la piste.
0: Comment?
1: Il y avait quelque chose sur la piste?
0: Non, c'est quelque chose lié à l'aéroport. Et a empêché l'avion de tourner. On est le 15 septembre dernier. Et l'avion a atterri une heure plus tard.
2: Ça a un rapport avec la tour de contrôle?
0: Exactement.
1: Le mec était parti boire un café, un truc comme ça. Le contrôleur aérien était pas là.
0: Petite siestas? Le contrôleur aérien s'était endormi.
1: Oui, bon, j'étais pas loin.
0: Le 15 septembre, une fois arrivé dans le ciel d'Ajaccio, l'avion essayait de joindre la piste de contrôle. À cette heure-ci, il était 23h, il n'y avait plus qu'un contrôleur aérien à l'aéroport d'Ajaccio qui gérait ça.
1: Il s'est endormi.
0: Et il s'était assoupi. C'était le seul en poste ce soir-là et on a dû attendre une heure qu'il se réveille de sa sieste en faisant des tours autour de l'aéroport. Tout est avéré.
5: Une heure, il était loin, il était en plein rêve, c'est même pas une somnolence là.
0: Il était loin.
1: C'est magnifique.
2: C'est extraordinaire.
1: C'est un film. C'est bien fini.
0: C'est le prochain. Ah, tout le monde a. Non, tout le monde est mort.
5: Mais il a bien dormi.
1: Mais lui, le contrôleur, il est bien.
0: Il n'y avait pas d'AVC, rien sur
1: Digestone.
0: Ah, bah attends, la sieste digestive. Les copains, on va s'écouter Alec Benjamin et dans un instant, Kat vous a préparé deux vérités, un mytho.
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0: C'était Alec Benjamin. On est un peu en retard, Kat Merad reste avec nous. Dans un instant, on écoutera Sound of Legend et Kat nous fera son deux vérités. Un mytho.
1: Ah oui, c'est vrai.
0: Trois anecdotes.
1: Je m'en souviens maintenant.
0: Ouais, c'est pas la même. Trois anecdotes. Il est en tournage, il vient avec nous parler de son prochain film. Forcément, il a eu le temps quand même de nous trouver trois anecdotes. On joue ensemble avec vous dans un instant. 0870 42 48. On joue pour une Switch 2.
1: J'aurais jamais retenu ce numéro de téléphone tellement tu vas vite.
0: C'est vrai, je le dis trop vite. 0800.
1: Voilà.
0: 70. 42 48.
1: Et comme il fallait caler avec le chanteur, c'est ça.
0: Ouais, j'ai fait de la radio. D'aller vite. Ouais. Je sais bien. Oui, FM.
1: Oui. Oui, FM.
0: 8
1: avec vous. 8
0: FM. Il disait pas Léo déjà à l'époque. On va jouer à ça. Plein de chats. C'est la plancha qu'on offre dans un instant. Alors,
1: tu vas offrir plein de chats.
0: Ouais.
1: Plein de chats, il va offrir. C'est génial.
0: Non, mais
1: combien de chats tu vas offrir?
0: 4 hein.
1: Ah, il faut qu'on arrête. Ça y est. On arrive au bout.
0: T'as entendu? Plein de chats.
1: Des siamois,
0: il y a toutes les races.
1: Des chats de Gucci.
0: Ça fait 2 ans qu'on offre la plancha. Il n'y a pas un qui a eu l'idée de plancha. Ça va être sur Énergie.
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0: Camarade vient de fignoler ses anecdotes, il est prêt, on écoute Sound of Legend et on joue ensemble, appelez-nous 0870 42 48.
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6: Bienvenue tout le monde, on est sur Énergie, encore quelques minutes avec Kad Merad qui est avec nous.
1: Je pensais à un truc, qui n'est pas une anecdote, mais je pensais à une vanne. Enfin bon, pas grave, je la garde.
6: Kad, il pense tout, t'es TDA toi, tu vas vite.
5: J'adore les gens qui verbalisent tout ce qui traverse leur tête.
1: Ah mais moi tout le temps, moi.
5: Je tourne à droite là,
1: je fais ça à la maison, c'est terrifiant. C'est pas vous, non, personne.
5: Non, attends. Mais si, je vis avec quelqu'un aussi comme ça.
6: Kad.
1: Oui.
6: Tu nous as fait un cadeau, tu as préparé trois anecdotes. Trois anecdotes, on va essayer de faire gagner une plante chat à Fabien. Ça va Fabien ?
7: Ça va et vous ?
6: Ça va très bien mon pote. Fabien,
7: salut,
6: tu viens d'où ?
7: Salut Kad.
1: Salut Fabien. Ah ! Enfin, le vrai, un verre.
7: Le vrai verre, oui.
1: Tu sais que j'ai grandi, moi, à côté de Saint-Etienne.
7: Oui, exactement, oui. Je le savais.
1: Eh oui, et moi j'ai connu 76. J'avais le t-shirt, j'avais le disque. Et quand on me demande, parce qu'on me demande souvent, mais quel club vous supportez? Parce que j'ai habité Marseille, j'habite à Paris. Je dis, je supporte Saint-Etienne. Et c'est vrai.
6: Pourtant, je t'ai vu souvent au Vélodrome, mais ton club de cœur, c'est Saint-Etienne. Mais
1: voilà, mon père avait le cœur vert, comme on dit. Donc, mon père, il regardait tous les matchs, il s'habillait en vert. Enfin, on était vert.
6: J'ai le même truc, on me dit souvent, mais l'OM, il traverse et tout. Mais tu peux rien faire. T'as grandi petit, t'es allé au stade quand t'avais 5 ans au Vélodrome, tu peux que supporter l'OM.
1: Et j'étais évidemment triste qu'on ne soit pas en Ligue 1 l'année prochaine à cause de ce barrage et à cause de cette fin de saison. C'était dommage parce que il mérite. Et le public et le supporter de Saint-Etienne mérite. Allez,
6: c'est
1: un jour.
6: J'aime.
1: Allez un jour.
6: Geoffroy Guichard, c'est comme Bollard, c'est le public quoi qu'il arrive, il est là,
1: magnifique.
6: Il est présent, il remplit le stade et il encourage l'équipe.
1: Je vais te faire gagner Fabien pour la peine.
7: Avec plaisir. Oh, non. Merci,
6: toi tu joues normal.
1: Ah non mais je vais lui dire tout de suite. Je m'en bats les couilles, frère. T'as vu ou pas? T'as vu?
6: J'ai une petite question à te poser d'ailleurs, puisqu'on parle de foot. Ce soir, c'est le premier match des Bleus.
1: Oui.
6: Ton pronostic, France-Sénégal?
1: Oh putain. 2-0.
6: Ouais.
1: Mais je vous dis pas pour qui. Non, 2-0 pour la France.
6: Ouais.
1: Et sans bien. Pas vous?
6: Ouais, moi je mets 1-0. Ça va être parce que le Sénégal joue bien.
1: Hier, je discutais avec un de vos collaborateurs. On parlait du match d'hier, Belgique-Égypte. Magnifique. Vous l'avez vu ce match?
6: Non, je ne l'ai pas vu. Très pas partout. Match. Et déjà, ça égalise juste la Belgique. Hein.
1: Non, mais très beau match. Franchement, c'est beau à voir. Après, France-Sénégal, je ne sais pas.
6: Ouais, après, moi, je suis entouré dans ma vie de Cap-Verdiens et je suis trop fier pour le Cap-Vert. 0-0 face à l'Espagne. Et j'ai rien contre l'Espagne. Mais c'est le petit poussé de la Coupe de France.
5: C'est beau.
6: C'est magnifique.
1: Et Curaçao, ça ne va pas être beau, ça, Curaçao.
6: Je crois que c'est un cocktail.
1: Moi aussi. J'ai fait la même connerie tout à l'heure. Qu'est-ce que c'est que cette équipe?
6: Ouais, c'est fou, on la connaissait pas.
1: C'est bien. Bon bref,
2: il y a l'équipe de Soho et Malibu-Anada.
1: Alors les anecdotes.
6: Trois anecdotes. Un titre d'anecdote et une anecdote.
1: Alors la première anecdote concerne Bienvenue chez les Ch'tis, puisque comme vous le savez, j'ai tourné chez les Ch'tis il y a quelques années. Et je me suis dit, moi, tout le monde devrait connaître. Et vous savez, il y a une scène qui est assez fameuse, je trouve, c'est quand avec Danny Boone, on va pisser au bord du canal.
6: Ah oui, bien sûr.
1: On part en vélo, on s'arrête en vélo, on a fait toute la tournée, et on va pisser au bord du canal. Et cette scène, il fallait qu'on pisse. Et au départ, on m'avait installé une poire. Pour essayer de pisser, mais sauf que on me voyait faire comme ça là. Tu sais que dans la scène on me voyait faire le canard, muse. Voilà, ou la cornemuse. Donc je dis à Dany, il y avait un petit food truck avec des bières, des ch'tis. Je dis écoute, le seul moyen de boire, de pisser tout de suite, c'est de boire de la bière. Je suis désolé, ça se fait pas normalement. En temps normal, ne buvez pas. Mais là, vous pouvez. On a bu, je sais pas, les 4, 5 bières, mais comme ça.
6: Ah,
1: et,
6: donc,
1: et à ce moment-là, la pisse est arrivée. Mais pas non.
5: C'est arrivé.
1: Le problème, c'est qu'il y a eu une seule prise. Et pendant cette prise, donc on voit qu'on fait pipi, on voit tout, on voit les jets et tout. Et le problème, c'est que la scène est censée s'arrêter, mais moi, ça continue de pisser, moi. Et je continue de me pisser dans le pantalon. Et c'est pour ça que vous regardez bien la scène, on a un fou rire. Qui n'est pas lié à la scène, il est lié au fait que je dis à Dany, j'arrive pas. Et on me voit pas, mais j'ai une tête. Et je me pisse dans le pantalon, je suis trempé. Parce qu'à l'époque, je n'avais pas de couche comme aujourd'hui. Vous voyez ce que je veux dire?
6: Ouais,
1: le président n'avait pas de couche. Donc on s'est retrouvés à pisser dans le pantalon.
5: Oh, le robinet.
1: Ah, terrible. Parce que quand on buvait de la bière, ça pisse sérieux. Hein.
5: Oui, mais il paraît que c'est vrai, dès qu'on boit de la bière par rapport aux toutes les autres boissons, ça ouvre voilà. une vague
6: immédiate.
5: C'est tiens, on ne sait pas jamais.
1: Exactement.
6: Ça, c'est la première anecdote, j'espère. J'ai pris le ciel pour qu'elle soit vraie.
1: La deuxième anecdote, j'étais dans le train, dans le TGV, hein, et je tournais à l'époque l'italien. L'italien, je suis totalement rasé.
2: Olivier.
1: Oui, film d'Olivier Barrault. Je suis complètement rasé. C'est-à-dire que j'ai vraiment qu'une pas un petit bouc comme ça, mais j'ai la tête complètement rasée. Et je suis assis, il n'y a personne à côté de moi, il y a un gars qui s'approche de moi, qui vient, qui fait bonjour monsieur, est-ce que vous pouvez m'aider? Parce que il commence à me parler d'économie, de chiffres, tout ça. Je dis, mais oui. Et en fait, il m'a confondu avec François Langlais, le mec de l'écho de TF1. Je vous jure que c'est vrai. Et j'ai pas osé lui dire que c'était pas moi. Je dis, écoutez, je pense que vous devriez placer cet argent sur un PER, un ELEL. Je sais pas, j'ai inventé n'importe quoi. Il m'a fait merci, monsieur Langlais. Et il est parti. Je vous jure que c'est vrai. Non, mais c'est vrai. François Langlais. Vous connaissez,
2: oui, bien sûr. On voit, et on voit
1: François, il me ressemble pas. J'avais un peu les nerfs quand même.
2: Ça fait mal.
1: Dernière anecdote. En Corse. Pendant le tournage, puisque je ramène tout ça à la promo, n'est-ce pas, professionnel, américain.
6: Bien sûr.
1: Je suis en Corse et je décide avec mes enfants de faire un petit tour de bateau. Mais il n'y avait que des bateaux sans permis. Donc je dis, bon, je vais prendre un petit bateau sans permis, tout ça, et je mets les enfants dans le bateau. Et je pars. Et on fait un petit tour de la crique, comme ça on se balade. Et je regarde derrière moi, il y a toujours un bateau qui me suit. C'est possible. Je prends à droite, le bateau il me suit. Je prends à gauche, le bateau il me suit. Je vais essayer de me cacher dans la crique, le bateau il me suit. Et surtout, je vois personne dans le bateau. Je me dis, ça, c'est des photographes. Tu sais, les mecs qui se planquent, ils se mettent, ils font ça. Hein, excuse-moi, j'ai été shooté en Corse. En général, ils se rapprochent du bateau. Ils bougent. Et au dernier moment, ils sortent leur téléobjectif. Et là, je vois personne. Ça, je commence à flipper. Et le propriétaire qui m'appelle, il me dit, ça va, monsieur Mérade, vous allez bien? Je dis oui, il me dit, il n'y a pas de problème. Je dis non, mais par contre, il y a un bateau qui me suit depuis une heure. Il me dit, c'est pas ça, c'est que vous avez oublié de détacher le bateau qui était derrière vous.
2: Non, c'est pas possible.
1: Je te jure que c'est vrai. Mais si, bah, c'est vrai, je te jure que c'est vrai.
5: Mais ça s'invente pas.
2: C'est énorme.
1: Voilà. Alors, très bien. François Langlais, François Langlais, la pisse ou le bateau?
7: Ça va pas être simple, hein.
6: Une des trois, je rappelle, deux vérités un mytho. L'une des trois est fausse, à toi de retrouver la fausse. Pour partir avec plein de chats.
1: Là, on a des beaux petits chez moi en ce moment.
7: Bonne idée.
1: Alors.
7: Bonne question.
1: Je vais t'aider.
6: Regarde, selon toi, quelle est la fausse?
5: Selon moi, c'est l'anglais. Parce que c'est ça son nom.
1: Ouais, François Langlais.
5: Parce que je ne sais pas à quel stade de la conversation cet homme a pu te faire comprendre qu'il te confondait avec François Langlais.
1: Mais il m'a demandé.
7: Pas grande ressemblance en plus.
6: Ah, je sais, mais. Dans l'italien,
1: Mais alors, Fabien, s'il te plaît, Fabien. François Langlais, on m'a confondu avec François Langlais. C'est une anecdote.
6: Ouais, ça peut, non, mais ça peut.
1: S'il te plaît, Fabien.
5: Qui
1: c'est le plus fort, évidemment, c'est les Verts. Là, bon public et les meilleurs supporters. On va gagner. Pas de cette année, mais l'année prochaine.
6: Bon, ouais. Moi, je dirais le bateau. J'ai du mal avec le bateau. Je me dis, en fait, le bateau, à un moment donné, il peut rien faire, donc il peut te rentrer dedans, quoi.
1: Non,
6: mais
1: non,
6: un bateau, déjà, tu pars en marche arrière, donc tu serais rentré dans le bateau de derrière.
1: Non, le bateau c'était plein de bateaux qui étaient les uns derrière les autres, et on m'avait détaché le bateau, mais pas le dernier. C'était à moi de le détacher, en fait.
5: Mais j'ai pas envie de vivre dans une réalité où l'urine et le robinet sont fausses.
6: Non, moi je veux que l'urine soit
5: vraie. Ouais.
6: Ah oui, là, moi je mettrai jamais que l'urine et le mytho. Je vais dire le bateau aussi. Fabien, tu choisis quoi?
7: Eh ben, je vais dire le bateau aussi quand même.
6: Le bateau. Quel était le mytho, Cad?
1: Alors, parmi les trois propositions, il y en a une de fausse. Bien, Fabien, j'ai le plaisir, l'honneur, le privilège de t'annoncer que tu as gagné plein de chats.
6: Oh ouais.
1: Des chats de gouttière, déchire-moi. Cette vanne, on l'a gardée jusqu'au bout.
7: Bravo,
1: Fabien. Non, la Corse,
2: c'est une connerie. La Corse, c'est une connerie, mais donc, il y a vraiment la scène de Bienvenue chez les
1: Ch'tis. La scène de Bienvenue chez les Ch'tis, vraiment. J'ai continué de pisser. Ah ouais, non, mais c'est l'enfer. Et François Langlais, vraiment. Non, vraiment, François Langlais, le mec, il est arrivé.
6: C'est dingue. Il a pris. Mais tu sais pourquoi t'as pas arrêté? Il faut muscler ton périnée, Cad.
1: Ah oui, c'est ça.
5: C'est un travail de tous les jours.
1: On m'a dit ça, qu'il fallait muscler le périnée. Mais je savais pas ce que c'était, moi, donc.
2: Je croyais que c'était un département. Après la Dordogne.
6: Bravo, Fabien, c'est gagné. Je suis très heureux pour toi. Félicitations. Je voudrais remercier Cad d'être venu nous voir. Permis
1: avec plaisir.
6: Allez applaudir Cad, même dans le cinéma, vous applaudissez.
1: Oui, vous pouvez.
6: Le 1er juillet, un film d'Eric Fraticelli, aux côtés de Patrick Timsit, notamment.
1: Et de toute une pléiade d'acteurs.
6: Et d'actrices.
1: Et d'actrices et d'acteurs corse formidables.
6: Et alors,
1: formidable.
6: N'allez pas, essayez pas de voir Kat dans une pièce de théâtre. Il a pas de pièce de théâtre, mais il a un spectacle
1: et
6: au
1: un
6: théâtre.
1: Un spectacle qui s'appelle L'âge bête avec Michel Larocque.
6: Avec
1: à
6: Michel
1: partir
6: Larocque
1: du 7 octobre
6: au Folie Bergère.
1: Au Folie Bergère. Et après dans toute la France, regardez bien tous les zéniths, toutes les grandes salles de France. On sera là, on est très heureux d'aller d'aller partout.
6: Mais voilà. Je viendrai te voir au Folie Bergère avec plaisir.
1: Ouais, on verra s'il reste de la place peut-être. Parce que tu crois quoi en fait? Parce que tu crois quoi?
6: J'allais payer mes places, hein.
1: Ouais. En tout cas, Nagui lui est invité. Je sais pas pourquoi.
2: Et Baron Noir.
1: Et je t'aime beaucoup, Camille.
2: Je sais, c'est moi aussi. Baron Noir.
1: Même si j'aime pas toutes tes émissions, j'aime bien te voir dedans, toi.
2: Ah, mais c'est gentil.
5: Eh bien, merci.
1: Je suis sûr qu'il y a
6: ça. C'est un beau compliment.
1: Ben oui. Moi, je regarde Camille pour Camille, pas pour les émissions. Prends pas les couilles, frère, de tes émissions.
2: Écoute, Alex Warren, tout de suite.
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6: Merci tout le monde de nous avoir suivis ce soir encore sur Énergie. Charlie va prendre la suite maintenant avec la hit list, bien sûr. Sachez que demain soir, il y aura Anna Godefroy. On l'adore, on la voit dans Quotidien notamment. Ouais. Une humoriste qu'on aime beaucoup. Julia Piaton, elle sera là jeudi. Vous l'avez découvert notamment dans Family Business. Mm-hmm. Soprano.

0: Caroline pour de vrai.
1: Allez, vous allez tomber par terre.
0: Oh là là,
1: vous allez tomber par terre. Je suis très content de la recevoir à nouveau. Mais en tout cas, vous allez tomber au sol quand je vais vous annoncer qui est là lundi.
0: Vous pouvez bien sûr nous retrouver en podcast. D'ici là, nous on se retrouve demain soir. Et le match ce soir, le match de l'équipe de France.
1: On
0: espère que les pronos seront les bons.
2: C'est à quelle heure? 21h.
3: Ah, donc, quelle heure? Oui, d'accord, il est beaucoup plus tôt aux States.
1: Aux States.
3: Parce qu'on a 6h d'écart, non?
1: Je sais même pas si c'est sur la côte est, la côte. Oh, tu nous mets dans un bourbier là.
0: Pardon, je vais calculer les heures GMT. Mais moi, je suis 21h à la télé, qu'est-ce que t'en fous?
3: Moi, je suis fuseau horaire, hein, c'est ma vie.
0: Oh là là. Pardon, bon, allez, restez avec nous, courage et on

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0: Pour deux raisons. Ah, Rémi est avec moi, bien sûr, comme chaque soir.
1: Bonsoir.
0: Et regarde qui est de retour.
1: Alors,
0: la queen de la FM.
2: C'est moi.
0: La queen is back. Vous l'attendiez. Émilie Albertini.
2: C'est moi.
0: C'est la seule animatrice qu'on accueille comme c'était Yodelis.
1: C'est clair.
2: Mon Dieu. Yodelis, il est venu?
0: Non.
2: Pourquoi je suis jamais là dans les bas? Ouais. Je suis jamais là dans les bons coups. Il y avait DC's.
0: Ah oui, il est venu. Très sympa. Il t'embrasse.
2: Bah oui, j'imagine.
0: Oui, je suis désolé, il voulait vraiment Oriane. Il voulait vraiment que ce soit Oriane ce soir-là.
2: Bizarrement. Bizarrement. Vous êtes bien amusé quand j'étais pas là.
0: Très sympa.
2: Des barres de rire.
3: Bah, attention, suffit de regarder les réseaux, tu l'as vu, on se barre.
0: Ah, ouais,
2: c'est vrai que des fois, quand même, je vois les reels et tout, j'ai un peu les boules. À chaque fois, je me dis, je suis sûre qu'ils se forcent à rire, parce que c'est pas moi.
0: Il y a du mal. Non. Au contraire, on va essayer de rire autant ce soir, parce qu'on partage tellement de bons moments tous les soirs sans Emiloche. On va essayer de te faire partager cette bonne humeur.
2: Oui,
0: ce soir,
2: d'être au niveau, d'essayer de me mettre au niveau.
0: Et j'ai une deuxième raison d'être hyper heureux ce soir, puisque aujourd'hui, il y a Maxime qui est avec nous. Ça va, Maxime ?
4: Eh bien, bonjour l'équipe, comment ils vont ?
0: Ça va très bien, mon poteau. Aujourd'hui, on est jeudi, Maxime, je te l'apprends pas, sinon vraiment, c'est que t'as fumé un gros drap.
4: Ouais, je l'ai vu depuis le réveil, je te confirme.
0: On est jeudi, on est le 11 juin, et c'est une journée mondiale.
5: Ah, ça va être une journée mondiale un peu mignonne.
0: Non ? C'est une journée mondiale qui va nous accompagner toute l'émission.
2: Oh là. Ah, bah oui. Bien sûr, c'est au coup d'envoi de la Coupe du Monde.
0: Ah ouais, c'est ça aussi, mais c'est pas ça.
2: Ah, c'est pas ça.
0: J'ai des infos marrantes sur la Coupe du Monde, mais c'est pas ça dont je veux parler.
5: La gentillesse.
0: Non.
5: L'amour.
4: La journée de la radio. Ah non, elle est passée, non.
2: Mais il fait une petite tête mignonne, donc ça doit être des animaux.
0: Non, parce que à la fois je suis content pour moi parce que j'adore, et je suis surtout content pour Émilie parce qu'elle adore. Ça va nous accompagner jusqu'à 19h.
2: Ah. Des animaux.
5: Non. La journée mondiale du saucisson.
2: C'est vrai?
0: Non.
2: Ah, j'étais contente de cette info quand même.
0: C'est la journée mondiale des jeux.
2: Oh.
0: Ça veut dire que ce soir, on va faire que des jeux.
2: Attendez. Je voulais en faire un déjà. Le jeu du mensonge, je l'ai revu passer, mais je suis la meilleure à ce jeu-là. Tu sais, quand tu dois faire croire, il y a trois infos, il y en a une qui est vraie et tout.
0: Eh ben, on va le faire ce soir. On va faire.
4: Vous allez enfin pouvoir vider les stocks de plein de chats, quoi.
0: Ah, exactement. Alors, je vous avoue qu'on va faire des jeux jusqu'à 19h. Il y a des jeux qui seront pour du beurre.
1: Ah, oui.
0: On a
1: oui.
0: des beaux cadeaux à vous offrir. On a iPhone 17, on a Switch 2, on a la plante chat. T'as bien raison,
2: Maxime.
0: Ah,
2: oui, on est en juin. On peut la ressortir.
0: Bah, c'est pas un moment qu'on la ressort, mais personne n'apprend.
4: Ouais, mais là, c'est la saison. Hein. Vous avez vu la semaine prochaine, la météo, quoi. Là, c'est la saison.
0: Et je sais bien, Max, mais personne la veut, cette plante chat. Tu la veux, toi?
4: Ouais, c'est vrai.
2: Ouais, ouais, je la prends volontiers, ça fait de la fumée ou pas?
0: Bah, c'est une plante chat, quand ça cuit, ça fait de la fumée. Hein.
2: Ah,
0: tu la veux, Maxime, la plante chat?
4: Peut-être que les beaux-parents seraient intéressés.
0: Il n'y avait pas déjà.
2: Il la veut pas.
0: Comment dire non sans dire non? Bah, peut-être que je peux la refiler à un gars, moi, je ne dis pas.
5: Hein. Je la prends pour l'offrir. Hein.
0: Bah, Maxime, tu sais quoi déjà? Tu seras le premier auditeur à jouer avec nous ce soir.
4: Oh, ça fait plaisir, merci beaucoup.
0: Le passe à ton voisin, le jeu des indices.
2: Ah.
0: Le jeu du mensonge.
5: Allez,
0: le jeu du ça va. Le jeu du copain-copain, on le fera avec Émilie.
2: C'est quoi?
0: Je t'expliquerai tout au fur et à mesure.
2: Va,
0: chaque jeu maintenant, ouais. T'auras oublié, ça sert à rien.
2: Je vais oublier. Dis-le moi au moment opportun.
0: Ouais, okay. Voilà, alors c'est ça le jeu du copain-copain. Cut, 3 minutes après.
2: C'est quoi le jeu du copain-copain?

0: des jeux ce soir.
1: On va vous offrir le match
0: de cadeau. Ah, mais ça, c'est fini. On va être comme des fous puisque c'est la journée mondiale des jeux et il n'y a rien que j'aime plus que les jeux et il n'y a rien que j'aime plus que les jeux.
2: Ah, bah, moi, j'adore jouer, bien sûr. Mais t'as oublié un détail. C'était le bac français ce matin quand même. Ma fille a passé.
0: C'est vrai.
2: Alors, je peux y aller. J'aurais pu y aller. J'ai fait un classeur de 100 pages. Laisse tomber, j'ai tout révisé. Les figures de style, les mouvements littéraires et tout, j'en peux plus. Elle était beaucoup moins stressée que moi, je peux vous dire.
0: Et elle le sent comment? Elle sent que ça s'est bien passé?
2: Elle le sent moyen. Comme à peu près toute sa scolarité. On n'est pas sur. C'est pas quelqu'un qui a cette ambition chevillée au corps, comme on dit.
3: Mais puis c'est super aléatoire, hein, l'épreuve de français. En vrai, c'est moins pire que la philo, mais soit tu l'as complètement réussi, soit tu l'as complètement raté, souvent.
2: Oh, mais c'est moins pire que la philo. On sent que Maxime, il a dû avoir une note aléatoire.
0: Ouais, mais.
3: Alors, moi, je vous avoue, pour l'épreuve de philo au bac, littéralement, j'ai appliqué un algorithme contre moi-même. Je me suis dit, il reste une heure, et adviendra que pourra, j'ai eu 9. Et pour moi, c'est un très bon ratio.
0: Ouais, c'est 9 en une heure, c'est pas mal, 2 heures, t'avais 18. Hein. Mais c'est bien, Mais Max, je vais te dire un truc, le français, l'épreuve orale, c'était l'écrit ce matin, c'est pas vraiment aléatoire, je suis d'accord, tu peux réussir ou pas réussir, mais je veux dire factuellement.
2: Ah, il faut avoir appris.
0: Oui,
2: faut
0: c'est
2: avoir
0: pas comme la philo où il y a un peu de. Tu pars et tu dis, bon, allez, on verra bien. Là, c'est quand même un peu plus carré, le français.
3: Je te l'accorde. En plus, l'épreuve orale, pour moi, traumatisme, j'ai eu 4. Hein. Donc autant vous dire.
0: Mais t'as pas l'allemand, quoi. Tu parles en allemand. 4 à l'oral, c'est plus.
2: Ouais, 4 à l'oral, c'est ou 0 ou 10, ou 8.
0: L'oral de français, déjà, tu dis bonjour, merci madame, passez une bonne journée. Déjà, normalement, t'as 6.
2: Bah ouais, 4 quoi.
0: Mais surtout, avec un 9 et un 4, t'as eu ton bac ou pas?
3: Ouais, alors j'ai eu le bac, mais alors je l'ai eu déjà la deuxième année, et en plus je l'ai eu au rattrapage, mais de rien du tout. Hein. Et pourtant là je suis en master, hein, mais je veux dire,
0: On va commencer, vous savez par quoi? Par le jeu de l'indice. Dans un instant, jeu de l'indice avec Maxime. Maxime, je t'offrirai une planche pour les beaux-parents dans un instant.
2: En vrai, c'est les briques ou pas?
0: C'est les briques.
2: Ok. Décidément.
0: Avant ça, c'est The Second Voice. On écoute ça. Let me be sur Énergie. Très belle soirée tout le monde. J'espère que ça va. On va vous changer les idées dans la voiture. Spécial jeu ce soir dans l'émission. C'est la journée mondiale des jeux.
1: Bah oui.
0: Bah voilà, ça aurait été la journée mondiale du poirier. On ferait le poirier.
1: Ouais.
0: L'envie des jeux. C'est canon. Restez avec nous. On est là jusqu'à 19h.
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0: Dans un instant, Maxime de retour avec nous, bien sûr. 0870 40 42 48. C'est le numéro qu'a fait Maxime pour démarrer l'émission avec nous. C'est le numéro qu'il faut tous faire pour nous joindre gratuitement. Pourquoi ce soir encore plus qu'un autre soir? Parce que c'est la journée mondiale des jeux et ce soir, que des jeux.
1: Ouais, allez,
0: des jeux. Le jeu de l'indice arrive dans un instant. Il y a du Gims qui arrive aussi avec Emprise.
2: Encore une nouvelle.

0: c'est l'album ça. Restez avec nous, on est sur Energy en direct.
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0: Bienvenue tout le monde, qui veut jouer?
3: Moi.
0: Vous voulez jouer? Ça tombe bien, on a que des jeux ce soir. Le Battle Quiz, t'as pas encore joué de nouveau jeu, le Battle Quiz.
3: C'est quoi?
0: Génial ça. Bah, tu vas voir.
3: Tout ce que vous avez fait sans moi, ça m'agace à un point, vous imaginez pas. Rien qu'à tester des nouveaux jeux quand je suis pas là aussi.
0: Ah ouais, non, mais...
3: Alors qu'il y a que moi qui aime jouer.
0: Non, non, tout va bien, rassure-toi. On a que des jeux ce soir, c'est la journée mondiale des jeux. On est un peu fatigué parce qu'il y a la soirée karaoké de l'équipe hier soir. Et on va pouvoir quand même assurer l'émission.
4: C'est énorme d'ailleurs.
3: Vous plaisantez? Ah, t'as vu ma tête? T'as vu la tête que j'ai fait? J'étais en train de procéder. On sait une soirée par un karaoké, m'ont pas invité. C'est vrai ou pas?
0: Non,
3: c'est pas vrai.
0: Non.
3: Ah.
4: Cachez les photos.
3: Pourquoi vous faites cette tête?
0: Non, il y a une soirée karaoké, mais on n'a pas invité tout le monde. Voilà.
3: Donc du coup, je t'ai pas invité.
0: Voilà.
3: Alors c'est moi qui chante le mieux.
4: Mais t'es tout le monde.
0: C'est fou quand même.
3: C'est vraiment dégueulasse.
4: C'est pas vrai, bien sûr, rassurez-vous.
0: Il n'y a pas une soirée karaoké. Elle a la fear of missing out.
3: Ouais, le FOMO.
0: Exactement. Rassurez-vous, pas de soirée karaoké, on est en pleine forme. On joue ensemble, le temps d'écouter Gims.
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0: Bienvenue tout le monde, on est sur Énergie, on est tous ensemble et on est avec vous jusqu'à 19h. Il y a un soir où il faut

0: journée mondiale des jeux, il m'en fallait pas plus. Ce soir, c'est une médiathèque, c'est une ludothèque l'émission. On n'arrête pas, on fait des jeux. Vous savez, c'est comme la dernière semaine de collège.
1: Ah bah ouais. Ah, j'adorais, bien sûr.
0: Tu ramènes du banga et des jeux Ravensburger.
2: Ah ouais, tu ramènes un 4K et t'as bonne paye, quoi.
1: Ouais, et tu te rends compte que les profs, c'est des êtres humains comme vous et moi. Tu vois, d'un coup, ils deviennent un peu marrants, ils font des blagues et t'es là, genre, oh, il était sympa, en fait. Tu vois ou pas cet effet?
0: Bien sûr, c'est le moment où ils te mettent une VHS de Friends pour terminer le cours d'anglais.
1: C'est sûr. Qu'est-ce qui se passe? Ouais, j'adore. Trop sympa.
2: Ah, c'est trop bien.
0: Il y a Maxime qui a commencé l'émission avec nous qui veut jouer, mais pour le jeu de l'indice auquel on va jouer, pour commencer, on va faire tous les jeux que vous avez l'habitude d'entendre. On va tout faire ce soir. Face à lui, ce soir, il nous fallait quelqu'un d'autre puisque ça se joue à deux, le jeu de l'indice. T'es OK, Max, hein?
3: Oh, bah oui, bien sûr. Okay.
0: On va accueillir Shlomit. Bonjour, Shlomit.
4: Bonjour, Camille.
0: Il est joli ce prénom?
4: Ouais. Pas très commun.
1: Bah, c'est le féminin de Shlomo, non?
4: Exactement.
0: Ah, oui.
1: Tellement cultivé, c'est fou cette meuf.
0: Shlomo, c'est qu'on dirait un DJ de Bavière.
1: Mais non, c'est des noms hébraïques.
0: Ouais. Ah ouais? Trop joli. Hein.
4: Exactement, merci beaucoup.
0: Shlomit, en tout cas, je suis ravi de t'entendre. Et sache que tu vas peut-être repartir avec une plancha.
1: Ça vaut le coup de se défoncer.
4: Ça vaut le coup.
0: Non, attendez l'équipe. Déjà, tous les auditeurs, personne ne veut ma plancha. Si même l'équipe vous dit que la plancha est nulle, je vais
1: mais
0: pas
1: me sortir. Mais moi, je rêve de la plancha. J'adore ça. Tu rigoles ou
2: pas?
1: Quoi
2: Pas moi. Pas moi, la plancha. Bien sûr que c'est ma vie, la plancha.
1: Bah oui. Mais attends, c'est hilarant, tu les as fait maintenant ou tu les avais préparés?
2: Il a sorti un album de plancha.
0: Mais un vrai problème quand Emily revient, c'est qu'elle n'écoute pas du tout l'émission et donc elle redécouvre tout ce que vous-même vous connaissez. Parce que les chansons sur la plancha, ça fait 15 jours, mais.
1: Ah, j'adore. Mais j'ai pas le temps, moi, l'après-midi, mais je vous regarde en replay. Enfin,
0: oui, sur TF1+.
1: Je vous écoute.
0: Rien à voir.
1: Non, en podcast. Si, c'est vrai.
0: Bon, on va jouer ensemble.
1: Allez.
0: Émilie, Rémi, on va jouer ensemble à un jeu que j'adore. C'est le jeu de l'année. Le principe est très simple. Shlomit, tu vas jouer avec Émilie.
1: Ah, tu vas voir, je suis très forte.
0: C'est très simple, le jeu de l'indice. On a deux personnes, bien sûr, face à nous. Shlomit et Maxime, chacun votre tour. D'accord? Émilie, tu joues avec Shlomit, tu donneras un indice, parce que je vais vous montrer des personnalités en photo dans le studio. D'accord? Tu pourras à chaque fois donner un mot et un seul mot. Sois bien clair. Loup-garou, deux mots.
1: Ça me l'explique pas à moi, faut l'expliquer à Rémi. Hein.
0: C'est vrai, non mais c'est vrai, je dois reconnaître. C'est vrai qu'il y a des petites difficultés sur ce jeu. Ouais. Donc, je donne un mot et ça vous donne la proposition pour votre auditeur. On peut faire une proposition sur une personnalité. Personnage réel ou personnage fictif.
1: Oui.
0: Je le rappelle. Si ce n'est pas trouvé, si c'est pas la bonne réponse, la main passe aux autres, un indice, une propale. Puis ça repasse aux autres, un indice, une propale, jusqu'à ce qu'on trouve la personnalité. Les premiers qui apportent 3 points. Fera gagner son auditeur. Allez. 2 points. 3 points. Fera gagner son auditeur ou son auditrice. Entendu?
1: Oui. Très bien.
0: Je commence avec les filles, je commence avec Émilie.
1: Alors, attends, du coup, je la briefe sur ma façon de travailler.
0: Alors,
1: c'est ce jeu.
0: Oh, c'est interminable.
1: Donc,
0: ça fait 5 minutes qu'on parle, on n'a toujours pas lancé le jeu.
1: Non, mais attendez, je fais vite. Donc, n'oublie pas que je peux te donner aussi des mots qui ressemblent. Je peux te donner l'opposé. Il faut que tu dézoomes la photo.
0: Oh là là, je peux plus l'entendre.
4: Non, mais attends, la photo, elle est. C'est toi qui as la photo et moi, je vais te dire.
1: C'est une image, dézoomer la photo. Tu vois, il faut que tu vois son truc dans son ensemble.
4: Ok,
1: vas-y. Oui, non. C'est pas clair.
0: Ne dézoome pas sur ton iPhone. Hein. C'est ça, Shlomit. Je veux dire, ça ne sert à rien. Attention.
1: Concentre-toi bien. Tu vas voir. On va partager le même cerveau.
0: Vas-y. Voici la première.
1: Ouh, très facile. Relooking.
4: Christina
1: Gordula. Voilà.
0: Ah, bon, un point direct. Du charme. Bien joué, je serais parti sur ma chérie. Ouais, quoi.
1: Bah oui. Ah bah non.
0: Donc bien joué, t'as très bien joué, tu vois, je n'aurais pas eu un. Bravo, ça fait déjà un point pour les filles. On y va. Deuxième personnalité. C'est au garçon de commencer. Alors.
3: Je vais qui?
0: T'es avec Rémi, malheureusement.
3: Ah oui, pardon. Non, il n'y a pas de souci.
0: Désolé, accroche-toi. J'espère que tu tenais pas trop à ton chat. J'espère que t'as quand même un petit barbecue à la maison.
2: C'est
0: au charbon.
2: C'est une belle motivation. On y va. Visiteur.
3: Oh. Jean Reno.
1: Actrice.
0: Ah non, c'est plus à toi. Hein. C'était pas ça, bien sûr. Ce n'est pas Jean Reno. C'est à Shlomit maintenant.
4: Actrice.
0: Visiteur, actrice. Shlomit, 3 secondes pour une propale.
4: Non, je sais pas.
0: On l'a pas. Ça passe au garçon à nouveau. Poncho.
3: Valérie Lemercier.
0: Garçon. Valérie Lemercier. Shlomi, t'as quel âge?
4: 26 ans.
0: Ah, t'étais peut-être un peu jeune pour avoir un tatoué, parce que normalement, visiteur actrice, tu pouvais l'avoir.
1: Mais Maxime aussi, il est jeune, il est en master.
3: Ouais, j'ai 26 ans. Ouais, 26 ans aussi,
0: non, mais on peut excuser quelqu'un de 26 ans qui n'a pas la ref, bien
1: sûr. Bah oui, on excuse
0: et
1: tout
0: on peut
1: le monde,
0: l'avoir
1: nous,
0: aussi. Bah,
1: bien sûr.
3: Et je vous avoue que je l'ai au pif, hein, sans vous mentir.
0: Ah ouais, bah écoute, c'est passé,
1: c'est bien
0: passé.
1: Tombé.
0: Ouf. Attendez, je cherche parce qu'il y en a des durs. Hein. Allez, c'est parti. Sophie, de démarrer, on est à un partout. C'est parti.
1: Ah, présentateur.
4: Dany Combal.
0: Non, j'ai pas mis une photo de moi-même dans le jeu. Mais j'aurais pu. Mais
1: ouais, ça aurait été bien.
0: Bien sûr, une petite faille narcissique à combler.
2: Alors, à nous, millions.
3: Jean-Pierre Foucault.
0: Oh, c'est grâce à présentateur.
2: Eh oui.
4: Ah,
1: extrêmement agaçant, mais bon, c'est pas grave.
3: Et puis c'est Rémi est beaucoup trop fort là.
1: Bien sûr, Maxime, continue.
0: Sachez que c'est beaucoup plus dur de passer en 1.
1: Oui,
0: évidemment. En général, le deuxième. Mais bon, ça s'alterne. On est à 2-1 pour les garçons. Balle de match dans un instant. Avant ça, mon morceau préféré de cet été, Justin Bieber, Nicki Minaj.
2: Ah, yeah.
0: Beauty and the Beat. Voilà ce qu'on écoute sur Énergie. On vous accompagne avec le meilleur du son. Les meilleures infos, j'ai dit ça d'habitude. Là, il y en a pas. On fera quand même les infos pour Bruno Dîner ce soir.
1: Parce que j'en ai préparé. Oui.
0: Parce que c'est un jeu. Et on fait que des jeux ce soir.
1: Trop bien.
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0: Restez avec nous sur Énergie, les infos pour Brio Dîner de ce soir. Ce sera peut-être les seules infos du soir d'ailleurs. Hein.
1: Oui.
0: Parce que j'ai dit qu'on allait faire que jouer ce soir. C'est la journée mondiale des jeux. Émilie est là avec nous ce soir. Il y a Rémi aussi. Et on joue au jeu de l'indice. On rappelle les règles, Émilie.
1: Ok. Alors on a une photo. On doit donner un mot pour faire découvrir qui c'est.
0: Et si on ne trouve pas, la main passe à l'autre.
1: Vous D'accord. avez enlevé les briques, c'est mieux.
0: Ouais.
1: Pas en une fois, en deux fois. Là, on le fait
0: direct.
1: C'est bien, voilà. C'est mieux, je préfère.
0: Je préfère l'autre version, moi, mais je savais que ça te faisait plaisir. Je suis là pour te faire plaisir, donc on fait cette version-là. Moi, j'aime
1: émission,
0: bien
1: quoi.
0: Le côté on prend les briques.
2: Ouais, moi aussi.
1: Ah, non, c'est dur.
0: Alors, pour l'instant, il y a 2-1, puisque Rémi a 2 points, il joue avec Maxime, Émilie joue avec Shlomit, vous êtes de retour tous les deux.
3: Oui.
0: Et la bataille est acharnée puisqu'on offre une plancha à deux personnes qui ne veulent pas de plancha. Il y a Maxime qui a besoin, il y a Chomis qui dit ça va juste finir sur une étagère. Et donc vraiment, on sent que la compète est drue parce que vraiment deux personnes n'en ont rien à foutre du cadeau.
1: Ils s'arrachent.
0: Et c'est toujours des bons moments, je trouve. Faire des cadeaux dont tout le monde se fout, je trouve qu'en radio, c'est assez rare, quoi.
3: Après, s'il y a un pack de bière avec, on peut toujours négocier. Hein,
0: ça s'arrange. Hein.
2: Ah oui,
3: attendez. Là, on parle entre personnes sérieuses.
0: J'aime bien l'idée. Attention, bonne chance. Il va falloir. Cette fois-ci, c'est les garçons. C'est aux garçons de commencer. Une nouvelle personnalité à me faire découvrir. Faire découvrir à votre auditeur, pardon.
2: Ok. Alors, on y va. Bleu.
3: Bleu ?
0: Maxime.
3: Tu as dit bleu ?
0: Ouais, oui, il a dit bleu, ouais.
3: Waouh. Jason Statham.
0: Jason Statham, bien sûr, est bleu. Ah, les bleus des coups de poing, bien sûr, ok. Non, c'est pas ça. Oh, Émilie.
1: Mignonnette.
4: Trompette.
0: Incroyable.
1: Alors,
0: incroyable.
1: Là, t'as dézoomé.
0: T'as vraiment dézoomé à la photo, là.
1: Ah, ça, c'est très bien joué. Je suis très fière. On peut perdre. Je m'en fiche. Ce point est magnifique.
0: C'est
1: un très beau point.
0: On peut
4: c'était
0: perdre.
4: De mon âge, là.
0: Mais le plus tard possible.
3: Non, belle. On pouvait rien faire, là, Rémi. On pouvait rien faire.
0: Ah non, franchement, très fort. C'est balle de match, ça, monsieur Combal.
2: C'est balle de match.
0: C'est tout simplement balle de match. On y va, dernière personnalité. C'est parti. Je commence avec les filles. Attention, Émilie, c'est très difficile parce que t'as envie de te retrouver, mais si tu donnes aussi un trop gros indice, il y aura balle de match là-bas.
1: Hein. Ouais, c'est ça.
0: Après, détends-toi aussi parce que vraiment, Shlomit s'en fout de cette plancha.
1: Non, mais tout ce qui me vient en tête, c'est en deux mots. Attendez, men. Je peux dire comment ça s'écrit ?
0: Non. Okay. Mais...
4: Ah ouais, j'allais te demander. Je sais pas. Iron Man, je sais pas. Non, désolé. Oh, je sais pas.
0: Ah, c'est chaud. Ok, on y va. Miami.
3: Wow. Man, c'était Miami.
0: Pas mal.
3: Wow.
0: Attention, 3 secondes max.
3: les experts.
0: Je vous rappelle, on cherche une personnalité, quoi qu'il arrive, hein, fictive ou non fictive, mais c'est toujours une personne. Maine, ouais. Miami, c'est pas ça, la main repasse aux filles.
1: Faut raccrocher les wagons. Black.
4: Black?
1: Black.
4: Ah, Black. Maine, Black, Miami.
3: Oh putain.
1: Il l'a, Max.
4: Je sais pas.
0: Shlomit, on l'a pas. Pas de proposition pour Shlomit. Balle de match pour les garçons. Gifle.
3: Ouais. Oui, Suisse.
1: Oui, Pardon,
0: je suis désolé. Je sais pas ce que j'aime le plus, le fait d'offrir des cadeaux ou voir le visage de la loose d'Emilie qui vraiment se défait face à nous.
1: C'est qu'en fait, Jémy, sa spécialité, c'était son surnom à un moment donné, c'est ramasse-miettes. Ramasse-miettes. Je fais tout bien et lui, il arrive à la fin. Mais c'est pas grave.
0: Pas grave.
1: C'est faire.
0: Car ramasse-miettes, Oriane dit jamais ça dans la vie.
2: Elle me respecte.
1: Peut-être qu'elle n'est pas assez à l'aise avec toi, que vous ne vous connaissez pas si bien que ça. Il n'y a peut-être pas autant de connivence.
0: Peut-être qu'elle n'est pas assez à l'aise pour te manquer de respect. Ouais, c'est dommage. Hein.
2: C'est dommage.
0: Dans un instant, les infos pour Brio au dîner de ce soir. Maxime, je suis désolé, c'est toi qui gagne la plancha. Hein.
1: La plancha.
3: On va faire avec, hein. Non, Rémi, t'as été incroyable.
0: Ah, j'ai été énorme. J'ai été énorme.
3: J'adore, ouais, vraiment.
0: Je suis content pour toi.
1: Tout, vous n'avez pas été énorme.
0: Si, c'est le jeu, hein, tu vois.
1: J'ai été énorme et vous avez été malin d'écouter moi mes indices.
0: Oui, oui. Voilà. Les amis, merci en tous les cas, merci à Maxime et à Shlomit d'avoir joué avec nous ce soir spécial jeu. On ne fait que des jeux sur énergie jusqu'à 19h. Les infos pour vous au dîner de ce soir, c'est un jeu.
1: Oui,
0: un thème, 4 infos, 4 fun facts, on essaie de gagner. Quel est le thème, Rémi?
2: Coupe du Monde. C'est à propos, comme on dit.
0: Ça commence aujourd'hui, la Coupe du Monde. On arrive dans un instant sur énergie avec Temper City.
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0: La Coupe du Monde s'ouvre aujourd'hui dans quelques heures maintenant à 21h. Le match d'ouverture, c'est Mexique, Afrique du Sud.
2: Ça va être comment ça? Moi j'y connais rien. C'est chaud là les deux équipes?
0: Bah c'est pas les meilleures équipes, c'est ça, c'est pas des équipes qui partent pour être championnes du monde, mais c'est deux bonnes équipes.
2: Ah ouais?
0: Bien sûr, c'est du beau football, hein.
2: Ah oui, bien sûr.
0: Ah, puis le groupe vit bien.
2: C'est vrai?
0: Le groupe vit bien des deux côtés.
1: Tu vas mettre ton réveil? Ah non, c'est à 21h.
0: C'est à 21h.
1: Ah, okay,
2: je me réveille à 21h, c'est vraiment, ça va pas fort. Hein.
1: Non, je croyais que c'était à 3h du mat.
0: Ouais, c'est vrai. Non, parce que nous, à l'EHPAD à 20h, c'est tout le temps. Hein.
1: Bah,
0: on
1: oui,
0: fait de l'auto, puis après, soupe, c'est.
1: Ah bah voilà.
0: Oui, on va se coucher. Hein. Bon, Temper City, c'est ce qu'on écoute dans un instant, c'est les infos. Pour Brio dîner de ce soir, appelez-nous 0870 42 48. Que des jeux ce soir, c'est la journée mondiale des jeux sur Énergie.
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0: Dans un instant, notre invité de la semaine dernière, This Is.
2: Ah yes, qu'est-ce qu'on a kiffé ce moment.
0: Oh,
2: la
0: adoré. La génialité dans nos studios. Allez voir les vidéos sur nos réseaux sociaux. Réécoutez le podcast. C'était lundi cette semaine. Pardon, même pas la semaine dernière. Cette semaine, lundi, il était avec nous, This Is. On l'écoutera dans un instant. Mais pour le moment, c'est les infos pour Brio dîner de ce soir.
1: Oui.
0: Let's go, c'est parti. Allez, jingle.
1: Qui aura la meilleure info sur la Coupe du Monde de football?

0: art des mecs toxiques.
1: On est d'accord.
0: Ouais. Écoutez bien, Shakira, c'est donc l'hymne de cette nouvelle Coupe du Monde qui commence à 21h. Hein. Bon, elle est lancée globalement, on ne parle que de ça. Mais le premier match d'ouverture ce soir est à 21h. Et donc on s'est dit quand même, je vous rassure, on va pas vous saouler jusqu'à fin juin avec la Coupe du Monde. Il y a plein de gens, il y a plein de radios qui parlent que de ça. On parlera de bien d'autres choses, mais quand même là, le jour de l'ouverture, on s'est dit des infos pour briller au dîner de ce soir. Apprendre des choses pour briller au dîner concernant la Coupe du Monde. Et c'est Céline qui va voter pour l'info préférée. Salut Céline.
2: Salut Camille, salut toute l'équipe.
3: Salut.
0: Sois la bienvenue Céline. T'habites où?
2: J'habite pas très loin de Dreux.
0: D'accord, ok. Ben merci de prendre quelques minutes, tu connais le principe, tu vas nous dire à la fin qui a la meilleure info.
2: Ouais, ça marche.
0: Celui qui a la meilleure prend un point et avant qu'elle râle, Émilie, oui, devra enlever un point à quelqu'un.
3: Ça mais j'allais pas râler, pourquoi tu me fais un procès d'intention?
0: Parce que dès que je te dis après il faut retirer le point, tu fais oh j'ai pas envie, j'aime pas.
3: Oui parce que moi je vous aime, j'aime pas vous enlever des points, mais vous aimez bien tirer dans les pattes de vos collègues, mais pas moi.
4: Voilà,
0: donc,
4: voilà.
0: Donc finalement elle râle.
3: Ouais, j'avoue.
0: C'est parti, on va pouvoir y aller. Je rappelle, alors juste fake news ou info déjà donnée, c'est 5 balles dans la tirelire. Il nous reste quoi, 2-3 semaines d'émission. Le dernier jour de l'émission, on l'offrira cette tirelire. On est sans les dettes, on est à 160 euros.
1: Oh, c'est énorme.
0: Sans les dettes?
3: Ouais. Qui a des dettes?
0: Bah, Rémi doit moi. 25 euros.
1: Ouais, quand même, hein.
3: Mais toi, avec... t'as une ardoise, mais depuis l'année dernière. Longue comme le bras.
1: C'est l'histoire de ma vie, les ardoises, hein.
0: Et encore fait le tour des bars autour de.
3: Bah, ouais.
0: Qu'est-ce
3: que je te dis?
0: Il le cherche
3: c'est
0: partout,
3: fou.
0: Hein.
3: C'est fou.
1: Oui, bah, la bouteille de blanc, 2 minutes. J'arrive. Ça va. La semaine prochaine.
0: Le pauvre, il a rien demandé. Ils arrêtent tous le pauvre Cédric Cizère de Rire et Chanson en disant, viens payer ton ardoise. Il dit, c'est pas moi, c'est l'autre.
3: C'est un gars qui se ressemble.
1: Ouais, c'est
3: moi. Mais arrête.
0: Bah oui, le pauvre.
3: Il est dans l'immeuble.
1: Oui, tout le monde l'arrête. Allez, là.
0: Rien, le pauvre.
1: Les quatre pintes,
4: je t'ai vu, j'ai vu hier, j'ai failli lui faire un câlin, je croyais que c'était Rémi.
3: Ah ouais, à ce point-là.
0: Mais attention, c'est toujours pareil, nous, hein, les chauves barbus, on se ressemble
3: oui,
0: tous.
3: C'est
0: hein.
3: Vrai. Et voir. Ah, mais grave.
4: On lui montre une photo,
3: mais
4: elle
3: c'est
4: lui.
3: Fou.
0: Ah, c'est ouais. Dingue, hein. Là, pour le coup, c'est mon sosie.
4: On devrait faire une bonne blague un jour, on devrait faire Cédric Cizère qui démarre l'émission avec nous.
3: Et Rire et Chanson, c'est là.
4: C'est en bas, ouais.
3: Et toi, tu t'en vas, tu vas te promener, tu vas régler tes dettes dans le quartier.
0: D'accord. On y va pour les infos. Qui veut démarrer?
3: Moi,
0: Émilie,
3: Alors, en 1950, l'équipe d'Inde doit participer à la Coupe du Monde, mais la FIFA refuse. Et pourtant, ils y ont droit. Pourquoi?
0: Parce qu'ils voulaient jouer pieds nus.
3: Oh, bah oui.
0: C'est ça?
3: Oui, c'est ça.
0: Génial.
3: C'est pas génial. Et j'ai une photo.
0: Après, je suis désolé, je suis un peu calé. Foot Formule 1, normalement, je suis un peu calé.
3: Mais attendez, j'ai des photos. Les gars sont en chaussettes.
0: Bah écoute,
3: c'est dingue, hein.
0: Ils n'ont pas le droit de jouer pieds nus, c'est
3: ils
0: ça.
3: Ils n'ont pas eu le droit, mais eux, ils en avaient l'habitude, donc ils voulaient absolument jouer pieds nus. Ils ont dit, bah, on fera pas la Coupe du Monde.
0: Et ils ont renoncé à la Coupe du Monde pour jouer, parce qu'ils n'avaient pas le droit de jouer pieds nus sur les terrains.
1: C'est marrant, pourquoi on leur a refusé? On pourrait.
0: Bah, tu refuses parce que les autres jouent avec des crampons quand même.
3: Mais attends, tu t'arraches les jambes.
0: Oui, quand tu joues avec d'autres gens pieds nus, c'est ok.
1: Ouais.
0: Quand tu joues avec des crampons de 15, je te dis, il y a un premier tacle.
1: Tu le sens?
0: Ah, bah, tu le sens pas.
3: Mais le ballon en cuir, quand tu shootes dedans, ça va faire hyper mal avec les pieds.
0: Surtout que sachez qu'il n'y a aucun ballon qui est autant gonflé que sur un terrain de foot vraiment professionnel. Nous, les ballons avec lesquels on joue, c'est jamais ça.
3: Ah ouais?
0: C'est genre hyper dur. Vous savez que les joueurs perdent des neurones à chaque tête.
1: Ah bon? Ah ouais, bah Rémi, il a dû jouer vraiment longtemps.
3: Voilà.
0: Un tout petit peu. Non, mais en vrai de vrai. Les joueurs de foot perdent un tout petit peu. Non, mais c'est prouvé, hein. Sur les vraies grosses têtes de corner et tout, le ballon, il est archi dur, hein. C'est vraiment du béton, ce ballon.
1: Mais quand t'assistes à un match, t'entends déjà quand il frappe le bruit de la balle, tu te dis, si je la prends en pleine tête, celle-là.
3: Ouf.
0: Ah, quand les gars, ils s'attapent et qu'ils se la prennent dans le mur, là, tu sais, là, ouais. Sur le côté, là, et qu'ils se la prennent, je peux te dire, ils mettent 2 secondes à reprendre le souffle, quand même.
3: C'est bien.
0: Ah, c'est bien. Thibaut, tu veux y aller, c'est parti.
4: Moi, je vais vous apprendre pourquoi il y a des cartons rouges et des cartons jaunes au foot. C'est très simple.
1: La biscotte!
4: La biscotte!
1: C'est simple!
4: Parce que c'est très simple, c'est passé dans les années 50, il y a un arbitre qui a eu un petit problème, il y a eu un match houleux. Il a voulu expliquer un petit peu en anglais pourquoi il y avait une faute et tout ça. À l'époque, il n'y avait pas de carton rouge et ils n'arrivaient pas à se comprendre. Et ils se sont dit, bon, on va trouver un langage universel en fait. On va sortir le carton rouge, ça veut dire, bah, tu sors, carton jaune, avertissement. Et comme ça, ça a permis à tout le monde de se comprendre. Là où, bah, par exemple, bah, si y a un mec des Pays-Bas qui me dit quelque chose, bah, moi, je ne vais pas comprendre, tu vois.

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c'est est-ce que ils ont eu des droits, le groupe sénégalais à la base, est-ce que ça a été bien fait et que en gros ils ont touché des droits, est-ce qu'ils ont juste volé la chanson, ça je sais pas, mais en tous les cas c'était inspiré de ce groupe sénégalais.

0: elle est géniale.
1: Oui, elle est entraînante. C'est les vouvouzelas.
2: Absolument.
1: Ah ouais, pas que vous là.
0: Ah, les vouvouzelas, j'avais oublié. Ouais, ouais. C'était en Afrique du Sud.
1: Ben ouais, on les a pas trop entendus parce qu'on était dans le bus. Comme on sortait pas du bus, ça nous a pas non plus dérangé. Mais en tous les cas, sur le principe, il y en avait. Rémi, d'un mot.
2: Oh là, ça va être compliqué d'un mot, mais je vous parlais de la Coupe du Monde 66 comme Thibaut, mais là, on va parler de.
1: T'inquiète pas, t'es en train de faire un sprint de.
2: Ah oui, tu me dis que.
1: Non, mais.
2: Sauf que là, c'est une belle histoire, donc ça va prendre du temps.
1: Écoutez
2: bien, on va pas parler des cartons rouges ni jaunes de 66.
1: Alors là, du coup, t'as mis en 0,5.
2: En 0,5. Tu dis, tu vas trop vite.
1: Eh ben, du coup, je vais vous parler.
2: Fais-toi en 1, normal.
1: Alors, écoutez bien cette petite histoire.
2: Donc, 66 Coupe du Monde, tu parlais des cartons, mais surtout, la Coupe du Monde, elle a été volée en 66 en Angleterre. Ils ont volé la Coupe du Monde. Et personne ne l'a retrouvé, c'est un scandale national. Ils ont dit, mais les gars, on peut pas commencer la Coupe du Monde sans la Coupe du Monde. Donc là, à un moment donné, t'as des centaines de policiers qui cherchent la Coupe du Monde. Et là, c'est la petite star de 66. C'est qui? C'est Pickles, un chien qui arrive dans un parc, qui renifle sous un bosquet et qui trouve la Coupe du Monde. Mais c'était tellement mignon de l'avoir retrouvé et que ce soit un chien qui l'a retrouvé, que c'est devenu une star nationale. Il a été médaillé, il a reçu la médaille nationale de Canine Defense League et son propriétaire, ça aurait dû tomber chez lui, mais j'imagine que c'est le propriétaire qui a récupéré l'argent, a pris 6000 livres, l'équivalent actuel de 100 000 euros. On lui a filé 100 000 euros pour avoir retrouvé la Coupe du Monde. Et c'est grâce à Pickles que cette Coupe du Monde a pu avoir lieu en 66.
1: Mais ouais, ça mérite un fois deux.
0: Mais elle était où? Qui l'avait volée? Je comprends pas.
2: Des voleurs qui, en fait, quand ils ont vu le bordel que c'était avec tous les policiers dans la rue, l'ont lâché dans un parc et personne ne l'a retrouvé.
1: Et Pickles, il est toujours en vie parce que peut-être il peut nous retrouver les bijoux de la reine. Hein.
2: Ah bah attends, ouais. Tu me le lâches chez Mitterrand là, ça se trouve, il revient avec deux couronnes. Hein.
1: Je te cache pas que 66 en année chien, ça fait 60 ans. Mon Pickles, il a rendu la main.
0: Ouais,
1: il faut
0: c'est
1: le fois 7, 6 fois 7, 42, ça lui fait 420.
2: Ça fait 420 ans.
0: Ouais, peu de chance.
2: Ça a peu de chance qu'il soit encore là.
1: Ouais, c'est pas possible. Céline, quelle est ton info préférée ce soir?
3: Ah, le choix est dur. Je pense quand même que je vais voter pour Thibaut.
2: Oh là là. Oh, c'est énorme.
0: Il mérite ouais, tout l'or du monde, Thibaut.
1: Très bonne info. Thibaut, t'étais à moins 1, tu repasses à 0.
2: Ouais, merci beaucoup Céline. Tu voudrais, que, j'enlève... Tu voudrais que j'enlève un point à qui?
3: Je sais pas, franchement, je te laisse choisir.
2: Ok, bah ce sera Rémi. Mais c'est fou. Si elle t'avait proposé quelqu'un, tu l'aurais choisi.
1: Non, c'est vrai. C'est pour la fin. Rémi était à moins 3, donc ça se rapprochait. Rémi repasse à moins 4.
0: Le pauvre Rémi me fait de la peine.
4: Je déteste quand elle dit ça.
0: Le pauvre, on lui a envoyé un point. Enlever un point, ça me fait de la peine. Regardez-le.
2: C'est notre compétition, Thibaut. Très bien.
1: Je te jure, je suis serein.
2: Tu peux rien pour attendre, toi.
1: C'était les infos pour Brio dîner de ce soir. Merci Céline. On joue ce soir. Journée mondiale des jeux sur énergie. Enfin, pas que sur énergie, hein, puisque mondial, globalement, c'est dans le monde entier. Mais nous, qu'est-ce qu'on fait?
0: On joue.
1: On s'en accapare. Pour pouvoir ne faire que des jeux. C'était la meilleure excuse pour faire une soirée Ravensburger. Donc, dans un instant, c'est le Battle Quiz.
0: Je connais pas ça.
1: Tout nouveau jeu qu'on a créé avec Thibaut. Je peux te dire qu'on n'est pas peu fiers avec
2: cette équipe.
1: On joue dans un instant. Une nouvelle fois, tu seras opposé à Rémi.
2: Au champion, pardon.
1: D'ici avant tout ça, belle après-midi sur Énergie.
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1: Bienvenue tout le monde, bienvenue sur Énergie. On est tous ensemble, il est tout juste 17h. On est encore pendant 2h à vos côtés. Vous croyez qu'on part à 18h, qu'on file à l'anglaise?
2: Non,
1: jusqu'à 19h. On prend soin de vous, journée mondiale des jeux. Aujourd'hui, le 11 juin. Et ben ça tombe bien, on va faire que des jeux.
2: Ouais.
1: 0870 42 48. Je vous avoue que on n'aura peut-être pas assez de cadeaux pour tout le monde. Donc il y a des moments où on va jouer pour le plaisir.
0: Mais oui.
1: Mais là, on va offrir un cadeau.
0: Pour le beau jeu.
1: Là, on va offrir un très beau cadeau.
2: Lequel?
1: Pas encore l'iPhone. Là, c'est la Switch.
2: C'est pas mal.
1: Je garde l'iPhone, mais appelez-nous 0870 42 48. Tout à l'heure, j'offre un iPhone 17. Grâce à Toy Story 5.

0: qui sort le 17 juin. C'est un disque dur, hein, sans rien regarder. Je sais les jours de sortie de film, je sais tout. Il y a Loïc qui est là, il y a Caroline qui est là aussi. Ça va tous les deux ?
1: Oui, ça va, bonjour.
2: Bonjour tout le monde.
0: Je vais commencer, si tu veux bien, Caro, avec Loïc qui nous a appelé en premier, qui a été tiré au sort en premier. Et puis si Loïc ne gagne pas, je récupérerai Caro. Loïc, ça te va une Switch 2 ?
2: Ouais, ben parfait, ma fille va être comme une fois si je gagne ça.
0: Bah, attends, t'as pas encore gagné, mon pote.
3: C'est pas fait, hein ?
2: Si je gagne ça, si je gagne ça.
0: Parce que tu vas devoir jouer au Battle Quiz.
3: C'est l'heure de jouer au Battle Quiz.
0: On va changer un petit peu les règles du jeu ce soir du Battle Quiz. D'accord ?
3: Ouais.
0: Le principe, il est très simple. Loïc, on va poser des questions, d'accord ? À chaque personne de l'équipe, les mêmes questions. D'accord ? Les mêmes. Tu vas faire un pronostic sur le nombre de bonnes réponses qu'ils peuvent avoir l'un ou l'autre. D'accord ?
2: Pas facile.
0: Et si tu fais un tout pile, eux, ils vont sortir du studio, ils vont pas connaître ton pari. Vous revenez, votre but, c'est de donner le maximum de bonnes réponses possibles.
3: Okay.
0: Et ensuite, on verra si il a fait le bon chrono.
3: Ok.
0: Sur les mêmes questions. Ok. Allez. Ça vous va?
3: Ça marche. Let's go.
0: Émilie, Rémi, je vais vous demander de sortir du studio. Attention.
2: Là du coup, ils sont deux. Là, je comptabilise les bonnes réponses.
0: Là, ils sont tous les deux en dehors du studio. Je vais d'abord faire revenir Émilie. Et je vais lui poser le maximum de questions possibles en 45 secondes. Selon toi, combien de bonnes réponses elle peut avoir? Je te donne une idée, c'est toujours entre 9 et 11 questions, 45 secondes.
2: Ouais, je sais, parce que je l'écoute tout le temps et j'ai remarqué. Alors, j'ai envie de croire en elle, mais je sais qu'à chaque fois, c'est très rapide et ils n'ont pas plus de 3-4 bonnes réponses à chaque fois.
0: Donc, tu valides combien?
2: Ouais, je sais pas, on va dire 3.
0: Ouais, j'ai envie de croire en elle, mais finalement, je vais tant y croire que ça.
2: Ouais, mais c'est avec la rapidité du jeu et tout ça, je vous écoute tout le temps et j'ai déjà écouté ce jeu et je sais qu'ils font pas plus de 3-4 à chaque fois.
0: Et bah, Loïc, c'est ce qu'on va faire, ça va être très simple. Je vais faire.
2: En plus, je la sentais un peu bancale.
0: Bah, écoute, je vais faire rentrer Émilie, on va voir combien elle fait. Si elle fait un tout pile tour à l'iPhone, et ensuite, je vais faire rentrer Rémi, tu connaîtras les questions. Et ensuite, tu pourras, si jamais ça fait, t'as pas la bonne enchère, refaire la bonne enchère pour Rémi. T'auras deux chances de gagner l'iPhone, d'accord ?
2: Ok.
0: C'est parti, Émilie. Le pari sur toi a été fait. 45 secondes de questions de culture. J'ai quand t'as pas, tu passes.
1: Ok.

0: que ça bisaïeule, de quel membre de sa famille parle-t-elle?
1: Son arrière-grand-mère.
0: Oui. Dans quelle ville des États-Unis se déroule la célèbre course automobile des 500 miles?
1: Purée, j'ai tout.

0: d'une matière que l'on scie.
1: La sciure.
0: Oui. De quelle langue est originaire le mot fiasco?
1: Espagnol? Italien? J'avais Houston pour les voitures, mais c'est pas ça.
0: Indianapolis. Exactement, j'allais y revenir.
1: Je savais tout. Je tiens à vous dire, chers auditeurs, je suis dotée de culture générale, je savais tout, j'ai paniqué.
0: Attends, je vais t'expliquer. Tu t'es un peu mélangé sur la gravité, mais moi, par exemple, je te mets à l'aise. Hein. Bisaïeul, je ne savais pas du tout ça. Donc, franchement, bravo.
1: Ah, vous êtes mignon.
0: Indianapolis, c'est pareil quand t'es dans le stress.
1: J'avais Houston et je savais que c'était ça.
0: Purée. Moi, bisaïeul, c'est la première fois de ma vie que je l'entends.
1: Bisaïeul.
0: Bisaïeul, excuse-moi, tu vois, je sais même pas le dire. Moi, je le fais en dire un ficus.
1: Mais non, mignon,
0: alors,
1: c'est tout bien.
0: Émilie,
1: oui.
0: Tu as fait 4 bonnes réponses en 45 secondes. C'est loin d'être dégueu. Loïc, t'avais parié sur combien?
2: J'avais parié sur 3, et j'avais dit 3 ou 4, et tu vois.
0: Et t'es dit 3.
1: Donc quoi, il a perdu?
0: Bah, là, en tout cas, tu ne me permets pas de gagner l'iPhone. Mais il va maintenant qu'il connaît les questions, il va pouvoir faire une enchère sur Rémi.
1: Ah, il va répondre aux mêmes questions.
0: Et il va répondre aux mêmes questions. Oui. J'adore ce jeu. J'adore ce jeu.
1: Trop sympa.
0: J'adore ce jeu.
3: Il va peut-être pouvoir se refaire la cerise, Loïc.
0: Oh là là, faut en faire un jeu de société de ça. Hein. Ouais. Attention, selon toi, combien est-ce que Rémi va avoir de bonnes réponses aux mêmes questionnaires?
2: Bah, je dirais qu'il ferait le même score qu'Emily.
0: Donc 4.
2: Ouais.
0: 4, on va vérifier tout de suite, c'est pour un iPhone. Si Rémi fait 4, c'est gagné, c'est parti, on l'accueille. T'as rien entendu, Rémi, hein?
4: Non, on est tout à l'eau.
0: Ok,
4: au bout du couloir.
0: Ok. 45 secondes, les mêmes questions qu'Emily, d'accord?
4: Allez.
0: Loïc a fait un pari sur toi, tu ne sais pas lequel, toi ton but c'est de répondre.
4: Ah, moi je vis à la fin, hein.
0: Top chrono, quel nom porte la force d'attraction qu'exerce la Terre sur nos corps?
4: La force. Je sais pas.
0: La gravité. Si une personne évoque sa bisaïeule, de quel membre de sa famille parle-t-elle?
4: J'en ai aucune idée.
0: Arrière-grand-mère. Dans quelle ville des États-Unis se déroulent les 500

0: appelle-t-on les déchets en poussière d'une matière que l'on scie?
1: La sciure.
0: Oui. Quelle langue est originaire le mot fiasco?
1: Italien.
0: Oui. Quel animal dit-on avoir dans les poches quand on est radin?
1: Des oursins.
0: Oui. Selon l'expression, quand on agit vite, on fait les choses en deux temps, trois
1: mouvements.
0: Oui. J'ai même plus à cette question. Combien d'années a duré la guerre de 30 ans?
1: 30 ans.
0: Pas de piège, on la compte, 30 ans. Loïc.
2: Wow, il a explosé le score. Ouais. Hein.
0: Il a fait 7 points en 45 secondes. Vous avez parié sur combien, Loïc?
2: J'avais dit 4 comme Émilie.
0: Ah, désolé. Ah ouais, mais là, tu peux pas, là, c'est Emilia des 12 coups de billet, là. Oh, excuse-moi.
2: Là,
0: t'as fait rentrer un tigre en studio. Pardon.
3: Ouais, t'as été bon, hein.
0: J'ai tout donné, en tout cas.
3: Pourquoi tu me regardes comme ça?
0: Tu connais. Elle a un petit sac.
3: Ça m'énerve.
0: Je suis surtout déçu pour Loïc, qui, malheureusement, ne gagne pas l'iPhone.
3: Ah, Loïc.
2: Lolo. Ouais.
0: Après,
2: c'est
0: il a gagné
2: mon fameux. Souris, tout ça.
0: Bah ouais, bah, écoute, je suis désolé.
2: L'échec,
0: je suis désolé.
3: C'est vrai, on n'a pas valorisé l'échec, là.
0: Ouais, je sais. Malheureusement, t'as eu deux chances, ça n'a pas suffi. On va écouter un petit peu de Offenbach. Et dans un instant, on change de jeu, on refait celui-là une fois.
3: Oh, celui-là, il est génial.
0: C'est génial, ce
3: jeu. Ouais, celui-là, je l'adore.
0: Battle Quiz sur énergie qui revient. C'est Caroline qui était la suivante pour l'iPhone 17. Une nouvelle fois, elle va miser sur Émilie et sur Rémi. C'est parti.
3: Voilà.
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0: Dans un instant, le Battle Quiz qui continue, bien sûr. Une nouvelle fois, il faudra miser sur Émilie et Rémi. Pourquoi? Parce que c'est la journée mondiale des jeux. Et ce soir, c'est une émission sponsorisée par les jeux MB. On ne fait que ça aujourd'hui. C'est la grande récré dans l'émission ce soir.

0: pour vous inscrire, pour jouer avec nous toute la soirée.
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0: Bienvenue sur Énergie, vous voulez des cadeaux, c'est le bonsoir ce soir. iPhone 17, la Switch 2, elle a été offerte.
2: Et non.
0: Non, on a même pas offert la Switch 2, on a offert une plancha et je peux en offrir encore 9. Hein.

0: bossement continué toute la semaine. Il y a le brevet qui arrive aussi. On pense très très fort à vous. Sound of Legend et on continue l'émission ensemble.
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0: On est ensemble, on est sur Énergie, on est avec Caroline. Salut ma Caro.

0: t'as envie de gagner un iPhone 17?
1: La question ne se pose même pas, voyons.
0: Tout le monde a envie de gagner un iPhone 17. Et je comprends bien, Caro. Le principe est simple. T'as entendu, t'étais en attente juste avant. Quand notre copain Loïc, malheureusement, a perdu. Enfin, toi, heureusement.
1: Il s'est bien défendu.
0: Il s'est
1: bien défendu.
0: Mais il s'est
1: quand même bien défendu.
0: On rejoue au. Bon, je préférais, pardon, hein. C'est du niveau France 3 là, celui-là.
2: Non. Là, c'est le niveau des États-Unis d'Amérique.
0: Non, mais les gars, non, mais il y a des jeux que des fois tu vois sur France 3 là, ils lancent des boules, je sais pas quoi. Pardon,
2: c'est énorme.
0: Ah bah, surprise.
2: Ouais. Je suis d'accord avec toi, faut l'adapter. Qu'on fasse des autocollants et tout.
0: Des autocollants.
3: C'était quoi votre jeu préféré?
2: C'est fou.
0: Qui est qui? Tous les jours, qui Marie-Ange Nardi.
3: Je l'adorais.
0: Pas de dire en télé, ça va revenir. Je leur dis, si ça revient, c'est avec ma Marie-Ange.
2: Ah ouais.
3: Mais on adorait Marie-Ange, hein. Sa voix chaude et rassurante.
0: Non, mais bien sûr. Les amis, on va y retourner pour le battle quiz.
3: Allez.
0: On va poser des questions pendant 45 secondes à Émilie et à Rémi.
2: Ouais.
0: D'accord, chacun leur tour. Eux, ils n'entendent pas le pronostic de Caroline. Caroline va faire un pronostic en imaginant les bonnes réponses que vont apporter et Rémi et Émilie, chacun leur tour.
3: Oui.
0: Donc, tu as deux chances de faire un tout pile. Si tu me trouves le bon nombre de réponses qu'ils vont donner, d'accord, tu gagnes ton iPhone. Je précise, la première fois, tu ne connais pas les questions, d'accord. La deuxième fois, tu as entendu le questionnaire, donc tu peux adapter ton pari à la deuxième. Vous allez tout comprendre, c'est le meilleur jeu de la bande FM.
3: Ouais, trop sympa.
0: Oui, très humblement, hein, vraiment en toute humilité.
3: Ah, oui,
0: c'est le meilleur jeu de la bande FM.
3: Oui.
0: Émilie, Rémi, je vais vous demander de sortir tous les deux.
2: Bien sûr.
0: D'accord, le temps que Caroline nous fasse son premier pronostic. J'adore ce jeu, je peux jouer jusqu'à demain à 6h. Voici ma question, Caroline. Je vais commencer par faire rentrer Rémi. Selon toi, en 45 secondes de questions de culture générale, combien de bonnes réponses va m'apporter Rémi?
1: Je dirais 6.
0: Waouh, tu crois en lui, j'adore. On va pouvoir le faire rentrer, c'est parti. Allez, bravo Rémi.
2: Allez, c'est parti.
0: Ça va Rémi?
2: Ça va super. Elle a dit que tu ferais 22 bonnes réponses.
0: Ah, bon, on connaît, elle est pas un petit génie, c'est normal. 45 secondes, c'est parti. Top chrono. Avec Xénophon, quel autre célèbre philosophe grec a écrit un texte appelé Le Banquet?
2: Platon.
0: Bonne réponse. De quel fleuve, pardon, la Sambre est-elle un affluent?
2: La Loire.
0: La Meuse. De qui Gad Elmaleh joue-t-il la doublure auprès d'Ali Staglioni?
2: Oh, j'en ai rien, je sais pas.
0: Daniel Auteuil. Que fait une femme parturiente?
2: J'en ai aucune idée.
0: Elle accouche. Quel compositeur allemand a écrit la pièce musicale pour piano La Lettre à Élise?
2: Bach.
0: Beethoven. Quel homme politique a été élu président de la République de 69 à 74?
2: Pompidou.
0: Bonne réponse. En 2003, qui incarne Alexandre le Grand dans le film d'Oliver Stone?
2: J'en ai aucune idée.
0: Colin Farrell. C'est vraiment ton cinéma, t'es...
2: Non, mais alors, pardon. Mais alors là, le questionnaire, là, vraiment, c'est... Là, faut Emilien, là, dans l'équipe.
0: Waouh!
2: C'est pas simple.
0: Bah, j'ai tout donné. Alors, c'est vraiment le questionnaire que j'ai à la suite, là. Je peux pas vous dire mieux. Il était pas simple. Après, quand même, pardon, poteau, Daniel Auteuil, qui est toujours quand même dans la doublure.
2: Non, mais je crois que j'ai pas vu le film. Bah, tu me connais, moi, le cinéma.
0: Ouais, le cinéma, t'es vraiment pas dedans. Bancal. Lettre à Élise, Beethoven, ça se
2: tentait. Ouais. Le Beethoven, tout court, le nom de l'allemand, quoi.
0: Bien sûr. Georges Pompidou, tu l'as. Et Colin Farrell, pareil, quand même, c'est un gros film.
2: Ouais. Ah, tu connais ton gars, hein, Sinoche Série, je suis pas là.
0: Deux bonnes réponses.
2: Ah, dingue. Hein.
0: Caro, t'avais parié combien?
1: Oh, j'avais dit 6, j'y croyais.
2: Ouais, je comprends. Mais là, ouais, chaud.
0: Maintenant que tu as entendu.
1: Il y a du niveau là, il y a du niveau.
0: Maintenant que tu as entendu les questions, c'est ça qui est génial dans ce jeu. Maintenant que tu connais le questionnaire qui va être posé, le même à Émilie, selon toi, combien de bonnes réponses elle va apporter?
1: Je dirais 4.
0: 4 sur Émilie. Je pense que c'est un. Je pense que j'aurais fait le même prono. C'est parti, on fait rentrer Émilie. Le prono a été fait, Maï Miloche. Tu vas avoir le même questionnaire que Rémi.
3: J'ai manqué?
0: Elle nous fait une entrée de Princesse Disney.
3: Est-ce que je vous ai manqué?
2: Oui, énormément.
0: Énormément.
3: Voilà.
0: Pendant ces 19 secondes, ont été interminables.
2: Bien sûr. Je vais te dire, même quand je suis près de toi, tu me manques. Tu vois, donc...
3: Oh, mais toi, t'es vraiment le plus mignon, t'es mon préféré, tu le sais.
0: Vous êtes prêts?
3: Oui.
0: 45 secondes, c'est parti, top chrono. Avec Xénophon, quel autre célèbre philosophe grec a écrit un texte appelé Le Banquet?
3: Platon.
0: Bonne réponse. De quel fleuve la Sambre est-elle un affluent?
3: La Meuse.
0: Bonne réponse. De qui Gad Elmaleh joue-t-il la doublure auprès d'Alice Taglioni?
3: Je ne sais pas.
0: Daniel Auteuil. Que fait une femme parturiente?
3: Elle est enceinte de jumeaux.
0: Elle accouche.
3: Merde.
0: Quel compositeur allemand a écrit la pièce musicale pour piano La Lettre à Élise?
3: La Lettre à Élise de Beethoven.
0: Bonne réponse. Quel homme politique a été président de la République française de 69 à 74?
3: Charles de Gaulle.
0: Bon, pitou.
3: Pas du tout, putain.
0: En 2003, qui incarne Alexandre Legrand dans le film d'Oliver Stone?
3: Je ne sais pas.
0: Colin Farrell. Sur quelle surface pratique-t-on le curling?
3: Je ne sais pas.
0: Oh non,
3: ah
0: non,
3: la glace, la glace.
2: Ah non, mais non. Ah non, c'était la glace.
0: Oh non, pas me faire ça.
3: Pourquoi? J'ai perdu.
2: Oh non.
0: Trois bonnes réponses, t'avais parié
3: trois
0: sur combien?
3: Trois bonnes réponses, c'est ouais. Tout
1: j'avais dit quatre.
0: Le curling, c'était cadeau.
2: Et surtout, pardon,
3: j'ai fait que trois bonnes réponses.
0: Mais attends, je dois dire, pardon, Émilie, pardon. Déjà, tous les deux, vous avez Platon extraordinaire, je l'aurais jamais eu, bravo. La Sambre, ouais. Un affluent de la Meuse, vous êtes tous sur ça?
3: Parce que je suis intelligente.
0: On n'ose pas qu'on en doute, ne crois pas, mais c'est tellement niche dans la connaissance. Moi j'ai oublié tout ça, évidemment qu'on le connaît par cœur de l'école primaire même.
3: Oui.
0: Donc bravo, mais je te promets, c'est genre, je suis bluffé. Pas que je te crois idiote, loin de là.
3: Mais non, merci non, de le préciser.
0: Mais non, mais je veux dire, de la connaissance, de se rappeler de ça.
3: Oui, mais bah, tu sais, t'as des trucs que t'as gardé pour toute la vie, tu sais pas pourquoi. Oh. Et à côté de ça, je me trompe entre De Gaulle et Pompidou.
0: Incroyable. Incroyable la Meuse. Beethoven, la Lettre à Élise.
3: Ah bah ça c'est parce que je faisais du piano quand j'étais petite.
0: Et là tu me sors De Gaulle. Mais ça, tu dois gagner tous les jours, Caro. 69-74, c'est Pompidou tous les jours de la France. Colin Farrell qui incarne Alexandre
3: ouais,
0: Legrand.
3: Ouais, mais ça, je les confonds tous.
0: Et juste le curling.
3: Ah
0: ouais,
3: là là.
2: La glace.
3: Non, mais j'avais en tête, tu sais, un truc brillant. Comme le vélo de course, tu vois.
0: Je pensais que tu allais.
3: Ah, elle a pas eu l'iPhone.
0: Eh ben non, elle a parié sur toi.
3: Pichette, Caroline. Je suis désolée.
1: C'est pas grave.
3: Et toi, t'as eu combien?
2: J'ai fait deux bonnes réponses.
3: Bah oui.
0: Et Platon, il a chopé Platon. Ouais, je sais pas si je fais pas une sur le questionnaire.
3: Le banquet, quand même, de Platon.
0: Non, j'ai Colin Farrell, moi, j'ai Daniel Auteuil, j'ai Beethoven et j'ai Pompidou. Ouais, j'en refais quatre.
3: Et bah,
0: ouais,
3: oui,
0: si j'arrive au curling, je fais cinq. Mais c'est nous. Dur, hein. Bon, c'est dur. On change un peu de jeu ou on garde celui-là?
3: Ah oh, bah, on va pas faire ça pendant tout le truc. On change.
2: On l'aime bien quand même.
3: On l'aime bien. Quand même.
2: Ah ouais?
3: Bon, moi je fais ce que vous voulez, je suis open.
0: Tu veux un peu changer de jeu? On le fait une dernière fois peut-être?
2: Ah oui, ça mérite un iPhone en tout cas.
0: Ah, ça mérite un iPhone. Bah,
3: c'est-à-dire que nos auditeurs dans la voiture ils jouent en même temps que nous à ce
0: Allez,
3: jeu-là.
0: On
3: ça,
0: le refait
3: sympa.
0: Une dernière fois, je t'embrasse fort, Caro, tu retenteras ta chance, je suis désolé.
1: Oui, c'est pas grave. J'ai le plaisir de vous avoir.
0: Ah, t'as un cœur. Des gros bisous adorables. Caro, elle vient de perdre un iPhone.
3: Oh, mais elle peut pas rappeler, mignonnette.
0: On rejoue pour l'iPhone 17 0870 42 48 dans un instant. On joue à mon jeu préféré, le Battle Quiz.
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0: Merci à tous d'être là avec nous sur Énergie. Attention, dans un instant, le retour du Battle Quiz 0870-42-48. Faut miser comme il faut sur le nombre de bonnes réponses que vont donner Émilie et Rémi. Vous gagnez un iPhone. Restez avec nous, on est là jusqu'à 19h à vos côtés. Spécial jeu ce soir, que des jeux sur Énergie. Jérémy Frérot qui arrive aussi, à tout de suite.
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0: Dans un instant, là où l'une d'entre vous va gagner sur Énergie, je vous souhaite beaucoup de courage. Vous qui avez peut-être passé le bac, les parents de gens qui ont passé le bac, c'est le cas d'Émilie, c'est stressant.
3: Oh, n'en parlez pas.
0: Autant que ceux qui vont en salle d'examen, je le sais. On pense très très fort à vous, après une journée de boulot aussi, bien sûr. Restez avec nous, on joue, on vous offre le tout dernier iPhone 17 dans un instant. 0870 42 48 pour nous joindre.
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0: On est sur Énergie, on est tous ensemble. Il y a Émilie, il y a Rémi. Et c'est important, yes. Vous avez un rôle très important ce soir.
2: Ouais,
0: encore plus que d'habitude.
3: C'est
0: puisque
3: vrai.
0: C'est vous qui faites gagner l'iPhone.
3: Ah oui, c'est vrai.
0: Alain ou l'une d'entre nous, Tiffany qui est là. Bonjour Tiffany.
6: Bonjour Rémi, bonjour tout le monde.
0: Salut.
3: Salut.
0: Bienvenue, Tiffany. En même temps, on révise un peu le bac. Hein. Il y a eu le bac français ce matin. Il y a toutes les épreuves qui arrivent. Si vous êtes tous très stressés, les parents, les enfants, on pose plein de questions qui, on ne sait jamais, peuvent vous servir pour le bac.
3: C'est vrai.
0: Allez savoir. Le principe du jeu, il est assez simple. Jingle, je vous explique tout ça.
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0: Le Battle Quiz, un jeu créé par Thibaut et moi, on n'est pas peu fiers.
2: Ah ouais, puis là, il a évolué.
0: Ah non, mais là, laisse tomber.
2: Là, on a acheté l'extension.
0: Mon téléphone sonne pas. Je pensais qu'il y aurait déjà France 3 qui...
2: Il dorme.
0: Il y aurait déjà France 3 qui serait en train de nous appeler pour dire les mecs. Ça prend la place de Slab. C'est sûr.
3: Mais attendez, vous êtes vu quand pour le créer? Encore un truc où j'étais pas, ça.
2: Petit café qu'on
0: a fait. Un peu avant l'émission, nous, tu sais, vraiment, c'est vraiment.
3: Sur un coin de table.
2: Ou des beautés.
0: Ouais, en général, les créas, c'est beaucoup pendant les pubs. Et c'est ça que j'ai, pour ça que j'aime autant la radio, c'est t'as une idée, puis tu la testes quoi, 40 secondes après.
3: C'est vrai, c'est vrai.
0: Et puis parfois c'est pas super, et c'est ok.
2: Et c'est ok, bien sûr.
0: C'est ok, c'est la vie, hein, c'est la vie.
2: C'est la vie.
0: Tiffany, t'as envie de l'iPhone?
6: Ah bah oui, bien sûr.
0: Tu fais quoi dans la vie?
6: Moi, je suis cadre de santé.
0: Oh, très beau métier, on a tellement besoin de vous. Tiffany, il est hors de question que tu gagnes pas cet iPhone.
6: C'est mon chéri qui va être content pour la fête des pères.
0: Ah bah j'espère, hein. C'est quoi la fête des pères?
3: C'est
2: le 21 juin.
0: Qu'est-ce que je vais avoir comme cadeau?
3: Qu'est-ce que t'aimerais?
0: Ah non, mais je veux un cadeau. Je veux aussi, moi je fais un cadeau à ma femme.
2: Bah bien sûr, moi aussi.
3: Pour la fête des pères?
0: Bah pour la fête des mères, surtout.
3: Ah oui, voilà, c'est ça. Ah bah oui, sinon je l'avais pas.
0: Ouais, bien sûr.
3: Bah c'est normal. Moi, ça m'a toujours fait beaucoup de peine qu'on me fasse pas de cadeau pour la fête des mères.
0: Mais surtout, je pense que tant que ton enfant il a pas un âge jusqu'à faire un joli cadeau, enfin voilà, je fais le cadeau normal. Donc j'espère que je vais avoir un petit cadeau.
2: Un petit parfum?
0: Hein?
2: Un petit parfum?
3: Une petite cravate? Ça, c'est vraiment des cadeaux de fête des pères. Des bretelles.
2: Que ce soit cadeau de fête des mères ou cadeau de fête des pères, faut un peu se prendre la tête. Moi, ma femme, l'année dernière, elle m'a acheté une map.
0: Pas pourquoi.
2: Une map un peu couleur or où tu dois gratter les pays que t'as visités.
3: Ah, mais moi, j'adore bien, ça.
2: Et je la mets où, la map?
0: Tu l'accroches
2: dans mon salon?
0: Bah ouais.
2: Dans la cuisine?
3: Ah ouais.
0: Non, moi, c'est difficile. Souvent, ma chérie m'offre des cadeaux d'habits, mais que j'aime pas trop. Et qu'après, non seulement tu changes juste la taille, et puis après, t'as pas obligé de les porter, quoi. Et donc, de temps en temps, en vacances, tu dis, allez, ça part sur le Villebrequin.
3: Non, mais attends, tu peux lui dire, moi, je préfère qu'on change un cadeau et être sûr que la personne le porte.
0: Ah oui.
3: Tu vois, moi, quand j'offre, je dis, si ça te plaît pas, change.
0: Moi, je
3: serai
0: de moi pareil,
3: c'est pas grave.
0: Je change tout.
3: Voilà. Au moins, tu le porteras, tu vois.
0: Bah oui. Bon, en tous les cas, moi, ça a l'air de bien lui plaire, mon cadeau, puis ça doit faire 4 mois qu'il est dans le dressing. Enfin, depuis la dernière fête des mères, il est vraiment dans le dressing posé, en mode, il a pas sorti du sac. Donc, j'ai l'impression que j'ai encore faim parfaite.
3: Qu'elle attend le moment opportun, tu sais. Mais nous, vraiment, les filles, on les sort. Vous dormez avec nos cadeaux. Ouais. On vous offre un t-shirt, le soir même, vous dormez avec. C'est vrai ou pas?
0: Oui, c'est vrai.
3: C'est votre spécialité. Alors qu'une fois que t'as dormi avec un t-shirt, c'est fini.
0: Ah,
3: c'est un pyjama. Non, c'est un pyjama. Ouais, tu le remettras plus jamais de ta vie. Nous, on les garde, on attend le moment.
0: Non, le soir, il y a encore le billet de rechange, le sacrange, il est posé. Tous les soirs, je regarde, je le vois, il est posé, il reste là, gars.
2: Ça n'a pas été
0: un impact. T'as pas eu un coup de cœur. Bon, en tous les cas, Tiffany, on va jouer avec toi. Le principe, il est très simple. Je vais poser 45 secondes de questions de culture générale. Enfin, de tout, il y a de tout. Hein. Franchement, il y a de la géo, il y a de l'histoire, il y a de l'actu, il y a de tout. À Émilie et à Rémi. Chacun leur tour. Pourquoi? Parce que je vais leur poser les mêmes questions. Et donc, tu vas devoir, toi, me faire ton pronostic, le bon prono sur le nombre de bonnes réponses qu'ils vont m'apporter. Sauf que, entre les deux, tu auras entendu le questionnaire, donc tu pourras adapter ton prono.
6: Ok.
0: D'accord? Je vais demander à mes deux copains de sortir du studio, si vous voulez bien. Allez-y. Vous chamaillez pas, on court pas dans les couloirs. Ma question est simple. Sur 45 secondes de questions, je vais commencer par faire rentrer Émilie. Combien de bonnes réponses va t'apporter Émilie selon toi?
6: Allez, on va dire 6.
0: 6. On peut la faire rentrer. On va voir combien de questions elle nous apporte. Émilie Loge! C'est fou d'être parti aussi loin. C'était vraiment... Ne partez pas aussi loin, j'ai une question à lui poser. Ah bah oui, bah c'est... Super justif. En direct à Rodel, mais je discutais. Bah très bien, ouais. Émilie?
3: Oui.
0: 45 secondes de questions, bonne chance.
3: Oui.
0: Top chrono. Quelle ville est habitée par les Ruthénois?
3: Aucune idée.
0: Rodez. Quel cocktail composé de bière, limonade et grenadine porte le nom d'une principauté?
3: Monaco.
0: Oui. Quel département regroupe les villes de Montargis et Orléans?
3: Je ne sais pas.
0: Loiret. Combien font 29 moins 15?
3: Non, je ne sais pas.
0: Oh. Dans quel pays se trouvent les plages d'Acapulco?
3: Au Mexique.
0: Oui. Quel plat avec une escalope panée désigne un bon cuisinier?
3: Un cordon bleu.
0: Oui. Quelle est la couleur de la bande la plus haute du drapeau lituanien?
3: Rouge.
0: Jaune. Mais... Quel objet est le symbole de la justice?
3: La balance.
0: Oui. Quelle est la signification du mot latin nimbus?
3: Un nuage.
0: Oui. Dans quel pays se trouve la ville d'Auckland?
3: Aux États-Unis.
0: Nouvelle-Zélande.
3: Merde! Mais oui! Purée, n'importe quoi.
0: Oh. Non, je ne crois pas.
3: Quoi, j'ai encore un.
0: T'as eu 5 bonnes réponses. Tiffany, t'avais parié combien? 6.
3: Ah,
0: le Auckland en Nouvelle-Zélande.
3: J'ai confondu avec l'Oklahoma.
0: Ah là là. En tout cas, on est déjà sûr, je te le dis, pour ton pronostic avec Rémi, le cocktail de bière, Monaco, il l'aura. Tu peux déjà
3: partir
0: dessus.
3: Oui, non, c'est sûr.
0: Te prends pas la tête avec mon Rémi. On va un peu plus galérer sur le Mexique, mais en tout cas, sur le Monaco. Sur le Monaco, voilà. Émilie, tu comprends que les plages, on y est. Et Rodez, moins.
3: Non, Rodez, pardon. Tu connais Rodez, mais les Rodaniens.
0: Non, les Ruthénois.
3: Les Ruthénois, ouais. Non, ça n'allait pas.
0: Maintenant que tu as le questionnaire, Tiffany, selon toi, combien de bonnes réponses va avoir Rémi?
6: Allez, on va passer à 5, hein.
3: Non.
6: Franchement, il y a moyen.
0: Je pense qu'il va avoir plus. Mais écoute, tu sais,
6: c'est
0: ça que
6: tu parles.
0: Ouais, mais écoute, je veux pas prendre la responsabilité. Après, s'il fait 5 et que tu perds ton iPhone, moi, j'aurais mis 6, voire 7. Mais 6. Bon, on est sur 5, on va pouvoir faire rentrer Rémi.
6: Allez.
0: T'entends rien, Rémi, dans le couloir?
2: Mais non, on est hyper loin. Mais c'est Anna qui nous... De toute façon, Anna, je vais te dire...
3: Ouais.
2: Avec elle, j'ai aucune chance d'entendre quoi que ce soit.
0: T'as le droit. Vous êtes prêts?
2: Je suis prêt.
0: Je te souhaite bonne chance.
2: Ah, je suis flippé, là.
0: Tu connais pas le prono. Ton but, c'est d'apporter le plus de bonnes réponses.
2: De toute façon, je donne tout.
0: Top chrono. Quelle ville est habitée par les Ruthénois?
2: Rodez.
0: Oui. Quel cocktail composé de bière, limonade et grenadine porte le nom d'une principauté?
2: Monaco.
0: Oui. Quel département regroupe les villes de Montargis et Orléans?
2: Quel département? Le Loir-et-Cher.

0: L'Amérique.
1: Mexique. Quel plat avec une escalope panée désigne un bon cuisinier?
0: Un bon cuisinier? Un cordon bleu?
1: Oui. Quelle est la couleur de la bande la plus haute du drapeau lituanien?
0: Bleu.
1: Jaune. Quel objet est le symbole de la justice?
0: La balance.
1: Oui. Quelle est la signification du mot latin nimbus?
0: Petit.
1: Nuage. Dans quel pays se trouve la ville d'Auckland?
0: Dans quel pays? Les États-Unis.
1: La Nouvelle-Zélande.
2: Nimbus
1: veut dire nuage.
2: Il a dit petit.
0: Je sais même pas si
3: j'ai Nimbus petit. Avec énormément de respect. C'est le stress, d'accord? On ne juge pas.
2: Ah,
3: on me
2: pas
3: laisse
2: capté.
3: Dans mon.
2: Nimbus, il a dit petit.
3: On me laisse dans mon stress. Ok, j'étais pas bien. J'étais vraiment dans un stress max. Donc on juge pas cette réponse, j'en suis désolé.
2: Il a paniqué. Oui, je l'ai, petit.
3: Oh là là, c'est
1: Auckland. C'est en Nouvelle-Zélande.
2: Eh oui, mais tu vois, ça c'est vraiment un piège.
3: Ça sonne Auckland, tu vois.
1: Acapulco, c'est au Mexique,
3: oui,
1: mon pote.
3: Pardon, j'ai jamais visité.
1: Monaco, on y est. Hein.
3: Oh bah t'inquiète, pour Anata, ton soldat.
1: Loiret, tu l'as eu. On ne peut pas le comptabiliser, Loiret.
3: Non, t'as vu, j'ai commencé le Loiret cher. Je cherche pas pourquoi.
1: Loiret cher, ça fait pas Loiret, on pourra pas le comptabiliser. Mais donc ça fait que 5 bonnes réponses.
2: Je peux dire quelque chose. Je crois que tu m'as dit 29 fois 15. C'est pour non, ça non, que j'ai zappé. Ah bah j'ai pas écouté.
3: T'as entendu 29, t'es déjà arrêté.
2: Ah bah voilà, exactement.
3: Je crois qu'à combien t'as dit ça?
2: Ah bah exactement, mais c'est vrai pour le coup. Ah, j'aurais bien.
3: Bon, j'ai fait 5, c'est pas dingue.
1: Tiffany, t'avais parié combien?
4: Eh ben j'ai bien fait de pas t'écouter parce que j'avais parié sur 5 bonnes réponses.
3: Il a fait 17, c'est pour une fois 17 là.
1: Et je dois dire, je croyais en toi, puisque quand elle a parié 5, je me suis dit, comme le Loiret, c'est ton délire,
3: ouais.
1: Rodez et tout, je me suis dit, il va faire 6 ou 7. Ouais. Et heureusement, t'as vu Tiffany, je t'ai dit, je veux pas prendre la responsabilité.
4: Ouais.
1: T'as bien fait 5 bonnes réponses.
3: Mais t'as vu, j'ai failli le Loiret, je l'aurais laissé comme ça, ça faisait 6, c'était mort.
1: Et ben, on est trop content, Tiffany, iPhone 17.
4: Ah ouais, moi aussi. Franchement, merci beaucoup.
1: 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Félicitations, Tiffany.
4: Super, merci.
3: Je suis content.
1: Ouais, moi aussi.
3: Ah ouais.
2: Il est fort aujourd'hui.
4: Merci,
2: hein.
3: Ah, avec plaisir, je suis trop content pour toi.
2: Je suis un peu en dessous, ça m'agace.
1: On arrête de jouer?
3: Ah bon?
1: Ah non.
2: Non.
3: Oh, mais non.
5: On continue de jouer. On continue de jouer. On continue de jouer.
1: Le passe à ton voisin dans un instant. C'est comme le petit bac.
2: Ah oui.
1: On joue à ça dans un instant, ou le jeu du mensonge, quoi qu'il arrive. On fera tous les jeux avant la fin. Journée mondiale des jeux, on le fête hein, sur Énergie. Vous connaissez, dès qu'on peut jouer, on trouve une excuse. Bébé Rexha, New Religion, tout de suite.
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1: On continue de jouer ensemble. Merci de nous choisir. Il y a tellement de choix. Et ben merci d'être là quelques minutes, quelques secondes, quelques dizaines de minutes, la soirée entière. Franchement, trop content d'être avec vous. Nous écouter sur l'appli Énergie en podcast aussi. Merci d'être si nombreux. Émission spéciale jeu ce soir.
3: Yes.
1: Et ben parce qu'à la fois, on adore les jeux, puis à la fois on célèbre le retour d'Emilie qui adore jouer aussi.
3: Ah bien sûr.
1: Alors là, celle-là,
2: qu'est-ce
1: qu'elle est taquin. Elle est
2: joueuse.
1: Il faut
2: elle
1: la voir.
2: Ah, ouais.
1: Ah bah non, mais tu lui sors un croque pirate là. Sors un croque pirate.
2: Ah
1: oui, j'adorais.
2: Vous vous souvenez, Hippoglouton, c'était génial.
3: Il faudrait le ressortir. Je sais pas s'il est encore en vente.
2: Mais bien sûr. Alors ils sont tous encore en vente.
3: J'ai
2: des enfants, je les ai. Hippoglouton, Docteur Maboule.
1: Bien sûr.
2: Il fallait lui enlever l'intestin. J'adorais avec la petite pince et tout. Exactement, il avait le nez rouge.
1: Et le pic pirate. En revanche, sachez que ça fait 2 fois en un mois, parce que mon fils adore les puzzles, que je reçois un puzzle, il manque une pièce.
3: Mais non.
2: Oh, ça, c'est très agaçant.
1: Non, mais le drame de tous les puzzles, où tu dis, mais qu'est-ce qu'il peut y avoir de pire qu'ouvrir un puzzle et il manque une pièce? Gars, ça fait 2 fois qu'il manque une pièce à un puzzle.
3: Tu l'as commandé au même endroit? Peut-être falloir changer.
1: Ouais, la même marque, quoi. Commander, peu importe, mais la même marque.
3: Ouais, bah on oublie, hein. Peut-être que ton fils, il bouffe les pièces.
1: Non, mais le petit, il pleure au moment où on le termine ensemble. Bah ouais, c'est hyper.
3: Bien sûr.
1: Toi, ça t'énerve en mode, bah gars, ça m'a coûté 8 balles et c'est bon, voilà, terminé. Mais en vrai, ça te fait trop de peine parce que ton fils, il pleure, il manque une pièce, quoi. Il dit, bah je peux pas le finir.
3: C'est
1: terrible.
3: C'est horrible, en vrai.
1: Et on peut pas commander une pièce, c'est le problème. C'est le problème du puzzle.
3: Bah alors, écoute-moi bien. 8 balles, ça repart dans le sac, renvoyé, remboursé.
1: Bah voilà, très bien.
3: Il y a rien. Je laisse rien passer.
2: Non, t'as raison.
1: Est-ce qu'on nous laisse passer quelque chose dans la vie?
3: Non, rien.
1: Bah, je ne laisse
3: pas de cadeau.
1: Bah, bien sûr. Les copains, on va jouer au passe à ton voisin. Il me faut 2 auditeurs ou 2 auditrices. Il y a Charlène qui est là. Tiens, on n'a qu'à prendre Sarah aussi. On fait gagner des filles ce soir. Salut les filles.
7: Salut.
1: Bienvenue chez vous les filles. Bienvenue sur Énergie. Ça va toutes les deux?
7: Ça va très bien, merci.
1: Ah, ça va trop bien. J'ai Sarah, tu es d'où?
7: Je suis d'Annemasse.
1: Très bien. 74, tu vas jouer avec Rémi, Sarah.
7: Ok, pas de souci.
1: Charlène, tu viens d'où?
8: De Saint-Jean-de-Luz.
1: Oh là là, on en parle beaucoup de Saint-Jean-de-Luz, hein.
8: Très belle ville.
1: Très belle ville, on en parle très souvent. Et c'est, tu vas jouer avec Émilie ce soir.
8: Oui. Ok, très bien.
1: Émilie, Rémi.
3: Oui.
1: On va jouer au passe à ton voisin. Allez. Le principe est simple. Je vous donne un thème. Vous avez 5 secondes maximum pour m'apporter ce que je... 3 secondes.
3: Ouf.
1: Maximum pour m'apporter ce que je considérerais comme être une bonne réponse.
3: Ok.
1: 5 secondes.
3: 5 secondes ?
1: Ouais, ouais, je me refais un peu le fil du match, 5 secondes.
3: Tu nous le fais TTC ? Ouais, ouais.
1: Non, non, je me dis, j'ai un peu revu l'émission là, et je me dis 5 secondes, c'est bien. Allez, 15 secondes. Vous avez 5 secondes pour trouver la réponse que je considérerais comme correspondre à mon thème. Okay. Il y a de la subjectivité, c'est moi qui déciderai si vous donnez une bonne réponse. Mmh. Vous pouvez ne pas être d'accord, je m'en fous.
2: D'accord, c'est toi qui trancheras, quoi.
1: C'est assez clair.
2: C'est subjectif.
1: Plus de 5 secondes ou ce que je considérais comme être une mauvaise réponse, vous perdez, d'accord, comme au petit bac, et à ce moment-là, le point va à l'autre équipe.
2: Ça, c'est agaçant aussi. Okay,
1: mais la première équipe qui a 3 points gagnera.
2: Quoi?
1: Une plancha.
2: Ah. Oh.
1: Oh, oh, oh, mais oh, là, je m'attendais à mieux.
2: La plancha, aujourd'hui,
1: j'adore. Ah, bah, attends, on a la meilleure, t'as pas encore entendu.

0: top chrono.
1: Molaire.
2: Ah, j'enchaîne, canine.
0: Ah oui, canine, bonne.
1: Incisive.
0: Oui.
2: Prémolaire.
0: Oui.
1: Dents de lait.
2: Dents de sagesse.
1: Dents de la mer. Non mais après j'en ai fait le tour, hein. Pardon. Hein.
3: Je vais vous dire un truc, je pensais pas, bravo à vous, vous avez trouvé toutes les dents, on pouvait en rajouter facettes quoi. Ouais. Et dans la merde, j'y avais même pas pensé. Donc le point va à personne, bien joué. Je crois que j'aurais vraiment séché après molaire les gars.
1: Ah tu crois?
3: Ah moi j'aurais dit molaire, prémolaire et c'était fini. Allez, ciao. Bravo pour 0 point donc ce thème.
1: Okay.
3: Félicitations, je repars avec Rémi. C'est parti. Citez-moi une marque d'eau Evian.
2: Volvic.
3: San Pellegrino.
2: Contrex.
3: Épar.
2: Contrex et Ville.
3: Montroucou.
2: Badviller.
3: Badois.
2: Oretz.
3: Vals.
4: Ah ben attends, tu les inventes.
2: Saint-Georges.
3: Non, pas.
5: Elle sort toute la Corse.
2: Bah oui, c'est ça. Ça.
3: Je sèche.
1: Non, enfin.
3: J'ai oublié quoi?
1: T'es jamais allé sur le bassin d'Arcachon? Il y a la Bastille.
3: Ah, je la connais pas.
1: La rouge Bastille. Et la bleue. La rouge, la bleue, pétillante, pas pétillante, pétillante, plate, plate, pétillante. À Bastille.
3: Je la connais pas.
1: À Bastille, enfin.
2: Ah, je connais pas.
1: J'ai séché.
2: C'est la Mont Blanc. Tu sais, c'est une nouvelle.
1: Ah, oui. Bien sûr. Mais au coup, vous avez oublié, je crois.
2: Non, il a dit, c'est la meilleure. Tu bois le paradis.
1: Et il n'invente pas la valse, hein. La valse, elle existe.
3: Bien sûr, c'est mon eau ardéchoise.
2: Excusez-moi, c'est comme moi, j'ai pas inventé la Saint-Georges.
1: Ah, bon, on la connaît trop bien, la Saint-Georges.
3: Ah là là. Bon, c'est gagné. Premier point pour les filles, pas pour Émilie, parce qu'on joue pour deux filles ce soir. Premier point pour Émilie. Allez, c'est un 3 points. Attention.
2: Ça, c'est bien dans la voiture avec les gosses, sur le chemin des vacances.
3: Oui, comme jeu.
2: Ce jeu, bah oui, génial.
3: J'espère que c'est bien sur le chemin du retour aussi, parce que là, on n'est pas en vacances, mais j'espère qu'ils aiment bien. Citez-moi, oh là là, un os du corps humain.
2: Le l'humérus.
3: Oui. Le cubitus.
2: Le fémur.
3: Les osselets. Oui.
2: Ouais, ok. Le scaphoïde.
3: Le fémur. J'ai dit.
2: Je l'ai dit.
3: Tu l'as dit le fémur?
2: Bah oui, c'est mon 2.
3: Oh, non.
2: Enfin, mon 3.
3: Ouais, elle a dit. Il y avait tibia, il y avait vertébrale, il y avait coccyx.
1: Oh, il y en avait plein, c'est clair. Là, j'ai.
3: Clavicule. Le crâne est un os aussi.
2: Ben, oui, phalanges sont des os.
3: Les phalanges,
2: Oui.
3: Je sais pas si c'est le terme, c'est pas le terme du doigt, mais pas de l'os à l'intérieur.
2: Ah non, sinon c'est le doigt. La phalange, c'est à l'intérieur.
3: Elle a raison, Émilie.
1: Elle a toujours raison, Émilie.
3: C'est lui le fact-checking, de toute façon. Là-dessus, le fact-checking, c'est pas de donner raison à Émilie, c'est de donner tort à Rémi.
1: C'est ça.
3: Elle se lève le matin pour ça. Je vais vous dire, c'est sa quête principale. Sa quête secondaire, c'est de faire cette émission. Mais sa quête principale, c'est de donner tort à Rémi tous les jours.
1: C'est d'être sur mes côtes, moi, c'est ça l'idée.
3: Oh, les côtes, un os.
1: Oh, ouais.
2: C'est vrai.
3: C'est.
1: Pourtant, elle est dessus.
3: Je la sens, elle est là, hein. Juste là,
5: On continue ce jeu dans un instant. Restez avec nous sur Énergie. Avant ça, on s'écoute Julien Alib.
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3: Je sais que vous attendez la suite du Passe à ton voisin. On joue avec Charlène, avec Sarah. Je suis obligé de faire une petite pause avant de reprendre le jeu. C'est dans un instant. On continue de jouer comme une sorte de petit bac avec plein de thèmes. Émilie face à Rémi, Rémi face à Émilie. Il y a une planche chat à gagner ce soir et on écoutera aussi The Second Voice. Bougez pas.
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3: Qui veut écouter The Second Voice?
2: Nous.
3: Parfait, vous rentrez du travail, vous terminez une journée de boulot, vous avez encore des courses à faire, vous êtes livreur, vous êtes ambulancier, vous êtes taxi aussi, on vous salue tous les copains. The Second Voice, dans un instant, on continue de jouer, on passe à ton voisin. Vous écoutez, jouez, ça joue pour une plancha, et puis vous jouez aussi dans la voiture. Bougez pas, on revient.
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3: On est toujours là ensemble sur Énergie, avec Émilie et avec Rémi, on était en train de jouer. On passe à ton voisin. On est de retour tous ensemble. Combien on est au score?
1: Je crois qu'on est à 2-0 pour Émilie.
3: 2-0 déjà pour Émilie. Ça joue en 3. Je rappelle que Émilie joue avec Charlène et Rémi joue avec Sarah. Ça va tous les deux?
10: Oui, très
0: très bien.
10: Oui.
0: Allez, Émilie, plus qu'un point.
2: Allez, t'inquiète.
0: Allez, Rémi, on remonte
2: un point. On
0: a les bouchées doubles.
1: On joue pour une très belle plancha.
2: Oui.
1: Pardon, je rappelle, 5 cuissons différentes. Hein.
2: Non, mais attendez, la plancha, c'est génial. C'est, tu cuisines sans huile, tes petites viandes, tes petits poissons, tes légumes.
1: Il y a pas un artiste à qui j'ai fait livrer une plancha?
2: Oui.
5: Plusieurs, je crois.
2: Attends, j'étais là à...
1: Ah, Jean-Luc Lemoyne, ouais. Jean-Luc Lemoyne, il a une plancha, ouais, exactement. Et Charlotte Cardin, non,
2: oui, c'est Charlotte Cardin.
1: Non, Airfryer. C'est le air fryer.
2: Ah,
1: et
2: oui.
1: Louane.
5: Louane, elle avait eu.
1: Un poutine, peut-être, je sais pas. Une bouilloire, elle avait eu une bouilloire. Elle avait eu un truc aussi, Louane. À qui d'autre j'ai fait livrer? Non, il y a eu une autre.
2: Non, mais celui des. Pas
1: Bérangère
2: Krief,
1: qu'est-ce qu'elle a eu, Bérangère Krief? Airfryer aussi. Ah, non, attendez. Denzel Washington, tu lui as filé la, tu lui as fait livrer la plancha à Denzel.
5: Ah, oui,
1: il est là.
2: La plancha, c'est truc qu'il a eu sur le Pas les Inconnus, l'autre groupe avec, où il y avait Marina Foïs.
1: Ah, Jean-Paul Rouve.
2: Oui, Jean-Paul Rouve.
5: C'est sa fin de Noël.
2: Ah, c'est vrai, c'était sa fin de Noël.
1: Non, mais c'est fou, on a fait livrer des trucs à tout le monde. Jean-Paul Rouve, il a eu son sapin de Noël.
2: Oui, c'est vrai, c'est vrai.
1: Ah, mais c'est fou. C'est fou, tu régales tout le monde, toi. Bon, les copains, on va pouvoir y aller avec Charlène et Sarah. Elles ont un peu envie quand même de gagner cette plancha. Et donc, pour l'instant, ça se passe bien pour Charlène et Émilie. Le passe à ton voisin, un thème, 5 secondes maximum pour me donner quelque chose qui va avec ce thème. Vous êtes prêts?
11: Oui.
0: Oui.
1: Citez-moi une pensée philosophique de Socrate, Émilie.
5: Non, c'est pas vrai, Émilie.
2: Ah. Non, mais attends, j'étais Dieu. Non, mais en plus, une pensée philosophique de Socrate, il n'y a pas de pensée, mais...
5: Okay. Les yeux fermés et tout.
2: Ah, vraiment, j'étais sur mon truc, là.
1: Attention. Citez-moi. J'ai la vérif. Des noms de mer. Émilie.
2: La mer Égée.
1: Bonne réponse. Rémi.
5: La mer Méditerranée.
1: Oui.
2: L'Adriatique.
1: La mer Noire.
2: Oui. La mer Rouge.
1: La mer du Nord.
2: La mer des Caraïbes.
1: Mmh, oui. La mer Caspienne. Oh là là, Rémi. Et pourtant, t'es face à une voyageuse. Hein. Là, c'est Fram Voyage en face de toi.
2: Bah ouais, j'étais en train de passer en revue tous mes trucs, mais ouais.
1: Oh là là là là.
5: On a quasiment tout fait, hein.
2: Ouais, non, mais... tu rigoles, il y en a, je sais pas combien.
1: J'acceptais également Evelyne, ma mère.
5: Ah oui.
2: Je voulais dire la mer de sable, mais en plus, il y en a une devant moi, entre la Corse et l'Italie, qui est en Méditerranée, bah, comme l'Adriatique. Elle porte un nom, la mer Tyrrhénienne.
5: Flûte.
1: Ça veut dire 2-1. Tout va bien, 2-1. Allez, attention, on y retourne. C'est parti. Peut-être la balle de match pour la plancha. Voici le thème suivant. C'est à Rémi de démarrer, d'accord?
5: Ok.
1: Pareil, ça sera à mon appréciation.
5: Monsieur.
1: On le retrouve dans le vide-poche d'une portière de voiture. Rémi.
5: Un paquet de Kleenex.
2: Un paquet de bonbons.
5: Une bouteille d'eau.
1: Oui.
2: Le permis de conduire.
1: Plus boîte à gants, mais... plus boîte à gants, attention, j'accepte.
5: Un petit chiffon pour nettoyer le pare-brise.
2: Des vieux CD.
5: Ouais. Un paquet de clopes.
1: Ah oui. Ouais.
2: Des miettes.
5: Un paquet de gâteaux.
1: Bon, tout ce qui est confiserie, mais j'accepte.
5: Ouais,
1: sortez pas paquet de chips, quoi.
5: Non.
2: Un jouet d'un enfant.
5: J'accepte. Des petits cailloux. Les cailloux. Non, mais attendez, je vais expliquer ça à tous les parents de sable, les petits cailloux que ton fils et ta fille
2: ont amenés
5: à
2: la voiture. Il a raison, bien sûr. Une balle de chien.
5: Moi, je dirais là-dessus, là, un vieux slobard.
1: Non, mais j'ai pas. Bah, les gars, j'ai plus.
5: Comment
1: là,
5: vous pouvez passer à côté?
2: Des châtaignes, des pommes de pin.
1: Du gratte-gratte.
5: Ah oui.
1: Pare-brise.
5: Ah, j'avais le chiffon, mais j'ai pas pensé au gratte-gratte.
1: Vous passez sur. Enfin, selon moi, vous passez sur plein de trucs un peu insolites qu'en effet on peut trouver, mais vous oubliez pas le principal, le ticket du péage. Un ticket de caisse.
2: Ah, parce que je le mets pas là. Je suis pas d'accord. Non, il est devant le ticket du péage.
1: Ah, il est devant la boîte de vitesse.
2: Il est devant la boîte de vitesse.
1: Poubelle. Mon vide-poche, c'est ma poubelle, je regarde pas et hop, je vide tout. Et
2: mais parce que je pense que chacun a son truc. Oui. Tu vois, les tickets, ils sont là. Tu vois, moi, tu me dis le gratte-gratte, il serait dans la boîte à gants. Il serait pas du tout sur le côté.
1: Surtout, les cailloux, ils sont sur l'aire d'autoroute. Ils sont pas dans mon vide-poche. Donc,
5: Moi, ils sont à fond dans ma voiture. En revanche, le permis de conduire, un peu moins dans le.
1: J'acceptais, j'aurais peut-être pas.
2: Mais pourquoi? En fait, t'as les papiers de de l'assurance avec le permis sur le côté, comme ça quand tu te fais arrêter, bah moi il était là à l'époque.
1: On se fait pas arrêter non plus tous les 500 mètres. Hein,
2: c'est ça. Bah moi ça m'arrivait parce que un délit de faciès.
1: Un délit de belle gueule.
2: Oui, bien sûr. Mais c'est vrai, vous rigolez, mais les femmes on se fait vachement arrêter.
1: Par les policiers?
2: Bah tellement, évidemment.
1: Bon, bah, visiblement, je ne suis pas au goût des policiers. Tant mieux, je ne suis pas arrêté si souvent. En tout cas, Charlène, c'est gagné.

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0: 19h on joue.
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0: On va refaire des jeux bien sûr sur Énergie, je vous l'ai promis ce soir. On n'a pas encore offert la Switch 2. D'accord.
3: Ouais.
0: Mais avant l'équipe, je suis obligé de vous faire un sondage.
4: Oh. Vas-y.
0: Parce que je voulais faire que des jeux, mais quand même, il y a un sondage qui est sorti aujourd'hui. Et que je suis obligé de vous faire l'équipe.
4: Allez. Vas-y.
0: Obligatoire.
4: Oui.
0: J'ai trouvé le sondage qui vous dit quel saucisson vous êtes.
4: Oh, non, bah, génial. Bah, parfait, vas-y. Moi, je sais lequel je suis.
0: Je vais vous poser des questions, vous connaissez, hein. C'est comme dans Femme Actuelle ou quoi, l'été. Vous découvrez vous êtes plutôt clitoridienne ou les fameux sondages. Eh bien moi je vais vous apprendre quel saucisson vous êtes. Merci au site internet, on me l'a envoyé, hein, c'est un auditeur qui m'a prévenu, fandesaucisson.com. Et donc c'est génial. 5 questions à vous poser. À l'issue de ces 5 questions, on comptera si vous avez plus de A, de B, de C, okay. De D. Bref, vous avez déjà fait ces sondages dans les magazines.
4: Oh, j'adorais.
0: Rémi et vous êtes Émilie, hein.
4: Oui, ouais, j'ai l'impression que t'es un peu savonné, comme on dit sur mon prénom. Émilie Albertini, mon nom de famille, tu sais.
0: Parfait.
4: Ça fait 15 ans qu'on se connaît, mais bon,
0: c'est pas grave. écoutez bien, 5 questions et à la fin, je vous dirai quel saucisson vous êtes, d'accord.
3: C'est génial.
0: Et très important, vous jouez dans la voiture, vous aussi devinez quel saucisson vous êtes.
4: Oui.
0: Faites le tour des radios, il n'y a aucune radio qui vous dit quel saucisson vous êtes.
3: C'est vrai.
0: Voici ma première question, Émilie et Rémi. Votre samedi idéal ressemble à... A. Un pique-nique entre amis à la campagne. B. Une soirée chic avec planche apéro et vin rouge. C. Une randonnée sportive suivie d'une énorme raclette. Ou D. Une journée canapé-série. Émilie.
4: Okay. A.
0: Réponse A. Un pique-nique entre amis à la campagne.
4: Ah si, j'adore les pique-niques. Vous savez très bien que je suis la reine des glacières. Je fais très bien les pique-niques. Je suis connue pour ça.
0: Arrête, Rémi.
3: La soirée vin rouge plancha.
0: Ouais.
3: Tu penses à ACB?
0: CB.
4: Une soirée chic.
0: Ouais. Oh, chic, bon. À table, vous êtes plutôt A. Celui qui partage tout. J'ai l'impression de faire les amours.
4: C'est vrai.
0: Celui qui critique la cuisson. Celui qui reprend 3 fois. Ou celui qui attend le dessert.
3: Ah, c'est genre.
4: A.
0: Rémi.
3: C'est ça qui reprend 3 fois?
0: Ouais. C'est ça?
3: Ouais, c'est bon, Rémi.
0: Ok.
3: Ouais.
0: Troisième question, si vous nous rejoignez, on est en train de deviner quels saucissons ils sont. J'en reviens pas de cette phrase. On est en train d'essayer de deviner quels saucissons ils sont. Quand tu arrives à une soirée, Émilie,
4: oui.
0: A, tu connais déjà tout le monde. B, tu fais une entrée remarquée. C, tu cherches directement la nourriture. Ou D, tu restes discret au début.
4: Oula, j'hésite, ouais. Parce que je peux chercher largement la nourriture. Parfois, j'ai honte même. Allez, je vais dire ça.
0: On dit la C, Rémi.
4: Ah ben.
3: Ah, je dirais là, c'est aussi. Hein.
0: Là, c'est aussi.
3: Bah, ouais,
4: ah,
3: ouais.
4: Ouais, ouais.
0: Très bien. Question suivante. Quel paysage te correspond le plus, Émilie?
4: Ah.
0: A. Les champs et villages du sud-ouest. B. Une terrasse italienne au soleil. C. Les montagnes enneigées. Ou D. Un salon cosy avec plaid.
4: Non, l'Italie.
0: L'Italie, c'est la réponse B.
3: Rémi. Et moi, j'irai sur la réponse A.
0: La réponse A pour mon Rems. Attention, voici la dernière question avant de savoir quel saucisson vous êtes. Je vous sens vraiment brûlé d'impatience.
4: Fébrile,
0: voilà.
4: Fébrile.
0: Bien sûr, un peu de fébrilité en même temps, ça brûle d'impatience et j'adore ça.
3: Ah oui, on est comme
0: et je peux comprendre parce que c'est vrai qu'au moins savoir. Après, c'est pour la vie. Hein.
4: Ah une fois que t'as l'info, c'est comme ton groupe sanguin. Hein. Si tu l'as sur toi, tu gardes jusqu'à la fin.
0: Ah je vous donnerai une petite carte pour vous dire quel saucisson vous êtes en cas d'urgence.
4: Il faut la mettre dans son portefeuille
0: bien
4: en
0: sûr,
4: permanence. C'est
0: une crise d'hypoglycémie.
4: Exactement.
0: Les gens sont envie de dire oh mon Dieu, c'est un saucisson à l'ail.
3: On le perd.
0: Quel est votre style vestimentaire? Parce que le saucisson.
3: Ah bah oui,
4: bah oui.
0: Apparemment.
4: Ah bah bien sûr. C'est lié.
0: Ton style vestimentaire, Émilie. A. Décontracté et pratique. B. Élégant et travaillé. C. Sportswear toute l'année. Sportswear. Ou D. Jogging égale mode de vie.
4: Ouf, j'ai envie de vous dire tous, moi.
3: Ouais, moi aussi.
4: Élégant et travaillé.
0: Ouais, franchement, t'es tellement bien habillé.
3: Ouais.
0: Je mettrais ça. Ben, parce que Émilie, même quand elle est en décontracté, c'est un décontracté beau et calculé. Non, mais c'est vrai.
1: Oui, c'est comme nous.
4: Vous dites ça parce que vous n'avez pas vu mes chaussures aujourd'hui.
0: Non, si, mais moi j'ai vu, on voit ses doigts. C'est quand même toujours mode. T'as toujours de la mode. Moi, quand, moi, vraiment, quand on dit le mot t'es décontracté, je suis schlag. Mais tu peux pas t'imaginer.
4: Oui, moi-même, pour sortir le chien ou pour emmener ma fille à l'école, j'ai toujours un petit détail. J'aime pas sortir trop. Voilà.
0: Rémi, pouvez-vous m'appeler la A, s'il vous plaît ? Décontracté et pratique. Oui, c'est ça, ouais.
1: On va partir là-dessus.
4: Ouais.
0: Ah oui, toi, c'est la B, pardon. Hein. Hop, et toi, c'est la A. Ouais, j'avais dit. Donc, là, pour la dernière, Émilie B, Rémi A.
4: Ah, moi, je fais exact.
0: Alors, j'ai fait les calculs. Écoutez bien ce que vous êtes chacun et l'autre. L'un et l'autre. Émilie, tu as une majorité de B. Émilie, selon toutes tes réponses, sache que tu es un saucisson truffé.
4: Ah bon. Oh, la classe. Pas mal.
0: Tu as du goût, du style, un petit côté sophistiqué, bref, tu te la pètes. C'est le
4: magazine. Oui, oui.
0: Tu l'aimes, tu t'aimes et tu ne t'en caches pas du tout.
1: Oh, pff, non.
0: Certains te trouvent impressionnante, mais la vérité, c'est qu'au bout d'une ou deux bouchées, tu nous casses la tête.
1: Mais non.
0: Ah, c'est pas du tout Maïmi Loche. Wow. On n'a jamais trop d'Emilie dans sa vie.
1: Ah non.
0: Donc t'es un saucisson truffé, Maïmi Loche.
4: Ça me va. J'aime pas toute la définition, mais j'aime bien le saucisson truffé. Je veux bien le garder jusqu'à la fin de ma vie.
0: La définition te correspond pas.
4: Non.
0: Rémi.
1: Oui.
0: On a fait des calculs toi aussi sur tes réponses.
1: Bien sûr.
0: Sache que tu n'es pas un saucisson, mais un chorizo.
4: Ah, mais si, ça te va bien. Oui, un peu à l'espagnol. Ça.
0: Tu es énergique, intense et impossible à oublier.
1: Oh.
0: Tu mets l'ambiance partout où tu passes, ça c'est vrai.
1: Ouais.
0: Même si à la base, personne ne voulait de toi. Ça c'est vrai aussi. Quand on te regarde, on n'a pas envie de toi.
4: Arrête.
0: Mais quand on t'a, on ne peut plus te perdre. T'es juste une relation toxique.
1: Mais non, mais c'est pas vrai. Mais qu'est-ce que c'est? C'est pas possible.
4: Non, je suis pas d'accord.
0: Bah, en fait, ça part plus combien toujours, puis à la fin,
4: bah
0: t'en
4: prends
0: une.
4: Et
0: il y a Anna de la cellule fact-checking qui dit ah, c'est tout lui. Hein. C'est tout lui. Hein.
4: Non, mais là, oui, mais l'ambiance et tout, là, oui, quand même.
0: Non, mais je pense parce que je voulais tel quel le sondage, bien sûr. Et je pense que ça veut finir un peu marrant. Et en effet, c'est pas hyper sympa à la fin.
4: C'est un peu passif-agressif comme test.
0: Et c'est pas mes mots. Hein. Mais en tout cas, ce qu'on retient, c'est que j'ai un saucisson truffé et un chorizo.
4: Ah, chorizo, c'est bon, le chorizo.
0: Ah oui, c'est bon.
4: Excellent.
0: Hein. Attention, faut pas qu'il soit trop piquant. Hein.
1: Ouais.
0: Allez, petite pause saucisson. Ça y est, on a fait tout ce qu'il fallait sur
4: saucisson. Non, j'ai faim avec vos histoires.
0: Non, ça m'étonne pas. Dans un instant, Temper City Self-Aware qui va arriver sur Énergie. Un tout dernier jeu, le jeu du mensonge pour faire plaisir à Amy.
4: Ah
0: je
4: l'adore, je l'adore.
0: Le jeu du mensonge, reste avec nous sur Énergie. Belle soirée.
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0: Bienvenue à tous sur Énergie. Merci de nous suivre. C'est jeudi aujourd'hui. Vous le savez, on est là jusqu'à 19h. On va profiter de vous jusqu'à la dernière minute. 0870-42-48. On n'a pas encore offert la Switch 2. Ça arrive tout de suite. On continue de jouer toute la soirée ensemble.
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0: Vous savez que je peux rien lui refuser. Émilie est de retour avec nous aujourd'hui. Émilie voulait. Alors on a fait que des jeux déjà parce que c'est la journée mondiale des jeux. On vous a régalé, je l'espère. On a essayé de vous faire plein de cadeaux, des plans de chasse, ça bien sûr. On sait que c'est pas ouf à vos yeux, mais nous ça nous fait plaisir.
4: Super, non.
0: On a offert l'iPhone 17.
1: Ah ouais.
0: Pardon. Ah. Et là maintenant une Switch 2.
1: Pardon. Je vais m'excuser d'être là.
4: C'est Jack Lang.
0: Oh, fais-le,
4: s'il te plaît.
0: C'est Jack Lang, c'est vraiment deux gros coups de pelle.
1: Ah, mais je connais pas Supreme Time. Je vais partir en vacances 6 mois chez lui. On se croisait au Kinder. Je l'ai pas vu plus que ça, moi.
0: C'est mon Jacko, ça.
4: Oh, j'adore.
0: Marilyn est avec nous. Ça va, Marilyn?
6: Oui, ça va, merci, et vous?
0: On est très content de t'avoir, Marilyn. Une Switch 2, ça te branche?
6: Carrément.
0: Eh ben, je serais très heureux de te l'offrir pour ça. Il va falloir que tu gagnes au jeu du mensonge. Le principe est simple.
6: D'accord.
0: Il y a un bol avec des questions, d'accord?
6: Ouais.
0: Et Thibaut va non seulement, à chaque fois, nous lire la question et donner la bonne réponse seulement à l'un d'entre nous. Ça, tu ne le verras pas. Donc, l'un d'entre nous, entre Émilie, Rémi et moi, va donner la bonne réponse. Et tous les autres, on donnera une mauvaise réponse. Mais on va essayer de te convaincre que c'est la bonne. D'accord?
6: Ok.
0: C'est le jeu du menteur. Je te souhaite bonne chance. Il faut que tu arrives à trouver quelle est la bonne info qui va avec la question. C'est parti.
7: Alors, je pioche le premier petit papier. Marilyn.
6: Oui.
7: Je vais leur poser cette question. Quel était le titre de la chanson qui a représenté le Luxembourg à l'Eurovision en 1980?
0: Ah bah je l'ai moi.
7: Tu l'as?
0: Ah ouais.
6: D'accord.
7: Camille.
0: L'amour vertical. Bah, vous savez à quel point je suis fan de l'Eurovision, c'est l'amour vertical. C'est le titre de la chanson qui a représenté le Luxembourg à l'Eurovision parce qu'ils sont souvent représentés par des francophones. Et là cette année c'était une francophone.
7: Ah ouais.
0: Je peux même vous dire mieux. C'était Claudia Soul qui avait fait la nouvelle star en 80.
4: Ah ouais, là c'est. Ouais.
8: Salut, quand tu vas trop loin dans ton boss.
0: J'ai oublié l'année.
8: Il va trop loin. Ouais, voilà, bah voilà. La nouvelle star, c'était trop. Hein. Allez, bon. Moi, j'y vais. Luxembourgeois, il faut savoir que là-bas, on parle français en effet, et on parle aussi allemand. Et la chanson qui a représenté l'Eurovision, déjà, c'est un duo de femmes, Julia et Olivia. Et le titre s'appelait Dorlun. Moi, je parle pas allemand. Vous savez que j'aime le hollandais. Donc là, on a l'impression que je mens, parce que voilà, d'habitude, je parle mal. Mais là, ça s'appelait Dorlun, c'était un duo de femmes.
0: Après, dans un jeu de qui est le menteur et que t'as l'impression que quelqu'un ment, en général.
8: Oui, mais en tout cas, voilà, bon, je te donne l'info.
6: Ok.
4: Bah, moi, c'est très simple. De toute façon, ma réponse, elle est soulignée. Donc, ça ne peut être que moi qui ai la bonne réponse. Enfin, je crois, j'ai l'impression. Et à mon grand.

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1: Grand-père de la, devant la télé, en train de dire non mais c'est n'importe quoi, c'est du bruit, c'est du bruit.
2: Allez, ouais. Allez, super.
3: Je répète la question, quel est le titre de la chanson qui a représenté le Luxembourg à l'Eurovision en 1980?
4: Amour vertical, Claudia Saul.
2: Bien sûr, Claudia Saul.
3: Marilyn, ah, moi,
1: je l'adore, cette tout
5: ce alors,
1: CD.
5: Papa Pingouin, j'ai un peu de mal.
1: Ah bah c'est dommage.
5: Camille, il m'aurait presque eu. Mais l'histoire de la nouvelle star, non.
4: D'accord, tant pis, j'embrasse Claudia Saul.
1: Saul.
5: Bah, je partirais sur Rémi.
3: Donc Dorlun avec
5: ouais.
3: Olivier.
6: Attention,
3: ouais.
6: À 3, la personne qui a la bonne réponse, la personne qui mitonnait pas, donne son prénom. 1, 2, 3.
1: Vous savez que je sais pas. C'était moi.
3: Mais c'est non. Toi qui as la bonne réponse.
6: Mais attends, il n'y a que celui qui a la réponse qui sait que c'est.
1: Mais je te crois pas.
6: Mais oui.
1: J'ai cru que j'avais inventé. J'ai cru que j'avais inventé. Quand j'ai dit c'est souligné, j'ai cru que j'ai dit un truc à la con, mais c'était ça.
6: Bah
1: c'est
6: oui.
1: Hilarant.
6: Mais alors, donc attendez, on apprend un truc de fou. Le papa pingouin a représenté l'Eurovision en 1980, ouais.
5: Ah, j'aurais jamais cru.
6: Ils ont gagné 9e, mais qu'est-ce qu'on s'embête à envoyer des chanteuses tous les ans. Envoyer Louane à la fille 14e.
1: Ah bah moi j'ai tout inventé et en vrai c'était ça. Incroyable.
6: Et je redis le jeu, il n'y a que celui qui a la vraie réponse qu'il a écrite, les autres doivent l'inventer.
1: Mais oui, je comprenais pas pourquoi, ouais. En effet.
6: Bon, allez, on t'offre une deuxième tentative, bon,
5: allez.
6: Marilyn.
5: Allez.
6: Marilyn, bonne chance, c'est parti. Deuxième
5: merci.
6: Question de Thibaut qui va nous donner également à une des personnes. Donc, le seul qui aura la bonne réponse l'aura donnée par Thibaut.
3: Marilyn. Pourquoi un certain Michael Flatley a-t-il marqué l'histoire de la danse? Camille, Rémi, Émilie, j'attends
4: Rémi.
3: Vous réponse.
4: Moi, je vais te dire très simple. Déjà, c'est un nom irlandais. Et ce danseur, en fait, il a un record du monde. C'est le danseur le plus rapide de l'histoire. Voilà. Donc, en gros, il fait des claquettes. Il est spécialisé en claquettes. Il fait 35 pas, à peu près 35 à la seconde. Donc, c'est-à-dire qu'il fait 35 pas et il fait un pas en une seconde. C'est complètement
5: d'accord.
4: Ouf. C'est tac, tac, tac, tac, tac. Voilà. Non,
6: n'importe quoi.
4: Bah, si.
6: Michael Flatley a marqué l'histoire de la danse. Je sais pas si tu sais, Marilyn, j'anime Danse avec les stars.
5: Oui, ça je sais, oui, effectivement. Voilà. Je regarde tout le temps.
6: Bah, c'est gentil comme tout. C'est tout simplement. Qu'est-ce que veut dire. Tu parles anglais ou pas, Marilyn?
5: Un petit peu.
6: Voilà. Qu'est-ce que veut dire flat? Flat, c'est plat. T'es d'accord?
5: Oui.
6: Il a tout simplement inventé les chaussures de claquettes. C'est l'inventeur des chaussures de claquettes, le flat, le plat, le fait de mettre un truc plat en dessous, métallique, inventé chaussures de claquettes. Sans lui, pas de Fred Astaire. Sans lui, pas The Artist, pas Jean Dujardin. Il n'y a rien de tout ça. Désolé, Michael Flatley, inventeur des claquettes, chaussures de claquettes et donc des claquettes.
4: C'est fort, hein.
1: C'est si fort.
5: D'accord.
1: Maintenant que j'ai compris le jeu, c'est bon. Et alors, en plus, ils essayent de t'amadouer parce qu'ils me donnent à moi les deux bonnes réponses. Et tu vas te dire, ah bah non, elle va pas gagner les deux fois. Alors que crois-moi que c'est moi. C'est très simple.
6: Ah, patauge, avant de démarrer, elle patauge.
1: Mais je patauge tellement. Alors je suis droit dans mes bottes.
6: Ah, mais c'est vraiment. On rentre chez toi, t'es avec un mec et on te dit, mais c'est pas ce que tu crois, quoi.
1: Ah bah, mais pas du tout. Pas du tout. De toute façon, vos explications, elles sont fumeuses. Moi, c'est très simple. C'est le premier danseur d'origine sud-africaine à être entré à l'Opéra de Paris en 1981. Qu'est-ce que c'est que ces histoires de flat et de je sais pas quoi, n'importe quoi. En plus, je le savais, moi j'adore la danse.
6: Premier quoi ?
1: Danseur d'origine sud-africaine.
6: Mais non, mais pas du tout.
1: Bah, ok, bah écoute, crois-les, le
6: champion du
1: flat.
6: Monde, voilà.
1: N'importe toi.
6: Selon toi, Marilyn, qui avait raison,
5: tu
6: avais
5: tort. Ah, c'est dur.
1: Enfin, ça s'entend tellement que c'est la mienne, la vraie.
6: Ah non.
5: Alors.
1: C'est tellement dur. Bon, bref, allez, fais comme tu veux.
5: 35 par une seconde de claquette, je trouve que ça fait beaucoup. Il est super fort quand même.
6: Bah oui.
5: L'histoire de flat, Camille. Pourquoi vous parlez tous les deux de claquettes, Camille et Rémi?
4: Parce qu'il a pris mon info, il l'a transformé,
5: voilà.
4: Camille,
5: même,
4: bien sûr.
5: Et, ben, moi j'aurais tendance à croire Émilie. Allez, je pars sur Émilie.
6: On part sur Émilie, attention à 3, la personne qui a donné la vraie info donne son prénom. 1, 2, 3. Mais c'est moi, c'est un champion du monde. 35 pas en 35 secondes.
5: Mais non,
6: un Irlandais, quoi. En fait, c'est juste la plus nulle. Hein.

0: Souvent l'info la plus chiante est la bonne en fait.
1: Parce que nous on se permet tout quoi.
2: Bon, mais je vais réfléchir comme ça. Je ne vois.
0: Marilyn, deux échecs. Je suis désolé. Tu sais quoi? On met un disque, une dernière tentative. Ah sympa.
2: Non, mais vous m'aidez.
0: On écoute, on regarde. Dernière tentative pour la Switch 2 sur Énergie. C'est parti.
2: Merci.
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0: Merci d'être là avec nous sur Énergie. On continue notre jeu du qui est le menteur. Le jeu du mensonge. Et juste, en fait, trois, je vous dis, donnez votre prénom, vous faites tout sauf donner votre prénom. Je dis, à trois, vous donnez votre prénom, je gagne. Et donnez. Eh ben, c'était mon histoire.
1: Oui, d'accord, ok, vite. Très bien, Camille.
0: En fait, quand je dis donner votre prénom, le mieux c'est de.
1: C'est le donner.
4: Finalement, c'est pas ça.
0: J'ai pas un gros charisme, mais bon. C'est vraiment une question, quoi. Alors, attention, c'est parti. Voici donc une dernière tentative. Une nouvelle fois, Thibaut va tirer au sort une question et avec, il a la vraie réponse. Il va tendre à l'un ou l'une d'entre nous, Émilie, Rémi ou moi. Donc l'un va donner la vraie réponse à la question. Les deux autres vont mitonner. À toi de retrouver qui est celui qui donne la vraie info.
2: Allez,
0: Thibaut, je te laisse poser la question suivante.
5: Dans le film Dirty Dancing, dans la scène culte du lac, pourquoi le réalisateur n'a-t-il pas fait de gros plans? Aucun gros plan dans le film.
4: Aucun gros plan
5: dans cette scène-là. Absolument.
0: Que dans cette scène-là. Rémi.
1: Bah, j'y vais simple. En gros, ça s'est tourné. La scène, elle s'est tournée en octobre. Donc, en gros, octobre là-bas, fait super froid. Je te rappelle que c'est quand même sur un lac. Et les acteurs, en fait, le problème, c'est que il fait tellement froid, ils ont rien pour se couvrir qu'ils ont les lèvres bleues. Et donc, impossible de les filmer de près. Tu peux pas avoir des acteurs avec les lèvres bleues, quoi. Ça n'a aucun sens.
4: Ça,
1: donc, il a pas fait de gros plans. Pas mal, quoi. Ah, c'est là, en tout cas, c'est la vérité.
0: N'importe quoi.
1: Mais bien sûr que si.
0: N'importe quoi. Je vais t'expliquer un truc tout bête. Dirty Dancing, j'ai plus l'année du film, mais ça remonte hein, quand même, hein, ça date. Et à l'époque, ça filmait encore sur pellicule. D'accord, sur pellicule. Et en fait, ils pouvaient pas prendre le risque d'aller de s'approcher trop du lac parce que évidemment de 1, et s'ils tombent dans le lac, c'est un drame. Bon, quand même, ils arrivent à pas tomber dans un lac quand même, mais de 2, la pellicule en 87 le film. La pellicule, et tu regarderas tous les films qui sont au bord de l'eau, que ce soit Apocalypse Now ou quoi, il y a pas de plan trop près de l'eau parce que la pellicule devenait moite. Et ça foirait non seulement le plan, il y a rien qui sortait, mais même la pellicule qui servait avant de ce qui avait été filmé. Donc on pouvait pas s'approcher trop de l'eau et pas être trop dans l'humidité, ce qui a été aussi un problème sur Apocalypse Now. Tous les films qui ont été filmés dans des régions très humides, bah, la pellicule, c'était une vraie galère. Voilà, tout simplement.
1: Ouais.
2: D'accord.
1: Elle connaît si elle connaît Dirty Dancing, franchement Camille, là ton info
2: c'est mon film
1: bancal.
2: Préféré.
1: Et ben voilà, ben, donc elle sait bien.
2: En plus,
1: ben, voilà.
2: Ce soir à la télé.
4: Ah c'est vrai,
1: je
4: l'adore. Ouais.
1: Je veux pas le louper.
4: On laisse pas bébé dans un coin.
1: Et bien sûr.
4: Moi, tout simplement, pour des raisons puritaines, ils sont dans l'eau. Si tu te souviens bien, elle a son petit maillot blanc. On voyait cet été qui pointait. Impossible de les filmer de trop près. Donc c'est pour ça qu'ils sont restés de loin. Voilà, c'est ça.
2: D'accord.
4: Droit au
1: ouais. Cause des tétés. Ouais, côté des tétés, que ça pointe.
2: Eh bien, là, je choisirais Camille.
0: Attention à 3. La personne qui a donné la vraie info donne son prénom. 1, 2, 3. Rémi.
2: Oh, mais non.
4: Mais c'est fou parce que Rémi arrive même à mal raconter les vraies histoires.
1: Mais pas du tout. Ils ont les lèvres bleues, tu peux pas les filmer de près, c'est tout. Ils sont dans le lac. Et c'est pour ça que Camille, ça tient pas la route. Ils sont dans le lac, ils sont dans l'eau.
4: Camille, ça tenait de la route de ouf.
1: Oui, mais si tu sais, c'est pas un bord de lac, c'est dans le lac. C'est pour ça qu'ils ont froid.
0: Elle était tellement bien, tellement vraie, l'info de Rémi. Je ne savais pas quoi dire parce que nous, on invente.
4: Ouais.
0: Je savais pas quoi dire. Et jusqu'au moment où j'ai commencé à parler, je réfléchissais pendant que Rémi parlait. Qu'est-ce que je peux dire? Et jusqu'au moment où Rémi parle, j'ai dit, ah, vas-y, parle là-dessus. Mais je savais pas, j'inventais pendant que je raconte.
1: Non, mais quand tu nous as sorti Apocalypse Now, franchement, c'était fou parce que il y a trop de rêves, tu vois. Il y a trop de rêves.
2: Non, mais en plus, je revois la scène et je trouvais pas qu'ils avaient les lèvres. Enfin, oui.
0: Bon,
2: c'est pas grave,
0: tant
2: pis pour moi.
0: Marie, je suis désolé, tu retenteras ta chance.
2: Oui,
0: on te fait un gros bisou, Marie.
2: Je suis très heureuse de vous avoir eu.
0: Oh, t'es un cœur,
2: vous allez me manquer, vraiment.
0: Oh, t'es un ange. Merci, Marie, on te fait des gros bisous.
2: Merci à vous, gros bisous.
0: Je vous rassure, on va te manquer, on est de retour demain, Marie-Lina.
2: Ouais, mais après, comment je vais faire quand je vais devoir rentrer du boulot sans vous? C'est pas drôle.
0: Ça, c'est plus l'an prochain. En tout cas, nous, on est là demain soir.
2: Ah oui, on est là. Je serai avec vous aussi.
0: Bah, t'as un petit cœur. 16h, 19h, on est de retour. Je vous remercie tout le monde de nous avoir suivis ce soir. Merci Émilie, merci Rémi, merci toute la team.
4: déjà, mais je veux rester encore un peu.
1: Bah reste un peu, après il y a Charlie et Nike.
4: Ah bah je vais rester un peu avec lui.
1: Tu restes un peu avec lui? Ouais. Allez, ça part. Tu l'as changé d'aftershave, hein, je te préviens, c'est un peu musqué. Hein.
4: C'est fort.
1: Ouais. C'est boisé. Reste avec nous sur Énergie, belle soirée. Tout.

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0: J'étais là hier.
1: Je sais, parce que t'es encore là, c'est ce que je veux dire, quoi.
0: Oui, voilà, je suis plus toujours là que de retour, mais oui, je suis là.
1: Rémi est là aussi.
2: Bien sûr.
1: J'espère que tout le monde va bien. Je suis en train de préparer la dernière soirée. Hein.
2: Ah, cool.
0: Donc, attends. Bah, t'es pas déjà prête, surtout.
1: Bienvenue à tous sur Énergie, on est là jusqu'à 19h. On a Julia Piaton, c'est une comédienne géniale qui va être avec nous pour terminer l'émission ce soir. Demain, on aura Soprano. On a un numéro pour nous joindre.
3: 0870 42 48.
1: Avec des cadeaux magnifiques. Mais il nous reste combien d'émissions? Je compte. Lundi. On peut pas dire qui est notre invité lundi?
3: Allez, je le dis.
0: Tu risques gros, ne le dis pas.
1: Arrête. Lundi. Notre invité.
0: Non, arrête. Quel enfant, t'es vraiment un enfant. Juste parce qu'on t'a dit de pas le dire, c'est dans 24 heures.
1: Lundi, invité de ouf. Ouais. La semaine prochaine, on a du Ramzi Bedia, Redouane Bougueraba. Vendredi, on a Soprano.
0: Ouais.
1: On a des invités géniaux pour terminer. Et après, on vous quittera, on vous laissera tranquille vendredi soir pour la grande dernière. Mais nous, on organise quand même une soirée.
2: Ah bah bien sûr.
1: Soirée de l'équipe.
0: Tu t'en es mêlé?
1: Ça y est? Non, je me suis pas mêlé, j'aimerais en savoir plus. Je sais que c'est un pote de Thibaut qui nous réserve. Déjà, ça ne me dit rien qu'il vaille.
2: Ah bah,
1: je dois le dire, ça ne me dit rien qu'il vaille.
0: Mais soit dans le lâcher prise, on n'a rien à faire.
1: Non, mais oui, mais ça va être des trucs avec des planches.
0: Ah, mais bien
1: mais
0: sûr,
1: il va y avoir des gens en short.
2: Je suis en train de bosser sur des arancini. C'est top, les arancini.
1: Non, mais il y aura vraiment à manger avec tes potes ou il y aura que des tournées de shooters? Dis-nous la vérité, Thibaut.
2: Là, je suis en train de faire des petits bols de burrata avec.
1: Attends, comment ça faire? C'est quoi? Il n'y a pas de carte chez ton pote? Comment il s'appelle ton pote?
2: Il s'appelle Pablo.
1: Appelle-le-moi.
2: Oula. Je t'appelle Pablo. Attends, bouge pas.
1: Il est temps d'avoir Pablo au téléphone et de creuser un petit peu.
2: J'espère qu'il va répondre.
1: Parce que moi, tout me va, arancini, ce que vous voulez. Mais si on commence à tous manger avec les doigts et tout. Dans le...
2: En short en plus.
1: Mais des shorts, des gens qui on va tous manger dans le même bol et tout, ça a pas mal. Hein.
0: Moi, je veux juste être assise. J'ai très chaud en ce moment. Il faut juste qu'on me trouve mon petit tabouret.
1: On va te faire ça, t'inquiète. Voilà. On en a un lit médicalisé pour toi.
0: Vous viendrez me voir un par un. Comment tu dis, Pablo?
2: Pablo, ouais.
1: Je peux l'appeler Pablito.
4: Oui, allô.
1: Pablito.
4: Pablito.
1: Ça va, Pablo?
4: Ouais, c'est qui?
1: C'est Camille Combal, t'es sur Énergie.
4: Ah, ça va.
1: Ça va, Pablito? Comment il va?
4: Ouais, super, très bien.
1: J'ai une question très simple pour toi. Tu sais qu'on vient faire la fête chez toi mercredi soir? Ne dis pas où, hein. On vient chez toi mercredi soir.
4: Ouais, c'est vrai.
1: On vient faire la fête. Alors déjà, je suis très inquiet parce que l'équipe a choisi un mercredi pour de sombres raisons. Je comprends pas. On dirait que...
4: J'ai pas compris.
1: Ah non, mais on dirait que c'est les sœurs Kardashian, l'équipe.
5: Non, parce qu'en fait, moi, j'ai un spectacle jeudi.
1: Arrêtez vos histoires. Donc, Clem, on va se retrouver dans ton bar un soir de... Catacroatie. Ouais, bon. Ça va être énorme. Il va y avoir personne.
4: Écoute, j'ai un peu peur. Moi, j'avais prévenu, je connais un petit peu ton réalisateur, j'avais prévenu que c'était pas forcément le soir où il y avait le plus de monde. Mais pourquoi pas?
2: Mais on sera entre nous, ça va être énorme.
0: T'as pas besoin d'avoir une foule autour de nous. On s'auto-suffit. On est comme un
1: sondager. Oui, mais il y a pas grand monde et il y a Croatie-Qatar. Et vraiment, il va y avoir que nous.
2: On peut switcher en karaoké ou pas?
4: Je te mets une petite téloche, il n'y a pas de problème.
2: Ah, bah tu vas.
1: Question.
4: Dis-moi.
1: Je suis très inquiet. Est-ce que tu pourrais me décrire tes arancini, Pablito?
4: Bien sûr. L'arancini, il est très cheesy chez nous. C'est une petite boule de riz frit, comme ça, qui est trempée dans l'huile à la minute. Une belle huile un peu frémissante. Et voilà, et c'est un bon fromage qui coule à l'intérieur.
1: Ça donne envie.
2: Ouais, c'est normal. Parleur de ta burrata.
4: Alors, ça va être une stracciatella chez nous. Une belle stracciatella frais. Servi avec un petit morceau de focaccia, un petit morceau de saucisson, une olive ou deux.
1: Attention. Lait de bouffonne ou lait de vache?
4: Lait de bouffonne.
1: De bufflonne. Ah bah c'est le oui, c'est de buffle. Ah ouais, ça, la vraie de vrai.
4: Vous serez bien reçu.
1: Ah mais j'en suis sûr, mon pote.
2: Il y aura de la gratuité un petit peu ou...
1: Bah c'est surtout ça.
4: Il y aura de la gratuité, tu me connais, mon petit beau.
1: Je t'avoue, Pablito, parce que je sens que ça va bien être pour moi. Je voudrais qu'on parlera un petit peu de tarif en tête, si tu veux bien.
4: Oui, mais j'ai bien compris que les fins de mois étaient difficiles, mon Camille.
1: Bah bien sûr, j'ai bien compris combien ça allait me coûter l'histoire. Bon, on va pas finir tard, hein, Croatie-Qatar, à 22h, on est tous au lit.
4: Bah j'imagine.
1: Bah bien sûr.
2: Tu nous connais.
1: Juste, tu peux me garantir quelque chose, parce que déjà, l'équipe arrive en short, c'est autorisé chez toi?
4: Évidemment, bah, tu vois, je suis actuellement en short, moi.
1: Ah oui, tu vas voir des gars arriver en short, t'es pas prêt. Hein. Je peux dire, t'as pas envie de voir ça dans ta clientèle. Et j'ai une deuxième chose, on est d'accord, couvert pour tout le monde, ça commence pas à bouffer dans les bols.
4: Ah non, pas de doigts, pas de serviettes. Non.
1: C'est pas ma France.
0: T'as de quoi nous asseoir, Pablo? Il fait chaud, hein?
4: Putain, il fait chaud. Je vous ai prévu des petits brumisateurs.
1: Ah, mais t'es un cœur, Pablo.
0: On peut brancher notre musique?
4: On peut brancher notre musique.
1: Attends, mais rigole pas, on va avoir notre musique.
4: On peut ramener le DJ officiel d'énergie, bien sûr.
1: Ah, mais non, mais tu sais que je mixe un peu, moi.
4: Ramène ta clé.
1: Woodyman, il m'a.
6: Tu donnais deux, trois notions.
1: Il m'a montré un peu.
6: Bien sûr.
0: On se fait une playlist partagée sur Spotify. On l'appelle Soirée équipe et on met un peu toute notre tambouille.
6: Il est hors de question que j'ai une playlist Soirée équipe. Quand on prend mon téléphone, c'est hors de question.
0: On y met tous un peu nous, tel un peu zèle musical. Pour cette dernière.
6: Ça va être une sacrée ambiance.
1: Je pense que ouais. Tu sais que j'ai fait un cadeau. Il y a un cadeau, il y a un cadeau qui vous attend.
6: Arrête, oh là là, tu dis ça, on va être obligé d'en faire un, c'est ça?
1: Ah non, pas du tout, c'est moi, c'est à moi de le faire. J'ai préparé un petit cadeau pour
6: vous. Oh là là, c'est mignon.
0: C'est un cadeau qui se démembre pour qu'on.
1: Je vais pas te dire quoi, j'ai pas le droit de dire. Je peux dire qui est l'invité lundi? Eh ben, je dis pas ce que c'est le cadeau. Voilà, tout simplement. Tout simplement. Mon poteau, Pablito, je suis content, on va te voir mercredi soir, venir faire la fête chez toi, on va se faire une brille.
0: Mais merci.
4: Avec grand plaisir, avec grand plaisir. Je vous attends, je vous embrasse.
1: Salut mon poteau, il est gentil comme tout, ton pote.
6: Tu dis que c'est un con.
1: Il est hyper sympa.
2: Tu vois, c'est un amour finalement. Tu l'as vu à 16h, faut le voir à 22h.
1: Ouais, voilà. Il a l'air frais là. On va s'écouter Temper City. Tiens, mais tu le mets à la playlist Soirée équipe.
0: Oui, je le glisse.
6: Je l'adore.
0: Oh là là.
1: Ça, tu le rajoutes. Hein. Temper City, on est sur énergie. On est avec vous. Il nous reste 15 jours à passer avec vous. Même pas 10 jours à passer avec vous. On va en profiter à fond. Les cadeaux, c'est quoi les cadeaux?
2: 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Et là, ça cartonne. Tout le monde la veut. 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
1: Oh là là là là. Et vous êtes en région parisienne, on rajoute deux invites pour la soirée avec nous.
0: Cool.
1: Bah tiens, c'est un prévu devant Croatie Qatar, venez voir avec nous.
0: Ah ça va être marrant ça.
1: Deux invites, vous venez avec nous faire la fête, c'est top ça. Restez là, on est en direct sur Énergie jusqu'à 19h.
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1: 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Ça va dans la playlist Soirée équipe de mercredi soir. Et qu'est-ce qu'on met aussi? UGL.
6: Ah, bien sûr.
0: Bien sûr.

0: soirée.
1: C'est vraiment que le truc. Tu sens qu'elle sort pas beaucoup, Ariane, c'est sa soirée.
2: J'ai eu du mal à m'enthousiasmer, mais je suis très contente de cette soirée à Rancini.
3: J'annonce 23h30, un Ugel qui part, tout le monde sur la table.
2: Ah ouais. Bien sûr.
3: Tout le monde sur Camille.
1: Bah, je pense, un soir de Croatie-Qatar, 23h30, c'est nous qui partons, pas Ugel.
2: Ne te laisse pas indexer par le foot.
1: Non, mais c'est fou l'équipe. Un mercredi soir, pleine semaine, soir de Croatie-Qatar. Bah, je pense que c'est le bon soir pour la soirée. Ouais, c'est bien. Ouais, c'est bien. Bosnie, pardon. Oui, pardon, c'est un peu classe Croatie. Bosnie-Qatar. Les copains. Ça arrive dans un instant, je ne sais pas, juste pour la soirée, on va l'écouter dans deux secondes. Ouais. Marseillais, les copains.
0: Quelle classe.
1: Eh ouais, il habite au Malamousque.
3: Ah ouais.
1: Ah, j'ai sérieux. Les infos pour Brio Dinette de ce soir. Est-ce que, Oriane, tu connais le thème?
2: Oui, bien sûr. Un moustachu, connu. Pas juste un moustachu tout court.
1: Oui, bien sûr.
3: Je vous ai annoncé que j'allais faire une remontada de qualité jusqu'à la fin. Aujourd'hui, je suis imbattable. Je vous le dis.
1: T'as pris qui?
3: Mario Bros.
0: Ah ouais, chiant.
3: Ah non,
1: Aurélien,
2: Brassens.
0: Ben moi j'ai pris Charlie Chaplin, c'est juste énorme.
3: Ah ouais, j'ai pris Hitler. Non.
1: J'ai pris qui? J'ai pris Freddie Mercury, reste avec nous sur Énergie un peu. Les 4 infos, 4 fun facts, ça va arriver, j'ai plein d'infos aussi à vous faire découvrir et on joue ensemble ce soir, bougez pas.
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1: Cette émission est très pour me tailler. Pio Marmaille, tout pio que tu es. Comment vous allez tous les deux?
2: Mais bien, ça
1: va, j'ai une info de dingue. Dans un instant, on va avoir tout le monde au téléphone. 0870-42-48. Il est grand temps que cette émission commence.
3: Mais ce serait bien.
1: Oui, il ne se passe rien depuis 18 minutes.
2: C'est vrai.
1: Oh là là, je ne fais que mettre des disques et de la pub.
2: Bon, on papote un peu.
1: On papote un peu. Il se passe un truc de ouf. Je vais vous parler d'un frère et une sœur originaires de Croisic en Loire-Atlantique qui sont producteurs de sel de Guérande.
3: Ouais.
1: Et ils ont été appelés pour une commande de ouf. Genre, tous leurs stocks vont y passer.
2: Un mariage.
1: Non. Bah, pourquoi tu fais avec du sel au mariage?
2: Il y a des gens qui aiment beaucoup le sel.
1: Et réfléchis à l'endroit où on met du sel.
3: Les concours de sumo.
1: Exactement.
2: Ah, c'est ça?
1: Je te jure que oui.
0: Mais quoi?
3: Énorme.
1: Bah, c'était ça ou pour déneiger Courchevel. Hein. Là, c'est fermé. Donc, c'est sumo. Hein. Ils ont été appelés pour fournir le sel pour le tournoi de sumo qui a lieu à Paris le week-end dernier. C'est eux qui ont mis le sel.
0: C'est génial.
1: T'sais, ils envoient du sel avant les sumo.
2: Ah, mais je sais pas.
0: Ah, bah, si, je sais pas.
2: Pour pas qu'ils glissent.
1: Non, c'est du rituel. C'est j'ai pas l'info exacte, mais je sais que c'est un truc de rituel, de croyance. Avant d'y aller, mais on met un peu de sel, quoi.
2: Ils balancent quelle quantité de sel pour en avoir besoin autant?
1: C'est 1 kilo par tête. Tu balances, c'est ça.
2: Ah, ok, mais je ne connaissais pas.
1: Bien sûr. Mettre un peu de sel comme ça, après ils mettent un peu du thym.
2: Huile d'olive.
3: Tu mets des Van Gogh, tu fais une ambiance, derrière tu te sers 2-3 pattes, quoi.
1: Le sel est donné aux sumo avant leur combat, ils le lancent en l'air pour purifier l'arène. Tu me demandes, t'as une réponse.
2: Ah, c'est fou.
1: Gauthier et Meredith ont dû retravailler légèrement le sel, l'adoucir et l'arrondir pour éviter que ça abîme le pied des sumo. Tu peux quand même pas foutre un pot de sel de Guérande par terre. Mais c'est génial, ils ont fourni le sel des sumo, Tori.
2: C'est trop génial.
3: J'ai vu quelques images, c'est marrant quand même les sumo. Tu vois, on y pense pas.
1: Attention.
3: Non, tu m'as compris.
1: Non. 5 euros dans la boîte du restaurant.
3: Ah,
1: 5 euros dans la boîte du restaurant. Non. Tu te rends pas compte pour les Asiatiques, pour qui suivent les sumo touristes, de dire les sumo c'est marrant, c'est non. C'est cul pour eux, c'est des sex symboles, c'est des dieux vivants là-bas.
0: Et même des pantalons hors.
1: Bien sûr,
0: j'ai jamais vu un sumo en pantalon.
1: Vous savez que les sumo, c'est les Baptiste Giabiconi là-bas.
2: Ah ouais,
3: bien sûr. Non, mais quand je dis c'est marrant.
0: Oui.
1: Baptiste Giabiconi.
2: La vieille rêve. Vous avez l'air de vous y connaître en sumo.
1: Vieille rêve, 5 euros dans la boîte.
3: Allez, passe.
2: Non, mais
1: ça fait 10.
3: Ils mettent des pantalons, je sais pas quoi. Thibaut, t'as rien dit là-dessus.
0: J'ai le droit de poser des questions à Mimi quand même.
2: Est-ce qu'on devient sumo ou on est sumo?
1: Je pense qu'il y a des aptitudes comme basketteur, mais tu peux le devenir. Et d'ailleurs, en ce moment, je sais pas s'il est français, mais il y a un Européen qui est un dieu vivant là-bas, qui cartonne. C'est un lutteur ou quoi. Et en fait, il est parti là-bas faire carrière.
2: Et tu te façonnes en tant que sumo, tu dois manger quand même de manière assez ciblée pour pouvoir un peu enfler.
1: Très musclé. Hein.
3: Bien sûr.
1: Non, mais c'est beaucoup de muscles. Hein.
2: Okay.
1: Beaucoup de muscles.
3: Il y a un vrai régime alimentaire.
1: Moi, je suis pas là pour parler une heure des sumo. Je veux qu'il se passe des choses dans l'émission. Je vous donne l'info. Maintenant, il est temps qu'on écoute Ugel.
3: D'accord.
2: Je ne savais pas que tu en savais autant sur les sumo. Excuse-nous.
1: Mais pardon de respecter les cultures et pas que ma culture. D'accord. Et d'être également toujours un peu à l'écoute. La curiosité, moi, c'est ça qui m'anime.
2: Oui.
1: Être là et m'ouvrir aux autres.
2: Tu ouvres tes écoutilles, c'est bien.
1: Eh bien sûr. Quel est le slogan de l'Union européenne?
2: Tous unis.
1: Unis dans la diversité.
2: Ah,
1: d'accord. Réfléchis un peu là-dessus, Robert Schuman.
2: Ok.
3: Robert
2: Le mec a tout sorti en une phrase. Il a fait un triwell tout ensuite hier.
1: Ugel, voilà ce qu'on écoute. On peut vérifier, je les vois vérifier. Le... Allez-y.
2: Tous unis dans.
1: Unis dans la diversité.
2: Et oui, unis dans la diversité.
1: Qu'est-ce qu'il y a de mieux? La vérité. Pour des coups, Ugel. C'est bien aussi. C'est quatre fois que je le dis, mais mets-le à un moment donné. Même lui, il n'en peut plus. Et derrière, il dit, on y va ou pas? Bienvenue sur Énergie, on est là jusqu'à 19h.
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1: Bienvenue tout le monde, on est sur Énergie, on passe d'une ambiance à l'autre. D'une ambiance à l'autre, c'est, on le disait, deux salles, deux ambiances. Ah oui. Puisqu'on vient d'écouter Ugel, et dans un instant, c'est John Legend, All of Me. C'est beau.
3: Bah, de toute façon, c'est toujours pareil. Tu t'ambiances, puis à un moment donné, bon, bah, il se passe un truc, et puis tu finis au slow.
2: J'adore cette chanson.
1: Bah, mais après, parce que vous êtes un peu des villes quand même, hein, parce que chez moi, à la campagne, on avait des discothèques, et c'était un peu différent. C'était deux salles, pas d'ambiance. Quatre salles, pas d'ambiance. C'était que pas d'ambiance.
3: Ouais.
1: Mais il y avait des salles, hein.
3: Ah bah ouais.
1: Il y avait la salle rétro, t'avais tout, et où tu ailles, il y avait pas d'ambiance. T'avais deux gars devant une bouteille de cutisard.
3: En train de se régler, en train de s'embrouiller.
1: Mais tu vois bien que t'es mon meilleur ami, même. J'ai envie de te péter la gueule.
3: C'est fou.
1: Il y a Régis qui est avec nous. Ça va, Régis?
6: Ouais, salut.
1: Salut, mon Régis. Tu fais quoi dans la vie?
6: Je suis conducteur de bus.
1: Oh là là. Scolaire ou t'es dans un petit truc privatif?
6: Non, bus urbain, tu vois, tout le monde, les enfants, les grands-parents, tout le monde.
1: Toute la ville, finalement?
6: Toute la ville, à Angers, voilà.
1: T'as l'air heureux, toi, hein?
6: Ouais, ça va. Je suis content.
1: T'es bien.
6: Je suis content de te parler.
1: Bah, t'es gentil, t'es gentil.
6: Et à l'équipe aussi, hein, bien tout le monde.
2: Hein. Bah, nous aussi, Régis.
6: De parler au nouveau Michel Drucker du PAF, ça me fait plaisir.
3: Ah, ça, c'est pour Rémi, ça. C'est Rémi.
2: Tu montes, hein?
3: Bien sûr.
1: Je suis là pour longtemps, hein.
3: Encore, je vais vous dire un truc, hein. Si je pouvais, il y aurait mon chien à côté de moi tout le temps, sauf qu'on n'a pas le droit.
1: Non,
3: bah ouais.
2: Ce serait mignon, oui.
1: Bah oui, j'adorerais,
3: ah oui, mais ouais. Ce serait vraiment la fin, quoi.
1: Tiens, est-ce que vous partez bientôt en vacances?
2: Bah en août, quoi.
1: Bah j'ai l'héroïne du jour.
2: Ouais.
1: Ah ouais? L'héroïne du jour, pas l'héroïne, pas la drogue.
2: Ah, bah alors.
1: Je vois Rémi s'emballer. l'héroïne du jour, écoutez bien, jingle, je vous raconte toute son histoire.
5: C'est
7: l'héroïne du jour.
5: Ce qui est le patron.
1: Perla. Elle s'appelle Perla, c'est une Toulousaine.
2: Ouais.
1: Elle a créé un outil digital baptisé Naqualéa. Mm-hmm. C'est un outil qu'elle vend aux professionnels du tourisme et qui va être très utile cet été. D'après vous, qu'est-ce que c'est?
2: Pour repérer quelque chose dont on aurait besoin en géolocalisation?
1: Ah oui. Non, pas en géolocalisation, mais c'est quelque chose dont on a besoin. La réponse est là, oui.
3: Est-ce que c'est un rapport avec la plage? Une réservation sur la plage?
1: Ouais, okay. Je te le prends, la plage. Ouais, je te le prends.
2: Des places à l'ombre où se garer selon les heures.
1: C'est pas ça, mais bonne idée business.
2: C'est bien ça.
1: Bonne idée business. Te gare pas là, dans deux heures, il y a.
2: Et oui,
1: après, il suffit d'avoir le sens de l'orientation et te dire le soleil est là, il va se coucher
2: non.
1: là.
2: Je passe selon les arbres, les roches. Ah non, je vais la monter, ce truc.
3: C'est un rapport avec les parasols?
6: Les chaises longues?
1: C'est pas... Oui, Régis, qu'est-ce qui a pu être inventé?
6: Ah, des chaises connectées peut-être.
1: Ouais, c'est pas loin, mais qui indique quoi?
2: Si c'est libre ou pas pour de vrai, si c'est un faux magazine qui est posé là pour la journée ou non.
1: Bravo à Ariane qui arrive à voler la réponse à Régis.
2: Merci.
1: Alors ça, aucun problème. Elle arrive, elle a dit, ouais, je vais te laisser là Régis, je vais vous servir tout ce que t'as trouvé, je vais juste dire la bonne réponse. Et la bonne réponse donc est pour Ariane, oui, a été créée cette application, enfin non, pas une application d'ailleurs, un outil digital qui est plutôt posé sur le transat et qui indique si le transat est vraiment utilisé ou non.
2: Un capteur pour savoir si quelqu'un s'est assis depuis une heure ou deux, quoi.
1: Un capteur où le dernier livre de Virginie Grimaldi ne suffit pas à être considéré comme une personne. Celui que vous posez à 7h du matin et vous venez à 13h sur le transat, ça ne fonctionne plus. Et pareil, si vous êtes allongé sur le transat, le capteur le retient. Et après, c'est vous qui le réglez en tant qu'hôtelier ou en tant que plagiste. Et vous dites, attention, si pendant plus de 3 quarts d'heure, personne se rallonge dessus, le transat est libre.
2: Ah, d'accord. C'est brillant, en vrai.
1: Pas mal.
2: Je fais partie.
1: Comment pas mal? Si. Pas mal, ça marche beaucoup en croisière. Ça c'est très bon pour les croisières.
6: Ouais, les petits anciens, ils prennent tout et tout à chaque fois. Hein.
1: Et bien sûr, mais attendez, c'est encore des clichés. Hein. Vous savez que vraiment, il y a le livre qui est posé avant d'aller au petit-déj. Et après, tu vas au petit-déj, le transat est pris pour la journée. Moi, c'est pas ma France.
3: J'ai vu une vidéo. Oh,
1: c'est pas mes Caraïbes, c'est pas mon Fort Monterra, ça dépend où t'es.
3: C'est à côté.
1: C'est pas mon Europe, c'est pas mon Schengen.
2: Après, quand tu payes des vacances.
1: Oh putain, c'est elle.
3: Je te crois pas.
1: Non, c'est
3: sorti tout seul.
1: Je le prends pas.
3: Non.
1: Bien sûr. C'est celle-là, maman. Mais remarque, il y a tellement de relous qui le font, statistiquement, c'est normal qu'il y en ait un dans le studio. Soyez honnête, le studio, tout le monde. Oriane, j'arrive, je vais m'occuper de toi.
2: Vous t'inquiète.
1: Qui met un livre sur un transat pour réserver son transat?
3: Mais quelle honte, Oriane.
2: Attends, attends, j'y vais finalement.
3: T'es morte à mes yeux.
2: Attends, moi, laisse-moi faire la queue aux œufs brouillés. Sans me stresser. En fait, le problème, c'est que je passais un mauvais petit-déj. J'étais là, vite, vite les enfants, vite. Il n'y aura plus de transat, il n'y aura plus de transat. Ou que des transats loin de l'escalier pour que je surveille bien les sécurités avant tout. Donc, au lieu de me gâcher mon petit-déj continental, au lieu de me gâcher mes œufs brouillés, j'ai dit à ma famille, allez prendre le petit-déj, je reviens. Je pose un choupi. Je pose un Pareo et je pose une crème.
3: Non,
2: mais
3: non,
2: attends, la demi-heure d'après,
3: non,
2: j'amortis mes réservations. J'en peux
3: non
2: plus d'être
3: mais
2: sur le goudron
3: pas, non,
2: chaud,
3: on peut pas
2: là.
3: Cette personne-là, tu me déçois,
2: mais alors,
3: mon Dieu.
2: Tu voudrais quoi? Que j'aille
3: mon
2: me battre?
3: Je suis déçu. Oh, ça aurait été Rémi, je t'ai vraiment. Oui. Ça, moi, j'aurais pas. Mais devenant de toi.
2: En fait,
3: t'es abattu.
2: Ça sert à rien de me mettre en conflit vers 11h. Je suis pas une bonne personne dans le conflit. Je suis vraiment.
3: Non, mais tu peux éviter dans le conflit. T'as pas besoin de rajouter dans le conflit. Tu n'es pas une bonne personne. Les gens qui font ça, vous avez vraiment pas une belle âme.
2: Mais alors, qu'est-ce que tu fais si t'as plus de transat?
3: Eh ben, tu fais comme tout le monde. Tu vas au moment d'y aller. Tu regardes les transats qu'il y a. Mais en effet, il faut que les gens qui soient pas depuis une heure, le transat se libère. Et il y a du roulement. C'est ce qu'on appelle le roulement. C'est le taylorisme, hein, c'est le fordisme, hein, faut avoir aimé. C'est l'économie d'échelle, c'est le roulement. Eh ben oui, il y a du roulement, et puis à un moment donné, t'es bien placé, puis à un moment donné, t'es pas bien placé. Ben oui,
2: tu sais quoi, à l'échelle de la société, je sais pas ce que je suis, mais je passe des très bonnes vacances.
3: Voilà, oui,
2: mais...
3: Et tu sais ce que t'es? T'es centré sur ton petit toi, là, ton petit confort à toi.
1: Oui,
3: et le commun, le tout le monde. Mais bien sûr, le tout le monde, le bien commun. Bah, il te dépasse. Et si tout le monde était comme toi, bah, on s'en sortirait pas.
1: Et voilà. Et ouais, et les gens n'osent rien dire, j'imagine. Ils te voient là le matin arriver avec ton petit
7: pauvre Oriane.
2: Non, non, mais attends. Ils me voient arriver après. Puis avec ma famille, on est en ambiance à la piscine. Tu sais, on passe sous les jambes les uns des autres.
3: Ah ouais,
2: qu'est-ce qu'on
3: sympa
2: se marre.
3: Sympa.
8: Le cauchemar. J'arrive un jour. On se retrouve à Djerba la Douce. Je vois que t'es dans l'hôtel, je pars. Moi, dans l'hôtel, je quitte. Je dis, je peux pas, la chambre va pas, je m'en vais.
2: C'est quoi, je t'aurais gardé un transat?
3: C'est encore à cause de la dame qui fait passer le petit sous les jambes. Ouais, vous êtes pas le premier, ce combat, là.
8: Moi, monsieur Guillotin, qui est parti la semaine dernière.
3: Il a quitté, hein, mais non plus.
1: Régis, je te fais un gros bisou. Un bonheur de te parler. On s'écoute John Legend. Je sens que t'es un romantique, ça va te faire beaucoup de bien, ça, Régis.
9: Ouais, merci beaucoup.
1: Avec grand plaisir.
9: Ma femme est à côté, à l'écoute, alors.
1: C'est quoi son prénom?
9: Régis.
1: Non mais elle.
8: Ouais, vous êtes tous les deux Régis.
9: Régine. Non, je rigole. C'est Mathilde.
1: Mathilde et Régis. Oh voilà. là, vous êtes mignons tous les deux. Vous êtes combien de temps que vous êtes ensemble?
9: 23 ans.
1: Oh, ah
3: ouais,
1: wow.
9: Et on a un fils de 5 ans, à peu près de ton âge d'ailleurs.
1: Oh là là. De l'âge du mien, il veut dire, pas de mon âge. Il n'a pas 5 ans.
9: Voilà. Oui, non, c'est pas ton âge. Moi.
1: Eh ben, tu l'embrasses pour nous.
9: Je fais un gros bisou à Mathilde.
1: Oh là là, t'es sympa, je l'aime bien. Je t'aime bien, Régis. Hein.
2: T'as une très bonne aura.
1: Ah ouais.
9: Bah merci, c'est gentil. Et bon, je vous aime aussi.
1: Bah franchement, t'as un amour. Tu sais quoi, j'ai une bonne nouvelle, on te garde un transat à la piscine.
9: Non, attends,
1: nous on passe l'après-midi ensemble, ok?
9: Mais j'aime pas le soleil, je m'allonge pas sur les transats.
1: Allez, bah top. John Legend, dans Love Me. Allez, ça fait un moment que je joue du piano, alors on y va.
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1: Il est fort ce John Legend. Qu'est-ce qu'il a fait d'autre, John Legend? J'adore. All of Me, c'est pas mal, hein. C'est vrai que là, bon, il fait chaud et tout, faut de tout, mais là, c'est vraiment la chanson des lovers.
2: Il avait fait la BO de La La Land, enfin, il avait fait quelques titres sur la BO de La La Land, il avait même joué dans La La Land.
1: Il est dans le film de La La Land.
2: Ouais.
1: Les plus gros titres de John Legend, est-ce que tu sais, Delphine, tiens, les plus grands titres de John Legend?
10: Non, je connais pas.
1: Eh ben, moi non plus.
2: Ah, Love Me Again, on me dit.
1: Oui, Love Me Again. Ah, et moi encore. De toute façon, lui, il est dans l'amour.
8: Ah oui, c'est son truc, hein.
1: Il est dans l'amour, prends tout de moi, All of Me, tout de moi.
2: C'est un romantique, mais il est toujours avec la même femme depuis, je pense, 15, 20 ans.
1: Remarque, ça veut peut-être dire aussi, tu me prends comme je suis. Hein.
8: Non,
1: parce qu'il le chante joli, peut-être qu'il dit juste, il dit, moi, tu me prends comme je suis, je pisse la porte ouverte, voilà. Tu veux que je dise, j'aime pas faire les courses, je fais pas le linge, ouais, tu me prends comme je suis, All of Me. Hein. C'est quoi ça? Moi, je suis attachant.
8: Tu connais les gens,
1: ah, je suis attachant, moi, je suis attachant.
3: Love Me Again, c'est John Newman. Vous avez confondu les gens.
1: Oh là là.
3: Mais non,
1: c'est
3: mais
1: pas possible.
2: En plus, il me le souffle.
1: Ordinary people, les copains.
3: Ordinary.
1: Ça,
2: voilà.
1: Excusez-moi. Pas vu de la semaine.
2: Ah bon?
1: Pas
3: buée de la semaine.
2: Il est très piano, ce gars.
3: Non, non, mais attends, attendez ce que je suis en train de vous dire. Immense chanteur, immense pianiste. C'est juste, est-ce qu'il a des tubes?
2: Il produit beaucoup et il écrit beaucoup pour les autres.
3: Oui, ça, c'est quand t'as pas de tubes. Pour Alicia Keys, notamment.
2: Sans doute.
3: Il a fait des folies avec
1: ça. Ça, je connais. Mais c'est qui, ce chanteur? Non, mais en fait, il a beaucoup bossé avec Vianney.
3: Tu connais, c'est déjà. Delphine, tu viens d'où?
7: Eh bien, je viens de Pantin.
3: Oh là là, t'es une voisine de Rémi, hein?
8: Oui, 93.
7: Exactement.
3: Bah bien sûr, t'es une voisine de Rémi. Tu vas rester avec nous. Est-ce que t'as un peu de temps pour voter pour la meilleure info pour briller au dîner de ce soir?
7: Absolument. Bah oui, je vais l'entendre, la meilleure info.
3: Ouais. Et bah alors, figure-toi que c'est que sur des moustachus. Ah, le thème de ce soir, moustachu. Pourquoi? Parce que on est le 18 juin. Qu'est-ce qu'il y a eu le 18 juin?
2: L'appel de Charles de Gaulle.
3: L'appel de De Gaulle. J'avais une moustache, on a tendance à l'oublier.
2: Oui, on
3: l'a complètement
2: peu.
3: Zappé même. Petite moustache. Donc que des infos sur des moustaches. Je suis pas le droit de prendre mon père. Hein. Ton père en a une très belle.
11: Ah oui, une belle moustache. Je vous ai compris, français. Ici à Londres, cet après-midi chez Macy's. Mais avec vous sur la bande FM. Restez avec nous dans un instant. On va écouter
3: Mauvais Joe. Pilé. J'ai toujours envie de dire plié, c'est pilé, bien sûr. Vous l'adorez ce morceau, nous aussi. Il arrive dans deux secondes. Delphine est avec nous. Les infos pour au dîner de ce soir. Des jeux, plein de trucs. On va s'éclater.
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3: Comment vous avez fait ça?
8: Bah on chante, hein. Moi je veux dire, j'ai un Gary qui est là avec nous, il fait que de chanter. Je dis, bah tu vas chanter Camille Combal sur la musique.
3: Ah mais c'est pas le vrai.
8: Non.
3: Ah bah ça me touche encore plus.
8: C'est cool, hein.
2: Bah vous ouais, êtes très créatif.
3: Bravo l'équipe, hein. Vous êtes vraiment des kiffs, hein. Mauvais Joe, voilà ce qu'on écoute tout de suite. Il est.
8: Ah,
3: et dans un instant, les infos pour briller au dîner de ce soir. Oh là là, je vais vous régler.
8: Ah non, pas du tout.
3: Ah, je suis sur Freddy Mercury, allez bien mon info. Rappelle-nous, Rémi.
8: Mais Mario, mais vous allez tomber de la
3: barbe. Mario, la barbe.
8: Mais vous allez tomber.
3: C'est le plus connu. C'est la barbe.
8: Moi, je fais des trucs transgénérationnels. Hein. C'est-à-dire que les enfants connaissent, les parents connaissent. Le Freddy Mercury, on ne connaît plus. toujours pareil.
2: Moi, c'est sûr, ça n'a jamais été fait sur Énergie. Je vais vous parler de la vie amoureuse de Brassens.
3: Ça n'a vraiment pas été fait sur Énergie.
2: Vous allez voir, c'est coquin.
3: Même sur Nostalgie, Brassens, ouais. C'est à l'ancienne.
2: Il est plus, il est sorti de la
3: programmation. Et toi, c'est quoi?
8: Charlie Chaplin. J'adore, je suis fan de Charlie Chaplin. C'est énorme.
3: Non.
8: Tout le monde aime Charlie Chaplin. Tu connais quelqu'un qui aime pas Charlie Chaplin?
3: Il était problématique dans la vie.
8: Mais ça, attention.
3: Non, mais un grand monsieur, standing, la plus grande standing ovation de l'histoire des Oscars. Quand il a reçu son Oscar d'honneur, il n'avait plus le droit de rentrer aux États-Unis, rapport aux problématiques. Et quand il est revenu aux États-Unis, il a eu le droit, il a reçu un Oscar d'honneur à quelques peut-être mois de son décès. Et il y a la plus grande standing qu'il y a jamais eu aux Oscars pour quelqu'un.
8: C'est beau.
3: Bah ouais. C'est une super info, ça.
8: Non, mais
3: tu viens de nous donner un croustille, là.
8: C'est peut-être mieux que mon info, tu vois.
3: J'ai vu dans tes yeux que tu t'es dit, là. C'est bien,
2: ça. C'est intéressant.
3: Allez, reste avec nous sur Énergie, on se fait ça. Et c'est Delphine qui va voter.
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3: Ça va être le son de l'été, hein. Ça va être le son de l'été avec Shakira. Là, on va écouter Algo Tout dans un instant, mais avec son morceau de la Coupe du Monde, ça va être une dinguerie aussi. Mais je suis là avec Canon aussi.
8: Ça nous épuise les titres de l'été, non?
3: Moi je fais que danser, j'en peux plus là, j'ai mal à la hanche.
2: Queen.
3: Même si vous le connaissez, mon titre de l'été, je sais pas si on le joue ce soir. Offenbach.
8: Ah bah bien, est-ce qu'on l'a ce soir, attends?
3: Offenbach.
2: À la reprise.
3: Offenbach.
8: Non, ça, on n'a pas prévu de le mettre.
3: Offenbach.
8: Toronto.
3: Ouais, c'est bien, c'est un bon titre, Offenbach.
8: De l'été?
3: Ah si, ah, parce que le titre de départ était génial. Pardon, c'était Star Sailor. Superman Lovers, non?
8: Oui, c'est ça.
3: Oh là là, ils l'ont fait le remix, c'est un kiff.

0: bateau à moteur.
1: Ouais, je pensais t'es, tu vois.
0: J'adore. T'aimes des filles, ça?
2: Ah, j'adore. Ouais.
0: Ah là là là. Après, j'aime la Java.
3: Ah, bah, toi, c'est ton truc.
0: Ah, moi, je fais la Java.
1: Ah, ouais. Et quand ça bouge, t'es là, toi.
0: Ah, bah, attendez. Oh.
3: La Fiesta, ça le connaît. Hein.
0: Ah, la bamboche, attends, bien sûr. Bon, on va pouvoir passer aux infos pour Bruno dîner de ce soir. L'appel du 18 juin, bah, c'était un 18 juin, nous sommes le 18 juin. On va parler donc, on célèbre le général de Gaulle. On est au bout des idées. Hein. De Gaulle, il avait une moustache, les moustaches. On est en 1940, bien sûr. Delphine, c'est toi qui vas voter pour la meilleure info, t'es d'accord?
4: Allez, ok, pas de souci.
0: Et c'est le Tips qui s'y colle en premier, le Tips qui nous parle de Charlie Chaplin à l'ancienne. Hein, pour les plus jeunes, genre c'était Pierre Ninet.
5: C'est ça? C'est ça, avec un peu moins de cheveux, mais c'est ça. Et ben, je me suis renseigné pourquoi Charlie Chaplin, il y avait ce look-là, cette dégaine, tout. Le costume trop grand, tous ces trucs-là, l'attirail, la moustache. Mais il y a une explication, juste avant de tourner le premier film, il avait le personnage en tête, mais il a jamais pensé à aucun moment de comment il serait fringué. Du coup, il est allé carrément dans les loges, dans l'arrière-boutique, on va dire, du tournage. Il a pris une valise, il a ouverte. Dedans, il a pris un truc trop grand, exprès une veste trop grande. Il a vu qu'il y avait un chapeau melon qui triffait, ça ferait très bien l'affaire. Un pantalon trop grand, des chaussures trop grandes, la petite chemise bien serrée comme il faut. Il dit, ok, là, on est top comme il faut. Il manque juste un truc en plus. Qu'est-ce que ça peut être? La moustache. Et à ce moment-là, il se dit, comment je peux faire pour avoir un truc un peu significatif? Il se fait la toute petite moustache qu'on connaît bien. Et pourquoi elle est petite comme ça? C'est pour qu'on voit ses expressions de visage et qu'on voit sa bouche, comment elle bouge. Ah. C'est pour ça qu'elle est petite, pour qu'on voit ses mimiques. Ah. Vous avez toutes les explications de pourquoi Charlie Chaplin est en Charlot. 1914, ça se passe.
1: Ouais. C'est intéressant. J'aime bien. Oui, j'aime bien.
0: Ah, il a trouvé son clown.
5: Mais et voilà, c'est ça.
3: La petite moustache de l'époque, t'es sûr que c'était pas juste une mode?
5: Et non, parce que justement, en fait, je me suis renseigné. Est-ce que c'était un rapport avec l'autre, comment il s'appelait, Hitler? Il y avait la moustache là, comme ça.
0: Ah, bah, bien sûr, mais qui est arrivé avant? La poule ou l'œuf?
3: Et pardon, mais De Gaulle aussi avait cette moustache-là.
5: Et en fait, non, ça n'a rien à voir. C'est vraiment, il a testé, il s'est rendu compte que c'était la meilleure façon pour montrer son visage comme il faut avec ses expressions. C'est pour ça qu'il a fait ça. Et donner un petit côté comique, quoi. Bon.
0: Oriane.
1: Georges Brassens.
0: Moustache, je suis célèbre. Là, t'es dans le thème. Hein.
1: Une énorme moustache très fournie, très belle.
0: Très dense, ouais, c'est forêt de rambouillet. Hein.
1: Je vais vous parler d'amour. Georges, en 1942.
0: Pardon, si tu parles de Georges Brassens, tu vas parler d'amour.
1: D'amour.
0: Toi, l'Auvergne.
1: C'est sa tante qui lui a arrangé un coup. Antoinette. Elle lui présente une pote à elle, Jeanne Planche. Elle dit, bon, elle a 30 ans de plus que toi, mais...
0: Ah donc c'est vraiment une copine de la tante, copine de classe, quoi.
1: Sa tata. Tata Antoinette, t'as pas une dame à me présenter? Oui, ma copine Jeanne Planche. La coup de foudre, oh, il est évidemment majeur, entre Jeanne et Georges. Sauf que Jeanne est mariée à Marcel.
0: Ah, mon Marcel. Oui. Ah, mon Dieu, il a les cornes.
1: Et ça n'arrête personne. Ni Georges, ni Jeanne Planche. Et donc, Georges devient son amant. Et Marcel, il est tellement choubidou qui dit à Georges, bah, viens habiter avec nous si tu veux, comme ça tu profites bien de Jeanne Planche.
0: Oh, l'Auvergne. Ah ouais, donc Marcel qui s'en façon me prête ta femme sans concession. Lundi au vendredi, je lui ai fait l'amour tempête.
1: Mais vous êtes trop fort, parce que cette chanson, l'Auvergne, il l'a écrite pour Marcel.
0: Oh non!
1: Pour le coquin!
0: Ah non!
1: Oui! À force d'habiter ensemble, bon, tout le monde devient pote. Marcel, tu bosses, c'est pas grave.
0: Ah, c'est
1: vous. Et il lui a, elle lui a offert Jeanne Planche une guitare. Voilà, pour
0: entre autres, ouais.
1: Voilà.
0: Entre autres.
1: Et tout son amour. Et il a écrit L'Auvergne.
0: L'Auvergne, c'est pour le mari trompé, quoi.
1: Ouais.
0: Donc, mais lui, il l'a accueilli chez lui consentant.
1: Consentant, Marcel.
0: Ah, c'est un peu une vicose, mon Marcel.
1: Un peu. Ouais, mais il a une chanson. On l'écoutera jamais plus pareil.
0: Ouais, après, c'est mignon.
1: Toi, l'Auvergne qui s'en fasse.
0: Bah, tout donné, hein, c'est ce qu'il dit, là. Ouais. Attends, quand il meurt, là, Marcel.
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0: Tu m'étonnes. Ouais, tu m'étonnes. Elle lui a laissé sa femme. Il peut bien lui souhaiter une belle vie, une belle mort après. Enfin, bref. Quatre fun facts sur un moustachu célèbre. Je pars sur Freddie Mercury. On a un petit extrait de Freddie Mercury. D'où vient la voix inimitable de Freddie Mercury? Sa voix inimitable.
5: Bah, enfin, c'est-à-dire qu'il s'est inspiré de quelqu'un?
0: Non. Ah, il avait un problème aux cordes vocales? Vous voyez quand même qu'il avait une... comment dire? Il n'était pas prognate, il avait une mâchoire particulière, ouais. Freddie Mercury, avec les dents très avancées notamment.
5: Oui.
0: C'est de là que vient ce timbre de voix si spectaculaire, parce qu'il a une supraclusion.
3: Freddie Mercury avait 4 dents de plus que vous et nous, 2 dents de chaque côté, ah, en plus ça. En haut.
1: Ah bon?
3: Ce qui lui a créé une déformation de la mâchoire, l'a élargie, et ce qui a fait qu'il avait une voix si exceptionnelle qu'il pouvait monter tellement haut, en voix de tête, choper des notes si hautes. C'est parce qu'il avait 4 dents de plus que toi, de plus que moi, de plus que tout le monde.
1: Ça devait être long à passer le fil dentaire le soir.
3: Ah bah bien sûr, c'est un moment. Tu m'étonnes, l'émail diamant là, tu m'as moment. Mais surtout, enfin, on le connaît aussi malheureusement pour ses dents, quoi. Je veux dire, c'est hyper
5: ce que je viens de dire.
3: Oui, mais c'est pas au-delà même de la voix. Je trouve que vraiment c'est dents, tu vois, qu'il y en a un peu plus. C'est ça que je veux dire, quoi. Mais, tu sens que bon.
1: Quand les personnes âgées souvent perdent leurs dents, comme ça, donc c'est vrai que notre dentition modifie notre voix.
3: Ah mais bien sûr, elle a une supraclusion. Je vous le dis, voilà.
1: On pourra plus faire de radio quand on perd nos dents.
3: Et il a jamais, parce que souvent on disait, mais c'est fou avec l'argent qu'il a eu après, ça se faisait même à l'époque de changer, c'est qu'il risquait de perdre sa voix. C'est vraiment la raison qui faisait qu'il allait si haut dans sa voix.
1: Très intéressant.
3: Et donc il a jamais changé. Un grand merci, t'es bonne perdante. Ah, j'allais un peu.

0: Ah bon, non, Belkina, t'es pas dedans, hein. On va écouter le début de Bohemian Rhapsody. T'aimes bien Queen, Delphine, ou pas?
1: Ah, j'adore, ouais.
0: Ben voilà.
2: Oui, respect from reality.
1: Je la connaissais, cette info, Camille, hein, sur le...
0: Ah, génial.
1: Ouais, j'avais vu un reportage, j'avais écouté un reportage sur Freddie Mercury, effectivement, ils avaient expliqué pourquoi ils faisaient pas de traitement, tu vois, pour remettre ses dents en place.
0: Après, c'est pas éliminatoire, tu la connaissais, hein?
1: Non, c'est pas éliminatoire, non. Et moi, je voulais vous en proposer une autre, d'anecdote sur la mouche.
0: Tu vas pouvoir, je veux juste...

0: sur la
1: tumeur. Ça, vous savez quoi, ce titre, c'est Queen featuring l'Union Française pour la Santé du Coup Dentaire. L'UFSBD. Rémi, t'as 6 secondes pour la faire.
2: Vous faites marrer les mecs, vous faites des...
1: Bon bah ok, dans 2 secondes tu l'as fait, comme ça on aura aussi celle de Delphine, sans transition, Shakira qui a toutes ses dents. Je crois, il n'y a pas de problème. On a fait un petit détartrage à la Coupe du Monde, tout se passe bien.
3: Merci.
1: Ah, bien sûr. Moi, je suis secteur 2. Hein.
2: Ouais,
1: je
2: vais te conventionner.
1: Ouais, bien sûr. Cool, ouais. On s'est arrangé avec elle, il n'y a pas de souci. Algoto et Delphine qui revient, bien sûr.
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1: Salut tout le monde, il nous manque 2 infos pour avoir fait le tour des infos pour briller au dîner de ce soir. Le thème de ce soir, moustachu célèbre sur Énergie. Pardonnez-moi, puisque oui, chaque soir, nous faisons la bataille des fun facts.
2: Bah oui.
1: Sur un thème. Et ce soir, c'est celui-là, c'est la moustache. C'est une spéciale Delphine qui est très moustache, m'a-t-on dit, hors antenne. Et donc, c'était pour honorer également Delphine, surtout pour ça. Elle pousse bien d'ailleurs chez Thibaut, c'est vrai.
5: Et vous avez vu, j'ai déjà travaillé un petit peu. Alors là, j'ai décidé de la tailler un petit peu pour qu'elle soit plus fine. Voilà, vous me dites oui, vous me dites non, mais.
6: Si, c'est bien. Mais essaye de faire une petite pointe un peu au bout là. C'est
5: tu
6: bien,
5: connais
6: c'est
5: le problème.
1: Vous que ça revienne un petit peu en Jean Rochefort. Bien sûr, évidemment.
5: Mais j'ai pas votre pilosité, moi, ça pousse pas aussi fort que vous.
1: Delphine a une info. Ensuite, on aura celle de Rémi. C'est quoi, toi, Delphine?
3: Alors, je voulais vous demander si vous connaissez le record de la plus longue moustache du monde.
7: Ah non?
1: Alors, attends, elle doit arriver jusqu'au pied. Allez, elle doit faire. Elle fait 1m20.
3: Ah, bah, t'es loin. Alors, c'est un Indien. Je vais pas prononcer son nom parce que c'est un peu compliqué. Et sa moustache mesurait 4,29 mètres. 4,32 mètres.
1: Ah, bah ouais.
7: À démêler, ça doit être
3: compliqué. Ouais, puis pour se déplacer, il devait l'enrouler autour du cou.
1: Bah ouais, t'en fais un colis.
3: C'est pas facile au quotidien.
5: Alors, en temps de canicule, c'est un peu pénible parce que ça tient chaud.
1: Oui, quoi. Mais l'hiver, ça fait une écharpe.
5: Bah oui.
3: Ouais, ça voilà, c'est un ras du cou, quoi. Ouais. Ah, oui. En parlant de chaleur, est-ce que vous avez la clim qui est réparée, vous?
1: Oui, c'est bon, on a la assez gentil.

0: peu rapidement, tu perds le point et on y va.
1: Allez, bah vous êtes pas prêts là. Regardez, je vais vous parler de Mario. Donc Mario, tout le monde y joue, les enfants, les parents, tout le monde. Mario, avant de s'appeler Mario, s'appelait Jumpman. Pourquoi ? Parce qu'il saute, Jumpman. Donc les gars, là, chez Nintendo, n'avaient pas de nom. Et un jour, ils sont là dans le bureau américain de Nintendo et il y a le boss des bureaux, celui qui leur loue les bureaux Nintendo, qui débarque en furie parce que Nintendo a des loyers de retard. Et il arrive et dit, mais attendez, je comprends pas, tout ça en américain, bien sûr. Comment s'appelle ce boss ? Ce gars qui loue, Mario Segal. Et les deux boss de Nintendo se disent, attends, mais on cherchait un nom, mais en fait, c'est Mario, c'est notre gars, là. C'est le propriétaire des murs. Et donc, Mario, boum, ça devient Mario. Et vous savez quel est le nom de Mario ? Son nom de famille ? Il s'appelle Mario. Luigi Mario, Mario Mario. Alors, parce que Mario Bros, les deux s'appellent Mario. Je trouve ça extraordinaire de savoir que ce gars, c'est le nom du proprio, qui était un peu en pétard, comme on dit. C'est une belle info, ça, hein ? Ah, si. Oui.
2: Je suis désolée, mais on l'a déjà faite pour le thème jeux vidéo.
1: Ah là là.
0: Ah non ?
2: Si.
1: Ah non.
2: Ah non. Si, Rémi.
1: Aïe, aïe, aïe. Qui l'a faite ?
2: Je crois que c'est Émilie qui l'avait faite.
3: Que le, que sur le thème jeux vidéo, elle a déjà été faite.
2: Ouais.
3: Que là, je peux te certifier qu'elle a déjà été faite.
2: Ouais, ouais. Mais avec Camille, on s'est regardé et si. Ça nous a dit quelque chose et elle a déjà été faite.
4: Alors, si je peux me permettre, elle est déjà faite, j'imagine, mais elle est très bien.
5: Ouais, elle est super bien racontée en plus.
1: Mais vous êtes ok, d'accord. Là, je prends un petit coup derrière la nuque. Hein.
2: Donc, ça fera 30 euros dans la cagnotte.
1: Il n'y a pas de souci, Anna. C'était hier ton anniv, toi, non ?
3: Non, mais surtout Rémi, moustachu, Mario Bros, c'est évident, quoi. Il n'y a pas de DA, quoi.
1: Voilà. Faut rigoler ou quoi ?
3: Mais c'est vraiment, c'est, on fait des infos sur un choc. Ben, Bruce Willis, ouais, bon.
1: Bah non, je vous fais une info générationnelle, transgénérationnelle, les enfants comme les parents. Qu'est-ce qu'on s'en fout de Georges Brassens et Fred Mercury ?
6: Je te dis quel geste !
1: L'autre, il arrive avec Charlie Chaplin, de Charlie Chaplin. Depuis 1922, je vous parle d'un gars qui est encore dans l'actu.
4: Ah, les balles perdues du frustré.
3: Non, c'est faux. Non, mais là, c'est la vraie personnalité. Ouais, voilà. Voilà, là, c'est le vrai, là.
4: C'est plus le mec avec son sauciflard qui sourit à tout le monde, là.
3: Pardon, mais là, c'est plus le gars sympa qui est les gobous, tout le monde, exactement. Il sent le saucisson au noir. Comment ça va, l'équipe, machin. Ah, plus rien, là.
1: Mais non, mais
3: en roue libre. Voilà. Là, chers auditeurs, ça y est. Il a fallu arriver à cette émission de la fin pour voir la vraie personnalité de Rémi.
1: Les masques tombent.
3: Voilà, c'est ça qu'on vit. Pas les masques. Mireille Dumas. Non. Pas les masques.
1: Mais on peut pas me dire que c'est nul. Non, c'est une belle info. Après, elle a peut-être déjà été faite. Peut-être. Mais c'est une belle info.
3: Delphine. Ouais. Rémi doit déjà 10 euros ce soir. 5 euros, il y a eu 5 euros tout à l'heure. 10 euros dans la boîte du respect.
1: J'en peux plus.
3: Info déjà faite, c'est 5 euros qu'on vous offre vendredi prochain pour la dernière. Hein.
2: Il doit 35 euros.
3: Ouais, il devait déjà 25.
1: Alors, faire.
2: Ça commence à faire, Rémi.
1: On est en fin d'année. Hein.
4: Tu nous menaces, là.
1: Vous pouvez être sûr d'un truc. Non, vous pouvez être sûr d'un truc. Ce soir, je réécoute l'émission dans laquelle on parle des jeux vidéo en podcast.
3: Ouais.
1: Et si jamais.
3: Tu ferais mieux, si je peux me permettre, d'accepter la sentence qui est irrévocable et à la place de te mettre à travailler sur celle de demain. Donc, perdre du temps à réécouter les anciennes. Hein.
1: Je vous propose quelque chose. Si, en effet, elle a été faite, je rajoute 10 euros. D'accord ? Ça fera 45. Si jamais.
5: Ouais,
1: si jamais c'est pas fait, Anna doit 15 balles dans la boîte.
3: Non, mais l'autre, je fais une question à compte. Oui, parce mais que... la suite du fact-checking remboursera les 5 euros et c'est elle qui paiera.
1: Oui. Merci.
2: Oui, je te promets. Pas 15 balles, mais
1: pas
2: 5 euros.
1: Pas de soucis.
3: Ok ?
1: Ouais, il n'y a pas de problème.
3: Voilà, ben t'écouteras un spécial jeu vidéo. Spoiler alerte, t'as pas gagné une fois de plus. Hein. T'attends pas à gagner ce soir-là.
1: Non, mais j'imagine.
3: Laquelle était ta préférée, Delphine, ce soir ?
7: Eh ben écoute, moi j'ai préféré celle de Freddie Mercury, même si je l'avais déjà entendue. Je pense que c'est celle que tu peux recaser au dîner de ce soir.
3: Eh bien, ça veut donc dire que je passe à 9 points.
4: Oh,
3: les filles sont à 6 points. J'enlève un point à Thibaut qui tombe à 0.
1: Oh, je suis dégoûté. J'ai trop le seum. Je commençais à m'envoler, j'étais là, je suis allé. Je sortais la tête de l'eau et là.
5: Et bon, Rémi reste à moins 5. Hein.
3: Moins 5, il nous reste 6 émissions, vous l'avez compris. C'est pas perdu, Rémi, c'est pas perdu.
5: Je peux le faire.
1: Mais je vous le dis, je vais arriver.
4: Ouais, essaye de faire des news pas faites.
1: Ouais. Bah oui.
3: Mais attention, Rémi, hein. C'est pas gagné. Hein.
1: C'est pas gagné, mais c'est pas perdant.
3: J'embrasse Delphine qui a passé ce si long moment avec nous. On s'écoute Joël doit être filé tout de suite sur Énergie.
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3: Bienvenue tout le monde sur Énergie, 17h08. Dans un instant, Shakira, Die Die, la chanson de la Coupe du Monde.
1: Ah oui, on l'adore.
3: J'adore. On va jouer dans un instant. Hein. On vous offre une Switch 2.
1: Ah, sympa, merci.
3: J'hésite, on fera soit un qui triche le plus vite, soit un jeu des indices.
1: Et sur la Switch 2, on peut jouer à Mario ou pas? Juste pour savoir.
3: On peut jouer à Mario.
1: Mario Moustachu. Les copains,
9: oui,
1: on saura dans un instant si Rémi doit 15 euros ou 5 euros. Et dans ouais, la boîte.
4: On est en train de réécouter, c'est ça?
1: On est en train d'emmener l'enquête. Si vous étiez avec nous, il y a une sombre histoire qui est en train de se régler. Rassurez-vous. Oriane, ça va?
4: Trop.
1: Trop. Ah, trop, ça va trop.
9: Trop, ça va trop.
3: Ce soir sur TF1, retour d'une grande saga de l'été. Ça tombe bien, c'est l'été Zodiac.
4: Ah.
1: Ah, génial.
3: Zodiac est de retour avec Francis Huster qui prend toujours le rôle du commissaire.
1: Ah ouais.
3: Ah, je me rappelle pas, moi. Apparemment, Zodiac, Francis Huster était déjà dingue, jouait un commissaire. Et là, il reprend son rôle 20 ans après. La même série et tout, c'est fou, non?
4: Mais j'ai jamais regardé,
1: non,
4: je crois.
1: Il y a Ingrid Chauvin dedans, non?
3: Je sais pas, tu m'en
4: plus là, je crois. Non, là, je l'ai pas vu.
1: Ah, ok.
4: Non.
1: Moi, j'ai regardé ça avec ma mère. Bien sûr.
3: C'est Claire Kane.
1: Claire Kane, je les confonds toutes les deux.
4: Mais non, je crois que Claire Kane, elle est pas là non plus. Si?
3: Non, elle est pas là non plus. Je vous ai dit Francis Huster.
4: Il y a pas que lui.
3: Bah, j'ai que des questions sur l'été, vous me répondez très vite.
9: Ouais.
3: Votre série préf de l'été, donc ça aurait pu être Zodiac ou pas. Votre plat d'été préf, Oriane.
4: Ah, les anchois marinés.
3: Hein?
4: Oh, oui.
1: Rémi. Moi, c'est simple, c'est les godivots, donc les chipots, quoi. Non, mais écoute-moi, les chipots avec une salade de tomates mozza.
3: Ah, ben moi, j'allais dire tomates mozza.
1: Oui, mais rajoute des petites chipots.
3: Tomates mozza, c'est super. Votre boisson d'été?
4: Je dirais le Bloody Mary.
3: Ah ouais? Le Bloody Mary.
4: Ouais, jus de tomate vodka.
1: Moi, c'est citronnade, et si t'ajoutes un peu de blanc, ça fait une marquisette.
9: Bonne journée à tous!
3: Ouais. Moi, j'aime bien le Moscato d'Astis, un vin pétillant à 5 degrés, là. Pas du tout, ouais, c'est un apéritif chez un peu les seniors en Italie.
4: Ah, d'accord. Ah, un peu amer, comme
3: ouais,
4: ça?
3: Tout à fait, moi, tout à fait. Et enfin, plage ou piscine?
4: Plage.
1: Piscine tous les jours. Alors, je suis un peu étonné que tu ne donnes pas l'option rivière. Moi, je suis rivière.
3: Oh,
1: rivière.
3: Mais
1: enfin, je suis rivière et sans serviette, tu te colles sur le rocher, là, au champ, en Ardèche. Là.
4: Mais tu glisses. Même là, mais... Et il est luisant, non, le rocher. Non.
3: Rivière sans serviette. Bon, punk à chien.
1: Ah ouais, oui. Et tu prends pas de maillot, t'en sarouel. Hein. Tu laisses sécher ça sur le rocher, t'es tranquille. Hein.
3: Tu sors le jambé, hein, tu vends de beaux... t'es pas à l'abri de vendre de poney, alors.
1: La rivière, qui passe. La rivière qui est aussi ton habitat pour les vacances. Hein. Tu vis sous un arbre.
4: Bah tu t'y laves, bien sûr.
3: Bien sûr. De toute façon, il n'y a pas de plan B. Hein.
10: Restez avec nous sur Énergie. Shakira qui arrive dans un instant.
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3: Merci à Kenji qui a été un de nos nombreux invités pendant ces deux ans sur Énergie. Ce soir c'est Julia Piaton, demain soir c'est Soprano, nos invités dans l'émission.
1: Et ils chantent ça.
9: C'est pas encore sorti, je sais pas s'il aura le droit de le mettre.
3: Je suis en train de DJ,
9: bah oui. C'est trop tard.
3: Et vous savez qui on reçoit lundi?
1: Tu peux le dire, t'es sûr?
3: Oh, j'ai pas le droit de le dire.
1: Non, mais c'est fou.
3: J'ai pas le droit de dire qui on reçoit lundi. Alors, en revanche, j'ai le droit de dire un truc, c'est que Rémi avait raison. Donc on a eu un problème pendant les infos pour Brio Dîner de ce soir. Sachez que Rémi a été accusé à tort d'une info déjà donnée. Et il a bien dit, si c'est vrai, je mettrai pas 5 euros mais 15 euros.
1: Ouais.
3: Parce que je suis sûr de moi. Et la cellule fact-checking va donc devoir mettre 5 euros à la place de Rémi dans la boîte. On l'entend pas, la cellule fact-checking.
4: Je le fais avec plaisir.
1: Je me délecte.
4: Un peu de seum.
1: Mais je me délecte de ce moment, hein, vraiment.
3: Je rappelle, la tirelire, on en parle. Il y a quand même pas loin de 200 euros maintenant, ouais, avec les 5 euros en plus. Elle sera offerte vendredi, pas demain, vendredi prochain, le dernier jour. Elle sera offerte à l'un ou l'une d'entre vous.
1: Et puis d'ici là, elle peut grimper, hein, tranquille, hein.
3: Bon, ben,
1: oui, comptez sur moi, va.
3: Shakira, Dai Dai, voilà ce qu'on écoute tout de suite sur Énergie. Belle après-midi.
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3: Il est temps de montrer à quel point vous étiez de vils tricheurs. À l'époque du collège et du lycée, puisqu'on va jouer tout de suite au qui triche le plus vite. On est sur Énergie. On va offrir une Switch 2 à Alexia ou à Mathieu qui sont là. Salut tous les deux.
13: Salut tout le monde. Salut la team.
3: Salut la team. Mathieu, tu viens d'où?
13: Je viens de Nantes.
3: D'accord, et Alexia?
14: Alençon.
3: Ok, très bien. Vous voulez une Switch 2 tous les deux? J'ai une plancha sinon. Hein.
13: Ah oui, une Switch 2, ça va très bien.
14: Ouais, j'imagine. Switch 2 ou l'iPhone 17?
13: La plancha, je l'ai déjà.
3: J'ai pas l'iPhone, Alexia, j'ai la Switch.
14: Non, souvent, la Switch.
3: La Switch, c'est super. Écoutez, on va pouvoir y aller. Alexia, tu vas jouer avec Oriane.
4: Ouais.
3: Mathieu, tu vas jouer avec Rémi. Allez.
13: Allez, vendu.
3: Le principe, il est simple, j'explique pour ceux qui nous écoutent pour la première fois. Il était temps de nous découvrir. Il nous reste vraiment 8 jours sur l'antenne. C'est très simple. Je vais vous poser des questions. C'est impossible d'avoir la réponse sans tricher, sans regarder sur votre téléphone en tout cas. Je vais vous demander d'avoir votre téléphone verrouillé. Merci. Sur le bureau, vous ne prenez pas votre téléphone, donc j'ai pas d'autre téléphone. Donc là, c'est le seul jeu, c'est celui qui triche le plus vite qui aura la bonne réponse.
15: Ok.
3: D'accord ?
4: Parfait.
3: Je vous souhaite bonne chance à tous les deux. Je sais que c'est un jeu qui vous stresse beaucoup. Tellement. C'est gagné la dernière fois.
4: C'est moi. Mais ça nous fait beaucoup trembler et transpirer des doigts quand on tape.
3: Je sais. Voici ma première question. Assez simple, ça va être rapide. Hein. Vous savez que j'aime le foot. Je n'ai pas pu suivre la Coupe du Monde hier. J'ai invité voisin à la maison.
15: Ouais.
3: J'ai fait des bottes bolognaises.
15: Ah, sympa.
3: Bref. Quel est le score final du match qui a eu lieu hier au Dallas Stadium de Dallas? Est-ce que j'ai dit top téléphone?
15: Ah là là. Oh, top téléphone.
3: Ah, je l'ai pas dit, hein.
15: Tu l'as pas dit.
3: Il faut que votre auditeur soit le premier à avoir 3

0: Je jonfle avec la canicule.
1: Ah,
0: c'est quoi,
1: dis-moi. C'est dur.
0: Attends, on était le combien hier?
1: Mercredi. Tellement dur.
0: Mercredi, on était le...
1: Au secours.
0: Juin, on va dire.
1: Au secours.
0: Ah, j'arrive même pas à écrire juin.
1: Oh, qu'est-ce que c'est dur, j'ai rien.
0: Qu'est-ce que c'est, ta question?
1: Je rappelle, quel est le score du match qui a eu lieu hier au Dallas Stadium de Dallas?
0: Je vais te le dire.
1: Je vais te le dire, moi.
0: Non, c'est moi. Non, tais-toi.
1: C'est moi. C'est moi qui vais te le dire. Et c'est tout simplement...
0: Non,
1: tais-toi. Argentine, Autriche. Non, c'est
0: non,
1: pas
0: 4-2.
1: Ça.
0: 4-2 pour l'Angleterre.
1: Bonne réponse. Non, il y a... Mais c'est pas possible, Rémi. Mais qu'est-ce que tu fais?
2: Mais j'y arrive pas. Ça me stresse trop.
3: Oh, est-ce que tu as le droit de jouer?
1: Non, t'as pas le droit de jouer, Mathieu. Je vais y arriver, Mathieu. Et je précise.
3: Pas de souci, j'ai confiance.
1: Et je précise, on n'a pas le droit d'aller sur des intelligences artificielles.
4: Ah non,
1: faut quand même le faire, une petite recherche à l'ancienne.
0: Non,
1: bon. Fuck l'IA.
4: Pardon.
1: Non, c'est pas.
2: Non, je me suis un peu.
1: Fuck you, Claude. Ah non.

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1: J'envoie des SMS.
2: Après deux secondes, oui, il répond à ses WhatsApp.
3: Après, il y a sa mère qui voulait des nouvelles.
2: Puis j'ai un peu d'arthrite. Hein.
3: Elle a un peu. Hein.
2: Oh, 2-0 pour Oriane. Ils sont sympas, Seb et Elo.
1: Toute l'équipe a l'air très cool à Francoville, écoute.
2: Très cool.
3: Donc belle bouille.
2: Bon, on va y aller pour une, peut-être déjà la dernière, hein, Mathieu. Hein, t'as peut-être perdu ta Switch 2. Hein.
4: Eh oui, mais on est au mauvais cheval.
2: Et, on va offrir, et Alexia va gagner une Switch 2 alors qu'elle veut un iPhone. Elle s'en fout de la Switch 2, on l'a entendu.
4: Non.
2: Attention.
4: Ça fait mal.
2: Allez. Bon, je vais essayer d'aider Rémi. On va aller, je sais que t'es né à Vals-les-Bains.
3: Je suis pas né là-bas, mais oui, j'ai.
2: T'as passé beaucoup de temps.
3: J'ai passé énormément de temps.
2: Il y a les thermes de Vals-les-Bains.
3: Oh, arrête, là, tu touches à mon cœur.
1: T'en prie.
2: Avec une activité aquagym.
3: Ouais. C'est ma mère qui donne des cours.
1: Mais non.
3: Ouais. Pour les personnes âgées, ouais.
1: Bah attends, il y a de la, qu'on nous dit favoritisme là.
2: Eh ben en tout cas, si je veux réserver la session de 9h le 29 juin. Le 29 juin, moi je veux aller voir ta maman et faire de l'aquagym avec ta mère. Ça sonne mal, hein, mais on sait pas. Ça sonne truc bizarre, ça se veut pas bizarre. Mais je veux aller faire de l'aquagym avec ta mère.
3: Ouais.

0: Vals-les-Bains.
1: Ah, c'est bien.
0: Aquagym, 9h le 29 juin.
1: Arrête.
0: L'Aquagym, elle est carrément là. Et du coup.
1: Arrête de parler. Ah, mais j'ai plus de wifi.
0: C'est Koya Redwood.
1: Tu veux quoi? C'est quoi ta question?
0: Le prix du.
1: 18 euros.
2: Bonne réponse, Dorian.
3: Oui, merci, Dorian.
1: Avec plaisir, ce n'est même pas ma région. Ma région.
0: Je vais vous dire un truc. Hein. Ce jeu est même plus drôle. Ce qui était drôle quand il y avait de la compète, il n'y a même plus de compète. Oriane, tu l'écrases.
4: C'est pas possible, je suis à Aquagym là, il y a marqué.
1: Je te roule dessus en charrette.
0: Ah ouais, là c'est dramatique. J'aurais dû appeler ma mère, ça aurait été plus vite.
1: Mais attends, il y a le nom de ma mère.
0: Bah oui, bah j'y ai pas pensé.
5: Mais je comprends pas. Mais bien sûr que t'avais le droit.
1: Il y a la photo d'une dame, c'est elle?
0: Non, c'est pas elle. Hein? C'est de l'IA, ça. Enfin, ma mère, ça.
5: C'est l'IA, sa sœur.
0: Bon, bah écoute, Mathieu, désolé. Hein. Bah, je suis désolé, Matt.
6: C'est.
0: 3-0, c'est, hein, c'est réglé. Il n'y a pas d'appel. Ah, c'est Alexia qui gagne sa Switch 2. Bravo, Alexia.
3: Ouais, merci, je suis trop content.
6: Bravo, Alexia.
3: Merci.
0: On vous fait des gros bisous à tous les deux.
6: Ça marche.
0: Des gros bisous. Alors vous connaissez la DA de Énergie en ce moment. Et ça n'arrête pas, hein. Je sais pas ce qui leur arrive. Donc là on va écouter Linkin Park. Donc vous dites, ah bah trop bien, ils vont mettre Numb.
5: Ah oui, bien sûr que non.
0: C'est ça qu'on veut écouter Linkin Park. Mais Énergie, ils ont un truc, c'est qu'ils mettent les artistes que t'as envie d'écouter, mais avec les morceaux que même eux ils connaissent pas. Donc là ce soir on va écouter Lost de Linkin Park. Et bah Numb, ça sera pas ce soir.
5: D'accord.
0: Et
1: peut-être qu'il y a des nouvelles.
0: Ah non, 2023. Hein? Non, ils mettent les plages sèches de l'album. Je sais pas pourquoi. Linkin Park, c'est canon. On écoute Lost tout de suite. On est sur Énergie, 17h30.
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0: Bienvenue à tous sur Énergie. Merci de nous choisir. On finit les journées ensemble. Encore quelques jours avec Oriane, avec Rémi, yes. Avec la team en fit.
1: Et oui.
0: La team de cœur en fit. Il y a Mickaël qui est là aussi. T'es ma star, toi, Mickaël. Tu sais ça, hein?
8: Oui, je sais, bah oui, toujours.
0: Bien sûr, t'es ma star. Je vais vous parler d'une mère de famille.
5: Ah, sympa.
0: Une mère de famille a voulu faire plaisir à son enfant en lui achetant un jouet pour l'été. Là, c'est là, il y a deux jours, même pas hier. Au final, elle finit avec un casier judiciaire et une amende de 900 euros par la douane parce que le pistolet à eau ressemblait trop à une véritable arme. Donc, la douane a intercepté le pistolet, ils ont dit c'est beaucoup trop bien fait et en gros, ils l'ont verbalisé comme s'ils avaient intercepté quelqu'un qui se faisait vraiment livrer une arme.
1: Hein?
0: Elle a la même chose.
1: Après,
0: et Jeff Bezos, il livre Amazon, il fait trop bien les flingues.
1: Mais les fabricants de jouets devraient aussi arrêter de fabriquer des armes qui ressemblent à des armes. Ça me rend dingue.
0: Ouais,
1: si tu mets du fluo et tout, bon, tu comprends.
0: Bah oui.
1: Mais moi, ça me trouble dans les magasins de jouets de voir des armes.
0: Un peu aussi, je suis d'accord.
8: Ah, le Jurandeur, il est en garde à vue là.
0: À mon avis, justement, t'as raison, Mickaël. C'est pas la marque hyper connue Nerf, justement. C'est un peu un truc qui doit beaucoup trop ressembler à une véritable
8: super
0: arme. Ouais, quelque chose comme ça. Hein.
8: Ouais.
0: C'est sur Amazon, elle l'avait commandé 10 balles. Et donc, elle se retrouve, écoutez bien, hein, avec une amende de 900 euros et un casier judiciaire pour délinquance.
1: Ah, c'est un peu violent quand même.
0: Bah oui.
5: Mais moi, j'ai une question à vous poser. À quel moment on se retourne contre le vendeur, celui qui l'a fabriqué? Je comprends pas.
0: Bah, le vendeur, il va dire, je t'ai livré exactement ce que t'as.

0: commandé ma grande.
1: Bah voilà, donc il y a aucune raison que qu'on me mette une amende puisque j'ai commandé un
0: mais
1: truc.
0: Non, mais c'est contre l'État. Après, c'est comme
1: bah oui,
0: tu
1: as
0: une amende que tu devrais pas recevoir. Mais c'est le vendeur, il est pour rien. Le vendeur, il a envoyé le flingue qu'elle avait commandé.
1: Bah, je comprends, mais c'est à lui de ne pas les fabriquer. Enfin, tu vois ce que je veux dire.
2: Non, c'est à elle de faire appel parce que c'est un petit peu sévère et c'est effectivement
1: bah oui.
2: Globalement aux constructeurs de jouets de mettre des petites paillettes un peu partout quoi.
3: Merci maître Nedjari. On reste tous ensemble hein, sur RTL. Ça continue bien sûr dans un instant. Le problème des hein, c'est ça maître Dubosky.
1: Oui, oui, on a un problème avec monsieur Ricard qui a un problème avec son voisinage qui bah il a tendu les trous.
4: Il me gonfle le voisin.
3: Ouais, monsieur Gérard, on va venir vous voir. Je ne peux plus.
1: On vient vous voir, monsieur Gérard, dans un instant. C'est fou, quand même, Mika, cette histoire, hein.
5: Oui, mais après, si elle achète ses jouets en Syrie aussi, il faut se poser des questions.
1: Bah,
5: oui.
1: Ah, bah, non, mais je pense, ouais, je veux magasin de jouets, et elle a raison, Ariane. Il y a ceux qui font genre nerf, rigolo, et puis il y a ceux qui ressemblent trop. Bah, faites gaffe.
0: Ah ouais, c'est comme quand t'achètes les petits flingues à billes, là.
1: Tu sais, moi, j'ai des potes qui avaient acheté ça,
0: bien sûr,
1: ça,
0: bien sûr.
1: Un truc de fou, ça.
0: Air comprimé, là.
1: Ouais,
0: enfin, attention.
1: Bien sûr.
2: Bien sûr.
1: Tout ce que t'as à dire, faites attention.
0: Non, mais faites attention, je veux dire pas.
1: Ah non, mais ça, mais faites attention. Puis de toute façon, avec le temps qu'il fait, puis de toute façon, on s'en sort plus. L'un dans l'autre, de toute façon, ben, tu t'en sors pas. Tu vois bien que personne laisse sa place dans le bus. Ben, c'était mieux avant.
2: Un coup, il pleut, un coup, il fait chaud. Un coup, il pleut.
1: Comment s'habiller ? Ben, il n'y a plus de saison. The Second Voice, Let Me Be. Alors, Let Me Be, tiens, faites-moi un peu la traduction.
0: Ben, laisse-moi être tel que je suis.
1: Oh,
0: voilà, me rentre pas dans mon comportement. Ça arrive sur Énergie, bougez pas.
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2: C'est mon préféré. Tous les jingles.
3: Il me cueille à chaque fois.
1: La méchanceté, vous arrivez à faire sortir de ma mère qui a rien de méchant d'elle. Et vous arrivez à lui trouver de la méchanceté.
0: C'est fou, alors que ta mère, c'est vraiment la plus mince, quoi.
1: C'est vrai.
3: Ah, je te jure, toi.
1: Je voudrais qu'on embrasse tous les élèves de France.
0: Ah, sympa.
1: Avec le respect, hein.
0: Ah, oui.
1: Dernière ligne droite pour le bac et le brevet pour réviser. Le brevet des collèges aura lieu les 26, 27 et 30 juin.
0: Ah oui, je sais, ma fille n'a plus école.
1: Ouais. Bah ouais. Ils sont en train de réviser les dernières épreuves de bac aujourd'hui pour les spécialités et le grand oral dès lundi 22. Bref, tout le monde est en stress. Pour les premières aussi, épreuve orale de français lundi. Jeudi, bah, vous le savez, mais vous êtes peut-être parents en train de m'écouter, en train de dire, ah, ok, il y a 5 grèves et tout. Eux, ils savent, hein, vous savez bien quel jour vous avez épreuve.
0: Hein. Oh là là, moi, j'ai pas hâte, mais l'année prochaine, c'est la troisième. Je sais pas comment je vais gérer ça, mais ça va être, ça va être.
1: Pour ta fille, hein, on est d'accord.
0: Non, pas pour toi. Je repasse un peu tout, je suis un peu bancal là. Donc, quitte à faire une carrière, autant avoir un peu de bagage quoi.
2: Vous faites jamais les cauchemars, je le fais hyper souvent que je dois repasser le bac, mais j'ai le niveau de révision de maintenant.
1: Ah bah non, on est trop dur. Bah, on parlait du bagage, d'où le bagage, je te cache pas qu'il passe en cabine.
3: Hein. Le foutre en sous,
1: c'est pratique quand tu voyages, hein, mais bon, ça, parfois, il te manque 2-3 affaires. Quoi.
0: Ça, c'est un cadeau que tu mets à tes pieds.
1: Donc c'est pratique, tu perds pas de temps à pas récupérer les bagages, mais bon, bah t'es pas à l'abri qu'il te monte un manteau avant couvert, quoi.
3: Parfois, on est un peu en t-shirt et en short.
0: Un peu léger.
3: Et vous avez de la chance, vous avez des bagages. Moi, je vais littéralement léger.
1: Mais toi, t'es les mains dans les poches.
3: Pas les poches dedans.
1: T'as même pas le passeport.
3: T'as rien.
1: Je peux pas sortir de Schengen. Hein.
3: Je peux pas bouger.
1: J'ai que le permis B. Hein.
3: Même pas.
1: Allez, on écoute le Second Voice sur Énergie tout de suite.
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1: On est sur Énergie, avec ce bon vieux Rémi, et cette bonne vieille branche d'Oriane.
2: Ouais.
1: On est tous ensemble, y'a quoi? On est là avec des micros.
8: Allô?
1: C'est super. Y'a aussi des auditeurs.
8: Ouais, ouais, moi, ouais, je m'appelle Mickaël.
1: Y'a Mickaël qui est là avec tout ça, va Mika?
9: Oui, toujours là, je suis très content d'être avec vous à la radio.
1: Plus que content. Je suis content.
9: J'ai même pas eu le temps de saluer Oriane, Rémi.
2: Coucou,
1: salut Mika. Moi, Mika, je suis super content. Parce que, je partage quelque chose avec Larry David.
0: Avec qui?
1: Dans une série.
9: Avec
1: je le dis très souvent ici, dans l'émission. Tu fais quoi dans la vie, Mickaël?
9: Moi, je suis négociant dans le bois.
1: Qu'est-ce que je respecte le plus dans ma vie?
9: Bah, Aya Nakamura, non?
1: Aya.
0: Oui.
1: Et le bois.
9: Les ors.
1: Les ors aussi, t'as bien raison. Mais le bois. Je respecte le bois, Mickaël.
0: Ça, c'est vrai que c'est ton truc. Le bois, c'est.
1: Je respecte la matière.
3: Est-ce que vous respectez le bois? La réponse est non dans cette équipe. Rémi un peu, Oriane pas du tout.
2: Qu'est-ce que t'en sais? J'ai un plan de travail IKEA en bois dans ma cuisine.
3: Ah bah, mais est-ce que tu le respectes? C'est pas le tout de l'avoir justement, c'est de la surconsommation. Est-ce que tu le respectes? Est-ce que tu l'entretiens? Est-ce que tu loins?
9: Vous le respectez? Vous envoyez du bois tout le temps?
3: Oh, oh il est sympa. Tiens, allez, bim, je t'offre une Switch. Non, c'est pas vrai, Mika, c'est pas vrai, je suis hors budget. Je suis hors budget.
2: Je l'ai verni. Oui, monsieur. Pour pas qu'il, avec l'usure de l'eau et de l'humidité, il ternisse, je l'ai verni.
9: On peut l'huiler aussi.
3: Michael, moi j'aime le bois, je respecte le bois. Je prends soin du bois extérieur, je le traite. Ouais, ok. Je lui mets du Bondex. Bien sûr, il faut respecter le bois.
2: T'as le pchipchit marron pour faire le ménage spécial bois?
3: Bien sûr, mais attendez, en fait, demande-moi si je respecte le bois. Alors je mets quoi? Du vinaigre de cidre sur le bois?
2: Il faut le sniff.
9: Mettre de la bonne huile.
3: Ah oui, attends, il faut l'entretenir. Le bois, il travaille, le bois, il continue de vivre. Le bois, il boit. Le bois boit. Quand tu lui donnes quelque chose, qu'il a eu soif, il va le boire. C'est important d'entretenir le bois. Respectez le bois, s'il vous plaît,
4: bien sûr.
3: Vous êtes comme ça.
4: Mais ouais.
3: Tu respectes le bois, Mickaël?
9: Oui, bah moi, c'est la petite maison de la prairie qui m'a donné envie de travailler dans le bois.
3: Ah toi, en Charlingals?
9: C'est ça, Charlingals, avec sa hache.
3: Et les charpentiers, hein? Attends.
2: Vous coupez des trucs à la hache parfois?
3: En milieu urbain, c'est quand même assez rare. Ou alors ça finit souvent à freine. Hein.
2: Mais je n'ai jamais de ma vie tenu une hache.
3: Ah, bien sûr.
2: Bon
3: si,
9: il y a des endroits où on peut jeter des haches. Hein.
2: Ah, t'as raison. J'ai fait du lancer de hache pour une teuf. Oui,
9: ça,
2: oui, c'est vrai. C'était très sympa.
3: Alors, t'as encore installé ça à la maison là?
4: Avec des haches qu'on lance dans un mur.
9: Il faut la lancer avant d'avoir bu. Hein.
3: Ah, oui, toujours. Ouais. Alors, écoutez-moi bien. Parce que Mika, je t'aime, parce que tu respectes le bois, je vais essayer de te faire gagner un cadeau. On va jouer aux 60 secondes cadeau pour une enceinte Marshall.
9: Ah, oh, super.
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3: Je vous amène en Rouen.
4: À Rouen,
3: ouais.
4: Waouh, génial, j'adore.
3: Traversé par quel fleuve, Rouen?
4: La Seine.
3: Bah oui, la Seine.
4: La Marne,
3: évidemment. La Seine, c'est quoi? Ça part là-bas dans la Marne, ça monte jusqu'au Havre. C'est le Havre, la Seine.
4: Bien
3: la
4: sûr.
3: Californie, à 2 heures de Paris, le Havre. Bah, vous le savez, ça part du Havre, la Seine. Il s'est passé une dinguerie à Rouen. Je vais vous parler d'autre chose, d'un certain Freddy. Il ne peut plus se faire soigner au CHU de Rouen. Plus personne lui donne l'heure. Personne ne veut le soigner au CHU de Rouen. Pourquoi? Qu'est-ce qu'il a fait? Que s'est-il passé? 60 secondes pour trouver la réponse.
2: Il est insultant avec le personnel soignant?
3: Pas du tout. Parce que Freddy a déjà été un peu soigné, il s'est barré avec le matos et tout.
4: Il a pas payé.
3: Bah, il a pas payé, quoi.
4: Il a volé des pensions.
9: Un ancien vigile qui a été viré?
3: Non, il a pas été viré, il a jamais bossé à l'hôpital de Rouen.
9: C'était un patient?
3: Comment?
9: C'était un patient?
3: Il a été patient et aujourd'hui, plus personne ne veut le soigner.
2: Il est trop malade.
9: Il est mort?
3: Il est pas mort, non, il est en vie. Attends.
9: Il est en vie?
3: Mais...
2: Ah, il veut tout le temps s'auto-diagnostiquer.
3: Ah non. Ouais. Ben si, c'est ça. Non, mais il est tout le temps.
9: Il est là
3: tous les jours.
9: Il somatise trop.
3: Il fait quoi?
9: Il somatise trop, il est hypochondriaque.
3: Non.
4: Heureusement qu'on continue de nous soigner, sinon je pourrais plus être soigné nulle part.
3: Attends. Qu'est-ce qu'il a pu lui arriver?
4: J'ai dit presque.
3: 15 secondes.
2: Presque, mais t'as dit presque par rapport à
9: quoi? Un ambulancier qui a plus le permis.
3: Non, c'est pas ça.
4: Non, attends, on peut pas le soigner.
9: Pas soigné?
4: On peut pas le soigner parce que il est.
9: C'est le directeur.
3: Mais non, c'est pas le directeur.
9: Non.
2: C'est un truc avec les frères jumeaux?
3: Ah, son jumeau et tout qui a fait n'importe quoi, non. Il a pas cassé l'hôpital, c'est pas de sa faute.
9: Il a pas de carte vitale, il est pas la sécu.
3: Il n'existe plus dans les fichiers, la personne existe dans la vraie vie, mais est décédé pour l'administration. J'accepte parce que c'est quand il a dit mort, Mickaël, j'ai dit c'est quasiment ça et vous êtes complètement parti sur autre chose parce que comme d'habitude vous avez fait du manspreading, vous m'avez invisibilisé, c'est vrai.
9: Je me suis dit ça tentait le sapin, c'est pour ça.
3: Et vous m'avez pas calculé, je vous ai dit presque, vous êtes parti sur autre chose. Bonne réponse à la fin de Rémi. Il n'est pas mort, il a été soigné, mais en se faisant soigner, écoutez bien, il a été traité. Et en fait il a fait un infarctus, et sauf que il a été dans les fichiers enregistré comme mort. Sauf qu'il a été super bien soigné par le CHU de Rouen, sauvé déjà, super bien soigné. Sauf que dans les fichiers, lui, il est parti et il était enregistré au CHU de Rouen comme mort. Quelques années plus tard, il est retourné faire un examen, tout ça. On lui a dit, mais on peut pas vous prendre, vous êtes mort au CHU. Il n'est pas mort auprès de tout l'État français, ça, on l'a déjà raconté ça. Là, c'est pas le cas. Mais au CHU de Rouen, personne ne peut le soigner parce que dans les fichiers, il est mort.
2: C'est infernal.
1: Et le CHU de Rouen n'a pas rectifié l'erreur. Freddy, il en peut plus.
0: Mais attends, je comprends pas. Quand t'es vivant, quand t'es vivant et que t'arrives dans un hôpital qui dit que t'es mort et que tu leur dis, mais je suis là. Donc je suis vivant. Donc venez, je vous montre ma carte d'identité, ma carte vitale, et on repart à zéro.
1: Surtout dans un hôpital, c'est sûr que vous avez bien taffé.
0: Ça montre que
2: des protocoles administratifs qui te dépassent. Donc tu
9: quand t'as une erreur, c'est dur à rectifier.
2: Oui. Et en fait, la personne qui va le soigner va être jugée pour faute alors qu'il a rien fait.
1: Quand un truc est installé, c'est pas simple de rectifier. Regardez-moi. Camille Combal sur Énergie, 16h-19h. J'arrive toujours à 16h05.
2: Ah voilà.
1: Ils n'ont pas rectifié. On peut dire 16h05-19h.
2: Tu es un peu ce monsieur faussement mort à Rouen. C'est la même chose, bien sûr.
1: Ah là là, le Freddy, le pauvre. Bon, c'est gagné pour toi, Mika. Et maintenant, je vais vous demander un truc vraiment
9: Est-ce que...
1: Oui, je t'en prie, Mika.
9: Est-ce que je peux me permettre, à mon fiston qui écoute, je voudrais lui dire que, enfin, que je l'aime et que je suis content qu'il puisse m'écouter. Ma fille aussi, ma femme aussi. Mais mon fiston est à côté. Et est-ce que je peux me permettre de demander un changement de cadeau, si je peux me permettre, la Switch 2.
1: Ah, c'est pas possible. Mika, je peux pas, malheureusement, on en a une par soir. Okay. Il y a des budgets un peu serrés.
9: Ma énergie est budgétaire.
1: Ma énergie, ouais. Après, je sais pas, j'ai dans peut-être qu'on t'appelle une autre émission, parce que peut-être que quand t'es le chouchou, t'as un peu plus, mais je t'avoue que je ne suis pas le chouchou.
9: C'est bon,
1: t'es gentil, mais malheureusement, j'ai pas d'autre Switch.
9: Ok. Parce que ma fille, je veux faire une antenne Marshall il n'y a pas longtemps, justement.
1: Ah, mince,
9: ma fille qui a pas cette baffe, là, c'est justement ces derniers jours, là.
2: Et une planche
1: Non, mais la bonne nouvelle, c'est que deux enceintes, c'est en stéréo, quoi.
0: Ah, oui, là, t'as une
1: enceinte.
0: Hein.
1: Bah, vraiment, tu commences. Tu rejoutes, en gagnant encore deux, t'es en THX cinéma. Mika, malheureusement, je peux pas, je suis désolé.
9: Ok.
1: Mika, bah, avec grand plaisir. Oriane, Rémi.
2: Oui. Oui.
1: Est-ce que si je vous dis demain que vous pouvez connaître la date de votre décès, est-ce que vous dites oui ou est-ce que vous dites non? Il y a quelqu'un qui arrive, il sort d'une lampe. Me demande pas. Tu t'es en train de nettoyer et sans faire exprès, tu frottes ta lampe berger à la maison. Et tout d'un coup, tu sors de la mèche, un génie.
2: Okay.
1: D'accord. Et il vous dit, si tu veux, il y a quelque chose que je peux réaliser. Je peux te donner la date et l'heure de ta mort exactement. Est-ce que tu le prends pas? Même pas la raison. La date et l'heure de ta mort.
2: Et plutôt crever. Enfin, non, oui, mais.
0: Ça tombe bien, c'était tout de suite.
2: Jamais de la vie.
1: Je prends tous les jours.
2: Mais le taux de stress.
1: Vous le prenez pas?
0: Jamais de la vie.
2: De quoi? Tu vis avec un sablier, c'est immonde.
1: Mais c'est pas le sablier, tu sais exactement comment dépenser, comment faire ton truc, comment kiffer, tu sais quoi là, tu sais combien de temps il te reste.
2: Mais non, tous les matins, tu ouvres les yeux, tu dis une journée de moins, c'est horrible.
1: De toute façon, tu peux ouvrir les yeux tous les jours en disant une journée de moins.
2: Oui, mais je ne sais pas si c'est moins par rapport à mes 100 ans ou à. Bon, je préfère même pas le dire. Ouais, mais pas longtemps, quoi.
1: Non, moi je peux pas. C'est le destin, c'est comme ça, tu vis au jour le jour, quoi.
0: Moi je veux pas savoir, ça m'angoisserait.
2: C'est un truc d'énorme contrôle fric de vouloir savoir.
1: Je dis pas que je veux savoir, mais je dis juste que si quelqu'un me propose deux, bah je dis bah vas-y. Hein.
2: Et tu ne te stresserais pas, ça te donnerait pas mal au ventre. Et
1: on te donne. C'est tout, ça y est.
2: On te donne la façon dont tu vas mourir ou pas dans ton jeu.
1: Non. Ah oui, heureusement.
2: Putain. Parce que tu pourrais éviter accident de voiture.
1: Ah mais non, mais c'est comme ça, c'est destination finale. C'est arrêté, tu sais que c'est comme ça.
2: Jamais. Jamais. T'aimes pas comme surprise.
1: C'est bizarre, c'est moi qui suis
2: mais
1: bizarre.
2: Non, c'est toi qui est bizarre.
1: Je suis bizarre. Gims Théodora, c'est ce qui arrive tout de suite.
0: Tu vois, Gims, c'est toi qui allais faire ce titre avec Théodora. Bon, bah c'est ça la vie, tu vois. Ça arrive, ça tombe comme ça, ça tombe dessus.
1: Ça tombe du ciel,
0: bah,
1: quoi.
0: Oui. Bah, bien sûr. Bah, ciel, c'est notre titre. Là, c'est pas.
1: Merci d'être là sur Énergie. Belle après-midi, tout le monde.
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1: J'ai une étude dingue qui est sortie. Là, votre personnalité en fonction de la couleur de vos yeux.
0: Oh, j'adore.
1: Vous aimez bien ça?
0: Ah ouais.
1: Ok, allez, on y va. On est sur Énergie en direct. Je vais demander à Anne-Lise qui est avec nous. Salut, Anne-Lise.
11: Bonjour tout le monde.
1: Salut Anne-Lise, j'ai pas d'iPhone 17. Anne-Lise,
11: c'est très bien.
1: On va quand même pouvoir discuter un peu ensemble.
11: Oui.
1: Anne-Lise, tu viens d'où?
11: Je viens de Besançon.
1: Très bien. Anne-Lise, tu as les yeux de quelle couleur?
11: Très classique, marron.
1: Marron, comme moi, comme Oriane aussi.
2: Je dis noisette, personnellement.
1: Oh, c'est vraiment marron, mais.
11: Très beau.
2: Oui, marron clair, comme noisette, reflet vert.
1: Moi, pareil, je les avais noirs. Vraiment noir, un marron tellement foncé que ça faisait noir et à force ils sont devenus marrons.
2: Ouais. Bah ouais, on fixe longtemps le soleil puis ça éclaircit.
1: Vraiment, j'avais les yeux noirs.
0: On fixe longtemps le soleil, non mais et puis on perd la vue aussi en fait. C'est ça l'histoire. Ouais.
1: Ah mais vous voulez que je vous apprenne encore quelque chose sur les yeux?
0: S'il vous plaît, monsieur.
1: Anne-Lise.
11: Oui.
1: Est-ce que vous savez qu'on prend des coups de soleil aux yeux?
2: aux yeux. Attends,
4: bien sûr.
2: La paupière ou la rétine?
4: Non, la rétine, c'est très mauvais. En fait, on peut prendre le soleil. Il est important de prendre de mettre tout le temps des lunettes parce qu'en fait, on peut prendre des coups de soleil. Parfois, vous en rendez pas compte. Vous rentrez de la plage ou quoi, vous dites oh mes yeux ils piquent. On se dit bah on a dû prendre un grain de sable. Mais pas du tout. Vous avez pris un coup de soleil à l'œil. Oh. C'est très mauvais.
12: Ah mais c'est pour ça, faut mettre de la crème solaire dans les yeux.
4: Je vais même vous dire un truc. Non mais le coup de soleil aux yeux est la première cause de greffe.
2: Ah ouais.
4: Ah bon? Ouais. Ah non mais attends. Et ça et les stations de ski aussi. Quand il fait beau, que ça tape sur
0: ça
4: la neige et que ça
0: sur la réverbération.
4: Attention, ça aussi.
2: Et c'est pour ça qu'il ne faut pas prendre n'importe quelle lunette, parce qu'il y en a qui ne protègent pas pour de vrai.
4: Ah, bien sûr.
2: Les gens, en forme de cœur, là, sur le marché, ouais, deux pour le prix d'une. Je l'ai fait. Bah, ça m'a gratouillé.
4: Bah oui, c'est pas bon quand ça gratouille, c'est le coup de soleil.
2: Mais toi, tu me traumatises sur les yeux, je n'ose plus me les toucher.
4: Mais il faut pas se les toucher,
2: je
4: les
2: sais,
4: yeux.
2: Je sais, mais c'était un petit plaisir de la vie pour moi.
4: Je pense à toi tous les jours quand je prends ma douche et je sais que j'ai mes lentilles, je les enlève et je pense à toi. Ne jamais prendre de douche avec vos lentilles.
12: Voilà.
4: Pourquoi? Parce que ça peut s'infecter.
12: C'est hydrophobe, oui, mais pourquoi? C'est hydrophobe les lentilles.
4: Hein?
12: C'est pas bon avec l'eau, non? Faut pas une
4: douche. C'est pas bon, c'est pourquoi? Parce qu'avec la vapeur d'eau, votre œil, ça se dilate en fait entre la lentille entre la lentille et l'œil, et donc de l'humidité, donc de la vapeur d'eau peut rentrer à l'intérieur, rentre dedans, et il peut y avoir une bactérie. Et en fait, vous chopez un abcès de la cornée. C'est hyper douloureux.
12: Ça me fait flipper.
4: Hyper douloureux. Il faut jamais prendre de bain et de douche. Même, faudrait même pas aller dans une piscine avec des lentilles.
2: Rien à voir. Mais sur les oreilles, pour se les nettoyer, faut mettre
4: Moi, je suis sur les yeux.
12: Non, mais il est qui
4: Je fais pas ORL. Il est qui en ophtalmo, vraiment. Que sur ophtalmologie.
2: En ce moment, j'ai envie d'arrêter le coton-tige.
4: Je voulais vous diriger vers un confrère.
2: S'il te plaît.
4: Alors, les yeux marrons. Comme Oriane, moi et donc Anne-Lise, si vous nous écoutez en voiture, vous avez les yeux marrons. On est des personnes calmes, loyales et respectueuses.
2: Oui,
4: ah oui,
2: oui,
4: c'est vrai, c'est vous. Des bonnes personnes finalement, des bons gars, un brave.
2: On fraude pas.
4: Voilà, qui sont aventureuses et avant tout des oiseaux libres.
12: Oh, regardez.
4: Suis-je un merle? Sans doute. On résisterait pas de ouf à la douleur, mais par contre, on est vif comme l'éclair. Oh, sympa. Rémi, tes yeux?
0: Vert.
4: Les yeux verts, vous êtes plus généreux et sensibles, et surtout des vrais ambianceurs, ça c'est vrai.
0: Ah, j'y suis là. Hein.
4: Les yeux verts égale joie de vivre, mais en même temps vous êtes méfiant.
0: Un peu, c'est vrai. Ça peut m'arriver de me méfier un pied, un peu, notamment d'Anna Serena, tu vois, dans cette équipe.
4: La cellule fact-checking, bien sûr.
0: T'as bien raison.
4: Thibaut ?
13: Oui ?
4: Je crois que t'es le seul à avoir les yeux bleus ?
13: Non, moi j'ai les yeux.
2: Tu attends depuis 2 heures.
12: C'est un peu long pour moi.
14: Il l'avait préparé. Il est allé chercher le 45 tours.
12: J'ai soufflé dessus.
13: J'ai les yeux bleus, ouais, effectivement.
4: Les yeux bleus, vous êtes des gens émotifs.
13: C'est vrai.
4: Et extravertis.
2: Oui, c'est lui, ça.
13: C'est extraverti.
4: Ah bah oui. Et surtout, plus intelligent. Capitale du Guatemala.
13: Guatemala.
14: Saint-Malo.
4: Après, toi, c'est pas bleu-bleu, quoi.
14: Oui, c'est
4: blanc. Je sais pas non plus, mais enfin, j'ai pas les yeux bleus, moi. Ah bon, hein. Moi, je suis peut-être con, mais j'ai pas les yeux bleus.
14: Attends.
4: Moi, c'est écrit, hein.
2: On attend rien de nous.
4: C'est pas dans ma description de connaître la capitale du Guatemala, c'est moi, hein. Et pour les yeux verrons, il y en a. Elena, la chanteuse Elena, qu'on adore. David Bowie aussi, les yeux verrons. Ils sont des personnalités mélangées. Des vrais doudingues.
0: Ah bon? Oui, d'accord.
4: Et les Yuski aussi. Et Yuski aussi, bien sûr. Et ceux qui ont les yeux rouges, vous êtes juste fonfon.
14: Voilà, il n'y a pas de souci, vous êtes juste complètement défoncé.
4: Voilà.
14: Pas de souci.
4: Bon, bah nickel. Plus grande qualité, plus grand défaut. Oriane.
2: Les miennes, j'imagine.
4: Bah oui.
2: Qualité, je dirais que j'aime bien faire plaisir. J'aime bien gâter. Je suis une gâteuse. Et défaut, je suis totalement. Paranoïaque.
14: Ah oui, alors elle croit toujours qu'on nous a fait un coup, mais c'est fou.
2: Le nombre de groupes WhatsApp que je pense qu'on a créé contre moi est absolument incroyable.
4: Nous, c'est pas contre toi, c'est pas ça.
2: Groupe sans Oriane. Oriane a mis un pull rouge. C'est dans ma tête, ça.
4: Ah oui, d'accord.
14: Rémi.
0: Ah, moi, qualité, je pense. Sociable, quoi. Tu vois, brise-glace, quoi.
4: Ah, c'est.
0: Tu vois. Et défaut, je suis trop stressé. Je suis un stressé de la vie.
2: Ça se voit pas du tout.
0: Ouais.
4: Ça se voit pas.
2: Hein.
4: Thibaut.
13: Moi, je pense. Je suis hyper susceptible. Très susceptible.
2: Ah,
13: en fait, on m'a toujours répété ça. Donc, je me suis dit, je vais être susceptible. Tout le monde me disait ça à l'école. J'étais susceptible.
2: Attends, ça veut dire qu'on t'a beaucoup blessé quand même pendant 2 ans?
13: Bah, jamais. Mais on me dit tout le temps, t'es susceptible.
2: T'es sûr que les personnes connaissent la définition des gens, du mot qui te dit ça?
4: Et ta qualité?
13: Je pense que je suis de bonne humeur, globalement.
2: Oui.
13: Attends, j'ai des petits des hauts et des bas, hein. Mais globalement, je suis de bonne humeur.
2: Oui, il est constant quand même.
0: On va pas te dire non, tu vas te vexer. Donc.
13: Je te dis, on va dire non. Non, je vais pas te vexer.
0: Alors, on va dire. Alors, moi, plus grand. Alors, moi, mon plus gros défaut, c'est simple, c'est l'impatience. Je tiens pas.
13: Ouais, ça, c'est
0: non, mais moi, je peux pas. Mais tu peux pas savoir. L'ascenseur, tu attends 6 secondes. Tout, je suis impatient.
2: Tu peux pas aller à Disney, toi. C'est pas possible à Disney. Tu peux pas aller à Disney.
0: Je suis impatient. Je supporte pas. Tu vois, quand on fait l'émission, je me dis, bon, on est prêt là. Bah oui, mais il est pas l'heure. Tu vois, je peux pas attendre 6 secondes. Je sais pas attendre 6 secondes dans ma vie. Je sais pas faire. Je ne sais pas faire. Donc ça, c'est qualité.
13: Non, c'est défaut.
0: Et qualité, je sais pas, je lâche pas, quoi. Bon. Déter. Ouais, c'est un mental. Ouais, mental. Ouais, le mental, je pense mental.
13: Et ambidextre.
0: Vraiment, quoi. Après, je sais pas. Si ça aide vraiment dans la vie, bon, voilà. On s'écoute Temper City?
13: Ah, si vous voulez.
0: Allez, Temper City, self-aware. Anis, j'ai passé un trop bon moment avec toi. Reste avec nous. Notre invité sera aussi là dans quelques minutes. On est en direct avec vous jusqu'à 19h sur Énergie.
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0: Merci d'être là. Merci de nous choisir pour terminer vos appels. Après, on a trop de chance, on a Julia Piaton qui sera avec nous dans quelques minutes. Vous l'avez découvert dans Qu'est-ce qu'on a fait au bon Dieu, Odile Verneuil.
13: Bien sûr.
0: Également dans Family Business sur Netflix, La fille des bouchers.
13: Ah ouais. Il paraît que tous les bouchers là, s'arrêtent pour l'embrasser maintenant. Ah bon, on va lui demander si c'est vrai, pour la remercier de cette série.
0: On en parle avec elle dans un instant. Puis surtout, et cette émission, elle reste la même. Hein. On a des infos, on va s'amuser avec Julia et avec vous à les deviner. Bien sûr, on vous lâche pas, on vous change les idées jusqu'à 19h. Et en plus,
13: oui,
0: jeu 0870-42-48. On jouera avec Julia un jeu pour vous faire gagner un très beau cadeau. Naïka qui arrive pour le son. Belle soirée tout le monde.
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0: Je crois qu'après avoir vu ça, on peut mourir tranquille.
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0: Enfin le plus tard possible, mais on peut. Merci beaucoup. Naïka, One Track Mind. Voilà ce qu'on écoute. Notre invité dans un instant reste en direct avec vous sur Énergie. Des infos, des cadeaux, des jeux. Bref, tu connais le tarif. Je suis à 19h. Évidemment, on est là tout de suite.
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0: Merci d'être là avec nous en direct sur Énergie. Je suis tellement content de l'avoir ici dans le studio puisqu'on va recevoir...

0: un œil dans Qu'est-ce qu'on a fait au bon Dieu. Moi, personnellement, c'est la fille de Gérard Darmon dans Family Business sur Netflix. Et pour moi, j'ai pris pleine tête. Et aujourd'hui, elle est dans un nouveau film, Les Caprices de l'Enfant Roi de Michel Leclerc, qui sort la semaine prochaine, le 24 juin.
1: Exactement.
0: Avec un cast, maman la Julia.
1: Oui, c'est vrai, je suis hyper bien entourée avec Artus, Nemo Schiffman, Franck Dubos, Doria Tillier, Suzanne Debecq. Et surtout Nils Amène Brochen qui joue le petit roi, qui est un acteur extraordinaire.
0: Quel âge? 9 ans, 8 ans, 9 ans?
1: Ah, pas du tout, il a 4 ans, il a 13 ans.
0: Elle est top.
1: Là, tu... ça va pas lui plaire ce que tu viens de dire.
0: Il a 27 ans.
1: Il a 42. Non, mais qui est vraiment qui tient le film, quoi. C'est un magnifique comédien.
0: Bah, il est de presque tous les plans, parce qu'on va pas tout révéler, mais il est quasiment de tous les plans. Et donc ça démarre à la cour. À la cour du roi, ça commence, je crois, dès la première scène. Il y a Doria Tillier en reine de France, mais elle est
1: incroyable, machiavélique.
0: Incroyable.
1: Oui, elle est impériale. Non, en plus, elle est très drôle et elle est dans un truc assez intérieur comme ça, très glacé, et elle fait un duo avec Dubos qui est fou. Quoi.
0: Alors, tu vas nous pitcher le film, mais franchement, ça va que vous donner envie. Artus et Cyrano de Bergerac.
2: C'est énorme.
0: Julia joue Madeleine Béjart. Tu vas nous en parler. Mmh. Il y a Molière. On croise Molière.
1: Nemo Schiffman.
0: Voilà, exactement. Louis XIV. Donc, puisque il y a évidemment le futur roi.
1: Exact. Qui s'amène.
0: Exactement. Louis XIV. Et vous êtes D'Artagnan et joué par Franck Dubos.
1: Il est génial.
0: J'adore.
1: Oui.
0: En narcisse complet.
1: Un D'Artagnan qui est à la fois hyper narcissique et en même temps hyper peureux, quoi.
0: Un pleutre absolu.
1: Un pleutre total, quoi. Dès qu'il voit qu'il y a un combat qui pourrait se faire, qu'il se barre au premier. Non, c'était très très drôle. Et moi, je trouve aussi que le rôle d'Arthus est assez extraordinaire. On le voit dans une couleur hyper émouvante, très fine, très sensible. Ça, c'est très beau, quoi.
0: Film d'époque, pardon.
1: Oui, non, je t'en prie.
0: Film d'époque qui commence par la phrase « Une histoire vraie, sauf pour les historiens ».
1: Exactement.
0: Est-ce que tu peux nous le pitcher? Pourquoi cette phrase?
1: D'ailleurs, elle est pas si vraie, parce qu'en fait, si tu regardes tout ce qui est un peu, toutes les pistes un peu, qui semblent un peu délirantes, qui sont amorcées sur ce qu'on raconte sur ces gens, sont quand même pas complètement déconnants. C'est-à-dire que, par exemple, il y a une histoire d'amour entre Cyrano de Bergerac et Molière. Alors ça, c'est improbable. Néanmoins, l'homosexualité de Cyrano, c'est quelque chose qui se questionne vraiment. Et il y a des pistes, il y a des traces de ça. Donc voilà pour te pitcher le film. Alors le film, c'est d'abord un film absolument génial, drôle, émouvant et très romantique et très tendre, et qui, je pense, fait beaucoup beaucoup de bien. Moi, je l'adore, ce film.
0: Ouais, on fait pas
1: vraiment
0: que rire. Hein. Il y a
1: non, on fait pas que rire.
0: Tendre.
1: On fait pas que rire. Et donc c'est l'histoire d'un petit garçon capricieux, un petit roi qui vit dans son monde, qui est un peu hors sol, mais de fait il vit dans son voilà, et qui va se retrouver arraché à sa famille.
0: Bah parce que c'est pour, le moment où le peuple,
1: au moment de la fronde,
0: oui, voilà, où il est menacé, et donc il prend la fuite avec D'Artagnan. On va pas en dire plus, mais avec D'Artagnan, il fuit pour éviter évidemment
1: d'être tué. Voilà, et il se retrouve grâce à Artus, qui donc joue Cyrano de Bergerac. Il se retrouve dans une troupe de théâtre. Il est lancé dans la troupe de Madeleine Béjart et de Molière, Jean-Baptiste Poquelin. À l'époque, ça s'appelait pas encore Molière, et il va écumer les campagnes et se retrouver à monter des tréteaux en plein champ, etc. Et donc faire tomber à la fois ses barrières, lui, de petit roi capricieux, et apprendre à vivre en groupe, et aussi à découvrir le spectacle, la musique, le théâtre, la danse, tout ça.
0: Et on voit Molière qui découvre qu'il est bon en comédie, parce qu'au début, c'est même pas lui. Donc c'est un peu la genèse de tout ça.
1: C'est un peu avant qu'il devienne ce qu'il... Enfin, c'est le début de Molière. C'est Molière avant Molière, en fait.
0: C'est Jean-Baptiste.
1: C'est Jean-Baptiste Poquelin.
0: C'est encore le petit Poquelin à l'époque. Et alors, Madeleine Béjart, est-ce que tu peux nous parler de ce personnage? C'est celui que t'interprètes, toi.
1: Ouais.
0: Qui c'était Madeleine Béjart?
1: Madeleine Béjart, c'est une femme qui a vraiment existé, qui était une metteur en scène au 17e. Qui a rencontré Molière assez vite, en fait, et je pense qu'elle avait une vingtaine, trentaine d'années.
0: Elle se connaissait vraiment dans la vie.
1: Ah, bien sûr, elle se connaissait vraiment. Et elle, ce qui est assez inédit pour une femme du 17e, c'est qu'elle dirigeait une troupe de théâtre, elle avait ses comédiens, elle se baladait aux quatre coins de la France et elle avait peur de rien. Et elle rencontre Molière et ils tombent assez sous le charme l'un de l'autre. Après, ce qui est merveilleux, c'est que c'est des êtres qui étaient quand même assez libres. Et bon, il y a une histoire quand même hallucinante, c'est qu'elle avait une fille dont Molière est tombé amoureux, et donc il a eu une histoire avec la maman et avec la fille. Mais
0: bah, bon, ça,
1: voilà, donc Molière, quoi.
0: Pas ouf en Molière.
1: Okay, notre époque. Bien. Bon, et donc cette femme, elle est très moderne, on peut dire, pour évidemment pour l'époque, et elle rencontre Molière, et ensemble ils montent cette troupe qui s'appelle l'Illustre Théâtre. Ils battent la campagne, ils jouent partout, et finalement ils sont accueillis à Paris par le roi. Et là, ils se mettent à jouer pour le roi. Et elle, toute sa vie, elle joue des rôles extraordinaires. Et c'est une magnifique actrice. Et aussi, en fait, très, très force de proposition, leaduse.
0: Tu vois, moi, je connaissais pas cette partie de la vie de Molière et tout ça. Et donc, Dame Béjart, je connaissais pas. Et c'est cool aussi, parce qu'il y a un vrai truc d'histoire.
1: Un peu
0: Jacouille. Il y a de la comédie, ouais.
1: Jacouille, la fripouille. J'espère que je joue pas comme ça.
0: Tu joues en costume tout le long. Est-ce que c'est un kiff de jouer dans un
1: total.
0: Film d'époque?
1: Total. Total.
0: Ton premier?
1: C'est un rêve. Oui, c'est mon premier.
0: Tout le monde en costume toute la journée.
1: Non, mais on était tous complètement collés au bol. On aurait dit qu'on avait 7 ans et demi.
0: T'as volé un truc?
1: J'ai. Non, tu me dis ça, j'ai eu un doute. Non, j'ai rien volé. J'ai eu
0: non, pas sur celui-là. Non.
2: Tu gardes pas une partie du costume ou un truc comme ça en souvenir?
3: Il y avait plein de peuples.
1: J'ai gardé le masque de Family Business, le masque de la quand je jouais ma grand-mère, j'avais une espèce de masque horrible.
0: Ouais, donc t'as volé un truc, bien sûr.
1: J'ai gardé les collés avec des mouches à la maison, c'est vraiment ignoble. Je sais pas ce que je vais en faire, mais je peux pas m'en séparer.
0: Mais là, t'as rien volé.
1: Là, j'ai rien volé. Mais c'est vrai que c'était un kiff de jouer en costume. C'était encore plus un kiff d'être tout le temps dehors. La caméra, on savait pas très bien où elle était cachée dans la forêt. Et nous, on jouait avec nos costumes. Il faisait à peu près la température de maintenant, 44 degrés. On transpirait, mais on était heureux.
0: En tout cas, dans le film, tu apprends à Louis XIV à éplucher des patates, à faire plein de choses. Tu le prends sous ton aile sans savoir, en tout cas, une longue partie du film,
1: que c'est que le roi. Mm-hmm.
0: Et donc, je vais te faire un vrai faux Louis XIV.
1: Oh putain, hyper difficile.
0: Ah, ouais, hyper difficile. Si.
1: Oh,
0: ah, mais en même temps, le brevet, c'est la semaine prochaine. Hein.
1: Okay.
0: C'est le moment.
1: Est-ce qu'il y a quelque chose à faire gagner à quelqu'un?
0: Dans un instant, il y aura quelque chose à faire gagner à quelqu'un.
1: Ouais, je m'excuse d'avance pour le pauvre auditeur qui est tombé sans Julia Fiatto, qui a un mot de presse. Alors, si c'est que pour moi, ça n'engage que moi.
0: Louis XIV a fait guillotiner les deux premiers chirurgiens qui n'ont pas réussi à soigner sa fistule anale. Il les a fait. Il y a deux médecins qui sont intervenus. Malheureusement, le pauvre, c'était fréquent à l'époque et c'était hyper douloureux, j'imagine. Et donc, Louis XIV a fait guillotiner les deux médecins.
1: Alors, je vais dire que oui, parce que je sais pas, fistule anale, je pense que ça s'invente pas.
0: C'est faux.
1: C'est faux, merde. Ça faisait tellement vrai. Ça faisait très vrai.
0: C'est faux.
1: Il les a. Mais non, c'était un roi beaucoup.
0: C'est complètement
1: plus,
0: faux.
1: Beaucoup plus humaniste que ça, mon Dieu.
0: Pour deuxième info. Vrai ou faux sur Louis XIV, vous jouez avec nous, hein. En 1698, il a pas pu partir en guerre parce qu'il était souffrant et d'après les symptômes de l'époque, Louis XIV avait une forme ancienne du coronavirus. En fait, les mêmes symptômes que le coronavirus. Est-ce que c'est vrai, est-ce que c'est faux?
1: J'adore les petits mouvements. Moi, j'ai envie de dire que tout est vrai. Ouais, ça doit être vrai.
0: Bon, ben, c'est faux.
1: Oh, ah putain, mais je suis vraiment nul.
0: Louis XIV, pendant ses banquets, adorait qu'il y ait de la sauce soja japonaise.
1: Mais non, mais c'est faux.
0: C'est vrai.
1: Oh, putain, c'est pas possible. Là, il y a tous les auditeurs qui se disent, je raccroche, j'appelle pas, je joue pas avec elle.
2: Ça sera pas ce soir.
1: Merde. Mais bien sûr, mais voilà, mais... Oh.
0: Oui, c'est lui qui l'a fait importer, il adorait ça et il en faisait venir, il y en avait tout le temps à Versailles.
1: Voilà, plus ça a l'air vrai, plus c'est faux et un réciproquement, je suis nul. Ok, on continue.
0: Info suivante sur Louis XIV.
1: Oui, il aimait les sushis.
0: Louis XIV puait tellement de la bouche au point que personne ne voulait l'approcher de près pour lui parler. Et il était tout seul dans Versailles, personne ne lui parlait parce qu'il puait trop de la bouche.
1: C'est vrai?
0: C'est quoi?
1: C'est vrai?
0: C'est vrai. Ça me fait plaisir.
1: Je sens beaucoup d'émotion.
0: C'est vrai de vrai, hein. Il avait un problème. Il avait aussi un estomac deux fois plus gros que la moyenne.
2: Ah oui, bah ça bouffait à l'époque. Hein.
0: Non, mais s'il avait des problèmes, il a eu plein de problèmes de santé. Vous saviez ça ou pas?
1: Non.
0: Et pareil, c'est lui qui a mis la perruque à la mode à Versailles parce qu'il avait une calvasse à 20 ans.
1: Bah oui.
0: Comme Marilyn. C'est vrai. Donc en fait, tout le monde a commencé à mettre une perruque. C'est lui qui a lancé la mode. Comme Rémi avec la cassette. Bah oui.
1: Incroyable, c'est ça qui a lancé la mode des perruques.
0: Ben oui, il a lancé la mode des perruques parce qu'il y avait une calvitie. Donc à 20 ans, il n'avait plus rien.
2: T'imagines les mecs qui n'avaient pas du tout envie de se foutre des perruques. Ben c'est la mode, c'est la mode. Ben c'est lui, hein, c'est lui qui a dit.
0: Hein. Bon, on écoute un peu de Ed Sheeran. T'écoutes quoi, toi, Julia? T'aimes bien quoi comme musique?
1: Tout, moi j'écoute de tout. Alors là,
0: t'as pas envie de répondre.
1: Non, alors en ce moment, j'écoute que Orelsan parce que mon fils de 9 ans est complètement fan d'Orelsan. Ouais. Donc j'écoute beaucoup Orelsan.
0: On l'écoutera peut-être, mais là on est sur du Ed Sheeran. Avec Beyoncé, parfait, voilà ce qu'on écoute tout de suite, 18h30.
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0: Julia Piaton est notre invitée, on parle du film Les Caprices de l'Enfant Roi. Ça sort pas cette semaine, ça sort la semaine prochaine, le 24.
1: Absolument, le 24 juin.
0: Avec Julia, Artus, Franck Dubos, Doria Tillier, toute une bande, un sacré casting pour ce film. D'ailleurs, on est en plein période d'examen. Petit master de journalisme, celle-ci.
2: Ouais.
1: Hein? Absolument.
0: Team Master de journalisme, quelle classe! Tu voulais être journaliste?
1: Je me suis arrêtée au Master 2, je l'ai pas eu le 2. J'ai eu le Master 1. Je voulais être journaliste, ouais. Entre autres, j'avais envie d'être journaliste et comédienne.
2: Tu étais parti.
1: Voilà. Et je l'ai fait, hein, ce métier. J'ai interviewé pas mal de gens, que ce soit au salon du chocolat, mais aussi Isabelle Huppert. J'ai adoré.
2: C'est vrai, t'as fait le salon du chocolat?
1: Ouais, aux États-Unis. Je passais toute une journée à bouffer des. Mais je l'ai vraiment fait pendant un an, ce métier. J'ai adoré, jusqu'au moment où je me suis retrouvée face à des acteurs qui me parlaient de leur film pendant de longues minutes, et où je me suis dit, face à notamment Isabelle Huppert, que j'avais envie d'être.
2: T'avais plus envie de parler du film que d'entendre les gens en parler. Bah, je comprends. Et donc, moi, je vais te poser une question qui mêle un peu ça. Pas journalisme, en tout cas, culture et ta passion, bien sûr, pour le théâtre et le cinéma. Puisque je vais vous demander, tout simplement, il y a beaucoup d'expressions qu'on utilise aujourd'hui qui sont issues du théâtre. Par exemple, pourquoi on dit merde pour porter chance?
3: Ah, moi je sais.
2: Pourquoi on dit merde pour porter chance?
1: Ça vient du théâtre.
2: Ah, ouais. On l'a su. C'est pas le jeu, bien sûr.
1: Parce qu'il y avait, plus il y avait de chevaux et plus il y avait de merde devant le théâtre, plus ça voulait dire qu'il y avait du monde dans la salle.
2: Oui. Ouais. Donc quand on dit.
1: Au moins celle-là, on l'aura eu.
2: Bah ouais, ça veut dire plein de caca de chevaux devant le théâtre. Ça veut dire qu'il y a plein de gens.
1: Ça veut dire qu'il y a du monde dans la salle.
2: Qui sont venus et qui sont venus pour les applaudir, bien sûr. Bonne réponse. Mais est-ce que vous savez, une autre expression vient du théâtre, l'expression « faire un bide ». L'expression « faire un bide » vient du théâtre. Pourquoi dit-on « faire un bide » ? Tu t'attendais pas à prendre autant de choses, hein ?
1: Non.
2: Tu sais que Louis XIV a une fistule anale.
1: Non, il n'en a pas eu, d'accord. Non, alors, faire un bide, je sais pas. J'en sais rien. Est-ce que c'est que tu te prenais tellement... ça marchait tellement pas que t'en avais des crampes au ventre. Non, ça n'a rien à voir. T'avais mal au ventre de peur,
2: c'est
1: de trac.
2: Mais c'est pas ça.
1: C'est la pas ça.

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1: On parle d'un film qui sort cette semaine. Il sort la semaine prochaine. C'est Les Caprices de l'Enfant Roi, un film de Michel Leclerc et Julia Piaton qui joue Madame Madeleine Béjart.
2: Alors que c'est un personnage hyper romantique, j'adore comment tu l'imites.
1: Madame Béjart. Qui joue la Reine de France?
2: Dorian Tillier.
3: Ah oui.
1: Eh ouais. Qui joue D'Artagnan? Franck Dubosc. Un D'Artagnan à la Franck Dubosc, bien sûr. Arthus joue Cyrano de Bergerac avec le nez et tout.
3: Ah oui, j'ai vu, il a un sacré zen.
2: Il a un sacré zen. C'était des heures de pause.
1: Il y a des bagarres, il y a de l'épée, il y a des bastons.
2: Il y a des bagarres à l'épée, on a pris des cours, on était devenus très forts à la fin, surtout Nemo d'ailleurs. Et c'était une ambiance de dingue. Et c'est vraiment un film, je trouve, qui est hyper singulier par son côté très très très à la fois drôle et aussi vraiment tendre, sensible, hyper c'est aussi une manière de plonger dans une période de l'histoire et là à quel point Michel il décide de s'emparer de ça et de le rendre très très très vivant, de dire on reparle de Molière comme si c'était des personnages de maintenant, et ça c'est quand même un petit miracle, je trouve, d'avoir réussi à faire
1: aussi les troupes de théâtre un peu saltimbanques à l'époque qui se posaient là, qui essayaient d'avoir une petite scène pour jouer, d'essayer d'avoir un peu de villageois qui viennent les voir. C'est cool aussi de voir ça.
2: Oui, c'est vrai, de voir comment ça se fabriquait pour de vrai à l'époque.
1: Et voir à l'époque où est sortie la fameuse expression « faire un bide ». Eh ouais, parce qu'on la cherche.
2: Est-ce que je suis la seule Non, mais je veux savoir si je suis la seule à pas avoir la réponse ou si tout le monde le sait.
1: Ah non, hyper dur. C'est une expression qui vient du théâtre.
3: C'est un rapport avec le ventre, vraiment?
2: C'est peut-être qu'en fait, bide ne s'emploie pas dans le... Si, c'est quand même avec le ventre.
1: Ça a à voir avec le ventre. Il n'y a rien de... Comment dire...
2: Faire un bide, c'est peut-être parce que comme on n'avait pas fait de recette, et ben on mangeait pas le soir.
3: Voilà.
2: C'est pas ça.
1: C'est une très bonne idée, c'est pas ça.
2: C'est pas ça.
1: Mais
2: j'ai cru à ton regard que t'étais là, putain, elle est en train de trouver pas du tout.
1: Non, mais je suis très
2: la descente.
1: Je suis très Montessori dans l'approche.
2: Oui, je vois. J'accueille toutes les propositions, même si c'est complètement
1: pas. Exactement. Et je te dis que c'est cool parce que t'as trouvé l'effort, t'as trouvé une piste qui est pas la bonne, et c'est ok, mais c'est pas la bonne.
4: Est-ce que c'est un rapport avec le bidet? Plus tu vas au bidet, plus tu prends un bide.
2: Mais pourquoi? Pourquoi? Quelle est la logique de là, ce que tu viens de dire?
4: Je me suis dit,
2: là j'ai pas compris.
4: Bidet, tu prends un bide, t'as mal au ventre, de stress, de
2: tout. C'est ce que j'ai dit tout à l'heure, ça donnerait mal au ventre.
4: Et donc tu irais au bidet. Et donc l'objet aurait donné le nom
2: au bide.
1: Perdez pas trop de temps parce que c'est vraiment pas la bonne réponse.
3: En tout cas, l'explication est super. Car, est-ce que c'est un truc où en gros les gens, quand c'était nul, se tapaient le ventre comme ça? En tout cas, c'est pas ça, mais quand c'était nul, quand une pièce de théâtre était nulle, il se passait quelque chose, et d'où est sortie l'expression « faire un bide ». Vous voulez que je vous le dise?
1: Oui.
3: Bah, tout simplement, les comédiens qui avaient raté la prestation, ou en tout cas qui étaient considérés comme nuls parce que le public avait passé un mauvais moment, tout simplement avaient le droit de leur lancer des choses sur scène. On a le cliché de la tomate, mais ça pouvait être ça. Mais en gros, ce que les gens avaient sur eux, ils le lançaient pour dire « t'es nul, c'est vraiment assez t'es agressif, quoi ».
2: Ouais.
3: Et donc, qu'est-ce qu'ils faisaient? Ils sortaient de scène à plat ventre. Pour éviter de se prendre quelque chose dans la tête. Et donc on disait faire un bide.
2: Et parce qu'il sortait sur le bide.
3: Il sortait en rampant sur le bide pour pas se prendre.
2: Quelle vision atroce du métier d'acteur.
3: C'est clair.
1: Avoue que c'est bien de savoir ça. Une comédienne, tu
2: mais
1: peux
2: j'adore,
1: dire.
2: Mais j'adore, mais j'adore.
1: Par contre, tu vas arrêter.
2: J'adore.
1: Alors faire un bide.
2: J'adore, je ressors.
1: Alors faire un bide.
2: Pleine d'infos.
1: Et faire un tabac aussi, ça vient du théâtre. Désolé, j'en mets une. Faire un tabac, ça vient aussi du théâtre. Ça vient de tabasser, frapper avec force. Quand la pièce est réussie, le public applaudit si fort qu'on dit qu'il tabasse avec ses mains. Tabasser, tabac, faire un tabac.
2: Donc aucun rapport avec la
1: couleur. Aucun rapport.
2: Aucun rapport avec les Marlboro Lights.
4: Je crois que c'était rien de...
3: En fait, ça vient de Philippe Maurice, qui était un amateur de théâtre et qui du coup a dit non, c'est pas ça, c'est fou. C'est quoi tes pièces de... tes classiques? Non, pas pièces de théâtre, film. Je voudrais que tu nous donnes trois classiques que tu adores au cinéma.
2: Chat noir, chat blanc de Mirko Kusturica. Parce que Chat noir, chat blanc, c'est une comédie totalement délirante que ma mère... D'abord, pourquoi? Parce que ma mère m'a emmenée... Et je vais suivre avec la deuxième, qui est Les Visiteurs. Parce que c'est deux fois où je suis allée au cinéma jeune. J'étais jeune ado, je savais pas où ma mère m'emmenait. Très souvent, elle faisait ça, elle me disait, là, on part, je t'emmène. Et je me suis retrouvée devant l'affiche de Chat noir, chat blanc. J'avais 13 ans, je me suis dit, pourquoi elle m'emmène voir ce truc? Qu'est-ce que c'est que ce truc? Et je suis arrivée dans cette salle de cinéma et j'ai pleuré de rire. C'est complètement délirant. C'est des chats qui parlent, c'est une bande de gitans complètement. Enfin, le cinéma d'Emir Kusturica, d'ailleurs, après, moi, j'ai fait mon mémoire là-dessus quand j'étais en fac. Donc, parce que c'est un cinéma, c'est à pisser de rire, c'est fou. C'est génial.
1: Je te demandais trois refs, les deux premières, c'est des comédies.
2: C'est vrai. T'as raison. Tu vois, et peut-être qu'il y en a tellement d'autres, mais je pourrais dire Edouard de Main d'Argent, qui a rien à voir avec le film de Tim Burton. Ouais. Parce que là, c'est, je sais pas, j'ai pas besoin de le dire, en fait. C'est parce que c'est ce film-là, c'est
3: un extraordinaire,
2: c'est un univers fou, qui fait à la fois peur et qui en même temps fait pleurer. Voilà. Mais, et évidemment, Les Visiteurs, parce que pareil, je suis arrivée, je me rappelle, c'était vraiment d'ici. Et là, je rentre dans la salle et je me dis, mais pourquoi elle m'a emmené voir un film hyper sérieux d'époque?
3: En l'an de grâce.
2: Et là, l'an de grâce.
3: Les souliers en métal qui appuient, c'est le début.
2: Et Jean Reno dans un grand coup d'épée sur la tête de Clavier. Et il lui dit, yeah, je sais pas quoi, ils prennent cette voix de jacouille. Et là, je me rappelle, je me dis, mon Dieu, c'est parti pour être ça pendant une heure et demie. Ça va être de la folie. Je suis sortie avec les yeux qui me sortaient de la tête en disant, mais qu'est-ce que c'est drôle, qu'est-ce que c'est bien, quoi.
3: Tu sais qu'on va jouer avec toi et tu vas faire gagner le cadeau à quelqu'un, peut-être à Laetitia.
2: Désolée à tous les cadeaux que vous n'allez pas gagner grâce à moi.
3: On va voir ça dans un instant. Alexandre n'a toujours pas écouté Pilé. Voilà ce qu'on écoute tout de suite sur Énergie. Il est 18h50. On a encore 10 minutes à profiter de vous à fond sur Énergie. Alors, bougez pas.
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3: Bienvenue tout le monde, bienvenue sur Énergie. Il nous reste quelques minutes à passer ensemble ce soir. Il y a Laetitia qui est avec nous. Salut Laetitia.
6: Bonjour à tous.
2: Coucou.
3: Salut Laetitia, je te présente Julia. Elle vient de mettre son casque, elle t'entendait pas avant.
2: Bonjour Laetitia.
6: Bah bonjour. Enchantée.
2: Tu es très courageuse, Laetitia.
6: Ah, oui, j'ai entendu le avant, mais non, j'ai toute confiance.
3: Ça va bien se passer, j'en suis sûre. Tu fais quoi dans la vie?
6: Je suis agricultrice avec un magasin de vente directe.
3: Alors, t'es productrice de quoi?
6: De viande de porc et de bœuf.
3: D'accord, ok. T'es dans l'élevage?
7: Ah bah oui.
6: Voilà, c'est ça, élevage, transformation et vente.
3: T'es dans quel coin?
2: Oui, où ça, j'allais dire?
6: À côté de Chambéry.
3: Ah ben je viens à Chambéry, je le dis à tout le monde.
6: Ben le 16, j'ai entendu, donc j'allais dire que tu peux passer me voir.
3: Ben le 12, je suis là, hein, 10 juillet, je peux dire.
6: Ben moi, je suis à côté du lac d'Aigle-Volet.
2: Ça, on a dit, c'est petites vacances tranquilles.
3: Bah tu vois, passe à Chambéry, tranquille. Hein.
7: Tu passes une tête, tu me récupères un saucisson, t'es sympa.
6: Mais bien. Avec plaisir, je fournis. Alors, si il vient
3: bien.
6: Quelque chose, bien sûr.
3: Bien sûr. On va essayer de te faire gagner ça. Qu'est-ce qui est en jeu d'ailleurs, là, maintenant, Énergie?
7: Il nous reste une belle planche, là.
6: J'ai un bras zéro chez moi.
2: Ah dis donc, ça commence à râler, oh, dis donc.
3: Ah bah,
2: c'est pas du tout la même chose, une planche.
6: Non, l'essentiel, c'est de jouer.
3: Bah, c'est gentil.
2: Et puis sinon, tu peux l'offrir à quelqu'un que t'aimes bien.
3: Bah voilà.
6: Bien sûr.
3: Ou que t'aimes pas.
6: Ça fera de la pluie pour le magasin.
3: Exactement. Écoute, on va pouvoir y aller. Le jeu est simple, c'est le jeu du rien que ça bluffe. Rien que ça bluffe. Tu vas tirer au sort quelque chose qui est dans le bol.
2: Je suis angoissée.
3: Non, t'inquiète, c'est une question. On va tous te donner une affirmation.
2: Vous y tenez pas tellement à cette planche.
7: Ouais, tu sens que t'es tranquille.
2: Ouais. J'ai entendu.
3: Je ne cache pas qu'on n'est pas sur un iPhone. Hein. Le principe, Julia, tu vas lire la question. Et on va tous te donner une réponse et tu devras deviner celui qui t'a donné la vraie.
2: Quelle est la particularité du rideau allemand au théâtre?
3: Rémi.
7: Alors, bizarrement, vous savez que au théâtre, en France notamment, on ne peut pas porter de, on n'a pas le droit de porter de verre.
3: Et donc, c'est pas le droit, c'est pas préconisé. Il est dit que ça porte malchance.
7: Mais il vaut mieux l'éviter. Donc
3: c'est une superstition.
7: C'est répercuté un peu partout dans le cinéma, tout ça. Mm-hmm. Mais bizarrement, en Allemagne, le rideau n'est pas rouge, mais vert. Un vert, attention, pas fluo, mais un vert très foncé. Et c'est leur particularité, c'est que chez nous ça porte malheur. Chez eux, c'est
2: ça
7: assumé.
2: Ça veut rien dire du tout.
7: Pas du tout. C'est assumé.
3: Mais pas
2: c'est assumé ou ça veut rien dire du tout. C'est faux.
7: Non, il n'y a pas de.
2: D'accord.
3: Moi, je vais faire simple. Je te donne la vraie, Julia. Je te donne la vraie. C'est Camille. Quelle est la particularité du rideau allemand au théâtre? Il n'y a pas de rideau dans les théâtres allemands.
7: Oui, d'accord.
3: Ben non, c'est un truc de chez nous. Lever le rideau, baisser le rideau. Et dans le théâtre allemand, c'est pas du tout. En fait, c'est très français qu'il y a rideau au théâtre. Et tu verrais dans les autres pays, non. Et en Allemagne, non, pas de rideau au théâtre. Il y a la scène qui est ouverte, ça n'existe pas. Et tu rentres sur scène et la scène démarre.
2: Oui, mais on dirait.
3: T'es à vue.
2: On dirait pas de rideau, tout simplement.
3: Quand tu arrives au théâtre, en Allemagne, s'il y a un décor,
2: le
3: décor
2: est à vue. Le décor est à vue.
3: C'est comme ça en Allemagne.
2: Non. Toi, tu es habitué, Julia, à un rideau qui s'ouvre au milieu. Le rideau dont on parle.
3: Ils ont mis des stores vénitiens.
7: C'est un peu des lamelles, et tu vois à travers. Voilà, c'est un jeu d'ombrage.
2: Mais tu sais quoi? T'as pas tout à fait tort.
7: Attends.
2: S'il ne s'ouvre pas au milieu, il s'ouvre vers le haut pour laisser place à la scène.
7: Chez nous aussi.
2: Il s'ouvre vers le haut, tu veux dire, qui de base en haut pour laisser place à la scène. De droite, du centre vers les extérieurs. Et c'est exactement ça.
7: Mais ça, chez toi, mais au théâtre, très souvent, ils s'ouvrent par le haut.
2: Bah oui, ce que j'allais. Je vous dis que c'est la définition de la rousse. C'est toi qui as raison.
7: La couleur verte. Le rideau qui est un peu vert foncé, mais vert, quoi qu'il.
3: C'est ça, Julia, faut que tu choisisses quelqu'un. Rémi, Oriane ou moi?
2: Rémi,
3: attention à 3, 2, 1. La personne qui a donné la vraie réponse se dénonce. 3, 2, 1.
2: C'est moi.
4: il ne s'ouvre pas au milieu et se lève vers le haut pour laisser place à la pièce. Le rideau allemand.
1: Mais c'est nul.
4: Mais c'est pas moi, je fais mes règles, mon vieux.
2: Laetitia, je suis vraiment désolée.
1: Deuxième tentative.
6: C'est pas grave, c'est pas grave.
1: Allez, deuxième tentative pour Laetitia, je suis retirée.
2: C'est vrai, c'est vrai. Ah, alors, c'est la dernière, là, je me mobilise là. Je suis hyper mobilisée, Laetitia. Dans les dents de la mer, le requin s'appelle Bruce. Pourquoi? Qu'est-ce que c'est cette histoire? Je me rappelle pas du tout de ça.
1: Simple. Bah écoute, dans les dents de la mer, le requin s'appelle Bruce. C'est pour pas n'importe quelle raison.
2: Pardon, Bruce.
1: Ouais, mais en fait, tu sais, Bruce.
4: Moi, je sais pourquoi.
1: Moi, je te donne la vraie raison.
4: Non, mais
1: je te donnerai la fausse si tu veux.
4: Ah, ok, vas-y.
1: En gros, Spielberg à l'époque, et je te la fais très courte, est en embrouille avec un comédien dans sa carrière de réalisateur. Il est en embrouille avec Bruce Willis. Et donc, il dit ok, c'est très simple.
8: C'est Bruce Willis qui, bien sûr, a 9 ans à l'époque des Dents de la Mer.
1: Tu rigoles ou quoi? À l'époque des Dents de la Mer, il a au moins 28-30 ans. Vous regarderez. Tu regarderas. Et donc, il appelle le requin, Bruce, en mode, voilà, il y a un relou, je vais appeler le requin comme le relou que je supporte pas.
2: Ils ont déjà travaillé ensemble?
1: Ils n'ont jamais travaillé ensemble, mais ils sont en embrouille parce qu'il y a eu un refus de tournage. À la mare de Bruce.
3: J'y vais. Vous êtes d'accord? Je suis en passe en deuxième. On terminera avec Oriane. Tout simplement, je sais pas si tu sais, à l'époque, on est, je sais même pas en quelle année, les Dents de la Mer, c'est évidemment un machiniste qui fait,
2: qui s'appelle Bruce.
3: Non, mais, exactement. Ce qu'on a vu dans le, tu sais, t'as déjà vu le studio Universal, ils ont gardé vraiment l'époque où ils tournaient là. Et c'est un requin, ils décident s'ils le font monter comme une radio télécommandée un peu à l'ancienne. Mmh. Et le machiniste s'appelle Bruce, donc ils disaient top au requin Bruce, et donc ils l'ont appelé Bruce dans le film, tout simplement. Voilà, arrêtez avec vos conneries de rideau.
4: Note bien, même d'un point de vue comportemental, Rémi a dit 17 fois le mot embrouille.
1: Bah oui.
4: Et Camille a dit. Qu'est-ce que t'as dit?
1: Bah, j'ai dit la vérité, tout simplement.
4: Je m'en souviens même pas, ça n'a même pas imprimé.
2: C'est... On veut tellement de pas t'avoir cru tout à l'heure.
4: Alors crois-moi maintenant, Julia, regarde-moi dans les yeux.
8: Mais c'est pas agressif. Oh là.
4: Le requin.
1: Même une invitée, doucement. Hein.
4: Le requin s'appelle Bruce ou Bruce parce que l'avocat Spielberg s'appelle Bruce. Et fun fact, il s'appelle même Bruce Rameur, écrit ramé, comme dans l'eau.
1: Ouais, d'accord. Je récupère un peu mon info là.
4: Bruce Rameur,
2: c'est toi qui dis la vérité.
3: Attention, il faut que tu choisisses Oriane, Rémi ou moi. Oriane, Rémi ou moi. Julia, choisis bien.
1: Eh.
3: C'est pour la, non, c'est pour toi. Le cadeau.
4: Bruce Ramé.
3: Tu dis rien?
2: Non, parce que l'anecdote, elle est un peu nulle. Ramé, rameur, c'est un peu le truc. Elle l'a lu, elle le dit, parce qu'elle l'a lu et qu'elle le sait. Mais en fait, on s'en fout un peu, mais c'est quand même, c'est ça.
4: Je me souhaite que ce soit vrai.
2: C'est vrai.
6: Bravo.
3: Mais je comprends pourquoi, parce qu'on dit les avocats sont des requins, et donc il a dit, oui. Bah, du coup, le requin, je l'appelle Bruce. Quand tu l'as dit, je me suis dit, c'est pas mal.
2: J'ai un
3: gardien
2: dans la
6: place. Bravo, bien joué.
3: Laetitia, tu gagnes une plancha dont t'as rien à foutre.
6: Non, je vais
3: dire. Bravo, Laetitia.
6: Merci beaucoup, elle sera utilisée avec toi.
3: Mais en même temps, t'es éleveuse, agricultrice. Ah oui. Ça peut te servir au magasin ou je sais pas où.
6: Tout à fait. Non, mais je ferai de la bonne pub avec, comme ça, c'est génial.
3: Et surtout, fais la pub pour ton magasin, enfin, et pour tes produits, c'est quoi?
6: C'est la ferme du Vincent à Domessin. Donc, tous ceux qui me connaissent sont bienvenus.
3: Il y a des merguez.
6: Qui ne connaissent pas. Il y a plein de merguez, surtout en ce moment. Merguez, chipo, côte de bœuf, tout ce qu'il faut pour faire barbecue.
3: Eh ben, je passerai prendre les merguez.
6: Ça. Eh ben, avec plaisir.
3: Avec grand plaisir. Parce que le
6: merci
3: 12,
6: beaucoup.
2: Salut, Laetitia.
3: Des gros bisous, Laetitia. Bravo à Julia qui t'a fait gagner. Julia, je voudrais te remercier d'être venue nous voir.
2: C'est moi qui vous remercie.
3: On a passé un trop bon moment. Le film, comment il s'appelle?
2: Les Caprices de l'Enfant Roi, bien sûr.
3: Il sort
2: mercredi prochain, foncez-y.
3: C'est un film de qui?
2: C'est un film de Michel Leclerc que j'adore. C'est la deuxième fois que je tourne avec lui et ce film est une pure réussite. C'est un film d'époque merveilleux, drôle, tendre et fantaisiste et avec des acteurs de dingue.
3: Et il va y avoir qui dedans?
2: Comment ça va y avoir qui dedans?
3: Il y a quel acteur?
2: Ah bah, il y a toujours Artus, qu'on adore, qui joue Cyrano de Bergerac. Il y a D'Artagnan qui va
3: jouer dans Parfum. Tu vas bientôt rejouer avec Artus, très bientôt, je crois.
2: J'ai déjà joué avec lui dans un film d'Albert Dupontel qui sortira en novembre prochain. Oui, on est restés ensemble un an en fait, avec Arthur.
3: C'est bien. Oui.
2: Voilà. Et il y a Doria qui joue la reine, Niels, Amel Brossen qui joue le roi, Nemo Schiffman qui joue Molière.
3: Et
2: Suzanne Debecq, bien sûr, Suzanne Debecq, qui est la cousine de la reine, qui est extraordinaire. Ouais. Suzanne Debecq, extraordinaire comédienne.
4: Très drôle.
2: Ouais.
3: Et il nous reste quelques secondes. Si tu peux donner envie aux gens de venir voir le film, encore en quelques mots, ce film, qu'est-ce
2: ce que je peux leur dire, c'est qu'ils peuvent y aller tous ensemble. Toute la famille peut aller voir ce film. On peut y aller à partir de l'âge de 5 ans. On voit des chevaux au grand galop, on a des fous rires, on tombe amoureux parce que ça parle beaucoup d'amour. C'est une grande comédie romantique. Enfin, c'est un grand film humaniste merveilleux. Franchement, je pense qu'en ce moment, avec ce petit hennissement de cheval que j'adore, je pense qu'en ce moment, c'est tout à fait à propos. L'été commence, il fait chaud, allez vous mettre dans une salle climatisée pour voir des gens s'aimer et fabriquer du théâtre et tous ensemble. Non, mais c'est vraiment un beau film que j'adore.
3: Eh ben, un grand merci.
2: Merci Michel de m'avoir fait participer à ce film.
3: Un grand merci Julia, il est 19h, on va vous laisser. Demain, c'est Soprano qui est à ta place. Oh, il va chanter parce que t'as pas voulu chanter, toi.
7: Ouais.
2: Tu m'as pas proposé en même temps. Hein.
3: Et donc, Soprano chantera demain soir dans l'émission. Je n'ai pas le droit de dire qui est l'invité de lundi, toujours pas. On est bientôt vendredi. Je l'annonce. Donc, est-ce que demain soir, je pourrais l'annoncer? Demain soir, je vous annoncerai qui est l'invité de lundi.
2: J'ai hâte.
7: Une surprise.
3: Là, je te le dirai en off. Je n'ai pas le droit de le dire à l'antenne.
2: Désolé.
3: Charlie prend la suite maintenant.

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4: Eh ben, il est à l'heure.
5: Ah,
4: eh oui, il est à l'heure. Eh ben alors, pourquoi quand il est à l'heure? Eh même, il y en a une surtout qui est à l'heure, c'est assez rare, c'est Émilie qui est avec nous.
6: Oh,
4: c'est rare. Bienvenue sur Énergie d'ailleurs, hein. Bienvenue tout le monde, on est là tous ensemble, bien sûr. Bienvenue la France, Rémi est là aussi, évidemment.
7: Absolument.
4: Sachez que j'ai reçu un... C'est mignon parce que j'ai reçu un mail de l'école de mon fils pour dire à tous les parents, vraiment, l'heure, c'est 8h45, dernier carat. C'était vraiment ce qu'elle aurait pu me l'envoyer qu'à moi. Que ça aurait fonctionné. Mais elle est gentille, elle l'a mis à tous les parents. Mais
7: ouais,
4: vraiment, c'était en mode, gars, c'était vraiment pour moi.
6: Non, en plus, 8h45, t'as de la chance, parce que normalement, c'est 8h30.
4: Ah bah oui.
6: Hein. Mmh. 8h20, 8h30.
4: Et tu sais que t'as certaines écoles qui ont quand même mis des panneaux devant la grille en disant « interdit de jeter les enfants ». C'est-à-dire qu'en fait, la grille est fermée, les parents... passe par-dessus la grille et passe le petit de l'autre côté. Vous n'avez pas le choix, je te jure.
7: C'est pas vrai.
4: Dans certaines écoles en France, vous n'avez pas le droit de jeter les enfants une fois que la grille est fermée, c'est fermé.
6: Ouais, il faut appeler en fait, et après tu dis je peux la déposer avant la cantine, après la cantine, ou tu vois, t'inquiète, j'ai tous les. J'ai toutes les astuces, écrivez-moi sur Instagram, je vous raconterai. Et des chemins d'école entiers avec ta gosse qui stresse, et toi qui essayes de lui inculquer les bonnes valeurs de la vie. Oui, alors il ne faut pas être en retard, mais il y a pire dans la vie, c'est pas grave, parce que les gosses sont bien plus stressés que moi. Parce que moi, c'est...
4: Pas le mien, en tout cas.
6: Ah oui, c'est vrai.
4: Très à l'aise. Je vais te dire un truc. Si vraiment un matin, il sonne, la grille s'ouvre pas, tout lui va.
7: Ouais.
6: Mon cœur, il est trop mignon.
4: Il sent détente, quoi. Lui, ça va, ça lui va. Mais s'il peut ne pas avoir école, mais il pleure pas. Mais s'il peut ne pas y aller...
6: Attends, mais l'année prochaine, c'est quoi? C'est les moyens?
4: Moyenne section, l'an prochain.
6: Oh, déjà,
4: t'imagines. Il perd ses potes de grande section, je me dis, ça va être un délire. Ah bah oui, parce qu'il passe en CP.
6: Ouais, ouais, mais il va s'en faire d'autres, c'est pas grave.
4: Oui, mais il est un peu fan d'un gars. C'est pas tant quand je l'ai laissé, là, le Léon, là.
7: Ah ouais.
4: Toujours. Oh, adorable, hein, adorable. Spider-Man des pieds à la tête. C'est vraiment
6: aimé. J'adore.
4: Mais tu sais, il le voit arriver, il a la grille et il le regarde comme ça. Mais si vous saviez, mais je vois mon fils qui est fan d'un gars. Et on dirait moi qui voit, j'en sais rien. C'est comme si je voyais DJ Drogba. DJ Drogba, pareil, je verrais le gars. Bah, pareil, il est comme ça. Il regarde Léon arriver avec son sac Spider-Man. Léon, le calapa.
6: Ah, ça brise le cœur.
4: Non, mais pas méchant non plus. Mais en gros, il le regarde comme ça. Je suis content, mais ça va pas plus, quoi. Enfin, c'est pas une info, t'es un gosse, quoi. Et il rentre dans l'école. Et mon fils, tout de suite, prend son sac et il le suit comme ça. Et il ne le quitte pas des yeux. Il le regarde comme ça, là. On dirait qu'ils font Pékin Express à deux, mais il y a un leader, tu vois. C'est marrant parce que ma fille aussi, avec son Léon, hein, elle ne quitte pas des yeux. C'est rigolo. On a un problème avec les Léons ou quoi, là?
6: Ah, parce qu'elle est avec un Léon, ta fille.
4: Ça y est, ça fait deux semaines. Et ce matin. Attends. Parce qu'alors, on a appris la relation entre Rémi. Avec Rémi, la fille de Rémi, pardon, et Léon, il y a quelques jours seulement. Et lui aussi, nous l'a dit le soir même. Et là, il lui dit nouveau.
7: Non, mais ce matin, elle me dit papa, j'ai mal au pied.
4: Je m'installe avec lui.
7: Non, on prend un appart, quoi, dans le centre de Paris.
4: Ah bon? C'est j'arrête l'école, je m'en fous.
7: On monte une pizzeria. Okay,
6: attends, quel âge elle a?
7: À 14 ans.
6: Ah bah, c'est l'âge.
7: Ah oui. Elle s'est foulée la cheville un peu hier.
4: À quel âge?
6: 17.
4: Oh, bah non.
6: Ah oui, moi, on a passé.
4: Oui. On est aux noces de coton, là.
6: Ah ben, laissez tomber. Catastrophe.
4: Et donc, ce matin, elle me dit je peux pas aller à l'école, j'ai mal aux pieds. Voilà, c'est compliqué. Bon, déjà, ça, j'ai mal aux pieds, bon. Et je la vois, je dis si tu vas pas à l'école, tu potasses un peu. Matinée sur le téléphone, je dis qu'est-ce que tu fais? Je suis avec Léon. On s'écrit, je lui dis je peux pas venir aujourd'hui. Du coup, bah, il me dit qu'est-ce que je fais? Je passe te voir et.
8: Ouais, et moi, je suis là, il passe pas te voir.
6: Et mais tu fais pas partie de tes pères liberticides, quand même.
5: Non, pas du tout, tu rigoles.
4: J'adore parce qu'il dit, ah, il va pas passer demain. Il passe?
5: Ouais, il passe à 16h. Oui, du coup, il sera là à 16h.
6: Ah, mais tu le prends à la maison et tout?
5: Non, pas encore, mais je pense que ça va pas tarder, là.
6: Bah, il vaut mieux. Tu sais quoi? Au moins, tu sais où ils sont.
4: Voilà. Et lui, ça va être le papa gênant qui veut être le mec papa. Salut, mon Léon, comment tu vas? Tu veux un Sprite? Tu vois, j'ai du 7-Up.
5: Six 7-Up.
6: Ah, la
4: loupe. Tu vas faire quoi?
6: Tu dois combler les silences et tout, alors que les gosses, jamais ils se parlent. Tu sais, les gosses, ils sont en silence.
4: Oh là, attention, Léon, t'assois pas là. J'ai laissé ma puff. Merci, madame.
7: Qu'est-ce que j'écoute, toi?
5: Ouais, c'est le dernier Bob Sinclair.
4: Parfum caramel.
5: Oh, mais c'est sûr, elle le sait, ma fille, d'ailleurs, je pense qu'elle elle connaît son père. Hein. Elle sait que ça va être
6: compliqué. Mais c'est tellement mignon, ah, oui, c'est j'adore.
5: Hop,
6: je te vois
5: la
6: bien.
5: Dingue, là. Hop, là, il sait faire ça, Léon. Je crois pas, mon pote.
4: Ah, j'adore.
6: Des rêves éclatés au sol. L'enfer.
4: Ma figure, si vous êtes sage, vous aurez un loup baba, la boub, la bu. Ah, en vrai, petite peluche. Petite peluche que vous pourrez mettre sur vos sacs.
6: Sachant que c'est claqué depuis la rentrée, on en parle plus, et la bouboule, et c'est tombé.
5: Mais toujours pareil, tu sais, ça dure un temps, et puis tu es toujours largué, quoi qu'il arrive, quoi. Avec des

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1: On a juste écouté France Info et Radio Tropique. On est les seuls à l'heure actuelle. Sur ces deux autres, ils n'ont pas l'iPhone 17. Après, on n'a pas fait non plus un benchmark de toutes les radios.
2: D'accord. En vrai, entre 16h et 19h sur Énergie, on est les seuls à offrir des iPhone 17.
1: Super info. Ça, on devrait le dire.
2: Ça, on vient le dire.
1: Bah oui.
2: La Switch 2 qui est de retour.
1: Mais attends, mais oh, c'est fou, les gars. Vous vous rendez compte, Switch 2, ça fait rêver.
3: Moi, j'ai toujours pas compris ce que c'était, vous savez.
2: C'est une console. Hein, console de jeu.
1: C'est une console de jeu, mais hyper bien avec portable.
3: Voilà, c'est portable.
1: Mais tu peux aussi la brancher sur la télé, prendre les deux manettes et faire un Mario Kart avec tes potes sur la télé.
3: Ah.
2: Un deux en un, quoi.
3: Ouais, mais ça existe plus, genre la Mega Drive, tu sais, le truc. C'est vrai ?
1: Non,
3: mais pas la Mega Drive, mais genre la PS5, c'est, tu l'accroches à ta télé. Elle n'est pas portative.
1: Eh ben oui, si, c'est une console pas portative, ouais.
3: La PS5 ? Elle est pas portative.
1: Mais non, je te dis là.
3: Ah, voilà, c'est ça.
1: Enfin, tu peux mettre dans un sac à dos, mais tu pourras pas jouer avec.
3: Oui, voilà, c'est un truc, c'est comme la Super Nintendo, quoi.
1: Après, vraiment, si on doit t'expliquer quelles sont les consoles de jeu, Émilie, en tout cas, c'est canon. Portable et tu peux la brancher sur la télé.
3: Ah, génial.
1: Crois-moi, les gens savent ce qu'est une Switch 2. Et ça leur fait bien plaisir. Et après, attention. Ah, regardez-moi bien. Je suis le genre de mec qui va arrêter d'offrir des planchards.
2: Je crois pas, non.
3: Certainement pas, c'est la saison en plus.

0: boulevard.
1: Voilà, voyez qu'on va pas parler de foot.
0: Et non.
1: Non, vous en avez marre du foot, restez chez nous. On est là avec vous jusqu'à 19h et l'iPhone 17 a gagné.
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1: On est sur Énergie, comment on le sait? C'est parce qu'il y a du off.

0: On l'a dansé là-dessus, Emilien.
1: Celle-là ?
2: I'm sure.
1: Sorti quand, ça ? 2015, je dirais.
0: Ah, moi, j'irais plus. Non, avant, 2005, je dirais.
1: Ah, ouais ?
0: Ouais. Je suis comme Cam, je pense 2005, début 2000. 2003, tu vois, ouais. Quand tu commences à avoir un gap de 10 ans entre tes souvenirs, c'est qu'il y en a.
1: Vas-y. Non, je suis sûr que j'ai raison, non ?
0: Non, 2003, on a...
1: Ah, 2003, vous êtes bien. J'ai pas compris que c'était ça, quoi.
0: Restez avec nous sur Énergie, c'est ce qui arrive. On s'occupe de vous jusqu'à 19h. Les infos pour briller au dîner de ce soir. Des jeux, on va passer du temps ensemble. On va vous changer les idées. Soyez bien prudents en voiture. Courage à tous.
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0: Bienvenue tout le monde, on est sur Énergie, on est tous ensemble et on part en Gironde. Ah super, la commune de Porges. Je voudrais qu'on vous embrasse là-bas ce week-end, samedi 13, dimanche 14. Là, demain, après-demain. La commune accueillera le seul et unique championnat du monde de golf naturel.
1: Oh,
0: oh. Ah, eh ouais mon pote.
1: C'est fou.
0: Oh là là. Ah ouais mon pote. Tout à l'air.
1: Ça va swinguer.
0: On y va.
5: Tu vois, voilà. Elle a le dit, Émilie.
1: Oui,
5: quand ça swing, c'est quand même une ambiance. Parce qu'il y a un geste, il y a un mouvement du corps et il y a quelque chose.
0: Ah, mais ça
5: qui
0: fait
5: passe.
0: Balancier. Ah, bah, bien sûr. Sorte
5: de pendule.
1: Ça va claquer contre les cuisses. Là.
0: Ah, bah, bien sûr.
1: Bah, écoute, excusez-moi, j'ai l'image.
0: Exactement.
5: J'espère qu'il garde les chaussures de golf, par contre, quand même.
0: Ah, bah, c'est obligatoire.
5: Ah, oui.
0: Ah, oh, on va pas se faire mal. Attention, non. On garde juste les crampons. Oui. Tout le reste, c'est à l'air, hein, ouais, monsieur, l'air. Madame. Tout le monde, on y va. Et donc, c'est le championnat du monde de golf naturiste. Alors, d'habitude, on dit que c'est un 18 trous, mais là, du coup, je sais pas vous dire. Je sais pas.
1: Bah,
0: pas
1: ça dépend du nombre de participants, la vérité.
0: Je peux plus le dire.

0: qui se penche en avant, c'est quand même
1: particulier,
0: non?
1: Ah bah bien sûr que c'est particulier.
0: Ah oui,
1: mais vous savez ce qu'il y a? Je trouve ça super. Alors moi, je ne suis pas du tout, parce que je suis d'une pudeur, mais vous pouvez pas vous imaginer. Mais je trouve ça super, les naturistes, parce que c'est tout le monde est consentant, tout le monde est cool. En général, ils sont dans leur coin à eux, ils vivent comme ça, ils embêtent personne. Donc je trouve ça cool. Là, typiquement, bah, tant que c'est pas à la vue de tout le monde, ils se font kiffer. Il n'y a pas de raison qu'ils puissent pas faire du golf. Bravo à eux.
2: Et moi, je vous l'avais dit, je l'ai testé, moi. Je l'ai testé il y a longtemps à Bordeaux, avec mes beaux-parents.
1: En Gironde.
2: Ah bah, tu vois, ça se passe souvent là-bas. Et en gros, le gros problème, c'est quand t'es complètement nu, tu fais plus trop gaffe, mais quand tu rajoutes un habit genre un t-shirt et le bazar.

0: l'air. Là, il y a quelque chose qui va pas. C'est soit faut être vraiment nu comme un verre, donc c'est un vrai délire, un vrai délire.
1: Moi, bien.
0: Impossible. Pour moi.
2: Non, mais attends, excuse-moi, Camille. C'est non seulement c'est impossible, mais c'était les premières vacances avec ses beaux-parents. Mais moi, je peux crever, je peux m'enterrer vivante en fait.
0: Le beau-père avec le petit t-shirt J'aime la pêche et le bazar à l'air. Tu avais une ambiance.
2: Et la belle-mère surtout.
0: Ouais,
2: en fait.
0: La belle-mère. Je par respect, j'en parlerai pas, mais c'était un. c'était un vrai délire. C'est-à-dire qu'en plus, on arrivait tard le soir, donc on les a pas vus. La première nuit, on s'est levé le matin au petit-déj. Hey, voilà, bonjour.
1: Toi, donc le matin au petit-déj, t'es sorti, je l'ai tenté. Ils m'ont dit, c'était ta première fois, donc je l'ai tenté tout de suite. C'était compliqué quand même pour moi, et j'ai attendu d'être au lac. Et le lac était très frais. Je vais pas vous mentir, très très frais, donc très compliqué de sortir du lac.
0: J'ai failli faire une Michel Blanc, chercher des algues, et voilà. Et donc très dur, vraiment très très dur.
2: J'ai envie de crever rien d'y penser. Mais après, chacun son délire.
1: Et si tu veux être tranquille, tu fais la blague à Léon, hein.
0: On t'a pas dit avec madame.
1: C'est
0: notre ambiance, hein. Pardon, après faut aimer, hein. Qu'il fait chaud dans la baraque.
2: Non, moi c'est trop pudique aussi. Mais voilà, après, il y a tellement de naturistes en France et dans le monde, c'est que ça doit être sympa.
1: Bien
2: quand
1: sûr,
2: même,
1: bah, je comprends. On va s'écouter Offenbach, Four to the Floor.
0: Ah, très bien.
1: On écoute ça?
2: Allez.
1: On est sur Énergie. Dans un instant, je vous parle de plein de choses.
0: Ah oui?
1: Ah, j'ai des infos canons ce soir. Et 0870 42 48, il n'y a qu'un numéro pour nous joindre. C'est celui-là. Je souhaite aussi beaucoup de courage à tous ceux qui passent le bac.
2: Ce matin, ils ont passé maths.
1: Bah ouais, c'est compliqué. Maths ce matin. Et pour les parents aussi, je le dis souvent, mais regardez, Émilie.
2: Oh, bah laissez tomber.
1: Tu stresses autant que ton enfant, donc on vous embrasse fort, on pense à vous. On est en direct sur Énergie.
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1: Merci d'être là sur Énergie. Oh là là, dans un instant, ce que je vous mets. Dans un instant, il y a Kevin qui est avec nous. Ça va, Kevin?
4: Salut, Camille.

0: une bêtise. Je te mets Eminem, Rihanna et Emily.
1: Mais quel trio de choc. Imaginez si je sors un deux titres un jour. Peut-être j'aurai du succès.
0: Peut-être, va savoir. En tous les cas, quand même, c'est les deux gottes, hein. Eminem et Rihanna qu'on fait un morceau ensemble. Ça sera dans un instant sur Énergie. Comment tu vas, toi, Kevin?
2: Bah, ça va, super. Je suis ravi d'être là.
0: Bah, moi aussi, mon pote. Tu fais quoi dans la vie?
2: Je suis prof de boxe.
0: Arrête-toi, je boxe.
2: Ouais.
0: Tu sais que je boxe?
2: Ouais, oui, bien sûr. Je sais que tu boxes. Tu es le parrain d'un événement, là, dans pas longtemps.
0: Exactement.
1: Mais c'est quelle boxe?
0: Anglaise.
1: Ah. Quel point?
0: Bah non, ça c'est française. Enfin, entre autres, mais c'est que toi, tu boxes quoi, toi, Kevin?
2: Moi, je suis en kickboxing et en K1, donc pieds, poings, genoux.
0: Ouais, ça, là, moi, je fais vraiment anglaise, je fais vraiment les poings, moi.
3: Ouais, t'évites les genoux, quoi. On comprend.
2: C'est magnifique, l'anglaise.
0: Ah là là, mon Kevin, je suis content, là. Hey, on parle entre gars du dojo. Ah, hey, les gars de la baston, de la bagarre.
1: Ouais, du sac de sable.
2: Le gars des cordes, quoi.
0: Non, moi, je suis nul, hein. Mais prof de boxe, c'est un métier, c'est le cardio le plus dur, la boxe.
2: Ouais, ça demande beaucoup d'engagement physique, mais après, c'est vrai que moi, je travaille dans mon club sur le groupe des compétiteurs, mais après, j'essaie de ratisser vraiment de plus en plus de public, parce que je pense que la boxe, ça peut, et les sports de combat en général, ça peut apporter beaucoup à plein de monde. Et du coup, je travaille pas mal avec des publics de personnes handicapées, avec des publics seniors, avec des enfants. Et c'est génial pour tout ce qui est psychomotricité, coordination, tout ça, quoi.
0: Ouais. Voilà, c'est génial. Et nous, les gars, là, le 27 juin, c'est aussi pour l'œuvre des pupilles. Ah, vous savez, les orphelins des pompiers, on essaie aussi de qu'ils puissent venir, ce qu'on vit le plus possible. Alors, il faut être majeur, hein, pour venir citer au combat de boxe.
1: Je savais pas.
0: Bah là, nous, on a fait ça.
1: Ah, okay,
0: voilà, pour être sûr, parce que les combats, ils peuvent être aussi âpres.
1: Oui. Et donc. Violent.
0: Ouais, voilà, bah, violent, ça reste du sport, mais bon, il peut y avoir un mauvais coup. Et donc, comme ça, ils repartent aussi avec du matos de boxe et tout, ça va être génial. Ah. On va les mettre en lumière, on va essayer de faire un truc sympa autour d'eux.
3: Super, bravo, hein.
0: Ah, c'est top. Génial. Kevin.
2: Ouais.
0: Je t'aime trop.
2: Alors, tu sais pas à quel point moi je t'aime.
0: Oh, tu joues.
1: Oh, mais vous êtes mignon.
0: J'aime trop. Que
2: ma femme m'a carrément fait une crise de jalousie. Genre, ouais, tu me parles tout le temps de Camille Combal. Parce que moi, je fais les travaux à la maison et tout le temps, je mets les podcasts. Et je vais la voir. Je dis, c'est pas ce que Camille m'a dit à la radio.
1: Mais quel bromance. J'adore.
0: Moi, je t'adore, Kevin. Tu sais quoi, dans un instant, je vais te faire jouer.
2: Allez, super.
0: Ah, je vais te faire jouer. On va jouer au retour du.
3: On va se faire le battle quiz.
0: Oui.
1: Oui.
0: Oh, battle quiz. Battle quiz. Kevin, c'est dur. Faut que tu révises, hein, parce que vous allez être deux et enfin, ce sera toi, mais ils vont chacun leur tour sortir du studio. Il faudra que tu devines le nombre de bonnes réponses qu'ils vont apporter.
3: Oh, on adore ce jeu.
0: Je l'adore. J'en suis fou de ce jeu. Ça m'étonne tous les jours. Je le dis. France 3 m'a toujours pas appelé pour acheter les droits.
1: Ouais. Pour te débaucher ton jeu.
0: Ah les gars, bah, Kevin, il a tout dit. Là, tu me fous Cyril Ferraud, les gars. Ça fait trois prêts.
3: Ah bah c'est sûr. Là, tu fais un casse. On fait une saison là.
1: Attendez, vous êtes sûr du nom Battle Quiz?
3: Ah non, on peut changer.
0: Alors, on est sûr de rien. Tous les jours, on réinvente les règles.
1: Bah oui,
0: tu demandes si on est sûr du titre. Il n'y a pas un soir où les règles, c'est les mêmes déjà.
3: Si je peux me permettre, si c'est sur France 3, il va falloir l'adapter. Hein.
2: Ah, ça passe la pas bataille sur France 3, du quiz. Battle Quiz.
1: Oui, ouais, la bataille des questions, voilà. À choix multiples.
2: Le jeu des champions.
0: Le jeu. Je t'adore, Kevin, je t'adore. Qu'est-ce que vous faites ce week-end? J'ai un week-end nul, moi.
1: Oh. Ah, rien du tout.
0: Ah ouais? Ah, mon week-end est nul, j'ai rien de prévu, c'est nul, j'ai
1: mais
0: un anniversaire
1: non,
0: d'enfant. Nul,
1: moi
0: mon week-end
1: aussi,
0: est
1: j'ai
0: nul.
1: J'ai un anniversaire d'enfant, mais c'est pas nul. Il va refaire beau en France, dans le Nord en tout cas. Et en plus, Bookin fait un peu de jardinage.
0: Il faudrait que j'aille avoir un jardin. Je veux bien, mais je vais aller jardiner quoi, moi?
3: Non, le mais parc d'à côté.
1: Non, mais attends, tu peux t'acheter un pot et le mettre sur ta fenêtre et planter des géraniums.
0: Achète-toi un pot ce week-end, je veux pas aller acheter un pot.
3: J'ai tellement envie de te voir planter des géraniums dans
1: mais quoi
0: dans le meilleur truc de votre week-end, c'est quoi, franchement, Rémi?
3: Ah bah non, bah j'allais dire non, j'en ai pas moi, puisque j'ai encore ma fille, encore une soirée, donc je vais encore passer mon samedi soir à l'attendre en bas de l'immeuble à minuit et demi. Et elle va me dire, c'est trop tôt. Et elle va me faire poroter 45 minutes dans la voiture, c'est ça ma vie, voilà.
1: Oh, quel papa en or en vrai, hein, quand tu y penses. C'est vrai.
0: Il, bon, il nous raconte que les bons côtés quand
1: oui,
0: même.
1: C'est vrai, ah, vrai. Oui,
0: que ce qui brille, hein, bon, évidemment. Et
3: l'eau de l'iceberg.
0: Moi, le meilleur truc de ton week-end.
1: Moi, je vais récupérer ma petite. Ça fait une semaine que je l'ai pas vue et j'ai trop hâte de la serrer dans mes bras. Elle était chez son papa, j'ai envie de la voir là.
0: Donc là, ça va être ton meilleur moment.
1: Ouais, j'essaie de la récupérer depuis hier, mais bon, le programme, c'est le programme. On m'a dit non.
0: Et il en a envie.
1: On m'a dit non gentiment. Hein,
0: il a envie d'en profiter aussi.
1: Exactement. Non, on avait prévu un petit resto ce soir. J'ai dit bon, c'est pas grave. Avec une émoji qui pleure, tu sais les larmes, mais ça n'a
0: elle
1: pas eu son
0: trop.
1: Effet. Oui, là, j'ai vraiment envie de la récupérer.
0: Et toi, Kevin, le meilleur truc de ton week-end? Ben, je tape un cerf, bah, je défonce, voilà, c'est mon week-end.
2: C'est pas loin. Non, en vrai, je suis partagé parce que ben, je vois pas beaucoup mon fils la semaine, alors du coup, je vais le voir ce week-end, mais j'ai aussi le gala des tout-petits tous les ans pour marquer la fin de la saison pour le groupe loisirs des enfants. On organise un mini-gala au club, on leur fait choisir leur musique d'entrée et tout pour qu'ils se mettent dans l'ambiance.
0: Mais c'est génial, Kim.
2: Et voilà, on va faire ça samedi après-midi de 14h à 17h.
0: Parce que je prends encore une seconde quand même pour dire, j'en profite d'avoir Kevin qui est prof de boxe, pour dire la boxe, même pour les enfants, du moment que c'est évidemment bien encadré comme Kevin par un professionnel, c'est plein de super valeurs, c'est du super sport, ça leur permet aussi de d'aller chercher loin, c'est pas traumatisant, tu tapes pas trop les articulations et tout.
1: Et travailler son self-control aussi.
0: Mais bien encadré.
2: La confiance en soi, et puis après, rien que pour l'évolution physique, la coordination, la psychomotricité, la droite, la gauche, c'est énorme.
0: Ouais, j'ai envie de m'abonner, Kevin, à ton club. Il est où ton club?
2: Je suis sur la petite ville d'Apt, APT, comme la chanson.
0: On connaît,
2: de.
0: Bien sûr. Ouais, voilà. Viens passer un week-end à la maison, qu'est-ce que tu fais? Viens à la maison ce week-end.
2: Mardi, je suis à Paris.
0: Viens nous voir.
2: Mardi, je suis à Paris, tu sais quoi? Je suis sur un plateau télé pour tourner une émission qui s'appelle Vie ma vie.
0: Mais non. Énorme. Attends, alors il y a trop d'infos. On reprend dans un instant. Ce soir, c'est une spéciale Kevin. Je comprends plus rien. Il est prof de boxe à Cavaillon. Dans un instant, on essaie de lui offrir un iPhone, mais appelez-vous aussi 0870 42 48, puisque si Kevin ne parvient pas à gagner, qui est pas simple, le jeu du Battle Quiz, on prendra quelqu'un d'autre derrière. Avant tout ça, on s'écoute Eminem et Rihanna. Tout ce qu'on a à faire, les infos pour briller au dîner de ce soir. Je vais pas m'en sortir.
1: Mais si.
0: Débordé.
1: On va se tenir la main.
0: J'ai une charge mentale. Sors pas.
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0: On est en retard, on est en retard.

0: et pourquoi il fait une émission télé.
1: Ouais.
0: Il va jouer pour l'iPhone 17. On va tout savoir. On a aussi les infos pour Brio Dîner de ce soir. Vous l'avez compris, je dois un petit peu décaler. Les infos pour Brio Dîner de ce soir. Quel est le thème, Rémi?
1: Hollywood Boulevard, je crois bien. Les petites étoiles, tout ça.
0: Pas les petites étoiles. Chaque info doit concerner une personne qui a son étoile sur Hollywood Boulevard.
1: Très bien.
0: Je veux pas une info sur Hollywood et sur le boulevard. Hein.
1: Ok. Ah. Ou pas sur le McDo d'Hollywood Boulevard.
0: Bah non, me dis pas, ouais, il y a tant de pavés et tout. Non, mais je vous le dis vraiment. Quoi qu'il arrive, le choix doit être fait sur une personnalité dont son étoile est sur Hollywood Boulevard.
1: Très bien.
0: Ok.

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2: Est-ce que vous allez bien l'équipe?
3: Ouais. Oui.
2: Est-ce que Kevin va bien?
4: Toujours là, toujours présent.
2: Ah lui c'est mon chouchou.
4: Toujours debout.
5: Toujours debout. Toujours vivant.
2: C'est qui qui chantait ça? C'est
6: Renaud. Ah oui, bien sûr. Ah là là.
2: Cette vieille branche. Kevin, ouais. Dans un instant, tu vas pouvoir jouer au Battle Quiz. Avant, je veux savoir pourquoi tu vas faire Vie ma vie demain. Dis-moi tout.
4: En fait, j'ai été contacté parce que donc une équipe de casting cherchait quelqu'un d'un milieu donc soi-disant un peu marqué viril, macho, tout ça, donc la boxe, tu vois. Et pour l'envoyer faire quelque chose de complètement opposé, donc c'est-à-dire je me suis retrouvé 3 jours à Bruxelles dans le monde de la nuit et essentiellement des drag queens en fait.
2: Bah, génial,
7: c'est génial.
2: Et au moins ça casse un peu les idées reçues sur la boxe.
4: Exactement.
2: Et tout ça.
7: Et sur les drag queens, j'imagine.
4: Sur les drag queens, bah, surtout que la drag queen que j'ai rencontrée commence à être très célèbre parce qu'il s'appelle Jack Smith. Et en fait, le mec, il est drag queen la nuit, le jour, c'est un des plus gros médecins légistes de Belgique en fait.
7: Ah, wow. Génial.
2: C'est incroyable. Ouais. C'est dingue.
4: Donc du coup, il a écrit un livre qui s'appelle Dr. Queen. Je trouve le jeu de mots super. Et en fait, voilà, le mec drag queen le jour et découpe des corps la journée, quoi.
2: Mais c'est incroyable. Et les gars, vous me foutez Lambert Wilson, Patrick Timsit, on a un film.
7: Ah bah c'est vrai, c'est un ouais, pour le coup.
4: Le mec, il y a une vraie histoire à faire sur lui en film, ça doit être fou, quoi.
2: Oh là là là là, génial.
4: Genre HPI, quoi.
2: Bah écoute, on verra ça, on découvrira ça à la télé, Kevin. Et puis toi, dans un instant, t'as fait de la télé cette semaine et maintenant, regardez-le où il va celui-là. Il fait le battle quiz. Tu vois qu'il va arriver avec un iPhone 17 à la télé, celui-là. Restez avec nous. C'est dans un instant sur Énergie, les infos pour Brio dîner de ce soir arrivent aussi.
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2: Ça y est, je sais qu'à cette heure-ci, sur Énergie, vous attendez, les infos pour Brio au dîner de ce soir, mais vous entendez d'ailleurs les infos pour Brio au dîner de ce soir, et ben ce sera un petit peu décalé. Pourquoi? Parce que je suis sans filet, mes cocos.
7: Ouais, t'es glago.
2: Qui va m'arrêter? Foutez-moi la prison de la radio. J'ai décalé une séquence. Et ben, qu'est-ce que vous... Faites-moi monter Thierry Lavignasse. Faites-moi monter. Je suis qui? Je suis là, mon masque de fer. Je reprends le pouvoir aujourd'hui. Je décale des séquences. Eh ben voilà. Qu'est-ce qui va
3: arrivé.
2: Ah, bah, pas, vous allez me cancel. La séquence bouge. Les infos pour Brio au dîner de ce soir, ce sera dans un instant.
3: Okay.
2: Parce que pour le moment, j'ai Kevin qui est mon nouveau meilleur pote. Il est prof de boxe à Cavaillon. Et Kevin, il veut gagner un iPhone. Ça va, Kevin?
4: Ça va, super.
2: Ce que j'adore, c'est prendre des gens qui ont la gentillesse de nous appeler pour passer un petit moment avec nous. Ils voulaient pas du tout jouer. Et tout d'un coup, ils se retrouvent dans un jeu pour gagner un iPhone. Et j'aime bien cette dynamique.
7: Ouais, en otage un petit peu, hein, d'une certaine façon.
2: Et je comprends, parce qu'on a des beaux cadeaux. Plein de gens nous appellent aussi pour jouer. Et vous êtes... Mais vraiment les bienvenus et on vous attend à l'accueil. Quand tu prends quelqu'un qui est juste venu pour dire coucou Émilie, coucou Rémi, et que d'un coup, peut-être, il repart avec un iPhone, j'aime bien ce délire.
3: Ouais, c'est beau.
7: Vous savez qu'on lui a pas demandé le nom de son club et donc on peut pas savoir.
2: Mais t'as raison, Kevin, avec tout ce que tu nous as raconté, fais un peu de promo. Il a un club de boxe pied-point.
4: Alors, je suis sur 2 clubs. Donc, je travaille avec les compétiteurs du club Fight Spirit Academy. Ok.
2: Bien et sûr, moi, Fight j'ai... Spirit, évidemment, ah, oui. Fight Spirit.
4: Et moi, j'ai mon propre club qui s'appelle Sentoki Spirit. Donc, Sentoki, c'est le combattant en japonais. Donc, voilà.
2: Sentoki Spirit.
4: Voilà. N'hésitez pas à aller voir sur Instagram. La page est toute nouvelle. Si on peut la faire péter.
2: Eh ben, on va faire ça, mon gars. Écoute, Kevin, en tous les cas, on va déjà essayer de t'offrir un iPhone pour bien que tu puisses aller voir sur Instagram combien prend ta page. Ouais. Écoute bien. Il va falloir que tu gagnes, peut-être, notre jeu préféré à l'heure actuelle, c'est le Battle Quiz.
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2: Battle Quiz, Kézako, c'est simple. Émilie, Rémi.
3: Oui.
2: Chacun votre tour. Enfin, vous allez sortir du studio. Et Kevin va faire un pari sur le nombre de bonnes réponses que vous pouvez me donner sur un quiz de culture générale en 45 secondes. D'accord.
3: Ok.
2: Ensuite, je fais rentrer l'un d'entre vous. On regarde s'il a eu le bon pronostic. Et pour le deuxième, Kevin pose un deuxième pronostic parce que il a entendu le questionnaire. Donc il peut réévaluer. D'accord? C'est bien compris, Kevin?
4: Ouais, je suis chaud.
2: C'est parti. Émilie, Rémi, je vous demande, s'il vous plaît, de sortir du studio, d'aller dans le couloir et on se roule pas de pelle. C'est interdit dans l'enceinte de l'établissement.
3: Ah ben voilà, trop tard.
2: Kevin,
4: ouais.
2: Je vais commencer par faire rentrer Émilie. Combien, selon toi, en 45 secondes, Émilie va m'apporter de bonnes réponses?
4: Ah, elle peut être surprenante, la bonbonne, je sais pas moi. 45 secondes, on va partir sur 4 bonnes réponses.
2: Je vous rassure, si vous nous écoutez pour la première fois, Émilie s'appelle souvent la bonbonne. Ah, c'est pour ça que... Non, mais je t'en prie, mais c'est que les gens qui disent, mais pourquoi il appelle la bonbonne celui-là? La bonbonne qui est sortie. T'as dit combien, excuse-moi?
4: On va partir sur 4.
2: 4? Ok, celui-là.
3: J'y crois moi aussi, sur 4.
4: Ouais.
2: Je pense un peu plus.
7: Ah ouais?
4: Parce que je sais que Rémi derrière, en ce moment il brille pas sur ce jeu, donc je voulais pas viser trop en fait.
2: C'est sympa de mettre en ce moment. On peut faire entrer la momone. C'est la momone qui revient en studio.
7: À faire le grand écart dans le... j'ai pas perdu la main.
2: Bah, dis-moi, t'as monté la guibole.
7: J'allais dire j'ai écarté les jambes, mais c'est pas très mignon.
2: Non, attends.
7: Grand écart, j'avais pas le choix.
2: Ah, bah, bien sûr. Attention.
7: Et sans échauffement.
2: Dis-moi, elle a de beau reste, ma momone.
7: Je suis contente, je pensais pas que je descendrais si bas.
2: Dis-moi, ma momone, t'es prête à répondre à des questions?
7: Ça dépend de quelle période ça traite. Moi, c'est très années 30.
2: Ça va être actuel. On ira dans tes souvenirs. C'est parti, 45 secondes de questions. Bonne chance. Dans le dessin animé Pinocchio de Walt Disney, quel est le nom du petit chat de Gepetto?

0: idée quoi ma gueule, mais...
1: Qu'est-ce qu'elle a ma gueule?
0: Oui. Quelle est la capitale de la Roumanie?
1: Bucarest.
0: Oui. Au casino, quelle est la couleur de la case du zéro à la roulette française?
1: Je sais pas.
0: Vert. Quel est l'état le moins peuplé des États-Unis?
1: L'Idaho.
0: Non, le Wyoming, l'Idaho. Quel est le poisson? Quel poisson est aussi appelé le poisson épais?
1: Je sais pas.
0: L'espadon.
1: Ah oui, je savais.
0: En France, quelle onomatopée imite le cri de l'âne?
1: En. I-en.
0: I-en.
1: Ah. C'est pas grave. C'était pas dingue, hein. L'espadon, je l'avais. Tu m'as quand même dit l'Idaho, ça n'existe pas.
0: Mais l'Idaho.
2: C'est plutôt l'Idaho.
1: À l'américaine, parce que comme vous le savez, je suis de Californie, moi.
0: Ça nous fait combien de bonnes réponses? 3 seulement. Ah, tu avais parié sur combien, Kevin?
2: C'était sur 4.
0: C'était sur 4.
1: Je suis désolée, l'espadon, je l'avais. Hein. Et Figaro, je l'avais, bien sûr.
0: Et Kevin, je t'aime tellement, j'ai envie de te l'offrir, l'iPhone. Mais si en, je peux pas accepter i-en. Je suis obligé d'accepter la première réponse. Et ouais, parce qu'il y a plein de gens qui la veulent, cette réponse. Il y a plein de gens qui veulent l'iPhone. Bon, vous êtes prêts? On fait rentrer
1: bien sûr, je suis prêt.
0: Attendez, combien tu donnes pour Rémi, Kevin? Combien de pronostics?
2: J'ai envie de rester sur 4.
1: Ouais, je suis d'accord.
0: C'est parti, on y va avec Rémi. Les mêmes questions, bien sûr, pour Rémi.
3: Non. J'ai eu le temps d'aller faire mes courses. Hein.
0: Ben pourquoi? On était long?
3: Ah ouais, j'ai été faire des courses, je suis revenu.
1: Excuse-nous de ne pas être à ton rythme.
0: Excuse-nous, Maria Carré. Hein.
1: Ouais.
0: Excusez-moi. Prête pour le live? C'est bon la technique? On est prête pour son live? On ne le fait pas plus attendre.
3: Excuse-moi, je ne veux que les MLM bleus dans mon loge.
0: Merci à vous. 45 secondes, tu veux pas perdre de temps? Bon, on n'en perd pas. C'est parti, tôt chrono. Dans le dessin animé Pinocchio de Walt Disney, quel est le nom du petit chat de Gepetto?
3: J'en ai aucune idée.
0: Figaro. À quel pays l'île de Java appartient-elle?
3: L'Irlande.
0: L'Indonésie, oh mon Dieu. Complétez les paroles de la chanson de Johnny Hallyday. Quoi ma gueule, qu'est-ce qu'elle a?
3: Ma gueule.
0: Ouais. Quelle est la capitale de la Roumanie?
3: Cracovie.
0: Bucarest. Au casino, quelle est la couleur de la case du zéro à la roulette française?
3: Noir.
0: Vert. Quel est l'état le moins peuplé des États-Unis?
3: Le Massachusetts.
0: Le Wyoming. Quel grand poisson est aussi appelé poisson épais?
3: Ah, bah le requin.
0: L'espadon. En France, quelle onomatopée imite le cri de l'âne?
3: Oui, mais c'est quoi?
1: C'est hilarant.
3: Qu'est-ce qu'on veut savoir de ça?
1: Il n'en a pas mis une.
2: Une quand même?
3: Bah, quoi, ma gueule? Qu'est-ce qu'elle a, ma gueule?
1: Ah, oui.
3: Alors, les gars, je vous le dis, j'ai trop attendu. Voilà. Moi, je suis un mec de l'instant. Non, vraiment, alors là, pour le coup, je sais pas, j'étais à côté, j'en ai pas eu une.
0: Kevin a dit, il brille pas en ce moment, Rémi, donc je vais proposer 4 bonnes réponses.
2: Elle brille vraiment pas, quoi, du coup.
3: Ouais, c'est vrai, en ce moment, je suis pas là.
1: Hier j'étais bon. Fort.
3: Mais c'est des petits éclairs, moi, faut les choper. Hein. C'est des petits éclairs de génie à un moment donné. Bon, faut être dessus, quoi.
1: L'île de Java en Irlande.
3: Ouais,
1: je l'avais bien. Après, chacun, il y a des gens qui sont pas bons en géo, mais là, t'étais loin, quoi.
4: L'île de Java en Irlande, j'avais oublié, c'est complètement. Cracovie, la capitale de la Roumanie.
3: C'est où, Cracovie?
1: Bucarest, Cracovie, c'est en Pologne.
3: Ah ouais, c'est pour ça. Oh là, je suis. Waouh! Donc c'est dur là, c'est dur.
4: Ah ouais, là vraiment c'est, là tu vas tout droit à Les Anges W9 et on y va.
1: Là tu vas te faire recruter pour les 50.
4: T'as la voix trace là.
0: Salut les loulous. Hey. Voilà.
4: On va s'écouter Zao comme Caroline. Kevin, je te fais un gros bisou. Hein.
2: Ouais, je vous embrasse. Super content d'être passé vous voir, faire un petit coucou.
0: Eh ben, t'as un cœur. Merci, mon Kevin. Dans un instant, une autre candidate. On rejoue au Battle Quiz. Bougez pas.
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0: Merci d'être là sur Énergie. Vous l'attendez tous, l'iPhone 17. Eh ben, c'est Alicia qui a été tirée au sort pour jouer au Battle Quiz. Ça va, Alicia?
6: Ouais, ça va super. Je suis trop contente de vous avoir.
0: Bah, et moi. Et puis en plus, tu peux gagner un iPhone.
6: Ah oui, bah oui, bah j'étais pas là, enfin c'était pas mon but, mais oui, je suis contente.
0: Oh là là, c'est ça que j'aime, on passe pour une bonne compagnie, on finit avec un iPhone. Regardez l'équipe, Anna Serena de la Fact Checking a déjà ouvert la porte pour vous barrer du studio.
1: Allez-y.
0: Puisque le Battle Quiz, on va mettre un petit jingle, je t'explique ça tout de suite, Alicia.
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0: Alicia, on a fait sortir Rémi et Émilie. Pour une raison simple, c'est que tu vas devoir faire un pronostic sur le nombre de bonnes réponses que le premier des deux peut apporter à un questionnaire de culture générale de 45 secondes.
6: Ok.
0: Combien tu penses que je vais faire rentrer d'abord ? Émilie ou Rémi ? Parce que je pense qu'ils vont se dire c'est Rémi qui rentre en premier. Comme on est famille, on refait rentrer Émilie en premier.
3: Allez.
0: Alicia, selon toi, en 45 secondes, combien de bonnes réponses peut apporter Émilie ?
6: Je dirais 4.
0: Ok. Comme notre auditeur juste avant, 4, on va faire rentrer Émilie pour un nouveau quiz. Et puis après, ce sera Rémi, tu pourras adapter ton pronostic en fonction du quiz parce qu'on posera les mêmes questions. C'est ça okay. qui est magnifique dans le Battle Quiz. C'est Émilie qui rentre en premier à nouveau.
1: C'est moi.
0: On voulait créer la surprise. Moi. Je suis sûr que vous disiez c'est Rémi qui va rentrer cette fois en premier.
1: Et deux fois Émilie, incroyable.
0: Eh ouais, je veux créer comme ça. J'aime bien qu'on se choisisse là où on m'attend pas.
1: Toi, tu te challenges.
0: Ah ouais, j'arrête pas. Vous êtes prêts?
1: Ouais.
0: 45 secondes, Émilie. Je sais pas du tout quel prono a fait Alicia.
1: Ok.
0: Bonne chance. Quel patriarche de la Bible, héros du déluge, est le père de Sem, Shem et Japhet?
1: Noé.
0: Bonne réponse. Traditionnellement en France, quels objets sont censés revenir de Rome pour apporter les œufs de Pâques ?
1: Les cloches.
0: Oui. Qu'est-ce qui peut être dentaire, carré ou cubique ?
1: Une carie ? Non.
0: La racine.
1: Ah.
0: Quel est le titre de la chanson de Diams dans laquelle elle recherche un mec mortel ?
1: Jeune demoiselle.
0: Oui. Quel état du continent américain tire son nom de celui du général Bolivar ?
1: La Bolivie.
0: Oui. Quelle articulation est plus fréquemment sujette au traumatisme du ménisque ?
1: Le genou.
0: Quand une personne est mal habillée, on dit selon l'expression qu'elle est fichue comme l'as de...
1: Pique.
0: Quand elles indiquent la taille d'un vêtement de quel groupe, les mots, les lettres XXL sont-elles l'abréviation?
1: Bon. Ben, très.
0: Extra. Extra là.
1: Ah, extra. Non, non, tu vois, je l'avais pas.
0: Enfin, alors, si
1: je
0: l'avais, là, mais la spécialiste mode, là.
1: Eh ben, et démasqué, en fait, c'était pas vrai. Depuis le début, je m'y connais pas.
0: Six bonnes réponses, hein. On a démarré vraiment par des questions très bibliques. Apparemment, les auteurs en ce moment relisent le Nouveau Testament. Mais beaucoup
1: non,
0: de...
1: mais ça tombe bien parce que je me suis réintéressée à la religion.
0: Tu t'es remis dans ton catéchisme.
1: Un petit peu, j'ai racheté le Nouveau Testament.
0: En tous les cas, j'ai eu le temps de te poser 8 questions. Mm-hmm. Et sur 8 questions, 6 bonnes réponse. Bravo Émilie,
3: ah oui,
0: excellent score. Le problème, c'est qu'Alicia, tu avais misé sur...
6: Sur 4.
1: Arrêtez avec 4, parce que ça porte pas chance 4.
6: Ouais.
1: Elle m'a sous-estimée.
0: Ben, on ne sait pas de quoi est le questionnaire.
1: Ben, c'est vrai, en vrai.
0: Mais maintenant, tu le sais, Alicia. Donc, à toi de faire le pronostic sur le nombre de bonnes réponses aux mêmes questions que va m'apporter Rémi. Est-ce que Rémi va battre Émilie ou pas ?
6: Oui, je vais dire 5.
0: Bon, déjà, elle mise sur le fait que Rémi fasse moins bien que toi. On va mettre 5, c'est parti, on va accueillir Rémi.
1: Non, mais tu sais, les questions sont vraiment... Le niveau est assez facile, mais je t'assure qu'il y a une dose de stress que... Tu vois ?
0: Je trouve pas facile hein, les questions.
3: Faites place au petit prince de la culture générale.
0: Bien sûr. Rappelez-nous le score à la manche d'avant. Oh, pas tant. Un.
3: Oui,
0: déjà, bon. Déjà. Allez, bonne chance, 45 secondes. Après, on découvrira combien Alicia a misé sur toi. Top chrono. Quel patriarche de la Bible, héros du déluge, est le père de Sem, Cham et Japhet?
3: Moïse.
0: Noé. Traditionnellement en France, quels objets sont censés revenir de Rome pour apporter les œufs de Pâques?
3: Quels objets? Les cloches.
0: Les cloches, bien. Qu'est-ce qui peut être dentaire, carré ou cubique?
3: Une dent?
0: La racine. Quel est le titre de la chanson de Diams dans laquelle elle recherche un mec mortel?
3: Didier.
0: Jeune demoiselle.
1: Didier.
0: Faut mettre pause.
1: Didier.
3: Attends, mais il n'y a pas Didier.
0: Didier.
1: C'est bombe latine en plus, c'est même pas ça.
0: C'est vraiment non. Didier, quoi. Didier.
1: Et puis c'est même pas ça, c'est. Attends.
0: Il faut deux secondes.
1: Didier.
0: Ah, c'est ça, Didier. Je suis pas d'humeur à ce qu'on prenne la tête. Pourtant, je l'ai hein. Allez, on y retourne. Top chrono. Quel état du continent américain tire son nom de celui du général Bolivar?
3: J'en sais rien.
0: Bah, la Bolivie. Quelle articulation est le plus fréquemment sujette à un traumatisme du ménisque?
3: Le genou.
0: Oui. Quand une personne est mal habillée, on dit selon l'expression qu'elle est fichue comme l'as de...
3: Pique. Ça fait trois, hein.
0: Pas mal, hein.
3: Non mais tu rigoles aussi.
4: Je suis plus d'accord, je suis désolé.
3: C'est pas possible. Mais la Bolivie, j'étais dans. En fait, j'étais au stage, j'étais pas en Amérique latine. Donc chercher un truc vers. Bien sûr, là, c'est la Bolivie.
4: C'est pas possible.
3: C'est pas possible d'être aussi nul. Oh là là.
1: DJ,
3: moi qui fais un peu la vibe.
4: DJ, ça fait trois bonnes réponses seulement.
3: Ah bon, c'est mieux. En tout cas,
4: c'est mieux.
1: Oui, c'est bien.
3: Ça suffira pas, Alicia. Hein.
6: Non, bah oui.
3: T'avais parié sur 4.
6: Non, sur 5, mais bon.
3: Ah, sur 5 en plus.
1: Bah oui, elle a dit.
4: Oh, bon, on écoute du Julien Lip sur Énergie. Alicia, je suis désolé, content de t'avoir entendu. Je te fais un énorme bisou. L'iPhone est toujours à gagner sur Énergie. On rejoue tout à l'heure.
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3: Bienvenue sur Énergie, tout le monde. On va continuer de vous offrir cet iPhone dans un instant. Il y aura le retour du Battle Quiz. Mais quand même, avant, vous le savez, comme chaque soir, on veut vous faire réviser votre baccalauréat. Ouais. Mais pas juste réviser pour les parents qui ont des enfants bacheliers ou futurs bacheliers. Pour ceux qui nous écoutent là, qui sont en plein examen, on fait passer des correcteurs.
4: Yes.
3: Donc pour avoir la petite différence, de dire c'est ça qu'il faut faire pour réussir la note. On a eu un jury d'oral anglais, quelqu'un qui tous les ans vous fait passer votre bac oral anglais, qui a dit, elle a 26 ans, elle a dit, moi j'aime bien qu'on arrive avec une petite chemise et que à peine on rentre dans la salle, on soit en good morning, good afternoon.
1: Ah, moi j'ai toujours pensé quand j'étais élève que c'était un peu ringard d'arriver en disant buongiorno à l'oral d'italien.
3: Ah oui, pas l'anglais en tout cas.
1: Ah bah oui, non, mais en italien.
3: Mais bah tu vois, c'est pour ça que je veux absolument passer des correcteurs, c'est les petits conseils qui fait la différence. On a eu ça il y a pas longtemps, donc là, d'anglais, et je lui ai bien demandé son âge, elle a 26 ans. Elle dit non, mais je trouve que c'est important d'arriver un peu bien ça, les chemises et tout. On a eu un correcteur d'histoire géo qui nous a dit, moi quand je lis la copie, tout commence par la petite intro, vous montrez bien que vous avez compris le sujet.
1: Oui.
3: Et faites pas trop long. On a cassé une idée reçue. Ne faites pas trop long. Faites court. Ça sert à rien de faire 12 pages. Et enfin, on a eu un correcteur de philo qui a dit, voilà, maintenant la philo est passée, mais qui a dit, ne soyez pas arrogant dans votre copie. Ah non, ça s'est pas passé, je confonds avec le français. C'est lundi prochain. Qui a dit, ne soyez pas arrogant.
1: C'est-à-dire, ça m'intéresse.
3: Eh ben, il a dit, parfois dans les copies, il y a un peu de, ouais, machin, mais moi je pense pas ça, mais un peu de condescendance dans la copie. Et il dit, attention, pour un correcteur, c'est insupportable.
1: Oui, sous le prétexte que c'est de la philo et que chacun a son libre arbitre, en fait, tu peux te permettre.
3: Ah oui, c'est ça. Pas assez factuel et un peu arrogant dans le point de vue. Donc voilà, faites gaffe à ça.
1: C'est marrant.
3: Ouais, intéressant. Et ce soir, on va avoir
4: les maths. Ah, génial.
3: Un correcteur de copie de maths qui va nous donner pareil un ou deux tips pour peut-être passer de 9 à 10.
1: Moi, j'en ai un, si vous voulez, que j'ai donné à ma fille. J'ai dit, jamais tu dis du coup. Il n'y a pas de du coup à l'oral. Parce que, tu sais, c'est vraiment un tic de langage. Du coup. Ouais. Et arrête avec tes tch. Ouais. Les ados parlent comme ça. Attends, comment je pourrais vous dire?
3: La petite.
1: La petite. J'ai dit, tu dis pas la petite. Tu dis la petite et tu t'habilles bien.
3: Tu dis la pitchoune.
1: Non, mais et surtout, très important aussi, la façon dont on se présente au correcteur. Mais on s'habille correctement. Pas en jogging. On met une petite chemise quand on est un garçon. Même un petit t-shirt pour une fille, mais blanc, sobre, bien. On est là pour travailler, pas pour faire un défilé.
3: C'est exactement ce qu'ils nous ont dit à l'oral d'anglais. Donc faites, veillez-y. Temper City Self-Aware, c'est ce qui arrive aussi. Dans un instant sur Énergie, on reste tous ensemble, on est là jusqu'à 19h, on a du temps.
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3: Merci d'être là sur Énergie, on est tous ensemble, je vous emmène à Strasbourg. Alexandre Desfoges et Arthur Burger ont ouvert un doggy park, un parc d'attractions pour chiens.
1: Ah bah ça c'est pour nous.
3: Chaque week-end, une quinzaine de chiens peuvent venir s'éclater avec leurs copains en compagnie de leur maître. Ils peuvent retrouver tyrolienne, piscine, toboggan, kangourou, parcours d'agilité. Non,
1: mais arrête, j'en peux plus, j'en rêve.
3: Tyrolienne, parcours d'attraction pour chiens.
4: C'est génial.

0: faire les infos pour Brio dîner de ce soir, c'est ce qui arrive. Juste le temps de les écouter, c'est parti.
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0: Merci d'être là avec nous sur Énergie. On est tous ensemble avec Émilie et avec Rémi. Yes. Et avec toute l'équipe et avec vous tous, bien sûr. On a Théo qui est là avec nous. Ça va, Théo?
2: Ça va bien et vous?
0: Ça va trop bien, mon poteau. Merci d'être là. Théo, je sais qu'il y a la Coupe du Monde en ce moment.
2: Ouais.
0: Alors, la Coupe du Monde, je rappelle les matchs des Bleus. France-Sénégal, c'est mardi. France-Irak, c'est lundi. Et France-Norvège, c'est le 22 juin. Et France-Norvège, c'est le vendredi 26 juin.
3: C'est ça notre groupe?
0: Ça va bien se passer, non? Ou je suis un peu présomptueux?
3: Non, non, la Coupe du
0: je
3: Monde.
0: Je sais pas, c'est jamais simple. Le Sénégal, c'est une équipe très courageuse, très forte, très dense. Et la Norvège, Erling Haaland et tout.
3: Assez costaud?
4: Ah, ouais.
0: Puis on adore, on est pour les Bleus, mais c'est vrai que bon Didier Deschamps c'est beaucoup la défense, quoi. Faut pas trop que ça marque, quoi.
3: Favori Brésil, France, Espagne, Allemagne, quoi. En gros c'est ça. Et Angleterre, les meilleurs.
0: Ouais, t'as qu'à dire plein de pays.
4: Bah oui.
0: Bon, les infos pour briller au dîner de ce soir, c'est maintenant le thème, une info sur quelqu'un qui a son étoile sur Hollywood Boulevard.
5: Qui aura la meilleure info sur quelqu'un qui a son étoile au Hollywood Boulevard?
0: On n'est pas sur le Hollywood Boulevard. Au Hollywood Boulevard, qu'est-ce vraiment.
4: Ah ben, j'ai pas. Je crois que je suis comme Rémi, il faut que je repasse le bac, tout ça et tout. Pardon.
0: Repartez même par le brevet, hein.
2: Ouais. Pas les plombs, hein.
0: On repart d'en bas, ouais, on remonte tranquille les échelons. Ouais.
3: Hein. On connaît nos armes, quoi.
4: Ouais, tranquille. C'est ça. Je suis dyslexique, hein.
0: Non, mais là, c'est pas dyslexique. Son étoile Hollywood Boulevard. Donc, une star qui a une étoile sur Hollywood Boulevard. Pourquoi ce thème? Parce qu'on a appris cette semaine que David Beckham va avoir son étoile au Hollywood Boulevard.
3: Ah bon?
0: Ouais, il l'inaugure aujourd'hui d'ailleurs.
3: Ah ouais?
0: C'est aujourd'hui qu'elle sera inaugurée, l'étoile de David Beckham sur le Hollywood Boulevard. On commence avec Thibaut. C'est parti. 4 infos, 4 fun facts sur ce thème.
6: Moi, je vais vous raconter comment les Beatles ont eu leur étoile sur Hollywood Boulevard. Bah, ça commence très simplement. C'est pas automatique, il faut le savoir. Il faut postuler pour avoir son étoile. Et en gros, ça passe directement à la chambre de comité de Hollywood Chamber of Commerce. Ça, d'accord. C'est une étape, ok?
0: La chambre de commerce, quoi.
6: La chambre de commerce d'Hollywood. Il faut être éligible. Ça veut dire qu'il faut avoir au moins 50 carrières. C'est-à-dire que si t'as pas 50 carrières, tu peux pas...
0: Que ce soit en musique ou au cinéma, faut exactement. Que tu sois 5 ans dans l'industrie.
6: 5 ans dans l'industrie avec un succès reconnu. Donc si toi, c'est la musique, c'est la musique. Par exemple, Beckham, c'est le foot. Donc faut qu'il ait un succès reconnu.
0: Ok, moi, ça fait plus de 5 ans que je fais de la télé.
6: C'est ça?
0: J'ai fait une émission.
7: Camille.
0: Bah ouais, j'ai fait une émission de billes sur TF1.
6: Ouais,
0: je pense pour moi est vraiment marqueur de mon succès. Des gens qui tiraient des billes en prime time. Donc je pense que c'est vraiment un moment marquant de ma carrière. Et je pense que j'irai présenter cette émission-là.
6: Oui. Oui. Ouais, bien sûr. Il le faut. Attention, c'est payant. Il faut payer. Souvent pour les artistes, c'est les maisons de disques qui payent.
0: Ça m'intéresse plus. Merci.
6: Peut-être que TF1 ou Énergie paiera pour toi, mais sache que.
0: Peut-être TF1, mais pas le. Ouais. Je doute du reste. Hein. Je te rappelle qu'on n'arrive pas à avoir de café.
4: Et de Coca Zéro, on n'en a plus.
6: C'est environ 50 000 dollars minimum pour l'étoile.
0: Ah ouais, donc voilà. Ça passera vraiment pas. Ouais.
6: Et dernière étape, très importante, puisqu'ils ont fait les Beatles, il faut être présent à la cérémonie quand on pose l'étoile. C'est la condition ultime. Si t'es pas présent.
0: Faire la photo et
6: exactement.
0: Tout. C'est super intéressant.
6: Voici
0: c'est
6: les conditions pour avoir son étoile sur Hollywood Boulevard.
4: Très journalistique, très super. Intéressant.
6: Ouais. Bah, je suis en train de m'y mettre un petit peu au journalisme.
0: Alors, je vais te faire un compliment, Thibaut, c'est hyper intéressant, mais c'est complètement hors sujet.
6: Non, parce que je t'ai parlé des Beatles. J'ai dit comment les Beatles ont eu leur étoile sur Hollywood Boulevard.
4: Ah, mais quel manipulateur, un pervers narcissique, regardez-le.
0: T'as dit les Beatles, mais c'est comme tout le monde, n'importe qui en fait.
6: En tout cas, les Beatles, c'est comme ça qu'on fait. Et ensuite, bon, bah, les autres aussi, quoi.
0: Je rappelle le thème, hein. Tu sais à quel point je t'aime, mais info sur quelqu'un qui a son étoile au Hollywood Boulevard, comme dirait Anna. Et là, c'est comment on a l'étoile. C'est presque sans doute la plus intéressante de toutes, mais elle est hors sujet.
6: Ouais, mais tu vois, je suis introduit avec les Beatles, je te fais passer un petit peu la pommade discrète aux
0: Non, mais je vois la disquette que tu nous enfonces à la végétaline. Hein.
6: Ça passera pas pour cette fois-ci.
0: Mais ça passera
6: aïe,
0: pas.
6: Aïe, aïe, aïe. Et c'est 5 euros?
0: C'est 5 balles.
6: Ah, c'est 5 balles.
0: Ah, c'est 5 balles dans la tirelire qu'on vous offrira, bien sûr, en fin de saison. Je suis désolé, Thibaut.
6: Mais t'as aimé l'audace?
0: J'ai surtout aimé la news. Oui. T'es hors compétition maintenant. Là. Rémi, c'est à toi.
3: Alors, moi, je vais vous raconter un truc un peu farfelu, un peu rigolo, un peu rigolus. Sur Hollywood Boulevard, là, en ce moment, il se passe un truc un peu dingue. C'est que vous savez que le biopic de Michael Jackson est sorti et c'est un succès de malade. Je sais que t'es pas fan, Cam. Ouais. Mais c'est un succès, quoi qu'il. Et. Les gens se pressent, les fans se pressent sur son étoile, sur Hollywood Boulevard, puisqu'elle existe. Sauf que les gens se plantent la plupart du temps. Sur Hollywood Boulevard, il y a deux Michael Jackson. Il y a un Michael Jackson qu'on connaît et un Michael Jackson, pardon, qu'on connaît moins. C'est un animateur radio. Et cet animateur radio, qui est donc sur Hollywood Boulevard, très connu aux États-Unis, reçoit des fleurs. Il y a plein de fleurs sur son truc. Mais les gens se plantent. En fait, je vais vous donner le. Pour différencier les étoiles, il y a souvent un petit insigne. Celle de Michael Jackson, c'est un disque. Et l'animateur radio Michael Jackson, bah, c'est un micro. Ouais. Et donc, la famille de Michael Jackson, l'animateur, c'est génial, il est fleuri, tonton. Et en fait, les gens se gourrent parce que les fans se plantent.
7: Non, ils doivent pas tomber, parce que l'histoire de sa vie, t'es l'homonyme de la plus grande star de la planète. Ouais, l'enfer.
3: Mais c'est marrant de les avoir mis tous les deux sur Hollywood Boulevard, tu vois.
7: Imagine-toi aujourd'hui, chaque fois que tu réserves, je sais pas moi, un restaurant et tu t'appelles Cadmerade.
3: Les gens, ils attendent que Cadmerade.
7: C'est toujours des. T'arrives au resto, à chaque fois, les gens, ils font « Ah, c'est vous !» Allez, super.
6: Mais nickel. même lui, quand tu réserves un resto et qu'il dit « Bonsoir, c'est Michael Jackson, non ?»
3: C'est clair. Un peu moins, on sait que ça doit être lui, parce que, bon, voilà, le petit. Les réserves des restos, ailleurs, parti.
7: Bon, écoutez, on met un peu de musique, on continue, on s'écoute Carbone. Dans un instant, c'est Émilie et moi.
4: D'accord, je croyais que c'était le titre de la chanson. J'étais là, genre, sympa. Sympa. Non, j'y suis pas aujourd'hui, mais bon, voilà.
7: Allez, restez avec nous, on est sur Énergie, on écoute Carbone et on continue les infos pour Brio dîner de ce soir.
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7: On est tous ensemble, on est avec Théo sur Énergie, j'espère que vous allez bien. Je sais que vous l'attendez, cette séquence, et elle a beaucoup de retard ce soir, pardonnez-moi. Les infos pour briller au dîner de ce soir, de demain.
6: Non.
7: Ah non. Oh là là.
4: Non, c'est dans 2 heures, hein, max.
7: C'est vendredi, c'est ce soir. On vous accompagne, vous êtes en voiture, peut-être vous partez en week-end, vous terminez une semaine de boulot, vous êtes stressé par le bac, on vous change les idées là maintenant. Et on a que des fun facts sur le thème de Hollywood Boulevard. On a appris ce qu'il fallait pour avoir son étoile sur Hollywood Boulevard. C'est hors sujet, mais c'était très intéressant. Thibaut.
3: Mmh. Ouais.
7: On a appris, Rémi.
3: Il y avait deux Michael Jackson sur Hollywood Boulevard, et donc un qui récupérait les fleurs de l'autre.
7: Moi, j'y vais, Théo, si t'es d'accord. Et puis après, c'est la reine, c'est notre reine Émilie qui y va, d'accord? Allez. Voici mon thème, voici mon histoire. Moi, je vais vous parler de Mohamed Ali et de son étoile sur Hollywood Boulevard. Son étoile est particulière, est-ce que vous savez pourquoi?
4: Moi, je sais parce que c'était mon info, mais bon.
7: Alors, dis pas, les autres essaient de trouver. C'est la seule de tout Hollywood Boulevard qui a cette particularité parce que Mohamed Ali était quelqu'un de très spécial et il méritait ça.
4: Oui, c'est vrai.
6: C'est la matière de l'étoile?
7: Non.
2: Ah. Couleur?
7: Non, c'est pas la couleur, mon Théo. Est-ce que c'est le lettrage?
3: Non.
7: Émilie?
4: C'est l'emplacement.
3: D'accord.
7: Elle est placée à un endroit très particulier. C'est le seul à avoir eu ce droit-là. Il a dit sinon, moi, il n'y a pas d'étoile. Les gens rêvaient d'avoir l'étoile Mohamed Ali. Il faut quand même l'accord du gars. C'est important de le dire aussi. On ne peut pas mettre une étoile si tu n'as pas l'accord des ayants droit ou du gars. Et donc, lui, il a dit OK à cette condition-là.
2: Elle
7: n'est pas par terre. Bonne réponse, Théo.
3: Oh, wow.
7: Mohamed Ali a dit moi, je veux bien mettre mon étoile, mais personne ne piétine mon nom. C'est la seule étoile à ce jour à être fixée sur un mur.
3: Énorme.
4: Hein.
3: Ah ouais.
4: C'est la meilleure info.
3: Non mais c'est dingue qu'ils aient accepté surtout de dire OK, non, toi oui,
7: les gars,
3: toi
7: on oui. Parle de Mohamed Ali, les gars, je parle pas de Justin Timberlake là. Les mecs, je vous parle de Mohamed Ali Cassius Clay, excusez-moi, là, je suis pas en train de vous parler de je sais pas qui là.
3: Mais dis-moi qu'elle est sur un mur un peu cool, pas sur le mur d'un KFC, d'un McDo ou d'un
4: du théâtre, elle est sur le mur du théâtre.
3: Elle est sur le mur du Kodak Theater sur Hollywood Boulevard.
4: Là où ils font les Oscars.
3: D'accord.
6: Ah ouais, c'est pareil. Hein.
3: Ah ouais, stylé. Ça c'est beau pour la famille, c'est magnifique.
7: Ah, c'est magnifique, franchement. Alors, c'est mon info et c'est à Émilie de terminer maintenant.
4: Eh bien, sachez qu'il y a... Vous savez combien il y a d'étoiles sur Hollywood Boulevard? Il y en a énormément. Près de 2800.
3: Ah, j'allais dire 1000, tu vois, donc
4: non,
3: je suis
4: c'est
3: loin.
4: C'est énorme. Hein. Moi, je vais vous parler sur ces 2800. Il y a 20 étoiles, ce qui représente moins d'1% qui sont spécifiques. Je vous laisse deviner.
3: Les aliments. Attends.
4: Presque.
7: Redis-moi.
4: Sur près de 2800 étoiles d'Hollywood Boulevard, il y en a 20 qui sont très particulières et ça ne représente que 1%.
7: Est-ce que celle de Mohamed Ali est dans ces 28 ou pas?
4: Non.
7: Non.
4: Non.
7: Des personnages fictifs.
4: Oui, mignon.
3: C'est bon, mon Rem.
7: Merci,
3: bien joué.
4: Mignon, hein. Donc vous avez Batman, Godzilla, Mickey Mouse. Mais tu vois, pour les gosses. Les Simpsons.
7: Qui est gosse, moi?
4: Ouais, remarque, c'est vrai qu'il est gosse. C'est vrai, est-ce qu'ils ont payé, tiens, ces gens-là? Hein? 50 000 balles.
7: Je pense que c'est la franchise. S'il y a Mini, je pense que c'est Walt Disney. Et lui, c'est DC Comics.
8: Vous voulez que je vous en dise d'autres si ça vous intéresse, un jour vous allez avec vos enfants. Vous avez donc Snoopy, Mignon, Winnie le l'ourson.
7: Ouais, après c'est vraiment des refs enfants mais de gars qui ont mon âge quoi.
8: Ah ouais, j'avoue.
7: Il y a pas la patte patrouille quoi.
8: Non, mais il y a Blanche-Neige, il y a Shrek, il y a Bugs Bunny. Donald Duck, c'est vrai que c'est à l'ancienne.
7: On est dans ce que je dis, c'est vraiment à l'ancienne.
8: Non, mais les Simpsons, ça va.
7: Théo, laquelle est la meilleure info selon toi?
2: La meilleure info, pour moi, c'est Mohamed.
7: Ouais.
2: Oh,
7: c'est moi.
8: Oui,
7: oui,
8: je suis
7: moi.
8: Franchement, je suis d'accord. Ouais.
7: Merci beaucoup, je la prends. Je sais même pas à qui enlever un point.
6: Pardon?
8: J'ai 7 points. Enlève aussi, bah, tu veux que je te donne une idée?
7: Les filles ont 7, ouais, mon égalité, c'est sympa. Ah non, je passe à 8 en plus. Non, non, non. Rémi moins 4, ça fait de la peine.
6: Bah oui,
8: ouais,
6: je suis
8: mais
6: d'accord
8: au point
6: avec toi.
8: On en est, non.
6: On tire pas sur les ambulances.
7: Thibaut 0.
9: Bah ouais, je suis même pas éligible parce que j'étais hors sujet. Sinon,
7: je peux même pas t'enlever.
9: Bah non, sinon t'aurais pu me l'enlever avec plaisir.
7: J'enlève aux filles. Hein.
8: Mais oui, moi ça me va.
7: Allez, vous passez à 6 points les filles, je passe à 8.
8: Bah oui, parce que le pauvre après Rémi.
6: Ah non, après moins 5 c'est trop. Et puis je vous rappelle un truc, hein. Il faut que Thibaut me rejoigne avant la fin de saison.
9: Non, vaut mieux que toi tu me rejoignes bien vers 0, parce que moi la flemme de descendre à la câble.
7: C'est fou d'avoir cette mentale, c'est-à-dire tu dis ce qu'il faut, c'est qu'il baisse autant que moi, tu te dis pas essayons de m'élever.
6: Non, non, je connais ma direction artistique.
7: Vous inquiétez pas, ça fait 2 saisons les gars.
6: Il fait de la paix.
8: Moi il me brise le cœur, regarde.
6: Ils savent que ça me rend dingue.
8: Ils le savent. Me brise le cœur.
7: Ça fait de la peine.
8: Tu sais, c'est vraiment.
7: Pas toi parce que j'ai de la peine.
8: C'est le clown triste un peu. Il fait rire, mais tu sens qu'il est un peu brisé à l'intérieur.
7: Moi, je vais te dire un truc, Rémi. Tu mérites le moins un, mais je te le mets pas parce que tu me fais de la peine.
8: Ouais,
7: je te le mets pas.
6: Y a pas de soucis.
8: C'est vrai que tu fais de la peine.
6: Vous me rendez dingue.

0: refaire une petite session de Battle Quiz.
1: Ah, génial.
0: Et ben, on a pas offert l'iPhone.
1: Ah, c'est vrai.
0: Il faut qu'on offre cet iPhone. Allez, ne bougez pas, tout de suite.
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0: On est sur Énergie dans un instant. Bertrand, prof de maths avec nous sur Énergie, le temps d'écouter Tame Impala. Prof de maths et correcteur, les amis. Hein.
3: Ah oui, oui.
0: C'est ça qui est intéressant. On va lui demander des petites astuces pour peut-être passer de 9 à 10, de 10 à 12, vous l'avez compris. La petite différence quand vous rendez votre copie. Restez avec nous. On est avec vous jusqu'à 19h.
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0: Comment il va, Bertrand?
4: Bah, très bien.
0: Eh ben, moi aussi, mon pote, ça va, je suis content de t'entendre.
4: Moi aussi.
0: J'espère que tout va bien. Bertrand, je te remercie d'avoir pris un peu de temps. Bertrand, t'es prof de maths.
4: Oui, tout à fait.
0: Et tu es aussi correcteur de l'épreuve de maths.
4: Oui, cette année, je vais corriger les nouvelles épreuves de première qui ont eu lieu ce matin.
0: T'as déjà corrigé des épreuves du bac?
4: Oui, tout à fait, ouais.
0: Alors, est-ce que tu peux nous donner, s'il te plaît, Bertrand, des infos pour être bon quand on crante sa copie de maths? Qu'est-ce qui fait la petite différence, toi, en tant que correcteur?
4: Ah bah déjà il faut dire quand même que passer le bac c'est quand même des mois et des années de préparation. On n'arrive pas comme ça, on révise pas, on va pas réussir en quelques petites astuces, mais il faut essayer d'être rigoureux. C'est-à-dire que je vais prendre des petits exemples. Si on vous demande un résultat à arrondir au dixième, bah faut l'arrondir au dixième, faut pas l'arrondir au centième parce que ça va enlever des petits points. Si on vous demande de rédiger une réponse proprement, faut la rédiger. Il faut que la copie elle soit la plus agréable à lire pour le prof en étant rigoureux mathématiquement.
0: Écoutez bien hein, parce que les premières, donc c'était ce matin, c'est les copies que tu vas corriger la semaine prochaine et les terminales c'est la semaine prochaine. Donc oui. Ce que dit là Bertrand. Évidemment, ça vaut pour vous aussi. C'est les mêmes, en gros, les mêmes barèmes de correction, quoi.
1: Mais attends, il y a deux épreuves de maths, une en première et une en terminale.
0: Ouais,
4: c'est une nouveauté parce qu'il y avait des élèves qui faisaient plus du tout de maths en terminale. Parce que voilà, c'est en fonction des séries, etc. Et donc l'idée, c'était en fin de première, comme ils ont tous fait des maths jusqu'en première. Et ben, on est une évaluation de tout le monde en fin de première.
0: Parce que c'est vrai que si t'as passé en première et que en gros, t'as pas d'examen en terminale, c'est vrai que de toi-même tu vas peut-être pas dire tiens si je me faisais une petite après-midi maths. C'est comme moi le latin quand j'étais au collège, on m'a dit c'est super, on va apprendre le latin. Top, c'est à quelle heure? C'est à 13h le mardi. Super, c'est facultatif, ça sera sans moi. Vous me direz ce que veut dire tous les trucs phallus machin, ça sera pas mon univers. Merci à vous, tout ce qui est facultatif ça sera sans moi jusqu'à preuve du contraire.
1: Non mais attendez,
3: à quel moment va se rajouter des épreuves?
1: Moi j'ai passé matin de mon époque à moi, donc autant vous dire que ça remonte. Moi j'étais en littéraire, ça pouvait tomber maths, physique ou sciences nat.
0: Ah oui, mais bien sûr.
1: C'est ça qu'on faisait en littéraire.
0: C'est plus ça maintenant. J'ai une question rapide avant de continuer avec toi, Bertrand, encore merci. Vous étiez comment en maths? Moi j'étais une catastrophe.
1: Ah laisse tomber.
0: Catastrophe, Rémi?
3: Moi pareil, vraiment je crois que je me suis sauvé au bac avec un 10, tu vois. Oui. Vraiment limite, mais j'étais nul.
0: Moi j'ai un truc Bertrand, et je pense que je vais parler de moi parce que je pense qu'il y a des élèves et des parents d'élèves qui connaissent ça. C'est-à-dire que tu sais j'avais beaucoup de mal avec les maths Bertrand, et qu'en fait on se retrouve avec le bac en mettant toute la meilleure énergie parce que je voulais avoir mon bac, je voulais tout sauf redoubler. Et donc j'essaie de réviser, mais tu sais quand tu comprends pas,
3: mais oui,
0: c'est terrible. Terrible, tu comprends pas, et autant la philo, le français t'apprends. Voilà, t'apprends, tu travailles ou tu travailles pas globalement, oui. Et puis il y a la chance et il y a ta faculté à faire. Les maths, c'est quand tu ne comprends pas. Tu dis, on pose le truc, comment on appelait avec le virgule comme ça,
5: les racines,
0: les intégrales.
3: Non, les intégrales.
0: Mais tu sais pas, Bertrand, et comment on peut faire dans ces cas-là, je pense à ces étudiants-là. Et ça veut pas forcément dire, parce que moi j'étais pas un fou, c'est juste que j'étais décroché en maths et j'arrivais plus à réviser.
4: Ouais, alors ça existe évidemment. Les maths, ça reste difficile jusqu'en troisième. Tout le monde peut y arriver si on s'y met un peu. Après au lycée, ça peut devenir compliqué. Mais et puis il y a une pression sur les maths globalement dans notre système éducatif. Donc je pense qu'il faut faut enlever cette pression. Et je suis sûr que parmi vous là qui dites que vous avez un peu galéré en maths, si vous repreniez avec l'envie de réussir, vous réussiriez bien, parce que tout le monde a les capacités pour faire des maths. Alors je vais pas dire pour être mathématicien, mais pour arriver au niveau de maths de
0: scolaire,
4: de seconde,
0: quoi.
4: Première, ouais, il y a pas trop de difficultés, mais souvent on bloque.
0: Mais il y a
4: c'est psychologique, plus que ça, il y a des profs qui ont bloqué, il y a des profs qui ont débloqué, ouais. Ça dépend. Voilà.
0: Mais il y a quand même des prédispositions selon toi pour quelqu'un qui peut.
4: Ouais. Bah, il y a des élèves. Moi cette année j'ai des élèves d'option en maths experte, c'est-à-dire qu'ils font des maths en plus. Ils ont choisi de faire des maths en plus en terminale. Ceux-là ils aiment ça, puis ils ont le cerveau qui est un peu prédisposé. Après il y a d'autres gens qui ont d'autres prédispositions. On peut réussir sa vie sans être super bon en maths. Heureusement.
1: C'est notre cas. Du coup.
0: Ouais, c'est clair.
1: Est-ce qu'on a réussi notre vie?
0: Je suis pas sûr de la réussite. Je pense pas à la réussite à laquelle pensait Bertrand.
3: Non, mais c'est vrai. Moi, tu vois, ma fille, je lui donne des cours en plus avec une demoiselle qui a 23 ans, et tu sens que depuis qu'elle est petite, elle a, entre guillemets, le cerveau fait pour les maths. Tu vois, et moi, je vois bien que ma fille, avec son aspect, c'est sûrement dans les gènes, mais je vois bien qu'elle galère parce qu'elle a pas, elle a pas le truc, quoi.
1: Non.
3: Mais ça s'est pas déclipsé.
1: La gymnastique mentale.
0: Ouais, parce que moi, Bertrand, t'as pas tout à fait répondu à ma question. Parce que je vais reprendre mon cas, et je pense qu'il y a des gens en galère dans la situation dans laquelle moi j'étais dans les révisions du bac. Quand tu as été présent en cours, que tu n'as pas compris ce qui s'était en cours. Je prends l'exemple des intégrales, mais vous l'avez compris, programme première ou terminale.
4: Oui.
0: Ensuite, tu rentres chez toi, tu révises, tu ne comprends pas. Tu prends 4 pendant l'année scolaire, d'accord ? Tu prends 4, on passe à autre chose, le programme avance, et c'est bien normal, on est toute une classe. Tu le mets de côté, un jour arrivent les révisions du bac, d'accord ? Moi, mes parents, ils ne pouvaient pas m'offrir des cours particuliers, d'accord ? Et tu te retrouves tout seul devant ton cahier et tu comprends toujours pas. Et le bac, il arrive. Et tu dois aller au bac en n'ayant toujours pas compris. Quelle solution il y a à ça? Parce que moi, j'étais dans ce cas-là.
3: Bien sûr.
4: C'est vrai que si t'es tout seul devant à essayer de réviser alors que t'as galéré au moment du chapitre, tu vas pas y arriver. Donc nous, on organise dans notre lycée des ateliers de préparation au bac. Ouais. Donc les élèves, on n'a plus beaucoup d'élèves. Enfin, à un moment, le lycée, il accueille plus les élèves. Et on propose au terminal de venir. Donc ils viennent. C'est facultatif, c'est eux qui sont volontaires. Et là, on les accueille en petits groupes. On a plusieurs profs de maths qui proposent ces ateliers. Et par exemple, avec toi, on essaierait de regarder ce qui a bloqué sur le moment où tu as fait le chapitre sur les intégrales. Et puis souvent on arrive à décoincer parce que comme on est vraiment avec toi, on voit ce qui est pas passé. Et puis tu vois, on trouve un détour, on trouve un autre chemin. Et souvent ça débloque. Après on fait pas des miracles, hein, on va pas se mentir. Mais on va permettre que si t'as galéré, que t'as eu 4 au bac, ou t'auras peut-être 6 ou 7 ou 8, et puis ça permet de limiter la casse, quoi.
0: Mais c'est aussi ce qui fait la beauté des maths selon moi, c'est que c'est les matières où il faut comprendre.
3: Et oui.
0: Alors qu'il y a plein d'autres matières où c'est apprendre. Et t'apprends l'anglais et tout, t'apprends. Et comme les maths, il y a un truc à débloquer. Et je pense qu'une fois que tu l'as, on peut te mettre tous les exos. Ben c'est fini, tu l'as compris. Et donc ça doit même être amusant.
1: Ouais.
0: Mais quand tu l'as pas, tu l'as pas, quoi.
3: Ouais, mais je pense que justement, on n'a pas débloqué ça. On nous demande d'apprendre, alors qu'il faudrait déjà comprendre le système, comment ça fonctionne.
0: Mais c'est pas pour eux, ça avance.
3: C'est pas pour eux, c'est le système, c'est comme ça, tu vois.
1: Au-delà, moi, de pas comprendre les maths, vous ne savez pas l'effet que ça me faisait. Ça me mettait une boule au fond de la gorge, une envie de pleurer, mais une espèce de frustration. Quand je lisais les problèmes, j'ai 2 pommes dans la poche, j'en donne 4 à Mathieu et tout.
0: Moi, ce niveau-là, ça allait, mais
1: j'avais les larmes aux yeux.
0: Moi, Bertrand, il a tout dit. Troisième, jusqu'à la troisième, ça allait. Troisième,
1: non, moi,
0: ça.
1: Même pas.
0: J'ai plus rien compris. J'ai une question quand même. Est-ce que t'as déjà eu un ou une élève plus fort que toi?
4: Moi, dans ma carrière, non. Mais j'ai une petite anecdote quand j'étais en prépa. Moi, j'ai eu un copain dans ma prépa qui était. Et pourtant, on était en prépa, dans une prépa où il y avait un prof de maths qui était un monstre, comme on dit. Qui était vraiment très fort, et ce copain, il était meilleur que le prof. Et donc fois il disait, au moment des corrections, il disait au prof, moi j'ai pensé à un autre truc un peu plus simple, etc. Et dans ce cas-là, le prof, il prenait une feuille, il se mettait à la place de l'élève, donc avec nous, Et puis c'était l'élève qui était au tableau et le prof qui était un vieux prof chevronné, il notait les ce que l'étudiant, parce que c'était un étudiant, on était après le bac, avait trouvé, toi. Donc là j'ai eu moi j'ai eu dans ma vie d'étudiant, pas dans ma carrière, un copain qui est devenu mathématicien quand même. Donc voilà.
0: C'est incroyable. Et juste une question rapide, après je vais vous tester en maths.
3: Ah sympa.
0: L'équipe. Ah oui, je vous teste en maths. Dans un instant, Bertrand nous donnera oui ou non si c'est la bonne réponse, puisqu'on profite d'avoir notre prof de maths. Vous avez eu plein de conseils pour le bac, là, je crois. Et Bertrand, je voulais savoir si tu trouves, toi, dans tes classes, c'est vrai, il y a une vieille idée reçue comme quoi les filles sont meilleures que les gars en maths.
4: Alors, a priori, ils ont les mêmes aptitudes. Le truc, c'est que les garçons, souvent, ils sont un peu dans la performance. Ils veulent le résultat directement. Et comme tu le disais, l'idée, elle n'est pas nécessairement d'avoir le résultat de calcul, c'est aussi de comprendre ce qui se passe. Et en maths, faut prendre le temps. Faut faire un schéma, il faut réfléchir. Et puis le résultat, il va venir. Et les garçons, ils se précipitent. Ils ont un petit peu cette tendance à être en concurrence les uns avec les autres, en compétition. Alors ils se précipitent, ils donnent des réponses et des fois ils disent des conneries. Alors que les filles, elles vont prendre plus le temps de réfléchir. Et ce qui fait que c'est vrai que jusqu'au lycée, on a un pourcentage de filles qui réussissent qui est plus élevé en mathématiques que les garçons. Ouais.
0: Très bien, Bertrand. Et donc le gros conseil, on l'a compris, c'est surtout de pas démarrer trop vite, à pas faire de conneries, prendre un peu le temps de bien lire la copie. C'est ça ton conseil du bac.
4: Tout à fait. On prend le temps, on fait un schéma, on a le temps. Il vaut mieux prendre un petit peu de temps pour réfléchir à ce qu'on va écrire que de se précipiter, dire des bêtises, revenir en arrière. Donc qu'ils prennent le temps, qu'ils fassent des schémas, qu'ils rédigent proprement, que ça soit rigoureux, et déjà, ça leur donnera des bonus.
0: Et Bertrand, oui, pardon.
5: Et Bertrand, il l'a dit, moi je suis d'accord avec lui, le conseil que j'ai retenu, c'est faut pas se mettre la pression.
4: Ouais,
5: la pression,
4: c'est
5: quoi ? La pression, on la boit.

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1: J'ai appris par cœur, c'est la plus dure. C'est 7 x 8, oui. C'est la plus dure.
2: 8 x 7, dans l'autre sens parfois, tu sais, c'est mémotechnique.
3: Oui, c'est vrai.
1: Comment appelle-t-on un polygone à trois côtés, Rémi?
2: Un polygone à trois côtés. Un poly. Un triangle.
1: Ben voilà.
3: Ouais, ça, je l'avais.
2: Oui, mais c'est pas ça, c'est que tu mets le polygone, je vais ailleurs, moi, du coup, tu vois.
3: Ouais, je l'avais.
1: Ah, ben tu l'as. Ben écoute, combien de côtés possède un carré?
3: Quatre.
1: Oui, Rémi.
2: Oui.
1: Combien font 5 au carré?
2: Ah, les carrés, 25.
1: Ouais, ben voyez. Émilie, quel est le périmètre d'un carré de 6 cm de côté?
3: 6 x 4, 24.
1: Eh ben voyez.
2: Ouais, trop forte.
1: Oh. C'est ça, hein, Bertrand, hein.
3: Enfin, mais ça, c'est
2: CE1,
3: c'est niveau
2: CE1. Oui, oui, oui. Je suis un peu simple, je suis peut-être allé un peu simple.
1: Alors, donnez-moi les 4 premiers chiffres après la virgule de pi.
3: 3,14.
2: Non, pas du tout. 3,14.
3: C'est vrai, 14.
2: Et il y a 14. Il y a un 5 derrière? 4, 1, 4, 5?
4: Non, c'est 14, 15.
2: Ah,
4: il y a un 5, je crois, derrière.
2: C'est ça?
4: Après 92. 3, 14, 15, 92, je crois, de mémoire.
5: 65, 35 après, je crois.
2: 3, 14.
1: Émilie?
3: Oui.
1: Quelle est la somme des angles d'un triangle?
3: Comment ça, la somme des angles d'un triangle?
2: Allez, tout est dans la question.
3: Ah ben, tu vois, déjà, le problème, je ne comprends pas. Attends, laissez-moi le défaire. Peut-être que Bertrand va comprendre à quel moment je bloque. La somme des angles d'un triangle. Mais il n'y a que
4: voilà,
3: trois angles.
4: Imaginons, tu dessines un triangle.
3: Oui.
4: Et puis, tu vois, tu as trois angles à l'intérieur du triangle.
3: Eh ben, ça fait. Il y en a trois angles.
4: Oui, il y en a trois. Et après, en fait, si tu mesures un angle et que tu mesures le deuxième et que tu mesures le troisième et que tu fais l'addition des trois, ça donne toujours le même résultat. C'est une particularité des triangles.
3: Ah bon?
4: Mais bon, peut-être que...
3: Ah, alors attends, c'est des triangles qui font 45? Non.
4: Alors, ils peuvent faire 45 degrés, 45, et dans ce cas-là, l'autre, il va faire 90.
3: Oh, mais pourquoi?
4: Alors, vas-y.
2: Bah, parce qu'il faut que ça fasse un triangle, sinon ça ne marcherait pas.
3: Ah non, je suis désolée.
2: Donc, s'il y en a deux qui font 45, un 90, si elle s'excuse, c'est 180 degrés, la somme des triangles, c'est toujours le cas.
3: C'est vrai.
4: Ouais. Donc là, le conseil qu'on donne, c'est faites un petit schéma. Un petit schéma, ah, ça va nous aider.
1: Je suis content, Bertrand, il revient à son conseil de départ. Quand vous avez un problème, posez le schéma sur le brouillon avant de répondre sur la feuille du bac.
2: Eh oui.
1: Et on finit avec Rémi.
2: Allez.
1: Combien de côtés possède un hexagone?
2: Ah bah, l'hexa, c'est 10.
1: Bertrand?
4: C'est décagone, 10. Alors, l'hexagone.
2: Donc, hexa, c'est 5.
3: 5.
4: Non, ça c'est le pentagone.
2: Ah non, non. Ah, tu vas voir, on va se retrouver dans le. En MMA, là.
3: Non, octogone.
2: Ah, octogone, c'est 8. Ouais. Du coup, c'est 6. Voilà, ouais.
6: Ouais, 6, c'est bon.
2: Ouais.

0: réglé. On a eu philo, on a eu histoire géo, on a eu maths. On continue bien sûr tous ensemble tous les soirs pendant cette période du bac. On écoute Gims tout de suite, Soleil, et on reprend. Ça repart encore en test, puisque oui, dans un instant, bah, d'ici la fin de l'émission, on offre un iPhone 17 0870 4248 au Battle Quiz. Exactement.
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0: Un iPhone 17 à gagner dans un instant. 0870, Émilie?
2: Oui.
0: Téléphone.
2: Mais
0: j'ai
2: pas
0: assez.
2: Non, mais on doit me livrer un miroir que j'attends depuis des semaines. J'ai dit au mec, monsieur, je suis à l'antenne. Il insiste. Il doit être devant avec mon miroir.
3: Eh ouais.
4: Il se voit dedans.
2: C'est moi.
3: Ah oui, non, mais t'as un miroir, t'as un miroir. Bon, je peux comprendre, Cam.
2: Bah oui, j'ai pas de mec, hein, moi, pour réceptionner le miroir. Je fais comment, moi? Je vis toute seule.
3: En tout cas, c'est une belle excuse.
4: C'est un bel argument.
3: Ah oui, c'est un bel argument.
0: On est sur Énergie, on est avec vous, restez avec nous dans un instant, au 0870-42-5000.
2: En tout cas, ça sonne bien.
0: C'est un peu long.
2: C'est un peu long, mais ça sonne bien.
0: C'est le seul numéro à 12 numéros. Émilie, t'es irremplaçable. 0870-42-48, numéro gratuit, vous pouvez nous joindre. On offre un iPod, le Battle Quiz.

0: RF, on est là jusqu'à 19h avec vous sur Énergie, avec la Momone et Rémi, reste avec nous.
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0: Merci d'être avec nous et merci de nous choisir pour terminer vos journées. On est sur Énergie, j'aperçois Rémi.
3: Oui, c'est moi.
0: Au loin là-bas, mais qui? Et qui cette sublime créature que je vois au fond à droite?
4: Magnifique. C'était Thibaut?
0: Non, c'est toi, Émilie. Émilie qui est avec nous ce soir aussi sur Énergie. Tous les deux, dans un instant, vous allez sortir du studio, puis ça sera le retour du Battle Quiz. Oui. Pas tout de suite, mais on va ouvrir l'iPhone.
3: Tu sais qu'à force de sortir du studio, j'ai fait mes 10 000 pas, moi. Hein. Je suis à jour sur mon téléphone.
0: Je suis nickel. Mais c'est vrai que ça fait un moment qu'on essaie de vous offrir cet iPhone et il faut arriver à faire le bon pronostic sur les réponses que va donner l'équipe. Et avant ça, tiens, je voudrais vous faire un petit planning de ce qu'il y a ce week-end. J'aime bien faire ça.
4: Moi aussi, j'adore.
0: Vous êtes à Lille peut-être ce week-end et dimanche, festival de la boulette.
3: La boulette, c'est-à-dire
4: la boulette de viande.
0: Ah bah oui.
3: Oh, arrête-toi. J'adore.
0: Les meilleures boulettes de Roubaix, sucrées, salées, carrées, végétariennes, il y a tout ce qu'il faut, aller au festival de la boulette.
4: Comment attends, ça, sucré?
3: Ça doit exister aussi.
0: Moi, c'est pas ce qui m'intrigue le plus.
3: Carré,
0: non.
3: Une boulette, c'est une boulette.
0: Pardon.
3: Pareil.
0: Oh, moi, mais ouvre-toi un peu. T'es trop vieille France.
3: Peut-être.
4: Mais de la viande sucrée, pardon, excusez-moi, mais.
0: Mais laissez-vous. Écoutez, c'est le festival de la boulette. Ils sont aussi là pour innover. Laissez-leur une chance.
3: Oui, je suis d'accord.
4: Mais expliquez-nous.
0: Vous savez ce que vous êtes tous les deux? Vous êtes rance.
4: On est pisse froid.
0: Voilà. On peine à jouir.
3: On sent la naphtaline.
0: Oh là là. Festival de la télévision de Monte-Carlo. Du
4: Je l'ai déjà fait. C'était très sympa. J'avais beaucoup bu dans mes souvenirs.
0: Oh, les fans de télé ont rendez-vous jusqu'à mardi à Monte-Carlo. Oui. En tout cas, je n'ai jamais été invité. Ça fait plaisir.
4: Non, mais c'est des séries. C'est que les séries télé. Figure-toi. Du coup, j'étais invité. On n'a pas le rapport, mais bon.
0: Bah non, puisque apparemment, ça reviendra. Il y a des conférences sur les coulisses de tournage, notamment dans Danse avec les stars.
3: C'est vrai?
0: Il a même pas son rond de serviette. C'est même pas genre je peux pas y aller. C'est genre j'ai même pas l'invité.
4: Ouais.
0: Elle est folle. On va raconter les coulisses. On a vite l'animateur.
3: Non,
0: invite Dorian Rollin. Qui sera présent sur la danseur de Dallas.
3: Énorme.
0: Ouvverture de la guinguette de Saint-Avertin aussi. On est en Indre-et-Loire là, les gars. En Indre-et-Loire, la guinguette elle ouvre.
3: Allez, let's go. Elle a un nom cette guinguette. Moi j'ai
0: bien sûr la guinguette ouvre, c'est pour les concerts. Non, il n'y a pas de nom d'ailleurs, c'est la guinguette.
4: Okay. C'est la guinguette, il doit y en avoir qu'une.
0: Soirée cabaret avec Pierre, Paul et Paul.
3: C'est dommage qu'il n'y en ait pas un qui s'appelle Jacques, il y aurait eu une. Tu vois, il y aurait eu un petit twist.
0: Même là, putain, change. Pierre, Paul et Paul. Et enfin, oh là là. Dimanche, vous êtes à Toulouse, canoë brunch. Vous aimez le canoë, vous aimez le brunch? Canoë brunch.
3: Ah ouais.
0: Balade en canoë sur le canal du Midi pendant une heure. Et en plus, il y a un brunch.
3: Alors attention, en canoë, les œufs brouillés, c'est une ambiance. Vraiment, testez-le.
4: Mais ouais, c'est vrai que c'est instable.
3: C'est un peu instable à manger, quoi.
4: Ouais.
0: Voilà. Moi, j'en suis. Je serai à Toulouse, tiens. Bon, les copains, on s'écoute tout de suite. UGL, Jamaïca. On est sur Énergie, le meilleur du son de l'été. On l'a là tous les soirs, bien sûr. Restez avec nous. On a plein de choses qui arrivent dans l'émission.
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0: I'm out of pain for one another. Vous aimez ça?
3: Moi, j'adore.

0: Ça marque quoi?
1: C'est
0: bermuda. Qu'est-ce qui t'empêche?
1: C'est vrai, tu pourrais en remettre.
0: Non, j'arrive plus à assumer le bermuda maintenant. J'ai dit.
1: Mais si.
0: Maroon 5, Wiz Khalifa. C'était un kiff, ça, Océane.
2: Oui.
0: C'était en quelle année? 2012. Vous étiez où en 2012? Je venais d'être papa. C'est beau, hein?
2: 2012, c'est loin, ça.
0: T'étais où, Océane, en 2012?
2: Ouais, je devais être à La Rochelle. Tranquillement sur une plage.
0: Qu'est-ce que tu fais à La Rochelle?
2: Je suis commerciale dans la glace.
0: Ah, oh, trop bien. T'as un resto à toi ou juste tu vends les glaces partout?
2: Ah non, je vends les glaces partout.
0: Là, je te connais très bien, alors, parce que c'était que mes parents étaient restaurateurs.
2: Ah, je vais pas jusque dans la montagne avec mes glaces.
0: Oui, mais je vois exactement, mes parents faisaient pareil. T'es représentante Nico ou Mota?
2: Ah, pas du tout. Je suis représentante chez un maître artisan glacier.
0: Pardon. Excusez-nous.
2: Eh oui.
0: Pardonnez-nous, Marie-Antoinette. Didier voulait ce macaron. Océane.
2: Oui.
0: Tu sais que je vais très souvent à La Rochelle.
2: Tu vas très souvent à La Rochelle, mais il faut venir manger une bonne glace dans notre boutique à Châtelaillon.
0: Ah ben, vas-y, c'est quoi Châtelaillon? Je connais pas.
2: Châtelaillon Plage, c'est une très belle plage juste à côté de La Rochelle.
0: D'accord, moi je vais à l'île de Ré, y a pas?
2: Ah si, l'île de Ré, on a une boutique au phare des baleines.
0: Ah ben je vois, parce qu'il y a un glacier qui a fait une OPA agressive sur toute l'île de Ré. Hein.
2: Ah ouais, mais non, ça c'est de concurrents.
0: Mais comment il s'appelle lui?
2: La Martinière, mais nous on est bief du port, on est juste en face.
0: Alors eux, mais La Martinière, y a pas un endroit où ils sont pas?
1: Ah ouais?
2: Ah ben oui.
0: Incroyable. J'irai manger les tiennes. Redis-moi le nom.
2: Gièvre du Port. Au pied du phare des baleines.
0: Ah, je vois très bien le phare. J'y suis allé plusieurs fois.
2: Ouais. Bah oui, il faut y aller de ma part.
0: J'embrasse Juju Cam School. C'est mes potes là-bas qui ont une école de foil à l'île de Ré. Donc dès que je peux, je vais les voir. C'est mes gars. Et on fait du foil là-bas. L'île de Ré, c'est magnifique. Et Juju Cam, c'est mes gars. Je les aime trop.
3: Toi, t'es dans la ride. Hein. Toi, ton truc, c'est
1: ouais,
3: la glisse.
1: C'est dans la glisse.
0: C'est la glisse.
1: En vrai.
0: Quoi. C'est ouais, moi, je surf. Je fais du foil. Je fais du ski. Je fais du snow.
3: Ah ouais, c'est ça, c'est la ride. Ça farte un peu, tu fartes un peu la planche.
0: Alors, mais gars, arrête, elle se farte.
3: Je sais pas, j'y connais rien.
1: C'est plouc.
0: Non, mais pour lui, on est Brise de Nice.
1: Ah oui,
0: j'ai compris, on est Brise de Nice. Quoi. C'est vraiment, on waxe. Tu waxes la planche.
3: Tu un peu tes cheveux derrière les oreilles, ça part. Hein.
0: Ah, là. Au moins, on a des cheveux. Océane.
2: Oui.
0: Je voudrais, avec toi, qu'on parle de quelque chose de dingue qui est arrivé. T'es d'accord?
2: Avec plaisir.
0: Écoutez bien. Je vais même te faire un 60 secondes cadeau, tiens. Vous trouvez l'info, elle gagne une plancha.
1: Allez.
2: Et la fameuse plancha.
0: Qui a droit, ma Océane? Tu seras heureuse avec à La Rochelle.
4: Et qui fera-t-elle gagner un auditeur?
5: 60 secondes cadeau.
6: Pas tout le monde gagne.
0: On part aux États-Unis. Dans l'Idaho. On en parlait plus tôt dans l'émission, l'Idaho, où un couple de jeunes mariés a fait beaucoup parler de lui. Ils ont fait quelque chose de dingue pendant leur mariage, pour leur mariage. Quoi? Top chrono.
3: Est-ce qu'ils ont invité une énorme star?
0: Non.
1: Est-ce que c'est un rapport avec quelque chose de sensationnel?
0: Non. C'est même inédit, c'est quasiment du jamais vu. Des stars, on a déjà vu à Dubaï et tout. Non, c'est du jamais vu.
3: Est-ce que ça les concerne, eux, directement, les deux mariés?
0: Oui.
2: Okay. Est-ce qu'ils sont arrivés en hélicoptère?
0: Non.
3: Est-ce que ça vole, justement, montgolfière, hélicoptère, hélico, tout ça?
0: Pas du tout. C'est okay. Plus dans l'organisation du mariage.
1: Ils ont fait ça en très grand comité?
0: Non, pas tant que ça.
1: Tout petit comité.
0: Ils ont fait un très beau mariage. On parle budget, ça concerne le budget du mariage.
3: Et le traiteur, ça parle du traiteur?
0: Non.
1: Ils ont réussi à se marier avec moins de X dollars.
0: Ils ont...
2: Leur mariage a été sponsorisé?
0: Ah, pas bête, c'est un peu ça. Ils ont trouvé un système pour que leur mariage ne leur coûte pas d'argent.
3: Tout le monde vient avec la bouffe.
0: Ils ont fait payer l'entrée à leurs invités pour leur mariage. Bravo, Émilie, bravo, Céane, la planche.

0: Pour moi?
1: Non.
2: Pour toi.
0: Pour Rémi, je crois pas.
1: Non.
2: Pour toi.
0: Alors, je vous explique quand même, ces fous, ils s'appellent Steve et Marley, et ils ont fait quelque chose d'inédit. Ils avaient l'idée de faire payer l'entrée à leur mariage comme un concert, le but, entrer dans leurs frais parce que leur mariage coûtait trop cher. En gros, ils ont... je crois que c'est un peu la même façon que dire aux gens, dire, bah, nous payez pas notre voyage, je sais pas quoi, notre lune de miel ou quoi. J'imagine que c'est ça. Venez, donnez un truc pour le mariage, comme ça au moins on peut faire un joli mariage, on n'a pas les sous. Et ils ont fait comme pour les concerts, billet normal, $57.
1: Mais non.
0: Accès à la cérémonie et réception. En revanche, pour le VIP, pour deux personnes, c'était $1000. Placement privilégié à l'église et à la réception, dîner de répétition, le brunch et activité de bien-être.
1: Bah là, en tant que marié, faut pas te planter quand t'as fait payer 1000 euros sur le buffet, le DJ et toute l'ambiance.
3: Mais enfin, si t'as pas les moyens de te marier, tu fais ça en tout petit comité avec ton mec, enfin ton futur mari, les proches, les témoins, un déjeuner, même un pique-nique mignon. Bah oui.
4: Mais
3: ah non,
4: mais
3: je suis pas
4: content. Vous
3: n'avez pas payé l'entrée aux toilettes, hein.
0: Bah, imagine, dame pipi. Toute sortie est obligatoire. Et c'est 2 euros l'article. Non, il y a un truc que je me demande. Peut-être que je vois toujours le bien partout. Je me demande si c'est pas une façon de faire un peu une ambiance rigolote tout au long du mariage. Et en gros, parce qu'en fait, tes amis, qu'est-ce qu'ils font, tes amis? Tes amis, quand ils viennent, on est invité à un mariage. Encore plus si tu peux pas y aller, quoi qu'il arrive. Tu donnes quelque chose en te disant, bon, c'est à peu près ce que va coûter le couvert. Et après, tu fais aussi un cadeau sur la liste de mariage.
3: Oui.
0: On est d'accord.
1: Ouais, mais là, ça,
3: oui, mais dans ces cas-là, tu mets à l'appréciation de chacun. Tu laisses une boîte en disant si vous voulez participer aux frais. Et tu mets une petite enveloppe, mais t'imposes pas 1000 euros, $57. C'est quoi, enfin, ça?
0: Alors, bah, écoutez, moi, je pense, en tout cas, oubliez le prix. Je trouve que c'est quand même rigolo le jour du mariage. Vous êtes vu à bracelet VIP alors que c'est tous tes amis et ta famille.
3: Oui,
0: c'est
3: clair,
0: on est dans le même délire. C'est quand même rigolo de dire, ah ben j'ai pas le VIP. Ah ben moi je veux bien vous placer à la réception parce que Martine, elle a pris le pack all inclusive. Pardon, ça met des barres le jour du mariage quand même. Je suis d'accord qu'il y a un truc d'argent, mais ça met des barres.
1: Ta propre mère, maman.
0: Oui,
1: 57 euros. Je suis désolé, maman. Vraiment, c'est fond de l'église. Hein.
0: Voilà. Bah non, ouais, tu m'accompagnes pas à l'hôtel, non, non.
3: Ouais, le père, il a payé combien pour l'accompagner à l'hôtel?
0: Ah bah oui, le père, oui, c'est vrai, accompagné à l'hôtel. Ah bah là,
3: c'est méga VIP, hein.
0: Là, c'est le billet à 500, c'est le billet à 500 euros pour avoir le rat de couche chez Céline Durand.
3: Ah bah oui.
0: Ah bah c'est pareil, hein.
3: Exactement.
0: Alors écoutez bien quand même, comme quoi j'ai peut-être raison, je l'apprends là. 30 billets VIP ont été vendus. Ils ont récolté en tout 132 000 euros.
3: Hein?
0: Plus que le coût du mariage.
3: Ah bah oui.
0: Et donc, tout le reste va être reversé à une ONG.
3: Oh, ah, c'est mignon. Allez, happy end.
0: Donc vous voyez peut-être qu'en fait, c'est bon délire.
3: Oui, c'était. Oui. Alors dans ces cas-là, je trouverais ça génial de dire, il y a une participation, on prend la moitié et on reverse la moitié à une asso. Ça, c'est top. Ça, c'est une bonne
0: idée. Est-ce que vous avez eu la chance, au-delà du beau, évidemment, plus on est pote avec les gens et plus le jour est beau, on rigole avec tout le monde, mais un vrai beau mariage. Est-ce que vous avez eu la chance d'assister à un très beau mariage, Océane?
3: Ah, d'assister.
4: Oui. Oui, j'ai eu cette chance-là, oui.
0: Tu veux bien nous raconter?
4: Ah bah oui, très belle mariée, ils ont mis les petits plats dans les grands et puis on a fini avec feu d'artifice.
0: Oh, pardon.
1: Ah ouais.
0: Magnifique. Émilie. Ouais.
3: Assister ou est-ce que j'ai eu un beau mariage?
0: Non, est-ce que tu as eu l'occasion d'assister à un mariage un peu exceptionnel? Et peut-être c'était le tien, si t'as de la chance. Hein.
3: Non, c'était pas exceptionnel, mais disons que j'ai fait. Non, mais exceptionnel dans le sens où c'était. Enfin, on a fini quand même à 7h du mat. Je considère qu'il y avait de l'ambiance.
0: Je parle pas de bamboche. Je parle de plus.
3: Ah non,
0: un
3: alors
0: peu
3: pardon. Moi,
0: le côté
3: que
0: moyen, mais que t'as pu voir dans ta vie. Hein.
3: Non, non.
0: Moi non plus. Hein.
3: Non, ça m'est pas arrivé.
0: Attention, je veux pas faire offense aux gens de ma famille. J'ai fait que des beaux mariages. C'était très beau, mais c'est des mariages familiaux.
3: Ah ben.
0: On a fait une belle fête en famille. C'était magnifique.
3: Pareil.
0: Mais vous savez, comme on voit sur les réseaux, genre,
1: ah oui.
0: Parce que vient de nous dire Océane, un feu d'artifice, je suis jamais allé à un mariage, j'avais un feu d'artifice,
3: non, moi
0: Rémi.
3: Non.
1: Moi, j'ai eu la chance d'assister à un mariage de dingue. En fait, le cousin de ma femme habite aux États, enfin, à Toronto. Et, il a réussi sa vie. Il a fait un mariage en Toscane avec sa femme.
3: Ah,
1: tous
3: nice.
1: Les Américains ont débarqué. Mais tu vois, à l'américaine, les fleurs blanches, l'arrivée dans le jardin taillé comme il fallait avec sa femme. T'arrives, t'as une petite glace pour te rafraîchir, trempée dans du champagne. Ensuite, t'as un food truck qui te fait des pizzas. T'en as
4: tu fais pas encore la glace trempée au champagne, tu vois.
1: Ouais,
4: mais ça peut être une idée.
1: Tu devrais, c'est pas mal.
0: Alors moi, j'ai fait qu'un truc qui était exceptionnel à mon mariage. Il y avait rien d'exceptionnel, mais j'y tenais. Et j'ai réussi à gagner ça parce que croyez-moi, j'ai pas gagné grand-chose avec ma femme sur ma direction artistique du mariage. Et heureusement, c'était très beau grâce à elle parce que moi, j'ai pas le goût là-dessus, les fleurs et tout machin. J'ai fait un truc, c'est que le dimanche midi, le lendemain de la grosse fête,
1: camion à pizza.
3: Oh, il est génial.
1: Il y a un camion à pizza qui est venu et qui nous faisait pizza feu de bois au camion.
3: Ah,
1: pizza
3: du
1: camion.
3: Trop bien, bien
1: et
3: sûr.
1: Et les pizzas faites au camion minute. Et donc, il y avait pizza pour tout le monde. Le brunch, il n'y avait pas de brunch avec les œufs mimosa. Les... Oh. Il n'y avait pas de brunch. Pizza pour tout le monde. Énorme. Et c'était pizza au feu de bois dans le camion. Génial.
3: Mais tu sais que moi, la veille du mariage, on a tous pris une caisse et qu'elle était presque mieux que celle que celle du mariage.
1: Terrible.
3: Ah bah nous dans un bar au village, on était mais je me suis réveillée, j'étais en croix, on avait déjà trop bu la veille, trop rigolé, on était déjà trop excités, tu vois.
1: Ma mère, elle m'a réveillée, les invités arrivaient pour la vraie cérémonie du samedi, elle m'a réveillée, je dormais allongé sur le carrelage parce qu'il faisait chaud, sur le carrelage en slip dans la chambre. À 18h, les gens arrivaient tellement j'avais pris une cuitasse de la veille toute l'après-midi. J'étais vaseux et je suis allé dormir à même le carrelage.
4: Je me rappelle que l'abus d'alcool est dangereux pour la santé.
2: Oui,
4: hein.
2: Oh, bah merci. Mais, voilà, ça sème.
5: Il a fini sur le carrelage. Bien sûr, c'est dangereux.
2: Mais ouais, pareil. Et du coup, la cérémonie, on est tous allés se coucher à 2h.
3: Ben, c'est ça, en fait. Il faut faire très gaffe parce que les invités arrivent la veille. T'as envie de les recevoir. Oui. Venez, on va boire un coup au village et c'est mort. Terminé.
1: Maroon 5, Wiz Khalifa, ambiance mariage, Océane, je t'embrasse, on écoute ça tous ensemble.
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1: Le Battle Quiz arrive dans un instant sur Énergie. Oui, on vous offre un iPhone 0800.

0: ce soir.
1: Ah bah très bien.
0: Ouais, on va mater Top Chef en replay.
1: Belle soirée tout le monde.
2: Bonjour madame, excusez-moi de vous déranger, je cherche 3 boîtes d'œufs, un pack d'eau et si vous avez un Camille Combal sur énergie.
3: Alors, les œufs c'est au fond du magasin, les bouteilles d'eau c'est à gauche et le Camille Combal, attendez, bon avec la situation actuelle c'est un peu compliqué mais... Ah bah vous avez de la chance, il m'en reste un là, en réserve.
2: C'est vrai?
3: Oui, tenez.
2: Super, oh, merci beaucoup. Hein.
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0: On écoute Shakira tout de suite sur énergie et dans un instant c'est le Battle Quiz, on est avec vous sur énergie, à vos côtés jusqu'à 19h, bougez pas.
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0: Ça y est, Gaël est avec nous au téléphone et il rêve de remporter son iPhone. Gaël, comment vas-tu?
5: Ça va.
0: T'habites où, Gaël?
5: À Lyon.
0: À Lyon, très bien, Gaël, on va essayer de t'offrir l'iPhone. Tu connais le principe du Battle Quiz?
5: Non, je vais apprendre.
0: Eh ben, on va t'apprendre ça tout de suite. Jingle, c'est parti.
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0: C'est le jeu qu'on a inventé avec Thibaut, on l'adore ce jour. On l'adore. Le principe est simple. Les deux personnes de l'équipe, Émilie et Rémi, vont sortir tout de suite du studio, les copains. Une fois qu'ils sont sortis, Gaël, tu devras me faire le pronostic sur, selon toi, combien est-ce qu'ils sont capables de me donner de bonnes réponses sur un quiz de culture générale en 45 secondes. On va commencer par faire rentrer Rémi, d'accord? On fait rentrer Rémi. En 45 secondes, tu devras me dire, selon toi, combien de bonnes réponses il peut avoir. Si tu mises bien, tu gagnes l'iPhone. Comment, Gaël?
5: Ok.
0: Ouais. Et en revanche, si tu mises mal, tu auras une deuxième chance et tu auras entendu le quiz. Donc, tu pourras adapter ton pronostic, puisque je poserai les mêmes questions à la deuxième personne, d'accord?
5: Ah, bah nickel, pas de souci.
0: On commence par faire rentrer Rémi dans le studio. Ah pardon, excusez-moi, j'ai pas le pronostic. Tu penses que Rémi peut avoir combien de bonnes réponses?
5: J'aurais dit 7.
0: 7 bonnes réponses. C'est parti, on va l'avoir. Allez, ça part. C'est parti, 45 secondes de questions Rémi. Top chrono, quelle fille est le grand amour de Titeuf dans le personnage de la BD? Ah là là là là, Adèle, Nadia. Qu'est-ce qui est de recherche sur Internet ou à réaction sur un avion?
6: Le moteur.
0: Oui. Quel aliment peut être frisé, kale ou romanesco?
6: Le chou.
0: Qui a animé l'émission DNCO de 2006 à 2015?
6: Valérie Damido.
0: Oui. Que signifie le deuxième W dans WWW?
6: Worldwide, wild.
0: Ouais. Wide.
6: Oui, c'est
0: avec
6: wild.
0: Les États-Unis et le Canada, dans quel autre pays se déroulera la prochaine Coupe du Monde de foot?
6: Le Mexique.
0: Dans quel département se situe le Mont Blanc?
6: Aïe, je n'en sais rien.
0: Haute-Savoie.
6: Ah, pardon, je voulais que tu voulais
0: dire. Quelle est la capitale du Kenya?
6: Pardon. Allez, passe.
0: Nairobi. Quel est le genre du mot pivoine?
6: C'est féminin.
0: C'est une pivoine, mais c'est même hors du temps.
6: Là, oh non, c'est pas... gong. C'est gong.
0: Ça fait 4 bonnes réponses. Gaël, tu nous rappelles combien t'avais dit?
5: 7.
0: Combien?
5: J'avais dit 7.
6: T'avais dit 7, je suis 7. Désolé. Ouais, Nairobi, je pouvais l'avoir, j'ai paniqué.
0: Ça fait 7 réponses. 7 le prono et tu n'as eu que 4 réponses. Tu l'as compris, Gaël, je vais poser exactement les mêmes questions à Émilie. À toi de me donner un pronostic pour Émilie.
5: Je vais dire 4. 2 sur 4.
0: On a revu un peu à la baisse, hein, mon Gaël. Hein.
5: Ouais. Ah bah oui.
0: Ah ouais, j'ai bien compris. Ouais. T'as cru que t'étais sur France Inter, là. Et là, tu t'es dit, le 7, on va peut-être repasser à 4. Voilà. Ouais. On va y aller, on va pouvoir accueillir Émilie.
7: C'était facile.
0: Il y a tout.
8: Pas de tout.
0: Mais il y a un truc sur lequel t'es plutôt bon, c'est la géographie, un peu de géographie. Il y a de tout.
8: Hein. Je suis pas très géographie, moi.
0: Attention. T'es forte en géographie. Chaque fois qu'il y a eu des questions de géographie, t'as hyper assuré.
7: Je suis pas forte en géographie. Fille française.
5: Je crois en toi.
7: Ok, super, Gaël.
0: Attention, ouais, Gaël. On y va, c'est parti. Top chrono. Quelle fille est le grand amour de Titeuf, le personnage de BD?
7: Je ne sais pas.
0: Nadia, pas que de la géo. Qu'est-ce qui est de recherche sur Internet ou à réaction sur un avion?
7: Un avion? Non, pardon, j'ai pas compris.
0: Qu'est-ce qui est de recherche sur Internet?
7: Un moteur.
0: Un moteur. Quel aliment peut être frisé, kale ou romanesco?
7: Une salade.
0: Le chou. Qui a animé l'émission DNCO de 2006 à 2015?
7: Valérie Damido.
0: Que signifie le deuxième W dans WWW?
7: World.
0: Worldwide.
7: Merde.
0: Avec les États-Unis et le Canada, dans quel autre pays se déroule la prochaine Coupe du Monde de foot?
7: Le Brésil.
0: Mexique. Dans quel département se situe le Mont Blanc?
7: Les Alpes.
0: Haute-Savoie.
7: Ah, je sais pas, non.
0: Quelle est la capitale du Kenya?
7: Nairobi.
0: Nairobi, bonne réponse.
7: Ah, nul. Oh là là, nulissime. Je sais pas, j'étais pas. J'entendais pas bien.
0: Attendez, combien de bonnes réponses? Aïe, aïe, aïe. Je croyais qu'on était bon. T'avais misé combien, Gaël?
5: 4.
7: Il faut pas dire 4, c'est un mauvais chiffre, il nous porte malheur.
0: Bah, Rémi, il avait 17, hein, donc je te cache pas, Gaël. Ouais. Rémi a fait 4 bonnes réponses.
6: Bah ouais.
7: Ah zut.
6: Mais je me suis planté comme toi à la salade parce que j'ai pas été au bout et j'ai pas été au bout, j'ai été bête.
0: Et Rémi a fait plus, hein?
7: Oui. Ça fait combien?
0: Il a fait 4 ans, il a fait 4.
7: Ah, laquelle t'as eu et j'ai pas eu?
0: Il a pas eu Nairobi.
6: White.
0: Il a eu
7: White.
0: Et donc, pas l'Haute-Savoie. Vous avez pas eu Nadia? Nadia, la copine de Titeuf.
7: Ah, je connais pas du tout Titeuf, j'avoue, j'ai jamais lu, je sais à peine ce que c'est.
0: Et alors, hier, on tourne une émission télé avec Rémi, on passe une heure sur le chou kale, le chou romanesco, et là, je te dis, qu'est-ce qui est frisé kale ou romanesco? Tu me dis salade.
6: Tu veux que je te dise pourquoi? Parce que je suis un abruti. J'ai pas été au bout de la question. J'ai entendu friser, j'ai dit salade. Non, les choux
7: ne
6: et machin.
7: Ne te dévalorise pas. On dit jamais je suis un abruti.
6: Je sais pourquoi. Je fais mon marché tous les dimanches. Je connais ça par cœur, mais j'ai pas été au bout.
7: Alors, moi, je vais vous dire la vérité. Je ne savais pas que le chou pouvait être frisé. Donc, si tu me dis frisé, ça n'est. J'aurais pas pu penser que c'était.
0: Mais le chou romanesco.
7: Ben oui, ça, oui, mais je me suis dit, ça se trouve, voilà quoi.
0: À l'iPhone.
6: Ah là là.
0: Désolé, mon Gaël.
7: Désolé.
0: J'aurais aimé.
5: Tant pis.
0: Eh ben, je t'embrasse, Gaël. Désolé.
6: Nous aussi, on l'embrasse. Hein.
7: Bah là, oui,
0: c'est
7: Gaël.
0: De votre faute.
5: Bah non.
7: Désolé,
5: l'équipe.
7: Ah, désolé, Gaël.
0: Ah, il doit être déçu.
7: J'aurais dû savoir.
0: Ah. Allez, on écoute Vita, les copains.
7: Bah oui.
6: Ça fait mal, hein.
0: On aura essayé de l'offrir 3 fois ce soir.
7: Ouais, des forceurs.
0: L'iPhone. On n'a pas réussi.
7: C'est le destin.
0: C'est le destin. Je suis désolé pour Gaël, pour tous ceux qui ont essayé ce soir. On le réoffrira lundi, pardon.
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0: Charlie est avec nous dans le studio pour une fois. Il a passé une petite tête, le Charlie. Oh. Ah là là, Charlie.
9: Salut, JP.
0: Ça prend la suite, Charlie?
9: Ah, bien sûr, très chaud. On va lancer le week-end, comme
0: Oula,
9: on dit.
0: T'as une petite voix.
9: Ah ouais?
0: On dirait que tu te réveilles.
9: J'ai senti. Ouais. En fait, je suis en train de boire un café. Il est pas bon du tout.
0: Ah mince.
9: Il a été très fort.
0: Ouais, fais attention, je connais. T'as pris le café qui est derrière, c'est le café Gnome Energy, c'est le café Lufthansa.
9: Ah, là, il est un peu fort. Ça m'a cassé la voix là.
0: En revanche, si t'as un scooter, tu peux démarrer ton scooter avec. N'hésite pas, tu fous ça dans les armoires, tu pars tout droit. Même un électrique. Hein. C'est fou. Le pouvoir de ce café, il est fou. Qu'est-ce qui se passe ce soir?
9: Itlis Energy.
0: Ah, il n'y a pas le soir chaud.
9: Hein. Et non, le super chaud. Et non, on s'arrête le jeudi, nous.
0: Ah ouais.
9: Et ouais, week-end ça,
0: de
9: ça 3
0: jours.
9: En week-end, et voilà, exactement.
0: Eh bien sûr. Mais quand même, tu nous fais la hitlist.
9: Voilà, hitlist jusqu'à 22h. Les 40 plus gros hits à connaître, dont les premiers hits de l'été, quand même.
0: Ah.
9: Eh, ça arrive.
0: Pardon, là, Cam, j'ai une petite question un peu d'actu. Ah, moi, j'ai mon titre de l'été. Hein.
9: Tu l'as déjà?
0: Ah, moi, c'est Offenbach. Fort to the floor.
7: Ah, ouais,
0: vraiment. Ouais, parce que j'adore le Star Sailor de base, voilà. Hein, donc bon.
9: Ah ouais, c'est Ugel en
0: ce moment. Ugel, j'adore. Il est marseillais.
9: Ah ouais?
0: Et il est marseillais, Ugel.
9: Fort.
0: Ah bon? Bien sûr qu'il est marseillais, les gars. Ah oui, ça c'est énorme. Ça,
7: moi
0: c'est énorme.
7: Je dirais Naïka, qu'on a reçu. Il l'a pas.
9: Si,
0: Naïka, bien sûr. Il fait la hitlist. Heureusement qu'il l'a quand même.
9: Non, elle est gentille. Moi je l'ai jamais rencontré, Naïka, mais elle est cool.
0: Elle est venue dans les studios. Bon, bah, et on a plein d'invités aussi qui seront là la semaine prochaine. C'est qu'on s'en va là, mon Charlie.
9: Vous allez où?
0: On part en week-end, je veux dire.
9: Ah oui, j'ai eu peur. Ah non, vous êtes là à la rentrée, j'ai eu peur. Ah non, tu m'as fait peur. Attends, j'ai vraiment eu peur là.
0: Je veux dire, on s'en va parce qu'on part en week-end. On est de retour la semaine prochaine. On va avoir des invités canons. On a qui la semaine prochaine? Il y a du Cadmerad qui vient. Qu'est-ce qu'on a d'autre? Attendez, je vais vous dire tout ça. J'ai le programme ici. On a Cadmerad, on a Anna Godefroy que vous avez découvert au quotidien. Hyper drôle, trop content de la voir. On a Julia Piaton, je l'aime trop, dans Family Business.
6: Ah génial.
0: Notamment, elle a fait plein de choses bien sûr. Soprano vient nous voir aussi. Et on est en train de vous préparer une émission, mais avec une surprise, les amis. Aïe aïe aïe. Il y a quelqu'un qui va venir nous voir. Bon, déjà le programme est fantastique. Hein. On a quelqu'un qui vient nous voir, vous allez péter votre crâne.
6: À ce point?
0: Péter votre crâne sur énergie.
6: Là, t'es en train de nous préparer un truc, là.
0: Faites-moi confiance.
9: Oh, voilà.
0: Bon, en tous les cas, on part en week-end. Merci, mon Charlie. On te laisse avec la hitlist.
9: Oui, merci. Bisous, Bichipi.
0: Ciao.
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10: Alors, bonjour tout le monde. Camille Combal sur Énergie, sur le papier, comme on dit.
12: Oui, parce
10: là,
12: que
10: pour l'instant, il est sur son scooter et il est avec nous au téléphone. Camille,
14: je suis pas sur mon scooter, je suis dans un taxi. J'ai perdu mes clés de scooter. J'ai perdu mes clés de scooter, mais c'est pas pour Rémi. T'es sûr que c'est pas toi qui les as embarqués?
10: Je te jure que non, je t'aurais fait une bonne blague, mais là, elle aurait été un peu longue. Non, non, je les ai pas, je te promets. Ben, on sort chez lui.
14: Oh
10: en fait.
14: Là,
12: vous étiez ensemble.
10: Ça arrive,
14: c'est
10: hein.
14: Guy, c'est Ornella.
12: Oui, ouais. C'est moi, salut Camille.
14: T'as une belle voix, t'as une belle voix à la radio.
12: Ah, merci, c'est sympa. T'as une belle voix dans un taxi, entendre. Toi
14: ben, je suis dans un taxi, mais je crois qu'il n'écoute pas du tout Énergie. Vous écoutez quoi comme radio, monsieur?
15: Presque pas
14: la radio, il me dit. Alors, en tout cas, pas Énergie, visiblement pas vu de la semaine sur Énergie.
10: Cam, une vraie question, est-ce que tu as la clim dans ton taxi?
14: Ah monsieur, la clim, le monsieur il est adorable, on a mis la clim à 21, on est au max. Je vous avoue que c'est pour ça, je crois que je vais la faire entièrement dans le taxi. Je crois que je vais faire le tour de la rue Boileau d'Énergie dans le taxi.
12: T'as raison, mais t'es où?
14: Non, je suis là, on arrive dans combien monsieur?
15: Dans
14: 4 minutes. Dans 4 minutes, je suis là. Dans 4 minutes, c'est le temps d'arriver en taxi. 16 minutes, c'est le temps d'avoir l'ascenseur. Donc dans 20 minutes, je suis dans le studio.
10: Parfait. C'est nickel.
14: Je vous écoute, faites le programme, ça m'amuse. Hein.
10: Eh bien, écoute, dans quelques minutes, dizaines de minutes, on va recevoir Tessa B.
12: Oui.
10: Tessa B qui est finaliste de The Voice dans l'équipe de Taïk.
12: Oui, exactement.
14: Tessa B. Mucho.
12: Tessa B.
10: Ça marche. Elle va nous chanter Je rêve en studio, ça va être trop bien.
12: Magnifique.
10: Et on a avec nous Gaëlle qui est au téléphone. Salut Gaëlle.
16: Oui, bonjour.
10: Bonjour.
12: Salut Gaëlle.
16: Salut.
10: Tu peux parler à Camille.
16: Gaëlle, elle est avec moi dans le taxe. Hein.
12: Ah, oui,
16: j'ai en fait, galère, donc au feu rouge, je me suis arrêté, j'ai mon chandail dans le taxe de Gaëlle, donc on est vraiment à côté. Hein.
12: Ah, de la chance.
16: Ouais, trop bien.
12: Donc Gaëlle arrive aussi dans le studio.
16: Elle est arrivée aussi, également.
12: Tu vas chanter?
16: Je suis là.
12: Non,
16: il vaut mieux pas. Le soleil est là, on va le garder quand même un peu. Mettez du rythme, il n'y a pas de rythme.
10: Mais attends, on y va, Thibaut, des cadeaux aujourd'hui comme d'habitude. Mais bien sûr, ce soir, la Switchelle a gagné au 0-870-42-48.
14: Voilà, là, il y a du rythme.
10: Voilà, l'enceinte Marshall qui a gagné pour être au bord de la piscine pour cet été. Et puis...
12: Ah, il y a une enceinte, c'est nouveau.
10: Bah, bien sûr, l'enceinte Marshall en plus, donc c'est pas n'importe quoi. Et puis bah forcément, le retour de.
14: Je vais demander à mon chauffeur s'il est intéressé. C'est quoi votre prénom, monsieur?
17: Jean.
14: Jean, est-ce qu'une plancha, ça vous intéresse?
17: Oui.
14: On vous offre une plancha, est-ce que vous pouvez être intéressé?
17: Super.
14: Je vais une plancha, là.
10: Bravo. Tu sais ce qu'on fait?
14: Jean va récupérer les coordonnées, ça part avec une plancha.
10: Et même, tu sais quoi, il te dépose en bas du studio et tu lui livres la plancha direct dans le coffre, comme ça, c'est réglé.
14: On va mettre ça direct dans le coffre, hein, Jean. D'accord, il me dit Jean, il n'y a pas de souci.
12: Ah, il est sympa. Voilà.
10: Petite info, les copains Camille, ce soir, on a aussi Sarah Lélé qui sera avec nous. On a des invités de folie aujourd'hui.
14: Trop bien. Jean, c'est qui votre chanteur ou chanteuse préférée?
17: Chanteur. Je ne connais pas trop.
14: Un chanteur ou une chanteuse préférée, ce serait qui?
10: Peut-être Son of Legend.
12: J'ai pas l'impression que Jean.
14: Aucun chanteur préféré? Vous aimez bien qui, genre Gims? Maître Gims?
17: Oui.
14: Ah ben voilà, Maître Gims. Ben voilà, on n'embaye pas avec
12: lui. Non, on l'écoute pas.
10: Ça va pas être Gims tout de suite, ouais. Tout de suite.
12: Pas prévu.
10: Là, on va s'écouter pour démarrer la journée. Vous savez comment c'est, il faut démarrer chaud patate.
12: Bien sûr.
10: Avec Sound of Legend, San Francisco. Camille, on t'attend, à tout de suite.
14: Je suis en bas de la radio, mais il y a une Tesla qui nous bloque. Oh, ouais, ouais, ouais, la planète bleue, mais ça se garde n'importe où avec ces Tesla.
12: Ah
14: bah
12: attends, faut que je descende, désolé, je suis arrivé rapido. Je me dépêche, Camille, à tout.
14: Bon, je vous embrasse, j'arrive. Hein.
10: À tout de suite.
12: Ah oui, nous aussi.
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10: Salut, c'est nous.
12: Nous.
10: Et on est toujours sans Camille qui va arriver, qui est dans l'ascenseur. Il arrive, mais de l'ascenseur, alors faut qu'on explique un peu à tout le monde.
12: Oui, parce qu'il y a un problème. Oui.
10: Il y a un ascenseur en panne. Il reste qu'un ascenseur sur cet étage. Ça fait quand même pas mal de monde. Donc, bon, le temps de faire le tour, c'est un peu comme une ligne de métro, quoi. Faut la faire de bout en bout.
12: Tu fais tous les arrêts. Voilà.
10: Exactement. Dans quelques minutes, dans quelques instants, t'es sabé en live avec nous.
12: Ok,
10: en plateau,
12: oui.
10: Ça va être trop bien. Elle est arrivée, elle est dans le studio, on la voit, salut.
12: Oui.
10: Elle va être en live avec nous. Et Sarah Lélé tout à l'heure aussi. Aujourd'hui, on a deux invités, c'est fou.
6: Info pour briller au dîner de ce soir, le thème s'il vous plaît, on est là.
12: Le thème c'est Pixar. Absolument. Une info sur un Pixar, peu importe. Ou sur Pixar en général, je ne sais pas trop.
6: Moi je vous le dis, avec Thibaut, il y a une compète, on est en train de se chauffer là, c'est la dernière semaine. Moi je suis en train de remonter la pente là.
2: T'as choisi quoi comme Pixar toi?
6: J'ai choisi Cars.
2: Oh, sympathique.
12: Et toi?
2: Moi je choisis Toy Story.
12: Ah, ok. Ouais.
6: Et toi?
12: Bah vu que vous me demandez, ouais merci quand même, j'ai pris Nemo.
2: Nemo, oui. J'adore.
6: Allez,
2: bien joué devant toi.
12: Exactement.
6: Ok, et bien on se retrouve tout de suite
12: avec Camille Combal
6: sur Énergie.
12: Oui.
6: À tout de suite.
12: Adios.
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6: Et en plus, on entend Nikos. Merci à tous, je viens d'arriver en direct. Bien sûr, ce sera retiré sur mon salaire. Je commence qu'à 16h15 dorénavant. J'espère que tout le monde va bien. Je suis très heureux de vous retrouver, la France. Et j'ai un cadeau pour vous tout de suite, la France.
12: Allez.
6: Vous êtes prêts?
12: Sympa, oui.
6: Je suis tellement heureux de l'avoir dans l'émission. On vient d'entendre Nikos. On a avec nous Tessa B. C'est la finaliste du dernier The Voice. Elle était dans l'équipe de Tyke, d'accord. Et il y a un album qui s'appelle Recommencement, qui est dispo depuis novembre. Vous allez adorer. Elle vient de nous faire les balances, c'est fou. C'est ça, on va parler avec elle un peu. Mais elle a un peu stress, elle veut chanter tout de suite.
18: Ouais, j'ai besoin de chanter là.
12: Elle est venue pour chanter.
18: Il le faut.
6: On chante et après on va discuter un peu avec Tessa. C'est un bonheur de l'avoir. Tessa B est avec nous. Vous l'avez découvert dans The Voice ou pas d'ailleurs. Vous l'avez peut-être découvert ailleurs. En tous les cas, écoutez ça. C'est un vrai petit cadeau de canicule.
12: Oui, c'est vrai.
6: Tessa, le morceau, vous allez voir. Là, chez vous, il fait 35. Dans deux secondes, il fait 32.
12: C'est bien.
6: C'est un morceau rafraîchissant. Écoutez ça. On est en direct sur Énergie.
12: Merci.
6: Tessa B, c'est Je rêve sur Énergie.

0: peux même plus parler.
1: Direct sur Énergie, rejoins-nous.
2: Merci beaucoup, j'ai loupé ma première phrase. Merci. Non mais c'est pas grave.
1: Personne n'a vu.
2: Mais non, c'est juste moi, je suis dégoûtée. La première phrase c'était papa m'a dit ne t'emballe pas.
1: On refait que la première phrase. C'est parti. C'est Mathieu à la technique. On refait que la première phrase. Non, on refait la première phrase.
2: Papa m'a dit.
1: Ouais. Ah ouais. C'est pas pareil. T'inquiète, moi après on monte au podcast, t'inquiète, hein, ça sera nickel. On met la.
2: C'était pas
1: version.
2: Un reproche, c'était juste.
3: Ah, c'était... En viens tout cas, ça valait la peine.
1: Merci Mathieu, viens nous voir, Tessa, viens nous voir. Non mais attendez, avec une voix comme ça, ça n'a pas gagné The Voice, moi, on retourne The Voice.
3: Non mais moi, ça me rend dingue, je vous le dis. Pardon, parce que la gagnante est super, je l'adore.
4: Mais elle est incroyable.
1: Oui, mais elle est moins bien que ça.
3: Bah évidemment, excusez-moi, j'ai vraiment.
4: Pas du tout, non mais. Elle est exceptionnelle, Elle est dio. Non mais je.
3: Oui, tout à fait. Mais tu ne te rends pas compte de toi. Tu ne te rends pas compte de toi.
1: C'est Lady O qui a gagné, équipe Florent Pagny. Mais ouais, mais
3: bravo.
1: C'est la team Croco qui gagne tout le temps. Il faut aller vers le Croco.
3: Oui, c'est vrai. Mais bien. Taïk.
1: Oui. Toi, t'avais choisi Taïk.
3: Ouais.
1: On va revenir une seconde sur ta prestation, donc sur tes auditions à l'aveugle.

0: c'est joli. Hein. T'avais même la première phrase. Alors, il se retourne, et c'est toi qui as choisi Taï.
1: Oui.
0: Mais ouais, pourquoi pas les autres? C'était une volonté? T'avais choisi même avant de chanter?
1: Non, je m'étais dit que j'allais réagir instinctivement en fonction de ce qu'ils me disent. Mais en réalité, ils m'ont dit tous des trucs de dingue. C'est donc j'étais abasourdie par leurs mots. Et juste, je sais pas, il y a eu un truc de manière très furtive où je me suis dit, Taï, j'ai un truc, il y a une vibe. Voilà.
0: Sans langue de bois, on est comment quand on arrive en finale de The Voice? Est-ce qu'on est dégoûté de pas gagner The Voice ou on est genre trop content de l'exposition que ça donne et de tout ce que ça amène?
1: Il y a deux. Il y a 10 étapes. Il y a vraiment 10 étapes. Il y a principalement le deuil. Oui, je crois. Oui. Non, la première étape, c'est évidemment le crash déceptif parce que tu commences le concours un an avant presque. Donc vraiment, t'as envie de gagner. Tu commences un concours, t'as envie de gagner, évidemment. Mais il y a toujours ce moment où il y a eu ce gros crash déceptif sur l'instant même où j'ai appris que j'étais pas en super finale parce qu'il y avait le vote du public en plein milieu d'émission qui me permettait d'accéder à la super finale. Mais en réalité, j'ai fait toutes les chansons que j'ai pu faire sauf une chanson. Voilà. Juste avant la délibération du gagnant ou pas gagnant. Donc, j'ai bien pleuré, à mon équipe est au courant pendant une heure, juste avant de pouvoir quand même avoir l'opportunité de chanter ma chanson Je rêve en toute fin d'émission, vers 1h du matin. Ouais. Bon, après, il n'y a plus personne devant la télé, mais.
0: Ouais, mais ça permet de partir dans un beau rêve à 1h du matin.
1: Mais c'était très dur parce que cette chanson, il y a quand même beaucoup d'espoir. J'ai envie de la chanter en souriant et vraiment, j'ai pas gagné, quoi. Donc, j'étais en mode, je rêve plus du tout. C'était dur.
0: Et tu vas quand même rejoindre Taïk sur scène, je crois.
1: Oui, tout à fait.
0: J'ai l'impression que je te l'apprends, mais.
1: Non, pas du tout. C'est juste que justement, il l'a annoncé. Je sais plus. Ah non, c'était en demi-finale,
2: le soir,
1: pardon.
2: Non,
1: ouais. Non, c'était en demi-finale. Donc, ouais, c'est en 2027 lors de sa tournée à l'Accor Arena, donc c'est génial.
0: Et comment ça se passe pour ceux qui rêvent comme toi de faire The Voice? Vraiment, t'es casté parmi des milliers et des milliers de chanteurs, chanteuses. Et la première fois, tu te retrouves face à ces quatre fauteuils vides. Enfin, dodo, pardon, pas vide. Et comment ça se passe le casting et tout? Ça m'arrive combien de temps?
1: J'ai décidé que je voulais passer les pré-castings donc en août dernier. Puis ensuite, c'est les vrais. Parce qu'il y a des pré-castings, évidemment, il y en a 5-6 avant l'audition à l'aveugle.
0: T'es déjà chanteuse pro? T'as ton album qui est sorti en novembre?
1: Bien sûr. C'était quoi la question, pardon?
0: Ouais, un peu tout.
2: C'était comment t'as choisi, comment t'es arrivé au casting?
1: J'ai contacté les directeurs de casting et je leur ai demandé s'il était possible de... J'avais déjà, en fait, 3 ans avant, on m'avait proposé de le faire. J'avais tenté les pré-castings et je n'avais pas été prise au bout du 3e pré-casting, donc j'avais pas du tout accédé au blind. Et cette année, enfin l'année dernière, j'ai senti qu'il fallait que je le fasse, que c'était le moment pour moi, qu'il y avait une sorte d'alignement et que...
0: Et c'était le moment.
1: Je sentais que ouais, ça allait m'ouvrir les ailes.
0: Et donc maintenant, il y a un album, enfin depuis novembre, même avant, en fait, il est sorti pendant The Voice.
1: Il est sorti
0: il
1: est sorti juste avant.
0: Et ça s'appelle Recommencement. Il y a quoi dans cet album? Dis-nous tout.
1: Il y a beaucoup d'amour, il y a beaucoup de tourments et il y a aussi mon autodérision, je crois, mon humour.
0: Parce qu'on peut dire aussi sur les réseaux jouer. Tu joues notamment avec Chloé, c'est ça?
1: Je joue avec Chloé Ménager, oui, je suis aussi comédienne. Donc je joue avec Chloé Ménager dans la mini-série, web-série Ménager-moi.
0: Je pense que plein de gens ont vu sur les réseaux qui cartonnent avec Simon Astier aussi dedans. On voit souvent là-dedans. C'est la première fois que je t'ai vu celle-là. Et après, je t'ai vu dans The Voice. J'ai dit, mais c'est la même.
1: Ok. Oui. C'est moi. Je me dédouble. Aussi. Non, j'ai toujours voulu chanter. Vraiment, mille trucs, je ne sais pas. Vraiment, tout le reste, c'est approximatif. Par contre, j'aime jouer. Danser, chanter, c'est tout.
0: Tu cuisines?
1: Eh non. Si je cuisine, mais c'est vraiment pas bon, c'est alternatif.
0: Ah ouais, c'est alternatif.
1: C'est-à-dire, soit c'est excellent parce que j'y vais au pif, soit c'est dégueulasse.
0: Ouais, en général au pif.
1: Mais je tente.
0: Ouais, tu tentes des trucs. Tu tentes des trucs.
1: Voilà.
0: T'as une voix incroyable. À quel moment t'es rendu compte que t'avais cette voix de ouf?
1: Très tôt. Non, je plaisante pas du tout. Pas du tout. Sincèrement, très jeune, j'avais pas. Enfin, c'est-à-dire que si on m'avait mis un incroyable talent. À 15 ans, c'était pas bien. Je crois vraiment que je m'en suis pas rendu compte, mais j'étais tellement fascinée par les grandes voix, l'interprétation, l'incarnation, que j'ai chanté. J'ai travaillé ma voix. Je pense que j'ai formé ma voix en écoutant, en éduquant mes oreilles, quoi. Je sais pas. Et mes cordes vocales. Donc voilà.
0: C'était Whitney Houston, toi, non? Maria Carey, Whitney Houston.
1: Un peu, ouais. Un peu. Non, ouais, Christina Aguilera, Whitney Spears, bon. Pas très.
0: Des vraies voix.
1: Ouais, c'est ça.
0: On va faire un jeu avec toi, on va faire le jeu de on baisse le son. Parce qu'on a la chance d'avoir une voix magnifique avec nous ce soir. On va faire le jeu du on baisse le son. On a demandé des chansons que tu connais normalement par cœur. Normalement, tu les connais très bien.
1: Bah là, j'ai les paroles, donc c'est...
0: On a pris, oui, mais c'est des chansons que tu connais.
1: Oui, je les connais.
0: Mais sauf qu'à un moment donné, on va baisser le son.
1: Ok.
0: Il faudra que tu restes parfaitement dans le rythme. C'est pas n'oubliez pas les paroles, c'est rester dans le rythme. Ensuite, on remontera le son. Et il faudra que tu sois, mais attention, à la nanoseconde dans les temps.
1: C'est horrible.
0: Exactement.
1: C'est horrible.
0: Et si tu arrives à, si tu réussis une fois parfaitement dans les temps,
1: tu gagnes une
0: tournée. Tu gagnes The Voice. On change les votes.
1: Ah oui.
0: Tu gagnes The Voice.
1: Ok. Oh, waouh. Mais c'est vrai?
0: Non.
1: Oui, oui,
0: non,
1: Camille peut faire ça.
0: Vraiment pas, vraiment pas. Laquelle tu veux? J'ai Killing Me Softly des Fugees, Je ne sais pas de Céline Dion ou Drôle de vie de Véronique Sanson.
1: Bon, on va faire Killing Me Softly.
0: Oh, ah, yes. Merci.
1: On espérait tous que vous fassiez ça. J'ai peur.
0: Alors, c'est parti.
1: Mais qu'est-ce que je gagne?
0: À toi, rien.
1: Ah, d'accord.
2: Ouais, ouais.
0: Mais c'est pour le plaisir de nous.
1: Juste un peu de stress, okay. Toi, rien de particulier. Voilà.
0: On y va, Killing Me Softly.

0: y avait un pont, je faisais la mesure. Ouais. Il y avait un pont. Incroyable. Incroyable. Tu gagnes un saucisson d'Ardèche.
1: Ah. Attends,
0: chance,
1: je peux pas gagner The Voice.
0: Non, mais c'est encore plus sympa,
2: ceci, je peux rien pour toi.
0: Ah, attention, on y va.
1: Ça vient de la rue Joyeuse, de la ville, non, c'est quoi?
0: Attention, on y va pour une... Allez, on peut en faire une deuxième. Tu préfères Céline Dion ou Véronique Sanson?
1: En fait, j'ai un peu envie de faire l'imitation de Véronique Sanson pour rigoler.
2: Ouais, ok, vas-y, moi aussi.
1: Ah, toi aussi?
0: Non, non, pas. Moi aussi, je suis content que tu la fasses. Non, non. Attention, on y va, okay, Véronique Sanson.
1: Avec tout mon respect
0: sur ma drôle de vie.
1: Pour Véronique.
0: Ah, bien sûr. Toujours avec Casper.
1: Attends.
0: Ah, elle a encore raté la première phrase.
1: J'ai.
0: C'est fou, elle arrive pas à les premières phrases.
1: Que j'ai fait pour une drôle de vie. J'ai des idées dans la tête. 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Je t'emmène faire le tour de ma drôle de vie. Je te verrai tous les jours.

0: Non, là, c'était pas,
1: pas loin.
0: Bon.
1: On n'est pas loin.
2: Alors que nous, on était
0: en
2: bien.
0: Fait,
2: on pensait qu'on était nickel.
1: Il manquait pas grand-chose.
0: Ouais, je pense que j'étais trop concentrée sur mon imitation.
1: Et bien,
0: c'est mauvaise d'ailleurs.
1: On a aussi un vrai problème, c'est qu'on a tellement d'aide ça sur les Fujis.
0: Oui. Ouais. C'était trop bien.
1: Il nous reste Céline Dion. J'aime bien parce que je dis on alors que vraiment t'es ouais. seule à faire l'auto. Mais pour moi c'est un peu un truc de mots.
0: Ouais.
1: Dans ma tête on chante tous ensemble.
3: C'est
0: comme ça.
3: Céline Dion, je sais pas, dernière chance.
0: Ah tu sais pas?
3: Non, c'est le titre.
0: Ah c'est le titre.
1: C'est juste son prénom.
3: Oui. On y va, c'est parti.
0: Oula, la pire. Oh, wow. La, oh, wow.

0: Et ça, on se refait les Fujis.
1: C'est parfait.
2: C'est une catastrophe.
0: Non, pas du tout.
2: Du coup, je gagne juste le saucisson, quoi.
0: Bah ouais, c'est déjà pas mal.
2: C'est hyper bien.
0: Ouais, c'est bête. Il y avait une franchise de Voice à gagner. Il fallait faire le perfect. En tout cas, tu penses qu'on n'est pas de parole, mais il y a vraiment un saucisson.
2: Oui, il est là, bien sûr.
3: Petit saucisson d'Ardèche de Saint-Félicien.
0: Très drôle ce qui vient de se passer, puisque nos auditeurs, merci Ardéchois, nous ont ramené ça. Et il y a Rémi depuis tout à l'heure qui fait pour la blague, il le tend, mais chaque fois que Tessa veut le prendre, il le repose.
4: Oh mais non, moi, calme, non, mais je vais le garder.
5: Mais donne-lui ce saucisson,
2: enfin. Il est bien sûr.
5: Ah ben oui.
0: Tessa, mille fois merci d'être venue nous voir.
2: Bah non, mais merci à vous, merci.
0: C'est un bonheur.
2: Énormément à vous.
0: Le single s'appelle Je rêve, l'album c'est Recommencement, dispo depuis novembre. T'as une voix mais magnifique.
2: Merci beaucoup.
0: Il y a des dates de prévu, tu vas bientôt chanter T'as la chance avec Taïk, c'est pour son Bercy, je crois.
2: Oui.
0: L'Accord Arena.
2: Là, je vais déjà, je suis en train d'entamer la composition, donc là pour l'instant.
0: Quoi, faire déjà un nouvel album?
2: Ouais.
0: Calme-toi. Hein. Calme-toi. Ouais, fais une petite reprise des Fujis. Ah ouais.
2: Mais tellement, oui.
0: Ah ouais.
2: Non, mais c'est vrai. Mais donc voilà, le premier single donc est sorti. Et là, la suite, je la prépare. J'ai trop hâte de la suite. Et oui. Évidemment, monter sur scène. Et voilà, j'ai eu la chance d'être entendue vraiment justement avec The Voice. Donc. Et merci, je suis trop contente d'être ici. Merci.
0: Bah, ça nous fait trop plaisir. C'est ça aussi, énergie. On est trop content de donner de la force à des merci artistes beaucoup. Qui, je suis sûr, vont tout péter très vite. Tessa B donc était avec nous. L'émission continue. On s'écoute. Adèle, hello.
2: Ouais.
0: Tu veux caler l'intro?
2: Allez.
0: Allez, parti. Je fais le début. Tu veux les paroles, non?
2: Hello.
3: Ah bah oui.
2: Wow.
3: Bravo.
4: Par cœur.
0: Des fois, je suis con. Hein.
4: Non.
0: Si, des fois, je suis
4: con. Ah non.
0: 16h31, belle après-midi.
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0: C'est à l'instant Tessa B, notre invitée, qui vient de nous faire ce jeu. Vous entendrez tout ça en podcast. C'est pas fini. Sarah Lélé, notre invitée en fin d'émission aussi ce soir. Plein de filles qu'on invite et ça fait bien plaisir. On est en direct avec vous jusqu'à 19h. Les infos pour Brio Dîner de ce soir qui vont arriver. Oui. Je suis arrivé avec un quart d'heure de retard. Vous croyez que j'ai pas mon info? Bien sûr que j'ai mon info.
4: Oh, il a le temps quand même.
0: Quel est le thème?
4: Alors, quel est le thème?
0: Pixar. Un film Pixar.
2: Oui, tu as choisi quoi, toi?
0: Un film Pixar.
4: Oui.
0: Encore pas un personnage.
2: Non,
4: ah, non, non.
2: Tu as choisi quoi?
0: Comment?
2: Tu as choisi quoi?
0: J'hésite encore entre deux.
2: Ah, d'accord.
0: J'ai Toy Story, j'ai du Ratatouille, j'ai du Wall-E.
2: Ah, ok.
0: J'ai trois. Ouais, non, mais je vais choisir une de ces trois infos. C'est dans un instant. T'as pris quoi, toi?
2: Nemo.
0: Ah, bien.
4: Thibaut, Toy Story.
0: Ah, je vais en prendre un autre alors.
4: Et moi, j'ai Cars.
0: Ah, Cars, la rêve, quoi. C'est pas un Pixar.
2: Si, c'est Pixar.
4: Franchement.
2: Oh non, le pauvre, il a tout déjà raté.
4: Franchement,
2: oh non.
4: Tu sais pas Pixar, je l'ai.
0: Allez, l'hymne de cette Coupe du Monde. Bravo, Français. 3-0 hier. C'est Ornella qui avait le bon prono. Restez là, on est en direct jusqu'à 19h.
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0: Merci d'être avec nous. On parle tous d'un film Pixar dans un instant en direct sur Énergie. C'est les infos pour Brio Dîner de ce soir. 4 infos sur un thème. Jusqu'à la dernière, on le fera. Il reste 4 émissions, dont celle-là. On le fera jusqu'à la dernière minute. Film Pixar, on a tous un film. Je vous dis dans
2: pas
0: un
2: Camille.
0: Instant.
2: Je vais choisir
0: encore. On écoute un peu de Shakira, on vous dit ça dans un instant. Bienvenue sur Énergie, le 0870-42-48 pour nous joindre.
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0: Avant ça, je voudrais qu'on accueille Marie qui est avec nous. Salut Marie.
1: Coucou Camille, coucou l'équipe.
0: Salut.
1: Et
0: coucou
1: aussi aux auditeurs d'énergie.
0: Ouais, trop sympa Marie.
1: Bah oui, faut y penser quand même.
0: Qu'est-ce qu'elle fait dans la vie Marie?
1: Eh ben Marie, elle gère les merdes, pardon pour le mot. Je travaille pour un service client spécialisé dans la salle de bain.
0: Ah, bien sûr.
1: Ouais, c'est pas hyper fun, mais ça va.
0: Bien sûr, bien sûr. C'est-à-dire, quoi, quand tu livres une salle de bain, est-ce qu'il peut y avoir comme galère?
1: Oui, bah, tout ce qui est problème dans les livraisons, et puis la casse, les délais aussi. C'est surtout les délais parce que les produits sont longs, tout
0: c'est long,
1: baignoires,
0: ça arrive, la vase qui est fêlée. Bon,
1: enfin, voilà, les cales arrivent cassées, donc il faut la remplacer.
0: Envoyez-moi des photos, madame, il faut m'envoyer des photos.
1: C'est exactement ça. Et puis en plus, les clients, c'est toujours dans les urgences, hein, ils s'y prennent toujours au dernier moment, donc il faut que tout soit vite. Et mais ça va, sinon. On a l'habitude.
0: Voilà. Bon, tu as l'habitude. En tout cas, tu vas gérer là aussi des conflits. En tout cas, un petit peu un service après-vente. Puisque nous, on va te présenter 4 fun facts sur un thème. Et ensuite, tu feras le SAV. Et tu nous diras lequel était ton préféré. Voici le thème de ce soir.
2: Qui aura la meilleure info sur un film d'animation Pixar? C'est-à-dire pas DreamWorks avec, par exemple, Shrek ou Illumination avec les Mignons ou alors Disney avec, je sais pas moi, Utopie, Vania ou encore les studios Ghibli, tu sais, avec la princesse Mononoke ou mon voisin...
0: Elle a dit Vania, non pas Vaiana.
2: Pas non plus.
0: Vania, c'est Vania Pocket, hein, c'est des protections...
2: C'est
0: Vania.
2: Je suis dyslexique. Je confonds les lettres.
3: Je suis Disney slick. Je mélange que dans les films Disney, j'arrive pas.
0: C'est vrai que les films Disney, c'est Disney slick. Marie, je commence si tu veux.
1: Vas-y.
0: Je vais vous raconter une histoire toute simple sur Ratatouille.
3: Oh, j'adore.
0: J'adore le film Ratatouille. Est-ce que vous trouvez que quand vous regardez Ratatouille, les plats donnent faim?
1: Oui,
0: c'est dans le monde des cuisines. On suit quel grand chef d'ailleurs? Comment il s'appelle déjà? Gusto, non?
3: Oui, c'est ça.
0: Gusto. Eh ben, sachez que c'est pas pour rien si le film vous donne faim, puisque les créateurs de Ratatouille ont créé plus de 270 plats pour le film, que chaque plat a été vraiment préparé, les recettes existent vraiment, et dans le film, il n'y a que des plats qui sont dans la vraie vie bons. C'est-à-dire qu'ils ont créé, goûté, fait la recette, et pour que ça ressemble vraiment à un vrai plat qui existe dans la vie.
2: Et que ça donne vraiment
3: envie.
0: Voilà. Et chaque plat qui sont lancés dans Ratatouille sont des plats qui ont été vraiment testés, créés et goûtés par les équipes Pixar.
3: C'est bien.
4: Ouais, c'est pas mal. Et c'est pour ça qu'il y a un livre de recettes, je crois, qui existe, Ratatouille.
0: J'imagine,
4: avec des petites recettes du film, finalement.
0: Pixar, ils dorment que d'un œil, hein.
3: Ils ont compris le truc derrière.
0: Voilà mon histoire sur Ratatouille. Ornella.
2: Alors, moi, j'ai une petite anecdote sur Nemo. Donc le poisson clown que tout le monde connaît.
0: Il est mort.
2: Finalement, il ne s'est jamais échappé de cet aquarium. Non, en fait, il y a eu un problème après la sortie de Nemo, c'est que d'un coup, il y a eu un engouement beaucoup trop grand pour l'achat de poisson clown. C'est-à-dire que tous les enfants et tous les gens qui sont fans d'aquariophilie voulaient absolument un poisson clown. Et du coup, il y a eu un gros problème. Il y a des biologistes qui ont alerté sur le fait qu'il y avait une surpêche et un gros problème sur la mode d'aller chercher des petits poissons dans l'eau comme ça.
0: Non.
2: Parce
0: que tous les enfants n'ont
3: bien sûr.
0: Bah évidemment. Hein.
2: Et que ça a été trop d'un coup. Alors évidemment, c'est pas non plus une espèce menacée, ça reste des poissons clowns. Mais ils ont quand même alerté sur le fait que, attention, c'est quand même des petits poissons, faut en faire attention.
0: Bah, bien sûr, c'est comme quand tu reçois ton poisson à la fête foraine. Hein. Et là, tu dis, bon, c'est un beau cadeau, mais tu sais pas quoi en foutre. Hein.
2: Mais c'est après t'achètes un aquarium.
0: Après la sortie d'Aladin, il y a un boom sur les petites lampes à huile. Tout le monde les frottait en espérant qu'il y ait Richard Darbois qui sorte.
2: Et ben, c'est pas arrivé. Hein.
0: C'est pas arrivé.
2: Mais non.
0: Quel est le premier vœu que tu demandes s'il y a un génie sort de la lampe?
2: Ah, c'est incroyable comme question.
0: Le premier vœu que tu demandes. On dit toujours, il y a 3 vœux, le premier.
2: Je pense que je dirais, faites que le premier conseil, je dirais, est-ce que tu peux faire en sorte que tous les gens que j'aime soient heureux et qu'il ne leur arrive rien?
3: Ah ouais, moi j'aurais demandé d'arrêter la guerre dans le monde. Mais
0: voilà, c'est ça, la paix quoi.
2: Bah non, parce que le premier truc auquel je pense, c'est à ma famille.
3: Porsche Cayenne.
0: Mais non, mais vous êtes pas bon.
2: Toi, tu dis, je fais des vœux à l'infini.
0: Ah oui,
2: ça se finit, c'est le classique ça.
3: Pardon.

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1: Avengers, il y a aussi un A113.
2: Ah ouais,
3: ouais.
2: C'est un caméo, comme on dit.
3: C'est le créateur des Marvel et du coup, il faisait un caméo. Bon, maintenant, il est parti.
1: Ah, il pue.
3: Mais il faisait un caméo dans tous ses films.
4: Bah ouais.
3: Tous les Marvel.
1: Voilà, le petit clin d'œil, vous regarderez les pistes un petit peu.
3: A113, allez.
1: On
3: va enchaîner avec Rémi.
5: Alors moi, je vous donne une info incroyable. Le Steve Jobs d'Apple, il a quitté Apple en 86, il a pris 10 millions de dollars. Et ces 10 millions de dollars, il les a investis dans Pixar. Il a été actionnaire majoritaire. Et pour le remercier, dans Cars notamment, il y a une dédicace un peu, je reviens sur l'info un peu de Thibaut, c'est ce truc-là. C'est que il y a une dédicace, la voiture blanche dans Cars, à une plaque d'immatriculation avec écrit 84, c'est la création du Macintosh, la sortie du Macintosh, c'est une voiture Apple, et dans Wall-E, le petit robot, quand il s'allume, c'est le bruit du Macintosh. C'est une dédicace à Steve Jobs, j'ai du mal à dire son, je sais pas pourquoi.
4: Ouais, je sais pas.
5: Et c'est lui qui a lancé véritablement les studios Pixar avec un petit peu plus de budget. Et donc pour le remercier, il y a des petites dédicaces un peu partout pour le Steve, tu vois.
3: Dans quelques films.
5: Dans deux films. Ouais, c'est déjà pas mal.
4: Bon bah, c'était bien. Pardon.
5: On étouffe tellement c'est bien.
4: Je suis pas
3: sûr d'avoir compris.
5: Il y a deux dédicaces à Steve Jobs dans les Pixar, notamment Cars et Wall-E. Ouais, et je trouve ça super pour lui.
3: Ok, rest in peace.
5: Ouais.
4: Ça va sinon vous
3: Marie, vraiment la respiration du tout. Allez.
6: Et je devais choisir entre Thibaut et Rémi, c'est ça?
5: Non, tu peux choisir parmi nous aussi, je te rassure.
4: On jouait aussi.
6: Non, mais c'est parce que comme vous aviez dit que.
3: Non, mais on a abandonné
4: la
6: compète à part.
4: Okay. Oui.
6: Donc c'est entre Nemo, Ratatouille
4: et Toy Story.
6: Toy Story
5: et Cars.
6: Et Wall-E et voilà. J'hésiterais entre Nemo et Ratatouille.
5: Aïe.
6: Ouais. Et je pense que j'aime beaucoup Ratatouille. Ça m'a même donné envie de manger des légumes, donc je vais choisir Ratatouille.
3: Allez.
5: Ça part sur Ratatouille, un grand merci, je passe à 10 points. Je sais même pas si je peux être rattrapé. Ah si, si on me met des moins 1. Je peux encore être rattrapé. Les filles sont à 7.
4: On est à combien ? 7 A.
5: Rémi à moins 5 et Thibaut va passer à moins 2.
1: Ah non, ça y est. Ah, je suis deg, ça y est, j'arrive bien Rémi.
5: C'est marrant parce qu'on voulait niveler par le haut, on va niveler par le bas.
3: C'est notre DA à nous, quoi.
1: Je suis dégoûté. J'étais bien, je commençais avec la confiance.
3: Ouais, j'espère que tu comprends que c'est pour qu'il reste de l'enjeu.
1: Oui, franchement, je le comprends très bien.
3: Bien sûr, il nous reste 3 émissions, ça peut encore se rattraper, c'est un peu rigolo.
5: Bah oui.
3: Après, ce qui serait bien l'un et l'autre, ce serait que vous gagniez, quoi.
1: Ouais, c'est sympa, mais faudrait qu'on sorte des bonnes infos.
3: Bah, c'est ça. C'est
1: le problème.
3: Marie, je te fais des gros bisous.
6: Attends, je voulais te dire quelque chose. Déjà, je suis hyper contente d'être passée en antenne. J'aimerais vraiment que vous reveniez pour l'année prochaine.
3: C'est gentil.
6: Et en fait, c'était juste pour te dire que j'avais pris une place pour le 9 décembre pour ta pièce de théâtre.
5: Ah, merci, la lettre. Oui. C'est vrai qu'on va être au théâtre aussi à la rentrée. Bah, un immense merci, Marie, c'est trop gentil. C'est au Casino de Paris ?
6: Oui, au Casino de Paris. Bah, et c'est le 9 décembre.
3: Ok, bah tu me verras mourir de peur au Casino de Paris le 9 décembre. C'est ça qui est bien.
6: Ouais,
3: merci, Marie, ça me touche trop. Et puis, on part en tournée aussi en province, partout où vous êtes en province. Vous pourrez nous applaudir à partir du mois de février dans la lettre avec Charlotte Gabry, Jean-François Quéré et Maxime Gast. Oui. Marie, ça me touche trop, merci.
6: Merci à vous, je suis trop contente.
3: Et dans la salle, viens avec un robinet ou une paroi de douche, et comme ça je saurai que c'est toi.
6: En plus, tu dis que c'est au premier rang en plus.
3: En vrai ?
6: Oui, j'ai pris au premier rang.
3: Avoir trop peur, arrête, c'est pas possible. Bah écoute, Marie, je serais content. Franchement, on se salue à ce moment-là.
6: D'accord, j'espère, trop bien.
3: Je t'embrasse fort, merci mille fois, passe une belle journée.
6: Bonjour tout le monde.
3: Ciao.
4: Salut.
3: On écoute Angèle tout de suite sur Énergie. Belle après-midi tout le monde.
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3: Bon, les amis, on est en train de préparer les vacances, comme tout le monde, bien sûr, de notre dernière, c'est vendredi. Et puis après, vous allez peut-être être juilletiste à Oussy, hein.
5: Bien sûr.
3: Quoi qu'il arrive, j'espère que vous aurez quelques jours en famille. J'ai le...
5: Bah, le meilleur, meilleure info pour les vacances, quoi.
3: Il y a Maxime qui est avec nous. Salut, Max.
7: Salut l'équipe.
3: Salut, Max. Si je te dis qu'on en a tous déjà fréquenté, que la meilleure de France se situe à Villemolac, dans les Pyrénées-Atlantiques. De quoi je vous parle ? D'une piscine ?
4: Une piscine municipale.
3: Eh non ! Eh non, Maxime, pas une piscine. Il est sorti officiellement le classement des meilleurs
5: au féminin
3: de France. Oui.
7: C'est féminin, ouais.
3: Oui, c'est féminin.
1: On est dans les métiers de bouche.

0: Pas du tout, mon grand.
1: C'est pas un métier.
0: Ah, c'est pas un métier.
2: La meilleure
0: tyrolienne.
3: Tyrolienne.
0: Pas du tout. Non.
1: Pas du tout. Vraiment pas. Attends, la meilleure quoi de France ça, c'est un truc sportif ou pas du tout.
0: Ouais. C'est quelque chose que vous allez tous utiliser cet été. Moi, le premier. Vous aussi, j'en suis sûr.
1: Ah non, j'allais dire.
0: Pas utiliser. Vous allez. Oui, vous allez. Oui. Ça concerne la voiture.
3: Ah, la clim.
0: Ça concerne les déplacements.
1: La meilleure clim.
3: La meilleure clim.
0: La meilleure aire d'autoroute.
1: Ah
0: et
1: oui.
0: C'est bien wow. Ça. Les meilleures aires d'autoroute. Eh oui, les amis, une association d'automobilistes, camping-car et tout, enfin, tout mélanger le type de véhicule, ont décidé de sortir le classement des meilleures aires d'autoroute.
1: C'est génial.
0: Ils ont raison. Je trouve ça génial.
1: Ah ouais.
0: Alors,
3: c'est
0: en fonction de comment sont accueillis les camping-cars, des zones de détente, les espaces pour chiens, parce que alors moi le premier, tu jettes des balles à ton chien, il est à 2 cm d'une zantia, ça marche pas.
1: Bah assez. Oui, qui roule à 400, donc c'est
0: pas
1: sur la zantia, quoi. Oui, je sais.
0: Les infrastructures de recharge et l'offre de bouteilles de gaz. De bouteilles de gaz. Ne me demandez pas pourquoi.
2: En tous les cas, ça rentre dans le classement.
4: Ah bien sûr, pour le barbecue.
3: Mais non, mais
0: attendez, parce que nous on l'aborde toujours comme une aire d'autoroute de déplacement. Mais demain, si vous êtes à la maison, que vous avez besoin d'une bouteille de gaz ou de bûche, vous savez que c'est à la station essence qu'il faut aller en acheter.
1: Oui, mais sur une aire d'autoroute.
0: Oui, justement. Mais bon, je pense que les aires. C'est vrai que c'est bizarre quand t'es sur l'autoroute, t'arrives pas avec tes bûches à ton contrat en général. J'ai ramené deux bouteilles de propane.
1: Ah ben super, on en avait plus.
0: Foutu ça à l'arrière du siège bébé, je pense pas que ça craigne. Hein.
1: Nickel. Ok.
0: Bon, donc.
1: Bon, en tout cas.
0: Vous le voulez, ces meilleures aires d'autoroute?
1: Oui, s'il te plaît.
0: Donc, la numéro 1, vous l'avez compris, c'est Villemolac dans les Pyrénées-Atlantiques. Peut-être qu'il y a des gens qui sont en train d'écouter Énergie pile à 7 heures.
4: Eh oui.
3: Bah oui, c'est sûr.
0: La deuxième, je la prends souvent, aire de Montélimar Est.
1: Ouais, bien sûr.
0: Direction Lyon.
4: Bah, c'est chez nous, ça.
0: Direction Lyon, quand tu remontes. Hein.
4: Quand tu remontes, bien sûr, ouais.
0: Et enfin, l'air de Poitou-Charentes à 10 direction Bordeaux.
1: Ok.
0: Je prends moins souvent, mais je me suis peut-être déjà arrêté. Et les pires, j'ai les pires. Vas-y.
3: Ah ouais, bah ouais.
0: Ah, tu as les pires, je sais bien que tu as les pires. Numéro 3, l'air de Drumétaz à 41 direction Grenoble. Et je peux confirmer.
1: Aïe.
0: Ah, tu la connais? Ah ben, il n'y a rien. C'est vraiment... Mais parce qu'après, la route est plus condensée. Donc, ouais, il n'y a rien. Il n'y a absolument rien.
1: Pas de bouteille de gaz, en tout cas.
0: Non,
1: c'est vraiment dommage.
0: Non, si tu veux faire un attentat, c'est mort. Vous arrêtez pas. S'il y a des terroristes, écoute, vous arrêtez pas sur la 41 à Drumétaz. Vous perdez votre temps.
1: Ouais.
0: L'air de Mouxy, près d'Aix-les-Bains, direction Genève. Et alors, l'air de Saint-Augustin-le-Gros sur la 8, direction Marseille. C'est les trois plus mauvaises aires.
1: Incroyable.
0: Je vais vous poser une question simple. Et je vais commencer par toi, Maxime.
3: Oui.
0: Et en voiture, t'es en train de conduire, la petite gourmette à la fenêtre. Qu'est-ce qui fait que tu t'arrêtes sur une aire? Alors, le plein d'essence ou quoi? Mais si t'as le choix entre une aire et la suivante, qu'est-ce qui fait quand tu vois sur le panneau, tu dis ok, je m'arrête? Moi, je le sais, je vous le dis, si vous voulez.
1: Moi, j'ai aussi.
0: Moi, c'est pas de
3: J'ai une petite fille maintenant, donc je pense que je prendrais genre avec une aire d'autoroute et des arbres, avec plein d'arbres et une aire de jeu. J'ai fait des aires d'autoroute avec des aires de jeu, je dis putain, c'est vraiment sympa. Mais des arbres, par contre, parce que j'en ai fait une avec sans arbres, bon, faut pas
0: c'est
3: faire
0: plus dur, ok. Bah, moi, je reste sur pomme de pain quand même, pardon pour le petit, mais.
1: Toi, c'est quoi? Bah, c'est Paul, c'est pas loin.
0: Ah ouais.
1: Moi, s'il y a Paul, je suis là, genre ok, c'est bon, je vais prendre un sandwich.
3: Paul, ouais.
1: Nickel.
0: Mais pomme de pain, c'est rare sur l'autoroute.
1: C'est très rare.
0: Pomme de pain, t'as un peu gagné au loto, tu vois. Ou brioche dorée aussi.
1: Très difficile.
0: Et après, t'as McDo Burger King, mais surcoté parce qu'en fait, très dur à manger en bagnole.
1: Ah
0: alors,
1: oui, c'est
0: ton pomme de pain, tu peux le manger, tu reprends la route, parce que moi, je roule. Hein. Le petit grillade.
1: Oui, tu pars direct.
4: Sauce béarnaise.
0: Oh là. On se sait. Rémi, qu'est-ce qui fait que tu choisis une aire d'autoroute?
4: Moi, s'il y a un Paul de pain, je suis comme un ouf. Moi, c'est, en fait, j'aimerais bien qu'un jour, il y ait des gars qui se disent, tiens, pourquoi on mettrait pas une petite piscine?
0: Ah ouais?
4: Écoute-moi bien. Tu poses ta voiture, tu restes une heure. C'est-à-dire que tu payes juste pour une heure. T'as pas le droit de t'éterniser non plus à la pistoche. Et là, tu piques une tête à toute ta famille, tu te reposes un peu et tu repars et ça te rafraîchit.
0: Je vais vous demander tous ensemble, à part si vous êtes en voiture, de fermer les yeux.
4: Ouais.
0: Visualisez les gens que vous croisez à la caisse quand vous arrêtez acheter un Red Bull et une bouteille de Contrex.
4: Okay.
0: Et demande-toi si t'as envie de nager dans la piscine avec tous ces gens. Et ça vaut pour les autres gens en nous voyant.
3: Ah ouais.
0: T'as pas envie.
4: Ah, c'est... Non, c'est vrai.
3: Transpires en voiture.
1: Ouais,
3: et
1: c'est ça.
3: Ah.
1: On est dégueulasse en voyage. Hein. C'est pas le moment, tu vois. Bon.
4: C'est vrai, c'est vrai. Non, moi, je m'arrête. C'est vrai quand il y a un fast-food. Je m'arrête direct. Et avant-hier, j'ai déposé mes filles en Normandie. Je suis reparti. Je me suis arrêté parce qu'il y avait un McDo. Je suis arrivé. McDo était fermé. Ça m'a rendu complètement taré. J'ai dit, mais les gars.
5: Après, bah, je suis sûr que Rémi fait partie des gens qui achètent aussi des nougats et tout ça, des moments souvenirs à la. À l'air. Sachez que ce week-end, j'étais à Lille avec Rémi et qu'à un moment donné, on marche dans la rue et d'un coup, Rémi disparaît. Et là, j'entends dire « Oh, du miel !» Et donc, je suis en train de marcher dans les rues de Lille, je me retourne, il est plus là. Et je dis « Mais il est où ?» Il est rentré, il avait une boutique de miel.
1: Non, mais
5: comme une abeille. Une abeille, il est rentré. Et je dis « Mais la boutique ne vendait que du miel. » Et il fallait absolument qu'il reparte avec son miel, mais comme un drogué, drôle, quoi, ouais, un fou.
4: Il est rentré à la boutique, mais je fais quoi?
5: J'ai dit, bah, j'achète du miel.
1: Ah bah oui.
5: De rhubarbe, dont t'as pris quoi?
4: Non, de rhododendron.
5: Ah ouais, voilà.
1: Oh non!
3: En plus.
1: C'est énervant!
5: Ouais, c'est... Même le vendeur a été dégoûté de moi. Même le vendeur, il a dit, vas-y, 13 balles, tu me débectes. Rhododendron, tu me débectes.
1: Et bon retour à Paris, ouais, ouais. Super.
5: Je suis parti avec 2 litres 5 de miel, tu comprends rien.
4: Chiant d'ailleurs.
5: Ouais. Trop gros le
1: bah oui.
5: Maxime, je te fais des gros bisous, on va s'écouter The Second Voice tout de suite. Let me be sur Énergie, belle après-midi.
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5: Qui dans l'équipe s'est couché à 3h30 du matin pour voir la fin du match des Bleus? Johan, Thibaut, t'es allé jusqu'au bout?
7: Bah en fait j'ai commencé à mettre le match mais je me suis endormi là quand il y a eu la pause de pluie et du coup j'entendais en fond et c'est la fin du match qui m'a réveillé. Donc j'ai vu le score à la fin quoi.
5: Donc on sait ce qui s'est passé en fait. Johan nous l'a expliqué hier de l'équipe. En fait il y a un protocole dans cette Coupe du Monde aux États-Unis où dès qu'il y a un orage ils font une coupe pendant au moins une demi-heure. Et sauf que dans la demi-heure s'il y a un autre orage, bah, il rajoute une demi-heure, ainsi de suite. Et donc la mi-temps a duré 2 heures.
1: Ouais, c'est ça.
4: 2h12.
5: Mmh. Ah oui, ça fait une belle mi-temps, ouais. T'as le temps de mater Gladiator, quoi. Quand tu mets une pause, tu mates Gladiator et tu reviens voir le film, quoi.
7: Et vous avez vu Kylian Mbappé, ce qu'il a fait après. Du coup, il y avait de la pluie partout sur le terrain et il est allé à côté des mecs qui balayent la pluie pour dire, les gars, là, il faut nettoyer ici, il faut enlever de l'eau là, il faut enlever ici, machin.
5: Il l'a dit en interview, en fait, c'est parce qu'il disait qu'en fait, il nettoyait que la zone irakienne. D'attaque irakienne, donc de défense française.
1: Ouais, de défense.
5: Et lui, il est attaquant. Ah ouais. Donc, il dit, bah, si vous pouvez faire aussi pour les attaquants, c'est
7: sympa. Je trouvais ça super. Je trouvais ça trop cool. Le gars, il teste le terrain, il regarde, il est partout.
5: Mais surtout qu'il l'a dit après, il a dit, mais les gens, il n'y a aucun problème avec ceux qui le font, hein. C'est qu'on leur a dit de faire là, et moi, je leur ai dit qu'ils peuvent aussi faire à côté.
4: Mais j'aurais adoré qu'ils prennent le balai, tu vois. Ça aurait fait une belle image, qu'ils prennent le balai, qu'ils fassent le truc lui-même.
5: Il l'a peut-être fait.
4: Bon, à tous les coups.
8: Et c'était 2h12, mais Mike Maignan, le gardien, on l'a attendu une minute.
5: Magic.
8: Magic Mike, on l'a attendu une minute, même 2h12 de mi-temps, il avait oublié d'aller aux toilettes. Du coup, on l'a attendu pendant une minute.
5: Ah non, mais au bout de 2h12, même si t'y allais, t'as re-envie, c'est ça le problème.
1: C'est trop long.
5: Pas... Moi, je suis arrivé à un âge, vous savez, où avant d'aller au théâtre, il faut que j'aille aux toilettes. Je suis obligé de calculer. Le spectacle est à 20h, il faut que j'arrive à 19h50 pour aller faire pipi en disant, parce qu'à 20h, je tiendrai pas une heure et demie sans faire pipi.
7: Et puis t'es arrivé à un âge où tu vas au théâtre.
4: Attention, l'arrogance, qu'est-ce qu'on a dit, Camille?
5: Ça fait 15 jours, il enroule. Il sait que je m'en vais maintenant. Ah, ouais. Ah là. Ah, il enroule libre.
7: Mais non, mais j'aimerais bien que tu m'amènes un jour au théâtre. Moi, je voudrais bien découvrir les trucs. Là,
5: c'est quand la dernière fois que t'es allé au théâtre?
7: Franchement, je crois que c'était ma grand-mère qui m'avait emmené il y a 10 ans, je pense. 15 ans.
5: Ah ouais?
7: Ouais, je suis pas très théâtre.
5: C'est génial.
7: Ah ouais, moi, je vais aller voir. Hein. Emmène-moi.
1: Je vais
7: fais-moi découvrir ton univers. Je t'emmènerai tout de suite. Bon.
5: Tu mets non ou tu me mets une poche?
7: Je mets une poche, bien sûr.
5: Bien sûr. Mauvais Joe. Ah, j'adore. Oh là là, mon son, bref. Hein.
4: Je suis obligé de me lever.
5: Pilé, voilà ce qu'on va écouter. Mais oui, je vais t'inviter, mais je vais jouer au théâtre. Tu viens dire comme ça, tu me verras moi au théâtre.
7: Ah, genre, mais en vrai, je vais trop voir, mais je vais venir voir.
5: Je vais être obligé de faire pipi avant de jouer.
7: Ah, là, oui.
1: Ah, bah toi, oui, il vaut mieux. Oui.
5: Ah, sinon, dans la pièce,
7: ah, bah, c'est plutôt une pause pipi. Hein.
5: Oui. T'as vu ça? Non, il y a pas envie de pisser.
1: Ah, d'accord. Il tient pas.
5: C'est ce qui arrive dans un instant sur Énergie. Belle après-midi, tout le monde.
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5: Merci à tous de nous choisir pour terminer vos après-midi. Plein de choses arrivent encore dans l'émission, je vous rassure, surtout on n'a pas encore fait de cadeau. On va vous offrir un très beau cadeau maintenant.
4: Ah oui,
5: 0870 42 48 Battle Quiz, le premier qui gagne Nintendo Switch.
4: Oh,
5: il y a quoi les copains? On joue dans un instant. Appelez-nous, la Switch elle tombe dans 2 secondes. Bougez pas, on est en direct sur Énergie.
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5: Merci d'être là tout le monde, on est sur Énergie. J'espère que vous allez bien. 2 personnes sont là dans le studio, ça tombe bien, il m'en faut 2. Rémi, Ornella, chacun votre tour. Enfin, vous allez tous les deux sortir du studio.
1: Ouais.
5: Et ensuite, Loris va essayer de gagner une Switch. Comment ça se passe, Loris? C'est très simple, je vais te l'expliquer. Ça va, Loris?
9: Ça va, merci, vous.
5: Loris, ça va très bien. Je vais t'expliquer comment ça va se passer, rien de plus simple. Je vais poser un questionnaire pendant 45 secondes de questions.
9: Ouais.
5: À l'équipe. Chacun leur tour, ils vont rentrer. Je poserai les questions 45 secondes. Faudra que tu me fasses un pronostic sur combien de bonnes réponses ils vont avoir. Si tu tapes le bonhomme de bonne réponse, tu gagnes le cadeau. Sauf que, entre-temps, la deuxième personne rentre, je pose le même questionnaire. Donc tu pourras t'adapter en fonction des erreurs qu'a fait l'autre, le premier. Sauf si tu trouves tout de suite combien de bonnes réponses. C'est pas clair ce que j'ai expliqué. Mais on va le faire. Je me suis embourbé.
1: Oui, je crois que ouais.
5: Je capte.
3: C'est pas grave.
5: Ça va être super. En tout cas, Rémi, on est là. Vous sortez deux.
1: En tout cas, c'est ça. D'accord.
5: Je vais t'expliquer ça, Loris. T'inquiète pas. Les deux sortent. J'adore ce jeu. C'est un jeu qu'on a inventé avec Thibaut. On l'adore, c'est notre jeu préféré.
7: C'est énorme. C'est fou.
5: Voici le principe. Je vais leur poser 45 secondes de questions. Je vais commencer par faire rentrer Ornella. Selon toi, combien de bonnes réponses va avoir Ornella?
9: Je vais tabler sur 5, on va essayer.
5: Sur 5. Et tu l'as compris, après je poserai le même questionnaire à Rémi. Donc si t'as pas gagné là, tu pourras adapter.
9: Pas de soucis.
5: C'est parti, on peut faire rentrer Ornella. Ornella, toi tu ne sais pas quel est le pronostic de Loris. Tout ce que tu dois faire, c'est essayer de répondre le mieux possible.
1: Oui, d'accord, ouais, dans mes capacités quoi.
5: Bien sûr, ça va bien se passer.
1: Très bien.
5: Top chrono, qui a inventé la presse à imprimer au 15e?
1: Ah là là, Gutenberg. Si.
5: Gutenberg.
1: Je l'ai.
5: Bonne réponse. Quel moyen de transport Calogero utilise-t-il dans En apesanteur?
1: Un ascenseur.
5: Oui. Qui joue Bruce Tout-Puissant en 2003?
1: Jim Carrey.
5: Oui. Si un candidat décroche une moyenne de 11,72 au bac, quelle mention a-t-il?
1: Assez bien.
5: Aucune.
1: Oh non, le pauvre.
5: Si une voiture, sur une voiture, quel feu appelle-t-on les warnings?
1: Feu de signalement, je sais pas comment.
5: Détresse, j'accepte.
1: Ouais.
5: Qu'est-ce qui accouche d'une souris selon l'expression? Qu'est-ce qui accouche d'une souris selon l'expression?
1: Je sais pas.
5: Au tarot, quelle carte permet de ne pas jouer la couleur demandée?
1: Ah, l'atout.
5: L'excuse. Ah. Quelle est la monnaie de la Russie et de la Biélorussie?
1: Je sais pas.
5: Le rouble. Quel héros mythologique est le père de Télémaque?
1: Ulysse? Non, je ne l'ai pas.
5: L'atout, c'est bon? Attendez. Qu'est-ce qui se passe? Donc là, on a combien de bonnes réponses?
8: On est à 4. Mais pour moi, là, tout c'est bon au tarot.
5: Au tarot, quelle carte permet de ne pas jouer la couleur demandée? C'est l'excuse, non?
1: Oui, mais non, parce que si t'as un atout, tu changes.
5: Attendez, vas-y, prends la parole. On a une championne de tarot, apparemment.
10: Pas du tout, mais il y a la différence entre les atouts et les bouts. Il y a trois bouts.
1: Oui,
10: et
1: y a le
10: les
1: petit.
10: Atouts à côté. Donc l'excuse, le 21 et le 1,
1: ouais.
10: Qui sont les bouts. Et après, tout le reste, c'est les atouts. Mais donc, l'excuse, c'est pas un atout, sinon.
5: Contre Camus.
10: Ah, pardon.
5: Bon, alors on accepte l'atout ou pas?
8: Jouer un atout permet de ne pas jouer la couleur demandée au tarot. Mon père adore le tarot, j'ai
1: mes parents
8: été
1: aussi.
8: Fasciné.
7: Il met plusieurs règles.
5: Et les warnings, tu m'arrêtes dit, les feux de signalement,
1: oui.
5: C'est les feux de détresse, mais ça marche aussi. Non, ça marche pas?
8: Pour moi, c'est pas la même chose.
1: Ah, pour moi, c'est... ouais.
5: Ah, donc c'est ascenseur émotionnel, parce qu'il avait gagné, il a reperdu parce qu'on lui enlève les warnings. Ah, vous êtes dur. Ok, et c'était bien Ulysse, mais t'as répondu trop tard. Donc ça fait combien?
1: Ah bon, c'était ça?
5: Ça fait 4 bonnes réponses.
1: J'ai répondu sur le truc.
5: Ah non,
1: attends,
5: non, t'as
1: c'était tellement extraordinaire, j'ai l'impression qu'il faut l'accepter.
5: Ça fait 4 bonnes réponses, ça ne suffira pas, il en fallait 5. Mais c'est dur parce que t'en avais 4. On t'en accorde 5 et on t'en retire une.
1: Et j'en avais presque 6, puis finalement j'en ai que 4. Bon, ok, c'est pas grave. Ah, je me sens bien. J'ai pas l'impression d'avoir été trop nul.
5: Ça va, franchement, okay, t'as assuré.
1: Trop bien.
5: Maintenant que tu as le questionnaire, Loris, selon toi, combien de bonnes réponses va faire Rémi?
9: Je vais dire 5 à nouveau, je pense qu'il peut le faire.
1: Ouais, je pense que c'est pas mal.
5: Oui, ils misent autant sur l'un que sur l'autre. Rémi va nous rejoindre maintenant. Rémi, attention, un questionnaire 45 secondes, on va voir combien de bonnes réponses tu as.
7: Entrez Emilien.
5: Qui a inventé la presse à imprimer au 15e?
7: Gutenberg.
5: Oui. Quel moyen de transport Calogero utilise-t-il en apesanteur?
7: Un ascenseur.
5: Oui. Qui joue Bruce Tout-Puissant en 2003?
7: Bah non,
5: Jim Carrey. Si un candidat décroche une moyenne de 11,72 au bac, quelle mention a-t-il?
7: Il a pas de mention.
5: Ouais. Sur une voiture, quel feu appelle-t-on les warnings?
7: Les feux de détresse.
5: Oui. Qu'est-ce qui accouche d'une souris selon l'expression?
7: Aucune idée.
5: Une montagne. Au tarot, quelle carte permet de ne pas jouer la couleur demandée?
7: Le petit.
5: L'excuse. Quelle est la monnaie de la Russie et de la Biélorussie?
7: Le rouble.
5: Oui. Quel héros mythologique est le père de Télémaque?
7: Télésiège.
5: Quel nom de légume porte le nain qui est l'ami de Oui Oui?
7: Légume? Une carotte?
5: Quel nom de légume porte le nain qui est l'ami de Oui Oui? Quel nom de légume? C'est un camoulox ou quoi? C'est quoi? Rémi, t'as fait 5 bonnes réponses. Loris, t'avais misé combien?
9: 5.
5: Bon! Merci pour Loris. Sachant qu'Ornella avait fait 6 bonnes réponses, mais en fait 4.
1: Ouais, il y a eu un gros ascenseur émotionnel dans mon parcours.
5: Qu'est-ce qui s'est passé?
1: Il y a eu des problèmes de j'ai répondu trop tard, de on a accepté un truc qu'on a enlevé, puis on a réaccepté, puis on a réenlevé. Bref.
5: Encore mieux, il a
1: tout
5: gagné.
1: Tout va bien, oui.
5: Qui joue Bruce Tout-Puissant
4: Jim Carrey, quand même. Je connais pas le film, je connais pas le gars. Bon, allez. Enfin, je connais le gars, mais je sais plus non plus.
1: Non, mais après, il a d'autres trucs, il avait le rouble, les trucs comme ça.
4: Voilà, ouais. Oui. Tu sais, tu me connais, je connais pas. Tu vois, Rémi au César était pas dans la politique. Est-ce que c'est le vrai ou faux Jim Carrey? C'est juste pas c'est qui pas... est Jim Carrey. Donc, lui, ça lui va, tu peux envoyer le vrai, le faux.
7: Il y aura pas de problème, hein.
4: Non, ouais, mais c'est super, je suis content qu'il soit là.
7: Il joue bien,
4: content, en tout cas. Lui.
7: Il joue bien l'invité.
4: Oh là là. Ah non, ouais.
5: Laurie, je suis trop content, tu gagnes une Switch 2.
9: Bah, je suis trop heureux.
5: Bah, moi aussi, on te l'envoie où? T'es d'où, toi?
9: Je suis à côté de Bourg-en-Bresse.
5: Mais regarde le gros, celui-là. Qu'est-ce qu'il fait
9: en
5: là-bas?
9: En nord de Lyon. Bah, je suis menuisier poseur dans la vie.
5: Oh, wow. Tu poses des dressings et tout ça, là?
9: Non, menuisier extérieur, je pose les fenêtres, les portes de garage, les baies vitrées, etc.
5: Ah, beau gosse. Pour des immeubles et tout, pour des particuliers?
9: Les deux. Là, en ce moment, c'est de la rénovation, donc chez les gens.
5: Ma question est simple, tu respectes le bois?
9: Ah oui.
5: Ah, bah, moi aussi. Bah, oui.
9: Mais si je dois être honnête, j'ai pas encore eu l'occasion de poser des menuiseries en bois. Ça fait qu'un an et des poussières que j'y suis. Donc j'ai fait du PVC, de l'alu, ah, et du bois, j'en dépose pour l'instant.
5: Ah, parce que quand c'est de l'alu et tout, on dit menuisier aussi?
9: Pour les... Oui, du moment où ça touche aux fenêtres, portes d'entrée, etc., ça s'appelle une menuiserie.
5: Ah, ok, très bien.
1: Parfait.
5: Oui, on apprend. Ah, ouais. Chaque minute, on apprend un truc sur énergie.
1: Oh là là.
5: Vous voulez que je vous apprenne autre chose?
1: Allez.
5: Regardez, on écoute Bad Bunny tout de suite. Je vous apprends un truc sur Bad Bunny.
1: Oui.
5: Vous n'avez pas de place.
1: Attends, vous savez déjà.
5: 4 et 5 juillet, il est à Paris. On n'a pas réussi à avoir de place. Voilà, non. C'est une info.
1: Oui, oui.
5: Toutes les minutes, on apprend un truc sur énergie. C'est génial. Restez avec nous. On est en direct avec vous jusqu'à 19h. On est à peine à mi-chemin, à 17h25.
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5: Merci d'être là avec nous, merci de choisir Énergie pour terminer vos après-midi, vos journées. On est là tous ensemble et c'est comme ça jusqu'à 19h. L'équipe est là au complet.
7: Eh oui.
5: Bien sûr, il y a Rémi, bien sûr, il y a Ornella.
1: Oui.
5: Et il nous reste une semaine à passer avec vous. Ce soir, on a Sarah Lélé qui vient nous rejoindre.
1: Oui.
5: On avait une chanteuse extraordinaire aussi, Tessa B. Vous pouvez retrouver déjà tout ça en vidéo et en podcast. Demain soir, on a Redouane Bougueraba et Ramzi non plus.
1: Non plus.
5: Comment? Ah oui, Pauline Clément, pardon, et Bertrand Huskla qui viennent nous parler de la comédie française. Et jeudi, on a Redouane Bougueraba et Ramzi Bedia.
1: Ok.
5: Et après, ce sera la dernière.
4: Eh ouais.
1: C'est
4: on
1: un
4: a
1: peu
4: du mal
1: surprise.
4: Hein, à se le dire.
1: Ouais.
4: C'est la dernière. Dans 4 jours.
5: Ah, ça y est, on y est.
1: Ouais.
5: Jérémy Frérot va arriver dans un instant. Il y a Mathieu qui est là avec nous. Salut Mathieu.
12: Salut Camille.
5: Comment va le mat?
12: Salut. Oh, ça va, nickel. Ça fait plaisir de vous avoir au téléphone.
5: Bah, nous aussi, on est très contents, mon pote. Hein. J'ai trouvé une étude réalisée par la BBC. Tiens, je voulais te la faire qu'à toi, Mathieu. T'es d'où? T'es anglais, toi?
12: Pas du tout, non. Je suis de Nogent-le-Rotrou.
5: Avec. Bah, c'est la Nouvelle-Angleterre, ça. C'est pour moi, c'est ce qu'il y a de plus british. Hein. J'ai trouvé une étude réalisée sur la BBC, par la BBC. Une étude qui parle de nos habitudes quand on fait les courses. D'après eux, si la plupart des consommateurs prennent toujours les mêmes marques, c'est pour avoir un sentiment de sécurité.
4: Ah ouais, je comprends ça.
1: D'aller sur les choses que tu connais.
5: Oui.
12: Mais... pas déçu, quoi.
5: Bah ouais, tu sors jamais de ta marque. Mais quand on prend une autre marque et qu'on sort donc de notre zone de confort, toutes nos courses sont différentes. Par exemple, si tu changes de café, tu vas changer de lessive.
1: Il y a des jours
5: où d'un coup tu dis bah je change tout.
1: C'est un effet boule de neige.
4: Ah ouais. En même temps, c'est bien aussi de sortir un peu de sa routine quotidienne, quoi.
1: Ouais, c'est vrai.
4: Tu vois, de se dire allez, je suis un peu fou. Je prends du Saint-Maurel au lieu du tartare, tu vois.
5: Eh ben je vais vous demander vos habitudes de course. Mathieu, je vais te demander ton habitude de course. On va commencer exactement par quelle est votre marque d'eau.
12: Ah, cristalline, Mathieu, pour moi.
5: Cristalline, moi pareil, je suis cristalline.
1: Moi, pour moi, c'est Evian et pour ma fille, c'est la Moroku.
5: Bien sûr.
4: Moi, j'achète pas vraiment d'eau, mais si je dois l'acheter, je partirai sur une Vittel.
1: T'achètes pas d'eau?
4: Non, j'ai mis un petit filtre.
5: J'en achète pas beaucoup, mais si j'achète, je suis Vittel.
4: Ouais,
1: d'accord,
4: voilà.
1: D'accord.
5: Bah, on parlait des stations-service, je m'arrête dans une station-service, ça part sur une cristalline, quoi.
1: Oui, oui.
5: Ouais, voilà, bon. Quelle est votre marque de gel douche?
4: Ah, Roger Cavaillès.
5: Hein?
4: Roger Cavaillès, c'est un peu old school, mais ça fait le taf.
5: Tu mets de l'émail diamant ou
4: je me brosse à l'émail diamant. Et attention, l'eau de Cologne, c'est Saint-Michel. Hein. Je vais m'entretenir.
1: Et c'est incroyable.
4: Ouais.
5: Je sais même pas où l'acheter. En parapharmacie.
1: Oui,
5: en
1: sûrement.
5: En pharmacie pour d'autres.
1: Oui.
5: Bien sûr.
4: Pour éviter les taches sur la peau, tout ça.
1: Ah ouais.
5: Ben oui, gel douche, orné.
1: En même temps, moi aussi, c'est parapharmacie parce que c'est Nuxe. C'est de l'huile lavante Nuxe qui sent bon.
5: Matt, c'est quoi ton gel douche?
12: Pissonnex 0%, classico.
1: Ah ouais, c'est bien ça.
5: Ah ouais, bien sûr. Pareil, c'est très classico, plat du pied. Moi, c'est petit Marseillais vanille. Hein.
4: Ouais, bien sûr.
5: Ça bouge pas depuis toujours.
1: C'est bien ça.
4: T'as vu? Quand tu mets le petit Marseillais, l'accent du sud que t'as derrière.
5: Ah ouais.
4: T'as
5: ouja,
4: super. Ah, l'huile d'olive, enfin.
5: J'ai mis du temps à le perdre, bon. Votre marque de dentifrice, Sensodyne.
1: Sensodyne.
4: Je suis désolé, vraiment, j'ai 75 ans. Par odontax.
7: Oh, je vois la boîte de Dieu.
1: Mais c'est pour les gens qui ont des fausses dents.
4: Non, c'est pour éviter les saignements des gencives.
1: Ah.
4: Ouais, vraiment, là, je fais la liste, c'est dur. Hein. Là, c'est fou. Ouais, c'est un peu
5: votre
4: dur.
5: Marque préférée de yaourt.
4: Moi, c'est... J'ai oublié le nom, les verts, là, Activia.
7: Oh, mais c'est pas possible.
4: Pardon,
7: c'est
4: un problème. Là, je suis tout droit, là. Oh, c'est dur.
12: Pour un bon transit.
4: Ouais, Activia, c'est bien pour le transit.
1: Oh, waouh. Je sais plus, comment. Moi, c'est les yaourts à la grecque que je prends de
5: façon. Ah, moi, pareil, mais les Auchan, moi, je prends.
1: Ah,
5: je fais quand je suis Auchan, je prends les Auchan, ils sont très bons.
4: Ah, oui.
1: Voilà, moi, c'est ça, j'adore. Je sais plus c'est quelle marque, mais j'aime beaucoup.
5: J'aime bien. Et toi, c'est quoi, Matt?
12: Oh, j'allais partir sur le petit velouté Frix.
5: Ah ouais, ouais. Bah ouais, mais là c'est ouais.
4: Bah oui.
1: Ça c'est bon ça.
5: Ah bah oui, c'est un vrai délire. Attention.
1: Ah.
5: Votre marque de café. Alors déjà Rémi, il est chez Tassimo toi.
4: Ah non, moi je prends pas ça, je prends de la Ricoré. Non pas du tout. Je suis Nespresso. Nespresso, enfin pas Nespresso, comment on appelle ça?
7: L'or.
4: L'or, voilà, le 7. Le rouge, le 7, celui qui.
1: Eh, le rouge.
5: Ouais, ouais, je suis Nespresso.
1: Ouais, et ben moi en ce moment je suis Starbucks, ils les font au Carrefour City en bas de chez moi.
5: T'as tu peux acheter Starbucks. Les capsules Starbucks.
1: Ouais, et ben elles sont délicieuses. Délicieuses.
5: Et toi, Matt, ton café?
12: Moi c'est le petit Pieco Plus parce que j'ai plus de Chico, comme ça j'ai pas peur.
5: Et attention, dernier, ça dit tout de vous.
1: Oh là là, c'est quoi?
5: Marque de lessive.
1: Ah, la lessive.
5: Quelle est votre marque de lessive? Moi, vous savez, comme ma mère, Ariel, ça veut senteur alpine.
4: Ah ouais?
5: Ah ouais, on a toujours ça. Alors qu'on est dans les Alpes, on veut quand même que ça sente la montagne.
4: Ah oui.
5: Alors t'as juste à les étendre dehors, ça sentira la montagne.
4: Bien sûr.
1: Moi, c'est le chat sensitive, petit savon de Marseille. Pour les peaux un peu sensibles.
4: Ah oui.
5: Amy, c'est va direct au lavoir. Moi, j'ai pas imaginé. Il va au lavoir et puis après il tape fort avec une grille et puis bon, bah c'est bon. Puis les lavandières, direct, ils font une fois par semaine au village, ils font leur pain et en même temps ils font leur lessive tous ensemble.
4: Ou c'est le savon de Marseille ou savon de
1: Marseille. Oui, c'est
4: ça. Savon de
1: un peu de liquide vaisselle, toi, puis ça fera l'affaire.
4: Non, moi, je suis Ariel aussi, mais tablette. Petite tablette avec, tu sais, la petite boîte en carton là.
1: Oui, d'accord.
5: Et toi, Matt?
12: J'allais dire pareil que Rémi, en fait, c'est pas comme toi. Mais en fait, bah non, je mens, c'est ma femme qui achète tout le temps, je sais pas.
5: Oh non, tu sais même pas ta lessive?
12: Non.
4: Oh là là, mais c'est pas vrai.
5: Oh les mecs.
1: Mais en tout cas, il trouve ça que c'est parfaitement lavé chez lui. C'est nickel.
12: Ah oui, ça sent bon.
1: Ah bah oui, tu m'étonnes.
5: Et si je te demande ta marque de bière?
12: Si je réponds trop vite, je vais passer pour.
4: Allez, c'est bon, n'en dis pas plus. Dans un instant, on écoute Jérémy Frérot sur Énergie. N'oubliez pas, on reste en direct tous ensemble.
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5: Arrêtez de que ma mère dise du mal. Mais comment vous arrivez? Elle a pas 1% de méchanceté, vous arrivez à faire tout ressortir.
7: Bah non, mais on lui dit, si vous laissez un petit message mignon pour votre fils, allez-y. Puis bah oui. Voilà, elle nous dit ça.
5: À chaque fois, ça déraille.
7: Bah oui.
5: Vers la tête. Hein. Est-ce que vous voulez qu'on écoute Jérémy Frérot?
4: Ah oui.
1: Quand même.
5: Alors, je peux vous dire, lui, le Brenstone, il a été rapide. Hein. Le morceau, il s'appelle comment? Frérot.
1: Son prochain titre, c'est Jérémy. Ouais.
5: Ah, mais attendez vite, hein.
4: Passez une tête, j'ai un titre la semaine pro qui sort Guillotin. Très bon délire, ça parle de saucisson, c'est chambé.
5: Restez avec nous sur Énergie, on est en direct.
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5: Merci d'être là, merci de nous choisir pour terminer vos après-midi. Toute l'équipe d'Énergie est là au complet. Sarah Lélé, notre invitée, dans quelques minutes, c'est une humoriste belge qu'on adore et qui sera avec nous pour terminer cette émission. Nos invités viennent rigoler avec vous, ils viennent aussi jouer 0870 42 48. Vous passez sur l'antenne, oui. Et vous pouvez gagner un cadeau.
4: Absolument. Qu'est-ce qu'il nous reste en cadeau là?
5: Qu'est-ce qu'il nous reste? Il nous reste plein de
1: chats
5: et une enceinte Marshall.
4: Exactement. Oh, on est bien. Hein.
5: Ouais, c'est normal.
4: On est bien.
5: Attendez les gars.
1: Attends.
5: Vous nous écoutez peut-être en direct, peut-être en podcast aussi. On est partout, hein, Spotify, les plateformes, on est partout, là, partout. Un grand merci. Hein. Vous pouvez nous écouter en courant, vous pouvez nous écouter tranquille en bagnole. En tout cas, merci. Merci de nous écouter tout le temps en podcast. Ça fait hyper plaisir. Il y a Tame Impala qui va arriver pour le son.
4: Dracula. Let's go.
5: Et il y a Zoé qui est avec nous. Comment tu vas, Zoé?
16: Salut l'équipe, salut tout le monde.
5: Salut la team. Qu'est-ce que tu fais dans la vie, Zoé?
16: Je suis musher, je fais des chiens de traîneau.
5: Oh, attendez-moi, alors arrêtez, on arrête tout ce qu'on fait. On arrête tout, la mission s'arrête. Fin d'émission, maintenant on ne parle que de Zoé. Ah là, mais je comprends mieux qu'ils aient mis une Renault à ton nom. C'est fou. Mais Zoé, mais t'es incroyable, tu pilotes des traîneaux?
16: Ouais, c'est ça.
5: Mais qu'est-ce que tu me racontes?
16: J'ai 48 chiens et je fais du traîneau l'hiver et je marche avec eux en montagne l'été.
5: Mais attends, j'adore. Alors, sachez, pardon, je vais parler des ors. Tu vas me dire où t'es. Mais aux ors, on a quelqu'un qui fait des chiens de traîneau et vous pouvez pas vous imaginer à quel point il aime ses chiens.
7: Bah oui.
5: Déjà, la plupart sont des chiens qui récupèrent, qui sont souvent abandonnés ou malheureusement des familles qui se rendent compte que, notamment, ces races de chiens sont très dures en entretien et il faut beaucoup s'en occuper, beaucoup les dépenser. Donc, il en récupère beaucoup ailleurs et il en prend soin de dingue. Non, mais on pourrait dire un peu le cliché de il en a plein, donc il fait pas gaffe. Vous les aimez d'amour, vos chiens?
16: Ah bah bien sûr, on est passionnés de chiens et on le fait en partie pour eux ce métier-là. C'est pour être avec eux et être entouré d'eux quoi. C'est le beau métier du monde.
5: Mais raconte, donc là on est quand même en canicule, comment tu gères tes 48 huskies là?
16: J'avoue que c'est pas facile, c'est vraiment pas la saison qu'ils préfèrent l'été, mais on a quand même un chenil, on arrive quand même à les garder quand même relativement au frais, ils sont tous à l'ombre, on a des arrosages qui tournent en permanence au chenil pour garder l'air, on va dire, le plus frais possible, donc ils font quand même pas trop mal.
5: Oh là,
7: ah ouais.
10: 48 hein.
5: Et ça s'appelle
7: 28 je crois, non?
16: 48, c'est ça.
5: 48. Oh là là, et c'est musher le métier?
16: Ouais, musher ou musheuse pour une femme, mais musher, ouais.
5: Musher. Mais c'est trop clair. Alors raconte. Là t'es sur ton traîneau, t'as des chiens devant toi, ok? T'as tes 48 chiens. Alors pas les 48 d'un coup, sinon ce serait vraiment une turbo-injection. T'arriverais même plus à tenir sur ton traîneau. T'en mets combien?
16: Ça dépend du poids qu'on met dans le traîneau et du terrain qu'on a. Si le terrain, si le terrain monte, le terrain descend, suivant la technicité du terrain. En moyenne, j'en mets entre 9 et 11, ça dépend.
5: Donc genre toi, si tu veux te faire un délire, t'oublies les clients parce que j'imagine tu fais aussi pour des touristes.
16: C'est ça.
5: T'es dans quelle station?
16: On est à Chamonix.
5: Oh, excuse-nous. Excuse-nous, le Earl Grey. Zoé, donc imaginons, toi, tu te fais un kiff, tu fais un tour de traîneau. Tu mets combien de chiens?
16: J'en mets 9. Souvent, je prends 2 adultes dans mon traîneau et je mets 9 chiens. 9 à 10 chiens.
5: Donc 9 à 10 chiens. Est-ce que tu peux imaginer? Imagine-toi, là, t'es sur ton traîneau et tu fais comme si tu les dirigeais. Parce qu'il y a tout un temps, tu sais, qu'il leur parle en permanence. C'est trop beau. Alors c'est parti, on baisse tout le son. L'antenne est à toi, tu fais comme si t'étais sur ton traîneau.
16: Alors moi, mes chiens, je leur parle en français déjà, donc je leur dis simplement gauche et droite. Je leur dis OK devant, pour qu'ils restent concentrés, qu'ils aillent devant. Mon chien de tête s'appelle Thor. Donc je vais dire OK Thor devant, et après je vais leur parler tout le long de l'activité. Je vais leur dire c'est bien, je vais les motiver à la voix.
5: Vas-y, on y va. Une minute de traîneau, c'est parti. T'es sur ton traîneau, ça démarre.
16: OK Thor devant. OK mon gros, c'est bien. Allez à gauche. Ok, tiens ta gauche. Non, tu laisses le caniche au bord du chemin. Tu le laisses. Non, tu le prends pas dans ta bouche. Non.
5: C'est génial.
16: C'est top.
10: Toujours des caniches au bord du chemin.
5: Ah non, mais toujours, quand t'es à Chamonix, toujours. T'as aussi des gens. Ben moi, c'est mon cas. Je balade mon chien. Des fois, le traîneau il passe. Je suis en train de balader mon chien.
7: Oui. On peut leur parler une autre langue que le français? Tu peux leur parler en...
16: Oui, il y a des termes internationaux. Alors après, tu leur dis ce que tu veux au chien. Je connais une mocheuse qui dit carotte pour aller à gauche et tomate pour aller à droite.
7: Ouais, mais me dit ça aussi.
16: Tu leur dis vraiment ce que tu veux. Sinon, il y a des termes internationaux, c'est A et G. Donc pour aller à gauche et à droite. Donc là, tu vas un peu dans n'importe quel pays et tu peux leur parler avec ces termes internationaux-là.
5: Ah, wow. Oh là là, c'est génial. Et leur moment préféré, en vrai, c'est l'hiver quand ils font des balades parce que tu les dépenses de dingue.
16: Ouais. C'est l'hiver, c'est les premières sorties le matin et surtout quand il fait très froid. Quand on a du moins 15, moins 20 degrés, ça caille bien. Ça, ils adorent. Et puis après, forcément, le petit moment câlin après l'activité, la petite caresse pour les remercier. Ça aussi, ils adorent parce que ça reste des chiens très sportifs, des athlètes, mais qu'est-ce qu'ils aiment recevoir de l'amour?
5: C'est mon métier de rêve.
10: Non, mais c'est
7: trop
10: mignon.
7: Je peux trop faire ça.
5: C'est trop beau.
7: De fou.
5: Tiens ta gauche, Pookie. Tiens ta gauche, Pookie.
10: Laisse le caniche.
5: Laisse monsieur le maire. Pookie, ne commence pas. On va l'avoir, c'était un gauche, Pookie. T'inquiète pas,
16: Et Camille?
5: Ouais.
16: Tu sais où j'étais tout seul?
5: Ben non.
16: J'étais à Embrun.
5: Qu'est-ce que tu foutais à Embrun?
16: J'ai ma belle-sœur et mon frère qui sont là-bas l'été.
5: Ah ouais?
16: Ouais, ils travaillent au bus. Je sais pas si tu connais le bus, un petit restaurant au bord du lac.
5: Ah ben j'ai pas ça.
16: À côté d'une base de voile.
5: À côté d'une base de voile, où ça, au CNA? Ouais.
16: Un peu plus loin, entre Savine et le CNA.
5: Entre sa vie, ouais, ok, je vois à peu près, je passerai. Alors, Embrun, c'est, tu le connais aussi, Orné, c'est là où j'étais au collège. C'est la ville en bas des Ors, quoi. Mais t'es pas monté aux Ors?
16: Beau, Embrun. Non, je suis jamais montée. Ah, si, je suis montée une fois, on allait manger au resto avec ma belle-sœur et mon frère.
5: Non, mais pas montée aux ors. Excuse-moi, l'équivalent, c'était dans une salle de concert, il y a Robbie Williams, et tu vas pas le voir.
7: Bah, bien sûr.
5: À un moment donné, monte aux ors, tu verras ce que c'est. Bah, attends, c'est magnifique. Bah, bien sûr.
16: Et la maman de ma belle-sœur, elle tient une boutique dans Embrun, et ta maman passe souvent.
5: Ah ben merde, elle a une ardoise ou elle paye un peu? Je la connais, la daronne. Hein.
7: Ouais.
5: Ben, je suis trop content de t'avoir parlé, Zoé. Hein.
16: Ben, moi aussi, c'est un grand plaisir de vous avoir vraiment. Ça fait plus d'un an que je vous écoute. C'est mon frère qui m'a fait découvrir votre émission et je vous écoute vraiment tous les jours au chenil avec mes chiens, sur mon traîneau. Je vous écoute tout le temps.
5: Oh,
16: je suis vraiment trop triste là que vous partiez. Vraiment, mes journées sont différentes.
5: Bah, t'es gentil. Tu te rends compte que on nous a écoutés sur des traîneaux.
7: C'est énorme.
5: On a eu des grutiers qui nous écoutaient, mais sur un traîneau avec des chiens, c'est dingue.
17: Le premier podcast sur les Youskis.
16: Ah,
17: tu savais ça?
16: Il
17: nous adore.
16: Merci avec votre voix,
17: hein.
16: Ça, c'est sûr.
17: C'est drôle.
5: Eh ben, Zoé, je te fais un énorme bisou. Ça m'a fait trop plaisir de t'entendre. Merci pour les compliments. T'aimes Impala Dracula. Voilà ce qu'on écoute tout de suite.
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5: Merci d'être là avec nous sur Énergie. Merci de nous choisir. On est en direct jusqu'à
7: 19h.
5: Et jusqu'à
17: vendredi.
7: Non, j'ose pas le dire.
5: Vendredi 19h, on s'en va, on en profite à fond avec vous, bien sûr. D'ici là, vous pouvez compter sur nous. Je voudrais vous parler de quelque chose. Il y a Anna qui est avec nous. Salut Anna.
19: Salut à tous. Comment ça va? Je suis trop contente.
5: Ça va trop bien, Anna. Un immense merci d'être là. Alors écoute bien. Écoutez ce que j'ai trouvé, une folle histoire. Des policiers ont fait une perquise, là, dans un appartement dans le Val-de-Marne pour choper du cannabis chez les trafiquants.
7: Du cannabis.
5: Une fois sur les lieux, ils ont découvert un truc dingue. Qu'est-ce qu'ils ont découvert chez les trafiquants?
7: Oh, que c'était la grand-mère qui gérait le business? Non?
5: Non.
17: Okay. Ça a un rapport avec la
5: nourrice.
17: Oui, la nourrice.
5: Je me connais un peu, j'ai un trafic en dehors. Autant utiliser les bons termes. Bah, c'est vrai que ouais, je suis un peu de la DZ, papa.
19: Est-ce que la drogue n'était pas cachée dans les peluches?
5: Non. Non, non. Ils ont trouvé de la drogue, mais pas que. Ils ont trouvé autre chose de très surprenant, en même temps que la perquise, où ils ont, trouvé de la drogue.
17: D'accord, quelque chose.
19: Des animaux exotiques?
5: Non.
17: Quelque chose d'illégal?
5: J'aime bien, t'es imaginative, Anna, je t'aime bien.
17: Quelque chose d'illégal ou finalement juste quelque chose de rigolo?
5: Pas d'illégal, mais en tout cas que oui, ils ont pas le droit d'avoir là dans leur appart.
17: D'accord.
5: Attends, des armes à feu?
17: Non, mais ça paraît presque.
7: Bah, attends, pourquoi pas?
17: Des animaux, parce que pour rebondir sur les
7: exotiques, mais pas exotiques.
5: Des animaux pas exotiques.
17: Ça pourrait être autre chose.
7: Maintenant.
5: Attends. C'est quelque chose d'autre qui, malheureusement, ils avaient dérobé aussi. Enfin, dérobé la drogue. Ils
17: ont pas
5: dérobé.
17: Je sais.
7: Les bijoux de la couronne.
5: Non.
17: Des œuvres d'art.
5: Oui. Une œuvre d'art.
17: Un tableau.
19: Ouais.
17: De la Joconde, parce que c'est pas le bon qu'il y a finalement.
7: Non, mais vous en auriez entendu parler.
5: Non. Mais ils ont trouvé un tableau, un beau, très beau tableau de quelqu'un qui fait également des Citroën.
17: Oh là là.
19: Le Pablo Picasso.
5: Et le Picasso. Oui. Ils ont débarqué dans un appartement dans le Val-de-Marne et là ils ont récupéré des milliers d'euros en liquide qui viennent du trafic de drogue. Ils ont récupéré de la drogue et au-dessus du canapé ils disent quand même il fait très vrai ce Picasso là. Et donc ils ont commencé, ils font le tour, ils disent mais quand même il fait très vrai, ils l'ont fait expertiser. Le tableau avait été volé. C'était un Picasso estimé à 12 millions d'euros.
17: Mais quoi ?
5: Le tableau avait été volé. Le tableau avait été volé il y a plusieurs années dans un lieu de stockage parisien. Donc, il avait été volé, il avait disparu. Et donc, là, plutôt belle prise, les quatre individus ont été arrêtés. Donc, la drogue, le liquide et le Picasso.
7: Attends,
17: est-ce qu'ils savaient que c'était un vrai Picasso? Parce que j'ai l'impression qu'ils ne savaient pas.
5: Ah, mais si!
17: Ils se mettaient en déco un peu chez eux.
5: Non, je pense qu'ils attendaient pour le revendre et tout ça. Mais les autres, avec le Louvre, ils ont foutu un tel bordel qu'en ce moment, le marché de l'art, je te cache pas. Parce que je fais aussi un peu de recel de
17: Vendard. C'est pour ça que je t'en parle.
5: Ah, ben, c'est pour ça que j'arrête. Hein, je suis pris de partout. Hein.
17: Ah, là, c'est compliqué.
5: Et donc, voilà, ils avaient un Picasso volé dans le truc.
7: Mais c'est quand même dingue de l'afficher. Un Picasso, en principe, tu le fous dans un truc, tu fermes à clé et terminé. Tu vois plus
19: la ligne. Peut-être fiers de leur coup.
5: Je vous demande chacun la chose qui a le plus de valeur chez vous. Ce que vous pensez être le plus cher dans votre maison.
17: Bah, pas un Picasso,
5: ça peut être. Je sais pas, ça peut être. Me dites pas votre chérie. Hein.
7: Non, on n'en est pas là.
5: Oh, je pensais que vous aviez un peu un cœur. Autant pour mon père du temps pour rien. J'avais oublié que c'était vous.
7: T'embêtes pas avec ça.
17: Mon chien, par contre, j'avais pensé tout de suite à mon chien en plus.
5: Non, mais en vrai, un truc de valeur. Même si c'est sentimental, vraiment le truc. Vous voyez, je vous fais simple. Attends, Anna, projette-toi. Vous arrivez chez vous, la porte est, est forcée. Le premier truc, tu cours pour voir si tu te l'es fait voler. Alors on oublie la famille, tout ça.
17: Ouais.
5: Vous rentrez de vacances, okay. Tu vois que la porte est ouverte. Le premier truc, tu vas vite voir si on te l'a volé.
19: D'accord, sans jugement. Hein. Ma griffe de tricératops que je me suis achetée au musée d'histoire naturelle. Même si c'est une fosse, pour moi c'est.
5: On juge pas, safe place. Enfin, on juge un peu, mais on juge pas beaucoup parce que safe place. C'est quoi, c'est une fosse dans le tricératops?
19: Ah oui, ou sinon je le dirai pas à l'antenne déjà de une et de deux peut-être que je serai, on va dire.
5: Rechercher. Non, on peut en trouver. Vous savez que vous pouvez trouver des dents. Bah, bien sûr. Bah, et comment ça devient? Pourquoi on parle de fossiles? Parce que les dinosaures, ils meurent, évidemment. Ils meurent, ils rentrent dans la terre et au bout d'un moment, les os deviennent tellement vieux, les nôtres aussi, hein, que ça devient de la roche. C'est la fossilisation.
17: Oui, mais est-ce que tu peux en trouver facilement? Hey,
5: oh, Jamie, calme-toi. Ouais. Alors,
2: exactement.
7: Moi, je crois que c'est pas dingue, hein. Mais d'ailleurs, ils partiront pas avec, mais bon. C'est une malle, une vieille malle de la guerre 39-45 de mon grand-père. J'ai récupéré ça. C'est une vieille malle, mais qui est quand même assez dingue parce qu'il y a
5: une grosse malle.
7: Ouais, c'est une grosse malle dans laquelle tu peux mettre des trucs. Moi, y a rien, c'est un objet de déco. Mais c'est un.
5: Non, mais c'est ce à quoi tu tiens le plus chez toi.
7: C'est un objet.
5: Je parle d'objet encore une fois. L'objet auquel tu tiens le plus chez toi.
7: Puis c'est ça. Dedans, il y a son treillis et tout, des trucs de la guerre. Je crois que franchement, ça me ferait mal au cœur qu'il l'embarque.
5: Bah moi, c'est vraiment le truc a le plus de valeur, mais il le prendrait pas non plus. J'ai la boîte avec toutes les photos, tous les mots que m'a fait ma mère et tout depuis que j'ai genre 14 ans. Ah, tout chaque photo, chaque même. Je te renvoie ton pull, tu l'avais oublié aux ordres, comment ça fait chier. J'ai le mot.
7: Ouais, c'est trop mignon ça.
5: Tu vois, c'est le truc que j'aimerais pas, même dans un incendie, tu vois.
17: Ah, et bah, sinon.
7: Bah sinon, en vrai, on a pas grand chose, hein.
5: Pardon, mais moi je dis les choses, je dis les termes. Mon casque de scout.
7: Quoi?
5: Bah un casque de scout, vous savez comment ça vaut un casque de scout et tu rajoutes le téléphone là?
17: Ouais, c'est cher, c'est cher.
5: Mais quoi? Mais tu te fais. Mais c'est un rein? Ah ouais. Donc ce serait, moi, je pense que vraiment ce que j'ai de plus cher, mon casque de scout.
17: Oui, je comprends.
5: J'ai pas des habits fous.
7: Ah ok, bah, alors
5: vous voyez, que j'ai pas des habits fous.
7: Vous voyez bien que j'ai pas des habits fous.
5: Bah ouais, j'ai ça, je dirais mon casque.
7: Oh, ma paire de Nike Air Max aussi, moi. Voilà. S'ils partent avec, ça m'embête.
5: Ouais, ça belle, tu vois,
7: bah, voilà un truc.
5: Ouais, ouais. C'est bon. Anna, je t'embrasse.
19: Ouais, désolé, mais tu vas trop nous manquer, Camille. Honnêtement, franchement, je vous adore. Je vous écoute en podcast tous les jours. Et surtout, en plus, ton équipe, elle est trop best. Tous ces profils atypiques comme nous, on se retrouve entre Émilie, Aurélien et Rémi. C'est génial.
5: Bon, bah, écoute, t'es un amour, Anna. On te fait des énormes bisous. T'as un cœur, ça me touche trop.
19: Gros bisous, à bientôt.
5: T'as perdu un petit décalage. Bisous, ma Anna. Je t'en prie, t'as un petit cœur. C'est un bonheur de t'avoir eu au téléphone.
7: Mais non.
5: Si.
7: What?
5: Quoi? Amine, je voulais, c'est ça qu'on écoute? Quel cheat, les amis. Amine, je voulais, voilà ce qu'on écoute tout de suite sur Énergie. Il est même pas encore 18h et donc on vous accompagne jusqu'à 19h. Bougez pas.
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5: Merci de nous choisir. On est là avec vous jusqu'à 19h. C'est à qui vous parle encore?
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0: Ah, j'adore. Vous savez qu'on a eu chaud cette nuit?
1: Ah oui.
0: Est-ce que t'as eu chaud cette nuit, Tess?
2: Mais ça va.
0: T'as eu chaud
2: un
0: ou pas
2: peu
0: cette
2: chaud,
0: nuit?
2: Mais ça va.
0: Ah, ça
2: pas
0: va
2: trop.
0: T'habites où?
2: J'habite en montagne.
0: Où ça?
2: Au-dessus de Grenoble.
0: Où ça exactement?
2: Au Sept-Lots.
0: Je suis très touché parce que là, c'est vraiment spécial de chez moi. Là, des gens,
3: ouais,
0: qui viennent en bois, des gens de Grenoble, tout ça, c'est ma région.
4: Parce qu'il fallait qu'on diffuse l'émission au parc à Grenoble.
0: Ouais, je sais pas. Mais je suis content avec toi des dernières. Je sens que ma team est là. Elle représente. Ouais, ça me fait plaisir. Donc, Tess, ça va pour toi. Ma mère, pareil ce matin. Pardon, parenthèse, ma mère, c'est énorme. Non, on n'arrive plus à dormir avec ton père. On ne peut plus dormir. C'est, aujourd'hui encore, on est 28 degrés. Elle habite à 1700 mètres d'altitude.
1: Ah oui, non, ouais.
0: Mais pour elle, déjà, c'est trop. Mais tu vois,
2: c'est ce que j'allais dire, 28 à 1000 mètres, on a trop chaud, on est en canicule. Oui. Hein.
0: Ah ben là, elle est à 1700, elle avait 28, elle dit non, mais on n'en peut plus avec ton père, on va péter là-haut. On va péter là-haut, on n'en peut plus. 28,
1: c'est un cote. 28, bon, c'est notre rêve.
0: Eh bien, sachez qu'en tout cas, avec, là, je parle de moyenne dans toute la France, je parle pas des grandes villes, hein, où il fait encore plus chaud, mais avec 21,6 en moyenne, sachez que la France a connu sa nuit la plus chaude jamais enregistrée depuis 1947.
3: Oh là là.
0: Depuis la Seconde Guerre mondiale, vu qu'on a battu Hitler, on n'avait pas connu ça. 1947 marque le début des mesures de Météo France et jamais une telle température a été atteinte. Ce qui veut même dire que ça pourrait remonter avant, mais avant il n'y avait pas Météo France.
3: Et non.
0: Ils l'ont inventé là, tu vois. Et les températures allaient de 18 à 27 dans certains endroits. Le précédent record était de 21,4, on l'a explosé. 21,6, la moyenne des Français. Attendez, dans la nuit.
1: Oui,
0: et sachez que le plus chaud, le pic de chaleur, il est aujourd'hui.
3: Ouais.
0: Et il est surtout demain.
3: Ben demain, oui.
0: Il y a un plateau, hein, donc ça peut évoluer, puis ça peut être jeudi, vendredi. Mais en tout cas, là, à date, c'est mercredi qui est annoncé comme vraiment le plus chaud demain.
1: Oh là là.
3: Ouais. Moi, j'ai un truc assez dingue. Hein. J'ai changé mon plafonnier, j'ai mis un truc avec des pales un peu comme un Mexicain.
1: Ça marche super bien,
3: mais
1: ça.
3: Mais sans déconner,
1: oui,
3: la révolution. Mmh. Alors après, c'est marrant parce que tu dors et tu rêves un peu en Mexicain, quoi. Tu vois, c'est bien. C'est bien, mais j'ai pas de clim chez moi. Et ben ce truc-là, ça m'a changé.
1: Ah, mais le ventilo au plafond, c'est le meilleur truc.
3: Je jure.
1: Ouais.
3: C'est génial.
0: Bah c'est fou, hein.
3: Bah donc c'est
0: je rappelle les conseils pour me dormir. Je les ai déjà donnés hier. Maintenant, je fais directement partie de l'OMS, l'Organisation Mondiale pour la Santé, ainsi que l'UFSBD, l'Union Française pour la Santé Bucco-Dentaire. Douche fraîche.
3: Ah oui,
1: douche fraîche. Pas froide.
0: Pas froide. Ouais, exactement. Faut pas trop froid. Aérer la pièce. Bon, vous avez peut-être pas besoin de moi, mais bon, je vous donne les, vous allez peut-être vous dire, bah ouais, on n'est pas complètement con. Repas froid et léger pour le dîner. Je l'ai dit hier.
1: On a dit salade.
0: Salade, froid. Ok, on mange pas du chaud le soir. Boisson fraîche plutôt que le thé. Je dis l'inverse hier.
1: Non, hier, t'as dit pas de café.
4: Pas de café, ça déshydrate.
0: Ah oui, le thé. Ouais. Tout ce qui est un peu caféiné, comme ça, excitant, c'est pas bon du tout.
4: Je me rappelle, t'as dit ça et juste derrière hier, t'as pris un café.
1: Ouais, c'est vrai,
0: en plus. Mais c'était pas avant de dormir, je dors pas à 19h15. Hein.
4: Alors, c'est vrai.
0: Je tiens au moins jusqu'à 20h, des fois. Pas d'alcool. Pas d'activité physique après 18h.
3: Ok.
0: Et ça... des draps légers, oui, foutez pas de couette. Hein.
3: Oui, bah, limite, c'est
0: pas le moment.
3: Oui, bon. Pas de draps, quoi.
0: Ouais, mais voilà. Moustique.
3: Ah, moustique, c'est vrai.
1: Petite prise anti-moustique.
3: Ça marche pas.
1: Ça marche très bien.
3: Mais non.
1: Ah, si.
0: Moustiquaire.
3: Tu fous à l'ancienne, une moustiquaire. Voilà, bon.
0: Ça toi, l'autre, moustiquaire, le sapin au-dessus. Non, mais c'est autant n'importe le vent, l'autre.
1: Ah non, mais bouge pas.
3: La chambre du gars, la moustiquaire avec le truc. Mais
0: attendez, vous savez pas, je dors avec un sombrero, je fais des caipirs. Hein. Je vais passer une petite tête et vous verrez pas. Alors, passez à la maison. D'abord, j'ai changé de concept chez moi.
1: Ça a l'air sympa.
3: Ah ouais, c'est top.
1: Cela dit.
3: Ah bah oui. Je dors bien.
0: Les copains, en tout cas, je vous souhaite beaucoup de courage. Tess aussi, je t'embrasse fort.
2: Merci.
0: On écoute Sound of Legend maintenant? Ah bon? On écoute Sound of Legend. On est en direct sur Énergie, les 18h05. Et c'est Sarah Lélé, notre invitée, dans quelques secondes.
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0: ces petits conseils sont toujours bons à dire. Merci Sound of Legend de prendre les choses en main.
1: C'est sympa.
0: Ah, bien sûr, ils sont sympas. Jungle Emma, on va écouter ça. Sarah Lélé, notre invitée, elle est arrivée. On va rigoler avec elle jusqu'à 19h. Et avec vous surtout, un seul numéro pour nous joindre, pour rigoler, pour passer sur l'antenne, pour gagner des cadeaux. 0870 42 48. On arrive, bougez pas.
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0: Il est 18h15, on est en direct sur Énergie. On a trop de chance, Sarah Lélé, notre invitée, dans quelques minutes, le temps d'écouter Jungle Emma, parce qu'on est sur Énergie, et après, Sarah Lélé. On va parler de son spectacle, d'humour et pas mal de foot, je vous cache pas. Restez avec nous, on est là en direct jusqu'à 19h.
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0: Bienvenue tout le monde, il est 18h17, on est où? On est sur Énergie, c'est Sarah Lélé. Oui, c'est Sarah. Oui. Let's go. Je vais vous la présenter, tu me confirmes si tout est bon. Tu es belge?
6: Oui.
0: Tu as 23 ans.
6: Yep.
0: On t'a vu récemment dans le clip Papayou en parodie de Théodora avec Malik Bentala.
6: Exactement, c'était moi.
0: C'est incroyable.
6: Ouais, j'ai adoré. C'était ouf, franchement. Isadora, par contre, hein. C'est pas Théodora,
0: ah oui,
6: c'est Isadora.
0: Dit en parodie de Théodora.
6: Ah, ok, ouais, parfait.
0: Isadora. Et selon toute vraisemblance, vu ce dont tu parles dans le spectacle, t'es quand même assez fan de foot.
6: Ouais, j'adore. Trop fan. C'est pour ça que ce maillot-là que tu me montres là, là ça me provoque des émotions.
0: J'ai mis le maillot de la Belgique.
6: Oui, mais ça me provoque des émotions. On a joué avant-hier. Vas-y, enlève.
0: Qu'est-ce qui se passe alors sur cette Coupe du Monde? Raconte-nous, qu'est-ce qui se passe pour l'équipe belge? Je soutiens.
6: Qu'est-ce qui se passe pour l'équipe belge, t'as dit? Mais il se passe rien. C'est ça le problème.
0: C'est ça.
6: C'est 2-0. Ouais, 2-0. Un contre l'Égypte, mais bon, l'Égypte, c'est l'Égypte. Moi, je les connais parce que je suis camerounaise aussi. Et la majorité de nos matchs de finale de la Coupe d'Afrique des Nations, on les a perdus contre l'Égypte. Mais l'autre, c'est l'Iran, quoi. C'est l'Iran, faut faire quelque chose, quoi. C'est pas comme si on avait eu le Sénégal, la Côte d'Ivoire, le Maroc, des pays, tu sais, on sait qu'ils sont forts.
0: C'est sans faire offense, ils se déchaînent, mais c'est pas une grande nation de foot, c'est déjà génial qu'ils soient sélectionnés, mais normalement, mais si, sur le papier, la Belgique doit être au-dessus.
6: Mais franchement, limite, je suis hyper contente pour les Iraniens, parce que ce qu'ils ont montré comme football, c'est exceptionnel. Ils ont eu un goal qui est annulé, qui est une action exceptionnelle, mais la Belgique doit faire mieux, largement mieux.
0: Et moi, je suis obligé, j'étais ce soir, hier, on avait Angèle, on est l'émission officielle des Belges à Paris. Dès qu'un Belge est à Paris, il vient chez nous, donc je suis obligé de soutenir, je donne de la force.
6: Vas-y, donne la force alors, j'espère que ça va nous amener quelque part. Ou alors, ça se trouve, c'est toi qui nous mets la poisse.
0: Alors, on parle encore deux secondes de Coupe du Monde, après, t'as toute une actu, bien sûr, mais qu'est-ce que tu vois comme prono sur cette Coupe du Monde? Qu'est-ce que tu vois comme prono? Qui tu vois aller au bout?
6: Franchement, ce serait vraiment de mauvaise foi de pas dire que je pense que la France va gagner.
0: Ah ouais. À ce point.
6: Rouleau compresseur.
0: Wow. C'est vrai qu'il y a d'autres nations favorites, mais on affiche plus de sérénité qu'une Espagne, par exemple.
6: Bah oui, parce aussi. Que la France est la seule des favoris, enfin avec l'Argentine évidemment, mais la France a montré ce qu'on pensait qu'elle allait faire. L'Espagne a fait un nul. Bon, l'Allemagne a tué le Curaçao, mais bon voilà, le Curaçao aussi ils ont provoqué, ils ont marqué un. L'Allemagne elle a dit ah ouais,
0: tu veux marquer,
6: je savais pas, pardon. franchement la France je pense va faire un rouleau compresseur. J'espère une finale genre France-Espagne pour avoir du beau jeu, ou France-Allemagne, mais France-Argentine.
0: France-Belgique.
6: Non. Ça me ferait mal à une deuxième fois. J'espère pas France-Belgique, mais France quelque chose, c'est sûr. Et pour moi, la France va aller loin, j'espère.
0: Et je pense aussi. Tu viens nous voir ce soir parce que tu présenteras 3 épisodes du Jamel Comedy Club saison 15.
6: Ouais.
0: À partir de mercredi 1er juillet, 21h, sur l'app Canal+, sur Canal+, bien sûr. Il y a ton spectacle aussi, La Mauvaise Éducation, de Sarah Lélé. C'est au Sacré jeudi soir, le 25 juin.
6: Exactement.
0: Un soir.
6: Ouais, c'est ma dernière date ici de la saison. Et puis on reprend en septembre.
0: Exactement, dans la même salle.
6: Exactement, le Sacré.
0: Si vous êtes à Paris, c'est une salle parisienne, vous pouvez...

0: deux ans. Je venais de Belgique, je faisais des allers-retours en voiture vite fait parce que ben, ils trouvaient que je pouvais venir. Donc j'étais en mode ouais, je vais venir,
1: je démarre pas tout
0: de ouf. Et j'ai toujours, on a tous beaucoup de respect pour le Jamaica Comedy Club parce que c'est là où tous nos idoles ils ont commencé, ils ont grandi et tout ça. Donc tu vas, pour toi c'est déjà un honneur d'être là. Mais après quand on te demande en plus de présenter, waouh, c'est un honneur, mais c'est aussi beaucoup de responsabilité sur la tête, je trouve.
1: Mais surtout que t'as que 23 ans, donc ouais, tu devais regarder les premières saisons, mais tu devais être toute pitchoune comme ça.
0: Mais frère, je crois pas que je parlais français encore. Je crois pas que je parlais une quelconque langue qui existe. Non, j'étais trop jeune quand ça a commencé, mais c'est pour ça que ça prend autant de sens aussi, parce que j'ai grandi avec, et ça existe avant moi, ça existe pendant que je suis là, et j'espère que ça existera encore après moi, et je pourrais montrer à mes enfants, aux gens que je connais, aux gens que j'aime, parce que c'est juste exceptionnel, le Jamaica Comedy Club.
1: Un de tes idoles, je sais que c'est Gad, t'as même fait une de ses premières parties, t'as eu la chance qu'il t'accueille dans les premières parties, ouais. Mais parmi ceux qui ont fait le Jamaica Comedy Club, où tu te revois là-haut en Belgique, ouais, à regarder, il y a qui t'a marqué dans les humoristes du Comedy Club?
0: Énormément de gens. Claudia Tagbo, franchement, c'était une icône du Jamaica Comedy Club. Blanche Gardin, une icône du Jamaica Comedy Club. Fadili Camara, j'oublierai jamais son entrée en mannequin. ça m'avait choqué. Thomas Njijol, Fabrice Eboué, qui sont camerounais, donc ça me touche personnellement. Nawel Madani, qui est belge, donc j'étais en mode, ah, la Belgique peut aussi y arriver. Il y en a trop.
1: Il y en a trop qu'on marquait, bien sûr, et qui continuent de le faire d'ailleurs.
0: Ouais.
1: Et là, il y a plein de bacheliers qui nous écoutent.
0: Ouais.
1: On dit pas le bac en Belgique?
0: On comprend.
1: Ouais, mais c'est quoi le...
0: Le CESS.
1: Le CESS, ouais, c'est bien.
0: Ouais, vas-y, on va dire bac.
1: Il y a plein d'étudiants qui nous écoutent. T'étais quel élève, toi?
0: Très intelligent, mais trop perturbatrice. Donc, je réussissais bien. Enfin, genre, j'étais un peu turbulente. Mais comme je m'en sortais bien dans les notes, les profs, ils me laissaient passer.
1: C'est vrai que t'as même fait un stage à l'ONU.
0: Oui, j'ai fait un stage à l'ONU, oui. De 3 mois, à New York.
1: Ouais. Non, à New York?

0: en face de, des studios de Jimmy Fallon.
1: Ouais. Et ben, les,
0: donc moi le j'allais
1: Rockefeller
0: chercher.
1: Center.
0: Exactement. Et ben quand j'allais au Starbucks là-bas, t'avais ses assistantes et tout. Tu voyais le truc Jimmy Fallon et tout. Et t'es en mode, yeah, I need a coffee. Et t'es en mode, yeah, she needs a coffee.
2: C'est le coffee de Jimmy.
0: T'es ouf, c'est le coffee de Jimmy. Alors qu'ils ont sûrement une machine à café là-bas, mais t'as capté. Et nous, on était trop dans l'ambiance. Et puis ouais, c'était ouf, New York.
1: Et il paraît que c'est une prof qui t'a dit de faire de l'humour parce que tu perturbais trop les cours. Ça, parce qu'il y a plein d'enfants là, qui nous écoutent, enfin d'enfants, d'étudiants qui nous écoutent et qui disent bah je passe le bac, mais c'est pas ça que j'ai envie de faire.
0: Ouais.
1: Ça a été ton cas très tôt, t'as commencé jeune, tu savais que t'avais pas envie de faire ça.
0: Exactement.
1: Enfin, des études, tu voulais faire que ça.
0: Moi je voulais faire des études, mais c'est vrai que je faisais beaucoup trop de blagues en cours. Mmh. Et c'est, la prof elle s'est dit non, il faut qu'elle décompresse quelque part d'autre parce que on se battait trop le leadership dans la classe. Genre, tu vois un peu les gens qui veulent trop d'attention, je crois que j'étais un peu cette personne-là. Tout le temps à mettre la vanne. À un moment, la prof, elle a su que bon, entre trouver l'inconnu et la vanne, vraiment, il faut choisir la vanne. Donc, il faut que je fasse quelque chose pour la calmer au moins. Et donc, elle m'a dit fait du stand-up. Et depuis, ma carrière a commencé. Hein.
1: Et est-ce qu'elle est venue te voir?
0: Bien sûr, mais elle est venue plusieurs
1: génial.
0: Fois. Je crois que c'est l'une des profs qui m'a vu le plus de fois.
3: Bien.
0: Ouais, trop gentil. Mais il y a beaucoup d'artistes qui commencent comme ça avec des profs qui
1: bien sûr, on le dit souvent. Ouais. On n'est ouais, jamais exactement. Ce prof-là qui nous pousse dans le bon
0: exactement.
1: Sens à un moment donné.
0: Donc après, il y a beaucoup d'artistes aussi. Les profs les ont poussés, ils sont allés nulle part. Ça, il faut aussi le noter. On les connaît pas, mais ça, donc les profs, gardez aussi
1: tu
0: la notion.
1: Du Cinoche, Xavier. Ah, Cinoche.
2: Bon, c'est bien sûr qu'il y a ça aussi.
1: On va écouter Imagine Dragons tout de suite. Okay. Mais avant, je voudrais que tu me fasses le bruit du cheval qui court.
0: Ah ouais, c'est une lâchée, mais vas-y. Attends, le micro. C'est nul à chier.
2: Ça marche. On a reconnu le petit poney là.
1: Les gars, c'est nul à chier.
2: On dit les termes.
1: Ouais, c'est de la
0: c'est
1: merde.
0: Nul à chier. Venez voir mon spectacle.
2: Restez avec nous, on est en direct sur Énergie jusqu'à 19h.
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1: Merci d'être là, merci de nous rejoindre sur Énergie. Peut-être on est en podcast et on est bien sûr en direct avec Sarah Lélé qui est notre invitée. Sarah Lélé, la nouvelle présentatrice
0: ouais.
1: du Comedy Club.
0: Totalement, l'une des trois présentatrices du Jamel Comedy Club. Je suis très fier.
2: Allez,
0: c'est un titre maintenant.
1: Ah ouais, bien sûr. Avant, elle arrive en Nissan Micra de Belgique pour jouer Rapidos et maintenant, c'est la taulière.
0: Ça va très très vite, trop contente.
1: C'est génial. Alors, je sais que dans ton spectacle, tu parles aussi des hymnes de la Coupe du Monde.
0: Les hymnes ?
1: T'aimes bien le dernier hymne ?
0: C'est lequel là ?
1: C'est Shakira, tu l'as
0: non,
1: pas entendu ?
0: Non, pas ouf. Je trouve
1: oh,
0: pas
1: il
0: ouf.
1: Il est bien.
0: Sorry.
1: Ah, vas-y, tu peux dire.
0: Non, mais j'ai un truc contre Shakira parce que le Waka Waka, ça vient du Cameroun et elle l'a volé, donc je peux jamais être.
1: Mais attends, ouais. Ouais. On se posait la vraie question.
0: Ouais, elle l'a volé.
1: Ils ont pas eu de droit de
0: elle faire. Elle a volé. Shakira t'a volé. Ouais, t'a volé.
1: Mais non, je pense pas. Je pense qu'ils ont eu du. Non, elle a volé. Mais peut-être qu'elle les a eu au téléphone.
0: Elle a volé.
1: C'est quoi ? On a eu le débat il y a une semaine.
0: Ouais.
1: On s'est dit, mais.
0: C'est
1: elle
0: a... pas un débat, c'est vrai.
1: Oui, mais on n'avait pas l'info de est-ce qu'elle avait donné des droits ou pas.
0: Non, zéro. Et elle a dit à la télé, ouais, je marchais sur la plage. Et dans ma tête, j'ai entendu Zamina Mina. On a fait, ouais, aussi dosement bien. Mens bien, au moins.
3: Ah ouais.
0: Alors ça vient de chez nous, hein, du Cameroun, 237. Non, je peux jamais dire qu'est-ce qu'elle a fait, c'était bien. Donc, non.
1: Bah, je vais te demander un classement. On va te passer 5 hymnes officiels de la Coupe du Monde.
0: Vas-y.
1: Et tu dois me les classer de 1 à 5.
0: D'accord.
1: Attention, le premier, tu peux le classer 3e. Je te mets pas les 5. À chaque fois que tu l'entends, hein, tu dis, bah, je le mets tant. Et après, le classement, ce sera celui-là.
0: Ok, d'accord.
1: Premier son, celui-là. Pour la Coupe du Monde 82, c'est Dalida. Dalida fait un hymne officiel pour la France.
3: Oh, la France.
1: Ah ouais, je sais pas.
0: Ah ouais.
1: Tu mets combien de 1 à 5 ?
0: C'est quelle année 82 ?
1: Non, 82.
0: Écoute, je vais mettre 4 parce que c'est difficile. Je pense que c'est le pire. Je vais mettre 4. J'ai rien entendu, mais je pense que c'est déjà pire. Mets ton 4.
3: Je sais pas.
0: Pour donner le bénéfice du doute.
3: Ouais,
0: mais
3: oui.
0: 4, ça, c'est claqué.
1: Attention.
0: Quoi ?
1: En 78 ? Jean-Pierre Foucault ?
2: Non.
3: Là, il y a pire.
0: Ah, mais c'est que des hymnes de France, en fait.
1: Ah, bah oui, non, je t'ai mis. Non, il y a un Belge. Alors ça c'est français.
0: Ah si, un belge en France.
1: C'est Coupe du Monde 78. Voilà. Je savais même pas si Jean-Pierre Foucault qui a fait dingue.
2: Puis là il y a été à fond.
0: J'ai jamais entendu ça. La France. On dirait un belge qui chante carrément.
5: Allez, la France.
0: 5. Les deux là, l'ambiance est trop bizarre.
2: Mais après celui-là, Dalida, tu veux le mettre deux. Hein.
5: C'est clair.
2: Ils vont monter. Attention, on passe au troisième son.
0: Après, il y a un truc, je trouve, il y a un...
1: Ah ouais?
0: Ouais, il y a une petite rythmique, on peut danser. Non, en vrai, je lui mets deux, on sait pas.
1: Deux. Numéro deux.
2: Avec Denis Fabre.
1: Denis Fabre, mais qu'est-ce qui s'est passé?
5: Petite ambiance, là.
0: T'es mal, les sifflets et
1: ah
0: tout.
1: Ah ouais, il y a du sifflet, ouais, ouais.
0: Ouais, j'aime bien, ça fait un peu Brésil.
1: C'est une date de télé, quoi. C'est comme si aujourd'hui, la France partait avec un hymne de Evelyne Delia, quoi.
2: Ah ouais,
1: de la vidéo TF1.
2: C'est bizarre.
0: Il y a quelque chose, je trouve, dans cette musique.
1: Attention, hymne belge de 80.

0: pas avoir raté. Allez, quelle bonne ambiance.
1: Ouais, il y a une bonne ambiance. Hein. Je sais que t'as aussi une vase sur les... T'aimes bien parler des emblèmes, je sais pas comment on dit.
0: Oui, les surnoms des équipes, les emblèmes, j'aime tout dans le foot. J'adore notre logo, j'aime tout.
1: Cameroun, c'est les lions, non? Les lions indomptables.
0: Ouais. Parce qu'il y a trois lions, mais nous, c'est ceux qui sont indomptables.
1: Il y a trois lions?
0: Ouais, les lions de l'Atlas du Maroc, les lions de la Teranga du Sénégal et les lions indomptables qui sont les plus forts. Parce que voilà, ils ont cinq coupes d'Afrique des Nations, donc cinq étoiles sur le maillot. Alors que les deux autres lions, ils ont chacun une étoile et demie. Ah, donc,
2: sur la dernière, mais oui.
0: Ah
2: oui,
0: la dernière, ils sont disputés.
1: Mais sur le maillot, ils ont pas mis une demi quand même.
0: Non, mais ils ont rien du tout. Ils savent pas quoi faire, donc on l'a mis en suspens. On a dit on va attendre.
1: En vrai, de vrai, les deux pays disent qu'ils ont gagné, donc c'est une galère.
0: Ouais. Et en plus, les deux en ont qu'une de base, donc nous, on a considéré qu'ils en ont une et demi. Ou en alternance.
1: Est-ce que tu connais le Gabon?
0: Le Gabon, oui, c'est les Panthères du Gabon, non?
1: Ouais, bien joué. Burkina Faso.
0: Les étalons du Burkina Faso.
1: Et tout, mais c'est incroyable.
0: Je connais beaucoup, pas tous.
1: Le Bénin.
0: Bon, actuellement, je crois que c'est les guépards.
1: Ouais.
0: Mais avant, c'était les écureuils.
2: Et je crois que,
0: ils ont changé parce qu'on n'arrête pas de se foutre de leur gueule. Et je crois qu'entre écureuils et guépards, ils ont dit les dragons noirs. Et on les a regardés en mode, vous voulez
2: c'est
0: vraiment?
2: Vous êtes
0: On leur a rien dit, on n'a jamais regardé.

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2: Un petit Johnny, un petit Johnny.
3: Ah oui, quand même.
4: Oui, Johnny, quand même.
5: On est champions, on est tous ensemble.
2: On a l'impression qu'il nous engueulait un peu.
4: Oui, mais
2: on est champions.
5: On est champions.
4: Oui, on est tous ensemble.
2: Ça m'a bien pensé, je vous
4: le dis. J'adore. On est champions.
2: Sarah Lélé, son spectacle s'appelle La mauvaise éducation de Sarah Lélé. Elle présentera aussi 3 épisodes du Jamiel Comedy Club saison 15. Ouais, quand ça a démarré, ça t'avais 8 piges.
4: Ouais, je savais même pas.
2: Oh wow.
4: Oui, c'est incroyable.
2: Mais ouais. Non, c'est toi la taulière.
4: T'as vu ça?
2: C'est génial. Hein.
4: C'est une dinguerie, hein. Dieu est grand, hein. Franchement, c'est top, c'est top.
2: On va continuer de parler avec toi. On s'écoute juste un peu de Jennifer Lopez, ça va pas nous faire de mal.
4: Avec grand plaisir.
2: Elle a rien volé?
4: Elle a rien volé, elle la laisse.
6: Pas au Cameroun en tout cas.
2: Allez, c'est parti.
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2: Merci à tous d'être là. Il est 7h moins le quart, encore 15 minutes à passer ensemble. Plus que 15 minutes à passer ensemble. Oh. Et avec Sarah Lélé qui est notre invitée ce soir. Sarah,
4: yes.
2: Peut-être que tu l'as vu passer sur la plateforme de Paris Polymarket. Mm-hmm. Des milliers de gens ont parié sur quelque chose pendant la Coupe du Monde. Un truc complètement improbable. Quoi?
4: Arrête. Qu'est-ce qu'ils ont parié, les gens?
2: Qu'est-ce qu'ils ont pu parier? Il y a un pari qui a lieu en ce moment.
4: Par rapport au foot?
2: Par rapport au foot. Par rapport même à la Coupe du Monde.
4: Mm-hmm.
2: Est-ce qu'ils n'auraient pas parié la couleur des maillots des joueurs? En gros, tel jour, ils vont jouer.
3: C'est prévu à l'avance.
2: Ah d'accord, mais tu sais, moi, le foot. Hein.
3: Qu'est-ce que tu racontes?
2: Moi, j'ai mis un crop top. Je me dis, ça fait saison, hein, ça ira.
3: Bah, donc, tu racontes,
2: il y a des maillots,
3: c'est
2: tellement
4: la
2: FIFA.
4: Ils ont parié que ça allait pas se terminer, la Coupe du Monde, peut-être.
2: Ah non,
4: ça c'est possible.
2: Terminer la Coupe du Monde, c'est pas ça. Ça concerne un joueur.
4: Oula!
2: Il y a un pari sur un joueur.
3: Ah bah, Kylian.
4: Kylian d'office.
3: Le nombre de, le record de buts, tout ça, là.
2: Ce n'est pas Kylian.
4: Mais ça, c'est assez probable. Il a dit improbable.
6: Ah oui, parce que j'allais dire, sinon Messi, non, c'est-à-dire que c'est totalement probable également.
2: C'est pas Messi.
6: Mais c'est sur un nom.
4: Cristiano Ronaldo.
2: C'est sur un pari sur Cristiano Ronaldo.
4: Ouais. Ah. Que il va la gagner?
2: Non.
4: Qu'il
2: ira pas au bout parce qu'il est un peu âgé, le pauvre.
6: Et c'est pas le plus vieux.
2: Non, non. Sachez qu'il y a aujourd'hui plus de 100 000 dollars qui ont été pariés sur ce pari.
4: Arrête.
2: Sur ce pari. Wow. Oui.
4: Qui va dépasser le record de Messi.
2: Non.
6: Ouais, c'est ça.
2: Ça n'est pas les buts.
6: C'est pas les buts.
2: C'est sur du sportif et presque du extra sportif.

0: compliqué.
1: C'est sur quelque chose, on peut parler sur tout aujourd'hui.
2: Oui.
1: Ça concerne Cristiano Ronaldo pendant la Coupe du Monde.
3: Sur les conférences de presse?
1: Ah, quelque chose qu'il dira en conférence de presse? Non.
2: Qui va se blesser?
1: Non. C'est plus improbable que ça. Il peut y avoir la stat, malheureusement, de se blesser, attends, mais c'est pas dingue. Ça.
3: Les cheveux, la coupe de cheveux, la petite pêche à gauche ou à droite?
0: 100 000.
3: Non, 100 000, moi je les mets.
2: Qui va rester sur le banc?
1: Non, pas qu'il va rester sur le banc, parce qu'il y a une rumeur, enfin, pas une rumeur, une polémique en ce moment.
2: Ouais, il doit rester sur le banc.
0: La polémique, on voit de quel côté
4: elle est, elle est terminée, il n'y a pas de polémique, elle a décidé.
2: Moi, c'est la pâte exacte, moi.
1: Oui, voilà. Non, je ne vous l'ayez pas vu passer. Je pense qu'il y a plein de gens qui m'écoutent qui l'ont vu passer. Hein.
4: Sur le nombre de minutes qu'il peut jouer ou un truc comme ça.
1: Sur une habitude qu'il a pendant les grandes compétitions.
2: Ah, qu'il va pleurer.
1: Exactement.
2: Ah, il pleure chaque fois.
1: Ben voilà.
2: Là, il chouine.
1: Mais c'est fou.
2: Il n'arrête pas de chouiner, j'en veux plus de lui. Mais ouais, il pleure beaucoup. Merci à la régie, merci.
1: Mais t'as raison. Le pari, en fait, sachez que Cristiano Ronaldo a pleuré à 70% des compétitions en club et en nation.
4: C'est vrai qu'on le voit souvent
1: pleurer. Il pleure beaucoup. Et donc là, les paris ont parié sur le fait qu'il allait pleurer une nouvelle fois.
2: Bah, c'est facile, alors oui, il va pleurer dans tous les cas.
1: C'est fou. Bah, mais 100 balles, hein.
2: Mais oui, c'est normal. Moi, j'aurais parié. Hein.
1: En bon ou en mauvais, c'est-à-dire quand il perd, il pleure.
2: Il gagne, il pleure.
1: C'est bien demandé, j'aime bien. Oui, ça peut être pleurer de joie ou de tristesse. Il pleure juste qu'il verse sa petite larme.
2: Ok. Des fois, il pleure de rage même quand on lui fait pas la passe. Tu lui dis arrête.
1: Des fois, juste il y a plus de ghetto raid. Il n'est pas bien.
0: Il a plus de figolus.
1: C'est émotif.
2: Après, c'est ok, hein, c'est ok. Mais c'est vrai que c'est l'un des joueurs que j'ai vu le plus pleurer de ma vie,
1: D'où le pari.
4: Ok.
1: On va jouer ensemble au ça bluffe. Rien que ça bluffe.
2: Okay.
1: Ah, yes. Je explique le principe. Il y a Roman qui est avec nous, qui dans un instant va pouvoir gagner un très beau cadeau. Roman, comment ça va, Roman?
5: Ça va bien, Camille, et toi?
1: Roman, je vais te donner un choix pour le cadeau. Tu as soit le choix de gagner une plancha énergie. Une vraie plancha.
4: Avec une petite pince qui va avec.
1: Avec la petite pince qui va avec, bien sûr.
4: Pour récupérer,
1: récupérer le gras.
4: Bah, bien sûr.
1: Soit tu as le choix de gagner une enceinte Marshall. Soit tu as le choix de gagner une plancha et l'enceinte Marshall.
2: Ouais.
1: Qu'est-ce que tu préfères, Roman?
5: Entre les deux, bon, les deux.
1: On va prendre les deux, on va prendre la totale. On l'a pas offert, donc autant l'offrir. Le principe est simple. Dans un instant, tu vas tirer dans le bol qui est là des infos. D'accord?
2: Ok.
1: Des questions. Et on va tous te donner une réponse à cette question. Sauf que, il y en a qu'un qui a la vraie, les deux autres inventent. On ne connaît pas la question, sauf quand on doit avoir la bonne réponse. Donc on va devoir, les deux qui sont mythos devront improviser.
2: Ok.
1: Il faudra que tu retrouves qui n'est pas le mytho.
2: Ok, d'accord.
1: Ça te va?
2: C'est bon. J'y vais, hein.
1: Non, pas maintenant. Ah. Pour ça, on écoute This Is.
2: Ok.
1: Mélodrama.
0: Tranquille.
1: Ben oui. On joue juste après. On est sur Énergie. Belle soirée. Tout le monde, il est quasiment 19h.
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1: Bienvenue tout le monde, 18h52. On est en direct sur Énergie. On va pouvoir faire un jeu avec Sarah Lélé, notre invitée, et Roman, qui est avec nous. Ça va, Roman?
5: Ça va bien, et toi?
1: Roman, le principe est simple. Ça va très bien, je te remercie. On a un bol. On a Sarah Lélé et Sarah va tirer une question dans le bol et ensuite on devra tous donner une réponse. À toi, Sarah, de deviner quelle est la vraie.
2: Ok. En France, qu'est-ce qui portait le nom d'émigrette au XVIIIe siècle et pourquoi?
1: On est là.
4: Oui, alors moi j'ai pas totalement le pourquoi en tout cas, mais les émigrettes sont des petits biscuits à l'amande qui étaient servis dans les maisons bourgeoises à l'époque avec le café. Donc ça n'existait que pour les gens qui avaient de l'argent.
2: Ok.
1: Rémi, émigrette, en gros c'est le yo-yo, le jeu du yo-yo. Les Anglais quand ils sont allés en Inde, ils ont récupéré des yo-yo, ils connaissaient pas ce jeu. Et nous les Français, quand les Français après la Révolution, on a émigré en Angleterre, on a récupéré cet objet, on l'a ramené en France. Et donc en France, à l'époque, le yo-yo s'appelait émigrette du nom émigré. Voilà.
2: J'y crois pas.
1: C'est pourtant la vérité. En France, qu'est-ce qui portait le nom d'émigrette au 18e et pourquoi? C'est très simple, c'était une grande embarcation assez typique à l'époque qui permettait de traverser la Manche et qui a été inventée par Amy Great. Et donc on l'a appelé Amy Great. Mais c'est vrai.
2: Camille, s'il te plaît. Ah un ouais, peu ouais. sérieux, un peu sérieux.
1: Ça fait émigrer, donc on a appelé ces petites barques des émigrates. Et donc, c'est la petite barque qui s'appelle émigrate au 18e.
2: On dirait on joue au loup-garou.
4: On est passé des embarcations à la petite barque de l'émigrate.
2: Franchement, ça me choquerait si l'un de vous, c'est vrai, mais j'irais quand même les
1: on
2: biscuits.
1: Est là.
2: On est là.
1: Qui a la bonne réponse, 1, 2, 3 ?
3: C'est moi !
1: Oh !
2: Arrête !
1: Désolé, mais en plus, attendez.
2: Parce en plus, qu'en plus, c'est pourtant la vérité.
1: Bah oui. Je savais que t'étais déjà parti. Donc, émigrate, c'est quoi? En gros, les Anglais, quand ils sont allés en Inde, ils ont récupéré le jeu de yo-yo. Ah ouais, récupéré chez eux. Et nous, quand on a émigré, les Français après la Révolution, on est parti en Angleterre, on a récupéré ce jeu. Et vu qu'on émigrait dans un pays, les Français ont appelé ça l'émigrette.
2: Mais genre, parce que ça vient au d'Angleterre. Au 18e siècle, émigrer existait déjà.
1: Mais ouais. Surtout que tu sais que j'ai vu Ornella lire sa feuille et du coup je lui fais signe, j'ai dit, lis pas, on voit trop que c'est toi qui as la bonne réponse.
2: De
1: et en fait, elle l'avait pas, donc tu prenais pas.
2: En plus, elle l'a dit de manière très intelligible. Ouais. J'étais en mode, c'est carrément
1: non,
2: elle.
1: T'as vu, elle lisait la feuille, j'étais en mode, ouais, j'ai la réponse qui est écrite. Maman, quelle. Oh, tu m'as embarqué aussi.
2: Ouais, franchement.
4: C'est pour ça que quand tu m'as regardé, je me suis dit, ah mince, il y a un truc que j'ai dû mal faire. Je me recachais un peu comme ça, j'ai dit, bah mince.
1: Et l'autre côté, il a la vraie, on dirait qu'il m'y il a
2: l'air,
4: on dirait
1: qu'il invente.
2: C'est
4: pas ma vie.
2: Et c'est pourtant vrai.
4: C'est clair.
2: Soit
4: on s'était arrêté à yo-yo.
2: Ouais,
4: déjà.
2: Il a dit yo-yo, j'ai dit ben oui, et puis quoi encore.
1: Pardon de revenir à moi, hein.
2: Non mais alors quoi alors?
1: Emigrate, elle s'appelle Emigrate, il m'est venu que ça. Je rappelle que ce qu'on faut, ils improvisent.
4: Oui,
2: c'était
1: super.
2: Pas mal. Mais attends, la fille là, elle reçoit sa plancha ou pas finalement?
1: Encore, t'as pas gagné.
2: Ah ok, il faut que je gagne.
1: La deuxième chose,
4: pas tout de suite.
2: Sorry, Mago, on va gagner.
1: Souvent, les jeux, faut gagner, hein, ça.
2: Non, on va gagner. Dans la ville de Talkeetna, en Alaska, il s'est passé un truc entre 1997 et 2017. Quoi?
1: Entre 1997 et 2017, bah, c'est simple. Il n'a pas fait jour.
0: Oh là, ça fait longtemps.
1: Il n'a pas fait jour pendant 10 ans. Il est placé à un endroit en Alaska.
2: Assieds-toi, Camille.
1: Je t'explique qu'il aime le phénomène, est assez rare. C'est qu'on était à un endroit où
4: peut-être pas trop d'explications par en Bourgier.
1: Mais il a fait nuit pendant 10 piges dans cette ville.
2: Mais frère, c'est 20 piges.
1: Ouais. 20 piges, ouais, bah il a fait nuit, il a pas fait jour.
2: C'est impossible pendant 20 ans.
1: Tu verras, tu vas être déçu. Bah, elle va perdre ça. T'auras pas ta planche.
0: Moi, il s'est passé un truc qui malheureusement n'est plus jamais arrivé. C'est qu'en gros, ils ont été infestés, entre guillemets.
4: Bon, tu peux t'arrêter.
0: Mais s'il vous plaît, il y a une invasion d'ours blancs et depuis arrêtez de me faire rire.
2: Invasion d'ours blancs, mon frère.
0: Non, il y a eu trop d'ours. En fait, ils savaient plus quoi faire de ces ours là-bas pendant 20 ans. Ça a été un bordel. Il y en avait plus que d'habitants. Donc ils étaient là, les gars, qu'est-ce qu'on va faire de tous ces ours?
2: On est là, s'il te plaît.
4: Qu'est-ce qu'on fait de tous ces ours? On ne sait pas.
2: Non.
0: Qu'est-ce que je vais faire de tous ces ours blancs?
4: Ce qui s'est passé, c'est que tout simplement qu'un chat a été maire de cet endroit pendant 20 ans.
0: Allez.
2: Ok, c'est Camille.
1: C'est Camille qui a la vérité.
2: Oui.
1: Bah merci. Je vais pour moi. 1, 2, 3, qui avait la bonne réponse?
2: Ah, il fallait attendre le. Sorry,
1: attention.
2: My bad.
1: 1, 2, 3, qui avait la bonne réponse?
4: Moi.
1: C'est un chat qui a été.
2: Un maire pendant 20 ans?
4: Oui, un chat.
2: C'est aussi en Alaska, ils foutent n'importe quoi. C'est quoi ça, Atli? Genre un maire pendant 20 ans? Mais vous avez où vos infos là? Et chat GPT, n'est-ce pas?
4: Certainement.
1: Un chat, bah le chat avec 20 ans. Ah, mais très bonne question d'une de nos auditrices, merci. Heureusement que t'es là. Elle dit, mais un chat ne vit pas 20 ans.
4: Alors le chat s'appelait. Oui, le chat s'appelait Stubbs. Il a été élu par.
2: On a un peu mangé là, ou quoi?
0: Après, Stubbs en Alaska, c'est Julien. Hein. C'est leur Julien à eux. Hein.
4: Bon, attends, il a été élu par les 1000 habitants de la ville. Les habitants trouvaient tous très drôle d'avoir un chat pour maire, vu le peu d'importance que ce poste a. Il est mort le 21 juillet pendant ses fonctions en 2017.
1: Oh, on a la photo.
2: Ah, on a la photo carrément. Ben, un chat lambda, quoi.
4: Il fait maire.
1: Bon, allez, dernière chance.
2: Oh, là, pour la plancha.
1: T'es encore meilleur au bruit de cheval que à ce jeu.
2: Pourquoi vous me faites ça? J'ai pas envie qu'elle perde sa plancha. En 1942, quel était le but de l'opération végétarienne qui a été annulée durant la Seconde Guerre mondiale?
1: Là, c'est très simple. Tu balançais, en fait, c'est par l'armée allemande. Bah, pour battre l'armée allemande, ils balançaient des céréales remplies d'anthrax sur les champs allemands pour empoisonner les Allemands.
4: Quoi? Non, ok.
2: Mais Camille, mais verbe sujet complément.
0: Les Français,
1: ouais. Ils ont créé des graines remplies d'anthrax qui foutaient dans les champs allemands et donc poussaient du blé plein d'anthrax. Et donc ils empoisonnaient le peuple allemand, les soldats allemands, pour faire en sorte de gagner la guerre. Les mecs, c'est la guerre. Hein.
0: Ouais, ouais.
1: À un moment, là, c'est les mecs, c'est la guerre. Fallait la gagner.
0: Bien sûr.
2: Ouais, ok, Camille.
1: Moi, je vais te dire qu'à l'époque, malheureusement, il n'y avait plus beaucoup d'argent pour manger de la viande. Et donc, cornet de bif et tout, c'était un peu relou. Donc, il y a des chefs qui se sont pris la tête à l'époque pour inventer des recettes pour les soldats végétariennes, sans viande, pour que ça coûte moins cher pendant la guerre. D'où l'opération Vegetables. Enfin, eux, ils l'appellent Vegetables.
0: C'est même pas le bon nom, c'est Végétarien.
4: C'est Végétarien.
1: Oui, mais qui veut dire on mange que des légumes.
4: Eh bien, le but était de manger effectivement que des légumes, mais pas du tout pour ces raisons-là. C'est parce que les soldats, la nuit, avaient du mal à se réveiller quand ils mangeaient trop de viande. Et donc, c'était important pour eux de se réveiller à un moment. Voilà. Et donc, ils ont décidé de faire ça, de manger des légumes pour que ce soit plus facile pour eux de se réveiller.
1: Oui.
2: Est-ce que je peux faire appel à l'auditrice?
1: Ah bien sûr, bah c'est, on joue pour elle, c'est
2: pour
1: Roman. Tu veux de l'auditrice?
2: Ah ouais,
1: Roman au téléphone.
2: Roman, t'es là encore?
5: Ouais, ouais, je suis là.
2: À ton avis, parce que
5: c'est en relou aucune, hein, donc.
2: C'est toi la plancha, donc pour toi c'est qui a raison là?
5: Moi j'aurais tendance à dire Ornella.
2: Ah ouais? Moi j'ai pas confiance en Ornella, hein. Je crois que c'est Camille.
1: Je vais vous relire la question. En 42, quel était le but de l'opération végétarienne qui a été annulée durant la Seconde Guerre mondiale?
2: Annulée. Bon, je choisis Kimago.
5: Hein? Ben, je sais pas, tu vois leur regard. Est-ce que Ornella, elle a un regard vicieux?
2: Non, pas vicieux du tout. Elle a l'air gentille.
5: Bon, bah alors si elle est gentille, on va dire Ornella.
2: Vas-y.
1: Eh ben, c'était moi. Oh. De vrai? C'est une vraie truc. C'est pour ça que je reviens sur.
2: C'est pour ça que j'avais confiance en toi.
1: Vous imaginez, ça voulait dire empoisonner tous les Allemands. Mais sauf qu'elle a été annulée. Ils y sont pas allés. Mais ça a été dans les dossiers. Ils ont pensé le faire.
2: Ah bon, pourquoi ça a été annulé? Ça aurait résolu la guerre.
1: Ils auraient tué les militaires, mais aussi trop de civils. Ah, ils ont dit, ah, quand même, c'est abusé.
2: Ah, wow. Oui, c'est vrai.
1: C'est pour ça que je te rappuyais sur le annulé, parce que vous, votre truc, c'est insignifiant.
2: Mais sorry, mais en 42, il n'y a pas les droits humains. Moi, dans ma tête, je sais pas si.
1: Il y a déjà un peu des droits humains. Mais bon, il y a l'autre qui les bafoue un peu, quoi. Roman.

0: ce genre de défaite.
1: Hein. Écoute, moi, je vais vous dire une chose. Il nous reste 3 jours d'émission. Ouais. À partir de maintenant, considérez que vous passez sur l'antenne et que c'est gagné.
2: Voilà.
1: Un jeu.
3: Magnifique.
1: Bien sûr. C'est un peu comme les cours, tu sais, les derniers jours, t'arrives et en gros, tu fais un cake et du banga.
4: Ben oui.
1: Bah, c'est pareil. Vous passez sur l'antenne, on rigole ensemble et vous gagnez le cadeau.
4: Mais bon, on a qu'à l'appeler. C'est perdu, mais c'est gagné.
2: C'est bien, ça.
3: Voilà, c'est tout.
1: Bon, allez. Sarah, je voudrais te remercier d'être venue nous voir. On te fait des gros bisous, Roman. Sarah, c'est une humoriste qu'on aime beaucoup. Allez la découvrir. Donc, jeudi, au Sacré, bon, c'est une salle à Paris. Mais quoi qu'il arrive, si vous venez à la rentrée du 17 septembre au 19 décembre, vous pourrez l'applaudir dans La mauvaise éducation de Sarah Lélé. Et si vous êtes en province, elle viendra bientôt vous voir et que vous voulez la découvrir très vite, elle animera 3 épisodes du Jamel Comedy Club saison 15 à partir du 1er juillet.
3: Yeah! Merci l'équipe, merci l'énergie.
2: Merci
1: Sarah d'être venue nous voir. C'était un kiff de t'avoir. Restez là, on est bien sûr avec vous sur Énergie. Pauline Clément, Bertrand Huskla viennent nous voir. Redouane Bougueraba et Ramzi Bedia viennent nous voir aussi jeudi soir. Et vendredi pour la dernière, va y avoir un délire.
4: Ah oui,
1: je ne peux pas vous dire quoi, mais il y a un gars qui est en train de décaler un avion pour être avec nous. Donc, il va y avoir un délire. Puis ça sera la grande fête avec toute la team, bien sûr. On vous fait des énormes bisous. On vous laisse avec Charlie maintenant en direct. Salut tout le monde, ciao.
4: Ciao.
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1: Ah, c'est l'équipe, on va faire de notre mieux, mais je vous cache pas que c'est la soirée d'équipe hier. Des gens dorment dans les couloirs. Des Oriane arrivent il y a 20 secondes.
2: Tout à fait, j'ai la bouche un peu sèche.
1: Aïe. Ouais, c'est nous, mais ce qu'il en reste, quoi. Qu'il en reste. Alors, après, bon, nous, on a fait la soirée en équipe. Rémi, lui, a choisi de faire la soirée avec des pharmaciennes. On n'a pas compris le principe. Alors, on était tous en équipe, tranquille, on buvait des verres. Et tout d'un coup, Rémi a pris un micro. Il s'est dit, tiens, si je faisais danser 8 pharmaciennes.
6: Mais ça allez, les bras en l'air.
1: Et même, elle disait, on va faire YMC.
8: On essaie de 5
1: cm
8: grand masse. Ok. Donc là, on est sur un.
1: Ah, mais ça, c'est le limbo. On a fait un limbo aussi. Avec un petit limbo.
8: Si t'as pas fait de GRS, c'est mort.
1: J'ai vu partir les pharmaciennes. À un moment donné, elles m'ont dit, excusez-moi, tir à l'arc, c'est à quelle heure de l'heure? Parce que nous, on part là, il est quand même 1h du mat. Je sais pas du tout quelle est l'activité, faut me dire.
4: Tu m'étonnes. J'aurais pu prévoir un petit aquagym pour aujourd'hui.
1: Oui, je vais écouter la musique d'hier.
4: Ah, tu veux qu'on te remette ça?
1: Non, non.

0: Vous voulez te remercier.
1: Ouais, il y avait d'autres chansons, mais j'apprécie. Alors non, moi, attendez, la musique, à un moment donné, il est passé une musique de faux.
0: Ah, que t'as chasamé, là, non?
1: Chasamé.
0: Ah oui.
1: Deki, Razor, White Paint.
2: Oula.
1: Razor.
0: Ah, mais non.
1: Razor comme Razor.
2: Ouais. Ouais.
1: Et White Paint comme de la peinture mouillée.
0: Ah,
1: la
0: clinique, là,
1: bon. Et ça, c'était clinique.
0: Début de soirée, ça, parce que
1: début de soirée, voilà. C'était avant ton limbo et faire YMCA avec toute l'équipe Imodium.
2: Ouais.

0: c'est un super son.
1: De trop cool, chaud aujourd'hui. Hier, on a fait la fête par 40 degrés, on a battu les records. C'était la nuit la plus chaude jamais enregistrée en France. Et nous, on était où?
2: Sur un rooftop.
1: Alors, tous ensemble, je vois qu'il y a plein d'étudiants là.
0: Ouais.
3: Hein, stagiaires.
1: On va tous faire ensemble. J'ai découvert sur Instagram une vraie technique pour refroidir notre corps.
3: Parce que j'en ai donné une. Vous l'avez essayé ou pas hier?
0: Non, on n'a pas mis de la glace sur le pibi.
1: Bon, voilà.
0: Non, mais le pain de la. Vous sortez le pain de la.
4: La glacière.
0: La glacière, j'ai aucun mot aujourd'hui. Fait trop chaud, j'arrive pas à parler. J'ai trois mots. Bonjour, au revoir, énergie. Je peux dire bonjour, énergie et au revoir. C'est les trois mots que je peux utiliser ce soir. Sophie, t'as eu chaud?
5: Oh oui, en plus je suis dans le sud, Camille. Coucou la team.
1: Salut.
5: Je suis à côté de Cavaillon.
1: Le melon.
0: Bien sûr, entre autres, très joli Cavaillon. Sophie, oui. Écoute bien, oui. Vous allez tous le faire avec moi. Et je voudrais qu'en voiture vous le fassiez aussi. Je vais essayer de décrire au mieux. Oriane, essaie de décrire ce que je fais. Il faut mettre la langue comme ça.
3: Camille met sa langue un petit peu en cœur, c'est-à-dire pliée en U dans une bouche en cœur.
0: Vous voyez, la langue qui sort de la bouche et vous la pliez en rond, quoi.
3: Mais c'est dur à faire, tout le monde ne sait pas le faire.
5: Oui,
0: écoutez bien ce que je vais vous faire. Avant de le faire, je vous explique. Je vous promets que c'est pas une blague de à la fin, elle dit machin et t'as l'air d'un idiot. C'est une vraie technique pour réduire la truc dans le corps et je voulais absolument vous la faire en direct. Vous essayez ça. Je pense à tous ceux qui bossent en extérieur.
1: Mais ouais.
0: On vous a dédicacé l'émission d'hier, on vous dédicace l'émission de ce soir.
1: Et ils vont être beaux tous avec la langue en U, là. Et au feu, pareil, hein,
0: écoutez,
1: en voiture.
0: Vous faites un truc simple. Regardez.
3: La langue en U.
0: Et quoi?
3: Je décris ce que tu fais.
0: Regardez, mettez votre langue en U, aspirez juste une fois de l'air et vous allez voir comme il rentre frais.
1: Et il rentre très frais en effet.
0: Merci. Il rentre frais. Ensuite, regardez, soufflez par votre nez une fois. Regardez comme ils sont chauds. Vous faites 10 fois rentrer de l'air comme ça par la langue et ressortir par le nez. Vous le gardez un petit peu en vous, le frais. Et 3-4 secondes après, vous le faites sortir par le nez. Vous faites 10 fois ça, votre température du corps descend.
3: Je ne sais pas mettre ma langue en U.
0: J'ai vu un gars.
5: Moi non plus.
0: J'ai vu un gars le mettre sur Instagram. Il y a le docteur Jimmy Mohamed qui a commenté, qui a dit attention, c'est dangereux. Et le gars dit pourquoi c'est dangereux et tout. Il dit vous risquez d'attraper froid.
1: C'est marrant, c'est sympa.
0: C'est une blague. Ça veut dire que ça marche de ouf. Alors on essaie tous ensemble. On fait les exercices. Ok. Attention. Salutations au soleil.
1: Bien sûr.
0: Bien sûr. Position du chef tête en bas. C'est parti. On y va.
1: On expire par le nez.
0: Non mais Oriane, faut pas juste tirer la langue, faut la mettre en U la langue.
3: Je ne sais pas le faire.
0: Tu ne joues pas avec nous.
3: Je sors de la radio.
0: Tu ne joues pas avec nous.
3: D'accord, je vous regarde.
1: Attends, moi je suis en train d'hyperventiler là.
0: Bravo, tu mettras dans ton rapport de stage. Tu arrives très bien.
1: Mais ça essouffle un peu par contre.
0: Ouais, moi je suis. Vous le faites doucement, vous le faites une fois, vous gardez l'air, vous venez de faire rentrer de l'entrée de l'air frais dans votre corps et vous le dénifiez par le nez.
1: On le dénifie?
0: Vous le dénifiez, vous le. C'est comme du vin que vous avez laissé carafer, quoi.
1: Bien sûr.
0: Et tu ressors l'air par le nez. En 2 secondes, vous avez moins chaud. On l'aurait su hier soir, les gars, on aurait fait un peu
1: Bel apéro.
0: On l'a pas su hier soir, je l'ai appris ce matin.
3: On aurait été moins mouillé.
1: Bah oui, on se serait peut-être moins hydraté.
0: Attention, on reconnaissait pas notre Oriane hier soir. Tu l'aurais vu, ma Sophie. Le serveur avait pas le droit de retirer le vin de rosé, toi. Oriane qui passe l'année à nous dire. Ah non, mais Oriane, l'année. Ah non, mais moi je bois très peu. Je bois pas, en fait, les enzymes, les machins. Et hier soir, il est passé où? Il est resté un fond de quille. Il nous a vidé qu'une bouteille.
3: Et à un moment, j'arrivais pas à porter la bouteille, donc je l'attends à Camille sans lui dire un mot. Je fais serre-moi.
1: Tu vois bien que je suis en galère.
3: Non, il me dit, tu veux que je te serve? Ça me paraissait évident.
5: Est-ce qu'elle avait porté ses blocs de glace?
3: Non, je ne les avais pas. Mais je sentais je te cache pas que je sentais plus grand chose. Non, mais j'ai pas fait de mélange. Parce qu'il y en a qui ont fait des mélanges. Je n'ai fait aucun mélange. C'est pour ça que j'ai tout misé sur le rosé.
0: Ah non, elle a pas mélangé alcool et elle a fait que alcool et pas d'eau. Non, en plaisante, on a été très raisonnable.
1: Oui.
0: Et surtout, on s'est hydraté, en fait.
1: Ah bah oui, bien sûr. C'est bien hydraté,
0: Et elle a chanté gravé dans la roche.
3: Ah oui, alors. Ça, je m'en souviens.
1: Ah oui.
3: J'ai passé 3 minutes 30 à chanter gravé dans la roche sans me rendre compte que le micro était débranché.
1: Franchement, mais je pense que j'ai jamais autant ri de ma vie. Elle était à fond et j'ai dit, mais tu vois bien que le câble est par terre.
0: Ah oh ouais, d'accord.
3: C'est vrai que je m'entendais pas, je me dis, pas beaucoup de sono ici.
0: J'aurais rajouté du très bon, enfin bon, ok. J'y vais quand même, place au live. Si c'est comme ça aux Eurocaines, ce sera comme ça aux Eurocaines.
5: Mais t'as loupé le karaoké.
0: Non, il n'y a pas de karaoké, il n'y a pas le match non plus, on était entre nous, t'es bien.
1: Oui,
0: je remercie d'ailleurs, c'est Pablo. Hein.
1: Ouais, il est trop fort.
0: Pablo, vraiment un immense merci. Comment s'appelle le bar?
1: Le bar s'appelle le Perchoir.
0: Le Perchoir.
1: Ancora.
0: Le Perchoir Ancora, ils nous ont reçus de fou, mmh. Ils ont été trop beaux, trop bien.
3: Adorable.
0: Trop sympa, on les embrasse fort, franchement, ils ont été trop sympas.
1: On a fait les frigos, nous, à la fin de la soirée.
0: Ah ouais?
1: Ouais, énorme.
0: Ah, t'inquiète, j'ai la facture. Sound of Legend.
1: C'est bien
0: fait? On l'écoute maintenant.
3: Ah bah très bien.
1: Ah bah très bien.
0: C'est bien le son que j'ai gardé d'hier.
1: Ah, hein. Très sympa, ouais.
0: Je vous le donnerai pas.
3: Mais tu nous l'as donné?
0: Ouais, oui, je vous l'ai donné. Ouais. Bon, ok. Les compos, écoute Sound of Legend. On est sur Energy jusqu'à 19h. On en profite. On a Ramzi Bedia, Ramzi et Redouane Bougueraba qui seront nos invités ce soir.
5: Trop
0: on
5: cool.
0: va kiffer. On a les infos pour au dîner de ce soir. Bien sûr que c'est trop cool, Sophie. 0870 42 48 pour nous joindre. Bon courage. On est là avec vous et ce qui reste d'Oriane.
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0: Ah, j'ai un cadeau dingue pour vous ce soir. Cadeau de fou malade. Écoutez bien, on vous envoie au concert de Muse pour deux personnes.
3: Oh,
0: ah bien. Et c'est où? À Berlin.
3: Oh, ah, stylé Berlin.
0: Ich bin ein Berliner.
1: Bien sûr.
0: Ça veut dire je suis venu voir Mufus.
3: Danke.
0: Danke et Kinder Pinguin. C'est les trois mots que je sais dire en allemand. Concert pour deux. Transport depuis chez vous jusqu'à la salle de concert.
1: Pas mal.
0: Ah bah ouais, les mecs, on vous laisse pas en galère. Hein. Et nuit en hôtel avec petit déjeuner continental inclus.
1: Sympa. Ah,
0: qui va manger des œufs bénédicts? Génial, donc 0870 42 48 pour jouer avec nous tout à l'heure. On va faire un jeu. Et le cadeau, pour une fois, sera le concert de Muse.
1: C'est trop bien.
0: C'est canon,
1: ah, c'est top.
0: J'adore Muse, moi. J'adore Muse.
3: J'adore Muse, mais j'ai oublié que j'aimais Muse.
0: Ben voilà.
3: Ça vous fait jamais ça?
0: On est là pour faire des petites piqûres de rappel.
3: Bah ouais, maintenant je me souviens que j'aime Muse. Merci.
0: T'aimes bien, t'en rappelles?
3: Ouais,
0: c'est pareil avec ton mec, t'as un mec aussi.
3: Ah oui, je l'aime, voilà. Très bien, merci.
0: Bon. On est là pour faire des petits mémos comme ça. Restez avec nous, je vous dis tout sur la canicule, je sais exactement quand est-ce qu'elle s'arrête, quand est-ce qu'elle reprend.
1: Ah,
0: parce qu'elle ne fait que.
1: Bah oui, c'est ça, des petits allers-retours.
0: Elle va faire un aller-retour. Je vous dis tout ça dans un instant. Jungle et Emma, voilà ce qu'on va écouter avant. Juste un peu, juste un perro. Poco.
1: Un chouïa.
0: C'est chouïa. Voilà, ça s'appelle chouïa. Restez avec nous sur Energy.
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0: Et oui, on est là sur Energy, 16h-19h. Quand est-ce que va baisser cette température de fou malade? Je vais vous le dire.
1: T'as l'info?
0: Ben oui.
1: Allez.
0: Très simple. Semaine prochaine, on passe sous les 30 degrés.
1: Ah,
0: ça, c'est OK.
1: Ah, merci. Ah, ouais.
0: Bon, on a fait le truc, je vous l'ai dit hier. Ça descend par région. Ça commence ce soir en Bretagne. Tout doucement, ça va arriver jusqu'à la Corse. Dimanche, ça va descendre sur la France. Vous voulez une autre bonne nouvelle?
3: Oui.
0: La semaine suivante, on repasse en canicule.
1: Oh non.
3: Déjà?
0: Jusqu'au 14 juillet. Je veux pas vous entendre. Commencez pas à venir chialer chez le père Combal. C'est jusqu'au 14 juillet.
3: Mais à partir de quand?
0: La semaine d'après.
1: Donc attends.
0: En gros. Semaine là, ça va redescendre doucement. Oui. Entre maintenant et dimanche, on commence à redescendre doucement. Faites le geste avec moi, ça va aller. Regardez, descendre. Voilà, on descend.
1: Descendre.
0: Suite à ça, on reste un peu à 30 degrés. Ce qui reste chaud, les gars.
1: Bah oui.
3: Ouais, mais c'est chaud. Moins pire. Là, on peut pas sortir.
0: Ça reste chaud. Et ensuite, semaine suivante, j'ai pas le jour et l'heure, parce qu'à un moment donné, il y a pas écrit J.O. Pétré, là.
3: J.O. Pétré.
0: Les stagiaires, vous l'avez pas, évidemment que vous l'avez pas, celle-là. Qui trêve de boomer. Et donc, là, ensuite, ça remonte, et jusqu'au 14 juillet, les mecs, pas vous mentir,
1: ah ouais.
0: Pas transpirer, hein.
3: On va rien faire de nous, je ne fais rien de moi.
1: Attends, je vais faire un bal des pompiers le 14 juillet, tu vois, on va avoir chaud.
0: Bah, jusqu'au 14, ça peut s'arrêter au bal des pompiers, quoi. Et on vient de battre encore le record de la nuit la plus chaude en France. On est des recordman.
1: Ouais, bah je te confirme.
0: On est plutôt dans notre corps, on est en train de péter un plomb, on est des recordman. Tous ensemble, tenons-nous tous la main. Et tous ensemble, faites une grande ronde. Et on se dit qu'on est des recordman. Attention, 1, 2, 3.
7: On est des recordman.
0: Oh, oui. Vos mains, elles suintent.
1: C'est obligé,
0: je peux pas vous en vouloir.
1: T'as pas pris la bonne.
0: Jungle et Emma, chouïa.
1: Chouïa.
0: Parce que j'ai pris ta main,
1: c'est ça. Bah, vraiment, fallait pas.
0: Elle rigole, Anna. J'ai pas pris la bonne main.
1: Bah, il est tout en moite, mon titre. Ouais. Suki.
0: Ah ouais, bah, bien sûr. Bon, les copains, on s'écoute Jungle et Emma tout de suite et on est sur Énergie. Bougez pas, on revient.
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0: Comment ça va sur Énergie?
8: Ça va super, et vous?
0: Super. Comment ça sur Nostalgie?
8: Ah oui,
0: ils sont pas là. On est évidemment sur Énergie. Dans un instant, ma chanson préférée.
3: Ah ouais.
0: Je ne peux pas y résister. Alors, vous savez que Justin Bieber, attention, hein, j'ai mes réserves sur la personne.
3: Justin Bieber,
0: Nicki Minaj. Ouais. Bah, Selena, c'est Selena.
8: Ouais, il a ses petits réserves.
0: C'est ma petite sœur, Selena. Nicki Minaj, Beauty and the Beat, voilà ce qui va arriver. Avant ça, les copains, j'ai une info dingue. Il y a Julien qui est avec nous. Ça va, Julien?
9: Ça va, nickel, et toi?
0: Ça va trop bien. Julien, tu fais quoi dans la vie?
9: Je suis régisseur son.
0: Ouais, t'es,
8: oh, bah, un collègue.
0: Et t'es pas vrai, t'es,
9: Thibaut, ouais.
0: T'es console ou t'es plateau?
9: En général, je suis console.
0: Ouais, t'es console.
9: Plateau,
0: bon,
9: les deux.
0: Super,
9: quoi.
0: Bon, et t'as la to-do list, tu sais combien il y a de grattes et tout ça. Tu sais s'il y a de grattes, t'as tiré deux voix. Enfin bon, tu sais faire, quoi.
9: Après, moi, je suis plus théâtre, hein.
0: Oh, ah, génial, oh,
3: génial. Bon.
0: Quelle classe.
9: D'ailleurs, je dois te recevoir avec un peu de chance. Ce sera moi le 20 et 21 avril à Biarritz.
0: Ah, lors de ta tournée,
8: Cam. Ah, bah, bien sûr, je vais faire une tournée de théâtre.
0: Bah, tu vas faire du théâtre, hein, je suis en train de me dire, mais pourquoi tu me recevrais? Bah oui, je vais faire du théâtre et donc je vais venir à Biarritz jouer au théâtre.
9: Exactement, j'ai vu que tu venais deux jours en plus.
0: Bah, exactement, bah, c'est pour boire un coup avec toi, mon Julien.
9: Bah, carrément, hein.
0: Bah, ce sera fait.
9: Il faudra emmener Thibaut. Ah oui. Qui a priori n'est pas un aficionado du théâtre.
8: Et je rêve de découvrir, je vais découvrir ça, moi je veux voir la lettre, tu m'emmèneras?
0: Et ben voilà, il viendra avec moi sur la tournée, Thibaut, il fera toutes les dates.
8: On reviendra.
0: D'accord.
9: Nickel, et vous pouvez emmener Oriane qui est.
0: Ah bah, allez, c'est parti.
3: Je vais venir te voir à Biarritz, c'est la côte basse.
0: J'ai un bus tour, hein. Attention, madame.
9: On va ramener Rémi aussi.
0: On verra.
8: Ah ben, c'est gentil.
3: Oui, oui, Rémi aussi.
8: Non, attendez, bougez pas, je garde le chat.
0: Mais non, mais tu sais qu'en plus, Oriane est citoyenne d'honneur de Saint-Jean-de-Luz maintenant, grâce à nous, je peux dire. Grâce à toi et grâce à nous. Et donc, maintenant, attention, quand elle arrive dans le théâtre, on est obligé de se lever. C'est un peu comme si Mme Dati arrivait, hein.
3: Tout à fait. J'imagine que j'aurais pas le strapante, hein.
0: Ça, c'est sûr.
9: Mais non, au pire, tu te mets à côté de moi en régie.
3: Ah ouais?
0: Non, mais attends, mais tu peux pas. Mais attends, mais mon pote, c'est une grande dame, là. Si elle est reçue, c'est comme si le préfet arrivait pour nous voir, hein. Ah ouais, tu me fais marrer. C'est Madame de Saint-Jean-de-Luz.
3: Ça parle un peu? Ça parle à Biarritz de ma nomination ou?
9: À Biarritz, pas trop, hein.
3: Hein? Ouais. Moi, ça, j'imagine que c'est.
0: Ouais, c'est très
3: bien.
9: À Saint-Jean, il parle que de ça.
3: Moi, j'imagine.
0: Mais à Saint-Jean-de-Luz, ça fait un ramdam.
8: Ah oui. Tout le monde en a parlé.
0: Mais là, t'as ton rond-point depuis deux semaines, là.
3: Bah, c'est en discussion parce qu'on hésite entre le rond-point et la place Louis XIV qu'on veut débaptiser mettre la place Oriane.
0: J'entends, ouais. ça fait sens.
8: C'est normal, hein.
0: En fait, ils veulent le donner à quelqu'un de média, donc ils savent pas encore sera où Oriane ou Denis Fabre.
8: Mais en tout cas, le rond-point, média. Sera média.
3: C'est vraiment touche-touche avec Denis, oui.
8: C'est un personnage médiatique,
0: quoi qu'il arrive. Bon, il y a des milliers de supporters des Bleus en ce moment. Pourquoi aux États-Unis?
8: Parce
0: les
8: que
0: stagiaires,
8: c'est
0: les stagiaires, les stagiaires. C'est la Coupe du Monde. Merci les stagiaires.
3: Bien. Bravo.
0: C'est la Coupe du Monde en ce moment. Donc, des Français partent aux États-Unis pour assister à la Coupe du Monde. Certains font le buzz sur les réseaux sociaux. Pourquoi? Parce qu'aux États-Unis, ils passent leur temps. Ils y vont, hein, pour supporter les Bleus. Mais entre les matchs, il y a une semaine qui passe.
3: Ouais.
0: Et pendant une semaine, ils passent leur temps à poser une seule question aux Américains. Laquelle?
8: Where is Brian?
0: Quasiment.
8: Ah, c'est presque ça?
3: Do you have an umbrella?
0: Non, vous pouvez la dire en français, hein. Juste, il pose une question à tous les Américains qui croisent ça. Et du coup, ils sont en train de faire le buzz. Et réfléchissez, France, États-Unis, les gars.
8: Attends.
0: Qu'est-ce qu'il y a de français en ce moment aux États-Unis, peut-être?
3: Qu'est-ce qu'il y a de français?
0: Julien, tu l'as, Julien.
9: Je sais pas, vous êtes content de votre président?
0: Non.
3: C'est du pain, ça concerne le pain?
8: C'est toi, mon pain.
3: Non, c'est toi, mon pain, encore.
8: Ça parle de café? Non,
0: non.
8: Ah, je l'ai pas. Attends,
0: oh, les gars, non,
3: les croissants.
0: Pas. Les stagiaires, vous l'avez?
3: Attends,
0: en ce moment, qu'est-ce qu'on pense de français? Peut-être la chose la plus connue française.
8: La baguette.
0: Mais non, Xavier Dupont de Ligonnès.
3: À quel moment il est parti aux États-Unis?
0: Mais non, mais il y a la rumeur comme quoi il pourrait être aux États-Unis. Et donc, ses supporters sont partis pour mélanger leur passion du foot et des faits divers. Et en gros, ils disent, pendant la semaine, entre les deux matchs, on va mener l'enquête. Ils ont des drapeaux avec « Have you seen this man ?» Xavier Dupont de Ligonnès.
3: C'est tellement drôle. Et on leur répond?
0: Bah, ils interrogent tout le monde.
8: C'est énorme.
0: Ils ont confectionné une banderole, tout ça. Et la dernière fois, parce que la dernière fois qu'on a parlé de Xavier Dupont de Ligonnès aux USA, c'est au Texas qu'il aurait été peut-être aperçu. Et donc, ses supporters sont déterminés à gagner la coupe, ramener la coupe à la maison et ramener Xavier Dupont de Ligonnès à la maison.
3: Mais surtout, les Américains, ils doivent juste penser que c'est un homme à lunettes qui a l'air somme toute sympathique.
0: Mais ils ont pas la ref.
3: Bah ouais, c'est ça.
0: Bah oui. C'est fou, non?
8: Faut leur expliquer, mais ça fait long de leur expliquer, tu vois, en anglais, ben, c'est un gars, bon.
3: Sous les dalles, blablabla. Bon,
0: mais imaginez, on le retrouve comme ça. Ah, mais peut-être qu'il y a cette rumeur. Moi, j'y crois pas trop, hein. Mais il y a cette rumeur qui pourrait être aux États-Unis, avoir refait sa vie aux États-Unis. Et imaginez, c'est grâce à un supporter des Bleus avec un coq sur la tête, bleu, blanc, rouge. Et d'un coup, il tombe sur le gag.
3: C'est pas délirant, je l'ai toujours imaginé en Amérique du Sud. Peut-être qu'à force de remonter au nord,
0: pourquoi
3: il s'est retrouvé.
0: Des indications ou juste toi?
3: Mon instinct. Mon instinct me dit qu'il était en Amérique du Sud. Peut-être qu'à force de remonter pendant toutes ces années, il a fini à Chicago ou que sais-je. Donc en fait, ça me paraît pas délirant.
0: C'est après une belle enquête,
8: c'est la pire enquête.
0: C'est fou, en Amérique du Sud et il fait que remonter.
8: Oh, il remonte
0: depuis le nord. Hein. Au bout d'un moment, Panama, hop, où t'arrives, bah, t'arrives au mur de Trump et t'es là. Hein.
8: On la rocade et puis c'est Venezuela.
3: Ouais, c'est un vol d'oiseau, ces histoires de toute
0: façon. Le mieux, c'est foutez-vous directement au Groenland, puis il va finir par arriver. Hein. Vous vous foutez avec une paire de menottes, un gars à l'entrée, puis à un moment donné, il va arriver, il fait que monter.
3: Mais vous savez, c'est comme cache-cache, c'est tout le monde bouge en même temps, on se retrouve pas. Je suis sûr que si on ne bouge plus, on retrouvera ce gars.
8: En tout cas, ouais, toi, tu mets bien l'enquête, hein, Ryan. Hein.
0: C'est fou, non?
3: Oui, c'est fou.
0: Bon, je vois que ça vous fait pareil.
8: Bah non, mais en fait. Le truc, c'est quoi? C'est qu'il y a des matchs au Texas ou pas en ce moment de la Coupe du Monde? Ça joue au Texas ou pas du tout?
0: Ouais, ça joue dans tout le pays.
8: Ah ouais, donc il y a une chance. Il y a une chance si on se focus sur le Texas, parce que c'est là qu'on l'a
0: découvert. Après, lui, il commence à un peu savoir. Il a aussi la téloche, hein, mon gars.
8: Ah ouais,
0: il voit que ça commence un peu au Texas. Ouais. Il doit se dire.
8: Je vais remonter, hein.
3: Faut remonter,
0: il est en train de nous écouter. Il dit, putain, elle a compris ma technique.
3: C'est ouf. T'imagines?
0: Comment elle a su que je faisais que monter, moi?
3: Du coup, il va se mettre à faire des zigzags maintenant. C'est que je sais.
0: Chercher un mec en zigzag.
8: Allez, Justin Bieber, Nicki Minaj, c'est ce qu'on écoute tout de suite.
0: Juju, je suis pressé de te voir à Biarritz. On boira un coup ensemble, ça me fait trop plaisir. On est sur Énergie en direct, il est 16h30.
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0: Salut tout le monde, il est 16h33 et on est sur Énergie. C'est notre avant-dernière. Hein. Demain ça y est, on tire notre révérence. On peut pas dire qui y a demain soir comme invité? Bah non, surprise. On regarde surprise dans l'émission. On peut vous dire qui y a ce soir?
3: Ah oui.
0: Ah. Mm-hmm. Redouane Bougueraba et Ramzy seront là.
3: Tout à fait.
8: Trop bien.
0: On va bien se marrer. Ce sera en fin d'émission. On terminera l'émission avec eux, bien sûr.

0: équipe. Dans un instant, c'est les infos pour Brio dîner de ce soir. Le thème, une star qui a notre signe astro. Donc une petite croquette sur une star qui a notre signe astro. Moi, c'est Balance et ce sera Snoop Dogg.
1: Ah, pas mal. Moi, ouais. C'est Vierge, ce sera Beyoncé.
2: Très bien.
0: J'ai appris qu'elle était vierge, je ne savais même pas.
2: Cancer, Selena Gomez. On a nos anniversaires en ce moment.
0: Selena Gomez, j'adore Selena Gomez.
2: Mais elle a tout d'une cancer de toute façon.
0: Exactement.
2: Famille, généreuse, altruiste, artiste. D'accord.
1: Oui, c'est quoi ça, quel décan?
2: Ah, j'ai pas demandé. Je vérifie.
0: Ouais. Et Thibaut,
3: moi je suis parti sur Rihanna qui est poisson, figurez-vous, comme moi.
1: Ah, pas mal. Ouais.
0: C'est que des gens que j'adore. Rihanna, Selena Gomez, Beyoncé, c'est mes queens. Et toi?
4: Et Snoop Dogg?
2: Bah, on n'a rien contre, oui.
0: On n'a rien contre. Tiens, j'ai une petite info rapide là. Ça se met sur l'oreille. Hein. Tranquille, vous le ressortez à la maison Pena. Le top 5 des aliments les plus achetés en ce moment sous canicule.
2: Très bien.
0: Vous le voulez?
3: Ouais, carrément. Ouais.
0: Numéro 5, boîte de maïs.
3: Oh, c'est bon, j'en ai fait ce matin.
4: Ah ouais.
0: Plus 28%.
3: Putain, tellement bon.
0: Numéro 4, les salades fraîches. Et où tu tiens le sachet? J'ai toujours l'impression que c'est pas propre.
3: Si, c'est propre, c'est hyper propre.
2: Genre la Batavia en plastique là.
0: Oui, bah, une salade quoi. Peut-être la mâche de Rotterdam. En tout cas, une queue, tu sais, t'ouvres direct en sachet. Je sais pas pourquoi je fais pas confiance au sachet.
2: Ah bon? Justement, moi je suis tellement flemmarde de laver dans le tambour que je prends que ça.
3: L'essoreuse du coup, ouais.
2: Oui, c'est pareil. J'ai dit quoi?
3: Dans le tambour.
0: Après, elle fait peut-être dans la machine.
3: Ah, putain,
0: hein.
3: Tu fous ça avec du blanc à 60, t'es bien.
0: Attends, tu fous ça dans l'Arthur Martin, ça va vite. Hein.
2: C'est pour ça que c'était long.
3: C'est pour ça que tous mes hauts puent la salade.
0: C'est pour ça, rien. C'est tout ça. Numéro 2, charbon allume-feu, plus 50%.
2: Ah oui, évidemment.
0: En barbecue. Et numéro 1, ah, j'ai pas dit le 3, pardon.
2: Ouais.
0: Gazpacho.
1: Ah ouais, j'y suis pas là.
2: Ah mais je passe ma vie à boire le gazpacho. Parfois, je bois même à la bouteille.
0: Mais c'est intéressant, il y a deux fois plus de commandes aussi de crème glacée sorbet.
2: Ah, bien sûr.
0: Je vais très vite, petit tour de table, votre parfum de glace préféré.
3: Caramel beurre salé.
0: Ah c'est pointu.
3: Mais c'est pas mal. Mais celle de la Bretagne. Faut aller vraiment en Bretagne pour avoir le vrai caramel avec le sel de Guérande et tout ça. Non,
0: c'est pas ma France.
2: Mangue.
0: C'est
2: bon.
0: Ouais, j'adore.
3: Pistachio.
2: Ah c'est pistache.
3: Ah moi je suis pistache moi. Avec c'est un gourmand. Peu de chocolat dedans, c'est
0: non. Enfin, moi quand tu vas chez le glacier là qui a plein de parfums, stracciatella.
2: Ah ouais.
0: Vraiment c'est mon banger, ma petite stracciatella, je suis content, tu vois.
2: J'aime bien aussi les trucs très cochons, genre un peu réinventé Bueno Cookie, enfin où il y a plein de trucs dedans.
0: Ouais, c'est un vrai délire aussi.
2: Ouais.
3: Sésame noir aussi, c'est bon le sésame.
2: Très bon.
0: Allez, ça c'est pas ma.
3: Non, arrêtez.
0: Je suis sûr c'est hyper bon.
3: Mais c'est bon, mange du pain et prends une glace après, mais mange pas une glace au pain.
2: Est-ce que avec l'âge vous allez pas dans le rhum raisin aussi?
0: Pas encore. Mais dès que mon lumbago est là, je saurai le moment où il faut y aller, t'inquiète pas. Restez avec nous, on est sur Allergie Temper City, les infos pour Brio dîner de ce soir qui arrive, on est tous ensemble.
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0: J'espère que vous allez bien.
3: Très bien, monsieur Combal.
0: Parce que moi, je suis en pleine forme.
3: Mais t'as l'air.
0: Je suis très content d'être là. On est là jusqu'à 19h. Avant 19h, il arrivera Redouane et Ramzy.
2: Ouais.
0: D'accord. Je sais pas comment on finira cette émission. Ils vont arriver.
3: C'est sûr.
0: Déjà, peut-être que Ramzy sera à l'heure, ce qui sera un événement.
3: Oui.
0: Et on pourra célébrer ça, parce que je pense que c'est quand même assez rare pour le souligner. On fera tout ça en fin d'émission. Avant ça, il y aura les infos pour Brio au dîner de ce soir. L'info pour Brio au dîner de ce soir, le thème, c'est une star qui a le même signe zodiac que vous. Et sachez que j'ai déjà le thème de la dernière de demain.
2: Ah, vas-y.
0: Le thème de demain, ce sera chacun et chaque personne de l'équipe. Tout le monde, toute l'équipe au sens large devra arriver avec un fun fact sur quelqu'un de l'équipe.
2: C'est trop bien.
3: Sympa.
0: Un fun fact, quelque chose sur quelqu'un de l'équipe.
3: Je vais choisir Anna, moi, perso. Hein, je sais pas si on peut appeler ça une vengeance ou mais.
6: Je te choisis alors.
0: Allez.
2: Son petit accent,
3: ça va être bien. Ça va être bien.
0: C'est marrant.
3: Moi, j'ai un truc sur toi.
0: Ah ouais?
3: Ouais. J'ai un truc que je t'ai jamais dit.
0: Oula.
3: Ouais,
0: c'est
3: énorme.
0: Je suis faible.
3: Quoi?
0: Ouais, bah, Thibaut, c'est un peu tard. Il reste 24 heures, là,
3: bon. Maintenant où j'allais.
0: Bon, tout ça, ça arrive sur Énergie. Avant ça, on s'écoute Temper City. Belle soirée, tout le monde.
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0: 16h48, on est en direct sur Énergie. J'espère que ça va pour vous. Il nous reste que deux émissions. On va savourer chaque minute avec vous. Je sais pas si vous vous rendez compte. Il nous reste déjà quasiment 3h demain et bientôt plus que 2h ce soir. Mais 5h à passer ensemble.
2: Je suis totalement dans le déni.
0: Oh là là. Moi aussi.
2: J'arrête pas de dire aux gens, bah oui, en septembre, Énergie, ça.
0: Avec Anna, Serena, l'équipe et tout. On est en train de vous préparer aussi une vidéo un peu best-of de ces deux années avec tous les invités qu'on a eu. J'en ai pleuré ce matin.
3: Ah bah je comprends.
0: J'ai regardé, j'en ai pleuré ce matin.
2: Ah, t'as vu des bouffes?
0: Bah, je l'ai fait, elle est prête, on la publie demain, elle est validée. Ah, vous prenez tout comme ça, vous.
2: Mais non,
0: vous
2: je vois ça.
0: Et la vidéo, elle paraît pas comme ça, hein, ma grande. Hein. Bon, t'as gars, reste ta voiture. Hein. Alicia est avec nous, ça va Alicia?
4: Oui, ça va, trop contente de vous avoir pour l'avant-dernière.
0: Ah, moi aussi, t'as un cœur. Alicia, tu vas voter pour l'info pour Brio Dîner de ce soir, tu trouveras la meilleure. Le thème? Une info sur une star qui a le même signe du Zodiac que vous. Pourquoi? Parce qu'il y a Zodiac ce soir sur TF1.
3: Oh, on sent l'avant-dernière, là, ça commence.
0: À... Ouais, tu te dis, fallait peut-être pas qu'on fasse ça non plus quand même. Ça commençait à être un petit peu bancal sur les termes. C'est parti, jingle.
2: Qui aura la meilleure info sur une star qui a le même signe astrologique que vous? Genre moi, par exemple, je suis Gémeaux, et c'est Kendrick Lamar, tout simplement.
0: Kendrick Lamar, Kendrick Lamar. C'est Kendrick Lamar en fait.
2: Puisque vous me demandez.

0: Eh bien, c'est parti, Alicia. J'y veux, tu voulais, moi, tiens.
1: Ouais.
0: Moi, c'est Beyoncé.
2: Oh, c'est
0: voilà, Beyoncé, elle est vierge.
2: Ok, merci.
0: Comme moi. Eh bien, sachez que Beyoncé était le choix numéro 1 de Bradley Cooper pour A Star Is Born.
2: Ah, intéressant.
0: C'était pas mal dit. C'est... Ah oui.
1: Ah bon.
0: Ah non.
1: Ouais, mais là, je suis tellement habituée en fait à ce que ce soit Lady Gaga que ça me fait presque chelou.
0: Ils sont devenus très amis d'ailleurs, Lady Gaga et mon Bradley là. Mais à la base, il avait écrit le film pour Beyoncé.
1: C'est Beyoncé qui a dit non ou il a juste changé d'avis? N'invente pas, hein.
0: Je l'ai écrit, mais pendant des mois, Clint a essayé de coordonner son emploi du temps avec Beyoncé, le réalisateur du film, mais il n'y arrivait pas, donc ils ont fini par prendre Lady Gaga. C'est un problème de planning. J'aurais adoré aussi.
2: Mais là, c'est fou que Gaga soit un second choix quand même, tu vois. Quand t'entends cette chanson, tu te dis, tu l'imagines même pas avec Beyoncé.
3: Ouais.
0: Si j'ai connu ça avec les femmes, je toujours été un second choix.
3: Non.
0: Est-ce que je te dis, j'ai jamais été un premier choix.
1: Ouais, mais comme quoi.
0: Bah oui.
1: Regardez ma Lady.
0: Ça l'a fait péter après la faire House of Gucci. Après, elle avait fait quoi?
1: Bah, c'est bon, truc. C'est déjà pas mal, hein. Ouais.
0: Non, mais au cinéma, elle cartonne, quoi. Elle fait des trucs.
2: Mais quoi?
1: Bah, House of Gucci.
2: Non, mais attends.
1: Et puis House of Gucci.
0: Joker,
1: quoi.
0: Merci. Vous voyez? Qu'elle me fait Joker 1 et 2, pardon. Hein.
1: Oui, c'est
0: pas
1: vrai.
0: Pas le 2, surtout. Ouais, pas le meilleur.
3: Pas le 2.
2: Pas le Joker 2, je sais pas vous l'avez vu, mais non. C'est presque pampril. C'est pas le Joker que t'as connu.
0: Ah ouais, à ce point. Allez, sur cette vanne, qui va enchaîner?
2: Moi, j'y vais.
0: C'est Thibaut.
2: Allez, comme
0: c'est Thibaut, c'est mon chouchou. Allez, c'est

0: sauvage ou chauvage?
1: Un peu chauvage.
0: Un peu chauvage.
1: C'est chauvage, chauvage.
0: C'est que des filles de chez moi, à l'improvise comme ça, mais que des filles du coin, c'est chauvage.
1: Et chauve, apparemment. Du coup, il a un énorme coup de cœur sur elle, il dit, mais il faut faire quelque chose avec cette Rihanna, elle est incroyable. Donc il l'emmène aux États-Unis, il lui présente Jay-Z, et Jay-Z commence du coup à se dire, mais il faut qu'on la produise, cette fille qui est incroyable.
0: Et il faut un Brella.
1: Et alors attends, justement, avant ça, en fait, il lui fait écouter. Il fait ça. Donc ce titre-là, Jay-Z l'écoute et il dit, en fait, on a un problème, c'est que ce titre, il est beaucoup trop bien. Ce titre, il est beaucoup trop bien. Jay-Z a refusé de le signer. Il a dit, je signe pas ça parce que c'est trop bien, on pourra rien faire de mieux derrière. Donc ce titre a jamais failli exister. Rihanna n'a jamais failli être produit à cause de Jay-Z qui trouvait juste que c'était trop bien, qu'on fera jamais rien de mieux derrière.
0: Mais du coup, ils l'ont signé, ils l'ont fait.
1: Du coup, le producteur a convaincu Jay-Z, il fait bien un coup de poker, on le tente. Ils ont sorti ça et Rihanna est née. Voilà. Sur un casting chauvage.
2: Ils ont hésité et ça s'est fait, quoi.
3: Ouais, ça c'est quand même génial, c'est que des infos de ils ont failli.
1: Tu racontes une carrière et tu dis en fait ils ont failli. Et en fait.
2: On fait la preuve.
1: Ah non mais. Et en fait, Zidane, il a failli pas mettre le coup de boule à Materazzi. En fait, il l'a mis.
0: Il a failli.
1: Et il l'a mis. Voilà, c'est mon info, ce qu'il a failli. Et en fait, il a fait.
2: C'est fou, non?
1: Que de l'hésitation, cette carrière.
0: Incroyable.
1: Ça vous a plu?
0: Ouais, super.
2: Très bien.
3: Voilà. Tu l'as préparé il y a une heure, celle-là.
1: Hein. Je viens de la créer pour vous. Je ne cache pas.
0: Tu peux toutes les créer. Regarde la mienne. Tu sais que Lady Gaga, elle chante Shallow, à un moment donné, la note, elle est très haute. Elle a failli pas la faire. Et en fait, elle l'a fait.
2: C'est génial.
0: C'est mon info. Toi, la note qui est haute, à un moment donné, elle a failli. Elle a dit, ah, c'est haut, je vais faillir. Puis en fait, elle est en studio, elle a dit, venant le faire, elle l'a fait.
2: C'est dingue, la vie.
0: C'est bien, ouais.
2: Tu failles tout le temps.
0: Une info qui a failli exister. Oriane, on finit avec Rémi ou avec Oriane?
2: Comme tu veux. Oriane.
0: Allez, on commence avec Rémi. Alors.
2: Ah, super.
0: Allez.
4: Je vais vous parler de Cordozar Calvin Brodus Jr., Snoop Dogg. Il s'appelle Snoop Dogg, c'est sa mère qui l'appelait comme ça, elle l'appelait Snoopy. Eh ben, j'ai appris un truc. Snoop, il était à l'école dans un lycée qui s'appelait Long Beach Polytechnique. Et il était déjà adolescent, un peu dans la weed. Hein, le produit stupéfiant. Il est monté un petit business.
0: La ganja.
2: La Marie-Jeanne.
4: Et donc, il arrive dans le lycée. Et il a son petit business. Attention à pas reproduire. Hein. Et là, qui est sa première cliente? Qui lui achète donc du cannabis.
2: Un politique?
4: Écoute bien. Cameron Diaz.
2: Oh.
4: Bam! C'est une élève avec lui, ils sont dans le même lycée. Et c'est l'une de ses premières clientes qui arrive et qui lui dit dis-moi, c'est quoi? C'est la purple? Et bim! Pas mal!
2: Cameron!
3: Il aura fallu arriver à l'avant-dernière pour me rendre compte pourquoi c'est Thibaut et Rémi qui sont quand même toujours derniers de ce classement. C'est vraiment les infos.
0: Il n'y a rien dans son info. Qui perd un temps à nous donner le vrai nom de Snoop Dogg, on n'en a rien à foutre.
2: Est-ce que c'est
0: le vrai nom du lycée, s'il te plaît?
4: Ça fait crédible. Non, mais c'est fou, non? Ils étaient potes et du
3: j'ai envie de te retirer un point.
0: Ah non. J'ai pas gagné, j'ai déjà envie.
4: Non. Ne fais pas ça l'avant-dernière.
0: Oh là là. Allez, Oriane, relève le niveau, s'il te plaît.
2: Évidemment.
0: Pardon, les stagiaires, vous allez avoir ça. Mettez pas ça dans le rapport.
2: Selena Gomez est cancer comme moi. Je vous rappelle que j'ai un anniversaire dans 2 semaines. Elle est née le 22 juillet.
0: C'est pendant les vacances.
2: Appelez-moi quand même. Moindre des choses. Elle a reçu une transplantation du rein, vous savez, en 2017. Et elle a appelé son rein Fred, son nouveau rein. Elle a décidé de donner un nom à son nouveau.
4: C'est bien qu'elle soit là pour attraper en tout cas. Franchement, Cam, c'est sûr qu'il y en a pour attraper tout le monde là.
3: Non mais attendez, vous les avez écrits pendant le limbo d'hier, c'est pas possible.
0: Ambiancer 3 pharmaciennes, à un moment donné, prépare des infos. Toi, non pas surveiller le rosé, mais prépare des infos. Et toi, mais à part commander des arancini, mais bon, c'est 2 secondes vos infos.
2: Mais j'ai une explication. Elle a appelé son rein Fred.
0: Mais quand l'info est nulle, on veut pas l'explication derrière l'info.
2: Donc je vais pas, parce qu'elle est fan d'un acteur qui s'appelle Fred Armisen. Je connais pas.
0: Qui a failli être une star. C'est pire. L'explication est pire. Un acteur qu'on connaît pas. T'es même pas allé faire la recherche, savoir qui c'était.
2: C'est l'Américain.
1: Vas-y, c'est bon.
2: Je me suis dit que vous alliez connaître et compléter. Attends, je vais regarder.
0: Pardon, mais on arrête demain. Mais vous savez qu'on est diffusé. Vous savez qu'on a l'antenne, on est dans des voitures. Il y a des gens qui nous écoutent là.
1: Fred... Vous êtes votre futur employeur qui est en train de vous entendre, en train de se dire, mais je peux pas.
2: Fred Armisen.
1: Oui, bon, ouais.
2: Né à Valestream.
1: Quelle était...
2: C'est un humoriste.
1: Quelle était la meilleure info pour toi, Alicia?
5: Voilà. Bah, j'ai dit entre toi et Oriane. Parce que Oriane, je l'aime trop en plus.
2: Oh, bon. Alicia.
5: Bon, bah, allez, je vais voter pour Oriane Camille.
1: Quoi? Pardon? Quoi? Le braquage?
2: Ah, sur Fred et le rat. Merci, Alicia.
0: Pour Oriane, elle a un rat, lui a donné un prénom et que le nom, c'est un acteur qu'on connaît pas.
5: Bah, c'est marrant.
2: Oh, merci, oh là là. Alicia. Mais tu vois, t'es dans l'affect, toi. C'est bien.
5: Oui, c'est ça.
2: Tu votes avec ton cœur. Merci, Alicia.
1: Oh, le braquage.
2: Oh. Je vais quand même. Retire. Vas-y, Alicia, excuse-moi.
5: Vas-y.
2: J'allais retirer mon point avec gourmandise. J'étais contente. Thibaut, c'est ni fait ni à faire cette préparation.
5: Bah oui.
1: On va bien reconnaître que là, j'étais pas dedans.
2: Vous vous rendez compte?
1: Mais surtout, tu prends une leçon de madame la documentaliste. Hein. Là, c'est la meuf du CDI hein, qui est en train de te faire une petite leçon de c'est ni fait ni à faire. Quand tu vois le travail fourni par Oriane, je pense que t'as pris une leçon de journalisme.
0: Hein. Là, ah, oui.
1: Alors tu t'inclines et tu dis merci madame Léa Salamé pour la masterclass.
0: Merci madame Léa Salamé pour la masterclass.
2: Avec plaisir, voilà. Petit.
1: Elle retire des points. On va te retirer ton permis de conduire parce que tu viens de faire.
2: Pour ce que j'en fais.
1: Oui, Alicia.
5: Camille, excuse-moi, je vais être hyper chiante, mais est-ce que je peux faire une petite dédicace à mon mari, c'est nos 10 ans de mariage?
1: Non, c'est pas chiant du tout, ça nous fait plaisir.
5: Bah déjà, je voulais dire que je l'aime à la folie.
1: Allez, on y va, on va écouter Jennifer Lopez. Pardon, Alicia, vas-y, c'est parti.
5: Je veux dire, c'est l'homme de ma vie. Merci pour tout ce qu'il fait. C'est un super papa pour notre fille Gabrielle. Et j'aime fort mes belles filles et Manon. Voilà, en fait, je suis super heureuse.
1: Non, mais t'es trop gentil. Mais on n'a pas entendu son prénom, ma Alicia.
5: C'est Manu.
1: Manu, et bon, on l'embrasse fort et on t'embrasse fort.
5: Oh, merci à vous. Franchement, vous allez trop manquer, sérieusement. Trop manquer.
1: T'as un cœur. Merci, Alicia. Ça nous touche trop. Jennifer Lopez, Save Me Tonight. Voilà ce qu'on écoute tout de suite sur Energy. Quasiment 17h, encore 2h et un jour à passer avec vous.
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1: Merci d'être là sur Energy, tout le monde. J'espère que ça va. Comment va, Oriane?
2: Génial.
1: Bien sûr. Comment va, Rémi?
7: Comme après une belle soirée, hein.
1: Comment va, mon Thibaut? Je demande pas, c'est après Thibaut.
7: Écoute, je suis super content. J'étais un petit peu fatigué avant l'émission. Là, l'émission a commencé. Je suis en pleine forme.
1: Chouchou, Thibaut.
7: Mais c'est toi, ouais, hein.
1: Tu m'as manqué, t'es le meilleur réal que j'ai jamais eu.
7: Arrête, tu vas me faire rougir, c'est trop gentil.
1: Je jure, t'es le Real de Madrid, toi.
7: Ça me fait trop plaisir.
1: Madrid,
7: toi, t'es le meilleur animateur avec qui j'ai jamais bossé.
1: Ouais, menteur.
7: Je n'ai pas bossé avec beaucoup.
1: Menteur. Ah, voilà, j'avais jeté une info. Ah, merde, elle est pleine de bière. Non, je rigole.
7: Elle est pleine d'eau,
1: je l'ai mis à la poubelle trop tôt. Excusez-moi.
7: Pleine de bière.
1: J'ai une info pour vous. Mon Dieu, j'ai une info. Ah, vous allez halluciner. Jusqu'au bout, on vous délivrera les infos que vous avez peut-être pas eu le temps d'avoir dans la journée au travail. On va jouer aussi demain, on fera que jouer. Hein. Ah oui, 0870-42-48, demain, c'est du jeu.
2: Trop bien.
1: Du jeu. Bonne info, un homme de 90 ans est mort dans un lieu improbable. Lequel?
7: Super ça.
1: Bonne info. Oh, 90 ans, ça y est.
7: Oui, il faut passer.
1: Tu vois, Mouna, si tu m'entends,
7: je veux dire, on n'est
1: pas triste. Non, mais t'as raison, plus de me le dire. Mais je veux dire, on se réjouit pas de la mort, quel que soit l'âge.
7: Bien sûr.
1: Mais je vous parle pas de la mort de quelqu'un de 25 ans.
7: Bien sûr.
1: Voilà, 90 ans, il est mort.
7: Et donc,
1: un Français, hein. Il est mort à un endroit improbable. Caroline, est-ce que t'as une idée? Bienvenue déjà, Caroline.
8: Salut Camille. Salut tout le monde.
2: Salut Camille.
1: Salut.
8: Écoute, non, pas du tout. Alors, j'étais en train de réfléchir. Est-ce que c'est un rapport avec la canicule?
1: Ça n'a pas un rapport. Oui, sans doute la chaleur, malheureusement, a causé sa mort. Mais c'est l'endroit qu'on cherche. Donc, c'est en extérieur. T'as raison de demander, c'est en extérieur.
8: L'endroit, non. Là, j'avoue que je sèche un peu.
2: En faisant son marché, Boubouille.
1: Bah non, malheureusement, c'est un peu. J'ai le moins classique possible, je veux dire, ça peut arriver. Là, je parle d'un endroit improbable où c'est arrivé.
8: Dans la piscine?
1: Non. Est-ce qu'il était dans les airs? Non, non. Pas dans les airs. Bah, du coup, non, ouais.
2: En véhicule? Dans un véhicule?
1: Non, il était tout seul, il était tout seul.
8: Dans un endroit clos?
1: Dans un endroit clos, oui, mais en extérieur.
2: Oh, qu'est-ce qui peut être
1: un endroit clos, un endroit symbolique.
7: Un peu historique, l'endroit?
1: Symbolique.
2: Dans un arbre.
1: Non, il était vraiment sur terre. Il était posé.
7: Attends, symbolique, ça peut être quoi?
1: Symbolique.
2: Sur une tombe?
1: Oui.
7: Non, c'est de sa femme.
1: c'est génial.
0: Il est mort.
2: C'est génial d'avoir trouvé.
0: Non, c'est
2: quoi.
0: Pas génial. Mais le pauvre est mort en allant rendre visite sur la tombe de quelqu'un.
2: Mais oui, sa femme.
0: Oh. De sa femme.
2: C'est un peu beau quand même. Ah, hein.
0: C'est magnifique. C'est presque poétique. Bah, on est triste pour lui parce que il est quand même parti. Mais c'est quand même dingue d'aller rendre hommage à sa femme. Il faisait très chaud. Et bah ouais. Il y a aussi. C'est aussi pour ça que je voulais vous en parler. C'est qu'il y a un truc de cœur aussi. De, il est près d'elle et il s'est laissé partir.
2: Il a été rappelé par l'amour de sa vie.
0: Peut-être.
8: J'ai lu l'info, tu dis pas de bêtises, il y allait quasiment tous les jours depuis qu'elle était partie.
0: Bah Caroline, t'as lu l'info, pourquoi tu nous l'as pas dit alors?
8: Bah parce qu'en fait, c'est au moment où tu l'as dit, ça m'est revenu, j'avais complètement, j'étais passée à autre chose.
0: Eh ben t'as pas tort, l'homme est décédé de façon naturelle, c'est une belle histoire, hein, même si la famille doit être, triste, je trouve que c'est, entre guillemets, il n'y a aucune belle mort, mais c'est une jolie mort dans le sens où, voilà, pour la famille, il allait tous les jours rendre visite à sa femme depuis qu'elle était partie, depuis des années.
2: C'est beau.
0: Et ce jour-là, bah, il est resté auprès d'elle et il s'est arrêté là.
1: Mais ça, moi, j'y crois beaucoup. C'est pas la première fois que j'entends ce genre d'histoire et ça, c'est des petits cœurs qui saignent, quoi. Et au bout d'un moment, bah, le cœur s'arrête et puis voilà.
2: J'aimerais bien qu'on me visite, moi, si je meurs. J'ai trop.
0: Fini, vraiment, tu es. Il y a un problème avec, tu mets vraiment les virgules au mauvais endroit. C'est fou, tu gâches tout. C'est un beau moment d'émotion. Vraiment, non, mais t'as toi, t'as une syntaxe superbe. T'as plein de choses, t'as plein d'humour. Rien, t'as un problème avec la ponctuation, les virgules sont pas bonnes. Ouais.
2: Je sais, je salis les moments les plus beaux en voulant rajouter du joli sur le joli.
0: Ça marche pas.
2: Mais
0: non, parce que j'aimerais qu'on me visite.
2: Quand je serai mort, au cimetière. Bah voilà. Ouais, je laisse des temps.
0: Tu laisses des temps qui nous vont par dessus et c'est pas ce qu'on veut.
2: Tout ça pour dire qu'une tombe, ça s'entretient, quoi.
0: Bien sûr, bien sûr.
2: Ah ouais.
0: Oh là là là.
2: Bah, ma belle-mère, elle va très souvent voir son mari et elle met des plantes absolument sublimes. C'est vraiment la plus belle tombe du cimetière. Les gens s'arrêtent devant et les prennent en photo.
0: Et est-ce qu'elle veut que ce soit la plus belle tombe du cimetière?
2: Elle est coquette pour elle-même et son intérieur. Et je pense qu'elle a très envie, pour lui rendre hommage, que ce soit la plus belle tombe du cimetière. Ouais.
1: Et tu remarqueras que quand tu fais le tour des cimetières et que tu vois des tombes qui sont pas entretenues, bah, ça fait de la peine. Si tu vois, cette personne-là, on l'a oublié, quoi. Donc parfois,
2: je mets des petites pierres que je trouve parfois. Ouais,
0: et je regarde surtout sur Instagram un gars qui fait ça, qui remet les tombes parfaitement avec l'accord de la famille.
1: Ah génial.
0: Et genre les tombes qui sont, non mais il pourrait, parce que quoi qu'il arrive, il remet tout en super bel état, tu vois, il refait venir le marbre, il nettoie, il remet les plantes, machin et tout, mais il le fait avec l'accord de la famille et il refait la tombe, tu dis, mais elle était magnifique au départ, quoi.
1: Mais ça c'est beau.
2: Mais oui, personne n'a envie de finir avec des crottes de pigeons partout sur soi, quoi.
0: Bah, non, tu veux te faire visiter, quoi.
2: Mais je veux me faire visiter quand je serai morte.
1: Bonjour madame.
0: Quand elle est morte,
1: bien sûr. À bientôt.
0: Allez, Caro, je t'embrasse fort. On écoute Take Girlfriend tout de suite sur Énergie, 17h07.
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0: Merci d'être là sur Énergie, 17h10, on est ensemble, on vient d'écouter Taïk et là c'est le morceau de l'équipe, Pilé, qui arrive dans un instant.
1: Ah.
0: C'est le pot de fin d'année de l'équipe.

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1: Bonne raison pour aller se foutre sous la clim, ça. Hein.
2: Ah, mais c'est vrai.
1: Et bien sûr, début des soldes, les ciné, ça cartonne. Plus 50% ben ouais. de fréquentation, tout le monde va dans les salles de ciné. Et donc, les soldes ont débuté. Ils ont débuté. J'ai fait hier matin.
2: T'as été au centre commercial.
1: Un petit coup de fusil sur un t-shirt.
2: Oh, t'es bien entendu.
1: Les soldes ont débuté.
2: Ils ont débuté.
1: Ah, on dit un solde.
2: On dit un solde.
1: Pardon. Bah,
2: c'est masculin, les soldes.
1: Ah bon?
2: Eh ouais. On dit pas j'ai fait une solde.
1: J'ai fait une affaire en solde. Ah. Mais en gros, mais c'est un solde.
2: Ah ouais. Eh ouais. On dit le solde tout compte.
1: Eh bien sûr.
3: Ah, bien joué.
1: Tu sais ce dont on parle.
2: Ouais, on est en plein dedans.
1: Sauf pour la Corse, c'est un peu décalé, mais en tout cas ailleurs, ben voilà, tout simplement, c'est les soldes qui ont démarré depuis hier. Vous savez, je vous fais un petit rappel de la méthode bisou qu'il faut faire avant chaque achat.
2: Non.
1: La quoi? Méthode bisou, prenez bisou, B-I-S-O-U.
3: Ok.
1: B, est-ce que j'en ai vraiment besoin, le besoin? I, immédiat, est-ce que j'en ai besoin immédiatement? S, similaire, est-ce que j'ai pas déjà un article similaire? O, origine. Regardez l'origine et le composant pour limiter un peu l'empreinte écologique. U, utile. Est-ce que je vais m'en servir une ou plusieurs fois?
2: Oui, mais le truc, c'est que pour le immédiat, c'est un peu con parce que tu peux faire une super affaire sur des pompes que tu vas porter en hiver.
1: Ah, et après, c'est au fond d'un placard. Et...
3: Ah, ouais, ouais.
2: Ah, t'as besoin de le voir, tu vois.
1: Ouais, c'est pas bisou, ça.
3: Ah, non, c'est pas bisou. Moi, je suis rarement bisou en solde. Hein.
1: C'est, ah ouais, toi, t'es smack, toi.
3: Ah,
1: c'est,
3: moi, c'est
1: super.
3: c'est ça.
1: Super, mon fou. Archivite.
3: Exactement.
1: Cher et ouais, qualité.
3: Ouais. Oh, ouais.
1: C'est ça. Dans un instant, enfin, tout nouveau jeu. Restez avec nous. Avant ça, on écoute Mauvais Joe. C'est pilé sur Énergie. Yes. Belle après.
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1: Bienvenue tout le monde. 17h22. On est là tous ensemble. Il y a Oriane. Il y a Rémi.
3: Oui.
1: Il y a la France, finalement.
3: Ah,
1: il y a
3: oui.
1: vous tous, bien sûr. Dans un instant, je vous fous un ping. Comme d'hab. Vous dites ping génial et c'est jamais le bon qui est choisi.
2: Je vais découvrir, je connaissais même pas celle-ci. C'est doux.
1: Mais je pense même ping qu'elle va découvrir. Je pense même ping qu'elle savait plus qu'elle avait ça.
2: Ah ouais,
1: j'ai fait ça et je capte le délire. Ok, ouais, c'est vrai que c'est moi. C'est moi ça, ce Guilla. On va faire un jeu pour faire gagner à Rémi qui est avec nous des places.
4: Bonjour.
1: Pour aller voir Muse en concert. Salut Rémi.
4: Salut.
2: Salut Rémi.
1: Salut Rémi. Rémi, je t'offre, écoute bien. Deux places, enfin tu gagnes, hein, pour aller voir le groupe Muse le 18 novembre prochain à Berlin. Place, les deux places de concert, transport jusqu'à la salle de concert, la Uber Arena de Berlin, et nuit dans un hôtel avec petit déjeuner continental inclus.
3: Ah, papa,
1: les débrouillés et tout le bazar.
4: Incroyable.
1: Le Parage.
3: Le Parage.
1: Continental, t'as le Parage.
3: Ah, yes.
2: Et puis Berlin, c'est trop bien. J'ai fait une fois. Rémi, si t'as le temps, passe, il y a un spa énorme où tout le monde est tout nu.
1: Oh bah tiens,
2: mais pas du tout grave, enfin pas du tout salace, vraiment très bon enfant.
1: Oui, un nu classe quoi.
2: Oui, ouais. Un nu classe et c'est.
1: Nu bon enfant.
2: Oui, oui, c'est pas du tout.
1: Excusez-moi, Jürgen, vous étiez à poil à l'abribus. Ah oui, mais bon enfant.
3: Ah oui,
1: mais
3: avec beaucoup de respect.
1: Oui, oui, oui, oui, oui, oui.
2: Non, c'est très codifié.
1: Un bon Kinder, hein.
3: Tu l'as quand même dit si t'as le temps.
4: C'est vrai.
3: Si t'as le temps, passe te foutre à poil.
2: Mais non.
3: C'est dommage de me faire ça.
2: Jure, il
1: va,
2: est foutre,
1: va faire un gommage à poil devant la moitié de Berlin. Mais bon enfant.
3: Ah oui. C'est dingue.
1: Rémi, écoute bien.
4: Oui.
1: Rémi, on va faire un jeu vu que tu t'appelles Rémi. On va... C'est Rémi qui va peut-être te faire gagner les places pour
3: Boulala.
1: Il est même pas au courant, lui. Hein.
3: Au courant.
1: Sache que Rémi a vraiment une lacune dans cette équipe, dans cette émission.
3: Oh.
1: C'est quoi, Rémi?
3: Bah, c'est le cinéma, les acteurs, les actrices, les séries. Je suis en galère.
1: 3000.
3: Ça va être ça?
1: On va te faire un jeu. Oh. C'est le jeu du cinéma, des séries, des acteurs, des actrices. Bref.
3: Oh, mon bourbier.
1: Mon bourbier. Je vais te faire le jeu du début. Le principe est simple. Je vais raconter le début des films. Et tu dois retrouver de quel film il s'agit.
3: Ah, ça va être.
1: D'accord? Je vais être très sympa. En 10 débuts,
3: okay.
1: Rémi, tu dois trouver 3 bonnes réponses.
2: Ça va.
3: Ah, 3, ça devrait aller.
2: T'as déjà vu des films dans ta vie?
3: Oui,
2: quand
3: oui,
2: même.
3: Bien sûr, mais j'ai... Je suis vraiment bon.
1: Rien, s'il trouve pas, tu dis, mais ça sera pour 0 points.
2: Okay.
1: Tu joues aussi, mais que s'il trouve pas, et ça sera pour 0.
2: Ça marche.
1: Bonne chance, tu peux pas aider Rémi, hein. Okay. Rémi, c'est cocasse, hein. Rémi qui est au téléphone, tu peux pas aider Rémi qui est en studio.
4: D'accord.
1: Au début,
3: ouais.
1: Il y a un couple très amoureux qui brunch. Ils s'embrassent. Puis il braque le resto.
3: Hein? Un

0: c'est leur prénom, non? Le titre, c'est leur. C'est Machine et Machin. Mrs. Jones and Brandon.
1: Je crois que c'est Rookie.
0: Ouais. Starkey
1: Hutch. Bernard et Bianca.
0: Je l'ai pas.
2: Pulp Fiction.
3: Je ah non,
2: au début ils disent je t'aime mon cœur, moi aussi je t'aime, et d'un coup ils se lèvent. This is a robbery!
0: Ah ouais?
2: Everybody is down, this is a robbery! Et ils se mettent à, et ils piquent le diner, et dans le diner il y a John Travolta et Samuel L. Jackson. Ah, ça se passe pas comme prévu.
0: Ok, bah, faut que je le regarde alors.
2: Attention, autre film. Au début il attend le bus.
0: Ah, avec Jim Carrey? Qui est un peu. Qui est TDA, enfin il a un truc. Comment il s'appelle, Forrest Gump?
3: Non, c'est pas Jim Carrey dans Forrest Gump,
1: non,
3: mon chat.
1: Non, c'est Forrest Gump, mais c'est vraiment Tom Hanks qui joue dans. C'est pas Jim Carrey, c'est Tom Hanks. Hein.
0: Qui joue dans quoi?
1: Dans Forrest Gump.
0: Ah, c'est Tom Hanks?
1: Oui. C'est même plus dans le. Mais ça fait un point.
0: Mais j'ai gagné.
1: Oui.
3: Il est un peu TDAH, oui.
0: Ça n'a rien à voir. C'est ça, quoi, c'est.
2: Au début, c'est le manager du club de Bastia.
0: Ah, Didier?
1: Ouais,
0: ah ouais. Non, mais Shabba, c'est bon, je l'ai.
4: On ne sent pas le cul.
2: Attention, okay. Passe suivante.
0: Ça fait deux, là, déjà.
2: Ouais. Au début, il y a des lettres vertes.
0: Waouh. Des lettres vertes? Masque?
2: Masque?
0: The Mask?
2: Matrix.
0: Matrix?
3: J'ai pas aimé.
0: D'accord.
3: Ah ouais. Puisqu'on me demande.
1: Ça sort comme ça. C'est le masque et la plume. Hein.
0: C'est
1: super dans le masque et la plume sur Internet. J'ai pas aimé. Elle m'a regardé méchamment en plus. J'ai pas aimé.
3: J'ai viscéralement pas aimé. J'aurais peut-être pu expliquer, oui, ou rien dire, tout simplement parce qu'on m'a littéralement rien demandé.
1: Mais ok, en tout cas, on prend l'info.
2: On va essayer, on est à deux points,
0: bah oui,
2: sur
0: oui.
2: Quatre. Ça se passe très bien. Normalement, ça va se gagner pour Muse. Rémi, je vais faire la suivante. Je vais même vous dire un truc, je vous donne peut-être un indice. C'est le plus beau début de film qui ait jamais été fait au cinéma, selon moi.
3: Ok.
0: D'accord.
2: Jamais un film raconte tout en 3 minutes. Regardez ce début de film pour tous les scénaristes, tout le monde. Regardez le début de ce film en 3 minutes, ce que ça raconte, c'est extraordinaire. Au début, on voit toute la vie d'un couple sur de la musique jusqu'à la mort de la dame.
0: Oh. Benjamin Button?
2: Non. C'est Up, c'est là-haut.
0: Ah, là-haut, le dessin animé?
2: Le début, génial. Il t'arrache le cœur. C'est un couple qui achète la maison, ils sont heureux, puis ils vieillissent, puis elle s'en va. En bien 3 sûr. Minutes, ça statue le pourquoi il est dans cette maison tout seul, qui va s'envoler après, sur cette musique, mais en 3 minutes, il n'y a pas un dialogue, tu comprends tout, t'es dans le film, t'es déjà ému, t'es avec lui, tu l'aimes alors qu'il a carrière tout le long. En 3 minutes, ils t'ont, c'est bon, allez, c'est bon, ils t'ont pris ton cœur, Pixar, ils l'ont mis où ils voulaient.
0: Ouais, c'est vrai qu'il est fort.
2: Extraordinaire, c'est le plus beau début de film qui ait jamais été fait.
0: C'est vrai.
2: Attention, on continue. Au début,
0: ouais.
2: Il y a une voix off, un pont et des pieds.
0: Une voix off, un pont et des pieds. C'est un film d'action? Il y a la bagarre?
2: Bah, un peu de bagarre.
0: Il y a un peu la bagarre. Français? C'est un film français?
2: Français, ouais.
0: Léon?
2: Les visiteurs.
0: Ah, les visiteurs.
1: En l'an de grâce,
2: sans machin, ça commence sur les pieds armés. Attention, allez. Toujours deux points. Au début, il y a deux frères. Vous jouez avec tout dans la voiture. Hein. Au début, il y a deux jeunes frères dans la forêt la nuit.
0: Oh, deux jeunes frères dans la forêt.
2: T'en trouves ou pas, Rémi, au téléphone, toi?
5: Non, j'ai pas une très grande culture cinématographique.
0: Ouais, t'es comme moi, c'est les Rémi. On n'est pas là-dedans, quoi. Attends, deux jeunes frères dans la forêt, c'est Mimicicu, tout ça, là.
2: Un indien dans la ville.
0: Un indien dans la ville.
2: Mimicicu, tout ça, quoi. C'est Jumanji.
0: C'est Jumanji? Ah bon?
2: Au début, il y a un gars qui offre plein de bagues à tout le monde.
0: Plein de bagues? Des bagues qu'on porte? Qu'est-ce qu'on peut faire avec des bagues? Le silence des agneaux, des seigneurs des anneaux?
2: Oui!
1: Le seigneur des anneaux!
2: Seigneur
1: des anneaux, pas de réponse! Tu l'as même pas vu!
0: Bah non, c'est vraiment parce qu'il y a anneaux dans le titre.
1: Bravo Rémi!
3: Ah, yes.
1: Bien joué, tu fais gagner à Rémi 2 places pour aller applaudir Muse à Berlin, mon pote.
0: Ah, je suis content.
5: Génial, merci beaucoup.
1: Félicitations, incroyable. Transport depuis chez toi jusqu'à la salle de concert. Le concert, bien sûr, sinon ce serait vraiment un cadeau bizarre. Et la nuit dans un hôtel avec le petit déjeuner.
2: Tu gagnes tout pour aller dans la ville où Muse est en concert et tu seras pas au concert. Mais en tout cas, tu seras vraiment tout près de la salle et si tu tends l'oreille, tu entendras peut-être.
1: Et avec un peu de chance, tu les croises au spa à poil. Hein.
3: Non mais renseigne-toi, c'est très sympa. Moi, j'adore.
0: Ah, tu es allé?
5: Trop bien.
3: Bien sûr, avec une bande de copines.
0: Attends, tu t'es mis toute nue devant des inconnus?
3: Oui, mais je sais que ça peut paraître bizarre dit comme ça, mais c'est tout le monde le fait, c'est extrêmement beau et propre, c'est boisé, enfin c'est sublime. Et en fait, au bout de quelques secondes, alors j'ai eu des copines qui ont été un peu refroidies au
0: normal,
3: début.
0: Ouais, hein.
3: Et en fait, au bout d'une heure, tu oublies qu'on est tous nus et c'est mixte. Mais il n'y a rien de pervers, je vous jure.
0: Ah ouais,
3: c'est génial.
0: Je sais, mais je serais incapable.
3: Des kilomètres de spa.
0: Oh là, ouais. Non, c'est fou quand même de... Tu nous fais peur aujourd'hui, toi, hein. Tu t'es au cul. C'est fou quand même.
3: Mais c'est quoi, je vois ta tête.
0: Mais c'est fou de nous faire ça.
3: C'est très grand, c'est le plus grand d'Europe.
0: Allez Rémi, félicitations pour tes places, on t'embrasse, on écoute Pink tout de suite.
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1: Offenbach va arriver dans un instant les copains, c'est ça qui arrive sur Énergie, rassurez-vous. Dans une grosse demi-heure maintenant, Ramzy et Redouane Bougueraba seront nos invités aussi dans le studio pour cette avant-dernière, et on aura aussi des invités pour la dernière. On va surtout jouer, s'amuser en famille demain soir avec vous tous. Essayez de pas rater cette émission. 16h, 19h sera notre dernière en direct sur Énergie. Merci encore à tous ceux qui nous ont écoutés quelques minutes pendant tout ce temps, pendant ces 2 ans. Franchement, vous avez été des bombes absolues. Vous qui passez sur l'antenne aussi, comme Karine qui est avec nous. Salut Karine.
7: Salut Camille. Salut toute l'équipe.
1: Salut Karine. C'est toi Karine, salut.
7: Ça va Camille, contente de t'avoir, de
1: et
7: vous avoir.
1: Qui en fait. Demain c'est la dernière, je l'ai dit. Je vais vous poser des questions que sur les derniers.
0: Bah écoute,
1: c'est un cycle.
0: Ah oui, c'est comme ça.
1: Je vous pose des questions que sur les derniers.
0: Ok. Allez.
1: Très vite, vous répondez tous. Dernier film vu au ciné.
3: Moi c'est Ma Frère de Lisa Coca et Roman Guéret avec Mel Bent.
0: Moi c'est Devient Génial de Léo Grandperret avec Manu Payet et Mela Bédia. C'est super, c'est en ce moment au cinéma. Faut aller le voir avec les enfants.
1: Je sais même pas ce que j'ai vu en dernier. Moi c'est de la comédie française. Il y avait un spot au ciné, ouais. Bah, c'est en avant-première, je l'ai vu en avant. Alors, c'était dans un ciné, quoi. Bon, allez, j'ai pas d'autre idée. Karine.
7: Eh ben moi c'est le film de Michael Jackson que je suis allée voir là il y a pas si longtemps.
1: Ah c'est bien.
0: Ah,
1: là.
0: Ouais.
7: Non. Ouais, il était top. Si, il était top.
0: J'aime pas Michael Jackson.
7: Ah mince. Bah écoute, j'ai aimé moi. Tu
1: bah,
7: vois.
1: Écoute, je respecte. Écoute, chacun aime ce qu'il veut. T'as bien raison. Attention. Dernier achat sur internet.
3: Des blocs de glace pour ma glacière pour faire des pique-niques cet été.
0: Bah, mais toi c'est pour te faire des trucs le soir.
3: Non.
0: mais pour pas avoir moins chaud le soir.
3: Exactement. Oui, voilà, ouais. Aussi.
0: Rémi. Moi une moustiquaire, j'ai acheté une moustiquaire. Chiant les moustiques. Donc j'ai acheté une... Alors c'est pas hyper classe.
1: Non mais ça suffit, t'as
0: mais,
1: pas.
0: Voilà.
1: C'est moustiquaire. Mais non, excusez-moi, je suis pas avec vous parce que je réfléchis, moi j'ai jamais la mémoire. C'est qu'est-ce que j'ai acheté? Vas-y toi, quoi Karine?
7: Alors écoute, moi dernièrement, c'est mon maillot de bain, il me semble, que je me suis commandé. Ouais.
0: Non, regarde, la belle gosse, attends.
3: Avant les soldes, Karine.
7: Eh oui, bah oui, parce que je partais, donc il fallait que j'ai un maillot de bain, oui.
1: Oui, oui. J'entends.
0: Et moi, c'est la figurine Iron Man.
1: Pour ton fils?
0: Non, pour moi.
1: Bah oui.
0: Bah pourquoi pas.
1: Petite figurine Iron Man.
3: Sympa.
1: Bah ouais. On continue ce jeu dans un instant, mais vous connaissez le tarif, je suis obligé de mettre un peu de pub.
0: Bah bien sûr. Et jusqu'au bout, hein. Jusqu'au bout, la pub.
1: On en met tout de suite, on garde Karine avec tout, on continue du jeu la dernière, bon vous avez compris, Offenbach, Four to the Floor, Karine, bougez pas.
0: Allez, antenne dans 10 secondes les gars. Allez Camille, bien devant le micro. Ah c'est ça mon champion, t'es un bon toi. Rémi, retire ce doigt de ton nez. Oh Rémi, si c'est pas dans le nez, et c'est pas dans la bouche non plus. Allez mes champions, on y croit, le retour du show sur Énergie.
1: C'est Fifax de la vidéo qui fait des jingles, les jingles les plus cringe que vous puissiez trouver, c'est fou.
0: Allez, pas là,
3: pas dans la bouche.
1: Merci mon Fifax. Il vous fait toutes les vidéos depuis 2 ans, c'est lui qui prépare toutes ces vidéos-là. Un grand merci à lui. On était avec Karine, on est en train de faire les derniers, c'est la dernière demain. Donc les derniers, on se parle de plein de derniers, dernier film vu au ciné.
0: Ouais.
1: Dernier, qu'est-ce qu'on s'est dit déjà?
3: Dernier achat.
1: Dernier achat sur internet. Attention Karine, je commence avec toi.
7: Ouais.
1: Dernier Allez. Plat cuisiné.
7: Alors dernier, écoute, ce midi j'ai fait des spaghettis bolognaises.
1: Oula, c'est calorique ce chaleur.
7: Ouais, c'est vrai. Par contre, j'avoue, j'ai eu chaud à faire chauffer l'eau et tout, mais bon, voilà. Ça fait plusieurs jours qu'on mange salade, donc voilà, quand même de temps en temps un petit peu de viande, c'est pas mal.
1: Moi, c'était ce midi, j'ai fait le max de mes capacités cuisinales.
2: Melon feta.
3: Ah, oui, ah c'est bien, bon, bah, tu fais pas de pastèque.
2: Bah, ouais. Bah, ça dépend, mais là, vraiment, je suis au max de ce que je sais faire, quoi.
3: Ok.
2: Oriane.
3: C'est mon curry. Je le décline à tout
8: c'est encore bizarre. Quoi la phrase démarre encore bizarre.
3: C'est mon curry. Qu'est-ce qui est tendancieux?
2: Ton curry de quoi?
3: Je fais mon curry. J'ai fait mon curry. Je dis mon curry avec énormément d'ego parce que j'ai mon curry que tout le monde adore.
8: Ouais, j'avais goûté, mais on en est sûr.
3: Bravo, je vous le ramène demain, si vous voulez.
2: J'ai fait une salade César pour ma fille ce midi, et donc j'ai fait une petite salade César.
8: Avec le poulet pané et tout ça. C'était hyper bon. Et attention, dernier concert que vous avez vu.
3: Oh, ah, c'était Laurie avec Anna Serena. On est allé voir Laurie en concert.
2: Ah oui, c'est vrai que vous êtes allés ensemble.
3: Ouais.
2: Moi, c'est Mickey. Allez, ah, bien. Moi, c'est Théodora avec ma fille. Avec la petite, on a vu. Ouais, c'était le Zénith avec Théodora.
3: Trop bien. Sympa.
2: Et toi, Karine?
7: Alors, bah écoute, moi aussi, Théodora, avec ma fille également. On a été voir sur Lyon.
2: Sur Lyon, on aurait
8: pu. Oui, c'est pas au même concert.
2: Karine, je te fais un énorme bisou. Est-ce qu'on s'écouterait pas un peu d'Offenbach?
8: Ah, bah, bien sûr.
2: Allez, on est tous ensemble, il est 6h moins le quart. On est là avec vous en direct sur Énergie. Redouane Bougueraba et Ranzi sont nos invités ce soir. Ils arrivent dans quelques minutes, bougez pas.
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2: Bienvenue, on est sur Énergie.
8: Oui.
2: Oriane est en train de me gueuler dessus parce qu'on n'a pas fait le battle quiz.
3: Bah oui, je suis déçue, ça fait longtemps.
2: Il n'y a pas de battle quiz aujourd'hui.
3: Bon.
2: C'est vrai qu'on aime bien ce jeu. Hein.
3: Ouais.
2: Et comme je ne sais pas ce que je fais toutes les 5 minutes, bah là, je vous dis, là, en tout cas, tout de suite, il n'y aura pas de battle quiz. Ça ne veut pas dire qu'il n'y en a pas dans 5 minutes.
3: Hey.
2: Après, on a nos invités qui arrivent dans 20 minutes. Hein. Redouane Bougueraba et Ramzi. Puis ils vont être en forme. On les sent en forme, ces deux-là. Là.
8: Mmh.
2: Ensemble, après. Oui. Attention, oui, quand même. Hein. Et bon, il fait bon dans le studio. Les copains, on est tous ensemble. Je vous présente Pauline. Ça va, Pauline?
9: Oui, ça va. Salut. Salut toute l'équipe.
2: Salut, Pauline. D'où est-ce qu'elle vient, la Pauline?
9: Ah, eh bien, en Corrèze. Un petit village en Corrèze, Neuvic.
2: Ça va, tu fais quoi là-bas?
9: Ah, je suis assistante administrative.
2: Trop bien. T'es heureuse?
9: Dans une boîte de transport, ouais, au top, je suis au top. Un bec.
2: Ça s'entend.
8: Ah ouais,
2: oui,
8: tu vois,
2: oui, ça se voit tout de suite, ça s'entend.
3: T'as une bonne vibe.
9: De vous avoir. Ah ouais, je suis trop contente de vous avoir. Je vous écoute tous les soirs, je vous adore. Vous êtes mon rayon de soleil de la soirée, c'est trop bien.
2: Non, bah t'es trop gentille.
9: Bon, c'est fini demain, mais bon.
2: Oui, bah là, c'est le dernier coup de soleil, quoi. Voilà,
8: c'est le coup de soleil.
2: C'est le dernier moment, voilà. Thibaut, je sais que tu lis en moi comme dans un livre ouvert.
10: Oui, c'est vrai.
2: Il va me falloir un jingle.
10: Alors attends, je vais te mettre un jingle. Ok, c'est bon, je l'ai.
2: Vas-y,
10: c'est parti.
11: Tout de suite, c'est l'étude du jour.
2: Exactement ça.
10: C'était ça.
2: C'est vrai.
10: Énorme.
2: C'est dingue, hein. J'ai aucun secret pour toi, c'est pour ça que je vais également penser à un disque.
10: Ok, vas-y.
2: Vas-y. Quelle musique j'ai envie d'entendre? Ok, tu m'en lis pas. Non, c'est bon, c'est pas ça.
8: Aïe, aïe, aïe.
2: Y'a pas de soucis, on aurait dû s'arrêter à la première tentative parce que c'est bien l'étude du jour. Je pense rarement à du Francky Vincent. Je mets un indice. J'ai une étude qui nous vient de l'université de Yale. D'accord?
8: Ouais.
2: Comment j'ai ces infos-là? Bah, tout simplement parce que j'ai mes contacts à l'université de Yale.
8: Toi, t'es très connecté aux universités.
2: C'est faux. C'était dans GQ qui, eux, ont leurs contacts avec l'université de Yale. Qu'est-ce qui se passe? C'est une très bonne nouvelle. J'ai une étude donc, qui vient de cette université. Dans 90% des cas, ça ne se réalise pas. Je suis trop content de vous parler de ça. Ça va vous faire du bien. Ça va me faire du bien. Parce que j'en suis rempli. Qu'est-ce qui ne se réalise pas dans 90% des cas? 97% des cas.
3: Les angoisses.
2: C'est exactement ça.
8: C'est un tout pile.
2: C'est exactement ça.
8: Bon.
2: Mais comment tu peux 97% de nos angoisses ne se réalisent pas. C'est-à-dire, je te dis.
3: J'ai peur de me casser la figure.
2: 97% sur 100, 97% de nos inquiétudes, ce qui nous stresse, ce qui nous angoisse, n'arriveront pas.
8: D'accord.
2: Il y a quand même 3% qui arrivent, hein. Mais 97% n'arrivent pas, Oriane.
3: Mais c'est vrai, souvent on se dit, moi j'ai peur, mais c'est une phobie que nos parents ont beaucoup, la génération de nos parents, d'être sans abri du jour au lendemain. Et si tu me dis qu'il y a 97% de chance que normalement ça ne se passe pas, ça me rassure. Mais je pense qu'il y a, moi, dans ma tête, une chance sur deux que du jour au lendemain, je n'ai plus de toi.
8: Enfin, c'est quand même...
2: C'est
8: vraiment une grosse
2: galère quand même. Je ne veux pas juger les angoisses des autres, mais c'est vrai que celle-là n'est pas celle qui me paraît arriver. Attention, ça peut arriver vite.
3: Oui.
2: Il faut faire attention. Mais du jour au lendemain, on est sur un séisme.
3: C'est mon angoisse et tu viens de me la désamorcer. Je suis ravie.
2: 97% des cas, on s'inquiète pour rien.
8: Oui.
2: Maintenant, je m'angoisse de me mettre des angoisses pour rien.
8: Mais notamment avec les enfants, quand t'es parent, tu sais, tu t'angoisses tout le temps pour tes mômes, tu dis toujours il va leur arriver un truc et tout machin. Bon, bah là, tu sais que. Tranquille.
2: Est-ce que t'es une angoissée, Pauline?
9: Pas trop, ça va. Non, je suis assez cool.
8: Ah, moi, je suis en assez cool. Non, même des gélules avec de l'herbe, je sais pas quoi. Donc, voilà. Merde. Merde, je prends des gélules.
9: J'ai plus peur pour mon fils.
8: Le top des inquiétudes des Français. C'est pas celle des Allemands, dont on a rien à foutre. Ouais. C'est que les Français, là. Ok, les angoisses des Suédois, ça va. Chaque fois qu'il y a un truc qui va bien dans un pays, on cite la Suède. Donc ça va. Nous, on a des petites angoisses. Je vous les donne. Numéro 5, la politique.
3: Ah, bah, c'est
8: que ce soit un peu instable. On y arrive.
9: Surtout en ce moment.
3: Bien sûr. L'ambiance est pas dingo.
8: Numéro 4, les potes, les amis.
3: Oh, ça m'angoisse pas du tout.
8: Ah ouais, non, ça peut être des angoisses, des projections aussi, parce que t'as pas envie qu'il arrive du mal à tes potes.
2: Ah ouais,
8: c'est
2: pas
8: ton cœur. Non, mais.
3: Je vois, ils vont bien. Je vais pas m'angoisser pour les gens qui vont bien.
2: Alors que j'ai une chance sur deux de puis avoir de toi, Marie, quoi.
3: Bah, vous voyez bien. C'est une évidence.
2: Oui, bien sûr.
8: Numéro 3, le travail.
2: Ah, ça oui.
8: Ah ouais, bien sûr. Bah oui, et nous, ça s'arrête en plus.
3: Ouais, plus de travail, plus de toi.
8: Bah, bien sûr.
2: Ah, ça va vite. Hein.
8: Numéro 2, la vie amoureuse.
2: Ah oui.
8: Ah ouais.
2: Oh,
8: ça angoisse, ça ou non, tu te dis, bon, bah,
2: il n'y a rien qui angoisse plus, bah, bien moi,
8: ah ouais, angoisse,
3: bah, déjà, si t'es célibataire et que tu veux absolument te mettre en couple, c'est une source d'angoisse. Si ton couple bat de l'aile, c'est source d'angoisse.
8: Ouais. Et numéro 1, la moula.
3: Bah, bien sûr.
2: Ah bah, ça, bien sûr.
8: L'argent. Bah, bien sûr, c'est la moula. Votre dernier cauchemar, c'était quoi? Si vous vous en rappelez, quel est votre dernier cauchemar?
2: Moi, j'ai mal dormi cette nuit, j'avais trop chaud. Et du coup, j'ai, si tu veux, tu sais, quand tu vis mal un truc la nuit, souvent, ça se répercute dans ton cauchemar. Et je n'étais que dans une pièce fermée, hyper petite, une sorte de petit sauna, et j'arrivais pas à en sortir, et j'étais là, j'ai trop chaud, et ça a duré quand même, peut-être toute la night. Hein.
8: Bloqué dans un petit sauna. Est-ce qu'ils étaient à poil? Parce que j'ai une copine en Allemagne.
2: Et j'ai des saunas un petit peu.
8: Non, tu me le dis, il y a peut-être deux Allemands, là, sur le côté, là.
2: Le Gunther.
8: C'est pas loin. Oriane.
3: Mon dernier cauchemar marquant était horrible. Mon mec était en train de se noyer devant moi, et j'essayais de lui tendre ma main pour le sauver, et nos mains glissaient à chaque fois comme si elles étaient huilées, et je n'arrivais pas à le sauver. Ouais, un peu ça. Et donc, on était avec nos mains huilées et je n'ai pas su le sauver. Je me suis réveillée en larmes et je l'ai réveillé du coup.
8: Moi, c'est un truc qui nous arrive tous, ça arrive à Pauline, à tout le monde, je pense. Tu sais, les moments où, en fait, j'étais à vélo dans une descente. Et tu sais, tu rêves que tu tombes, mais du coup, tu fais le mouvement que tu aurais fait dans ta chute et je me suis bloqué le dos.
2: Mais non,
8: les gars, j'ai tellement fait fort, tu sais, le comment tu
2: fais. J'entends comme si t'étais en train de tomber, c'est un enfer.
8: Je vois le truc. Moi, je me suis bloqué le dos, gros.
2: Mais tu t'es.
8: Ah oui, donc t'as fait un vrai mouvement.
2: J'ai
8: fait un.
2: Bah, je suis tombé à vélo, mon pote. Hein,
8: tu tombes à 40 dans ton lit, tiens, ça te fait. C'est vrai, c'est fou, non? Bon, on retient cette info ou pas?
3: Oui.
8: 90% du temps, on se détend là, les angoissés comme moi. Ça n'arrive pas.
3: Très bien.
8: Donc, tranquille.
2: On se rend sûr.
8: Mais il y a quand même 3%, pardon.
2: Ça nous angoisse, ça, tu vois?
8: Désolé, mon naturel revient. Il y a quand même ces 3% de merde là. Louisa, voilà ce qu'on écoute tout de suite, Soleil Bleu.
2: Ça faisait longtemps qu'on l'avait pas entendu, Louisa.
8: Ah ouais, c'est un des titres qu'on écoutait beaucoup l'an passé. On se le remet là tranquille. Pauline, on te fait des gros bisous et nous on reste sur Énergie. Ramzy qui arrive avec Redo de Bougueraba.
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8: Et on est ensemble, on est sur Énergie. Il y a Rémi, il y a Ornella,
3: Oriane. Parce qu'on a vu Ornella hier à notre soirée de fin de saison, donc c'est confusant.
8: Bien sûr, c'est confusant. Puis je la préfère.
3: Forcément, ça rajoute une raison.
8: Je plaisante, il y a du beau monde ce soir. On a même la cellule fact-checking qui est en couple ce soir dans le studio.
2: Oui, bah oui, c'est joli.
8: On a monsieur et madame fact-checking ce soir dans le studio. Puisque Anna Serena a ramené son Jules.
3: Ils sont très bien assortis.
13: 70 ans, vous avez vu?
8: Ouais, il est beau. Il est beau. Waouh! Il est sympa surtout. Claude, il s'appelle. Je te le dis franchement, Claude, jusqu'à te voir, on pensait vraiment qu'elle avait fait le transfert. On pensait qu'elle s'était mise avec l'intelligence artificielle. Et à force de lui dire, t'es en couple, qu'est-ce que je fais? Comment tu trouves que je suis habillée ce matin? On s'est dit, bah ça y est, à force de fact-checker des trucs, elle s'est mise avec le gars.
14: C'est comme les mariages japonais. Marié avec leur déesse. Je sais pas si vous connaissez ça.
8: Regarde-le, Géa.
2: Et
8: il nous jette sa culture asiatique à la gueule. Mon gars, mais arrête tes conneries, c'est connu. Une semaine, je sais même pas ce que c'était un mochi.
2: Oh là là.
8: T'es fort, Claude.
14: Merci.
8: Tu pars encore sympa en vacances?
14: Ouais. Une semaine.
8: C'est acté?
2: Allez,
8: chez Bolland.
2: Voilà. Il faut le chambre à part, j'espère.
0: Oui, enfin, en tout cas, je crois que son père lui laissera pas le choix. Hein.
14: Ouais, c'est ça.
0: Ah, non,
2: encore, c'est village à part. Hein. C'est village. Enfin, dans un autre village, puis au croisé au neige. Hein.
13: Il y a que 15 km de différence.
2: Oui, c'est de la bagnole. Hein. Merci d'être là, en tout cas, Claude.
14: Merci
2: de merci, tu sais qu'elle fait, elle a fact-checké toute la saison. Hein.
13: Ouais. J'ai laissé passer pas mal de choses.
0: Oui, si peu.
2: Je peux te poser une dernière question pas embarrassante. Est-ce que tu te WhatsApp un peu pendant l'émission ou est-ce qu'elle est vraiment 100% focus?
14: Non, 100% focus.
2: Ouais, 16h-19h, il n'y a pas de message. Hein.
14: Absolument pas.
2: Ouais, j'imagine. Ouais. C'est tiens, je vous présente Malo qui est avec nous. Salut Malo.
15: Salut à tous.
2: Oula, Malo, t'as une sale journée ou ça va?
15: Non, ça va, nickel, hein, grosse journée, mais très bien, très grosse journée, grosse soirée en perspective aussi.
2: Ah,
15: il fait très chaud à Toulon, donc du coup,
2: tu t'impactes un peu. Écoutez, je vais vous poser une question toute simple, ça va même être le...
15: Ouais.
2: Ah, et c'est le 60 secondes cadeau, il va être simple, mais tant mieux, j'offre un cadeau, j'offre une enceinte Marshall.
0: Ah,
2: et je parle comme Jean-Paul Belmondo, je gagne 19. C'est parti, jingle.
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2: Je vais vous parler de deux Américains en couple depuis de nombreuses années.
0: Mm-hmm.
2: D'accord? Un petit peu comme ma Anna et mon Claude. Mm-hmm. Ils décident d'avoir un enfant. No pressure. Et pour les aider, ils passent par une clinique de fertilité.
0: Ouais, bien sûr.
2: D'accord? Quelques semaines après la naissance de leur fille Shea, je crois que ça se dit comme ça.
0: Ouais.
2: Shea.
15: Ouais,
2: ils font la une des journaux. Pourquoi?
0: Bah parce qu'ils sont quand même trompés de prénom, hein. Pardon, mais avec tout le respect.
2: Non, on parle pas sur les prénoms des enfants.
0: On parle pas là-dessus?
2: Ah non.
0: Allez, ça marche.
2: Shea, on va dire Shea. Ils font la une des journaux. Pourquoi? Vite.
13: Parce que c'est la mauvaise insémination. Ils ont mis le mauvais embryon, l'embryon d'un autre couple qui était au congèle, et ils ont accouché finalement d'un autre enfant.
2: Eh ben, tout est vrai. C'est la bonne réponse. Bravo.
15: C'est pas le bon enfant.
2: Non. Waouh, vraiment, c'est... Bravo.
13: Merci beaucoup. Ah, ouais.
2: Bravo, c'était pas leur fille. Oupsie, comme on leur a dit à la clinique.
15: Ben ouais, c'est fou ça.
2: Ouais, une erreur a été commise avec l'embryon. Comme ils avaient des problèmes de fertilité, vous avez compris, ils ont fait une FIV.
13: Ouais. Oui.
2: Une FIV. Et quand ils ont mis l'embryon, ils se sont trompés dans l'étiquetage au laboratoire. C'est terrible, la clinique. Et ils ont mis directement l'embryon qui était prêt pour un autre couple. Ouais, dans le corps de Tiffany. Donc elle s'appelle Tiffany. Ils se sont aperçus de l'erreur au bout de quelques semaines, puisque leur fille ne leur ressemblait pas. Ils font un test ADN et Shea est vraiment d'origine sud-asiatique.
15: Ah
2: donc
15: ouais,
2: en plus, voilà, on a la photo là. Évidemment, elle est extrêmement différente de ses parents, qui sont vraiment deux Californiens.
0: Bah ouais.
2: Et donc, au départ.
15: Après, ils ne peuvent pas les changer, quoi.
2: Eh bah, ben écoute, je vais te raconter toute l'histoire. Parce que l'histoire, elle est folle, parce que quand même, du coup, elle l'a porté pendant 9 mois, cet enfant.
0: Bien sûr.
2: Ils l'ont accueilli dans leur famille pendant plusieurs semaines et plusieurs mois en disant, ils ont sympa, mais c'est notre fille, donc il doit y avoir. Avant de se mettre un test ADN, au bout de 2 mois, où tu dis, bon, vraiment, c'est.
0: Ouais. Elle est sur son Fenwick.
2: C'est différent. Et donc. Sachez qu'ils ont réussi à retrouver les parents biologiques qui eux aussi donc étaient passés par la même clinique de fertilité. Donc c'est vraiment erreur d'aiguillage quoi.
0: Non mais attends, c'est
2: dramatique.
0: C'est dramatique. Mais comment ils vont faire là? Ils vont là. Mais
2: qu'est-ce que vous feriez? Et après je vais vous dire ce qu'ils ont fait.
15: Ils peuvent pas changer là.
13: Bah, le problème c'est que le couple qui sont les donneurs de cet embryon veulent j'imagine récupérer l'enfant.
0: Ouais mais c'est elle qui l'a porté.
2: Et celle qui l'a élevé pendant près d'un mois.
0: Bah ouais.
13: Un mois, c'est très très. En plus, c'est les mois d'or, si tu veux. C'est un mois tellement important.
0: J'ai pas le même ressenti, moi, mais.
13: Alors, j'ai pas dit que c'était sympa et facile, mais c'était important. Je sais pas ce que je ferais. Je pense que je sais pas.
0: Moi, j'organise une rencontre quand même avec le couple. On se fait une petite rencontre, on se fait un brunch le dimanche après-midi. Et on discute un peu de voir qu'est-ce qu'on fait de Shea.
2: Je vais vous dire en tout cas ce qu'ils ont décidé. Comment, Malo?
15: C'est aux États-Unis, ils vont passer au tribunal et puis on verra bien. Quoi.
2: Eh ben non. Écoute, ils ont trouvé un accord.
13: Ouais.
15: Okay.
2: Le couple d'Américains, donc Shea et Steven et Tiffany, continuent d'être les parents de Shea.
0: D'accord.
15: Okay.
2: Ils ont commencé à élever comme leur propre fille. En revanche, oui, ils ont fait un procès et la clinique a fermé après cette erreur.
13: Elle vient de fermer. Et les parents biologiques, enfin pas les parents, mais les donneurs biologiques, ils auront un rôle dans la vie de l'enfant.
2: Bah, je sais pas, ça, j'ai pas l'info.
8: Non, mais il faut trouver des solutions. Par un marraine ou. Bon, voilà, il faut leur trouver
15: ouais,
8: un
15: taf. Ouais, c'est ça.
2: Ah oui,
15: bah,
2: par un marraine, c'est un couple qui a rien à voir, ils sont dans un truc de fertilité. Ouais, bah bon,
8: c'est quand même leur bombe, hein, sur le papier. Hein.
3: Pardon, mais. C'est d'une violence, je suis tiraillée pour eux. C'est
2: terrible.
8: Ça pourrait être le scénario d'un film. En tout cas, le début, il y a un truc. Hein.
2: J'ai une vraie question. Il y a que des parents là. Ouais. Je sais pas, c'était papa Malo?
15: Non, pas encore.
2: Ok, très bien. Bah, les trois, qu'est-ce que votre enfant a de vous? Vraiment, vous dites, ok, ça c'est 100%. Ouais.
3: Au-delà du physique?
2: Bon, ce que tu veux.
3: Bon, elle me ressemble de gueule. Elle est.
2: De gueule.
3: De tête.
2: Ouais, si tu veux, elle a ma tronche. Hein.
8: Elle a mon groin. Elle a tout, je veux dire.
2: Elle a mes babines, elle a tout. Hein. Les esgourdes, tout.
15: Le caractère. Non.
2: Ah, ma gueule. Le tarin, faut voir le tarin qu'elle a, qu'elle se tape. Hein.
8: Le groin, mais.
2: Ma gueule coupée.
8: Ah, attends, c'est bien simple. Hein. Tu vois, ma tronche, bah, c'est ça, tronche.
2: Pareil. Voilà,
3: la nana du comptoir, quoi. Ma gueule. Non, au-delà de ça, elle est très curieuse, pour ne pas dire intrusive. Elle pose beaucoup, beaucoup de questions indiscrètes aux gens. Et moi aussi, j'ai une petite obsession de connaître la vie privée des gens, et elle a chopé ça. J'imagine qu'elle m'a vu faire, et elle pose beaucoup de questions intrusives aux gens. Oui.
8: Moi, ma fille, ben ouais. Elle a mon regard. Elle a les mêmes yeux que moi, la grande. Et donc, quand elle a accouché, ma femme, quand on s'est regardé avec ma fille, il y avait vraiment un truc en Bluetooth où vraiment, c'était elle, c'était moi, c'était dit, quoi, c'était sûr. Il me regarde et
2: moi, le mien, qu'est-ce qu'il a de moi? Je dirais, il est vraiment hyper réactif, hyper ouvert à l'humain,
8: ouais,
2: empathique, sportif, souple, enfin, véloce. Il a que des qualités. Non, je crois qu'il me ressemble un peu.
8: Ah oui, voilà,
2: il me ressemble. Mais ma tronche.
3: Il a ta gueule, hein.
8: Ta gueule, en fait, c'est simple, hein.
2: Mon front, mon tarin, mon bras.
8: Et Chico, c'était Chico.
2: Et Chico, c'est pas Chico.
8: Attends. Je te jure. Malo, je te fais un bisou.
15: Oui. Merci. Je voulais dire un petit mot aussi, du coup. Je voulais dire un petit mot, en gros. Je sais pas si on t'entend bien.
8: On t'entend mal, mais on t'entend, vas-y.
15: Ah, parfait. Je voulais dire du coup un petit mot où vous expliquez globalement, à partir de demain à Toulon, il y a un énorme événement qui doit avoir lieu dans le port de Toulon, qui est du coup l'Axa Water Rugby. Et voilà, donc, il y aura beaucoup de monde, il y aura plein de choses, c'est un énorme événement sur Toulon. Et du coup, il faut qu'il y ait plein de monde, surtout samedi soir, où il y aura énorme beau dégâts, pas mal de choses, beaucoup d'activités qui sont prévues. Donc c'est super. Et du coup, je voulais dire merci à tous les organisateurs et à tous les gens qui s'impliquent là-dedans. Quoi.
8: Trop bien. Alors, on n'a pas tout bien entendu, mais en tout cas, c'est à Toulon et on a entendu beau dégâts. Donc nous, déjà, on y sera.
15: C'est super sympa.
8: Trop bien, Malo. On n'a pas tout entendu. Je suis désolé. On écoute Sound of Legend tout de suite. Belle après-midi, tout le monde.
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8: On est avec vous. On est où? C'est quelle radio?
2: C'est Énergie, bien entendu.
8: Eh ben, moi aussi, je suis là avec vous et on est là en direct jusqu'à 19h. Et ça va être un délire puisqu'il y a Ramzy et Redouane Bougueraba qui vont arriver maintenant. On va parler d'un film qui sort très bientôt. On va parler de tout ça avec eux. On aura du Gims aussi en prise.
2: Ah oui.
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8: Ça va arriver dans 2 secondes. Belle soirée à tous sur Énergie. On reste à vos côtés. On vous lâche pas jusqu'à 19h. Et demain soir aussi. Après, ce sera fini. C'est notre dernière demain soir. On est pressé d'être avec vous. On est pressé d'en profiter. On profite de chaque minute jusqu'à 19h. Bougez pas.
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8: Bienvenue à tous, on est sur Énergie. Nos invités sont arrivés dans le studio. J'ai juste le temps de vous dire qu'on va lancer Gims tout de suite. Et je souhaite beaucoup de courage puisque demain le brevet des collèges commence. Il se terminera mardi pro. Bonne chance à tous les collégiens qui vont passer ce brevet.
20: Ça sert à rien le brevet. Je ne veux pas avoir le brevet pour vraiment. Je sais, je l'ai. Il sert à rien.
21: Vraiment,
20: restez avec nous sur Énergie.
21: Celui qui n'a pas le brevet. Déjà le bac, ça sert pas à grand chose, alors le brevet.
8: Allez, bonne chance.
21: Bonne chance, ça sert à rien du tout.
8: Bonne chance. Allez, les enfants, on s'accroche, on essaie de l'avoir ce brevet.
21: Et même si vous l'avez pas, c'est pas grave.
20: C'est vrai, il y a aussi le bac qui sert à rien.
21: Il y a pas les mecs qui ont réussi. On fait oui, mais il a eu son brevet. Non, jamais on a dit ça. Jamais. Qu'est ton brevet, Camille?
8: J'ai mon brevet, figure-toi.
21: Très bien.
8: Bah, j'ai même art plastique et tout machin.
21: Baccalauréat.
8: Qu'est-ce que tu dirais?
21: Moi, je dirais que tu l'as.
8: Eh ben, je l'ai avec mon
2: mention.
4: Oh hey.
2: Assez bien.
4: Non, mention.
21: Attends. Bac quoi? Oh, oui. Bac quoi?
2: Bac.
21: Ah tiens, on commence à bégayer. Bac. Je fais un bac art plastique.
4: Ouais, ouais.
21: Un bac quoi?
2: Un bac ES.
4: Ouais.
2: Économie et sociale. Oh. Eh ouais les gars, le taylorisme, le fordisme, Durkheim.
4: Durkheim.
2: Drucker.
4: Durkheim. Charlotte du Durkheim.
2: Bon allez, on écoute ça. Gims. Et après on va essayer de faire cette émission.
21: Il n'a pas son brevet, je crois. Ni le brevet, ni la vue. Les deux qu'il a pas.
2: Alors, on arrive dans ton soleil. Bougez pas, on est sur l'énergie en direct.
21: Vous êtes sur France Inter, on se retrouve dans la
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2: On est en direct sur Énergie, nos invités sont là, on a beaucoup de chance de les avoir pour cette avant-dernière émission. Ils viennent nous parler de leur film Marave, disponible sur Prime Video à partir du 8 juillet. Ramzy, Bédia et Redouane Bougueras.

0: Oh là là.
1: Et nous avons aussi avec nous les deux réalisateurs.
0: Exactement, Adrien Piquet-Gauthier
1: et notre ami
0: Nathanaël Gage.
1: Bravo, il a travaillé. Moins d'aplos pour les réels.
0: Ouais, c'était moins fou. Ça va les gars? Merci d'être là. On va soutenir ce film, bien sûr, qui canon, j'ai la chance de le voir. Ça se bagarre. Ça envoie, alors, surtout un des deux se bagarre. Alors, il n'y a pas longtemps dans une interview, j'ai vu Ramzy dire la promo, non seulement c'est fatigant, mais en plus, on me pose toujours les mêmes questions. Genre, pouvez-vous nous pitcher le film? C'est une des pires, elle arrive une fois sur deux. Donc, est-ce que tu pourrais me pitcher le film?
1: J'adore cette question.
0: Ramzy.
1: C'est une très très bonne question. Je pense que c'est un frère. Fais-le, tu le fais vraiment beaucoup mieux. On l'a fait toute la journée et on s'est entraîné. Et là, en fin de journée, on a enfin bien la façon de bien expliquer.
0: Ah, génial.
1: Film. Et mon ami Redouane le fait excellemment bien.
0: Vous êtes deux frères.
2: C'est deux frères issus c'est des gens du voyage. Et le grand frère a quitté les caravanes il y a 23 ans. Le papa fait un arrêt cardiaque. Et son dernier souhait, c'est de voir son fils qu'il a quitté il y a 23 ans. Du coup, je débarque en ville pour chercher Giorgio et le ramener à papa pour qu'il dise au revoir. S'ensuit des péripéties qui font qu'il nous amène au Daguestan faire des combats à Las Vegas. Et après, le film est disponible le 8 juillet sur Prime Video.
0: Exactement. Et c'est bagarre, c'est vraiment autour du monde du
2: Maraf,
0: MMA.
2: C'est du MMA.
1: C'est du MMA. Parce que je me rends compte, lui, il ne se rend pas compte, mais à force de mettre des patates de forain dans les machines où on met des patates, là, il a développé une force surhumaine. Et en me rend compte de ça, je fais rentrer dans le MMA.
0: Et toi, t'es entraîneur et un peu ancien champion de boxe, et ton rêve, c'est d'arriver à amener quelqu'un à la ceinture.
1: Exactement. Et avec ça, je pourrais retourner peut-être voir papa, mais je ne vous en dis pas plus.
0: Voilà. Il y aura juste que ça sort le 8 juillet sur
2: Prime Video.
0: Prime Video, bien
2: et France
0: sûr.
2: Inter.
0: Avant de parler de tout le reste.
1: Parlons de France Inter.
0: Non.
1: De quoi? Allez, moi je trouve ça merveilleux ce que tu fais. Le crossover que tu fais est fabuleux. Énergie France Inter.
0: Avant de parler, les gars.
2: Est-ce qu'il veut s'acheter une conscience?
1: C'est la question qu'on se pose vraiment. Il a tout prouvé.
2: Il n'a plus rien à prouver.
1: C'est chez lui. Tout. Il a besoin d'un peu de s'élever, de montrer qu'il sait mettre le watt ici, qu'il sait parler. Ouais. Il va vite revenir. Il est comme nous. Il va revenir à la base. Il va revenir.
0: Bon, les gars.
1: Oui.
0: Est-ce qu'on parlerait pas un peu de là?
2: Tu peux pas le faire ça, France Inter. Monter sur le site.
1: Non. Je pense interclasse.
0: Ouais. J'ai prévu une rocking chair, c'est trop.
1: Et la pipe.
3: C'est un peu trop bas. Vous me dites.
1: Avec qui est ce rire?
3: Johan.
1: Il est bien.
0: Les gars, avant de reparler du film, deux secondes, Coupe du Monde quand même.
2: Coupe du Monde.
0: Ça suit la Coupe du Monde.
1: Vous suivez la Coupe du Monde.
0: J'ai pas regardé un seul match encore.
1: J'y suis tellement, mais je regarde pas les matchs. J'y étais.
0: Attends, ouais. T'as encore eu le temps d'aller aux États-Unis voir la Coupe du Monde?
2: France-Sénégal.
0: Ah ouais?
4: Ah, génial.
2: J'avais les places pour France-Irak, mais je suis rentré retrouver notre ami Ramzy pour faire la promo du film.
1: Et venir chez Camille Combal.
0: Wow. Ça me fait plaisir. T'as raté le match pour ça?
2: J'ai raté. Mais il n'y a plus lien. Il y a eu 4 heures d'interruption. Ouais. Le match, il a commencé jeudi soir, il a fini le mardi. Le match le plus long du monde.
0: C'est foutu. Dans le vestiaire, ils auraient pu voir Interstellar.
2: Ben oui.
0: Et reprendre le match.
2: Et même Interville, les 4 saisons.
0: Juste, qui vous voyez bien?
2: J'étais pas là, je vois.
0: Qui vous voyez gagner cette Coupe du Monde?
2: La France,
1: l'Iran. J'adore le foot. J'ai fait mes pronostics. C'est l'Iran ou le Cap-Vert pour moi.
0: Après, il y a une bonne cote. Le Cap-Vert, ils s'en sortent pas.
1: Ouais, ils vont peut-être gagner la Coupe du Monde. Inch'Allah, comme ils disent là-bas.
0: Redouane, t'as un avis sur les deux étoiles du PSG? Ça y est, t'as fait le deuil.
2: I don't understand.
0: La deuxième étoile du PSG.
2: No comprendo, cabroncito.
1: Two stars.
2: Je ne parle pas.
0: Il veut pas en parler.
2: Je vais y aller.
0: Il était là quelques jours de la finale et il écrivait à Michael Olise, il écrivait en mode vas-y,
2: fais-nous plaisir. Il n'a pas compris, il a reçu un message après pour l'équipe de France qu'il a fait.
0: C'est vrai.
2: Ouais.
0: Bon, les copains, c'est quand même un film de baston, c'est quand même un film où il y a du sport dans ce film qui est très drôle. C'est une comédie à la base, mais c'est quand même sur fond de sport. Que les entraînements, comment ça s'est passé?
1: Formidable, les entraînements.
2: Oui.
1: Et c'est pour ça qu'ils l'ont pris à France Inter. T'as vu, il y a eu un
2: petit.
1: Mais alors, ce film, alors.
2: Ouais.
1: J'adore, c'est le meilleur.
2: Oui. Il analyse, il est venu l'analyser.
1: Je vais t'analyser, ouais, moi. Ouais. Je fais pas l'émission, je t'analyse.
2: En fait, c'est France Inter qui m'envoie. Est-ce qu'il vaut vraiment le coup l'été? Est-ce que c'est le transfert l'été?
1: C'est une émission sur quoi
2: on a une bonne nouvelle pour toi aussi. C'est France 2 qui te récupère. C'est fini TF1. Tu remplaces Nagui. Non, mais c'est fini. C'est fini TF1. Tu oublies Danse avec les stars. Énergie, c'est fini.
1: Ça y est, Camille Combal.
2: Voilà. Tu vas présenter Fort Boyard. Et tu.
0: Non.
2: Oui. T'as hésité, hein?
0: Non.
2: Il a hésité. Non. On va faire un screen. On va envoyer ça à TF1. Là, il a hésité.
0: On va reparler du film dans un petit instant. On va mettre un petit peu de Bad Bunny. Moi, je vais boire un petit coup d'Evian.
1: Eh, hey, Bad Bunny, la musique connue là qu'il a mis au Super Bowl.
2: Le Vaillant.
1: Ouais. Le Super Bowl.
0: D'Akiti.
3: Super Bowl.
2: Le Super Bowl, c'est pas le
3: même. Je pense pas que ça s'appellerait Super Bowl, parce que sinon, ça passerait pas dans le monde entier. À mon avis, ça serait un peu borderline.
1: Il pourrait pas me mettre.
3: Oh, mais non, je me dis. C'est un peu polisson, peut-être.
1: Et c'est la chanson du Super Bowl ou pas?
0: Non. Si, la fête au Super Bowl.
1: C'est quoi, celle-là?
0: C'est Dakiti.
1: Non, c'est pas celle-là bien.
0: Ah, mais non, mais.
2: Là, il voulait nouer Vaillol. En plus, on
1: voulait nouer Vaillol.
0: Non, on fait pas ce qu'on veut ici. Oui.
1: Eh, t'es Camille Combal de France Inter. Si tu mets Noé Vaillol, tu mets Noé Vaillol. Mets Noé Vaillol.
3: C'est bon, vas-y, mets Noé Vaillol.
1: Il a raison.
0: Mets Noé
1: Vaillol.
0: Fait plaisir à nos invités.
1: On se casse ici.
0: Qu'est-ce qu'ils vont faire? Ils vont me virer.
1: Ils vont faire quoi? On se casse.
2: Allez, Bambi. Nous sommes sous énergie et vous écoutez Noé Vaillol, Bad Bunny. Nous avons Ramzy et le nouveau présentateur de France Inter.
3: Arrêtez.
2: Camille
3: Combal. On est sur énergie, bonne après-midi tout le monde.
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0: Bienvenue sur Énergie. On a changé le morceau de Bad Bunny pour Monsieur Ramzy. Il ne l'a même pas écouté. On le remet.
1: J'aurais préféré l'autre en vérité. Celui-là, il y en a marre, on l'a écouté plein de fois. Et sérieux, t'aurais dû mettre l'autre. Mauvais choix musical.
3: On est en direct sur Énergie. Ramzy Bedia est avec nous. Redouane est au téléphone.
1: La musique était pas terrible.
2: Non, c'est pas ça. Non, les gars, c'est sérieux. Je suis avec le patron de France Inter.
0: On parle du film Marave. C'est disponible sur Prime Video le 8 juillet.
1: Oui.
0: Ok, vous jouez deux frères dans ce film, bien sûr.
1: Oui.
0: Et vous essayez de devenir. Enfin, il t'oblige un petit peu, Ramzy, à devenir champion de MMA. Et toi, ce que tu veux, c'est qu'il retourne au camp, retourner voir votre père.
2: C'est exactement ça.
0: Donc, deux quêtes un peu différentes, mais qui se retrouvent et ça retrouve la complicité entre les deux. Vous avez déjà joué ensemble?
1: Jamais, c'est la première fois. Non, jamais, c'est la première fois.
0: Alors, c'était cool de jouer deux frères?
1: C'était très cool, oui.
0: Okay.
1: C'était très agréable.
0: Alors, si vous suivez le MMA, je vais essayer de vous faire deviner quelque chose.
1: Un quiz, j'adore.
0: Vous connaissez forcément le combattant français Amaury Wakosabo.
1: Bien entendu.
2: Wakosabo.
0: Bien sûr. Oui.
2: 1m80.
0: Amaury s'est engagé dans la catégorie poids léger.
1: Oui.
0: Mais l'an dernier, au moment de passer sur la balance, c'est Akata, il affiche 70 kilos.
1: De trop.
0: 800.
3: De trop. Oh, il s'est lâché, quoi.
1: Ouais.
3: J'aime trop les bobounes.
1: Ouais,
3: bah, Amaury,
1: il a. Bon, super boule, toi.
0: Quelle solution il a trouvé pour passer sous la barre des 70, sa catégorie, elle s'arrête à 60.
2: Il a importé de l'eau du robinet d'Inde qu'il a bu. Il a chié tout ce qu'il avait dans le corps et il a perdu 68 kilos de surplus.
1: C'est vrai?
2: Donc, c'est de l'eau d'Inde.
0: Écoutez,
2: ça s'appelle les eaux du Gange.
0: Au moment, attendez, parce qu'il y a cette histoire de sécher.
2: C'est le cutie.